0: Ordinaire, ouais. Qui était une fille naturelle, blonde, belle, qu'elle soit blonde ou brune, peu importe, mais jolie. Et puis voilà, et puis après, Saint-Tropez, que dalle, Québec, rien. Mm-hmm. Alors, ce qui s'appelle rien.
1: Il y avait personne.
0: Il y avait personne. Non, non, ça va, non, non, non, tu peux, t'as toujours ta chance.
1: Ah, oui.
2: Comment ça, Québec, rien? C'est pas ce que j'ai entendu, sur les ondes, il paraît que tu t'es éclaté comme un fou.
0: Ah, mais éclater ne veut pas dire baiser, Gérard. Attends, non, mais... pas confondre, c'est pas parce que toi, je sais que quand tu t'éclates, tu niques. Je sais qu'en ce moment, t'as une nana, Gérard. C'est ce qu'on m'a dit, en tout cas, c'est ce que m'a dit Julie. Elle dit que t'avais une nana qui s'appelait Stéphane.
2: Non, non, non, non, non, ah, non, non.
0: Si, affirmatif. Donc, Gérard est maqué, les filles.
2: Non, non, non. Alors, non, je peux vous prévenir, par contre, n'écoutez pas ce que Max vous dit.
0: Dis donc, Gérard, t'aurais pas un petit peu...
2: Ça, je t'expliquerai un peu plus tard. Donc, ne l'écoutez pas. Donc, c'est faux. Et n'écoutez pas le Julie au standard, elle vous dira que des bêtises. Hein.
0: Ouais. Alors, Julie, pourquoi tu fais croire que Gérard sort avec une fille qui s'appelle Stéphanie? Voilà.
3: Pourquoi est-ce que je fais croire que Gérard...
0: sors avec une fille qui s'appelle Stéphanie.
3: Mais tu sors avec Stéphanie comme moi je sors avec 36 000 mecs de la Terre d'après ce que tu racontes, hein. Salope.
2: Pourquoi la crapette tout de suite? Pourquoi tu t'attends?
3: Je suis désolée.
0: Allez, let's go.
3: Je suis désolée Gérard, mais c'est ce que tu vas raconter sur mon compte et j'apprécie pas franchement ce genre de choses, donc je me permets de faire la même chose avec toi.
2: Non mais attends, Julie, pour l'instant j'ai rien dit sur ton compte.
3: Je veux t'entendre.
2: Alors moi Julie, je dis une chose, j'ai jamais rien dit sur ton compte. Alors ne confonds pas.
0: On a des cassettes, Gérard. On a des cassettes.
2: Non, j'ai jamais été dire du mal de Julie.
0: Non, on n'a pas dit du mal.
2: J'ai jamais été dire du mal de Julie.
0: Non, mais
2: non. Là maintenant, les gens si au standard disent que je dis du mal de Julie, c'est faux.
0: Non, on n'a pas dit ça.
2: Non mais on dit pas. Mais on, pour moi c'est des cons.
0: C'est vrai.
4: Ouais.
2: Les mecs qui disent du mal, qui disent ce que dit. Ouais, je sors avec Julie, c'est faux. D'accord.
3: Je confirme, merci.
2: Alors, hop, c'est tout.
0: Alors, ça c'est clair.
2: C'est tout.
0: Parce que là il y a eu des rumeurs pendant les 2 mois. C'est hallucinant. Hein.
2: Mmh.
0: Avant il y avait les problèmes avec les soirées. Maintenant, il y a des problèmes avec les rumeurs, que tout le monde sort avec tout le monde, c'est pour ça qu'on nous entend plus à l'antenne.
2: Eh ben, tout le monde sort avec tout le monde, chacun fait ce qu'il veut de son cul.
0: Voilà.
2: C'est pas mon problème.
0: Enfin bon,
2: moi, c'est le problème des nanas. C'est tout. C'est leur problème à elles.
0: Voilà.
2: C'est tout. C'est tout ce que j'ai à dire.
0: Voilà. Donc, Gérard ne sort pas avec Julie. Parce qu'il y a encore des gens sur Twitter qui disent, on vous a vu au mois de juillet, vous étiez main dans la main.
2: Allez-y maintenant que Max est revenu. Allez-y sur Militaire, déconnez, faites vos conneries. Pendant 2 mois, pendant 1 mois, on vous a pas entendu. Mais maintenant qu'il est là, allez-y, continuez. Allez-y, faites vos ragots. Allez-y, faites-moi chier sur mon tatou. Allez-y. Non mais rigolez. Rigoler.
0: Ouais, c'est bon.
3: D'ailleurs, je pense qu'on devrait redonner le numéro du tatou.
2: Non. Non.
0: De question, Julie, commence pas.
2: Non, parce que là.
3: J'ai dit pardon. Mais bon.
2: Donc, dans ce cas-là, maintenant, faites ce que vous voulez.
0: Ouais.
2: C'est vos problèmes, c'est pas le mien.
0: Ok. Donc, ça soit bien clair et net.
2: Hein? Pour l'instant, il est hors de question que je sorte avec quelqu'un. Pour l'instant, j'ai personne.
0: Il a envie d'être avec personne, donc les nanas, c'est pas la peine d'appeler pour essayer de le draguer, Gérard. En ce moment, il a envie d'être seul.
2: Non, j'ai besoin de quelqu'un, mais bon, c'est tout.
0: Peut-être que tu peux demander à ta crapette, là.
2: Pour l'instant, je vois pas grand-chose, hein, bouger
0: mais, là, si
2: au
0: vous
2: standard.
0: Voulez, Sophie, oui. Sinon tes amours, toi, calme plat, parce qu'on parle...
5: Depuis le début du mois de juin.
0: D'accord. Gros con, dégage, Gérard. Bob, ce mot.
2: Eh ben, c'est bien.
0: C'est bien, voilà. Donc, apparemment,
2: eh ben, Bob, continue avec, jouer avec, l'argent à papa et maman, et...
0: Ah.
2: C'est tout bon.
0: Très bien. Eh ben, écoute, Sophie, j'espère te voir bientôt, par exemple, puisque les soirs reprennent bientôt à la loco, je t'ai déjà vu là-bas.
5: Il y a longtemps.
0: Oui, mais je t'ai déjà vu.
5: Mm-hmm.
0: Ouais, on s'était pas parlé, mais je t'avais vu avec ta copine. T'es toujours avec elle?
5: Ah non.
0: Ah non, tu la vois plus?
5: Ah oui. Non.
0: Comment ça se fait?
5: Ah non.
0: Ah, t'as eu un sale plan?
5: Ah oui, carrément.
0: Ah, carrément, qu'est-ce qui s'est passé? Raconte.
5: Non, parce que je pense qu'elle écoute et...
0: Ah merde, ok, d'accord.
2: Non, mais dis, Sophie, dis pourquoi.
5: Non, Non, j'ai pas envie d'en parler.
0: Non, bah, toi, Gérard, tu voulais pas qu'on parle pourquoi t'as cassé avec Christine, pourquoi elle a cassé.
2: Pourquoi que j'ai cassé avec Christine? Vous voulez le savoir pourquoi que j'ai cassé avec Christine? Je le dévoue maintenant. J'ai cassé avec Christine parce que c'est elle qui m'a dit, c'est trop nouveau, on arrête. Point final à la ligne.
5: C'est tout. On est resté combien de temps ensemble?
2: On est resté 2 mois avec elle. Je suis resté 2 mois avec elle.
0: Voilà.
2: Je suis resté 2 mois avec elle et au bout de 2 mois, elle m'a dit, bon, c'est terminé.
0: Il y a des gens qui sont tellement heureux de rentendre ta voix, Gérard, qu'ils ont déjà envie de vomir.
2: Ouais, s'ils sont pas convaincus, qu'ils aillent faire dodo.
0: Voilà, exactement. Sophie, bientôt à la loco, alors ça prend le 5 septembre, donc je compte sur toi pour y être.
5: D'accord.
0: Peut-être qu'on pourra boire un verre maintenant. Ok?
5: Ouais.
0: T'as toujours d'aussi beaux yeux bleus?
5: Vert.
0: Ouais.
2: Le mec qui se grille. Ouais. Vert, c'est les yeux bipères, hein.
0: Voilà, exactement. Sophie, je t'embrasse.
5: Merci.
0: Fais de beaux rêves.
5: Oui, merci.
0: Hein? Et je te donne rendez-vous à vendredi prochain.
5: Ok.
0: Alors, j'ai dit je t'encule, j'ai failli me tromper. Allez, bisous, Sophie. Julien, 19 ans, bonsoir. On va parler des séries télévision ensemble, donc des séries TV. Bonsoir, Julien.
4: Ouais, salut.
0: Salut!
4: Ouais, salut, ouais, je dis salut parce qu'on est de la campagne, alors.
0: Ouais. Ok, ça roule.
4: Ça roule, ouais, ça va. Alors moi, j'étais dans mon canapé cet après-midi, je matais Hooker, tranquille.
0: Tu matais quoi?
4: Hooker.
0: Hooker, ouais. Ouais,
4: la série mythique, quoi. Puis en ce moment, sur la chaîne, il n'y a pas trop autre chose que Hooker, quoi, à mon avis.
0: Ouais.
4: Je matais Hooker, et puis, j'étais chez un pote, il m'a fait, alors je regardais, il y avait Stacy. Je sais pas si tu vois qui c'est, Stacy.
0: Ouais, non. Mais je vois pas ce que c'est Hooker, déjà, la série Hooker. Je
4: sais pas ce que c'est Hooker.
0: Non.
4: Bah attends, je sais pas ce que c'est Hooker.
0: Mais parle plus fort, on t'entend pas bien.
4: Tu m'entends pas bien?
0: Si, mais parle devant, vas-y, c'est quoi Hooker?
4: Hooker, bon bah attends, laisse tomber. Stacy, c'est la même que tu connais Melrose Place.
0: Ah, c'est la belle blonde, la petite blonde. Eh, c'est des flics, Hooker. C'est ça? C'est des flics.
4: Ouais, je t'entends pas bien parce que moi j'ai une otite, alors pareil quoi.
0: Hooker, c'est des flics.
4: Hooker?
0: C'est des flics.
4: C'est des flics.
0: Ouais, voilà.
4: Ouais, c'est des flics, c'est Hooker. Ça.
0: Et la petite blonde là, c'est comment elle s'appelle? Elle a un nom hyper compliqué là.
4: Ouais, elle s'appelle Heather.
0: Comment elle s'appelle?
6: Isère
0: le clear, ouais.
4: Voilà, c'est ça.
0: Et alors?
4: Et alors, le délire, c'est que mon pote, il me fait que Isère le clear, Amanda, machin.
0: Ouais.
4: C'est la même que Jodie dans L'homme qui tombe à pic.
0: Oui, c'est exact. Ah non, c'est pas la même.
4: Ah non, c'est pas la même.
0: C'est pas la même.
4: C'est pas la même.
0: Non, c'est pas la même.
4: Ah bon?
0: Non, c'est pas la même. Et alors?
4: Ça n'a rien à voir.
0: Ah non, ça n'a rien à voir, non, si ce n'est qu'elles se ressemblent effectivement, elles sont petites blondes, et qu'elles sont toutes les deux aussi bonnes l'une que l'autre.
4: Ah mais non, Jodie, elle est un peu meilleure quand même.
0: Ah oh, ouais, mais bon, elle est pas mal, l'autre quand même.
4: Ouais, maintenant elle est mieux, mais dans Hooker, c'est un.
0: Mais non, c'est pas la même.
4: Ouais, c'est pas la même, donc c'est cool, j'ai gagné un pari.
0: Voilà, c'est bien.
4: Ouais, c'est top.
0: Sinon, à part ça,
4: bon, bah, la campagne, on mange bien, on boit bien du bon vin.
0: Bon.
4: Ouais, c'est tranquille. Ouais, je veux te dire, une petite blague.
0: Vas-y.
4: C'est faisable, hein.
0: Ah bah oui, c'est faisable, vas-y.
4: Enfin, je vais te demander si tu connaissais la blague du petit lapin qui va à la pharmacie.
0: Le petit lapin qui va à la pharmacie, n'en raconte?
4: Je la connais pas, bon, délire.
0: Non, vas-y.
4: Alors, c'est le petit lapin, il va à la pharmacie et... Il va voir le pharmacien, il lui fait ouais bonjour, est-ce que vous avez des carottes? Alors le pharmacien il dit ouais bah non, excusez-moi mais là c'est pharmacie quoi. Donc, le lapin il se casse et tout, il est un peu vénère. Il revient le lendemain tout, et il demande au pharmacien ouais est-ce que vous avez des carottes?
0: Ah oh, ouais je connais ça avec ces petits gamins, ouais vas-y je connais.
4: Ouais mais tu la connais pas.
0: Avec la tarte?
4: Hein?
0: C'est la tarte?
4: Non carrément pas.
0: Hein?
4: Non c'est pas
0: un truc à la fin avec la chute,
4: c'est
0: pas bon. Hein.
4: Bon alors il revient et tout, le pharmacien lui fait non bah attends.
0: Oh là,
4: bon il vient 20 fois de suite tous les jours quoi, le pharmacien il en a ras le cul. Et le pharmacien un jour il se dit bon bah il va revenir demain matin, il va me dire ouais est-ce que vous avez des carottes? Alors il a un gros panneau devant la porte, aujourd'hui pas de carottes. Le petit lapin il arrive comme tous les jours, il fait alors vous en aviez?
0: Ouais, et non, mais non, c'est pas ça la blague.
4: Mais si, c'est ça.
0: Mais
4: la
0: non,
4: blague.
0: La blague, c'est un petit enfant qui fait
4: Mais non, c'est pas la tarte au concombre.
0: Bah, c'est pareil, c'est encore mieux la tarte au concombre.
4: Bah, non, elle est nulle. Hein.
0: Bon, bah, hein?
4: Bah, mais vous connaissez l'histoire de la tarte au concombre? Non, c'est d'ailleurs, c'est plus cool.
0: Qui connaît la tarte au concombre? Tu connais pas l'histoire de la tarte au concombre?
2: Non.
0: Gaël, ça, personne.
2: Non.
4: Non, je connais pas.
2: Quoi? De quoi? Gérard, quoi?
0: Il pue du cul, il a dit.
4: Non, j'ai pas dit qu'il pue du cul, j'ai dit t'es à la rue, il connaît pas.
2: Attends, connard, déjà ta blague à vaut de la merde.
4: Tu t'emmerdes, tu es pas un connard.
0: Ouais, non.
2: Ouais, tu m'emmerdes. Non, déjà, tu restes poli. C'est quoi, pas parce que c'est le premier jour de la rentrée que tu as commencé à m'insulter, ok?
0: T'as même pas mis ton cartable ni rien, ni ta trouche, je suis déçu, Gérard. Bon, alors l'histoire de la concombre, c'est très simple. C'est un petit garçon de 10 ans qui fait bonjour, il arrive dans une boulangerie, puis il dit bonjour monsieur, vous auriez de la tarte aux concombres? Et puis t'as le boulanger qui fait bah non, j'ai pas de la tarte au concombre. Enfin bon, tant pis. Le lendemain, il revient avec son frère. Et bonjour monsieur, vous auriez de la tarte au concombre? Je fais bah non, j'ai toujours pas de la tarte au concombre. Il revient, le petit frère avec son grand frère, puis ses deux cousins, ses deux cousines. Il fait bonjour monsieur, est-ce que vous avez de la tarte au concombre? Mais non, je vous ai dit.

0: Et effectivement, il se ramène, non, il se ramène, il vient tout seul. Et puis il fait, bonjour monsieur, est-ce que vous avez de la tarte au concombre? Puis le mec dit, oui, j'ai de la tarte au concombre. Et le petit fait, c'est pas bon, hein. Voilà, Julien. Merci beaucoup.
1: Elle est bien racontée, ouais.
0: Elle est bien racontée, hein.
1: Ouais, c'est bien, ouais.
0: Sinon, j'en ai une autre, mais qui est un petit peu plus gore qu'on m'avait raconté ici, mais qui est une histoire vraie, qui peut pas encore, je pense, se raconter à cette heure-ci, ou alors vraiment, on va dégoûter les gens.
1: Bah, si, faut le faire.
0: Alors on va la raconter maintenant. Alors c'est peut-être celui qui me l'a raconté qui va la raconter, c'est-à-dire Philippe. Philippe va vous raconter une histoire qui est une histoire vraie. Et je vous demanderai d'être très attentif. Et si vous êtes en train de manger, arrêtez de manger parce que là vous êtes. Non, allez, va, Elon, mets-toi un petit peu plus par là, parce que sinon le standard va tout entendre. Voilà, vous allez vous décaler. Voilà, et on va demander à Gaël, tu vois, et Julie, écoutez bien cette histoire, que cette histoire est vraie. Et cette histoire, quand il me l'a raconté, Philippe. Ça m'a légèrement écœuré. Et imaginez, donc bon, comme je vous répète, cette histoire est vraie, mais essayez vraiment d'avoir les images. Allez, vas-y, raconte, on s'en fout de ça, vas-y, balance.
2: Bonsoir. Cette histoire, ce soir, est vraie.
0: Ouais. Allez, vas-y.
2: C'est l'histoire d'un paysan.
0: Écoute bien, Julien.
2: Et donc, en fait, on connaît un sapeur-pompier qui bosse dans les hélicos. Et donc, il nous a raconté qu'un jour, on l'appelle parce qu'il y avait une urgence en campagne, un mec qui avait une hémorragie interne. Donc, il va chercher le mec. Il l'amène à l'hosto, tout ça, donc le docteur le prend en charge, c'est bien une hémorragie. Donc il le prend en charge, tout ça. Une semaine se passe, et le mec, le sapeur-pompier, revoit le docteur qui s'est occupé du mec. Et lui dit... c'est là que ça devient intéressant. Il lui dit, ouais, c'était bien une hémorragie interne, et tu sais ce qu'on a retrouvé dans son ventre? Parce qu'en fait, il y avait les intestins éclatés. Alors le mec, il demande, non, c'était quoi? En fait, ils ont retrouvé 1 litre de sperme de cochon.
0: Véridique.
2: C'est ce qui lui avait en fait éclaté les intestins. Et en fait, ce paysan avait de saines occupations, c'est qu'il se faisait sodomiser par un porc. Et en fait, ce qu'il faut savoir, c'est que le porc, au bout du sexe, il a un os. Ah ouais. Et donc, c'est ça qui lui avait perforé les intestins, plus le litre de sperme. Enfin,
0: de cochon qu'il avait. Total, quoi. Voilà, donc il avait du sperme partout dans le corps. Et il se faisait défoncer le derrière par un cochon. Et c'est une histoire vraie, attention.
2: Eh bien,
0: c'est vrai, c'est quelqu'un qui nous a raconté, enfin, c'est un ami à nous, qui est un ami à lui, donc qui travaille au SAMU, qui nous racontait cette histoire, quoi. Et voilà. Et apparemment, Julie, ça ne lui fait rien à croire qu'elle a du sperme de cochon dans le corps.
3: Ah.
0: Non, mais c'est vrai, Gérard, non plus, ça lui fait pas grand chose.
3: Non, c'est ignoble, c'est dégueulasse.
0: Quoi que t'as dû lui mettre du sperme de porc, hein.
4: C'est cochon!
0: Hein? D'accord, Gérard est défoncé. Gérard!
4: C'est cochon.
0: Non, mais on boit pas quand on vient faire de la radio, Gérard. On picole un tout petit peu, t'as picolé, t'es joyeux, mais pas trop. Non, mais attention, Gérard. Julien,
1: ouais.
0: Merci pour ta bonne humeur.
1: Bon, là, je fais une dernière, hein.
0: Allez, vas-y.
1: Ouais, je sais pas si tu la connais, quoi.
0: Absolument.
1: Pourquoi les femmes, elles malaxent les couilles avant qu'elles sucent?
0: Hein? Pourquoi les filles malaxent les couilles avant qu'elles sucent?
1: Ouais.
0: Je ne sais pas.
4: Pour pas qu'il y ait de gros mots.
1: Ouais, c'est ça, pour éviter les gremots.
4: Je la connais celle-là.
0: Bah, faut croire que oui, puisque t'as donné la réponse.
1: Bah ouais.
0: Bonne soirée, Julien.
1: Ouais, ben, tu passeras le bonjour à Françoise aussi.
0: Il y a pas de problème, on a pas malheureusement ce soir, mais une chose est sûre, c'est qu'on l'aura demain sûr et certain. On t'embrasse, tiens, bonne journée.
1: Okay.
0: Et puis si vous voulez nous appeler, venir faire les cons avec nous dans le Star System jusqu'à au moins 2h du matin, 0800 75 000 avec ce soir dans les studios notre ami Gérard. Alain Lebec de Versailles est là. Bonsoir Alain, ça va Alain?
5: Comment ça va, toi?
0: Ça va pas, et toi?
5: Oh, si, tranquille, moi.
0: Alors, on me demande si c'était Gérard, le mec avec le cochon.
4: Non. Non, mais sur mes... Alain?
5: Ouais.
4: Pour l'instant, je réponds sur Minutel, c'est pas moi. Non, c'est bon, c'est bon. On arrête avec la cornemuse.
0: La cornemuse.
4: Tranquille, hein.
0: Ouais, tranquille, ouais.
4: Tranquille, Alain.
0: Alors, Alain, comment ça va?
5: Ah, ouais, tranquille, moi.
4: Tranquille. Vas-y.
5: Ouais, tranquille.
4: Toujours pareil, les amours.
5: Non.
4: Tranquille?
5: Ouais. Plap.
4: Ah, tu vas nous raconter ça alors?
5: Ah bah non, bah.
4: Ah bah si.
5: Bon, bah non, pas besoin.
4: Pourquoi?
5: Bah non, j'ai rien. Bon alors.
4: Oh, Alain.
5: Oh là, ça fait rien. Bon.
4: Bon, t'es comme moi?
5: Voilà, comme tu dis.
0: Alors?
5: Ouais.
0: Qu'est-ce que tu racontes de beau? T'es pas parti en vacances, rien que dalle?
5: Ouais, non, rien.
0: Très bien. Donc tout s'est bien passé?
5: Ouais, tranquille, moi.
0: Pas de vacances, pas de nana?
5: Non.
0: Toujours des problèmes d'élocution?
5: Bah, toujours pareil.
0: Tout va bien.
5: Voilà, comme t'as dit, ouais.
0: Très bien. Ah ouais, Alain, tu voulais dire, c'est peut-être quelque chose?
5: Oui. Je suis barbu. Maintenant.
0: Ouh.
4: Oh, t'as laissé pousser.
5: Ça va faire 3 mois.
0: Ouais.
5: Ouais. Dernier.
0: Ouais.
5: Ça gratte.
0: Ouais, c'est vrai, de la barbe,
4: piquant,
0: ouais.
5: Comme t'as dit, oui.
0: Ouais.

0: Et donc?
1: Bah, c'est tout.
0: C'est tout. La barbe gratte, donc c'est une chose que nous apprenons aujourd'hui grâce à...
2: Ouais, mais Alain,
1: ouais.
2: Une question que je vais te poser.
1: Ouais.
2: Avant qu'on mette, j'espère que tu vas pas me décevoir, Max, pour ta rentrée. J'espère que tu vas passer ce que tout le monde attend, les poèmes de Gégé. Hey, tout le monde l'attend.
0: Non, il pète un câble, Lascar. Dans la famille, la grosse tête, je voudrais le père, la mère, le fils.
2: Mais tout le monde l'attend. Tout le monde l'attend. Ils attendent tous. Ils l'attendaient tous. Et Alain.
1: Ouais.
2: Alain.
1: Ouais.
2: Quand tu danses un slow.
1: Hein?
2: Quand tu danses un slow.
1: Ouais.
2: Tu sais ce que c'est, danser un slow avec une nana. C'est, bon. Bon, tu me comprends?
1: Oui.
2: Ils disent rien?
1: Non.
2: Personne te repousse?
1: Ah non.
0: Alors c'est pas lequel, Gérard.
2: Oh là là.
0: Le problème, c'est qu'il se fait repousser, lui, hein.
2: Moi, je suis jeté comme un vieux con.
0: Non, mais on pourrait parler sur les... on a déjà parlé des râteaux.
2: Ouais, mais moi, je veux bien faire un débat là-dessus, mais...
0: Bon, ça sert à rien.
2: Ça sert à bien à rien.
0: Ça sert à rien.
2: De manière des râteaux, tout le monde s'en prend des râteaux dans la gueule.
0: Arrête, c'est clair.
1: T'es quand même
0: le spécialiste, toi.
2: Monsieur râteau dans la fille, dans le père, bonne pioche, c'est bon. Je suis dedans, je suis premier. Numéro un. Je suis là, on y va. Même que je suis tout beau maintenant. Même qu'on me dit... On préfère en jean, hein, n'est-ce pas, monsieur le Star System?
1: Ouais, t'as vu, toi, encore.
0: Non, légèrement. Plus jamais, toi. Comment tu peux... On sent que t'as pris du pognon, là. Hein.
2: Quoi?
0: T'as pris du pognon. Non, mais parce que là, tu picoles, là.
2: Et je suis tout bon.
0: Oh là là, les pompes.
2: Tout bon.
0: Oh, les pompes, il a mis les petites chaussettes, il avait des sockets Adidas, les trois bandes vertes et bleues. Et un vieux de bon jean des familles. Alain,
1: oui.
0: Reste donc un peu avec nous, Gérard aussi. On accueillera dans un instant Julie. Bonsoir, 16 ans, tu nous appelles de la Corse. Où c'est exactement de Corse?
3: Allô?
0: Où ça de Corse exactement, Julie?
3: De Corse, près de
0: Porto Vec. On y sera ce week-end donc. Hein.
3: Bah
0: en Corse, on y va, on va à l'Amnésia.
3: À l'Amnésia.
0: Voilà.
3: Quand?
0: Samedi, vendredi à l'émission, il y a le Laurent Garnier. Samedi, j'y serai avec Corti.
3: Samedi avec Corti.
0: Voilà.
3: Ok, je note.
0: Je le note. Julie, dans un instant, nous allons parler de quoi?
3: En fait, mon mec m'a demandé de faire une branlette et je sais pas très bien ce que c'est.
0: Tu sais pas ce que c'est qu'une branlette?
3: Espagnole.
0: Ah!
2: Oh. Je connais.
0: Julie.
2: Je pourrais t'expliquer.
3: Vas-y, explique, Gérard.
0: Et comme ça.
2: Non, mais tout à l'heure.
0: C'est une chose que les deux filles du standard connaissent, mais ne peuvent pas faire. Ça peut t'aider, Julie. Est-ce que ça peut t'aider, ça, Julie?
3: Déjà, oui, ça m'indique un peu.
0: Ça t'indique que ça se passe avec...
3: Un garçon.
0: Ah non. Mais non. Je te dis que, justement, les deux filles du standard, elles ne peuvent pas le faire. Ça devrait t'aiguiller. Puisqu'elles n'ont pas de...
3: Bah oui.
2: Elles n'ont pas quoi?
0: Elles n'ont pas de... Julie. Julie, réfléchis à ce que je viens de te dire.
3: Ouais.
0: D'accord? Je te dis que toi, pour faire une branlette espagnole, il y a une partie du corps qu'on est obligé d'avoir.
3: Oui, donc c'est pas ce que je dis, ça se fait avec un mec.
2: Mais t'as rien compris! Ça se fait avec une zézette!
0: Mais non, pas une zézette! Julie, il y a une partie du corps féminin qu'il faut absolument avoir pour pouvoir faire déjà ses branlettes espagnoles.
3: Ah, d'accord.
0: Est-ce que tu as compris? Que elles, les deux filles du standard, ne peuvent pas faire, parce que justement elles n'ont pas. Ou pas suffisamment. C'est? La poitrine! Oh là là! Bon, Julie, tu ne bouges pas, on revient dans un instant avec toi, d'accord?
3: Okay.
0: Et nous accueillerons également... Ça, c'est clair. Les filles commencent à se tripoter la poitrine, ça va aller...
2: C'est bon, ma caillot sont là, ouais. Et puis la crapette,
0: ça, c'est joli, la crapette.
4: Nous n'avons rien fait. Est-ce que ça soit clair?
0: Non. Il y en a une autre qui les a cherchées.
1: Ça, c'est possible.
2: La crapette, maintenant, si personne
0: veut ça faire, lui veut bien.
2: Ah non, mais si personne veut du surnom de la crapette, maintenant, vous lui laissez la chose. Parce que j'ai entendu depuis 22 ans que vous...
4: Gérard, c'est pas possible, la chose, ça a déjà été pris par un drag queen.
0: Ouais.
2: Non, mais attends, pour l'instant, on cherche un surnom pour toi.
4: Non, mais je pense que Ula, c'est pas mal.
2: Non. La crapette, ça vaudra mieux.
0: Voilà, la crapette, ça peut être très sympa. Donc Julie, ne bouge pas.
4: C'est la caille pour moi, alors c'est pas mieux. Mais c'est quoi une crapette?
0: Il va t'expliquer hors antenne, c'est très compliqué.
2: Une crapette, c'est...
4: Non, mais c'est moi, je suis désolée, moi je vais mettre une crapette.
0: Lui, avant de dénoncer, c'est-à-dire, il va t'expliquer après. Après, si tu le veux bien, Gérard, avec un bout de papier, si tu pourrais le noter, c'est éventuellement à Gaëlle, dit la crapette, c'est lui expliquer également avec tous les petits surnoms que tu donnes à tes copines. Non, mais ça, ça va se faire. Il va te l'expliquer après. Donc, pour ceux qui ne connaissent pas encore Gérard et savoir comment il appelle dans la vie privée ses petites amies, on va peut-être pas. Ok, vous ne bougez surtout pas. Alain sera là, Julie sera là, donc et également Alex, 22 ans de Tours. Bonsoir, Alex.
5: Bonsoir, mon chéri.
0: Bonsoir. De quoi parlerons-nous?
5: J'aurai une blague pour Gérard.
2: Ok. On verra ça tout à l'heure.
0: Ok, tu ne bouges pas. Ouais. Le monde entier l'a réclamé. Nous avons donc décidé de vous le passer. Voici sans plus tarder les Beastie Boys sur Fun Radio.

0: exceptionnellement pour une libre antenne exceptionnelle.
1: Attends, alors on va la refaire là, parce que là c'était magnifique. Exceptionnellement, pour une soirée exceptionnelle, tu peux le refaire?
0: Pour une rentrée exceptionnelle du Star System.
1: Ah mais il faut dire exceptionnellement.
0: Exceptionnellement, vous avez, je suis là dans les studios. Donc si vous voulez me parler, 0803-08-5000. Et 0870-5000 pour les Belges, maintenant. Moi aussi, s'il y a des Belges qui nous écoutent.
1: Ouais, mais ils comprendront pas. Et composer, c'est trop compliqué. Minitel également, 3615, code Fun Radio, rubrique Direct. On va revenir avec le sujet de... Alain doit être là, toujours avec nous.
2: Ouais, toujours.
1: Julie également est là.
3: Ouais.
1: Où il y a déjà une Florian, 22 ans, département 83. Une Corse, une fille du Sud, donc, qui n'est pas capable de savoir ce qu'est une branlette espagnole. C'est le comble, pourtant. On m'avait dit que les filles étaient hyper chaudes dans le Sud. Et c'était donc pas naturel que tu ne saches pas ce que ça veut dire une branlette espagnole.
3: Non, mais là, je crois que j'ai compris, ça me revient.
1: Non, alors ça me revient.
0: Ça y est.
1: Alors, Gérard va t'expliquer quand même ce qu'est une branlette espagnole.
3: Ouais, je vais l'expliquer à Gérard.
1: Alors, vas-y.
0: Alors, une branlette espagnole, c'est... Le garçon qui se met sur toi et qui se met les deux parties. Moi c'est bon, personne rigole. Mais moi je rigole parce que quand
1: ça te rappelle des souvenirs avec ta grosse. Avec
0: non, même avec ma grosse. Avec ma grosse, j'ai jamais fait de branlette espagnole.
3: Donc
1: alors, comment c'est quoi la branlette espagnole? Genre donc tu mets les coucouilles.
0: Ouais, tu mets les coucouillettes entre les deux reblochons.
1: Voilà, exactement.
3: Les reblochons.
0: Ouais, voilà. Les deux reblochons, c'est-à-dire les seins.
1: Hein. Les coucouilles, y a pas les seins, surtout pas le sexe. Hein.
0: D'accord. Donc, t'as le mec qui est sur toi complètement, et t'as sa zigounette.
1: Ouais.
0: Qui est
3: entre les seins.
0: Voilà, entre les seins. Juste en face de toi.
1: Voilà. Et ça fait longtemps que ça lui trotte dans la tête à ton copain d'avoir envie de ça?
3: Bah en fait, ça fait pas très longtemps qu'on est ensemble et un soir, un après-midi, comme ça, il m'a sorti, ouais.
1: Je vous ferais bien une petite branlette espagnole.
3: Un peu comme ça, quoi.
1: C'est vrai?
3: Ouais. Et en plus, tu vois, je pensais pas du tout que c'était un show, quoi. Au début, il était plutôt très timide et pas du tout démonstratif.
1: Oh, c'est pas parce que t'as envie de mettre ta zigounette entre deux seins que ça veut dire que t'es forcément un show, hein.
3: Je vais
1: t'expliquer ce que c'est qu'un show.
3: C'était pas vraiment type, quoi. On en parlait avec des copines et elles disaient, ouais, c'est pas le genre de mec à se taper beaucoup de meufs et tout. Il a l'air plutôt vachement timide et peu expérimenté.
1: Il est jeune, il doit avoir le même âge que toi. Il a quel âge?
3: Ouais, il a 16 ans.
1: Bon, évidemment, à cet âge-là, encore, on a beaucoup à apprendre. La preuve, c'est que tu ne savais pas aujourd'hui encore ce que c'était. Donc, comment t'as réagi? T'as dit, je ne sais pas ce que c'est, ou t'as dit, ouais, ou on verra, alors que tu savais même pas
3: J'ai dit, on verra.
1: Voilà, exactement. Et tu ne savais pas, et à partir de maintenant, tu le sais.
3: Voilà, grâce à toi.
1: T'as pensé que c'était quoi au départ?
3: Bah en fait, j'en avais...
1: Tu pensais qu'il branlait et qu'en même temps tu mettais de la musique espagnole derrière ou que je jouais des castagnettes?
3: Non, c'est des copains qui m'en avaient déjà parlé comme ça, mais si tu veux, sans dire le nom, qui avait dit, ouais, j'ai envie de me mettre...
1: Il te branle et pendant ce temps-là, tu lui fais « Un, dos, tres !»
3: Voilà.
0: « Marcelo Maria !»
3: Marie pas, parce qu'on danse beaucoup là-dessus, donc...
1: Alors, Alain, toi, tu savais ce que c'était?
2: Ouais.
1: Hein?
2: Voilà. Ah bah.
1: Voilà.
2: Normal, hein.
0: Non, mais j'ai
1: ce qui est bien, c'est que ceux qui vont pratiquer ne savaient pas ce que c'était et ceux qui connaissent ne pratiquent pas.
0: Ah bah, moi, j'ai jamais pratiqué, donc...
1: Voilà, mais moi non plus.
0: Je n'oserais pas parce que... Il y a les trois quarts des nanas là, n'apprécient pas le... N'apprécient pas.
1: Si tu mettais ta bite entre deux seins, je t'explique pas les...
0: Non, mais même les trois quarts des nanas là, n'apprécient pas de recevoir le sperme dans la bouche.
2: Voilà.
0: Non, voilà.
3: Ça n'a rien à voir.
0: Ah ben même, de toute manière, que ce soit dans la bouche ou dans les yeux, de toute manière, elles n'apprécient pas.
3: Bah surtout dans les yeux, ça doit pas être...
1: Non, mais là, soyons pas vulgaires et crus, mais bien que ça m'intéresse toujours d'en parler, mais c'est pas parce que tu fais ça que ça veut dire que, un, t'es obligé d'aller jusqu'au bout et que justement que le mec, c'est pour en arriver là, quoi. Tu peux t'arrêter avant quand même.
3: Ah oui, non, mais c'est clair.
1: Voilà.
3: De toute façon.
1: Voilà, de toute façon, c'est clair.
3: Je fais un petit shampoing après.
1: Ben alors, fais-le si t'en as vraiment envie, te force pas à lui faire plaisir pour une chose pareille, parce que c'est vrai que c'est là, tu te fais dominer, là, c'est un peu...
3: Ah oui, non, c'est clair. Bah, surtout que c'est un corps, donc...
1: Ah ouais.
0: De quoi?
1: Quoique, tu sais, pour faire ce genre de truc, c'est pas que maintenant je voudrais rentrer dans les détails, mais t'es pas non plus obligé d'être allongé et lui, si tu veux, assis sur toi, quoi. C'est-à-dire qu'il est pas obligé de mettre son cul sur ton ventre, tu vois, pour en arriver là.
3: Ouais.
1: Ouais, il y a d'autres possibilités. Celui qui soit debout, toi tu te mets accroupi, voilà, enfin bon. Mais... Enfin bon, bref.
0: Ouais,
1: après, une fois que t'as compris ce que ça veut dire, après tu le fais de la manière dont t'en as envie, quoi. Et les positions dont t'en as envie, et tu le fais seulement si t'as envie de le faire, quoi.
0: Mais ben, c'est comment son nom?
1: Stéphane.
0: Non, c'est pas Stéphane.
1: C'est Julie.
0: Julie,
1: ouais.
0: T'as essayé à part la branlette espagnole, est-ce que t'as essayé d'autres choses?
1: La branlette turque.
3: Ouais, turque, toutes les nationalités aussi, non?
0: Non, est-ce que t'as essayé d'autres choses?
3: Bah écoute, c'est en prévision, mais pour l'instant, pas vraiment.
1: Pas vraiment. T'as déjà eu des relations sexuelles ou pas?
3: Non.
1: Non, bah alors vas-y. Mais vas-y, mollo, parce que ça, c'est un petit peu dégradant de faire ça quand t'as jamais eu de relation. C'est bien une fois que t'as eu des relations et que vraiment tu connais bien la personne et que t'as vraiment envie de lui faire plaisir.
3: Là, apparemment. Je suis d'accord avec toi.
1: Bon, bah voilà, donc vas-y doucement au début. Nous, il y a des gens sur Minitel qui disent oui, Gérard a beaucoup d'expérience, ça doit être dû grâce au.
0: Ah, non, Gérard, il a. Non,
1: les chefs de la loco.
0: Non, non, Gérard, il a pas beaucoup d'expérience.
1: Il a des relations avec Aurore.
0: Non, bah, ça, négatif, j'en parlerai pas. Donc c'est pas la peine qu'on recommence là-dessus. On va pas recommencer sur des trucs comme ça.
4: Gérard,
0: oui.
4: Excusez-moi, parce que je suis une nouvelle, donc.
0: La crapette. Hein.
4: C'est qui, Christine?
0: Christine?
4: Oui.
0: Ben c'est une auditrice que j'ai connue sur Fun Radio et voilà, c'est tout.
1: Oh,
0: on est resté 2 mois et pourquoi?
3: Parce que... t'es champion de 2 mois ou quoi?
0: Non, attends 5 minutes, je réponds à la crapette, donc la nouvelle standardiste, tu m'excuseras, toi, derrière, Adeline. Moi, je sais pas son nom, mais moi...
1: Non, c'est bon. Donc, s'il te plaît, Bernadette, 2 secondes. Tu t'invites, Gérard, vas-y.
0: Non, mais attends, elle me demande quelque chose on me demande quelque chose au standard, pourquoi?
4: Ben non, donc moi, c'est juste pour savoir Christine. Christine.
1: Parce qu'elle est intéressée, c'est tout, elle s'intéresse à toi.
4: Voilà, tu sais, je veux juste connaître un peu Gérard, tu vois. Hein?
0: Ah ben, si tu veux me connaître de plus en plus, eh ben...
4: Rancard. Non, non, juste connaître comme ça, c'est pas Christine, mais...
1: T'as bien rancard, Gérard.
0: Ben, Christine, c'est...
3: Ouais?
2: Bah, jeudi.
1: Ouais, jeudi, par exemple, effectivement.
3: Bah oui.
1: On est jeudi.
0: Mais qu'est-ce qu'il dit, Alain, là?
2: Ouais,
0: Alain.
2: Ouais.
0: Non, mais de toute manière, c'est pas la peine d'écouter ce qu'on dit avec la nouvelle standardiste, hein.
2: Bah alors.
4: C'est qui? Gérard?
0: Oui.
4: Excuse-moi, parce que bon, il y a Christine, mais alors, Aurore, c'est qui?
0: Aurore, c'est une auditrice du 02 que, bon, ben, bah, soi-disant qu'on
2: voit.
0: Non, je la revois plus, donc...
4: C'est QRO, c'est ça?
0: QRO, merci Julie. Merci Macaille. Non mais c'est bien. Non mais bon, Christine, bon bah pour en finir avec la crapette, parce qu'on va pas dévoiler tout ce soir. Donc Christine, c'est une auditrice que je... Non. Ouais, c'est bon là-bas, c'est pas la peine de souffler.
1: Ouais, y a pas besoin de souffler. La réponse, voilà. Yep. Julie, excuse-nous, mais c'est le bordel, hein.
3: Ouais, j'ai remarqué.
1: Ah ouais, ce soir,
3: bon,
1: on est revenu en enfant. Oui.
3: On doit samedi à l'amnésia, alors.
1: Voilà, et puis on fera ça ensemble.
3: Ouais, bien sûr.
4: Excusez-moi, parce que moi, je veux quand même connaître aussi la vie.
1: Dis-nous, Julie, alors... à bientôt.
3: À bientôt.
1: Ciao.
0: Non, mais si tu veux mon avis au standard, la crapette.
1: On va accueillir aussi Alex, qui a des choses.
0: On verra ça,
1: toujours avec nous. Et donc, Alex, t'es là?
5: Oui.
1: Bonsoir.
5: Alex,
1: avant qu'on parle de ton sujet, il y a encore... qu'est-ce que tu voulais encore savoir, Gaël? Tu voulais encore savoir un dernier petit truc? Tu voulais savoir quoi? Attends, t'as ton micro?
4: Ah.
1: Ouais.
4: Bah moi, c'était aussi avec Carole. J'ai entendu Carole. C'est qui?
0: Mais Carole, de toute manière, c'est fini. Ça fait X temps. Il y a eu un soi-disant un problème d'accident de voiture et c'est tout.
1: Il s'est fait embarrer. Là, tu t'es fait avoir. Je te rappelle pas, je t'avais donné des conseils là-dessus.
0: Mais de manière, je me suis fait avoir sur plusieurs personnes et c'est tout. Maintenant,
1: tu devrais refaire un débat sur les râteaux quand même. Hein.
0: Non.
1: La tête.
4: Non, mais il faudrait réexpliquer.
0: Attendez, qui c'est qui me parle là derrière?
5: En ce moment, c'est qui? C'est Alex.
1: C'est Alex. Alexandra, Alexandrie?
5: Alexia.
1: Oh, c'est joli.
0: Non, Alexia.
1: Non, mais attends, Alexia, avant, parce qu'on a toute la nuit avec elle, Alexia est avec nous, mais c'est vrai que pour la crapette, ça serait bien quand même que tu rappelles l'histoire de Carole, quand même, ce qui t'est arrivé, parce que là, c'est quand même une histoire.
0: On parlait des
1: cochons avec 1 litre de sperme, là, et tout ça, mais là, ça c'est presque aussi fort.
0: Non, mais ça, bon, on va pas coucher là-dessus, raconter.
1: Oh, il y a Baudelaire qui aimerait savoir, qui parle de
0: l'autre. Non, mais je m'en fous, moi, sur les gens sur Minitel.
1: C'est pas qu'en dehors du fait que tu es un sale loser, que tu pourrais quand même raconter l'histoire de Carole, parce que tout le monde n'est pas au courant, et je pense que ça serait bien pour Gaëlle qu'elle soit au courant de ton histoire.
0: Bon, alors dans ce cas-là, pour mettre au courant la nouvelle standardiste, c'est-à-dire Gaëlle est surnommée la crapette par moi-même. Maintenant, si les gens...
1: Non, il y a des gens qui veulent savoir. Alors moi, ce que je te propose, c'est que tu vas réfléchir et te souvenir de ce qui t'est arrivé avec la fameuse
0: Carole et puis Christine.
1: Sans en faire profiter. Non, mais juste l'histoire de Carole et l'histoire de la voiture. Je te mettrai une musique d'ambiance et toi, tu feras vraiment, tu raconteras l'histoire. Mm-hmm. Pendant ce temps-là, nous, comme ça, tu réfléchis. Pendant ce temps-là, nous, donc, avec Alexis, on va discuter également d'une autre chose. Bonsoir, Alexis.
5: Bonsoir, Alexia.
1: Alexia, pardon. Mm-hmm. C'est joli, ça.
5: Je sais.
0: Si tu me donnais du papier, ce serait un peu bien.
1: T'as envie de chier?
4: Allez, vas-y.
0: Directement.
5: Au fait, Gérard,
0: oui.
5: Moi, je veux bien t'initier à la brandette espagnole, si tu veux.
0: De quoi?
5: Je veux bien t'initier à la brandette espagnole.
0: Mais attends, t'habites où, toi?
5: Tours.
0: Hein?
5: Tours.
0: Ah, Tours, c'est trop loin.
5: C'est trop long.
1: Oh non, c'est vite fait en voiture, c'est combien? 2 heures de route?
5: Ouais, à peu près, ouais.
1: Ouais, pas plus.
0: Non, mais c'est bon.
1: Alors, vas-y, on t'écoute, Alexia.
5: Alors, moi, j'avais une blague pour mon Gérard.
0: Ah, ouais. Pour mon Gérard. Attends, pour l'instant, j'appartiens à personne.
5: Non, mais c'est une façon de dire.
1: Alors, vas-y.
0: Vas-y.
5: Avec qui tu es en ce moment? Non, je demande comme ça, hein, que je me plante pas.
0: Avec personne.
5: Avec personne. Si tu me permets que je te dise Christine. Je peux parler de Christine?
0: Non, ben, si tu veux.
5: Ouais, bon, alors c'est Gérard et Christine et son restaurant. Ah, imagine bien. Christine commande en entrée une salade. Et Gérard, il commence à dire. Et il a fait stop, des carottes râpées. Après, il vient le plat de résistance. Elle commande, je sais pas moi, un bœuf carotte. Puis elle dit stop pour Gérard, des carottes râpées.
1: Ouais.
5: Au dessert, elle commande une pêche melba. Elle dit stop pour Gérard, des carottes râpées. Puis au bout, quand même, le serveur, il en a un peu ras-le-bol, quoi. Il dit, pourquoi les carottes râpées? Christine répond, bah, quand on pèse comme un lapin, on mange comme un lapin. C'est jamais arrivé, Gérard?
0: Non.
5: C'est vrai?
1: Parce que, un, il baisse pas.
0: Non, déjà, je mange déjà une. Je vais te répondre à ta question. Déjà une, j'adore les carottes râpées parce que ça rend les cuisses roses et ça rend aimable.
5: À ce qu'on dit.
1: Ouais.
0: Oui.
5: Apparemment, ça doit pas marcher sur toi.
0: Non, mais pour moi, ça marche pas du tout.
1: Et après, ensuite.
0: Donc.
1: Ça, c'est déjà la première chose, ouais.
0: En deux, bon ben, bah, être aimable avec les gens, bon ben. Bah...
1: Ça, c'est un truc que Gérard ne sait pas faire parce que sinon, ça se saurait en 2 ans.
5: Mais tu devrais en bouffer les carottes, j'ai.
1: Ouais, c'est vrai que ça rend aimable. Tu devrais en manger beaucoup plus souvent. D'ailleurs, je devrais t'en faire manger juste avant les débats. ça te ferait du bien, hein, Gérard. Alex,
5: oui.
1: Sia, nous allons donc ensemble écouter très religieusement, puisque en plus c'est d'actualité, c'est l'histoire donc de Carole et Gérard.
5: Ah, pas de problème. Ouais.
1: Ah, Gérard, du coup, je ne fais plus rien.
0: Attends, tu vas pas me repasser tous les trucs du début.
1: Non,
0: parce que c'est la rentrée, je donne l'autorisation à Max de passer tout ce qu'il veut sur l'antenne.
1: Mais non, je veux que tu racontes
4: le numéro du tatou.
1: Ouais.
0: Non.
4: 06.
0: Non.
1: Vas-y.
0: Non, Julie. Non.
1: Ouais.
0: Non. Alors là, le numéro du tatou, vous ne l'aurez pas.
1: Bon, allez, raconte-nous l'histoire de Carole. Comment ça s'est passé? Raconte-nous tout.
0: Ah.
1: Alors.
0: Ouais, mais faudrait que la grappette...
4: Non, mais je t'écoute, hein.
1: Alors, vas-y. Alors, attention, on met la musique et c'est parti.
0: Donc, l'histoire de Carole s'est passée. Moi, j'étais dans un studio. Elle a appelé. Et elle m'a dit comme ça... qu'elle m'aimait. Et je l'ai rappelé plusieurs fois. Et, un jour, il y a eu une histoire de... Elle devait venir l'année dernière. Elle m'a dit comme ça, bon, ben, tu viens vivre avec moi de toute façon. Je lui dis d'accord, il n'y a pas de problème. Et si elle me raconte du baratin. J'y ai écrit plusieurs lettres, j'ai envoyé 13 lettres. Sur 13 lettres, je n'ai eu aucune réponse. Comme certaines personnes, à l'heure actuelle, à qui j'écris, je n'ai toujours pas de réponse. Donc, maintenant, pour en finir avec Carole, cette histoire-là, maintenant, on la classe. On trace un trait avec Christine, comme on va changer un peu le sujet. Avec Christine, c'est pareil. Avec Christine, elle m'a dit, oui, Gérard, je t'aime. On a fait une séance de dédicace devant Fun Radio. Et après, elle m'a dit...
1: Et l'amour aussi.
0: Après, elle m'a dit comme ça... Oui, voilà. J'ai été trop vite. J'ai demandé pourquoi. Elle m'a pas donné de réponse. Elle a pris ses affaires, elle est partie. Pourquoi? Je n'en sais rien. Pour l'instant, elle écrit à d'autres personnes. Mais moi, elle ne m'écrit pas. Elle me téléphone pas. Donc, c'est pour ça que je demande aux gens, et même aux auditrices qui écoutent à l'heure actuelle Fun Radio, si vous voulez m'écrire, d'accord, mais soyez correct envers moi. Répondez-moi. C'est pas parce que j'ai des problèmes, j'ai fait des conneries. Pour l'instant, à l'heure actuelle, je continue à faire des conneries. Mais ce n'est pas pour ça qu'il faut laisser quelqu'un tomber.
6: C'est mal.
0: Parce que plus vous laisserez tomber un homme,
6: plus il se relèvera.
0: Plus il vous fera du mal. Et après, vous vous direz pourquoi il nous laisse tomber. Ou pourquoi on vous laisse tomber.
6: Ouais, exact.
0: C'est un sujet de débat que j'ai déjà fait.
6: Rappelez-vous-en.
0: Souvenez-vous, avant les vacances, on a fait un sujet de débat là-dessus.
6: C'est vrai.
0: Mais alors, choisissez.
6: Bien, choisissez de venir.
0: Pour ou contre le concubinage, pour ou contre le mariage, pour ou contre l'amitié, pour ou contre les amis. Oui. Mais attention,
6: ouais,
0: une chose que je vais vous dire.
6: Ouais.
0: Les amis,
6: ouais,
0: c'est pas parce que la personne qui est dans la merde,
6: ouais,
0: aura des sous,
6: ouais,
0: sera là pour vous.
6: Ouais.
0: Elle ne sera là, ouais, pas pour vous.
6: Ouais.
0: Au contraire,
6: ouais,
0: elle vous mettra dans la merde. Alors, une chose,
6: ouais,
0: une chose que, ouais, je vais vous dire.
6: Ouais.
0: Ne profitez pas des gens,
6: ouais,
0: qui ont de l'argent.
6: Non.
0: Au contraire, soutenez-les.
6: Voilà.
0: Aidez ceux que vous pouvez, comme vous pouvez,
6: ouais,
0: même si on vous laisse tomber,
6: wow,
0: qu'on vous ne vous écrit pas, ou autre.
6: Possible, hein.
0: Mais, je vais vous dire une chose. Une, croyez pas qu'on est tous des sadiques, c'est faux. Voilà, c'est tout ce que j'avais à vous dire.
1: Et je ne peux ne pas rigoler en entendant Al-Joël, 34 ans, département 34 donc de Montpellier, qui nous dit ceci sur le Minitel. Ce n'est pas l'amour que je recherche, mais l'amitié. Les vraies amitiés, c'est rare. Et quand on en a, il faut absolument les garder. C'est important, peu importe la couleur de la peau, peu importe le physique. J'ai une maîtrise d'anglais, je prépare un CAPES. On ne voit pas le rapport entre ça et ce qu'elle vient de dire, mais c'est pas grave. C'est du Al-Joël tout craché. Voilà. Elle a 34 ans, Anne-Joël, c'est ça qui est très dangereux.
0: Ouais, mais,
1: acceptez-moi tel que je suis, je vous accepterai tel que vous êtes. Ne jugez pas Anne-Joël qui vient de réagir à l'instant sur le Minitel.
0: Mais par contre, j'ai des ans sur... comme on n'a pas le droit, donc je vais pas citer les noms.
1: Merci Gérard. On accueille Arnaud, 17 ans de Chartres. Bonsoir Arnaud.
7: Bonsoir.
1: Et ensuite, nous aurons une grosse surprise pour Gérard. Si vous êtes... Mettez des cassettes.
0: Ouais, Françoise.
1: Mettez, non, là, non.
0: Oh,
1: mettez...
0: oh,
7: Stéphane.
0: Oh, Stéphane.
1: À ton avis, Arnaud?
0: Mettez. Ouais, ça va être tes habituels.
1: Arnaud, est-ce que tu enregistres?
0: Ça va être tes habituels. Alors, si c'est les habituels, c'est pas la peine.
1: Arnaud, est-ce que tu enregistres?
7: Non, mais je vais le faire.
1: Mets une cassette, car juste après toi, il va y avoir un grand moment du Star System, crois-moi.
7: Je vais le faire, je m'en vais.
0: Internet!
1: Je n'en dis pas plus.
0: Ouais, bon, on
1: Arnaud,
0: verra.
1: Arnaud, on t'écoute, et je m'excite d'avance à ce qu'il va y avoir juste après toi.
0: Non, bah, si c'est pour des insultes. C'est clair.
1: Ah, bah, ça, tu verras avec ta cage.
0: Non, mais moi, je m'en fous. Si c'est des insultes.
7: Mais t'en fais pas.
0: Je donnerai pas les surnoms que je donne aux auditrices.
1: D'accord. Arnaud,
4: bonbon rose, petit canard.
1: Oh, non, dis rien. Dis donc, c'est pas parce que t'es rentré dans la vie privée du rat ou quoi.
0: Arnaud. La caille, elle a rien à dire.
1: Pourquoi vous êtes sortis ensemble, vous, pendant l'été, hein?
0: Non, je suis pas sorti avec...
1: Des gens vous ont vu sur Minitel, ils disent vous avoir vu. Hein.
0: Quoi? Ils nous ont vu où?
1: À la sortie de la radio.
7: C'est vrai, je vous ai vu.
1: Il paraît que tu viens à la radio pendant l'été pour venir la voir et paraît que tu repartais avec elle la nuit.
7: Alors? Je les ai
1: vus.
0: Ouais, tu nous as vu, toi, espèce de trou-duc.
7: Attends, tu me parles comment?
0: Ouais, je te parle comme je te veux, d'accord?
7: C'est ça,
0: tu vas pas
7: ouais,
0: me faire chier.
7: Tu veux, t'as vu ça où?
0: Ouais, tu vas pas commencer. Mais d'abord, je vais prendre mon fauteuil.
7: Calme-toi.
1: Mais ouais, calme-toi. Alors, on y va. Arnaud, on t'écoute.
7: Eh bien, moi, en fait, je vous appelle pour faire un petit démenti sur les Portugaises et...
1: Non. Gérard !
8: Oh putain, excuse-moi. Oh, c'est incroyable, ce mec.
1: On t'écoute, Arnaud.
0: Eh, hey, mais merde, j'ai pas mon fauteuil.
1: Alors, Arnaud,
7: oui.
1: Qui, à ton avis, qui arrive derrière toi ?
7: C'est Gérard.
1: Non.
7: Non.
1: On va demander à Laurent, 20 ans. Laurent, est-ce que tu es un gros fidèle de l'émission, Laurent ?
9: Ouais, bien sûr, j'écoute tout le temps.
1: Laurent, à ton avis, qui est la grosse surprise que nous avons réservée à Gérard ?
9: Et ouais, mais j'en ai pas la moindre idée.
7: Françoise,
1: non. Sébastien, tiens, Sébastien, à ton avis ? Sébastien ?
10: Oui, allô Max ?
1: Ouais, ça va ?
10: Ça va.
1: Ok, salut. Alors s'il y a des gens sur Minitel qui pensent avoir trouvé qui est la fameuse surprise...
10: Alexia.
1: C'est une grosse surprise. Hein.
10: Ah, ça y est.
1: C'est... Alors Gérard, attends. Gérard, maintenant est-ce qu'il était là, il avait trouvé presque le nom, les mecs.
10: Ouais.
1: C'était
10: ouais.
1: Qui à ton avis, Gérard ? T'as dit qui ? T'as précisé qui, là, pour la surprise ?
0: De toute manière, c'est...
10: C'était Françoise.
1: C'est qui ?
0: Non, c'est David.
1: Ah. Alors, Gérard, avant, avec...
4: Je dois avouer qu'il y est presque. Hein.
1: Ouais, c'est vrai. La surprise, presque. On la garde encore quelques instants, parce que j'ai peur qu'après, il ne veuille plus parler.
0: Non, mais ça, de toute manière, selon la personne...
1: Bon, alors, est-ce que tu peux donner des noms, les petits surnoms que tu donnes à tes nanas dans l'intimité ?
0: Non, pour l'instant, j'ai pas fini.
1: Non, vas-y, donne-les.
0: Non, j'ai pas fini.
1: Allez !
0: Il y a plus.
1: Alors, écoutez, Sébastien, ça, écoutez, voici les petits surnoms que donne Gérard à ses copines quand il est dans l'intimité. Alors,
0: Il y a plus, il y a trompette, il y a lapine, il y a grenouille, il y a crapette, il y a bébé rose, et pour l'instant, ben, je me suis resté à bébé rose.
1: Voilà. J'aime d'avance à...
0: De manière, celui qui est derrière, et qui a la radio...
1: Il va commencer par la fermer.
0: Il va déjà commencer par éteindre sa radio, voilà. Et pas commencer.
1: Voilà. Bon, alors, Sébastien?
7: Éteins la radio.
1: Ouais.
7: Ah ouais,
1: non, plus en plus, c'est un son dégueulasse, excuse-moi. Ouais, d'accord, ok, non, bon, on va le mettre en attente pour le moment. Laurent.
7: Ouais.
1: Tu n'as donc pas trouvé. Qui était
7: non.
1: La surprise?
7: Non, j'ai pas trouvé.
1: Arnaud.
7: Ouais.
1: Tu n'as pas trouvé.
7: Eh ben non.
0: À mon avis, c'est ou Christine ou Carole.
1: Alain.
11: Ouais.
1: Qui est la surprise?
11: Peut-être, la,
1: D'accord, mais
11: La future
0: femme à Gérard.
11: Ah non, la...
1: Là.
11: La belge.
1: Non.
11: Isabelle.
1: Non. C'est pas Isabelle. Ah. La surprise, la voici. Bonsoir. Elle nous appelle de quoi ? De Saint-Tropez.
12: Oui.
1: Bonsoir.
12: C'est Christine.
11: Lolo Ferrari.
1: C'est Christine. Ouais. L'ex à Gérard. Bonsoir, Christine.
12: Bonsoir.
1: Comment vas-tu, Christine ? Gérard est fou de joie. Bah alors tu peux pas savoir à quel point...
0: Tu m'étonnes que je suis fou de joie de l'entendre.
1: Alors, donc Christine n'est autre que la dernière ex de Gérard. C'est donc la dernière femme attitrée de Gérard. Ça date d'il y a quasiment un an. Tu vas bien ?
12: Oui, ça va très bien.
1: Alors tu es en ce moment à Saint-Tropez.
12: Oui.
1: Tu as un nouveau mec.
12: Oui.
1: Voilà. Vous allez vous installer ensemble.
12: Ouais.
1: Voilà. Bah profite que t'es là sur l'antenne et que Gérard soit là pour, je sais pas, peut-être...
12: Pour dire bonjour.
4: Parle, Gérard, écoute, elle va pas te manger, elle t'appelle.
0: Je vais te dire une chose, ton bonjour, tu te gardes ou tu te mets où que je pense.
12: Je t'appolis un peu, hein, quand même.
0: Quoi, non, mais attends. Attends, t'écris à la femme du routier, tu m'écris pas, d'accord ? Tu lui téléphones, tu me téléphones pas.
12: Non,
0: pour l'instant, je suis poli avec toi, d'accord ?
12: Ouais.
0: Hein ? Pour l'instant, je suis poli. Pour l'instant, j'ai encore des papiers qui sont encore chez moi, qui t'appartiennent.
12: Bah oui, je viendrai les chercher.
0: Quand ?
12: Bah je sais pas, peut-être au mois de septembre.
0: Ah ouais, au mois de septembre. Bah, il y a une
12: bientôt.
0: Condition que je ne sois pas dehors avant.
12: Ouais, d'accord.
0: D'accord ?
12: Et ça, quand même... J'ai oublié, j'ai du mal à oublier que ce qui s'est passé, c'est pour ça que je t'ai pas parlé, c'est tout. J'étais très malade, et puis c'est tout.
0: Non mais, de quoi ?
12: J'étais très malade, et puis c'est tout.
0: Non mais attends, tu crois que j'ai oublié, moi, ce qui s'est passé ?
1: Ah bah ouais, tu lui as bouffé tout son fric.
12: Qui,
1: attends,
12: moi ?
1: Non, oui. Pas toi.
0: Non, il paraît que je t'ai bouffé ton fric.
12: Oui, je dis franchement oui.
0: Ah oui ? Eh ben d'accord.
1: Ah bah,
0: eh
1: ben, oui.
0: Alors dans ce cas-là, pourquoi tu t'appelles ?
12: Bah j'ai oublié, je te pardonne, puis c'est
0: non,
12: tout.
0: Non, hein. Non,
1: oh,
0: non,
1: ça,
0: non.
1: Ça, c'est sympa, Gérard.
0: Non, non, Non, non, mais moi, dans ces cas-là, moi, je joue pas des jeux comme ça.
1: T'as okay. Sur ton compte, moi, je te pardonne pas ça, quoi. Qu'est-ce qu'il y a, Gérard, tu t'en vas? Il fait la gueule, Gérard, il a enlevé son casque, il veut plus parler, il a éteint son micro.
12: Bah, c'est pas grave, je m'en fous.
1: Il t'a piqué combien?
12: Hein?
1: Ouais,
12: il a profité un peu, mais je sais plus combien.
1: Carrément.
12: Ouais.
1: Et donc, t'as décidé de partir?
12: Bah, oui, hein.
1: D'accord.
12: Je l'ai quitté parce qu'il buvait, je pouvais pas supporter.
1: Ah bah, ce soir aussi, il nous a pas quitté, mais il a bien bu.
12: Ça m'a rendu malade, tout ça.
1: C'est sûr. Sinon, niveau cul, comment ça se passait?
12: Ouais, ça se passe bien.
1: Non mais avant avec Gérard.
12: Bof. C'est oublié pour moi, j'oublie.
1: Ah, d'accord. Tu te souviens même pas d'une fellation ou d'un cunnilingus?
12: J'ai tout oublié.
1: Ah, donc tu te souviens même pas. T'as déjà fait un cunnilingus?
12: Je sais pas ce que c'est.
1: D'accord. Gérard, il est dégoûté, les gars. Tu lui as déjà fait quoi?
13: Il y a du monde derrière.
12: Comment?
1: Bon,
13: t'as du monde derrière.
0: T'as du monde derrière toi, c'est pas
4: non,
0: la
4: non,
0: peine.
4: Parce qu'il a, t'as du monde aussi derrière toi, Gérard.
1: Aussi, hein, non, non, derrière toi, mais
0: non. Non, mais moi, pour l'instant, j'ai personne qui me souffle. Et non, moi, j'entends derrière rien, elle.
1: C'est pas vrai. Mais non, c'est pas
0: non,
1: vrai.
0: Non, mais moi, micro éteint.
1: Non, non, t'as.
0: J'entends qu'elle a du monde derrière. Je suis en train de chercher des surnoms.
1: Bon.
0: Tu vois.
1: Tu te souviens même pas, au niveau du sexe, c'était bon avec Gérard ou pas?
12: Bof, je sais plus, hein. Je laisse tomber. Moi, j'ai plus envie d'en parler.
1: Ah bah non mais
0: attends, c'est pour ça que ou à moins que Myriam se trompe ou autre, hein, tu sais qui c'est Myriam?
12: Oui.
0: Ouais. À moins que Myriam se trompe, mais il paraît que tu lui as envoyé une lettre et que tu lui téléphones constamment et que tu lui dis toujours que tu penses à moi.
1: Ah oui, mais elle a pas dit qu'elle ne pensait plus à toi.
0: Non non mais attends.
1: Elle voulait savoir si au niveau.
0: Non non mais attends, tu vas me répondre, Christine.
12: Oui.
0: Est-ce que c'est vrai ce que Myriam m'a dit?
12: De quoi?
1: Que tu penses encore à lui et que tu l'avais écrit dans des lettres.
12: Non, j'ai jamais écrit ça.
1: Bon alors,
0: attends.
1: Ah, attends.
12: Peut-être j'ai oublié.
0: Ah,
12: hein.
0: Ah ouais. Non, non, mais attends. Les paroles s'en vont, mais les écrits restent.
1: Oh
0: nuance. Tu vois? Ça, c'est une chose qu'il faut pas oublier. Les paroles sont bon. Tu peux dire n'importe quoi parce que t'es devant plus d'un million de personnes à l'heure actuelle.
1: Oui.
0: Hein?
1: Ouais, si on peut rêver, mais oui, pourquoi pas. Oui, un million de personnes, oui. Au quart d'heure, oui, par quart d'heure.
0: Comme machin...
1: Meryl.
0: Machin Alonchon.
1: Voilà.
0: Hein, c'est... Je m'en fous parce que j'y ai pas été.
1: Machin.
0: Mais je vais dire une chose. Que les écrits restent. Alors, dans ces cas-là... Si c'est vrai ce que tu dis.
1: Les cassettes aussi, parce que nous, des fois, on a entendu des cassettes où tu discutais, Gérard, avec des auditrices qui tu leur racontais que je sortais avec une Stéphanie et que...
0: Non, mais attends. Là, l'histoire
1: de... Tu sortais
0: de...
1: avec Julie, tout ça.
0: Non. Par contre, il y a un truc que je voudrais bien savoir, c'est l'histoire de cette fameuse Stéphanie. Je voudrais bien savoir d'où que ça te sort.
1: On va terminer avec Christine. Christine,
12: oui.
1: Est-ce que tu te souviens un petit peu quand tu avais des relations sexuelles avec Gérard? Tu peux nous dire comment ça se passait?
12: Oh, j'ai pas envie d'en parler.
1: Allez, si.
12: Non.
1: Quand même.
12: Il faisait bien, c'est tout.
1: Comment il faisait? Est-ce qu'il te faisait des bisous un petit peu partout sur le corps?
12: Oui, voilà.
1: Où ça particulièrement?
12: Bah, partout.
1: Mais où particulièrement?
12: Sur le cou, voilà.
1: Oh là là. Est-ce qu'il t'embrassait un petit peu sur le nénibar?
12: Ah, ça, j'ai pas envie de répondre.
1: Ah, hein?
12: Oui, voilà.
1: Sur les tétons aussi?
12: Ouais.
1: Bon, est-ce qu'il te les mordillait?
12: Non.
1: Est-ce qu'il n'y a plus de dents?
12: Comment?
1: Est-ce qu'il n'y a plus de dents?
12: Je sais pas, il n'y a plus de dents, je me rappelle. S'il a des dents!
1: Allez, les gars. Quelle menteuse, il dit, mais non, bien sûr qu'il n'a plus de dents, Gérard.
12: Oh, je ne me rappelle plus parce que j'ai perdu un peu la mémoire.
1: Ah oui?
12: Avec mes pressions nerveuses.
1: Ah oui, t'as
12: ça.
1: Fait une petite dépression, ce qui fait que t'as oublié la mémoire. Attends, regarde.
0: Bon. Dépression nerveuse? T'as été à l'hosto pour te faire soigner?
1: Oui.
12: Oui.
0: Oui.
1: Ouais.
0: Quand?
1: Ouais.
0: La semaine des 4 jeudis avec un lundi.
12: C'est ça? Non,
1: non,
12: c'est moi.
1: Non, mais Gérard.
0: Ouais, n'importe quoi. Mais attends, ouais.
1: Gérard.
0: Déjà une. T'appelles.
1: Bah oui, c'est normal.
0: Je veux plus te parler.
1: Ah bah si, tu me parles.
0: De deux. Tu t'amuses à emmerder les voisins.
1: Ah non, c'est pas vrai.
0: Hein? Non. T'appelles Myriam et autres.
1: Gérard!
0: Hein?
12: Alors, dans ce cas, tu...
1: Bien sûr qu'il a le droit de les appeler. Gérard, ne monte pas. Gérard.
0: je vais te dire une chose, tu laisses mes voisins tranquilles, d'accord?
1: Elle fait ce qu'elle veut.
12: Ça ne regarde pas, ça.
1: Ben voilà, exactement.
0: Ben alors, dans ce cas-là, moi, je t'emmerde.
1: Ah non.
0: Salut.
1: Non,
12: Gérard. Tu m'as trouvé, connard.
1: Ah voilà. Non, ben attends, c'est dingue, voilà. Elle a eu le dernier mot. Gérard, c'est terminé.
0: Ouais, tu... Tu vas te faire enculer, salope.
12: Et toi, pété.
1: C'est terminé. On arrête là. Oh, les ex. Ah, les amours de violence. C'est pas qu'un amour de vacances, là, hein. Bon, en tous les cas, Christelle, on est content d'avoir tes nouvelles. Je suis content de savoir que ça se passe bien.
12: Ouais.
1: En plus, c'est génial. Si t'es dans le sud, tu dois t'éclater comme une folle.
12: Bah oui.
1: Hein, d'accord.
12: Et le garçon que j'ai mieux, il est mieux que Gérald.
1: Oh, bah oui, ça peut être...
12: C'est pas un profiteur comme lui. Et puis qui boit. C'est un poivreau, ce mec-là.
1: Voilà.
12: Allô?
1: Ouais. Alors? Non mais Gérard n'a plus rien à dire, il écoute et puis comme il sait que c'est vrai, bah il écoute quoi. C'est
12: bah tout. Oui, ça me fait voir.
1: Voilà. En tout cas, pour, Christine, on était content.
0: C'est ouais. Tout ce que j'ai à dire.
12: Ta gueule, toi.
0: Ah. Bah voilà. Dis donc, je vais te dire une chose que t'as intérêt de laisser tomber Myriam tranquille. Bah, tu laisses Myriam tranquille.
1: Écoute, elle l'embête pas Myriam, c'est toi qui embête les nanas quand tu les appelles à 4h du matin, Gérard. On va, tu veux qu'on parle des auditrices que dont t'as des numéros que t'appelles à n'importe quelle heure, tous les jours. Pour leur dire que des conneries, tu veux qu'on en parle? Tu veux qu'on en parle? Ah ouais, ça te gêne de savoir que je sais ça. Ouais, parce que j'ai des cassettes. Donc j'ai entendu, t'appelles à 3-4 heures du matin, t'as pas d'heure pour appeler. Donc,
0: comme France ou autre.
1: Comme par
0: ouais, non, mais t'inquiète pas.
1: Ouais,
4: c'est
1: très bien.
4: Gérard, je suis désolé, il n'y a pas que France, il y en a beaucoup, et nous on avait plein de des parents.
1: Voilà.
0: Ça, eh ben, c'est bien.
1: Dans ces cas-là, c'est fini, on ne donne plus le numéro de téléphone de la cabine pour les auditrices qui ne pourront plus rester en contact avec toi.
0: Dans ce cas-là,
1: ça nous a
0: dans ce cas-là, il y en a un. Non, attends, moi je vais finir.
1: Non. Non.
0: Si.
1: Non.
0: Maintenant, j'ai le droit à la parole. Maintenant, je vais finir. Grâce à Florent. Qui c'est qui est emmerdé avec mon tatou?
1: Oh, mais ça, c'est une histoire ancienne.
0: Non.
1: Ah non, c'est l'histoire
4: Gérard,
1: ancienne.
4: Ça n'a rien à voir. Moi, non, je te parle de toi qui appelle les auditrices et je disais au téléphone. Elle m'appelle après, Gérard. Alors, arrête.
1: Oui.
4: Et j'ai dans plein cas-là,
0: dans ce cas-là, on n'avait qu'à pas donner mon numéro.
1: Ça n'a aucun rapport.
0: J'ai pas eu de
4: Gérard. Ça n'a rien à voir.
1: Entre le soir où on avait donné ton numéro de tatou et le fait. Non. Écoute-moi. Non, mais maintenant, tu vas m'écouter. C'est quand. Entre donner ton numéro de tatou et après récupérer le numéro de téléphone de certaines nanas et de les appeler à 4h du matin, ça n'a rien à voir, c'est pas la même chose. Tu mélanges tout là.
0: Non mais attends.
1: Non mais tu mélanges.
0: Il y a un numéro qu'il fallait jamais donner sur l'antenne ça... parce que avant que tu partes en vacances, pourquoi que je suis pas descendu dans la cabine? Parce que t'avais David Arnett, Luigi et autres qui l'ont redonné. Et ça je suis pas descendu pourquoi? Pour ça, parce qu'il donnait mon numéro de tatou.
1: Ouais, ça fait...
0: Alors maintenant, si on continue à le donner, c'est clair et net.
1: Tu continues à appeler les nanas?
0: Non.
1: Bah tu dis que t'appelles les nanas parce que t'as donné ton numéro.
0: Non, mais moi dans ce cas, je vais régler mon horloge pour l'arrêter au lieu d'une heure, ou deux heures, ou trois heures. Ça va être avant. Et comme ça, j'aurai plus personne.
1: C'est clair.
0: Et de manière, tout le monde me laisse tomber.
1: Alors, oh non, on est là.
0: Si.
1: On est
0: là. Non, mais même, je veux pas le savoir.
1: On est là.
0: Mais attends, je fais le con.
1: Qu'est-ce qui s'est passé?
0: C'est moi qui fais le con. Attends, elle est venue.
1: Non, mais...
0: Elle avait qu'à pas venir.
1: Alors.
0: C'est tout. Point final à la ligne.
1: Mais c'est hallucinant, ça. Mais tout le monde te laisse tomber. On est là, nous. Christine.
12: Quoi?
1: On est là, nous. Même toi, t'es là pour lui pardonner.
12: Bah oui, mais il veut pas, tant pis. Hein.
1: Bah, je sais pas ce qu'il a.
12: Je veux pas lui obliger qu'il me parle, hein. Je m'en fous.
1: Voilà. C'est bon, Gérard. C'est terminé, Gérard. Merci. Merci beaucoup Christine, on t'embrasse.
12: Ouais.
1: Tu repars avec un CD.
12: Ouais.
1: Ouais. Ok.
12: Bah tu l'as pas mon adresse.
1: Bah non. Bah alors donc malheureusement on pourra pas te l'envoyer.
12: Tu veux que je te le donne?
1: Ouais. Tu vas me donner ton adresse et je vais t'envoyer une compile.
12: Ouais.
1: T'aimes la techno?
12: Oui.
1: Eh ben écoute, on va t'envoyer une compilation Cybertrans volume 4.
12: Je l'ai écouté pendant toutes les vacances.
1: D'accord. Sur toutes les vacances, ça arrête dans une semaine. Donc on va faire vite, on va t'en envoyer en Chronopost. D'accord?
12: Ouais.
1: Allez, on t'embrasse.
12: Ouais. Au revoir.
1: Tu passeras le bonjour à Chrono?
12: À Renault.
1: À Chrono.
12: Oui.
1: D'accord.
12: D'accord.
1: On t'embrasse, Christine. Tu quittes pas, je te repasse Julie.
12: Ouais.
1: Laurent, bonsoir. 20 ans, tu nous appelles de Marseille. Bonsoir, Laurent.
14: Ouais, salut, Max.
1: Ça va bien. On va essayer. Ouais, mais malheureusement, Gérard, il a l'impression qu'on l'a. Tout le monde l'a laissé tomber.
14: Ah, mais non, mais non.
1: Donc, on le remercie pour tous ces efforts que nous avons fait pour lui. Apparemment, il n'en a plus rien à foutre. Monsieur ne veut entendre que ses remixes, ne veut parler que de lui. Et ne veut que les auditrices n'appellent que pour lui. Donc, pour l'instant, Laurent, on t'écoute.
14: Ouais, Ben, moi, j'appelle, en fait, parce que j'ai un moyen pour faire venir des filles sur l'antenne.
15: Parle plus fort, plus fort, plus fort.
14: Ah, pardon. Voilà. J'appelle, ouais, j'ai un moyen pour faire venir les filles sur l'antenne.
15: Ouais.
14: Pour faire réagir.
15: Vas-y.
14: Je vais prouver par une théorie infaillible que l'homme est supérieur à la femme.
15: Ah, voilà quelque chose de très intéressant. On t'écoute tout de suite.
14: Alors, j'appelle ça la théorie du A plus B.
15: Faut que tu parles un peu plus fort parce qu'on a un problème avec ton micro, là. Enfin, avec ton, y a un son qui est pas terrible.
14: Ah ouais. Ça va mieux, là?
15: Non, non, mais c'est pas grave. T'as un micro sans fil? T'as un micro, un business sans fil?
14: Non.
15: Non, bon, d'accord.
14: Bon, c'est pas grave, je vais essayer de parler fort.
15: Vas-y.
14: Bon, alors, on est tous d'accord pour dire que l'homme et la femme sont intelligents de la même façon?
15: Non. Ouais, d'accord, ok. Ouais.
14: Oui. L'homme, enfin, il n'y a pas des femmes... Si, il y a des femmes plus intelligentes, il y a des hommes plus intelligents.
15: On est d'accord.
14: On est d'accord.
15: On est d'accord.
14: Ensuite, on est tous d'accord pour dire que physiquement, l'homme est supérieur à la femme. On est plus fort musculairement.
15: Ouais, peut-être, ouais.
14: Ouais. Donc, franchement, si on fait la somme intellectuelle plus physique, l'homme est supérieur à la femme. Alors, d'avance, merci.
15: Attends, on commence. J'ai pas tout compris, là.
14: Ah, c'est pas grave. Regarde. Intellectuellement, on est égaux. Ok.
15: Oui, d'accord.
14: Physiquement, on est plus fort.
15: Ouais.
14: Donc, je sais pas, quand on fait la somme des deux...
15: Alors, quand on fait la somme des deux, ouais.
14: Ouais, intellectuel plus physique, enfin, je sais pas, c'est ce qui fait l'essence d'une personne. Ouais. L'homme est supérieur à la femme.
15: L'homme est supérieur à la femme. Voilà, Gérard, qu'est-ce que t'en penses?
0: Non, je suis pas d'accord avec toi.
14: Bah, pourquoi?
0: Non.
14: Bah, vous êtes pourquoi?
0: Non.
14: Mais
0: l'homme n'est pas supérieur à la femme, je suis désolé.
14: Non, mais d'accord, je veux bien te croire, mais alors explique-le-moi, pourquoi?
0: Mais non, mais les gars, de toute manière, je pense que si t'écoutes régulièrement Fun Radio,
14: ouais.
0: Je fais un débat là-dessus, l'égalité des sexes, c'est pareil. L'homme est pareil vis-à-vis de l'homme.
14: Ouais, mais enfin, ton argument, là, il est pas très fort, quoi.
0: Mais si! Mais si, la femme est très bien capable de faire la même tâche que l'homme.
15: Ouais.
0: Mais l'homme vice versa.
15: Voilà.
14: Mais non, mais pas la même tâche physiquement. Si on demande à une femme de porter un poids de 50 kilos, elle aura beaucoup plus de mal qu'un homme.
0: Non, mais elle y arrivera.
15: Il y a des femmes qui arrivent à porter 50 kilos.
14: Mais d'accord, mais alors le record de l'hétérophilique, c'est un homme.
0: Apparemment, t'as regardé l'émission d'M6 hier.
14: Quoi?
0: T'as regardé les reines du muscle?
15: Les reines du muscle?
14: Absolument pas, enfin, aucun rapport.
15: Ça n'a rien à voir,
14: Aucun rapport, Gérard, c'est pas grave.
0: Aucun rapport, si, parce que je vais dire une chose, que l'égalité des sexes, c'est pareil.
15: Voilà.
0: Parce, moi, j'ai regardé, et je vais dire une chose, que ça n'a rien à voir avec...
15: Quel est le rapport avec l'égalité des sexes? C'est le truc qu'il y avait hier à la télé. Quel est le rapport?
0: Non, mais même, il dit comme ça,
15: oui.
0: Que les femmes sont pas capables de porter des choses lourdes. Je suis désolé.
14: Non, mais c'est un exemple, Gérard.
0: Ouais, mais c'est un exemple. Non, mais tu viens de le confirmer. Donc, moi, je suis pas d'accord avec toi.
14: Mais explique-moi pourquoi, alors.
0: C'est non, mais attends. Les femmes sont aussi bien...
14: Ouais.
0: Aussi bien capables de conduire un camion, une voiture, un bus, et être chauffeur de taxi. D'accord?
14: Au contraire, ça demande des facultés intellectuelles. Donc, on a dit qu'on était égaux, donc elles peuvent conduire un camion ou un taxi.
0: Mmh.
14: Je dis que l'homme est plus fort physiquement.
0: Pourquoi?
14: Mais c'est connu, la masse musculaire de l'homme est plus importante.
0: Non, mais attends.
14: Attends, laisse-moi parler, s'il te plaît.
15: Il n'y a pas un seul sport
14: où une femme soit supérieure à un homme. On est d'accord. Tous les records, c'est les hommes qui les ont. Donc physiquement, on est plus fort.
0: Pourquoi?
14: Oh, es-tu bête ou quoi? Je viens de te le dire.
15: Ah bah oui, qu'il est bête.
14: Ah ouais,
0: non, mais moi, je vais dire une chose. Non, mais j'ai vu un reportage sur les femmes routières.
15: Ouais.
14: Ouais.
0: Je suis désolé de te le dire, mais les femmes, elles ont la trentaine et elles déchargent un 40 tonnes. Je suis désolé.
15: Voilà.
0: Elles déchargent des palettes de 50 kilos.
15: Voilà. Et donc...
0: Donc on en revient à ton problème. L'égalité... Je reviens à ce que je t'ai dit.
14: Ouais, vas-y.
0: L'égalité des sexes n'a rien à voir. Ça peut être une femme au poids lourd comme un homme.
15: Voilà.
14: Mais ouais, mais enfin,
15: non, mais discute pas, Laurent. Elle vient de te démontrer par A plus B que t'avais tort. Tu dois te remettre à la raison. Bon. Gérard vient de t'expliquer, c'est tout.
14: Bon,
15: Gérard, à partir du moment qu'une nana peut descendre des palettes de 50 tonnes...
14: Ouais.
0: Non, 50 kilos.
15: 50 kilos. Non, mais c'est des palettes au total, 50 tonnes au total. Une palette, c'est pas juste...
0: Non, mais une palette de 50 kilos, tu la tires au tire-pâle, eh ben, tout le monde peut la tirer.
14: Ouais, parce que c'est des facultés intellectuelles. J'ai rien compris à ce que je t'ai dit. Genre,
0: si. Non, mais t'as rien compris.
15: Je dis pour étirer 50 kilos en palette entière.
0: De toute manière, t'as pas besoin de faire 60 kilos pour tirer, de conduire un camion, hein. Je suis désolé.
14: Et là encore, tu peux m'expliquer le rapport, s'il te plaît?
15: Non, mais là, on peut pas. C'est inexplicable, là.
14: Ah, il faut pas chercher à comprendre.
15: C'est très compliqué, là, effectivement. Okay. Essayer de comprendre ce que vient de dire Gérard, là. C'est un truc que, bon, il y a que lui qui peut comprendre, mais d'après lui, il est sûr d'avoir la bonne réponse, quoi.
14: Bon, je pense qu'on doit répondre aussi à son avis, quoi.
15: Voilà, Laurent. Bon, écoute, en tout cas, merci pour ton appel. Bonne bourre, amuse-toi bien.
14: Ah, ok, ciao.
15: Nathalie, 17 ans, bonsoir. Tu nous appelles de Perpignan. Salut, Nathalie.
16: Salut.
15: Ça va bien?
16: Ça va,
15: hein. Eh ben, très bien, on t'écoute et puis tout va bien. Gérard qui voulait absolument qu'on repasse le résumé. T'as écouté tout à l'heure quand Gérard a raconté l'histoire de Carole?
16: Non, parce que là je viens d'arriver, enfin je suis sortie ce soir.
15: Bon,
16: donc,
15: Gérard a demandé aux antennes à ce qu'on le repasse, donc on va le repasser en fin d'émission pour ceux qui n'ont pas suivi enregistré car ça vaut le coup aussi. Hein.
16: Ok.
15: Voilà.
16: Ouais, donc moi je voudrais parler là de ce que disait, je sais plus quel nom il avait là tout à l'heure, qui disait ouais l'infériorité des filles par rapport aux mecs.
0: Mmh. Laurent.
16: Nous. Oui.
0: Ouais, c'est Laurent.
16: Oh, ouais, c'est
0: là,
16: ça.
0: C'est Gérard qui parle.
16: Ok. Ouais, donc je voulais dire, franchement, c'est pas vrai du tout. Mais alors, il se gourre complètement, il a un siècle de retard. Parce que ça, c'est les trucs qu'on disait il y a perpète. Ouais, les filles, elles peuvent pas faire ça par rapport aux mecs. Mmh. Mais franchement, maintenant, on arrive à prouver.
15: Plus aujourd'hui.
16: Hein?
15: Plus aujourd'hui, tu penses?
16: Enfin, on le dit quand même toujours beaucoup, hein.
15: Ouais.
16: Mais malheureusement, déjà. Et ça prouve que franchement, des fois, il y a certains mecs, je dis pas tous, hein, mais il y a des mecs qui évoluent pas beaucoup.
15: Ouais, il doit y en avoir 2-3, ouais, peut-être, ouais, c'est possible. Ouais.
16: Non, parce qu'on voit beaucoup, il y a quand même déjà beaucoup plus de filles qui arrivent à se faire accepter, mais c'est vrai qu'il y a encore trop de favoritisme, de sexisme et tout.
15: Mmh.
16: Je veux pas faire genre la grande cause et tout, mais franchement, je trouve que les mecs devraient réagir autrement que comme ça, parce que de toute façon, on voit, il y a des filles qu'on peut comparer à des mecs et qui sont plus fortes que les mecs. Hein.
15: Ouais.
16: Je parle pas que pour les filles, c'est sûr, il y a des mecs qui réagissent bien, comme Gérard, comme toi, je pense.
15: Ouais.
16: Et mais sinon, franchement, il y en a qui abusent. Hein.
15: Voilà.
4: Donc, moi, je suis pas tout à fait d'accord.
15: Ah. Alors, vas-y.
4: Mais bon, hein, pourtant, je pense qu'un mec, quand même, ça a un rôle quand même un peu au-dessus qu'un rôle féminin. Déjà, physiquement parlant, c'est évident. Mentalement parlant, je peux à peu près d'accord avec toi sur le fait qu'un mec et une nana sont à peu près sur le même piédestal, mais t'as des charges. Qu'un homme peut faire et qu'une femme ne peut pas faire.
16: Ouais, c'est sûr, mais dans un sens.
0: De quel côté, dans ces cas-là?
4: Moi, je vois très peu de femmes boulangères dans les métiers, tu vois, des métiers tout simples pourtant, tu vois, boulanger, ça ne demande pas non plus, tu vois, de pouvoir porter 50 kilos de farine.
15: Non, mais ça te demande des horaires qui sont assez durs, par contre, parce qu'il faut te lever à 3-4 heures du matin et tu finis ta journée, il est 20 heures, quoi.
4: Donc, t'as très peu d'hommes manucure, tu vois. Bon, c'est vice-versa dans ces cas-là, t'as des métiers qui sont faits quand même pour des hommes.
15: Oui, comme astronaute. Astronaute, on va te voir.
4: T'as plus d'animateurs radio que d'animatrices radio, par exemple, tu vois.
0: Mais on parle pas de la radio. Bah, par exemple, Gaël.
15: Attendez, la télé-radio, c'est un métier pour les hommes.
0: Moi, je vais poser une question à Gaël. De toute manière, j'ai surnommé la crapette.
15: Voilà.
0: De manière, si je lance au téléphone, ça sera la crapette, et puis à côté, ça sera la caille, donc ça changera pas les surnoms.
15: Voilà.
0: Donc, moi, je vais te poser une question. Est-ce que ça t'arrive souvent de te promener et de voir comme ça est-ce que ça t'arrive souvent de voir des femmes qui conduisent des bus ou des femmes qui conduisent des poids lourds?
4: Bah dans Paris, les poids lourds, il n'y en a pas des masses. Hein. Des
15: bus,
4: ouais,
15: Christine, j'en vois
16: quelques-unes. Bah, des bus, il y en a de plus en plus. Hein.
4: Des bus, il y en a quand même quelques-unes, quoi.
0: Mais question poids lourd, c'est sûr, sur Paris, on peut pas aller voir.
15: Ouais, non, mais ça, c'est... ça, c'est un bon débat, ça. Là, Gérard a mis le point dessus. Je veux dire, pourquoi il n'y a pas autant de femmes de bus conduiteurs?
16: Non, mais attendez, ça augmente.
0: Si on fait un débat, pour ou contre les hommes
4: conducteurs de bus,
0: ou poids lourd, moi, je veux bien lancer le débat, il est 1h30. 1h35, moi je veux bien le lancer jusqu'à 2h. Hein? Et maintenant, c'est pour ou contre?
15: Julie, elle veut pas.
4: Moi je veux pas.
15: Julie, elle veut pas.
17: Je dis les débats, hein. Donc, je te signale que je t'avais demandé, de préparer ton travail d'été.
15: On peut faire un mini-débat d'un quart d'heure.
4: Non, on va pas faire deux débats par semaine.
17: Moi, on m'a soulevé un autre problème.
15: Non, mais on peut avoir des réactions de gens qui sont, ça serait intéressant d'avoir
0: une réaction.
17: Non, mais sur un autre niveau, on voulait savoir qui était le plus endurant en amour, si c'était les hommes ou les femmes.
0: On va revenir à l'égalité des sexes.
17: Ça n'a rien à voir, Gérard.
0: Non, mais attends, parce que une femme entre elles ou deux hommes entre eux. Donc ça revient pareil.
17: Une femme entre elles ou deux hommes entre eux. Là, il faut que tu m'expliques si tu veux, parce que je me
0: vois.
17: J'arrive pas à situer.
0: Non, mais un mini débat, pour ou contre
15: Non, mais on peut avoir des réactions de savoir ce que les gens pensent qu'il n'y ait pas assez de femmes au volant de bus.
0: Non, pas de bus, de camion.
15: Non, de bus.
0: Des deux.
15: Non, mon frère,
0: des trois.
15: Non, non.
0: Des trois.
15: Non, des trois au Chicago.
0: Il y a taxi.
15: Des trois au Chicago.
0: Non, il y a taxi, bus et camion.
15: Non, non.
0: Bah, la réaction, taxi, bus et camion.
15: On n'aura pas le temps d'aller sur les trois débats, sur les trois terrains. On va se contenter du bus.
0: Non, camion.
15: Non, bus.
0: Non, camion.
15: Non, bus, bus.
18: Le bus.
15: Le bus, tu vois.
0: Pourquoi un bus?
15: Bah, tu feras un autre débat sur le chauffeur parce que tu veux toujours faire les routiers.
0: Non, mais
15: réactions sur des nanas qui sont d'accord ou pas d'accord, ou les mecs qui sont d'accord ou pas d'accord et qui s'y trouvent bien. Pourquoi y aurait-il trop de pas de, s'il te plaît, des nanas pour ou contre le fait que...
0: Alors, pour ou contre les nanas au volant d'un bus.
15: Voilà. C'est tout. Pour ou contre les nanas au volant d'un bus. Mais des bus, attention. Non, parce qu'on n'a qu'un quart d'heure, donc on va aller très vite. Les doubles bus, avec les accordéons au milieu.
0: Non, bus normal. Pourquoi les accordéons,
18: c'est
0: les bus accordéons?
18: C'est exactement la même chose.
15: Non,
0: mais c'est pour... pareil.
15: Nathalie.
0: Ça fait partie de la RATP.
15: Non, mais...
18: Allô?
0: C'est la RATP. Désolé.
15: Nathalie.
18: Oui.
15: T'es d'accord avec moi qu'aujourd'hui, en 97, t'as envie de savoir plutôt si les gens sont pour ou contre les femmes en tant que chauffeuses de bus, dans les bus accordéons?
0: Machiniste. Ah, on dit machiniste.
15: Oui, mais dans les doubles bus, dans les bus accordéons.
0: Ah ben, c'est des
15: Nathalie,
0: machinistes.
15: D'accord.
18: Ouais, je vois aucune
15: évidemment,
18: différence.
15: Évidemment, tu vois, Nathalie, c'est ce qu'elle a envie de savoir.
18: Bah allez, ouais, j'ai envie de savoir.
0: Ouais.
15: Les gens ont envie de savoir, Gérard.
0: Eh ben, dans ce cas-là...
15: Mais sur les doubles bus, sur les bus accordéons.
18: Non, mais déjà, moi, je pense que franchement, il n'y a aucune différence.
15: Merci, Nathalie, pour ton deuxième degré, ton humour.
18: Mais non, mais... Il n'y a aucune différence entre les mecs et les meufs au volant.
15: Faites correctement la cuisine.
0: De manière, une femme au volant, une femme au tournant. C'est tout.
15: Voilà, exactement. Voilà.
0: Et alors maintenant, vous avez compris le thème du mini-débat.
15: Le thème du débat?
0: Le mini-débat, c'est pour ou contre les femmes au volant.
15: Non.
18: Des bus en accordéon.
0: Voilà.
15: Voilà.
0: Les bus.
15: En accordéon.
0: En accordéon.
15: Bah ouais, c'est mieux de savoir les doubles bus, que franchement, les doubles bus, ça peut être que conduit par des mecs.
0: Voilà.
15: Voilà.
0: Bah.
15: Alors,
0: vous réfléchissez, vous appelez,
15: voilà, Nathalie.
0: En nombre.
15: On t'embrasse.
18: Moi aussi.
15: Fais de beaux rêves.
18: Merci.
15: Pense fort à nous.
18: Ouais.
15: Mouille les draps.
18: Ah ouais.
0: En mouille la culotte, surtout, hein.
15: Et pense à GG.
18: Ok.
15: Je t'embrasse.
18: Moi aussi.
15: Salut. On va revenir donc avec quelques réactions que, je l'espère, Gaëlle et Julie vont nous trouver au standard 0800 70 5000 et 0803 08 5000. Adelaide peut-être, c'est ça, peut-être. Adélaïde, 18 ans de Alfortville, bonsoir.
19: Bonsoir.
15: De quoi parlerons-nous?
19: Bah, c'est-à-dire que je sors avec un mec depuis un an et demi.
15: Merci.

0: C'était Prodigy en duo avec Tom Morello, qui n'est autre que le guitariste, vous l'avez sûrement entendu par le son des Rage Against the Machine. Voilà. Et nous accueillons donc, pour pas ce mini-débat, mais quelques réactions avant d'accueillir Adeline. Ensuite, on va peut-être s'arrêter. Il y a Bertrand. Bonsoir Bertrand, tu es là?
1: Ouais, salut.
0: Bonsoir également. Oh là là, t'as la radio derrière?
1: Non, j'ai mon Walkman, j'éteins.
0: Ah ouais, éteins tout, là, s'il te plaît, merci. T'as 17 ans, t'es pas les os?
1: Ouais.
0: On a Morgane également de Pierre Latte, 17 ans. Bonsoir Morgane.
2: Ouais, salut Max.
0: Salut, ah c'est ouais, d'accord. Et Fred également de Boulogne, 17 ans.
3: Ouais, salut.
0: Salut Fred. Oh là là, il y en a qui ont la radio derrière?
3: Non.
0: Non, bah c'est
4: Et on a Avrel aussi.
0: C'est ah oui, d'accord. Donc on peut pas avoir quatre auditeurs, sinon ça devient du Larsen. On va se démerder, on va essayer de faire avec. Également là, tu m'as dit Avrel, pardon. Avrel, bonsoir.
3: Bah alors Francky, t'as les mobiliers ou quoi là?
0: Ouais. Je sais pas ce que j'ai. Non mais là on vient de s'engueuler avec Gérard.
3: Bon. Ah,
0: Gérard a fait quelques petites bêtises. Non, il est là, mais on va régler ça après hors antenne.
3: Gérard, tu reviens. Ouais, ben.

0: le mec en question, la portable. Alors comment ça se fait qu'on entend une masse comme si on était avec un téléphone sans fil? Puisque personne n'a un téléphone sans fil, le son est aussi dégueulasse que si quelqu'un avait un téléphone sans fil.
1: Non, là c'est un GSM.
0: D'accord, ok. Non, mais non, mais toi t'étais pas à l'antenne à l'instant.
1: Si. À l'instant quand Julie t'a parlé, non, j'étais pas à l'antenne, non.
0: Ouais, t'étais pas à l'antenne. Donc non. Bertrand.
2: Ouais.
0: On t'écoute.
2: Je trouvais ça normal qu'il y ait moins de femmes routières. Parce que les hommes et les femmes n'ont pas les mêmes centres d'intérêt.
0: Ouais.
2: C'est normal qu'il y ait des femmes qui n'aient pas envie d'être routiers. Je sais pas, c'est. Ça me paraît normal, quoi.
0: D'accord, merci Bertrand.
2: C'est con ce que j'ai dit.
0: Non, non, non, c'est pas grave, non, non, je m'attendais à un délire. Morgan, vas-y. Morgan.
3: Moi je trouve que. Ouais, il y a peut-être moins de femmes
0: routières. On t'entend pas, plus fort, devant ton combiné.
3: Ouais, ok, ouais. Bah, ce qu'il faut pas, c'est critiquer le fait qu'il y ait des femmes qui soient routiers, quoi.
0: Ouais. Mais là, on parlait des chauffeurs de bus, dans les doubles bus, à accordéon.
2: Ouais, mais là, c'est plus du tout la même chose.
0: Attends, moi, je voulais précisément là-dessus.
2: Encore
0: après,
2: plus dur de conduire un accordéon.
0: Où on fait un vrai débat sérieux.
4: Non, non, mais attendez, faut pas,
0: faut pas confondre.
4: Hey. Faut pas confondre tentacule et encule ta sœur. D'accord?
3: Oh, wow. Aucun rapport. Super, bon.
4: On vient de vous dire, le mini débat, c'était sur les bus à accordéon. On vous a pas demandé les femmes routières.
3: Ah ouais, ok, ok. Donc, tu crois qu'Yvette Horner, elle a déjà conduit un bus?
4: Non, mais attends, et toi, t'as conduit quoi? Toi, t'as conduit quoi?
0: Non, mais il a raison. Ah, non, mais puisqu'on parle des doubles bus à accordéon,
4: non, mais attends,
3: ça qui m'intéresse.
4: Non, mais attends, lui, il parle de quoi? On parle des bus à accordéon des femmes. On parle pas de l'accordéon, on pense jouer de la musique.
3: Ouais, mais est-ce que Yvette Horner n'est pas une femme?
1: Ah, merde.
2: On peut jouer dans de l'accordéon aussi.
0: C'est là où les mecs, ils comprennent rien.
4: Mais là, vous comprenez pas, vous comprenez jamais les débats. Vous êtes des nazes.
3: Non, c'est pas ça, Gérard.
1: C'est vrai, tu es le grand chef, Gérard. Personne n'est supérieur à toi.
0: Non, mais Gérard, il est là, il est zéro. Ce soir, Gérard, il est zéro. Il a rien compris. Il est complètement
1: à rouille,
0: il est un peu picolé, il dit des conneries, il a dit beaucoup de conneries ce soir, il s'est engueulé avec sa femme.
4: Mais c'est pas ça. On demande des réactions sur les femmes. On demande que des femmes qui réagissent sur les bus accordéon. On ne demande pas des mecs.
1: Mais pourquoi?
3: Bah pourquoi, ouais.
2: Mais nous, on est des utilisateurs de bus accordéon.
4: Mais attendez, vous êtes utilisateur, est-ce que vous
1: êtes...
0: GG.
1: C'est Fred,
4: là. Non, attends, tu m'appelles pas GG, d'accord?
1: Oui, monsieur Gérard. C'est bon, ça, monsieur Gérard, ça peut aller?
4: Ouais, accouche.
0: Alors, vas-y, alors, pour terminer, donc...
1: Pourquoi pas des drag queens?
4: Non, je vois pas le rapport.
0: Non, mais là,
4: tu t'éloignes du sujet, hein.
1: Ah non, non, non, on est en plein dedans, là.
4: Non.
1: Ah si, en plein... À fond.
0: Mais bon, c'est dommage. Moi, je pensais que vous alliez un petit peu plus délirer. Malheureusement,
1: mais
0: vous êtes en train
1: Gérard,
0: de. Vous êtes en
1: train de.
0: Vous êtes en train de.
3: Mais c'est Gérard qui est pas d'accord. Là.
0: Mais non,
3: moi,
0: mais
3: je
0: vous.
3: Un
0: vous...
3: jour, vous... Yvette Horner sur un accordéon qui.
0: Vous
3: réagissez derrière un bus.
0: Vous réagissez réellement au vrai débat. Donc là, si vous pensiez que faire un débat sur les femmes au volant d'un double accordéon, c'était un débat sérieux, excusez-moi, mais là, vous êtes trompé de radio. Hein. C'est pas Difool ici.
5: Juste pour le débat, Nicolas qui pense que pour les bus accordéon, si c'est pas Yvette Horner qui conduit, ça va.
0: Que si c'est pas Yvette Horner qui conduit, ça peut aller. Bon bah écoute.
1: C'est pas Gérard non plus, ça va.
0: Ouais, voilà. C'est pas Gérard non plus.
4: Comme par hasard, je les ai pas reconnus.
3: Attends, t'insultes pas Gérard.
4: Ouais, c'est bon, ouais, bonne nuit.
3: Gérard.
0: Bon, allez, bon, parce que Gérard ce soir est très mauvais poil parce qu'il a dit beaucoup de conneries, il faut qu'il les assume. Bah oui, quand même. Attends.
4: Pour l'instant, j'ai jamais dit de conneries. Pour l'instant, j'ai demandé à ce que ça soit des femmes qui résistent, pas des mecs.
0: Ah non, c'est pour... Attends, c'est un débat, on fait les deux,
3: T'as jamais dit les femmes, hein. Bon. T'as jamais dit que des femmes, hein.
4: Bon, attendez, dans ces cas-là, si vous voulez...
0: Bon, Bertrand, Frédéric, Avrel et Morgan, quelque chose à rajouter?
1: Non. Sinon, Gérard
4: prend
1: des vacances, c'est tout, hein.
4: Ouais, ben, oui, je vais prendre des vacances.
2: Bolo sur l'alcool, quand même.
0: Il sera là une fois par semaine, tous les jeudis.
1: Au camping, et fais-toi élire Miss Camping ou Mister Camping.
4: Ouais, c'est ça. Et pourquoi pas Miss Drag Queen, tant que tu y es, espèce de...
1: Ah, bah, si tu veux, hein.
0: Miss Saucisse. Ouais.
3: Ouais, c'est Morgane, je voulais préciser.
0: Oui.
3: Savoir si un maximum d'auditeurs pouvaient écrire à France 2 pour réclamer la VO de Friends.
0: En VO?
3: Le soir.
4: Non, mais attends, dans ce cas-là, t'écris à France 2. Hein.
0: Bah oui, c'est ce qu'il dit.
3: Attends, faut passer un appel pour que tous les auditeurs le fassent.
4: T'écris à France 2. T'écris à France 2.
0: Oui, mais il dit pas...
1: Oh, tu te calmes, Gérard.
4: Ouais, bah, attends, si je veux, d'accord.
0: Si, tu te calmes.
1: Vive l'Espagne.
0: Il a envie d'écrire, il dit pas qu'il faut écrire un Fun Radio pour écrire un France 2, il dit simplement, il profite de Fun Radio pour dire aux auditeurs qui nous écoutent qu'il faut écrire un France 2 afin d'essayer d'avoir la version originale, de Friends plus tard dans la soirée.
3: Exactement. Parce que la VF vaut rien, quoi.
0: Si, elle est bien.

0: Non, moi j'aime bien.
1: Elle est bien, mais les doublages, les jeux de mots et tout, ça n'a rien à voir.
0: Mais réfléchis, tu ne pourras jamais doubler correctement comme jamais on ne pourra doubler les bronzés ou les bronzés font du ski ou le père de Noël est une ordure dans une autre langue que la langue française vu que c'est des jeux de mots et c'est de l'humour français, là c'est de l'humour anglais. Ouais, américain, donc c'est sûr. De toute façon, ils font des allusions à des feuilletons, à des acteurs, à des comédiens, à des présentateurs qui sont là-bas aux États-Unis sur des publicités américaines qu'on ne verra jamais. Donc même si on les laisse, de toute façon, celui qui n'est pas allé vivre aux États-Unis, c'est une culture américaine, ce que m'a raconté Jenny, c'est incompréhensible. De toute façon, même si c'est en anglais, il faut avoir vécu là-bas, il faut connaître la pub, il faut connaître tout ça.
1: Ouais, d'accord, ouais, mais moi, ce que je peux te dire, bon, déjà, c'est super qu'il y ait la VF, parce que ça permet à tout le monde de découvrir Friends.
0: Oui, mais je suis d'accord qu'il y a beaucoup de gens qui se battent pour essayer d'avoir également la VO. À ce moment-là, il fallait la regarder à la bonne époque sur Canal Jimmy.
1: Ah, mais j'ai regardé sur Jimmy.
0: Eh ben alors, t'as enregistré.
1: Eh ouais, mais moi, c'est. J'ai pas pu tout enregistrer, j'ai pas vu le début et.
0: Bah là, tu verras le début en version française.
2: Max, deux petites secondes.
0: Ouais.
2: J'ai vu Friends version marocaine,
0: ouais,
2: au Maroc.
0: Ouais.
2: C'est quelque chose. Hein,
0: c'est quelque chose. En allemand, ça doit être bien aussi, hein, ceci dit.
2: Ah ouais.
0: Ça doit être très sympathique en allemand aussi, ça doit bien cartonner, ouais.
3: Moi, j'ai vu que la version française, j'ai trouvé ça tout naze. Quoi.
0: T'as vu, moi j'ai adoré, moi. Moi j'adore en français, moi je soutiens
2: donc
0: la version française.
3: Ouais, par rapport à ce qu'on en avait dit, toute la pub qui a été faite autour.
0: Moi j'adore.
1: La pub, il y a eu que Max.
0: Ah, moi je suis méga fan, moi. Ah, moi je trouve ça génial. Une fois que t'en as vu 1, 2, 3, 4, moi j'ai pris 3, 4 épisodes avant de rentrer dedans. Mais l'avantage que j'ai eu, mais encore ça va, ça passe une fois par jour, c'est que moi l'avantage que j'ai eu, c'est que je les avais 8 par 8. Donc il est vrai que quand on voit 8 d'affilée tous les jours, tu rentres très très vite dedans, quoi.
1: Ouais, mais tu t'attaches vite à Chandler et des types comme ça.
0: Ah, moi je me suis très vite attaché à Chandler, effectivement, j'adore ça.
1: Ouais. La chanson. Ouais.
0: C'est vrai que la musique est bien également. Merci en tous les cas, à tous les quatre, on vous souhaite une bonne nuit, amusez-vous bien.
1: Et la standardiste, elle est trop cool.
0: Ouais, bah, je vous les repasse tous les deux.
3: Cool.
0: Ouais, ils sont tous cool, sauf Gérard ce soir qui est un peu excité.
3: Oh, non, mais là, c'est pas de sa faute, hein.
0: Ouais, ça capote un peu.
1: C'est clair.
0: Merci à vous quatre et on va terminer avec Adélaïde, 18 ans, avant d'écouter le résumé de ce que nous a fait Gérard sur l'histoire de Carole et afin d'écouter aussi en exclusivité encore une fois de plus un remix de Gérard qui s'appelle Vous vous la fermez. Adeline, bonsoir.
4: Adélaïde,
0: bonsoir, 18 ans donc.
4: Bonsoir.
0: On y va, je t'écoute.
4: D'accord, j'ai un problème. Mmh. J'ai sort avec un mec depuis un an et demi et je viens de m'apercevoir que j'ai des tendances lesbiennes.
0: C'est-à-dire ?
4: Envers ma meilleure amie quoi. Ben, si tu veux, m'attire.
0: Envie de l'embrasser. Ouais. Ça arrive souvent, ça. Hein.
4: Ouais, non, mais.
0: Bien plus les filles entre elles que les garçons entre eux, mais. Ouais, bah, c'est. Oui, mais alors. Et alors, quel est le problème là-dedans? C'est que t'auras envie réellement de. T'auras envie de l'embrasser, de la caresser, de la toucher, quoi.
4: Voilà.
0: Ouais. Et ouais. Elle, de son côté, n'est pas du tout.
4: D'accord.
0: Lesbienne. Ah, si, tu lui en as parlé?
4: Ah oui, j'en ai parlé.
0: Et alors?
4: Bah, elle l'a pris mal, quoi.
0: Ouais. Et donc?
4: Elle est à côté de moi, là.
0: Oui, donc, oui, qu'est-ce que tu veux que je fasse?
4: Ben, essayez de la raisonner quand
0: même. Eh ben, caresse-la, vas-y, là. Allez! Allez!
4: Ouais, ça y est.
0: Caresse-la, là.
4: Vas-y. Elle est pas d'accord.
0: Ah, tu vois, elle veut pas. Qu'est-ce que tu veux que je te dise d'autre? J'ai rien d'autre à te dire.
4: Ouais.
0: Voilà, Adélaïde.
4: D'accord.
0: Bonne nuit, amuse-toi bien.
4: Merci.
0: Allez, Gérard, j'espère qu'on te retrouvera sans alcool. Jeudi. En pleine forme?
5: On verra.
0: Ça veut dire quoi, ça?
5: On verra.
0: Il y a déjà des gens qui se plaignent. Comment ça, Gérard ne sera pas là jeudi? Sur Minitel, déjà, ils se plaignent.
6: Attends, Gérard, faut que tu viennes, moi, j'ai jamais vu ton débat.
0: Ah ouais?
5: Oh, ben ça...
6: Pour la crapette. Allez, pour la crapette.
5: Ben ça, je verrai comment que je vais
6: bon,
5: préparer
6: attends,
5: mon...
6: Gérard, j'ai pas de prier, c'est bon.
0: Ah
6: quoi,
0: ouais, non, ça va, il va quand même pas te, sucer, elle te connaît encore pas. Plus tard?
5: Non, mais attends...
0: T'aimerais te faire sucer par ta crapette?
5: Bon, attends, de toute manière... Ce que je viens d'entendre tout à l'heure, c'est bon, c'est tout.
0: Ah ouais, mais t'as qu'à assumer tes conneries, t'as 34 ans, t'es un adulte, hein, je veux dire.
5: Non, attends.
0: On en parlera tout à l'heure hors antenne. Tu fais des conneries, tu assumes, on en parlera hors antenne. C'est pas la peine, sinon on raconte aux auditeurs, mais à mon avis, ça va pas te faire plaisir. Alors, je dis le débat qui portera donc sur la...
6: C'est la fatalité, non?
0: Ouais. Alors, pour ou contre la fatalité, sachez que bon, mardi et mercredi, on est là entre nous, bien entendu. Normalement, Françoise sera là demain pour une nouvelle rubrique qu'elle nous fera chaque mardi.
6: On devrait avoir des nouvelles d'Amédée aussi.
0: Et Amédée dès demain. Et normalement, Françoise aura donc, sachez-le, tous les mardis, à 22h30 ou 22h45, elle aura le droit à 5 minutes. Ça s'appellera les coups de gueule de Françoise. Et donc, voilà. Donc, pour ou contre quoi, tu m'as dit, la fatalité, ça sera jeudi, à partir du démarrage du débat, vers 1h du matin, jeudi. Et peut-être que, courant de l'année, nous serons amenés à avancer les débats de Gérard à partir de minuit.
5: Moi, mais je sais pas, peut-être.
0: D'accord.
5: On en fera peut-être deux.
0: Il y a intérêt, tu dois en faire deux. Donc, c'est pas qu'on devrait, c'est que t'en prépares deux au cas où que
5: Dites-vous oui pour la première fois.
0: Dites-vous oui pour la première fois. D'accord. Avec 10 questions qui vont aller tout autour. Je sais pas comment tu vas faire pour trouver 10 questions là-dessus. Ben, j'espère pour toi qu'on les trouvera. En tous les cas, on vous souhaite une bonne nuit. On vous retrouvera tout à l'heure à partir de 22h pour le Star System. Merci à Gaëlle pour une première. C'était pas trop mal. C'était pas ça, mais c'était pas trop mal.
5: Oh, elle est bien au standard.
0: Ta gueule, toi, je t'avais demandé.
5: Ta gueule, elle va te faire foutre.
0: Ouais, elle va te faire foutre, ouais. Où? Non, et merci également à Julie. Et attention, une minute de bonheur résumé de ce que vous avez peut-être entendu tout à l'heure. Gérard a failli sortir avec une fille qui s'appelait Carole. Il nous a raconté cette histoire. Et là, voici le résumé de ce que Gérard nous a dit sur l'histoire de Carole. Écoutez bien, je découvre en même temps que vous. Un petit résumé fait par Olivier de la Prod. Écoutez, d'impro, pardon.
7: Donc, l'histoire de Carole s'est passée. Moi, j'étais dans les studios, à l'appli. Et elle m'a dit comme ça, un jour, après, il y a eu un accident. Donc, je me suis dit, donc, maintenant, après, elle m'a dit comme ça, oui, voilà, j'ai été trop vite. Pourquoi? Je n'en sais rien. D'accord. Pourquoi il nous laisse tomber? Mais alors, choisissez. Pour ou contre? Au contraire, voilà. Même si. Mais, je vais vous dire une chose. Une. Voilà. C'est tout ce que j'avais à vous dire.
0: Là, je découvre en même temps. Et toi, c'était bien? C'est émouvant ce que t'as dit.
5: Mais attends, t'as pas été jusqu'au bout là. Ben, il a coupé à moitié, Olivier là.
0: Il a fait résumer.
5: Non, mais il fallait laisser tout le truc entier.
0: Bon, attends. Parce que c'est vous, on réécoute. Écoutez bien.
7: Donc, l'histoire de Carole s'est passée. Moi, j'étais dans les studios à l'appli. Et elle m'a dit comme ça. Et un jour. Et. Après, il y a eu un accident. Donc, je me suis dit... Donc, maintenant... Après, elle m'a dit comme ça... Oui, voilà. J'ai été trop vite. Pourquoi? Je n'en sais rien. D'accord. Pourquoi il nous laisse tomber? Mais alors, choisissez. Pour ou contre, au contraire, voilà. Même si. Mais, je vais vous dire une chose. Une. Voilà. C'est tout ce que j'avais à vous dire.
0: Excellent, j'en pleure de rire. Résumé, donc ce que nous a dit Gérard tout à l'heure sur 5 minutes, il est possible qu'on ait un petit peu trop taillé dans la bande et qu'effectivement il soit compliqué de comprendre. On le rediffusera demain, hein, entre 22h et minuit, parce que franchement ça vaut le coup. Gérard! Gérard!
8: Gérard!
0: Il est où? Gérard! Ah, il faut aller chercher Gérard, là. Oh non, la crise de rire. Ah non, j'ai rarement entendu. Là, j'en pleure de rire. Ah non, bravo, bravo Olivier, là. Bon, c'est vrai que t'as taillé un peu Gérard. Gérard est parti du studio, n'était pas content parce qu'il disait que ça ne voulait rien dire et que on avait coupé la fin et que ça ne correspondait pas du tout à ce qu'il avait dit au départ. Mais bon, ce sont des choses qui arrivent. Bon, Gérard, on n'arrive pas à le trouver.
8: Gérard!
0: Gérard!
8: Gérard!
0: Qu'est-ce qu'il fout? Il est où? Bon, Gérard n'est pas là, tant pis, on aurait aimé avoir encore une petite réaction de sa part concernant ce résumé que je ne résiste pas de remettre une dernière fois. Écoutez bien ce que nous a dit Gérard tout à l'heure en petite synthèse d'une minute.
7: Donc, l'histoire de Carole s'est passée. Moi, j'étais dans les studios à l'appli. Et elle m'a dit comme ça. Et un jour. après, il y a eu un accident. Donc, je me suis dit... Donc, maintenant... Après, elle m'a dit comme ça... Oui, voilà. J'ai été trop vite. Pourquoi ? Je n'en sais rien. D'accord. Pourquoi il nous laisse tomber ? Mais alors, choisissez. Pour ou contre ? Au contraire, voilà. Même si... Mais, je vais vous dire une chose.
9: Ouais.
7: Une. Ah. Voilà. C'est tout ce que j'avais à vous dire.
0: Qu'est-ce qu'il y a, Gérard ? Qu'est-ce qu'il y a ? Mais raconte, qu'est-ce qu'il y a ?
9: Et allez. Non, mais ça tient pas debout, là, ce que vous faites.
7: Mais si !
9: Mais non, c'est pas comme ça que c'était passé. C'est tout ?
0: Écoute bien.
9: Non.
0: Non, mets le casque et dis-nous où est-ce que ça colle pas. Alors, vas-y. Alors, je suis désolé, on en fait un petit peu de rab. Écoute bien.
7: Donc, là. L'histoire de Carole, c'est passé. Moi, j'étais dans les studios, à l'appli. Et elle m'a dit comme ça. Et un jour, et après, il y a eu un accident. Donc,
0: bah, c'est bon jusque là.
9: Non.
0: Pourquoi ?
9: C'est pas moi qui ai eu l'accident, c'est elle.
0: Et donc, attends, dis-moi la fin, dis-moi où est-ce que ça va pas encore.
9: Mais non. C'est bah, bon.
0: Alors allume.
9: Ça tient pas debout.
7: Tu dis. Donc, maintenant. Après, elle m'a dit comme ça.
0: Ouais.
7: Oui, voilà.
0: Ouais.
7: J'ai été trop vite. Pourquoi ? Je n'en sais rien.
0: Quoi ? Qu'est-ce qu'il y a encore ?
9: Ça va pas. On parle de Carole, on parle pas de Christine.
0: Et alors ?
9: Mais non, ça n'a rien à voir.
0: Bah, et la fin alors ? Parce que moi, c'est là où je comprends pas par contre. C'était bien.
7: D'accord. Pourquoi il nous laisse tomber ? Mais alors ? Choisissez. Pour ou contre ? Au contraire, ouais. Même si. Mais, je vais vous dire une chose.
9: Ah, mais là.
7: Une. Voilà. C'est tout ce que j'avais à vous dire.
9: Je vais vous dire une chose. Pourquoi que ça. Qui bloque ? Pourquoi que. Tu machines tout ?
0: Comment ça ? Attends, je comprends pas. Je comprends pas. Qu'est-ce qu'il y a à vous dire ?
9: J'avais. C'est tout.
0: Ouais. Attends. Je comprends pas.
7: Une. Voilà. C'est tout ce que j'avais à vous dire.
0: Attends, ça va ou pas ? Ça va ou pas, là ? Attends, je comprends pas, là. Il y a un truc que tu comprends pas, c'est ça, Gérard ?
7: Hum ?
0: Alors, attends.
7: Mais, je vais vous dire une chose. Une. Voilà. C'est tout ce que j'avais à vous dire.
9: Là, bah, il coupe
7: sur je vais vous dire une chose, une, et après c'est terminé. Pourquoi ? Parce que la suite est derrière. De toute manière, je le dirai pas maintenant. On verra ça jeudi.
0: Voilà, exactement. Et dès demain, entre 22h et minuit, vous aurez encore le plaisir de l'écouter encore une dernière fois. D'accord, Gérard ?
7: Moi, ça, tu fais ce que tu veux maintenant, je m'en fous.
0: Voilà, exactement. Bonne nuit, Gérard. À jeudi.
7: Ouais, pas avant. Hein.
0: Non, pas avant. Ça, c'est clair, parce que c'était tout le temps bourré comme ça, je préfère attendre jeudi.
10: Le premier ce soir, tu viens me percer lors du débat,
0: ouais,
10: il va casser. Non, mais tu vas recommencer sur une paire. Toi, Tony, tu la fermes. Vous la fermez tous les deux.
11: Thank you. l'impression que je continue dans des conseils de travailler comme ça. Non, c'est terminé. Je ne fais plus de débat pour jeudi. C'est terminé.
12: Bon, c'est simple, c'est clair et net. Ça va aller vite. Je reviens à toute personne. Et là, je m'adresse à tout le monde. Donc, je reviens à toute personne. La prochaine fois que je reçois un courrier en me disant comme quoi que un remix s'est passé, ça se termine au tribunal. Je tenais à vous informer que je vous lance un ultimatum d'une semaine.
11: Donc, il est clair et net. Donc, je préviens ce soir, si j'entends encore une fois entendre le mot Gérard, c'est simple, c'est clair et net, ça va aller vite, j'arrête tout. Point final à la ligne.
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0: Françoise me parle de Dallas.
1: Bonjour Françoise.
2: Bonjour Max.
1: Comment allez-vous?
2: Ça va Max.
1: Qu'est-ce qui t'amène?
2: Bon voilà, j'ai écouté hier la fille qui parlait.
1: Ouais.
2: De Dallas.
1: Ouais.
2: De Dallas.
1: Ouais, de Dallas.
2: Donc, vis-à-vis de Doc, soi-disant.
1: Françoise.
2: Oui.
1: Tu trouves pas quand même que c'est un univers impitoyable quand même?
2: Comment?
1: Tu trouves pas que Dallas c'est quand même un univers impitoyable?
2: Si.
1: Ah, quand même. Tu l'as
2: si,
1: ressenti.
2: Quand même, si, je le reconnais quand même. Hein.
1: Oh, tu le reconnais. Tu t'en es rendu compte à quel moment que c'était vraiment impitoyable?
2: Parce que
1: c'était un univers vraiment que tu sentais que c'était impitoyable dès le début.
2: Ouais.
1: À quel moment tu t'en es rendu compte que l'univers était vraiment impitoyable?
2: Quand Bobby disparaît et puis quand il revient déjà.
1: Alors ça c'est impitoyable ça.
2: Ça c'est impitoyable et puis maintenant Jacques soi-disant revient. Alors là on
1: nage dans le...
2: On patouche
1: complet.
2: On patouche dans la choucroute.
1: Ah là, c'est clair. Alors tu vas, pour tous ceux qui n'ont pas écouté, enfin tous ceux qui n'ont pas eu la chance de regarder les épisodes de Dallas, est-ce que tu pourrais nous faire un petit résumé de Dallas?
2: Oui, bien sûr, justement.
1: Alors vas-y. Alors on prend tout depuis le début, hein.
2: JR, et c'est un impitoyable puisque c'est un dégueulasse. Oui, c'est un dégueulasse. Comme on peut dire vulgairement, c'est un dégueulasse.
1: Oh là, c'est clair.
2: Bobby, c'est un gentil, mais sauf il est trop gentil, c'est un HQ.
1: Ouais.
2: Et je vais rien dire d'autre. Pamela, en veux-tu, en voilà. Vis-à-vis de. Elle aime trop Bobby, bon, en voilà.
1: Ouais, mais on n'entend pas le ton impitoyable quand même de Dallas. Hein. Vraiment, faut que tu prouves, faut que tu montres, donne vraiment aux gens que c'est un univers impitoyable. Hein.
2: Impitoyable. Impitoyable. Ah ouais, avec la musique.
1: Mais parle-nous de Swellen.
2: Swellen, c'est la pauvre pommée. C'est la pauvre pommée.
1: C'est la pauvre pommée.
2: Ah, je l'adore, Swellen.
1: Tu l'adores?
2: Ah oui, c'est justement. Il n'y aura pas Swellen ni JR dans Dallas.
1: Vous avez un point commun, je crois, hein, toi et Swellen.
2: Non, pas du tout.
1: Ah, l'alcool, non?
2: Non, pas du tout.
1: Ah bon. Bon, alors, sinon, alors, parle-nous un petit peu de Jock et tout ce qui s'est passé, la mort de JR, raconte-nous très vite, en synthèse, hein, tout ça en deux minutes.
2: Alors, Jock, soi-disant, il est mort dans un hélicoptère, d'un seul coup, il revient.
1: Oh, comment il fait? Bah, c'est peut-être, peut-être qu'il s'est bloqué dans les hélices.
2: Ah oui, bah ça, j'en sais rien. Et il revient d'un seul coup. On sait pas exactement, on nous a sauté plusieurs épisodes.
1: Qui?
2: Bah je sais pas, TF1.
1: On va appeler TF1.
2: Pour pas citer la marque TF1.
1: Ah non, mais alors là t'as cité la marque, là il y a de la dénonciation.
2: Alors
1: on va appeler, ce qu'on va faire c'est qu'on va appeler TF1.
2: Ouais.
1: Et puis tu vas te plaindre.
3: Bon, c'est du bon, bonsoir.
2: Oui, bonsoir. Je voulais savoir comment ça fait qu'on on nous a sauté des épisodes de Dallas.
3: Pardon?
2: Voilà, je vous téléphone.
3: Oui.
2: Je vous téléphone parce que je ne comprends plus rien de Dallas.
3: Oui.
2: Voilà. À un moment, Bobby est mort. À un moment, il ressuscite. Jock, il est mort. D'un seul coup, il ressuscite lui aussi. Voilà, on ne comprend plus rien du tout. Voilà, je voudrais savoir exactement qu'est-ce qui se passe. Il y a des photos qu'on nous a supprimées. Pourquoi? Et pour quelle raison?
3: C'est-à-dire, on s'est trompé dans les cassettes.
2: Ah, vous êtes trompé dans les cassettes? Ah bah oui, je suppose que vous êtes trompé dans les cassettes, hein.
3: Il y a eu une erreur.
2: Ah bah oui, parce que là, Pamela, elle est avec Bobby, Gina, elle est pas mort.
3: C'est-à-dire qu'en fin de compte, nous avons interverti.
2: Et c'est pas la première personne qui se plaint.
3: Je sais, on sait.
2: Qui se plaint. Hein.
3: Il faut excuser, c'est que nous avons un stagiaire qui met les cassettes la nuit, l'après-midi, qui met les cassettes magnétoscope. Il est passé en fin de compte de l'épisode 366 à l'épisode 420.
2: Ouais, mais alors comment on va réussir à retrouver...
3: Eh bien écoutez, nous avons décidé avec TF1, toute la direction, de tout reprendre depuis le début.
2: Donc, on va tout reprendre au début. On n'a pas fini de se faire chier à ce moment-là. Hein. On n'a pas fini de se faire chier à ce moment-là de revoir tout Dallas. Parce qu'on on était arrivé.
3: Oui, mais madame, ça sera beaucoup plus clair dans l'esprit de tout le monde. Hein. Donc, on reprend tout depuis le début. On va recommencer à partir du 1er juin avec le premier épisode. Et cette fois-ci, on change tous les rôles. À savoir que Bobby sort avec Swellen.
2: Ah bon ?
3: Et il n'y aura plus l'histoire de l'hélicoptère. Hein. Ça va vraiment, Jock va vraiment mourir, mais ça sera dans un avion. Hein.
2: Ah bon ?
3: Du deltaplane.
2: D'accord.
3: Voilà, madame.
2: D'accord, à peu près satisfaite, mais complètement déçue. Déçue de TF1. Je voudrais donner un coup de gueule en même temps sur TF1, puisque je suis sur TF1. Pourquoi vous changez en même temps sans arrêt les programmes ? C'est toujours votre stagiaire, là ?
3: Absolument.
2: Absolument, c'est lui qui change sans arrêt ?
3: Qu'est-ce qui s'est passé ?
2: C'est que ça fait déjà deux fois, soi-disant que on devait avoir une famille en or, en fin de compte la famille en or n'est pas passée, qu'ils ont donné en fin de compte vidéo gag.
3: C'est exact.
2: Bah oui, c'est exact, donc ça prouve que je regarde TF1.
3: Oui. Alors, vous avez une fidèle de TF1. Hein.
2: Bah oui, ça prouve. Et,
3: vous regardez le juste prix.
2: Oui, exactement.
3: Ça vous plaît ?
2: Oui.
3: Vous pouvez donner une estimation de la vitrine ?
2: Non.
3: Allez-y, je vous écoute.
2: Non.
3: Même pas une estimation ?
2: Si vous voulez, 10 000 francs.
4: Allô ?
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6: Allô, Gérard, là, le connard ?

0: trois insultes
1: de Gérard.
2: Et voilà, bonsoir à tous. Donc, une petite précision que j'ai oublié de vous signaler. Ah. Donc, Apolline a été virée des studios. Elle a eu 4 avertissements. Le dernier a été fait hors antenne lors de... Lors du disque François Baléry avec...
1: François Baléry.
2: Avec Il vit dans l'anus, mon pote le GG. Donc, elle ne fera plus partie du standard jusqu'à nouvel ordre.
1: Oh,
2: maintenant, ça sera Pildar et Manu, et de temps en temps Rigaud, qui sera là pour épauler. Parce que Apolline, c'est terminé après le standard la semaine. Jeudi jusqu'à minuit, après minuit, je n'en veux plus dans les studios. Voilà. Donc alors, pour en revenir, donc on s'est écouté la petite tétine à perruque avec Monte dans mon camion, on va au Queen. Et le deuxième, c'était la drag queen Unijean Bistin avec... tes dents, éclate-moi le kisté. Voilà. Donc, on se retrouve
3: pour le deuxième débat qui va porter sur les supporters. Et pour ça, vous êtes toujours sur Fun Radio, bien sûr. J'ai oublié de le préciser. 101.9 est toujours le 0803.
4: Sur Paris. 101.9 sur Paris.
3: Sur Paris et dans la banlieue, donc vous avez tous les fréquences.
5: Alors venez tous en banlieue parisienne.
3: Et donc vous avez toujours...
5: tous ceux qui sont en France.
3: Donc vous pouvez toujours nous appeler au 0803-08-5000, le 3615 Code Fun Radio, rubrique direct.
5: Tourne bien, on est 25 connectés.
3: Et l'internet www.frfunradio. Et pour ça, on va accueillir pour le deuxième débat, donc Eric Cantonnier, 26 ans de Brest.
6: Oui, bonsoir. C'est
3: bonsoir.
6: Cantonnier. Bonsoir.
3: Bonsoir, donc on écoute Fun Radio sur 98.9.
6: Oui, tout à fait.
3: Bonsoir à toi.
6: Bonsoir, GG.
3: Maillot qui pue, 25 ans de Bourges.
5: Maillot qui sniffe.
3: Non, qui pue.
5: Ah, pardon.
3: Ouais. 25 ans de Bourges, 87.7.
7: Salut, Gérard.
3: Bonsoir. Oh là, la scène, mais c'est pas grave. C'est pas grave. Petite tribune, 24 ans de Cannes, 95.fm.
8: Salut GG, salut
3: bon.
8: Tout le monde.
3: Bonsoir à toi. Et Siplet Pourrite, 23 ans de Paris, 101.9.
9: Bonsoir GG.
3: Bonsoir.
8: Salut.
9: Bonsoir tout le monde.
3: Alors, première question sur les supporters. Alors, êtes-vous supporter d'une équipe de tennis ou autre?
8: Oui.
3: Siplet Pourrite, hein, on va demander ça à toi.
9: Le tennis? Je connais pas trop ce domaine-là, mais bon, oui, j'aime bien toute Bacardi.
3: Non, mais attends, oh, hey, Siplet qui pue, ou tu réponds, Siplet pourri.
9: Je connais pas, c'est un super tennisman.
3: Êtes-vous supporter d'une équipe de tennis ou autre?
9: Oui, bah alors je supporte l'équipe de tennis asiatique, surtout Pete Bacardi.
3: C'est... Voilà. Non mais attends, c'est...
5: C'est un joueur de tennis.
8: C'est un joueur, GG.
3: Ok. Petite tribune.
8: Ouais, alors moi je suis supporter d'une grande équipe de foot, le PSG.
3: Ouais, mais ça... Non mais alors là... Attendez. Ouais. Parce que là, pour bien se dire une chose, on va éviter de parler du PSG tout le long de la soirée, parce que c'est pas parce qu'ils ont gagné et que derrière ça a été le carton que la SNCF et même la RATP en a pour plus de 350 000 balles de réparation.
5: Avec toutes les prunes qu'ils mettent, hein, je crois qu'ils peuvent réparer, qu'ils peuvent...
8: Grâce à Manu. Non, mais en fait, je déconne, GG.
3: Donc, vas-y, alors, petite tribune.
8: Ouais, je suis supporter d'une équipe de tennis à Wang Kong. Mmh. Et voilà.
3: À tes souhaits, Fidard.
5: J'ai craché sur la console.
3: Putain, quel port, celui-là.
5: Oh,
3: maillot qui pue.
9: Ouais, moi, je suis supportrice de l'équipe de tennis des États-Unis.
3: Mmh.
9: Je suis pas supportrice, on dit supporteuse.
3: Non, supportrice.
9: Moi, je suis supportrice.
5: Tatrice, supportatrice.
8: C'est pas ouais.
3: Non, mais de toute manière, ça peut être supporter ou supportrice, on s'en fout.
9: Je vais aller chercher dans le dictionnaire.
3: Comme... Non.
9: Ah, remarque, ouais, supporteuse, ouais, c'est mieux. Ouais, supporteuse, moi, je pense que c'est
8: supporteuse,
9: ça.
8: Supporteuse, quoi, ouais.
9: Excuse-moi. Bon. Je suis supporteuse de l'équipe de tennis des États-Unis.
3: Mm-hmm.
9: Donc dedans il y a Brad Pitt, il y a
8: Leonardo.
3: Ouais mais évite de donner des noms.
9: C'est les noms des joueurs.
3: Non mais ça sert à rien.
9: C'est le capitaine. Bah, je te dis qui c'est qu'il y a dedans, ça t'intéresse pas?
3: Non mais on n'a pas besoin d'avoir les noms des joueurs, d'accord?
9: Ah ouais bon bah voilà.
3: Alors Eric Cantonnier.
8: Ouais bah écoute, moi je supporte l'équipe de Hongrie et du Turkménistan. Et faut savoir que j'apprécie aussi Lacoste. Quand même, et je fais partie du COP, des hooligans du COP de Roland-Garros.
3: Oh là. Bon, alors,
0: ça va trop.
3: Eric Cantonnier, au revoir.
5: Bah non, il a le droit quand même, il a le droit, Gérard.
0: Faut pas déconner avec lui.
3: Hop, au revoir.
4: C'est clair, fais gaffe.
3: Au revoir, au revoir, au revoir. Au revoir. Eric Cantonnier, au revoir. Bonne nuit.
4: Gérard, sur IRC, il y a Davy One, il me demande si t'es supporter des équipes de pénis dans ton cul.
3: Elle va se faire sodomiser. Carrément. Alors donc, êtes-vous supporter d'une équipe de tennis ou autre? J'aime bien, c'est la Formule 1, donc je supporte les McLaren en Formule 1.
0: Mais ils sont nuls.
9: Pour quel joueur?
3: En Formule 1, je parle.
9: Ben c'est des joueurs quand même.
3: Ah, mais c'est des pilotes.
5: Je comprends pas pourquoi tu
3: En tennis, ce que j'aime bien, c'est Yannick Noah qui nous a quand même fait rapporter la Coupe Davis.
9: Il y a 10 ans.
3: Ouais, mais tout le monde l'aime bien.
0: En Formule 1, c'est pas Olivier Pénis que tu supportes?
3: Toi, tu vas fermer ta gueule parce que tout à l'heure, tu vas faire comme l'autre, d'accord?
0: Pas de problème.
9: J'ai compris un truc, il a remporté quelle coupe? La coupe de quoi?
3: La Coupe Davis.
9: Et des tournevis, non?
3: Maillot qui pue. Tu restes poli, s'il te plaît, et sifflez poursuite de même.
5: Pourrite.
3: Hein?
5: Sifflez pourrite, pas poursuite.
3: Sifflez pourrite, tu restes poli quand même, parce qu'il n'y a pas de polo là dans les débats, d'accord?
9: C'est Paula, la sœur Apollo.
3: Ouais, c'est ça. Tout à l'heure, tu as dégagé, ça te perd vite. Mais... Alors, êtes-vous pour ou contre les supporters? Alors, 65% des gens sont déjà supporters, ça c'est vrai, il y en a beaucoup. 34% des gens n'aiment pas les petits Suisses. Donc, je vois pas le rapport avec les supporters, les petits Suisses. Les 11% des gens n'aiment pas le sport. C'est vrai que faut se dire une chose, qu'il y a beaucoup de gens qui n'aiment pas trop le sport. Ouais. Et ça, on va en faire illusion justement avec certaines filles, de savoir si elles aiment si elles aiment supporter une équipe ou pas, mais c'est pas la question pour maintenant. Oui, Manu.
5: À la place d'Éric Cantonnier que t'as jeté comme un malpropre.
3: Je l'ai jeté comme un malpropre. Il avait caressé police et tout. Hein.
5: Bah il était pas grossier. On accueille Grosse Écharpe, 29 ans de Paris.
3: Grosse Écharpe.
0: Ouais.
3: Ouais.
0: Salut Gégé.
9: Salut Grosse Écharpe.
3: Donc 101.9.
0: Salut. Ouais,
3: alors donc. Alors la question. Que fait un supporter quand une équipe perd?
0: Il balance des chaises.
3: Attendez. Alors vas-y, Grosse Écharpe.
0: Vas-y, il balance des chaises.
3: C'est tout ce que tu me réponds.
0: Ouais, puis il tape sur la gueule aussi, ça arrive.
3: Ouais, mais ça, tu veux faire allusion au match de mardi?
0: Ah, moi j'ai rien dit.
9: Illusion, illusion.
3: Non, mais tu veux faire...
5: Mais il n'y a pas eu que celui de mardi, hein.
0: Ouais, c'est clair.
3: Ouais, non, mais c'est vrai. Non, c'est vrai, je reviens à ce que tu dis, Manu, c'est vrai. Il n'y a pas eu que celui de mardi, il y a eu celui à
5: tous,
3: Bologne.
5: Presque tous.
3: C'est vrai que maintenant, dans aucun sport, c'est vrai que maintenant, pour être supporter d'un club, ça va devenir dur
5: si,
3: parce que.
5: Le golf ou le ping-pong, ouais, franchement, golf, c'est tranquille, quoi.
3: Ouais, mais
5: il n'y a pas beaucoup qui se tapent sur la gueule.
3: Ouais, mais. Ouais, mais c'est encore moins grave que de voir ce qui se produit en ce moment dans les stades ou autres.
0: Ouais.
3: C'est vrai.
4: Oui, il y a juste Perforas qui précise à tous les supporters de foot de pas utiliser le ballon Lady Di parce qu'il atterrit toujours dans le poteau.
3: Bon, alors lui, il commence à me casser les couilles sérieusement. C'est même plus la peine de.
9: Il y aura écrit.
3: Qui s'amuse à laisser des messages parce que j'y répondrai plus. Sifflez pourrite.
9: Oui.
3: Donc toi.
9: J'ai déjà répondu.
3: Non, c'est pas toi qui viens de répondre, c'est Grosse Écharpe.
0: La menteuse.
9: Si, si.
0: La menteuse répond.
9: J'ai parlé de Pete Bacardi ou Pete Sampras.
0: Non, mais ça c'était ancienne.
3: Ça c'était la première question. Alors où tu réponds correctement aux questions que je te pose ou je te vire.
9: Ah mais ils m'ont repris en antenne. C'était quoi la question?
3: Bon alors.
5: Non c'est vrai, j'ai.
3: Hein non, que paie un supporter quand son équipe perd?
9: Je voulais en parler, c'est très très grave. Hein. Ma mère, elle travaille dans un hôpital et elle en a vu mais des tonnes de personnes, ça se compte en kilogrammes et de millions, quoi. Ça s'exprime même plus, qui se sont suicidés.
3: Mais pourquoi pas en kilowatts? Allez hop, au revoir quand tu es en train de me dire des conneries.
0: Allez,
3: tu me feras signe, au revoir.
5: C'est qui que t'as vu?
3: S'il plaît pourri, tu peux lui dire bonne nuit, c'est même plus la peine. Alors, petite tribune.
0: Ouais, alors, bah, en fait, ce qui se passe, c'est que, bon, bah, en général, ils retournent des voitures ou...
3: Oh, tu parles comme il faut devant ton combiné et t'éteins la radio, s'il te plaît, derrière, merci.
0: Ah, j'ai pas de radio derrière.
3: Ouais, mais alors, tu parles comme il faut devant ton combiné.
0: D'accord.
3: Ou t'éteins le haut-parleur.
0: Ça va comme ça, là?
7: Mais non, mais il pue du slip, en plus.
0: Ah, c'est pas moi, ça.
7: Il avait le slip tout jaune. Une horreur. Il traînait la patte comme ça, c'est comme un petit cannibale. Et il puait du slip. C'était une horreur.
3: Fildar.
10: Non mais attends, il y a du monde derrière toi là.
3: Non, Fildar. Fildar, je sens que tu vas finir au standard.
10: Pourquoi? J'ai fait quoi? J'ai rien fait. Vas-y mon cher auditeur.
3: Tribune.
0: Ouais, donc je disais qu'en général, ça se finit par des gros casses, du genre ils cassent des voitures.
3: Ouais, mais ça. Ouais, non, mais attends.
0: C'est des trucs comme ça.
3: Ouais, mais attends, petite tribune, tu peux faire. On va pas faire illusion au match de mardi.
0: Je fais pas illusion au match de mardi. Il y a plein de matchs où ça finit comme ça.
3: Bah ouais, mais ça, de toute manière, c'est partout, hein.
0: Ouais.
3: C'est partout pareil, hein.
0: Ben voilà.
3: Ouais,
11: Je voulais dire qu'on allait accueillir Starskin. 27 ans de Lille sur 96.8, pardon.
3: Salut.
12: Ouais, bonsoir, c'est Starskin.
13: Salut Starskin.
3: T'éteins la radio s'il te plaît derrière pour commencer.
12: J'ai pas de radio, c'est pas moi, hein. Je te rassure. Bonsoir à tous les fans de football, c'est Starskin.
13: Salut
0: Starskin.
12: Bonsoir, j'appelle de Lille, j'ai les cheveux courts, un bomber et des grosses parades.
3: Bravo. Bon, tu me le calmes nu déjà.
0: C'est hop.
12: Bonsoir GG.
3: Ouais, ben tu vas retourner voir Manu.
12: Pourquoi?
3: Pour l'instant. Tu vas te calmer au standard un petit peu.
12: Ok, je suis calme.
3: Non, mais tu vas te calmer au standard.
12: C'est bon.
3: Alors ta fréquence?
12: J'appelle de Lille 96.8.
3: D'accord, bon, donc la question, tu l'as entendue?
12: Non.
3: Que fait un supporter quand une équipe perd?
12: Bah, je sais que moi et mes copains, quand notre équipe perd, on n'est pas joyeux. Donc c'est vrai qu'il y a quand même des turbulences, hein, quand même il y a de l'agitation.
3: Mmh.
12: Donc faut voir que quand même les gens de la police ils nous chauffent un peu quand même.
3: Attendez.
12: Ouais.
3: Attends,
12: ouais. Starskin, ouais.
3: Ouais, Starskin. Ouais. Je vais te dire une chose déjà, c'est pas les flics qui vous chauffent, c'est vous qui chauffez déjà déjà.
12: Non, mais si
3: non, non, non, parce que déjà, dès que vous arrivez sur un match de foot, faut bien dire une chose, que vous êtes déjà à moitié méchés. Dès que votre équipe perd, c'est vous qui commencez à foutre
0: ouais,
3: la merde.
0: Ouais, oh. Bon, GG. Ouais.
3: Alors, viens pas dire que c'est les flics. Merci.
12: Non, mais c'est vrai.
0: Ouais.
12: Oulala. Attention, l'Arsène, j'ai de marin avant.
13: C'est quoi ce l'Arsène là?
12: Non, je préfère.
3: Oulala.
0: Vas-y, cherche ta merde lui.
12: Non, c'est de l'Arsène.
0: Faut le virer,
12: là,
0: Gérard.
12: Donc, moi je disais que c'est vrai qu'on se chauffe bien avec les potes avant le match.
3: Mmh. Rien qu'avant l'ouverture des tribunes. Hein, rien qu'avant l'ouverture du stade, déjà vous commencez, y en a qui commencent déjà à foutre leur merde dans les rues. Et après ça se termine,
0: au tribunal, ouais.
3: ça se termine très mal après.
10: Mais Gérard, on s'en fout de ça, le débat c'est pas ça.
0: Ouais,
3: petite tribune, t'as répondu, maillot qui pue.
7: Eh Bernard, c'est vrai que t'es passé sur Skyrock hier?
3: Maillot qui pue.
13: Oui, Gérard.
3: Bon, Fildar.
0: Ouais.
3: Deuxième avertissement.
10: J'ai rien fait.
3: Deuxième avertissement.
10: J'ai rien fait.
3: Deux.
10: C'est pas grave.
3: Encore deux.
12: Fais gaffe, hein.
10: Oui, j'en ai plein d'autres. Vas-y.
3: Deux.
10: J'ai plein d'avertissements encore.
3: Maillot qui pue.
7: Eh
3: ben,
13: oui, Gérard.
7: Je peux répondre.
13: Eh ben, en fait, quand ils perdent, en général, ils font la gueule.
12: Ouais.
13: Et quand ils gagnent, ils vont s'écraser comme des gros blancs qui sont contre le grillage. Ce qui fait que des morts, enfin bon, c'est la cata, quoi.
0: Ouais, ou alors ils vont se faire renverser sur les chambres.
3: Gérard, tu reviens, s'il te plaît.
10: Gérard est parti.
0: Ouais, c'est pas le problème,
12: Gérard.
10: Non, mais on fait un débat pour nous, j'ai l'impression, parce que Gérard, à chaque fois que vous commencez à répondre, il est pas là.
0: Ouais.
10: C'est sympa, non?
0: Il est pas sympa, Gérard. Franchement, ça se fait pas, quoi.
10: Enfin, de toute façon,
7: il y a un truc qu'il faut dire, Gérard.
3: Ouais.
7: Tes débats, c'est pas toi qui les prépares.
0: Ouais, c'est vrai, ça.
12: En plus. Ouais. C'est vrai.
3: Tu sais, c'est moi qui les prépare.
0: Et Gérard, quand on répond aux questions, tu pourrais au moins...
3: Non, mais il y en a une qui a plus rien à perdre dans les studios, elle a pas à venir.
10: Pas ouais, mais bon, sois professionnel jusqu'au bout, quand même.
0: Ouais.
3: Ouais, mais restez quand même poli, s'il vous plaît, avec les gens qui vous emmerdent. Ouais.
10: Ça, c'est vrai.
3: Vildar, troisième.
0: Encore un, et c'est fini.
10: Ah, ça y est, c'est reparti.
3: Oh, je te claque.
10: Ouais, tu vas à ta place, Gérard.
3: Ouais, mais tu vas arrêter ta merde aussi.
10: Bah là, c'est les micros, et là, c'est les inserts.
3: Ouais.
0: C'est quelqu'un qui
3: tricote. Tu commences à me casser les couilles aussi, toi.
0: En plan Bruce Lee.
13: Oh, Gérard.
3: Hey, faut qu'il arrête, là.
12: Il vient de Boulogne.
10: Attention.
3: Qu'est-ce qui se passe? Là, faut qu'il arrête avec les doubles sons. Hein.
10: Mais attends, il dit, restez poli avec les gens qui vous emmerdent.
3: Alors, toi, tu sais ce que tu vas faire?
10: Non.
3: Tu vas te choper... Putain! Et toi, je vais te niquer ta race, hein!
14: Encore?
3: Alors, tu dégages le sondage, je veux plus de toi à l'arrière.
14: Tu vas revenir à peau ou pas, non?
3: Non!
10: Ah merde! Oh les Larsen! Oh les Larsen! Bon, qu'est-ce qu'il y a? Allez, vas-y, qu'est-ce qu'il y a?
3: Donc,
10: Ah, y a rien. Oh, ça va.
3: Putain.
10: Mais qu'est-ce qu'il a, ton casque?
3: Qu'est-ce qu'il y a?
10: Putain, mais y a rien.
5: Ah, bah, il a dû casser son casque.
14: Ah, il a dû péter son casque.
10: Oh merde.
5: Encore un de plus.
10: Ça, à force de gueuler, tes oreilles,
3: c'est pas. Fais gaffe à ta gueule parce que tu ferais mieux de faire ton boulot correctement. Parce que vous êtes pas capable de faire du boulot,
10: je fais gaffe, tu fais des Larsen avec ton casque et tu fais chier les auditeurs.
3: Je fais chier les auditeurs, moi je t'emmerde.
10: Avec tes Larsen, oui.
3: Ouais, bah moi je t'emmerde, d'accord, tu fais ton boulot correctement et tu t'amuses pas avec tous les boutons parce que sinon, tout à l'heure je vais me lever, je vais te mettre deux baffes dans ta gueule.
14: Non.
3: Hein? Tu vas pas commencer à me casser les couilles ce soir.
10: Tu vas me mettre ailleurs pour une fois.
3: Ouais. Mais tu vas arrêter un petit peu ton bordel, d'accord?
14: Je surveille deux minutes là.
4: Moi, Gérard, sur IRC, il y a Delight Virage Nord, il dit que les débats c'est un peu comme un match de foot, c'est chaud pendant tout le match, ça gueule pas mal et à la fin ça finit par spriter.
3: Bah, de toute manière, c'est ce qui va se produire si ça continue. T'amuses pas?
10: Non, je suis d'accord avec toi. Bah, je suis d'accord.
3: Ok. Manu, toi, tu m'éteins ton micro, s'il te plaît, merci.
4: Donc toi, tu dis ce que les supporters ils font, c'est pas bien, mais toi, tu fais exactement la même chose.
3: Bah ouais, mais de toute manière, moi, je fais ce que je veux parce que le jeudi, c'est moi qui commande et pour l'instant, il y a que toi qui fais du bon boulot. Ouais. Les deux autres, c'est de la merde. Vous m'avez fait. Pour l'instant, on est là. Deuxième
10: question.
3: Mais oui,
10: mais c'est pas
3: mignon.
10: On est en plein débat. On a l'impression
3: que
10: c'est en conclusion là.
3: Mais pour l'instant, vous nous faites que de la merde. Tous les deux. Vous êtes deux travelots, vous faites que de la merde.
10: Bah on était là pour le débat des dragues.
3: Avec Apolline, c'est pareil, ça fait trois.
15: Allez, vas-y, reprends ma couille.
3: Alors donc, que signifie être supporter d'une équipe? On va demander à Maillot qui pue.
13: Ça veut dire qu'on les suit dans tous les déplacements.
0: Ouais.
13: Mm-hmm. Donc ça veut dire qu'on prend des bus de supporters avec des gros blancs de supporters.
0: Ouais, avec les potes.
13: Avec des chapeaux de supporters, des écharpes de supporters et des.
16: Ils veulent des supporters dans mes tribunes.
0: Oh là.
10: Bien vu, Manu. La coupe est direct.
13: C'est pas une vie de supporter. On vit l'équipe, on vit supporter.
3: Ouais, mais de toute manière, pour être supporter, faut quand même avoir l'argent pour pouvoir acheter tout.
13: Le car c'est gratuit.
3: Non, mais attends, le car est peut-être gratuit, mais faut quand même acheter les maillots, les écharpes,
10: les billets.
3: Les billets parce que si t'es déjà membre du club des supporters, ça on va en parler. Ah, si t'es déjà membre, les places. Attends, s'il te plaît, maillot qui pue.
13: Ouais.
3: Je réponds à la question à Pildar. Donc les places déjà, une fois que t'es déjà supporter d'une équipe, les places tu les as gratuitement.
0: Ouais.
3: Hein, donc elles sont déjà payées. Ce que t'as acheté, c'est les t-shirts, l'écharpe, le chapeau et même voir les banderoles pour savoir qui gagne. Bon toi, tu m'éteins ton micro.
15: Les chaussettes.
3: Pour l'instant, tout à l'heure, tu vas te prendre un stylo dans ta gueule comme Fildar aussi, toi.
15: Mais c'est vrai, moi je suis allé à la boutique sur les champs là, du PSG, il y a des chaussettes, il y a des caleçons, il y a plein de trucs.
0: Ouais.
15: Alors, je fous pas la merde.
3: Petite tribune.
10: Gérard, j'avais une question militaire avant, ça te
3: non,
10: pas très sympa.
3: Tribune.
10: Poétique. C'est,
3: Non, politique, c'est pas la peine.
10: Non, poétique.
3: Poétique. Petite tribune.
10: Ah la merde.
0: Mon pote Fildar.
3: Petite tribune.
0: Ouais Gérard, moi je disais que en fait quand t'es supporter, faut aller à tous les matchs. C'est déjà ton premier devoir.
3: Ouais.
0: Mmh. Et puis ensuite d'essayer de te relooker façon le.
3: Non mais ça de toute manière.
0: Tu supportes quoi.
3: Ouais. Non mais de manière ça faut bien se dire.
13: PSG.
0: C'est malin ça.
3: Déjà, faut bien se dire une chose, que dès que t'es supporter, dès que t'es membre d'une équipe, t'es obligé de suivre ton équipe du bout de la première journée jusqu'à la fin du championnat. Donc, pour ceux qui sont membres du PSG, comme Max est membre du PSG...
13: PSG.
3: Oh, tu fermes ta gueule, toi, s'il te plaît, merci.
10: Je suis supporter du PSG, je suis pas membre du PSG.
0: Ouais, c'est un peu pareil.
10: Membre du PSG, c'est quelqu'un qui travaille pour le passage.
3: Ouais, non, mais t'es supporter, mais tu les suis quand même une bonne partie du championnat.
10: Ouais.
3: Ouais. Donc,
10: justement, en parlant du PSG, rien à voir. Il y a petit Suisse sur le Minitel qui dit oui, je suis membre des fuckers. Nous, on est supporters des fesses avec des broches.
3: Ouais, hop, sa réponse, c'est va te faire foutre. Et toi, tu fermes ta gueule parce que tout à l'heure, tu as dégagé.
10: Et il voudrait savoir s'il peut supporter les tiennes.
3: Et tout à l'heure, tu as supporté mon poing dans ta gueule. Là, ça te perd plus mal.
10: Un petit fils fuck, c'est mieux.
3: Ah ouais, tu vas voir. Donc, la question...
13: Être fuck.
3: Quelle heure il est 2h30. Envoie la zic là.
10: C'est l'heure de la pilule.
3: Envoie la zic là.
10: Merde.
3: Là, je suis pas prêt là.
17: Comme ça ? Déjà pas prêt
3: Ouais, tu te démerdes, t'es pas là pour...
10: En tout cas, là, Gérard, on a bien avancé quand même sur le deuxième débat. On a fait un truc de mignon.
18: Ouais, une question.
3: Non, on a fait deux questions. Et la troisième, on va la continuer parce que je mettrai le disque.
10: Moi, je vais dire un truc.
17: Au bout, là, parce que là, on va faire trois questions encore.
10: Bah ouais.
3: Qu'est-ce que tu voulais dire, toi ?
10: Ben non, je voulais te dire ça, qu'on avait bien avancé sur le premier débat.
3: Donc, alors, grosse écharpe, on abrège vite fait sur la troisième.
19: Et enfoiré, mettez-toi.
3: Bon, alors dégage, au revoir. Hop. Et en plus, il a du monde derrière.
19: Oh, yes. Le monde de fêtes. Internaute de folie.
10: Ça y est, j'ai dit.
3: Bravo. Et en plus, vous êtes pas capable de gérer quand ils ont du monde derrière.
19: Ouais,
3: alors vous êtes pire qu'Apolline.
10: On veut des gens, Manu, uniquement, qui sont tout seuls. On veut pas des personnes qui font des débats.
18: Moi, j'avais
10: des
18: un gens chez de eux. Supporters, là, gros
10: non,
18: César.
10: Ouais, ouais. On veut que des célibataires. Dans les
3: des
10: débats.
3: Gens glauques qui sont malheureux. Les stars. Les stars de Lille.
10: Pas des gens heureux qui vivent en couple.
3: Pas de mariés. Hein.
20: Il appelle la maîtrise.
3: Stars de Lille.
10: Starskin.
3: Starskin. Starskin.
19: Starskin. Alors moi, avec mes potes, on se coupe les cheveux bien courts, on s'échange les bretelles quand même, et puis on va au club.
3: T'as raison, t'as du monde derrière aussi. Au revoir. Allez, t'es heureux, tu dégages. Allez.
10: T'as des amis, tu fous le camp.
3: Avec tout ça. Bon, petite tribune, toi t'es malheureux.
20: Ouais, moi j'ai pas de chance.
10: Voilà, pareil.
21: Moi j'ai bien.
20: Alors, je peux rester.
10: Des gens qui vont au stade tout seul.
3: Qui c'est qui nous reste
10: de brume.
3: Tout le monde a répondu, donc sondage avant la...
10: Quoi, il faut te sonder là.
3: Des écharpes grises,
10: putain.
3: Alors combien
10: le tuyau.
21: Moi j'ai bien.
3: Mais les gants m'a pas, hein. Vas-y, va pas t'aventurer à Manu dans...
17: Faut te sonder, quand même.
3: Jamais un Manu dans son derrière, hein, t'es fou.
18: Ah mais un gant, mon pote, t'es ouf.
3: Putain. Alors, Fildar. Fildar, la semaine prochaine, t'es viré, tu fais plus partie de l'équipe.
10: Merde.
3: Hop, t'es comme Apolline, t'es sur le banc de touche. Hop, déjà 2-2.
10: Tu pourrais te couper tes petits citrons, quoi.
3: Tout à l'heure, je vais te couper ma main dans ta gueule, tu vas voir comment ça va te faire. Manu, je te préviens, oui. Tu me refais une fiche correcte ou sinon tu fais comme Fildar.
10: C'est vrai, je dégage.
3: Oh,
10: tu as dalle, pas de fiche, rien.
3: Alors, combien gagne un supporter de l'équipe de foot du Maine-et-Loire? Non. Alors 74% des personnes ne gagnent rien car ce pays n'a rien. Bon, ça c'est vrai dans certains clubs c'est vrai qu'ils ont du mal à supporter leur équipe. 11% des gens n'y pensent plus depuis qu'ils sont dans le Maine-et-Loire. Et 19% des gens gagnent 100 € par fracture ouverte. Ouais, ben,
21: n'importe quoi.
3: Ouais, moi je pense aussi. Et alors donc, quatrième question, de quelle façon... celle-là, ça revient à peu près à la même que la 3. Alors, peut-on jouer avec son équipe pour de vrai si on est supporter? Et on se retrouve tout de suite après. Donc on va s'écouter Sébastien Crampon avec Tire-moi un péno dans l'orifice anal. Et on se retrouve tout de suite après.
10: C'est un tube en ce moment, ça.
3: Alors, on accueille Maillot qui pue. Rebonsoir à toi.
21: Rebonsoir, Gérard.
3: Petite tribune.
20: Ouais, à fond dedans. Salut, GG.
3: Cante de Brune.
20: Oui, bonsoir.
3: Et
20: bonsoir.
3: Petit frisson. Fagnon. Petit fagnon, pardon.
21: Ouais, bonsoir.
3: Donc, alors, la question, tout le monde l'a entendu.
20: Ouais, pas de problème.
19: Bien sûr.
3: Petit fagnon, tu l'as entendu.
21: Ouais.
3: Bon, alors, donc, on va demander à toi.
21: Moi, j'ai eu la chance de gagner le concours Fan 2.
3: Non, mais attends, je te parle. Alors, attends. Petit pagnon.
20: C'est toi qui as été voir Christophe Lambert.
3: Oh. Petit pagnon.
21: Oui. Un jour.
3: Bon, enfin, alors.
21: Il y a trois semaines, il y avait un truc spécial Olympique de Marseille. Fan 2 spécial Olympique de Marseille. Et puis,
3: ouais, c'est ça. Tu te foutrais pas de ma gueule. Ouais,
21: non. Écoute, je t'envoie la cassette, je l'enregistre.
3: Là, d'accord. Alors, non. Alors, dans ces cas-là, tu m'envoies la cassette, tu mets ça à l'intention de Gérard, 22 rue Bayard, 75-008,
21: aucun
3: Paris.
21: Problème.
3: Voilà.
21: Dans deux jours, tu l'as.
3: Ok, ben je l'aurai dimanche soir.
21: D'accord, ok.
3: Alors donc, peut-on jouer avec son équipe pour de vrai si on est supporter? Donc pour toi.
21: Pour moi, Fagnon?
3: Oui, pour toi, oui.
21: Bah oui, alors donc j'ai gagné le concours Fan 2, j'ai eu la chance de jouer avec Zizou, mon ami.
3: Ouais.
21: J'ai fait plein de bisous d'ailleurs.
3: Ouais, ben les bisous, tu t'écartes, je pense.
20: Je joue pas trop à Marseille. Je joue pas trop à Marseille, si tu veux, quoi.
3: Non, mais laissez-la, laissez-la parler, laissez-la parler.
21: Laissez-la être ridicule, voilà.
3: Laissez-la.
21: Ouais, non,
3: et
20: puis t'as vu
3: Platini, Rocheteau,
20: tout ça, ok.
3: Non, Corne de Brune.
21: Cigana.
3: Corne de Brune.
20: Ouais.
3: Laisse-la parler, tu vas voir.
20: Ok, ouais.
3: Alors vas-y, continue à nous raconter ta salade.
21: Grillée.
3: Vas-y, raconte-nous ton anecdote avec ton histoire de Fan 2 qui a rien à voir avec l'équipe de Marseille.
21: Ouais. Si, puisque grâce à Fan 2, j'ai pu jouer un tournoi. Avec...
3: Ouais, c'est ça.
21: Ouais, c'est vrai.
3: Bon, alors, petit Fagnon, petit Fagnon,
21: tu m'envoies la cassette, t'es sûr que c'est vrai?
3: Mais non, mais tu m'envoies la cassette, après je verrai. Au revoir pour toi.
21: Ce soir, les débats.
20: En attendant, au revoir.
3: Hop, pour l'instant, je te dis au revoir.
1: C'est pas grave, on fera un débat dimanche soir avec toi toute seule et lui.
3: Corne de Brune, 27 ans d'Auxerre, j'ai pas annoncé ta fréquence, excuse-moi parce que il y a pas longtemps que t'es là, toi, donc 102.4. Donc alors pour toi.
20: Eh ben écoute, il faut savoir que le club d'Auxerre organise des matchs amicaux entre les supporters et l'équipe.
3: Mm-hmm.
20: Et il faut savoir que quand même l'autre fois ils ont été un peu ridicules parce qu'on leur a mis 3-0.
3: Non mais attends.
20: Sais, c'est vrai qu'ils ont une saison difficile.
3: Ouais, non mais attends, Corne Brune.
20: Oui.
3: Je te demande.
21: 3-0.
3: Non. Petite tribune et maillot qui pue. Attendez.
20: Elle est chaude.
3: Peut-on jouer? Bon, c'est vrai que certains supporters peuvent jouer avec leur équipe.
20: Bah ouais.
3: Non,
20: ouais,
3: mais de toute manière, on va pas s'amuser à donner des scores, tu vois.
20: C'est des matchs amicaux.
3: Ouais, d'accord.
21: Amical.
20: Tu conjugues.
3: Ouais, donc ouais, alors vas-y, continue, toi.
20: Bah écoute, et je te dis, on leur a mis 3-0, bon, ça n'a pas empêché, après c'était bon esprit, tu vois, on a pris la douche ensemble, on était dans les vestiaires, je veux dire, on s'est caressé comme d'hab, tout ça, je veux dire, ça n'a pas...
21: Hein,
20: ouais, bon, on tichait l'esprit du sport, tu vois.
21: Mm-hmm. Je viens aussi prendre une douche. Hein.
20: En fait, ouais, bah oui. Et voilà, quoi, donc voilà, je trouve que c'est plutôt bon esprit, quoi.
3: D'accord.
20: Voilà. Mais okay. Je voudrais savoir si toi, tu serais prêt à faire un petit match ou à prendre une douche, éventuellement, avec un de tes fans, parce que c'est un peu tes supporters, quoi, quand même.
3: Non mais ça, quand j'aurai l'occasion d'aller sur un stade de foot, on verra. S'il vous plaît, merci. On accueille quelqu'un d'autre à la place.
1: À la place de Petit Fagnon, on accueille Grand Pont Poteau.
3: Qui va
1: se présenter lui-même.
20: Grand Pont Poteau.
1: Ouais, oui. Grand Pont Poteau. Bonsoir.
2: Oui, bonsoir Gégé, bonsoir tout le monde.
3: Mais de la bombe. T'appelles d'où?
20: Clavier, ça.
3: T'appelles d'où?
20: J'appelle des douches.
3: Hein?
20: Les Ouches.
1: Oh, les Ouches, c'est dans les Alpes.
3: C'est de la bombe.
1: Fréquence
20: 94.7.
21: Les Ouches.
20: Oui.
3: Donc, petite tribune,
20: ouais.
3: T'as répondu, toi?
20: Non, j'ai pas répondu.
3: Bah alors, vas-y.
20: Donc, ouais, c'est quasiment impossible de jouer avec ses supporters parce qu'ils ont tous la grosse tête et tout. Dès que tu vas, ils te foutent des tatanes et puis tu dégages du terrain, quoi.
3: Non, pas spécialement.
20: Si.
3: Je suis pas d'accord.
20: Moi, je confirme.
3: Non, bah toi, tu le confirmes peut-être, mais moi, je te dis que non.
20: Ça dépend des clubs.
3: Non, mais...
20: PSG, c'est parce qu'ils sont payés des 1000 et des 100, donc c'est des stars. Donc ils
3: La
20: dernière fois, je me suis pris une baigne par Okocha, merci le délire.
3: Petite tribune.
20: Ouais.
3: Tu vas te calmer, parce que jusqu'à maintenant, t'as répondu correctement aux questions, donc tu te calmes, ou sinon, je vais te penser de te virer.
20: Excuse-moi, pas de problème, mon père.
1: Gérard, maillot qui pue. Gérard, il n'y a pas que dans le foot, quand même, qu'on peut faire. On peut participer parce qu'on parle que de foot et c'est chiant, quoi.
20: Ouais, c'est vrai, c'est vrai.
3: Non, mais justement,
1: moi je sais qu'en pétanque, tu peux participer en fait avec l'équipe que tu supportes à la compétition.
20: C'est bien. Ça.
3: Ouais, mais ça, ça dépend des sports parce que moi, ouais.
1: Je sais que en fait, j'avais un pote qui était fan d'un gars qui tire à l'arc.
3: Ouais.
1: Qui a fait les championnats d'Europe et en fait lui il a participé avec il a fait la cible, il courait à 70 mètres devant, il a participé.
3: Ouais, mais
1: avec
3: je sais pas s'il y a des supporters de tir à l'arc.
1: Bah si, il y en a, la preuve, paix à son âme maintenant, mais
3: attends, toi pour l'instant tu me

0: Oh. Ouais.
1: Bah écoute, moi je supporte une discipline qui est pas très connue, c'est le badminton.
0: Bah si, ça c'est, si c'est quand même. Non. Attends. Maillot qui pue. Maillot qui pue.
1: Oui.
0: Le sport. Maillot qui pue.
2: Ça m'a échappé.
0: Ouais, bah le sport de pédale, tu vois. Il te dit bonne nuit. Au revoir.
1: Mais non, j'ai rien à dire.
0: Terminé pour ça. Elle.
3: Elle est pio.
0: Oh, hop là.
4: Bonne nuit.
0: Allez hop.
1: Allez hop.
0: Alors donc grand pot poteau là.
1: Oui.
0: Donc toi t'es c'est une histoire de badminton.
1: Voilà, tout à fait.
0: Ouais, mais c'est vrai que le badminton, c'est vrai que c'est un sport qu'on en entend, on en voit pratiquement jamais à la télé.
1: Attends, et d'ailleurs, je voulais saluer tout particulièrement l'équipe de Suresnes, qui est première d'ailleurs.
0: Mais attends, grand poteau.
1: Non, sans déconner en plus.
0: Mais moi je vais te dire une chose, qu'à Suresnes, il n'y a pas de club de badminton.
1: Il y en a dans toutes les villes,
0: Gérard. Non.
1: Ah, si.
0: De cyclisme. Oui, mais pas de badminton. Ah, ça, c'est faux.
1: C'est faux. GG.
0: Ouais.
5: Tu pourrais expliquer ce que c'est le badminton?
0: Le badminton, c'est un volant avec un truc en caoutchouc rouge. Tu peux jouer très bien avec des raquettes normales qui sont moins dures que les raquettes de tennis. Et là, Max, il en a ramené des raquettes de tennis.
3: Ouais.
0: Et elles sont assez dures. Et le badminton, les raquettes sont moins dures.
3: Ouais.
6: Tu cartonnes.
0: Donc, alors, septième. Oui.
3: Avant que tu poses ta septième question, on va accueillir Supporter Meet de Paris.
7: De Paris.
0: Ouais, bonsoir à toi.
6: C'est de la bombe.
7: Bonsoir.
1: La bombe, bébé.
0: Donc 101.9. Donc tu veux répondre à la question?
7: J'étais en rantaine et personne m'a rien dit.
3: Non, mais c'est bon. Est-ce que vous jouez avec votre équipe quand vous êtes supporter? Allez hop.
7: Ah ouais, non, mais moi je suis contre tout ça. Hein. J'ai du mal à supporter mon petit frère. Tu crois pas que je vais supporter 11 autres garçons? Non.
0: Bon, bah ok. Bon, un supporter a-t-il le droit d'aller voir son équipe en famille? On va demander ça à petite tribune.
8: Non, pas du tout. Ça, c'est carrément impossible. On peut pas. Bon, j'ai déjà demandé et on m'a dit non.
0: Tu peux préciser?
8: Bah, je voulais aller voir un joueur avec sa famille. Et donc, je me suis adressé à la Fédération Française de Football et on m'a carrément refoulé, quoi.
3: Super.
0: Ouais, bah d'accord. Bah,
3: la prochaine fois, tu passes ton tour.
0: Ouais.
8: Oui.
0: Ouais, parce que si c'est pour me répondre des conneries, ouais, ça sert à rien.
6: C'est du délire.
8: Du délire.
0: Question IRC, vite.
9: Ouais, il y a Spiou sur IRC.
0: Vite.
9: Il dit que t'as pas assez parlé du développement du cancer du cerveau chez les gens qui téléphonent trop avec des portables.
0: Non, mais ça, c'est même pas la question des supporters. Alors lui, il va se faire foutre. Et il a qu'à dépenser son prix sur l'IRC, ça rapportera plus à peine radio. Ouais. Cande de Brune.
8: 100 balles d'amende pour pas porter un casque ou être confort.
3: Ouais, ok, très bien.
0: Ouais. Je sens que petite tribune, non.
3: Ça y est, il est viré.
0: Eh ben voilà, ça y apprendra lui. Hop, tu me prends quelqu'un d'autre.
7: Et hop.
0: Alors, Cande de Brune.
5: Ouais, bah, écoute, faut quand même savoir que la majorité des joueurs qui jouent dans le championnat, c'est des expatriés. Donc, ils jouent dans des pays qui sont pas leur destination d'origine. Donc, ils ont pas forcément la famille sous la main. Donc, forcément, ça complique le travail, tu vois.
0: Non mais je pense que là tu veux faire du ben moi je peux non attends parce que là attends de toute manière après on va je vais revenir sur ta question.
5: Ok, d'accord. Qu'est-ce qui se passe? La corne de brume, la directe, c'est de péter les fumigènes.
0: Grand pont poteau.
1: Oui Gérard, ben moi je dis c'est pas possible.
6: Oh là là.
5: Vas-y Gérard, montre-nous tes fesses.
0: Supporter Mythe, tu fermes ta gueule ou sinon je te vire.
7: Attends.
1: Supporter, je veux pas répondre aux questions, c'est pas marrant.
0: J'en connais tout à l'heure qui vont virer parce que je vais pas aller jusqu'à 3h là.
5: Ouais. Pas de corne de brume moi les mecs. Hein.
0: Bon alors grand pont poteau.
1: Oui, c'est ce que je peux, les mecs. Il y a plein de bruit, je peux pas parler, Gérard.
0: Bon, tu réponds à la question.
5: Attends, j'en ai un autre.
1: Alors, attends, on va essayer.
0: Bon, allez hop.
3: Qui c'est que je vire, là?
1: Vas-y.
0: Grand pont poteau.
3: Au revoir. Ça y est, il est parti.
0: Super, support, oui.
3: On accueille, j'ai qu'une couille. Ah, merde. Non, pas moi, lui.
8: Ouais, salut, je suis monoboule, j'ai un bol de Brest.
0: Je te préviens, t'amuses pas à me remettre les mêmes.
3: Non, mais c'est pas le même.
5: Ah, il est monoboule, lui.
8: Ouais, monoboule, j'appelle le Brest. Salut, GG.
7: Ouais.
0: Donc, salut. Ta fréquence
8: 104.2.
0: Ouais. Alors, supporter mythe pour toi.

0: moi je me suis renseignée à la FF de Marseille.
1: Mmh.
0: Et
1: attends, t'es de Paris et tu demandes à Marseille, toi.
0: Ouais, parce que je suis à Paris, mais j'aime beaucoup les Marseillais.
1: Ah ouais, d'accord. Ouais,
0: et
1: t'es
0: donc,
1: comme
0: la
1: moi.
0: La chef de Marseille m'a dit que qu'il essaie du nique tout, quoi.
1: De quoi j'ai pas compris.
0: Demande à Rigaud, il t'expliquera.
1: Attends, même Rigaud, il a même pas compris ce que.
2: Si, il a compris, Rigaud, mais il veut pas balancer.
1: T'as compris ce qu'elle a voulu dire?
3: Ouais, mais c'est en rapport avec ouais.
2: Avec quelque chose qu'on peut pas dévoiler ici.
1: Avec le cul encore. J'ai qu'une couille.
2: Ouais. Ah bon? Ouais. C'est vrai.
4: Ouais, ouais, je suis là.
1: Bon, tu réponds?
4: Ouais, bah j'ai pas entendu la question puisque j'ai.
1: Non. Je répète plus les questions.
4: Non, j'étais au standard, désolé. Demande à Manu, c'est vrai. Hein.
2: Ouais, mais Manu, il avait qu'à te la répéter. Hop, ouais, hop dégage. C'est moi qui dégage ou c'est lui dans ce cas-là?
4: Non.
1: Je pense que ça va être les deux tout à l'heure.
4: Gérard, j'y suis pour rien. Moi, c'est pas moi qui ai mal fait le boulot, c'est Manu. Donc, tu veux bien me répéter la question, s'il te plaît.
1: Alors, un supporter a-t-il le droit d'aller voir son équipe en famille?
4: Oui, tout à fait. Je pense que c'est tout à fait possible d'aller voir un supporter.
2: Mais Gérard, je voulais te demander un truc.
5: C'est pas toi qui parlais.
2: Okay. Ça sert à rien que tu parles.
4: Okay. Ok, c'est pas toi qui parlais.
2: Le supporter, est-ce qu'il a le droit d'aller voir le sportif dans la famille du sportif ou lui, le supporter, il y va en famille
6: avec sa famille à lui.
1: A-t-il le droit d'aller voir son équipe en famille?
2: C'est-à-dire,
1: tu prends quelqu'un. Un supporter qui supporte une autre équipe parce qu'il a le droit d'y aller avec sa famille, c'est-à-dire sa mère, son père, son,
2: ah oui.
1: Voilà.
2: Et il n'a pas le droit, enfin c'est pas aller demander s'il va voir la famille du joueur.
1: Ben non.
2: Ah d'accord, ou de l'équipe. Ah d'accord.
1: Alors j'ai qu'une couille, t'as
4: ouais, bien. J'ai répondu, ouais c'est bon.
1: Qui voulait me poser une question, c'est ouais. Cande de Brune,
5: ouais,
1: je crois.
5: Cande de Brune, on parlait des expatriés, okay. Tu me disais que tu voulais réagir.
1: Ouais mais là je vais te dire une chose, c'est vrai que maintenant dans attends 5 minutes oui
2: non, vas-y réponds d'abord
1: donc ouais. c'est vrai que maintenant dans tous les clubs de foot maintenant t'as plusieurs joueurs qui sont
5: expatriés,
1: t'as beaucoup de joueurs qui viennent des pays francophones,
5: ouais.
1: L'Italie, l'Allemagne et puis tout ça,
5: mm-hmm, c'est vrai.
1: Et donc savoir si la famille suit, c'est un problème.
5: Mais c'est un problème, hein.
1: Mais ça, mais maintenant, ça dépend d'eux, s'ils veulent suivre le joueur ou pas. Hein.
5: Comment un sportif, il fait pour concilier son métier et la vie de famille?
1: Mais justement, ça c'est la question que j'ai oublié. Ben si, on va pouvoir en faire une question si
5: ouais.
1: Tu veux.
5: Ok, ouais, bah ouais.
1: C'est vrai que maintenant, si t'as des joueurs qui sont mariés, qui ont des enfants, est-ce que la femme va les suivre avec les enfants? Ça, c'est vrai que c'est dur parce que vu ce qui se passe à l'heure actuelle dans les terrains, sur les terrains de foot et autres, c'est vrai que je vois mal. Je vois mal la femme du joueur avec le gamin dans les tribunes si c'est pour...
0: T'as pas vu, excuse-moi Gérard.
1: Oui.
0: Pendant la Coupe du Monde, il y avait Adriana dans les tribunes.
5: Ouais, mais ça, oui.
1: Ouais, mais ça, non, ouais, mais, non, mais ça lors de la Coupe du Monde, faut se dire une chose, qu'il n'y a pas eu de casse. Au contraire, ça, tout le long de la Coupe du Monde, ça s'est super bien passé.
4: Ouais, enfin, il y a eu de la casse.
1: Non.
4: Si.
1: Non, je crois pas.
5: Hein. Si. Il va te raconter, lui, ce qui s'est passé.
1: Ouais, ben, 5 minutes, oui.
5: Ouais, bah ouais.
2: On va accueillir Brout Lamouette.
1: À la place de
2: Maillot qui pue. Paraît que c'est un hommage.
1: Alors, Brout-Lamouette, ouais.
0: T'appelles de Saint-Nazaire.
5: C'est une dédicace, ouais.
1: Brout-Lamouette. Donc, combien?
0: Saint-Nazaire, 103.6.
1: 103.6, ouais.
4: C'est une blague.
1: Bon, alors, donc, pour en revenir sur la Coupe du Monde, parce que Rigo, il voulait peut-être rajouter quelque chose, quand j'ai dit que ça s'était bien passé, qu'il n'y avait pas eu de casse.
2: De rugby?
1: Non, mais en foot.
3: Ah non, bah non.
1: En foot, on parle toujours
2: de foot là depuis une heure.
3: Ouais, c'est vraiment plus, on parle que de foot. Ouais.
1: Bah ouais, parce qu'il y a que le foot. Je veux pas parler du rugby parce que le rugby, c'est.
2: Il y a des supporters de
3: golf,
2: sports, hein.
3: De basket.
1: Ouais, mais ça, en basket, c'est moins évident parce qu'on a pas de joueurs de basket là. C'est que des nazes qui veulent répondre aux questions.
5: GG, toi qui t'y connais, je sais pas moi, un peu en sumotori, en ninja, tout ça. Parle un peu.
1: Bah alors, t'es qui toi?
5: Comment tu vis le truc de l'intérieur?
1: T'es qui toi?
5: Au niveau de la civilisation.
1: Tu es qui toi?
5: J'ai eu mille noms, je voyage à travers l'univers.
1: Bon, alors.
5: Je me multiplie et tout ça, tu vois.
1: Ouais, ben, on va perdre.
2: De brume.
5: Pas du tout, absolument pas.
1: Non, ça doit être j'ai qu'une couille ou.
2: Ah oui, pardon. Ouais, c'est lui, j'ai qu'une couille.
1: Ouais, ben, tu lui dis au revoir.
2: Salut.
1: Ok, pas de problème.
2: Ça y est.
1: Ciao. Qu'avez-vous contre les supporters? Alors, 46% des gens ont des battes de baseball.
2: Ouais.
1: 32% n'aiment pas les sportifs et préfèrent le vélo. C'est vrai qu'on n'en parle pas assez du vélo, mais c'est pareil. C'est si on parle du vélo, donc on va revenir sur les histoires de drogue. Donc tout le monde se drogue, même dans tous les sports, même ça se voit. 15% on en marre de les entendre pleurer quand ils perdent. Ben ça c'est vrai.
6: Je me rappelle après.
5: Mauviette, ouais. Ouais, bah oui.
1: Qui c'est qui s'amuse à dire tu me rappelles après là? Oh la nana là qui s'amuse à dire ça.
5: Il cochonne en chaleur là, c'est qui?
1: Ouais, c'est ça.
5: C'est pas là encore.
1: Et donc, dernier sondage, après on va attaquer la dernière question, puis on va faire la conclusion.
2: Ouais.
1: D'après vous, un supporter peut-il faire un autre métier? Alors, 53% des gens pensent que non, vu que ça prend tout le temps. Ça prend trop de temps le soir, ouais, parce qu'ils ont l'entraînement de 8 heures. Pendant une heure, ils ont un entraînement.
2: Les supporters?
1: Non, pas les supporters. Pas les supporters.
2: Ah aussi, faut
1: 39% des gens préfèrent être payés pour se masturber, donc je vois pas du tout le rapport avec les supporters, c'est pas grave.
2: Si, il y en a qui supportent.
1: Et 10% des gens ne répondent pas à ce genre de questions à la con. Ben c'est bien, ben moi non plus, je répondrai pas sur ce questionnaire-là. Donc dernière question.
2: Mais pour excusez-moi tout le monde, on accueille gros porno.
1: De toute manière, si c'est pour me reprendre les mêmes...
2: Non, c'est pas le même, bah tu vas voir, écoute.
7: Salut Gérard, salut tout le monde.
2: Salut.
5: Gros porno. Salut.
8: Tiens Gérard, j'ai Antar sur Minitel qui nous demande quelle est la différence entre Gérard et un écureuil.
1: Il va se faire foutre, lui.
2: C'est quoi?
5: C'est que l'écureuil...
1: Non, les questions et les histoires drôles, on les garde pour dimanche, d'accord? Gros porno, t'as dit ta fréquence.
8: C'est que l'écureuil a la queue touffue et Gérard a la queue foutue.
1: Ouais. Et toi, ta connerie, tu te la carres au cul, espèce de connard.
8: C'est en tard, son militaire.
1: Ouais, ben, toi aussi, t'avais pas besoin de la dire à l'antenne.
8: C'est
1: ta fréquence, gros porno.
7: Ouais, j'appelle de Paris, donc 101.9.
1: Ok, donc dernière question. Comment fait-on pour être supporter d'une équipe? Donc, on va demander à gros porno.
7: Ben, c'est très simple. Il suffit d'aimer cette équipe tout d'abord, de la chérir. Et ensuite, tu vas t'inscrire en club.
1: Tu peux préciser?
7: C'est-à-dire?
8: Le fond de ta pensée.
1: Précise ta réponse.
2: Ouais, je suis pas en train de te parler du pont de l'Alma.
7: Par exemple,
2: hein.
7: Si tu supportes...
3: Gérard, qu'est-ce que
7: tu... Gérard, oh là là.
2: C'est pas cohérent ce que tu dis.
8: Ah, non, des moments, je suis pas. Hein.
3: Pourtant, il y a des supporters du pont de l'Alma.
1: J'en connais tout à l'heure qui vont se prendre des baffes. Non, c'est toi.
6: Pont de l'Alma.
1: Bon, allez hop, conclusion du débat.
6: Déjà.
2: Ouais, je suis pas en train de te parler du pont de l'Alma, hein.
1: Conclusion. Conclusion du débat, support.
7: On parle de quoi, du pont de l'Alma ou de la conclusion?
1: Conclusion.
5: Alors, boîte postale, 13e pilier.
1: Non. Bon, alors, hop, terminé, la conclusion, vous allez vous la...
3: Non, mais non, on va faire les conclusions.
5: Conclusion. On commence par quoi?
7: Bah alors.
2: Attention,
1: support termite, ta conclusion du débat.
3: Non, mais Gérard, tu me mets devant ton micro, attends, c'est quoi ce délire?
7: C'est honteux.
3: Viens t'asseoir là.
6: Allô, reviens, parmi nous.
1: Support termite, conclusion.
2: Devant ton micro, bordel.
3: Devant ton micro, ouais, Gérard.
6: Alors, j'ai jamais vu un débat aussi pourri de ma vie, mais de la grosse merde en boîte. mais grave, ça veut dire, à chier dessus.
1: Alors, va te perdre du temps, va.
2: Tu te calmes.
5: Hop là.
2: Oh non, on la vire pas.
1: Broute-la-moi, c'est terminé, c'est la conclusion, il est 3h. Hop, broute-la-moi.
6: Broute-la-moite, apprends à lire, connard.
1: Va te faire enculer, salope. Oh. Au revoir.
2: Putain, mais c'est vulgaire.
1: C'est qui?
2: Non, on sait rien, c'est que des vulgaires.
1: Gros porno pour finir.
2: Ouais, bon, allez, parle-moi d'autre chose, parce que là, tu commences à me prendre la tête, ça m'énerve.
7: Ouais, bah, minable ton débat, nul à chier. De toute façon, j'ai même pas participé à une question. Qu'est-ce que tu veux que je dise?
1: Bon, alors.
7: Brume de mer, quoi.
1: Ouais, bah, au revoir.
7: Salut, Michel.
5: Corne de brume.
1: Ouais, ouais, donc vas-y.
5: Bah écoute, bon débat, franchement débat super intéressant. Le mec qui l'a animé déjà vachement moins. Je voulais dire que mon joueur préféré c'était donc, comme on l'a dit tout à l'heure, le fameux GG au clochard quand même. Et bah tu connais le proverbe, hein, quand tu veux je te mets le feu à la touffe et puis un petit coup franc dans la lucarne. Hein. Ok.
1: Bon, alors moi, conclusion du...
2: GG, je viens d'avoir le vrai Platini.
1: Non, non, c'est terminé, non,
2: jure,
1: c'est fini.
2: Une conclusion.
1: C'est fini, c'est fini. Il y a pas
9: de Gérard, c'est Platini, c'est Platini. Je voulais juste te dire que t'étais trop une merde.
1: Alors, hop, voilà. Terminé, au revoir. Donc, alors, qu'est-ce que j'ai à vous annoncer? Conclusion IRC avant.
2: Rigo.
3: Dépêche-toi. Ouais, non, c'était la musique qui me faisait peur. Alors, conclusion, on va essayer de les retrouver parce que... Alors, oh là là, excuse-moi.
2: Merci Rigo, et à dimanche.
3: Non mais je vais en trouver. Donc,
8: conclusion Minitel, les débats de GG, c'est comme les feux de l'amour, on finit toujours par s'endormir. Monsieur Orange.
1: Alors toi, ta merde au Minitel, tu te la cardes dans le cul et tu m'arrêtes ce bordel avant que tu te prennes.
3: Donc.
2: Les dents de la mer. Les dents de la mer.
3: Arrête, Gérard.
2: Il a senti son gros aileron.
1: Ouais, tu commences à me casser les couilles.
3: Vas-y, c'est bon.
2: Eh, hey, flipper, parle devant ton micro.
1: Tu commences à me casser les couilles, là, ce soir.
3: Ah, j'ai eu peur. Bon, alors, il y a une conclusion.
1: Oh, oh
3: putain, vas-y, vas-y.
8: Oh, le film est fini, merde.
1: Eh, hey, je sens que je vais t'éclater de
2: je sens
1: avant.
2: Pas bon.
1: Donc, alors...
3: c'est clair. Conclusion de l'IRC.
1: Conclusion IRC.
3: Alors, donc, il y a une conclusion de Davy One qui dit que t'as rien d'un sportif sauf l'odeur, mais alors quelque chose de mignon.
1: Elle va se faire enculer. Terminé pour elle.
3: Ok, pour elle, ouais.
2: Davy One.
3: Pas de problème. Conclusion de Fesse de B. Moi, avant, j'étais supporter des débats de Gérard, mais plus maintenant, car je trouve que c'est trop de la merde. Alors, je suis devenu un hooligan et je fous le bordel chez lui.
1: Ah bah, c'est bien. Bah, lui qui passe gaffe à sa gueule parce que il va morfler bientôt lui aussi.
3: Et et conclusion de Turpentine.
1: Ouais bah les débats n'avaient ni queue ni tête donc je l'emmerde. Voilà.
3: Voilà.
1: Donc.
3: Et sinon il y a Arnett Gros Porno qui dit qu'il supportera, il sera supporter de Gérard seulement quand tu suceras des termites et que tu prendras la grosse sanglée en live.
2: Putain, même sur le net il est tout raide.
1: Eh ben, sur l'internet, vous commencez à nous casser les couilles avec Sandy, alors Sandy a commencé à en avoir ras-le-bol. qu'est-ce que je voulais dire? Ouais, ce week-end, vendredi, Max sera à la loco. Donc, je sais pas, j'ai rien, donc, Max, d'habitude, il me fait ma paye, mais là, il me l'a pas ramené.
10: Attends, ça vient, mais
1: Moi, de manière,
10: en Belgique, dis-le.
1: Samedi, ouais, mais je sais pas où en Belgique. Alors donc,
8: au Trébuchet, à côté de Namur, à 20 km de Namur.
1: Donc, il sera au Trébuchet. Donc, allez-y nombreux, dont nombreux et nombreuses. Et puis, racontez-nous qu'il y a des badges qui appellent dimanche pour nous dire à peu près comment que ça s'est passé. Donc, sinon, vendredi soir, Max sera à la loco avec qui comme Gigi, je sais plus.
10: Attends, ça c'est le disque hein, d'après.
1: Ouais, bah, ça sera la
3: fin. Ça sera le disque.
1: Ça sera la fin.
3: Attends, il est en train de recopier les noms des Gigi.
1: Donc, conclusion, c'est vrai, je l'ai pas faite. Donc, conclusion, dommage que ça s'est encore foiré, comme d'habitude, à chaque fois. Les deux débats, on n'arrive jamais à faire un truc potable. Alors donc, si ça continue, on va faire qu'un débat par semaine et comme ça, Seb prendra la place plus tôt.
10: Oh
1: bon, alors, voilà.
8: Donc t'as les DJ qui font le début avec Max.
1: Ouais, bah ça y est, je sais lire.
8: Ok.
1: D'accord. Donc à la loco, donc il y aura DJ Labouze, la crotte et caca et au percu Loulou dit le Tolero et Béa.
8: Le Tolard.
1: Le Tolard, Béa et Gabi au Lynch.
8: Au Light.
1: Putain.
8: Aux Lumières.
1: Oh, ta gueule, toi, tu me mets des conneries. Donc, sur ce, on va s'écouter la petite pupeuse.
8: La quoi?
1: La petite pompeuse de Suresnes avec suce-moi les valves, ça gonfle. Et on se retrouve dimanche soir avec toute l'équipe. Donc, Sandy sera là, bien sûr.
8: Ouais.
1: Et là, vous allez retrouver Seb. Pour la nuit sans pub, avant, en même temps.
2: C'est le 10 d'après, ça.
1: Après les pompeuses de Suresnes, donc, vous allez écouter les buveurs de sperme avec Viens au parc, il y aura du sexe et je vous retrouve dimanche. Bah, bien sûr, et
2: mais
1: puis
2: oui,
1: trois.
2: C'est celui d'après, mais non, c'est les trois,
3: parce que, d'après.
1: Non mais puis quoi
8: vite,
1: encore
8: Vite.
1: Mais la Sumotori du 92 est... Ouais bah ça...
8: Vite, annonce.
1: Avec des tresses à l'huile, des frites, et on se retrouve dimanche. Au revoir à tous.
11: Et voilà, donc 1h48, donc c'est le deuxième débat qui porte sur la chanson française. Tu commences pas à me mettre un double son pour commencer.
12: Ah pardon, excuse-moi, j'étais en train de voir un truc là.
11: T'es en train de voir tout à l'heure que tu vas voir que tu vas faire du standard. Non. Donc c'était quoi le deuxième?
12: Le deuxième c'était Legend A avec Lost in Love.
11: Ok. Donc on va récupérer Coussin d'air.
13: Oui, je suis là, Gérard.
11: Christophe.
14: Oui, bonsoir Gérard, bonsoir tout le monde.
13: Salut Christophe. Salut.
12: Christophe Barnet quand même, s'il te plaît.
14: Christophe Barnet, excuse-moi.
11: Ah non.
14: Même mon père.
11: Non mais ça...
14: À l'enfant, c'était moi.
11: Oh, tu te calmes, s'il te plaît, Christophe, merci. Alain.
14: Bon, ça.
12: Un bègue.
11: Bon, non. Là, va falloir...
12: faire participer tout le monde.
11: Bouton d'or.
15: Gérard, ta gueule, ta...
14: Oh, comment ça se fait, Abs.
11: Là, Manu va falloir commencer.
14: Ouais, super. Bon,
11: Aphrodite.
16: Oui.
11: Rebonsoir.
16: Rebonsoir, oui.
11: Et Sony.
17: Salut. Et on accueille un muet aussi, mais tu peux pas l'entendre.
11: Bon, tu sais qui s'amuse là?
12: Je sais pas, mais Manu, tu vas commencer à gérer parce que ça fait déjà 2 minutes qu'on a commencé le débat,
17: ouais,
12: c'est le bordel.
17: C'est relou, Manu, sérieux. C'est vrai, Manu, hein, parce qu'on attend depuis très longtemps maintenant.
12: Vas-y, Gérard.
11: Bon, alors, première question. Combien dépensez-vous sur la chanson française?
17: Combien
11: dépensez-vous sur la chanson française?
17: Combien?
11: Oui.
16: Aphrodite.
11: Oui.
16: 0 francs.
11: Mais...
16: C'est donc... fini la chanson française. Qu'est-ce que t'entends par la chanson française, toi?
11: Surtout toutes les musiques qui sortent à l'heure actuelle.
17: Gérard.
11: Attends 5 minutes. Sur les chansons qu'on entend sur les chaînes certaines chaînes télé et même à la radio.
16: Ouais.
11: Oh là, la tienne de gueule pétasse.
17: Ouais, c'est chiant ça. Hein.
12: Ouais, c'est chiant.
17: Ouais, c'est vraiment. Et déjà, les 5 minutes sont passées, je voudrais savoir ça veut dire la question, si je me permets d'approfondir ces coussins d'air là.
11: Mm-hmm.
17: C'est en fait combien donnez-vous à la chanson française? Ça veut dire si un jour je croise je sais pas moi Francis Cabrel qui fait la Manche, combien je donne à Francis Cabrel?
16: Voilà, c'est ça.
11: Non. Là, je vous préviens d'une chose.
17: Ouais, laquelle.
11: Donc, merci, Pildar.
17: Quoi, merci? Bah, préviens ta chose, vas-y.
11: Donc, non, mais la question, c'est combien dépensez-vous sur la chanson française? C'est combien que vous mettez d'argent
16: pour acheter des... par exemple.
11: Pour acheter des CD.
16: Ouais, voilà.
17: Ouais.
11: Bon, Manu,
17: à la question.
12: Il y a quelqu'un qui est dans un concert, Manu.
11: Ouais, je sais.
12: Ouais, c'est pour ça, Gérard. Hein. Je crois que c'est les ZZ Top.
11: On a oublié quand même, il y a... Ouais, ça suffit, merde.
12: Attends, il va commencer le concert, Gérard, attends. Quoi?
17: Vas-y, ça commence à bien péter, là. Remets.
11: Tu as commencé à me dégager ça, parce que je me doute que c'est toi.
12: Bah oui, bien sûr.
16: Allez, mettez le concert.
17: Bon, pour répondre à la question, moi, Gérard, en tant que Christophe Barnet, j'ai tous les CD de mon père, c'est-à-dire un... un CD de titre, Un enfant de toi, que d'ailleurs je sais que t'apprécies bien. Tu passes souvent dans tes débats et pour cela je te remercie.
11: Non mais là je pense que ce soir on le passera pas celui-là. C'est de la merde.
17: C'est
11: de la merde.
17: J'ai une question à poser à Christophe.
12: Attendez, écoutez, c'est bon.
11: Christophe. Arrêtez, s'il vous plaît.
17: Gérard,
11: tu m'éteins ça.
12: Ta gueule. De quoi? Il n'y a rien allumé.
17: Christophe, j'aimerais savoir. Tu es vraiment le fils de Philippe Barnet.
14: Écoute, j'ai sa gueule, c'est quand même dur à digérer.
17: La même coupe de cheveux.
14: Ah,
17: c'est pas évident, je te plains. Hein.
14: Ouais, je sais que
11: bon, ben, on a oublié quand même encore quelqu'un. Il y a Titi, hein.
12: Titi, non, c'est Sony.
17: Ben non, ouais, c'est ouais, ouais.
12: T'as pas accueilli Sony non plus.
17: Mais si, il m'a accueilli tout à l'heure.
12: Ah bon? Pardon, autant pour moi.
17: Manu, il écoute même pas et tout.
12: Mais non, je croyais qu'il avait accueilli Akai.
17: Il joue le sadique avec ça. Qui Titi? C'est qui Titi?
12: Bon, vous allez écouter un peu Gérard, d'accord? Merci.
15: Je m'appelle pas Zizi, je m'appelle Titi.
17: Mais j'ai dit Titi, si t'es sourd, c'est pas de ma faute.
14: Eh Manu, je peux insulter.
15: Ah, je suis pas sourd, regarde-toi d'abord.
17: Bah ouais, je me regarde, Manu. Je vois pas une vache dans la glace.
15: Bah oui, d'abord, je suis pas une vache.
12: Titi, excuse-moi de te déranger, on va demander à Gérard de poser sa première question. Merci, ou la deuxième, j'en sais rien.
11: Non, c'est la première, donc on va demander à
12: pose-la.
11: un coussin d'air qui réponde correctement à combien dépensez-vous sur la chanson française. Bah, la chanson française.
17: Oui,
11: Gérard,
17: je vais...
11: Bon, ça commence à bien faire ce que, qu'est en train de jouir, là. Vieille pute.
17: Tu peux lui dire, Gérard, tu peux lui dire à la fille qui jouit d'arrêter parce que je me suis déjà branlé, hein.
11: Bon, donc...
17: Alors, maintenant, concernant ta question...
11: Mais son argent, hein.
17: C'est-à-dire, oui, ben justement, je te réponds, je te donne une somme. Mm-hmm. C'est-à-dire, quand je croise Francis Cabrel qui joue la guitare là, dans la rue, eh bien, ma foi, ça ne dépasse pas 30 francs.
16: Montez lourd, à fort, tu as déjà dit.
12: Mais c'est qui Gérard qui jouit comme ça là?
11: Manu, s'il te plaît, tu fais le standard comme il faut.
17: Ah non, mais c'est pas Gérard. Manu qui jouit là, je crois.
12: Non, pas comme ça quand je joue.
16: On peut répondre.
11: Aphrodite, pour l'instant tu vas te calmer, bouton d'or pareil.
17: Je suis dégage.
16: C'est pas Aphrodite, hein, oh.
17: Bon bah.
16: C'est pas nous, Gégé.
18: Qui jouit quel rapport avec la chanson française?
11: Bon.
16: Ouais, mais il est trop lui.
11: Attends, si t'es pas contente, tu raccroches. Ah, bon,
12: c'est pas grave, Gérard, tu poses la question à qui tu veux. Vas-y, donne
11: un prénom. Coussin d'air.
17: Oui.
11: Donc c'est bien en question argent que je te demande.
17: Ah hein. Ben je t'ai répondu, t'as
16: 30 francs.
17: T'as plus de 30 francs.
11: Ah bon, t'as un CD à 30 francs, donc c'est un CD
17: non,
11: de
17: je
11: titre.
17: Te dis, si je vois Francis Cabrel qui joue la guitare dans la rue devant moi, je lui donne pas plus de 30 francs.
11: D'accord.
19: C'est vrai que t'as un piercing sur le gland, Gérard.
11: Christophe.
17: Non, j'ai pas de piercing dans le gland, non.
11: Non, c'est pas toi, coussin d'air, qu'on parle.
17: Ah pardon.
16: C'est à qui?
20: C'est à Christophe.
11: Christophe. Christophe, une fois.
20: Mais oui, je suis là.
11: Alors tu réponds s'il te plaît.
20: Ouais, bah, j'aimerais poser une question à coussin d'air.
11: Oui. Non, pas.
21: Le A placé juste après l'apostrophe dans le deuxième mot, seconde position dans le quatrième.
17: Écoute, Francis Cabrel, en ce moment on peut le trouver, si ma mémoire est bonne, à la station de métro Stalingrad.
19: Bon, ouais, allez, mais... enchaîne.
20: Moi j'habite Gambetta, je change où?
17: Bah écoute, je viens.
11: Bon, ouais, tous les deux, vous allez régler ça au standard. Vous allez régler ça au standard. Alain.
19: Bon, allez, enchaîne.
11: Alain.
17: Moi, c'est vrai que tu es le fils de Philippe Barbier.
20: Mais je te jure, j'ai sa gueule, je chante comme lui, regarde.
12: Manu, on t'a dit de les mettre au standard. Vas-y, ils sont au standard, ils sont là.
19: Bouge.
12: Ils sont là au standard.
19: Mais Marc, c'est toujours la même chose. Allez, avance.
11: Manu, je sens que tu as dégagé du standard. Alain.
17: Manu,
20: oui.
17: Christophe, c'est le fils de Philippe Barnet.
12: Oui, ouais.
11: Excusez-moi. Vous dégagez tous les deux au standard.
19: C'est pas toi qui commande, Gérard.
11: Attends-moi, je t'emmerde.
12: Alors là, Gérard, j'ai une question de...
11: Alain.
12: Excuse-moi, deux secondes, il y a une question sur Minitel de Fabio, parce qu'on est quand même encore 25 connectés, hein, c'est super. Donc Gérard, Fabio te demande, Gérard, avec ta chanson Les Poèmes de Gégé, comptes-tu te présenter au concours de l'Eurovision et pourquoi pas faire la suite carrière à Broadway?
11: Non.
12: Pourquoi?
11: Non, terminé. On laisse sortir le CD, on verra.
16: Donc,
22: moi j'ai un petit sondage.
11: À la question,
22: quel est votre chanteur français préféré, 80% des gens répondent oui, 15% non et 5% mais pourquoi?
11: Non mais attends, c'est bien toi, tes sondages bidons que t'as été me chercher sur...
19: Transpire.
11: Oh ta gueule toi, pétasse.
22: Et sinon il y a 65% des Français qui écoutent de la chanson française, 30% des Français qui écoutent de la chanson vietnamienne et 5% des Français qui n'écoutent que des conneries le jeudi soir.
11: Eh ben ceux qui sont pas contents ils vont se faire chier. Puis quand,
19: c'est pas toi qui commande, Gérard.
11: Bon alors toi pétasse, tu vas te faire enculer.
12: Ouais, pas trop vulgaire quand même, Gérard, hein. D'accord.
11: Hop. Alain.
20: Oui. Donc, en fait, moi j'ai un super bon plan. C'est que mes CD, j'écoute essentiellement que de la chanson française.
23: Allez Gérard, montre-nous tes fesses. Allez Gérard, montre-nous ton cul.
11: Bon, Manu, tu dégages.
12: Quoi, j'ai fait quoi?
11: Dégage.
12: Mais qu'est-ce que j'ai fait?
11: Dégage.
12: Fildard, dis-lui, j'ai rien fait.
24: Il a rien fait, mais tu dégages.
11: Tu dégages ou tu fais le standard comme il faut maintenant?
12: Ok.
24: Ok.
11: Alors,
20: Olivier.
17: Oui. Oui.
12: Alain.
20: Oui.
11: Donc,
20: j'étais en train de t'expliquer que j'avais un bon plan pour avoir des CD pas chers.
18: Alors, comment on fait pour aller de Gambetta à Stalingrad?
20: Gérard, tu peux dire à Sandy de se calmer derrière, s'il te plaît.
11: Ta gueule, toi, va te
25: faire enculer. D'abord, c'est pas moi qui fais ça.
12: Ouais, parce qu'elle sait pas le faire.
11: Ouais, c'est pas comme une image. J'ai demandé Christophe et coussin d'air, là, tu me...
22: Mais ils sont partis.
17: Mais j'ai rien dit, Gérard.
16: On peut répondre?
11: Bouton d'or.
16: Oui, écoute, Gérard, très sincèrement, 0,00 francs hein, pour la chanson française.
11: Ah, parce que t'es contre la chanson française, toi.
16: Non, j'ai pas dit que j'étais contre. J'ai dit que je dépensais 0,00 francs.
11: D'accord, et pourquoi?
16: Parce que, point final à la ligne. Pourquoi? Parce que... Bon, je t'expliquerai après, Gégé.
17: Mais dans quel sens?
16: Non, mais je vous expliquerai après.
11: Aphrodite.
16: J'ai répondu, j'ai dit que je mettrais zéro franc, quoi. Hein.
11: Voilà. Sony.
20: Ouais, chanson française, bah, ça dépend ce qui sort, ça dépend, tu vois.
16: Bah, attends, Eddie Mitchell, s'il te plaît, quoi, c'est de la merde.
20: Non, non, j'aime bien. C'était la dernière séance.
11: Bah, la dernière séance, tu vas la fermer.
20: Bah non, bah attends, tu connais pas cette chanson, Gérard?
11: Tu la fermes, c'est pas toi.
16: Et
11: qui...
16: Gérard.
20: Bah si, t'as dit Sony.
11: Oh, vous me tenez ou quoi?
20: Bah Gérard, t'as dit Sony, c'est moi Sony.
11: Gérard, tu l'entends, ce double son, s'il te plaît.
24: Il n'y a pas de double son.
20: Mais Gérard, il me croit pas que c'est moi, Sony.
17: Gérard.
11: Ouh là là, ça commence à me chauffer ce soir.
17: Gérard.
11: Vous me faites chier pour la dernière, vous allez voir.
24: La dernière de cette soirée. Donc j'ai encore un nouveau message Minitel de Fabio, toujours, qui demande, Gérard, si ton budget CD est aussi élevé que ton budget capote.
11: Bah ça, sa question, j'y répondrai pas, les cons.
17: Donc, tu peux, Gérard, tu peux... Gérard, excuse-moi, c'est quoi ça, DH? J'ai une question à te poser très importante. Gérard, tu m'écoutes?
11: Je t'écoute, mais je voudrais bien que celui...
17: Alors, ouais.
11: Celui avec le son qui arrête, hein.
17: Mais écoute, j'entends rien, moi. Mais écoute ma question, hein. Je voulais savoir si, à ton avis, Christophe, c'est bien le fils de Philippe Barnet, le chanteur.
0: Je te jure, regarde, je te la
11: reprends. Ah, ça suffit!
0: Avoir un enfant
17: de toi. Ah oui, c'est vrai, c'est moi.
15: Oh là là.
17: Oui, c'est lui.
24: Sandy, on est d'accord, c'est le bordel.
11: Ça commence à devenir lourd, tous les deux, Coussinaire et Christophe, hein.
17: Mais non, mais écoute, pour une fois, on a
11: ça
17: le fils...
11: Ça commence à bien faire.
17: Gérard, excuse-moi, mais pour une fois, on a le fils d'une vedette, je trouve que tu devrais te comporter un peu mieux avec lui.
11: Non, mais attends, je fais ce que je veux, d'accord, Coussinère.
16: Exactement.
17: Bah voilà, moi, je crois que si on avait le fils de Claude François, tu dirais pas la même chose.
11: Bon, hop.
24: Donc, Coussinder, tu te calmes un petit peu, ouais, s'il te plaît, ouais. Parce qu'autrement, je lâche les chiens. Et Gérard, tu continues pour la question. Titi, elle voudrait répondre, s'il te plaît.
11: Donc, vas-y.
15: Bah, moi, je voulais dire que non, je ne dépense pas beaucoup d'argent pour la chanson française, parce que...
24: Titi,
15: moi,
24: tu peux parler devant ton micro aussi.
15: Oui, bah, j'adore que les groupes anglais.
24: Pourquoi? Parce qu'ils chantent français?
15: Non, parce qu'ils chantent en anglais, et puis la musique est meilleure que la musique française.
24: Ah, d'accord. Et tu comprends les paroles?
15: Non, je connais pas. Enfin, je connais un peu l'anglais, mais...
24: C'est pour ça que t'aimes bien.
15: Ouais, j'aime bien.
24: Ok. Gérard.
11: Donc, personnellement, moi, j'aime bien la chanson française.
24: Je crois que t'allais dire la fellation.
11: Pauvre con. Et c'est dommage qu'on en parle pas assez, ouais, sur certaines radios.
24: C'est vrai.
11: Donc, avez-vous été voir une star en concert? Lapidaire, tu vois.
24: Elle a été vite, ta question.
11: Non, non,
24: je l'ai pas vu, je l'ai pas vu passer.
11: Ouais,
24: t'as fait un S, Gérard.
20: C'est Christophe Barnet, je peux répondre?
11: Oh, tu t'écrases.
16: C'est Christophe
20: Barnet, je peux répondre à la question.
16: Tu pousser à son fenêtre.
20: Donc moi je suis allé voir Jean-François Derek au truc là, au Théâtre des Glaces.
11: C'est pour Théâtre des Glaces, mais au point virgule.
16: Ah, voilà.
20: Pareil, c'est moi la ponctuation. Et donc moi j'ai trouvé ça super.
24: Bah, dans quel sens?
11: Non, attends, il n'y a pas dans quel sens.
20: Non, c'est
11: celui qui s'amuse à faire cette musique de merde, arrête.
17: Les Français partent aux Français.
11: Ta gueule, toi.
24: T'as de l'autorité quand même, Gérard, ce soir.
20: Ouais, comme ça.
11: Donc, j'ai pas fini de poser la question.
24: Donc, laissez-le.
11: Donc, avez-vous été voir une star en concert? Et qu'est-ce qui vous a plu?
20: Ah oui,
11: on va demander un coussin d'air. Antoine, écrase un peu, Christophe. Ça me fera des vacances.
24: Coussin d'air.
11: Je
17: réfléchissais à ta question, oui. Alors, moi, je suis allé voir un artiste récemment. Enfin, récemment, je m'entends. C'était Michel Sardou. Et ce qui était bon, moi j'aime bien ce chanteur, hein, mais ce qui était très très marrant pour l'anecdote, c'est que lors de son concert, lorsqu'il a donné son concert, il y avait plus de monde sur la scène que dans la salle.
11: Ah. Non mais attends, là non mais je te suis pas là, coussin d'air.
17: Bah, c'est attends, à dire que Michel Sardou était accompagné de ses musiciens, comme tu sais, et que sur la scène, Michel Sardou et ses musiciens étaient plus nombreux sur la scène que de spectateurs dans la salle.
11: Eh ben, moi, je peux te démentir parce que... Oh, Pildar, s'il te plaît, ça commence à bien faire. D'accord. Donc, coussin d'air.
17: Oui.
11: Oui,
17: c'est coussin d'air, si j'ai un.
11: Non, mais t'as peut-être quelque chose à rajouter, toi, tes sondages de merde.
17: Oui, oui.
11: Tes sondages de merde que t'as allé chercher sur Internet.
24: C'est pas un sondage. Oui, si tu veux, mais pas tout de suite, je travaille. Il y a des médecins qui ont prouvé que écouter Phil Barnet, Michel Sardou et Didier Barbelivien, ça provoquait des cancers de l'anus.
11: Qu'est-ce que t'en penses? Con, va.
20: C'est une merde. Alors, ça c'est tout à fait vrai parce que moi je suis une fausse couche.
11: Ouais.
17: Ouais.
11: Bah.
24: Il y a un mec en live, il y a un mec dans un concert, Gérard. Il faudra peut-être quand même faire quelque chose.
11: On est là.
24: avec Gérard.
4: Gérard, c'est Coussin d'Air, j'ai pas fini encore la réponse.
24: Deux secondes, excuse-moi Coussin d'Air, justement on parlait des G-Squad. Oui. Il y a Fabio toujours sur Minitel qui demande si Gérard, maintenant qu'il a du succès, va remplacer Gérald dans le groupe.
4: Ah oui.
24: Tu vois, t'es déjà là.
11: Bon, alors toi tu vas arrêter parce que tout à l'heure tu vas te prendre tout à, les deux cartons sur le coin de la gueule.
4: Mais vas-y, vas-y.
11: Donc là tu vas te calmer toi.
24: Tu peux les porter avec ton...
4: Est-ce que Gérard, je peux...
24: Gérard,
4: je peux, c'est Coussin d'Air, je peux finir ma réponse.
11: Il y a bon, mange-toi, parce qu'on se commence à
24: Gérard. Il y a
4: je vais
24: donner
4: une réponse en seconde si on me coupe pas. Je voudrais juste savoir si Christophe est bien le fils de Phil Parmi.
11: Bon, oui, allez, oui, tu me les dégages.
4: Et si oui, pourquoi?
11: Prends le monde de toi. Tu les gères chez de là ou quoi?
24: Je gère.
4: Mais Christophe, si tu es vraiment le fils, dis-nous pourquoi.
11: Ben ouais, non, pourquoi, non, ça y est, vous vous calmez tous les deux, il y en a ras-le-bol. Alain.
5: Je suis aussi le frère de Gérald.
4: Je suis Red, dingue. Oui, toi. Christophe.
24: Vas-y, Gérard, vas-y, demande.
11: Alain.
5: Oui, bah avec tout le bordel qu'il y a, j'ai complètement oublié la question. Je suis vraiment désolé, mais pourtant, j'essaie de suivre. Hein. Fume à tarter, ça y est. Est-ce que tu peux me la répéter?
11: Alors, avez-vous été voir une star en concert, et qu'est-ce qui vous a plu pour la troisième fois consécutif?
5: Une star en concert?
11: Oui.
5: Mais qu'est-ce que t'appelles star? Genre chanson ou cinéma ou...
11: Une star, c'est les chanteurs.
5: Ah, seulement les chanteurs?
16: Bah oui, oui. Hein.
6: Bah oui.
5: Donc des chanteuses, non?
11: Que ça soit chanteur ou chanteuse, c'est pareil.
5: C'est pareil.
16: Ouais.
5: Mais accompagné de quelqu'un ou pas?
11: Oh là là, t'es boussé toi.
5: Bah, je sais pas, bah précise ta question, c'est un peu vague aussi.
11: Bah t'as qu'à écouter ce que les gens vont te répondre, bouton d'or.
16: Oui, écoute, moi je suis allé voir Antoine Decaune au Parc des Princes et bon, bah ce qui m'a plu chez lui, bah il chante bien, il a une belle voix.
11: Quoi. Bon bah bouton d'or.
16: Oui.
11: Antoine Decaune, c'est pas un chanteur et tu vas retourner au standard.
16: Mais non, c'est pas. Qu'est-ce que j'ai dit, Gégé? J'ai dit Antoine Decaune? Ah, je me suis trompé, excuse-moi.
5: Johnny Hallyday, c'était.
16: Non, c'est Sardou, je crois.
11: Fildar et Manu, quand vous allez arrêter de me prendre pour des cons avec vos doubles sons, vous me pressing tous les deux.
24: J'ai pas de double son, je suis en train de deux sons, je prends des appels au standard sur les 24 lignes.
11: Tu viens faire quoi, toi, ici?
5: Attends, mais bouton d'or, Michel Sardou joue pas au foot, question.
24: On dirait un requin, lui, quand il rentre.
11: Aphrodite.
7: Moi, j'étais voir Yves Montand, et ce qui m'a plu, ben, c'est sa bicyclette, quoi.
5: Moi aussi, je suis allé le voir au cimetière. Je lui ai apporté des fleurs.
11: Non, tu vois, c'est pas toi, là. C'est pas toi.
24: Mon micro.
11: Non, mais t'as intérêt. Donc, Sony.
9: Ouais, ben non, je suis allé à un concert, parce que c'était...
7: Eh, c'est GG.
11: D'accord. Titi.
7: Gourminet.
11: Ta gueule, toi.
25: De quoi? Oh. J'ai pas compris.
9: Bah ouais, c'est normal.
11: Un peu, la question, t'as pas compris. Bon, vous fermez vos gueules un peu.
25: Ah, si. J'ai déjà été voir un chanteur...
11: Une star en concert, et qu'est-ce qui vous a plu?
25: Ouais, j'ai déjà été voir le groupe Dépêche Mode.
24: Ça donne quoi?
25: De quoi?
24: Ça donnait quoi?
25: Bah, c'était bien, il y avait du monde, et puis c'était...
24: Ils chantaient et tout?
25: Ah oui, ils chantaient.
24: Ouais. Ah d'accord.
9: Titi, je pourrais te poser une question?
25: Oui.
9: T'écoutes quoi comme style de musique?
25: Moi j'écoute surtout de la musique anglaise.
9: Et c'est-à-dire?
25: Bah genre des
24: Sardou,
25: Dépêche Mode, Dépêche Mode, les Cranberries.
9: Les Cranberries, t'aimes bien sinon.
11: Sardou qui chante en anglais, toi, pauvre con.
24: Il a fait une version.
11: Ah oui, qu'est-ce qu'il a fait comme version chanson anglaise?
24: Les lacs du du Connemara.
11: Non.
24: En anglais. Non, JJ's Poem.
11: Non plus.
7: Non, My Way.
11: Non plus.
26: GG, moi j'avais une question pour toi et Titi. Mmh. Tu aimes la chanson française et Titi, elle aime la chanson anglaise. Mais à la maison, vous faites comment? Vous écoutez quoi alors?
11: Non, chacun écoute ce qu'il peut de son côté. On se bat pas, on a chacun notre CD portable, on écoute ce qu'on veut.
26: Ta gueule.
11: Va te faire enculer, toi, pétasse.
24: Pas de vulgarité,
25: Mais moi, je pense que si j'aime la musique anglaise, c'est parce que j'ai des origines
24: bercée.
25: Anglaises. Non, j'ai des
26: t'as
25: origines
26: ta
25: anglaises.
26: Ta gueule, Gérard.
24: Ah bon?
26: Ah ouais, ouais.
24: D'où?
25: Je sais plus, c'est du côté de Londres, mais je me rappelle plus où.
24: Ah d'accord. Côté de Berlin, je crois.
9: Ouais, allô.
26: Du côté de ton papa.
9: Tu viens d'où d'Angleterre?
25: Du côté de mon père.
9: Titi, tu viens d'où d'Angleterre?
24: De Londres, elle vient de le dire.
25: Non, mais je suis née en France, mais j'ai de la famille qui est partout en Angleterre.
9: Ah ouais, partout, tout ça.
25: Non, mais c'est vrai, c'est pas des conneries.
9: Je crois, attends.
25: Attends, ferme-la, connasse.
24: Ah ouais, là, ça va trop loin.
9: C'est qui celle-là, là?
25: Ah, elle est lourde, celle-là.
9: Sérieux?
7: Ouais, Gérard.
9: T'as rien d'autre?
7: Gérard.
5: Non, moi, j'aimerais parler d'un phénomène qui se passe entre les fans et...
25: Allô, le bulldog est en merde.
5: Entre les fans et les artistes.
11: Ah, ta gueule, toi!
5: Il y a des fans qui
1: qui veulent ressembler à leurs artistes.
11: Manu,
26: vas-y, reprends la direction GG là du débat parce que
11: Manu, tu commences à me les calmer.
24: Mais qu'est-ce que j'ai fait? J'ai rien fait.
11: Non, tu commences à calmer un peu les emmerdeurs là parce que ça commence à me gonfler.
26: J'en ai marre, c'est tout le temps la même chose.
11: Oh ta gueule toi, pétasse.
1: Je te jure, regarde.
2: Enfant de toi.
11: Bon, alors lui, tu me le dégages pour de bon, je veux plus l'entendre celui-là. Comme ça, je vais être tranquille. Allez hop, bonne nuit pour lui.
3: Joyeux anniversaire.
24: Je savais pas, Gérard. C'est vrai? C'est ce soir?
11: Bon, quand vous aurez fini vos conneries de me faire chier, vous me préviendrez tous les deux, les bandes de petits cons, là.
6: Non, Gérard!
2: Oh là là, Gérard. Bon, GG.
6: GG.
11: Bon.
26: Vous, qui c'est qui chante chez lui, là?
6: Gérard.
11: Je m'en fous, je continuerai pas les débats tant qu'on trouvera pas qui c'est.
2: Gérard.
6: C'est mon voisin.
2: Gérard, c'est ton anniversaire?
11: Ah, je m'en fous, je continuerai pas.
24: Bah ouais, bah moi j'attends que Manu gère au standard, hein. Moi aussi je suis comme toi. Mais ça y est, j'ai géré là. À la place de Christophe Barnet, on accueille Jean Barbelivien.
6: Oh,
11: ouais, c'est ça. Alors vas-y, fais-les bien changer de nom au fur et à mesure, tu vois.
24: Ok, c'est pas grave, je le change. On va accueillir Jean-Jacques Sardou à la place de Jean Barbelivien.
11: Ben voyons, dis-leur qu'ils restent bien et qu'ils prennent d'autres noms.
24: Ok, c'est pas grave, on accueille David et Jonathan sans Jonathan.
11: Ben voilà, c'est ça, continue. Non mais continue, tu crois que tu fais bien ton boulot là? Pour l'instant, tu le fais mal.
24: Il est naze ton boulot, ça.
11: Ouais, je crois que tu vas aller dehors.
8: Je dépose ma bobilette.
1: Les fans et les artistes.
11: Non,
1: il y a certains fans qui veulent.
2: Répète, on t'a pas entendu.
8: J'aimerais
1: pas.
8: Je prends ma clé. Et au moment que
24: Gérard, il faut que tu gères un peu parce qu'autrement on n'arrivera jamais à avancer. Hein.
11: Déjà, lui, il va falloir qu'il se calme.
24: Sinon, moi j'appelle Max et il fait le débat. Hein.
8: Rouge.
11: Non, mais attends, toi tu fermes ta gueule et tu vas déjà t'occuper aussi.
2: Tu parles comme ça.
11: Hein?
24: De quoi?
11: Parce que là, tous les deux, là, ce soir pour la dernière, vous êtes en train de nous faire chier.
2: À qui que tu parles comme ça?
11: Ouais, toi tu t'écrases.
2: De quoi je m'écrase? Tu restes tranquille, c'est tout.
11: Si t'es pas content, tu retournes chez toi.
24: Donc, on va rétablir le truc. On en est où, Gérard? Quelle question? Avec qui tu veux t'adresser? Et est-ce que t'as des timbres?
11: Donc, des timbres, moi, tout à l'heure, je vais te coller un timbre sur le coin de ta gueule.
6: Ouais.
11: Toi, tout à l'heure, tu vas te prendre ma main sur ta gueule.
2: Qui?
11: Ça va te faire tout drôle, le timbre, toi.
26: Tes débats, ils sont inintéressants.
11: Moi, je t'emmerde.
25: T'es nul.
11: Donc, êtes-vous fan?
2: Je veux pas dire, mais je suis un petit peu d'accord avec la demoiselle.
6: Mais Gérard.
26: N'importe quoi.
24: Laissez-le poser la question, s'il vous plaît. Gérard,
11: êtes-vous fan ou avez-vous vu votre idole?
26: N'importe quoi.
11: Alors moi je t'emmerde, connasse.
6: Gérard.
24: On l'a trouvé cette fille. Hein.
11: Non mais lui, pour l'instant, il gère rien du tout.
24: Mais si, j'essaye.
11: Donc on va demander.
24: C'est facile.
6: Aphrodite.
11: On va demander à Aphrodite. Alain.
26: Ouais. Ah c'est à chier.
6: Il est parti, Alain.
1: Il est toujours là.
11: Alain.
1: Il est toujours là.
11: Bon alors tu réponds.
1: Pas vraiment, non, je crois pas.
11: Et dans quel sens? Pourquoi?
26: C'est vraiment pourri.
1: Pourquoi? Parce que ça m'intéresse pas plus que ça.
11: D'accord. Bouton d'or.
6: Écoute, GG, que te dire?
1: Bah, des conneries.
11: Oh, tu travailles ou quoi là?
6: Oui, je suis là, GG.
11: Bah, tu travailles, tu réponds.
6: Oui. J'ai vu mon idole. Je l'ai rencontré Michael Jackson. Donc voilà, je l'ai rencontré, on s'est embrassé. J'ai pu enlever son masque, c'était magnifique.
26: Des vêtements que tu peux.
11: Bon, allez. Vous allez réfléchir. Tu veux t'envoyer un disque et c'est tout.
2: Répète la question avant de réfléchir.
11: Alors, êtes-vous.
24: Tu viens de poser la question.
26: À côté de toi, la grosse?
11: La grosse, c'est ton meilleur connasse.
1: Est-ce qu'on peut passer Doc Crado, ma syphilis à moi?
25: J'ai déjà dit que j'étais pas grosse.
24: Voilà.
11: Bon, alors Manu, déconne, je te préviens, je vais virer tout le monde là à la pause.
24: Ah bon?
11: J'ai l'impression, hein.
24: Ok.
11: Parce que tu fais mal ton boulot, et là ça commence à bien faire.
24: Ouais, mais bon.
11: Tu te fous de la gueule du monde.
24: Karine, elle branle rien, moi j'en ai marre. J'en ai marre, je me casse.
11: Allez, casse-toi, ça vaudra mieux. Casse-toi, ça vaudra mieux.
2: Salut, hein.
11: Casse-toi, ça vaudra mieux.
24: Ah, donc, putain, là, il est parti,
2: là. J'amène mon copain Olive.
11: Bon, moi,
24: Non,
11: dégage toi aussi.
24: Non.
2: Hop là. Déjà,
24: Karine. Gérard, je peux me casser aussi.
11: Non, ben, toi, si tu te casses, je mets quelqu'un d'autre.
2: Fildar, okay. Fildar, viens avec nous. Fildar.
24: Qu'est-ce que je fais, Gérard? Tu me donnes combien pour que je reste? Parce que là, il m'attire.
11: Non, tu te démerdes avec Max, c'est tout, c'est pas mon problème. Donc, Karine, tu me laisses coussin d'air. Alain.
24: Sander, ça fait longtemps qu'il est parti, je pense.
8: Non, je suis là, j'écoute le débat, c'est passionnant.
11: Ouais, c'est passionnant avec deux abrutis.
10: Moi, je voudrais simplement réécouter la question avant la pause. Hein.
11: Voilà.
13: Eh, GG, c'est Sony. Je peux rester, moi?
11: Pour l'instant, on va se mettre un disque.
10: Répète la question.
11: Êtes-vous fan?
10: Oui.
11: Ou auriez-vous vu une idole? Et on va s'écouter le Titanic comme film. C'est pourri avec l'eau salée. Que je retrouve là. C'était... Le Titanic comme film, c'est pourri avec de l'eau salée. Donc, on va récupérer coussin d'air.
24: Tu rappelles les numéros, le Minitel, tout ça quand même, hein,
11: donc,
24: c'est ton boulot.
11: Donc, 0803-08-5000 et 0870-5000 et toujours le 3615 Scotland Radio, rubrique directe. Et donc, on récupère coussin d'air.
10: Oui, je suis là.
11: Bonsoir.
10: Salut.
11: Rebonsoir. Alain.
14: Alain.
11: Rebonsoir. Bouton d'or.
18: Bonsoir tout le monde.
11: Bonsoir tout le monde. Aphrodite.
18: Rebonsoir.
11: Sonny.
13: Ça se passe.
11: Sonny!
13: C'est bon, je suis là!
11: Bon, bah, tu réponds quand on t'appelle, s'il te plaît, merci!
13: Ok.
11: Et. Titi!
25: Bonsoir!
13: Et moi? Il y en a qui s'est vu oublier, mais faut le jarter.
24: T'as oublié Bertrand?
11: Ouais. Bertrand à la place de.
24: À la place de Jean Barbelivien, Sardou.
13: Ouais, tout le bordel, tous les blaireaux, quoi.
11: Bon, donc, la question, vous l'avez compris?
26: Ah, répète-la!
11: Donc, êtes-vous. Êtes-vous fan? Ou avez-vous vu une idole? Non mais oh
13: là.
11: C'est quoi là, ça commence
24: pas,
11: là déjà
24: c'est pas moi.
11: Ça commence
24: là, c'est pas moi.
13: Bah demande les prénoms déjà Gérard.
11: Donc on va demander à Sony.
13: Oui, donc moi mon idole c'est toi. Je tiens à te le préciser. Je t'ai jamais vu, mais bon, j'ai vu. Non, je t'ai jamais vu quoi. Donc j'aimerais bien te rencontrer, si possible ce soir. Est-ce que tu me autoriserais à passer te chercher?
11: Mais bon, ça... tu sais qu'il s'amuse à couper, là.
13: Ouais,
24: d'accord, je viens de capter. C'est bon.
13: C'est pas grave. Donc, est-ce que je pourrais te rencontrer? Vu que t'es mon idole.
11: Non, ça m'intéresse pas du tout de te rencontrer.
13: Bah, c'est pas sympa parce que, tu vois, tu viens me décevoir un fan.
24: Eh ben, tant mieux. Ça, c'est dégueulasse, quand même.
13: Franchement, non. Vous n'êtes pas d'accord avec moi, Manu Fildar, il est pas dégueulasse.
24: C'est odieux, odieux.
11: Oh, ouais, oh, non, je fais ce que je veux.
24: Oh, Dieu.
11: Aphrodite.
18: T'as quelqu'un? Ah, le blanc,
11: oui. Aphrodite. Aphrodite!
13: Eh, Gérard, on l'entend plus, c'est pas cool tout ça. Bah, c'est pas grave, on a qu'à parler entre nous. Ça va, comment il s'appelle Bertrand?
19: Ouais, ça va,
13: ça se passe.
24: Elle est où, Aphrodite?
18: Il
13: se passe quoi? On n'entend plus Gérard, là, on n'entend plus rien.
19: Ah, mais c'est Philippe, là, qui vient
11: déconner. Aphrodite!
13: C'est encore Philippe qui déconne, ça.
24: C'est pas moi, c'est Manu qui est en train de gérer.
11: Aphrodite! Aphrodite!
18: Oui!
24: Bah voilà! Alors, tu parles quand on t'appelle, je te remercie.
18: Non, mais, d'accord, ouais.
11: Aphrodite!
18: Donc, moi, je suis fan de Dalida. Et puis j'aimerais bien la rencontrer donc.
11: Ouais, mais malheureusement, elle nous a quittés.
13: Quoi? Depuis quand?
24: Bah, elle est partie quand? Elle m'a pas dit.
18: Elle nous a quittés.
24: Oh, elle a pris des vacances encore.
13: C'est un menteur, Gérard.
11: Oh ta gueule!
19: Dalida,
18: elle va faire l'Olympia là.
19: Elle va faire du haut.
18: Ah, d'accord, tu me rassures. Elle fait l'Olympia. Bien, merci.
11: Merci Manu,
24: pour une fois.
11: J'ai rien fait, j'ai rien touché.
24: Dis-lui, toi, Karine, j'ai rien fait.
26: Non, il a rien fait, c'est pas lui, ça doit être Aphrodite.
19: Tu l'appelles?
11: Mon bouton d'or.
18: Oui. Écoute, moi, je t'ai dit, j'ai rencontré Michael Jackson, c'est bien, il m'a donné un de ses chapeaux, j'ai pu conserver un masque, c'était bien, quoi, j'étais heureuse.
11: Alain.
18: Souchon.
19: Non, j'en ai pas vu. Par contre, des gens connus, oui.
18: Souchon.
11: Alain.
19: Oui, c'est ce que je te disais. T'as peut-être pas entendu?
11: Non, j'ai pas entendu parce que ça a été coupé entre deux et ça recommence.
24: Bah oui.
19: D'accord. Parce que moi j'ai entendu la moitié de la question. Tu disais les fans et après c'était les idoles.
24: Ouais.
19: Ah d'accord, j'ai tout entendu donc. Non, j'en ai pas rencontré. Attends, je réfléchis.
11: Non mais tu réfléchis, tu te dépêches parce que sinon on va passer à quelqu'un d'autre.
24: Ouais, mais qui réfléchit, on passe à quelqu'un d'autre et on le reprend après. Hein,
11: Bertrand.
24: C'est une bonne idée.
19: Oui, moi je suis très fan de Billy Idol. Je trouve que c'est quelqu'un qui a révolutionné le pop rock.
13: C'est ton idole?
19: Bah oui, c'est mon idole.
11: Coussin d'air.
10: Ben moi si tu veux, c'est-à-dire que j'ai entendu là beaucoup de noms de stars internationales que je connais pas trop. Parce qu'ici chez nous à La Réunion, bon, faut savoir que... On écoute surtout des artistes locaux et il y a un artiste réunionnais qui remporte tous les suffrages, c'est Enrico Macias. Et moi, je trouve que c'est un artiste réunionnais qui cartonne vraiment, qui chante en créole, qui chante également en dialecte hindi, qui chante en vietnamien, enfin
19: en yiddish aussi.
10: Et,
17: de temps en temps, oui, dans les bar mitzvahs et les mariages, ils chantent également yiddish. Donc, moi, je dirais que, bon, je connais que les artistes de mon pays, et je cite Enrico Macias, et je l'ai vu plus d'une fois même, en concert.
11: D'accord.
0: D'ailleurs, excuse-moi, Gérard, là, c'est Bertrand. J'aimerais te dire quelque chose, parce qu'il y a des fans qui s'identifient beaucoup à leur star. Oui, qui veulent même leur ressembler physiquement. Je n'aurais qu'un conseil à donner à Sunday, c'est de cesser d'idolâtrer Carlos et tout.
11: Alors, Bertrand, tu dégages, au revoir.
25: Moi, j'ai une chose à te dire, t'es vraiment un con.
11: T'aimes pas Carlos?
17: Cependant,
25: non, moi, j'aime pas Carlos.
24: Ah, mais il a fait des belles chansons quand même.
25: Moi, j'ai déjà dit que j'aimais la musique anglaise.
24: Non, mais il parlait au niveau du talent.
11: Bon, oh, s'il vous plaît. S'il vous plaît, vous la laissez.
0: Big bisous, c'est anglais.
11: Big bisous, c'est anglais. Ta connerie, elle est anglaise.
0: Bisous, ça veut dire gros baiser.
18: Sandy, je peux poser une question à Titi? Pardon.
11: Ouais, vous la.
12: Eh, c'est vous tirez sur qui? Sur Sandy?
11: C'est Manu, bordel, c'est la dernière fois que je te dis de gérer.
12: Eh, GG, je pourrais te poser une question, c'est Sonny?
11: Non, pour l'instant, Sonny, on va laisser les répondre à Titi.
12: C'est qui? Ouais, vous vous souvenez des peluches Kiki?
25: Je peux répondre?
24: Bah ouais, j'aimerais bien que tu répondes.
11: Moi, je voudrais bien que celui qui s'amuse avec sa console arrête.
12: On t'écoute, Carlos.
11: Merci.
25: Je suis pas Carlos.
12: Ah ouais, ça me parlait pas comme ça.
11: Bon,
12: c'est
11: vrai. Manu.
12: C'est rasé, c'est tout.
11: Manu, arrêtez, pour la septième fois, tu me gères le standard.
17: Non, mais arrêtez de dire.
11: Non, t'as pas d'essai, tu le fais tout de suite.
24: T'as pas d'essai, hein.
17: Gérard, il faut que tu dises aux gens d'arrêter.
24: Écoute-moi bien le standard.
17: Ouais.
24: Écoute-moi bien, je le répéterai pas deux fois.
17: T'écoutes, bâtard. Oh.
24: Tu vas te gérer. Y en a marre. Ok.
17: Et puis,
24: ça y est, c'est bon, je l'ai géré.
11: Je sens que je vais arrêter à 3 heures.
17: Gérard, c'est coussin d'air là.
11: Bon, coussin d'air, s'il te plaît, on laisse répondre Titi, s'il te plaît, merci.
17: Bah, Gérard, 2 secondes.
24: Ouais, 2 secondes, d'accord. Vas-y, Titi.
25: Donc, j'ai jamais été voir personne en concert, mais.
24: Paul, personne.
25: Non, j'aime pas.
24: Ah bon?
11: Mais jamais personne qui vient te dire, abruti.
25: Mais j'aurais bien voulu voir le groupe Dépêche Mode.
24: Ils chantent quoi, jamais personne?
11: Et ta connerie, elle chante quoi?
24: Rien.
11: Rien, bah alors tu la fermes et puis c'est tout, ça vaudra mieux. Donc voilà, donc moi, j'ai pas eu l'occasion d'aller voir des stars non plus. J'ai pas si j'ai des fans préférés, mais j'ai pas eu l'occasion d'y aller. Donc,
24: t'aimerais aller voir qui, toi, en concert?
11: Ben, groupe que j'aime pas trop, que j'aime bien, c'est même un groupe, même voir des Didier en
24: des Didier,
11: oui, comme à Bercy, parce qu'il paraît que ça a été la super top.
24: Il y avait pas mal de Didier à Bercy quand même, hein, quand
11: tu... Didier abruti connard.
24: Ah, Didier. Il y avait des Paul et des Jacques, mais ils sont passés inaperçus par rapport au Didier.
11: Donc si des fois il y avait quelqu'un qui pouvait me proposer un chanteur en concert à part Johnny Hallyday ou Eddie Mitchell.
24: J'en ai un, le Didier Barbolivien. Il est pas mal comme Didier, lui.
11: Ouais, Didier Barbolivien, pauvre con. C'est un chanteur, mais on ne l'entend plus, donc je sais que Tana, tu as peut-être pas en passé. Donc,
24: on pose quoi à la question, là? Parce que je ne sais plus où j'en suis. Moi, je suis largué.
11: Ouais, t'es largué, donc ouais. Ben, c'est bien. Donc, le métier de chanteur vous attire-t-il surtout en France?
14: On n'a rien compris, hein.
12: Ok,
14: les quoi?
11: Le métier de chanteur.
14: Oui.
11: Vous attire-t-il en France? Celui qui s'amuse avec un portable arrête.
0: C'est pas un portable, c'est un flingue.
14: Mais Gégé, ça veut dire quoi cette question?
12: En fait, moi, Gérard, j'ai.
24: Explique
12: j'ai
24: la question. Excusez-moi. Gérard, explique la question, s'ils ne comprennent jamais rien, les auditeurs.
14: J'ai rien compris à la question. Hein.
11: Non, mais t'as rien compris, bouton d'or?
14: Non, sérieusement, Gégé, j'ai pas compris.
11: Non, mais va falloir peut-être que tu travailles un petit peu, parce que je crois que tu commences à te foutre de ma gueule, mais sérieusement, toi.
14: Non, Gégé, j'ai pas compris.
11: Le métier de chanteur vous attire-t-il en France?
14: Mais ça veut dire quoi, ça?
15: Mais tu réponds par oui ou par non, c'est tout.
11: Hé, t'as jamais été voir un chanteur français en France, toi? Ou à l'étranger?
14: France, seulement en France.
11: Ou à l'étranger?
14: Ah, d'accord.
11: Ben, ça y est, t'as compris?
14: Ah oui, j'ai compris. Mais
24: quand même.
11: Ouais, Léon, il te faut du temps à répondre. Ben maintenant, tu vas répondre.
14: Ouais, ben je réponds.
12: Gérard?
11: Ouais.
12: Ouais, moi, tu demandais une place de concert, j'en ai, si tu veux, pour Bob Marley, sa tante.
11: Non mais attends, pour l'instant on pose.
12: Non, je viens de poser... ou pas? Attends, je t'offre une place et tu me dis non mais attends, tu me dis oui ou non pour Bob Marley, ça te dit ou
11: non.
12: Pas? Non, même pas.
11: Non,
24: tu la fais pas payer, hein, tu la donnes à la
12: non,
24: place
12: non,
24: de Bob Marley.
12: Non, je lui offre une pour lui et pour Sandy, pour Bob Marley quand même.
24: Deux places fait. Pour Bob Marley, pour quand?
12: Bah pour, attends, je regarde la date sur le billet.
24: Ils sont pas à quand, ils sont à Toulouse.
12: Le 25 mai.
24: Ça vous dit ou pas?
12: Sur Paris-Bercy.
11: Bob Marley à Paris-Bercy.
4: Bah non,
11: non, non.
25: Il est pas mort, Bob Marley.
4: Mais c'est le fils. Non, il est pas mort, Bob Marley.
11: Et déjà, Bob Marley passe pas par Paris-Bercy le 25 mai.
24: Il va où, au Zénith?
11: Non plus.
24: Bah, tu as l'air d'être enseigné, alors explique-nous. Tu dis non, déjà, il passe pas à Bercy.
11: Déjà, déjà ce qui passe à Bercy le 25 mai, c'est les Space Girls.
24: Ah, excuse-moi.
11: C'est pas Bob Marley.
24: Ah ouais, d'accord. Et il fait peut-être la première partie.
11: Non. Coussin d'air.
4: Et moi, en plus, je vous offre une barrette.
18: Non.
11: Coussin d'air.
4: Je fais le bonbon.
18: Non, en fait,
11: coussin d'air.
4: Niker, tu réponds.
11: Coussin d'air.
4: Oui, je suis là, quoi. Salut. Bon, Gérard, ça te dit pas ma petite place, hein?
11: Non, coussin d'air, tu réponds à la question, s'il te plaît.
4: Je réponds d'accord, mais il y a plein de gens qui parlent.
11: C'est vrai.
4: Je réponds à quoi?
11: À la question que je viens de poser.
4: D'accord. Alors d'abord, avant de répondre, je voudrais faire juste un petit justificatif, hein, pour les deux messieurs là qui sont très méchants avec Titi. Je voudrais juste vous signaler, messieurs, que Titi ne ressemble absolument pas à Carlos.
9: Parce que c'est rasé, c'est pour ça.
4: Exactement.
25: N'importe quoi.
4: Carlos, bon, il a alors beaucoup moins de barbe.
11: Bertrand,
4: et pour répondre à ta question,
24: c'était pas lui, il était en antenne,
4: Gérard, pour répondre à ta question qui est, est-ce que vous voulez tirer un chanteur français?
11: D'accord,
24: c'est pas évident comme question, Gérard.
4: Eh bien, je pense que oui.
11: Bah, enfin, t'as fallu du temps. Bertrand.
9: Bah oui, moi je suis attiré par les chanteurs français. Et puis surtout par Dave. Et Patrick Juvet.
11: Toi, la centrale.
9: Ce que je veux dire.
18: Oui, GG.
11: Et toi, tu vas commencer à te calmer parce que sinon tu vas gerber vite fait de.
18: Non, mais
24: GG. Non, mais Gérard, elle a le droit de rire quand
18: mais
24: même.
18: Mais GG, Dave.
24: Elle a rien dit, elle a rigolé.
11: Ouais, non, mais elle, c'est toutes les semaines.
24: Ouais, bah oui, c'est sûr. Hein, mais toi aussi, c'est toutes les semaines.
11: Ouais, mais toi, tu l'appelles toutes les semaines.
24: Et bien là, toutes les semaines, non?
11: Ouais, mais tu l'appelles toutes les semaines.
24: Pareil.
11: D'accord.
24: Et on accueille Bioman à la place de qui? Je sais plus.
4: Moi j'aime Dave, j'aime Patrick Juvet.
18: Est-ce
4: j'aime
18: que Dave
4: les hommes.
18: Patrick Juvet t'attire toi?
4: Bonsoir bande de chacals.
11: Bonsoir.
4: Ah quand même, bonsoir.
9: Moi j'aime bonsoir. Dave, j'aime Patrick Juvet, j'aime les hommes. Gérard, j'ai envie de te bouffer la bite.
11: Toi tu dégages. Bon, bah c'est bien. Pour l'instant, au standard, vous faites que des conneries.
4: Vous glandez. Parce que se faire bouffer la bite, ça n'engage à rien et ça entretient l'amitié. Hein.
16: Bon, GG, alors sinon, à part pour les places de Bob, j'ai des places pour.
25: C'est toi la grosse? Oh, mais ferme-la, toi.
16: Bah ouais, hein, Sandy. Elle a raison, Sandy. Il
9: fait 65 kilos.
25: Ouais, c'est ça.
16: Donc, GG, à part Bob Marley, si tu veux, j'ai des places pour John Lennon. Ça te tente?
11: Je viens de te dire non, tu laisses Alain répondre, s'il te plaît, merci.
18: Aphrodite, hein.
24: Mais Alain, il est parti, il y a Bioman à la
16: j'ai
24: place.
16: J'ai des places pour les dents, si tu veux. Oui, je recherche des places.
11: Prends-toi la pétasse de bouton d'or, tu dégages, je ne vais plus t'entendre. Allez, hop, bonne nuit à toi.
18: J'ai pas entendu, GG.
11: Tu dégages.
18: J'ai pas entendu, c'est
11: tu dégages.
9: Bouton d'or, tu renvoies des chocolats et c'est bon.
18: Non, GG, j'ai pas entendu.
11: Je viens de te dire, la pétasse de bouton d'or, tu dégages, ok, bonne nuit.
24: Ok, ça y est, mais par contre, on a un petit truc aussi dans le livre des records à la page 69.
9: On peut
24: lire qu'un habitant de Suresnes est devenu fou et paranoïaque. Car il avait écouté passer l'autoroute plus de 12 milliards de fois, qu'est-ce que t'en penses?
11: Bon, merci Marine, je sais pas qui c'est qui a déposé ça, on vient de nous déposer un petit truc, on l'ouvrira tout
24: d'accord,
11: à l'heure.
24: D'accord, vous l'ouvrirez tout à l'heure, mais Manu vient de te demander une question, te poser une question, t'as même pas écouté. Oui, donc je te disais que dans le livre des records à la page 69, on peut lire qu'un habitant de Suresnes est devenu fou et paranoïaque, surtout paranoïaque d'ailleurs, car il avait écouté passer l'autoroute de Didier Barbelivien plus de 12 milliards de fois.
11: N'importe quoi.
24: Qu'est-ce que
11: t'en penses? Bon. Alors, celui qui s'amuse avec sa platine commence à se calmer, merci.
24: Ah.
11: Voilà, ça nous fera du bien. Donc, on va demander à Aphrodite.
18: Alors, moi, je suis attirée par Johnny Hallyday, hein.
11: Ouais.
18: Par son côté rebelle, quoi, côté cuir, bord et tout, quoi.
9: Ouais, mais
25: oh là là, calmez-la celle-là.
24: Ah, je suis trop, elle.
11: Ça y est, celle qui s'amuse à prendre son pied, là, quand je pose la question.
9: Je peux
25: répondre. T'as raison, moi aussi, tout à l'heure, je vais prendre mon pied. Avec Gérard.
24: Va pas te froisser un muscle, là, quand même.
4: Tu vas prendre le pied de Gérard.
24: Y'a pas trop de risque, là, quand même.
25: Mon pied avec Gérard.
24: Avec.
11: Alors, Manu, c'est la dernière fois que je te le dis. Tu me gères ça, ou sinon, je coupe ici.
24: Tu coupes où? Un peu à gauche ou à droite du micro?
11: Je me tire directement.
25: De toute façon, tu peux dire ce que tu veux, mais t'as aucune chance avec Gérard. Hein.
24: Ouais, c'est son mec.
25: Ça, tu peux te mettre le doigt dans le cul si tu veux.
24: Ah non, bah quand même pas.
4: Oh là là.
18: Quand même pas.
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4: Ah bah oui, ça, c'est bien ça.
16: GG, je peux répondre à la question.
11: Aphrodite.
18: Et je viens de répondre, hein.
11: T'as répondu Sony.
16: Ouais, donc, m'engueule pas, mais je te promets, j'ai pas très bien entendu la question.
20: Gérard, ton cul.
25: Faut tuer une à moi.
18: Pitié, hein.
16: Ouais, mais par contre, Sony Tandy, il est à tout le monde.
25: Ah non, alors là, je. Pas du tout.
11: Sony, tu dégages de lui.
16: Allez, hop, tu changes de nom, hein.
3: Allez, allez.
24: Ça y est, il est parti, sanctionné immédiatement.
11: Alors, il

0: Dégage.
1: On reste poli.
2: Oui, voilà, tu retournes travailler.
0: Voilà, tu retournes au bois de Boulogne, tu trouveras, il y a du monde sur la route.
2: Tu as bien parlé.
0: Donc, qui c'est qu'on a?
3: On accueille Panasonic à la place de Sony.
4: Bonsoir Philippe.
5: Bonsoir, tout le monde, vous allez bien? C'est Panasonic.
2: Bonsoir,
5: tu vas bien?
0: Ouais, tu prendras ton nom correctement, s'il te plaît.
5: Donc, pas. Bah, allez, alors, on accueille Salope.
6: Manu!
3: Oui, je suis là.
1: Gérard, la question.
5: Bon, Gégé, je peux répondre à la question si tu veux la répéter parce que j'étais en antenne, tout ça, je viens d'arriver.
3: Oui, je suis là. Et qui appelle Manu là? Oh.
7: Je sais pas qui c'est, j'aimerais bien le savoir justement.
0: Bah, t'es au standard, tu devrais le savoir.
7: Bah oui, mais je le sais pas.
0: Non, tu sais pas, mais tu vas le savoir vite fait parce que tout à l'heure tu allais voir dans les couloirs si c'est pas par là.
5: Oh, d'accord. Là.
0: Bon. Tony.
6: Manu.
0: Bah, oh, Tony,
3: oui, c'est moi.
5: Tony là.
1: Il y a pas de Tony.
5: Il y a pas de Tony. Fou celui-là, mais
8: bah, je m'appelle Bertrand.
5: Bon, Gégé, c'est pas la Sonic. Tu peux répéter la question puisque je viens d'arriver.
0: Le métier de chanteur.
5: Ouais, c'est vrai que...
8: Non, mais tu t'en fous de ce qu'elle raconte.
5: Ouais, tu t'en fous de ce qu'elle raconte.
8: T'en fous, vas-y, enchaîne.
0: T'envoies un disque. Qu'est-ce que je te dis? Non.
2: Professionnel.
3: Donc tu répètes un disque, tu fais comme si personne n'était là, c'est tout.
0: Voilà. Comme d'hab. La Sonic, pour toi.
3: Comme d'hab.
0: Le métier de chanteur vous attire-t-il?
6: Je peux répondre,
0: surtout
6: c'est Titi.
0: En France.
5: Donc je réponds.
3: Attendez, on va s'organiser. Vas-y, okay. Gérard,
0: bon,
3: donne
0: déjà,
3: le nom.
0: Déjà, je voudrais savoir qui c'est qu'on a.
3: C'est vrai, parce qu'on chante souvent Manu.
0: Manu, s'il te plaît, je voudrais savoir qui c'est qu'on a.
3: Alors, on a donc Coussin d'air.
2: Oui.
3: Bertrand.
0: Ouais.
3: Bioman.
0: Ouais.
3: Bouton d'or.
1: Ouais.
3: Aphrodite.
1: Ouais.
3: Et Panasonic.
5: C'est moi.
0: Il m'avait semblé t'avoir dit de changer avec Bouton d'or, non?
1: Non, mais il m'a calmé, Manu.
3: Je l'ai calmé, et puis en plus, j'aime bien les chocolats. Alors,
1: non, il m'a calmé.
5: Ah ouais, exact. Elle l'a soudoyé. Ouais.
1: Allez, c'est bon.
0: Bon, alors, pour Panasonic, t'as entendu la question?
5: Non, il y avait du brouhaha, alors j'ai pas entendu. Donc, si tu peux répéter.
0: Alors, le métier de chanteur vous attire-t-il en France?
5: Non, parce que je sais pas chanter.
0: D'accord. Titi, tu voulais répondre?
6: Donc, le métier de chanteuse m'attire, mais...
5: Tu peux nous faire une démo?
2: Ah, mais faut savoir chanter.
5: Ouais, voilà. Tu peux nous faire une démo?
6: Je pense que si on me le propose, je suis prête à accepter.
5: Tu chantes.
3: Est-ce que tu aimes chanter, Sandy?
6: Bah oui, sous ma douche. Quand je prends ma douche sur mon bain, j'aime bien chanter.
5: Deux fois par an.
2: Deux fois par an, ouais.
1: Vous chantez ou en anglais?
2: S'il te plaît,
6: Bah ça m'arrive de chanter en français et de chanter en anglais.
0: C'est dit, là, qui passe par-dessus tout le monde.
3: Ça vient pas de chez moi, ils sont tous en anglais.
6: Oh, ta gueule, toi!
3: Donc, ce qu'on va faire, Sandy, on va...
6: Non, c'est pas Gérard qui va gueuler, c'est moi!
3: Ouais, ok.
5: Donc, la fille... Tu peux nous faire une démo?
3: Donc, voilà, Sandy,
7: mais là, faut arrêter, elle va chanter, là, faut arrêter.
5: Allez,
2: vas-y, chante.
6: Non, mais moi, je fais...
5: Gueule!
6: Non, mais je chante dans ma douche, j'ai dit. Dans ma douche ou dans mon bain.
8: Bon, envoyez-lui un seau d'eau, là, dans la
6: douche.
9: Peut-être toi, la grosse?
6: Tu chantes quoi, Titi, comme chanson? Je chante des chansons de Depeche Mode ou sinon Phil Burnett que j'aime bien, que comme Gérard il a dit qu'il la mettait souvent à la maison, c'est vrai, et puis j'adore cette chanson.
9: Et Gérard, elle chante bien alors Titi? Ouais.
6: Je connais presque toutes les paroles de la chanson Phil Burnett.
3: Ah tu vois, alors ce qu'on va faire Sandy, t'es sous la douche.
6: Non mais...
3: Ah si, t'es sous la douche.
0: Johanna, tu me retires le...
9: C'est sympa Gégé, vous devrez le faire, c'est marrant.
3: Vas-y.
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3: Peut-être sous la douche.
0: Tiens
3: la main.
0: Faudra peut-être la mettre.
6: Non, mais là, je suis.

0: C'est pas la même celle-là.
1: C'est quoi ça?
2: Ça c'est Hervé Villard dans Nous. C'est pas du tout pareil.
1: Ah mais j'aime bien aussi.
3: Il est où dans toi Hervé Villard?
1: Tu la connais?
2: C'est dans Nous la chanson.
3: Il est dans toi?
4: Il est derrière.
3: Ah d'accord.
2: Bon donc
1: Bah c'est bon, tu peux arrêter, j'ai fini.
3: J'arrête la douche.
1: Ouais, c'est fini.
3: Ça t'es propre?
1: Ouais.
5: Okay. Non, t'as vu ta gueule, Gérard?
3: Ta gueule, il sort de la douche.
1: Tu vas pas mettre regarder dans une glace celle-là.
6: Ouais, c'est Gérard.
1: Je crois que tu donnes un plein de boutons sur la gueule.
6: Je voudrais dire quelque chose, c'est Panasonic, donc je veux que je travaille. Bon, donc vu que je travaille chez Panasonic, je suis producteur quand même. Sandy, je te dis honnêtement, tu chantes comme une merde.
2: Eh ben Panasonic, je t'emmerde.
6: Gérard.
2: Oui.
6: Je peux poser une question? Gérard.
2: Je t'écoute.
6: Oui, est-ce que...
5: C'est Sandy, je t'aime.
1: Toi, tu l'aimes pas parce qu'il est à moi.
6: Ouais.
3: Gérard.
6: Gérard.
3: Ouais, Gérard, ça change pas.

0: Est-ce que tu penses que le métier de chanteur est international?
1: C'est pas possible.
2: Ça peut être international comme français.
3: Attends, faut la gerber, celle-là, elle m'énerve.
4: Mais bien sûr que c'est international, même les boudins, ils chantent.
2: Non, le boudin, il t'emmerde, connard.
4: Mais pourquoi tu sens tout de suite Sandy qui s'est visé comme ça? Il parle peut-être de quelqu'un d'autre?
5: Exactement, ouais,
2: Pas tous en même temps, s'il vous plaît.
5: Écoute, c'est un der. Sandy, si tu pourrais arrêter de chanter parce que mon chien vient de tomber malade.
3: Bah oui, c'est ça.
4: Regardez, il pleut.
3: Ouais. À ce moment-là, t'as qu'à écouter Cherchette le maire, c'est mieux.
4: Bah ouais, c'est vrai que c'est mieux que ta voix de merde.
3: Arrête bah oui, c'est ça. Bah
0: là, il y a un nuage, là.
5: Arrête de chanter, je n'en
3: Moi, on me demande de chanter, moi, je chante.
2: Bah ouais.
3: Voilà.
0: Ouais, mais il pleut.
4: Alors,
3: pour faire plaisir à tout le monde, j'ai chanté.
5: Pour les enfants. Arrête, tu vas tuer mon chien.
2: Bon Manu, s'il te plaît, tu calmes.
6: Qu'est-ce qui se passe?
7: Gérard, je sais pas si c'était mon avis, mais ce soir Manu au standard, c'était une catastrophe.
6: Ouais, c'est vrai, d'ailleurs, je devrais reprendre la réa tout de suite. Pour que tu puisses revenir au standard, Philbert. C'est une bonne idée.
2: Ouais, Gérard.
6: Allez hop, on change. Ah, on ouvre ta gueule. Allez, dégage.
7: Non, Gérard, il a pas dit.
2: Bon, quand vous aurez fini votre.
0: Non, Gérard!
2: Oui.
0: C'est mon voisin, il y a un anniversaire et il arrête pas de faire du bruit donc.
2: Non, voilà, mais alors dans ce cas-là, bouton d'or, tu fais une chose,
0: tu vas.
7: Oh là là, ils arrêtent pas.
0: Non, mais ils arrêtent pas là.
5: Allez, Gérard.
8: Il veut dire à tes voisins d'arrêter aussi. Non, mais ils ferment les fenêtres.
5: Allez, Gérard. Montre-nous tes fesses.
2: Ouais, vous la fermez, s'il vous plaît, les gammes.
5: C'est par fond d'un don.
0: Gérard, je vais pas arrêter de frapper à la porte au mur, ils veulent pas arrêter, hein. Je suis désolé.
5: Dégage, bouton d'or.
2: Scott, tout à l'heure, tu as dégagé pour de bon bout. Tondor, ça me perd des vacances. Hein.
8: Pourquoi?
0: Ah, moi aussi.
2: Pensez-vous que la chanson Sanson aide les jeunes?
7: Elle est bonne, cette question. C'est une bonne question, Gérard.
2: Si vous voulez pas répondre, vous dégagez. On va reprendre du monde à la place. Ça va aller vite, mais.
0: On n'a pas entendu.
2: Si t'as pas entendu, t'avais qu'à écouter la question.
4: Ouais.
2: Je la répète plus.
4: Moi, j'ai entendu.
5: Gioban. Coussin d'air. Oh là là.
7: Coussin d'air veut répondre, Gérard, donc on l'écoute.
2: Coussin d'air, je t'écoute.
8: Quoi?
5: Alors, c'est-à-dire que nous, je crois que c'est une émission de télé, ça, dont tu parles. Hein.
2: Oui.
5: Nous, on n'a pas cette émission, on a juste celle de Pascal Sevran à La Réunion.
2: Eh ben, Pascal Sevran, c'est quoi comme chanson?
5: Ah, je sais pas ce que c'est comme chanson.
2: Eh ben, c'est la chanson.
5: C'est un chanteur?
2: Non, c'est un animateur télé.
5: Oui, d'accord. Eh bien, nous n'avons que c'est l'émission de Pascal Sevran, nous n'avons pas la chance aux chansons.
2: Ben c'est pareil, hein, à mon avis.
5: C'est pareil de quoi?
2: Que ça soit la chanson Sanson ou Surprise Party, c'est le même animateur.
5: Alors,
2: donc.
5: Mais attends, je comprends pas, parce que ça veut dire que quand tu fais une Surprise Party, tu as la chance aux chansons?
2: T'as les deux qui sont avec.
5: Et c'est-à-dire que lorsque tu organises une Surprise Party chez toi, tu invites tes amis et donc ça donne la chance aux chansons, je comprends pas.
2: Oh non,
3: non, la chanson, c'est une émission.
8: Pourquoi?
5: Oui, mais une émission.
3: Ah, pourquoi? Parce que c'est une émission.
8: Pourquoi?
2: Oh, ta gueule, toi, pétasse!
5: Mais une émission je comprends pas. Présentée par qui?
3: Pascal Sevran.
8: Pourquoi?
7: Et elle parle de quoi, cette émission?
3: Bah, c'est des chanteurs qui sont plutôt pour les personnes âgées. Enfin,
8: pourquoi?
3: Pour les personnes.
2: Oh, comment ça me casse les couilles, celle-là, avec c'est pourquoi?
7: Personnes âgées, donc?
3: Enfin, les personnes d'un certain âge.
8: Pourquoi?
7: Mais pourquoi ils passent de la chanson pour les...
3: C'est pourquoi celle-là?
7: C'est vrai. Pourquoi ils passent de la chanson pour les personnes âgées alors qu'ils n'entendent pas?
5: Bah, oui,
3: il y a des personnes âgées qui écoutent très bien. Hein.
5: Mais comment? Pourquoi? Dans quel sens?
8: Pourquoi?
3: Bah, parce que c'est de la musique pour eux, plus pour eux.
7: Et ils la mettent plus fort alors?
3: Non, ils la mettent pas plus fort, mais c'est pour eux.
7: Et vous, les auditeurs, vous en pensez quoi alors?
2: Et alors, Bertrand maintenant?
8: Pourquoi?
3: Moi particulièrement, j'écoute pas du tout cette musique.
8: Pourquoi?
5: Ouais.
2: Ta gueule avec tes pourquoi, pétasse!
3: Ah, elle est longue celle-là!
5: C'est sûr, hein.
2: Bertrand!
0: Tu peux répondre?
2: Bertrand!
3: Tout à l'heure, à force de parler, elle va perdre toutes ses dents.
8: Pourquoi?
5: Bah alors, sans.
7: Bertrand!
9: Ouais, je suis à l'antenne là.
7: Bah, bien sûr.
9: Je comprends plus rien là.
5: Ouais. Il était temps.
9: Ouais.
5: Mais je n'ai pas eu ma réponse.
9: Faites-moi la question là, parce que j'étais plus à l'antenne à un moment.
2: Alors, Bertrand!
9: Ouais.
2: Pour vous, la chanson. que pensez-vous de la chanson aide les jeunes?
8: Pourquoi?
2: Ta gueule!
9: Là, non mais tu t'en fous de ce qu'elle raconte.
2: Oh putain,
9: j'ai
2: comment ça
9: une borne. Moi j'ai grillé, moi je suis pas con.
2: Hein. Et comment ça me...
9: La prod.
2: Donc
9: la chance aux chansons n'aide pas les jeunes parce qu'il y a que des vieux.
2: Mmh.
9: Déjà d'une.
5: C'est clair.
9: Et je voulais dire aussi que Pascal Sevran il faisait pas que la chance aux chansons comme tu disais, surprise partie. Mm-hmm. Mais c'est aussi Fort Boyard. C'est le père Fourasse, j'ai grillé.
3: Ah non, pas du tout.
2: Bertrand.
9: C'est le père Fourasse.
1: Ouais, c'est lui.
2: Bertrand.
9: C'est le père Fourasse avec du maquillage.
2: Bertrand.
9: Oui, bonsoir. C'est
2: le Bertrand. Tigre.
9: Oui.
2: Donc moi, je peux te démentir.
3: Pourquoi?
2: Il lance les jeunes dans la chanson.
9: Ah bon, lesquels, vas-y.
7: Est-ce que tu peux être... Ouais, voilà. Donne-nous des exemples.
9: Marcel Amon, c'est ça,
2: Guilherme. Non.
10: Sandy a dit que c'était pour les vieux.
1: C'est clair.
10: Les jeunes,
3: c'est j'ai dit que c'était surtout pour les personnes d'un certain âge.
9: Les grabataires.
2: Bon, ouais. Allez, envoie-moi.
1: Les gardes vermeilles.
3: Ah, attends, mais pourquoi elle est con, celle-là?
2: Non, t'inquiète pas, il n'y a pas pourquoi tu es con. Parce que maintenant, j'ai vu qui c'était.
9: C'est qui?
2: Fildar, tu vas me faire le standard.
7: Ah, vous voyez, t'es pas Manu.
3: Donc c'était Fildar.
9: Il y a pas de merde, ça.
2: Il y a là, le bouton là, c'est lui qui s'amuse.
7: De quoi?
2: Ouais, ça y est, j'ai
7: vu. Je viens de te sauver la vie là, ouais, tu t'en rends pas compte là.
2: Non, mais c'est toi qui t'amuses à ça. Donc, pour la peine, tu vas envoyer un disque et ça va t'apprendre.
7: Ah bon?
2: Ouais.
7: Donc on te pose une question au moins, quoi, qu'ils réfléchissent à quelque chose.
2: On va laisser celle-là.
7: Alors c'est quoi? Répète-la pour qu'ils écoutent bien.
11: Pensez-vous que la chanson aux chansons aide les jeunes? Et puis je mets un truc qui est sympa. Et on se retrouve juste après. Vous pouvez toujours nous appeler au 0803-08-5000 et 0870-5000. Et toujours le 3615 Code Fun Radio, rubrique direct.
7: Et c'est quoi?
11: Et c'est les poèmes de GG, on avait dit à la fin.
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2: Et voilà, donc au départ, vous avez écouté les poèmes de GG, donc ils seront en vente à partir du mois de mai. Il y aura d'autres...
7: Faut l'acheter,
2: parce qu'il y aura d'autres surprises dedans. Donc,
7: ah ouais.
2: Et là, on vient d'entendre Daoul avec Techno House du Eric. Et on récupère Coussin d'air. Coussin d'air.
1: Il est parti. Comment il flotte? C'est chaud. Oh, putain, en plus, je suis sur mon balcon.
7: Ah, ok,
9: ça pète parce qu'il a une terrasse.
1: Ouais, je vais rouiller, moi.
2: Coussin d'air.
7: Coussin d'air, il est peut-être parti, je sais pas, chercher un café ou
2: il est parti se regonfler.
7: Donc rappelle quelqu'un d'autre.
2: Bertrand.
9: Salut, mon chou.
2: Rebonsoir.
1: Sonic.
2: Bonyam.
1: Ok. Bioman, s'il te plaît.
2: Bioman.
1: Ouais, salut, toi.
9: Bonyam.
1: Salut, toi.
2: Salut. Bouton d'or.
13: Bonsoir.
2: Aphrodite.
13: Comment ça?
2: Panasonic.
14: Salut, Jacouille.
13: La fripouille. Hein.
14: Avec Dame Sandy, la poufia.
13: Mais
14: Sandy, c'est pas une insulte, c'est pour déconner. Tu l'as vu, les visiteurs 2? Tu comprends
3: pas. Et toi, tu l'as vu, ta connerie?
7: Ouais.
14: Bravo. Sandy, c'était une blague gentille. Et en plus, c'était même pas moi qui l'ai dit, moi je te défends. Elle s'est transformée en boule de merdasse.
3: Et toi, tu te transformer en quoi?
14: Bah, en beau gosse.
3: Bah oui, c'est ça. Alors moi, je crois pas.
14: Neto, merci.
2: Donc, on reprend.
7: Vas-y, Gérard.
2: On continue, merci. Donc, vous avez pu réfléchir à la question que j'ai posée.
14: Non, c'est pas du tout.
1: On n'a pas pu réfléchir.
13: Non.
14: On s'est dit, pour une fois, on va se détendre, parce que bon, Gérard, voilà.
13: On a arrêté notre cerveau.
1: On n'a pas de cervelle, donc pour réfléchir, c'est pas gagné, quoi.
3: On va s'y poser la question, parce que...
14: Mais non, on a compris la question, on a tous réfléchi.
1: Ah non.
2: Alors, coussin d'air.
1: Il est plus là.
2: Mon coussin d'air.
7: Parfois, quand on te le dit, GG.
2: Hop. Donc, Bertrand.
14: Gérard, tu sais, quand tu mets un coton-tige dans les oreilles, faut pas l'enfoncer trop fort. Hein. Faut pas y aller jusqu'à la cervelle.
1: Quand ça force, t'arrêtes.
9: Répète la question, s'il te plaît, Gérard.
13: Pensez-nous, renforce, Tony.
9: C'est pas moi, c'est l'autre.
3: C'est bien ce qu'il semblait, je l'avais reconnu.
7: Moi aussi.
14: Ouais. Ok, d'accord. On peut avouer qu'il y a Tony.
9: Vous êtes physionomiste. C'est quoi la question?
2: Bertrand.
9: Ouais, c'est quoi la
13: question? Répète la question, je sais.
7: Est-ce que Lorette, tu fais de la chanson française?
14: Lorette, elle chante la Marseillaise en taillant des pipes et tout.
3: En soi, elle chante fou.
14: Ouais, ça sera déjà mieux que toi, en tout cas.
1: Ouais, c'est clair.
3: Ah bah, okay, d'accord, mais
9: elle a au moins la forme humaine.
7: J'ai l'impression que c'est les débats de Sandy ce soir, là.
13: Ouais.
2: Donc, c'est moi qui pose des questions et
13: vas-y, pose-la ta question.
2: Bon, toi, Bouton d'or, tu vas te calmer parce
13: non,
2: que tu as germé.
13: Bouton d'or, t'as parlé,
2: Ou Aphrodite, tu vas te calmer aussi parce que ça commence.
14: Eh, vous savez que Lorette, maintenant, elle travaille à un supermarché.
2: Gérard. Donc, la question, pensez-vous que la chance aux chansons aide les jeunes?
1: Non,
14: l'Aphrodite, c'est de la merde.
13: Aphrodite.
14: Parce que l'orange l'emmerde.
13: Je crois qu'elle a été Sandy, mais bon.
2: Bon, alors Aphrodite, encore un mot de travers comme ça et tu dégages.
3: Non mais répète, qu'est-ce que tu viens de dire?
13: Répète un peu. Je te dis que ça a aidé Gérard à chanter, quoi.
3: Si j'ai aidé Gérard à chanter?
13: Non,
2: c'est pas ce que t'as dit, hein,
13: ouais,
2: je te le dis tout de suite.
13: Ouais.
2: C'est pas ce que t'as dit, Aphrodite.
13: Ah, si.
2: Non.
13: Ah, t'as du mal à entendre, hein?
2: Ouais, j'ai cru mal entendre. T'as dit plutôt Sandy, d'accord?
3: Ah, bah je crois que vous allez essayer de vous calmer hein, quand même.
2: Donc, bouton d'or.
0: Oui, écoute, j'ai les jeunes par rapport à la chanson, je ne trouve qu'il n'y a pas beaucoup de. Il n'y a pas une chance. Il n'y a pas une chance, quoi. Je pense qu'aujourd'hui, les jeunes pensent à d'autres. Voient une autre sorte de sens aux chansons.
14: Je me suis fait gronder.
0: Donc, GG. Donc, la chance aux chansons aujourd'hui des jeunes, ça va plutôt vers la techno, vers le rap, tout ça.
14: N'importe quoi.
0: Et donc, ça n'a plus sa place avec Pascal Sevran.
2: Ah ben, ça, tu te trompes.
7: Bioman, vous êtes d'accord, Gérard et Sandy, sur ce qu'elle vient de dire?
3: Oui, je suis d'accord. Moi, c'est pour les personnes d'un certain âge. Et puis, je pense que les jeunes, ils veulent plus écouter de la techno, de la dance, tout ça.
0: Voilà.
14: Mais, mais Pascal Sevran, il était à Métropole Techno dans l'Universal Fort et tout.
7: Voilà. Et je crois qu'il a déjà invité dans son émission des gens les To Be Free, tout qui font de la techno,
3: Si, je crois une fois, ils ont invité les To Be Free, il me semble.
2: Bioman.
15: Ouais, bah écoute, ouais, c'est vrai que c'est pour les vieux. Si tu veux écouter de la techno et que t'es jeune, tu regardes plutôt Facile à chanter, Fan Quiz, Technomax, tout ça, quoi.
0: Ouais, mais on fait pas de pub, hein.
2: Non, mais attends, dans Facile à chanter.
3: Il y a aussi Fan 2.
15: Fan 2 aussi, ouais, il y a pas mal de techno, ouais.
2: Non, mais. Le A placé juste après l'apostrophe dans le deuxième mot, sous une position dans le quatrième.
15: Alors je dis Alexandrie, Alexandra.
2: Oui, Ranié. Quand vous aurez fini vos conneries là, bon pressing, Bertrand.
9: Déjà fait. Moi, si je parle de questions pour un champion, tu penses qu'ils vont trouver l'extrait? Tu penses que c'est possible?
15: Allez, allez.
9: Alors, question pour un champion avec Julien Lepers.
15: Question de.
9: Allez-y, vas-y, Olivier, vas-y, Olivier, vas-y.
14: Bon, allez, vas-y, Bertrand, accouche sur ta question là, c'est pas drôle sinon.
2: Bon, Panasonic.
14: Ouais, donc, parce que souvent, ce qu'il fait, c'est bien. Moi, j'aime bien. Il a la chance aux jeunes, quand même, dans une bonne émission.
15: Ça fait.
14: Ça le fait bien. D'ailleurs, j'aimerais bien être invité à son émission parce que je suis un chanteur, en fait. Je voulais pas vous le dire, mais.
15: Parce que t'es homosexuel.
0: Non, mais je suis pas d'accord avec toi, hein.
14: Un prénommé Goldorak, quoi.
0: Je suis pas d'accord avec toi, hein, Panasonic, là.
14: Pourquoi?
0: Parce que, écoute, moi, je suis allé voir Pascal Sevran en concert et vraiment, il chante mal, hein.
14: Bah, c'est pas vrai.
0: Bah si,
14: c'est pas vrai, Pascal Sevran, elle est géniale.
3: Toi, tu vas te calmer parce que moi, je chante pas comme une casserole.
14: En plus, Sandy, elle chante bien.
2: Aphrodite et Bouton d'Or, vous retournez voir Manu au standard, merci.
0: Gérard, c'est pas nous qui avons parlé avec Sandy, hein.
3: Tout le monde peut pas avoir une voix de chanteuse, c'est tout, hein.
2: Ouais.
0: Non, j'ai dit que Pascal Sevran chantait bien. Je l'ai vu en concert, c'est pas mal.
9: Le problème avec Pascal Sevran, c'est quand il est dans ses aigus, il faut pas le faire chier, le bonhomme.
0: Ouais, voilà.
9: Ça, c'est clair.
14: Mais il y a un peu trop de basse, quand même.
9: C'est tout.
14: Non, mais moi j'aime bien parce qu'il y a ce rang, franchement, ça le fait.
7: J'ai une question, excuse-moi Gérard, de Fabio encore sur Minitel, qui demande si c'est vrai que Michael Jackson t'a proposé de faire un duo avec son singe.
2: Ah. Complètement faux.
0: T'as accepté, GG?
15: Avec la girafe.
2: N'importe quoi, arrêtez vos conneries, ça vaudra mieux.
7: Je dément ou pas?
2: Tu peux démentir parce que ces conneries comme ça, il passe les carreaux.
7: D'ailleurs, Manu, je crois qu'il a un petit sondage par rapport à la chanson française.
2: Non, mais ça, c'est sondage de merde qu'il a été me faire cet après-midi.
14: Mais c'est
2: Se les carreaux au cul.
7: Si, ouais, il y a une étude qui a montré que. Française, en fait, ce serait que du pakistanais parlé en verlan.
2: Qu'est-ce qu'on pense? Et ta connerie, elle parle comment, toi?
15: Elle respecte le travail.
3: C'est pas grave, laisse parler Manu, c'est un sondage.
2: Tu sais ce qu'il a été père? Il est là, il a pas bougé, c'est lui qui s'amuse à sortir des conneries comme ça sur.
3: Il a peut-être les feuilles à côté de lui,
7: c'est pour les lire.
2: Mais si ouais,
7: je les connais pas, je les apprends pas par cœur. Tu les apprends par cœur, tes questions,
9: Gérard? Je les connais en antenne, parce que moi j'arrive pas à...
14: Non,
7: t'es à l'antenne,
14: façon,
7: Tony.
14: Non, mais de toute façon, Gérard, tu l'ouvres.
2: D'accord pour Tony. Si.
14: Gérard, tu l'ouvres, mais tu fais jamais tes questions toi-même, donc bon, voilà quoi.
7: Ah, merci, ça c'est gentil de me défendre.
2: Alors, si vous êtes pas content, ben la semaine prochaine, il y a la pire, tu peux mettre ta gueule.
7: Par contre, tes questions, elles sont bien. Quand tu les fais, elles sont nickel. Et j'ai encore. Et attends, excuse-moi, j'ai encore une autre question de Fabio. Décidément, sur Minitel, ça n'arrête pas. Gérard, non, ça je l'ai déjà dit. Gérard, serais-tu prêt à passer dans la chance aux chansons si ton CD cartonne?
14: Quel CD?
2: T'as qu'à écouter, pauvre con. On vient de l'annoncer qu'il est vendu au mois de mai.
14: Ça s'appelle comment?
0: Les poèmes.
2: Tu verras. Alors comment j'ai mal entendu
7: les poèmes de GG.
2: Non.
3: Ah, c'est top.
14: Les poèmes boys.
0: Non, les poèmes de GG.
14: Ah, moi je croyais que ça s'appelait les poèmes.
0: Vas-y, GG s'en fout, hein.
2: Non, bah vous vous démerdez, non,
7: on la connaît, mais j'aimerais que tu répondes à la question.
14: Il sort quand dans le commerce, en fait?
2: Au mois de mai.
9: C'est même pas toi qui a composé la musique.
2: D'ailleurs, qu'est-ce que ça peut te foutre, Tony?
14: C'est ma petite
0: Gérard.
2: Oh, bah gueule un peu.
7: Tu réponds,
3: ceux qui l'ont fait, c'est très très bien.
2: Ouais. Voilà, c'est tout.
3: C'est vraiment bien, les poèmes de Gégé.
7: Le problème, c'est qu'ils étaient sourds. Mais...
0: Est-ce qu'on a une chance de faire un concert un jour?
2: Non.
0: Est-ce qu'on peut espérer?
2: Non.
0: Donc il n'y a pas d'espoir.
2: Attends, si je suis ouf, je t'emmerde, toi, connard.
14: Mais je parlais pas à toi, Gérard, je parlais à la fille qui disait
0: oui,
14: ça.
0: Oui, non, mais Gérard, il n'y a pas d'espoir pour qu'on te voie un jour sur une scène.
2: Non.
0: Donc on risque pas la masse, hein.
16: Gérard, hein.
0: Gérard. On va passer à côté du chanteur du siècle. Hein,
14: oui, chanteur de la décennie, oui.
0: Ouais, voilà.
3: Ah, mais on va peut-être faire un duo, moi, Gérard.
7: Ah, ouais, bonne idée.
0: C'est vrai. Et Sandy, moi, je te dis que t'as une très jolie voix.
7: Si vous aviez une chanson à reprendre là, vous savez, comme Peter Sloan, tout ça, vous reprendriez quoi, vous
3: voulez? Ah non, pas Peter Sloan.
7: Non, ouais. C'est un exemple.
14: Mais là,
16: besoin de rien.
3: Bah, la chanson de Phil Bernet, pourquoi pas?
7: Ah, mais c'est pas un duo ça.
3: Mais non, mais on peut la chanter ensemble.
7: Genre Alain Delon avec Mireille Mathieu, tu vois, des trucs comme ça, des trucs sympas. Quoi.
2: Est-ce que vous aimez le karaoké?
15: Oui, Bioman, oui, j'aime beaucoup le thé au caramel, le karaoké.
2: Bon, Bioman,
15: oui.
2: Quand tu auras compris la question, que tu répondras pas à côté.
14: J'ai compris la question, c'est pas la SNIC. Ouais, je suis ceinture noire de karaté.
0: Ouais.
14: C'était comique. Allez.
3: Moi, je suis ceinture
14: allez,
3: orange.
14: Rigolez, s'il vous plaît.
15: Super.
14: Ok, merci.
7: Bon, allez.
14: C'est au moins ça. Ah, Manu.
15: Grillé.
14: Merci.
7: Gérard, tu veux un café pour te speeder ou.
2: Aphrodite.
0: Alors, moi, je fais des karaokés en famille, donc c'est plutôt pas mal, quoi, non?
7: Mais tu peux nous expliquer ce que c'est que le principe du karaoké, Gérard?
2: Attends, on va demander à tout le monde.
7: Non, je te demande à toi.
2: Mais un karaoké, c'est des chansons qui passent sur un écran et tu rechantes en même temps.
14: N'importe quoi.
2: Mais c'est ça, toi, connard, t'es n'importe quoi.
14: Mais n'importe quoi.
16: C'est l'émission d'Arthur, karaoké.
0: Ouais. La fureur, le samedi soir.
2: Voilà.
7: Et en fait, sur la télé, t'as les chansons et qu'est-ce qui se passe?
2: Bah, tu chantes en même temps. T'as les paroles et tu chantes.
14: Et tu le fais, toi, Gérard?
16: Ça, c'est faux, parce que moi, je regarde les infos, là, des sourds et malentendants.
2: T'as jamais...
16: Avec les paroles, ça n'a rien à voir.
2: Ta gueule, allez, dégage.
14: Et Gérard, tu chantes quoi quand tu vois la fureur?
2: Non.
0: Non, mais Gérard, les paroles, elles sont en quelle langue?
14: Ouais, d'accord.
2: Elles sont en français ou en anglais?
14: Elles sont en française.
0: Elles sont en langue française?
3: Non, les deux.
2: Les deux. Eh, putain, mais écoutez ce qu'on vous dit un peu, là.
0: Ouais, excuse.
2: Bon. Tony?
16: Bah ouais, moi, je trouve que le karaoké, c'est un petit peu ridicule.
14: Bah ouais.
16: Parce que quand je vois la fureur, je les vois chanter, je les vois avec leur tête de gogol. Et
2: ouais.
16: Rigoler.
2: Et toi, t'en as pas une tête de gogol?
16: Non, pas du tout. Et tu vas pas parler comme ça, parce que la prochaine fois, je te raccompagne pas à Suresnes.
2: Eh ben, le prochain coup, tu iras pas le dire à Ernest.
3: Bah, puis d'abord, on t'a pas obligé de nous ramener, hein.
16: Je l'ai pas dit, tu sais, sur la couette, on dit des choses, mais on ne pense pas.
2: Bioman.
15: Ouais, ben je t'ai dit, le karaoké, je trouve que c'est un peu blaireau, si c'est pour finir comme Michael Decan, c'est pas la peine.
2: Je te le fais pas dire, Bioman.
0: Ah ouais, merci.
2: Est-ce que tu le frondonnes?
15: Mais non, j'ai plutôt tendance, je le frondonne pas trop, je le vois pas, je l'écoute pas, j'ai plutôt tendance à le sentir, a priori, parce que bon, le karaoké a quand même une odeur assez forte.
14: Mais tu bois en plus?
15: Et oui, tout à fait. Et il faut savoir que quand on passe pas dans la rue, c'est un des principes du karaoké, c'est de t'attirer à l'intérieur du magasin grâce à l'odeur.
2: D'accord. Mais t'as pas un téléphone pourri?
15: Non, plutôt.
7: Si, mais il l'assume. J'ai une question, Minitel, excuse-moi, Gérard, de je sais plus, Fabio encore. Est-ce que le karaoké ou pas?
2: Non, okay. Lui, quand il mettra des trucs comme il faut.
16: Karaoké!
2: On verra ce qu'il voudra dire, parce que là, sa question, elle est complètement con. Bouton d'or!
0: Écoute, GG, je pense que le karaoké est un instrument de la chanson par rapport au pays de la chanson, donc je pense que c'est intéressant.
2: Non, mais alors là, je vois pas du tout ce que. La réponse à la question.
0: Bah si, attends, je te répète. Le karaoké, c'est un instrument. Par rapport à la chanson.
2: Et alors?
0: Ben, par rapport aux langues aussi, si c'est en anglais ou en français.
2: Bah, c'est avec les deux, hein.
0: Voilà, exactement. Donc ça sert, c'est intéressant.
2: Ah, quand même.
0: Voilà.
2: Aphrodite?
0: Moi, j'ai déjà répondu, hein.
2: Panasonic?
14: Moi aussi, au tout début.
2: D'accord, bon, ben, toi.
7: Encore une autre question de Fabio qui me demande que penses-tu, Gérard, du karaoké en braille?
2: Oh, lui, il commence à me casser les couilles avec ses questions pourries.
3: Mais ça doit être pour les aveugles.
14: Bah oui. Qu'est-ce que c'est le braille?
15: Ils ont le droit.
2: C'est pour les aveugles, merci.
0: Gérard, j'ai une question, s'il te plaît.
2: Ouais.
0: Est-ce que tu penses que le karaoké va durer très longtemps?
14: Comme les pins.
0: Chanson internationale.
2: Ça va dépendre s'il y a toujours quelqu'un pour le chanter, c'est tout.
16: Ça dépend du climat aussi. Hein.
15: Non, mais c'est.
7: Gérard. Qu'est-ce que tu veux, Manu? Moi, je voulais te parler parce que là, Gérard, il a plus la pêche. Il est super.
14: Ouais.
7: Mais Gérard, il a plus la pêche, mais moi, je peux rien faire, Manu. Pourquoi tu m'appelles sur la ligne directe? Parce que c'était pour te le dire, parce que là, j'avais envie de parler à quelqu'un. Non, qu'est-ce que t'en penses, Fildar? Je suis d'accord avec toi, mais. Manu, Fildar, ça a coupé, je t'entends plus. Fildar, allô, Manu, allô.
14: Allô.
7: Excuse-moi Gérard, j'étais au téléphone avec Manu.
6: Moi aussi j'étais au téléphone avec Phil Dard.
2: Si vous voulez discuter entre vous, vous sortez des studios, mais pas comme ça.
16: C'est ou quoi les mecs là?
15: Les amoureux.
14: Je peux discuter avec quelqu'un de vous là?
2: Donc, pensez-vous...
14: Ouais, on pense.
2: Pensez-vous...
13: Tu peux répondre à la question, toi, Gérard?
3: Ah, j'ai pas répondu, moi non plus.
7: Ouais, Titi, alors.
14: Titi,
15: hey, Titi, c'est gros minet, je te bouffe.
2: Ta gueule, toi, va te faire enculer, connard.
7: Non, pas de vulgarité.
16: Mais c'était gentil, il veut te bouffer.
3: Ah bah d'abord, attrape-moi.
15: C'est poétique.
7: Ah, c'est pas évident d'attraper un Titi de 25.
2: Ouais, non, non, mais pour l'instant, de gérer un... L'avant-dernier débat de la saison avec vous deux au standard, toi à l'aréa, et puis Manu qui est en train de faire le compte de l'autre côté, je crois que c'est même plus gérable.
3: Vas-y, repose la question.
16: C'est pas Titi, c'est une autruche.
13: Gérard ?
3: Bah oui, c'est ça.
14: Bah oui, c'est ça. N'importe quoi, Tony. Hein.
13: C'est Carlos.
7: Gérard, qu'est-ce bon, allez, Gérard, reprends les questions, quoi.
2: Oui. Alors, est-ce que vous êtes...
14: Ah, j'ai envie de péter, là.
3: Bon, est-ce que j'aime le karaoké ?
7: Voilà.
3: Bah, j'aime bien le karaoké. Mais malheureusement, j'ai pas assez d'argent pour m'en payer un pour chez moi.
7: Ah bon? Mais est-ce que vous allez dans des soirées karaoké tous les deux? Tu sais, il y a des bars,
3: non,
7: des télés, il y a tout le monde qui chante, le public qui chante et tout.
3: Non.
7: Bah, non. Où est-ce que vous avez vu un karaoké alors? Parce que vous savez ce que c'est, donc vous avez déjà vu.
3: Moi, je pense que on peut avoir un karaoké aussi chez soi.
7: Ouais.
3: Enfin, on peut avoir l'appareil chez soi et puis tu branches ça sur la télé et puis la télé, tu vois la chanson.
7: Ouais, mais je sais pas, tu trouves pas ça moins marrant parce que t'as pas tous les gens autour, enfin. Tu vois ce que je veux dire?
3: Bah, si tu veux faire ça en public, tu peux, mais si tu veux faire ça en intimité.
7: Non, vous couchez pas ensemble en public.
3: Bah, non.
2: Bon, tu la laisses répondre, c'est tout. T'arrêtes de dire des conneries.
3: Non, mais je pense que c'est bien d'avoir un karaoké chez soi et puis d'aller faire un karaoké.
7: Et tu penses que c'est mieux de l'avoir chez soi ou chez les autres?
3: Bah, les deux.
7: D'accord.
13: Sandy?
7: C'est ce que j'attendais.
3: Non, mais je vous écoute.
17: Allez, Gérard, montre-nous ton cul.
3: Mais je vous ai déjà dit que ces fesses étaient à moi.
7: Voilà.
8: Bon, allez, enchaîne.
14: Tout le monde.
3: Ah, bah, enchaîne, c'est pas toi qui commande.
13: Sandy, t'as dit pour un karaoké, le jour de
3: D'abord, personne n'est invité. Il n'y a que ceux d'ici qui sont invités.
13: Et moi, il va encore faire un karaoké.
14: Et nous.
8: De l'alvoco, j'ai trop envie de toi.
3: Oh, bah, alors là, tu peux toujours.
13: Il est à elle. Ouais.
3: Ouais, exactement, il est à moi.
13: Il est à elle.
8: S'il te plaît.
15: Arrêtez, il est sensible.
8: Ouais. Manu.
16: C'est son homme.
7: C'est moi.
3: Bon. À la rigueur, je peux te laisser Manu si tu veux.
8: Ah, oh, ça pue vraiment, ça pue.
14: Oh là là. C'est vrai que Manu, c'est moi.
13: Pardon.
16: Au standard, hop
7: là, ça y est, il est parti.
16: Bien joué, Manu.
2: Bonne nuit. Pensez-vous.
16: Moi, ce que j'aime bien chez Manu, c'est qu'il est rapide.
15: Il est efficace.
13: Ouais.
2: Tac au tac. Pensez-vous.
18: Non, c'est toi là.
7: Ah non, là, c'est pas nous là.
18: Quand elle est là pour faire le débat à ta place.
7: C'est clair.
2: Ouais, mais quand l'autre, elle arrêtera de dire ces conneries de salope là. Bah, tu penses, il est même pas capable de gérer, il est en train de faire le con à appeler Fildar sur la ligne directe.
13: Ouais.
2: Il s'amuse à allumer les micros en direct. Pensez-vous que des chanteurs ou chanteuses n'ont pas de voix en playback? Bon, toi, Fildar, tu dégages. Fildar, tu dégages. Fildar, une fois.
18: Fildar, deux fois.
7: Alors, avant de me casser, j'ai une question sur Minitel de Bill Bokeh qui demande et le karaoké pour Beg. T'en penses quoi?
16: C'est un peu long.
2: T'es vraiment un connard. T'es vraiment un connard, toi.
16: Poli.
2: Je te jure, t'es vraiment un con, mais alors pof, je me demande si ta mère t'a pas loupé en te sortant. Hein.
13: On a dit qu'on n'avait pas des mères.
7: C'est dégueulasse parce que ma mère, elle est restée 12 heures en césarienne.
2: Et alors, ça me fait une belle jambe, allez, casse-toi. Ça vaudra mieux, connard.
14: Par contre, la tienne, elle t'a bien fracassé contre le mur. Hein.
2: Bon, allez hop, Manu.
3: Vous êtes vraiment dégueulasse. Hein.
2: Allez hop, Manu,
7: mais moi, de toute façon, Fildar, il est plus là, je dégage.
2: Alors, c'est bien, moi, j'arrête, je vire tout le monde.
14: Bah non,
13: c'est la vérité qui va.
3: Ah, bah vas-y, continue.
14: GG, c'est pas la Sonic, je peux poser.
7: Bon, je vais donner un coup de main avec Karine, alors.
14: Ouais.
7: Karine, on a pas foutu grand-chose, quand même, Karine, ce soir.
14: Ouais.
3: Non, mais elle travaille bien, Karine.
8: Merci, Sandy, heureusement que t'es là pour le reconnaître.
7: Panasonic.
14: Pourquoi? Donc, tu poses la prochaine?
13: Oui,
14: j'ai déjà répondu, on a tous répondu.
7: Ah, si tu veux, on va fermer la porte. Tiens, Ringo. Donne un coup de main, Karine.
2: Pensez-vous que des chanteurs ou chanteuses n'ont pas de voix en playback? Tu sors, Manu?
18: Ouais, j'arrive.
14: Bon, déjà, tous les
2: voix... Non, t'appelles personne.
14: Ah,
2: on a... Non,
13: il demande...
14: Ah, ça y est, on est pas en tête. Déjà, je pense que toi, Gérard, t'es en playback. Ça m'étonnerait pas.
2: Non, Karine, tu les appelles pas. Donc, pensez-vous que des chanteurs ou chanteuses n'ont pas de voix en playback? Alors, on va demander... Panasonic.
14: Alors, je pense que bah ils sont tous en playback en fait.
13: Ouais, mais ça veut dire quoi playback?
14: Playback, ça veut
3: dire. Ça veut dire qu'elle chante faux.
14: Non, c'est pas ça. Non, playback, c'est il y a un disque derrière, elle fait semblant de chanter par-dessus.
3: Ouais, bah, justement, ça veut dire que c'est pas elle qui chante.
2: Parle devant ton micro, bébé.
14: En fait, un playback, ça a rien à voir. C'est un mec qui vient danser sur la scène pour
13: s'exhiber.
14: Et donc voilà, tous les chanteurs dansent en playback.
13: GG, c'est quoi un playback?
2: Attendez.
8: On accueille Papa Bongo.
2: Ouais.
14: Bonsoir GG.
13: Salut.
14: À
2: la place de.
8: Je sais pas si Manu qui l'a pris, c'était ouais. À la place de la personne qui était là juste avant, mais comme il a pris. De coussin d'air, voilà.
13: Coussin
2: d'air.
13: GG ?
2: Oui.
13: Ça veut dire quoi playback? Parce que j'ai rien compris à ce que le.
2: Alors,
13: mec a dit,
2: là. Oh !
14: C'est pas possible ça, mais qu'est-ce que c'est que ce boulot ?
2: Vous allez vous réveiller ou j'arrête là ?
14: Ok.
13: Mais tu peux arrêter.
3: Non, vas-y, continue.
2: C'est qui posait la question?
13: C'est moi. Que veut dire le mot playback?
2: Playback, c'est quelqu'un qui chante sur un disque. C'est pas sa voix, c'est pas elle qui chante, c'est le disque derrière.
14: Si, GG, ça peut être elle qui chante.
2: Non,
14: je veux dire, ça peut être elle qui a enregistré la chanson.
2: Non.
14: Ah, si, elle a pu enregistrer la chanson avant et après, c'est en un concert.
13: Non, mais c'est pas logique, hein.
14: Si, moi, je t'assure que si, hein.
2: Non, je te dis que non.
14: Je suis producteur, quand même, je sais.
2: Bon, attends, Panasonic, t'es producteur, comme moi, je suis vendeur d'artichauts.
13: Ouais!
14: À la rigueur, c'est plus dommage,
7: sur quel marché?
14: Je veux pas le savoir, mais en tout cas, moi, je t'ai dit, donc, je suis producteur. Je peux très bien dire que les chanteuses enregistrent d'abord leur titre, et après, les passent en playback en concert.
2: Ouais, mais donc, c'est pas eux qui chantent.
14: Si, c'est elle qui chante.
2: Non, c'est le disque.
14: Mais écoute-moi, quand elle enregistre son disque,
2: et alors, mais c'est elle enregistre, mais derrière, c'est pas elle qui chante. Attends, je vais répondre à ta question.
14: Vas-y.
2: Elle chante dans le studio d'enregistrement.
14: Voilà.
2: Mais derrière, sur le CD, ce n'est pas elle.
13: Voilà.
14: Oui, mais quand elle est dans un studio d'enregistrement, c'est vraiment elle qui chante.
2: Mais d'accord, je viens de te dire oui. Je te dis qu'après, c'est pas elle sur le CD qui rechante, c'est quelqu'un d'autre.
14: T'as raison.
13: Mais c'est qui rechante après?
14: Après, ça peut être.
13: Non, mais je demande à GG. Hein.
14: Après, c'est le disque.
2: Voilà. Tu fais tourner et ça se trouve que c'est même pas elle.
14: Bah ouais.
2: On fait croire que c'est elle et que c'est pas elle.
14: Il et voilà.
13: Mais c'est le disque alors qu'il chante GG.
2: Voilà. Donc, Aphrodite.
14: Donc en fait, il pose un micro près du disque et le disque, il commence à se mettre à chanter, il danse et tout, il tape.
13: Voilà.
2: Donc, Aphrodite.
13: Ouais, moi je suis tout à fait d'accord avec Panasonic.
14: Ça se passe bien, quoi.
2: Aphrodite.
13: J'ai dit que t'étais d'accord avec Arnett, là, et compagnie.
14: Non, on est avec elle, Arnett, n'importe
2: quoi. Bouton d'or. Bouton d'or.
13: Oui, écoute, voilà. Je trouve que le playback dans la chanson, c'est très important. Hein.
2: Et dans quel sens?
13: Bah, c'est-à-dire que...
8: dans le sens d'une aiguille d'une montre.
13: Non, au niveau instrumental, GG.
14: Mais pourquoi?
13: Au niveau instrumental, c'est important.
14: Pourquoi?
2: Non, mais je vois pas le playback là-dedans.
14: Gérard, mais elle dit n'importe quoi.
3: Non, mais attends, on parle pas de musique.
14: Elle dit n'importe quoi parce qu'elle envoie des chocolats.
13: Non, GG, la musique, c'est important. Les instruments qui y jouent, c'est important aussi.
14: Ouais, mais les instruments, ils peuvent être en direct live.
13: Non, mais là,
2: et le playback, tu sais ce que c'est le playback, tu sais ce que c'est?
13: Oui, mais c'est le disque.
2: Ah bah alors?
13: Eh ben, c'est important.
2: Mais qu'est-ce que les instruments ont à voir là-dedans sur la chanson?
14: Bah, les instruments aussi, jugés, ils sont en playback.
13: Ça met du son.
2: Bon, Bioman.
15: Déjà, moi, je voulais savoir si c'est. Tu parles du playback quand c'est en léger différé ou en direct?
2: En léger différé,
15: bon bah là, moi je pense que c'est plutôt faut une doublure, comme disait Panasonic tout à l'heure, mais il y a des cascadeurs hein, pour faire ça.
2: Non, mais je vois pas les cascadeurs, qu'est-ce qu'ils ont à foutre qu'est-ce qu'ils viennent foutre doublure, dans la chanson?
15: Pour la doublure de la voix, pour le playback, il faut bien des cascadeurs.
14: Bah oui.
2: Mais non, il n'y a pas besoin de cascadeurs.
14: Gérard, c'est un métier dangereux, faut pas
15: le
2: voir. Non, bouton d'or, tu dégages, ce coup-là, tu m'énerves.
7: Allez,
2: bouton d'or. Non, terminé.
7: Elle fait chier celle-là, depuis le début, elle nous m'emmerde. Sinon, il y a Fabio sur Minitel qui demande: Gérard, que penses-tu de l'invasion de l'anglo-saxon au niveau de la musique?
14: C'est sûr qu'ils sont envahis.
2: C'est quoi ça?
7: La world music, la musique venue du Sénégal, du Portugal, tout ça, toute la nouvelle musique, la musique anglo-saxonne, quoi.
2: On n'en a pas assez. Alors, et que là, par Céline Dion qui chante en canadien.
7: Ouais, c'est pas tellement sénégalais,
3: pas mal,
7: ça.
3: Elle est pas mal, Céline Dion.
7: C'est pas tellement sénégalais, là.
2: Sinon, on n'a pas assez de chanteurs sénégalais, ça, c'est vrai.
7: D'accord.
3: Il y a la compagnie créole.
7: On nous demande ce que tu penses de la musique du Turkestan.
2: Voilà.
7: Si pour toi c'est une bonne chose, et la musique turquoise.
15: Tout à fait.
14: Trop cool.
2: Non, bon, c'est bon, vous arrêtez s'il vous plaît derrière.
14: C'est de la balle.
2: Vous arrêtez de vous foutre de la gueule du monde un peu.
16: Ouais, j'aimerais savoir, Gérard, ce que tu penses des 30% des quotas visigoths en France.
14: C'est 40, c'est 40, hein, mais je te dis comme ça.
2: Bon, celui qui s'amuse avec son téléphone
14: ça,
2: arrête.
14: Un connard. Ça, encore...
2: Alors, Tony, tu vas répondre à la question, s'il te plaît.
8: Gérard, ouais, ta gueule.
2: Ouais. Oh,
3: putain, oh, elle
14: est longue, celle-là. Oh, là, là. Cette pétasse, moi, je vais te répondre en playback, Gérard. À mon avis, c'est là, elle veut se faire Sandy.
7: Ouais, c'est clair. Une grosse lesbienne de la banlieue parisienne.
3: Ah, bah alors là, faut toujours courir, hein.
7: Sans déconner.
14: Ouais, mais si elle marche, tu crois que ça ira?
2: Tony, s'il te plaît.
14: Ouais, bah ouais, moi je suis en train de te répondre en playback. Il te répond en playback. Donc je vais répondre à sa place.
15: Tu vas le recevoir en deux.
14: Je fais bien le playback, hein.
2: Donc, qu'est-ce qu'on avait à la place de...
7: Gérard, je veux juste savoir, Gérard, et les auditeurs aussi, là, je m'incruste un peu dans le débat, parce que c'est vrai que cette semaine, on a beaucoup parlé de l'arrivée du nouvel album des G-Squad et des 2B3.
15: Oui.
7: Qu'est-ce que toi, Gérard, tu en penses, Sandy, et puis...
15: C'est de la merde.
7: Auditeur.
15: C'est de la merde.
7: Alors, Gérard, d'abord.
2: Déjà, si c'est de la merde, déjà, faudrait peut-être les écouter pour savoir.
14: Ouais, j'ai écouté les 2B3.
2: Oh, me gueule un peu.
7: Alors, on coupe, vas-y.
2: Donc, avant de dire que c'est de la merde, faudrait déjà écouter ce qu'ils chantent. Et après, vous verrez, vous pourrez...
7: Je te confirme, hein, enfin, pour le 2B3, c'est vraiment de la merde.
2: Ouais, ben ça, peut-être pour eux. Les escouades, j'en sais rien, parce que j'ai pas eu l'occasion de les écouter.
14: Mais moi, je voudrais dire un truc qui est quand même assez honteux, c'est qu'il y a des statues des 2B3 au musée Grévin.
15: Oui,
14: ça, je comprends pas. Mais je comprends pas, quoi.
2: Non, mais y a pas que les 2B3...
14: Non, il y a pas que les 2B3, mais les 2B3, franchement, faut pas dire...
16: Je suis pas d'accord avec toi, parce que 2B3, c'est quand même des artistes francophones. Ah mais qui nous représentent dans tous les pays du monde. Donc,
3: c'est des artistes français.
16: Un petit peu de respect.
14: Bah oui,
7: c'est pas, non, mais non, mais justement, c'est pas des artistes francophones, c'est des artistes français.
16: Mais non, ils sont francophones, ils parlent français, ils disent bien quoi.
7: Les francophones, c'est les Sénégalais, c'est les gens d'ailleurs, d'outre-Manche.
14: C'est les gens d'Amérique, les francophones.
7: Bien sûr.
14: Voilà, on le sait tous.
16: Mais déjà, rien que le nom du groupe, quoi, 2B3, c'est bien francophone, ça.
15: Ouais, d'où.
14: Ouais. Non, mais donc voilà, je trouve ça honteux.
2: Mais dans ce cas-là, les Words Apart, ils viennent d'où?
14: Bah, ils viennent de France.
15: Ils viennent de France.
14: Pourquoi tu crois qu'ils chantent?
7: Mais non, ils viennent de la.
3: Dis-tu rien sur les Words Apart, parce que j'adore les Words Apart.
2: Mais
14: c'est pourri, les Words Apart.
2: T'as vu, je mélange, j'ai le droit de dire ce que je veux sur les Words Apart.
3: Non, non, non, non.
14: Ils prennent les gens pour des cons.
7: Gérard, il y a Karine qui lève la main qui aurait peut-être allé au tableau.
8: Non, on a, comme on a enlevé Bouton d'Or, on accueille Jean.
7: Là, c'est marrant, elle a un peu la même voix que la salope.
8: Oh, bah, je te remercie, ma copine.
7: Non, mais j'ai pas dit que t'en étais une, mais j'ai dit que tu ressemblais, t'avais la voix, ça me faisait penser.
8: Ah ouais, bah non, bah.
7: Non, mais.
8: Ouais,
7: ça ressemble.
16: Et d'ailleurs, Karine, je voudrais bien que tu me prennes une fois en antenne, comme ça, pour le plaisir.
7: Pour le plaisir. Après, il y a un petit quart d'heure de simule pour tout le monde. Cadeau Karine, un cadeau bonus avant de partir. C'est clair. Elle a l'air de bien cogner là-dedans.
16: Gérard, je peux rajouter un petit truc, ces gens-là.
2: Ouais.
16: Moi, je voulais dire que les 2B3, tu sais qu'ils étaient nés au Groenland.
14: Moi, je le savais, ouais.
16: Ouais, parce que c'est là-bas qu'il y a des phoques.
14: Eh, Jean, on a dit qu'on allait crescendo, alors tu retournes au standard.
16: Ok, pardon.
2: Qu'est-ce que je voulais vous dire d'autre?
8: Les sont inintéressants.
2: Oh, ta gueule,
7: c'est bien, ouais. Elle fait chier, celle-là. Elle nous fait chier.
14: Mais quelle pétasse, celle-là, ça.
2: Celle-là, c'est une grosse pute, oui.
7: C'est clair, ouais. Elle nous emmerde.
15: Viens là,
14: mais ouais. Bah, il peut pas, il va se marier avec. Pour passer.
7: Alors, Gérard, vas-y, devant ton micro et vas-y.
2: Donc, on a fait le tour de la question.
7: Peut-être pour mettre un petit disque là.
2: Ouais, je pense.
7: C'est une petite demi-heure quand même là.
14: Tu nous dis le titre, hein, surtout.
2: Bah, je sais pas, moi, j'ai rien sous les yeux, j'ai même pas le feuille. C'est du train de merde, c'est du caca.
16: Eh, Karine, c'est Tony, est-ce que tu peux me reprendre en antenne?
2: Oui, tu vas aller en antenne.
16: Karine, ouais, c'est Jean, tu peux me reprendre en antenne aussi?
2: Oui, vous allez tous.
8: Je vais tous vous reprendre en.
3: Karine,
7: c'est Robert. Une petite démonstration de ce que c'est qu'une simulation, vous allez voir comment ça cartonne.
8: Ça va être le bonheur pour vous.
7: C'est clair. Ça va être l'enfer pour elle.
2: Donc, il nous reste encore une petite demi-heure, donc vous pouvez toujours nous appeler au 0803-08-5000 et 0800-70-5000 et toujours 3615 Code Fun Radio, rubrique Derek. Tout à l'heure, il y avait 65 personnes. Là,
14: et on écoute quoi là?
2: Mais non, c'est pas moi qui mets ça, c'est qui met la musique? Oh! C'est qui s'amuse à.
7: Oh putain, Karine.
14: Putain de merde.
2: Karine!
8: Allô!
2: Donc, on va s'écouter les branleurs. Pousse trou.
7: Non.
2: Oh bah, c'est ça, hein?
7: Non, pousse prout.
2: Pousse prout! Et on se retrouve tout de suite après. Et voilà, vous venez d'écouter les branleurs post-pout. Je vous en supplie, là, il nous reste encore une petite demi-heure à tenir, là, faites-nous péter. Faites-moi péter le Minitel, la 3615, Code Fun Radio, rubrique direct. Je veux plus de 65 personnes avant la fin de l'émission.
7: Là, on a Bill Boquet, qui est là. On a Nono 33 qui est là. Si vous laissez des messages, Max est venu de retour pour saluer notre ami Gérard. Et donc, je suis là. Je regarde très attentivement le Minitel. Une question est intéressante. J'y réponds et faites-moi péter les...
2: Hey, les 24 lignes, là, on y va aussi. Hein.
7: Ah, mais Karine, Rigaud, là-haut.
8: Ah non, mais on a changé.
7: Bon, alors, on change.
2: Ah, alors, on va... On récupère Papa Gongon.
19: C'est Papa Gano.
2: Papa Gano, ok. Barclay.
7: Barclay.
2: Barclay une fois, Barclay deux fois.
8: Barclay, tu réponds ?
19: Bonsoir.
2: Tu travailles un petit peu, s'il te plaît, merci.
19: Non, mais il y a une micro-coupure.
2: Oui, De Gaulle.
19: Oui, je suis là, bonsoir.
2: Panasonic.
20: Toujours dans la place.
2: Christian.
19: Ça coupe, là. Hein. Ça coupe, c'est quoi ?
20: Ouais, il y a plein de coupures.
2: Christian,
20: qui vient pas au niveau du standard. Hein.
2: Ouais. Christian, s'il te plaît.
7: S'il te plaît.
2: Oh bon, Christian, tu réponds ?
20: Ouais. Ouais, je suis là.
2: Et Sébastien ?
7: Tiens.
20: Ouais, c'est moi. Allô ?
2: Alors, la question.
7: La question.
20: Bah oui.
2: Auriez-vous déjà fait une pub française ?
20: Ouais, moi j'en ai fait une.
2: Qui ? Merci.
7: Oh là là.
2: Eh, c'est quoi là ?
20: Ah bah j'ai été coupé, je le dirai pas.
2: Alors, papa...
7: Oh, Sandy, t'es retourné de parfumer ou quoi ?
19: C'est Sandy qui a la réalisation ou quoi ?
7: Tu sens, sens le parfum, tu sens bon, tu sens le wizard.
20: Sans le wizard. Oui, donc...
8: C'est pas bizarre, c'est
7: Eugène. Ah, c'est joli, Eugène.
20: Moi, je croyais que c'était... Oui.
2: Papa Gogo.
19: Papa Gano.
20: Papa Gogo.
2: Non, je t'écoute.
7: Écoute.
19: Bon, ben, casse dédié d'abord, Antonio. Mais d'abord, je vais dire que oui, j'ai fait une pub. Ouais. J'ai fait la pub de Hervic. Et de Herpic Chiot. De Herpic VC, pardon.
20: Et moi, ouais, j'ai fait la pub de...
19: C'est moi qui ai composé la musique.
7: Et j'en suis fier. Côté ?
20: Je sais pas.
2: Oh !
7: Ouais !
2: Ouais.
7: On a quel côté ?
19: La pub. La pub de Hervic. Moi, j'ai fait la pub pour Moltenel.
20: Ah, et moi, j'ai fait...
2: Barclay !
20: Et moi, j'ai fait la pub
19: pour... Ouais, bah, Barclay. Moi, j'ai fait la pub pour Moltenel. Le loup qui rebondit sur les papiers chiottes, c'est moi.
20: Bien fait. Je me la repasse en boucle, la pub de Moltenel. Moi, j'ai fait la nouvelle pub Milka.
19: C'est toi, la vache.
20: Ouais, moi j'ai fait une pub pour.
7: Je comprends plus trop le débat sur la chanson française là, ouais, Gérard. Si tu peux me permettre, je sais pas ce que branlent les standardistes, mais là.
19: Vraiment là.
7: Non, parce que c'est Karine et Rigaud qu'il faut pas gueuler, hein, parce que quand c'est Phil Darry Manu, tu t'en donnes un cœur joie quand même.
2: Oh ! Je prends des auditeurs, Gérard. Non mais.
20: Ouais, Rigaud, c'est n'importe quoi.
19: C'est même plus sonné à l'antenne,
2: ça n'est pas
20: l'antenne. Bon, ça va, Tony ? Ouais, ça va, ça se passe bien. Non, mais là, on sait plus son
8: allant. Vous arrêtez de parler entre vous, s'il vous plaît. Vous écoutez Gérard, merci c'est beaucoup, c'est sympa.
20: C'est long, ouais.
2: Golgot !
20: Ouais, bah, moi, j'ai fait des pubs pour spatiaux pour faire des voyages. Je t'offre un billet gracieux.
2: Ça coupe. Olivier, t'arrêtes tes conneries, s'il te plaît !
20: C'est pas Olivier, c'est le satellite qui déconne.
2: Alors, Golgot, tu me redis ce que tu viens de dire parce que j'ai rien compris.
20: Ouais, je te proposais de t'envoyer sur la Lune.
2: D'accord, bah disons, c'est vachement bien. Panasonic.
20: Panasonic.
2: Oh, les bien, merde, tu me fais chier, là.
19: Et plus le débat avance, plus Panasonic, ça se rallonge.
2: Non, mais c'est quoi ce bordel, là ?
20: Comment ? J'ai pas très bien compris. C'est pas là.
7: Non, ça va, ça marche, moi. Qu'est-ce que t'as ?
2: Le problème de casque.
7: Ah, bah alors, hein.
2: Panasonic.
20: Bah, ça, c'est pas une marque comme la mienne. Bon.
19: La Panasonic en pot de bite.
20: Ok, c'était super. Donc, j'ai fait le pub. J'ai fait la pub de Bégon Vert.
2: D'accord, bah disons, comme ça on dit pas si t'es une marque, mais vous y allez à cœur joie.
19: Tu demandes les pubs, c'est normal quoi, tu dis les pubs.
2: Ouais, mais sans donner des marques.
7: Alors je tenais juste à dire les gens sur le Vitel qu'ils arrêtent de demander si Gérard effectivement a fait de la pub pour des cotons-tiges, merci. Et Cindy n'a pas fait de pub pour des marques de bouffe de chien.
20: Non, mais par contre Gérard, il a
19: joué qui courait dans Royal Canin.
2: Non, mais tout à l'heure tu vas courir que tu allais au standard.
20: Tu vas courir au standard.
2: Lequel ? Bah, tu vas prendre
19: Panasonic, quoi, au hasard.
20: C'est Tony !
2: Il y a un Tony là-dedans, je sais pas ce qu'il fout là.
20: C'est moi, c'est Tony. C'est Paul.
2: Bah, Barclay, bah, bonne nuit à toi.
19: Mais non, c'est Panasonic. Il ment.
7: Tiens, c'est lui, Tony, je l'ai reconnu.
20: Ouais, c'est lui, c'est
2: Tony.
8: Je l'avais reconnu aussi.
19: On l'a reconnu. On s'en fout, il y aura pas de rubrique.
2: Eh bah, c'est bien.
20: Au moins, ça nous cassera au moins les oreilles.
2: Christian !
8: Non, Christian, il est parti. Donc,
19: il a fait des pubs pour les poids lourds.
2: Qui c'est qui vient de dire ça ?
20: Sébastien.
2: Alors Sébastien, tu dégages.
7: Allez, bonne nuit.
8: Et on a Jean-Bernard à la place de Christian.
7: Tu t'occuperas de Laurette avec Tony.
19: Bonsoir Gérard.
2: Bernard.
19: Bonsoir Gérard, c'est Jean-Bernard. Salut Jean-Bernard.
2: Ça va ?
19: Vous avez la pêche, mec ?
2: Bon.
19: Ouais.
2: Tu me baisses ton...
19: Ça va ?
2: Tu baisses ton son de la radio !
19: Ça va ? Et le galop, il parle.
20: C'est n'importe quoi, sérieux.
2: C'est quoi la cire ?
20: Quoi,
4: Allô, il y a Bédé aussi.
21: Oh,
4: arrêtez.
21: Qui allô, hey, mais c'est quoi là ce cirque? Karine, une fois.
22: Ouais, voilà.
4: Karine à l'antenne là ou pas?
21: Oui, vous êtes à l'antenne.
4: Mais, non, pas
21: l'antenne.
4: Eh, mais c'est quoi ce bordel?
23: On n'entend même plus rien. Putain, c'est la galère.
21: C'est quoi ce bordel? Bernard.
4: Jean-Bernard,
21: tu peux répondre à la question?
4: Oui, bah tu peux la répéter parce que j'avais coupé ma radio comme
21: on dit. Oh là là. Ouais, moi j'ai un.
4: Tu peux répéter la question?
24: Tu dis que c'est dégueulasse, Sandy, mais ton homme il vient de roter aussi à l'instant.
21: Ouais, c'est pareil que hein.
4: Bravo.
21: Donc auriez-vous déjà. Auriez déjà vous.
4: Auriez.
21: Oh là, Olivier, tu commences à me faire chier.
24: Ça va, ça passe.
21: Moi j'ai plus rien du tout.
24: Ah, mais on entend. Moi j'entends, moi.
23: J'ai plus rien.
24: Moi j'entendais, moi. Ah bah ça, moi c'est normal, moi.
4: Eh Gérard, t'es bourré.
21: Oh, et oh, vous vous calmez avec les téléphones ou quoi là? Alors Jean-Bernard.
4: Eh, la radio.
21: Jean-Bernard.
4: Oui.
21: Auriez déjà vous fait des pubs françaises?
4: Non, ça m'est jamais arrivé, mais j'aurais bien voulu, hein. Non, parce que c'est vrai que c'est un rêve, quoi. C'est un rêve d'enfance, mais j'ai jamais pu le réaliser parce que je suis pas assez beau, on m'a dit.
21: D'accord. Avant de poser la question à Titi, Karine, s'il te plaît, au lieu de te.
22: Non, mais ça vient pas du
24: tout. Alors, allez.
21: Eh, Karine, mais c'est quoi
24: Karine, Karine, fin d'effort, tu connais bien le débat de GG.
22: Oui, mais justement, je les reprends tous hors antenne, je leur demande. Connerie.
21: Alors déjà, celui qui joue avec son tatou, il arrête.
4: Non, mais c'est mon Tamagotchi, il vient de crever, là.
24: Oh, ouais, mais bon, écoute, Tony, t'es gentil, Tony, tu vas t'occuper de l'oreille, t'es ton Tamagotchi, hein.
4: T'as pas
24: eu de marche,
4: c'est plus...
24: Ah, tu vois, c'est Tony. Comme par hasard. Tony, au revoir, bonne nuit, Tony.
4: Salut, Tony.
21: Au revoir, Tony.
24: Ça va être tes rubriques, on verra plus tard.
21: Ouais. Donc,
4: Gérard, on va boire un coup à
24: bord. Oh là là.
4: Alors enfin, on m'en à l'antenne, comment ça veut dire quoi ça?
24: Ouais, Gérard, où tu mènes ton débat, on arrête. Vas-y, fais-le. Fais-le, Sandy, parce que là...
22: On pose la question, j'ai pas compris.
4: C'est pas de la CB, c'est de la radio.
24: Allez.
21: Hé, connard d'Olivier, t'arrêtes, s'il te plaît.
24: Qu'est-ce qu'il fait? J'entends pas, moi, c'est normal dans le casque.
22: On entend des trucs bizarres.
24: Moi, ça va.
21: Olivier!
24: Mais qu'est-ce qu'il fait? J'entends pas, moi. Dans le casque ici, moi, c'est normal. Qu'est-ce qu'il fait?
21: Attends, pour l'instant, j'ai des informations dans le casque.
24: Moi, j'entends normal. T'entends, toi, dans le casque? Qu'est-ce que vous entendez? Non, c'est normal.
4: Attends, tu les as pas dans le cul.
22: Ah là, c'est normal.
21: Mais attends, laisse sous notre gueule,
24: ça,
21: Olivier.
24: Normal. Bah, moi, ça passe bien. Moi, j'ai rien ici, moi.
21: Donc, pour toi, ça va être la dernière parce que je
24: commence.
4: GG?
21: Quoi?
4: Tant que tu les as pas là où je pense, les informations, c'est bon signe.
21: Moi, je t'emmerde.
24: Ah, comment?
4: Bon, d'accord.
21: Donc, pour toi.
22: Alors, pose la question.
21: Alors, merci pour le.
24: Pour
21: l'écho. Auriez déjà vous fait une pub française.
24: Olivier. Putain, Olivier, fais gaffe, il arrive. Mais qu'est-ce qu'il fout?
22: Putain, non, mais c'est pas grave. Hein.
24: Oh, il est parti en courant, il est complètement écœuré là. Gérard, reviens. Karine, s'il te plaît, va le chercher.
22: Gérard.
4: Il va y avoir un beurre. Allez, Gérard.
24: Il est où? Mais c'est pas lui.
4: Gérard,
24: qu'est-ce que t'entends? Comment ça me faire chier, hein?
4: Putain, mais merde!
22: Ah ouais, on va tous s'y mettre. Hein.
24: Non, mais là, c'est pas possible.
4: Hey,
24: c'est bon, il est revenu. Qu'est-ce qu'il y avait?
25: J'aimerais bien dormir. Ta gueule, tu vas dormir.
22: Oh là là!
25: Ok? Ouais, putain!
21: Oh, va te foutre toi aussi. Allez hop, dégagez tous les deux.
24: Ah, sortez, vous tous les deux. De chier, ouais, parce que là.
21: C'est vous qui faites les cons.
24: Olivier n'est pas là. Olivier est parti.
21: Donc,
24: qu'est-ce que t'entendais? Maintenant, je comprends pas. Parce que moi, j'entends pas, moi. Qu'est-ce que t'entendais?
21: Non, on avait des infos quand vous voulez répondre.
24: Non, c'est vrai. Vous l'aviez, non? Pas vous, pas autant.
21: Non, mais eux, ils ont jamais rien, alors.
24: Non, mais eux, comme par hasard.
22: Non, mais attends.
24: Mais parce que moi, je suis sur la console, donc j'ai pas le même retour que vous, donc je peux pas savoir.
21: Donc, pour toi.
22: Bah, repose la question.
21: Alors, auriez-vous déjà fait une pub française?
22: Non, j'ai jamais fait de pub française.
21: Bon, bah, voilà. Donc, on va... Oh, putain, oh, vos gueules avec les
4: billes. GG, quand est-ce qu'on répond aux questions? Parce que là, ça va bien.
24: Arnette, tu vas dégager si tu continues.
21: Donc, je pose la... On récupère donc qui? Papa...
4: Eh ben, tiens, Arnette. Papa Gano. Panasonic, pardon. Bernard.
26: Il y a Kaira aussi, il y a Kaira.
4: Il y a quoi?
26: Papa Gano.
4: Il y a Tony Kaira. Il y a Goldorak.
26: Oui.
4: Oui, le mec grillé.
24: Bon. On finit qu'avec des nanas.
21: Tout le monde dehors.
4: Non,
21: allez, hop là. Tous les mecs, tu me chopes que des nanas au standard. Je ne continuerai pas comme ça.
24: Voilà, juste message personnel à Tony qui dit qu'il n'y aura pas de rubrique. De toute façon, il n'en existe pas. On n'a pas proposé une pour le moment. Hein.
21: Bon, voilà.
24: Donc tant que tu m'en proposes pas, je vois pas comment je pourrais.
21: qu'on pourra en trouver.
24: Voilà, exactement.
21: Donc, oh, que des nanas.
24: Alors, vas-y. Bah,
1: tu vois, là, j'ai un mec qui veut te chanter une chanson.
21: Et non, non, non.
1: C'est pas possible.
21: Non,
1: c'est bien ce que je lui dis. C'est pas possible.
21: Non, non, soit. Non, non, soit. Voilà. Bon, allez hop.
5: Bon, allez hop.
21: Une libre antenne, moi, je continue pas là.
24: Ah, j'ai rien, moi. C'est l'autre qui s'amuse, c'est Fildar.
21: Bon.
22: Des gens, là,
21: qu'est-ce qu'on a?
22: Papa,
21: truc
22: là, je sais pas.
21: Papa,
24: oh, les gars. Oh non. Des filles, des filles, des filles.
21: Des filles pour finir. Karine, oh, putain.
22: Non, Karine. Non,
21: dehors.
22: Il gère les filles, il gère les filles.
21: Non, non, non, non, je veux pas de travelot. Alors. Oh là, ça commence à bien faire.
24: Que des filles, que des filles, que des filles, que des filles. Vas-y, Gérard, lance ton annonce.
21: Alors, pour la dernière. Pour la dernière demi-heure. Je veux que des filles au standard. Okay, les mecs, s'abstenir. Et travelot avec.
24: Par contre, ce qui serait bien, Gérard, c'est que tu parles correctement, parce que là, on a l'impression que tu bafouilles, t'es fatigué. Non, j'ai rien du tout, Gérard. Ça, c'est mon micro, ça. Ça, c'est le micro, maintenant, de la radio. Donc, y a rien d'allumé, à moins que ça soit les autres. Mais moi, j'entends rien. Moi, c'est normal ici. Hein, donc, ou tu fais un effort, ou alors on laisse tomber définitivement. Là, on va peut-être... Tu veux qu'on arrête?
21: Non, non, bah, on fait...
22: la conclusion.
9: Le son qui kicks, le son de vos salles préférées. Allô, Gérard?
21: C'est qui?
9: C'est Thierry de la Sécu.
21: Qu'est-ce que tu veux, toi?
9: En fait, je disais que je faisais de la pub pour le son qui kicks.
21: Non, mais j'ai demandé que des nanas pour finir la libre antenne.
9: Ah bah, je peux être une nana si tu veux.
21: Non, non, non, non, non. Donc, on fait quoi?
9: Le son qui kicks. Ne quittez pas.
21: Oh, le son!
9: Deux antennes.
22: Allez, je le coupe là.
21: Bon, alors donc, comme.
22: J'ai trouvé une fille.
21: Alors, vas-y.
24: Vas-y.
21: Je l'appelle,
24: hein.
21: Donc on va finir la conclusion sur le débat. Donc qu'est-ce que t'as là?
22: Ça va être Marguerite.
21: Alors Marguerite. Non,
22: Marguerite. Marguerite. Bon, tu coupes ta radio, je te mets à l'antenne, hein. Merci.
21: Donc Marguerite, c'est quoi ton problème?
24: C'est quoi ton problème?
10: Je trouve que l'émission que tu animes, elle est particulièrement bien. Dans le sens où on apprend vachement bien. On apprend pas mal de choses.
21: Tu peux parler un petit peu plus fort quand même?
24: Tu as quel âge?
10: 22 ans.
21: Oh non, mais tu pourrais parler plus fort quand même.
10: Bah, je sais que ça, il faut simplement entendre ce que je dis.
21: Oh non, mais si t'as peur de parler assez fort pour qu'on puisse comprendre ce que tu nous dis, c'est pas mal.
10: S'il te plaît, tu m'agresses pas, d'accord?
21: Non, je t'agresse pas, mais alors tu parles comme il faut, s'il te plaît.
10: Ok.
21: Donc tu disais...
10: Ben, je disais que les débats que tu animais étaient vachement intéressants parce que j'apprends vachement.
24: Mais là on s'éloigne du débat, ça devient de la libre antenne, on est là pour le débat, ma chérie, je crois que t'as rien à faire ici. On va retirer la demoiselle qui est sur l'antenne qui ne sert à rien, Karine fait n'importe quoi. Hein, ça.
22: Exact. Je rappelle une autre.
21: Et ça devient compliqué la fin.
22: Ah ben oui, mais
21: lui regarde. Ça se voit. Non mais attends, sur les 24.
24: Ceci dit, tu chies toujours sur Fildar et sur Manu, mais. Manque parce que là.
21: Rico, tu vas dégager.
1: Ouais, mais je fais ce que je peux. J'ai
21: Ouais,
24: mais là, on va être obligé de redemander Manu ou Fildar à la rescousse parce que là, au standard, ou alors Gérard, à mon avis, t'as plus la cote avec les filles parce que là, à la fin du débat, on pourrait le faire qu'avec des filles, mais là. Il y a des blancs, ça te dérange pas, c'est de la radio.
22: On accueille Kira.
21: Qui?
24: Et puis Sandy qui dit rien, elle est là, avec son
21: Kira.
24: Casque.
21: Oui. Donc Kira,
24: hein?
21: Responsable. Donc Kira pour toi.
10: Oui.
21: Donc qu'est-ce que tu veux rajouter sur le débat?
10: J'aimerais répondre à la dernière question. Je pourrais reposer.
21: Laquelle?
10: La dernière.
21: Ben c'est chantez-vous en prenant votre douche.
10: Moi en fait je fais de la chorale.
21: Mmh.
10: Donc c'est vrai que j'ai l'occasion de chanter tout le temps. Et c'est vrai que j'adore chanter dans la douche quoi, quand je m'en bats. Et ça énerve beaucoup ma mère.
21: Non mais, dans ces cas-là, t'as déjà fait du karaoké aussi?
10: Du karaoké?
21: Oui.
10: J'en ai déjà fait, mais rien qu'entre amis, quoi.
21: Ah donc, tu sais ce que c'est du karaoké?
10: Oui, je sais ce que c'est, quand
21: même. Ok. Sinon, sur le thème des questions, donc, combien dépensez-vous sur une chanson française?
10: Si c'est un acteur que j'adore,
21: mmh.
10: Je peux mettre jusqu'à 150 francs, quoi, comme ça.
21: Ouais, mais 150?
10: Ouais.
24: Parle devant ton micro, ma chérie, on comprend un mot sur deux, c'est pénible.
21: Donc 150 francs, donc tu parles des CD de titres de l'album.
10: De l'album entier, ouais.
21: De l'album entier, 150 francs?
10: Si, c'est un chanteur plutôt. C'est un chanteur que j'adore et que j'aime bien, ouais, 150 francs.
21: Mais par exemple, est-ce que tu connais la musique que Max passe le soir souvent?
0: Le soir, vers quelle heure?
21: Bah,
0: la techno, c'est ça?
21: Oui, tous les jours de la semaine.
0: J'aime pas trop la techno, hein. J'ai rien contre, mais j'écoute l'émission, mais sinon, après ça, j'aime pas trop.
21: D'accord. Alors attends, 5 minutes, Kira, on va récupérer.
22: J'ai un mec super cool, hein. Rosebud.
5: Ouais, GG. Salut, tu vas bien?
21: Salut. Donc on va continuer avec Kira en parlant de la musique, ouais, que Max passe. Ouais, donc apparemment, Kira, toi, t'écoutes, mais t'aimes pas trop ce qui passe.
0: J'écoute du moment que. Parce qu'on le passe, en fait. Sinon, j'irai pas acheter le CD.
21: Mais ouais, mais dans ce cas-là,
5: j'ai pas capté. Là.
21: Non, parce que je parlais sur combien dépensez-vous sur un CD, sur la chanson française. Bon, moi, je lui demande si, par exemple, elle me dit 150 francs sur un chanteur qu'elle aime. Mais moi, comme je lui posais la question, je pense que toi, tu vas pouvoir me répondre.
5: Ouais.
21: Sur un album que Max sort en CD à l'heure actuelle, comme Musique de nuit ou Super Trans 5. Donc, combien que tu mets, toi, dedans? Est-ce que tu mettrais 150 francs ou plus?
5: Moi, je l'ai toujours à la FNAC. Hein.
21: Non, mais ça...
5: pas de problème avec moi.
21: Ouais, non, mais dans ce cas-là, t'achètes rien, toi, tu voles.
5: Ouais,
22: Et moi, je voulais te demander...
5: Ça en prend à long terme, quoi, on va dire.
22: Quand tu voles des CD, tu te fais pas piquer?
5: Ah ouais, mais enfin, moi, j'ai la technique, quoi.
22: Ah, t'as un pit-pocket?
5: Ouais, non, mais enfin, j'ai une bande avec Tony Arnett et tout, quoi.
21: Ouais, c'est ça.
22: Ah, vous faites ça ensemble?
5: Ouais, un petit peu, quoi. Mmh.
21: Donc, ça te dérange pas si un jour tu te fais piquer?
5: Non, ben non.
22: C'est quand même, les magasins, quand même, il y a beaucoup de vigiles, hein.
5: Ouais, mais enfin, j'assume carrément, quoi.
21: Ouais, ben, je pense que on n'a plus personne.
22: Si, il a quelqu'un là.
24: Sinon, ce qu'on peut faire éventuellement, c'est qu'on va faire la conclusion du débat.
21: Ouais.
24: Et puis on pourrait faire comme on avait prévu depuis le début, enfin quand on avait dit la dernière fois, on pourrait faire le dernier petit quart d'heure avec les conseils de Gérard et Sandy.
5: Ah ouais, voilà.
24: Ah là, donc j'explique à Karine et à Rigaud très rapidement comment on opère, hein. Et puis comme ça, Gérard peut donner, donc s'il y a des auditeurs, auditrices qui,
5: la fièvre.
24: Comment acheter un CD, comment, où partir en vacances, vous avez des problèmes avec vos parents, vous avez des problèmes avec votre petite amie, vous avez, des petits soucis personnels, enfin des problèmes comme celui-ci, n'importe lesquels, hein, vous appelez dès maintenant, il y a le standard, il va y avoir Karine et Erigo qui vont venir vous accueillir. Je pense que Erigo, ça sera les bras écartés, pour Karine, ça sera plutôt les cuisses.
21: les guitares.
24: Guitare écartée et bras serrés, alors que pour l'autre, ça sera guitare serrée et bras écartés. Enfin, vous choisissez votre camp. Hein.
21: Donc, alors, on fait la petite conclusion, là, vite fait, on a deux minutes.
24: Alors, Gérard, ta petite conclusion à toi tout seul sur le débat de la chanson française.
22: Ah là là, c'est pénible.
21: Bon, ben, c'est bête parce que au début, ça s'était bien passé, puis ça a commencé à foirer vers la fin, donc c'est dommage parce que j'aurais bien voulu terminer
24: le débat
21: débats et puis recommencer un thème sur l'amour la semaine prochaine.
24: Ah ben on le fera la semaine prochaine, ceci dit, hein, on le fera. Hein. Mm-hmm. Mais par contre là, donc toi, la chanson française, ta conclusion c'est quoi?
21: Moi sur la chanson française, bon ben il y a des trucs qu'on n'entend pas assez, qu'on n'entend pas trop,
24: oui.
21: Mais ça c'est bête.
24: Ça c'est dommage, comme quoi par exemple
21: comme Phil Barnet qu'on n'entend plus,
24: c'est vrai.
21: Didier Barbelivien, Anaïs, Félix Gray, Georges Moustaki,
24: Joe Dassin, on parle de Joe Dassin, on va demander à Rigaud de parler un pile poil moins fort.
21: Et parlez moins fort s'il vous plaît au standard, merci. Ah, pardon. Joe Dassin, lui, il est décédé. Claude François, c'est pareil, on en entend pas assez.
24: Enfin, il y a souvent. Un CD qui est sorti remix, là, que je t'ai donné, pas mal, hein.
21: Ah, on l'a pas encore écouté encore.
24: Dommage, il est bien. La conclusion de Sandy sur le débat de la chanson française?
22: La chanson française.
24: Mets un peu ton micro, tiens, pour qu'on parle bien devant, voilà.
22: Il y a certaines chansons qui sont pas mal.
24: Comme, par exemple?
22: Comme il a dit, Phil Barnet.
24: Ouais.
22: Mais moi, personnellement, je préfère la musique anglaise, comme j'ai
24: d'accord.
22: Dit,
24: donc, le rap, aujourd'hui, sinon, NTM, tout ça.
22: Si, j'aime bien, moi.
24: On va passer un extrait de l'album encore d'Oxmo Puccino. On l'a passé déjà deux fois depuis le début de la soirée. On va le repasser une troisième fois. Le rap, vous aimez bien un petit peu, quand même.
21: Par contre, ce qu'il y a, ce que tu passes pas assez souvent, c'est les Cranberries.
24: Ouais, il faudrait que j'aurai le Cranberries. On va le passer un petit peu plus souvent.
21: C'est vrai, t'as raison.
24: Cranberries ou sinon il y a un autre groupe aussi comme ça.
22: Dépêche Mode.
24: Les Dépêche Mode, ouais. Plus souvent. D'accord, okay. Voilà, très bien. Ok, Gérard ne bouge pas, Sandy non plus. Si vous voulez des petits conseils sur la vie de tous les jours, je vais expliquer à Karine et à Rigo comment ça se passe. Vous allez voir, c'est assez particulier. 0870 5000. Extrait de l'album d'Oxmo Puccino qui sort le 28 dans les bacs. Excellentissime morceau. S'appelle Mensongeur sur Fun Radio.
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11: Et voilà, bonsoir à tous, bonsoir Manu, bonsoir Rigo, bonsoir Fildar et bonsoir Apolline.
22: Bonsoir.

0: Verdun 93.9.
1: C'est exact, bonsoir GG.
0: Bonsoir, Sandar, 23 ans de Rennes, 94.5.
2: Bonsoir GG.
0: Et Super Jockey, 26 ans, Paris 101.9.
1: Salut GG.
0: Bonsoir, donc alors première question, auriez-vous déjà effectué plusieurs paris depuis un an? Alors on va demander un Super Jockey.
1: Oui, alors moi je suis très joueur, il m'arrive souvent d'aller aux courses. Et donc je parie très souvent. La plupart du temps je perds mon argent bien sûr, mais c'est un passe-temps très sympathique.
0: Ouais, mais ça de toute manière quand tu vas sur des champs de course, de toute manière t'en gagnes et t'en perds, plus que t'en gagnes. Hein.
1: C'est clair, ça c'est sûr.
0: Sandar.
2: Ouais, moi aussi ça m'arrive souvent de parier. Surtout, je regarde une émission de télé, je devine toujours, je parie sur la fin. Sur qui va gagner, sur je regarde un film, je parie sur la fin, je connais tout, tu vois quoi.
1: Mais qu'est-ce que tu gagnes?
0: Non, mais attends.
2: Ça sera après, je te dirai.
0: Non, mais attends, là tu vas parier sur un film alors qu'il n'y a rien à gagner dans un film.
1: Ouais,
0: donc déjà ta deuxième réponse elle est naze.
2: Que
0: tu paries sur un jeu, je veux bien. Mais que tu paries sur un film, non, je pense pas.
2: On n'a pas le droit de parier entre amis.
0: Non, mais ça, moi, c'est pas mon problème. De toute manière, c'est une question qu'on posera. Donc, dégage, petit.
1: Ouais, bah écoute, ta question, c'est depuis un an, c'est ça, en fait.
0: Voilà.
1: Ouais, bah moi, depuis un an, non, parce que je suis en cure, j'essaye d'arrêter de jouer, parce que c'est un peu comme une maladie, hein, tu sais comment ça se passe, hein, c'est un peu comme d'autres trucs, quoi. Donc on peut pas s'arrêter. Donc ouais, depuis un an moi je suis en cure, j'essaye d'arrêter. Mais sinon avant, il y a plus d'un an, ouais, j'arrêtais pas de parier. Mais maintenant non quoi, j'essaye d'éviter quoi. Mon médecin m'a recommandé de... Enfin bon, on va pas rentrer dans les problèmes de désintox et tout ça quoi, mais voilà.
0: Non mais attends, je vois pas le rapport avec
1: Ah bah c'est pareil, c'est
0: avec le débat sur les paris.
1: Ah bah si, c'est un sevrage, c'est un peu le même principe. Faut te sevrer et c'est dur quoi, c'est pas évident.
0: Ouais, ok. Gros cigario.
2: Ouais, bah moi en fait, depuis un an, je me suis mise de plus en plus à parier sur les choses, hein, parce que depuis un an, je gagne.
0: Alors, précise.
2: Je gagne au tiercé, quand je fais des paris avec des copains, je gagne, enfin, je gagne tout le temps en ce moment.
1: T'as de la chatte, quoi.
2: Ouais, j'ai de la chatte.
1: Comme on dit.
0: Donc, moi je peux vous dire une chose, que jusqu'à maintenant, j'ai jamais fait de parier, puis de toute manière, j'en ferai...
2: Très bien.
0: Si, j'en ai fait un une fois, mais...
3: Mais Gérard, t'as pas gagné déjà en pariant? C'est Gildard qui te parle. Mais t'as pas gagné d'argent, en fait, tu nous avais dit qu'en pariant, t'avais gagné 5 000
0: balles. Non, mais c'est vieux, ça, c'est bien avant
4: que...
3: C'est bien avant qu'existent les paris, et tu devais chercher sur Dico, Paris, ce que ça voulait dire.
0: Ça
3: veut dire quoi, Paris, Gérard?
0: Paris, ça veut dire que tu mises de l'argent sur quelque chose et t'es pas sûr de gagner.
4: Obligatoirement de l'argent. Tu peux pas parier autre chose que de l'argent.
0: Non, mais ça, de toute manière,
4: c'est que tu peux pas parier un repas.
0: Non, mais ça, de toute manière, ça va être petit à petit, on va rentrer dans le vide du sujet.
4: Ah, dans le vide.
0: On va rentrer là-dedans. Mais par contre, faudrait que tu m'expliques ce que tu m'as dit tout à l'heure, toi, parce que je comprends pas ce que tu m'as dit.
3: Bah, Gérard, je vais t'expliquer.
0: Non mais c'est
3: très simple, regarde.
1: Vas-y.
3: Là, vous avez en fait les sondages.
0: Ouais.
3: Gérard a des sondages, donc sur
0: ouais,
3: les
0: mais
3: paris.
0: Je vois pas sur la
3: donc,
0: première question.
3: Oui, non, mais peut-être pas sur la première question, mais je lui ai dit, alors je lui ai expliqué que par rapport aux sondages que l'on avait pour les paris,
1: ouais,
3: il pouvait en fait se servir des sondages par rapport à ses questions propres à lui-même.
1: Ah, bien vu.
3: Donc par exemple, le premier sondage, c'est aimez-vous parier? Le deuxième, c'est avez-vous envie de parier? Tu vois,
0: bon.
3: Donc par rapport à ça, t'es pas obligé de par exemple attendez, on va l'aider un peu.
1: Donne-lui des techniques de débat.
3: À quel âge fait-on des paris?
0: Ouais,
3: on peut peut-être le mettre avec aimez-vous parier, tu vois?
0: Ouais, mais ça
3: Là tout à l'heure tu parlais, ouais, de toute façon on peut pas parier que de l'argent. Et là, qu'aimeriez-vous parier pour gagner et être le meilleur? Tu vois, c'est en rapport.
0: Bon, il y en a qui répondent des œufs comme les poules. Je vois pas. Mais depuis un an, c'est bête parce que on n'a rien comme truc. Ainsi, se demander si.
3: Non, pose la question avant, la question du sondage.
4: Mais oui.
3: Non, du sondage pour les réponses.
4: Pour qu'ils comprennent les gens.
1: Ouais, quand même, ouais.
0: Bon, alors donc, auriez-vous déjà effectué plusieurs paris depuis un an? Donc, il y en a qui préfèrent.
3: À laquelle question? Qu'aimeriez-vous parier, non?
0: À la première.
3: Oui, mais sur la sondage.
0: Ouais, ouais, sur le sondage, donc c'est la 2, c'est 21%. Les gens préfèrent le faire pour la frime. Ça, c'est vrai qu'il y en a beaucoup qui s'amusent à ça dans

0: les chiens de course. Hein.
1: Ouais, ouais. C'est vrai.
0: Ça, faut les voir comment qu'ils s'habillent. Et il y a 18% toujours sur les, le même sondage.
2: Oui.
0: Qui demande
2: l'heure.
0: Demande combien tu perds. Ouais, mais ça c'est une question que justement.
2: Non, combien tu prends, non, ça doit être ça.
0: Non, combien tu perds. Nuance.
2: Ah, pardon.
0: Donc alors, moi j'ai répondu à cette question. Donc je pense que il y en a une là tout à l'heure qui voulait rajouter quelque chose sur la sur sa réponse là. Tu peux, c'est Sandar, je crois.
3: Par rapport à quoi?
0: Ben, auriez-vous déjà effectué plusieurs paris? T'as dit depuis un an, t'as dit à un mec, je crois que c'est, je sais plus si c'est super jockey ou dégage petit.
1: Ouais, non, elle disait qu'elle pariait avec ses copains et tu trouvais ça bizarre, quoi.
0: Ouais, c'est ça, mais donc j'aurais bien voulu qu'elle aille plus profond de sa réponse.
3: Alors, je vais aller beaucoup plus profondément.
1: Vas-y.
3: Quand je regarde des films. Aïe. Par exemple, Paris, hein, on va donner un exemple.
1: Ouais.
3: Et dans, vers le milieu, je coupe, j'arrête tout. Bah, t'as raison. J'arrête tout et je me dis, qu'est-ce qui va se passer maintenant? Alors maintenant, on est entre bande de copains, tous sur le canapé et tout ça. Et ben, on lance les paris et on jette l'argent et tout ça. Et après, je remets play, je remets lecture et puis on voit la fin.
1: Ouais, il y a beaucoup de gens qui devinent les fins de films comme ça.
0: Voilà. Ouais, mais
3: tous les samedis soir.
0: Ouais, mais ça c'est quand même un peu gros parce que c'est pas évident. Hein.
1: Non, mais c'est vrai, il y en a qui arrivent. Toi, tu regardes le foot avec tes copains. Des fois, ils t'étaient jamais
0: parié
1: sur le foot.
0: Ah non, voilà, je vais te dire une chose que jamais j'irai parier sur un match de foot.
1: Avec ta copine, quand vous regardez le Big Bill, tu paries pas. Des fois, tu dis lui il va perdre, lui il va gagner, tout ça. Je suis sûr que si.
3: Le frère ou la sœur.
0: Non. Attends, c'est qui là? C'est qui veut, qui me parie?
3: Gros cigario.
0: Non. Qui?
1: Dégage petit aussi.
0: Ouais. Donc je vais répondre à ta question. Donc c'est vrai que quand je regarde le Big Bill, ça c'est vrai que je suis un peu souvent. Parce que je suis sûr que le mec il va quand on lui dit de prendre le rideau, à tous les coups le mec ou la nana prend le garde ce qu'elle gagne.
3: Tu vois si c'est à tous les coups.
0: Je ne l'enregistre pas, je le regarde en direct. Et donc je me doute à peu près de ce qu'il lui met derrière. Parce que là, ce soir, la nana sur le top 3 avec Absé, le DJ là. Faites-moi confiance que la nana elle a trouvé deux trucs sur trois et au lieu de rejouer, elle a voulu garder. Elle a perdu une bagnole de 61 400 francs.
1: Toi, Gégé, tu choisis plutôt la mère, le père, la sœur ou
0: ce soir j'aurais pris la mère parce qu'elle était dans la mer la voiture.
1: Et le cousin non?
0: Non, c'est le frère ou la sœur.
2: La mère était dans la voiture.
0: Rigo, ouais.
4: Oui, il y a énormément de monde sur l'IRC, c'est bizarre, apparemment il y a la famille de Babouin qui est là réunie. Et donc il y a Dan de Babouin, il aimerait savoir si on peut faire des paris sur des combats de Babouin dans les caves du 9-4.
0: Non.
1: Bien sûr. Il y en a très souvent.
0: Je viens de dire non, d'accord.
1: T'es pas du 9-4, tu peux pas savoir.
0: Moi je vous dis que non, c'est tout. J'en connais deux tout à l'heure, ils vont se calmer parce que sinon ils vont retourner au standard.
2: Gérard, il y a une question Minitel qui dit, c'est pas une question d'ailleurs, c'est une affirmation de Fibol, qui dit Gégé il parie au relais Carnot, il joue au PMU pendant que Sandy essaye les jockeys.
0: Bon alors ça je vais te dire une chose, qu'un truc comme ça, c'est grâce à Pildar, si maintenant si j'entends encore parler de ça, ça sera plus la peine parce que le Minitel tu vas me le couper.
2: Bah t'y vas, de toute façon on le sait, donc c'est pas grave, tout le monde.
0: Donc
2: y va.
0: Toi tes conneries, le prochain coup tu fermeras ta grande gueule au lieu de l'annoncer à l'antenne devant des millions d'auditeurs, d'accord? En de bon entendeur. Salut, maintenant t'es à ton micro.
2: Mais ce que je voulais dire,
0: pour calmer ton micro.
2: C'est que c'est un café où tout le monde a le droit d'aller, c'est pas ton
0: tu
2: café.
0: Tu éteins ton micro et donc, tu te la fermes.
2: Je peux faire de la pub parce que moi je suis déjà allé au relais Carnot et c'est sympa.
0: C'est ça, tu connais même pas.
2: Mais si, ils sont en face à côté de chez toi.
0: Mais ouais, c'est ça, t'as raison.
2: Sinon, il y a Max le Belge pour calmer les esprits qui dit que tes débats commencent bien et ont l'air mortels. Max le Belge, il dit aussi qu'il t'aime et voilà, c'était Max le Belge.
0: D'accord.
2: J'attends un message de ma cousine aussi sur Minitel.
0: Okay. Tu le passeras pas, Manu, s'il te plaît, parce que si j'entends ça, moi, j'arrête.
2: D'accord.
4: Il y a Judge de Babouin, il te rappelle quand même que tu paries un peu trop et qu'une fois, t'as même gagné le gros lot. Mais vraiment le gros lot. Quoi.
1: Le big one.
0: Il peut préciser quoi? Non.
1: Ça commence par un S.
3: Oui.
4: Et ça finit par Andy.
0: Que perdez-vous le plus souvent lors d'un pari? On va demander, super jockey.
5: Ouais, bah alors généralement de l'argent, mais dernièrement j'ai perdu ma femme parce que je l'ai pariée. Mais tu me diras, je m'en contente très bien. Enfin, je suis bien content de plus l'avoir avec moi, quoi.
2: Ah, Gérard, excuse-moi, il y a Max le Belge qui dit que toi t'as perdu des dents.
0: Mais ça, j'en ai rien à foutre. Sandar.
6: Ouais, mais alors moi, quand je parie, c'est pas beaucoup, hein. Je prends des grains de riz ou des trucs comme ça, parce qu'en fait, tout est faux. Et ouais, donc je perds des grains de riz aussi.
5: Mais ça sert à quoi de parier des grains de riz?
6: Eh ben, plus t'en as, plus t'as un grand plat, en fait, le soir. Ah. Et comme ça, tu peux mieux manger, quoi.
0: Ça m'étonnerait de ce que t'es en train de me raconter, hein.
2: Ouais, noir.
0: Je pense que là,
6: t'es.
0: Non, mais je crois que pour l'instant, t'es en train de nous raconter du baratin pas possible.
5: Ouais.
6: Non,
0: dégage, petit.
5: Ouais, bah écoute, moi, je sais que j'ai déjà tout perdu hein, à cause du jeu. J'étais obligé de vendre ma voiture, ma garde-robe, tout ça, hein, ma télé, tout ça.
0: Non, mais attends, déjà, ta garde-robe et ta télé, ça m'étonnerait. Ah, bah, à l'arrière, ta bagnole, je veux bien.
5: Ah, mais je me suis refait depuis, hein. C'est bon, maintenant, ça va mieux, hein.
0: Gros cario.
6: Gros cigario.
0: Cigario, pardon.
6: Moi, j'ai fait une grosse connerie un jour, c'est que j'ai fait un très gros pari et je l'ai perdu et j'avais parié ma virginité.
0: Mmh.
6: Donc j'ai perdu ma virginité, quoi.
0: Ah. De toute manière, faut se dire une chose sur cette question-là, parce que j'ai pas eu l'occasion, moi, de perdre grand-chose, mais c'est vrai que les trois quarts du temps, et ça se voit dans des films d'action, et c'est vrai que là-dedans, t'es mordu dans les jeux. Ouais. Manière, tu vas jouer de l'argent. Après, selon ce que t'as sur toi, c'est-à-dire bagues, colliers, montres, ou bagnole, ça, tu peux être sûr. Tu peux être sûr que si t'as plus de fric, de toute manière, tu perds là-dedans. Hein.
5: Ouais, c'est ça.
0: Donc, ça, c'est malheureux à dire, mais évitez de jouer évitez de trop vouloir jouer et qu'à un moment donné, vous aviez plus d'argent pour continuer parce que là, vous perdez ce que vous avez gagné en espace de 5-6 ans.
6: Hein. Ouais, t'as perdu un espace?
0: En espace de 5-6 ans. D'accord.
5: T'essayes toujours de te refaire, c'est ça le principe du
0: jeu. Ouais, mais c'est pas évident, parce qu'en 5-6 ans, tu t'essayes d'avoir des trucs que tu fais par la sueur.
5: Bah ouais.
0: Hein,
5: bah,
0: mais tu vas le reperdre. Tu vas le reperdre toi derrière. Et donc, ce que t'as gagné en 5-6 ans, tu le repères aussi derrière.
2: Et en plus, toi, t'as du boulot pour te refaire, quoi.
5: Ah, tu m'étonnes.
6: Mais Gérard, c'est comme quand tu vas au casino, en fait.
0: Ben, justement, oui. De toute manière, dans les casinos, maintenant, je sais pas, parce que j'ai jamais eu l'occasion d'y aller, encore.
6: Mm-hmm.
0: Donc, je peux vous dire une chose, que là-bas, c'est vrai que les gens parient n'importe quoi, jusqu'à des bagnoles. Hein.
5: Ah, ouais, ouais.
0: Mais quand tu vois les coupés bagnoles qu'ils ont, les gens, quand ils vont au casino, fais-moi confiance que c'est pas de la merde comme bagnole.
5: Ah, ouais, non.
0: Quand ils vont au casino, aussi.
7: Gérard, ceux qui n'ont pas d'argent, ils peuvent aller au casino parier?
0: Non.
5: Si, c'est possible.
0: Non.
7: Ils font des crédits au casino.
0: Non, ils n'ont pas le droit.
6: C'est les casinos du Caire.
7: Non, faut avoir la carte continent, là, non?
0: Non.
7: C'est pas ça. Non, la carte...
0: Alors, pouvez-vous tricher lors d'un pari pour gagner dans un jeu de boules?
5: Bien sûr. Dans un jeu de boules, tout est permis.
7: Un jeu de boules, c'est un exemple. Ouais. Il peut parier n'importe quoi.
0: Donc, alors, gros cigario.
5: Ouais, la question est mal formulée.
6: J'ai pas compris ta question, Gérard.
0: Alors, pouvez-vous tricher lors d'un pari pour gagner dans un jeu de boules?
6: Ah, d'accord. Ça
0: donc, c'est-à-dire, tu perds, par exemple, dans un casino, est-ce que tu vas aller tricher lors d'un concours de pétanque?
5: Voilà.
6: Moi, je joue pas à la pétanque, mais je joue plus aux cartes, belote, tu vois, tarot, et je suis une grosse tricheuse, ouais, je l'avoue.
0: Mm-hmm.
6: Et, en fait, ça compense en fait, les pertes que j'ai au tiercé. Et quand je vais au
0: cynodrome,
6: faire courir les chiens.
0: Ouais, d'accord. Ça me dit pas
5: la tricherie, ouais.
0: La tricherie sur la question.
6: Sur la pétanque. Ça m'arrive de tricher à la pétanque aussi. Mais c'est vachement plus compliqué quand même.
5: Est-ce que tu touches le cochonnet, c'est ça?
6: Je me touche gravement le cochonnet, ouais.
0: Non, mais attends, qui c'est qui dit ça, là?
6: J'adore les boules aussi, hein.
5: Ouais, c'est dégage petit. Attends, quand on triche aux boules, il y a toujours un mec pour toucher le cochonnet, le déplacer et dire c'est ma boule la plus près.
0: Non, parce que ça, moi je vais te dire une chose. Dégage petit, pour l'instant tu vas me laisser parler parce que j'aime bien jouer au boule aussi. Mm-hmm. Fais-moi confiance que Déjà, tu peux pas bouger le cochonnet.
1: Ah bah sinon, c'est de la tricherie, c'est
0: quoi? Ouais, non mais attends, t'arrives à bouger le cochonnet, ouais, avec soit ton maître ou un chiffon, mais tu peux pas le bouger autrement.
7: Au pied. Non, qu'il arrive vers le cochonnet, il shoot dans le cul.
0: Non, attends, arrête de dire des conneries, toi. Arrête de dire des conneries, ça vaut
7: du cochonnet, t'as jamais shooté un
0: cochonnet? Standard.
6: Ouais, moi, tout le temps. Ce que j'ai fait, c'est que j'ai acheté une boule supersonique avec caméra incorporée, vibrant.
1: Excellent.
6: Il y a chargeur, batterie, pile, il y a tout dans cette boule. Mmh. Et en fait, j'ai juste à placer avec la petite télécommande et j'arrive à tricher facilement. Et je gagne toujours.
0: Mmh.
6: Voilà.
0: D'accord. Super jockey.
5: Bah, moi, donc, avant, j'étais un grand magicien. Qui m'a permis pour les jeux de cartes de tricher très facilement. Donc je gagne à tous les coups à chaque fois que je joue aux cartes.
0: Okay, ouais, bon. Mais ça je vais te dire. Attends, oh, super jockey.
5: Oui.
0: Ça, pour un son, on parle. Tu me reparles encore des jeux de casino.
5: Ouais, non, pas forcément.
0: Ah bah si. Parce que de toute manière, il n'y a que dans des jeux de casino que tu peux tricher aux cartes ou entre amis.
5: Voilà.
0: Ouais, soit la belote, soit au rami, soit au tarot.
6: La bataille.
0: Non.
6: La
0: bataille, ouais. Non, attends, ça, la bataille, c'est pour les gamins.
5: Ah non, pas forcément, Gérard.
0: Si. Moi, je peux vous dire une chose, que tricher sur des jeux de boules...
1: Ça se fait pas.
0: Non, parce que en fin de compte, c'est des parties qui se font en 13. Ouais. Bon, c'est sûr que...
7: Mais Gérard, il y a des juges ou pas? Il y a des juges quand tu joues aux boules?
0: Lors des compétitions, oui.
2: Bah ouais, il y a le gars pour le filet, tu sais, quand ça touche.
0: Non, mais ça c'est pareil, même au tennis, je pense que tu verras peut-être la preuve cette semaine, parce qu'il y a le tournoi de Roland-Garros qui débute dès lundi.
2: Et il joue aux boules aussi en Roland-Garros?
0: Non, avec des raquettes de tennis. Ah, ouais.
6: Il y a un mec qui court aussi dans des lignes avec un drapeau rouge.
0: Ouais, c'est ça. Ça, c'est des juges de touche. Et ça, on va pas entrer dans l'histoire du football, parce que même dans le football, il y a de la triche.
1: Ouais.
0: Et ça, il y a certaines équipes qui payent les arbitres pour gagner. Donc ça.
2: Et ça, c'est mal.
0: Ouais, ça, c'est un truc qui est dégueulasse. Qu'est-ce que je voulais dire d'autre? Alors, Sandar, au revoir, fermer ma gueule, c'est toi qui viens de le dire. Au revoir pour elle.
4: Allez. Gérard, sur IRC, il y a Snooze de Babouin, il aimerait. Il voulait savoir si on peut parier dans des jeux où il n'y a pas de pari.
0: Alors, comment ça? Parce qu'il faudra peut-être qu'il précise le fond.
4: Est-ce que tu peux parier dans des jeux où il n'y a pas de pari?
0: Ben non. Ben non, parce que s'il n'y a pas de jeu, tu peux pas parier. Tu as parié avec qui? Tu as parié avec qui s'il n'y a rien pour jouer? Tu as parié avec qui?
4: Tu paries pas forcément quand tu joues, c'est ça qu'il veut dire.
0: Ben si, en principe si. Si tu vas dans un truc pour jouer, tu es obligé de parier. Ça, c'est automatique. Hein. Donc je vois pas le fond de sa question. Hein. Ouais, je vois pas le fond. Hein. Alors,
2: c'est trop sale. Pourtant, tu touches le fond, mais tu le vois
0: peut-on considérer que l'arrêt du tabac peut être un pari de courte durée? Et on va demander.
4: On n'avait pas dit qu'on la posait pas celle-là?
7: Non, si, on la pose.
1: Non.
0: On va demander. Bah tiens, petit jockey.
5: Super jockey.
0: Ouais, super.
5: La réponse est simple. Je ne fume pas, donc.
0: Ouais.
5: Je peux pas te répondre à cette question en fait. Puisque je fume pas, j'ai pas besoin de m'arrêter.
0: Tu bois
5: pas,
0: mais...
5: tu baisses pas non plus, c'est ça?
2: Mais il suce, hein.
0: Ouais, alors attends. Manu, oh.
7: Ouais, je sais pas. Et ça sent que c'est un PD, lui.
2: Ouais, c'est
7: ça
2: clair.
7: C'est une petite toutouse, hein.
4: C'est clair, ça.
7: À la voix, on le sent la voix qui touse.
4: À l'odeur aussi.
5: Attention, les gars, attention.
7: Il touse des gueules.
0: Super jockey.
5: Ma copine.
0: Super jockey.
5: Oui, j'écoute.
0: Tu te calmes parce que sinon tu as gerbé.
5: Attends, je me fais traiter de PD, donc.
0: Moi je te dis, tu vas te calmer.
7: Tu vas te calmer ou Gérard s'occupe de tes fesses?
8: À la place de l'autre, là, qu'on a viré, on accueille J'ai pas de couilles, 30 ans de Cherbourg.
0: L'autre, elle s'appelait Sandar, d'accord?
8: Ouais, Sandar, ouais, si Sandar. Tu veux.
5: Ouais. Bah, bref.
9: Salut.
5: J'ai
9: vraiment pas de couilles, donc j'ai pas de couilles, voilà.
10: Salut, j'ai pas de couilles. Hein.
0: Ouais. Ta fréquence?
9: 102.4.
0: D'accord. Donc, t'as entendu la question?
9: Non, désolé.
0: Alors, je la répète. Alors, peut-on considérer que l'arrêt du tabac peut être un pari de courte durée?
9: Non, de longue durée, je pense.
0: Non, de courte durée.
9: Ouais, mais moi, je pense que c'est de longue durée.
0: Alors, tu peux préciser?
9: Parce qu'on peut arrêter de fumer une seule journée, mais si le lendemain on reprend, eh ben, c'est pas bien.
0: Non, mais déjà,
9: par contre, si on arrête de fumer pendant une longue durée, c'est bien.
0: Mais ça déjà, parce que faut se dire une chose déjà, si tu paries avec quelqu'un pour arrêter de fumer et que tu reprends derrière, donc ton pari n'a rien à voir.
9: Bah ouais, mais c'est
0: donc
9: ça,
0: tu perds, tu perds ton pari.
2: Ça dépend pendant combien de temps t'arrêtes.
9: Voilà,
0: ouais, mais déjà faut déjà avoir la, volonté de vouloir arrêter de fumer.
7: Mais Gérard, c'est un peu l'histoire du film là que t'as vu, non?
0: Ouais.
2: Ouais.
7: C'est-à-dire que
2: explique un
7: peu le film.
0: Si,
7: alors.
0: Parce qu'en fin de compte, c'est deux mecs qui ont parié avec des copains pour pouvoir arrêter de fumer. Mmh. Et maintenant ils essayent d'arrêter de fumer, mais eux ils s'en prennent sur la sucrerie, donc ils grossissent.
1: Ouais. GG.
0: Oui.
1: D'ailleurs, je voulais savoir.
0: Bah, justement, bah, c'est à toi de parler, dégage petit.
1: Ouais, bah,
7: elle a arrêté de fumer, Didi.
0: Elle a jamais fumé.
1: Ah. Ah, justement, je voudrais te demander quand est-ce qu'elle recommençait à Péclo, parce que voilà quoi.
5: Ouais, c'est clair.
0: Qui?
1: Bah, je sais pas, les gens qui, par exemple, sont gros.
0: Alors, Super Jockey et Dégage Petit, au revoir pour vous deux.
1: Non, mais attends.
0: Au revoir à ces deux-là. Comme sinon, ça leur apprendra de parler de Sandy comme ça.
7: Non, ils ont parlé de Didi, ils ont pas parlé de Sandy 5 fois.
0: Attention. C'est pas la peine de les reprendre sur. C'est pas la peine d'essayer de les reprendre sur d'autres noms.
10: Special, Max Le Belge.
2: Gérard, j'ai une question Minitel de Max Le Belge. Qui demande en fait, toi, dans ces cas-là, qu'est-ce que t'aurais fait? Est-ce que t'aurais eu le courage? Est-ce que tu pourrais t'arrêter de fumer? C'est Max Le Belge qui demande ça. C'est Max Le Belge qui veut savoir si tu peux arrêter de fumer. C'est Max Le Belge. Max Le Belge.
0: Ah,
2: okay. Qui veut savoir
0: ouais,
2: ça. Sur Minitel, c'est Max Le Belge.
0: Ouais, mais c'est un truc que tu me dire, comme j'ai dit, pour avoir la volonté de vouloir arrêter de fumer. Parce que tu peux pas arrêter du jour au lendemain comme ça. C'est pas.
2: Oui, mais justement, il te posait la question. Ouais, mais... Est-ce que toi, tu aurais la volonté, Max Le Belge, il veut savoir.
0: J'aurais la volonté à une condition que je trouve autre chose à mâcher. Si c'est pour mâcher toute une journée, ça sert à rien. Oui.
2: Pour mâcher quoi?
0: Bah, des chewing-gums ou autre.
2: Bah ouais. C'est pour s'arrêter de fumer.
0: Voilà. Parce que t'as des trucs pour ça. Oui.
4: Bah, sur IRC, il y a encore plus de babouins, je comprends pas. Et sinon, il y en a un, bah, apparemment, c'est Fesse de Babouin. Il parie avec toi 500 balles que la prochaine question sera une question de merde.
0: Ouais, bah, il va se faire foutre.
8: Gérard, à la place de Super Jockey, on accueille Casimino, 24 ans de Brest.
11: Oui, bonsoir Gérard, bonsoir tout le monde.
8: Salut Casimino.
11: Bonsoir.
0: Salut. Ta fréquence
11: 104.2.
0: D'accord, donc qui c'est capable Super Cigario.
12: Gros Cigario.
0: Ouais, Gros Cigario, parions.
12: Moi en fait, je fume depuis que j'ai 12 ans.
0: Mm-hmm.
12: Et je suis incapable de m'arrêter de fumer. J'ai essayé, mais j'ai besoin du contact, tu vois, sur les lèvres. Et j'ai besoin de fumer, quoi.
0: Ouais, mais tu peux trouver très bien soit des chewing-gums à mâcher ou des cigares en forme de chocolat, des cigarettes en forme de chocolat.
12: Ouais, mais j'aime pas les sucreries, j'aime pas le sucre et.
0: Non, mais attends, les chewing-gums, t'as des chewing-gums qui sont sans sucre. Hein.
12: Ouais, mais j'aime pas ça, mâcher, tout ça, après ça te donne soif.
0: Ah ouais, mais ça, de toute manière, si tu veux avoir la volonté d'arrêter de fumer, de toute manière, c'est ça qu'il faut te dire, c'est avoir la volonté déjà pour commencer. C'est de vouloir mâcher des chewing-gums, parce que qu'est-ce que tu vas faire d'autre constamment après?
12: Bah justement, je sais pas, je me pose la question, donc je préfère ne pas arrêter de fumer, quoi.
0: Mm-hmm. Et Casimono?
11: Oui, alors, moi, pareil, je fume depuis très très longtemps. J'ai fait de nombreux paris pour essayer de m'arrêter de fumer, et j'ai jamais réussi, à chaque fois je perds mon argent, quoi.
0: Non mais attends, de toute manière, on n'a pas. Je te demande, peut-on considérer que d'arrêter que l'arrêt du tabac peut-être un pari de courte durée, c'est-à-dire si aujourd'hui pour demain tu te dis bon bah je vais arrêter de fumer et que tu reprends par exemple une semaine après, donc tu vas perdre ton pari la personne avec qui tu auras parié, t'es d'accord avec moi?
11: Ouais. C'est bien ce que je te dis, donc à chaque fois je parie avec une personne, et finalement je reprends à fumer le lendemain, quoi.
2: Gérard, moi je viens de repenser à un truc, t'avais pas dit une fois, t'étais venu à la radio un soir très tard, t'étais pas très très net, et t'avais juré sur la tête de Max, que si Sandy attendait un mioche, t'arrêterais de fumer, tu l'as juré ça, c'était un pari un peu.
0: Ouais, mais ça, pour l'instant, elle est pas enceinte, donc...
13: Ouais, parce qu'elle est stérile, donc bon, voilà quoi.
0: Toi, tu as commencé...
10: Oh là là.
0: Vous me gérez ça au standard, là, tout de suite.
14: On va pas arrêter de picoler.
8: Ouais, d'ailleurs, Gérard, à la place
13: la
8: de...
13: La gourde à foutre.
0: J'en connais tout à l'heure qui vont pas rester longtemps sur les débats.
8: Ouais, à la place de Dégage Petit, qu'on a dégagé, on accueille Roulette Turque, 28 ans de Laval.
15: Oui, bonsoir.
16: Bonsoir,
15: c'est Roulette Turque, Laval, 103.3 FM.
2: Salut.
15: Salut tout le monde, salut l'équipe.
8: Salut Roulette Turque.
16: Bonsoir.
0: Bonsoir.
15: Bonsoir.
0: J'ai pas de couilles. Attends, je répète la question pour Roulette, là. Ouais. Alors, peut-on considérer que l'arrêt du tabac peut être un pari de courte durée? Donc maintenant, je vais m'adresser à J'ai pas de couilles pour...
16: J'ai déjà répondu, Gérard.
0: T'as déjà répondu? Bah alors à toi, Roulette.
15: Bah écoute, moi, entre chaque club, c'est vrai que j'essaye de respirer 2-3 minutes avant d'en rallumer une autre.
0: Mmh.
15: Donc c'est vrai qu'on peut appeler ça une courte durée.
0: Non, mais est-ce que tu paries avec quelqu'un pour arrêter de le tabac?
15: Non, franchement, honnêtement, je crois que je parierais pas parce que je suis pas capable. Voilà, ça serait du fric jeté par les fenêtres, quoi.
0: Bah, de toute manière, que tu paries avec quelqu'un pour arrêter de fumer ou que tu achètes des clopes, de toute manière, ton fric, c'est de l'argent que tu as acheté par les fenêtres pour acheter des clopes, des clopes aussi.
15: Ouais, c'est clair.
0: Donc, en fin de compte, ça revient au même. Hein.
15: Ouais.
0: Question
15: des concours de bédave, ouais.
0: Ça, on verra. Il y avait une question IRC, non?
4: Il y en a plein. Il y a Judge de Babouin, il parie tout ce qu'il a. Que ton dentiste, il a gagné son diplôme grâce à un pari.
0: Ouais, non. c'est tout?
4: Ah non, bah non, j'en ai plein. Hein. Il y a Shkoumoun de Shkoumoun, il demande si on peut parier que l'on perdra un pari et être content après de l'avoir gagné.
0: Tu perds un pari et tu le récupères après, bah c'est faisable. Moi, je pense que c'est tout à fait faisable que tu perdes et puis que tu le récupères derrière, oui.
4: Et sinon, il y a Yankee qui dit que tu pourras sûrement arrêter de fumer, mais lui, il parie avec toi que tu n'auras jamais la volonté d'arrêter de boire.
0: Ah. Ça,
15: c'est vrai.
0: À voir.
2: C'est moi, on me dit que tu peux sûrement arrêter de fumer, mais ça dépend d'où, en fait, c'est Max Levesque.
0: Qu'aimeriez vous parier pour gagner et être le meilleur? Donc ouais. 35% sur la question, donc c'est 35% paris qu'ils pourront me pénétrer encore et encore. Ça niette. Et 16% répondent c'est que le début, d'accord. Alors là, ça c'est rien que des titres de chansons.
7: Mais non.
0: Niette, hein. Donc alors j'en suis où moi là-dedans? J'ai répondu. J'ai répondu en même temps que vous, donc je vous ai répondu. Alors, faire un pari, peut-il se faire seul ou à plusieurs? Et on va s'écouter les nains connus, moustachus, avec Arrête de prendre mes fesses, pour un cendrier anal. Et on se retrouve tout de suite après au
17: 0803 08 5000. À tout de suite.
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17: N'importe quoi. C'est pas grave. Non, mais c'est pas les débats de filard, c'est les débats de Gérard. Donc, rebonsoir à tous. Donc, vous pouvez toujours nous appeler au 0803 08 5000. Toujours le 3615 Code Fun Radio, rubrique directe.
19: Non, c'est le débat de l'année prochaine.
17: L'internet www.fr où que Rigo vous y attend. Et
19: voilà, ou irc.kewl.org.
17: C'est un nouveau...
19: Ouais.
17: Ah bon, donc... Et on venait de s'écouter les nains connus, moustachus, avec Arrête de prendre mes fesses pour un cendrier anal. Et on récupère...
0: Gros cigario.
16: Bonjour.
0: Rebonsoir, Roulette.
15: Oui, tout à fait.
0: Rebonsoir, j'ai pas de couilles. Rebonsoir. Et Quasimono, rebonsoir.
20: Oui, bonsoir, Fildar.
0: Non, c'est pas Fildar, c'est Gérard. Alors, tu restes tranquille parce que c'est pas les débats, Fildar, d'accord?
20: Ouais, tranquille, pas de problème, bon quand même.
0: Bon, alors, donc la question, je vous la répète pas.
20: Ah bon?
0: Vous l'avez très bien compris maintenant, vous démerdez, moi les questions on les répète plus.
2: Gérard, il y a Max le Belge qui te demande de pas t'énerver parce que c'était bien avant le 10, donc.
20: Max le Belge, il est relou.
0: Non mais même les questions.
2: C'est pas la peine de t'énerver maintenant.
0: Les questions on les répète plus, c'est terminé.
20: Ok, pas de problème.
15: Ok.
16: Alors est-ce qu'on veut peut parier entre amis?
0: Voilà.
20: Ouais.
0: Eh ben on va demander à Gros Cigario.
16: Eh ben je vais te répondre, Gérard. On peut parier entre groupes d'amis. Moi, ça m'est arrivé de parier, on était divisé en deux, quoi. Il y en a qui étaient pour, il y en a qui étaient contre. Et en fait, on s'est parié les uns contre les autres.
0: Mm-hmm. Et voilà. Ça s'est terminé.
16: Et c'est nous qu'on a gagné.
2: Partouze.
0: D'accord. Roulette.
15: Ouais, bah écoute, moi, je pense que les paris entre amis, c'est pas bon. parce que ça fait des histoires d'argent.
20: Ouais.
15: Et tu sais comment c'est, les histoires de thunes entre potes, ça finit toujours par foutre la merde, quoi, ça fout la sale ambiance, donc moi je dirais que j'évite le pari entre amis quand même.
0: Mmh.
15: Après, s'il s'agit d'arnaquer 2-3 truffes que je connais pas trop, ça y a pas de problème, mais avec mes potes, non.
0: D'accord, j'ai pas de couilles.
2: Ah bon?
16: C'est vrai.
20: Sérieux, GG?
16: C'est pas une nouveauté, hein.
20: Je crois qu'il en avait qu'une.
0: Roulette ou Quasimono, vous vous calmez, sinon je vous vire. D'accord. Ok, alors j'ai pas de couilles, tu réponds.
16: Oui, c'est vrai. Moi je parie avec mes amis. Moi j'aime bien ça. J'aime bien parce que si je gagne ou si je perds, eh ben s'ils veulent me rouler, je sais très bien où ils habitent, tout ça, et je peux récupérer mes affaires chez eux.
15: Ah oh, la chacale, celle-là.
0: Je pense pas, à mon avis.
15: C'est un vautour.
0: Quasimono.
20: Ouais, alors moi, donc avec des potes, il m'arrive souvent de faire des paris. Dont le dernier qu'on a fait, c'était le premier qui chiait sur le paillasson d'un gars qui habitait à Suresne.
0: Alors Quasimono, au revoir. Au revoir Quasimono.
4: Embrasse Esmeralda.
0: Voilà.
15: Non, c'est limité aux boîtes aux lettres quand même.
0: Ouais, ben Quasimono, au revoir. Au revoir, terminé pour lui. Donc, eh ben, comme ça, celui-là, il a même pas besoin de répondre à la question.
4: Gérard, il y a Fesse de Babouin, il dit qu'on n'a pas parié, on n'a pas parlé des paris en euros.
0: Non, parce que j'en parlerai pas.
4: Pourquoi?
0: Parce que
3: ça n'existe pas encore.
0: On a déjà fait des débats sur l'euro, donc je vais pas me prendre
15: pas
0: la tête.
15: On n'a pas parlé de Paris dans les débats sur l'euro.
0: Non, mais
15: bah ouais.
0: Je viens de te dire que je mets pas l'euro en jeu, d'accord?
3: Tu mets ton veto là-dessus ou pas, Gérard? Tu mets ton veto?
0: Non.
3: Non.
2: Lâchez le veto.
0: Alors donc la question c'était faire un pari, peut-il se faire à seul ou à plusieurs? Mais en principe c'est entre copains.
16: Ouais. À plusieurs de préférence.
0: Oui. Parce que
16: un petit peu plus dur.
21: S'opposer c'est encore mieux.
15: Mmh. Ouais, GG, c'est vrai que des fois tu te fais des paris tout seul avec toi-même, non? Ça t'arrive jamais?
0: Qui?
15: Comment je m'appelle? Roulette turque.
0: Ouais.
15: Tu sais, des fois tu te lances des petits défis à toi-même. Tu dis, je sais pas, moi, hop, là, chaude, trois marches d'un coup et tout, machin. Toi, je suis sûr que tu te dis, je descends la bouteille nickel chrome d'un coup. Enfin, tu vois, des trucs comme ça, quoi.
0: Non.
15: Des défis, si.
2: Attends, rien.
15: Vas-y, si. Ce soir, je la remplis jusqu'à ce qu'elle déborde, par exemple. Tu vois, des trucs comme ça, quoi. Et tu vois, si tu arrives à. Tu vois, tu te poses un défi à toi-même pour voir si tu peux dépasser tes limites.
2: Mm-hmm. Ouais, c'est pas bête, ça.
15: Genre, pas moi, 4 d'un coup, tu vois, par exemple.
0: Non, mais ça y est,
15: j'ai... Trucs, quoi,
0: non, mais ouais, mais j'ai compris ce que tu voulais me dire.
15: Des flottes, par exemple, tu vois, t'innoves, quoi, en fait.
2: Des fois, tu paries que tu vas dormir moins de 12 heures et tu y arrives pas, ou des trucs comme ça.
15: Voilà, ouais.
0: Donc, alors...
15: Tu peux juste dormir sans cuver, par exemple, tu vois, je suis sûr que tu devrais te lancer plein de défis, comme ça.
0: Ouais.
16: Parie un jour que tu dors dedans.
0: J'en connais tout à l'heure qui vont se calmer, parce qu'ils vont gerber, ils vont faire comme le Quasimono, d'accord, roulette turque.
16: Okay, ça tourne.
22: En parlant de Quasimino, justement, on l'a viré, donc on accueille Jackpot, 28 ans de Las Vegas.
15: Bonsoir Jack.
23: Bonsoir Gérard, bonsoir tout le monde.
3: C'est en France.
22: Ouais, parle français.
3: Non, mais c'est en France, Las Vegas.
15: À Las Vegas.
3: Las Vegas, c'est un petit patelin à côté de Brest.
22: Ah ouais, je savais pas.
0: C'est ça.
2: C'est pas grand chose, toi.
0: Ouais. Pour toi, la question.
23: J'ai pas entendu, j'étais au standard, désolé.
0: Ouais, mais ils peuvent.
16: Entre amis.
15: Entre potes.
23: Je parie tout le temps entre amis. Je fais des paris sur plein de trucs. On parie souvent de l'argent.
16: Mm-hmm.
23: Et bon, à la fin, ça se termine souvent en baston. Mm-hmm. Parce que bon, l'argent et les potes, c'est pas bon.
15: Ouais, tu vois. Hein.
0: Mm. Non, mais de toute manière, il y a un petit sondage justement. Pensez-vous que le pari peut changer la vie? Donc il y a 12% des gens me demandent de l'argent pour répondre. Donc ça c'est là, souvent dans des trucs comme ça, c'est vrai que t'as des gens qui veulent jouer et qui veulent avoir des paris. Qui veulent de l'argent pour jouer, donc qui viennent te voir pour avoir du fric pour jouer. Et avez-vous envie de parier? J'ai 100% des gens qui estiment que c'est personnel, gros curieux. Donc, je vois pas du tout le rapport avec les paris, mais c'est pas grave. Sixième question. À quel âge peut-on faire des paris? On va demander à Jackpot.
23: Ouais, alors on peut faire des paris à n'importe quel âge.
0: Alors, tu peux préciser?
23: Alors, à partir de 10-12 ans, c'est possible, hein, dans la cour de récré, de faire des paris avec les amis, tout ça.
0: Non, mais ça, je suis d'accord avec toi.
23: Mais sinon, ouais. Pour aller au casino, c'est à partir de 18 ans, en fait.
0: Voilà, faut avoir la majorité.
23: Voilà, faut avoir la majorité, sinon
0: d'accord.
23: C'est pas possible.
0: Mmh. J'ai pas de couilles.
16: Ouais, c'est vrai. Je voulais dire qu'on peut parier bien avant 10-12 ans. puisque, tu vois, avant que tu naisses ou que quelqu'un naisse, les parents, ils parient si c'est un garçon ou une fille. Et donc, t'es pas encore, on n'est pas encore né, il y a déjà un pari.
0: Tu
16: as conceptualisé là, ce que je suis en train de te dire ?
0: Pour l'instant, j'ai très bien compris ce que tu me disais, et je vais dire une chose, que ça revient à la question, à la question 5 que tu es en train de me répondre.
16: Ah ouais.
0: Question
16: 5.
0: Ah bien. À quel âge peut-on faire, fait-on des paris ? Tu me réponds carrément, faire un pari, peut-il se faire seul ou à plusieurs ? Donc tu es en train de me répondre pareil que la 5. Alors, je vais te dire une chose.
16: J'ai pas compris, Gérard, bon. Je te réexplique.
0: Ouais, bah attends, tu vas réexpliquer ça à Pauline au standard, d'accord ? Parce que...
16: Attends, j'ai rien dit.
0: Hop ! Roulette turque.
5: Ouais, bah écoute, on peut parier de très jeune à très vieux. Là, les auditeurs ont déjà parlé des enfants. C'est vrai qu'on peut parier très tôt, mais on peut parier aussi.
0: Je dis au revoir à elle. Je dis au revoir complètement parce que.
6: Écoute l'auditeur quand même.
0: Non, tu lui dis au revoir. Ça. Attends, 5 minutes, roulette turque.
5: Oh là là.
0: Tu lui dis carrément au revoir, comme ça ira plus vite. Je vais pas me prendre la tête avec une nana qui veut rien comprendre. Roulette turque.
5: Bah, je peux répondre, tu avais écouté ce coup-ci.
0: Non, mais c'est pas à toi que je m'adressais.
5: Ouais, bah ouais, j'ai bien remarqué. Ouais. Donc, je te disais, on peut parier très jeune, mais. On peut parier très vieux aussi. Moi, je sais que j'ai eu l'occasion de fréquenter les maisons de retraite.
0: Non, mais sans préciser...
5: Aussi, ils font des paris. Vas-y que je te lance le dentier plus loin. Vas-y que je te fais un plus gros caca, tout ça. Attends.
0: Mais dans ce cas-là, il y a aussi des paris sur le plus gros crachat, puis
5: sûr,
0: tout ça.
6: T'as fait
0: non,
6: ça.
0: Mais attends, ouais, ça...
6: Mais
0: non, non.
6: Tout, hein.
0: Non, mais ça, c'est des trucs qui sont vieux comme Hérold, hein. Gros cigario.
6: Gros cigario. Grâce sur l'IRC, on me dit que t'as oublié de parler du pari de la plus grosse couche de crasse sur la gueule.
0: Premier de fermer sa gueule. Parce que moi je lance un pari, celui qui va dépenser le plus d'argent sur l'IRC. Donc c'est pareil, dépensez votre argent, c'est des paris.
16: Vas-y mon pote.
6: Top de la vanne.
0: Gros cigario.
16: Je crois que tu peux commencer à parier à partir du moment où tu arrives à dire pierre, feuille, caillou, quoi.
0: Comment ça ?
16: Tu connais pas ce jeu ?
0: Non.
5: C'est boulette, feuille, fil. T'as rien compris, toi. C'est pierre, feuille, caillou, tu vas arriver.
0: Ah ouais ! Bah c'est l'histoire, mais c'est vieux tout ça, c'est quand t'étais gamin,
16: voilà,
0: tu t'amuses à faire ça, tu mets ta main dans le dos, avec ton collègue qui est en face, tu mets un ciseau, l'autre il prend la paille et c'est toi qui gagne, c'est ça ? Ouais, mais c'est vieux tout ça. Attends, j'ai déjà connu ça, moi.
5: Ah ouais.
0: Mais à quel âge fait-on des paris ? De manière, normalement, c'est pas avant la majorité, ou sinon, c'est dans la cour de récréation.
6: C'est interdit avant ?
0: Bien sûr.
5: Ah oui, Manu.
6: Ah bon ?
5: Tu peux toujours aller dans un casino clandestin.
0: Ouais, non, mais ça, je pense pas. On a quelqu'un d'autre ?
22: Ouais, alors à la place de J'ai pas de couilles, on accueille Nabucodonosor, 35 ans de Lille.
0: Quoi ?
16: Bonsoir.
0: Appelle-la Nabu.
5: Salut.
16: Bonsoir.
0: Fréquence de Lille
16: 93.4.
0: Oh, au lieu de te marrer là-bas, c'est quoi la fréquence de Lille?
22: Elle te le dit, Gérard.
0: 93.4.
5: Ouais.
0: Ok, bah alors pour toi.
16: De quoi?
0: Bah la question.
16: Comment je m'appelle?
0: Oh, ouais.
16: Ok. Attends, j'étais en rentaine.
0: Bon, alors tu vas y retourner, ta copine de Lille qui est au standard. Allez hop, on passe à la suivante.
6: Bon, Gérard, avant que t'entames ta question.
0: Alors, question IRC,
6: ouais. Ouais, il y a Obi-Wan de Babouin, il voulait juste saluer ses potes Z, Pierrot, Charlie et Fred, parce qu'ils ont tous fait le pari qu'ils viendraient de savater à la sortie de la radio.
9: Ah, mais pas de bonjour.
0: Il n'y a pas de bonjour ce soir, donc.
9: Pas
0: bonjour.
9: Si tu venais un survêtement.
5: Il y aura de la savate quand même.
0: Sinon,
6: j'ai oublié de saluer mon pote Max le Belge.
0: Encore ? Ah bah il est sur les deux côtés.
9: Ah, il est partout, ouais.
6: Il est partout en même temps.
0: Donc alors, septième question, que gagne-t-on lors d'un pari en été ? Alors on va demander à Gros Cigario.
16: On était sur la plage ?
0: Jackpot, tu t'écrases. Bon, alors je sens qu'il y en a.
5: C'est pas moi là.
0: Je sens qu'il y en a deux qui vont gerber.
5: Mais Gérard, c'est pas moi, c'est l'autre là. Qu'est-ce qui se passe ? C'est lui là.
0: Eh ben, Jackpot, tu réponds, tiens.
5: Allez.
16: J'avais pas répondu.
5: Ouais,
0: non, mais attends. L'autre. Attends, l'autre, elle a un nom, d'accord ? Et c'est moi qui commande.
5: Gros cigarillo.
0: Alors, Jackpot, pour l'instant, tu vas répondre à la question et tu vas te taire.
5: Ouais. Alors, les paris, ce qu'on gagne en été, déjà, ça peut être la même chose qu'en hiver.
23: Donc c'est un peu bizarre comme question. Mais comment ça? Bon. Donc ouais, alors ce qu'on peut gagner en l'été, bah c'est plein de trucs, des maillots de bain, des bouées, tout ça, des trucs comme ça, quoi. Et toujours de l'argent, bien sûr.
0: Jackpot, tu te foutrais pas de ma gueule un peu?
23: Mais non, pas du tout, Gérard.
0: Non, tu prendrais le train, alors donc non, au revoir, attends, je te dis au revoir. Hop. Gérard, au revoir, au revoir. Bon,
22: d'ailleurs, à l'occasion, on accueille GD Grossan, 22 ans de Saint-Denis, à la place de Nabucodonosor.
3: Festival.
23: Bonsoir.
1: Salut,
23: Big Toots.
1: J'appelle de Saint-Denis.
0: Saint-Denis.
1: Ouais.
0: Donc, 101.9.
1: Voilà.
3: Funk, funky flex.
0: Donc, ben, pour toi, la question.
1: Ouais, non, mais je suis désolée.
0: Alors, que gagne...
1: Ah oui, par rapport à l'été ou l'hiver.
0: Voilà. Non, c'est que gagne-t-on lors d'un pari en été?
1: En été. C'est vrai que c'est différent de l'hiver. On peut gagner, je sais pas, on peut parier des fruits. Franchement, je vois pas le rapport.
0: T'as du monde derrière toi, là?
3: Non, mais explique, Gérard.
1: Non, ouais, c'est vrai, tu pourrais expliquer. Ouais, parce que...
0: Alors, qu'est-ce que vous gagnez que gagne-t-on lors d'un pari en été? Par exemple, t'es sur la plage. Ouais. Que tu fais du volley ou du badminton.
1: Ah, ok. Voilà.
9: Ah, bah oui.
3: Ah, voilà, bande de...
0: Et même en été, il y a des concours de boules, vous pouvez gagner des coupes.
1: Ah, yes. Ah,
0: ouais. D'accord. Ah, ouais. Ça y est, vous avez compris.
3: Des coupes de champagne.
0: Donc, roulette turque.
23: Bah, des coupes.
3: Des coupes et sport.
23: Des coupes, ouais, par exemple, des coupes et sport.
1: Des coupes de fruits.
23: Des coupes de glace, des coupes de fruits.
1: Des coupes de cheveux.
23: Mmh. Des coupes de cheveux.
0: C'est ça, t'as... Ouais, c'est ça.
23: Des coupes de champagne, effectivement.
0: Ouais.
23: Pour en trouver d'autres, là, je sais
1: pas.
23: Les coupes-coupes,
1: coupe des vis.
23: Coupe des vis,
0: au standard, s'il vous plaît, vous calmez, vous faites votre boulot correctement. Ouais. Parce que les 24 lignes sonnent, donc vous me prenez des auditeurs.
3: Ouais,
22: on arrête pas. Mais d'ailleurs,
0: je
22: viens d'en prendre un,
0: là,
22: à la place de Jackpot.
0: Des coupes-ongles. Oh, roulette turque.
9: Elle est jeune, moi, deux balles.
22: Ouais, donc à la place de Jackpot, on accueille Croupier, 25 ans, de Angoulême.
11: Salut, GG. Bonsoir à toute l'équipe.
0: Ta fréquence.
11: 477.9.
1: Salut.
11: Le croupion, je boufferais bien un petit croupion. Ouais, c'est pas drôle.
0: Bon, alors là, vous allez me les calmer parce que sinon, c'est moi qui les calme.
11: On est calmé, mais moi, j'ai rien à faire.
0: Ta fréquence
11: Je l'ai déjà dit, 97.2.
0: Ok, donc alors pour toi, la question.
11: Ouais, alors moi, en fait, en été, il m'arrive souvent de faire des concours.
0: Mmh.
11: Des concours aux boules. Et puis à la fin, on gagne des coupes. Souvent, ça nous arrive. D'ailleurs, l'année dernière, on a gagné la Coupe des Coupes.
9: Attends, il t'écoute pas. Non.
0: Si, je t'écoute.
11: Bah voilà.
0: L'année dernière, je vais te dire que j'ai bien écouté parce que l'année dernière, t'as dit que t'avais gagné la Coupe des Coupes.
11: Ouais,
0: donc j'ai bien écouté ce qu'il disait. Là, nuance. Ok, donc gros cigario pour toi.
1: Tu l'as dit, quoi, Gérard, on était au jeu au boule, donc on gagne des coupes. On joue au volet, donc on peut aussi gagner des coupes ou des ballons de volet. Mais tu fais aussi des grillades, des barbecues, donc tu peux gagner des steaks.
0: Ouais, mais ça c'est des jeux une fois que c'est terminé, donc tu peux manger gratuitement.
1: Ouais.
0: Tu peux manger à l'œil aussi pendant les concours comme ça. Hein.
11: Moi, ouais. j'ai gagné une bléno aussi l'été dernier quand même.
23: De quoi?
11: Une blénorragie quand même.
0: De quoi?
11: J'ai gagné une blénorragie, une chaude pisse l'été dernier quand même.
9: Ça vaut cher, ça.
0: Ouais. Moi, ouais, je pense.
11: Ah bah ouais, quand même. Hein.
1: Garde-la. Hein.
11: Ça se refile à prix d'or. Hein. Mm.
0: Donc, alors, qu'est-ce que j'ai gagné? Ben, c'est vrai que j'ai gagné pas mal de t-shirts une année en jouant aux boules.
3: Des tongs aussi, non?
0: Non, mais ça n'a rien à voir avec ce que les auditeurs m'avaient envoyé.
3: Des slips?
11: Un Bob Ricard.
0: Mais toi, t'as gagné quoi, toi? Rien du tout. Toi, t'es même pas capable de faire un standard, là. T'es vautré en train de faire des conneries sur des photos.
9: Pourquoi tu t'énerves? C'est pas mal de gagner des slips, hein. C'est pas...
0: Alors, donc, 9e question. Seriez-vous prêt à parier votre femme pour gagner?
11: C'est clair.
0: Alors, gros cigario.
1: Moi, Gérard, je suis une fille, donc je n'ai pas de femme. Donc, je te parlerai de mon mari.
0: Mmh.
1: Mais enfin, je suis pas encore mariée, donc je te parlerai de mon copain.
0: Bon, mais de manière, c'est...
1: encore un mec, donc tu ne parleras de personne. Non,
11: c'est jamais droit.
0: Pour l'instant, il y en a qui vont se calmer, parce que sinon, ils vont gerber. Alors donc, je t'écoute.
1: Et donc, pour rien au monde, je parierai lui, quoi. T'imagines si je perds, t'imagines.
0: Ah bah de manière
1: un gros routier barbu et tout.
0: Non mais
9: et puis perdre le capitaine Flamme, c'est chaud quand même.
0: Faut se dire une chose, que la réponse que tu viens de me donner, c'est comme on avait parlé tout à l'heure Que perdez-vous le plus souvent lors d'un pari, hein? Donc c'est à peu près pareil, la même question.
16: Ouais, mais je t'avais pas répondu ça, moi. Mais pour rien au monde, je parierais mon copain, quoi. T'imagines?
0: Ah bah dis donc, chapeau toi.
16: Attends,
0: alors.
16: Il rentre à la maison, le cul tout dilaté, je fais quoi moi après?
0: N'importe quoi. Ouais, Rigaud.
6: Oui, il y a Totor sur l'IRC, il demande si les paris d'été sont plus chauds que les messes d'hiver.
16: Ah.
0: Qu'est-ce qu'il veut dire par là, lui?
16: Paris-Metz
0: d'hiver. Ouais.
10: Ah, d'ailleurs, il y a une sondage.
0: Il y a un truc là, je comprends pas. Donc ouais. Essaye de lui demander qui précise parce que j'arrive pas à comprendre là.
6: Ok.
0: Roulette turque.
23: Ouais, bah écoute, moi, à ce sujet, j'échange ma main droite contre tout type de femelle de sexe féminin.
16: Pas de problème.
23: Donc voilà.
9: Mmh. Je suis prêt à parier. Ça chauffe.
23: Je suis prêt à parier.
16: Ça arrive combien?
0: Non mais attendez parce que là c'est vrai que j'avais oublié de faire le petit sondage là, sur les paris d'été. Que gagne-t-on lors d'un pari en été? Donc sur ouais. Aimez-vous parier, il y a 30% qui aiment ni les rouleaux de printemps, voilà. Voilà là, pour confirmer. Donc je vois pas du tout le rapport, mais c'est
7: pas. Mais non
0: là.
7: Gérard, ces 30% n'aiment pas ni les rouleaux de printemps.
0: Ouais ben ça a rapport à quoi avec les trucs en été?
7: Mais il y a un autre truc aussi sur les paris un peu plus loin, excuse-moi.
0: Non, mais celui-là, je ne fais pas. Donc, roulette turque.
23: Ouais, ben je t'ai déjà répondu.
0: Ok, ouais. J'ai de gros seins.
16: J'ai des gros seins.
0: Ouais.
16: Moi, ouais, il n'y a pas de problème, parce que je trouve que mon mec, il est moche, il est con, il pue.
23: Ah, donc, change.
16: Si je peux même perdre, ça m'arrangerait. Voilà.
0: Mmh.
16: Voilà.
0: Bah, t'es vachement bien réveillé, toi, hein?
16: Bah, ouais, ça va.
0: Ouais, gros, comment il s'appelle, lui, déjà? Parce que j'ai mal marqué, moi.
22: Croupier, non?
0: Croupier.
23: Ouais, bah, moi, alors là, c'est clair, je suis prêt à jouer ma femme sans aucun problème, parce qu'elle est devenue de plus en plus conne, je la supporte plus, elle gueule tous les jours, donc moi, c'est clair que je la parie contre n'importe quoi, même une clope, hein, y a pas de problème.
12: T'as raison, mon pote.
23: Ouais. Faut pas se laisser déborder. Par c'est clair. Hein, ouais,
0: non, mais là, non, mais je pense que là, vous êtes un peu vache quand même.
23: Attends, GG, y a pas moyen d'avoir une binouze fraîche quand tu regardes un match de foot.
12: Bah ouais, ça veut, faut pas déborder.
0: Non, mais attends, faut se dire une chose, que certaines nanas n'aiment pas le foot, c'est pas parce que.
23: Elle peut amener la binouze bien fraîche.
9: Sans regarder le match.
0: Rien. Non, mais faut se dire une chose, c'est pas parce que là pendant la Coupe du Monde, y avait plus de femmes qu'on regardait les matchs à la télé que tout de suite, ça y est.
23: Pourquoi
0: on n'a plus rien.
23: Comme pendant la Coupe du Monde, il y avait de la bière.
0: Ah ouais, bref. Mais ça, c'est différent.
23: Eh ouais, les filles,
16: tu vas
23: merde. Te
16: lever ton gros cul, puis tu vas aller la chercher ta bière.
23: Non, mais attends, quand même pas.
9: Oh là là, allez, elle dégage direct.
0: J'ai de gros seins, au revoir.
16: Non, putain, c'est pas moi.
0: Si,
9: c'est pas elle, c'est l'autre, GG.
0: C'est gros cigario, là.
9: Ouais.
16: Voilà, c'est la connasse.
0: Ouais, bah la connasse, alors au revoir, grosse conne.
23: Faut-tu d'amener une bière.
0: Allez, on va lui dire au revoir complètement à celle-là.
23: GG, moi je parie que quand t'étais plus petit, tu t'es pris un coup de pied dans les couilles et maintenant elles se sont remontées dans le cou.
0: C'est qui vient de dire ça? Alors, gros croupier, au revoir. Au revoir. Au revoir. Terminé pour
16: très
0: toi.
16: Chaud,
23: ça c'est tellement vrai en plus.
0: Alors là vous voyez, vous débordez le vase. Ouais. Parce qu'il est 1h30.
9: Débordez le vase. Ça de 60.
0: Il est 1h30, ça s'était bien passé. Là vous foutez la merde sur la fin. Et là je suis pas tellement content.
9: Maintenant ça se passe bien, allez GG.
0: Alors donc avez-vous envie de parier? Donc 97% se demandent si Paris c'est mieux que New York. Je préfère New York que Paris parce que c'est moins pollué. Et 100% estiment que c'est personnel, gros curieux.
7: T'as déjà lu ça, putain.
0: Ouais. Non.
7: Mais bah, si tout à l'heure, t'étais déjà curieux tout à l'heure.
0: Non, bah c'est tout, donc voilà. Alors, dernière question. Avant la conclusion, donc pariez-vous, ben oui, 1h30, ça va être la fin. Hein.
23: Le temps passe tellement vite avec toi quand c'est bon comme ça.
0: Bah ouais, mais là c'est bien parce qu'on a fait toutes les questions, donc je voudrais que le deuxième, ça soit pareil.
22: Ouais.
0: Bah
22: ouais. D'ailleurs, GG, t'as viré Gros Cigario et à la place, on accueille Prout, 28 ans de Cherbourg aussi.
16: Cool. Bonsoir Gérard.
9: Bonsoir.
0: Bonsoir.
16: Bonsoir l'équipe. Bonsoir.
0: Salut.
16: Bonsoir,
0: ta fréquence.
16: La fréquence est le 107.3.
0: Ok. Alors la question, comme tout le monde est là maintenant, je vais pouvoir la poser.
23: Ouais.
0: Donc pariez-vous peut-il nuire à la santé?
8: Pariez-vous peut-il nuire à la santé?
23: En bon français, ça donne.
8: Est-ce que parier peut nuire à la santé?
23: Ah, ok.
8: Balèze. Hein.
23: Ok.
0: Alors, fil d'art. Attendez, les auditeurs.
13: Non, Gérard.
14: Non, c'est pas ton problème.
0: Fil d'art, tu sors des studios parce que t'es en train de déconner avec les photos qui me sont adressées.
14: Ouais,
0: mais c'est pas la peine de t'amuser. C'est pas la peine.
14: Reste là, je travaille, ça va.
0: Tu travailles, tu prends même pas un seul auditeur au standard.
14: On en a d'avance.
0: Non.
14: Ça les intéresse pas, les gens.
0: T'éteins ton micro, déjà, pour commencer.
14: Rigo, éteins mon micro, c'est toi qui l'allumes.
0: Attends, Réo. C'est pas marqué Bonichin sur son front pour toi.
14: C'est parce qu'il y a la casquette, on voit pas.
13: Mais moi, je rends service, je vais éteindre son micro. Vas-y, continue ton débat.
22: Bon, ouais, à la place de croupier, on a que Keketos. Allô?
0: Manu, s'il te plaît, tu me laisses finir les gens quand... Bon, alors, de toute manière, au deuxième débat, tu as trop tapé de l'arrière. Bien fait pour ta gueule, okay, ça t'apprendra.
14: Il n'y a pas de problème.
22: Donc, Keketos, 80...
21: Allez, Apolline.
22: Bah oui, 85 ans de Paris.
0: Ok.
23: Allô, bonjour Gérard.
8: Salut Keketos. Bonsoir Keketos.
0: Alors, pariez-vous, peut-il nuire à la santé? Pour terminer le débat, on va demander à Prout.
8: Eh bien, moi, je parie énormément. Et j'ai fait la connerie de parier un de mes poumons. Ce qui fait que maintenant, j'ai beaucoup de mal à respirer. Et vu que je fume comme un pompier, je ne donne pas grand espérance de vie. Quoi. J'en profite à fond, je t'appelle. Je m'éclate avec les jeunes. Parce que bon, je sens que la fin approche. Et c'est pas marrant.
0: Non, mais t'inquiète pas, ceux qui sont en train de s'amuser à faire des conneries, là, il y en a un qui est en train de s'amuser.
8: Et pas Gérard.
0: Non, mais il y en a un qui s'amuse à dessiner sur des photos au lieu de
14: prendre
0: des gens.
14: C'est pas le débat.
0: Roulette turque.
23: Ouais, bah écoute, pareil, est-il dangereux pour la santé? Ouais, ça use les nerfs, hein, quand même.
0: Peut-il nuire à la santé?
23: C'est pareil.
8: Non.
23: Pas déconner, quand même. Si, ça cause du stress. Moi, quand je vais aux courses, par exemple, que je vois des livriers, tu sais, des courses de chiens, là, les livriers qui se courent après, je suis stressé parce que j'ai parié sur le dos, j'ai fait le 15 carré.
21: Ça va être vite réglé.
23: Mmh. Bah ouais,
21: c'est y faire.
0: Keketos.
23: Oui, c'est vrai que c'est très dangereux pour la santé, parce que c'est très dangereux. J'ai parié une jambe quand j'étais plus jeune et maintenant je suis unijambiste, voilà. Donc c'est dangereux pour la santé, c'est sûr.
0: Celui ou celle qui s'amuse à rigoler quand les auditeurs répondent vont fermer leur gueule.
8: Ça s'appelle de la vengeance.
23: Un taf quand même.
0: Alors j'ai de gros seins pour terminer.
8: Je vais répondre exactement à tes questions. Pariez-moi, je pense que ça nuit à la santé.
0: Mmh.
8: Pourquoi? Parce que. Voilà.
0: Bon.
14: Ta conclusion, GG, à toi.
22: Ouais, la tienne, on veut la tienne.
0: Déjà.
14: Elle veut la tienne, hein. Ouais, c'est...
8: Pauline.
0: J'en connais tout à l'heure qui vont morfler.
14: Vas-y, Gérard, à toi.
0: Donc, alors, moi, pariez-vous, peut-il nuire à la santé? Oui, parce que c'est quand même du stress, comme roulette turque a dit. Et donc, voilà.
13: C'est quoi cette conclusion?
0: Non, mais c'est pas la conclusion, maintenant, on va demander...
13: C'est une réponse, génial.
0: C'est une réponse comme les autres, c'est tout. Pour la conclusion du débat, on va demander à Prout.
8: Eh bien, Gérard, c'était un très bon débat. Tu as très bien animé, c'était très calme et c'était très agréable à écouter.
0: Attends, 5 minutes. J'ai de gros seins, ta conclusion,
8: bah,
0: ça...
8: Bah, tu es connard, t'es un con.
0: Garde-moi la antenne, celle-là. Laisse-moi la antenne, celle-là.
13: Garde-la en antenne.
14: Et surtout qu'elle raccroche pas. Il faut pas qu'elle raccroche. Gérard, il avait en
23: antenne. Il va se la faire.
0: Prout.
8: Oui, Gérard, donc je te disais, c'était un très bon débat, patati patata, que c'était très bien. Et puis je voulais dire en plus qu'en ce moment, j'ai une petite diarrhée et quand je regarde au fond de ma cuvette, ça me fait penser à toi.
0: T'as raison, dis bien de conneries aussi, toi.
8: Voilà. Je ne t'aime pas, Gérard.
0: Ouais, bah moi non plus, alors au revoir.
8: Au revoir, Gérard.
0: Roulette turque.
23: Ouais, bah écoute, moi je t'aime, je t'adore. Hein. Tu me fais bien mouiller, Lascar, quand même. Et je voulais te dire, les paris, c'était bien, non? Franchement, moi je trouve que c'était une bonne idée.
0: Ouais.
23: C'était 100% d'actualité. Mmh. Et moi, je parie avec n'importe qui que le jour de ta mort, tu seras con et moche.
0: Oh, bah ça...
23: Il y a quelqu'un qui veut relever le défi.
8: Ah non,
23: tu peux parier 50 contre 1 en n'importe qui.
16: Moi, je te prends aussi.
0: Kakatos.
23: Ouais, alors ton débat, c'était mortel, Gérard, t'assures bien. Bon, les paris, il faut pas trop en faire, parce que moi, le dernier pari que j'ai fait, c'était de monter en scooter sur un casque et je me suis pris la bande de 600 balles.
0: De quoi
23: Le dernier pari que j'ai fait, c'est...
16: Mais faut être con.
23: Faut être con pour faire...
0: Allez.
23: Hop là.
17: C'est bon, il est parti, c'est un con. Vas-y.
0: Bah, les autres. Tu permets, non?
17: Non, c'est un naze.
0: Non, mais il y en a plus d'autres.
17: Ah bah, c'est fini, alors ta conclusion.
0: Donc ma conclusion de ma conclusion
6: de l'IRC quand même
0: en priorité.
6: Avant. Vu qu'on est quand même monté à 7837, voilà, c'est quand même pas mal
18: bravo,
6: du tout.
18: Bravo.
6: Bah ouais, bravo hein. Alors il y a Rip de Babouin qui dit à Perforas de Babouin, enfin vice versa, qu'il n'a pas le droit de parier dans l'enceinte de son école. Pourquoi? Mais si c'est Aurélie, c'est bon. Parce que c'est interdit par le règlement.
0: Bah ça, de toute manière, parier dans les écoles, si tu te fais pas piquer par le surveillant, tu peux, hein, je suis désolé.
6: Il y a Ice Wistiti qui dit que en fait... Alors attends, parce que je l'ai paumé. Il dit qu'il paraît que ton kyste, c'est un molar que t'as mal ravalé lors d'un pari de crachat.
0: N'importe quoi, ça.
6: Ouais. Alors attends, je vais t'en trouver d'autres, mais des mieux quand
17: même. Attendez, parce que sur Minitel, ils disent que Rigaud et Fildar, ils se mettent.
0: Quoi? Ils se mettent quoi?
17: Bah justement, j'aimerais savoir.
0: N'importe quoi, toi.
6: Voilà. Et il y a Yankee qui dit qu'il parie que le deuxième débat sera toujours un débat à chier animé par le même analphabète avec des questions toujours aussi bidons.
0: Eh ben, s'ils sont pas contents, ils éteignent leur truc et ils me font pas chier.
6: Et sinon, tout le monde m'a fait remarquer que t'as parlé que de Paris alors que t'aurais pu parler de Marseille, Lyon et d'autres villes, quoi.
0: Non, mais attends, les Paris, c'est pas la capitale que je parlais. C'est des paris que tu fais dans des casinos. C'est pas du tout pareil avec la capitale. Parce que Paris, ça prend des S. Donc ça a rien à voir avec Paris, la capitale, et
6: tu l'écris,
0: ça.
6: Tu l'écris comment, Paris, la capitale?
0: P-A-R-I-S. Et là, c'est pareil, parce qu'il y a plusieurs Paris. Donc, c'est tout.
6: Donc, c'est pareil.
0: Ben, s'ils veulent, ouais. Donc, pour moi, conclusion, ben, dommage que ça commence à foirer vers le milieu. Parce que sinon, c'était pas mal. Mais donc, on va se retrouver pour le deuxième débat sur l'éducation. Et là, vous allez vous écouter la petite fée qui avale. Merci Manu.
17: Bah, j'attends que t'envoies le disque.
0: Donc c'est la petite fée qui avale avec je parie que j'ai du caca à la place des dents. Et on se retrouve après.
17: Et le deuxième.
0: Le deuxième, ça c'est encore une connerie à Fildar, donc chapeau.
17: Mais non, vas-y, dis-le.
0: Ce sera les piliers du relais Carnot avec vide ta couille chaude dans mon pigon bière. Alors là, Fildar, tu vas te prendre maman dans ta gueule, toi.
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0: canal avec des trucs sur toi que je
1: non,
0: puisse...
1: Non, mais attends, attends, attends, là, tu vas te dire un peu loin, mon pote, hein.
0: Oh, merde.
2: Enfin, attends, s'il te demande des annales, il va même très profond.
0: Ouais. Bah, je sais, c'est pour ça que...
1: Non, non, mais là, là, je vais te dire une chose, tu peux te mettre le doigt au cul.
0: Justement, je te dis, je veux des annales.
2: Alors?
0: Bah, je sais pas, donc Gérard, t'es pas au courant, quoi.
2: Françoise, pourrais-tu ou Stéphane aider pour la philo, Sébastien?
1: Non, non, mais de toute manière, il n'y a pas besoin de l'aider, comme il dit des conneries sur moi.
0: Oh, non, c'est pas la peine de l'aider. Ouais, Stéphane, Alain ou François, je sais pas, vous pouvez m'aider un petit peu.
1: Non, mais de toute manière, pour l'instant, t'es en train de dire des conneries.
0: Bah, pas du tout, écoute, Gérard...
2: Vas-y, t'auras peut-être des choses à dire, Stéphane, ce que ce sera peut-être plus...
3: Quel est le sujet des philosophes?
0: Eh ben, je te dis, donc, c'était un poème de Gérard à compléter, et après, c'était Gérard, sa vie, son œuvre, et il fallait un petit peu parler de lui.
3: L'intitulé des poèmes du Gérard?
0: Je voudrais te dire, je t'aime, je me rappelle plus exactement la suite, j'ai pas pu le compléter, mais ça s'est terminé, c'était I love you. Hein,
3: oui, et dire, la question sur ce sujet.
0: Eh ben, c'était Gérard, sa vie, son œuvre, avec un point d'interrogation à la fin, et donc, fallait disserter.
3: T'es pas très trempé, c'est pas Gérard de Nerval?
0: Non, pas du tout, non, je crois pas, non, c'était Gérard de Suresnes, hein, c'était bien marqué en dessous.
1: Non, mais attends.
2: C'était peut-être pas de Suresnes, mais de Depardieu, non?
3: Il faut pas ridiculiser Gérard, hein.
0: Oh, bah non, mais pas du tout, ses poèmes sont pas... moi j'étais assez fier pour lui.
1: Non, non, mais attends,
3: ses poèmes sont pas encore parus, sont pas édités.
0: Bah
3: puis...
0: justement, non, mais je suis d'accord, c'est mais attends,
1: Gugus.
0: Ouais.
1: T'as quel âge?
0: J'ai 19 ans.
1: 19 ans?
0: Oui.
1: Attends. Non mais là pour l'instant t'es sûr de ce que tu viens de raconter là?
0: Bah écoute Gérard, j'appellerai pas le jour de ton anniversaire.
1: Non mais attends. T'es sûr que ta truc de philo c'était sur les poèmes de GG avec je voudrais dire je t'aime
0: ou
1: I love you.
0: Oui.
1: T'en es sûr?
0: Ah oui.
1: Non mais attends.
2: Non mais il y a tellement de bonnes choses chez toi, ils en ont peut-être fait un medley.
1: Non mais attends.

0: Tu reverras ça l'année prochaine?
1: Ben, tu crois que je vais le louper donc?
0: Ah, bah, à toute manière, 1 sur 2 l'aura cette année.
1: Ah merde.
2: Ah, oui. J'ai entendu ça quelque part.
0: Oui, bah, c'est toi qui l'as dit.
1: Un petit dernier truc là. Ouais. J'ai entendu des. Il paraîtrait que tu ferais la fête de la musique, tu ferais un truc là sur Paris, c'est vrai?
0: Non, mais attends, hey, Lascar.
1: Oui.
0: Lascar. Déjà, tu passes ton bac. Déjà, tu as déjà essayé de l'avoir.
1: Ouais,
0: après, tu parles.
1: Attends, la
0: attends, Lascar.
1: Si je peux te
0: attends, Lascar.
1: Bien,
0: oh, Lascar, tu m'écoutes,
1: ouais,
0: s'il te plaît.
1: Oui.
0: Déjà, tu as essayé d'avoir ton bac.
1: Oui.
0: Après, on parlera de la fête de la musique, ok?
1: Non, mais est-ce que tu veux faire un truc?
2: Pas de bac, pas de musique, pas de bras, pas de chocolat.
0: Tu as la fermée, tu as passé ton bac. Ok.
2: Yeah.
0: Passe ton bac. Après, tu pourras discuter d'autres choses.
1: Non, mais est-ce que tu fais un truc que je sache avant?
0: Non, mais attends, que tu saches.
1: Oui.
0: Que tu saches une chose,
1: oui.
0: Lascar.
1: Oui.
0: Que je ne fais rien pour la fête de la musique. Y a pas de merde.
1: Oh putain.
0: Y a pas de putain. On dit maman travaille, d'accord?
1: C'est vrai, tu fais rien du tout, merde.
0: Non, je ne fais rien du tout.
2: Sébastien, on va conclure là, on a bien compris.
1: Ok.
2: Il y aura rien, pas de débat, pas de machin. Voilà.
1: Ouais.
2: Bonne bourre à toi, Seb, merci.
1: Ok, salut, Max.
2: Ciao, amuse-toi bien. On va faire une petite conclusion de Stéphane, de Françoise, de Jarre et de Alain, bien entendu, s'il le veut, Alain, oui, non?
3: Ouais, ouais, ouais.
2: Petite conclusion, donc, d'accord. Et on rappelle que demain, jeudi, Gérard sera quand même là pour l'une de ses dernières. Parce qu'après, il y aura les vacances, déjà, en ce qui me concerne, donc tu seras en vacances aussi. Débat qui portera sur toi. C'est ça, Gérard? C'est-à-dire
0: Philippe, qu'est-ce qui se passe derrière là-bas?
2: Je sais pas, il se fout de ta gueule.
0: Bon, mais c'est pas grave.
2: Donc un débat sur toi.
0: Ouais, ben c'est tout.
2: C'est tout quoi. Donc est-ce que Gérard doit continuer à mettre de l'Adidas?
0: Ben ça.
2: Ça c'est clair, moi je dis non.
0: Maintenant vous verrez.
2: Le Drakkar c'est plus sympa le Drakkar. Non, c'était quoi le Antarctique? Antarctique. Alors petite conclusion de vous quatre. Ensuite on laissera la place à Yannick. Stéphane, petite conclusion. Microphone.
4: Oui, moi, j'étais très heureux ce soir.
2: Parle bien devant le micro.
4: Je suis très heureux ce soir d'être parmi vous. Et cette soirée, elle est très bien réussie. Et puis, j'espère que Gérard passera une belle année.
2: Merci. Françoise. Pas besoin du casque, hein, sinon c'est juste pour parler, donc t'as pas besoin du casque. Vas-y.
5: Moi, j'étais très heureuse de participer à l'émission. Encore plus, j'ai mon partenaire juste à côté de moi. Alors, c'est déjà pas mal.
2: Ton partenaire sexuel?
0: Quoi?
5: Mon partenaire!
0: De
5: toi!
0: Quoi?
5: Toi!
0: Quoi? Attends, quoi?
5: T'es mon partenaire? N'oublie pas!
0: Attends, partenaire dans quoi, là?
5: T'es mon partenaire?
0: Non, mais attends, tu rêves, là, ma grande, hein?
5: Tout le monde a dit que je couche avec toi.
0: Léon dit,
2: tu vois, Gérard, après tu dis que c'est que des conneries. Tout le monde va en parler jeudi.
0: Au débat
2: de jeudi, tout le monde va en parler maintenant.
0: Non, mais maintenant, tu vas faire 6 mètres. Il y a ta fille qui est là, tu te débrouilles.
2: Et alors, ta fille est peut-être heureuse d'avoir un beau père comme toi?
0: Non, mais moi, de toute manière, pour l'instant.
5: Non, mais disons que j'étais très heureuse d'être là. Et encore plus. Je te re-souhaite un joyeux anniversaire.
2: Ça, c'est gentil. Et donc, c'est ton partenaire?
5: Ouais, disons, c'est une façon de parler.
0: Ouais.
5: C'est une façon de parler.
2: Tu te débrouilles avec les auditeurs.
0: Je vais te dire une chose. Tourne bien 7 fois ta langue dans la bouche
5: avant de parler. Ouais,
0: combien,
2: même quand t'as la bouche pleine. Hein.
0: Et combien les doigts de ta main pour savoir...
5: 20 et 10.
0: Ouais, ouais.
5: Non, j'en ai 20.
0: Calcule bien.
5: J'en ai 20.
0: Ouais, non, mais calcule bien. Calcule bien. Pour savoir si on aura l'occasion de se revoir un jour.
2: Calcule bien les doigts de ta main pour savoir si tu auras l'occasion de le revoir un jour. Mais dites bien sur ce que a dit Gérard. À mon avis, ça te prend une petite semaine.
0: Calcule dans ta petite.
6: Réponds, j'en ai 20.
2: Alors, donc vous ne couchez pas.
5: J'ai 20 doigts.
0: Ah, t'as 20 doigts. Ah, d'accord. Attends.
5: Dis 1, 2, 3, 4, 5, 6, 7, 18, 19, 20.
0: Non, mais attends.
2: Oula. Alors le mec. Ah ouais, d'accord.
6: Ça donc, calme ça.
2: Il vaut mieux ne pas perdre un doigt quoi.
5: Voilà, ouais. Exactement.
2: D'accord.
0: Bon, on va laisser la parole au dernier qui a presque rien dit.
2: Ouais.
7: Bah oui, ça fait rien.
2: Non, mais Alain était content d'être avec nous, je le sais.
7: Ouais.
2: Ça lui a fait du bien, ça lui fait une petite sortie et on était heureux.
7: Ouais. Bon bah bonne année
3: Bon anniversaire.
2: Ah, parce que bonne année, c'était pas bien longtemps, hein, quand même.
0: Je te remercie.
3: Et merci à tous. Voilà.
2: C'est très sympa de ta part, Alain. Alain,

0: Qu'est-ce que tu penses Je commence à l'embrouiller. Gérard.
1: Bon, bah moi, le mot de conclusion, bon, bah, je remercie tous ceux qui sont venus nombreux à l'appel de Max depuis le début de la semaine dernière, parce qu'il en a parlé depuis une semaine. Donc je remercie tous ceux qui sont venus devant la radio, parce que je sais que avec Agnès on a été manger à Pizza Pino, et dès qu'on est arrivé, avant qu'on aille à la pizza, il y avait déjà quand même pas mal de monde qui était devant les locaux.
2: Ouais.
1: Donc je remercie tous ceux qui sont venus
2: et puis ceux qui écoutent, parce que
1: et tous ceux qui écoutent,
2: entre ceux qui écoutent et ceux qui sont venus, il y en a
1: beaucoup qui ont peut-être pas pu passer en direct sur l'antenne. Donc je les remercie tous.
2: Ouais.
1: Donc je remercie tous ceux qui sont venus.
2: Ouais.
1: Bon, toi Yannick, ta bouche
2: ferme. Tu rigoles, je suis rentré des States
1: exprès. Ta bouche, toi, t'es tout noir, toi. Alors,
2: il est revenu exprès des États-Unis. Ça fait plaisir. Et je peux te dire qu'il est déçu d'être revenu. Complètement avec l'accueil, là, ouais.
1: Donc, je vais dire à toi, je vais te remercier pour quand même la soirée que tu nous as fait passer.
2: Ouais.
1: Ça m'a fait un grand plaisir.
2: Et pour ceux qui veulent faire de la radio demain, si vous avez à gérer ce que j'ai géré, je peux vous assurer que vous pouvez faire de la radio dans le monde entier. Parce que c'est pas facile, hein. Avec la télé, la radio et des lascars comme vous.
1: Non, mais je
2: crois-moi que c'est pas simple, hein.
1: Non, mais je te remercie quand même, pour la deuxième année.
2: Ouais.
1: Pour ce que t'as fait.
2: Voilà.
1: Donc, voilà. Donc, maintenant, vous allez retrouver Yannick pour la nuit sans pub.
2: Exactly.
1: Ouais. Avec, je sais pas quoi, on va peut-être punir sur un...
2: Alors, un sur le remix exclusif que Stéphane Hanoverger nous a fait spécialement pour cette soirée. Et juste avant, un petit débat de 3 minutes 14, comme ça on rendra quasiment l'heure à 4 heures pile.
1: Voilà.
2: Il y a 15 jours un débat sur la bisexualité, je sais pas si tu l'avais suivi.
1: Moi aussi, il l'a suivi.
2: J'étais là,
1: encore là.
2: Ah ouais, je suis con. Nous avons fait pas mal de conneries.
1: Ouais, bon.
2: Ce soir-là. Et, après le débat de la bisexualité, il y a eu, un débat sur le mariage, qui avait été, hyper chaud.
3: Ça cogne.
2: Je sais pas si t'en souviens, vers 3h moins le quart du matin, 2h30, 3h moins le quart.
1: Mais c'était pas sur le mariage,
2: en Il y a eu un débat sur le mariage juste après la bisexualité, avec les mêmes auditeurs que la bisexualité. Et ça dure 3 minutes 15, et je peux vous assurer que là, c'est la cerise sur le gâteau, et ensuite, on exclut de nouveau le dernier remix de Gérard, qui s'appelle, maintenant vous la fermez, ou tu gueules quand même pas mal pendant tout le remix. Et on aura le plaisir de te retrouver jeudi pour ton débat sur toi-même, hein.
1: Voilà.
2: Regarde-toi bien le nombril. Et nous, on se retrouve tout à l'heure à partir de 22h pour la libre antenne de Fun Radio. Bisous tout le monde, merci d'avoir suivi cette émission, et dans un instant, bien entendu, pour la suite du programme, Yannick!
1: Bon, alors maintenant, je vais vous poser la question, donc vous allez répondre chacun votre tour. Je sais que c'est la première question, c'est une question vraiment bidon. C'est êtes-vous pour ou contre le mariage?
4: Alors moi, bon, salut, c'est Thierry de Rennes, donc.
1: Oui, vas-y.
4: Je suis animateur dans une discothèque, et moi, je veux dire, je suis contre le mariage, parce que une fois qu'on est marié, on peut plus se faire sucer sous la console. Mais je suis pour le mariage, parce que d'un autre côté, une fois qu'on est marié, on peut se faire sucer sous la console.
1: Bon, ça va, là, je vais dire une chose, Thierry.
4: Oui.
1: T'es carrément à côté de la plaque.
5: Gérard, Michel.
1: Ouais, Michel, je t'écoute.
5: Oui, je voudrais te poser une question sur Christine et le mariage.
1: Non, alors c'est bon, Michel, tu retournes au standard. Bonne nuit.
4: Allez,
1: au revoir. Au revoir, Michel. Donc, comme tout le monde parle, hop, c'est bon. On enchaîne. Pensez-vous au mariage.
4: C'est bon.
1: Ouais, maintenant, vous allez me fermer.
4: C'est bon.
1: Bon, hey,
4: ça va.
1: Tu vires, Thierry.
4: Gérard.
1: Tu vires, Thierry. Marcel, Pascal.
5: Gérard, avant de me virer,
1: tu vires Pascal, Marcel, Chris et Thierry.
5: Tout à l'heure, il y a Michel qui a dit sur l'internet que t'allais te marier avec Arnette, je crois.
1: Allez, c'est bon, tu me les vires tout ça. Allez, tu me les vires tout ça.
4: Tu vires tout le monde.
1: C'est bon. Allez, tu me le chopes.
4: C'est mieux.
1: C'est bon, allez.
5: Ouais, Gérard.
1: Bonne nuit à celui-là, Billy. Billy, bonne nuit.
4: C'est
1: pas qui?
5: Gérard, c'est pas Billy qui parle, hein.
4: C'est Gérard, on a rien dit encore.
5: C'était l'autre, Billy, il est sage pour l'instant.
1: C'est qui?
4: Ça va, Billy.
1: Allez, hop, dehors celui-là. Dehors. Dehors.
2: Je crois que c'est Jean-Pascal, je vais le dire.
1: Tu me sens plus mec, tu me l'aimes. À la poubelle. Allez, hop, dehors cela.
5: Gérard, tu serais pour un mariage homosexuel ou pas?
1: Non.
5: Pourquoi pas?
1: Contre.
2: Et un mariage homosexuel. Nouveau Colombie, un Colombie.
4: C'est pas le meilleur, 6 minutes maintenant.
6: Non,
4: c'est Gérard. Ouais. Y'a la main.
3: Allô?
6: Gérard?
3: Gérard.
6: Il est où?
3: Gérard, on t'aime. Les poèmes de Gégé.
6: C'est tout à l'heure, j'ai le E, le R, le A, le R, le D.
3: Il habite la rue, il habite la su, il habite la su.
1: Attends, mais qu'est-ce que c'est, s'il te plaît?
6: Tellement déçu, tellement haché.
3: Les auditeurs sont priés de baisser leur radio, merci.
1: Voilà.
7: Gérard, dans le Star System, c'est ça.

0: Puldar, il m'écoute derrière. J'aurais bien voulu que tu me passes le clip d'MC Solar.
1: Pas de problème, Art.
0: Celui...
1: Boys Bandard.
0: Non, celui...
1: Et t'en changes.
0: Ouais, voilà.
2: Okay. Et ben, ça sera le prochain disque. Si Philippe peut le caler, ça sera gentil. Christophe,
0: voilà,
2: bonsoir.
0: Je te remercie.
2: Christophe, bonsoir au 0870-5000. T'as 24 ans de Valenciennes et tu vas nous faire donc un petit sondage que tu fais comme chaque jeudi pour notre ami Gérard.
3: Eh ben, tout à fait. Donc, bonjour Max, bonjour Gérard.
0: Ouais. Bonsoir.
3: Comme tu te souviens, donc Max, la semaine dernière, j'avais réalisé un sondage sur la région du Nord-Pas-de-Calais.
0: Mmh.
3: Je remercie Goldorak, à qui j'ai envoyé le questionnaire de ce sondage que j'ai effectué sur la région du Nord, qui l'a transmis à un institut sur Paris, qui a fait le même sondage dans la région parisienne.
2: Ouais, mm-hmm. Enfin, les immolos quand même, hein.
0: Non, mais attends, qui c'est qui t'a donné l'autorisation de...
3: Alors, l'autorisation, Gérard, figure-toi que c'est pas à toi de me donner l'autorisation, puisque je bosse pour un institut de sondage qui est autorisé à effectuer des sondages sur toutes les radios.
0: Ouais.
3: Donc, si tu veux les mettre au tribunal, pas de problème, mais il faut que tu puisses...
0: Non, mais tu peux me dire pour quelle radio tu travailles, s'il te plaît?
3: Pour
0: quelle radio? Ou pour quel sondage?
3: Ah, mais c'est un sondage, je peux pas te dévoiler comme ça à l'antenne.
0: Non, mais attends, déjà une... J'ai jamais demandé l'autorisation de faire des sondages de sur moi. Déjà, attends, tu m'as...
2: Tu sors le clip, Christophe, pas Gérard, pas maintenant, pas 1h-20, 1h30 si tu veux, mais pas 1h-20.
0: Et t'es sympa. Donc, je vais te demander une chose, gentiment. Qui t'a donné l'autorisation de faire des sondages de sur moi?
3: Mais je vais te répondre très clairement.
0: Oui.
3: Tu donnes ton autorisation ou non? Les instituts de sondage sont des instituts qui...
2: qui sont légués par l'État.
3: Bien, tout à fait.
2: Si l'État légué, t'as le droit.
3: Et si on exige, les hautes autorités exigent de notre institut un sondage, on ne peut pas leur refuser. Et Gérard, à mon avis, je crois pas que tu aies de connaissances assez élevées au niveau de l'État pour pouvoir contester.
0: Non mais attends. Et déjà une... J'ai jamais donné mon accord pour vous.
3: Non. Dire, à partir du moment où t'es animateur radio, t'en assumes les responsabilités.
0: Pour l'instant, je ne suis pas animateur radio, je suis simplement qu'auditeur, ok? Tu vas pas commencer à me faire crier à 0h40.
3: Ouais, tu vas pas m'empêcher de faire mon travail non plus, quoi.
0: Dans ces cas-là, c'est clair et net, t'as pas à faire de sondage de sur moi, ok?
3: Attends, moi je suis payé pour faire mon travail.
0: Non, mais t'es payé peut-être pour faire tes sondages.
3: Mon patron, c'est mon patron, il s'appelle Gérard, mon patron. Hein.
0: Ouais, mais attends, mon patron, je suis pas mon patron.
3: Bah, c'est pas mon patron, justement. Alors,
0: d'accord.
3: Comme ça, c'est clair.
0: Donc, je suis pas ton Max. Patron, et mon patron, c'est Max.
3: Ton patron, c'est Max,
0: mais en devant l'entendeur, salut. Bon. Alors maintenant, tu t'adresses à Max, c'est tout, ok? Tu t'adresses à lui. Maintenant, s'il est d'accord
3: mais
0: pour...
3: Tout à fait, mais de
0: non,
3: toute
0: non,
3: façon,
0: mais attends, tu
3: mais
0: me laisses finir.
3: Mais
0: tu me laisses...
3: façon...
0: Attends, tu me laisses finir, tu me coupes pas la parole, s'il te plaît.
3: Attends,
0: Donc, si Max est d'accord pour que vous continuez les sondages sur moi...
2: Non, moi je suis pas d'accord.
0: Ok, vous y allez.
2: C'est scandaleux, Christophe.
3: Alors attends, Max...
0: En de bon entendeur, salut.
3: Alors si tu es honnête, Max, tu rappelleras à ce monsieur que moi je ne fais que mon travail, hein. Je suis payé pour faire ça. Mes patrons ont exigé de moi que je réalise un sondage sur Fun Radio... ils ont toute autorité pour pouvoir effectuer ces sondages.
2: Bon, il est vrai que
3: personne ne peut le contester. Je veux dire,
2: je connais ton institut, je sais que vous êtes des gens intouchables.
3: Bah, bien sûr.
2: Que vous êtes des gens intègres.
3: Ah, tout à fait.
2: Il y a des pétègres quand même. Il n'y a pas que des intègres. Hein.
3: Non, mais je veux dire.
2: Il y a quand même des gens dans votre société qui sont un peu pétègres.
3: Ah, peut-être ça.
2: Mais bon.
3: Ça reste ces gens-là, mais moi.
2: Mais bon, on n'aime pas trop la manière, la technique dans laquelle vous travaillez. Hein.
3: Ah, écoute, je veux dire, nous on a toute autorité. Si l'État nous demande.
2: L'autorité, c'est Gérard et moi, c'est pas.
3: Si l'État nous demande de réaliser un sondage, je veux dire, Gérard, ne peut rien dire, ni moi, ni personne.
0: À
3: la limite, moi je réalise un sondage. Laisse-moi parler, Gérard, je vais t'expliquer. Moi, je réalise un sondage, et à partir du moment où je réalise un sondage, moi aussi, je peux avoir des préjugés sur ce sondage et sur la façon de faire. Mais je ne peux rien dire, c'est mon travail.
0: Pour pauvre cave.
3: Attends, la pauvre cave, c'est qui? C'est toi ou c'est moi?
0: Non, c'est toi, pour l'instant. Pour l'instant, tu vois, t'es en train de dire des conneries.
3: C'est pas moi qui...
0: Non, mais attends, pour l'instant, t'es en train de dire des conneries. Devant plus de, je sais pas combien de millions d'auditeurs.
1: 15 millions.
0: Pour l'instant, 15 millions. Pour l'instant, il y a aucun accord qui a été signé comme quoi que...
2: Ils ont déjà du mal à signer des accords avec les routiers.
0: Ouais, on va rigoler dimanche, amusez-vous. Amusez-vous, vous allez voir si vous allez prendre vos bagnoles. Alors, en de bon entendeur, salut. Donc, moi, je vais te dire une chose. Déjà, pour l'instant, il n'y a pas eu d'accord, t'es pas venu à la radio voir Max.
3: Moi, j'ai pas demandé mon accord pour travailler, hein.
0: Pour faire des sondages sur moi, mon pote, t'es obligé.
3: Mais moi, j'exécute les ordres.
2: En de bon entendeur,
0: salut.
2: Voilà, très bien.
0: Bonne nuit.
2: On le retrouve quand même jeudi prochain, hein.
0: Ouais, ben, si je veux.
4: Gérard, c'est encore le deuxième débat.
5: Ouais, on va commencer donc.
4: Allez, Gérard, sérieux, on reprend l'antenne.
6: On accueille Jean-Pierre Sauzère, bonsoir.

0: Vous venez d'écouter Manu, s'il te plaît.
1: C'est Roudoudou avec Peace and Tranquility to Earth.
0: Et voilà, il est... Voilà. Il est 0h32, donc bienvenue sur Fun Radio. Vous pouvez nous appeler au 0870-5000 et 0803-085000. Et toujours sur l'IRC www.fr, il y a Rigo qui vous attend. Et ouais, Rigo, si tu pouvais nous dire à peu près combien qu'on est.
2: Je suis là, bonsoir à tous. On a dépassé les 2000 déjà, ça va très vite ce soir. On est à 2543,1, c'est pas mal du
3: tout. C'est beau ce que tu fais Gérard, c'est beau.
0: Donc j'espère que ça va pas faire comme la semaine dernière, que on s'échappe. On était la semaine dernière, on était à combien Rigo à peu près?
2: Je sais plus, mais on n'avait pas fait beaucoup la semaine dernière.
0: Ouais, je crois qu'on était descendu à 3005.
2: Ouais, mais ça va aller ce soir.
0: Donc à un moment donné, t'avais.
2: Ça va aller, Gérard.
0: On espère.
2: Ça va aller.
0: Un fil d'art.
2: Ça va aller, Gérard. Ça va aller. On fait le débat.
1: On y va.
2: Ouais,
1: Gérard, j'arrive.
0: On y va. Bah ouais, mais on y va.
3: Ton premier débat portera sur quoi, Gérard?
0: Sur l'argent.
3: Et
0: alors la première question, donc.
3: Vas-y, pose la première question pour les auditeurs qui nous écoutent déjà.
0: Alors pour vous, l'argent fait-il votre bonheur? Donc voilà, et donc on va accueillir. Merci fil d'art.
3: On va accueillir des gens, oui.
0: Donc on va accueillir Tony. Tony, bonsoir.
4: Bonsoir Gégé, bonsoir Manu.
3: Bonsoir Tony.
4: Bonsoir Fildar.
5: Salut.
4: Bonsoir
0: Tony. Salut Tony. Non mais tu vois, il y a un problème Fildar.
1: Ouais.
0: C'est que Tony, faudrait que. Mais qu'on passe toutes les semaines.
4: Non mais j'ai des choses à dire, c'est pour ça. Non mais attends,
0: 103.3 déjà.
1: Non, je me suis trompé parce que tu vois, j'ai rayé là, c'est pas ça.
0: Ouais, c'est 101.9. Hein.
4: 101.9.
0: Tony, tu commences pas, d'accord?
4: Ok.
1: La suite, Tabouret, bonjour.
0: Alors, Tabouret.
6: Salut Gérard.
0: 19 ans de Dax, on peut écouter Fun Radio sur 95.3.
6: Ouais, c'est ça.
0: Donc, Sandwich, 23 ans de Tours.
6: Bonjour José.
0: 102.8.
6: Oui, c'est ça.
0: Alors, tu me fais bouder, 19 ans de Ifto.
6: Bonsoir Gérard.
1: Tu me fais bander.
4: Ouais, bander.
0: Ouais, ben non, mais tu vois, fil d'art.
1: Qu'est-ce qu'il y a?
0: Non, attends, fil d'art. Là, il y a. Oh, qui c'est qui a un portable?
1: C'est Sandwich, mais elle a que ça.
0: Ah non.
4: Non, parce que les portables, c'est pitoyable.
0: Tony, pour l'instant, tu t'écrases.
1: Non, mais elle a que ça parce que chez elle a pas le télécom.
0: Ah ouais, non, mais attends, moi dans ce cas-là, moi je fais pas des débats avec des portables. C'était bien prévu. Parce que regarde, là, déjà, ça commence.
1: Bah, je vais essayer de la rappeler, on va voir si la ligne passe mieux, ok? Et puis tu la prends dans 2 minutes.
0: Alors tu me fais. Bon, tu commences pas toi, d'accord?
1: Tu me fais bander.
6: Oui, je suis là.
0: Donc on peut écouter donc à Ifto 96.9. Oh, tu me confirmes la fréquence ou pas?
6: Oui.
0: Ouais, bien sûr, parle à mon cul, ma tête est malade. Hein?
6: Ouais.
1: Ça, d'accord. On le savait,
0: ouais,
1: ça, Gérard.
0: Non, mais attends. Déjà, Fildar, oui. Tu me la reprends, tu la réveilles un peu parce qu'à 19 ans.
1: Allez, Gérard, on y va, on enchaîne.
0: Après, on a. Fildar, le prochain coup, t'écris mieux.
1: Oseille.
4: Ouais, bonsoir, GG.
0: Donc, 20 ans, Royan sur 99.
1: Ouais, salut, Oseille, ça roule?
4: Ouais, ça roule.
0: Et après, j'écarte. Quoi?
1: Marais, j'écarte Marais.
0: J'écarte Marais, Paris, 101.9.
4: Bah si tu le dis, hein. Ça va. Et toi Gérard, mon petit Gérard, comment vas-tu ce soir?
0: Non, mais attends, je suis pas ton petit Gérard, d'accord?
4: Bon, Gérard.
0: Vous allez pas me casser les couilles maintenant.
4: Je te promets.
6: C'est mignon.
0: Ok. Alors, première question. Donc, vous l'avez entendu. Pour vous, l'argent fait-il le bonheur? Ouais, oh. Tu sais qu'il commence à dire, tu peux la répéter? Parce que je vais pas répéter les questions 50 fois, hein. Bon, d'accord. D'accord. Alors,
3: allez, première question, on y va, on répond.
0: Bouge ton doigt, mets ton doigt dans mon cul. Celui qui dit ça, ou celle qui dit ça, va commencer par la fermer, d'accord? Et puis vous allez arrêter de renifler comme des porcs.
1: Gérard, si tu commences jamais, on fera jamais le débat. Hein, donc pose la question.
0: Alors première question. Tony, tu la fermes, c'est pas toi qui commande.
1: Non mais Tony est en attente, donc il est pas là, donc vas-y, GG attaque.
0: Alors première question. Pour vous, l'argent fait-il le bonheur? On va demander à Tony. S'il est là.
4: Je suis pas en attente là.
5: Non, Non.
4: Ah, c'est dommage.
0: Non, t'as alors. Pourquoi c'est dommage?
4: Non, parce que j'avais dit des choses marrantes, mais c'est pas grave.
0: Bon, alors tu dégages. Ouais, allez, hop, retourne voir Fielder.
4: Non, mais attends, j'ai rien dit.
3: Il a rien dit là, Gérard.
4: Je réponds à la question.
3: Y'a pas de soucis.
4: Je réponds à la question.
0: Parce que là, tu vas pas commencer. Mais soit tu passes toute l'Espagne dans les débats.
4: J'ai des choses à dire.
0: Non, mais tu passes toute l'Espagne dans les débats. C'est moi qui commande.
4: Bon, pour répondre à la question, moi, j'ai pas trop d'argent.
0: Eh oh, toi déjà, hop. Allô. Ça, j'en veux pas.
3: Pas de problème.
0: Ok.
3: Pas de soucis.
4: Allô.
0: Là, ça va pas faire comme la semaine dernière.
4: Je peux répondre.
3: Attends.
0: Eh oh. Toi, c'est pareil. D'accord. Parce que là, ce soir, vous allez pas me casser les couilles. Parce que sinon, je fais qu'un débat et je me casse.
7: Oh non.
0: Ok.
3: Ouais, d'accord, on y va.
4: Non, mais calme-toi.
0: Bon, alors, Tony, pour l'instant, tu réponds à la question. Ça fait toutes les semaines que tu passes.
4: Ouais, mais arrête de m'agresser comme ça, moi, je veux.
0: Non, mais attends, la semaine dernière, t'es passé. Alors, j'en ai rien le bol.
7: Mais non, mais s'il dit rien de méchant.
4: Bah ouais.
0: Non, mais même.
4: Moi, j'ai pas.
0: Même, hey, y a 24 lignes qui sonnent, donc faut prendre sur les 24 lignes.
4: Je les ai fait sonner, les 24 lignes, moi.
0: Non, ouais, tu les fais sonner mon cul.
4: Bon, alors, moi, j'ai pas beaucoup d'argent, mais je suis.
7: Voilà, hop, je les appelle.
0: Hop, alors tabouret.
6: Ouais, moi je pense que l'argent.
0: Mais là, attends, le tabouret.
6: Ouais.
0: Maintenant, Fildar, tu me prends quelqu'un d'autre.
7: Ok.
0: D'accord.
7: Ok.
0: Non, mais. Et là, ça commence à bien faire.
4: Oh là là.
6: Oh bah dis donc, Gérard, calme-toi.
3: Bon, Gérard, là, on va pas avancer quoi si tu commences comme ça, sans déconner.
0: Non, mais sans déconner, moi je vais te dire une chose. Bon, ça y est.
7: Allez, Gérard, ça fait 8 minutes qu'on attend le débat, ça commence.
0: Allez. Alors, t'as bourré.
6: Ouais, moi je pense que l'argent fait le bonheur de ceux qu'on ont et le malheur de ceux qu'on n'ont pas.
0: Tu peux expliquer?
6: Comme disait Coluche, quoi, l'argent fait pas le bonheur des pauvres.
0: D'accord. Sandwich?
6: Bah écoute, moi je crois que l'argent c'est pas vraiment le bonheur parce que c'est pas parce que t'as du fric que tu vas être heureux quoi. Je veux dire, si t'as des problèmes de santé ou même si t'as pas d'amis, je veux dire, fais chier quoi.
0: Ah, voilà! Et voilà ce que. Oh, qui c'est qui a un portable là?
6: C'est moi,
3: c'est rappelé, Sandwich. Je l'ai rappelé, mais c'est toujours pareil, je suis désolé.
6: Bon. Là, je peux vraiment pas faire mieux.
0: D'accord. Tu me fais bander là.
6: Ouais. Enfin, moi j'ai pas beaucoup d'argent, mais je veux dire, moi je suis heureuse dans ma vie. Et puis de toute façon, quand on est trop riche, on a plein d'hypocrites autour de nous.
0: Mmh.
6: Voilà.
0: Oseille.
4: Ouais, bah c'est un peu ce qui m'est arrivé. Moi, ça m'a fait mon malheur parce que j'ai fait un gros héritage. Et puis que j'ai plein de thunes, et ben tout le monde n'arrête pas d'essayer de me taper, que ce soit ma famille ou mes amis. Et voilà.
6: La nuit,
4: vous ? Ouais, y a pas que moi, hein.
0: Ouais, bah ouais.
4: Bah ouais, hein.
0: Non, J'ai la carte Rigaud, oui.
2: Ouais, il y a une question sur IRC, c'est Oxide qui te demande s'il faut beaucoup d'argent pour être pauvre.
0: Ça, je vais répondre. Bon! Tu sais qui veut répondre à ma place, là?
6: Toi.
0: Non, mais faudrait peut-être. Hey.
6: Ton cerveau.
0: Attends, mon cerveau, tu sais ce qu'il te dit, toi?
4: Pas grand-chose.
6: Il me dit.
0: Fildar! Fildar, on commence pas la première question avec des gens pourris, hein.
3: Bah non, mais c'est des gens que j'ai pris sur les 24 lignes, j'essaie d'en trouver d'autres, Gérard.
4: Ouais,
0: alors, Tony, pour l'instant, tu t'écrases.
3: Mais il est pas là, Tony, Gérard.
4: Fallait pas le virer.
7: Il est pas là.
0: Il est viré. Alors, j'ai carte...
3: Marais.
0: J'ai carte Marais.
4: Si tu dis, mais moi, en fait, moi, j'ai eu le même problème que, je crois que c'est Oseille, qui est fils de milliardaire.
0: Ouais.
4: Je donnerai pas la marque. Et y a plein de gens autour de moi qui essaient de me taxer mon pognon et c'est l'horreur.
0: Bon, alors... d'accord.
6: T'as pas 10 balles?
4: Je peux te faire un million.
0: Par contre, qui c'est qui a ce sandwich, je pense, qui avait posé qui avait répondu à la question?
6: Oui.
0: C'est quand t'as des amis, quand t'as de l'argent, t'as des amis, quand t'as pas d'argent, t'as plus d'amis, c'est ça?
6: Non, mais ce que je veux dire, c'est pas parce que t'as du fric que tu vas forcément avoir de bons amis, hein.
0: Attendez.
6: J'étais un peu d'accord.
8: Des gens qui veulent profiter.
6: Qui c'est qui avait répondu comme quoi on avait des hypocrites, mais je suis un peu d'accord avec elle, c'est vrai.
0: Bon, alors
6: moi, il y a rien pour ton fric, quoi.
0: Mmh. Non, mais moi, de toute manière, il y a une question que. Oh, mais c'est quoi la leçon là?
4: Ouais.
3: Bah écoute, le son, il est comme il est, hein. Il faut s'en accommoder et puis y aller, quoi. Hein.
6: Non, ouais, Gérard, si tu veux, excuse-moi, je peux raccrocher. Hein,
0: non.
2: Gérard,
0: oui,
2: à propos d'argent, il y a Yankee sur IRC qui te demande combien t'as payé pour animer les débats.
0: Alors ça regarde personne et c'est tout. Donc sa question tient pas debout. Donc je vais répondre à peu près à la question.
3: Vas-y.
0: Donc alors pour vous l'argent fait-il le bonheur? De toute manière je vais répondre la question à Sandwich.
3: Mm-hmm. Vas-y.
0: Moi je peux dire une chose, c'est quand t'as des amis, tu as de l'argent, et quand t'as pas d'argent, tu n'as plus personne. Donc tu te démerdes toi-même.
6: Mmh.
0: Hein? Donc ça veut dire. Bon, allez, vous arrêtez là parce que vous commencez à me casser les couilles.
6: Tout à fait.
3: Non mais il t'écoute, vas-y Gérard, continue.
0: Ouais,
3: continue
0: attends.
3: Ce que tu voulais dire. Non,
0: ça veut dire quoi là, ces auditeurs? C'est qui les a choisis?
3: Bah j'en sais rien moi, continue.
0: Donc c'est pas la peine d'essayer de vouloir me contredire. Donc là-dessus, quand t'as de l'argent, t'auras toujours quelqu'un qui t'aidera. Ta gueule, toi. Bon, alors vous me faites chier, je réponds pas à la question.
3: Mais vas-y.
0: Non, pour l'instant, vous déconnez. Vous avez pas commencé comme ça tous les deux. Parce que sinon, je vous balance. Ok.
3: Mais arrête de gueuler, on a rien fait. C'est toi qui crie tout seul là.
0: Pour l'instant, qu'est-ce que tu me fais là?
3: Bah je fais rien, j'ai coupé les auditeurs pour qu'ils répondent à la question. Arrête de gueuler. Arrête de gueuler.
1: C'est bon, il faut les couper.
3: Ils sont coupés.
1: Non mais quand ils.
0: Non,
1: mais au moins ça, parce que sinon il est minuit et demi, on tiendra pas.
0: Pour l'instant, Manu, tu attends.
3: Ils sont coupés, tu réponds pas à la question, Gérard. J'y peux rien.
1: Attends, Manu. Il y a le patron, mais crie pas. Il y a pas besoin de crier pour parler.
0: Punaise, mais. Eh Manu, toi je crois que ça va être pareil, hein.
3: Allez, vas-y.
0: Donc, alors, je vais répondre à Sandwich.
7: Vas-y, Gérard.
0: Non, mais attends, tu permets?
3: Bah, vas-y.
0: Bah, ça fait qu'un quart d'heure qu'on a démarré, d'accord? Mais pour l'instant, ça fait un quart d'heure que tu me fais de la merde.
3: Bah, un quart d'heure que t'avances pas aussi, alors.
0: Ouais, mais ça fait un quart d'heure que t'es en train de me faire de la merde.
2: Gérard, tu peux parler du débat et arrêter de parler de l'équipe?
0: Ouais mais attends, ouais. Pourquoi?
2: Non mais là tu continues, parle du débat, on fait le débat.
0: Non mais attends, Rigo, pour l'instant il y a que toi qui fais du bon boulot. Les deux autres là, pour l'instant ils nous font de la merde. Ok. Alors c'est clair et net. Ou on travaille en équipe, on fait du bon boulot, ouais. Ou on travaille pas.
7: Non mais un patron il s'énerve pas, il gueule pas. T'as pas besoin de gueuler.
0: Hein? Bon. D'accord Manu.
3: Ça y est.
0: D'accord Fildar.
7: Moi je suis ok hein.
2: D'accord Gérard.
0: Bon, alors maintenant, il y a que Rigo qui va faire du bon boulot.
3: D'accord. Comme d'hab.
7: Nous, on fait rien.
3: D'accord, ok.
2: Vous faites de la merde, les mecs.
3: Nous, on fait rien.
0: Ah, ouais, pour l'instant, vous me faites de la merde.
2: Bon, on y va.
1: Quand tu fais ton débat, parle pas de ce qui se passe ici, passe plutôt aux auditeurs, à ceux qui écoutent la radio.
0: Alors, avez-vous de l'argent de poche par vos parents? On va demander à Tabouret.
6: Ouais, non, moi, je travaille, donc mes parents me donnent pas d'argent. Je souviens tout seul à mes besoins.
0: Ouais, mais d'accord.
6: Ouais, mais quand j'étais petite, ouais, ils m'en donnaient un peu, ouais.
0: Ah, voilà.
6: Je piquais dans le porte-monnaie de ma mère.
0: C'est qui celui-là qui dit tout à fait?
1: Bah, c'est vrai. Quand elle était gamine, elle, tout à fait, elle lui donnait.
0: Non, mais attends. C'est qui là? C'est qui qu'on récupère?
1: Non, c'est. Attends, que je retrouve.
7: Apparemment, tiens, je t'ai récupéré un truc spécial.
4: Vas-y, c'est Tony
7: Déguisé. Spécial sur les. Sur l'internet avec. J'ai récupéré là, une adresse.
6: Mm-hmm.
7: Et là, il y a. Là, t'as des questions. Il y a des trucs qui ont été faits, c'est sur le. C'est pour l'euro. Il y a www.euro. C'est des questions qu'ils posent sur l'agent sur des jeunes étudiants.
0: Bah, c'est marqué où www.
7: Non, c'est pas marqué là, mais
3: c'est là où ça a été pris.
7: Je l'ai récupéré ça sur le site de l'euro.
0: D'accord. Sandwich.
6: Oui, je suis là, Gérard.
0: Bon, tu réponds à la question ou pas?
6: Bah écoute, tu m'as coupé dans mon élan, j'étais en train de parler, je t'explique quand même. Hein. Alors, j'étais en train de te dire que j'étais plus chez moi et que, bon, bah, je travaille, mais étant petite, moi aussi, j'avais un peu d'argent de poche, mais c'est pas la grosse fortune, quoi, quand même.
0: Mmh.
6: Voilà.
0: Tu me fais bander?
6: Bah, non, mes parents ne donnent pas d'argent tous les mois, mais quand je leur demande, ils me le donnent facilement.
0: Ouais. Oseille?
4: Ouais, alors, tu m'entends? Ouais. Ce qui se passe, c'est que moi j'ai fait un héritage, donc en fait je suis.
0: Bon alors, Oseille, ton héritage, on en a rien à foutre,
4: attends,
0: ok
4: c'est...
0: Alors tu vas voir. Non, tu vas voir Fildar au standard.
6: Attends, il répond à la question et toi tu t'énerves.
4: On n'a pas le droit d'être riche dans le débat.
1: Alors, ouais, c'est vrai.
0: Non, mais attends, on parle pas d'héritage. Avez-vous eu de l'argent de poche par vos parents?
3: Eh ben, il a eu un héritage.
0: Mais attends, pourquoi? Parce que t'as eu un héritage, toi?
4: Et alors,
0: c'est que là, j'en veux pas de ça.
4: Et maintenant, attends, je t'explique. Maintenant, c'est moi qui donne de l'argent de poche à mes parents pour qu'ils sortent.
0: Bah oui, c'est ça. Allez, bonne nuit.
3: C'est sympa.
0: Allez, dehors.
3: Ça y est, je l'ai viré, Gérard.
0: Non, mais là, tu vas pas commencer, toi.
3: Non, bah, je vais lui repiquer ses thunes et puis il aura plus de
0: réponse. Non, mais tu te démerdes.
3: D'accord.
0: Et là, vous me faites du bon boulot parce que pour l'instant, vous commencez à me.
3: Allez, on y
0: comment
3: va. Non, elle dit continue la question.
0: Non, elle dit abrège.
3: Ouais, bah, c'est un peu
5: à Liège,
3: ça.
5: À Liège, en Belgique, je crois qu'elle est belge.
0: Ouais, ouais, c'est ça, t'as raison, Phil, Manu. Ouais, fous-toi bien de ma gueule. Ouais, c'est ça.
3: Ah, le métro, deux secondes.
0: J'ai les cartes marées.
3: Non, j'ai carte marée.
8: J'ai carte marée, Gérard.
0: J'ai carte marée, vas-y.
8: Ben en fait, moi, je t'ai dit, je suis fils d'Axel de milliardaire. Et moi, en fait, je cite pas de marque. J'envoie mes domestiques travailler à ma place au McDo pour qu'ils me gagnent de l'argent de poche.
0: Donc, putain, mais vous savez. Vous savez ce que c'est, un débat?
8: Bah, moi, je te réponds à la question que tu poses.
0: Non, mais moi, je te demande, est-ce que tu sais ce que c'est, un débat?
8: Oui, un débat, on pose une question, les gens répondent.
0: Ouais, et bah, pour l'instant, t'es à moitié dehors.
8: J'ai pas besoin d'argent de poche de mes parents, puisque j'envoie mes domestiques travailler.
0: D'accord, allez-y, faites des larcènes.
8: Bah, moi, là, je dis l'équipe va pas.
0: Comment?
8: L'équipe, elle va pas, là, hein.
0: Ouais, ben, pour l'instant, c'est vous qui allez pas.
8: J'ai répondu aux questions.
3: Tabouret, je pense qu'elle a répondu. Donc, à la place de Tony, on accueille J'ai pas une thune.
0: Ouais, mais attends, Fildar.
3: Oui.
0: Non, Fildar.
3: Non,
0: Fildar.
3: Mais pourquoi?
0: Fildar, non. Non, je te dis.
3: Il t'a dit non.
0: Tu vois, parce que là, pour l'instant. Tu l'as pas viré, tu l'as fait prendre sur un autre nom.
8: Pas du tout, bonsoir.
0: T'es en mon cul, non. Tony. Alors, c'est pas la peine.
3: Mais non, ouais, mais c'est...
0: Non, moi je compte. Moi...
8: Je travaille pas
0: comme ça.
3: Bon, alors on reprend tabouret, sandwich.
0: Tu vas sur les 24.
3: De... Ouais, bah oui, sur les 24. Je monte sur les 24.
0: Ouais, bah, tu te dépêches. Parce que pour l'instant, je crois qu'avec Manu. J'ai dit, on fait du bon travail ce soir.
3: Oui, mais là, Gérard, c'est toi qui avance pas, quoi. Il l'a viré maintenant, Tony, alors on y va.
0: Ouais,
3: quoi.
0: Mais attends, pour l'instant, il reprend sous un autre nom. Non, Gérard. Moi, je suis pas d'accord.
2: Gérard, il y a plein de questions sur l'IRC, donc ouais. Je vais en lire une vite fait. Il y a Kenneda qui te demande combien tu donnes d'argent de poche à Sandy pour qu'elle reste avec toi.
0: Alors, à Sandy, ça regarde personne, donc c'est mon problème personnel, donc...
3: C'est un problème quand même, alors.
0: Non, mais ça regarde personne.
3: Ouais, mais ça regarde c'est toi même qui dis c'est un problème.
0: Ça regarde pas les auditeurs, donc sa question, j'y réponds pas. Après, Rigaud. D'autres questions, non?
2: Si, peut-on acheter de l'intelligence avec son argent de poche, demande Blooder.
0: De l'intelligence, je pense pas, non.
2: Non.
0: Non, après.
2: Non, et je sais plus qui c'est qui me demandait combien d'argent t'avais pris dans la poche de Christine.
0: De Christine, alors ça, tu vois, le mec, celui qui parle de Christine, il va...
9: Il
0: avait pris
9: du vol, non?
0: Ouais, ben, bien sûr...
9: Monnaie.
0: Donc, si c'est pour entendre des conneries comme ça, c'est pas la peine. Et donc, alors, je peux vous dire une chose, avez-vous de l'argent de poche par vos parents? Donc, ça dépend des parents, parce qu'il y a des parents qui peuvent vous donner jusqu'à 50 francs. D'autres qui vous donnent rien du tout, donc là-dessus, c'est des parents qui sont pas très riches.
3: Bah, moi, parce qu'ils veulent pas.
0: Ouais. C'est qu'ils veulent pas, toi.
3: Non, mais il y a des parents qui veulent pas donner d'argent de poche à leurs enfants.
0: Ouais, mais ça, c'est.
3: Ils préfèrent qu'ils le gagnent par eux-mêmes en faisant des petits boulots.
0: Ouais, mais ça, de toute manière, si les parents n'aident pas leur enfant pour trouver quelque chose, je pense que ça, on n'y arrivera pas.
3: C'est-à-dire.
0: Donc, pour que les jeunes aillent de l'argent, faut que, quand même que les parents soient derrière pour les aider.
3: Ouais, mais tu
0: parce
3: peux...
0: que si on n'a pas
3: c'est peut-être
0: de
3: parents... que les de les aider qui les poussent à trouver un petit boulot.
0: Ouais, mais si on n'a pas de parents,
3: ouais.
0: Donc tu peux pas avoir d'argent pour les aider. Tu comprends
3: Ouais, je comprends, je t'écoute.
0: Toi aussi.
3: Ouais.
0: Donc si t'as des parents qui veulent te donner de l'argent, ils
2: attends,
0: seront là.
2: Moi je comprends pas, j'ai pas suivi.
0: Ben si, ben attends.
1: Si t'as pas de parents, ils peuvent pas te donner d'argent de poche.
2: Ah ouais.
1: Voilà. Donc ils peuvent pas t'aider. T'es obligé de le voler.
0: Pareil, non.
2: Quoi, dans la poche de ton ex?
0: Non, il y a pas de volet. C'est que là, tu fais carrément la manche.
1: Il y a des stores. Ah, non, pas de volet. Non, t'es pas obligé de faire la manche quand t'es gamin et que t'as pas de parents pour avoir de l'argent.
0: Attends, si.
1: Tu fais des petits boulots.
0: Mais oui. Non.
1: Tu livres du lait, tu t'achètes des journaux.
0: Non. T'en as qui font la manche, je veux pas dire.
1: Non, mais on parle de l'argent de poche. On parle pas des SDF. Les SDF, ils veulent pas de l'argent de poche quand ils sont dans la rue, ils veulent de l'argent pour manger, nuance.
0: Rigo, tu voulais rajouter quelque chose
2: avant? Ouais, je voulais te demander comment on fait si on a des parents, mais qui sont pauvres et qui peuvent pas te donner d'argent de poche.
0: Le problème, c'est que tu reviens à la Manche.
2: Ah, tu vas faire la Manche finalement.
0: Bah oui.
3: Ah, t'as pas assez de thunes pour aller en Méditerranée, donc t'es baisé, quoi.
0: Voilà. Alors, troisième question.
7: Ouais.
0: Donc,
1: je te refais une liste, hein, Gérard. T'inquiète pas, ça arrive. Donc, on a toujours tabouret, sandwich. Tu me fais bander. À la place de oseille, il y a parapluie. Bonsoir.
5: Oui, bonsoir.
1: Et on a toujours J'écarte Marais. Voilà.
0: Ouais.
5: Toujours là. Ouais, salut.
0: En espérant que. T'en es sûr de ce que tu me racontes, Filda?
1: C'est-à-dire?
0: T'en es vraiment sûr des noms, là?
1: Bah oui.
0: Ouais, mais bah, je pense que. Pour l'instant. Manu. Mmh.
9: S'il te plaît, Gérard, est-ce que tu peux te dépêcher?
0: Non, mais si t'as envie d'aller pisser.
9: Non, mais je veux pas, non. Non, mais dépêche-toi un petit peu parce que quand même il est 1h et si on continue comme ça, on va pas y arriver. Hein.
0: Attends, si t'es pas contente. Et si vous êtes pas content dans ces cas-là.
5: On est très content, mais bon, tu fais du boulot de merde.
0: Bon, alors si t'es. Alors toi, c'est qui toi? T'es qui toi qui viens de dire ça?
1: C'est un bon auditeur.
5: Ouais.
1: Qui tiens, regarde, t'as la liste.
5: Allez, voilà. Fais la police un peu, GG, ça va plus là.
0: Non, mais de toute manière, ça va être Fildar. Maintenant, Fildar.
5: Non, c'est pas Fildar, arrête avec Fildar.
0: Vous vous calmez derrière, s'il vous plaît, c'est moi qui commande le jeudi.
9: Moi, les questions suivantes.
2: Gérard, j'ai une bonne question là sur IRC.
0: Voilà.
2: Il y a Turpentine qui te demande comment on fait pour avoir de l'argent de poche quand on n'a pas de poche.
5: Ah, tu peux acheter un sac.
0: Comment?
5: Tu peux acheter un sac.
0: C'est ça, tu pioches dans le sac.
3: Non, tu peux acheter un sac.
0: Ouais, le mieux c'est de voler dans un sac à main. Et c'est pas tellement recommandé.
3: Oui, non, faut pas le faire même, ouais.
2: Quoi, tu dis aux gens de voler dans un sac à main, là?
0: Non, même, je le déconseille. Je le déconseille complètement. Et alors donc, troisième question. Est-ce que vous travaillez pour avoir de l'argent? On va demander à Tabouret.
9: Ouais, moi je travaille. Et je gagne de l'argent.
0: Mmh. Sans indiscrétion, tu fais quoi comme travail?
9: Ben, je trouve ça indiscret, donc je te réponds pas.
0: D'accord. Alors, dans ces cas-là...
9: Non, j'ai pas envie de te dire ce que je fais. Je trouve ça indiscret, parce que bon, c'est pas quelque chose dont on parle à la radio si facilement.
0: Bon, attends, ouais, dans ces cas-là, quand Max vous demande ce que vous faites comme boulot, vous lui répondez. Ah, bon, et quand c'est moi, vous me répondez non.
9: C'est bon, tabouret.
0: Sandwich. Sandwich.
9: Tu vois comment faire. Je suis là. Oui, moi, je travaille, oui.
0: Et sans indiscrétion, tu fais quoi?
9: Moi, je suis secrétaire dans une entreprise.
0: Voilà. Tu me fais bander?
9: Bah, je travaille pas, mais voilà.
0: Et tu cherches quelque chose?
9: Non, pas pour l'instant, la merde.
0: Non, mais pour l'instant, tu t'en fous, tu te dis, je touche plus par le chômage, c'est pas la peine que je travaille. T'es étudiante, mon avis?
9: Oui.
0: 19 ans, ouais. Ok.
2: Gérard?
0: Oui.
2: Sur IRC, il y a Philippe Détouvifri, le vrai, qui te demande combien tu serais prêt à payer pour virer Fildar.
3: Bonne question.
0: Ça, j'attends toujours. Apparemment, on devait nous trouver d'autres personnes pour remplacer Fildar. Parce que
3: non, mais c'est pas le débat.
2: C'est pas ça la question. La question, c'est combien tu payerais pour le virer?
0: Oh, bah moi, je paye pas, c'est pas à moi de le payer, c'est à la direction. Hein.
2: Ok.
0: Donc, j'ai carte marée là, je sais pas quoi.
5: Allô, oui, je suis. J'ai pas besoin de travailler parce que je suis milliardaire en fait et je vis de l'argent que je place en bourse et je comprends vraiment pas que les pauvres travaillent parce que c'est si facile de gagner de l'argent en bourse.
0: Non, mais attends, tu te fous de ma gueule, à 19h, t'es. À 19 ans? À 19h, t'es milliardaire?
5: Bah oui, parce que je suis fixe, le
8: fils d'Axel, je suis un fils de milliardaire.
0: Ouais, bah alors, pour l'instant, tu vas fermer ta gueule. D'accord. Tu vas fermer ta gueule parce que pour l'instant, t'es en train de me dire des conneries. D'accord. Comment ?
10: C'est quand même le fils du boss, hein.
3: Ça peut aller loin, Gérard, fais gaffe.
0: Ouais, non, mais attends. Attends.
8: Mon papa, il est bien, si tu veux.
0: Comment ?
8: Mon papa, il est bien, si tu veux. Ouais.
0: Ouais, t'as raison.
6: Ma mère,
0: tu sais ce qu'elle est ?
6: C'est une pute.
0: Oh là. La tienne, à t'emmerde, espèce de salope. Allez, vous me faites chier.
8: Ah, c'est des filles, ça.
0: Hop, terminé. Je vous répondrai pas.
3: Oh, mais si, Gérard.
0: Non. Castez-vous le plus souvent avec votre argent. Hop.
2: Avant la question, Gérard, il y a une autre question de l'IRC de Chocobo Gold qui te demande combien il doit payer pour avoir l'honneur ou l'horreur de te rencontrer.
0: 0 francs. Et Fildar.
7: Oui.
0: Fildar, maintenant oui, tu vas prendre 24 lignes. Et tu vas te manier le cul parce que là tu commences à me faire du boulot de merde.
3: D'accord.
0: Il est 0h. Il est presque 1h du matin.
3: Ouais.
0: Pour l'instant, tu me donnes que des cons.
3: D'accord, bah je vais essayer de trouver des gens intelligents, d'accord.
0: Ouais. Non, mais là.
2: Gérard.
3: Là. Oui, mais j'arrête pas de rappeler.
2: Depuis, Gérard, depuis que t'as dit qu'on pouvait te rencontrer gratos, ils veulent tous te rencontrer et il y en a un maximum qui vont venir devant la radio.
7: T'es énervé.
0: Ouais, je suis énervé. Pourquoi ? Parce que normalement, j'ai eu Manu. Avec Manu, il m'a dit qu'il me faisait du bon boulot.
3: Attends, il fait du bon travail. Tu t'énerves pour rien. Tu réponds jamais aux questions.
0: Il me fait du boulot de merde.
3: Non mais t'arrêtes pas, ça fait une demi-heure.
0: Mais il fait du boulot de merde.
3: Ça fait une demi-heure que je t'écoute, ça fait une demi-heure que je t'entends que gueuler, j'en ai ras le cul. Moi je zappe, j'écoute pas, ça ce soir il y a pas d'audience.
0: Et alors, regarde.
3: Non, c'est pas de sa faute, c'est de la tienne, tu t'énerves, tu n'arrives pas à gérer.
1: Gérard, s'il te plaît.
3: Tu gères pas ton débat.
0: Mais vas-y.
3: Merci.
0: Je repasse encore la liste une dernière fois.
3: Non mais ah oui.
0: Vas-y, trouve-moi des auditeurs et pas des
3: cas.
0: Non. Prends pas les mêmes et demande pas qu'ils changent leur nom, ok?
3: Bon, Poussin, bonjour.
11: Salut.
3: Voilà.
8: Salut.
3: Merci. Salut. On va mettre un disque après parce que là.
0: De toute manière, c'est maintenant.
3: On va peut-être accueillir les auditeurs et que tu vas poser la question pour qu'ils réfléchissent. Bah si.
0: Cachez-vous avec votre argent de poche. Cachez-vous le plus souvent avec votre argent. Et on s'écoute.
3: J'ai pas de tube pour me faire tirer l'arrêt avec des petits Suisses.
0: Bah ouais. On l'espère, parce que si ça se passe mal, la semaine prochaine, il n'y aura rien. Et de toute manière, comme ça va être bientôt les vacances de Noël, donc...
3: C'est pas le débat, Gérard.
0: On va se mettre un peu en vacances. On va accueillir Poussin, 20 ans de Beson. Donc on peut écouter Fun Radio sur 101.9. Poussin, bonjour.
12: Salut, Gégé.
0: Bon, vous arrêtez derrière, parce que là, vous commencez à me casser les couilles. Ok.
3: La suite, on a toujours Tabouret, Gérard.
0: Tabouret, 19 ans de Dax. C'est bien parce que tu pourras me mettre les fréquences. Ah, si ça te dérange pas, Fildar.
3: Non, mais c'est pas grave, on va la trouver, vas-y. Celui d'après, c'est qui ?
0: Sandwich, 23 ans de Tours.
12: Oui, salut, Gérard.
0: Tu me fais bander.
12: Ouais, salut.
0: Non, mais tu peux répondre comme il faut.
12: Bah oui, bonjour Gérard, bonsoir Gérard.
0: Parapluie.
8: Oui, enchanté de pouvoir enfin te parler, Gérard.
0: De 21 ans, Royan.
8: Tout à fait.
0: Et Camembert.
13: Bonsoir, je suis Camembert, j'appelle de Jubilly, j'ai 19 ans.
0: Ouais, et 19 ans. C'est bizarre parce que j'ai 20 ans, moi.
3: Ah, je me suis trompé, je suis désolé.
0: C'est rien.
3: Arrête de t'acharner sur lui, on a l'impression que c'est une bête fauve, faut lui la paix, Gérard Fildar.
0: Ouais, mais attends. Hey, tu me donnes bien les fréquences.
3: Et alors ?
0: Hein ?
3: Toi, tu écoches bien les noms. Toi, tu fais bien des fautes de français. Je te dis pas, t'es gentil. Quand tu vas faire de la radio, tu fais pas de fautes de français.
0: Alors, Camembert, 20 ans de Jubizy. Donc, on peut écouter Fun Radio sur 101.9.
13: FM.
0: Hein ?
3: T'es gentil. Quand tu dis 101.9, c'est FM. Hein. Si c'est pour dire n'importe quoi, Gérard, tu les dis pas.
0: Ouais. 101.9 FM.
13: Voilà, il faut être précis.
0: Si ça te plaît pas, c'est le même prix, Camembert. D'accord.
13: Et je la regarde tous les vendredis soirs.
0: Comment ?
13: Je regarde ton émission tous les jeudis soirs.
0: D'accord. Donc, t'as TPS
13: Je regarde Funky.
0: Ouais, stop. Il y a une chose que j'ai oubliée. Pour tous les auditeurs.
13: Vous y allez plus.
0: Pour. Manu, tu me l'es en attente.
3: Ça y est.
0: Donc, pour tous les auditeurs de Fun. Qui écoute à l'heure actuelle Max le Star System, dans 10 minutes, vous avez Techno Max sur M6. Donc,
3: on y va.
0: Alors,
3: et pour le moment, c'est le débat. Hein.
11: Ouais, c'est quand même ton débat, quoi.
0: Et on reprend le débat. Donc, qu'achetez-vous le plus souvent avec votre argent? On va demander à Poussin.
14: Oui.
0: Oui, ouais, Poussin, ben, oui, Poussin, c'est quand tu veux, tu réponds.
14: Bah, qu'est-ce que j'achète le plus souvent? Bah, des fringues, maquillage.
0: Ouais.
14: Et puis, bah, c'est tout. Et à boire, qu'on sort en boîte.
0: Mmh.
14: Et puis, des clopes.
0: D'accord.
3: Elle achète pas mal de trucs, elle, quand même. Hein.
0: Ah. Ouais, bah, non, mais de manière, je répondrai moi. Tabouret.
14: Ouais, bah moi j'achète à bouffer parce que il faut que je me nourrisse et mon chat aussi. Il faut que je paye mon loyer, donc tu vois, j'ai pas trop de fric pour m'acheter des fringues, ni du maquillage, ni.
0: Non, mais attends, à 19 ans.
14: Acheter à bouffer. Enfin,
0: tabouret.
14: Ouais.
0: Tabouret.
14: Oui.
0: Pour un cent, t'es étudiante, toi?
14: Non, pas du tout, je travaille. Qu'est-ce que tu crois? C'est pas parce qu'on a 19 ans qu'on est étudiant, hein.
0: Non, mais tout à l'heure.
14: Je me démerde, mes parents ils m'ont foutu dehors, donc je me démerde, c'est tout.
0: Ouais, non, mais attends, tabouret. Tabouret, ça c'est un truc que je veux pas parler. Donc dans ces cas-là, t'avais qu'à. Quand je t'ai demandé, avez-vous de l'argent de poche par vos parents?
14: Ouais.
0: Donc t'aurais pu me répondre correctement à la question.
14: Bah, je t'ai répondu correctement, je t'ai dit que je travaillais, que mes parents m'en donnaient pas.
0: Mmh. Et.
7: Non, mais c'est pas ce que je voulais faire, excuse-moi.
0: Bon. Donc, tabouret, toi alors?
14: Oui, bah, je t'ai dit.
0: Mmh.
14: Il faut que je me nourrisse, c'est tout. Ça part de là. Mais vas-y, passe à autre chose, là, c'est lourd.
0: Bah oui, mais ça c'est.
3: Fais gaffe, elle va tomber du tabouret si tu continues là.
0: Non.
14: L'équilibre, la mortelle et.
0: Non, mais attends, pour l'instant, son truc,
3: il est foireux. Elle va réfléchir et on la reprendra après.
0: Non.
14: Mais non, c'est pas foireux.
0: Non, il est pas foireux. Attends, fil d'art.
14: Mais vas-y, te la mente pas, c'est pas grave.
0: Non, mais t'inquiète pas, j'ai connu ta situation.
14: Oui, non, mais c'est bien, je te la mente pas, passe à autre chose.
0: Ok. Sandwich.
15: Bah écoute, moi déjà Gérard, j'ai mon loyer à payer, et puis en deuxième, ben je fais des petits cadeaux à mon copain, du moins mon nouveau petit copain, donc parce que je suis très attentionnée, voilà.
0: D'accord. tu me fais bander.
15: Ouais, ben j'achète des disques, des cassettes vidéo, ben tout quoi, des vêtements, tout ça.
0: Ouais, parapluie.
16: Ouais, ben moi écoute, je dépense ma thune quand même ben, pour sortir un petit peu, aller dans les boîtes, boire des coups, tout ça. Et bah quand même il faut reconnaître que je sais pas si tu vas encore de temps en temps en boîte, mais ça coûte quand même un maximum de fric.
0: Ouais, mais
16: quand t'es jeune, tout ton argent de poche
0: quand t'as pas de fric, comment tu peux faire pour aller en boîte?
16: Mais si, j'ai de l'argent de poche, même si j'en ai pas beaucoup, moi aussi j'ai le droit de me déchirer un peu, quoi, donc voilà.
0: Mais je viens de te poser la question, si tu n'as pas de fric, quand tu n'as pas d'argent, comment tu fais pour aller en boîte?
16: Bah tu, par exemple, tu connais des mecs qui bossent
0: dans derrière, vous voulez la fermer.
16: Tu connais par exemple des mecs qui bossent dans une radio et puis ils te font rentrer gratos à la boîte et ils te payent des coups.
0: Bon, parapluie.
16: Bah non, mais c'est un exemple, tu me demandes, moi je sais pas, cherche, toi tu connais des gens de la radio, donc peut-être que tu peux rentrer gratuit et boire à l'œil, j'en sais rien moi.
0: Non, attends.
16: Bah, je sais pas si t'as quand même remarqué, le prix des consos et le prix de l'argent en boîte, c'est quand même cher, tu peux pas dire le contraire.
3: Non, vas-y, le prix de l'argent, c'est inabordable.
16: L'argent. Je veux dire,
0: attends.
16: Tu veux tirer 100 balles, ça t'en coûte 500, je veux dire, c'est quoi ces histoires?
0: Attends, tu payes combien pour aller en boîte?
16: En général, aux alentours de 100 balles, ça dépend de la boîte, mais aux alentours de 100 balles, quoi.
3: Mmh.
16: Ah ouais,
3: bah, si tes parents te filent 50 balles et que la conso c'est 50 balles, tu peux même pas boire dans la boîte, tu dois être obligé de boire dehors.
16: Voilà, exactement.
0: Camembert.
17: Je fais une collection et donc ça me coûte très cher d'acheter des choses pour ma collection. En général, j'achète parce que je collectionne les ampoules. Alors j'achète beaucoup d'ampoules pour ma collection.
0: Non mais attends, camembert, t'as bien compris la question?
17: Oui, je te dis, j'achète des ampoules pour ma collection.
16: GG, pour un collectionneur d'ampoules, c'est pas une lumière. Hein.
0: Non, mais pour l'instant, je crois que t'es en dehors de la plaque.
17: Non, mais attends, je te dis que j'achète des ampoules.
0: Je pense. Non, mais attends, t'achètes des ampoules pour quoi faire?
17: Bah, j'en fais collection.
16: Et t'es grillé, toi, ou quoi?
0: Non, attends, je suis grillé pour l'instant, c'est
3: non,
0: toi qui es grillé.
3: L'auditeur est grillé.
16: Il est grillé complet.
0: C'est toi.
17: Bah,
0: c'est toi qui es grillé parce que tu réponds pas à la question correctement.
17: Bah, tu veux que je te dise quoi? Que j'achète des disques, que je veux au ciné?
0: Attends, c'est qui là?
3: C'est Camembert.
0: Attends, Camembert.
3: Tu vas fermer ta boîte à Camembert.
0: Tu vas pas te foutre de ma gueule, tu vas répondre correctement à la question.
17: Ta gueule, putain.
0: Il n'y a pas de putain, d'accord?
17: D'accord.
0: On dit moment de travail, ok, Tony? Ça, c'est pas Tony.
11: Non, c'est pas Tony.
17: Non, c'est pas moi, Tony, je te promets.
0: Ouais, bah attends, je vois.
17: Attends, c'est la voix de Tony.
11: Tony, il a une voix de canard.
0: Ouais, de toute manière, n'ayez crainte, j'ai l'impression que ce soir vous avez envie de me faire chier.
1: Et toi, Gérard, qu'est-ce que tu fais? Enfin, c'était quoi la question déjà? Parce que j'ai un peu oublié.
0: Non, mais attends, toi, pour l'instant, c'est pas toi que je m'adresse.
7: Non, mais tu peux rester
0: moi, ce que je fais, c'est que je m'achète à bouffer. Ouais. Et bon, je paye. Je me paye des vêtements et...
1: Ouais, tu fais des plaisirs quand même.
3: Ouais, tu fais des petits cadeaux, non, des petits cadeaux à Sandy, tout ça.
2: Sur l'IRC, on me demande combien ça te coûte de l'Adidas tous les mois.
0: De l'Adidas tous les mois, pour l'instant, j'en trouve pas dans les magasins. C'est ça qui m'emmerde.
1: Non, mais tu peux le faire importer en France, non? Parce que si t'en trouves pas en France,
0: attends, toi, je vais te faire importer une voiture, toi.
1: D'accord, c'est cool. Okay. Merci. Okay. C'est cool.
3: Ah, sinon, en parlant de petits cadeaux, tu fais bien des petits cadeaux à Sandy ou des trucs comme ça, non?
0: Ah ouais, mais ça, Sandy, c'est différent.
3: Bah
0: ça,
3: non, c'est là non, où mais... tu dépenses ton argent, donc ouais, c'est quand même dans le débat.
0: Non, mais attends, Sandy, c'est différent. Sandy, c'est ma femme. Donc, à une femme, t'as le droit d'y faire ce que tu veux. Toi, par exemple.
3: Ah, mais j'ai pas dit le contraire.
0: Est-ce que tu fais des cadeaux à ta femme?
3: Non, jamais.
0: Non?
3: Non.
0: Mais t'es un peu vache.
1: Ouais. Bah ouais.
0: Moi, même pas.
1: Moi, j'avais
0: même
1: bien pas avec des tresses. Hein.
0: Même pas.
3: Ou des chaussures compensées.
1: Ouais.
3: Je sais pas.
0: Fildar, fais gaffe parce que tout à l'heure, tu vas te prendre un café dans la tranche.
3: Non, c'est ça lui irait bien les tresses à ma copine. Ouais.
0: T'as même pas essayé d'y acheter un petit bouquet de fleurs à ta copine?
3: Rien, je suis un rat.
0: Putain, t'es un radin.
3: Eh ouais, j'ai plein de thunes et je garde tout pour ma gueule. Je suis un rat.
0: T'es un radin.
3: Ouais.
0: Rigo.
2: Oui, il y a Desesperado qui te demande combien t'as acheté Sandy.
0: 0 francs.
3: Ah bah ouais, on le savait.
0: Ah si, 3 francs.
2: Prix de gros.
0: Ah bah non, 3 francs.
1: Oh, c'est dans le sentier, non?
0: Manu.
3: Ah, j'ai rien dit. Alors là, j'ai rien fait.
0: Toi, t'éteins ton micro, tu bosses. Et
3: quoi,
0: 3 francs, pourquoi, c'est quoi?
2: Pourquoi 3 francs?
0: Bah ouais, 3 francs, c'est le prix d'une lettre.
3: Ah. Il est malin.
2: Il y a Yannix qui te demande 3 francs, ça fait combien en euros?
0: Alors 3 francs en euros, oh, là je peux pas lui répondre.
1: Bah 50 centimes, c'est la moitié.
3: Ouais.
0: Non, c'est 7 francs 50 l'euro.
1: Non, c'est 6 francs 60 l'euro. Donc ça fait 3 euros.
0: Voilà. Enfin,
2: bon, j'ai un sondage Sofraise sinon concernant l'argent. À la question avez-vous de l'argent, 15% des personnes répondent oui, 38,654% répondent des fois, 127% répondent un et 2% répondent j'aime pas Gérard.
0: Bah c'est bien si c'est même pas qui reste chez eux.
3: Ils y sont, je crois. Hein.
0: Donc pensez-vous que sans argent l'argent, la vie serait plus dure. On va demander à Poussin.
11: De quoi?
0: Pensez-vous...
11: J'ai pas entendu la question, j'étais avec Fildar.
0: Ah, t'étais avec Fildar.
1: Ouais. Je demandais de se réveiller un peu parce que...
11: Ouais.
3: Gérard, si tu peux parler bien devant ton micro, par contre, ce serait super sympa.
0: Pensez-vous que l'argent serait plus dur? Pensez-vous que l'argent... sans argent, la vie serait plus dure?
11: Bah ouais, c'est clair.
0: Donc, tu peux préciser?
11: Ben, je peux préciser, en effet, ben, l'argent, en fait, c'est matériel, quoi.
0: Comment ça?
11: Eh ben, ça sert à vivre. Sans ça, tu peux pas avoir une maison, à manger. Voilà, quoi. L'argent, c'est pas bonheur, mais il contribue.
0: Ouais, mais sans argent, donc, tu fais quoi, alors? Tu fais rien.
11: Ben, sans argent, t'es à la rue, c'est clair, t'es sous les ponts.
0: D'accord. Ok, je vois à peu près ce que tu veux me dire.
11: Ben,
0: Tabouret.
11: Ouais, bah moi je pense que sans argent la vie serait géniale. S'il y avait pas d'argent en fait du tout, t'aurais pas besoin de payer pour avoir les choses, t'aurais les choses naturellement.
0: Non mais attends, oui. Attends, Tabouret.
11: Oui.
0: T'as vraiment compris le sens de la question?
11: Oui, j'ai compris. Je veux dire, si l'argent n'existait pas, t'aurais pas de problème du tout pour acheter les choses, puisque t'aurais rien à acheter, t'aurais même pas à faire le geste, tout serait à toi. T'en fous?
0: Non mais attends, je crois que là Tabouret, ça m'étonnerait que tu comprennes ma question. Sandwich.
11: Ouais, Gérard, je trouve que déjà la vie est assez dure comme ça. Déjà rien qu'avec du fric, alors si on n'en avait pas, je crois que c'est la catastrophe là.
0: Ah, enfin, une qui répond bien à la question.
1: Elle est importable, Manu. Elle est importable, c'est pour ça que t'as
3: c'est pas moi. Hein.
1: On n'y peut rien, je suis désolé.
0: Sandwich avec un portable.
11: Oui.
0: Putain, j'avais bien précisé lors des débats, pas de portable.
15: Bah oui, je suis déjà passé plusieurs fois, j'avais pas de portable avant, mais là, je suis désolé.
0: Ouais, mais...
15: On va faire autrement aujourd'hui, hein.
0: Ah ouais, mais pour... dans ces cas-là, t'essayes de voir, tu demandes à Fuldar qui te rappelle sur une cabine téléphonique, parce que là,

0: une fois que la carte était à monnaie, ben je la renouvelle pas. Alors tu me fais bander.
1: C'est clair, quand on n'a pas d'argent, on peut pas s'en sortir, mais si on a la volonté de réussir et de travailler, c'est sûr qu'on peut en gagner facilement.
2: Sandy, t'es grillé.
0: Non, c'est pas Sandy, tu vois. C'est pas Sandy, là, qui est au téléphone. Donc t'as tout faux, celui qui dit que c'est Sandy.
2: Ouais.
0: Parce que pour l'instant, Sandy, elle est en train de...
2: Elle fait quoi, Sandy?
0: Pour l'instant, Sandy, elle t'emmerde.
3: Mais ils ont rien dit, c'est pas grave. Allez.
0: Non, hein. Alors, parapluie.
2: Ouais, bah écoute, bon, moi je suis tout à fait d'accord. Effectivement, sans argent, la vie est plus dure. Ça, je crois que c'est clair, c'est acquis. Par contre, ce qu'il faudrait savoir si c'est inné d'ailleurs, c'est est-ce qu'avec de l'argent, la vie est-elle plus molle? Moi, je pense que c'est plutôt à ça qu'il faudrait s'intéresser et je voudrais savoir ce que t'en penses.
0: Non, mais je te demande si, pour vous, pensez-vous que sans argent, la vie est plus dure?
2: Tout à fait. Mais est-ce qu'elle est plus molle si t'en as, quoi, avec?
0: Mais attends, de toute manière, la vie sera plus dure, même que t'ailles de l'argent ou pas. Je reviens à une question. Est-ce que pour je sais même plus la question que j'avais répondu de manière pour vous l'argent fait-il le bonheur? De manière je reprends les questions, donc c'est à peu près à la question numéro 1 que tu veux répondre, toi.
2: Ouais, non, ce que je voudrais savoir en fait, c'est tu parles de la vie est dure, est-ce que toi t'es dur pour de l'argent, quoi?
0: Non, attends,
2: tu deviens dur si on te donne de l'argent ou quoi?
0: Non,
2: tu restes mou?
0: Non, mais moi de toute manière avec de l'argent, de toute manière, tu iras partout. Sans argent,
2: ouais.
0: T'auras rien. Et de toute manière, je reviens à la première question. Pour vous, l'argent fait-il le bonheur? De toute manière, je sais plus qui c'est qui m'avait posé la question. La question est simple. De toute manière, quand t'as de l'argent, t'as des amis. Et quand t'as pas d'argent, tu n'as personne. Et ça, c'est un truc qui me dégoûte. C'est bien ça.
2: Ouais.
0: Ça,
2: d'accord.
0: C'est bien ça, parce que quand t'as de l'argent, tu as tout le monde qui vient te voir, qui vont venir dire, je réponds tout de suite après, hein. Rigo, oui.
4: Bah non, continue de répondre.
0: Vas-y. Non, vas-y.
4: C'était juste Mulder, le vrai, sur l'IRC qui te demande si tu penses que sans argent, t'aurais pu téléphoner tous les soirs à Fun de ta cabine.
0: Ah bah ça, de toute manière, vu que c'est un numéro vert, tu peux téléphoner comme tu veux.
5: Ouais.
0: Y a pas de problème, même avec une carte ou qu'il te reste une unité, tu peux appeler le 0870 5000, que si tu vois que ça sonne occupé, tu appuies sur bis et t'insistes.
3: Et Gérard, est-ce que tu penses que c'est la monnaie qui dirige le monde, c'est la monnaie qui dirige la Terre et qu'on peut rien y faire?
2: Ouais. La vie c'est comme ça, on n'a pas tout ce qu'on veut, mon gars.
4: Voilà, qu'on le veuille ou non, quoi.
0: Ouais. De toute manière, maintenant faut
4: du cash.
0: Non, mais.
4: Il le faut.
0: Non, mais il y a des trucs qui sont assez durs à l'heure actuelle, c'est que maintenant, sans argent, tu peux rien faire.
3: Ouais. Donc toi, tu penses qu'il faut arrêter de compter à mon barrette et qu'on te...
2: Monte la tête, ouais.
3: Voilà.
2: Bah, si t'as pas de caillasse, t'es un chien, hein.
3: Ouais.
0: Non, mais même...
2: Si t'as pas de thune, tu vois rien, c'est clair.
0: Mais même, c'est pas parce que t'as pas de thune que tu vois rien.
3: C'est quand même beau la vie, quoi.
6: Mais viens voir le docteur, n'aie pas peur.
3: Ouais, c'est vrai aussi.
0: Le docteur Doc, il est plus là.
3: Tu viens d'avoir 15 ans, intéressant, quoi.
0: Arrête tes conneries, Fielder, s'il te plaît.
2: Ah, il fait chaud, hein.
3: Ouais, grave.
0: Ouais, bah, pour l'instant, Fielder, lui, il ferait mieux de se taire.
2: Ouais, mais.
0: Camembert, pour toi.
2: Sur le beat de flambe, hein.
0: Comment?
2: C'est un passement de jambe sur le beat de flambe.
0: Ouais, bah, d'accord. Ça. Alors, Camembert, c'est terminé pour toi.
2: Non, mais attends.
0: Non, pour l'instant, tu viens de répondre à côté de la plaque.
2: Non, mais attends, j'ai compris la question, effectivement. Je pense que si on n'avait pas d'argent, moi, sans argent, je pourrais pas t'appeler, puisque je pourrais même pas avoir un téléphone, puisqu'il faut déjà l'acheter avant de pouvoir faire le 0800.
0: Non.
2: Le téléphone, tu dois l'acheter.
0: Non! T'as pas besoin d'acheter un téléphone. Le truc. Une chose qu'il faut bien se dire dans sa tête, tu prends une carte, faut prendre une carte téléphonique, et avec une carte téléphonique tu peux l'avoir le numéro. Parce que
2: pour avoir une carte téléphonique, il faut l'acheter, même s'il reste plus qu'une unité, faut déjà l'acheter au départ.
0: Non. Attends, le 0803 085000, il est gratuit. Donc moi je peux te confirmer. Moi, je l'ai déjà fait plus d'une fois, avec une unité.
2: Oui, mais
0: le standard. Non, mais attends. Camembert, pour l'instant, tu me laisses répondre. Je réponds à ta question. On est bien d'accord. Avec la carte, avec une unité, tu peux appeler toute la nuit jusqu'à temps qu'on te réponde.
2: Gérard, je suis d'accord, mais

0: faut déjà avoir une unité. Et pour avoir une unité, faut déjà avoir acheté une carte. Et pour avoir acheté une carte, faut avoir l'argent.
1: Bon. Et dans ces cas-là, t'essayes de voir si t'as des bons amis. De manière, les amis, il faut les compter sur les 5 doigts d'une main. On est d'accord, Camembert ?
0: Nous sommes d'accord, mon petit GG.
1: Hein ? Donc, moi, pour l'instant, j'ai que 3 amis. Hein ?
0: Ouais.
1: Donc, sur 3 amis, je peux m'en sortir.
0: Mais oui, mais moi, j'ai pas d'argent, donc j'ai pas d'amis, donc je peux pas me faire passer de carte.
1: Mais non, mais attends, t'as des voisins ?
0: Ouais, mais non, je suis SDF.
1: Non, mais attends, tu te fous de ma gueule, là, ou quoi ?
0: Non, non, je t'appelle d'une cabine. Dans la carte, je l'ai trouvé dans la cabine.
2: Bon, allez.
3: Ah, il a du bol, quand même, hein. Il a quand même un peu de bol, ce mec.
4: Genre, il y a Buster qui me demande qui sont tes amis. Qui sont tes amis?
1: Mes amis sont... Je donnerai pas les noms à l'antenne.
3: Non, mais tu donnes pas les noms. Mais je sais pas, ça peut être une voisine, ça peut être un...
1: Non, non, je donne...
3: Un copain d'école, j'en sais rien.
1: Non, non, je donne pas les noms à l'antenne.
2: Mais c'est pas des noms, ça, de dire que c'est ta voisine ou un copain d'école. C'est pas les noms, c'est dire ce que c'est.
1: Non, non, mais j'ai 3 amis. Mmh. Et ces 3 amis-là, j'y tiens.
2: Athos, Porthos et Aramis, non?
1: Voilà. Tu peux me
3: quoi,
1: donner la petite fiche là?
3: Ah, pour le disque, tiens, là, Gérard. Donc pose la question.
1: Ça, alors,
3: c'est la combien?
1: La 6e.
3: Oh, encore 4. Oh, je taquine. Vas-y, pose.
1: Alors, avoir un portable avec ou sans argent, peut-on y arriver? Et on va s'écouter. Si quelqu'un veut gagner de la thune, avec à ma place, c'est OK. Avec des cacahuètes en plus. Donc vous pouvez toujours nous appeler au 0803 08 5000 et 0870 5000. Et toujours lire www.fr. Et pour les Belges, 00 33 1 47 59 5000. Et on se retrouve tout de suite après. Et voilà, donc vous venez d'écouter un remix qui a été fait par un auditeur, donc de sur moi. Donc
3: qui se vend sous le menton, je vous rappelle.
1: Donc, je sais pas qui c'est qui a fait ce remix.
3: Bah, on sait pas non plus. Parce que ça se vend sur les marchés aux puces. Hein.
1: Ouais, c'est ça. Et donc, qu'est-ce que je voulais vous dire d'autre? Donc, le premier disque, c'était si quelqu'un veut gagner de la thune avec ma place, c'est OK. Dans des cacahuètes en plus. Donc, pour l'instant, vous pouvez toujours nous appeler au 0803 08 5000 et 0870 5000. Et toujours l'IRCWW.fr. Rigo vous y attend.
4: Voilà, et ça cartonne grave du fait que le débat s'est calmé. Il y a beaucoup plus de gens. On a dépassé les 4000 déjà. On est à 4122 moins racine de 3.
1: 4122.
2: Racine de 3, ce qui équivaut à 4 quand même.
1: Non, 4122. Donc, qu'est-ce que je voulais vous dire d'autre?
3: On va peut-être faire un petit sondage, non?
1: Un petit sondage, alors. Combien dépensez-vous d'argent par mois? Donc, 50% dépensent plus de 100 000 euros. Donc, pour l'instant, l'euro. On n'y est pas encore,
4: Oui, mais ça a été cherché sur le site de l'euro, c'est pour ça que c'est en euro.
1: Mmh. D'accord, Rigo. 20%.
2: Attends, il y a le métro là.
1: C'est le dernier. Je m'en fous. 20% dépense moins de 3 francs.
3: Putain, c'est pas beaucoup, hein.
1: Donc ça, je sais pas. Bah, 25% veulent être payés pour répondre à la question.
3: Ouais, ils vont se faire foutre.
1: Là,
3: grave.
1: Que dalle.
3: Ouais.
1: 5% pensent que Gérard de Suresnes gagne de trop. Alors ça, hop.
3: Qu'est-ce que t'en penses, toi?
1: Poubelle.
3: Qu'est-ce que t'en penses, Gérard?
1: Poubelle,
3: de cette,
1: c'est des conneries.
3: Tu crois que tu gagnes pas assez?
1: Ça, c'est pas ton problème.
2: Non, je te pose une question.
1: C'est pas ton problème, c'est mon problème.
2: Est-ce que t'aimerais être augmenté, alors?
1: Ça,
2: tu peux le dire.
1: Ça vous regarde.
2: La direction
1: pas.
2: Écoute.
1: Ça regarde personne. Si j'ai besoin de demander quelque chose, je passe par mon chef. Okay.
3: Bah moi, je te dis, moi, pour ce que tu fais, je donnerais beaucoup plus. Hein. Je te donnerais beaucoup plus d'argent.
1: Ouais, bah toi, pour l'instant, tu fais déjà ton boulot.
3: Je suis prêt à donner la moitié de ma paye si tu continues.
1: Pour l'instant, donne. Attends.
3: C'était pour blaguer. Vas-y.
1: Non. Là, mes genoux. Tu arrêtes de faire foutre. Pensez-vous que l'argent est important? Donc 60% ne savent pas à quoi ça sert. Donc
3: ça sert à quoi l'argent?
1: En fin de compte, ça sert à manger.
3: Ouais.
1: Donc 20% préfèrent l'art. Alors là, je vois pas le rapport avec l'argent.
3: Bah si, ils préfèrent l'art que les gens. L'argent.
1: Bah, dans ces cas-là, 30% n'ont jamais répondu.
5: Ouais.
1: Alors, est-ce que l'argent fait le bonheur? Donc, c'était la question. C'était la question.
3: C'était question 2, ouais.
1: 1. Alors, donc, 50% ne savent pas ce que c'est le bonheur. Bah, c'est dommage parce que le bonheur, ça n'arrive pas qu'aux autres. Ça peut arriver à tout le monde dans la vie.
3: Mais c'est simple.
1: Il y en a qui se plaignent parce qu'ils ont pas encore trouvé leur chaussure à leurs pieds. N'est-ce pas, chef? Allez, hop!
4: Tu l'as cassé, hein!
1: On va te mettre un peu de sucre, hein! On va te mettre un peu de sucre sous les pieds!
3: Ouais, ça va être génial!
4: Faut que tu trouves la chaussure, on va te mettre du sucre!
1: T'inquiète pas, tu vas la trouver! Tu vas voir! Je pense qu'avant, d'ici le
3: 5 ou 10 ans, ça sera bon.
1: Non, d'ici le 2-3 janvier, tu auras quelqu'un de sûr. Tu verras.
5: Gérard de Neubert.
1: Tu trouveras ton bonheur.
4: Gérard, sur RC, il y a Yankee qui te demande si le bonheur pour toi, c'est pas de te payer un cerveau.
1: Non, moi mon bonheur, je l'ai maintenant, je suis tranquille.
3: Ah, t'as un portable, c'est bon.
1: Non, mais moi j'ai mon bonheur.
4: Sans cerveau,
1: moi,
4: c'est
1: j'ai,
4: bon.
1: Moi j'ai pas eu. Moi j'ai. J'ai trouvé la chaussure à mon pied.
3: Ouais.
1: Donc le chef il va la trouver pour le 2-3 janvier.
3: Coupe-toi les ongles quand même des pieds.
4: C'est des corps à ce niveau-là.
1: Non mais faut qu'il essaye de voir.
4: Tu mets des semelles en transpiration.
1: 20% n'ont pas d'argent. Ça c'est sûr que là-dessus on peut rien faire. Et 30% ne comprennent pas la question. Alors là.
3: Ah, ils sont cons parce que c'est quand même simple, parce que l'argent fait le bonheur c'est l'argent, c'est tout, quoi.
1: Ouais, non, mais ne comprennent pas la question, donc c'est pas grave. Bon, non, pas d'argent, ça c'est sûr que, de toute manière, si t'as pas d'argent, de toute manière, tu peux rien faire.
3: De toute façon, c'est la conjoncture, hein.
1: Voilà.
3: Avec la teule.
1: La
5: conjonctivite.
1: Donc, on va récupérer Poussin.
6: Allô?
1: Ouais, Poussin.
6: Ouais, Poussin, ouais.
1: Donc, tabouret.
6: Ouais, toujours là.
1: Sandwich.
6: Toujours là aussi.
1: Tu me fais bander.
6: Toujours là aussi.
1: Parapluie.
7: Fidèle au poste.
1: Et camembert.
7: Je suis dans ma cabine, il fait froid.
3: C'est bon.
7: C'est quoi, là?
1: Donc camembert s'il repasse avec.
3: Non mais c'est pas camembert, c'était une fille. Et je sais pas si t'as remarqué, mais t'as 4 nanas quand même, hein.
6: 4 nanas.
3: T'as 4 nanas,
4: c'est parce que ça groove.
3: Ça groove grave là, hein.
7: Ça sent la foule.
3: Tu vois, elle écoute de la musique en plus. Ouais, peut-être qu'elle arrête aussi. Oh, tu me fais bander, t'arrêtes ta musique.
7: Un brandy, là.
3: Voilà.
1: Donc, avoir un portable.
3: Elle est chante en plus.
1: Merci, je peux poser la question.
3: Vas-y.
1: Avoir.
7: Gérard ?
3: Attends, il pose la question, Camembert. Vas-y, Gérard.
4: Vas-y.
1: Avoir un portable avec ou sans argent, peut-on y arriver ?
6: Ouais.
1: On va demander à Poussin.
6: Ouais. Bah, moi, je pense que déjà, quand on achète un portable, il faut avoir de l'argent.
1: Mmh.
6: Et quand on veut un portable, bah, il faut investir. Et que ça se réfléchit, quoi. Parce que déjà, ça rapporte, quoi.
1: Ouais, mais tu peux aller plus loin dans.
7: Pas pour mon analyse.
3: C'est vrai, c'est une analyse.
6: Bah,
1: Non, mais tu. Hey, Fildar, tu coupes la personne. Il s'amuse à dire ça et tu coupes ton micro quand je parle.
3: D'accord.
1: J'ai horreur de ça. Tu devrais le savoir depuis
4: le temps. Dictateur.
1: Alors, pour toi, Poussin.
6: Ouais. Bah, moi, j'ai répondu.
1: Ah, t'as répondu?
6: Bah oui, moi, je pense que, je sais pas, avoir un portable, je sais pas, il faut investir. Je sais pas, ça s'investit, quoi.
1: Non, mais attends.
6: Ça se réfléchit.
1: Non, mais attends. Par exemple, si quelqu'un te vend un portable.
6: Ouais.
1: Tu t'achètes une carte?
6: Une carte?
1: T'achètes une carte sans abonnement. Bon, attends, Poussin. Celui qui s'amuse derrière à dire des conneries, arrête!
6: Allô?
3: Parce qu'avec ses copines, Poussin, c'est pour ça, quoi.
1: Non, c'est pas Poussin, attends.
6: Non, c'est pas moi. Non, moi, je suis toute seule, moi.
1: Attends, Fildar, tu me fais du bon boulot. On avait fini la cinquième comme il faut.
3: Bah, c'est impeccable, vas-y, Gégé.
7: Ouais,
6: c'est impeccable.
1: Donc, tabouret.
6: Bah, j'ai pas fini de répondre, moi.
1: Ah bah, vas-y, Poussin.
6: Bah, moi, je dis que quand on a un téléphone, il faut investir, voilà. C'est pour ça que tu m'interromps.
3: Bah, t'avais déjà fini alors, Poussin. Hein.
6: Ouais, bah ouais, d'accord.
1: Ok. Tabouret. Derrière, les mecs, vous fermez vos gueules.
3: Ok.
1: Merci.
6: Ouais, bah,
1: tabouret.
6: Ouais, bah, moi, une fois, j'ai gagné un portable sur Fun.
1: Ouais.
6: Et en fait, quand j'ai reçu le dossier, les abonnements étaient trop chers. Donc, j'ai pas pris, quoi.
1: Non, mais attends.
6: Et de toute façon, mes amis m'ont dit qu'ils m'appelleraient pas sur un portable, ça coûte trop cher.
1: Alors, tabouret, je vais te dire une chose.
6: Ouais.
1: Que lorsque tu gagnes un portable sur Fun Radio, normalement la mise en service est gratuite.
6: Oui,
1: ok.
6: Mais tu payes tous les mois un abonnement. Et, moi,
1: et alors, bah, dans ce cas-là, si tu n'as pas envie de payer d'abonnement, tu reprends, tu fais une chose.
3: Tu en gagnes un tous les mois.
1: Tu retournes là où que le portable tu l'as eu.
6: Ouais.
1: Hein, et tu demandes à avoir une MobiCart.
6: Ouais.
1: C'est clair, net, précis.
6: Pas de pub.
1: Hein? Ok?
6: Ouais, bah, je ferai ça, avec mon dossier.
1: Ouais? Ok. D'accord?
6: Ouais, mais enfin, merci quand même, Fun, de m'avoir offert un portable.
3: Y'a pas de quoi.
1: Et tu l'as gagné quand par Fun Radio?
6: Oh là là, y'a, je sais pas, 6 mois.
1: Ouais, c'est ça. Ouais,
3: c'est pas mal, hein?
1: C'est pas mal.
3: Ouais.
1: Bon, fil d'or. Hop.
8: Putain, je peux même pas participer au débat, moi.
1: Non, toi, tu t'écrases.
8: Ouais, super.
1: Toi, tu t'écrases, tu fais ton boulot.
8: Ouais, bah, je le fais.
1: Hein, ok. Tu me fais bander.
7: Merde.
1: Ok, va te faire foutre. C'est bon pour... tu me fais bander, tu me prends quelqu'un d'autre.
8: Ok.
1: Parapluie.
7: Ouais, bah, écoute, c'est clair qu'il faut avoir de l'argent pour avoir un portable potable, quoi. Donc, moi, ce que je te conseille, c'est le tatou. C'est un peu moins cher. C'est tous les trucs genre tatou, tam-tam, Kobe.
1: Ouais.
7: Parce que tu vois, bon, alors après, le problème, c'est que tu faut pas que ton numéro passe à l'antenne, hein, je crois que tu connais le problème. Sinon, bah, tu prends un téléphone avec un fil et puis tu tires une rallonge, hein, tu te démerdes. Bah, tu tires un câble, hein, y a que ça à faire. Si t'as pas de thune pour avoir un sans fil,
1: Non, mais attends, tu vois, le tatou, c'est pareil.
7: De quoi?
1: Parce que le tatou. Attends, je vais te répondre par lui. Le tatou. D'accord, moi j'ai eu des problèmes avec, mais j'ai été forcé de faire changer mon numéro. Hein, t'es...
7: Ouais, je me souviens, ouais.
1: Donc t'es au courant?
7: Yes.
1: Hein? Do you not speak English?
7: Yes, I want to fuck you in the ass. Yes.
1: Yeah. Yes.
7: Yes, I want to expose
1: you. Yeah, yes. Non.
7: Do you want to ramener my conduite?
1: Donc, déjà, je peux te dire une chose, faut que tu mettes une pile dedans.
7: C'est vrai. Bon, une pile, ça coûte pas trop cher, c'est bon.
1: Vu les piles qu'on a dedans, c'est pas évident.
7: Bah, si tu reçois beaucoup de messages que t'es une star, c'est sûr, les piles, elles se vident rapidement, quoi. Si tu te les mets en position vibrant en permanence dans la poche, tu vois ce que je veux dire, c'est sûr, ça se vide.
1: Mm-hmm.
7: Bah ouais.
1: Oui, non, mais de toute manière, le tatou.
7: Ouais.
1: Le tatou avec la pile, si personne t'appelle. Donc, il va s'éteindre à une certaine heure que tu programmes. Il va se rallumer à la même heure.
3: Gérard, sans vouloir te vexer, c'est pas ni le débat, c'est pas les tatous ni les portables, quoi. C'est la thune.
1: Ouais, mais donc... Donc, j'ai bien répondu à ta question, Parapluie.
7: Ouais, impeccable.
1: Camembert.
7: Pardon, impeccable.
3: Ouais, on aime mieux ça.
1: Camembert.
9: Oui, mais moi, en fait, je pense qu'on peut avoir un portable sans avoir l'argent parce que j'étais dans la rue, parce que je suis SDF, et puis il y a un camion qui est passé, et puis il y a une caisse qui est tombée, et puis il y avait plein de portables dedans.
1: Non, mais attends, là, pour l'instant, Camembert, t'es en train de me dire des conneries. Alors, si c'est pour continuer à dire Alors, avoir un portable avec ou sans argent, peut-on y arriver?
3: Ok.
1: Hein? Alors, septième question. D'après vous, l'euro sera-t-il plus efficace que le franc? On va demander
3: Ça, c'est une bonne question.
1: On va demander à Poussin.
3: C'est dégueulasse.
10: J'ai pas entendu la question.
1: Oh!
10: Est-ce que l'euro est quoi?
1: Est-ce que l'euro sera plus efficace que le franc?
10: Non, moi, je pense que non. Parce que déjà, pour les personnes âgées, ça va être compliqué.
1: Mmh.
10: Et le temps qu'on assimile tout ça, il nous faudrait bien, je sais pas moi, 5 ans.
1: Non, mais déjà, faut se dire une chose.
10: Ouais.
1: Avant que tous les autres répondent, moi je peux vous dire une chose, que l'euro, pour l'instant, c'est prévu pour 2000, pour 1999. Donc ça sera que les pièces, les billets seront prévus qu'en l'an 2000 ou 2002.
3: Ben vas-y, continue.
1: En l'an 2000 ou 2002, Hein, donc maintenant, j'ai vu des pubs. Il paraît qu'on peut garder même la carte bancaire.
2: Les petits dessins animés là à la télé, c'est ça?
1: Ouais. Ouais. On peut garder. Par exemple, t'as une carte bancaire. Tu vois une carte bleue.
2: Ouais.
1: Et tu pourras payer avec ta carte bancaire.
2: En francs.
1: En francs ou en euros.
2: Et comment je fais pour choisir avec ma carte bleue? Il y aura un bouton dessus?
1: Non, ça sera là au magasin où tu iras.
4: Gérard?
1: Oui,
4: Régassi, on me dit que l'euro, c'est quand t'as bien mangé.
1: Non, ça n'a rien à voir.
4: Et on te demande si l'euro sera plus fort que le paix.
1: Non, ça, je réponds même pas.
4: C'est Zioui qui demande ça.
1: Ouais, ben, Zioui, j'y réponds même pas à sa question.
10: Pas de politique.
1: Donc, Poussin?
10: Ouais.
1: Donc, pour toi?
10: Bah pour moi c'est une source d'emmerde quoi, parce que ça sert à rien. Mmh. Déjà l'avantage c'est que ça va être une monnaie européenne. Mmh. Et moi je pense que déjà ça me fait chier parce que ça sert à rien, voilà quoi. Non, les personnes âgées ça va franchement les personnes âgées ça va leur faire chier quoi, tant qu'elles assument tout ça.
11: Plutôt crever, donc
10: voilà quoi.
1: Qui c'est qui dit que les personnes âgées peuvent crever là?
11: J'ai pas dit qu'elles peuvent crever, j'ai dit que...
10: Ah, c'est dégueulasse, ça. C'est dégueulasse.
1: Mais non. Non, mais attendez. Pour bien se dire une chose, que l'euro, ça va emmerder tout le monde.
10: C'est clair, ça sert à rien.
1: Et ça va déjà emmerder plus les personnes âgées.
10: Voilà, faut faire une manif contre l'euro.
1: Mais non.
10: Mais si.
1: Tabouret.
10: Ouais.
1: Donc pour toi...
11: Bah moi, je pense que c'est génial, l'euro. Et moi, j'attends vraiment une monnaie mondiale. Qui soit pas que pour l'Europe, soit vraiment pour le monde. Je sais pas, ça s'appellerait le mondio, ou, je sais pas, le terrio.
1: Mmh.
11: On s'emmerderait plus aux frontières à changer les monnaies, ce serait la même monnaie partout pareil.
1: Non mais de toute manière l'euro tu vas être obligé de changer hein.
11: Oui non mais je suis d'accord mais par rapport en euros par exemple.
1: Mais tu vas être obligé de changer le franc contre l'euro.
11: Oui bien sûr. D'accord.
2: Il y a quelqu'un qui se fait tirer sa caisse hein.
1: Ouais. Tu me fais bander.
3: Non, elle est partie, tu me fais bander. C'est pour ça que je voulais t'annoncer. Donc, t'as sandwich quand même, Gérard. T'oublies pas. Hein. Puis tout à l'heure, elle est là, elle attend. Hein. Elle attend.
1: Bah, ça elle viendrait. Bah, sandwich.
10: Bah, merci quand même, ouais.
1: T'as répondu à la sixième?
10: Bah, non, j'ai pas répondu. Non, mais bon, c'est pas grave.
1: Hein. Non, mais attends, je.
3: Non, elle veut directement la septième.
1: Non, attends. Merde. Avoir un portable avec ou sans argent, peut-on y arriver donc pour toi?
10: Bah, non, pas pour moi, non.
1: Non?
3: Ok,
1: non.
3: Septième.
1: Donc.
10: Merci. Septième, ouais. Ouais, donc je voulais.
1: Ouais, mais attends, faut préciser les gens qui restent, hein.
3: Bah oui, bah c'est marqué. Hein.
1: Bah ouais, mais si tu me dis. Si je fais tout le monde et puis que tu me précises pas qu'il y a une personne qui a pas répondu, faut me le dire, hein.
3: Bah oui,
1: donc alors, sandwich?
10: Bah écoute, moi, pour moi, au niveau de la manifestation que la fille, elle parlait, là, moi, je suis un peu. Comment dire? Je suis pas vraiment d'accord parce que je crois que ça va être trop tard de toute façon. La manifestation, ouais. Elle changera rien. Hein.
1: Non, mais même, de toute manière, l'euro, là, il arrive dans moins de 15 jours.
10: Oui.
1: Donc, juste après les fêtes de.
4: Il arrive où?
3: Ah, c'est le 1er janvier, l'euro?
4: Il arrive où?
1: Ouais.
4: 1er janvier, là?
1: Le 2 janvier. 2 janvier 99, t'auras les pièces.
2: On va faire comme toi, on va payer notre dinde en euros, alors.
1: Non, tu vas faire les fêtes de fin d'année, si tu veux, avec le franc normal.
2: Ah ouais.
1: Et au moment de le 2 janvier, juste après les fêtes de fin d'année, tu vas avoir de l'euro. Mais là, par contre, faudra pas mélanger, par exemple...
2: Ça va être le bordel, hein.
1: Non, mais attends, regarde.
2: Ah, t'as déjà des euros?
1: Non, je prends 5 francs.
2: Moi aussi, j'en ai.
1: Tu vas avoir des euros en plus. Et là, je sais pas, parce que...
2: Des zéros ou des euros?
1: Oh, tais-toi, toi.
2: Ah. Non, faut savoir.
1: Tais-toi, toi. Punaise.
2: Bah, ok.
1: Non, je sais pas, parce que moi, j'ai eu une pièce, là, je sais pas d'où qu'elle sort. Il faudrait que je voie si c'est un euro ou pas. Ah non, mais c'est un genre de pièce d'impronte.
2: Mais il y en a déjà des euros, actuellement?
3: Non.
1: Ben, je pense.
4: Gérard, il y a Turpentine qui te demande si la vie sera moins dure avec l'euro.
1: Non, je pense qu'elle sera pareille. Hein.
3: Bah, c'est la même chose, c'est de la monnaie, de toute façon.
1: Ouais, mais même, elle sera aussi dure. Hein. Parce que, de toute manière, en fin de compte, c'est pas pour nous que ça va être le plus dur. Ça va être pour les personnes âgées, comme certaines personnes m'ont dit.
10: Tout ouais, ça, tout à fait.
3: Ouais.
1: Ça va être le plus dur, ça va être pour les personnes âgées.
10: On peut les tuer à la naissance.
1: Mais non, mais attends, faut les tuer à la naissance, et si on vous tue, vous, à la naissance, bande de caves.
4: Gérard, sur IRC, il y a Daf qui me dit que le masque de Zorro, il est déjà sorti, hein.
1: Bon, oh bah, attends, lui, lui, il est carrément en dehors de la plaque.
3: Alors, après, Sandwich, donc, à la place de Tu me fais bander, on a Roblochon, 19 ans de Brest. Salut, mmh. Roblochon.
12: Salut.
3: Voilà, donc, salut, il peut répondre.
1: Ouais, Roblochon, je t'écoute.
12: Je sais pas, tu peux répéter la question parce que j'ai pas bien écouté, là, en fait.
1: Eh hey, putain, mais merde!
3: Il était au standard avec moi, GG, merde.
1: Non, mais attends! Moi, quand je.
13: Arrête de tourner comme ça, tu fais mal à la tête, sérieux.
3: Ah, le portable qui vient là.
1: Le portable,
3: En plus, il y a quelqu'un
4: qui sonne. Bah, je vais essayer de gérer le portable, Gérard. Vas-y, parle à Roblochon.
1: Alors, Roblochon, je t'écoute.
3: Non, répète-moi la question.
12: Tu peux répéter la question?
1: Alors, d'après vous, l'euro sera-t-il plus efficace que le franc?
12: Je sais pas, peut-être. Ouais.
1: Mmh.
12: Par rapport à d'autres pays, ouais, ça sera mieux.
1: Camembert, attends 5 minutes.
4: Sur IRC, il y a Sardine qui te demande avec l'euro, est-ce qu'il va falloir changer les billets du Monopoly?
1: Mais pour l'instant, les billets ne sont pas prévus.
14: Alors
1: donc, les billets sont pas avant l'an de 2000, pas avant 2002. Donc, qui commence pas à nous casser les burnes.
14: C'est vrai, quoi.
3: Bah ouais. Il y aura que des pièces au début.
1: Au début, oui.
3: On aura des pièces de 5000 balles.
1: Non, ça sera des pièces. Je sais même pas.
3: Des pièces de voiture, des pièces de moto.
1: Non, Camembert.
14: Non, parapluie. Camembert, il est parti.
1: Alors, parapluie.
12: Ouais, bah écoute, moi, ce que je peux te dire, c'est que l'euro, ça marchera mieux en Europe. Et que si t'es en dehors de l'Europe, donc par exemple en France, bah, il vaut mieux utiliser le franc.
1: Mmh.
12: Par contre, tout ce que je peux te dire, c'est que ça va poser des problèmes parce que tu vois, ça va plus te faire des comptes-ronds. C'est-à-dire que bon, je prends un exemple, faut pas que tu t'énerves. Imagine, tu vas aux putes te faire sucer, ça coûtait 100 francs.
1: Mmh.
12: Maintenant, il va falloir que tu viennes avec de la monnaie. Je sais pas, t'imagines la galère, les putes elles vont se trimballer avec des sacs entiers de monnaie. Parce que ouais. 100 francs, ça fait quoi? Ça fait 15 euros et des centimes, tu vois.
13: C'est clair.
12: Et t'imagines, les putes elles vont passer leur temps avec des tonnes et des tonnes de monnaie.
1: Derrière, vous le laissez parler.
12: Avant, quand j'allais pécho une Red Bad Kiff. C'est 100 francs. Là, pareil, ça va plus faire des comptes ronds, c'est pas possible, ça va être trop une galère.
15: Ouais, tu m'étonnes, maintenant, on va avoir plein de pièces dans les poches, et
12: voilà.
1: Roblochon.
15: Ouais.
1: Je vais calmer tout le monde. De manière, que ça soit avec des pièces ou des billets, de manière, on sera toujours emmerdé.
12: On sera toujours aussi bien sucé, ça c'est clair.
15: Ça c'est clair.
12: Mais t'imagines, les putes, elles vont se trimballer avec du sac à dos pour trimballer la monnaie, quoi.
13: Et tu dis pas pute, s'il te plaît.
12: Ah pardon, les péris, papiers.
1: On dit maman travaille, ok, Bastiri.
4: Gérard, attends, sur l'IRC, il y a Mulder le vrai, te demande si l'euro fera de toi un homme riche.
1: Non.
4: Non, pourquoi, bah, pourquoi,
1: de manière,
4: pourquoi
1: même avec de l'euro, tu pourras pas être riche, c'est pas possible.
4: Mais dans quel sens?
1: Non, mais ce sera impossible que tu peux pas être riche avec de l'euro. Hein. Ça, c'est impossible. De manière, ça va être un débat que je pense qu'on.
3: Ah, on va le faire ce truc-là.
4: On le fera l'année prochaine.
1: Non.
4: Ouais.
12: Si, tu l'as déjà fait l'année dernière.
4: Ah, je pense sinon,
1: on a déjà fait un débat sur l'euro.
12: Je m'en souviens. Comme si j'y avais participé, je m'en souviens.
3: Ouais. Mais t'as pas fait sur les paix, par contre.
4: Ah ouais, c'est vrai. T'as fait sur l'euro, mais pas sur le paix.
1: Bashkiri.
16: Oui, bonsoir. Je suis Bashkiri. J'ai 21 ans. J'appelle de Lyon.
1: Ouais, ben, on le sait. J'ai affiché. Ouais, bah alors je t'écoute.
16: En fait, moi, j'ai de la famille en Italie.
1: Ouais, mais t'as pas une vache qui pleure?
16: Tu m'as vanné. Mais par contre, oui, donc j'ai de la famille en Italie, donc je voyage beaucoup. Et c'est clair, quand je passe au change, parce qu'il faut changer l'argent, je perds beaucoup. Tandis qu'avec l'euro, je perdrai moins. Le voyage sera plus abordable.
1: Ouais.
16: Par contre, c'est un aspect négatif. Parce qu'en Italie.
1: Attends, Vashkiri. La salope qui est en train de se prendre son pied, arrête. Et par contre, je vais saluer un petit Lyonnais qui travaille à la radio le matin de 6h à 9h. C'est monsieur Babart. Parce qu'il nous écoute et il me dit à chaque fois.
3: À ce temps-là, il écoute, c'est sûr.
1: Grave. Ouais. Non, mais il a interdit. Hey, c'est con parce qu'on
3: ne laissait pas le débat.
1: Non, oui.
13: Babart.
1: Ouais, bah, on se calme après, Bart. Ouais, vous laissez, il va vous réveiller demain matin, entre 6h et 9h.
4: Pour revenir au débat, il y a Perforas sur l'IRC qui te demande comment.
3: Le vrai?
4: Ouais, le vrai aussi.
3: Ouais, c'est cool.
4: Et, putain, il y a de la célébrité ce soir. Comment est-ce qu'on pourra jouer à pile ou face avec l'euro?
3: Eh, c'est pas con.
1: Ah, bah, alors là, déjà, faudrait que j'aille une pièce d'euro pour essayer de savoir, d'où qu'est le côté pile ou face. Donc, huitième question. Parce que après, on va attaquer le deuxième débat.
17: Pas, Gérard.
1: Oh, oh.
17: Gérard, j'ai pas fini de répondre à la.
1: Ouais, mais ça y est, pour moi, t'as fini.
17: Attends, je voulais juste ajouter que l'euro, tu vois, qu'en Italie, un euro, ça vaut 6000 lire.
1: Non, alors, ça vaut pas 6000 lire, ça vaut 6 francs 50.
17: Non, mais je parle en Italie.
1: Un
17: euro, ça vaut 6000 lire italiennes.
18: Ton cul.
1: Et moi, je t'en mets, salope! Ta gueule!
18: Mais c'est un mec, ça!
19: S'il vous plaît, s'il vous plaît!
1: Un peu de calme! Alors, mais non, ça y est, c'est terminé!
17: Non, mais attends, j'ai pas fini. Maintenant, tu me laisses parler.
1: Et oh, si je veux!
17: Écoute,
18: Gérard, je peux te poser une question?
17: Ta gueule!
1: Oh, ta gueule, elle est la tienne!
17: Non,
19: mais calme!
17: Donc,
19: insulte!
17: Donc, tu me laisses parler, Gérard?
1: Bah, t'accouches parce qu'il est déjà eu.
17: Donc en Italie, 1 euro ça vaut 2500 lire, et donc tu passes de 2500 à 1, donc tu y perds.
1: Quoi?
3: Attends, je prends des notes, je fais des divisions.
17: Donc je t'explique, en Italie.
3: Ouais.
2: Ouais, vas-y.
17: 1 euro.
3: Gérard, prends des notes, merde.
17: 1 euro, ça
3: tu fais une tournée en Italie après.
2: Alors, 1 euro, ça
1: non,
2: fait.
1: Non, laisse tomber.
17: Non, attends,
1: mettez-vous de l'argent.
3: 1 euro.
17: 2500 lire.
1: Mettez-vous de l'argent aux autres.
3: 2500
1: lire. Oh, ça y est. Oh
3: 2500 lire.
17: 253 couronnes.
4: Assis-toi, frappe pas fil d'art.
17: 3-2, tu marques, ok.
4: Voilà.
1: Oh merde.
4: Et sinon, Gérard, il y a Yannick sur l'IRC qui te demande comment on fera pour retirer de l'argent quand ce sera en euros, vu que là on tire 100 francs, c'est un billet, mais en euros, on va tirer des pièces.
1: Ah voilà, voilà la question que j'attendais. Enfin, une bonne question sur l'IRC.
3: Y'a toi qui travaille bien, de toute façon, Rigo.
4: C'était une question de Yannick.
19: Bravo, Rigo.
4: Le vrai Yannick.
18: Mais ça y est, Gérard, arrête de me faire des donc, signes, je sais ce que je fais.
1: Alors donc, pour... Bon, ça y est, bravo. Ouais, Rigo.
19: C'est
1: le seul à bien travailler. Bravo, Rigo.
4: Merci les mecs.
1: Ouais.
4: Ça me fait plaisir.
1: On peut s'appeler des blancs, hein.
19: Ah bah non.
1: Donc, pour l'instant, les billets, ils sont prévus que pour 2002.
19: Ah bon?
1: Donc... par distributeur, je sais pas si tu auras les pièces, tu auras toujours les billets normales.
2: C'est faux.
1: Quoi, c'est faux?
2: Ouais. Finard.
19: Pourquoi c'est faux?
3: Bah, je sais pas, c'est toi qui poses la question.
19: Ah non, moi j'ai pas le micro allumé, hein.
1: Bon, enfin, bref. Mettez-vous de l'argent.
17: J'ai. Ok.
1: Ouais, je vous écoute.
3: Ouais.
17: Ouais, je vais dire que les billets et les pièces, c'est en euros pour 2002.
18: Tu juges pour un euro?
1: Attends-toi, la salope, tu vas te faire baiser par quelqu'un d'autre, Gérard.
17: Oh, ton cul.
1: Et moi, je t'emmerde.
18: Gérard, je te pose une question.
1: Vas-y.
18: En fait, je voulais te demander, tu me dis, à partir de 99, on va avoir des pièces en euros.
3: C'est pour ça, hein, je le dis, parce qu'elle a pas donné son prénom.
1: Faudrait peut-être préciser, vas-y, je t'écoute.
18: Excuse-moi, Gégé. En fait, je voulais te demander, tu vois, par exemple, dans les téléphones, dans les cabines, il y a des téléphones à pièces.
1: Non, plus maintenant, non. Maintenant, c'est des cabines à cartes.
18: Ouais, disons, dans les péages, dans les billards, dans les baby-foot, il va falloir payer en euros maintenant.
1: Ah, bah oui.
18: Bah, ils vont faire comment? Ils vont changer les baby-foot? Ils vont changer les
1: billards? Non,
18: les péages, ils vont acheter des jetons.
1: Non.
18: Les pièces seront de la même taille, en fait.
1: Non. Ce qui va se produire, et ça, je pense que je suis pas assez informé dessus. Faudrait voir avec des personnes, des gens de CAPEC, là où qu'ils ont les flippers, les billards et les baby-foot ou autre. Donc, pour savoir comment que ça va se passer avec les pièces en euros. Oui, Rigo.
4: Oui, il y a Bénichou, le vrai, sur l'IRC qui donne un petit sondage Sofresse. Est-ce que l'euro sent mauvais? 23% des gens ont répondu non. 38,894% disent oui quand il sort de la Lyonnaise. Et 86,70% oui quand il sort de la poche de Gérard.
1: Ah ben, ça,
3: merci Rigo.
1: Bravo. Le truc... Je vois pas du tout le rapport avec les questions. On est combien là
3: On est 4 là.
4: On stagne autour de... Non,
3: Phil. Ça va toi, Phil?
19: Oh.
3: Non, on est 4 dans le studio.
20: Toi, t'éteins ton micro et...
21: J'ai 5 bateaux avec
4: ça tourne autour de 4500, quoi. On stagne un peu, mais c'est déjà énorme. Hein.
20: Ouais, 4500
4: ouais. Ça a monté par rapport à tout à l'heure.
20: Ouais, mais c'est un peu mieux que la semaine dernière, parce que la semaine dernière...
4: Je demande combien on est.
21: 4, 5 et 2, 0, j'ai
4: 4528, toi. On est plus que 4522 maintenant.
21: Tu notes, bon, Gérard, on va faire la conclusion là.
22: Allons-y,
21: parce que c'est déjà 2 heures. Hein. D'accord.
20: Si on
21: veut faire l'autre débat, on va jamais arriver à 3 heures. On arrête à 3 heures, donc on va faire la conclusion quand même.
20: Bah attends, pour l'instant c'est toi qui commande. Depuis quand t'es passé chef, toi?
23: T'es passé chef.
21: Non, mais je suis pas passé chef. Je te demande si on peut faire la conclusion.
20: C'est moi qui commande. C'est moi qui commande.
24: Dis ta question, GG.
20: Alors,
24: conclusion.
20: Les femmes devraient-elles payer leur mari? Tiens, on va demander à Poussin. Poussin!
24: Oui! Les femmes devraient-elles payer leur mari?
20: Ouais.
24: Pourquoi elles devraient payer leur mari?
20: Bah, je te pose la question.
24: Bah, non. C'est les mecs qui payent leurs femmes, quoi. Ils les entretiennent.
20: Ah,
24: c'est normal, parce qu'une femme, elle est censée faire la cuisine. C'est les mecs qui le disent, ça.
20: Mmh.
24: Alors voilà quoi, c'est les mecs qui entretiennent les femmes. Moi, c'est comme ça quoi.
20: Et tu crois qu'on va continuer à vous entretenir?
24: Bah non.
25: Tu rêves, là.
24: Bah, de toute façon maintenant les femmes elles sont égales aux hommes, alors je sais pas moi.
20: Non. Attends, Poussin. Attendez.
24: C'est un macho.
25: Mais dis quelque chose, Gérard.
20: Oh Poussin.
21: Attendez, Gérard va répondre. Attendez.
20: On va demander à Tabouret, je vais répondre juste derrière. Tabouret.
24: Ouais, bah manquerait plus que ça encore qu'on paye les hommes.
20: Sandwich.
24: Moi, des fois, ouais, si je pouvais payer le mien pour qu'il ferme sa gueule, je le ferais.
20: Attends, qui c'est qui vient de dire ça?
24: C'est Tabouret.
20: Sandwich.
21: Sandwich est parti, Gérard, son portable est mort.
20: Ah bah d'accord.
4: C'est quoi là, ses conclusions, Gérard?
20: Non, c'est pas la conclusion, c'est
21: bientôt, désespère pas, ça va arriver. Hein.
20: C'est la 10e.
21: C'est la dernière.
20: Blochon.
25: Moi je pense que ouais, parce que vu qu'elles nous font chier toute la journée, ça serait à peu près normal quoi.
20: Attends. Hey, derrière vous vous taisez.
25: Allez, filles.
20: Hein, Tabouret et Poussin, tu
25: te tais. Ouais, un peu.
20: Bon, tu restes poli, tu restes poli, Reblochon.
25: Ouais, on parle pas comme ça aux salopes.
20: toi le salaud, tu fermes ta gueule.
25: Ouais, excuse.
20: Ok.
24: Tu fermes ta gueule, pas de ta mère.
25: Ok, cochonne.
20: Oh bon, Reblochon.
25: Ouais.
20: Reblochon, tu dégages ta conclusion, je la veux pas.
21: Ouais. Non, mais c'est pas Reblochon qui disait
24: là. Ouais, tu dégages, salut.
20: Hop, le Reblochon,
21: ça sent pas bon.
20: Il pue, voilà. Parapluie.
25: Ouais, bah écoute, moi je suis plutôt dans le style gigolo, donc me faire entretenir par des vieilles cochonnes de 50 ans qui sont pétées de thunes, ça le fait.
20: Non, mais attends. Attends. Parapluie.
25: Ouais.
20: Hey, les femmes devraient-elles payer leur mari?
25: Et justement, moi je te dis, je prends des vieilles, je leur mets une cartouche une fois dans le mois, elles sont contentes, et en attendant, elles m'arrosent de thunes, et c'est bon.
20: Ok.
25: Voilà.
20: Vache Curie?
26: Moi je pense que c'est une bonne idée, parce que c'est toujours nous qui payons tout, le ciné, les sorties, machin, tout ça, et ce serait une bonne idée qu'en retour, elles nous filent un salaire.
20: Alors, là moi je suis pas d'accord avec vous, parce qu'en fin de compte... En fin de compte, les femmes, elles sont là pour nous faire à bouffer, elles sont là pour nous laver notre linge, pour nous entretenir, pour faire la vaisselle et tout. Maintenant, non.
24: Mais qu'est-ce qu'il faut pas entendre?
25: Si elles sont là pour sucer, tu vas pas te faire sucer par ton chien, c'est bien ta femme qui te suce, donc elles sont là aussi pour sucer.
20: Attends, toi, tu fermes ta gueule, tu vas te faire sucer par une pute.
25: Bah écoute, c'est logique, non, j'ai ce qu'il faut.
26: Les putes, c'est des femmes.
20: Ouais, mais de toute manière, jusqu'à maintenant, moi.
26: Sauf à la loco.
20: Alors moi, la loco à ton merde. Alors conclusion, ça t'apprendra. À cause de toi,
21: merci beaucoup.
4: Merci Basculé. On va commencer par une conclusion.
20: Mais vous allez voir. Vous allez voir au deuxième débat.
4: Conclusion de l'IRC, Gérard.
20: Oui.
4: Ouais. Donc il y a Yankee sur l'IRC. Attends, faut que je la retrouve parce que je sais plus où elle est passée. Conclusion, pour faire un débat sur l'argent, il faut déjà en posséder. Quand on fouille dans les poubelles, il faudra mieux qu'on fasse un débat sur les déchets domestiques.
20: Ça, c'est pas un débat que je ferai. Donc,
4: et il y a Turpentine sur l'IRC qui dit que ton débat il avait ni queue ni tête comme toi.
20: Bah alors, dans ces cas-là, si ça leur plaît pas sur l'IRC, dans ces cas-là qu'ils arrêtent de dépenser leur pognon. Ouais. Ok.
4: Après,
20: de toute manière, l'IRC faut le payer.
4: Ouais. Avec de l'argent.
20: Donc faut avoir de l'argent.
4: Ouais.
20: Et quand est-ce que c'est la grève, Rigaud?
4: Le 13.
20: Je crois que c'est pour bientôt là.
4: Ouais,
0: Pour bientôt, bientôt.
2: Bah, il vient de te dire le 13, on est le 11, donc tu vois.
21: Donc, dans deux jours, merde.
2: C'est bien marrant, c'est 13, tout ça.
20: C'est un dimanche.
21: Ouais.
0: T'as tout compris, hein, putain, t'assures.
2: C'est vraiment ouais. mortel. Hein.
20: Alors, conclusion, on va demander à Poussin.
5: Poussin.
24: Bah, la conclusion, moi, bah, je dirais que ce débat était très intéressant. Mmh. Et grâce à toi, GG, j'en ai appris plus sur l'euro. Puis, bah voilà, quoi, merci GG. Hein.
20: Mais il n'y a pas de quoi. Tabouret.
6: Ouais, bah moi, l'argent, j'en ai pas. Donc, je lance un appel. Là, s'il y a un vieux qui est prêt à claquer, qui m'écoute et qui a plein de fric, bah je suis prête.
20: Non, mais attends, Tabouret.
6: Oui.
20: Tu te fous de ma gueule?
6: Non.
20: Non, mais je crois que tu prends le train.
5: Tu prends le train.
20: Parce que tout à l'heure, oui. quand je t'ai posé une question oui. Sur de l'argent,
6: oui.
20: tu m'as dit je suis pas lycéenne et je travaille.
6: Oui, bah oui, mais je travaille, mais je gagne pas beaucoup d'argent, quoi. Une fois que le loyer est payé, j'ai plus rien, quoi, c'est tout.
20: Mm-hmm.
6: Moi, je cherche un vieux, quoi. À la rigueur, je l'aide à mourir et puis j'ai tout son fric et je m'éclate avec.
20: Ouais, je l'aime à mourir, c'est ça?
6: Ouais, ouais, c'est ça, ouais.
20: D'accord. Reblochon, il est plus là?
21: Bah non, tu l'as viré.
20: Non. Donc, parapluie.
25: Ouais, bah écoute, l'argent, l'euro, je voulais juste te dire que je sais pas si tu savais, mais avant l'euro, ça s'appelait l'écu. Et je voulais savoir pourquoi la Banque de France et toi, vous visez des fixations sur le gerbier et le caca. Et je voulais te dire que t'as bien une tronche à être payé en monnaie de singe. Voilà.
20: Alors moi, je vais te dire une chose, parapluie. Non, mais attends.
21: Bah, c'est coupé.
20: Toi, tu mets ton micro, tu m'énerves avec ton micro. Maintenant, tu me remets parapluie à l'antenne.
25: Oui.
20: Parapluie.
25: Oui, je suis là.
20: Ben moi, je vais te dire une chose, que ce que tu viens de me dire comme conclusion,
25: ouais.
20: Ben moi, je t'emmerde.
25: Ah oh ben, on est deux, alors.
20: Ok.
25: Mmh.
20: Et je te chie dans le bec.
25: Vas-y.
20: Ok, alors, bonne nuit.
25: Bonne nuit.
20: Vache Curie, pour terminer.
26: Ben moi, j'ai trouvé que c'était un débat assez intéressant. On a appris pas mal de choses. Et je voudrais terminer, si tu le permets, sur une citation de Descartes qui disait, que c'est tout à fait dans le cadre du débat, de plus, à quoi servirait l'infinie puissance de cet infini imaginaire s'il ne pouvait jamais rien créer. Voilà. Bonne soirée.
20: Ok, bonne soirée à toi. Donc, moi, ma conclusion... Il y a peut-être une autre conclusion, non?
0: Conclusion, Fildar, passe-moi ton stylo, s'il te plaît.
26: Ouais.
2: Ah, jolie conclusion, Rigo. C'est toi qui bosse le mieux.
20: Voilà. Alors, ma conclusion... Bah, moi, ce que je peux vous dire, c'est que... pour l'argent, donc sur l'euro, donc maintenant ça va être assez compliqué, ça va être pour les personnes âgées, donc ça va être le plus dur. Sinon, qu'est-ce que je pouvais vous rapporter, vous dire d'autre? Bon, ben, donnez ce que vous pouvez à des associations que vous êtes sûr de connaître, mais faites attention. Faites attention parce que l'argent ne fait pas le bonheur. En fin de compte, on croit que l'argent fait le bonheur et en fin de compte, non. C'est pas avec de l'argent qu'on y a. Avec de l'argent, on peut aller partout dès qu'on en a. Mais si on en a pas, ben, qu'est-ce que je peux vous dire d'autre? Si on n'a pas d'argent, ben, on crève. Et donc, comme j'ai dit, comptez vos amis. Parce que les amis, ça se compte sur les 5 doigts d'une main.
5: Trois.
20: Ouais, moi j'en ai que trois. Et comme le remix il dit, et un, et deux, et trois, zéro. Donc voilà.
5: Bravo.
20: Alors on va se retrouver pour le deuxième débat qui va porter sur les jeux vidéo. Et donc on va s'écouter la petite fermière du bois avec des oursins dans le cul.
21: Ouais, Zelda où il y a.
20: Plus le remix de merde. Alors toi tu viens là, tu vas prendre du bluff dans ta gueule.
21: Ah oh, mais voilà. Gérard.
20: Alors plus le remix de merde, c'est pas ça, donc tu me donnes la pochette Manu s'il te plaît.
21: Quelle pochette? Mais tu vas rien comprendre.
20: Non.
21: La pochette de quoi? Ça on le met pas tout de suite ça.
20: C'est.
21: Non, on le met pas tout de suite.
20: C'est le deuxième.
21: C'est ça.
20: Parce que plus le remix
21: c'est
20: de
21: ça.
20: Merde. Eh ben alors tu me les donnes, je vais les annoncer gentiment.
21: Eh ben vas-y, fais le malin.
20: Alors
21: vas-y,
20: donc,
21: on va se marrer là.
2: Vas-y, fais le malin.
20: Alors
21: le premier, c'est
20: le
21: quoi
20: premier,
21: c'est
20: les...
21: plage 10. Plage 10.
20: Alors, plage 10.
21: On va se marrer. Allez.
20: Alors, c'est Sundai. Oui, d'accord. Donc, en fin de compte, je vous dirai pas le premier. Donc, c'est en fin de compte, le premier, c'est la première du bois avec des oursins dans le cul. Et le deuxième, pour terminer. Donc un remix de merde, donc c'est pas du
21: ça, là, noir, c'est noir. Ça le noir là.
20: C'est Prodigy avec Fires Tartare. Donc, à tout à l'heure pour le deuxième débat.
7: Celui qui s'amuse à balancer des conneries en remix derrière, il va virer. Quel est le... Ouais, vous arrêtez, s'il vous plaît !
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7: Ok, donc c'est pas mal. Donc, rebonsoir à tous. Donc, deuxième...
9: Salut, tu vas bien ?
7: Qu'est-ce que ça peut te foutre, tes médecins, depuis 2 heures ?
9: Ouais.
7: Donc, on est de retour pour le deuxième débat qui porte sur les examens et les révisions. Donc, toujours Fuldar en réa. Rigaud à la... sur l'Internet.
9: Joyeux au standard. Manu à la batterie. Brancher les guitares.
7: Anka qui vient qui va épauler un peu Manu pour voir comment que ça se passe. C'est toujours la maman de Manu qui est à mes côtés. Comme c'est une professeure, elle va essayer de...
9: Tu vas t'aider, il paraît.
7: Elle va m'aider. On va voir comment qu'on va s'y dépendre. Voilà. Alors pour ça, on va accueillir Bac. Quoi ?
9: Manu. Baccalauréal, parce qu'il le vaut bien.
7: Ouais, bah tu pourrais. Hey.
10: Manu, ça fait 50 fois que je te demande les villes.
9: Bah, elles sont marquées, les villes.
10: Non, ouais, mais les fréquences.
9: Ah, mais je les connais pas, moi.
10: Alors, 25 ans de Limoges, fréquence.
11: Tout à fait, 119.9. Bonsoir à tous.
10: Bonsoir à toi.
11: Bonsoir. Bonsoir Monique.
10: Bégu.
11: Bézu. Ça se conjugue, bonsoir.
10: Paris 101.9.
11: Tout à fait, je te dis bonsoir Gérard, je dis bonsoir à Fildar, bonsoir à Manu, bonsoir à Rigaud et bonsoir à Monique.
22: Bonsoir.
23: Bonsoir.
10: N'oubliez pas qu'il y a Anka. Il y a Anka quand même qui est pour le Manu pour le deuxième. Quoi, tu t'en fous? Hey, tu restes poli, toi, sinon tu vas dégager tout de suite, toi.
11: Non, mais je voulais dire bonjour à Monique parce que je trouve sa voix charmante. Hein, et puis,
23: merci beaucoup.
11: Si c'était possible d'avoir son numéro de portable.
10: T'as raison. Alors là, tu demanderas à Manu.
11: D'accord. Il n'y a pas de problème.
10: Pousse KitKat.
11: Oui,
10: 29 ans de Lyon, ta fréquence.
11: Alors ma fréquence, 103.2.
10: Ok.
11: Ok.
10: Maîtresse mystère, 28 ans de Toulon.
11: Oh là. Oh le nom de Poufias.
10: Oh le nom de Poufias, attends, tu restes poli. Maîtresse mystère, 28 ans de Toulouse.
27: Bonsoir Gérard.
11: Pas de relief.
10: Qu'est-ce que c'est que ce trablo? Ta fréquence.
27: Je vais l'avoir un peu grave, je le sais. 97.3.
23: Oula.
9: Par contre, un téléphone de merde.
10: Ouais, ouais.
9: Non, mais s'il parlait bien devant, c'est vrai. Hein.
10: Tu parles bien devant parce que sinon, tu vas pas rester longtemps. Hein.
27: Ok, ma chérie.
10: Bah, tu vas pas commencer comme ça parce que sinon, tu vas gerber tout de suite. Ok. Allez, on attaque. Première question.
9: On attaque qui?
10: On attaque le débat qui part sur les examens et les révisions. Alors, quelle est votre attitude que vous adoptez lors des révisions? On va demander à Maîtresse Mystère.
27: Ouais.
10: Bon, maîtresse mystère, allez hop.
27: Oui, allez.
10: Allez, hop. Allez, terminé parce que. Pousse KitKat.
11: Ouais, bah alors moi, la préparation, en fait, 2-3 queues. Tu vois, je me tape 2-3 branlettes vite fait avant pour mettre en jambes. Ensuite, tu parles bien des préparations de révision, là.
10: Ouais.
11: Ouais, bon, ensuite, je me fume 2-3 clopes. Je me batte en film. Et puis là, bon, j'ouvre mes cours, quoi.
10: Non, mais c'est ton attitude que t'as pour
11: réviser. Ah ouais, tout à
10: fait,
11: je suis comme ça, hein. Moi, je suis pas un bosseur, de toute façon, quoi.
10: Ah, d'accord, ok. Ok, on a compris.
28: Ouais, moi, c'est un peu le même principe, parce que moi, j'ai certaines facilités. Hein. Écoutez bien, Monique. Hein. J'ai certaines facilités, je suis assez intelligent, donc je suis beau gosse aussi. Hein.
10: Bézu. Bézu, soit que tu réponds.
9: Chaud Bézu.
10: Soit que tu réponds correctement à la question, ou soit que je te fais comme maîtresse Misser, je te dis au revoir.
28: Non, mais j'essaye de bien répondre à la question, c'est ce que je te disais. Moi, j'ai assez de facilité vis-à-vis de l'apprentissage de certaines matières, que ce soit les mathématiques, le français ou... la sexologie.
10: Sexuologie?
28: Oui, la biologie. Parce
10: non, t'as dit sexiologie, hein, celui-là.
9: C'est pareil.
10: Ouais, bah, la biologie. Peut-être, mais la sexualité, ça m'étonnerait que vous l'ayez pendant leur débat. Hein.
28: Ouais,
10: ça m'étonnerait pour moi.
9: Sur un sujet biolo avec de la sexualité à l'intérieur, sexologie.
10: D'accord. Ouais, Manu.
9: En parlant de sujet de biolo, on accueille Viens gicler sur mes miches.
29: Bonsoir.
10: Ouais.
29: J'ai pas honte de dire ça, Manu.
10: Alors, viens.
9: Non, ça va.
29: Sérieux.
10: Bon, et viens gicler.
29: Tu seras pas choqué.
10: Viens gicler, t'as quel âge?
29: J'ai 23 ans.
10: Et t'appelles?
29: J'appelle de Rouen.
10: Fréquence?
1: Fréquence 105.1.
10: Ok.
1: Et bonjour à Bézul, futur beau-père de Manu.
28: Voilà.
10: Là, ça va loin.
28: Ça va vite. Hein.
10: Ouais. Bon, donc Bézul, donc ça y est, c'est bon.
28: Ah ouais, c'est bon là.
10: Ok, baccalauréal.
12: Ouais, bah écoute, moi j'ai pas de la chance comme Bézul. Moi j'ai pas trop d'aptitude. Donc en fait, moi je suis obligé de me préparer les antisèches. Donc la majorité de ma préparation, ça revient quand même à ça, parce que moi j'ai pas d'aptitude particulière, tu vois.
10: Je suis pas intellectuel. Oh, ouais. Vous avez compris le sens de la question?
28: Je crois que
10: vous répondez à côté de la question.
12: Donc j'ai une attitude de tricheur, c'est tout. Voilà.
10: Ah ouais, mais donc c'est ton attitude que t'adoptes.
12: Eh ben voilà, t'as tout.
10: Ah ok.
12: Ouais.
10: Viens gicler là sur mes miches.
1: Oui, bah alors moi je passe mon bac depuis, c'est la cinquième fois là, donc j'ai la philo tout à l'heure.
10: Ouais.
1: Mmh. Je flippe un peu et pour réviser, bah je t'écoute.
10: Ah bah d'accord, ah bah c'est pas mal alors, comme ça tu vas être sûr de l'avoir encore.
1: C'est clair que je vais le passer 6 fois. Hein,
12: si tu tombes sur la misère humaine, t'as peut-être une chance.
1: Ouais, okay. La chance, ouais. Ou la blason de kyste, mais bon.
21: Ah, ça, ça peut être un sujet qui tombe. Hein.
10: Viens gicler.
21: Être nécessaire.
10: Viens gicler sur mes miches. Un conseil que je te donne.
1: Oui.
13: Viens gicler sur ces miches.
10: Ou tu te calmes.
1: Oui.
10: Sur les réponses.
1: Oui.
10: Ou tu vas gicler au standard.
1: D'accord.
10: Alors tu choisis.
1: D'accord.
10: Tu choisis quoi?
1: Je préfère aller t'écouter.
10: Ah bon?
28: Il faut que tu gères ton éjaculation.
1: Je gère là.
10: Bézu. Bézu, c'est pareil.
21: J'ai pas la queue leu, putain.
10: Bézu, c'est pareil. Je vous préviens, le deuxième débat, ça va gicler sec. Hein.
21: Ça pèle sa mort. Mais je m'en fous. Continue.
28: Je vois que tu essaies de me casser le cou avec Monique, c'est pas très gentil. Hein.
10: Pour l'instant, tu t'écrases, Bézu, d'accord?
28: Ok.
10: Rigo, tu voulais dire?
13: Oui, je voulais te poser une question de Pierre Foura. Mystère. Il te demande ce que tu fais pour réviser les questions de tes débats.
10: Bah moi, qu'est-ce que je fais pour réviser les questions de mes débats? Je me tape un Grand Prix de Formule 1 en révisant. Voilà, il a tout compris. Bon, ça c'est fait.
28: Mais à part dire des conneries, tu fais quoi d'autre?
10: À part dire des conneries, moi je t'emmerde.
21: Gérard, je voulais te poser une question. Est-ce que toi, t'as déjà révisé dans ta vie ou pas?
10: De bac, j'ai jamais...
21: Non, mais pas le bac, t'es pas arrivé jusqu'au bac. Mais je sais pas, est-ce que t'as révisé en CP ou tu vois?
10: Ah, mais moi, j'ai pas. Moi, on
21: t'as arrêté l'école à quel âge?
10: Non, mais moi, on m'a mis dans un fond de.
21: Attends, Gérard.
10: On m'a mis dans le fond d'une classe, j'ai pas révisé. Ouais.
21: Gérard, écoute.
14: Merci de votre attention.
10: D'accord. Donc, ok, bonne nuit.
21: Non, mais t'as jamais révisé?
10: Non!
21: T'as jamais appris de leçons ou rien?
10: Non!
28: C'est un autodidacte.
21: Oh, chaud, t'es beau quand même.
10: Bah ouais, c'est pour ça.
28: Il est autodidacte.
12: T'as quoi ton diplôme?
10: Déboucheur
21: de piconbière. Oui.
10: Encore, je me retiens, c'est défenseur de porte ouverte. Je préfère m'en retenir. Ouais. Ouais, bah, le Bézu, le défenseur de gros cul, t'emmerde, il dure.
14: Vous aimez les grosses, elles se trouvent en voiture 35, les Bézu, grosses voitures 35.
10: Voilà, alors, seriez-vous prêt à tricher pour réviser votre bac? Alors, on va demander à bien gicler sur mes miches, parce que comme tu passes la philo tout à l'heure.
1: Ouais, et ben en fait, j'ai tout préparé, là, donc j'en ai mis un peu partout. Mmh. Donc dans mes fringues, je vais tricher, c'est clair.
10: Ouais, mais dans ces cas-là, si tu triches, est-ce que tu peux tricher avec une calculatrice plus un portable?
1: Le portable, j'ai le vibreur.
21: Grosse question là. Hein,
10: ouais, mais déjà une, t'as pas le droit.
1: Ah ben si, j'ai le vibreur. Attends,
10: De toute manière, pour
1: Non, ils vont pas me fouiller.
10: Ouais, non, mais attends, t'inquiète pas que d'après ce que j'ai compris cette année, ils ont pas l'intention de, se laisser faire les profs. Hein.
1: Ouais,
10: ils ont...
21: Mais Gérard, j'ai une question, c'est que moi, mon frère va passer le bac aussi demain, et donc il m'a montré sa liste, et ils ont le droit, donc ils ont en fait la liste du matériel autorisé, et il y a une calculatrice en fait, qui elle est tellement sophistiquée et performante, qu'elle permet en fait d'enregistrer carrément toute une page de leçons, c'est-à-dire qu'ils peuvent l'amener même en philo, même, toi, ils en ont pas besoin,
10: non.
21: Mais c'est
10: non,
21: vrai,
10: non, non, non.
1: Tu peux aller sur Internet aussi.
10: Oh non, mais attends, dans ce cas-là, attends, tu crois que tu vas avoir Internet lors de ta philo demain matin?
1: Ah bah c'est clair, il y a des calculatrices vachement sophistiquées.
10: Ouais, non, mais attends,
13: des téléphones portables.
10: Ouais. Non, mais ça va être interdit tout ça. Attends. Ouais, j'ai déjà vu
21: l'instit, hein.
10: Non, mais moi j'ai vu les impôts. Faites-moi confiance qu'ils ont pas l'intention de se laisser faire pour les examens.
1: Comme tu veux, les surveillants de classe.
10: Les surveillants de classe. Gérard. Mais ils vont avoir aussi d'autres surveillants derrière.
13: Attendez.
10: Moi, viens gicler sur mes miches. Tu vas aller gicler au standard et dans ton lit. Au revoir.
21: Non, bah ça va être chaud, hein, dans le lit.
13: Donc je disais, oui, qu'il y a des gens qui vont venir avec leur calculette. Tu sais, tu peux rentrer du texte dans ta calculette pour rentrer tes cours. Donc là, tu vas pouvoir tricher avec ta calculette.
21: Tu m'écoutes, ouais, Rigo, ou pas ?
10: Non, mais ça, non, parce que là.
13: Je suis concentré, moi, merde.
10: Non, non, parce que là, de toute manière, j'ai vu le truc, et à mon avis, je pense pas que cette année.
21: Jean-Pierre Pernaut, il en a parlé. Hein.
3: C'est... Excuse-moi, Gérard, mais tu sais. Maintenant, tu sais, il y a des calculettes qui sont super performantes. Ouais,
13: c'est vrai.
3: Et où tu peux rentrer toute une page de texte et tu peux l'avoir
21: pour pomper.
10: Ouais, non, mais attends, dans ce cas-là, c'est plus un examen de bac que tu passes, c'est carrément de la tricherie, comme ça, le mec, il va l'avoir tout de suite, sa philo.
21: C'est clair. Gérard, j'ai vu à midi chez Jean-Pierre Pernaut, au 13h, à TF1, que maintenant, il y avait des calculatrices, hein, avec le progrès, hein, le modernisme, où tu pouvais, tu sais, elles ont tellement de mémoire que tu peux mettre des textes dedans pour pomper.
10: Mais je viens de te dire que non, ça ne sera pas. Alors arrête, parce que tu vas aller pomper sous la console, toi.
4: Gérard, ah, ouais. Attends, parce que maintenant, les calculatrices,
10: Anika, bonsoir.
4: Tu peux mettre du texte dedans.
10: Mais on va pas s'éterniser sur des calculatrices. Je viens de vous dire que les calculatrices seront supprimées.
21: C'est clair,
10: net, précis. Et elles vont être interdites lors des examens. C'est tout. On va pas s'éterniser sur la calculatrice pendant 2 heures.
29: Ouais, Gérard.
10: Merde. Ouais.
29: Ouais, c'est baccalauréat. Moi, je sais que j'ai un boulier. Je peux rentrer au moins 2 pages de texte.
10: Putain, mais. Eh, hey, oh, t'es boucher ou t'es.
29: Le boulier, c'est pas interdit.
10: T'es hein. Boucher ou charcutier?
29: Attends, c'est pas interdit pour la philo, le boulier. Hein, je suis désolé.
10: Ouais, c'est ça. Bon, ça y est, on a fini. On peut passer à la troisième.
29: Vas-y, ok.
21: Ouais, mais c'est la troisième, là.
3: Ouais, à la place de Bézu, on accueille Pompon.
15: Moi, j'ai même pas répondu en plus.
10: Enfin, qui
15: Pompon, ce KitKat.
10: Ah ouais, ok.
15: T'as encore bu, Pompon.
10: Oh, Pompon, ta fréquence, s'il te plaît.
15: Vas-y, raconte une histoire, Pompon. 102.7. 102.7 dans le record.
10: Bon, attends.
15: Il est russe.
10: Manu,
15: raconte une histoire, Pompon.
10: Manu, tu lui dis qu'il parle autrement, sinon tu lui dis au revoir tout de suite, parce que là, on dirait qu'il a fumé la moquette ou il a bu. Hein.
15: Non, ok, mais alors moi, oui.
10: Pousse KitKat.
15: Moi, en fait, je voulais dire que j'avais triché à l'examen du bac, parce que j'avais une calculatrice hyper sophistiquée, où tu pouvais insérer des textes, tout ça.
29: Au moins une page.
15: Au moins une page, ouais. Mais le problème, c'est que je me suis fait griller en flagrant délit.
10: Ouais.
15: Et donc, j'ai dû partir et j'ai pas eu mon bac.
10: Et alors, dans ces cas-là.
15: Dans ces cas-là, t'es dans
10: non
15: la
10: mais,
15: merde.
10: Non, mais, il y a encore mieux pour tricher. Dans ces cas-là, vous faites une chose, vous coupez votre talon de chaussure comme dans le film Le Grand Bazar. Comme dans le film Le Grand Bazar. Le mec, il tourne ça. Hop, et puis il s'amuse à le taper sur son tam-tam. Attends, c'est quoi ce truc? Attends, c'est
21: vraiment. On va peut-être jamais passer d'examen, toi.
10: C'est vraiment de.
21: Vous savez, t'as le Bordeaux aussi, à la Guillermo Villas, là. Tu sais, tu tends, là.
10: Ouais, mais comme l'autre, là, qui va accoucher, qui écrit carrément sur les fesses du gamin.
21: Ouais, tu me fais penser à Jimmy Connors, quoi.
10: Bon, Manu.
29: La culture.
10: Ouais, Anka, tu voulais dire.
4: J'ai peur. Je voulais dire qu'il y a beaucoup plus simple que ça et que, tout simplement, tu t'écris sur les cuisses et tu vas aux toilettes pendant
21: que. Ok, la pute. Ok,
4: allez, sors.
21: Ok,
4: mais
21: qu'est-ce
4: que vous allez chercher?
15: Ok.
10: Non, mais pourquoi pas sur son sous-type aussi, tant que tu y es pour les nanas. Non, mais attends.
21: Ouais, génial.
4: C'est du vécu. Hein.
10: Ouais, mais carrément aussi sur la culotte, et puis on en parle un petit peu encore. Okay.
15: Tu te souviens dans ce crime qu'on s'appelle Sydney à Gérard?
10: Ouais, c'est ça. Manu, il est calmé, Pompon, ou pas?
21: Ouais, il est calmé.
3: Je suis avec ma meuf là.
29: Ah, il est tout calme.
10: Bon, Pompon.
15: Oui, ça va mieux. Oui. Alors, il faut que je réponde à la question?
29: Bah oui.
15: Ouais, bah moi je dirais que bon, moi déjà, j'ai jamais triché au bac. J'ai toujours évité parce que je suis dans l'honnêteté totale. Bon, moi, ce que j'aime, c'est les femmes matures. Et donc, c'est l'honnêteté avant tout.
29: Ouais.
10: Tu peux me donner ta fréquence?
15: Oui, 102.5.
10: 102.5.
15: Voilà.
10: Ok. Bon, qu'est-ce que je peux dire? Bon, bah, pour tricher sur le bac, on en a assez parlé de l'histoire de la calculatrice, donc c'est plus la peine. Ah, que veut dire le mot baccalauréat?
21: Ah, bonne question, Gérard.
13: Très bonne question.
10: Alors, baccalauréat, juste Manu.
3: Et on accueille Gabriel.
16: Gabriel.
10: Tu brûles
16: mon esprit.
10: Tu m'étrangles
16: ma vie.
10: Hey, tu travailles là, Gabriel, là?
21: Mais les gars,
10: ta fréquence?
16: 108.
21: Ah, c'est tout rond, c'est bien ça.
10: 108.
21: Ouais, c'est la limite, oui. C'est juste la fin de la fréquence.
15: Les parasites, ouais.
21: Ouais.
10: Okay. Alors, donc, la question, c'est que veut dire le mot baccalauréat? Baccalauréat.
29: Bonne question. Je pense qu'il faut remonter aux origines étymologiques.
10: Oh là là là là là.
0: Il y a trop de lettres dans ton mot.
10: Non mais je crois.
29: À mon avis. J'ai...
10: Non mais attends, baccalauréal.
28: Il y a trop de lettres dans ton mot.
10: Eh, je crois qu'à mon avis, t'as dû fumer un joint, toi, avant de passer sur l'antenne.
13: Très
10: là, là, je vais te dire, on en est à la troisième, ça fait trois fois que tu me réponds, mais alors, à moitié défoncé.
29: Effectivement, c'est possible.
10: Ouais, bah alors.
21: Mais non, Gérard, il est tard. Non, il est quand même 4 heures.
10: Non, non, mais attends.
29: Moi, j'ai 2000 lascars qui viennent passer le bac tout le monde.
10: C'est ça, bah alors, dans ces cas-là, tu vas t'occuper de tes 2000 lascars et je te dis au revoir. Allez. Parce que je vais pas m'éterniser avec un mec qui se fout de la gueule.
28: Fumer du docteur bon, sur l'antenne quand même.
10: Va fumer tes joints dans ton lit. Bonne nuit.
21: Gérard, justement, par rapport au débat, il y avait un petit sondage qui collait bien à la question que tu viens de poser. Donc j'aimerais bien que tu en parles.
10: De quoi que, avez-vous déjà révisé? Alors, 52% des gens répondent oui, mais ils ont quand même triché.
21: Bah, ça, on en a parlé tout à l'heure, oui.
10: Donc, 44% répondent qu'il ne faut pas réviser, ça sert à

0: Répète-moi juste la question parce que c'était un peu le brouhaha.
1: Bon, alors, Pompon, je vais te faire une chose.
0: Oui.
1: Déjà, tu t'appelles Pompon, mais Tony, d'accord?
0: C'est faux.
1: Tu as mon cul.
2: Reconnu, c'est le château.
1: C'est ça. Alors, la question, vous l'avez très bien compris, je ne la répète pas. Ça vous apprendra.
0: Il t'a voué. Oui, 4 au hasard, moi.
1: Alors, vas-y.
0: 4.
1: Bon, d'accord, 4, t'as raison. tu vas voir, Manu, il va te la dire au standard.
0: Ok.
3: Je la connais pas.
1: Ben si, tu l'as entendu comme moi.
2: Non, il a pas écouté comme
1: Kit Kat.
2: Ben moi, j'ai déjà répondu.
1: Non.
2: J'ai un petit problème.
4: Ça vient d'où, baccalauréal?
2: Comment?
4: L'étymologie.
5: Baccalauréat, ça vient d'où?
2: Ouais, le mot. Ah oui, bien sûr, tout à fait. Ben en fait, je le sais pas du tout, Gérard.
5: Du latin.
2: 4. Je réponds 4. Ouais, 4.
1: Bon, d'accord. Voilà, 4. Je crois que. Gabriel. Non, non, mais ça y est, c'est bon, genre, t'as répondu. Gabriel.
2: Ok.
6: Tu brûles mon esprit et ton.
1: Gabriel! Gabriel, tu réponds ou je te gerbe?
7: Putain, tu le fais bien.
1: Gabriel, c'est la dernière fois que je te demande de répondre.
4: 4.
1: Merde, allez hop, bonne nuit. Comme ça fera 5, allez hop, au revoir.
5: Et ça vient pas du latin?
1: Non.
5: Baccalauréus?
1: Non, si. Alors moi j'ai
0: regardé. Gérard, si je peux me permettre, c'est Pompougnac.
5: Je lui ai dit la question.
0: Ouais, ouais, en fait, baccalauréat, ça vient du grec, là, mais moi j'ai eu un petit problème avec le grec, c'est que je séchais les cours pour aller coucher avec des femmes plus vieilles que moi.
1: Putain, mais t'as. Les mecs, je préviens que ceux qui s'amusent, qui sont là à l'antenne et qui passent la philo demain, si on vous demande que veut dire le mot baccalauréat, bah, you know, vous êtes sûr de gagner.
0: Vous écoutez pas, hein.
1: Alors, ouais. Moi j'ai regardé, c'est abréviation famille bac égale bachot, c'est tout ce que je peux vous dire. C'est tout ce que j'ai, baccalauréat.
5: Peut-être que Monique peut te renseigner.
1: Non, mais baccalauréat, j'ai regardé sur l'audico, ça veut dire ça, c'est tout.
5: Attends, c'est baccalauréat.
0: Baccalauréat, c'est
7: Foucault,
0: alors.
1: C'est tout ce que j'ai comme définition que j'ai trouvé. C'est okay, tout. J'ai regardé par. Oh, le tolard est en merde. Pousse qui te cache, au revoir.
5: Tout va bien.
1: Je veux pas le savoir, au revoir.
7: T'as cherché dans quoi, Gérard? T'as cherché dans Télestar?
1: Non, dans le dictionnaire, et j'ai trouvé que ça comme définition.
2: Ah, okay. Quel siècle il est ton dictionnaire?
0: Le guide France Football.
1: Manu, là, qui c'est
8: bien?
1: Il nous reste qui? Il nous reste que Pompon, normalement.
7: Non, il est baccalauréat.
1: Non, non, lui, j'avais dit au revoir déjà.
2: Non.
5: Ça y est, il reste que Pompon, là.
0: Voilà.
7: Donc la réponse, Gérard, c'est ça, Bacos?
5: Non, mais je crois que c'est en fait deux mots, bac et lauréat.
7: Ouais, en fait, c'est les feuilles de laurier de. Tu vois,
5: examen. Oui, c'est nominés. Par rapport.
7: C'est Raymond Bidochon sur l'IRC qui m'a communiqué cette information.
5: C'est les lauriers, ouais. Tu sais, les lauriers de César.
1: Tu vois,
5: c'est la couronne.
7: Ouais.
5: Oui, c'est en fait.
7: Les diplômés à l'époque, on leur en mettait un sur la tête.
5: On mettait une couronne de laurier. Donc, ouais. C'est le baccalauréat et baccalauréat.
7: Voilà.
1: Ah bon, bah, c'est bon, mal.
7: Tu peux le noter.
1: Ouais.
7: Tu peux le noter.
1: Non,
7: c'est
1: bon.
7: Ah bah
1: c'est bon,
7: c'est tu bon. Le retiendras.
1: Ouais. De manière, je refais pas un débat après là-dessus. Hein. Manu, oui.
7: Petit écran. On va accueillir.
5: Non, je te permets pas de dire ça, Manu. Il est pas con.
1: Manu, oui. Avec un con comme moi, on s'amuse. Avec un con comme toi, on se fait chier.
7: Ok, voilà. Super.
1: On a bon entendeur, salut.
7: Séché sur place.
1: Ouais,
7: tout sec. Ouais.
1: Vas-y.
7: On accueille Maître Capello.
5: Bonsoir.
2: Ouais, bonsoir.
7: Chaud. Et on accueille Marie Pierce. Bonsoir.
1: Oh là là là.
9: Oui, bonsoir.
1: Oh là, le travelot.
0: C'est plus grave pour Marie.
1: Ouais, oh le travelot. Bon, maître. Hey, il m'en manque un, il m'en manque des auditeurs.
5: Mais tu vires tout le monde, Gérard.
1: Anka, s'il te plaît, t'essayes de voir si on peut avoir des auditeurs aussi qui veulent participer. Hein.
10: On va essayer.
1: Ouais. Maître Capello, t'appelles d'où?
2: Alors, j'appelle de Lâche la purée sur Yvette.
5: Jeu de mots.
1: Ça veut dire Gip sur Yvette.
2: Tout à fait.
1: Donc 101.9.
2: Exact.
1: Marie Pierce.
9: Oui, j'appelle de
5: Bar-sur-Aube. Oh putain, non.
2: Ah, mignon,
1: oh putain, c'est quoi cette trabe? T'appelles de... c'est où?
9: J'appelle de Bar-sur-Aube, c'est dans l'Aube.
1: Non, mais la fréquence
9: 107.3.
1: Bon, bah d'accord, département...
0: Elle a du mal à parler, super.
1: Ouais, département à fil d'art.
9: J'ai des hormones.
1: Ouais, c'est ça, t'as des hormones. Bah dis donc, t'as des hormones dans la gorge. Ouais, Manu,
7: on va accueillir Mauresmo. Bonsoir.
5: Trop chaud.
11: Allô, Gérard.
9: Mon pote.
11: Bonsoir.
1: T'appelles d'où?
11: J'appelle, là je suis à Paris, là, à l'hôtel.
2: Bonsoir, Emilien.
9: Oh,
11: Emilien, s'il te plaît.
1: Bon alors, la fréquence.
11: Bah, 100.9, hein, sur Paris.
1: Oh putain, Manu.
5: Sans déconner, le standard, c'est
1: n'importe
5: quoi.
1: Qu'est-ce qui se passe? Là, ce soir, c'est vraiment la décatombe. Ça se voit qu'il est...
5: C'est la décatombe.
1: Il reste à peine 2 heures d'émission, mais alors là, c'est la catastrophe sur le deuxième débat.
5: C'est la décatombe.
7: Merci de votre attention.
5: De rien.
7: C'est que, je sais pas,

0: pose pas les bonnes questions au bon moment, en fait.
1: Ouais, bah attends.
2: C'est quoi la racine grecque de d'Hécatombe, là, les lettrés?
1: Toi, fais gaffe, Pompon, parce que l'immigré tout à l'heure, il va te dire au revoir, toi.
3: L'illettré,
1: Gérard. Ah, ouais, tiens, voir. Ouais, Rigo.
4: Bon, Gérard, pour calmer le débat, sachez que sur l'IRC, on est quand même 7023.
5: Ah, c'est bien, ça.
4: C'est bien, t'as vu, le son, il change et tout, c'est bien. Bah, et donc, il y a Fade. Alors, attendez, parce que ça va très vite, il y a énormément de monde. Putain, faut que je le retrouve.
1: Non, on dit pas énorme. Putain, on dit maman travail.
4: Parle pour toi, s'il te plaît.
1: Non, mais je te le dis.
4: Et donc, il y a Fade Rota Arcanum.
1: Fida, s'il te plaît.
6: Quoi?
4: Je sais pas.
1: Fildar, tu arrêtes. Tu arrêtes, merci. Donc
4: il voulait savoir, je sais plus son nom, il voulait savoir où est-ce qu'on peut trouver un baccalauréat.
1: Voilà, aucune idée. Bah, aucune idée.
5: Dans les drogueries.
1: Bah, je pense que je sais pas où ça se trouve, moi.
2: Les dealers.
1: Je sais pas moi où ça se trouve, hein.
4: Il y a un marchand, tu crois? Il y a un marchand.
1: Je sais pas s'il y a des marchands qui vendent ça.
5: Non, mais moi j'ai entendu dire que il y avait des professeurs qui aidaient en fait les élèves pendant le bac pour tricher. Moyennant finance, bien sûr.
1: Ah bah ouais, tu crois que le mec à 18 ans il va s'amuser à casquer, à donner une enveloppe
5: non, mais avec,
1: à...
5: ses parents, avec ses parents.
1: Ah ouais, avec l'accord de ses
5: regarde,
1: parents.
5: Gérard. Non, mais c'est les parents qui donnent l'argent.
4: Il y a bien des gens qui payent dans des écoles, tu vois, ils payent genre 20 000 balles l'année pour payer leur bac. Donc c'est possible qu'il y ait des jeunes qui payent.
5: C'est normal d'acheter ses diplômes, c'est comme toi, t'as acheté ton permis poids lourd, on sait ce qui s'est passé. Quoi.
1: Bah ouais, j'ai acheté mon permis poids lourd, t'as raison, puis quoi encore?
2: Il y en a qui payent en ticket resto.
1: Ouais, c'est ça. Toi, fais gaffe, parce que tout à l'heure, tu as payé pas en ticket de resto, tu as payé dans ton lit, toi.
2: Bien joué, Gérard.
1: Faites-vous des révisions, seul ou en groupe? On va demander à Pompon.
2: Ah, moi, je préfère en groupe, hein. C'est plus convivial.
1: Arrête, ma Fildar, s'il te plaît, avec ta musique de merde.
2: Je suis plus pour le groupe, hein.
1: Fildar, tu arrêtes, s'il te plaît, merci. Bon, Pompon, tu réponds.
2: Je te disais, moi, j'adore le groupe, hein. J'adore l'ambiance de groupe, tout ce qui est groupe, quand ça part en sucette, tout ça, moi, j'adore. Hein.
1: Ouais, tu es maître Capello.
7: C'est vrai que moi aussi, je suis plutôt groupe, hein. Faut quand même le reconnaître, c'est une constante chez nous. Hein. Tout seul, reconnaître tout seul, c'est monotone.
2: C'est vrai.
7: On connaît que plus t'es, plus c'est facile. Regarde, ça vient plus facilement quand t'es à plusieurs quand même. On connaît, Gérard.
2: C'est vrai.
1: Bon, Fildar,
5: c'est jeu de 20h.
1: Dégage.
4: Il se fait un triple.
1: Oh, standard.
4: Il est high complet.
1: Oh, standard.
7: C'est pour ça.
1: Oh, standard.
2: Un hommage.
1: Allez, au standard.
5: Qui va la réat?
1: Manu Auréa.
5: Ok, super.
8: Si vous aimez les grosses, elles se trouvent en voiture 35. Les grosses, voiture 35.
1: Je t'avais prévenu lors du deuxième débat que je voulais pas que tu foutes ta merde. Tu l'as fait, donc c'est fait.
4: Donc voilà,
1: Marie Pierce.
9: Oui, ben moi je préfère travailler toute seule.
1: Oh là là là là.
4: Ça va.
9: C'est vachement mieux toute seule, je préfère.
1: Ouais, d'accord, ok.
7: Tu fais du double quand même.
1: Maresmo.
9: Ouais, non, mais je préfère ensemble, je me débrouille mieux. C'est très
1: chaud. Ouais. Maresmo.
10: Ouais, bah moi je préfère en groupe, hein. Puis bon, réviser c'est pas l'idéal, mais ça peut se finir en grand tout ça, c'est sympa. Non, c'est plus cool en groupe.
1: D'accord. Eh ben moi je peux vous dire que le mieux c'est en groupe et puis de bien réviser parce que c'est mieux qu'on est plusieurs pour s'entraider. Hein.
2: Je vais te demander, Gérard, est-ce que tu révises les annales avec Sandy?
1: Alors toi, Pompon, tu vois, les annales avec Sandy t'emmerde et moi aussi et je te dis
4: annales,
1: au revoir.
4: Les annales, Gérard, c'est le petit bouquin là quand tu révises ton bac.
1: Au revoir.
4: Gérard.
1: Non, mais il s'en va. Manu Fildar. Au revoir à Pompon. Terminé pour lui.
5: Qu'est-ce que je lui dis?
1: Tu lui dis au revoir, toi, je te reprends quelqu'un d'autre. Hop, terminé pour lui.
5: Mais j'ai un peu oublié comment ça se passe le standard menu.
1: Non, mais attendez.
5: Tu fais semblant de prendre des gens. Voilà. Non, mais je veux dire, comment tu raccroches un mec?
11: Tu sais, t'appuies sur le petit bouton off.
5: Ouais.
11: Voilà.
5: Ah, attends. C'est lequel que t'as viré là, Pompon?
1: Ouais, Pompon.
5: Ok, je crois que c'est bon là.
11: Voilà, c'est nickel.
7: On accueille Blaise.
1: Quoi?
11: Non, c'est ça.
5: Vas-y.
11: C'est ça, j'en ai un en attente, c'est Blaise. Hein.
5: Ouais, il arrive.
4: Moi, Gérard, pour détendre un petit peu l'atmosphère, il y a un sondage sur l'IRC donné par Mode Coco à la question pourquoi passez-vous le bac? Les jeunes lycéens imberbes ont répondu à 12% pour ne pas finir sur TF1 à 19h, 37% pour ne pas finir sur Fun à 4h du mat, 28% pour ne pas finir dans un foyer et enfin à 99% pour ne pas finir dans le break d'un gros porc.
1: Eh ben, son sondage de merde, il se le carre ou que je pense, parce que ça, c'est de la saloperie son sondage, donc j'y répondrai pas. T'appelles d'où Blaise?
5: Non, mais il n'y a pas de Blaise, il a raccroché, je le rappelle. Il y a eu un problème de. Il a un problème de Bouygues.
1: Ah non, si c'est un portable, c'est pas la peine de le rappeler tout de suite.
5: Non, un Bouygues fixe.
1: Non,
5: il se l'est collé.
1: Non, c'est un portable, donc terminé.
5: Il l'a collé sur une borne, il est fixe.
1: Non, c'est un portable, j'en veux pas pendant le débat. Hop, terminé. Hop, c'est même pas la peine de le rappeler, tu prends quelqu'un d'autre, je le veux pas. Je joue aucun portable sur, sur les débats.
8: Ok. Suite c'est à le de nombreux excès de boissons, nous vous informons que sondage, les toilettes des voitures 13 et 16 sont condamnées jusqu'à notre arrivée.
1: Vous arrêtez avec ce bordel de merde là, hein, maintenant.
6: Ok.
1: Ça commence à m'énerver.
7: Ok. C'est chaud.
1: Ça commence à plaire, ce bordel, hein. Ça fait le deuxième débat que vous allez me foirer. Hein.
6: Gérard, excuse-moi.
4: Ça commence à plaire. Alors.
6: Juste avant qu'on reprenne le fil du débat, hein, avec un peu plus de sérieux, on a Joyeux Noël à la place de Pompon. Salut Joyeux Noël.
12: Salut Joyeux Noël.
6: Bah, bonsoir, toi aussi. Hein.
12: Bon Joyeux Noël à tous.
7: Oui. Joyeux Noël.
1: T'appelles d'où ?
12: J'appelle de Francfort.
1: C'est-à-dire fréquence
12: 101.50.
1: 101.5 s'il te plaît.
12: Ouais, parce que c'est un zéro après.
1: Ouais, bah les zéros, ça y est, on les enlève.
7: Voilà.
1: Alors, que doit-on faire pour réviser facilement ? Donc, 65% des gens répondent par correspondance. C'est vrai qu'il y en a qui le font par correspondance, d'accord. 35% répondent qu'il faut redoubler au moins deux fois. Bon, ça, il y en a beaucoup qui doivent redoubler chaque année.
7: T'as redoublé, toi, GG ?
1: Moi, je l'ai pas passé, donc je peux pas te dire si je l'ai redoublé. 29% pensent que c'est ma question trop perso. Bon, ça, non, parce que sinon, je serais pas là. 17% estiment que je suis mal placé pour qu'il me pénètre. Bah, ça, j'en ai rien à foutre.
6: Tourne-toi un peu, ma mère. Tourne-toi un peu, c'est mieux.
7: C'est vrai.
1: Ta gueule, toi, là-bas. Bon. Toi, tu fais ton boulot au standard et quand tu auras fait ton boulot correctement au standard, tu me feras signe.
6: Je peux pas trouver des auditeurs et caresser Anka.
1: Ouais, ben, pour l'instant, tu essayes de lui expliquer comment que ça fonctionne parce que sinon.
6: Je suis en train de lui apprendre les caresses.
1: Ouais, ouais ben, sinon, elle va.
6: Tu touches ma caquette comme ça, tu fais. Ah, oui, c'est bon.
7: ouais.
1: Non, mais, t'essayes de lui apprendre comme il faut parce que si c'est elle qui te remplace après, ça va pas être évident.
6: Je vais l'apprendre comme il faut, t'inquiète.
12: J'ai envie de
1: câlin. Ah, ça y est, il y avait longtemps.
6: Ah.
1: Alors, cinquième question. Depuis quelle date existe le bac le bac? Depuis quelle date existe le bac? Manu?
6: Oui, depuis 93.
7: Oh, mais c'est ta cochonne, ça, Gérard. Ouais. Oh, la cochonne.
13: Tu sais quoi, il y a mon chien qui borne.
1: Alors, Mauresmo.
14: C'est pas moi, Gérard. C'est pas moi, Gérard.
1: Tu me vires celui-là.
6: Là, lequel?
1: Maître Diapello, bonne nuit.
6: C'est
1: Maître Diapello, tu lui dis au revoir, comme ça il ira sucer la bite de son chien lui-même.
6: Vœu de mots.
1: Allez, hop, terminé, Maître Diapello, au revoir.
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1: D'accord, ça continue. Alors, depuis quelle date existe le bac, Joyeux Noël?
6: Bonne année à toi,
1: Jean.
6: Joyeux Noël.
1: Et non, mais hey, vous avez l'intention de poire le débat jusqu'à quelle heure?
16: Les bonnes résolutions pour ce nouveau millénaire.
1: Vous avez l'intention de poire le débat jusqu'à quelle heure, là? Joyeux Noël, tu réponds?
12: Oui.
6: Bonne année.
12: Ça existe depuis 1956.
6: Qu'est-ce que tu dis, Joyeux Noël? Parce que Gérard, t'écoute pas, il est en train de discuter avec Monique.
12: Ah, d'accord,
6: c'est bon. Des petites infos.
12: Attends, il est en train de griller la place à.
1: Non, mais de toute manière, d'après ce qu'elle m'a dit, c'est bien avant. Hein.
17: Ma mère vient de tomber dans le coma, merde.
12: Ah,
17: oh,
12: merde, ta mère est morte.
1: Joyeux Noël.
7: Ok, la
1: vanne. Joyeux Noël.
12: Oui.
1: Je te préviens, tu restes poli quand même avec les gens qui sont plus âgés que toi, d'accord?
12: Oui, bah, qu'est-ce qu'on fait?
1: Déjà, je peux te le dire, donc t'arrêtes un petit peu tes conneries, parce que sinon tu vas faire Joyeux Noël dans ton lit.
12: Bah écoute, moi c'est la réponse que j'ai, c'est le dico que j'ai, donc voilà.
1: Ouais,
12: bah
1: moi je viens de demander à la mère à Manu, et c'est bien avant 50.
7: La mère de Manu,
4: Oui, la mère de Manu.
7: Pas la merde de Manu, pas la merde. Je crois qu'il y en a un, faut vraiment qu'il se calme là.
1: Mauresmo. Mauresmo, terminé. Mauresmo, terminé.
7: Ok, le mec.
1: Allez hop, terminé, ça t'apprendra de vouloir jouer les gros bras avec ta voix.
12: J'ai envie de câlin.
1: Bon, ça s'est terminé cette histoire parce que j'en ai marre. Ouais.
6: À la place de Maître Capello qui est parti, nous accueillons Timbre Poste de Toulouse. Bonsoir.
18: Oui, bonsoir à tous.
12: Bonsoir, Timbre Poste.
4: Bonsoir, Timbre Poste.
18: Bonsoir.
1: Toulouse, fréquence.
18: Toulouse, 102.5. Bonsoir, Monique.
19: Bonsoir.
1: Après.
6: Ah bah là, je cherche. Hein, NK est sur la brèche.
4: Bon, Gérard, pendant qu'il cherche, il y a une petite question de Snooze sur l'IRC pour calmer le débat. Gérard. Non, mais t'inquiète, elle travaille.
1: Ouais, non, elle travaille pas là.
4: Bah, c'est pas grave. Donc, je disais, il pose une question, Snooze, qui révise son bac en ce moment d'ailleurs. Il demande si un mec rate trois fois son bac. Est-ce que c'est là qu'on dit qu'il est bac plus 3?
1: Non, parce que de toute manière, il n'y a pas de. S'il rate trois fois, il rate trois fois. Donc, s'il rate 3 fois, il rate 3 fois. Donc, il n'y a pas de bac, y a pas de bac plus 3. Ça,
4: alors, c'est quoi un bac plus 3
1: hein? Ben, ça, c'est des. Je ne sais même pas si c'est des. Si, c'est une capacité pour sûrement trouver du boulot. Parce que maintenant, il y a des bacs plus 1, bac plus 2, bac plus 3, et puis ainsi de suite. Hein.
4: Mais comment on fait pour avoir un bac plus quelque chose alors?
1: Ben, ça dépend de ce qu'il veut faire lui dans sa vie. Hein, parce que ça dépend des examens qu'ils ont à suivre hein, aussi. Hein.
4: Et est-ce qu'on peut être bac moins 20, par exemple, comme toi?
1: Ah non, bah, bac moins 20, je crois que ça n'existe pas. Hein. Ça n'existe pas, ça.
4: Bah, je crois. Hein.
1: Non, à mon avis, non. Je crois pas.
4: D'accord.
1: Ok. Voilà, ouais, donc.
2: Bien calmé, là.
4: T'as eu un
1: timbre poste.
4: Débat.
1: Timbre poste.
2: Oui.
1: Tu réponds à la question?
2: Bah, je voudrais bien. Mais c'est sur l'étymologie, tout ça, là.
12: Non, quelle année? Quelle année?
1: En quelle année?
2: Bah, je pense que c'était dans l'après-guerre. Churchill, tout ça, là. Parce que casse les couilles, Churchill.
1: Alors, toi, je crois que t'as vachement bien compris la question.
2: Attends, mais je sais pas. Franchement,
1: depuis quelle date existe le bac?
2: Ah, d'accord, le bac. Alors, c'est les années 60, je crois.
1: Non, ça, c'est bien. On en a déjà discuté. C'est bien avant les années 60 que ça existe.
2: Tous les deux?
1: Oh là là, chier et con, c'est bien. Marie Pierce.
5: Avant de demander à Marie Pierce, excuse-moi Marie, hein.
12: Ah,
5: ouais, félicitations. Je tenais à accueillir à la place de Mauresmo, Billie Jean. Bonsoir.
12: Bonsoir.
17: Bonsoir tout le monde. Bonsoir Gérard.
1: Billy. Bonsoir.
17: Bonsoir Billy.
2: Bonsoir l'équipe.
1: T'appelles
2: d'où? Bonsoir Monique.
12: Salut Billy.
17: J'appelle de Lille.
1: Fréquence
17: 103.3.
1: Ok.
2: Bonsoir tout le monde. Comédie musicale ou quoi?
1: Oh, ça y est, ouais, vous arrêtez un petit peu là, vos conneries. Alors, je répète la question pour tout le monde. Depuis quelle date existe le bac? Terminé, je ne la répète plus.
5: T'as la réponse, Gérard?
1: Billie Jean.
17: Moi, Billie Jean, je dirais Billie Jean fin Renaissance. Début René Coty.
12: René qui?
17: René Coty.
12: Ah, d'accord.
1: Tu peux me dire l'année?
17: Oh, je ne sais pas, ça fait quoi? Ça fait 1340, 1350.
2: Pas par là.
1: Hein. T'es né dans ces années-là, toi?
17: Ben non, j'y étais pas, donc je te dis ça approximativement, tu vois.
1: Ouais, ben moi je te dis que c'est bien. C'est en 1900. C'est
17: suffisamment large, quoi.
1: En 1900.
19: Attends, j'ai pas encore répondu, c'est Marie Pierce. J'ai mué entre temps.
1: Quoi?
19: C'est Marie Pierce, j'ai mué entre temps.
1: Non, mais attends, toi, je te dis. Ah non, ouais, Marie Pierce, ouais.
19: Ouais, bah tu vois, bah tu peux t'excuser d'ailleurs.
1: Si je veux.
19: Alors, la question c'était depuis quand existe le bac?
1: Ouais.
19: Bah, le bac, il existe, c'était entre la guerre du Vietnam et puis entre la guerre de Corée.
1: Non, ça existe depuis...
19: À peu près, mais 10 ans après.
1: Pff, n'importe quoi. Non, mais moi, je peux te dire...
17: Il y avait des bacheliers au Vietnam, donc c'était avant, forcément. Ouais. Bah, t'as vu.
1: Non, de toute manière, c'est avant l'année que Joyeux Noël m'avait donné. Tu m'avais dit quelle année?
12: 56.
1: Ouais, bah, c'est un petit peu avant.
19: Ouais, c'était exactement ça.
2: Non, mais il faut une date précise, peut-être.
1: Non, mais un peu avant 56, je peux pas te donner des dates précises, c'est tout.
2: Peut-être qu'il y a des gens qui veulent se cultiver.
1: Hein. Ouais, de toute manière, si
12: attends,
1: je vous dis.
12: Je veux dire, là, que tu fais un débat, c'est même pas la réponse à ta question.
1: Mais ça y est, je viens de dire que c'était avant 56, là, quel mois et quelle année? Je viens de te dire 1956, joyeux Noël. Tu te fous de ma gueule ou t'as les oreilles bouchées?
19: Mais le mois et l'année.
1: Mais l'année, je viens de vous dire 56.
19: Bah,
1: oh là là. Et ta sœur?
17: Et il fait ce qu'il peut avec sa culture générale de caravane, là. C'est bon,
1: les révisions sont-elles nécessaires? Alors, 75% disent peut-être de temps en temps de départ en vacances. 42% répondent oui, car c'est comme ça qu'ils ne finiront pas comme moi. D'accord, ça, voilà.
17: C'est pour le verglas.
5: Pour avoir des...
1: 26% des gens disent non, car ils sont en foyer et n'ont pas d'électricité. Ça, c'est des conneries à fil d'art, ça m'aurait étonné.
17: Ouais,
1: et 25% des gens répondent, ça dépend du tempo, du groove et de la dance. Eh ben, pourquoi pas non plus? Enfin...
5: Non, ils sont intéressants, ces sondages.
1: Ouais, c'est des sondages.
5: Ça éclaire nos lanternes.
1: Oui, ça éclaire tes lanternes, ça devrait éclaircir tes esgourdes que tu sais même pas. Parce que là, la dernière, et je vais le dire...
5: Devant ton micro, poulet. Hein.
1: La dernière, d'où viennent les révisions? 87% des gens qui disent viennent par la A14. Alors, tu vois, ça, un torchon à la poubelle.
4: Direct.
5: C'est voilà. Con parce qu'il y avait des trucs intéressants.
1: Ouais.
5: Après.
1: Ouais, mais
5: moi, je l'ai lu et c'est vrai que franchement,
1: non, mais
5: il y avait
1: j'en ai
5: des
1: rien
5: trucs
1: à foutre. Terminé pour ça. Oui,
4: une très bonne question de Style sur l'IRC. Il voulait savoir, quand on a déjà son bac, est-ce qu'il faut qu'on continue à réviser au cas où on nous le reprenne?
1: Bah non, une fois que tu l'as passé, t'as pas besoin de continuer de réviser. Une fois que tu l'as,
5: et si on le vote,
6: il y a
5: bac,
6: des votes de bac. Hein.
4: Non, mais ça... inspecteurs, il y a des inspecteurs de bac, comme l'inspection sociale, tu connais ça.
1: Ouais, non, mais de toute manière, ça, il y a des inspecteurs dans, partout, mais ça, de toute manière, une fois que tu l'as, et puis c'est tout. Hein.
4: Ouais.
1: Ouais, Manu.
20: Non, rien.
1: Donc voilà, question IRC, non, il y en a plus.
4: Bah, c'en était une, ça, justement.
1: Ah bon, bah, de toute manière, s'il y a des vols, ça, c'est entre eux, hein, parce que de toute manière, c'est vrai qu'il doit y avoir des vols dans tous les trucs comme ça. Hein.
4: En tout cas, il y a M. Mazur qui affirme que tu as été interdit de 5 ans du bac parce que tu as pratiqué des fouilles anales sur l'examinateur mystère.
1: Bien sûr. Ouais, bah, M. Mazur, je l'emmerde. Comme ça, sa question, elle est vite répondue. Pensez-vous
5: Tu dis la question à tout le monde et puis on va mettre un disque, on va faire une pause et on revient
4: Ça va faire bien parce que ça fouette là.
1: Pensez-vous que le diplôme du bac peut être utile, peut-être un plus, pardon, voilà. Et on se retrouve juste après, on va s'écouter, blablabla. La pépette d'Henri avec le petit chat câlin, c'est le... Quoi, le quinquennat du plaisir en break. Alors ça, des conneries comme ça, c'est même pas la peine de me le dire, hein.
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1: Bon, alors, tout d'abord, je préfère dire tout de suite aux auditeurs que le disque qui a été annoncé, donc ce n'est pas ça, c'est des Daft Punk.
6: C'est pas quoi?
1: C'était pas la pépette d'Henri comme...
6: Devant ton micro.
1: C'est pas du tout ce qui avait été, donc...
6: C'est quoi?
1: Non, mais j'en ai marre de le répéter.
6: Non,
1: parce que j'en ai marre que vous me balancez des noms comme ça. Ok, alors terminé, je leur dirai pas.
6: C'est des titres que les auditeurs voudraient savoir connaître.
1: Non. Donc c'est pas du tout ce que vous venez d'entendre, c'était les Daft Punk.
6: Oui, et le disque, bon, on s'est trompé, mais c'était la pépette d'Henri avec le petit chat câlin.
1: Ouais, ben va te faire foutre avec ça,
6: En plein quinquennat du...
1: Ouais, bah toi, tu vas faire le quinquennat tout à l'heure dehors. Tu vas aller faire un break avant. Alors,
20: avec Henri,
1: on récupère, joyeux Noël.
22: Bonne année.
1: Ouais. Timbre poste.
23: Ouais, bonsoir Gérard, salut Monique.
1: Marie Pierce.
24: Bonsoir.
22: Ouais, bonsoir, c'est moi.
23: Je t'aime, Monique.
24: Ah, c'est gentil, ça.
6: Ah, tu l'as pas vu.
24: Effectivement.
1: Et puis, Billy Jim, pour finir.
22: Ouais, Billy Jim. Ouais, Monique, moi aussi, je te kiffe.
1: Bon, ça va, là, tous les deux, là.
22: Bonsoir, Monique, quand même.
24: Bonsoir.
22: Tu me fais rêver, Monique.
25: Tu kiffes
1: les
25: pattes?
22: Tu me fais
1: vomir. Manu, tu
6: gères un peu.
1: Tu peux les calmer un peu.
6: Je peux gérer ma mère, je suis à l'aréa.
1: Non, mais tu peux gérer les deux travaux, là.
22: Tu me fais m'évader, Monique.
1: Bon, allez, hop, tiens, repasse, au revoir, Billy Jim, au revoir. Allez, hop, terminé, Billy Jim, Billy Jim, au revoir. Et t'as un repos, au revoir.
23: Non, mais j'ai rien dit, moi.
1: Au revoir, t'as un repos à Billy Jim, au revoir.
25: Au revoir, Billy Jim.
6: C'est bon, Gérard, c'est carré, tout est propre.
1: Donc,
22: non, deux, hein.
1: Ouais, joyeux Noël et Marie Pierce.
22: Ouais, c'est nous.
1: Donc, Rigo, des questions hier soir
4: essentiellement sexuelles. Il y a beaucoup de gens comme Féchier Montpartiel qui demandent s'il faut sucer pour avoir son bac. Si l'examinateur est un homme, bien sûr.
1: C'est qui pose ça? C'est une femme?
4: C'est Féchier Montpartiel.
1: Mais c'est quoi? C'est un mec?
4: Je sais pas.
1: Montpartiel, le ouais, bon, s'il a envie de sucer quelqu'un, c'est son problème, c'est pas le mien. Hein.
4: Mais est-ce qu'il aura son bac du coup?
1: Non, il croit pas avoir son bac s'il s'amuse à vouloir jouer comme ça. Hein, il l'aura
4: déjà,
1: pas.
4: T'as déjà essayé?
1: Non, mais moi je te dis que s'il s'amuse comme ça, ils auront rien du tout, les mecs. Et après?
4: Et après, il sait pas quoi faire du coup.
1: Il sait pas quoi faire, celui qui passe, moi. Dans ce cas-là, il essaye de faire ce qui est de sucer son prof, et puis il verra bien ce que ça y est.
4: Si, puisqu'il si vient ça de va le faire et ça marche pas.
1: Ah, si ça marche pas, c'est pas la peine qu'il insiste.
4: Ah, d'accord.
1: Et on est combien là sur l'IRC?
4: On est toujours beaucoup, on a monté un peu, on est 8722.
1: Et voilà, tu vois, 8722, tu vois. Il me demande comment que je peux tenir à 4h35 du matin pour un truc comme ça. Alors la question
6: avant Gérard, on accueille à la place de timbre poste Edith Poufias. Bonsoir.
26: Oui, bonsoir Gérard.
1: Non, rien. Bon. Tu te calmes ou quoi toi, ou je te calme?
26: J'aimerais bien que tu me calmes.
1: Poufias.
6: Edith.
1: T'appelles d'où?
26: On m'appelle Poufias.
1: Ouais, Poufias, t'appelles d'où alors?
26: Edith. S'il te plaît, pour toi.
1: Tu me donnes ta fréquence et tu te la fermes.
26: J'appelle de quand?
1: Ta fréquence, quand, c'est quoi?
26: Dans 2.8.
1: Enfin, quand même.
26: Très bien.
1: Et après?
26: Après, tu restes calme.
1: Non, mais c'est pas à toi que je m'adresse, c'est à Pildar.
26: Très bien.
5: Ah, mais qu'est-ce que tu veux ?
1: Après, qui sait qu'on a d'autres ?
5: Bah justement, je travaille pour ça. Je travaille dans ton sens.
1: Oh là, Emmanuel, c'est quoi ce son-là ?
0: Je sais pas.
25: Il est lent,
0: Philo. Ah, bizarre.
1: Alors, pensez-vous que le...
0: C'est rien, c'est le mec qui teste la R1, mais c'est pas grave.
1: Pensez-vous que le bac... Pensez-vous que le diplôme du bac peut être un plus ? On me demande à Joyeux Noël.
25: Joyeux Noël. Un plus...
0: Bonne année.
25: Oui, en même temps, ça te sert pas à grand-chose. Hein. C'est un bout de papier. Hein.
1: Mm-hmm.
25: Donc voilà, tu mets au mur, mais voilà, ça te sert qu'à ça.
1: Ouais, ben, si t'en as besoin pour trouver du boulot, ça m'étonnerait que tu vas le laisser au mur.
25: Tu donnes pas ça, tu donnes un CV, parce que mon diplôme du bac, il s'en tape, quoi.
1: Ah ouais, mais t'as certains employeurs qui te le demandent si tu l'as ou pas, hein.
25: Ah non.
1: Ah bon, si t'as... Si tu crois, bah tant mieux pour toi. Ça y est, c'est bon, 5 minutes, s'il vous plaît. Ouais, mais...
5: Je voulais dire que... Ma mère a appelé, ça va. Elle s'est réveillée vers 4h22. M'a dit qu'est-ce qui se passe, sa gueule et tout. Je suis non, mais réveille-toi, mais enfin endors-toi, maman, c'est pas grave.
1: Non, mais
5: sinon, à part ça, on accueille Ustik. Bonsoir.
1: Comment ?
3: Bonsoir.
5: Ustik.
3: Ustik.
25: Ustik.
3: Ouais.
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1: T'appelles d'où ?
3: Moi aussi j'en veux une.
1: Bonsoir. T'appelles d'où ?
3: Ustik de Weed. Gérard, tu pourrais avoir des prix toi sur les.
1: Tu peux fermer ta gueule quand je demande quelque chose à quelqu'un ?
3: Bien.
0: Bon Gérard, une petite, anecdote de...
1: Attends, parce que j'ai pas la fréquence de l'autre. Ustik ?
3: Ustik de Weed, donc 117.3. Bonsoir.
0: Ustik de Zeb. Donc une petite suggestion de Killer One sur l'IRC. Il dit que puisqu'il a déjà un métier et qu'il a besoin de thunes, est-ce qu'il peut vendre son bac puisqu'il en a plus besoin ?
1: Bah ça se vend pas un bac. Une fois que tu l'as, c'est... Tu le vends.
26: Je crois que tu peux le vendre.
1: Non, bah tu crois que tu vas vendre ton bac, toi, tu as triché sur le nom.
26: C'est bien possible.
1: Ça m'étonnerait, oui.
25: Je voulais savoir, tu parles de vendre des trucs, je voulais savoir si tu échangeais toujours tes tickets resto contre la monnaie au Chiquito.
1: Joyeux Noël. Joyeux Noël.
25: Ouais.
1: Au revoir.
25: Bah, je sais pas, c'est samedi, l'autre fois, elle m'a dit, je mettais des doigts, elle m'a raconté ta vie et tout.
1: Ah ouais, ben, tu vas te mettre deux doigts dans ton...
25: Ah
1: bah
25: non, attends, elle
1: tu vas te mettre deux doigts dans ton cul. Tu vas te mettre deux doigts dans ton cul et tu dis au revoir. Tu vas te mettre deux doigts dans ton trou du cul et je te dis au revoir.
25: Bon, j'arrive.
1: Arrête. Hop, au revoir pour Joyeux Noël.
25: J'arrive samedi.
1: T'as raison, laisse-la tranquille, Jean. Oh, Joyeux Noël terminé, hein. Joyeux Noël, c'est fini pour elle.
5: Oui, mais c'est fini, là, on est en juin.
26: On est presque au 14 juillet. Hein.
1: Non, mais tu lui dis au revoir, on prendra quelqu'un d'autre après. Alors, okay, Marie-Pierce.
8: Ouais. Moi, tu vois, il y a une question que je me pose déjà. Je me dis, c'est pas normal, toi, tu fais un débat sur la vision, sur le bac, mais toi, déjà, est-ce que t'as le bac ? Quelle mention t'as eu ?
26: Un peu tourade là ce que
1: je vais te dire une chose, Marie Pierce. Ouais. Depuis tout à l'heure, si t'as pas entendu, c'est Fildar qui m'a posé la question, je t'ai dit que je ne l'avais pas. Alors tu vas pas me gonfler avec ça parce que tout à l'heure tu as germé aussi toi.
26: Ah, t'as pas ton bac, Gérard ?
1: Oh putain, mais
26: non. Et t'animes des débats ?
1: Et alors, qu'est-ce que ça peut te foutre ?
26: Ça veut dire que quand t'as pas ton bac, en général, t'es pas très intelligent, tu vois.
1: Bon, alors Marie Pierce. Marie Pierce.
8: J'ai pas la même voix, j'ai une voix d'homme moi.
1: Ouais. Alors, Poufias.
8: Ouais,
1: au revoir.
26: C'est pas moi, Gérard, c'est...
8: Allez, au revoir, Poufias.
1: Au revoir, Poufias.
8: Gérard, c'est Marie-Pierre, je te pisse.
1: Alors, Marie-Pierre, au revoir.
8: Non, n'importe quoi, j'ai une grosse voix.
1: Allez, hop, terminé.
5: Non, mais tu vires tout le monde, Gérard.
1: Allez, vous cherchez du monde au standard, c'est tout.
26: Tu retournes travailler ton passing shot, là, Marie, hop là.
5: Attends, c'est bon, on va arrêter de virer les gens et tu vas faire un peu ton débat comme une...
1: Non, mais toi, tu vas faire déjà ton boulot au standard quand tu dis au revoir et tout ça.
5: Ça fait au moins 10 auditeurs que je te balance en moins de 10 minutes, là.
1: Ah bah, peut-être, mais moi, je veux pas le savoir, c'est des connards parce qu'ils savent pas ce qu'on leur dit.
26: C'est faux.
1: Quoi, qu'est-ce que t'as, toi, Poufias ?
5: Non, c'est Ustik. Poufias, tu l'as viré, je te rappelle.
1: Alors, Ustik.
5: Donc, j'ai quand même réussi à choper Blaise. Tout à l'heure, j'ai essayé de l'appeler, c'était occupé. Blaise, bonsoir.
26: Ça va, encore je suis libéré, bonsoir à tous.
0: Bonsoir, Blaise.
1: Bon, t'appelles d'où
26: depuis tout à l'heure. J'appelle de Paris, moi. Hein.
1: 101.9.
26: Hein,
1: bon. J'espère que c'est pas avec un portable. Hein.
26: Ah non, pas du tout. Hein,
1: ok.
26: Allez, j'embrasse Monique. Hein.
1: Vous arrêtez un petit peu avec
24: merci,
1: ça.
24: Merci. C'est charmant. Ah oui.
1: Rigo, ouais, pour calmer un peu.
0: Alors, j'en avais une bien, mais je vais en récupérer une en route. Il y a Père sur l'IAC, il te demande si on voit mieux les plaques de verglas avec le bac.
1: N'importe quoi. Alors ça, c'est des questions cons que je répondrai même pas.
0: Mm-hmm.
1: Donc voilà. Donc c'est tout ?
0: Non, je sais pas. Il y a Fred M qui dit que t'es censé boire à plusieurs, mais je vois pas le rapport.
1: Non, je vois pas du tout le rapport avec les examens et les révisions. C'est pas mal.
5: Mm. Mais Gérard, lui, c'est un verre, ça va. Trois verres, c'est mieux pour moi.
1: Et toi, c'est un verre ça va, deux verres ça va, trois verres, bonjour les dégâts, d'accord, avec ta 205, ok. On a bien entendu, salut.
6: Ok, super, Ginov. À la place de je sais plus qui, parce que t'en vires tellement, on accueille Vieille Vicieuse, bonsoir à toi.
1: Vieille Vicieuse.
9: Salut Gérard.
1: T'appelles d'où?
9: J'appelle parce que je pourrais faire un truc à trois après.
1: T'appelles d'où?
9: Je
1: pourrais
9: faire fouetter par des tresses.
6: Elle appelle de Bordeaux.
1: Hey, la poufiasse là, t'appelles d'où?
6: Non, c'est pas la poufiasse. C'est la vicieuse, elle appelle de Bordeaux.
1: Et la vieille vicieuse là, t'appelles d'où?
10: Tu parles pas comme ça de la mère à Manu, attention.
1: Oh hein. Ta gueule, toi, oh, je t'emmerde.
23: C'est chaud ce que t'as dit là, et je boycotte.
1: Je t'emmerde. Bon, t'appelles d'où là, Bordeaux?
9: Bordeaux, 80.
10: T'appelles d'où, Bordeaux? Oh.
6: Elle appelle de Bordeaux, les vicieuses.
9: Trop quand il crie, Gérard.
1: Oh là là, mais celle-là, les... alors là, celle-là. La fréquence de Bordeaux
9: 92.3.
1: Oh là là.
6: Et parle un peu plus fort, vieille vicieuse.
1: Ouais. T'as intérêt de la réveiller, puis de casse calme, parce que sinon, moi, je vais la calmer tout de suite, celle-là.
9: Je suis réveillée, là, je me prépare, je vais venir faire des trucs, tu vas
1: en
9: faire des cochonneries.
1: Bon, alors, toi, je sens que tout à l'heure, tu vas pas finir le débat, je vais te gerber d'entrée, toi.
23: Mais qu'est-ce qui te fait peur, qu'elle soit trop belle ou...
1: La question, pensez-vous que le diplôme du bac peut être un plus? C'est la dernière fois que je répète la question. Alors, vieille vicieuse.
9: Ouais, dans ma boîte à tous, on a besoin du bac, ouais.
1: Oh là là,
9: d'ailleurs,
1: ouais.
9: À la boîte à tous avec Ponton.
1: Bon, alors, vieille vicieuse. Tu sais ce que tu vas me faire? Non, mais attends, tu vas aller voir Fildar au standard.
10: Tu vas laisser ton numéro de téléphone tout de suite.
1: Tu vas aller voir Fildar au standard, il va t'expliquer comment que je dirige un débat, d'accord?
9: Ouais, je
1: suis Fildar. Ah, bah, t'as raison, voici c'est Fildar. Tu me la mets, tu me la réveilles un peu plus celle-là parce que sinon.
6: Je peux pas la réveiller, elle est vicieuse.
1: Non, mais je veux pas le savoir. Blaise.
23: Ouais. En fait, le bac, ça sert pas trop à rien. En fait, il y a les adultes qui disent que ça donne une clé pour ensuite faire de la, enfin aller à l'université, tout ça. Mais je trouve que les adultes sont débiles aussi. Hein.
1: Mm-hmm.
23: Et moi, je pense qu'en fait, le bac, c'est pour rassurer les parents, pour dire que bon, on a travaillé, on a 18 ans, on a travaillé, tout ça, on s'est dépucelé dans l'année, c'était tranquille. Et qu'ensuite, il faut aller à l'université. Et après là, à l'université, bon, on se voit, on se rend compte que bon, les femmes, elles sont pas adaptées à nos besoins, et qu'il vaut mieux aller voir des femmes plus matures. Plus mature sexuellement plus mature.
1: Ouais.
23: C'est pas genre des gamines comme Anka ou Noémie.
1: Voilà ce que je dire. Alors je vais te dire une chose, que les deux nanas qu'on a au standard, elles sont comme elles sont et c'est tout, d'accord? Si ça te plaît pas dans ces cas-là, t'écoutes une autre radio et tu nous emmerdes pas.
23: Ah non mais moi j'écoute,
1: okay
23: pour, moi, j'écoute voilà. Pour Max, hein, parce qu'il est bien chaud. Hein.
1: Ouais bah moi je te dis, si ça te plaît pas les deux nanas qui sont au standard, eh ben si ça te plaît pas, tu changes de radio et tu fermes ta gueule.
23: Moi,
1: c'est tout.
23: Je voudrais qu'elles soient un peu plus vicieuses, c'est tout.
6: Bah justement, j'en ai une.
1: T'as pas compris ce que je viens de te dire?
23: Si, tout à fait. Hein.
1: Bon.
23: Je t'accepte hein, en tant que cotiste. Hein.
1: Ouais, bah moi, tout à l'heure, je vais pas t'accepter longtemps, toi. Je crois que je vais te gerber, mais vite fait, bien fait, toi.
6: Gérard.
1: Ouais.
6: Donc, j'ai calmé vicieuse, la vieille.
9: Oui, ça va mieux, Gérard.
1: Ah, ça voilà. Y est, quand même, ouais.
9: Moi aussi, Fildar m'a calmé.
6: Oh là là.
1: Oh, c'est qui là?
6: Oh, il y a interférence.
23: Là.
6: Et à la c'est place. Qui...
1: Oh, l'interférence là!
23: Oh, l'interférence, présente-toi.
10: Dis bonsoir.
1: Bon là, il y a quelque chose qui va pas au standard.
6: Donne ta fréquence. Oui, mais je vais gérer. Et on accueille aussi Pousse-Varotti, bonsoir.
11: Oh, bonsoir Gérard. Okay, bonsoir.
1: Oh, c'est quoi là?
11: Je gère. Ta rotule qui fait mal.
1: Oh, c'est qui là? C'est bon. C'est qui a un portable?
6: Non, personne, c'est bon. C'est moi qui en fait faisais interférence avec mon portable dans ma poche.
11: Mais la rotule.
23: Ah, bah,
6: excuse-moi.
23: Trop doué, Fila. C'est chaud,
1: hein. Gérard, t'appelles d'où, Pousse-Varotti?
11: Je t'appelle de Paris.
0: Chante ma grande.
1: Donc
0: il y a énormément de gens sur IRC qui me l'ont posé, donc je vais pas citer les noms. Qu'est-ce qu'on peut faire comme métier quand on n'a pas le bac à part routier?
1: Bah t'as plusieurs possibilités, manutentionnaire,
13: aussi, je crois.
1: Magasinier,
11: animateur puis... de débat de merde.
1: Alors toi Blaise, l'animateur.
6: Non, c'est pas Blaise,
1: c'est qui?
6: Ah devine.
1: C'est pas Pousse Pavarotti?
6: Ah bah non, il vient d'arriver.
11: Non, c'est pas moi, je viens d'arriver.
1: Non, c'est...
11: Ah, c'est pas moi, hein, attention.
6: Tu chauffes.
11: Attention, c'est pas moi.
23: C'est pas grave.
1: Non, c'est pas vieille vicieuse, c'est l'autre.
11: Non,
1: c'est l'autre. Rustique.
11: Au
1: revoir.
6: Bingo.
1: J'ai retrouvé ta voix, au revoir. Fildar,
6: ouais.
1: Tu lui dis au revoir. Rustique, au revoir. Terminé. Au revoir, j'ai dit.
13: Putain, tu vires tout le monde, GG. Hein.
1: Au revoir,
13: c'est relou. Hein.
1: Voilà, donc ouais, Rigo, donc t'as pas trouvé à peu près? T'avais pas, y avait pas de questions? On peut continuer?
0: Non, à part des vieux jeux de mots à 2 francs, y a rien.
1: Bon alors, vieille vicieuse.
9: Oui. C'est comment? C'est pas comment on est habillé quand on révise?
1: Oh là, qu'elle est con celle-là, mais alors, grave de chez grave.
9: D'accord,
1: pensez-vous que le diplôme bac peut être un plus?
9: Ah ouais. Mais je te l'ai dit tout à l'heure, je crois déjà.
1: Non, parce que tout à l'heure, t'étais à moitié dans...
25: Ah non, j'étais pas dedans, hein. Je t'ai parlé de ma boîte à tous où t'avais besoin de ton bac avant de rentrer, quoi, c'est tout.
1: Bon, ouais, non, mais
23: la question, elle est juste, parce que c'est vrai que les putes bac plus 10, ça casque plus que les...
1: Pousse Barotti.
26: C'est pas moi qui ai dit ça.
1: Non, mais justement, tu réponds à la question.
26: Ah, excuse-moi. J'ai pas très bien compris la question, j'étais au standard.
1: Oh, ça, c'est nul, ça.
26: J'en suis désolé.
1: Là, franchement,
26: j'en suis vraiment désolé, Gérard.
1: Non, mais là, je crois que vous foutez de ma gueule ou quoi, là, ce soir.
26: Non, je ne me permettrai pas.
1: C'est pas le but. Il est déjà 5h moins le quart et il reste plus qu'un quart d'heure avant la fin du débat.
26: C'est bien possible qu'on se foute de...
1: Ouais, de ma gueule.
26: Non, je n'ai pas dit ça, Gérard. Non.
1: Alors, tu te débrouilles, tu essayes de savoir ce que j'ai posé comme question.
26: Alors, je vais répondre un peu à côté.
1: Oui.
26: Donc, le bac, c'est nécessaire, c'est ça?
1: Alors c'est la dernière fois que je la répète, voilà, celui qui va arriver, t'as intérêt de lui avoir posé la question parce que je ne veux pas la répéter. Hein.
6: Ouais.
1: Alors, pensez-vous que le diplôme du bac peut être un plus?
26: Ah oui, c'est sûr.
6: Mais un plus pourquoi, Gérard? Vous auriez dû poser la question, les auditeurs, hein, vous êtes vraiment nuls.
1: Ah non, mais justement, je l'ai déjà dit pourquoi, c'est pour essayer d'avoir plus facilement du
23: compris,
1: boulot.
23: On l'a compris, nous, la question, blaireau.
1: Le blaireau, t'emmerdes, pousse Pavarotti.
6: Mais non, c'est pas pousse Pavarotti.
1: Alors, se blaise.
6: Non, mais ce que je veux dire, un plus pour le boulot, mais ça peut être un plus pour autre chose.
1: Bah non,
6: je me suis fait des meufs en disant que j'avais le bac et je montre la feuille.
7: Non, puis avec le bac, tu peux avoir d'autres diplômes parce qu'il n'y a pas que le bac.
1: Ouais, mais ça dépend ce que tu veux faire dans la vie.
6: Bah oui,
0: tu peux avoir un BTS,
1: aller
0: à la fac.
1: Tout ça dépend de ce que tu veux faire après comme étude. Hein. C'est vrai qu'il y a l'université, bien sûr, avec le bac.
7: Ça veut dire que toi, en fait, tout petit, tu savais que tu voulais être routier. C'est pour ça que tu as arrêté en CM2.
1: Bah non, mais moi, de toute manière, c'est pas moi qui ai voulu arrêter. C'est que ça s'est passé comme ça.
7: Ils ont voulu que t'arrêtes.
1: Non, mais ça s'est passé comme ça, c'est tout.
0: Tu voulais faire de la Formule 1,
1: Oh non. Alors, quelles sont les différentes matières qui composent le bac,
6: Nigel Mansell?
0: Attends, avant, j'avais un truc là. Oui, voilà.
6: Mais t'as un truc sur la joue, oui.
0: Zgeg de. Il y a Zgeg de Babouin, rien à voir avec les fesses, vu que là, c'est le Zgeg. Il voulait savoir si tu regrettes de ne pas avoir le bac.
1: Non, pas du tout. Alors là, je m'en fous complètement, moi.
0: Tu penses pourquoi?
1: Mais je m'en fous complètement.
0: Mais pourquoi tu t'en fous?
1: Non, moi j'en ai rien à foutre.
6: Ça aurait pu t'ouvrir des portes.
1: Bon, ouais. Non, pas du tout. Au contraire, c'est pas en ayant un bac que ça va t'ouvrir.
0: Ça t'aurait pas ouvert les mêmes portes, quoi.
1: Non, mais je vais te dire une chose, que ça m'étonnerait qu'avec un bac, tu peux avoir plus facilement du boulot, ça c'est faux. Hein.
6: Je crois que tu peux déjà avoir un foyer 3 étoiles.
7: Avec un bac, ça t'acceptes pas en foyer, justement.
1: Toi, Pildar, tu vas fermer ta gueule et puis Manu, ça va être pareil parce que vous commencez à me casser les couilles avec le foyer. Je sens que ça va être les deux dernières questions et je vais me tirer après. Ok?
6: Bon.
1: C'est là, vous êtes deux connards.
6: Ceci dit.
1: Alors. Manu,
6: ceci dit, en temps de passion, on a quand même bac à chat. Bonsoir.
26: Bonsoir.
0: Putain, j'ai dit que moi aussi j'avais des vieux jeux de mots.
26: Bonsoir, c'est bac à chat.
1: T'appelles d'où?
26: J'appelle de Boursiflotte sur Bouzion.
1: Alors, je vais te dire une chose.
26: Bonsoir.
1: Tu me donnes la fréquence, s'il te plaît.
26: 118.8. Bonsoir, c'est bac à chat.
23: Demande la fréquence.
1: Alors, la question, quelles sont les différentes matières qui composent le bac? Alors, bac à chat.
26: 15% d'aluminium.
23: Du polyester.
26: Ouais, il doit y avoir aussi des matériaux de synthèse, je pense.
7: Non, là, c'est sa rotule dont vous parlez.
26: Le truc de Steve Austin, là. Le truc qui permet de lancer les crocs de nez.
0: Ah, mais non, là, ça vaut pas 3 milliards.
23: Et vous l'avez, le tiki-tiki-tiki-tiki-tiki.
1: Bon! Alors... Pousse-moi, tu vas aller te coucher parce que
6: il dit rien, c'est pas lui.
1: Au revoir.
6: C'était Blaise qui déconnait.
1: Non, mais Pousse-moi,
6: il a rien dit.
1: Justement, tu dis à Blaise bonne nuit, comme ça aussi, ça m'en fait deux de moins.
6: Mais non, Pousse-moi, il a rien dit, c'est pas Blaise en plus. C'est Marie Pierce.
1: Non, il n'y a pas de Marie Pierce.
6: Oui, c'est encore là, j'ai juste de la.
1: Non, non, il y a longtemps que tu allais virer celle-là.
26: C'est Bézu.
1: Non, tous ceux-là, ils sont déjà virés depuis longtemps. Hein.
26: Ah merde.
23: Bon, c'est quoi la question là?
1: C'est qui?
26: Là, oui.
23: Voilà, c'est Pierre, c'est Thierry.
1: Oh là là.
6: Non, c'est Blaise.
1: Putain, mais fil d'arbre.
6: Directrice vie vicieuse, qui est bien calme, ça m'étonne.
25: Ouais, je suis bien calme. Hein.
6: Blaise, Pousse-Varotti et voilà. Bac à chat.
23: En fait, le bac, c'est rare, il y a plusieurs matières, c'est ça la question en fait.
1: Ouais. Voilà. Ouais, quelles sont les différentes matières qui composent le bac?
23: Ah, bah, il y a un petit peu tout. Déjà, il y a deux jeunes auditrices qui sont passées tout à l'heure qui disaient qu'elles passaient le bac de philo. Il y a la philo, il y a, y a tout, hein, maths, histoire, géo, ça dépend des... en fait, ça dépend si c'est A, B, C... Si
7: non, c'est ça, c'est vrai, ça dépend des sections, des sections.
1: Non, mais ça, faut se dire une chose, qu'il y a plusieurs matières, et puis ça, toutes les matières, on peut pas... sinon, ça va, on va s'éterniser sur ça. Il y a la philo, il y a le français, il y a les maths, il y a la géographie, il y a la chimie, tout ça dépend de ce que vous voulez faire.
23: Oublié,
6: le français, non, mais le bac français, tu passes pas avec les autres bacs, en fait, tu passes en première.
1: Monique,
23: si.
24: Pour les gens si, c'est en fin de
1: première. Vous calmez là derrière quand quelqu'un parle. Merci. Manu, quand
7: ma mère parle, je sais.
1: D'accord, tu coupes les auditeurs parce qu'on a pas besoin de.
7: Là,
1: on comprend rien.
7: Ils vont bander en rantaine. Okay.
24: C'était juste pour confirmer que ça se passait bien en fin de première.
1: Donc en fin de première, le français, d'accord.
6: Mais vous poussez la 2 à combien? À 8000 tours? Parce qu'en fin de première, ça hurle déjà.
1: Bon, toi, avec tes
6: histoires de... Gérard, quand t'as la moustache qui s'irise comme ça, tu me fais kiffer.
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1: Bon, qui c'est qui vient de répondre? C'est Blaise qui vient de répondre.
6: Oui, Blaise disait avec toi qu'il y avait pas mal de matière.
23: C'est vrai, hein.
7: Je voulais juste rajouter que Vieille Vicieuse avait dit que ma mère avait une sale voix, donc c'est pas ça.
1: Ah bon?
24: Ah, ça, c'est pas gentil. Ouais, pas
1: c'est vieille Vicieuse.
25: Vous fumez trop, Monique.
1: Bon, alors au revoir. Voilà, tira dire ça dans ta chatte. Allez hop, tu lui dis au revoir. Allez, terminé.
7: C'est vrai que le crack ravage les cordes vocales.
1: Putain,
6: allez,
1: Bakasha.
22: Ouais, tu peux appeler Calin, hein, tu t'hésites pas. Hein, hey, t'avais pas un vieux chat pourri qui s'appelait Calin?
1: Bon.
22: Attends, Gigi, il est 5h, on peut se lâcher quand même.
1: Ouais, non, mais moi je te dis que je m'attends, Bakasha, tu dégages.
22: Ouais, bah non, attends, quand même.
1: Non, mais au revoir, Bakasha.
22: Bon, bah toi, bonne nuit à tout de suite.
1: Voilà, ouais, bah bonne nuit, bah, au revoir.
0: Retourne au paradis.
1: Des alors, pousse la barre rotiche.
26: Ouais, bah c'est clair. Il y a déjà tout ce que disaient les autres tout à l'heure, qu'il y a plusieurs sections,
1: Marie.
26: Donc différentes matières.
1: Bah, c'est ce qu'on vient de dire.
26: Bah oui,
7: c'est bien taffé.
26: Qu'est-ce que tu veux dire d'autre?
1: Voilà.
0: Sur RC tout à l'heure, on me disait que tu avais oublié la matière sanitaire et sociale, mais venant de toi, c'est un peu normal.
1: Alors ça, sur l'IRC, ils commencent à me les gonfler avec leur questions de merde.
7: Non, mais il y a tout simplement le sport, tu sais, les gens qui font sport-études.
1: Ah, non, mais
7: pourquoi? Non, mais si,
1: non,
7: si,
1: mais
7: c'est
1: bac,
7: vrai,
1: c'est un bac. Ouais, mais alors pourquoi qu'il n'y a pas le bac de sport en chambre aussi, tant que tu y es? Ah, ça peut exister aussi, un bac de sport en chambre.
7: Je suis pété de rire.
26: Un bac, dis-moi Gérard, ouais. T'as oublié d'être drôle ce soir ou pas?
1: Non, mais moi je te pose la question, alors voilà.
26: Ah ouais,
1: je pose la question à Manu.
26: Il y a des limites, tu vois.
1: Ouais, bah attends, si
26: dans
1: je veux...
26: Il y a des limites quand même.
1: Ouais, bah si ça te plaît pas, mon pote, c'est le même prix. D'accord?
26: Très bien.
1: Voilà.
7: Bon, tu fais quoi là, GG?
1: 8e question. Voilà. Écoutez-vous la radio.
6: Attends, justement, avant que tu bougez pas, hein, les auditeurs, je vous mets à l'antenne. Juste avant que tu poses la question, on va accueillir, bien sûr, les nouveaux. Avec Gros Mulot, bonsoir.
2: Bonsoir.
23: Oh, putain, il commence à faire jour.
6: C'est vrai?
23: C'est chaud, ouais. C'est le marathon, ça allait trop loin.
2: Hein. C'est vrai, demain.
1: Alors, Gros Mulot, vacances.
2: Bonsoir, j'appelle de Romilly sur Seine, 101.7.
6: Bon, 101.7, c'est pas dans Paris. Mmh. Et on accueille Dr Slump, sacré.
0: Qui est un farceur?
2: C'est Dr Slump. Bonsoir Gérard, bonsoir l'équipe, bonsoir.
1: T'appelles d'où?
2: J'appelle de Pithiviers. Tu foutras un coup de bite à Aral de
0: quoi? J'allais le dire, merde.
2: C'est chaud.
0: Aral, putain.
1: Ah. La fréquence?
2: 113.5.
7: Il paraît que les corbeaux ils volent à l'envers chez toi.
2: C'est chaud chez moi.
1: Alors, la question, c'est écoutez-vous la radio pour réviser les examens? On va demander à Pousse Vavarotti.
26: Mais quoi? J'ai rien compris à ta question.
1: Écoutez-vous la radio pour réviser les examens?
26: Ah, ok.
1: C'est français, clair, mais précis.
26: Ouais, mais c'est français, c'est ouais, français, ouais. Gérard aussi, hein. Enfin bon.
1: Si ça te plaît pas, c'est le même prix.
2: C'est dit avec 3 dans moins quand même.
26: Non, j'écoute pas la radio pour réviser, puisque tu vois, si j'écoute un débat comme ça me déconcentre plutôt qu'autre chose, tu vois.
1: C'est ça.
26: Réviser, quoi.
6: Gérard, je vais te poser la question. Qu'est-ce que tu peux écouter à la radio qui peut t'aider à réviser?
26: Ouais, déjà.
6: Quelque chose que, ouais. Des cours ou c'est carrément autre chose dans le style de la musique classique?
1: Non, mais de la musique.
6: Ou des gens qui parlent, mais ça parle pas des cours.
1: Non, mais de la musique. Par exemple, on n'aurait pas fait la nuit marathon. T'en as que je suis sûr qu'ils auraient écouté la nuit jusqu'à 6h avec je sais plus qui c'est qui était là. Donc ils auraient pu.
6: Géronimo.
1: Ils auraient pu écouter la fun jusqu'à 6h du matin pour réviser. Hein.
0: Mm-hmm.
1: Ouais, Rigo.
0: Non, mais je suis d'accord avec toi.
1: Non, Non mais il n'y avait pas une question, non?
0: Il y a un petit sondage de Monsieur Mazur.
1: Non, non, non, non. Alors le sondage de Monsieur Mazur, c'est pas la peine, j'en veux pas. Ah. Donc, comme ça, ça va plus vite.
0: Ah, si. Et alors il y a une petite suggestion de Judge de Lyon. Pour calmer le débat, il dit que pour un examen médical, est-ce qu'on peut regarder des radios de rotule, du coup, ou autre, pour se détendre?
1: Alors ça, c'est une question qui est pourrite, alors j'y répondrai pas. Comme ça, ça va encore plus vite. Ça va mieux pour, ça va aller mieux, hein. Tu me diras que le prochain,
6: De votre micro, tu paieras pas plus cher.
1: Le prochain qui s'amuse à vouloir dire des conneries sur les révisions en parlant de ce que j'ai eu, c'est même pas la peine d'essayer que Rigaud vous les lise parce que je ne répondrai pas à la question.
6: C'est clair. Tiens,
1: oui.
6: Oui, justement par rapport à ton opération, j'en parlerai pas, mais je voulais savoir, est-ce que c'est comme les voitures, t'as des révisions à faire, genre pour voir si ta rotule tient le coup ou si t'as pas la patte qui flanche?
1: Non mais ça, je répondrai même pas, tu vois.
6: Est-ce qu'au bout de tant de kilomètres de marche, tu dois...
7: Bon, allez, non, il n'y a plus besoin puisqu'il s'est fait opérer pour enlever la ferraille.
0: Bah ouais.
1: Bon, c'est qu'il n'y a plus de ferraille. Je crois que... Non mais il a rien compris.
6: Au niveau de la consolidation, ça va si ça tient.
7: C'est biodégradable.
1: Blaise.
26: Oui.
0: Silicone.
26: Ouais, bon, pour les radios, ça dépend ce que t'écoutes. C'est mieux d'écouter de la musique. Allô?
1: Oui, je t'écoute.
26: Oui, c'est mieux d'écouter de la musique plutôt qu'un du blabla qui va te prendre la tête, quoi.
0: C'est vrai.
6: France Culture, ça peut être sympa pour réviser, non?
26: Ah non, ça doit être bien casse-couille.
1: Le portable!
26: Ah non, c'est pas moi. Hein.
6: Ouais,
26: c'est l'interférence, apparemment, on appelle plus tard.
12: Ouais. Faut arrêter.
26: Apparemment, il y a.
1: C'est
13: ça devrait se calmer. Je sais pas.
0: Pendant ce temps-là, Gérard, sur IRC, comme ils savent plus trop quoi poser comme question, il y a Cocoon sur IRC, il te demande à quelle question est-ce que tu réponds?
1: Bah, je réponds à la 8e et c'est tout. Alors, comme ça, lui, il va se calmer un petit peu parce que vous commencez à me les gonfler sérieusement ce coup-là.
0: C'est vrai.
1: Gros mulot pour continuer.
12: Ouais, bah à propos des radios, bah moi je t'écoute, on sait jamais, si jamais pour demain sur le bac, si en philo je tombe sur la boulimie, sur l'autoroute ou le quinquennat, bah je vais cartonner grâce à toi.
1: Alors sur la boulimie, je crois que t'es vachement en retard.
12: Que j'ai un sujet là-dessus.
1: Non, mais je crois que t'es vachement en retard sur la boulimie, il y a longtemps que le débat il a été fait, hein.
12: Ouais, c'est clair. Ouais, sur le quinquennat, pareil.
26: Ok, super.
1: D'accord. Docteur Small, là,
6: ouais, Slump.
12: Moi, j'aurais voulu savoir si tu trouvais que c'était vraiment judicieux de faire des débats cette nuit, parce qu'en fait, demain, il y a examen. Et voilà, qu'est-ce que tu vas dire à tous les parents qui vont te faire des, je sais pas moi, des procès, parce que les gamins, ils auront raté la philo, parce qu'ils ont écouté le débat de GG, tu vois. Qu'est-ce que tu vas leur dire à tous ces parents dont on a ruiné tous les espoirs qu'ils avaient placés dans leur petit chérubin?
1: Hein, ouais, non mais ça, de manière, moi je peux vous... moi, je... Parents, non. Hein. Non mais de manière, je peux vous dire que je connais.
12: Ou tu vas tout mettre sur le dos de Max comme d'habitude? Il y aura des procès, moi je te le dis tout de suite.
1: Docteur Small, au revoir, comme ça tu diras mais plus non, de conneries.
26: Mais attends, moi je te dis,
1: il y a des gens qui nous écoutent à l'heure actuelle, donc ils ont pas besoin d'entendre de tes conneries, d'accord? Alors de bon entendeur, salut.
7: Est-ce que ça les aide? Gérard.
1: Fil d'art.
7: Oui, c'est bon, il vient.
1: Tu me dis.
6: Attends, je finis les blagues du moment.
1: Non, mais oh! Mais Fildar, tu finiras ta blague demain, tu me diras docteur Small là. Au revoir, celui-là, ça y apprendra à dire des conneries sur.
0: Gérard, je vais dire que sur IRC, ça monte, on a dépassé les 9000, à cette heure-là, c'est incroyable. On est 9140, tout pile.
1: Ouais, ouais.
0: Et il y a une très bonne suggestion de Zébulon qui te demande. C'était peut-être pas... Ah non, c'était Scare, excusez-moi, qui te demandait quelle est ta matière préférée.
1: Et non, mais ils sont complètement cons, quoi, sur le... Ils sont complètement cons, quoi.
0: Ils ont oublié que t'étais jamais allé à l'école.
1: Ouais, je crois, hein, faudra peut-être qu'ils...
26: Je crois qu'ils ont oublié aussi, ouais.
1: Je crois qu'ils ont pas compris ce que j'ai dit au début.
26: Gérard, si t'avais eu l'occasion de faire de longues études, t'aurais fait quoi comme métier?
6: Éteins la machine.
7: Ouais, c'est
6: mieux.
7: C'est vraiment.
6: On va être tranquille au moins.
26: Hein, Gérard, je t'ai posé une question quand même.
1: Bah, de toute manière, ce que j'aurais voulu faire, bon, très très dur, je peux te dire que.
26: Je crois pas que t'es assez intelligent pour répondre à cette question.
1: Non, mais j'avais pas mal d'idées en tête.
26: Il est 5h du mat, on est torché là, vas-y.
1: Non, mais de toute manière, c'était travailler dans des bureaux, c'est tout.
26: Ah bon? Et faire quoi dans des bureaux?
1: Ouais. Bah, se taper à la, sur ordinateur ou sur une machine à écrire, voilà. Donc, conclure, on va perdre.
0: Attends, putain, ça devait être beau.
1: Oh putain, qu'est-ce qu'il vient de faire, lui?
0: Il y a du nouveau, il enchaîne fil d'art et travail.
6: Non, c'est des questions qu'on m'a souvent posées au standard quand j'ai essayé de dénicher des auditeurs.
1: Bah, Lyon.
6: Bah oui, mais c'est important et des gens voudraient savoir.
1: Je veux te dire une chose, tu pourras encore écrire en pâte de mouche, je comprendrai. Il me faudra mes lunettes, le prochain coup, je prendrai mes lunettes de soleil, d'accord?
6: D'accord.
1: Alors, Manu, ça suffit avec. Manu, tu m'arrêtes ça, s'il te plaît, tout de suite.
7: Attends. C'est parce que c'est le jour se lève, là.
1: Non, mais j'en ai rien à foutre, moi.
6: En plus, des lunettes de soleil, c'est mieux pour ça.
1: J'en ai rien à foutre de ça.
7: D'accord.
1: Ok.
26: En fait, non, mais tu m'as choqué, Gérard. En fait, ton rêve dans la vie, c'était d'être secrétaire.
1: Voilà, t'as tout compris.
7: C'était pourquoi pour faire des trucs à ton patron ou...
1: Alors, est-il plus facile de réviser à l'étranger? Pousse Pavarotti. Alors là, je peux vous prévenir tout de suite que c'est des questions à la file d'art. Hein.
26: Ah ouais, c'est clair. On voit que c'est un peu plus intelligent déjà.
0: Tu peux la répéter, s'il te plaît?
1: Alors, est-il plus facile de réviser à l'étranger?
0: Dans ton micro, s'il te plaît.
1: Est-il plus facile de réviser à l'étranger? Terminé, point final. Oh là, putain, ça devient lourd.
26: D'aller réviser à l'étranger, c'est pas le truc à faire, puisque bon, ton bac, si t'es français, tu le passes en France. Et donc, vaut mieux rester dans le coin, tu vois, pour être
1: plus. Non, mais t'en as par exemple. Ah, mais justement, parce qu'il y a aussi les langues. On a oublié dans les matières.
26: Les langues?
1: Dans les matières. Quelles sont les différentes matières qui composent le bac? Il y a aussi les langues. Et là, souvent, il y en a qui demandent l'anglais. L'anglais, l'italien, l'espagnol, puis je sais plus que.
26: L'allemand quand même.
1: Ouais, non, mais l'allemand, c'est pareil à peu près comme l'anglais. Hein.
0: Le breton aussi.
26: Ouais, c'est la même
1: non, mais ça, le breton, c'est le français, ça.
26: Le Kosovo.
6: Non, c'est pas la même langue que le français, le breton.
0: Bah non.
7: Ah, mais sinon, ce serait du français. Rien,
1: ouais. Et donc, c'est pour ça
6: Kenavo,
1: qu'il y a.
6: Kenavo, Gérard.
1: Ouais, qu'est-ce que tu veux, toi?
6: Kenavo.
1: Vas-y,
7: on parle pas des parents, Phil.
1: Bon, alors, qu'est-ce que t'as comme auditeur à me donner?
6: J'ai Madame Musquin. Bonsoir.
25: Bonsoir.
6: Ah bonjour. Hein.
0: Oh putain.
26: Bonsoir Madame Musquin.
0: Gérard, sur IRC, il y a Jess, il me dit qu'avec tes poèmes, tu pourrais peut-être passer un bac littéraire.
1: Oh là, putain, ils vont casser les couilles avec des questions pourries comme ça longtemps sur l'IRC ou quoi?
0: Non, elle est pas pourrie du tout, c'est toi qui la prends mal.
6: Ils veulent t'en sortir, les mecs, c'est tout quoi.
26: Gérard, c'est une suceuse, on vient de la prendre ce soir, c'est tout.
1: De quoi?
26: Attends,
1: pousse Pavarotti, tu peux rien.
6: C'est Blaise, c'est Blaise. C'est Blaise.
1: Non, il est plus là, lui.
6: Si Blaise est là.
26: Non, moi j'ai une question à te poser, c'est Blaise. Si t'avais eu de la chance de faire de grandes études, est-ce que tu penses que le métier de secrétaire serait été approprié?
1: Non, mais attends, Blaise, au revoir, parce qu'il y a longtemps que j'ai déjà répondu à cette question. Alors, bonne nuit.
26: Allez, bonne nuit. J'ai pas suivi, j'étais hors antenne. Là.
1: Non, mais tu vas y retourner, puis tu vas te coucher maintenant.
26: D'accord, est-ce que tu peux lâcher mon numéro à Monique?
1: Bon, ça, tu te débrouilles avec la mère. Tu te débrouilles avec elle après hors antenne.
26: D'accord.
1: Et Manu. Putain, je t'ai loupé, toi, mais je vais te pas te louper. Madame Musca, vous appelez d'où?
25: J'appelle de Paris.
1: Alors, question, est-il plus facile de réussir à l'étranger? Madame Musca, voilà.
6: Pour passer, faire les révisions.
25: Je sais pas si le diplôme français, il marche à l'étranger. Mais ouais, je crois que ça marche, ouais.
7: Qui sait qu'il y a une mouette chez lui?
0: Il n'y a pas quelqu'un qui a un coq aussi, tant qu'on y est?
25: Je crois qu'il y a quelqu'un qui est coincé dans l'ascenseur, là.
1: Je crois qu'on va pas continuer, parce que ça commence à me prendre la tête, là.
6: Ouais. Si, il faut pousser un peu.
1: Pause Bavarotti et gros mulot, vous allez vous calmer, sinon je vous dis au revoir.
26: J'ai rien dit, alors c'est toi qui me calme.
13: Ça se fait pas.
1: Attends, si t'es pas content, gros mulot ou pause Bavarotti, je vous emmerde, d'accord?
13: D'accord, non, mais ça se fait pas, elle a envie de câlin et c'est comme ça qu'elle est
1: répétée. Alors, pose Bavarotti, elle a envie de câlin, moi je t'emmerde. Au revoir.
13: Mais c'est l'autre du temps.
1: Au revoir.
6: Moi je vire qui, parce que je sais pas où j'en suis.
1: Alors, tu vires Blaise. Tu peux,
6: ça fait longtemps qu'il est barré, Blaise.
1: Mais alors pourquoi tu étais encore là?
6: Mais c'est pas Blaise, c'est pour ça, tu t'es fait avoir, il y a personne là. Blaise vient de zapper justement. Donc
7: est-ce qu'on pourrait avancer sur les questions?
6: Pousse Varotti, là. Pousse Varotti, il a rien dit, donc il reste.
1: Alors, tu vires gros mulot, terminé.
0: Je pense qu'il y en a qui passent leur examen tout à l'heure, qui sont en train de se réveiller, qui t'écoutent.
13: Il est bientôt une heure.
1: Donc la question, ça a été plus facile de réviser à l'étranger, vous allez répondre ou pas?
7: Tu peux parler devant ton micro, parce que là c'est une horreur aussi, Gérard.
26: Ouais, c'est vrai.
6: Et avant qu'un des auditeurs réponde, on accueille Professeur Procion, bonsoir.
14: Oui, bonsoir, c'est le Professeur Procion.
15: Oui.
14: Bonsoir.
1: Et donc, la fréquence?
14: J'appelle d'Orléans, 107.7.
6: C'est un professeur qui demain va surveiller les élèves pour la philosophie.
1: Bon, alors la question, je la répète et vous allez répondre parce qu'il est 5h05 presque.
26: Ouais, j'ai déjà répondu. Hein.
1: Ouais, c'est pour Madame Musquin et puis professeur machin.
13: Et puis gros mulot quand même.
25: Je vous avais répondu.
26: Mais gros
1: mulot,
26: tu puis du bec.
1: Gros mulot, je te dis au
13: revoir. Qu'est-ce que tu parles, toi?
1: Tu dis au revoir à gros mulot, lui, je l'avais viré. Hein.
26: Gérard, c'est gros mulot.
1: Je l'ai dit, tu le vires.
26: Gérard, c'est gros mulot.
1: Tu le vires.
26: Gérard, c'est gros mulot. Au revoir.
1: D'accord, je le vire.
26: Allez, hop là.
1: Regarde, parce que là, ça va voler, toi.
6: Mais c'est quoi?
1: Ouais, ouais.
6: C'est alors, fabriqué Dupont.
1: Madame Musquin.
0: Dupont, Dupont.
25: Oui, je crois que vous avez répondu.
1: Alors donc, Pousse Bavarotti.
26: Oui, j'ai déjà répondu, Gérard.
1: Alors, professeur machin.
22: Et pourriez-vous me répéter la question?
26: Alors, la question, c'est
1: est-il plus facile de réviser les 3 jeunes menus, Gérard, s'il te plaît?
7: J'ai rien fait, Gérard.
1: Bon, allez, terminé, j'arrête, top.
22: Oui, monsieur Gérard.
1: Allez, hop, terminé.
22: Professeur Procion, à l'appareil.
1: C'est terminé, c'est la dernière question, comme ça, ça ira plus vite.
22: Moi, je pense que les petits séjours à l'étranger, si je peux me permettre l'expression, ça peut donner un petit coup de pouce, quand même.
26: Ah, ça, c'est chaud.
22: Tout à fait, en ce qui concerne les révisions.
1: Y a rien, Gérard. T'inquiète, tu crois que je t'ai pas vu faire?
7: Ah non?
1: Je t'ai pas vu faire, tu crois ça? Alors, terminé, conclusion du débat.
6: Alors,
26: Ah non, on enchaîne jusqu'à 6h du mat.
1: Non, non, pousse pas, non, parce qu'il y a encore,
26: Avant
1: c'est
26: le morning, là.
25: Vas-y, j'ai de la place sur la cassette.
1: Tu mets ça tout de suite, Manu.
7: C'est pas moi, Gérard.
1: Alors, pousse Bavarotti, conclusion.
26: Tu me prends dans la vitesse, là. C'est chaud.
1: Ouais, mais je m'en fous, c'est la conclusion du débat.
6: Bah, attends, pendant que pousse Bavarotti y réfléchit, on accueille Muriel Montausset pour la...
1: Non, mais attends, tu te fous de ma gueule, toi, j'ai dit conclusion.
26: Bon, allez, une dernière petite question, là.
1: Non, non, c'est terminé. Terminé.
6: Non, elle veut pas, elle veut...
26: Mon cochon, là, j'ai sûr que t'en as une dernière.
1: Alors, pousse Bavarotti, le cochon, il t'emmerde, au revoir.
26: Allez, mon cochon.
1: Allez, au revoir, pousse Bavarotti, là.
26: Tu m'envoies une gaine...
1: Bonne nuit.
26: Tu m'envoies une gaine dédicacée de la grosse Sandy?
1: Et la grosse Sandy, elle t'emmerde, espèce de connard.
26: Ouais, je sais qu'elle m'emmerde, mais...
1: Si bah, moi, je t'emmerde avec, connard. Alors, au revoir.
23: Faut pas être vulgaire, tous ces gens qui vont réviser, là, la philo, là.
1: Ouais. Fais gaffe, Manu.
23: On donne un bien mauvais exemple aux jeunes Français, aux jeunes Françaises.
25: C'est vrai,
23: je
25: c'est
23: vous
25: vrai.
23: Le dis, moi.
1: Ouais. Madame Musquin.
25: Génération. Ils vont finir débatteurs.
1: Madame Musquin.
25: Oui, alors j'ai trouvé que c'était un débat pourri.
0: Calme-toi, Gérard, mange pas tes doigts.
25: Je plains que
0: ça. Ils sont pleins de cul en plus. Tu vas attaquer le bois.
23: Je nourris à la lèpre.
22: Ça donne bléno.
6: Qu'est-ce que tu disais, madame Musquin?
25: Je disais que c'était un débat pourri et que je plaignais ceux qui sont.
0: Attends, excuse-nous,
7: il t'écoute pas du tout là. Il t'écoute pas là.
1: Non, non, je continue pas parce qu'avec les deux cons là qui s'amusent à faire des doubles sons, c'est terminé. Alors là, c'est fini complètement, on arrête.
6: 5h10, 5h15.
1: Non, non, moi c'est terminé là.
6: Mais il reste 5 minutes là.
1: Non, non, mais ils mettent deux disques et puis terminé moi.
6: Combien sur internet, c'est du monde?
1: 9000.
0: On a dépassé. Encore, hein. On 9324 au dernier. Ouais.
1: Non, mais j'ai plus de questions. Alors.
6: Mais si, t'en as encore.
1: Mais non.
0: J'ai plus de
1: banque. Non, parce que toi, tu me donnes des auditeurs qui sont à moitié cons, qui disent que des conneries.
6: Mais attends, t'as vu leur qu'il est, ils sont fatigués.
1: Ta bouche,
6: hein.
1: Pour l'instant, quand je parle d'accord.
6: Ils sont fatigués.
1: D'accord,
6: hein.
1: Bah moi, je te dis, tu t'écrases. Et Manu, tu arrêtes, s'il te plaît.
6: En plus, il y a des baisses de tension, on est crevés, ouais. On est au bout du rouleau, tu comprends pas.
1: 9000 combien que tu m'as dit?
6: 9002.
0: 9244.
6: Voilà.
0: Mais ça arrête pas de monter, alors note 44, ça ira.
1: Ouais, bah, de toute manière,
0: c'est la conclusion. Fatigués, hein, ils ont du mal.
1: Regarde,
0: tu
1: pouvais.
0: Bac à sable et compagnie.
6: Moi, je suis à 14,7 de tension, faut y aller, faut monter là. Faut...
1: Toi, tout à l'heure, tu vas
6: faire. Je vais arriver à 16.
1: Tu vas choper 14 coups de poing dans ta gueule, toi, ça va te faire tout drôle tout à l'heure.
7: Tu vas te casser, tu vas te casser 14 sur le poignet, fais gaffe.
1: Toi, tu t'écrases un petit peu parce qu'avec ton bordel là, tu vas.
7: Hein?
1: Ouais, bah d'accord, au revoir.
6: Mais arrête, mais c'est bon, mais c'est pas...
1: Manu, c'est la dernière fois que tu me fais ça, tu dégages.
7: D'accord.
1: Tu dégages du studio maintenant.
7: Je peux pas, il reste 5 minutes. Je peux pas me le permettre.
1: Tu vires.
7: Je peux pas.
1: Tu vires de l'aréa, je veux plus te voir, hop.
6: Eh, je finis l'aréa, si tu veux.
1: Non, toi, tu...
6: Oh, attends, le kiff, un petit kiff.
7: Allez, bon, fais-toi, viens.
1: Non, mais attends, on va... Non, mais attendez,
7: viens.
0: Mais ouais, il met tout l'honneur, et c'est bon.
1: Non, mais...
0: Pleure pas, GG.
1: Je sens que ça va mal se terminer. Alors,
6: dommage, il y a eu du monde ce soir.
0: Ouais.
1: Donc moi je vais poser une question quand même à Anka parce que depuis tout à l'heure, j'ai demandé de faire le standard avec Manu. Apparemment, tu m'as pris combien d'auditeurs?
3: Pas des masses parce qu'ils raccrochent tous, ils sont timides quand ils entendent ma voix.
1: Bah ouais, mais de toute manière c'est ton boulot, hein. c'est pas le boulot de parce que si tu remplaces Fildar,
3: bah, les auditeurs ils font pas leur boulot, non,
1: bah même parce que si tu remplaces Fildar à la rentrée, donc va falloir que tu voyes comment que ça se passe, hein, parce que quand je dis à Manu qui fera la réa, c'est toi qui fera le standard, si ça se passe pas, ça sera toi qui dérouillera, hein. Là je ferai pas de cadeau, hein.
3: Ouais, mais il marche pas bien ce téléphone.
1: Ah ouais, non, bien sûr il marche pas bien le téléphone, non.
6: Même si l'année prochaine je suis sur France Info, je viendrai pour tes débats, hein.
1: Ouais, bah alors toi, voilà. Tiens, comme ça.
6: Ah ouais, si
1: voilà, c'est tout ce que j'ai à te dire.
6: Si tu veux, ouais, pas de
1: bon,
6: problème.
1: On va faire des conclusions de l'IRC.
0: C'est chaud.
1: Bah oui, mais faudrait.
0: C'est chaud, il y a énormément de monde. Alors, des questions.
6: Ouais, j'en ai plus tellement.
0: Alors, attention, question pertinente de Desperados. Il voulait savoir si tous les bacheliers passent l'épreuve en même temps, compte tenu du décalage horaire en France. Ah, c'est pas bête, ça.
1: Non, mais attends, le décalage horaire, il y a longtemps qu'il est fait. Hein, depuis le mois de mai, mars, mais je sais plus quand. Donc ça, il y a longtemps que c'est fait, donc le décalage horaire n'a rien à voir.
7: Est-ce que par contre, quelqu'un qui passe l'éclipse a joué
0: aussi?
1: Et pourquoi pas non mais si tu veux, pourquoi pas l'ouragan aussi? Non.
7: Oh chaud la vanne.
1: D'accord. Je crois que
0: non mais sérieusement Gérard, par rapport au décalage horaire, il y a des gens qui auront les sujets avant certains, tu vois, ils vont rentrer chez eux de l'examen, ils vont pouvoir appeler les autres à l'autre bout de la planète et leur donner les sujets.
1: Non mais ça dépendra, parce que ça faudra voir comment que ça va se passer, mais de manière les sujets ils les ont déjà tous dans les écoles, donc maintenant
0: les élèves déjà ils les ont.
1: Non, pas les élèves,
5: ils vont dans des coffres avec des petits cadenas.
1: Non, ça y est, ils sont déjà distribués dans les lycées.
5: Oui, mais ils sont dans des
1: non mais de manière les lycées sont déjà permis, sont bien protégés à l'heure actuelle. Parce qu'il ne faut pas croire que ça va faire comme l'année dernière, qu'ils ont eu des problèmes qu'ils ont perdu pas mal de papiers.
5: Ça a brûlé les copies.
1: Donc, après.
0: Alors, ensuite, les marées jouent-elles. Alors, attends. Quoi? Les marées jouent-elles une influence sur le taux de réussite? Très bonne question, Disney Good.
1: Attends, mais qu'est-ce qui me sort les marées? C'est quoi ça?
0: Les marées.

0: donc forcément. 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
1: Ouais, mais de toute manière, ce site-là n'existe pas, donc c'est pas la peine de, que les auditeurs. Ah, si, les... Ouais, mais de toute manière, c'est un faux site internet.
0: D'accord.
1: Donc, ceux qui s'amusent à y aller, bah, vous faites ce que vous voulez. Mm-hmm. Mais de toute manière, je préviens que celui qui a été mettre mon numéro de portable dessus, je peux vous dire une chose, que celui qui l'a fait et qui continue à me faire chier, ça risque de morfler pour lui. D'accord ?
0: C'est vrai.
1: Alors, celui qui veut jouer avec, eh ben, qui s'amuse, et moi je vais jouer avec son matricule derrière. Donc moi, qu'est-ce que j'ai à dire ? Il n'y a plus de conclusion.
2: Une dernière question ?
3: Et les conclusions standards, dommage, tu fais pas
1: Bah ça y est, ils ont déjà tous fini leurs conclusions.
3: Ah bon, ok.
0: Il y a quand même Lénine.
3: RFM, moi, c'est pour ça.
0: Il y a quand même Lénine sur l'IRC qui voulait savoir si le bac est sexuellement transmissible.
1: Alors ça, je répondrai pas du tout à cette question.
0: Pourquoi ?
1: Ça, non.
0: Pourquoi ?
1: Non, ça, je ne répondrai pas du tout à cette question-là, parce qu'à cette heure-ci, je m'amuse pas à répondre sur des conneries comme ça.
4: Bah, j'ai écouté. Donc moi, je passe mon bac demain matin, c'est-à-dire dans 4 heures.
1: De philo.
4: Ouais, de philo. Donc ça va être dur. Donc je suis vraiment dégoûté d'avoir écouté un débat aussi merdique pour foirer mon bac.
1: Eh ben alors dans ce cas-là.
4: Donc c'est abusé, Gérard.
1: Ouais.
4: Donc ce que je vais faire, c'est que au lieu d'aller passer mon bac, j'habite juste à côté là de la rue Bayard. Donc je vais venir te foutre 2-3 béquilles là dans ta vieille beuge et ça va le faire.
1: Pauvre con, va.
3: Ta vieille beuge.
4: Tu mets un low kick dans la rotule. Vas-y là.
1: Allez hop, au revoir.
3: Non mais ce que Gérard peut faire, c'est que étant donné qu'il t'a un peu emmerdé cette nuit pour tes révisions, il peut venir avec toi au bac.
4: Mais attends, tu vois la touche du mec quoi.
3: Mais ils vont le laisser rentrer, c'est obligé.
1: Et puis ils vont pas
3: le laisser dehors lui.
5: Il peut graver les réponses sur sa jambe directement.
1: C'est ça, t'as raison.
3: Non, ils vont le prendre en bureau, ils vont l'analyser.
1: Terminé.
3: Ils vont l'ouvrir.
4: Gérard, avant de terminer, j'avais une question. Genre quand tu vas à l'aéroport, tout ça, t'es pas emmerdé? Le truc il sonne tout le temps, tu vois.
1: Je te dirais une chose, qu'il faudrait peut-être ouvrir tes esgourdes, il y a longtemps que j'ai plus rien dans la jambe. Hein.
3: Non mais il parle des bouchons en ferraille que t'as dans l'anus. Tu sais quand tu bloquais les bouteilles à la douane.
1: De toute manière, ça vient d'un troisième degré de filard. L'espèce de saloperie de Troyen de merde. Il vaut mieux dire tourner dans son pays de merde pourri parce que j'y étais une fois. Les gens, c'est vraiment des connards. C'est tous des cons à Troyes.
5: Ça arrive, Gérard, d'avoir un anus artificiel, c'est pas grave.
1: Ça y est, c'est terminé.
4: Dernier petit truc, j'ai pris ton vieux chapeau Rav Calin en otage.
1: Ouais, bah moi, je t'emmerde avec.
4: Faut faire ma conclusion, GG. Bon, vas-y.
1: Professeur
4: Frosio, à l'appareil quand même.
6: Bonsoir.
4: Bonsoir. D'habitude, tu fais des débats sur des trucs que tu connais, c'est genre, je sais pas, les routiers, la boulimie, par exemple. Et là, tu nous prends un débat sur les études, alors qu'en fait, t'es quand même un peu limité. Tu connais pas trop le truc, tu peux reconnaître quand même, GG, que les études...
1: Bon, les questions, si ça vous a pas... De toute manière, c'est une nuit marathon. Tu permets.
7: Il connaît, il veut être secrétaire,
1: ce mec. Le débat... Bon, ta gueule, toi, quand je parle, merci.
7: Son ambition dans la vie, c'est d'être secrétaire.
1: Voilà, donc c'était prévu qu'on faisait deux débats, donc un sur le quinquennat et l'autre sur la révision, vu que c'était la nuit marathon, donc c'est tout. Si et ça vous plaît pas... Mais attends, tu permets, tu me laisses terminer quand je parle, s'il te plaît. Donc les questions, c'est moi qui les ai préparées. Le débat, c'est avec Max qu'on en a discuté, donc si ça vous plaît pas, c'est le même prix. En de bon entendeur, salut.
4: Non mais non, prendre en sténo, faut déjà connaître le français d'abord.
1: Alors, on va s'écouter le petit Pinocchio.
3: Ta conclusion là, chacal.
5: La tienne.
1: Ouais. Alors le chacal, il t'emmerde, espèce de connard.
4: En plus, Gérard, t'as parlé du bachotage et du bachotage aux Philippines. Et ça, c'est dégueulasse.
1: Bah alors toi, tu dégages, au revoir.
7: Je suis bien content qu'ils aient délivré l'otage, là, pour suivre le rôle.
4: Ils voulaient
7: suivre le rôle.
1: Bon, allez, tu me dis au revoir à ces bandes de connards, là, parce que...
4: Non, on reste.
1: Tu leur dis au revoir, Manu.
5: D'accord, au revoir, les mecs.
1: Alors, bonne nuit. Pour moi, la conclusion, ben, comme par hasard, ça fait comme le deuxième débat, comme le premier débat. De merde.
3: Étrange.
1: Encore avec ces toujours vous deux. Alors ça commence à bien faire. Donc à la fin du mois, fil d'art, je te veux pas lors du débat. D'accord.
3: Pas de problème.
1: On verra. Je verrai ça avec Olivier Delapro s'il sera décidé de bien.
3: Mais tout à l'heure, Olivier, il a voulu faire rien. Tu l'as viré au bout de 2 minutes. Il viendra plus jamais dans ta.
0: Tu l'as viré.
1: C'était pas prévu que je mette Olivier ce soir.
3: Il voudra plus bosser avec toi.
0: C'est clair.
3: Donc merde, tu restes tout seul maintenant.
1: Ça t'amuse ça.
3: Non mais attends, j'ai rien.
1: Ouais. Donc, pour moi, la conclusion, c'est dommage que ça soit mal terminé. Ça s'est terminé en couille, comme d'habitude. Et ça, j'aime pas ça. Ça fait deux débats qu'on fait en espace de 2 heures. Je trouve que ça aurait pu se passer un petit peu mieux quand même pour la nuit marathon.
3: Ouais, mais tu peux pas essayer de donner un message là pour les auditeurs qui vont aller passer leur bac.

0: Tiens, au lieu de manière, qu'est-ce que plein de là. Qu'est-ce que j'ai à leur dire? Qui réussissent, mais je leur dis les cinq lettres, c'est-à-dire merde pour ceux qui le passent. Voilà, c'est tout ce que j'ai à leur dire.
1: Et puis rien n'est perdu, toi t'avais 17 ans CM2, donc tu vois.
0: Moi je t'emmerde, d'accord?
1: Ok.
2: Non mais en plus, Gérard m'a dit tout à l'heure que si t'as le bac, t'as plus facilement, enfin tu peux avoir plus facilement une TDI.
0: Et toi, tu ferais mieux de t'occuper de ta pigeot qui est en train de se faire broyer, qui est déjà broyée depuis longtemps.
2: Bah oui, c'est pour ça, pourquoi t'en parles? Ça fait 3 ans que je l'ai vu, tu me prends encore la tête avec une bagnole.
0: T'en as encore une que t'as même pas été capable de me raccompagner l'autre fois. Alors, tu fermes ta gueule maintenant. Donc, sur l'IRC, on n'a pas dépassé les 10 000?
3: Non, malheureusement, malgré qu'il y a un quart de Pokémon qui est arrivé à la fin.
0: Et donc, on a terminé?
3: On a terminé à 9723.
0: 9723.
2: Bravo. Je fais un peu de voyance.
0: Et attention. Donc, je vous remercie tous d'avoir passé la nuit avec. Non, il reste encore une petite demi-heure encore pour la fin de la nuit monologue.
2: Ah, la nuit marathon, monologue.
0: Ouais, la nuit marathon, pardon. Donc, qu'est-ce que j'ai à vous dire? Pour ceux qui passent le bac, je vous souhaite bon courage. Pour.
2: Qui rigole en face? C'est Martin qui s'amuse en face.
0: Martin, tu te calmes, s'il te plaît. Et Pildar, tu arrêtes. Donc, on va s'écouter le petit Pinocchio en bois d'acajou avec Arrête de mentir. J'ai mal aux fesses et j'espère que c'est le bon disque.
2: Oh, bâtin.
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5: Bah bien sûr, allez, foutez-vous de ma gueule. 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
6: Ouais, je suis pas en train de te parler.

0: Et voilà, donc vous venez d'écouter. Fildar, s'il te plaît, tu peux l'annoncer.
1: C'était les Prodigy avec Firestarter, c'est ce que t'as dit tout à l'heure, GG.
0: Ah ouais, mais moi, c'était pas ce qui était annoncé, c'était en principe plus un remix de merde.
1: Ah non, mais on l'a pas mis, parce qu'on a changé au dernier moment la prog.
0: Ah ouais, ben d'accord. Ok, donc vous êtes toujours sur Fun Radio, donc au standard, c'est Manu qui vous attend.
2: Ouais.
0: Donc au 0803 08 5000 et 0870 5000, à moins que le 0803 ne fonctionne, le 0800 ne fonctionne plus.
1: Ils essayent les deux et puis ils verront bien. Hein.
0: Ouais, voilà. Donc Manu vous attend toujours au standard. Rigo toujours sur l'internet, prêt à répondre aux questions.
3: Ouais.
0: Donc,
3: j'y suis, ouais, y a pas de problème.
0: Et ben, Fildar à la réa, en espérant qu'il va me faire du bon petit boulot comme le
2: ça
0: premier.
2: Ça va être chaud, eh.
0: J'espère. Donc, il y aura une surprise pour les auditeurs qu'on a l'habitude d'écouter Max le soir. Je vous dis pas quoi parce que sinon, si on peut l'annoncer, Fildar.
1: Bah, je sais pas, c'est une surprise, je sais pas.
0: Ah si, bah tu l'as là. Ça va être dédié pour toi, Sandy, ma chérie. Ça va être fête ta fête.
1: Relaxation, ouais. Le pouvoir de la méditation.
0: Mais non, c'est pas ça.
1: La plage 3.
0: Mais non, c'est pas ça. Là, tu l'as là devant tes yeux.
1: Je te chie dessus, Christo.
0: Mais non, c'est pas ça. Ça va être dédié pour Sandy. Ça va être fête ta fête.
1: C'est ça.
2: C'est la fête.
0: Voilà.
2: C'est ça.
0: Voilà.
1: Ok, d'accord.
0: Et comme elle l'adore, on va lui dédier malgré qu'elle puisse
4: ça
0: pas
4: lui
0: passer.
4: Des souvenirs.
0: Ouais, mais ça lui rappelle pas des souvenirs, non. Manu.
4: Bah, je sais pas pourquoi elle l'aime bien. C'est pas le débat.
0: Non, mais elle aime bien parce que depuis qu'elle l'a écouté, voyons, balance tout, toi.
1: Donc, Gérard, on va peut-être commencer à accueillir les auditeurs parce qu'il est déjà 2h20. Hein.
0: Donc, le deuxième débat, donc il est 2h18. Oui, c'est vrai, il faut qu'on avance. Donc, le deuxième débat porte sur les jeux vidéo. Et pour les jeux vidéo, on va accueillir Monica la Tégresse.
5: Salut,
0: 19 ans de Paris. On peut écouter Fun Radio sur 101.9 FM.
5: Ouais, salut,
0: Gégé. Donc, bonsoir à toi. Bulbul Gomme, 20 ans de Marseille. On peut écouter Fun Radio sur 103.fm.
5: Salut Gérard, salut
0: Fildar,
5: salut Manu,
0: salut Lara, Lara Graft.
5: Lara Croft.
0: Hein?
5: Lara Croft.
0: Ah bah moi j'ai Graft.
1: Non, c'est Croft.
0: Donc 21 ans de Maxéville, on peut écouter Fun Radio sur 95 FM.
5: Bonsoir Gérard, bonsoir Manu, bonsoir Fildar et bonsoir Max.
0: Max, il est pour l'instant, il est en train de préparer son petit.
5: Ah, je vais regarder Techno Max tout à l'heure.
0: Ouais, c'est bien. Au moins, j'espère que tout le monde l'a regardé.
1: Ouais. L'auditeur suivant, c'est quoi?
0: Donc c'est Super Mario.
5: C'est Lara Croft.
6: Bonsoir.
0: Super Mario, 19 ans de.
6: D'Albertville,
0: on peut écouter Fun Radio sur 97.5 FM. Oui, Rigo.
3: Non, je voulais juste dire à Super Mario que je suis fan.
0: Ah ok.
6: Ah merci.
0: Ouais. Pac-Man, 23 ans.
7: Oui, bonsoir toute la populace.
0: Salut. On peut écouter on peut écouter Fun Radio sur 101.9.
7: Yes, c'est Paris.
0: Ok. Et Sonic, 19 ans de Tokyo.
8: Oui, j'appelle du Japon, j'ai un décalage, je vous écoute sur internet et il est 8h du matin à Tokyo.
0: Ok.
1: Il fait beau, non?
8: Non, il se plante un petit peu ce matin.
0: Ah. Alors. Donc, que peut-on faire avec des jeux vidéo? On va demander ça à Monica la Tigresse.
5: Qu'est-ce qu'on peut faire? On peut jouer avec.
0: Mmh.
5: Ça serait déjà une bonne chose.
0: En principe, des jeux vidéo. En principe, les jeux vidéo, c'est pour jouer avec. C'est pas pour se branler.
5: Ça passe le temps, quoi. On se défoule dessus. Okay. Quand on a passé une journée de travail, on est stressé et tout. Et le soir, quand on rentre, une partie de Tekken.
0: Ah, une partie de Tekken. Attends, une partie de Tekken. Non mais là,
4: vraiment trop con. Hein.
0: Là, t'es vraiment trop conne. Hein.
1: Ouais.
0: Là, t'es vraiment une tigresse. Hein. Bah, c'est une partie de Tekken, allez. Ouais, c'est bon, on va te coucher. Bulbul gum.
5: Ouais, ça sert à se défendre et puis ça sert à se défouler quand les gens nous prennent la tête. Parce qu'on fait des petits Mortal Kombat, des choses comme ça.
0: Voilà, tu peux répéter parce que là j'ai.
5: Je te dis que ça sert à se défouler quand il y a des gens qui t'ont pris la tête. Tu fais un Mortal Kombat.
0: Bon, bah, celui qui a une...
1: Il y en a un qui est en train de jouer aux jeux vidéo, en plus, c'est pas cool. Hein.
0: Ouais, j'ai l'impression que c'est... Tiens, ça je reconnais ce...
4: Moi, celui-là, je l'ai pas, hein, je suis jaloux.
0: Non, mais moi, je le reconnais parce que c'était la première fois que j'ai connu Max. Oh, ta gueule derrière!
1: T'as enduré Sandy?
0: Ouais.
2: Oh non,
0: oh! Oh! Ouais, ben, on va demander à Laura Graff.
2: Lara Croft.
0: Bon, la ouais, ouais, ben, je sais pas qui c'est qui m'a écrit ce nom-là, mais je prononce comme c'est marqué. Allez.
2: Okay. Ouais, donc, normalement, c'est fait pour se défouler, mais aussi, si t'as la table qui est bancale, tu peux le mettre sous le pied.
0: Ah, sous le pied?
2: Ouais, sous le pied de la table. Comme ça te fait une table droite.
0: Ah, une table droite? Ouais, mais comment que tu peux jouer avec?
2: Bah, la boîte, la console, tu la mets dans ta PlayStation, et puis la boîte, tu la mets sous le pied.
0: Ouais, d'accord. Rigo.
3: Attends, je regarde vite fait. Oui, il y a Oxide sur IRC qui te demande si c'est vrai que Sandy a fait des jeux vidéo quand elle joue avec ton joystick et que toi, en même temps, t'appuies sur tous ses boutons.
1: Et que c'est toujours game over.
0: Alors, lui, je lui réponds même pas à la question. Ça vaudra plus... ça ira plus vite. Super Mario.
3: Et sinon, il y a Yankee qui te demande si t'es un adepte du kit vibrant dans le rectum.
7: C'est clair.
1: C'est la nouvelle manette de jeu, ça.
7: C'est clair, ouais.
0: Je réponds même pas à des questions pourrites sur l'internet parce que là.
1: Des questions pourrites. Tes questions, Rodrigo.
3: Non, mais c'est pas les miennes, hein, c'est
0: ça. Les gens d'IRC posaient des questions qui
1: mettent en valeur Rigo, quoi, merde.
0: Qui ont un rapport. Poser des questions qui ont un rapport avec des jeux. Fildar, pour l'instant, tu t'écrases parce que.
3: Allez, mortal débat, allez, on y va.
0: Super Mario.
7: Bah, moi, je pense que les jeux vidéo, ça sert déjà pour se défouler. Puis en plus, on peut se détendre surtout avec, quoi.
0: Comment ?
7: On peut se détendre avec. On se détend, quoi, le soir.
0: Mmh.
7: Parce que parfois, c'est relou qu'on rentre le soir, on est bien vénère et tout. Alors, on se détend, voilà.
0: Tu vois ? Et par exemple, si t'as pas de jeux vidéo, si t'as pas de PlayStation, tout ça chez toi, comment tu fais?
7: Bah, je sais pas, tu te débrouilles, tu vas squatter chez un pote, qui en a une.
2: Ta femme.
0: Comment?
2: Tu tapes sur ta femme.
0: Oh non, ah bah attends, alors là, qui c'est qui vient de dire ça?
7: Oh, les filles.
0: Non, mais dis ton nom, celle qui vient de dire ça.
1: T'as le courage de dire ton nom, mais.
0: La pétasse, là, qui vient de dire ça.
7: Les cochonnes.
0: Oh là là, putain, j'aime
1: elles
0: bien.
1: Pas de couilles, hein.
0: J'aime bien les salopes là comme
2: ça. C'est pas moi.
0: Ouais, mais attends, c'est pas moi, c'est.
2: C'est pas moi, c'est pas moi.
0: Mais non, mais c'est jamais personne. Mais allez, arrêtez vos conneries là. Il y a que deux nanas, arrêtez vos conneries.
2: Ah non, bah c'est pas moi.
1: Il y en a trois.
2: Moi, je suis respectueuse.
0: Ouais. Pac-Am.
7: Ouais, non, Pac-Man.
0: Pac-Man.
7: Écoute, une console, ça te sert, bah, par exemple, si t'es chômeur ou que t'es étudiant et que tu sèches les cours, déjà, ça t'occupe. Et puis deuxièmement, ça peut aussi te servir à mettre une branlée à Tekken 3 à des standardistes dans une radio, quoi.
0: Ouais, bah alors Pac-Man, je vais te dire une chose, que si c'est pour me dire des conneries comme ça sur...
4: Excuse-moi Gérard, j'ai une rectification à faire à des gars qui s'occupent de l'IRC, les branlés. Merci.
0: Ah bah d'accord.
7: Attends, Gérard, moi aussi j'ai internet, j'ai un message IRC, je peux te le lire?
0: Non, y a pas de message à lire, hop, terminé.
3: Ah, moi j'en ai un par contre.
0: Ouais.
3: Il y a Oxide qui dit qu'il y a un jeu où on est camionneur et on gagne des points en faisant des bouchons et les ennemis c'est des plaques de verglas, ça s'appelle Super GG Bros.
0: Ouais, ben lui je l'emmerde. Sonic.
9: Oui, en fait, moi, effectivement, les jeux vidéo ça me servait avant quand c'était des cartouches à caler mes meubles. En fait, j'avais une table qui était un peu bancale et je mettais les cartouches, mais maintenant avec les CD c'est galère. Donc j'ai décidé de me reconvertir en pirate, je grave des CD, je me fais de la thune avec.
1: Oh, ça c'est interdit, ça. Hein.
9: Ouais,
0: Sonic.
9: Attends, tu les vends combien tes disques?
0: Sonic. Sonic.
2: Je suis intéressé.
0: Terminé pour lui.
9: You lose.
0: Hop.
9: You lose.
0: Bon, Fildar.
1: C'est pas moi, hein.
0: Et là, ça...
1: Manu, tu gères un peu, là.
0: Bon, Manu, tu t'as...
1: Regarde, on va voir, ça vient du standard. Hop, je coupe, je remets, je coupe, tu vois.
3: Gérard, sur l'IRC, il y a Davy One qui te demande comment on fait pour graver un CD, justement. C'est avec un marteau et un burin?
2: Ouais.
0: Gagné.
7: Bah, je peux peut-être répondre.
0: Doit-on être intelligent?
7: Attends, moi je m'y connais, je peux peut-être répondre. Encore les doigts. Allô?
1: Donc doit-on être intelligent pour jouer aux jeux vidéo, c'est ça?
0: Pildar.
1: Oui, j'ai répondu.
0: Vincent, tu fermes ta gueule, c'est moi qui pose les questions. D'accord. Toi, t'es payé pour faire l'aria.
3: D'accord. T'étais en train de faire la gueule, t'allais pas la poser, il a bien fait de la poser.
0: Ouais, mais c'est pas lui. De toute manière, c'est moi qui pose les questions, c'est pas lui. Alors, doit-on être intelligent pour faire de la Game Boy ou autre?
10: Gérard, c'est même pas pareil. Gérard, t'as déjà joué?
0: Comment? Comment la pétasse là?
10: Ouais. Et file d'armes et moi sur la tête.
0: Non, la pétasse là qui vient de dire que je sais pas parler, tu peux dire ton nom là?
11: Bon, allez, abrège.
1: Mais voilà, c'est la Game Boy, hein.
0: Bon, allez hop. Terminé pour elle.
1: Pour elle.
0: Allez hop, celle-là.
10: Gérard.
1: Deux secondes, il y a une question
3: Monica.
1: Internet.
3: Ouais, une question Internet.
0: Tu me prends quelqu'un d'autre, hein, parce que là.
3: Gérard, il y a Chandler, le vrai, qui te demande si tu fais de la magie noire avec ta Vaudou 2.
0: Non. Doit-on être intelligent pour faire des. Oh, ça y est!
10: Gérard?
0: Bon, ouais.
10: Hé,
0: Fildar!
3: Hé, Gérard, qu'est-ce que tu fais?
0: Tes mains, tu les mets là.
10: Gérard, t'as deux joueurs, les Game
0: Boy? Parce que là, je viens de te voir. Non, parce que là, tu t'amuses!
10: Cadeau.
3: Tu vois que c'est pas lui, arrête de.
0: C'est les auditeurs. Non, si c'est lui.
3: C'est les auditeurs.
11: Voilà.
0: Bon, Manu. Ouais.
3: Non, c'est bon, ils sont coupés là, on y va.
0: Alors. Donc, on va demander à Monica la tigresse.
10: Ouais,
11: moi je pense que.
0: Ta gueule derrière pour un son.
10: T'as déjà joué à la gueule?
1: Monica, réponds, vas-y.
11: Ben, je réponds donc, moi je pense que oui, il faut être intelligent, hein, parce que ça demande de l'esprit et de la réflexion.
0: Mmh.
11: Et voilà quoi. Quand même. Ah,
0: ok.
11: Rajouter, quoi.
0: Ok, bubble gum là.
11: Bubble gum.
0: Ouais.
11: Bah, non, moi je pense qu'un QI de 30 ça suffit, quoi. Faut juste appuyer sur deux boutons, donc c'est pas sorcier. Tout le monde peut le faire.
0: Mmh. Question IRC.
3: Ouais, il y a Yankee, le vrai, qui te demande si tu sais jouer à la console, toi.
0: Non.
3: Non, donc.
0: Là,
3: donc faut bien être intelligent pour jouer à une console alors.
0: De toute manière, il y en a un qui est super intelligent parce qu'il a gagné à la coupe. Il s'appelle Manu.
12: Merci.
3: Ouais, mais c'est parce que j'étais
0: sans
3: pas
0: préciser.
3: Là. J'étais pas là, c'est pour
12: merci,
3: ça.
12: Merci.
0: Ah si,
12: tu me fais
3: non, j'étais
12: bien
3: pas
12: rigoler.
3: Là. Si j'étais là, c'est moi qui aurais gagné. La coupe de Tekel 3.
11: Ah ouais.
0: Bah si,
3: j'étais pas là.
12: Mais si, t'étais là.
0: Ouais, ça s'est passé dans les studios. Mais me dis pas que t'étais pas là.
3: Enfoiré.
0: Mais ouais, t'étais là, Rigo. Voyons. Lara Croft.
11: Ouais, Croft.
0: Ouais, vas-y.
11: Ouais, mais moi je pense qu'il faut pas être intelligent. Faut même avoir le QI d'une mouche, tu peux jouer à ça. Hein. Et juste appuyer sur des boutons, quand même, pas de 110.
0: Comment?
11: Ça c'est Monica qui parle, c'est pas moi.
0: Ouais, bah alors Monica, tu t'écrases.
1: Elle a rien dit, Monica. Hein.
11: Mais si.
12: Elle est pas à l'antenne.
11: Je crois que c'est moi, peut-être.
0: Laura Croft.
11: Ouais, ça y est, j'ai répondu à la question, faut écouter. Hein. J'ai dit qu'en fait, il fallait avoir le QI d'une mouche pour jouer à ce jeu, c'est tout.
0: D'accord.
11: Pour appuyer sur les boutons.
0: Super Mario.
13: Moi, je pense que ouais, parce que parfois, il y a des notices, quoi. Elles sont tellement énormes qu'il y en a, ils peuvent pas comprendre, quoi.
0: Faut être intelligent pour toi.
13: Bah, ça dépend pour qui, ouais.
11: Des fois, la notice, elle est écrite en anglais, hein.
13: Ouais, des fois, puis même, elle est écrite en japonais, parfois.
0: Hein. Ouais.
12: Ouais, c'est ça.
0: Prends-moi pour un con.
11: Un con.
13: Ah ben non, c'est vrai, hein.
0: Mais t'as le double sang, Fildar.
3: Arrête, tu jettes pas le coca.
0: Arrête,
1: j'ai ça. Ça, c'est le double sang, ça.
3: Pose ta bouteille de coca, pas de marque.
0: Putain, Fildar.
13: Attends, moi j'ai un pote, il a pété un jeu, je peux te dire la notice, tu comprendras même pas, quoi.
0: Non, mais là ça. Fildar, tu as pas continué comme ça.
11: C'est pas lui.
0: Bah attends, c'est pas lui, toi, tu t'écrases, d'accord.
1: Bon, on en était où, Gérard?
3: Gérard, deux secondes, sur l'IRC, il y a Gorilla qui me demande de lui faire un big up.
0: Big up à toi.
11: Big up.
0: Pac-Man.
14: Ouais, bah c'est clair qu'il faut être intelligent et c'est vrai que les notices, Gérard, sont dans des langues étrangères. Moi, j'ai acheté Super Aziz Kart et c'est en turc et j'arrive pas à le lire.
13: Ouais, c'est clair.
14: Donc, je passe un message à l'antenne s'il y a quelqu'un qui parle.
0: Non, c'est bon, Pac-Man. Hop, terminé, Sonic.
15: Moi, je parle turc et japonais puisque je vis au Japon depuis 25 ans.
14: Ah, bah voilà.
15: Et puis, tu veux, bah vas-y, lis-moi le truc, je peux te le traduire si tu veux.
14: Alors.
0: Hop, ces deux-là, là, tu me le mets.
1: Mais ça se trouve, il y a des gens qui attendent.
0: C'est moi qui commande, vous allez pas passer les messages.
14: Je vous les répète,
1: voilà, Manu.
15: Ne pouvez pas.
12: Arrête, c'est toi, t'es fou, quoi.
14: Erflawed. Erflawed.
11: Après, Erflawed, il y a quoi?
14: Erflawed.
12: Ça y est, je l'ai trouvé.
1: Vas-y Gérard.
0: Alors troisième question. On va faire les sondages.
1: Il y a un petit sondage, ouais.
0: Jouez-vous avec votre console. Alors 50% n'ont pas de console. 20% n'ont pas répondu.
1: Mais ils ont une console. Je donne des compléments au sondage.
0: Moi, ouais, toi, pour l'instant, tu t'écrases, ok.
1: Ouais.
0: 25% ont oublié la question. Mmh. Et 5% des gens jouent des fois.
1: D'accord.
0: Alors, combien de personnes ont déjà une console de jeux vidéo à la maison?
1: Oui.
0: Donc, 60 personnes ne veulent pas répondre.
1: 60% des personnes.
0: Ouais, ben 60%, moi, ne veulent pas répondre, donc je voudrais bien savoir pourquoi. 10% ont une console, mais pas de jeu.
1: C'est con.
0: Mais ça, les jeux, c'est vrai que c'est pas donné.
1: Ouais, mais comment tu fais si t'as une console, mais que t'as pas de jeu, ça sert à rien d'avoir une console. Ben,
0: voilà, donc tu la revends. 20%
1: pour t'acheter des jeux.
0: N'ont pas réussi à la brancher. Pourtant, c'est pas compliqué à brancher sur une télé.
1: Comment on fait, Gérard?
0: Ben, c'est expliqué avec la notice, c'est pas marqué, c'est marqué dans toutes les langues.
1: Ouais.
0: Et 10% n'ont pas de manette.
1: Ah.
0: Alors ça, en principe, les jeux, c'est vendu avec les manettes.
1: Ouais.
0: Donc, je suis désolé.
1: Non, mais imagine si le mec, il se fait piquer ses manettes.
0: Non, mais,
1: est-ce
0: attends.
1: Que tu peux en racheter sans la console?
0: Bien sûr.
1: Ah bon, où?
0: Tu vas dans les magasins, qui sont spécialisés pour ça.
1: Lesquels?
3: Oui, il y a Arnett, le vrai sur IRC, qui te demande, il voulait savoir si c'est Sandy qui a fait le rôle de Donkey dans Donkey Kong.
0: Arnett, je t'emmerde.
16: Moi, je voulais juste te dire j'arrive. C'est tout.
0: C'est ouais. Tout. À qui tu dis ça, toi?
16: Hein, non, mais à personne, je voulais juste dire j'arrive.
1: Bon, Gérard, on continue là, on en était où?
0: Quel est votre jeu préféré? Donc, 50% ont aimé bien le jeu sur les routiers. C'est bizarre parce que je l'ai pas encore, ouais, ben, ça.
1: Non, mais il est bien. Je l'ai vu aussi, moi.
0: Hop.
16: Et donc, Jet, c'est quoi la suite?
0: Alors
16: 20% préfère quoi?
0: Non, il y a pas de 20%, tu
1: peux. Et moi j'ai pas ce sondage, donc
0: alors,
1: je peux vous aider.
0: Avec la
1: grosse. J'ai pas le sondage, moi. Je sais pas.
0: Alors troisième ouais. Question. Peut-on être une personne de jeu sur Nintendo? Si oui, pourquoi?
17: Bon, alors. Vous me faites chier, moi, j'ai raté des.
1: Mais quoi, Gérard, y'a rien là, on attend. Oh,
3: non. Regarde, tous les micros ils sont éteints, arrête de.
17: Ouais, tu te fous de ma gueule, toi?
1: Mais quoi?
17: Toi, je sens que t'es en train de me foutre de la merde.
1: Mais y'a pas de double son là, Gérard.
18: Putain, c'est pas possible.
17: Ouais,
18: si ça te fait pas.
1: Allume ton micro déjà, on t'entendra mieux. Voilà, merci. Donc répète la question.
0: Alors, peut-on.
19: Vous avez compris la question?
0: Peut-on être un personnage de jeu Nintendo ou si oui, pourquoi?
18: Ouais, Pac-Man, non, moi je préfère
1: Pac-Man.
18: Ouais,
0: attends,
18: alors,
0: pour l'instant, c'est moi qui demande aux gens.
18: Après, s'il te plaît, j'ai Pac-Man.
0: Monica!
18: Oh là là, les fans, non pas Monica.
19: Ah oui? Ben, ta question demande réflexion, GG. Hein.
0: Ben,
19: moi, je dirais non. Hein.
0: Tu peux me dire. Tu peux me préciser?
19: Ben, moi je dis non, on peut pas être un personnage de jeu vidéo, quoi, c'est impossible. À part les jeux virtuels, je sais pas moi. Je suis pas trop branché là-dessus, hein.
0: Mm-hmm. Ouais,
19: quoi.
0: Bulbule.
19: Bubblegum.
0: Ouais, ben.
19: Moi, je n'ai jamais apparu dans un jeu vidéo. D'ailleurs, je fais un appel.
0: Non, il n'y a pas d'appel.
1: Non, c'est pas la gaffe ici.
0: Lara Croft.
18: Ouais, c'est ça.
19: Eh ben, Lara Croft de Tomb Raider. Lara Croft de Tomb Raider, je
1: sais. Tu connais ce jeu-là, Gérard, ou pas?
0: Non. De toute manière, j'ai pas de jeu vidéo, alors comme ça va plus vite.
1: Non, mais t'as déjà vu à la télé ce genre de jeu ou pas?
0: Rigo.
3: Non, mais.
1: Non, mais réponds pas à mes questions, vas-y, Rigo.
0: Non.
19: Ok, il y a. T'as vu Lara Croft?
3: Il y a Shinobi sur l'IRC, le vrai Shinobi, excellent, qui te dit que Sega compte sortir un jeu sur la Dreamcast, la nouvelle console, qui s'appelle G-Generation Fight.
0: Ouais, ben, j'y réponds même pas à lui. Super Mario.
18: Que, ouais, on peut, mais bon, vu qu'à chaque fois qu'on joue, il y a plein de morts, ils doivent, ça doit coûter cher pour les figurants, quoi.
19: Trouver des gens, ouais.
18: Parce que je sais pas, genre les jeux comme Tomb Raider, quand on voit la meuf, quand on voit Lara Croft, elle se fait tirer dessus, quoi, elle se bouffer par les loups et tout, t'imagines même pas, quoi, tous les figurants qu'ils ont utilisés, quoi.
0: Pac-Man.
18: Ouais, ben. Oh là, GG, tu m'entends?
0: Manu. Manu, tu me fais du bon boulot.
16: Bah oui, là, déjà, je peux juste te dire que Lara Croft est partie se coucher. Donc je rappelle quelqu'un.
0: Ouais. Pac-Man.
14: Ouais, ben bah, déjà Lara Croft, elle a bien fait de partir parce qu'elle va bientôt être au chômage.
19: Ouais.
14: On parlait
19: ouais.
14: de Tomb Raider. Moi, j'ai des avant-premières sur Tomb Raider 4 et je sais qui c'est qui va jouer le rôle dans Tomb Raider 4.
0: Ah.
14: Et avec le poids qu'elle fait, moi, je te dis qu'elle va pas sauter très haut et elle risque pas de se hisser sur le bord des corniches. C'est ce que je veux dire. Tu vois pas qui c'est. Au lieu d'avoir une grosse note derrière, elle a plein de petites presses.
0: Pac-Man.
14: Oui.
0: Pac-Man.
14: Mais je peux pas dire son nom, c'est une
0: avant-première. Pac-Man, au revoir.
14: C'est un secret.
0: Au revoir, Pac-Man.
3: Gérard, sur IRC, il y a Davy One qui te demande si tu sais jouer à la dictée magique.
0: Non.
3: Appuie sur la cage rouge, écrit vagin. Tu connais pas ?
0: Ouais, attends.
1: C'est bien ce jeu-là. Moi, j'ai déjà essayé de jouer. J'ai pas trop compris, mais c'est bien.
0: Manu ?
1: Ouais.
0: On dit au revoir à Pac-Man.
1: Oui, ça y est, je l'ai viré. Je vais rappeler des gens.
0: Sonic.
15: Moi, je veux dire qu'en fait, oui, à mon avis, on peut apparaître dans un jeu vidéo. D'ailleurs, je voudrais te citer à ce jeu-là un dernier jeu vidéo qui est sorti sur PC. C'est une simulation virtuelle de soirée dans les chiottes de la loco.
0: Alors, toi, c'est terminé pour toi. Au revoir aussi. Salut.
14: Au revoir.
1: Alors, Gérard, à la place de Lara Croft, on accueille Paul Phoenix.
15: Bonsoir. Salut Gérard.
19: Paul Phoenix.
15: Salut.
1: Et à la place de Pac-Man, on accueille Fantôme Glouton.
14: Salut à tous. Salut.
0: Manu.
1: Oui.
0: J'espère que c'est pas les mêmes.
1: Bah non, c'est pas les mêmes. C'était une meuf, t'as un mec.
14: Ouais,
1: non, mais ça se trouve, c'est la meuf qui prend le bon mec. Hein.
0: Pac-Man, c'était pas. C'était
1: ah bah non,
0: pas
1: mais bon, pour l'instant, j'ai pas de fille au standard.
0: Ah ouais, bah standard. T'as pas de fille. Bah bien sûr. Vous prenez aucune des 24 lignes.
1: Putain, Manu, t'es naze.
14: Ça fait une heure que j'appelle.
1: Ouais, ça fait une heure que le mec il appelle.
14: Ouais, ça fait une heure que j'attends, j'ai galéré.
1: C'est des restaurants chinois, la feuille de numéro que t'as pris.
0: Ouais, des restaurants.
1: Des restaurants chinois, ouais.
3: C'est pas grave, Gérard, c'est pas grave.
1: Mais c'est pas grave. Bon. Allez Gérard, la question là, il est déjà 3h20 là.
0: Ouais, ben bah,
1: tu vas poser la question, on va mettre un disque.
0: Alors troisième.
1: C'est tout ?
0: Non.
1: Ah non,
0: quatrième. D'après vous, jouer à un jeu vidéo est-il réservé à un haut garçon ? Celui qui s'énerve derrière va fermer sa gueule. Merci.
1: Ouais, je vais fermer ma gueule, ouais.
0: Ouais.
1: Vas-y,
0: et
1: continue.
0: Donc, on se met.
1: Ah, on se met le petit cadeau. Ouais.
0: Dédié pour Sandy.
20: C'est ça la fête.
0: Et on se retrouve tout de suite après au 0800 308 5000 0800 70 5000. Et toujours l'IRCWW.fr. Et vous êtes toujours sur Fun Radio, il est 2h39.
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0: Et voilà, vous venez d'écouter pour faire plaisir à Sandy, pour tous ceux qui ont l'habitude d'écouter Max, le Star System, le soir. On vient de vous mettre Faites la fête. Et donc, vous êtes toujours sur Fun Radio. Donc, vous pouvez nous écouter sur 101.9 et il est 2h42. Donc, Manu vous attend toujours au 0803-08-5000.
1: Excuse-moi, Gérard, je te coupe. À la place de Sonic que tu as viré tout à l'heure, on accueille Zelda.
0: Ah ben, tu me
1: voilà.
0: Ça te dérange de me faire une fiche
1: parce que ouais, ça me fait chier. Ouais.
0: Ça te fait chier.
1: Ouais, bah ouais, tu me demandes, je te le dis.
0: Ça te fait chier, ben ouais. Pas moi. Et si t'as envie de chier, c'est deux secondes.
1: Ouais,
0: je sais où c'est. Ouais. Hein, tu connais les toilettes de Fun Radio.
1: Ouais.
0: Bon, Rigo.
3: Non, je voulais juste dire à Zelda que je suis fan.
0: Ah ok. Alors donc, vous venez d'écouter Faites la fête, et puis vous êtes toujours sur Fun Radio, donc 2h43 du matin, donc Manu vous attend au standard au 0803-08-5000.
1: Tu l'as déjà dit ça, Gérard, hein.
0: Et bien sûr, vous êtes toujours dans les débats de Gérard du jeudi soir, disons on est vendredi, donc le débat ça porte sur les jeux vidéo, et on récupère Monica la tigresse.
22: Salut GG.
0: Rebonsoir à toi.
22: Ouais.
0: Bubblegum.
22: Salut.
0: Paul Phoenix.
23: Ouais, excuse-moi, excuse-moi, j'étais en train de me faire une partie de Super Bulldog Mystère 3.
0: Ouais, ben Super Bulldog Mystère 3, il t'emmerde.
23: Attends, je suis contre le Sand Dinosaur là, ça va être chaud.
0: Ouais, ben Sand Dinosaur, tu dégages. Ok, hop, terminé pour lui.
1: Trop vite fait.
0: Ouais, ben lui, ça a été plus vite que.
22: Et la lumière.
1: Il faut qu'il prenne les proutes magiques là pour dégommer son dinosaure.
0: Ouais, ouais ben bah, un son dinosaure pour un son tu la laisses, elle est en train de nous enregistrer là, la pauvre.
1: Ah bon?
0: Ouais.
1: Bon, elle pourrait un peu.
24: C'est toi la grosse débrouille, espèce de fainéaste là.
0: Ouais.
1: Ouais, elle remue pas son
0: Oh, t'as encore une place pour elle.
16: Ah non, non.
0: Oh, si, on...
1: Il n'y a plus de place. Ouais,
0: à la place de Paul Romix.
1: Non, non, je vais... Bah ouais, mais bien sûr, on va dégager quelqu'un d'intéressant pour quelqu'un de...
0: Quoi, ouais, et alors?
16: Je vais te dire un truc, c'est que tu nous as saoulé toute la journée pour pas avoir d'habituel, alors il n'y a pas moyen.
0: Ouais, bah attends, on a bien eu Tony au premier débat.
4: Ouais, mais c'est fait
0: jarter. Ouais, bah tiens... T'es pas encore là, toi?
22: Ben non, c'est pas Tony.
5: Oui, c'était pas Tony, ça. Ouais.
0: Super Mario.
4: T'es fou, toi.
0: Oh, tu vois, quand je demande les noms, vous répondez ou pas? Bon, d'accord.
1: Super Mario.
4: Ouais.
1: T'es là?
4: Ouais.
1: Bah, réponds.
4: Ouais.
0: Ouais, ben... Bon, d'accord. Fantôme Glouton.
1: Putain, il est violent, ouais. Super Mario.
4: Ouais, je suis là.
0: Putain.
4: Oh,
0: elle est
22: grosse Sandy.
0: Hé, hey, la grosse Sandy, à ton merde, toi, ouais. Salope.
4: Oh là là.
22: Ah, mais elle est grossière, celle-là, là.
5: Y a une savonnette cachée derrière l'arbre pour le sang de dinosaure. La savonnette avec le tampon vert. Ping,
6: bam, kick. T'as fil d'art, t'arrêtes.
1: Attends, c'est pas mon standard, hein. C'est toi qui gères, Manu, hein.
0: Merci.
1: Merci, Manu.
0: Fantôme Glouton.
4: Eh, je suis là. Fantôme. Oui, fais gaffe, c'est les crotons qui s'attaquent.
0: Oh bon, alors tu dégages, toi. Ah, hop, terminé.
4: C'est pas
0: hop.
16: Ça, non, c'était pas lui, c'était Zelda, je l'ai dégagé.
4: C'est pas
0: et
4: moi.
0: Hop. Zelda.
16: Non, je viens de te dire que c'était lui qui avait dit ça et ouais. Qu'on garde Fantôme Glouton et voilà. Qu'on dégage Zelda.
0: Ok, alors. Donc, quatrième question, parce qu'on va faire vite, là. Mm. Alors, d'après vous, les jeux. D'après vous, jouer à un jeu vidéo est-il réservé aux garçons? On va demander ça à Monica.
22: Non, non, non, non, non. Non, non. C'est autant réservé aux filles qu'aux garçons, je suis désolée. Et voilà, quoi. Je vois pas pourquoi ce serait réservé qu'aux garçons, après tout.
0: Ouais, mais de toute manière, il y a plusieurs parties, hein. Rigaud.
3: Oui, sur IRC, il y a Sardine qui te demande comment on fera pour compter les points en euros sur les consoles.
0: Ça, je sais pas.
1: C'est n'importe quoi, Rigo.
0: Par contre. Oh, la salope, là, qui arrive comme une pute, là.
1: Arrête d'être vulgaire, Gérard. Ça sert à rien.
0: Ouais, ben, toi, allez, tu ferais mieux de faire ton boulot.
22: C'est bon, vas-y. Ah, oui,
1: Manu.
22: Tu vas y monter sur moi.
1: On peut rien faire, hein. On peut pas faire un débat potable avec toi, Manu. Hein.
0: Non, non, mais je pense que ça va aller vite fait. Rigo, on est combien là sur l'IRC?
3: Bah, on a perdu quand t'as gueulé un peu trop. On est à 3852.
0: 3852
1: ouais, bah, c'est pas terrible, hein.
3: Tu notes pas?
1: 3852.
16: Allez, pas trop vite quand même.
0: Ouais. Bah, Lyon, et en plus, je me suis renseigné par quelqu'un. Comment?
22: Tu vas les donner à Jean Denebert, les numéros?
0: Non, non, non. Non, mais je me suis renseigné par une personne qui peut avoir aussi Internet.
1: Tatou. Ouais,
0: sur son tatou. Et on peut avoir plus de 6000 personnes sur l'Internet. Mais ça dépend de l'appareil qu'on a.
1: Et de l'heure aussi,
0: c'est pas le thème du débat.
3: Ok.
0: Alors, Monica.
22: Oui?
16: Arrête, je t'annonce un auditeur, Gérard. Ouais, c'est pas mon micro. On accueille, pardon, à la place de Zelda, on accueille Link.
4: Bonsoir.
16: Pas facile tous les jours. Hein.
3: Gérard, deux secondes. Link.
4: Oui, bonsoir.
3: Ouais, je suis fan.
4: Ouais, je te remercie, je t'en demande aussi.
22: C'est vraiment un frio.
4: Oui, ben moi, par rapport au... Ouais, je pense que... Oui, je suis les filles aussi, peuvent jouer aux jeux vidéo.
1: Bonsoir quand même.
4: Oui, bonsoir. Il y a des fans quand même.
0: Non mais, ça t'arrive
4: Non mais comment tu veux que je me concentre avec tous ces gens qui pèsent autour de moi?
1: C'est vrai que c'est pas évident, Manu, tu pourras gérer un peu.
16: Surtout, Manu... surtout qu'il n'y a que lui au standard, tu peux venir en regarder, donc il n'y a pas de soucis.
8: Dans mon porte-monnaie.
0: Non mais c'est bien, là, je crois que le deuxième débat, il va être vite terminé.
6: Il montait sur moi, c'est tout.
4: Non, maintenant, il y a personne qui parle, un blanc, c'est n'importe quoi. Ça,
0: non, mais
1: c'est n'importe quoi, Gérard, c'est vrai.
0: Je t'écoute, Luc.
1: Link.
4: Link, mais moi, j'ai déjà répondu. Je t'ai dit que oui, les filles pouvaient effectivement jouer aux jeux vidéo. Mais il fallait qu'elles prennent les consoles roses et les mecs les consoles bleues, parce qu'il y a des consoles pour filles et des consoles pour garçons. Les consoles avec management, c'est plutôt pour les filles, quoi.
22: Ah ouais.
4: Ça, c'est une excellente idée.
0: Super Mario.
4: Des cadeaux à Noël. Bah, moi, je pense que ouais, mais ça dépend des jeux, quoi.
0: Ouais, mais tu peux préciser?
4: Bah, les jeux trop violents, quoi, vaut mieux que ça se réveille.
5: Vaut mieux laisser les jeux de boys band aussi.
4: Ouais.
22: Moi, je suis mentant.
0: Ok. Paul Phoenix.
9: Ouais.
4: Ouais. Je suis encore là, ouais.
9: Bah, j'ai vu que Manu m'a calmé au standard, je voudrais que tu me répètes la question, s'il te plaît. Parce que j'ai pas pu entendre.
0: Alors, d'après vous, un jeu vidéo est-il réservé aux garçons?
9: Je pense que oui. Parce que
23: j'ai jamais vu de console rose ou quoi que ce soit.
2: Si.
23: Non.
2: Bah, tu peux la repeindre.
23: Ouais.
2: Ok. Un petit peu de peinture ou de la gouache, et puis tu repeins ta console.
0: Ouais, ok. Bubblegum.
22: Ouais, bah moi j'ai un jeu vidéo, donc je joue avec. Ouais, j'ai une manette ergonomique et qui nous permet de faire plein de solutions et plein de sauts périlleux en arrière.
0: Mmh. Mmh. Monica.
22: Oui.
2: Oui, Brandy.
22: Hein?
2: Oui, Brandy. Il est fan, hein.
0: Vous laissez répondre les gens, s'il vous plaît, merci. Monica, tu réponds à la question.
22: Quelle question? J'ai déjà répondu, GG.
0: Ah bon, bah alors, on va passer à la cinquième.
2: Fantôme Glouton, j'ai pas répondu.
0: Quoi, t'es encore là, toi?
2: Bah oui.
16: Oui, c'est Zelda qu'on a dégagé tout à l'heure.
2: Voilà, il y a Link, elle a...
3: Oui, Gérard, il y a Yannick sur l'IRC qui te demande s'il existe des manettes de jeu pour gaucher.
2: Merci, Rigo.
0: Pour gaucher, alors ça, faudrait qu'on pose la question à un gaucher.
2: Il y en a au Japon.
0: Bon, il y en a au Japon.
16: Manu, t'es gaucher, non?
7: Non, du tout.
16: Ah, merde.
0: Non, merde, alors ça, c'est pas...
2: Et
0: ça.
2: Tu vois aussi si elle est tout bitrée, mais ça n'a rien à voir.
0: Bon, alors toi, tu t'écrases.
2: Ouais, Gérard.
0: Quoi?
2: Fantôme Glouton, je continue parce que je parlais quand Rigo m'a coupé.
0: Attends, pour l'instant, si Rigo il vous coupe, c'est parce que il y a des questions IRC qui sont plus importantes que vos conneries.
2: IRC, c'est un véhicule prioritaire, je sais.
0: Voilà.
2: Il y a des jeux pour les filles. Moi, j'ai une petite sœur. J'ai une petite sœur, elle joue aussi, ouais. J'ai une petite sœur et elle joue à Salope Fighting Beach 4.
0: Ouais,
2: C'est un jeu de combat pour filles, quoi. Il y a que des filles dedans.
16: Tu me le vires celui-là, Manu, tu me le vires.
0: Ouais, hop. Donc, on lui...
2: Mais genre, il n'y a rien à dire. Rigo fait un meilleur boulot que toi.
0: Pour vous jouer.
16: Éteins la Game Boy, Fulgar, s'il te plaît.
3: Non, mais il est mort là, il a game over. Vas-y, on y va.
2: Game over.
0: Et pour vous, jouez-vous à la Game Boy? Est-il un passe-temps? On va demander à Monica.
22: De quoi?
0: Jouez-vous à la Game Boy? Est-il un passe-temps?
22: Bah oui, je pense que oui.
0: Bah tu peux préciser?
22: Bah oui, c'est un passe-temps. Un jeu vidéo est un passe-temps.
0: Non, mais tu peux préciser?
22: Bah préciser comment, GG?
2: Précise ton nom.
0: Non, mais tu précises?
2: Ton nom.
22: Ton nom?
2: Ton numéro de téléphone, ton adresse, ta carte de crédit.
0: Toi, tu fermes ta gueule.
2: Censuration avant. T'as dit un passe-temps? Je crois plutôt que c'est un passe-montagne ou un passe-partout. Ouais, là, un passe-partout. Ouais.
3: Gérard?
0: Oui.
3: Il y a Turpentine qui te demande si tu connais.
2: Ouais, que... pas, il a dit que Nicette comme toi, Gérard.
0: Okay, on bah, lui, tu le dégages. Hop, terminé.
3: Mais vu que tu connais la Game Boy, est-ce que tu connais la Game Girl?
0: Non. Fildar, t'arrêtes s'il te plaît quand on parle.
16: J'ai rien fait, GG.
0: Donc, tu me disais quoi, Rigo? Parce que.
3: Je te demandais si tu connaissais, comme il y a la Game Boy pour les garçons, est-ce que tu connais la Game Girl?
0: Non. Non, pas du tout.
3: Et pourquoi?
0: Il n'y a pas de pourquoi. Donc, Bubblegum.
22: Ouais. Je trouve que c'est une perte de temps plutôt. Je préfère jouer avec mon Tamagotchi.
0: Ah bah,
16: c'est pas un jeu vidéo ça.
0: Non mais attends. Tomatoshi là, c'est le truc.
16: Les tomato chips là. C'est n'importe quoi ce qu'elle dit.
22: C'est bien le Tamagotchi.
16: Bah non, c'est bidon.
0: Ouais, ok.
22: Au moins, tu perds pas ton temps comme quand tu joues au Game Boy.
0: Bah ouais, mais de toute manière, si t'as de l'argent à foutre là-dedans en l'air, tu peux, hein.
22: Mais pas en l'air, je le mets dans mon Tamagotchi.
0: Bah ouais, mais de toute manière, faut bien lui donner à bouffer à ton Tamagotchi.
22: Bah oui, mais bon, ça coûte pas cher en bouffe, hein, Tamagotchi.
16: Et quand il meurt, tu fais quoi?
22: Bah quand il meurt, je rachète un autre.
16: Putain, okay. La thune dépensée, c'est n'importe quoi.
0: Paul Phoenix.
22: Sur IRC. Avec Rigo.
2: Bah allô.
0: Ok, attends, Bubblegum.
22: Oui.
0: Tu veux retourner sur l'IRC?
22: Mais non, c'est une blague.
0: Parce que sinon, il n'y a pas de problème.
16: Non, mais elle l'a pas, IRC, comment elle fait chez elle?
0: Tu demandes à Manu, et puis c'est bon.
16: Hein. T'en achètes un.
22: Rigo.
16: Il t'achète un internet, Manu, tu demandes, il est sympa.
22: Ah pas, ouais, Manu,
16: pas de problème.
22: Veux,
16: hein,
22: je suis...
3: Gérard, il y a Ziwi qui te demande si tu connais la console Neo GGO.
0: Non. Paul Phoenix.
2: Ouais, bah ouais, c'est un passe-temps et je voudrais savoir si d'ailleurs toi aussi t'as un passe-temps, si tu connais la Game Boy, mais est-ce que tu connais la Game Boy?
0: Non mais
2: avec le jeu Super Penetrator 4. Tu connais pas?
0: Non. Et tu, peux préciser, non. Tu peux préciser le fond de ta pensée? Va te faire enculer toi, salope.
2: Voilà, salope.
0: Allez hop, terminé. Moi, de toute manière, 2h53, dans 7 minutes, j'arrête. Alors,
2: ok, Michel.
0: Super Mario.
8: Moi, ouais, je pense que c'est un passe-temps, parce que franchement, quand on a rien à foutre, quoi, c'est bien agréable d'avoir un truc pour s'occuper, quoi.
22: Ouais, d'accord. T'as qu'à toucher la caquette.
18: Ouais, mais bon, ça, c'est différent, quoi. C'est plus, c'est plus intime, quoi.
22: Tu as un Game Boy, tu touches une, ta caquette.
7: Voilà.
18: Ouais, c'est
10: grave.
18: C'est pour ça que j'ai un fait quoi, à force, quoi.
10: J'ai une info du vrai Yankee sur l'IRC. Le jeu de l'année, c'est Terminafion sur la console Grippin.
18: Terminafion.
7: Je veux bien l'info.
10: Il est pas mal ce jeu en plus, je l'ai vu. Terminafion.
11: Ouais. Il est mortel.
10: Il tue quoi. Je crois que c'est le jeu numéro 1.
11: L'histoire vous me foutez de la merde.
10: Qu'est-ce qu'il y a, Gérard?
11: Pour l'instant.
10: Qu'est-ce qu'il y a?
11: Quoi? Oh là là là.
10: Qu'est-ce qu'il y a? Mais arrête.
11: Tu vas prendre le portable dans ta gueule, toi, là-bas.
7: Oh la bête!
11: Oh, c'est pour une bouteille de coca!
7: Oh là là! Oh yes!
10: Gérard, on a dit pas le coca, pas de marque!
11: Non!
7: Mawashigiri! Bon, tu reprends ton débat là? Ouais, c'est
11: bien. Lucky!
22: Lucky?
10: Non, Lucky, y a pas Link! Link.
7: Bah oui, c'est un passe-temps, c'est pas un passement de jambes ni un passage à niveau, c'est un passe-temps, faut être clair, faut pas se leurrer. Je veux dire, aujourd'hui, la Game Boy, je crois que pour beaucoup de gens qui sont un peu désespérés, solitaires dans leur vie, je crois que on peut plus s'en passer dans nos sociétés modernes, et je crois que la Game Boy est un sociologiquement un véritable passe-temps qui permet de fédérer notre société, qui permet d'éviter une explosion sociale.
10: Un briquet, des clubs,
11: arrête.
10: Non, ça y est,
11: de toute façon, Gérard, il est parti. Hein. Il est parti, ça y est.
7: Attends, il joue à un jeu virtuel, là, Gérard.
11: Putain, ah, je sais pas, il est parti, il a tout balancé sur Fildar. Il
7: a gueule de Fildar.
10: Non, les jeux vidéo, ça vous passionne ou pas?
11: Moi, je vais acheter Zelda demain.
10: Ah, bah, c'est vrai, t'intéresse quelqu'un. Davy One, ça va être sympa. L'IRC, il a eu Dreamcast depuis tout à l'heure.
11: Moi, je l'ai mardi.
10: Qu'est-ce qui se passe?
11: Non, bah, demande-lui.
10: Ah, bah, non, c'est à toi, je demande, c'est toi l'animateur, j'écoute aussi.
11: Demande-leur, depuis tout à l'heure, on a trop de bruit.
10: Qu'est-ce qui se passe?
11: Il y a du Larsen.
10: Moi non plus, j'ai rien. Moi, j'entends. Ah, ouais, mais c'est normal parce que comme on déménage dans peu de temps, il faut des essais techniques la nuit.
11: Non, mais je continue pas de travailler comme ça. Donc, je fais conclusion du débat et c'est tout.
10: Écoutez.
11: Ouais, voilà, ça recommence.
10: Mais non, c'est moi j'ai rien.
11: C'est technique. Non, là c'est terminé.
7: Attends, fais-moi écouter.
11: Écoute. Mais moi j'entends rien. Hein. Ouais, bah, bien sûr, il va pas te le mettre, cette espèce d'enfoiré.
10: Mais je mets rien.
11: Bah ouais, allez.
10: Tiens. Sur l'IRC, on me dit que le jeu de l'année, en fait, c'est Sauver Fildar 2.
11: Non, mais. C'est quoi ça?
10: Moi j'entends.
11: C'est
10: rien.
11: Les essais techniques. Non, mais moi là c'est fini.
10: Bon, bah alors.
11: On arrête.
10: On peut rien faire si on.
11: 2h56, donc comme
10: mais
11: ça.
10: Mais c'est rien ça.
11: Rousseau il va prendre à.
10: Attends, tu vas quand même pas, tu vas pas te faire avoir par un petit Larsen.
11: Attends,
10: t'es plus fort que ça, GG, merde.
11: Alors, dernière question.
10: Ah bon?
11: Pas. Fais-le exprès toi!
10: Mais attends, c'est pas moi qui fais la technique, hein. Ils sont là-bas, ils sont rue Bayard. Ils sont rue Bayard, j'y peux rien.
11: Dernière question.
10: Genre, avant la dernière question, il y a Turpentine sur l'IRC qui te dit que, vu que t'as jamais joué à la Game Boy, elle va t'envoyer une Game Goal.
7: Une Google.
11: Ah bah c'est bien.
18: Une Game Goal.
7: Une Google 64.
18: Ouais. Bon, pas ça.
10: Sur le Bayard.
7: Avec 64 bits.
11: Tu le veux dans la gueule là? Tu m'éteins ça?
10: C'est un quoi?
22: Google 94.
10: Yeah. Bah viens vérifier si un truc d'allumé. Alors attendez deux secondes. Gérard va vérifier si un truc d'allumé.
11: Ah ouais.
10: Ça, tu sais ce que c'est?
11: C'est le micro.
10: Ça, qu'est-ce que tu veux que j'allume ou que j'éteigne? Si t'allumes. Tu comprends pas, hein?
7: Non, c'est terminé.
11: Non, mais attends,
7: t'as posé trois pauvres questions, c'est quoi?
10: Ouais,
7: c'est clair, c'est quoi ce débat?
22: Tu fais
10: ma gueule? Fermez vos gueules! S'il vous plaît, les auditeurs. Gérard va poser la dernière question.
18: D'abord, Gérard, je dois savoir, on est vrai que tu peux faire une
22: question. On t'écoute, Gérard.
11: Comment?
18: On t'écoute.
11: Attends, celui qui vient de poser une question, qui dit son nom.
10: Non, je l'ai coupé parce que c'était pas bien.
11: Et en dernière question, avez-vous déjà participé à un championnat de Game Boy?
7: Game Boy.
22: Oui.
7: Oh, le jeu du Larsen, là.
22: Mouillance, Larsen.
7: C'est quoi ce travail?
22: Mais c'est quoi ce bordel?
10: Genre, il fait de la technique.
7: C'est quoi ces gens? Et la laine avec le micro.
10: Vous répondez, alors, qui répond à la question, GG?
22: Personne.
11: Monica.
22: Bah, je vais être brève, hein, GG. Non, j'ai jamais participé à des championnats de Game Boy.
10: D'accord. Gérard. Et tu crois que c'est intéressant ou pas? Hein?
11: Pour l'instant, c'est pas toi que je m'adresse.
10: Ouais, sur IRC, on me dit que sur Street Fighter 2, pour avoir les turbo 10 étoiles, faut faire bas R-O-L-Y-B-X-A.
7: C'est pas vrai, faut les lancer des petits lancers.
11: T'as oublié R2, hein?
7: R2, voilà.
11: Bon, enfin bref.
10: Je parlais du 2.
7: Du 2,
10: pas du alpha machin.
7: Du alpha beta, ouais.
11: Mais Bulgum.
22: Ouais. Non, moi j'ai jamais participé à un championnat de Game Boy. Par contre, j'ai gagné un championnat de t-shirt mouillé.
0: D'accord.
22: Où? À la mer.
0: Ouais. Pas le Phoenix.
23: Ouais, j'ai jamais participé de ma vie à un truc qui a fait.
0: Ouais, conclusion, y a plus de questions.
23: Laisse-moi répondre avant.
12: Ouais, je voudrais répondre.
23: Gérard, je voudrais répondre.
12: Putain.
23: Mais qu'est-ce qui est.
12: Gérard, je voudrais répondre.
0: Vas-y.
12: En fait, je comprends pas pourquoi toutes ces questions tournent autour de la Game Boy. J'ai jamais participé à de championnat de Game Boy. Et je voudrais qu'on réhabilite ce soir la Master System.
0: Non, maintenant c'est fini.
23: Mais non, la console Atari, laisse tomber.
12: Non, mais la Master System.
0: Conclusion.
12: Je peux conclure, Gérard?
0: Ouais.
12: C'est Link.
0: Ouais.
12: Je voulais d'abord dire que c'était un débat un peu moins intéressant que le premier, mais qu'il y avait quand même, on a quand même appris des choses. On a beaucoup appris sur les jeux vidéo. Et je voudrais aussi.
1: Tu peux me dire ce que t'as appris sur les jeux vidéo.
12: J'ai appris que Gérard maîtrisait parfaitement le vocabulaire du jeu vidéo et que c'était toutes les nouveautés.
1: D'accord.
12: Et j'ai appris également que mon jeu allait sortir demain.
23: Tu sors demain, Link, quoi?
12: Ouais, je sors, ouais.
23: Ah,
12: c'est de la bonne.
0: Conclusion!
12: Conclusion! Une phrase de Descartes qui disait: la plénitude n'est que ce que l'homme recherche.
23: Voilà. Ok, bon, Gérard.
12: Ouais.
1: C'est qui?
23: Paul Phoenix.
1: Ok.
23: Je vais conclure en disant game over. Et aussi, je vais donner un petit tips pour le jeu Super Bug Mystère 3. Pour buter le boss de fin, faut lui envoyer un petit kiff puant dans la gueule et ça marche à tous les coups.
1: Bravo Manu.
0: Merci Manu.
1: Merci.
0: Qu'est-ce qu'il nous reste?
14: GG, c'est le fantôme glouton.
0: Ouais,
14: alors en conclusion, je vais dire, je suis déçu parce que t'as pas posé beaucoup de questions. Et je voulais dire que sur les jeux vidéo, est-ce que c'est vrai que toi t'es comme la Nintendo 64, c'est-à-dire 64 bits par minute?
0: Alors moi je t'emmerde.
14: Bah attends, voilà.
0: Super Mario.
13: Bah la conclusion, moi il y a un pote qui m'avait dit que tes débats étaient nuls, mais bon en fait non, c'est pas vraiment nul, c'est carrément pourri quoi. Mais bon, c'est pas grave quoi.
0: Paul Phoenix.
23: Ouais, bah, pour en faire une deuxième, hein, pendant qu'on y est. Bah, j'ai pas trop quoi dire, moi, j'ai tout balancé, donc. Non, Gérard.
1: Un autre tips, non?
0: Ok, Bubblegum.
22: Ouais, bah, moi, je voudrais dire que j'aimerais bien que tu fasses partie d'un des personnages de Street Fighter, comme ça, je pourrais t'imparner ta gueule.
0: Ah bah moi je t'emmerde, connasse. Monica.
22: Bah moi je voulais dire que je me suis pas sentie trop concernée par ce débat. Mais je voulais dire que si un auditeur qui veut m'appeler, y a pas de problème, sale pute.
0: Ok.
22: Connasse.
0: Ok, bah c'est bien. Rigo, conclusion
10: elle, sur. Elle jouait à Insultator 3.
0: Conclusion.
10: Alors conclusion de l'IRC, il y a Turpentine qui dit que ton débat il avait ni tête comme toi. Il y a oh là là, parce que ça va trop vite là, entre les mecs qui parlent d'argent ou alors qui n'en ont pas et ceux qui parlent de console, enfin bon là j'arrive pas à suivre. Il est temps que GG s'achète une console avec son argent de poche en euros pour pouvoir connaître les règles du jeu. Et sinon, si les consoles n'existaient pas, on a quand même GG pour foutre la merde sur IRC, voilà.
0: Et combien de personnes?
1: 12.
10: On en a perdu quand t'as gueulé. Ouais, là on est descendu sous les 2000, je préfère pas en parler.
0: Bon bah ça me fait une belle jambe.
1: C'est lamentable.
0: Donc conclusion, bah c'est.
10: Gérard, sinon il y a le vrai Arnett sur l'IRC en conclusion, il dit que tu pues la merde.
0: Alors moi je l'emmerde. Moi je l'emmerde et j'y chie dans le bec.
15: Oh là là, c'est dégueulasse.
0: Donc alors qui me casse pas les couilles. C'est tout ce que j'ai à lui dire. Donc vous allez retrouver Rousseau pour la
1: conclusion. Gérard, ta conclusion quand même.
0: Ma conclusion, c'était de la merde parce que tu fous ta merde toi toutes les semaines comme d'habitude.
1: D'accord.
0: Manu, pour un sens, ça pouvait aller. Il y en a qu'un qui fait bien son boulot. Il y a que Rigo qui sait travailler.
10: Il y a que moi.
0: Il y a que lui.
10: C'est incroyable.
0: Il y a que lui qui arrive à nous faire quelque chose. Donc maintenant vous allez retrouver Rigo.
10: Attends, j'ai une conclusion sur l'IRC.
1: Deux secondes, Rigo arrive à te donner du plaisir.
0: Hein? Qu'est-ce que ça peut te foutre toi?
10: Ah ouais, ouais, ouais.
0: Toi t'es vraiment un PD hein. C'est tout ce que j'ai à te dire.
1: Il te fait quelque chose.
0: Non,
1: il te donne
0: mais
1: du plaisir.
0: Y a que lui qui pèse bien son boulot.
10: C'est vrai. C'est vrai. Et il y a Ziwi sur l'IRC qui conclut en disant que les jeux vidéo c'est beau et que GG t'es à chier.
0: Eh ben c'est bien. Donc qu'est-ce que j'ai à vous dire d'autre? Ben la semaine prochaine les débats on sait pas.
15: On sait pas.
0: Non mais Fildar, quand t'auras fini tes conneries, tu me le diras.
15: Tu me le diras.
0: Hein. Donc maintenant vous allez retrouver Rigo pour la nuit sans pub, 6h-9h max.
10: Ouais, c'est moi là, je fais la nuit sans pub.
0: Rousseau, pardon, pas Rigo, qu'est-ce que je dis? Rousseau pour la nuit sans pub, demain matin 6h-9h max. Et après,
16: merde! Eh ben, la grille antenne, elle est belle. Hein.
1: Tu fais quelle heure, toi? Tu fais le décrochage local, non?
0: Oh là là.
16: Bon,
0: la nuit sans pub, avec Rousseau.
1: Sans puits, il n'y a pas de puits cette nuit.
10: Gérard, il y a quand même une conclusion du vrai Mulder des X-Files. Il dit qu'il aurait mieux fait de jouer à sa console que d'écouter ton débat de merde.
0: Eh ben, qui fait ce qu'il veut.
1: Merci, donc, Rigo, tu nous donnes du plaisir.
0: Alors, vraiment.
10: Je vais t'en donner du plaisir, toi.
0: Vraiment, donc là, vous allez retrouver Rousseau pour la nuit sans pub.
17: Ouais.
0: 6h-9h,
17: ouais.
0: Bart.
17: Ouais.
0: Et 22h, Max.
17: Ouais.
0: Pour la libre antenne,
17: ouais.
0: Avec Jean Denebert.
17: Ouais.
0: Donc vous pouvez appeler.
1: Bon, dès maintenant, appelez dès maintenant.
0: Appelez dès maintenant
16: pour Jean,
0: ouais.
16: pour Jean
1: Denebert.
0: Appelez dès maintenant pour la.
1: Manu reste jusqu'à 6h.
0: Pour la libre antenne, donc de demain soir. Et moi, je vous retrouverai la semaine prochaine si tout va bien.
1: On a le temps, on a le temps.
10: Je voulais juste dire à tous les auditeurs qui voudraient encore aller sur l'IRC, il y a Sandy qui vous attend, la vraie.
0: Non.
17: Oh
0: ouais. Sandy m'attendra à la maison.
17: Regarde.
1: Bon, bah, bonne nuit, Gérard. Le disque pour se quitter, tu connais pas.
0: Ah non.
1: Jim Tonic, tu connais?
0: C'est le truc pour danser.
1: 1, 2, 3, 4.
0: Non.
1: Tu connais pas?
0: Non.
19: 137 sur internet, et depuis que t'es arrivé déjà, on est 2737.
20: Donc, non, mais attends, il y a un problème, il y a un problème que je me pose depuis lundi.
1: Ouais, parce que ça y est, tu t'es remis à réfléchir depuis lundi. Hein.
20: Non, mais, le problème que je suis en train de me poser, c'est comment que ça se fait que toi, t'as presque personne sur l'internet, et dès que tu m'annonces, ça y est, ton internet saute, ton standard saute.
1: Ah bah, je ne sais pas.
20: Il y a quelque chose qui va pas.
1: Ton haleine, ton odeur, je sais pas, les gens te sentent arriver. Je sais pas pourquoi, mais j'ai cité ton nom en disant voilà la surprise, mais même tout à l'heure, tu sais, quand t'as de loin, à demi-mot, t'as dit ouais, t'as entendu parler de loin. Il y a déjà 40 connectés qui est arrivé d'un coup, paf!
20: Ouais, mais ça, faut quand même qu'ils se calment un peu les auditeurs. Bon, c'est vrai que maintenant on va avoir l'habitude de se voir régulièrement avec Max.
1: Ouais.
20: Donc bon, on va pas cacher, on va pas de tout planquer. On va dire que demain, que cette nuit, je serai encore là. Disons dans la nuit de jeudi à vendredi. Donc je serai encore parmi vous ici aux côtés de Max.
1: Ah bon?
20: Tout seul. Bah oui.
1: Mais non, mais pour l'instant, non. Enfin bon, on en reparlera, mais...
20: Bah si, c'est ce qu'on avait discuté lundi.
1: Ah bon? Ah, je crois que c'était vendredi que tu devais revenir.
20: Non. Bah bon. Non, vendredi, t'as...
1: Bon, bref.
20: Bref. Enfin, bref, passons, on va pas s'éterniser là-dessus.
1: Surtout que dans cette émission, maintenant, on donnera plus jamais de date. Hein. Il faut plus prévenir les gens.
20: Voilà.
1: Si on commence à donner aux gens des horaires, il faut qu'ils viennent avec leur agenda. Donc demain, je viens pas, parce que mais demain, il y a Gérard, mais après-demain, il faut plus rien dire.
20: Oh, non, non, maintenant, on dit rien. Bon, par contre, Karine, il faudrait peut-être essayer de nous trouver un peu de monde hein, pour qu'on discute. Parce qu'on a personne là.
1: Ah, mais attends, pour le moment, on va continuer l'émission très calmement, très voilà. Gentiment. Hein. Bon, moi, je suis très déçu en tout cas d'une chose, c'est que j'aurais aimé avoir un couple qui puisse nous faire l'amour en direct. Donc ça, c'est tombé complètement à plat. Autant dire que pour l'instant, c'est vrai qu'on est en rodage, on est là que depuis lundi, et les gens essaient de percuter un peu sur ce qui leur arrive sur la radio.
21: Donc... Déjà, Virginie,
1: ouais.
21: La fameuse, a eu la gentillesse de nous trouver un couple pour vendredi soir.
1: Ah, pour... Donc,
21: pour vendredi soir,
1: pour
21: faire l'amour en direct.
1: Ah, bah ça suffira. Eh ben vendredi alors.
21: Et d'accord.
1: Ah bah c'est génial, bah voilà, vendredi déjà, sachez-le, entre 23h à je ne sais quelle heure, il y aura un couple qui en direct nous feront l'amour et nous feront vivre donc leur ébat. Alors mon petit Gérard, ce soir donc t'es venu avec des poèmes, t'es venu avec un gros dossier, c'est vrai que t'as eu le temps de cogiter, t'as eu le temps de travailler, t'as eu le temps de préparer des nouveaux poèmes. Tu nous en as improvisé un joli la dernière fois, et ben tu vas nous en faire un dans un petit instant.
20: Oui.
1: D'accord.
20: Bah, de toute manière, il n'y a pas de problème. Je les ai déjà sous les yeux, là.
1: Mmh.
20: Ils sont tout prêts.
1: Eh ben, si vous voulez parler à Gérard de Suresnes, écoutez ces jolis poèmes. Peut-être que vous en avez préparé en son honneur. 0825-08-5000. Un extrait de la BO du film de Snatch, avec entre autres Brad Pitt et un film de Guy Ritchie, Monsieur Madonna. Tu l'as vu ce film, Gérard, Snatch?
20: Non.
1: Non. T'as pas vu?
20: Bah non.
1: C'est dommage. C'est un mec qui est servi tout le temps et... T'as pas vu?
20: Non.
1: Ah, c'est bien foutu, c'est l'histoire d'un mec qui est enrhumé
20: Non, non, j'ai jamais vu.
19: D'accord. Gérard, qui nous a fait la surprise d'être là ce soir. Alors, Gérard nous a dit tout à l'heure qu'il serait sûrement là demain, mais il nous a dit ça, mais peut-être que c'est pour brouiller les pistes. Attention, hein, méfiez-vous. Hein. En tous les cas, une chose est sûre, c'est que Gérard est venu avec ses plus beaux poèmes et des nouveaux poèmes, puisqu'entre le moment où on s'est dit au revoir et qu'on s'est plus sur l'antenne et lundi dernier, bah, il a eu l'occasion d'écrire des centaines et des centaines de poèmes. Et ce soir, en exclu, alors que certains, alors que Karine est en train de les rappeler, voudraient en ton hommage également te lire des poèmes.
20: Eh bien,
19: certains poèmes que tu as écrits, on va les écouter. Il y a plein de gens sur Internet, tout le monde attend.
20: Bah, on va commencer avec ma princesse.
19: Est-ce que tu veux une petite musique peut-être?
20: Non, c'est bon. Ouais, tiens, vas-y. Là. Ah, ouais, comme lundi, j'avais improvisé lundi.
4: T'es pas ton puceau, hein.
20: Oh, commence pas, toi. Vas-y, attends, je vais te faire boum boum, moi.
19: Et pas parce que toi, t'as une voix, par contre, quand tu cries, c'est désagréable.
20: Ah ouais, ben, tu vois, moi, je vais te faire boum boum.
19: Le problème, c'est comme t'es célibataire et que tu veux retrouver des meufs et il va y en avoir, plus tu vas crier dans le poste, moins les nanas vont être attirées par toi. Faut que tu sois sensuel dans ta voix. Donc, ne crie pas, parle calmement. Premier poème que Gérard nous offre. Tu l'as jamais lu, celui-là?
20: Non.
19: C'est un nouveau. Attends, tu dis que t'en as écrit 2000 et tu vas pas nous faire des vieux poèmes d'il y a 10 ans.
20: Ah non, c'est pas ce qu'on a fait
19: jamais.
20: De Neuilly, hein.
19: On l'a jamais entendu celui-ci.
20: Ah non, bah là, non.
19: C'est parti.
20: Alors, ma princesse, serre-moi fort dans tes bras, dans un champ de chicorée. Ma princesse, serre-moi fort dans tes bras, dans un champ d'asperges. Ma princesse, serre-moi fort dans tes bras, dans un champ de bleuets. Ma princesse, serre-moi fort dans tes bras, dans un champ de caféine. Ma princesse, serre-moi fort dans tes bras, dans un champ d'artichaut. Ma princesse, serre-moi fort dans tes bras, dans un champ de fenouil. Ma princesse, serre-moi fort dans tes bras, dans un champ de fèves. Ma princesse, serre-moi fort dans tes bras, dans un champ d'hibicus. Ma princesse, serre-moi fort dans tes bras, dans un champ d'oseille. Ma princesse, serre-moi fort dans tes bras, dans un champ d'épinards. Point final à la ligne.
19: Pas mal. Combien de temps il te faut pour écrire un truc pareil?
20: Il me faut 5 minutes à peu près. Et là, on va continuer. Comme
19: si
20: on...
19: peu de temps que ça, maintenant, mais...
20: Bah oui, mais ça va vite avec moi.
19: Quoi qu'une fois qu'on a trouvé le filon, après, effectivement, il y a de quoi en enquiller pas mal. Hein.
20: Alors, on va reprendre avec ma princesse.
19: D'accord.
20: Ma princesse, je voudrais te faire des bisous dans un champ de fèves. Ma princesse, je voudrais te faire des bisous sur un air de haut de bois. Ma princesse, je voudrais te faire des bisous sur un air d'harmonica. Ma princesse, je voudrais te faire des bisous sur un air de bason. Ma princesse, je voudrais te faire des bisous sur un air de cornet. Ma princesse, je voudrais te faire des bisous sur un air d'archer. Ma princesse, je voudrais te faire des bisous sur un air d'hélicon. Ma princesse, je voudrais te faire des bisous sur un air de banjo. Ma princesse, je voudrais te faire des bisous sur un missile. Ma princesse, je voudrais te faire des bisous sur un Mikado. Terminé, point final à la ligne.
19: Ah, puis l'image de passer du missile au Mikado...
20: Ah ouais, mais ça c'est parce que j'avais pas assez de machin.
19: Toi, t'es plutôt contre le rime.
20: Comment ça?
19: Toi, t'es contre le poème où on doit faire des rimes.
20: Bah, moi, j'aime pas trop, moi, j'aime bien...

0: Laisse-moi te caresser le pied avec un portable. Ma star, laisse-moi te caresser le nez avec une tarte à la crème. Ma star, laisse-moi te caresser le nombril avec des carottes râpées.
1: Ah ouais.
0: C'est beau, hein? Ma star, laisse-moi te caresser le bras avec une batte de baseball. Ma star, laisse-moi te caresser le genou avec une râpe à fromage. Ma star, laisse-moi te caresser les cheveux avec une poêle à frire. Ma star, laisse-moi te caresser le cou avec un gant de toilette. Ma star, laisse-moi te caresser les gencives avec un coupon américain. Ma star, laisse-moi te caresser le dos avec du poil à gratter. Et ma star, laisse-moi te caresser la rotule avec une plaque de verglas. Terminé, point final à la ligne.
2: Pas mal.
3: Mais sauf que t'aurais pu quand même éviter la plaque de verglas.
0: Ouais, parce qu'on rappelle... Je trouvais pas de rime avec verglas, c'est pour ça.
2: Ouais, mais les rimes dans le style de la Gérard, c'est pas utile, hein.
3: Non mais sinon c'est bien.
2: Gérard, un dernier petit poème avant de se quitter.
3: Voilà, le dernier qu'on va faire, bon, donc on va le dédier pour l'auditrice de Lille.
2: D'accord.
3: Véronique. Donc c'est ma sirène, laisse-moi te dire I love you quand on est à Arras. Ma sirène, laisse-moi te dire I love you quand on est à Sainte-Maxime. Ça c'est de ton côté de la... tu connais. Ma sirène, laisse-moi te dire I love you quand on est à Saint-Tropez. Ma sirène, laisse-moi te dire I love you quand on est au Cachemire. Ma sirène, laisse-moi te dire I love you quand on est à Didija. Ma sirène, laisse-moi te dire I love you quand on est au Sénégal. Ma sirène, laisse-moi te dire I love you quand on est au Sénégal. Au Sénégal, oui. Ma sirène, laisse-moi te dire I love you quand on est à Dakar. Ma sirène, laisse-moi te dire I love you quand on est à Zouarzé. Ma sirène, laisse-moi te dire I love you quand on est à Titi. Et ma sirène, laisse-moi te dire I love you quand on est à Saint-Olas. Terminé, point final, à la ligne.
4: Max, demain, 23h.
5: Je vais filmer la réunion parce que la catastrophe.
6: Il y en a qu'un qui a fait son boulot comme d'hab, c'est Rigo.
7: Bah ouais.
8: Ouais, toi, t'as même pas été capable de me gérer le premier débat sur l'IRC. Donc, je sais pas, ça sert à quoi que tu viennes dans l'équipe si c'est pour en rien foutre.
9: Pour t'écouter, Gérard.
8: Ouais, non, mais moi, j'en ai rien à foutre. Moi, si on t'a pris au standard, c'est pour épauler Manu. C'est pas pour m'écouter, parce que moi, j'en ai rien à foutre. Hein. C'est le standard et c'est tout.
10: Mais attends, c'est bon, c'est pas la peine de t'énerver non plus. Mais
8: ouais. Parce que là, ce soir, c'était la catastrophe. Ça a été de la catastrophe. Donc, moi, de la merde comme ça, moi, je n'en veux plus toutes les semaines. Donc, c'est clair, la semaine prochaine, c'est où on fait du bon boulot.
10: Manu, qu'est-ce que t'as fait?
8: J'ai rien fait, c'était pas mal. Non. Attends, au standard, ça a été la merde. Au standard, c'était de la merde. Au standard, c'était de la merde. Quand je te dis de couper les gens, tu reprends pas les mêmes en leur disant « Ouais, non. Non, mais moi, je veux pas le savoir. T'as d'autres personnes, t'avais toutes les lignes qui sautaient, tu n'as pris personne sur le standard. Donc, c'est tout. Voilà. Donc, moi, si la semaine prochaine, c'est comme ça, moi, ça va aller vite. Hein. On va arrêter les débats. Et si ça continue, bientôt, on va aussi arrêter les conseils. Alors, si on arrête tout, dans ce cas-là, vous le dites. Et puis... Parce que c'est pareil, c'est de la merde. C'est de la merde en ce moment. En ce moment, c'est pas ce que vous avez. On trouve, il n'y a rien de bien.
10: C'est toi qui t'es
11: énervé. Non,
8: ouais, mais d'accord, mais moi je vais te dire une chose, que dans ces cas-là, les conseils, je vais demander à Rigo qui les gère et qui m'appelle pour me demander... ce que je pense.
10: Tu gueules après parce que tu dis que.
8: Parce que là, moi, cette semaine, les conseils. L'autre, quand lui dit quelque chose, elle n'a pas l'air de comprendre.
10: Elle a dit lui, elle est là, hein? Pourquoi tu lui parles pas?
9: C'est quoi le problème?
8: Non, c'est pas toi, c'est la nana. Tu te recules un peu, toi, parce que sinon, tu vas t'éclater.
9: Pour donner la direction.
8: Hein?
9: Pour donner à la direction.
8: Quoi? Pour donner à la direction, quoi?
9: Le film, pour montrer tes plantes.
8: Ouais, pour montrer mes plantes, t'as raison, toi. Te fous pas de ma gueule, d'accord?
10: Te fous pas de ta gueule, ok?
9: Ok.
8: Donc, moi, je vais dire une chose, que c'est Rigo qui prend la direction des conseils.
10: C'est quoi? C'est la 4? La 6?
8: Vous vous démerdez, je veux plus savoir, c'est Rigo qui prend la direction des conseils.
9: Pourquoi Rigo encore?
8: Lui, ce soir, il a foutu quelle de la merde, comme d'hab. Ça, les histoires de Christine, il y en a ras-le-bol. Et toi, t'as pas besoin d'aller balancer des publicités à l'antenne. Parce que si j'en ai devant ma porte, fais-moi confiance que...

0: dimanche, si dimanche j'en ai encore, fais-moi confiance que tu risques d'avoir des petits problèmes, toi.
1: Qu'est-ce qu'il a fait?
0: Ouais, parce que tu l'as bien précisé, comme quoi tu avais encore des tracts. Alors les tracts, on arrête. Hein, parce que si j'en ai encore devant la porte quand je rentre, moi ça va être au flic. Et évite de prononcer mon nom de famille à l'antenne.
1: Non, maintenant, je dis Bernard Touzin, maintenant.
0: Ouais, ouais. Alors tu vas fermer ta gueule. Ok? Donc voilà, c'est tout ce que j'avais à dire pour la réunion. Maintenant, là, c'est bon. vous avez une semaine pour récupérer.
2: Il t'inquiète pas, il y a le disque qui tourne.
0: Voilà.
2: Ah, il y a toujours le disque, hein. Tu peux y aller, hein.
3: Non, c'est bon, on a fini.
2: Non, mais je sais pas, on a fini.
4: Mais pourquoi?
1: Non, mais là, vous avez fait que de la merde. Mais non, mais là, vous déconnez aussi. Vous écoutez pas quand il lui parle. Je veux dire, c'est quand même lui qui est responsable des débats, il me semble, non?
0: Non, mais ça, maintenant, moi, j'ai plus rien à dire. Maintenant, s'ils veulent pas faire leur boulot, ben, qu'ils restent chez eux, hein, c'est tout.
3: Moi, j'aime bien, je te kiffe.
0: Ouais, ben, moi, je t'emmerde, d'accord?
1: Non, mais quand ils vous demandent, alors ça sert à quoi de préparer les questions avant, si après, c'est n'importe quoi?
0: Maintenant, t'évites de m'appeler pour les questions, parce que j'ai remarqué une chose, c'est que les auditeurs n'arrivent pas à comprendre les questions, et où ils veulent répondre à côté. Mais ils ont déjà les questions.
1: Ben
0: donc,
1: non. Alors, qui
0: c'est
1: qui tu veux qui t'appelle?
0: Non, de toute manière, il n'appelle plus. Plus personne n'appelle pour les questions.
1: Ah non,
0: moi, j'arrive comme ça, à l'improviste avec les questions.
1: Non, parce que moi, j'ai vu tes questions, c'est toujours le même truc, c'est pour...
0: Eh ben, je demande qu'à Rigo, et Rigo, il m'appelle dans un bureau à part. C'est tout. Donc, Rigo, t'as des tâches, t'as des lourdes tâches. Hein.
5: J'ai demandé une augmentation, alors.
0: Moi, je te donne des conseils et les débats.
1: Pardon, quoi?
5: Les conseils et les débats?
0: Ouais.
1: Ça va, il n'y a plus rien à foutre, t'as plus rien à foutre, c'est bon.
0: Bah, c'est quoi? Bah, toi, de manière, tu m'appelleras pas. Hein?
5: Ça changera pas beaucoup, hein?
0: Parce que quand je pose des questions, j'aime pas trop que tu me dises, pour rajouter ceci, cela. Hein? Donc, ça sert à rien.
1: Ceci, ça l'aille.
0: Ouais, ouais. Donc, voilà, c'est tout ce que j'avais à dire.
5: Mais non!
0: C'est tout, c'est terminé. Maintenant, la semaine prochaine, vous me faites du bon boulot, sinon, c'est pas la peine. Ok? En de bon entendeur, salut. Ah.
1: C'est fini la réunion, là, Gérard?
4: Ça y est, ça dire.
1: Bah alors
4: ouais, ça allait en fait, hein. Il n'y avait pas grand chose qui n'allait pas.
1: Non, mais ça sert à rien quoi. Tu...
0: Non, non, mais attends, déjà, faut bien se dire une chose, c'est que je commence à en avoir pas le bol. Ceci, c'est pour entendre des conneries.
1: Non, mais tu dis toujours la même chose.
0: Ouais, non, mais première, toi, tu dis rien. Mais toi, tu laisses parler, mais attends, c'est quand même ton équipe.
1: C'est ton équipe, ça fait 3 ans que tu gères, j'étais en train de dire, ça fait 3 ans que tu fais les débats, t'es pas capable de les gérer.
0: Bah attends,
1: et bah viens prendre de vrai, puis tu prends des nouveaux.
0: Là, qui c'est qu'on va prendre?
1: Et bah tu démerdes, et bah les gens te connaissent, tu passes une annonce dimanche.
0: Bah on va prendre qui?
1: Bah tu passes une annonce et des.
0: On va prendre qui? Il n'y a plus personne.
1: Et t'as pas des nanas? Des auditrices qui viennent
4: pour
1: des débats? Des auditeurs?
5: Non, attends, des auditrices pour moi, non, merci.
1: Bah ouais, parce que Sandy elle va être jalouse.
5: Sandy, un nana marron si elle. Parce que Sandy, on n'a pas pu l'avoir ce soir. Et j'avais bien précisé qu'on l'appelle dès le premier débat. Mais je pense qu'il s'est
1: trompé. C'était occupé, Gérard. Je peux pas lâcher.
0: Non, non. Ça m'étonnerait. Ça m'étonnerait. La semaine dernière, c'était pareil.
1: Ouais.
0: Soi-disant que c'était occupé. Alors que c'était faux. C'était faux. La semaine dernière, ça n'a pas été occupé. C'est faux.
1: C'était occupé. Ça, la semaine dernière, c'était pas. T'as essayé.
0: Ça a été faux.
1: T'es de mauvaise foi, Gérard. T'as essayé pendant
0: la débat. La semaine dernière, ça n'était pas occupé parce qu'elle n'aime pas qu'on l'appelle à la 5e question. On l'appelle au début, on l'appelle pas en plein.
1: Non, mais il n'y a pas d'habituel alors.
0: Elle a raison.
1: Pourquoi vous l'avez pas appelé au début?
0: C'était occupé. Non. Ça n'est pas occupé, c'est
1: si.
0: Faux.
1: Si.
0: La semaine dernière, ça n'était pas occupé.
1: Là, si, j'ai essayé. C'est ce que je dis.
0: Non, cette semaine, ça m'étonnerait.
1: Arrête avec la caméra de l'emmerder.
0: Cette semaine, c'était prévu qu'on l'appelle.
4: Mais oui, mais
0: et cette semaine, ça n'a pas été fait.
1: Maintenant,
0: elle va faire une chose, elle ne va plus participer dans les
1: débats.
0: Elle a dit que de toute manière, ce soir, on ne l'a fait pas, elle ne participe plus.
1: Mais tu diras, genre, et là t'es d'accord avec moi, tu diras de la part de Mac qu'on a essayé de l'appeler, ça s'en occupait parce que tout le monde l'emmerdait. C'est pas de notre faute là.
0: Bah nous, mais lui, ce qu'il a bien dit dimanche, je l'appelais avant.
1: Oui.
0: Il l'a pas fait.
1: Pourquoi?
0: Tu ne l'as pas appelé avant, dès qu'on a mis la... Dès qu'on a arrêté le premier débat, on a balancé la...
1: J'ai essayé quand tu me l'as dit. Mais pendant la ZIC, ils appellent, Gérard. C'était occupé.
0: C'est déjà,
1: Après, ça répondait
0: alors,
1: plus.
0: Essaye de l'appeler, là.
1: Essaye de l'appeler,
0: on va essayer de l'appeler, on va essayer de l'avoir à l'antenne, on va demander...
1: On n'est plus à l'antenne, il mixe là-bas, lui.
5: On va pas...
1: On enregistre...
0: Essaye de l'appeler.
1: Attends, on enregistre le truc, mais là, il mixe là-bas, lui, Seb.
5: Ouais, il va commencer son émission. Non, ça marche pas, je sais.
3: Tiens, bah, tiens, viens écouter, si tu n'es pas occupé.
1: Bah, voilà.
3: Tiens, allez.
4: Pour allez. Preuve.
3: Allez. Alors, c'est quoi? Ça faut couper ça. Vas-y, tu peux refaire le numéro toi-même, hein. Je t'en supplie.
4: Crois-nous parfois, Jérôme, quand même.
3: C'était le numéro.
1: Tu connais le numéro, ouais. Tu connais le numéro. Bah tiens, t'as qu'à demander à Olivier de faire la soupe à la place, hein.
5: T'as besoin de...
3: Non, c'est pas occupé,
0: ah,
3: là.
0: Tu...
5: Voilà, j'ai
0: tenu pour un. Et c'est alors, bizarre. Alors, au départ, ça se n'est pas occupé, c'est faux.
3: Et tu viens de le faire, Gigi.
0: Mais au départ, ça se n'est pas occupé, c'est faux.
3: Tu viens de le faire.
0: Au premier, à la fin du premier débat, ça se n'est pas occupé, c'est
3: ouais,
0: faux.
3: Ça se n'est peut-être pas occupé. Ça se n'est dans le vide, elle ne répondait plus.
5: Ah ouais, pourquoi? Parce que...
3: Bah pourquoi? C'est de ma faute.
5: J'essaie tout le temps, Gérard, d'appeler.
3: Bon, bah, t'as qu'à dire à Olivier, voilà, bah, Olivier qui a bien...
5: Ah, tu m'as donné le numéro des...
3: Arrête.
5: Mais donnez le numéro des...
1: Ah non, allô.
4: Lance pas ça.
1: Lance pas de briquet, là, t'es fou, quoi.
3: Aïe.
1: Arrêtez, là. Mais ça va... Non, qu'est-ce que tu fais, tu ranges? Alors qu'est-ce qu'il fait Olivier? Il fait quoi, il rejoint l'équipe?
5: Olivier, il revient à partir de la semaine prochaine au standard.
1: On va savoir aussi.
5: Au standard. Au standard en premier. Si, tu fais le standard au départ.
1: Écoutez, il parle.
5: Tu me fais le standard au départ et en deux, tu me fais l'arrière.
6: D'accord.
1: Et Fildar, okay. On revient alors.
6: Et Fildar, il reste
5: Non, Fildar, il reste de l'autre côté à mixer.
3: C'est pas moi.
5: Là, tu prends le...
3: Pourquoi tu fais un standard. Moi.
5: Ben, tu veux virer? Tu veux virer avec eux? Alors, hop! Dans ce cas-là, la semaine prochaine, vous pouvez plus
4: tourner. Mais tu vas faire tourner tout seul, Gérard. Comment tu vas faire?
1: Attends, Gérard, qu'est-ce que t'entends? Si tu vires Fida et Manu, tu les veux plus tous les deux?
3: Non.
4: Mais comment tu vas faire alors?
1: Si tu les vires, tu les veux plus. Gérard, je te pose une question.
3: Inconcevable!
1: Si tu les vires.
4: Improbable!
5: Ah non, mais moi, je les veux plus avec moi dans l'équipe le jeudi ni le dimanche. Ça, c'est clair et net.
4: Mais tu vas faire comment alors?
5: Bon, tu as bien fait dans ta tête, t'as son là, t'es là, t'es pas là pour, avec ton casque, et allumer ton micro sans arrêt, et injecter parce que c'est pas tes débats, ni tes conseils, t'es là pour faire le standard, non pour essayer d'allumer ton micro et injecter sans arrêt.
4: Mais ça, c'est non. Tu dois faire quoi alors, explique-moi.
5: Quoi, tu dois faire quoi? Tu te démerdes, ils sont là pour te dire, on t'a choisi, t'as fait un stage à Neuilly.
4: Non,
5: tiens mon cul.
4: Bonjour.
5: Et alors?
4: Ben c'est pas assez.
5: Et alors c'est pas assez? Ben tu te démerdes. T'es assez grande depuis le temps que t'es là. Oh. Faut pas nous prendre pour des cons, hein.
4: Non, mais tu t'énerves vite, Gérard, quoi.
5: Ouais, mais même. Moi, c'est ce que j'ai à te dire.
4: Moi aussi, je vais faire une réunion.
5: Ouais, et alors?
4: Qui va pas avec toi?
5: Quoi? Ce qui va pas avec moi? Qu'est-ce que t'as? Qu'est-ce qu'il y a qui va pas?
6: C'est ta belle, là.
5: Ouais. Ben vas-y, Martin, dis-le.
1: Gérard, tu vas te faire mal! Tu vas me péter ma caméra!
3: Festival!
1: T'es fou ou quoi, toi?
3: Total avec moi!
1: Bon, alors, qu'est-ce qu'elle fait, Sandy? On la vire? Sandy, Apolline.
5: Oh, bah, tu te débrouilles, hein, c'est toi qui l'as choisi. Bah, moi, c'est bien en dessous,
4: mais t'étais d'accord
5: avant. On était bien sans nana dans l'équipe.
4: Ah.
5: Depuis que c'est une nana, maintenant,
4: c'est la même chose.
1: Ouais, bon, bah, c'est bien, nous, hein.
5: Ouais.
1: Bon, qu'est-ce qui arrive?
5: Bon,
1: c'est quoi les deux débats?
5: Moi, ce que je te demande, c'est de remettre Ginny au standard. Je te demande de faire revenir Ginny ou comment tu l'appelais?
3: Ginny. Moi, je pense qu'on pourrait faire revenir
1: Ginny. Ginny d'exclusif. Au standard.
5: Bah, je...
3: Emmanuel Gaume.
5: Ou attends, qui c'est que t'avais dans l'équipe qui
4: travaillait bien?
6: Arthur.
5: Non, j'avais une... Tiens, Julie, pourquoi tu ne demandes pas à Julie qui revient de faire les débats?
4: Ah, tu veux plus de moi, alors, Gérard.
5: Jean Valjean. Elle était bien.
1: Ouais, mais elle t'aimait plus.
5: Ouais, mais avec Florence, c'était super.
1: Ou Gaël.
5: Même Gaël, si tu veux.
1: Et les deux, là?
5: Ah bah eux, là, c'est terminé pour eux.
1: Et bah sinon, on fait un truc, on demande aux gens de nous écrire pour devenir ton assistante. Jeudi.
0: Voilà. Moi, je veux bien.
3: On verra que Beckham.
7: Non.
3: Mais ouais. Comme ça, elle fera les conseils et elle t'appellera pour les débats à ma place, parce que moi, franchement, ça me fait un peu chier.
0: Non, mais moi, je te demande de le faire.
7: Parce que y a oh, tais-toi, Pauline.
0: Il y a que toi qui arrive à nous faire quelque chose de bien, je te dis.
4: Il veut pas.
0: Ouais, classe-toi, d'accord.
3: J'arrive à la radio tout tard, je peux pas, j'ai pas le temps.
4: Il veut pas.
0: T'es même pas capable de gérer. La semaine dernière, Rigo, il t'a dit de faire le standard, tu lui as envoyé chier. Alors t'envoies pas chier les gens comme ça.
4: C'est pas les gens, c'est toi.
0: Non, t'as envoyé chier Rigo, attends. Tu l'as envoyé chier. Non, non, tu l'as envoyé chier. Il était sur Internet, il faisait voir toutes tes limites.
4: C'est pas la question, genre, c'est pas la question.
0: Ouais, non, mais la question, moi, c'est ma réponse.
7: Voilà, enfin, voilà. C'est ça qu'il faut que tu fasses.
0: En maintenant, tu te démerdes.
3: C'est tout.
7: Bon bah voilà, donc qu'est-ce qu'on dit alors
4: Conclusion de la réunion.
3: Réelle fusion. On l'a
7: dit. Conclusion de la réunion, c'est que vous avez fait de la merde, quoi. Voilà, c'est tout. Voilà, c'est tout. Bon, en tout cas, t'as passé Bibi.
3: C'est pas passé ou pas Bibi? T'étais content pour Bibi?
7: Ouais. Hein?
3: Il t'a piqué en plus, plutôt.
7: Mais non, il est là dans le lecteur.
3: J'espère
7: que
3: t'as fait
7: tout
3: sur la
7: 100 000,
3: Bibi.
7: Bernard, il est là dans le lecteur.
3: Elle est où Bianca?
7: Ouais, elle est où Bibi, le disque de Bibi, la pochette, elle est là.
4: Je l'avais caché.
3: Mais on dit merci, hein. On perd pouce.
7: Voilà. Allez. Bon, c'est la fin de la réunion?
3: Mmh. Bon. Non. Si, faut que je me casse.
4: Crie encore un petit coup.
7: Donc la conclusion, c'est quoi? Du la réunion?
3: Non, t'as entendu comme moi, donc maintenant c'est fini. Moi, la semaine prochaine, si c'est le bordel, moi je te dis...
0: Mais non!
3: Pourquoi? Moi je te préviens, si la semaine prochaine c'est encore la merde comme ça, moi les débats à 2h30 je les couvre.
7: Bah ouais.
3: Pourquoi?
7: Mais non, mais c'est pas normal. C'est pas normal, hein.
3: J'en connais un tout à l'heure, il va se prendre.
7: C'est quoi les débats de la semaine prochaine?
3: On sait pas.
7: Comment ça vous savez pas? Ah mais là vous
4: donnez la caméra.
3: Ah non, ouais.
7: Arrête avec ta caméra, 2 secondes, fous-lui la paix. Arrête, c'est bon, stop.
3: Putain.
7: Non.
3: Comment la semaine prochaine, on fait les sosies comme prévu.
7: Ouais, avec de
3: la deuxième, et ben.
7: Je sais pas. Pourquoi on fait pas un débat sur les petites et les grandes là? Tu sais, comme on a vu la naine là qui passe à l'antenne et puis les deux grandes girafes là.
3: La préhistoire.
7: Ah, c'est pas con.
4: Non, sur les mollusques.
7: Sur les. Si, la préhistoire sur Godzilla, comment sur
4: les
7: dinosaures.
4: Ah,
3: c'est pas con.
7: Non. On peut faire un.
0: Mais attends, pour l'instant, c'est pas toi qui commande dans mes débats, d'accord?
3: C'est vrai que c'est chiant.
7: Il vient d'arriver.
0: Putain, tu viens d'arriver, il y a quoi, il y a à peine un mois, tu te permets déjà de
3: sortir ta gueule. Tu veux sortir avec lui? Comment, hein, c'est lui. C'est vrai, Pauline, elle est amoureuse de toi, genre.
7: Ouais, ça fait 3 mois que ça fait 3 ans qu'il fait des débats, toi t'arrives au bout d'un mois.
0: Au bout d'un mois, tu te permets de foutre ta merde, ça va pas dans ta tête ou quoi là?
7: C'est incroyable. Donc on fait un débat sur la préhistoire? Bah ouais.
3: Non, j'ai trouvé un autre.
4: Sur les mollusques.
3: T'auras pas le temps.
7: Oh, ta gueule.
3: T'auras pas le temps, Gérard.
0: Ferme ta gueule, toi. Ferme ta gueule.
7: Bah lui, va se pro.
3: Non, arrête.
0: C'est toi qui vas galérer, Alain. Tu vas aller pointer, tu vas voir, ça va te faire tout drôle, là.
7: Bon, allez, bon. Donc, débat sur. On fera ça à Alessi, la préhistoire.
3: Ouais, bien.
7: Mais c'est bien ça, Godzilla, on en parle de Godzilla.
3: C'est ce qui va sortir en cassette vidéo bientôt.
7: Bah ouais, en plus, pour le cassette.
0: C'est sorti.
7: Et bah voilà, justement, pour
0: la sortie. Hein,
7: et bah voilà. Non, pour la cassette vidéo, pour la sortie. On en parle.
0: Ouais, on va faire ça, là.
7: Allez, la préhistoire, hein.
3: Et Sosie.
7: Ok. Bonne nuit.
3: Salut à tous.
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9: Oh Gérard, je te kiffe.
10: GG, c'est goût de ceinture.
0: Oh, tu t'écrases pour un temps, t'es dans mes débats, d'accord? Pizarre!
7: Ouais.
0: Dernière fête, t'arrêtes tes conneries avec ta mère.
7: Parce que t'as dit
0: que je te balance les 2 cartons dans ta gueule.
7: Mais Manu, tu me reprends encore des habituels. Je te jure, t'as le 2e bouquin dans ta gueule.
0: Oh là là là, je commence à en avoir ras-le-bol des habituels. Et maintenant, Pizarre et Manu, vous allez faire votre boulot. Parce que sinon, le jeudi, c'est moi qui vais sélectionner.
10: Je
0: commence à en avoir ras-le-bol. Qui c'est qui gueule comme ça derrière?
7: Laisse
0: commencer à en avoir ras-le-bol.
11: Ta gueule!
0: Ta gueule! Alors va-t'en enculer, connard!
11: Tu réponds à ma question, oui ou

0: un chef comme ça.
1: Non, non, mais attends.
0: Oh Manu, tu fais ton boulot correct de ma mère. Putain, mais c'est pas vrai. Putain, mais vous allez faire votre boulot, ce qu'on a ou quoi? Putain.
2: T'arrêtes
0: avec cette histoire de Christine parce que
3: c'est moi.
0: Je commence à avoir un match chez toi.
3: Mais non, c'est une auditrice.
0: C'est toi.
3: C'est une auditrice.
0: C'est toi, espèce de connard.
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8: Et voilà, bonsoir à tous. Rebonsoir parce que je suis intervenu là un petit peu avant. Donc on va saluer l'équipe. Alors Simon qui est sur le net www.funradio.fr, c'est ça le...
9: Salut Gégé.
8: C'est ça le site?
9: Ouais.
8: Je me suis pas trompé. Donc vous pourriez réagir sur le site internet sur le harcèlement sexuel. Donc Pedro à la réa.
10: Bonsoir.
8: Prends pas ta voix de PD. Ça va, comment faire déjà toi-même.
10: Salut Gérard.
8: Et Céline qui vous accueille au 0825 08 5000 et...
11: Bonsoir Gérard.
8: Et c'est quoi le pour les Belges 033 0825 08 5000.
9: Non, il y a pas Gérard. Le deuxième zéro, il y a pas le deuxième zéro.
8: Ouais, bah c'est pas grave.
11: C'est pas grave.
8: Donc vous pouvez appeler, donc on va attendre un petit peu, donc on va savoir déjà combien qu'on est à peu près au démarrage.
9: Eh ben Gérard, pour l'instant on est 30. Donc il faut y aller hein.
8: C'est tout ?
9: Ouais.
8: Non bah ouais parce que c'est le début là, bah c'est oui, pour c'est ça. Donc ben voilà, donc ben j'espère que ce soir ça va bien se passer.
9: C'est sur quoi ce soir ?
8: Le harcèlement sexuel. Donc il y aura tout en attendant qu'on aille un peu les auditeurs, donc je sais pas si y en a de vous deux là qu'on subit un peu ce qui s'était passé samedi au Stade de France en attendant qu'on aille les auditeurs. Simon, t'as suivi un petit peu
9: que s'est-il passé Gérard ?
8: Ce match Bastia
10: Ouais, il y a eu 1-0 ouais.
8: Non, mais ce qui s'était passé lors de la Marseillaise.
10: Ah, ils l'ont chanté, hein.
8: Non, ils l'ont sifflé, ça n'a pas été pareil.
10: Qui l'a sifflé?
8: Les supporters de Bastia, il paraît.
10: Ah bon?
8: D'après ce qui a été dit, hein, mais bon.
10: Ah, parce que tu l'as pas vu le match?
8: Moi, je l'ai écouté, mais bon.
9: Ah oui. C'est quoi le rapport avec...
10: Ouais, quel est le rapport avec le débat, le harcèlement?
8: Non, mais en attendant qu'on ait des auditeurs, parce
10: t'as
8: que...
10: rien à dire, quoi.
8: On n'a rien à dire.
10: Non, je crois qu'il y a des gens qui sont là, on va leur dire bonsoir, peut-être.
8: Donc voilà, on va commencer. Bonsoir.
10: Là.
12: Allô, bonsoir.
8: Bonsoir, c'est comment ton nom?
12: C'est Mario.
8: Bonsoir Mario, t'appelles d'où?
12: D'Alençon.
8: Fréquence?
12: 78.7.
8: Ok. Après?
13: Bonsoir.
8: C'est qui?
13: Javal.
8: T'appelles d'où?
13: Perpignan, 73.8.
8: Ah bah d'accord, merci.
12: Bonsoir Javal.
10: Elle est là.
13: Bonsoir Mario.
8: Donc, le troisième c'est... Allô? Allô, le troisième?
14: Allô?
8: C'est qui?
14: MC Soulard, bonsoir, de Varis-sur-Oise, 119.9.
8: Et je te préviens, préviens tout de suite que ceux qui s'amusent à dire des conneries et à vouloir jouer les gros caïds ne vont pas faire long feu ce soir.
14: Qu'est-ce qui se passe?
8: Non, mais je vous préviens tout de suite.
14: Il n'y a rien dit, moi, hein.
8: Ouais, non, mais tu vas pas commencer à prendre ta grosse voix.
14: Ah non, mais pépère, hein.
8: Ouais, bah tu vas voir, pépère, tout à l'heure, tu vas te la couler douce, le pépère, hein.
14: Pépère, wesh.
8: D'accord? Ouais, bah tu commences déjà par te calmer.
14: Tranquille.
8: Ouais, parce que sinon c'est moi qui vais te calmer d'une drôle de façon tout à l'heure.
14: Okay,
8: on peut savoir si le boum boum il est toujours prêt.
14: Ah, j'aime
8: donc
14: pas
8: tu vois,
14: trop.
8: Ouais
14: j'aime
8: ben, ouais ben, ben, tu vois c'est ça qui va se produire. Donc harcèlement sexuel, donc on va commencer avec Mario et Javal et puis l'autre machin là.
14: MC Soulard.
8: Bon bah voilà.
14: Oh.
8: Voilà c'est bon j'ai l'affiché. On a Boudin Rouge.
15: Ouais salut.
8: Roubaix.
15: Sans Boudin.
8: Donc alors, première question. Faut-il coucher pour avoir ce poste ou ce job? On va demander à Javal, tiens, comme c'est une femme.
13: Quel poste?
8: Ben, ceux de secrétaire.
15: Ah, d'accord.
13: Tu peux resituer l'histoire, là?
8: Faut-il coucher pour avoir ce poste ou ce job?
15: Ben,
13: ça dépend si t'es compétente.
8: Mais je te demande si tu faut que tu couches avec le patron. Et t'as mal quand tu fais des entretiens?
15: C'est dommage, Gérard, tu t'énerves, là.
13: Moi, j'essaie de t'expliquer que si t'es compétente, t'as pas besoin de coucher.
8: Mmh.
13: Mais bon, si t'es aussi compétente au pieu, c'est à toi de voir, quoi.
8: Ouais, d'accord. Oh, bah,
13: dis donc, ça, c'est pas vraiment du harcèlement, hein. C'est toi qui décides.
8: Ah ouais, pour toi, ah bon. Donc, pour toi, faut pas coucher pour avoir la place.
13: Ah non, faut pas coucher.
8: Ah bah, dis donc. Bah,
13: sinon, tu seras prise pour ton cul, pas pour tes capacités.
8: Bah, ah ouais. À ton avis, si t'es pris pour ton cul, donc c'est du harcèlement?
13: Non, c'est pas du harcèlement.
8: Ah bon, alors. Ah bon, d'accord. Ok. Ah bah, dis donc.
13: C'est juste du favoritisme.
8: Ah ouais, ah bah, alors dis donc, si tu crois que pour toi, coucher n'est pas harcelé.
13: Non.
8: Ah bah, je pense qu'il te faut, toi.
15: Ah ouais,
8: bah
15: alors.
13: Moi, c'est pas comme ça que je conçois le harcèlement.
15: Pour toi, Gérard, est-ce que sodomiser, c'est tromper?
8: Et ta sœur? Et ta sœur, elle couche pour ça? C'est qui vient de dire ça? Qui vient de dire ça?
1: Pas grave.
8: Je préviens, qui a dit ça tout de suite?
1: Allez, on y va, là.
8: Mario?
15: Oui, bonsoir.
8: C'est alors, toi qui viens de dire ça?
15: Non, du tout, hein.
8: De manière, oui. je vais le savoir à la voix et il répondra même pas à la question.
13: Mais je comprends pas pourquoi tu t'énerves comme ça, parce que le harcèlement, c'est pas ça, quoi. Justement, le harcèlement, c'est pour aboutir à la coucherie, mais si tu couches tout de suite pour avoir le poste, c'est pas du harcèlement.
8: De toute manière, il y en a qui couchent pour avoir le poste plus facilement.
13: Oui, hein. C'est pas du harcèlement sexuel, ça, monsieur.
8: Bon, d'accord, bah tu le prendras comme tu voudras, moi je te dis que c'est... D'accord, tu vas pas commencer à me gonfler les cacahuètes,
13: toi. Non, mais
8: toi.
13: Je te gonfle rien du tout, je t'explique juste que
8: Ouais, ouais, bah ok, bah, Mario.
15: Alors moi je pense qu'on n'est pas obligé de coucher pour avoir un poste. Déjà quand tu postules à un poste, c'est que t'as les compétences requises pour justement faire ce travail. Mmh. Et je pense qu'après coucher c'est du bonus, quoi. Hein. Mmh. Ouais. Si ça se passe bien dans l'entreprise, si tu trouves que la secrétaire quand elle t'apporte les photocopies en mini jupe elle te plaît, bah ouais, bah là tu la culbutes là direct. Hein.
8: Ouais non mais attends, il y a pas que ça.
15: Il y a l'amour aussi, c'est vrai, il y a l'amour.
8: Il y a pas que ça. MC Solar.
2: MC Soulard. Écoute, moi, un poste de secrétaire, en fait, ça m'intéresse pas des masses. Donc je pense pas que je ferais du harcèlement pour un poste de secrétaire. À mon avis, ça vaut pas le coup. Pour des postes plus élevés, cadre ou cadre supérieur, là, à la limite, ça peut valoir le coup. Mais pour un poste de secrétaire, franchement, ça vaut pas le coup de se faire bouillave, quoi.
8: Attendez 5 minutes. Par contre, ce que j'aurais bien aimé, et ça, je lance l'appel maintenant... parce qu'au fur et à mesure que je vais gerber les mecs, je vais essayer de faire un débat uniquement qu'avec des filles.
2: Ah bon?
8: Donc je préfère que ça.
2: Ah, ok, d'accord.
8: Ça concerne plus les filles que les nanas, ce débat.
15: Ah, il y a des mecs qui sont harcelés. Hein,
8: ouais, mais.
2: Bah ouais, quand même. Attends. Est-ce que toi, Gégé, tu coucherais toi pour un poste de secrétaire, toi, dans ton cas?
13: Si t'avais une patronne.
2: Si t'étais harcelé, hein.
8: Non, mais attends. Déjà pour commencer.
15: Peut-être qu'il a pas les diplômes.
8: Et déjà, pour commencer, je suis pas une nana et j'ai pas l'intention de virer ma cutie.
13: Non, mais attends, il y a aussi des femmes qui harcèlent les hommes, c'est pas dans le sens.
8: Ouais, mais ça, de toute manière, les nanas qui harcèlent des hommes, c'est strictement pareil.
13: Voilà, imagine, tu postules pour un poste et la patronne, c'est une femme. Mmh. Et si elle te harcèle, tu acceptes ou pas?
8: Non.
13: Ben voilà, c'est ce que je te dis.
8: Bah attends, Céline, oui?
11: Non, rien, Gérard.
8: Non, mais c'était une question à poser parce que j'ai entendu là vaguement, mais je sais plus ce que tu disais.
11: Non, mais en fait, je me demandais entre homosexuels ce que ça faisait.
8: Bah, c'est pareil, hein, ça revient à peu près au même. Hein.
13: Et entre hétéros?
8: Bon, c'est bon, on a compris vos conneries. Boudin rouge.
16: Ouais. Ah, bah, moi, je crois que c'est un peu joindre l'utile à l'agréable. Tu vois, t'arrives, tu postules. Bon, et puis, effectivement, comme il disait Mario, bon, bah, après, ça se passe bien. Voilà quoi, il y a des relations qui se tissent, quoi, tu vois ce que je veux dire.
8: Mmh.
16: Et puis voilà, puis il y a des gens qui vont ensemble, c'est comme partout, quoi, il y a pas qu'au boulot, il y a, je sais pas moi, dans le sport.
8: Attends, dans le sport on va en venir.
16: Ah,
8: mais
16: bon,
8: je parle question lors d'un entretien d'embauche et tout ça.
16: Bah non, mais pas tout de suite à l'entretien, mais
8: Ouais, mais attends, parce que lors d'un entretien, bon, ouais. ce qu'il faut bien se dire, c'est que lors d'un entretien, lorsque la nana y va, faut bien dire une chose, en principe, elles y vont pas habillées en jean en vieux dégueulasse.
16: Ouais, mais
8: d'accord,
16: mais...
8: j'avale là. Parce que apparemment, t'es à moitié. C'est toi qui a commencé à parler comme ça.
13: Pas forcément, mais
15: tu
13: peux aussi aller à un entretien pas habillé en salope. Hein. Il y a des gens qui s'habillent tout à fait correctement, sans forcément avoir un jean.
16: Alors, puis t'as des mecs qui passent des entretiens d'embauche. Hein,
8: 5 minutes. Question internet, peut-être intéressante.
9: Ouais, Gérard, question de Mister Cousin qui te demande si pour un entretien, il faut venir avec un slip propre ou sale.
8: En principe, faut venir propre, pas dégueulasse.
9: En principe, mais est-ce que des fois, toi, t'es allé à des entretiens?
2: Non, lui, il n'y a pas des entretiens, non.
9: Ah ouais, d'accord.
8: Alors, Boudin Rouge.
16: Ouais.
8: Au revoir.
16: J'ai rien dit, moi.
8: Ah bah, je veux pas le savoir.
16: Ah, attends, bah non, mais j'ai
8: au
16: rien
8: revoir.
16: Dit.
8: Oh. Au revoir.
16: C'est la nouvelle technique.
2: C'est peut-être pas lui. Hein.
8: C'est nouveau. Maintenant, ça sera comme ça.
15: Et toi, Gérard, est-ce que t'en as profité pour, vu la, ta position là de chef de débat, est-ce que t'en as profité pour harceler sexuellement dans les studios de Fun?
8: Alors, je vais vous dire une chose.
15: Une chose.
8: Que depuis que je travaille avec Max,
16: ouais,
8: il ne s'est rien passé avec avec les responsables de Fun Radio.
16: C'est sûr.
8: Ils n'ont
13: pas voulu.
8: C'est que, bon, j'ai appelé Max comme ça et c'est tout.
2: Ouais, mais tu cherches un peu dans les couloirs quand même. Je veux dire, s'il y a des jolies filles, t'es pas contre en fait.
8: Non, mais attends, tu veux insigner quoi? Tu veux dire?
2: Attends,
8: attendez. Qui c'est qui vient de me poser cette question?
2: C'est M6 Soulard. Je voulais rien insigner du tout. Je dis, s'il y a une jolie fille à la radio, est-ce que ça t'empêche
8: Attends, tu crois que je vais rester? Tu crois que je reste jusqu'à 9h du matin pour voir les secrétaires? Non, mais tu rêves ou quoi, là?
2: Mais
8: les standardistes,
2: par exemple.
8: Bah, les standardistes, y a que Céline qui travaille avec moi.
13: Bah oui, justement, parlons-en.
2: Bah ouais,
8: faut bien vous dire une chose, qu'avec Céline, y a rien, elle a déjà quelqu'un, donc voilà, c'est tout.
15: Non, mais imagine, Gérard, t'es à la cafette, bon, là, coup de folie, tu bois une Heineken. Là, il y a une standardiste qui passe, et franchement, tu la kiffes grave. Est-ce que tu irais la voir? Est-ce que tu la harcelerais? Comment ça se passe?
8: Non, je fais rien du tout, moi.
15: Ah bon?
8: On va accueillir Dave sur Superstar. Bonsoir.
16: Bonsoir. Ça va, Gérard?
8: Ça va.
16: Ok.
8: Donc, pour toi, avant qu'on continue la suite là de la conversation, parce que apparemment, je sais pas qui c'est qui a lancé ce petit la question.
13: Pour une fois, c'est un débat.
2: C'est vrai, c'est un petit débat, là, quand même.
8: Ouais, non, mais faudra quand même qu'on accélère un peu, hein.
16: Donc,
8: Dave Superstar, pour conclure sur la première question, ouais, faut-il coucher pour avoir ce poste ou pas?
16: Ou ce job? Complètement. Dans le cas d'une secrétaire, complètement.
8: Ah bah, donc, tu reviens avec ce que je disais?
16: Ah bah, complètement. Non, mais attends, bon, bah, tu les as vus un peu, hein, les secrétaires.
15: Moi, j'ai l'impression que
16: c'est pas par hasard, j'ai envie de dire.
15: Genre, c'est Mario. J'ai l'impression que t'as un petit peu l'image de la secrétaire un petit peu salope, alors que ça n'a rien à voir, Gérard.
8: Non, faut pas.
2: Il y en a des moches, hein, quand même.
13: Il y a des moches, hein, et des connes, hein.
15: Il y en a qui couchent pas, hein.
8: Ça, de toute manière, c'est chacun leur problème, c'est pas...
2: Il y a des vieilles aussi.
8: Ouais, mais ça, c'est pas mon problème, hein. Donc, pour revenir à, je sais pas qui c'est qui avait, c'est MC Solar qui avait demandé comment que j'avais fait pour rentrer chez Fun, c'est ça?
2: En substance, on va dire, ouais.
8: Bon, donc, en fin de compte, bon, bah, moi, quand j'ai connu Max, c'était lors d'une cabine, et puis depuis, on a sympathisé. Et faut bien vous dire une chose, qui s'est rien passé entre nous.
16: Ah bah, entre les cadets et toi?
8: Non. Il y a rien eu, donc c'est pour ça qu'on continue à faire des débats. Pour un moment.
16: Attends, Gérard, excuse-moi, il y a rien eu, mais dans quel sens?
8: Dans le sens propre, si tu veux.
16: Ah oui, dans le sens propre, d'accord, bah, je comprends. Ouais,
8: donc
16: normal,
8: voilà.
16: Normal.
8: Voilà, donc pour être clair avec MC Soulard, donc voilà, j'espère que j'ai été clair sur ta...
2: Ah bah oui, ça a été d'une clarté rapide.
8: Non mais c'est bon là, avec les téléphones là-bas, hein, s'il vous plaît, merci.
15: Mais même, tu peux le dire là, officiellement, même quand il te raccompagnait, c'est rien passé du tout, rien du tout.
2: Non.
8: Et puis ça, de manière, faut vous dire une chose. Que le travail et le boulot, ça fait deux.
16: Ouais, ah ouais, no job, t'as raison.
8: Travail est là.
9: Ah bravo, Gérard.
8: Oh là là, grave. Non, grave, c'est bon, rien.
16: J'ai pipi?
8: Non, c'est bon, j'ai... Oh là,
16: j'ai pipi, à vous.
8: Non, mais c'est pas mal, je crois que je la reprends en couleur, celle-là, la prochaine. Non, mais c'est bon. Le harcèlement... Deuxième question.
16: Ouais.
8: Le harcèlement sexuel peut-il se faire par téléphone, courrier ou autre? On va demander à Mario.
15: Est-ce que tu peux me répéter les...
8: Attends, parce qu'il y a peut-être une question internet intéressante, non?
9: Bah, ça aurait été juste avant, Gérard, on m'a demandé tout à l'heure, alors qui c'est Tomate qui me demandait si les harceleurs sexuels font les 35 heures.
8: Bah, de toute manière, pour les 35,
9: Et s'ils ont droit de prendre des RTT de temps en temps pour harceler à la maison, quoi.
8: Ah bah, ils font ce qu'ils veulent, hein. S'ils veulent travailler 35 heures et puis qu'ils veulent poser des RTT pour aller baiser ailleurs, c'est leur problème, hein. C'est pas le mien, hein. Moi, de toute manière, pour l'instant, moi, j'ai pas encore trouvé chaussures à mon pied, et donc, c'est pour ça. À part des lapins qu'on m'a posés, mais ça, c'est pas grave, ça, c'est pas le thème. Ah bah si! Justement, poser des lapins et par le téléphone, justement, c'est la question. Le harcèlement sexuel peut-il se faire par téléphone, courrier ou autre? On va demander à Mario.
10: Ça.
8: ou vice-versa. Voilà.
15: Par courrier, c'est dur d'harceler, ouais. T'es d'accord avec moi. Parce qu'à la rigueur, si tu te sens harcelé par le poids des mots, bah tu jettes la lettre direct. Par téléphone, bon là c'est un petit peu plus chiant. C'est vrai que la nana peut t'appeler, peut te saouler ou le mec.
8: Comme le cas de Patricia tout à l'heure.
15: Exact, ouais, j'ai écouté. Ouais. Et c'est quoi le dernier truc?
8: Ou autre, ou vice-versa, par exemple, si style internet, tout ça.
15: Dans le cas de vice-versa, je suis pas d'accord.
13: Par Minitel.
8: Ouais, mais ça, maintenant, le Minitel, ça a été remplacé par le net. Hein.
15: Ouais,
8: reste. Ouais, mais partout, c'est... Ouais. Attends, Jabal. Je peux te dire une chose qu'à l'heure actuelle... je peux te dire une chose que... jusqu'à maintenant...
13: Non, mais j'attends.
8: Non, mais jusqu'à maintenant... l'internet, c'est rare que t'en entends parler.
13: Pas de l'endroit chez elle, elle a
8: rien. Oh là là, d'accord. Oh putain, mais qu'est-ce qui m'arrive ce soir?
9: Qu'est-ce que t'as bu encore?
8: Oh là, je sais pas. Bon, j'avale, qu'est-ce que... Oh là!
11: Avale, Gérard, ça ira mieux.
8: Avale, ça m'a bien compris, grave.
10: Ça fait que le dent.
16: Vas-y, avale, comme à la loco.
13: Ah, c'est bien.
8: Oh, Mario! Mario!
16: Oui.
8: Au revoir!
16: Rien à voir.
8: Au revoir!
13: Au revoir, Mario.
8: Alors lui, comme ça, il a vite fait continuer le débat, celui-là.
9: Gérard, j'en profite pour... alors déjà, un petit point pour le nombre de gens sur le net. On est 5512,
16: ouais,
9: ce qui est énorme. On est passé de 30 à 5512. Alors une question de Pine de Lapin qui nous demande si il faut légaliser ou non le harcèlement en France.
8: Mm-hmm. Bah justement, ça, c'est les questions qui vont arriver par la suite. Bon, pour l'instant, je vais pas y répondre parce qu'on va, ça va être la question numéro 5.
9: Alors, j'ai une autre question dans celle-là, une question toujours de Mister Cousin qui est en pleine forme. Peut-on harceler quelqu'un avec des poèmes tout pourris?
8: Non, pas spécialement. Je vois pas du tout pourquoi harceler quelqu'un avec des poèmes tout pourris.
9: T'as déjà essayé?
8: Donc, Mister Cousin, tu vas te faire enculer. Et maintenant, tes prochaines questions.
16: Monsieur Cousin.
8: Ta gueule, toi.
16: Monsieur Gérard Bouzin.
8: Ta gueule! Ma mère a ton cul et moi je t'encule!
16: Okay. Oh. Et ton père, il s'est marié en bloc de travail.
8: Alors, Dev Superstar! Au revoir!
10: Mais non, il est sympa, il plaisantait.
8: Je préviens! Ma famille vous emmerde et moi avec! Ta gueule!
16: Il a absolument rien dit, je me permettrai pas.
10: Calmez-vous, les auditeurs, calmez-vous.
8: Je préviens que le prochain qui dit ça, je lui nique sa mère derrière le...
11: Gérard!
10: On va finir en prison, Gérard, arrête!
8: Donc, Jabal pour toi! Encore!
13: Écoute, tu peux te faire harceler par téléphone, ou par courrier, ou même par internet, tu peux te faire harceler. Imagine, tu reçois 10 lettres tous les jours d'un mec ou d'une nana qui dit qu'il veut ton corps, machin, que si tu sors dans la rue, tu te feras attaquer. Enfin, tu vois, ça peut foutre les boules si tu es un tantinet sensible. Donc voilà, moi je pense que ça peut être du harcèlement moral avant d'être du harcèlement sexuel.
8: Ouais, mais par courrier et tout et autre, ou vice versa, par exemple internet ou Minitel comme tu disais
13: tout
8: si bien.
13: Tout pareil.
8: Ouais, tout pareil.
13: Et par téléphone de surcroît. Parce qu'en plus t'entends la voix, t'entends la respiration, tout ça, c'est chaud.
15: Ouais, tu vas me faire jouer.
13: C'est pas fait pour. Moi j'avale.
8: Ok, bah c'est bien, si t'avales, avale bien profond. Hein, alors.
13: C'est ce que je fais.
8: MC Soulard. Attendez, MC Soulard, avant que tu parles, on va accueillir Joël Star.
15: Joël Star, oui, bonsoir.
8: Joël Star, avant que tu continues. Par contre, je reprécise. Ouais. Je voudrais que dans l'heure qui suive.
16: Des filles.
8: Il me faut des filles.
11: Ou des nanas.
8: Des cums.
16: Tu vas en avoir, t'inquiète.
10: On va pas mettre de la bite de 12. Te baisse pas.
8: Il me faut de la chair fraise de la foufoune. Il me faut de la foufoune. Il me faut de la foufoune. Joey Star, donc oui. T'as entendu la question?
15: Oui, Joey Star, ouais, j'appelle de Saint-Saint-Denis.
8: Ouais, mais merci, j'ai compris. Ça y est, c'est bon.
16: Wesh.
8: On a compris.
15: Est-ce que tu peux me répéter la question? J'étais au standard avec Céline.
9: Céline, elle est tombée. Là.
10: Céline, elle est par terre.
16: Bah alors.
15: Qu'est-ce qui arrive?
10: Elle est tombée.
16: Ça va?
10: Elle a arrêté la chaise.
16: Va la relever.
8: Non. Qu'est-ce que c'est que ce bordel là ce soir?
16: Va l'aider.
8: Regarde un peu là.
10: Dépêche-toi, Gérard. Dans 5 minutes, on passe un disque.
8: Ouais. Alors. MC Solar.
16: Oui. Donc moi, je te disais une fois, ça m'est arrivé en fait. Par la factrice, je me faisais harceler par la factrice. Elle venait me mettre des lettres dans ma boîte tous les matins.
2: Ouais. Et en fait, c'était régulier, en fait. Hein. Mais tous les jours, tous les jours, tous les jours. Et puis bon, ben, un jour, ça a changé, c'était un cum. Donc en fait, ça...
8: Non
2: ça
8: mais attends, et pour toi, c'est, et toi, tu te fais harceler parce que ta factrice te mettrait du courrier tous les jours dans ta boîte aux lettres.
2: Bah ouais, t'as dit...
8: Non mais t'es pas un peu taré ou quoi?
2: T'as dit par courrier aussi, ça marche par courrier.
8: Non mais tu crois que tu vas te faire harceler par une factrice, toi?
2: Bah ouais, attends, je la voyais, elle passait avec son vélo, là, avec sa petite casquette, elle mettait des lettres dans ma boîte tous les matins.
15: À la cochonne.
2: Attends, tu m'étonnes avec son petit truc bleu, là.
8: Non mais attends, mais...
2: Je la voyais avec ses petites sacoches.
8: Non mais attends, et pour toi c'est harcelé.
2: Bah ouais, c'est du harcèlement par courrier.
8: Ah ouais, donc, alors parce qu'elle te met du courrier dans la boîte aux lettres, tu te fais harceler.
2: Bah c'est ça, attends, si c'est plusieurs lettres tous les jours, c'est du harcèlement, t'es d'accord?
8: Mais ouais. Demande quand c'est écrit, espèce de con.
2: Attends, mettez des colis des fois, attends.
15: C'est que c'est
8: ton le jour. Oh là là là là, ouais, va te coucher, allez hop, au revoir toi. Allez, vas-y, dégage. Dégage.
10: Non, on lui dit pas au revoir.
8: Au revoir.
10: Oh non, Gérard, non, je suis pas d'accord.
8: Au revoir.
10: Voilà. Je suis pas d'accord, Gérard.
8: C'est moi qui te commande, tu lui dis au revoir.
10: Oh là là, d'accord.
2: Là.
8: Au revoir.
15: C'est la fois même.
8: Voilà, Dev Super ça.
16: Ouais, je suis là. Bah, moi, je suis complètement d'accord. Tu peux harceler par courrier, par internet, par Minitel, par téléphone, par tout ce que tu veux, par portable. Et même tu peux te pointer chez les gens, tu sais, faire pied de grue en face de l'immeuble où habite la personne que tu veux harceler. Puis tu te planques et tu surveilles ses moindres gestes. Mmh. Ça s'est vu.
8: Ouais non mais attends, parce que maintenant, comme je disais à Jamal là depuis tout à l'heure, ouais. Bon, elle a me dit que le Minitel existe encore.
13: Bien
8: maintenant,
13: sûr,
8: non mais il y en a plus. Ça se fait maintenant on n'en voit plus tellement.
16: Non,
8: nous
16: je vois.
8: Attendez, parce que moi je peux vous dire, là à l'heure actuelle, il y en a plus du tout sur Fun.
16: Attends, excuse-moi. Non mais à Fun, d'accord, mais chez les personnes âgées, par exemple, elles sont pas mises à l'internet.
8: Ouais non mais attends, ouais d'accord, ouais mais attends, le Minitel maintenant ça se fait. Ouais mais ça se fait de moins en moins.
16: Ah bah oui,
8: maintenant c'est le net.
16: Maintenant
8: faut bien vous dire une chose, que maintenant c'est le net qui remplace le Minitel.
16: Ouais,
8: hein.
16: C'est vrai, c'est pas tort.
8: Donc Joe Star pour finir sur la question et après je répondrai quand même.
15: Bah c'est vrai que par courrier je me suis pas fait trop harceler, par téléphone non plus. Par contre physiquement ouais, je me fais harceler par des billets de cité qui veulent coucher avec moi.
13: Vous êtes beau gosse toi.
15: Ouais.
8: Non mais bon alors apparemment donc le harcèlement par courrier tout par téléphone, bon c'est vrai que par téléphone ça se fait souvent hein.
16: Ah ouais.
8: Mais ça il y en a de plus en plus. Bon, par courrier. Oui. Oui, Jamal.
13: Est-ce que tu en es victime de harcèlement par courrier ou par téléphone ou...
8: Ben par courrier pas tellement parce que personne m'écrit.
15: Ouais. Bah, balance l'adresse là, GG.
8: Non, et puis quoi encore?
10: Y a personne qui t'appelle non plus?
8: Pour un son.
10: 06, 67, non?
8: T'as jamais pris mon portable dans ta gueule, toi?
2: 92.
8: Parce que là, si tu commences comme ça, tu vas pas finir le débat. Je te le dis tout de suite.
10: Arrêtez au standard.
8: Non, mais moi je te le dis tout de suite. Tu recommences encore une connerie, j'en ai rien à foutre.
2: J'ai pété l'adresse du foyer.
11: Gérard,
2: Pedro.
11: S'il te plaît.
8: Hein?
15: Un peu de sérieux, Pedro, quand même.
8: Je vous préviens. Que les personnes qui ont retenu les quatre premiers chiffres ont intérêt de les oublier vite fait parce que le numéro va plus exister.
2: Bah oui.
8: De toute manière, tu seras plus près de l'avoir, toi. Je te le dis tout de suite.
10: C'est un ordre, oubliez-le.
11: Gérard
10: enchaîne, parce qu'il reste plus qu'une minute.
8: On accueille Siam Sopracroute, là.
11: Hein? Sayan Sopracroute.
2: Voilà, c'est le Sayan Sopracroute, s'appelle du Kremlin Bicette dans le 9-4.
8: 101.9, merci.
2: 101.9, bien sûr.
15: Wesh,
2: bonsoir tout le monde.
8: Donc, alors, la question, tu veux y répondre vite fait avant que...
2: J'ai pas entendu, malheureusement, tu peux la rappeler vite fait, s'il te plaît.
8: Le harcèlement sexuel peut-il se faire par téléphone, courrier, etc., ou autre, ou vice-versa?
2: Vice-versa, en ce moment, c'est l'IMAI qui cartonne quand même, c'est le net, hein, quand même, c'est l'an 2000, hein, l'an
8: 2000. 5 minutes, il y a une question.
2: Oh bah attends, voilà, une coupe directe.
8: 5 minutes, tu permets la priorité sur l'internet. Merci.
2: Sur l'internet, hein.
9: 6214 sur l'internet et on me demande, alors attends que je retrouve le truc, c'est Oslo le Belge qui te demande si on peut choper des virus en se faisant harceler par mail.
8: Ça dépend.
13: Des verres.
8: Non, ça dépend.
9: Des virus, des maladies, des trucs comme ça.
8: Non.
9: Ça dépend ou non?
8: Non, carrément non. Non. Eh, on s'amuse pas à envoyer des boulettes là-bas. Combien que tu m'as dit? 6614?
9: 6214.
8: 214, ok. Donc,
13: quand tu envoies des mails par internet, tu peux aussi envoyer des films ou des photos avec. Donc, si tu veux harceler quelqu'un, c'est le bon plan, quoi.
8: Ouais, d'accord, mais.
13: Une photo dégueu, tu lui dis que tu veux lui faire ça et ça le fait bien.
8: Ouais, mais là, c'est quand même abusé.
13: Ah bah tu harcèles ou tu harcèles pas?
2: Bah ouais, attends.
8: Ouais, d'accord. Donc, pour finir, Smiaïma.
2: Ça y est, le coup à croûte, ouais. Je t'avais dit, par les emails directs. tout, point barre, les emails, le courrier, c'est has-been, tout ça.
8: Ouais.
2: C'est fini le courrier.
8: Non. Bah attends, le courrier, ça existe encore, hein, attends.
2: Attends, t'écris des lettres, toi, souvent, ou pas?
8: Bah moi, j'écris, mais pour l'instant, personne répond, alors donc, voilà, c'est tout.
2: T'écris à des gens, ou...
8: Ça te regarde pas, à qui j'écris, hein.
13: Non, mais tu pourrais écrire à la Sécu ou à la banque.
2: Ouais, c'est des administrations ou c'est des gens?
8: Non, c'est des personnes, c'est tout. D'accord. Mais je vous donnerai pas les noms, ça vous regarde pas.
2: Non,
8: voilà.
13: Donc,
8: comment? Comment?
13: On respecte ta vie privée.
2: Bah oui, totalement.
16: Ah ouais, complètement, mais ça, c'est la première des choses à faire.
2: Non, mais c'est, ouais, voilà.
15: On respecte l'anus des autres.
8: Je préviens que celui qui a dit qu'il avait même pas de timbre, il a intérêt de se calmer, d'accord?
10: Bon, Gérard, on va peut-être y retourner pour terminer, là. Hein.
8: Faut-il être habillé sexy si le patron vous le demande? Et on va s'écouter. Ta gueule. Ouais. On va s'écouter une Jabal de GG Superstar et on se retrouve tout de suite après au 0825 08 5000 033 0825 08 5000 c'est dans net www.funradio.fr. à tout de suite.
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8: Bonsoir à tous, c'est donc Yoga qui est à l'area.
11: Yoda.
10: Parce que j'ai toujours raison. Hein.
8: Simon qui est toujours sur le net www.funradio.fr. Donc on est combien là maintenant?
9: Alors attends, je regarde ça. Oh, ça a un petit peu baissé pendant le 10. 6004.
8: Bon, ça va. Bon.
9: Parce que t'étais plus là. Ah ben justement, tiens, puisque j'ai la parole, il y a Seigneur qui me dit qu'il a un problème tous les jours au bureau parce qu'il se fait harceler par une certaine Cindy. C'est sa secrétaire et il m'a envoyé la photo. Regarde.
8: Non, mais
9: regarde,
8: c'est
9: la
8: bon,
9: photo.
8: Ouais.
10: Regarde la photo.
9: Regarde
10: la photo de Cindy,
8: bon,
10: elle est belle.
8: C'est
10: regarde
8: bon,
10: la photo, putain.
8: Terminé.
10: Moi, j'aurais bien me la faire, Cindy.
9: Il n'a pas de chance, hein.
8: Et toujours, Céline, qui vous accueille au 0825-08-5000 et pour les Belges au 0033-05-08-5000.
10: C'est quoi l'adresse internet?
8: C'est www.funradio.fr.
10: Et sur le Minitel?
8: Minitel, il n'y en a pas. Connard. Voilà, donc, sondage.
10: Eh, dans ton cul, tu te calmes.
8: Ta gueule. C'est moi qui commande. Sondage. Qu'est-ce que le harcèlement sexuel? Alors, 92% pensent que c'est une simulation au sein de l'entreprise, ça c'est vrai. 72% pensent que c'est de la mise en place de la politique de retour des femmes au foyer. Ben ça, non, j'y crois pas trop. 52% pensent que c'est le hobby préféré de Candy, je vois pas du tout le rapport. 22% pensent que c'est passé un agréable moment, ça, oui. Et 7% pensent que c'est une pratique que l'engagière niette.
9: J'ai rien compris, Gérard. Hein.
8: C'est pas grave. Donc, voilà, donc, suite du débat. Donc, question, c'était peut-il être sexy si le patron vous le demande, Jabal, là?
13: Eh bien, non. Moi, je suis contre ces méthodes. Je veux dire, si j'ai envie de m'habiller un jour en pantalon et que mon patron fait chier, ben, il a qu'à venir travailler en string s'il n'est pas content, mais je refuse.
8: D'accord. Dev Superstar.
16: Bah, moi, je dirais que ça dépend par rapport aux lois du travail, quoi, qui régissent le monde du travail.
8: Mm-hmm.
16: Parce que sexy, par exemple, si toi, t'es patron, ce que toi, tu vas pouvoir trouver sexy, peut-être qu'un autre patron, il trouvera pas ça sexy.
8: Ouais, non, mais moi, de manière,
16: Bah, c'est toi qui commandes dans ton émission, on est d'accord?
8: Bah oui, mais moi, de manière, je demande pas à la nana qu'elle s'habille sexy, j'en ai rien à foutre, elle s'habille comme un
13: veuve,
8: hein.
13: Est-ce que t'appelles
16: ça
13: sexy,
16: non plus? Attends, je suis sûr que
8: Oui.
16: Sexy,
8: attends! On se calme un peu, là. Il y a Jabal qui me disait.
13: Excuse-moi, non, mais ça dépend ce que tu appelles sexy. Est-ce que c'est juste mini-jupe? Ou petit tailleur, c'est peut-être sexy, ou c'est maquillage à outrance. Et,
8: maquillage, c'est bon, pas une bombe.
16: Gérard, est-ce que c'est sexy? Est-ce que c'est quoi? C'est un décolleté, une mini-jupe, c'est ça?
8: Ouais, voilà, ce genre-là.
16: Bah, ce truc, porter ces fringues-là pour un patron d'entreprise, ça fait mauvais genre.
8: Non, mais pour une nana, je parle. Hein.
16: Ah, d'accord, oui.
8: Non, faut-il être habillé sexy si le patron vous le demande? Donc, je précise bien, c'est pour une nana.
16: Ouais.
8: D'accord, c'est pas pour les mecs.
16: Bah oui,
8: parce que le mec, il peut aller travailler en short.
13: Non, le haut de la chemise ouverte, c'est sexy.
8: Ah bah ça, de toute manière.
13: Dans les tuyaux, là, GG, le haut de la chemise ouverte.
8: Bah, de toute manière, il y en a beaucoup, hein. Il y en a bien qui viennent travailler en short.
10: Gérard, t'as le bas de la chemise ouverte, hein. C'est vrai, hein.
8: Mais toi, t'as le bas de ta braguette qui souffle parce que t'es en train de piquer toutes les nanas des autres.
10: C'est très drôle, hein.
8: D'accord. En de bon entendeur, salut, quand je passe des annonces, c'est toi qui me pique les numéros de téléphone, maintenant je le sais. Question internet.
9: Oui, question internet de Mister Cousin. Peut-on être sexy avec une moustache au milieu du visage?
8: lui, je lui ai dit qu'il allait se faire enculer par sa mère, ça ira plus vite.
10: Avec un gode ceinture, ouais.
9: Ça lui a pas suffi, hein, visiblement.
8: Ben, je crois que, de toute manière, c'est même plus la peine de m'interrompre pour celui-là, j'y répondrai plus du tout, hein. Comme ça, il va aller vite. Jouer star.
15: Bah pour moi il y a pas photo, tu vois, entre une fille qui se présente avec une belle jupe à fleurs, tu vois, des talons hauts, une belle petite fille, et une fille qui se présente en jogging avec des baskets Leader Price, tu vois, pour moi il y a pas photo. Hein.
8: Ouais. Hey, précise bien les marques, espèce d'abruti.
15: Des baskets à 2 euros. Des baskets à 2 euros.
2: À 2 euros.
15: Et des joggings à 3 euros.
8: Attendez.
15: Tricot de peau.
8: Attends, Star. Je vais régler mes comptes avec le standard parce que je sais pas. À mon avis, je crois qu'elle a pété les plombs parce que son copain n'est pas là. Donc, Céline, s'il te plaît.
9: C'est toi qui l'existe.
8: On se calme.
15: Elle me chauffe aussi.
8: D'accord. On se calme et on répond correctement aux auditeurs. On ne rigole pas.
11: Oui, Gérard.
8: D'accord. Oui. Merci. Pedro, ça suffit avec tes sons. Cela, je viens de te voir faire. Il n'y a personne derrière.
1: Il jouait pas.
8: Ta gueule. Alors je préviens que si ça commence comme ça, ça va être très vite, il y aura plus de débat bientôt. Hein. Alors commencez pas à me casser les couilles avec des sons
11: pourris. Non, Gérard, ne nous quitte pas.
8: Donc, Joël Start, t'avais fini de répondre ou pas?
15: Je te disais donc, tu vois, pour moi, il n'y a pas photo. Entre une fille bien habillée, je n'ai pas peur, et une fille en jogging, basket à 2 euros, il n'y a pas de photo, quoi.
8: Ok.
13: Non, mais tu peux être bien habillée et ne pas être sexy, enfin, je sais pas.
15: Il n'y a pas photo, c'est tout.
13: Il n'y a pas photo.
15: Voilà.
8: D'accord. Siam?
2: Non, Sayan Soupacroute, tu peux dire mon nom correctement.
8: Si je veux.
2: Bah attends Gérald, moi je vais t'appeler Gérald. Alors Gérald, moi écoute, dans ma profession, moi je suis fossoyeur, donc en fait il y a un uniforme, donc les filles elles peuvent pas s'habiller sexy. Parce qu'après quand on creuse les trous et tout, tu imagines si la nana allait, je sais pas, en petite mini-jupe et talons aiguilles, c'est pas pour bosser, tu vois, faut être dans une tenue adéquate qui correspond au travail que tu vas effectuer.
13: On peut mettre des bottes talons aiguilles.
2: Donc
8: ouais, mais pour creuser des trous, des bottes à talons aiguilles, je crois pas que ça le fasse.
15: Avec le talon, avec le talon.
2: Mais bon, nous on a un uniforme, hein, donc c'est en fait on a pas trop le choix, c'est réglementé tout ça, tu vois, c'est contingencé, quoi.
8: Bah moi je peux vous dire une chose, que jusqu'à maintenant, bon, j'ai pas eu l'occasion de voir. De voir des femmes, si j'en ai vu une il y a pas si longtemps que ça, bon, pour aller se présenter, elle était en jean vert, bon, voilà, c'est tout, hein.
2: En jean vert, parce que toi tu travailles avec des malouches aussi, laisse tomber.
16: Non, attends, GG, c'est super tendance le jean vert.
13: Il était vert parce qu'il était pourri.
2: Attends, c'est des bohémiennes ou quoi?
8: Siam! Au revoir.
10: Non, Gérard, je suis pas d'accord.
8: T'es pas d'accord, c'est moi qui commande, j'ai dit au revoir, c'est tout terminé.
10: Bon, on dit au revoir, on dit à bientôt, hein.
8: Hop, terminé.
15: Mais il faut respecter, c'est son kiff, c'est les gitanes, il faut respecter.
8: Fais gaffe, jouer ça parce que tu risques d'en faire autant.
15: Respect.
8: Et je préviens tout de suite que j'ai pas l'intention d'entendre trop de conneries ce soir.
15: T'as bien raison.
9: C'est mal parti.
8: Ok, donc voilà. Question internet, non?
9: Non, juste un point, on est 7272 pour l'instant, à 1h07.
1: T'as même pas de poids là, ta teub.
8: C'est vrai. De toute manière, je préviens tout de suite que si j'entends encore un truc comme ça, ça ira pas jusqu'à 2h du matin, ça ira jusqu'à 2h45, à 1h45 terminé. Donc c'est un avertissement.
16: Oh, mais le mieux c'est de pas y faire attention.
8: C'est un avertissement, Stony Bunzik.
11: Non, Stony Buggy.
8: Ouais, mais qu'ils arrêtent de prendre des noms de chanteurs parce que ça m'énerve.
11: Bonsoir, mais c'est pas un chanteur.
8: Non, presque pas.
2: C'est Stony Buggy, la dune du Pilat, 118. Bonsoir tout le monde.
8: Salut.
15: Bonsoir.
8: Donc la question, tu veux y répondre?
2: Non. Ouais, tu peux me la rappeler vite fait?
8: Oh non, mais attendez.
2: Attends, c'est le standard, tout ça.
8: Mais de toute manière, avant que vous appelez le standard, vous écoutez les questions, ça va aller deux fois plus vite parce que je vais pas m'amuser à passer mon temps à vous répéter les questions.
2: Parce que j'étais charmé par Céline, en fait.
8: Tu fermes ta gueule, je te répète la question.
2: Ok, je ferme ma gueule.
8: Faut-il être habillé sexy si le patron vous le demande?
16: Question de monsieur Cousin.
8: Ta gueule, ma mère à ton cul, connard.
15: Moi, j'ai noyé sous mon sperme.
2: Moi, je pense, Gégé, qu'en fait, une femme se doit d'être sexy au quotidien, quand même.
8: C'est-à-dire?
2: Elle a pas besoin d'attendre que son patron lui demande. Elle doit être sexy tous les jours pour aller travailler.
10: Bah ouais.
13: Bah ouais, quelle bande de machos.
15: Mais non.
2: Bah si, c'est les femmes, nous, on peut venir en survêt, en vieille pompe et tout, mais les femmes, elles sont un peu sexy quand même.
8: Non, mais attendez, moi, je vais prendre. Moi, c'est pas parce que je veux pas prendre la partie de tout. Je vais prendre la partie des deux. D'ailleurs, apparemment, je crois que on veut tous se la jouer. Mais en fin de compte, si on veut tous se la jouer, en fin de compte, on est perdant. Parce qu'en fin de compte, les nanas, c'est vrai que si on veut obtenir quelque chose de bon, faut qu'elles soient bien.
2: Ah oui, quand même.
8: Donc automatiquement, si le patron demande qu'elle s'habille ceci, si elle veut pas, elle est pas obligée d'écouter le patron. Et maintenant, si le patron est pas content, eh ben il a qu'à se faire encouler.
2: Ah mais attends, Gégé, regarde, il y a des professions aussi, t'imagines?
8: Non mais attends, dans toutes les professions, t'as pas besoin d'être en mini-jupe, je suis désolé.
2: Attends, si t'es ouvrière.
16: Et Gérard, j'ai une question à te poser, excuse-moi.
8: C'est qui?
16: C'est Dave, Superstar.
8: Ouais.
16: Une question à te poser, je voudrais savoir si, par exemple, dans le cas d'une péripatéticienne, elle est obligée de s'habiller sexy.
8: Attends, quoi? Comment tu veux...
16: Une péripatéticienne.
8: C'est quoi ça?
16: Pardon?
8: C'est quoi?
2: Une pute.
15: Une péripapépépute.
8: Oh non, mais attends, mais les putes, elles s'habillent comme aveugles.
16: Bah oui, mais attends, elles ont bien un patron, certaines.
8: Mais de toute manière, les patrons, tu sais où qu'ils sont, ils sont à l'étranger.
16: Ah bon?
8: Mais alors, on va pas parler de ça. Et
16: Non, mais attends,
8: dans ces cas-là...
13: Ils sont au Brésil, les patrons.
16: Ah, ils sont au Brésil.
8: Parce que c'est des mecs qui les font revenir. C'est les mecs qui les font revenir et puis qui empochent le pognon, c'est tout. Mais moi, pour répondre à la question de Jabal, là, parce qu'apparemment, vous dites que si... faut que ça soit sexy. Ah ben moi je peux vous dire une chose que non, il y a pas besoin d'avoir quelqu'un de sexy dans.
2: Attends, Gégé, si t'es hôtesse de l'air, t'as envie de te faire servir toi dans l'avion par une meuf avec un vieux survêt orange.
8: Non mais attends, je précise pas hôtesse de l'air. Attention,
2: attends,
8: attention. Mais alors attends. Dans ces cas-là, tu prends les professions d'hôtesse de l'air. Donc est-ce que tu crois que les infirmières doivent être habillées sexy pour nous soigner?
2: Ah bah oui, moi ça aide. C'est la moindre des choses.
8: Parce que maintenant c'est terminé. On voit plus comme avant.
2: Elles sont classe, hein.
8: Prends pas ta voix de PD, toi, derrière.
16: Quelle voix de PD, où ça?
8: Bah, parce que j'en connais un tout à l'heure, s'il prend trop sa voix de PD, il va gerber.
2: GG.
8: Ouais.
2: Toi qui as fréquenté un peu.
8: C'est qui?
2: C'est Tommy Buggy.
8: Ouais.
2: Toi qui as fréquenté un peu les hostos, ça a changé au niveau des infirmières? C'est plus que c'était ou quoi?
8: Ah non, maintenant c'est terminé, hein.
15: C'est la vieille peau maintenant.
13: C'est quand même un mythe, hein, les infirmières, parce que franchement, vous regardez bien, elles sont pas toutes belles, hein.
8: Ouais, attends, ça dépend, parce que moi...
13: aussi de la bonne vieille, toute conne.
8: Jabal.
13: Ouais.
8: Et moi, je vais te dire une chose, que quand j'ai eu mon accident, que c'était pas des vieilles. Oui, elles étaient mignonnes.
13: C'était la compensation, ça, parce que maintenant, t'es...
2: Ça, c'est la morphine.
8: Ouais, mais... Hein. Ouais, c'est ça.
13: Faut quand même avoir du goût aussi, quoi, donc...
8: Jamal, reste quand même un peu poli, s'il te plaît.
13: Je suis poli, j'ai dit aucun gros mot.
8: Non, parce que sinon, je vais pas continuer à prendre... pour l'instant, tu es la seule femme.
13: Oui. Ouais.
8: Je ne vais pas continuer à prendre la défense des sexes faibles. Faut bien se dire. Ok. C'est bon là-bas, hein. Alors si le patron vous met la main au fait... Oh, c'est bon? Vous écoutez la question ou vous vous foutez de ma gueule?
16: Peut-être la fous dans le cul, là.
2: Ah, bah alors.
15: Bah, dis donc.
2: Bah, qu'est-ce qu'il y a?
15: Mais Pedro, la merde.
2: Il y a des trucs qui parlent Pedro. Ou quoi? Qu'est-ce
8: que tu Pedro!
13: Mets des doigts.
8: Quoi?
15: C'est abusé.
8: Tu arrêtes un petit peu tes conneries
10: maintenant.
8: Qu'est-ce
10: que j'ai fait?
8: Je te préviens, tu arrêtes!
10: Bande d'enfoirés, les auditeurs, j'ai rien fait.
2: Tu mets des trucs dans son cul quand même, c'est pas bien.
8: Bon alors, Joestar!
10: Joestar?
8: Au revoir!
10: Non, c'est pas Joestar, il a rien fait.
8: C'est qui?
10: Mais j'en sais rien, mais c'est pas lui, j'en suis sûr.
8: Mais pourquoi tu prends la défense des auditeurs? J'ai dit au revoir!
10: Bon, on lui dit au revoir.
8: Non, tu fermes ta gueule maintenant, au revoir. Terminé.
10: Bon, d'accord. Bon, bah, désolé, hein, Joestar.
13: Décote-on-tige dans son cul.
2: Ah, bah, tu vois, c'était pas de jouer, hein.
10: Tu vois que c'était pas bien, que c'était
8: non,
10: pas
8: non,
10: moi.
8: Non, mais même, j'en ai rien à foutre. De manière, ça commence à bien faire. C'est toutes les semaines que c'est comme ça.
2: Bon,
8: et je pense que ça va mal se terminer.
16: Allez, continue, Gérard.
8: Si le patron vous met la main aux fesses pour vous, c'est du harcèlement. On va demander à Stony Budzig. Est-ce que c'est du harcèlement?
2: Écoute, moi, je me fais rarement toucher le boule par mon patron, en fait.
8: Si le patron!
2: Par mon patron, en même temps, s'il le faisait, c'est clair qu'à mon avis, il y aurait Anguille sous roche, tu vois, quand même.
8: C'est-à-dire?
2: À mon avis, il essaierait de me faire passer un message, quand même.
13: T'aurais pas une petite érecte, quand même?
2: En même temps, non, je sais pas si je serais réceptif au message, tu vois.
8: Mm-hmm.
2: Mais ça, c'est chacun son truc, en fait. Je veux dire, toi, quand tu te fais toucher le drageau, est-ce que ça te ferait quelque chose si c'était par un gradé ou un truc comme ça?
8: Mm-hmm.
2: Ça te brancherait, toi, ou pas?
8: Non.
2: Non, toi, c'est pas ton kiff non plus.
8: Dame par derrière de Toulouse qu'on accueille. Bonsoir.
15: Oui, c'est J'aime par derrière. Toulouse, 103.
8: J'ai dit que je voulais des nanas pour la dernière demi-heure. Alors.
11: Oui, Gérard, mais je suis désolée, il n'y a pas assez de filles.
8: Ouais, bah, bien sûr.
10: Il n'y a que des mecs pour toi.
2: Gérard. Gérard. De
8: manière, c'est pas un débat pour les mecs, c'est un débat pour les nanas, normalement.
15: Oui, c'est une petite annonce, hein.
13: Non, mais faut écouter tous ces matchs aussi.
2: Bah ouais.
8: Ouais, mais de manière, si tu les écoutes bien, à force, ça
13: commence. Maintenant, on va savoir comment se défendre.
8: Bah voilà.
15: C'est nous qui harcelons, hein, c'est pas les filles.
8: Bah oui, ouais. Attends. Ouais, mais manque de peau, c'est que souvent, il y en a aussi qui arrêtent pas de nous harceler.
2: Non, ça, c'est vrai.
10: Bah, tu te fais harceler, toi?
15: T'as des noms?
11: Mais Gérard est très sexe ce soir, il faut le savoir.
8: Non, bah ça, pour l'instant, j'ai pas encore. J'ai déjà dit tout à l'heure, j'avais pas ma chaussure à mon pied.
2: J'ai fait courser par des caisses dans la rue.
15: Bon, c'est beau.
11: C'est pour ça que ça pue.
15: Une tombe de 43.
10: C'est Céline.
9: Oh là là.
10: Ah, Céline, ça va se régler là. Alors, fais ton standard, Céline. Fais le standard.
8: Fais bien comme il faut ton standard, parce que je crois que la semaine prochaine, tu vas, ou dans 15 jours, tu

0: région pubienne est plus c'est plus poétique que la région anale, quoi, c'est clair et net. Mais bon, il faut pas trop tapoter non plus, il y a une, c'est tout dans l'effleurage de la fesse, quoi, si tu veux.
1: D'accord. Et pour terminer, Jamal.
2: Eh ben écoute, ça dépend en fait, tu vois, il peut te frôler comme ça, ne pas faire exprès. Bon bah là tu peux te poser des questions, bon, si c'est franchement la main dans la culotte, là tu peux te demander s'il y a pas franchement du harcèlement là.
1: Non mais même, faut bien se dire une chose déjà, bon.
2: Non mais la main,
0: il y en a qui vérifient quand même, tu vois, pour savoir si vraiment c'est des
1: filles. Non mais même de toute manière, attendez, faut bien vous dire une chose. C'est que déjà, même si le patron met la main aux fesses à une nana, pour moi, c'est du harcèlement pur et simple.
0: Mais dans ces cas-là,
1: vous croyez pas que c'est du harcèlement? Si le patron demande toutes les cinq minutes à la secrétaire, vous m'avez envoyé mon papier, mademoiselle, vous m'avez réservé mon billet d'avion, vous pouvez me ramener un café, vous m'avez réservé une place au restaurant. Mais attends, mais les nanas, les nanas commencent à en avoir ras-le-bol à la fin.
3: C'est du vécu, ça.
1: Mais c'est peut-être le boulot de secrétaire, mais il y a des limites.
4: Attends, Gégé, si c'est fait dans le respect de la nuit des autres, ça va. Hein,
1: ouais, mais attends, toutes les deux ou trois minutes, il va s'amuser à téléphoner. Madame, mademoiselle, vous avez pensé à me faxer ceci, cela? Non, mais attends. La secrétaire, elle a que deux mains, elle a pas 50 mains.
5: Non, mais Gérard, franchement, tu sais ce qu'on dit, hein, un petit doigt, ça engage à rien, ça entretient l'amitié.
1: Ouais, non, mais d'accord. Mais attends, mais quand tu vois ça, parce que moi, je vais te dire une chose. Oui. J'en ai entendu parler, et de manière que si vous avez vu le film,
5: Dans ton cul.
1: Promotion canapé, je peux vous dire une chose, c'est pareil.
2: Hein,
1: c'est strictement pareil. Alors quand tu vois l'autre, mademoiselle, vous pouvez pas vous pencher un peu plus? Attends, mais ça veut dire quoi?
0: Mais c'est
1: du harcèlement.
5: C'est
1: du harcèlement, mais quand elle se fait piquer du pognon, tout ça, c'est pas. Et puis que l'autre, il la met ailleurs. Non mais attends, mais c'est pour moi, c'est strictement du harcèlement. Les nanas, les secrétaires ne sont pas payées pour faire la bonne. Elles sont payées pour faire le boulot de secrétaire, non pour dire que le patron lui dise « Ah ben mademoiselle, vous me réservez un billet d'avion, aller-retour et tout. » Ouais, mais c'est peut-être son boulot, mais elle est pas, elle est payée. En tant que secrétaire, pas comme une chienne. C'est tout. Elle est pas payée. Elle est pas payée comme une chienne, elle est payée en tant que secrétaire. Parce que les trois quarts des patrons les prennent pour des chiennes.
5: Voilà.
1: Et je suis désolé.
5: Mettre la main au pénis aussi.
2: Pas du tout.
1: Mais si, mais attends, Jamal, toi, tu travailles dans quoi?
2: J'attends.
1: Tu travailles dans quoi?
2: Je suis secrétaire. Je voulais pas te le dire.
1: Mais...
6: Ah ouais,
1: bah.
6: Comme par hasard.
1: Ouais, comme par hasard.
5: Bah oui, alors,
1: et tu subis pas ça.
2: Mais si, mais pourquoi?
1: Mais alors.
2: Mais on se suit sous les bureaux, et alors c'est amical.
1: Mais ouais, mais attends, mais ouais, dans ce cas-là, tu crois que t'appelles pas ça du harcèlement sexuel,
2: pas
1: toi?
2: Pas du tout.
1: Ah non, bah dis donc, je sais pas ce qu'il te faut, alors.
2: Attends, je serais harcelée si j'étais pas d'accord.
0: Des chocs faciales à la machine à café, c'est abusé.
1: Non, mais attends, faut quand même pas déconner. Et quand il vous dit que vous pouvez pas faire une demi-heure de plus, tu crois que c'est pas du harcèlement?
0: Mais c'est clair.
1: Non, mais oui, bien sûr. Et puis après, il va te demander, tu couches avec moi, et puis c'est bon.
0: Ouais, bah voilà.
1: Ouais, c'est bon, hein.
5: Là, ces patrons, ils sont incroyables.
1: De toute manière, les patrons, ils en profitent sur le sexe féminin.
5: Voilà.
1: Mais c'est tout. Les patrons, de toute manière, ils sont tous les patrons sont des cochons.
5: Ouais.
1: C'est tout.
5: Et ça va faire plaisir à Victor.
3: Bah, Victor, si tu nous écoutes.
5: Ça va faire plaisir à Victor.
1: Ouais, mais de toute manière, Victor, il a que des cums pour travailler dans son équipe.
3: Ça veut dire quoi, ça?
0: T'es fou.
3: Gaël, si tu nous écoutes aussi.
1: Question Internet.
6: Alors, question Internet, on est 8212. Une question à propos des promotions canapé. Tout à l'heure, c'est Francis Gabon qui te demande ce que tu penses des promotions petit four.
2: Ah, super.
1: Je vois pas le rapport avec le film que je viens de parler. Promotion petit four, ça existe pas chez moi.
6: Bah, c'est comme promotion canapé, mais
1: ouais,
6: c'est...
1: Ouais, mais ça, c'est
0: pas la suite de promotion canapé. Mais Gérard, avec Sandy, c'était un peu promotion pouf.
1: Stony!
3: Ouais, je crois que c'est vrai, en fait, ça.
1: Au revoir!
2: Non, si.
0: Voilà, hop. T'as le droit à la mitraillette, t'as de la chance.
1: T'as le droit, ouais. Au coup de mitraillette. Que son âge avant qu'on reprenne la question. De toute manière, tout le monde avait répondu à la question.
0: Ouais.
1: Donc, ok. Quelles sont les professions qui sont les plus prospices au harcèlement sexuel? Alors, 80%.
0: Prépuce.
1: 80% dédagogue. Je sais pas ce que c'est. 70%
7: les pédagogues, des... Gérard.
1: Pédagogue, ouais, mais
3: on dit des pédagogues.
1: 70% gérontologues. Oh, punaise, vous allez chercher des mots qu'ils sont durs pour moi à dire à 1h15 du matin.

0: Hein. 50% les sinologues, 30% les taxidermistes. Voilà. Et 15% les péripatéticiennes.
1: Alors, tu peux nous dire, c'est quoi tous ces métiers?
0: J'en sais rien.
1: Explique-nous.
0: J'en sais rien du tout. C'est pas moi qui ai fait les sondages.
1: Tu dis des trucs.
0: C'est pas à moi qu'il faut s'adresser. Vous demandez là-bas à la standardiste. Elle va vous répondre de ce que c'est.
2: 0825-08-5000.
0: C'est Céline au 0825-08-5000. Donc, si vous voulez savoir ce que ça veut dire, tous ces noms-là, vous lui demandez. Parce que
2: on passe à l'antenne.
0: C'est honteux. Voilà.
2: Et on passe à l'antenne. Allez-y.
3: Les taxidermistes, c'est les employeurs de chauffeurs de taxi.
2: Ouais.
3: Oui, absolument.
2: Et c'est vrai en plus.
0: Non, ben ça, chauffeur de taxi, c'était marqué dedans.
3: Et à ne pas confondre d'ailleurs avec les taximerdistes, qui sont des taxis très, très mal polis.
0: Ouais. Comment ?
4: Les taximerdistes.
3: Oui.
0: Ouais. On accueille Cool Chienne, Vitry 101.9.
5: Vitry sur Chienne, bonsoir.
6: Salut Cool.
5: Bonsoir tout le monde.
0: Vitry sur Chienne, espèce de con !
5: Bonsoir.
0: T'as compris, sale chienne ?
5: Bonsoir, Vitry.
2: Tu parles pas à quelqu'un de ta famille, du calme.
3: C'est pas le secrétaire.
0: De manière, s'il me fait chier, ça va aller vite, lui.
3: C'est énervé, Gérard.
0: Allez, au revoir.
5: Ça
0: commence bien.
2: Arrête, tu viens d'arriver.
0: Non, mitraillette terminée.
2: Oh putain, tu crains.
0: Ça y apprendra d'être poli.
2: Arrête, il n'y a jamais des filles qui vont venir, tu leur fais peur.
0: Ça y apprendra d'être poli avec moi avant que je lui dise bonsoir.
2: Attends, on va le calmer au standard et il va revenir.
0: Non.
2: Si, on va le calmer.
0: Non.
2: Si.
1: Gérard, pour calmer le débat.
0: On le calme au standard, il s'en va. Et tu le reprends pas sous un autre nom, Céline.
3: Il faut quand même pas déconner.
4: Non, Gérard, t'inquiète pas.
0: Ouais,
1: pour calmer le débat, 30 secondes, une question très pertinente de Epsilon qui demande combien d'années il faut étudier pour devenir harceleur professionnel.
0: Il n'y a pas besoin de faire
1: de
0: des études. Non, il n'y a pas besoin d'études.
7: Fous la honte à tout le monde.
3: Parce que là, c'est
1: les révisions en ce moment. Donc.
0: Non, mais il n'y a pas besoin de faire des études pour être pour harceler. Ça existe pas, ça.
3: Tu penses qu'il n'y a pas un CAP pervers?
0: Non, pas du tout.
3: Même pas un BEP?
0: Non plus.
7: C'est beau un Internet la nuit.
0: Il y a du monde, hein. On était à 8212 et
7: il y a du beau monde.
3: Ah ouais, bien.
0: Et la semaine dernière, on était à 20716 quand j'ai fait la conclusion du débat sur le SM.
3: Mais tu déchires.
0: Donc voilà,
1: on en est loin, hein.
0: Ouais, mais de toute manière, c'est pas grave.
3: Donc
0: peut-on se suicider à cause d'un harcèlement sexuel? On va demander à Pardière.
3: Ouais, la contraction. Je pense que non, le suicide est un échappatoire à tout ça et c'est pas la bonne chose. Je crois qu'il y a des trucs pour justement porter plainte, genre les prodomes du cul, des délires comme ça, quoi. Là, tu portes plainte, tu dis bon bah mon patron.
0: Non, mais attends, commence pas à bouffer les questions, tu veux?
3: Pourquoi?
0: Parce qu'on va.
3: Ah, il y a une question sur les prodomes du cul.
0: Non, mais il y a une question justement sur les histoires de plainte. Alors commence pas à me bouffer les questions.
3: Bon bah j'arrête là. Alors.
0: Merci.
3: Très bien.
0: Et on accueille Raga Phobique 117.7.
8: Bonsoir GG, c'est Raga Phobique.
7: Du Raga Phobique.
8: Bonsoir l'équipe, bonsoir les auditeurs.
2: Bonsoir, salut.
7: Salut.
2: Ça va bien?
8: Ça va?
2: T'as passé un bon week-end?
0: Le harcèlement sexuel.
2: Oh, bah, c'est bien alors.
0: Peut-on se suicider à cause du harcèlement sexuel? Donc je répète la question pour Raga Phobique qui était pas là.
8: Bah écoute, moi je pense qu'il faut pas tomber dans de telles extrémités.
0: De toute manière, c'était pas toi que je m'adressais, hein.
8: Ah bah moi j'étais chaud, je barbe là. Hein.
3: Est-ce que quelqu'un peut dans le studio?
0: Donc,
3: Donc
0: vas-y alors, Raga.
8: Moi je dis qu'il faut pas en arriver, donc je te disais de telles extrémités parce que c'est dommage pour du harcèlement quand même, alors qu'on peut passer un bon moment entre gens de, tu vois, qui se comprennent. Et non, tu vois, on peut pas en arriver là, autant faire prendre une cartouche que aller se foutre en l'air, quoi.
0: Ouais ben d'accord.
8: J'aime. C'est clair, non mais t'es d'accord avec moi.
0: Je répondrai tout à l'heure. J'aime.
3: Ouais, ben j'ai répondu hein.
0: T'as répondu?
3: Ouais.
0: Ah bon. Dave Superstar.
9: Bah écoute, ouais, ce serait dommage d'en arriver jusque là quand même. Hein. Ça vaut vraiment pas le coup de se foutre en l'air parce que bon, on a eu une petite main aux fesses ou un tripotement de pénis, quoi. Je trouve ça un peu ridicule.
0: Non mais d'accord.
7: J'ai répondu moi.
0: Jamal, pour finir.
7: Moi, je dirais d'abord qu'il faut que tu changes de taf avant de te suicider.
0: Pourquoi?
7: Bah comme ça, tu vois, si ça se trouve, ça vient de toi.
9: Bah
7: t'es
9: harcelé
7: parce que tu le cherches. Tu changes de taf et puis tu vois si on te harcèle encore et si ça vient de toi. Bah,
9: ouais, c'est peut-être toi en fait. C'est peut-être toi.
0: Non, mais attendez.
9: Ou alors avoir recours à la chirurgie esthétique pour, je sais pas, te raboter le cul ou un truc comme ça, tu vois, pour faire.
0: Hey, Raga,
9: ça provoque.
0: Ah non, c'est pas moi. Bon. Je préviens tout de suite, c'est pas un débat sur la chirurgie esthétique, c'est un débat sur le harcèlement, d'accord? Ça n'a rien à voir du tout. Faut pas confondre tentacule et encule ta sœur.
8: GG, moi je te...
0: C'est qui?
8: C'est ragaphobique. Moi je te connais un peu, est-ce que tu penses pas que c'est aussi peut-être éventuellement un peu toi qui provoque le toucher rectal éventuellement?
0: Non.
8: Je veux dire, t'as ta part de responsabilité dans tout ça.
0: Non, pourquoi? Non mais pourquoi?
8: Il faut être deux quand même.
6: Choper des doigts avec son anus ventouse.
8: Voilà.
7: C'est quand même beau gosse.
8: Il faut être deux quand même.
0: Non mais de manière, moi je peux vous dire une chose, que je sais pas si vous, y en a qui se suicident à cause de ça aux États-Unis.
3: Ah, merde. Mais
0: aux États-Unis, pour vous dire une chose.
3: C'est-à-dire là-bas.
0: Aux États-Unis.
3: Ou pas, Gérard?
0: Non, j'ai pas de chiffres.
8: Là-bas, c'est du harcèlement sexuel de compétition, c'est pas la
0: même. Ouais, mais même. Mais attends, mais dans ces cas-là, si ça continue comme ça, ça viendra aussi chez nous, hein.
8: Tu crois? Ah, bah oui, parce que avec les transports aériens, c'est vite fait, hein.
7: C'est vrai. La Manche.
8: En même temps, on va pas s'embarquer là-dedans.
0: Mmh.
7: Maintenant, ça va vite, hein.
0: Mmh. Ouais, mais ça, de manière, faut bien vous dire une chose, que c'est comme ça et c'est tout, voilà. Donc le harcèlement, justement, on parlait des États-Unis, Donc le harcèlement sexuel existe-t-il plus en France que dans les autres pays? Donc on va demander à Raga.
8: Écoute, moi je pense que ça existe un peu partout en Europe.
0: Mmh.
8: Donc en fait, Europe, c'est-à-dire États-Unis, Canada, trucs comme ça, quoi.
0: Mmh.
8: Plus.
0: Dans d'autres pays, pays, hein.
8: Dans les dom-toms, tu sais, quand il fait chaud, tout ça, on a un peu, tu vois, on est en maillot de bain, la playa, tout ça, donc bon, ça. Ça dérape toujours un peu plus facilement que chez nous. Je veux dire, si t'es chez les Inuits, t'as gros Esquimaux, les moufles et tout. Je veux dire, tu mets une paluche aux fesses avec les moufles, la nana, elle sent rien, quoi.
0: Alors, d'accord.
8: Si elle a un petit bikini ou un string, tu vois, bon, bah, tout de suite, voilà, quoi. Hein.
0: Jem?
3: Ouais, je pense qu'il y a plus de pervers aux États-Unis qu'en France, ouais.
0: Non, mais dans d'autres... Ouais, mais ça, de toute manière, que ça soit dans d'autres pays ou en France,
3: d'ailleurs,
0: hein, je te précise.
3: D'ailleurs, bah, tu es au courant de ce qui s'est passé, là, avec Bill Clinton, quand même.
8: Ah ouais.
3: Qui a harcelé sexuellement sa stagiaire, parce qu'on ne sait pas encore...
0: Ah ouais, quand je disais s'il y en a qui se suicident, ou quand je parle s'il y a du harcèlement sexuel plus en France que dans d'autres pays, donc voilà.
8: Attends,
0: donc
8: enfin. Suicidé, Clinton.
0: Ouais, non, mais d'accord.
3: Elle a sorti des bouquins.
0: Ouais, mais d'accord, mais elle a quand même porté plainte pour harcèlement.
8: Oh, mais c'est pas un suicide.
3: Elle a kiffé cette cochonne.
7: Clinton, il n'a pas été réélu. Hein.
0: Ouais, mais d'accord.
8: C'est vrai.
0: Dev Superstar.
9: Moi, je pense que là où il y en a le plus des harcèlements, c'est dans les pays où tu sais, les gens ont un peu le sang chaud, quoi. Les Latins, l'Italie, l'Espagne, le Portugal.
8: Ouais.
9: Tu vois, tous les pays du pourtour.
8: Du pourtour.
0: Non, mais Jamal, pour finir.
3: Du pourtour plus bien.
7: Les garçons ont raison dans ce qu'ils disent, c'est que plus il fait chaud, plus t'en enlèves, et plus t'en enlèves, bah, plus ça donne envie, quoi.
8: Bah ouais.
0: Bah ça, en principe, oui, hein. Ça, c'est sûr, hein.
9: Bon bah.
0: Donc, avant que je réponde, on va faire un... Comment on se suicide les femmes harcelées?
9: En se mettant la tête dans ton cul.
0: Alors. Dev!
9: Mais c'est pas moi.
2: C'est pas Dev. Non, c'est pas Dev, je suis sûr.
0: Je veux pas le savoir. Arrête de prendre la défense. Occupe-toi de me mettre la.
2: Bon, au revoir.
0: Le prochain risque.
2: C'était un plaisir, Dev.
8: Je suis coulé, là.
0: Ouais, au revoir.
3: Non, mais quel rapport, là? Pourquoi tu parles de suicide, là, sérieux, là?
8: Bah ouais, c'est pas bien, ça.
0: De toute manière, ça existe, malheureusement.
7: Mais tu as pensé, toi, à te suicider?
0: Non, pas du tout encore.
8: Faudrait déjà que tu te fasses harceler, quand même, avant.
0: Bah, déjà, faudrait que. Ouais, bah, ça, on verra. Donc, comment. Oh, vos gueules! Comment se suicident les femmes harcelées? Alors 90% en se bourrant de cachets comme une photocopieuse. Et ça, c'est vrai qu'il y en a qui prennent des cachets.
7: En sentant tes aisselles.
0: Ta gueule. 70% en s'emplantant des...
4: En s'empalant
0: des râteaux de jardinier, ça je vois pas comment. 50% en se pendant avec du PQ dans le WC de l'entreprise. Alors ça, je me demande comment qu'ils font. 30% en se branchant un vibromasseur de 550 watts. Ouais, mais ça, c'est bizarre parce que ça fait rappeler...
4: 550 volts.
0: Mmh. Je veux dire une chose.
4: Oui, j'ai...
0: Que le 10%, j'avais dit déjà que je ne voulais plus en entendre parler de cette histoire. Donc, il ne serait pas lu.
2: Quel 10%?
4: Gérard, tu m'as parlé de tes spaghettis.
2: Pas de censure, Gérard. Pas de censure, c'est des sondages.
0: Voilà, terminé.
4: En fait, le 10% était du suicide par les spaghettis de Gérard au yaourt.
0: Non, mais ça, il est hors de question que des sondages comme ça soient faits. C'est tout. Voilà. Tant qu'on y est, on va continuer. Comme ça sera fait.
2: On va se terminer. Vas-y.
8: Allez,
0: alors, dans quel cas les femmes se sentent-elles harcelées? Alors, 91... Ta gueule! 91... Pedro, ça commence à bien faire maintenant. Ah bah moi vous vous démerdez, il y a un disque dès que je finis les sondages.
2: OK, vas-y. Bah tu vas chanter
0: 91%
2: alors.
0: Quand on leur fait camion. Ouais, bon ça c'est quand tu leur appuies sur les seins. 71% quand on leur refuse un ventilateur, je vois pas pourquoi parce qu'ils ont trop chaud dans les bureaux.
6: Et ça c'est
0: ta gueule. 51% quand on leur demande de passer sous le bureau, ça c'est peut-être vrai aussi. 31% quand le comité d'entreprise leur offre un fouet, donc je vois pas pourquoi. Et 11% quand elles passent leur temps à la photocopieuse. Et ça, c'est vrai, ça existe aussi dans les photocopieuses.
6: J'éjaculais pas.
0: Et pourquoi existe-t-il fréquent qu'une femme couche avec son patron? Parce que... Alors, 85% des secrétaires sont blondes. Ça, c'est vrai, parce que les trois quarts des nanas qui sont embauchées sont blondes ou brunes aux yeux bleus. 65% pensent que c'est difficile de penser. Ben, de penser à quoi? On n'en sait rien. 45% pensent que ça fait partie de leur travail. Ça, c'est faux. 25% pensent qu'il faut en vouloir pour pouvoir, je vois pas du tout pourquoi. Et 5% pour avoir quand même 5% pour avoir une augmentation, je crois que c'est un peu faible. Hein. J'aurais mis plutôt 90% pour une augmentation. Donc voilà. Voilà, oui.
4: T'as quand même peu d'estime en la gente féminine.
0: Ouais, ben, oui. Je suis désolé, ben, c'est comme ça, c'est tout.
8: C'est pas hétéro, c'est tout.
6: Mais c'est pas bizarre, comme ça qu'il y aura une meuf, hein.
0: Bah, de manière, ça sera pas de manne avec, j'en trouverai une, alors.
6: C'est en parlant comme ça que tu vas trouver une nana, hein.
0: Ouais, bah, ça, c'est pas ton problème, c'est le mien, d'accord?
8: Mec, maintenant, il cherche un mec.
0: Et ta mère, elle cherche quoi? Elle cherche une femme?
2: Oh là là, c'était drôle.
0: D'accord. Alors, on va s'écouter.
2: Oh là là.
3: Il est chiant.
0: On va s'écouter Griffe-moi de Bibi Chat. Et la question, ça existe-t-il un harcèlement que s'explique dans la musique, théâtre, etc. Et on se retrouve tout de suite au 0803 0805.
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0: Et voilà, donc, n'ayez crainte, c'était des règlements de compte avec Céline qui se passaient à l'instant, donc voilà. Donc, on venait d'écouter Grégory Griffe-moi des Bibi Chat, et donc, voilà, donc, suite et fin du débat. Donc, alors, la question, c'est peut-on porter plainte pour harcèlement envers son patron? Et on va demander
2: à quelqu'un?
0: Non, j'ai déjà répété les numéros de téléphone où qu'on peut nous joindre au 0825 08 5000 et 0833 05 08 5000 et toujours sur le net.
1: Ils n'ont jamais à nous appeler si tu donnes les numéros.
2: Franchement, ils vont appeler notre radio là.
0: Et sur le net www.funradio, qui a toujours Simon qui vous attend pour et on est combien maintenant, Simon?
1: 8901.
0: À l'instant. Ça suffit de balancer des cochonneries.
4: Je t'aime.
0: Ouais, ben, fais ton boulot correctement. Donc,
3: c'est lui qui va te balancer des cochonneries.
8: Ouais.
0: Peut-on porter plainte pour harcèlement envers son patron? Et on va demander à Raga.
8: Raga phobique, bah, évidemment que tu peux porter plainte contre ton patron s'il y a du harcèlement. Bah, et oui, là, je pense que tu sais que le législateur a statué. Et qu'ils ont pris des mesures qui maintenant te permettent effectivement de porter plainte.
0: D'accord. Jam. Au lieu de balancer des cochonneries, qui c'est qu'on accueille à la place de Joël Star?
4: C'est Monsieur Mazur.
1: Monsieur Mazur.
11: Bonsoir, c'est Monsieur Mazur à l'appareil.
8: Bonsoir, Monsieur Mazur.
11: Je salue bien particulièrement Mademoiselle Javal.
8: Bonsoir, Monsieur Mazur.
0: Ça y est, c'est bon, on a compris.
11: Gérard, quel plaisir de vous retrouver.
0: Salut.
8: Bonsoir.
0: Ça y est, c'est bon.
8: Salut.
0: Oh
3: ouais, mais attends, il nous salue.
2: Salut.
3: Pas.
0: Ça y est, j'ai dit maintenant.
2: Ouais, oui, salut.
11: Bonsoir, Monsieur Mazur.
8: Bonsoir, Monsieur Mazur.
4: Ça va?
11: Oui, ça va très bien.
2: Ça va, t'as passé un bon week-end, toi?
11: Oui, très bien.
2: Bon, bah, c'est cool, alors. On fait une bouffe?
11: Oui, quand vous voulez, en effet.
0: Oh!
2: Quoi, qu'est-ce qui se passe, Gérard?
0: C'est quand même moi qui commande, alors ça se calme un peu, là.
2: Ouais, ouais.
0: Gérard, sinon, il va virer.
2: Bah, on lui dira.
4: Le débat de Gérard. J'aime pas dire.
3: Je croyais que t'étais parti, non? Les enfants, la famille. Ouais, alors, ouais, c'est vrai qu'on peut prouver, pour répondre à ta question, autant faudrait-il un temps soit peu le prouver, quoi, que t'as été harcelé sexuellement.
0: Mm-hmm.
3: Et là, alors, plusieurs choix s'offrent à toi. Alors, soit un caméscope numérique, soit la petite photo. Mais là, il faut prendre à l'instant précis où le patron passe soit la main, soit dans un cas plus extrême, bon, se branle ou tu vois,
0: D'accord.
3: Des délires comme ça.
0: Ok. Monsieur Mazur.
11: Encore plus extrême, si tu veux.
0: Ouais, Monsieur Mazur.
11: Oui, écoutez, je rejoins tout à fait cet avis-là. En effet, il faut des preuves pour porter plainte, n'est-ce pas? Ne serait-ce que, par exemple, un morceau de prépu qui entrerait dans une zone érogène, par exemple.
5: Oui,
11: fournirait une preuve idéale, n'est-ce pas?
0: J'avale pour finir.
7: Eh bien, effectivement, tu peux apporter des preuves de ton agression, on peut appeler ça une agression.
0: Mmh.
7: Seulement, les photos et les vidéos ne sont pas valables devant le tribunal.
0: Mmh.
7: Ce n'est pas recevable, donc il faut trouver d'autres preuves par les collègues ou par tout ça. Mais en général, les patrons, c'est des petits malins, ils ne se font pas voir, ils ne font pas ça devant les autres. Donc toi, tu l'as dans le cul.
0: Mmh. Alors donc, je reviens sur la question.
11: Et t'aimes ça.
0: Et je peux vous dire une chose, que ce qu'elle vient de dire, en fin de compte, c'est la vérité.
5: Ouais.
0: Et ça, il faut avoir des preuves vis-à-vis des collègues du travail. Mais il faut bien se dire une chose, que les collègues du travail, c'est bien gentil. Ouais. Ils vont vous dire oui,
5: ouais.
0: Mais au moment de passer devant le tribunal, eh ben ils vont se dégonfler. Attendez, monsieur Mazur, laissez-moi finir, merci. Et ce qui peut se passer, c'est que après que vous ayez porté plainte contre votre patron pour ça... Eh ben, quand vous allez reprendre, eh ben, le patron va vous appeler dans son bureau et puis il va vous dire, bah, puisque vous avez porté plainte contre moi, ben, je vous dis au revoir. Et dans ces cas-là, la seule solution qu'il y a encore pour mieux se défendre, c'est d'aller directement au prud'homme pour exiger des droits.
11: Mais c'est long, non?
0: Non, les photos, comme elle vient de dire, Javal, les photos ne serviront à rien.
5: Attends,
0: ce qu'il y a, ce qui est, la seule preuve, non, attends, laisse-moi finir.
5: Non, bah, attends,
0: la seule moi, la seule preuve qu'il y a, c'est le témoignage des collègues
5: faux,
0: de travail.
5: C'est faux.
11: Oui, mais Monsieur Gérard, écoutez, c'est tout à fait compréhensible de la part d'un collègue de ne pas vouloir témoigner en votre faveur.
0: Oui, mais dans ce cas-là, s'il a assisté à la scène, il peut quand même témoigner.
11: Oui, mais
0: comme les trois quarts du temps, les collègues du travail, ils disent oui d'un côté, et derrière, c'est des dégonflés. Ils diront oui pour faire plaisir au départ, mais au moment de passer devant le juge, eh ben ils seront pas là.
11: Oui, mais Monsieur Gérard, vous-même, auriez-vous été témoigné pour l'un de vos collègues à l'encontre de votre patron et auriez-vous risqué
0: Monsieur
11: Mazur, votre emploi?
0: Commencez pas à me dire n'importe quoi, parce que déjà, je ne travaille pas pour un patron, d'accord?
11: Mais t'as déjà été témoin d'harcèlement, là?
0: Non, pas du tout.
5: Ouais, mais
0: pas du tout.
5: GG, moi je reviens à l'histoire des photos.
0: Ah si, par contre, ouais, mais attends, tu permets? Il n'y a pas de haut, je m'appelle pas haut.
5: Okay.
0: D'accord, peu de chambre.
5: Tranquille.
0: Donc, j'ai été témoin d'un vol dans une caisse. J'ai voulu dépendre la caissière. Et en fin de compte, ça m'est retombé sur la gueule. Malheureusement.
5: T'as vu ta gueule, c'est normal.
2: On voit ce que ça donne, hein.
0: Alors,
5: c'est une tête de voleur. Gueule de tolard, là.
0: C'est qui? Alors, Jam et Raga, au revoir.
2: Mais non, ils
0: tous
2: sont
0: les
2: sympas,
0: deux.
2: Arrête.
0: Tous les deux, au revoir. Hop, terminé, c'est moi qui commande. Au revoir, Gérard.
2: Arrête de gueuler, c'est bon.
0: Au revoir, les deux.
4: Les
0: deux, on leur dira au revoir, terminé. Comme ça ira plus vite pour moi. Ça ira plus vite et je pourrai mieux continuer mon débat sans les entendre gueuler.
7: On pourra aller plus vite.
0: Donc Monsieur Mazur, y a-t-il quelque chose à rajouter?
11: Non, absolument rien.
0: Et Javal, donc pour toi, donc c'est...
7: Non plus.
0: C'est apparemment, t'es ok sur ce que j'ai dit?
7: En partie.
0: Parce qu'en fin de compte, la seule chose, c'est ça. Hein.
7: Ouais, mais j'ai quand même du mal à être entièrement d'accord avec toi.
0: Pourquoi?
7: Ça me fout les boules.
0: Pourquoi?
7: Parce que t'as dit des trucs, mais t'as aussi dit des trucs qui étaient pas vrais.
0: De quoi? Attends, mais moi je peux te dire une chose. Tu vois, si t'as des gens qui sont là, qui participent à la scène et qui sont appelés... Hey, ça suffit, oui?
2: Bah arrête, Céd.
0: Qu'est-ce qu'il y a?
2: Oh là là, moi ils m'ont regardé.
0: Il faut arrêter un peu vos conneries là maintenant.
2: Non mais moi ils m'ont regardé.
1: Une question internet, Gérard.
2: Ah c'est incroyable.
1: On est 8612 pour tes petites stats et on me demande. Alors c'est Tomate qui me demande si le harcèlement sexuel est remboursable par la sécurité sociale.
0: Non, pas du tout.
1: Dommage.
0: Bah, c'est pas un truc qui se fait rembourser. Heureusement parce que dis donc, la sécurité sociale, elle serait loin. Hein.
1: Ça pourrait être intéressant, non?
0: Ouais, bon, se faire rembourser pour harcèlement sexuel, grave. Ça me paraît bizarre quand même. Celui qui dit, ça suffit maintenant. Ça commence à bien faire les conneries. Sachant que ça va pas être à 2 heures que je vais arrêter, c'est dans moins de 2 minutes si ça continue.
1: Ça serait dommage parce qu'on vient de monter là, 8914.
0: Donc pourquoi que t'es pas d'accord avec moi, Jamal?
7: Vas-y, passe à la suivante. Pas
0: non, mais moi je vois qu'on, pour l'instant, vous êtes que deux, je passerai à la suivante quand j'aurai d'autres personnes.
2: C'est vraiment une question de merde, bon.
0: Bah attends, toi, si t'es pas content, tu restes à ton standard.
2: Ah merde, j'avais des
0: tu
2: micros.
0: Tu resteras à ton standard.
2: Excuse-moi, non, je croyais que j'avais pas de micro.
0: Jusqu'à minuit, après minuit, quand je ferai les débats, t'iras ailleurs. Et c'est tout. Comme ça ira plus vite.
6: Voilà, voilà.
0: Donc voilà. Donc en fin de compte, moi de manière, c'est ce que je ressens sur le truc de porter plainte contre son patron et c'est tout. Si t'es pas d'accord avec moi, Javal, eh ben tant pis pour toi.
6: Pas d'accord.
0: Eh ben tant pis. Alors quand vous faites un numéro rose, un numéro de la personne rose. Non, même pas, je veux pas faire ça. Peut-on être harcelé dans des lieux publics? Oh, ça suffit maintenant!
2: T'arrêtes de me regarder, j'ai rien fait. Hein.
0: Tu commences à me casser les couilles, Pedro!
4: Le débat de Gérard doit recommencer.
2: Allez, Gérard, vas-y,
0: entre. Et celui qui arrête! Quand vous arrêterez de faire vos conneries, vous me pressing!
2: Ouais, parce que sinon, hein, c'est...
0: Ça commence à bien faire! Et Pedro, t'arrêtes!
2: Non, mais c'est vrai, sinon ils vont se battre.
0: Ça commence à bien faire.
6: Bon, pour répondre à ta question.
0: Ménénique, écoute sur...
4: Non, c'est Ménénique.
11: Ménénique.
0: Fréquence de Rouen.
11: Rouen, 104.57.
4: Non, Gérard, il n'y a pas de fréquence, c'est sur Internet, Rouen.
0: Rouen, c'est sur Internet, il n'y a pas de fréquence à Rouen.
4: Il n'y a pas encore de fréquence à Rouen,
0: ça
4: Gérard.
0: Ça m'étonnerait.
4: Gérard, tu te fous pas de ma gueule?
0: Non, je prends le train, ça coûte moins cher.
2: Oh là là!
0: Akenon Plon, Marseille, 116.6.
12: Bonsoir, Akenon Plon, bonsoir.
0: Et la question, oui, peut-on être harcelé dans des lieux publics? Donc, Javal, comme il voulait répondre.
6: Effectivement, qui ne sait pas se mettre une main au cul dans le métro?
0: Non, dans les lieux publics.
6: Bah, le métro, si c'est pas public. Voilà.
0: Ok, bah, c'est vite répondu, toi. On dirait que t'es pressé d'aller te coucher.
2: Ah bah, question de merde.
6: Non.
4: Question Internet.
1: Gérard, question de Pine de Lapin qui demande si on risque de rencontrer des harceleurs dans les cabines téléphoniques.
0: Non.
2: Pas sur Rennes.
1: Pourquoi non? Pourquoi non, Gérard?
2: Ouais.
0: Céline, ça suffit.
2: Je suis sûr qu'il y en a plein sur Rennes.
6: À Cité Carnot.
0: Bon, alors terminé sur le débat, terminé, au revoir.
2: Qu'est-ce que tu fais, Gérard?
0: Pedro, tu commences à me casser les couilles! D'accord?
2: J'ai rien fait, Gérard.
0: Tu commences à me percer, y a personne à côté, y a que toi qui fais des conneries!
2: Qu'est-ce que j'ai fait?
0: La semaine prochaine, tu n'es plus là!
2: Qu'est-ce que j'ai fait, Gérard?
0: Max, tu reviens, s'il te plaît!
2: Qu'est-ce que j'ai fait?
6: Au foyer!
0: Il est ta mère!
2: Tu vois que c'est pas moi, Gérard.
0: Non, moi, terminé, j'arrête toi!
13: Non,
0: c'est fait. Terminé!
12: Terminé!
0: Non, mais attends, y a personne! Y'a personne à côté, c'est le bordel ici!
2: C'est un auditeur!
13: C'est un
0: auditeur,
13: c'est à son téléphone!
0: Ouais, non, mais de manière,
4: Gérard.
0: Je vire tout le monde!
4: Gérard, non, s'il te plaît. Okay.
0: Tout le monde est viré, je prends des autres auditeurs! Tout le monde vire!
4: D'accord!
2: Allez, c'est qui le chef? Allez, c'est qui le chef? Ah merde, y'a
0: tout le monde vire et on va s'écrouler!
13: C'est qui le boss?
0: C'est moi, et tous les gérants, ouvre-toi, miam miam de Suzy Caca et les 40 fouetteurs, et on se retrouve, et les 40 fouetteurs, on se retrouve tout de suite après pour la suite et fin du débat.
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0: Oh, celui qui a sa musique, derrière, arrête!
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12: Le morceau que tu nous as passé vers la fin, mais grave.
2: Gérard, quand tu veux, hein.
0: Ouais, bah, tu pourras me faire signe avant, merci.
2: C'est vrai que tu connais pas les jingles.
0: Bah non, parce que comme j'étais occupé à autre chose, donc voilà. Donc, suite et fin des débats, donc je viens de demander à Max, on va durer jusqu'à 10 et voilà.
2: Jusqu'à 3h du mat, ouais.
1: Tu peux finir ta clope, Gérard, s'il te plaît?
2: Ouais, tu peux la finir dehors.
4: Ça pue du cul.
1: Carrément.
0: Voilà. Donc, on va aller jusqu'à 2h10 et puis on verra. Donc voilà, alors on accueille Dr B 101.9 de Paris.
14: Bonsoir à tous, bonsoir l'équipe, bonsoir les auditeurs.
0: Salut.
4: Bonsoir.
2: Salut, ça va bien?
14: Ça va et toi?
2: T'as passé un bon week-end?
4: Ouais, super. C'était bien.
2: Bon, c'est une bouffe?
14: Si tu veux.
2: Ouais, cette semaine.
0: Et Jossus Poitiers 84.2.
14: J'ai défilé le macro.
0: Bonsoir.
2: Salut.
6: Bonsoir tout le monde.
2: Ça va?
0: Donc.
2: Ouais, c'est cool.
6: Et vous?
0: Donc,
2: Gérard, vas-y, éteins ton portable, arrête de passer des coups de fil perso.
0: C'est
1: ton portable.
4: On éteint les portables.
2: Éteins ton putain de portable. C'est Marlène qui t'envoie des trucs aussi à toi.
14: Le Alcatel de 2 kilos, là, c'est abusé.
0: Ta gueule, toi, Docteur B, parce que tout à l'heure, tu as gerbé, vous avez pas commencé à me casser les couilles. Je vous préviens d'entrer. Tu commences à te calmer, toi, parce que sinon, tu as dégagé vite fait, toi.
6: Je peux pas, je
0: voyais
6: pas.
0: Eh, ça suffit ou quoi, là?
14: Vas-y, enchaîne, grosse cochonne.
0: Mais ta mère, c'est une grosse pute! Alors, question. Peut-on être harcelé dans les lieux publics? On demande à Dr. B.
3: Dans les lieux publics, c'est très dur parce que, comme tu le disais tout à l'heure, Gérard, il y a beaucoup de témoins, donc c'est moins facile. À la rigueur, il faut harceler dans des pièces, tu vois, assez fermées, genre des bureaux, ou, tu vois, un truc fermé, quoi, on peut pas te voir.
0: D'accord. Tu peux baisser ta radio si ça te dérange pas.
3: J'ai pas de radio, moi.
0: Ça t'a un son pourri, hein. Jossus.
15: Bien sûr.
2: C'est une révélation.
15: Écoute, moi je pense que effectivement tu peux te faire harceler, mais c'est pas du harcèlement, quoi. C'est juste on touche le cul, mais c'est pas tout le temps le même qui te touche le cul, quoi.
0: Mmh. Ouais, ah bah, pour toi c'est pas du harcèlement.
15: Non, c'est pas du harcèlement. C'est juste on touche le cul, quoi.
0: Donc on accueille grand-mère.
2: Faire un café.
16: Non, c'est grand Monster Flash.
0: Bonsoir. Grand Monster Flash, bonsoir.
15: Bonsoir Monster Flash. Bonsoir.
0: Coussin d'air, Dijon 97.3.
16: Oui, bonsoir, c'est Coussin d'air.
2: Merci les bruitages.
16: Bonsoir Coussin d'air.
2: Salut,
16: bonsoir,
2: ça va?
16: Grand Monster Flash.
0: Bon, c'est bon.
2: Salut.
0: Vous répondez. Alors la question, tout le monde l'a compris, j'espère.
16: Oui, les lieux publics.
0: Voilà.
16: Écoute, il y avait des amoureux qui se décotaient sur les bancs publics, ok. À part ça, jardin public, gare, cimetière, enfin, tu sais, tous les endroits où tu te promènes le week-end, en fait, quoi.
0: D'accord, non, mais attends, c'est qui vient de répondre, là?
15: Grand Master Flash.
0: T'as déjà été harcelé dans un cimetière, toi, connard?
16: Non, mais c'est un lieu où je me promène le week-end, donc ça pourrait éventuellement arriver, quoi.
3: Putain, Gérard, tu dois harceler de la clocharde dans les décharges, toi.
0: En coussin d'air, au revoir.
2: Non, mais j'ai rien dit. Hein, il reste beaucoup de temps. Vas-y, on les garde, attends, c'est bon.
0: Je préviens que le prochain qui m'attrait, je veux dire, je sais qui c'est, docteur Debé, au revoir.
2: Mais non.
0: Terminé.
2: Je suis pas d'accord.
0: Si. Oh, c'est moi qui commande.
2: Bon, d'accord. Bon, au revoir, hein, c'était un plaisir.
0: Au revoir. Mais voilà, ça y apprendra d'être poli avec moi.
2: Ah, c'est vrai que t'as tué avec les gens.
16: Ouais. Attends.
0: Si ça te plaît pas, Pedro, tu gardes le standard de 23h jusqu'à minuit et demi quand je ferai les débats, et après tu iras voir ailleurs.
2: Et après,
0: si
2: tu feras ta réa.
0: Hein?
2: Après, tu feras ta propre réa.
0: Je trouverai du monde, t'inquiète pas.
2: D'accord. Okay. Ouais, ils se battent pour venir.
16: Tu mettras les bruitages toi-même.
0: Donc, on sait qui c'est qui met les bruitages maintenant.
16: C'est ça,
0: t'as raison.
17: Question de monsieur Cousin.
18: N'éjaculez pas.
0: Bon, je sens que ça va même pas être 2h05, ça va être 2h pile, là.
16: Allez, on y va, on trace.
0: Y a-t-il des revues sur le harcèlement sexuel? On demande à Coussin d'air.
17: Y a-t-il des quoi?
2: Des quoi, ouais.
0: Des revues!
17: Non, y a pas de revues. Y a des articles dans les journaux, mais pas de revues spécialisées, quoi.
0: Ah ben, je pense, ça m'étonnerait, hein, à mon avis.
17: Ah ben, non, y en a pas. Moi, j'ai jamais vu un truc qui s'appelle Harcèlement Magazine, par exemple.
0: Ouais, mais je pense qu'à mon avis, il doit y avoir quand même des revues
17: Vu que le harcèlement est interdit par la loi, ça m'étonnerait qu'il y ait des revues. Hein.
0: Ouais, d'accord. Bon, ben, pour toi, ouais. Grand Master Flash.
16: Ouais, moi, je pense qu'il y en a qui circulent un peu sous le menton, quand même. Hein. Des revues sur le harcèlement, ça circule un peu sous le menton, en underground, en loose day, quand même. Donc, c'est comme tout, hein, si t'en cherches, tu finis par en trouver, hein, ça, tout se trouve. Hein. Mm-hmm. T'es d'accord avec moi, ça circule sous le menton, GG.
0: Personnellement, moi, j'ai pas encore trouvé de. Comme disait Coussin d'air, ça m'étonnerait vu que c'est interdit par la loi, donc on verra bien.
16: Ouais, mais en illégal, tu vois, justement.
0: Donc, ok, je suis pour terminer.
15: Eh bien, moi, je crois qu'il n'y a pas de revue spécialisée pour ce sujet-là, tu vois, mais je pense qu'il y a pas mal de gens qui doivent s'exciter. En lisant des trucs genre Pantouze ou des trucs comme ça, tu vois, ou Voici, s'exciter sur les stars ou les filles à poil, quoi.
0: Mmh. Et je recrache de Bordeaux.
19: Bonsoir à tous, bonsoir l'équipe.
2: Il n'y a pas Java là aussi dans le coin, là?
0: Non, il y a longtemps que je leur ai dit au revoir à tous.
19: Ah, c'est dommage, hein. Elle me plaisait bien, Java.
0: Je préviens quand même une chose. Céline. C'est pas la peine que les mecs ils s'amusent à prendre des noms comme ça lors des débats à chaque fois, parce que sinon ça va pas.
2: Ouais, ils sont grillés là.
16: C'est pour mettre un peu d'humour.
2: On les a grillés.
4: Ouais.
0: Non.
16: C'est pour détendre un peu.
4: Ça détend l'atmosphère, Gérard.
2: Ça te détend les poils.
19: Moi je me suis fait harceler toute la journée, j'ai besoin de détente. Hein.
16: Ah bah oui, c'est un exutoire quand même.
0: Ouais, c'est ça. Fous-toi bien de ma gueule, toi.
2: Oh, c'est pas notre genre.
4: Recrache.
0: Donc pour toi, je recrache.
19: J'étais en grande discussion avec Céline. Et j'ai pas entendu la question.
16: Ah, ça
0: putain, mais vous me faites chier de répéter les questions.
19: Parce que moi, quand j'arrive à l'antenne, je coupe
0: la radio. Y a-t-il des revues sur le harcèlement sexuel?
19: Pas à ma connaissance, mais par contre c'est une bonne idée ça, et c'est une bonne question Gérard, parce que il pourrait y avoir ouais, des petites justement des romans photos où tu verrais une secrétaire se faire harceler par son patron.
15: Mmh. Avec des conseils.
19: Le courrier, le courrier des lecteurs.
0: Non mais comme disait Coussin d'air, de toute manière, vu que c'est déjà interdit par la loi, je vois pas pourquoi qu'ils feront des revues comme ça.
16: Les petits conseils comme on veut, quoi, tu vois.
0: Non mais même, faut bien vous dire une chose, que c'est interdit. De manière, c'est strictement interdit.
16: C'est pas parce que c'est interdit que c'est introuvable.
0: Ouais, mais attends, de toute manière, ça m'étonnerait que tu trouves des revues là-dessus. Hein.
15: Il y a plein de trucs qui sont interdits et que tu trouves quand même. Hein,
0: mais d'accord, mais ça, ça dépend des gens qui veulent les imprimer. Hein.
16: On va dire ça comme ça, alors.
15: C'est sûr, moi, toi, t'imprimes.
0: Ouais, c'est ça. J'imprime quoi?
16: Pas grand chose.
15: Les magazines.
0: Ah ouais, c'est moi qui imprime les magazines. Non, mais t'es complètement taré, toi, ma pauvre. Hein.
15: Ah non, pas du tout.
0: Je crois qu'il te manque une case, hein.
15: Peut-être.
0: Ouais.
4: Question Internet.
0: Simon.
1: Question de Mister Cousin, une question pertinente. Mais pour une fois, c'est une proposition pour une revue permettant de harceler les gens au téléphone. Il propose l'annuaire téléphonique. C'est vrai que c'est quand même une bonne façon pour les harceler. Quoi.
4: Mais c'est vrai, Gérard. Tu te rends pas compte?
2: À la tracée, ouais.
0: Non, mais je crois que les questions sur le net adviennent surtout avec lui. Il s'amuse à prendre mon nom de famille, c'est pas mal.
18: Question de Monsieur Cousin. Harceler par la DAS.
0: Et ta mère, je vais te dire une chose. Dans deux minutes, j'arrête, c'est terminé.
4: Gérard, c'est moi le patron, j'ai dit dans deux minutes, c'est tout.
0: Chute les auditeurs. J'en ai rien à foutre, j'ai dit dans deux minutes, j'arrête, c'est la dernière question terminée.
16: C'est la console qui déconne.
0: Existe-t-il une association pour nous aider en cas d'harcèlement sexuel? On va demander à Coussin d'air.
19: Moi je pense que oui, il doit exister un truc du genre SOS harcèlement ou quelque chose comme ça. J'ai pas le nom exact, hein, mais à mon avis ça doit exister, quelqu'un qui vient en aide aux gens qui se font harceler un peu partout, dans la rue, dans le boulot.
0: Non, bah c'est... Ouais, d'accord, ok, bah, de toute manière je répondrai après. Grand Master.
16: Grand Master, ouais, écoute, c'est vrai que c'est pas facile pour nous les hommes quand même d'être harcelés. Et on aurait bien besoin d'un petit soutien psychologique.
19: Ouais, parce qu'on n'est pas des gos de Miché, merde.
16: Moi j'en connais pas perso, mais je suis preneur. Hein.
0: Et je recrache.
19: J'ai eu connaissance de certaines associations justement d'harcelés anonymes. Et à ce que je sais, c'est vraiment comme les francs-maçons, quoi. On n'en parle pas trop. C'est des sociétés secrètes et c'est très tabou.
18: Ouais, en même temps, je vois pas ce que viennent foutre les ouvriers du bâtiment là-dedans. Hein.
0: Mais je me le demande. J'insiste pour terminer avant que je réponde.
15: Bien sûr. Quand tu vas porter plainte, la police est obligée de donner le nom des associations qui peuvent te défendre gratuitement.
0: Ouais, donc on revient sur l'histoire des.
2: Les 35 heures.
0: Peut-on porter plainte pour harcèlement envers son patron?
15: Mais ça, c'est une chose acquise, évidemment. Mais je te dis, quand tu portes plainte.
19: Ouais. Dans tes débats, c'est génial.
15: T'es pas obligé de porter plainte.
0: Mais de toute manière, faut mieux porter plainte comme ça.
15: Ah, mais il y en a qui aiment ça quand même.
0: Ouais, mais chez les nanas, oui, il y en a pas mal qui doivent aimer ça, oui.
15: Bah ouais, je suis.
19: Gérard, quand tu te faisais harceler, parce que j'ai eu, je t'écoute, je suis un de tes grands fans, à un moment tu te faisais harceler sur ton tatou, est-ce que t'as porté plainte?
0: Non, parce que le tatou, il est parti à la poubelle et comme ça, je suis tranquille.
19: Ou par sur le portable?
0: T'éteins le micro, s'il te plaît.
2: Son micro, hein.
4: Mon micro est pas allumé.
0: Ouais, non, mais c'est pas la peine de prendre un combiné qui est à moitié cassé pour. Ça suffit là, un peu là.
2: Ah putain.
0: Question internet, après je répondrai.
1: Je vais te faire juste un petit point. On est 9617. Tout à l'heure, on est descendu très bas tout à l'heure quand t'as gueulé, mais là, c'est remonté. Là. Ouais. On approche des 10 000. Hein. Peut-être
2: faut que tu me frappes. Je crois que là, il faut que tu me frappes. Alors,
0: existe-t-il une association pour nous aider en cas d'harcèlement sexuel? Et ça, je pars pour les nanas, c'est parce qu'en fin de compte, c'est les nanas qui sont le harcelées le plus que les hommes. Oh, ça suffit, oui. Ça commence à bien faire maintenant.
15: Je ne pas.
0: Bon, de toute manière, c'est simple, il est 2h, je réponds à la question, fais la conclusion et ça sera terminé.
4: Gérard, jusqu'à 2h10.
0: Non, ça sera terminé, comme ça.
2: Mais éteins ton micro quand tu fais des...
0: Comme ça ira plus vite. Donc, existe-t-il des associations pour nous aider en cas d'harcèlement sexuel? Pour les nanas, oui, parce que de toute manière, comme disait Jossus, c'est vrai, que quand on porte plainte, ils nous donnent un numéro de téléphone. Mais, faut bien vous dire une chose.
19: C'est que tu te le fous dans ton cul.
0: Ta gueule, toi, connard, grand master.
2: C'est quelqu'un qui a pris sa voix. Je te promets, Gérard.
0: Au revoir.
2: Bon, bah d'accord.
4: Au revoir.
2: Ah bah tant pis. Hein. Au revoir.
20: Il m'a aspiré les couilles.
0: Donc, je disais pour Jossus, donc apparemment, et pour toutes celles qui sont à l'écoute et qui veulent pas appeler pour ce débat-là qu'on tord. Donc, en fin de compte, il y a des associations qui existent. Et malheureusement, c'est que les trois quarts du temps, les nanas ont peur de porter, ont peur de d'appeler. Pourtant, c'est des numéros de téléphone vert. C'est des bénévoles qui répondent. Et les gens qui appellent sont dans l'anonymat total. Les bénévoles ne donneront pas ni le nom de la, ni le nom, ni l'adresse, ni le numéro de table de la personne qui appelle, justement, pour dire comme quoi qu'elle a été harcelée. Et donc.
20: Ça sert à rien, ça.
21: T'as un numéro,
0: non, j'en ai pas. Et donc, ça revient
20: à. Parce que les bénévoles, c'est pas des gens qualifiés. S'ils étaient qualifiés, ce serait.
0: Ouais, non, mais même, de toute manière, faut bien se dire une chose, qu'il y a des associations qui existent, et malheureusement, c'est que, on n'en entend pas assez parler. C'est tout.
20: C'est comme une chienne.
0: Je sais pas pourquoi que tu me redonnes un auditeur alors que c'est fini, hein.
4: Là, il voulait faire la conclusion, alors je l'ai pris.
20: Allez, encore une question.
4: Il a suivi le débat depuis le début.
20: Bah oui.
0: Frotti Family, pour terminer.
22: Bonsoir, c'est la Frotti Family.
20: Bonsoir, Frotti.
21: Salut, ça va?
22: J'appelle de Marseille, 14-4. Bonsoir tout le monde.
20: Bonsoir.
2: Salut. Ça va bien?
0: Salut.
2: T'as passé une bonne journée?
0: Bon, ça y est, ouais.
2: Quoi? Bah, on dit bonjour, on est gentil.
4: On est poli.
0: Attends-le. Donc, ça sera la dernière question. Comme ça ira plus vite. Et après, ben, on verra s'il y aura un débat par la suite. On verra ça.
2: Oh non.
0: On verra ça. Parce que, vu ce bordel.
1: C'était mieux, nous.
0: Alors, c'est simple.
2: Oui.
0: Comme il y a un connard d'auditeur qui vient de dire Gérard à la DAS, on fait la conclusion.
2: Ouais.
0: Et donc, je vais dire.
4: 7 minutes pour faire la conclusion. Nous avons 7 minutes.
0: Harcèlement, le harcèlement, qu'est-ce que ça veut dire? Le harcèlement sexuel.
2: Chronomètre.
0: Invite amoureuse. Instance. Oh, t'arrêtes avec ça maintenant.
2: On a un chronomètre.
0: Ta gueule.
2: Ouais, d'accord.
20: Il se masturbait sur son brancard.
0: C'est pas moi. De manière c'est simple, c'est terminé. Donc harcèlement, le harcèlement sexuel, donc invite amoureuse, instance est répété, pratiqué par un supérieur qui abuse de son pouvoir et action d'être harcelé, tir de harcèlement. Voilà, terminé. Conclusion du débat, coussin d'air. Terminé. Comme ça, ceux qui s'amusent à faire des conneries arrêteront. Et celui qui a dit que je venais de la DAS aura compris ses douleurs. Terminé.
20: Mais c'est pas vrai. Allez,
0: conclusion.
2: Ouais, tu viens pas.
0: Conclusion.
22: C'est une erreur de parcours.
0: Conclusion.
4: Bah ouais.
0: Terminé.
20: Je suis masturbé sur le Big Bill.
0: Conclusion. Frotti Family.
22: Mais pas tout de suite, GG.
2: Pas tout de suite.
0: Conclusion.
2: Une question, on entend 5 minutes, Gérard.
0: Conclusion.
2: Pas la peine de gueuler, arrête.
4: Gérard, là. Conclusion.
22: Dernière.
0: Allez, terminé, allez, conclusion.
22: Une petite bonus sur bonus, là.
0: Conclusion.
21: Allez, il y a une surprise, là.
22: Juste allez, Gérard, une autre question, une petite.
0: Conclusion.
4: Gérard, les auditeurs réclament une question.
0: Conclusion.
4: Une question.
0: Conclusion.
4: Une question.
0: Ta gueule. Allez, au revoir.
2: Non, Gérard, reste. Allez, Gérard, reviens.
22: Vas-y.
0: Conclusion.
4: Gérard, reviens, on allait même à la maison.
22: Allez, une petite question.
2: Allez,
0: Roger, conclusion.
2: Gérard, une question.
4: Une question.
0: Frotti, conclusion, une fois. Deux fois, trois fois. Oh, qui c'est qui commande ici? Terminé. Conclusion.
2: Allez, conclusion.
4: Une question.
22: Une question.
4: Une question. Une question. Une question.
2: Allez, Gérard, reviens.
0: Le débat est clos, tu fermes ta gueule, c'est moi qui commande.
4: Non, Gérard, il faut la conclusion.
2: Il faut la conclusion. On peut pas conclure, le disque il part pas sinon.
0: C'est toutes les semaines que vous me faites chier.
2: Bah, elle me regarde pas moi.
0: Ouais, non, mais c'est tout le monde.
1: On est presque à 10 000, Gérard.
2: On est presque à 10 000.
0: Conclusion.
2: Balance-moi un truc dans la gueule, on va atteindre les 10 000.
0: Conclusion.
22: Allez, la dernière.
0: Conclusion. Conclusion.
22: Pour le fun, allez, une dernière fois.
0: Va t'enculer.
22: Allez, pour le goût.
2: Bon, les auditeurs.
4: Les auditeurs.
2: Du calme.
0: Conclusion.
2: Voilà, maintenant, allez-y, posez.
4: Conclusion.
2: Demandez une question, allez-y.
22: Allez, une petite question, là. Une question.
2: Ah merde, non, la conclusion, pardon.
22: Non, attends, moi je dis.
2: La conclusion.
4: Non, Gérard, la conclusion. Conclusion. Conclusion.
0: Vous allez tous vous faire enculer.
2: C'est ça la conclusion.
4: On aime ça, Gérard.
1: Allez, GG.
2: C'est pas grave.
1: GG, presque 10 000, allez.
2: Bah écoute, Gérard, c'est pas grave, ils vont faire la conclusion.
1: Tu veux pas finir à 9 990?
2: Allez, ok, bah allez, les
0: c'est la conclusion, c'est tout.
22: On boycotte la conclusion, on veut une question.
0: Conclusion.
22: Alors, une petite question.
0: Ma gueule!
22: Une dernière pour la route.
0: Ta mère! Allez, au revoir à tout le monde, bonne nuit!
2: Non, non, non, Gérard.
4: Non, Gérard, c'est pas possible.
0: Ta gueule, ils veulent pas la faire! Ta gueule!
2: D'accord, Gérard, c'est bon, je les ai coupés. Gérard, t'as fait une heure.
0: Donc, c'est conclusion!
2: Écoute-moi, Gérard. T'as fait une heure et demie de débat maintenant, il faut faire une
0: conclusion.
2: Ok, on fait la conclusion.
22: Attends.
2: Avec une petite question avant. Non, non,
0: c'est moi qui commence, j'ai dit conclusion.
2: D'accord, conclusion, m'envoie pas un truc, je t'en prie.
22: Petite question là, petite question vite fait là, sur le pouce.
0: Allez, tu l'as dit, tout ça, moi.
2: Bon.
4: Non,
2: vas-y,
4: non, Gérard,
2: Gérard,
4: on fait la conclusion. S'il vous plaît, les auditeurs, nous faisons la conclusion.
2: Ok, les auditeurs, on va aller en conclusion là, faut pas rester. Hein.
22: Pas de conclusion, mais on veut une question.
2: Non,
4: ça marche pas comme ça, conclusion.
0: Tu coupes tout le monde, c'est terminé.
4: Je ne coupe personne, je veux une conclusion, Gérard.
1: Moi j'ai plein de conclusions, Gérard.
0: De toute manière, c'est conclusion et c'est tout, le débat est clos.
2: Hors antenne, Céline va récupérer seule ceux qui vont faire.
0: Ils veulent tous des questions, de toute manière, c'est terminé.
2: Il y en a peut-être qui veulent pas, donc on va les récupérer.
0: Il est 2h10, de toute manière, c'est terminé.
2: Non, il est 2h07, c'est 30 secondes.
0: Non.
2: Alors, l'heure RTL. Et donc, en fait, ce qu'on va faire, c'est qu'on va les récupérer, on va voir ceux qui veulent faire une conclusion, après on les met à l'antenne, ok?
0: Voilà,
2: on va prendre les conclusions internet.
1: En attendant, on va faire ta conclusion si
0: sur le net.
2: Sur le net,
1: sur le net, d'accord. Alors, première, j'en ai plusieurs. Hein. Conclusion de Mister Pif Paf qui dit « Gérard, ferme ta gueule et va te coucher ». Deuxième conclusion, Evil Ghost qui aimerait bien venir te harceler chez toi en chiant sur ton palier, mais bon, vu que t'as plus de chez toi, ça va être dur. Ensuite, conclusion de Juge de Lyon qui dit qu'il se fait régulièrement harceler par un vilain boiteux moustachu qui squatte son poste de radio pour faire des débats risibles, des poèmes minables et des conseils pitoyables et qu'il aimerait bien porter plainte. Conclusion aussi de Pine de Lapin, le harcèlement est à la victime, ce que tu es à tes auditeurs, planque-toi GG, on sort le déo. Et dernière conclusion d'Epsilon, attention, gueuler pendant 2 heures de suite sur l'équipe peut être considéré comme du harcèlement, Gérard, et il conseille à Pedro même de porter plainte.
2: Eh ben,
0: il fera ce qu'il voudra, de manière s'il porte plainte, Gérard, il aura tout faux.
2: J'aime faire de la thune.
0: Et on termine,
4: Gérard.
1: On termine à 10 024.
0: Ah bah voilà.
4: Et nous avons les auditeurs qui vont nous faire la conclusion.
2: Voilà, ils vont tous faire la conclusion.
0: Alors,
2: allez, on commence, on y va les auditeurs.
0: Allô, personne répond.
2: Si, ils vont répondre.
22: Une petite question.
5: Allô, petite question.
2: Non, pas de question,
4: non,
2: les auditeurs. Arrêtez.
4: Non,
5: c'est la conclusion.
2: Sérieusement, la conclusion. Voilà, lui, il a envie.
4: Coussin d'air, vas-y, donne-nous la conclusion.
5: Moi, j'ai trouvé que c'est un débat assez intéressant. Bon, on a appris quand même pas mal de trucs. Et moi, maintenant, j'y réfléchirai 2 fois avant de foutre une main au cul ou un doigt ou un bout de prépu à une collègue de bureau, quoi.
0: Ouais, ok.
2: Tu devrais aussi, hein.
0: Je suce pour finir.
20: Bah écoute, moi je suis très déçu que t'aies passé une dernière question, donc je vais pas te faire conclusion, mais je suce quand même, quoi.
0: Eh ben tant mieux. C'est bien.
20: Mais pas toi, je suce pas les mecs crades qui puent. Non,
0: eh ben moi je t'emmerde, connasse. Moi je t'emmerde. Je t'emmerde, au revoir.
2: Ouais, t'as bien raison.
0: Au revoir, ta gueule. Ta gueule. Qui c'est qui nous restait?
22: Jos Cochon. Il y a la Frotti Family, toujours
4: Frotti
22: là.
4: Frotti Family,
2: ouais.
22: Bah écoute, c'était un bon débat. Je pense que l'équipe a été bien, les auditeurs, le standard, l'AREA. Bon, toi, t'as été minable comme d'habitude.
0: C'était pas content, c'est le même prix.
22: Non, mais c'était un bon débat. Et puis voilà, à part ça, bah, pas grand-chose. Fais-toi toujours harceler par les clébards. Là, tu sais, quand ils viennent se frotter contre ta jambe, j'ai vu que tu kiffais bien.
0: Mais toi, va te faire harceler par ta mère et au revoir.
22: Et puis je te souhaite une bonne
2: soirée. Ça, c'est de la répartie.
0: Au revoir. Voilà, hop, terminé.
4: Il y a Je Recrache aussi.
0: Et Je Recrache pour finir.
5: Ouais, pas pour finir, ouais. Moi je dirais que bon, c'est un véritable exploit de faire 1h30 sur le harcèlement avec des questions aussi pourraves. Donc je te félicite, Gérard. Et j'espère que tu feras d'autres thèmes de débat parce que, et là, il y a la Coupe du Monde qui arrive quand même. Et je voulais aussi dire que ça se fait pas de siffler la Marseillaise et que Chichi il a raison.
0: Mais moi, voilà. Je t'emmerde.
5: Ok, d'accord, t'emmerdes Chichi donc.
0: Ouais, mais moi je t'emmerde, connard.
5: Ok, excuse-moi, Zob. T'es
0: d'accord
5: minable.
0: Pauvre con, va. Allez, au revoir. Donc voilà, conclusion du débat, c'est comme toutes les semaines, c'est le bordel.
2: Non, c'était bien.
4: C'est pas
2: le
4: bordel. Vrai, Gérard,
2: moi j'ai kiffé. Hein.
0: Ça a été
4: moi
0: le bordel.
4: Aussi, j'ai kiffé, Pedro.
2: Ouais, moi j'ai bien kiffé.
0: Non, mais ça a été le bordel.
2: Ah,
0: donc, il y en a qu'un qui a bien travaillé, c'est Simon sur le net.
2: Oh, les chiens.
0: Il y a que ça qui fonctionne bien. Parce que là, toi, Céline.
4: Oui, Gérard.
0: Je vais te dire une chose, que ce combiné-là, ça t'a laissé constamment devant, t'avais ton micro constamment allumé.
2: Elle a pas fait exprès.
4: Ah, c'est pas vrai.
2: Si. Elle le fait pas exprès.
0: Donc voilà.
2: C'est une fille.
0: Donc, conclusion. Donc, conclusion sur le débat. Voilà ce que j'avais à dire. Donc, là, vous allez retrouver Simon pour la nuit sans pub.
2: Non.
1: Oh merde.
0: C'est pas pour la nuit sans pub, c'est pour,
2: La nuit sans tube.
4: La nuit sans tube, ouais.
0: Non, c'est, vous pouvez lui,
4: dès maintenant. On le retrouvera dans 10 jours.
0: Vous pouvez dès maintenant l'appeler au 0825 08 5000. Donc si vous avez des petites annonces, c'est ça hein, si je me
2: trompe. Et toi tu vas rester ou pas Gérard?
0: Ah ouais oui.
2: Tu restes?
0: Je reste sur le
1: ah
0: chat.
1: Ah non putain.
2: Putain. Bon, je vais faire l'encens. Du chat. On va prendre de l'encens là. Et...
0: Je fais.
1: Tu vas pas venir me pourrir.
0: Je serai sur le chat. Si,
1: on s'est assez entendu pendant deux heures.
0: Si si, je serai du chat. Donc bien sûr sur le chat www.funradio.fr. Voilà.
2: Slash.
0: Voilà et c'est.
2: Arrobase aussi hein.
0: Donc le disque c'est Je boum tu pues, voilà, donc je vous dis à la prochaine, bonne nuit à tous.
2: Bonne nuit avec Simon. Bonne bourre. Salut Simon.
1: Ciao.
2: Ciao.
1: A tout de suite.
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0: Ok, point final à la ligne.
8: Ok, salut connard.
0: Ouais, non, mais de toute manière...
8: Par moment, je me demande si je suis pas con.
0: Bon, par instant, vous avez fermé vos gueules.
9: Putain, le Larsen.
23: Bonsoir.
24: Si t'allumes pas ton micro, Gérard, ça peut pas marcher, hein.
23: Bah, si, il est allumé.
24: Ah bah non, bah ça marche pas, alors. Hein.
23: Bah donc, il marche pas.
25: Mais c'est pas le bon truc, espèce de naze.
24: C'est l'autre télécommande, Gérard.
26: C'est ce boîtier-là, Gérard, celui qui est là.
24: Ah là là là là là là là là. Il est pas aidé, quand même.
26: Bon, là, c'est...
24: Oh, le merveille de la technique.
26: En plus, il déconne, celui-là. Oh là, oh,
24: allez, on y va.
26: Bon, donc, là, c'est moyen comme son, mais c'est pas grave. Je vais essayer de travailler comme ça, comme d'habitude. Sinon, je vais changer de micro, ça va pas être grave. Donc, le premier débat qui va porter sur le Festival de Cannes. Et donc, le disque qu'on vient de s'écouter, Manu, c'était...
25: C'est une très bonne question, ça, Gérard.
26: Ouais, ben, faudra peut-être
25: le voir.
26: Merci. Alors donc, c'était titre du disque, Partout de Star, avec j'ai pas monté les marches, mais j'ai monté les des grosses, donc je vois pas du tout le rapport.
24: Bah, c'est le titre.
26: Avec ça, donc ok, bon bah c'est pas grave. Alors pour ça, on va accueillir...
24: C'est quel débat, Gérard?
26: On parle du Festival de Cannes.
24: Faut peut-être le dire aux gens.
26: Ça fait 5 mois que je l'annonce. Alors donc j'ai oublié de vous préciser. Donc vous pouvez toujours nous appeler au 0803 08 5000. Donc Apolline et Pudard sont à votre écoute. Donc j'espère que ce soir ça va bien se passer sur le l'IRC www.frfunradio. C'est Rigo qui vous y attend.
27: Bonsoir, on est déjà beaucoup et il y a Jet qui a adoré ta prestation dans On prend mon cul pour une tirelire.
25: Ah ouais.
27: C'était béton.
26: Ah bon, je sais pas ce que c'est que cette histoire, mais c'est pas grave. Et ben, Minitel, c'est pas la peine d'en parler, il fonctionne pas ce soir, comme d'habitude. Donc, alors, premier débat sur le Festival de Cannes, j'ai bien précisé. Et pour ça, on va accueillir Grosse Palme, 23 ans d'Annecy.
2: Grosse Palme.
4: Palme, ouais.
26: Grosse Palme d'Annecy, où on écoute Fun Radio 102.1. Bonsoir à toi.
28: Bonsoir Gérard. Bonsoir l'équipe.
1: Allez.
2: Bonsoir.
26: Madonna, 29 ans de Verdun, 93.9.
29: Oui, tout à fait. Bonsoir, c'est Madonna.
26: Ouais, Madonna pour un Madonna, c'est normalement c'est une nana, c'est pas un mec. Okay.
1: Mais tu crois que tu vas voir la vraie Madonna?
26: Pour l'instant, les micros, vous les éteignez au standard, s'il vous plaît.
1: D'accord.
26: Celui-là, pareil. Pour l'instant, Madonna, tu t'es s'il te plaît, merci. Sylvie Joly, 24 ans de Brest, 104.3.
30: Oui, bonsoir Gérard.
26: Bonsoir à toi.
30: Je suis beau gosse, donc Sylvie.
26: Hop, c'est pas la peine de...
30: Non mais je te précise, salut.
26: Oh.
28: Salut Sylvie, bonsoir.
29: T'es bonne toi.
26: J'en connais deux tout à l'heure qui vont pas commencer les premiers débats. Donc
1: Vas-y Gérard, la question.
26: Et Valérie Le Merdier, ouais, bon, là quand ils écriront correctement au standard, ça fera peur. 22 ans de Nancy 102.1.
28: Bonsoir GG, bonsoir les auditeurs, bonsoir tout le monde.
1: Bonsoir.
26: Bon, alors première question. Donc vous commencez pas là les deux parce que je sens que ça va gerber. Ça va gerber.
28: C'est moi,
26: j'ai une petite. Vous calmez. Sylvie et Madonna, vous vous calmez ou sinon vous gerbez.
29: Pas moi non plus.
28: Oh, c'était moi Gérard, je me raclais la gorge.
26: Ouais, ben toi ça va être pareil.
28: Oui, pas de problème.
1: Tu poses la question Gérard?
2: Ouais, ce serait bien.
26: Alors déjà première question, connaissez-vous Ken? On va demander ça à Valérie Le Merdier.
28: Cannes, oui, je connais.
26: Alors, tu peux préciser?
28: Je connais la croisette, je connais les marches, je connais les hôtels, je connais tout, en fait. Je connais Cannes.
26: Alors, tu peux me préciser combien combien que l'hôtel le plus près de la Croisette qui est.
28: Pas de marque.
26: Le plus, attends, tu permets?
28: Vas-y, je te réponds. Qu'est-ce que
26: je vais te dire une chose. Tu me redis encore un mot de travers, je te gère, toi. Compris, pareil. Valérie Le Merdier? Parce que tu as la poudre de ta merde chez toi.
28: Ok, vas-y, repose ta question.
26: Non, mais je la reposerai pas.
28: Non, mais par rapport aux hôtels et la Croisette, c'était quoi?
26: Alors, tu peux me préciser lequel hôtel est le plus près de.
3: Il n'y a pas de marque hein, dans les débats. Ouais. C'est pas possible de préciser le nom de l'hôtel.
26: Non, mais attends. Je vais simplement savoir, sans qu'elle cite le nom, lequel hôtel lequel hôtel est le plus près.
30: Ramirez.
3: Bonne chance.
28: Non.
30: Ramirez.
28: Carlton.
30: Sanchez.
26: Non. Non, allez. Sylvie Joly.
30: Oui.
26: Donc, toi, tu connais Cannes?
30: Oui, je connais Cannes, bien sûr, j'ai passé mes
26: vacances. Oh, vous arrêtez de vous prendre la tête tous les deux, standard.
30: Allô.
6: Pas la tête.
3: Mais Gérard, mais t'occupes pas du standard, occupe-toi des débats.
30: J'y ai passé mes vacances l'été dernier.
26: Ouais.
30: Et moi, je monte pas les marches, mais je prends les ascenseurs. C'est beaucoup plus rapide.
26: Ouais. Alors, tu crois que pendant le festival de Cannes, tu as monté dans un ascenseur pour aller voir les films?
30: Bah oui, on arrive à l'an 2000, je suis désolé. Les marches, c'est dépassé.
26: Bravo. Ah bah là, je crois que tu te mets le doigt dans le cul.
28: Bravo. Moi, je veux bien.
30: Oh, c'est vrai.
26: Sylvie Joly, tu réponds correctement à la question, sinon tu gerbes.
30: Très bien, mais je t'ai dit que
26: ça fait déjà deux fois que je t'avertis.
3: Pas, Gérard.
30: Je t'ai dit que je connaissais Cannes et voilà. Très bien. C'est d'accord. Très bien, Cannes. Moi j'y passe mes vacances tranquille.
26: Putain, qui c'est qui m'a choisi ça encore?
30: Ouais. Ah, mais écoute, on donne des réponses, tu veux pas réduire.
28: Ouais.
26: Pour l'instant, c'est moi qui décide, d'accord? Je voudrais savoir qui c'est qui a choisi ses auditeurs.
30: Moi, c'est Max qui m'a choisi, moi.
26: Ouais,
30: moi
26: c'est aussi. Ça.
30: Ouais, bah oui.
28: Ouais, c'est avec Pauline.
30: Ça pose un problème?
26: De toute manière, on arrivera à savoir qui c'est qui vous a choisi.
3: C'est pas de problème.
26: Madonna.
30: Ouais, bah écoute, moi, je connais bien Cannes, je connais bien la croisade et les croisés. Et je suis d'accord avec l'histoire des ascenseurs, il faut être pour le progrès. Bien sûr. Moi je sais qu'il parle pour l'an 2000 de faire Cannes avec un escalator. Et ça,
26: bon allez, hop, Madonna et Sylvie Joly. Madonna et Sylvie Joly. Madonna et Sylvie Joly. Au revoir.
30: Non.
26: Au revoir.
30: Ok, PNQ, reste à ton époque, ok.
26: Va te faire enculer, connard. Alors là,
28: ouais,
26: là tu me les
27: Gérard. Pour calmer le débat,
3: c'est d'un vulgaire, Gérard, c'est une horreur. C'est une horreur.
28: Gérard. Terrible.
26: Déjà deux. Attends.
3: Non, mais c'est pas le problème. C'est Gérard, toi qui t'énerves pour rien alors qu'ils te répondent bien aux questions.
26: Non, non. Vas-y. Attends. Non, ça n'a jamais été prévu qu'en l'an 2000, ils allaient faire des ascenseurs, d'accord?
28: Et
26: l'autre, tu me traites de peine cul, il ferme sa gueule, d'accord? Et puis l'autre, c'est pareil, ok?
3: Ils ont le droit de dire ce qu'ils veulent à ta question.
26: On n'en veut plus, c'est pas la peine de la reprendre sous un autre.
3: Allez, vas-y.
27: Gérard, oui, sur IRC, pour calmer le débat, il y a Snooze qui te demande, parce qu'il n'est pas au courant, à savoir, c'est le combientième festival de Cannes cette année?
26: C'est le 52e festival de Cannes qui se déroule à l'heure actuelle depuis hier. Disons depuis mercredi.
27: Ah non, ils me disent le 23e en
26: non,
27: fait.
26: Non, 53, 52.
27: Ah.
26: 52e.
27: Il y a un problème là alors.
26: Non, 52e parce que justement, je vais poser la question depuis quand existe le festival de Cannes. Et apparemment, on a pu voir que ça tournait dans les alentours de 40-47. Hein. Mais ça, c'est une question qui sera à venir.
27: Donc c'est le 40-47e festival.
26: Non, c'est le 52e. C'est la 52e fois que le festival est à Cannes. Donc c'est la 52e.
3: Et avant d'être à Cannes, il était où?
27: Voilà, c'est le festival de Cannes. C'est ce qu'on
26: ça,
27: me demande
26: justement,
27: aussi.
26: Justement, je voudrais le savoir.
3: Et c'est prévu dans tes questions ou...
26: Non, c'est pas prévu parce que c'est...
3: Roubaix, Dunkerque,
26: Tourcoing. Non, mais c'est Fildar qui a voulu...
27: On me demande aussi, c'est le festival de quoi?
26: Bah, c'est le festival du film. Le meilleur film rapportera la palme d'or. Ah. Donc en forme d'espèce de
6: sap. De palme.
3: Bah oui. C'est logique. La palme d'or, elle est pas en forme de tuba. Hein.
26: Non, mais elle sera en or. Donc grosse palme, pardon.
28: Ouais, donc alors bon, toi. On va en parler. Si je connais c'est Nice, c'est ça?
26: Non, Cannes.
28: Ah oui, Cannes. Non, je connais pas Cannes, mais je connais Nice.
26: Non, mais attends.
28: C'est à peu près pareil, tu vois, la croisette, la croisette des Anglais,
26: non.
28: Tout ça.
26: Ah non, c'est pas du tout pareil. Hein.
28: Ah bah si, hein, c'est pareil. Hein.
26: Ah bon?
28: Il y a des palmiers.
26: Non, mais attends, moi je te parle de... Je te parle de Cannes, je te parle pas de Nice pour l'instant.
28: Ah ok.
26: Parce que le festival, il se déroule où?
6: À Cannes.
9: Bon, alors donc,
6: c'est parce qu'il y a un festival de BD, enfin à Nice, tout ça, machin.
9: De quoi ?
6: C'est un autre festival à Nice et je crois que tu voulais qu'on parle de celui-là, parce qu'il est moins connu, non, mais c'est pour ça.
9: Non, mais c'est quoi ?
6: Au prochain débat.
9: Non, non, mais attends, c'est quoi comme festival qui se déroule à Nice ?
6: C'est un petit festival de films d'horreur, enfin bon, c'est pas grand-chose.
9: Ah non, mais ouais, mais attends, parce que là, de toute manière, dans le festival de Cannes, tu vas sûrement avoir des films d'horreur et puis tout, hein.
6: Ah non, non, enfin, Nice, c'est surtout axé sur le cul, mais je voulais pas le dire, en fait, mais voilà. D'ailleurs, t'as fait un tabac à
10: l'arrière. T'as aussi le festival de la BD en Angoulême, hein.
6: Ouais.
10: C'est bien aussi.
9: Ouais, mais ça, je
10: crois. Ils montent pas de marche là-bas.
11: Hein. Festival du cul à Suren.
10: Ouais, aussi, ça, mais faut pas le dire, c'est dans une
6: broche. Je vais pas le dire.
10: Des broches.
9: Fil d'art.

0: L'autre, il appelle d'où?
1: Prince, il appelle de New York. Ça, je sais pas la fréquence. Il écoute sur Internet.
2: Internet.
1: Voilà.
3: Hi, Prince.
2: Hi. Hi, kid.
3: Hello, everybody.
2: Hi.
4: Hello, Prince.
0: Faudra peut-être déjà pour commencer les prévenir que c'est pas la merde ici. Yeah. C'est moi qui commande.
1: Vous êtes prévenu là.
0: Attends, toi déjà tu commences bien par les prévenus.
5: Vas-y,
0: attends.
5: La question.
0: Attends, toi tu t'écrases aussi, d'accord?
5: Mais non, parce que ça avance pas là, c'est pour ça.
0: Ouais, bah toi tu t'écrases, d'accord?
4: Ouais, vas-y, moi j'écrase les briques.
0: Jean-Claude Van Damme.
4: Ouais, je t'écoute.
0: Non, alors tu réponds à la question.
3: Tu peux le voyer un peu plus
4: loin? Bien sûr, moi je vais au festival de Cannes, bien sûr. Moi, tu sais, là je suis arrivé en truck. Tu vois.
3: Ouais.
4: Au festival de Cannes. Yeah. Bon, les marches, moi, bon, je monte, mais je les brise direct.
3: Ouais.
4: Direct. Après, je me suis tapé un autogari avec Laetitia Castar.
3: Uh-huh.
4: Je l'ai pris dans le pied et voilà, quoi. Là, j'ai fait mon dernier film, ça s'appelle Master des saucisses.
2: Ouais.
4: Et voilà.
2: Une croûte.
0: D'accord. Je crois que toi, tu as pas continué à t'amuser à jouer les gros bras. Prince de New York.
2: Bah écoute.
0: Oh, vous me le calmez tout de suite là.
5: C'est Van Damme, il est obligé de faire des exercices.
0: Ouais, non.
5: Faut le comprendre.
3: C'est chaud,
0: voilà, ça commence à devenir chiant là.
2: Ouais.
0: Déjà, rien que la première question. Il y en a déjà deux parties et on a deux nazes. Je crois que ça va pas aller.
3: Comment tu parles, Prince, de Van Damme?
4: Oh, tu parles de nazes.
2: Oh, il est vénère là.
3: Oula, t'as vénère Van Damme.
2: Calme-le.
0: Bon, c'est quand Prince Siva répond à la question.
2: Bon, Prince, alors moi je te disais, je viens en France la semaine prochaine. Bah, je vais aller au Festival de Cannes pour la première fois. Donc j'aurais voulu que tu me donnes un petit peu des indications, savoir où je pouvais descendre à l'hôtel, où je pouvais manger le midi, le soir, tout ça, comment il fallait que je me fringue, etc. etc. quoi.
3: Tu viens avec Maïté ?
2: Pardon ?
3: Tu viens avec Maïté ?
2: Ouais, sûrement, ouais.
0: Qui c'est qui veut répondre à ma place, là?
3: C'est grosse panne, je me renseignais, c'est tout.
0: Ouais, ben, pour l'instant, t'arrêtes de prononcer des noms, d'accord?
3: Pas de problème.
2: Que, ouais, donc, je viens pour la première fois, donc, de New York. On a une pirogue de 47 mètres qui nous attend, quand même.
0: Ouais, c'est ça. Tu viens de New York et tu parles le français. Non, mais attends. Tu prendrais pas les gens pour des cons?
2: Pas du tout, c'est absolument pas mon style.
0: Non.
2: Genre Van Damme, là, ouais, je les prends pour des blaires, mais sinon, non.
0: Non, presque pas. Non.
4: J'ai cru mal comprendre, hein.
2: La tapette d'opéra.
0: Deuxième question.
5: Non, Gérard, j'aimerais que tu répondes, toi, quand même, et que tu dises à Prince, il t'a posé des questions, toi, comme t'as déjà été à Cannes et que tu sais comment ça se passe, tu pourras le renseigner. Et puis, et surtout, les auditeurs qui écoutent et qui voudraient aller à Cannes.
6: Bah, ouais.
5: Merci.
0: Attends, toi, pour l'instant, tu la fermes parce que ça fait déjà deux.
5: Allez, Gérard, vas-y.
0: Deux déjà.
5: Gérard.
0: Deux. Alors, connaissez-vous Cannes? Cannes, moi je le connais très bien parce que j'ai eu l'occasion d'y aller, j'ai pu voir de près le fameux truc du festival où que les personnes montent,
7: ouais.
0: Donc c'est-à-dire les acteurs de cinéma, tout ça, et je vais vous dire une chose, que pour y aller, ce n'est pas évident, il faut montrer patte blanche. Ce qui veut dire patte blanche, c'est, ben, faut être habillé en smoking, parce que sinon vous passerez pas, et de toute manière, c'est des escadrons de CRS qui sont là 24 heures sur 24 durant toute la durée du cinéma, du festival.
5: Et Gérard, et c'est quoi les gens qui ont des trucs là, où ils appuient tout le temps, il y en a plein aussi devant?
0: C'est des appareils photo.
5: Ah d'accord, et ils photographient pour quoi, pour eux?
0: Non, ils photographient les stars du cinéma.
5: Mais pour qui?
6: Mais pour eux.
0: Pour eux, pour garder des souvenirs du festival de Cannes.
5: D'accord.
0: Alors, me prends pas pour un con parce que t'es venu avec nous il y a deux
5: non,
0: ans.
5: Mais oui, mais je sais.
0: Donc, alors, te fous pas de ma gueule, s'il te plaît, parce que ça commence à bien faire aussi, toi.
5: Rigo,
0: question IRC, non?
8: Bah, il y en a plein, hein, donc je vais essayer d'en trier quelques-unes vite fait, mais ça défile tellement vite que je vais avoir du mal. Il y a Baf qui te demande à quand le festival de Cannes à Paris.
0: Ça, je ne sais pas.
8: Tu
0: donc,
8: sais pas.
0: Des festivals de Cannes à Paris, ça m'étonnerait que ça existe. Hein.
8: Pourquoi?
0: Ben, ils vont pas avoir la salle
5: assez grande.
0: Assez grande pour accueillir tous les acteurs de ce tous les acteurs et les réalisateurs qui seront présents.
8: Ah, sinon, sur IRC, il y a Jojo qui est apparemment organisateur du festival.

0: qu'il peut le faire chez toi.
1: Non, bah lui, il va se faire foutre.
2: Il fait les hot dogs chez lui. Ouais.
1: Tout à l'heure, il y en a un qui va se manger des stylos dans la gueule, comme la semaine dernière.
0: Il fait l'after.
3: T'as un petit sondage aussi, Gérard, non? Avant de continuer la deuxième question.
1: Alors, aimez-vous le festival de Cannes? Tu permets, mais ça...
3: Je te demande.
1: T'éteins ton micro, c'est moi. Apolline, c'est idem. Parce que là, les micros allumés au standard, ça commence à être chiant. Hein. Alors, quand on vous demandera d'allumer vos micros, vous les allumerez. Alors maintenant, vous laissez vos micros éteints. Alors, 45% aiment le festival de Cannes. Alors, aiment bien ça. Donc, 34% préfèrent qu'on s'éteint au chocolat. Donc, apparemment, ils veulent parler sûrement des éclairs. 28% préfèrent le festival des Bourgoins sur Saturnin. Donc, je sais pas ce que ça veut dire. Et donc, deuxième sondage, d'après vous, qu'est-ce qui manque au festival de Cannes? Alors, 67% des gens pensent que ça manque de débat. Donc, je vois pas le rapport. Alors là, par contre, vu que ça a été quoi, ça?
3: 24%.
1: C'est 24% qui
3: pensent qu'il n'y manque rien.
1: Qu'il n'y manque rien. Et 11% pensent que si j'étais là-bas, ça serait pire qu'une porcherie. Or, je voudrais bien savoir qui c'est qui a fait ça. Et bien sûr, on va me dire tout de suite. On va mettre ça sur le rideau, bien sûr. Alors toi, l'espèce de Gwyn, tu vas fermer ta gueule parce
3: arrête,
1: que c'est pas
3: arrête.
1: Rigaud. Hein, parce
4: j'ai
1: que c'est pas
4: dit,
1: rigaud. Ça. Si.
4: Bah demande-lui.
1: Non, attends, c'est ce que t'as voulu dire, d'accord?
2: Bah c'est pas grave, vas-y. Bon. Enchaîne.
3: Voilà, j'ai changé de micro, ce qui merdait celui-là.
1: Ah ouais, bah ça je m'en doutais.
2: Allez, vas-y.
1: Alors, deuxième bon. Question. Alors, pensez-vous rencontrer des stars du cinéma durant le festival? Et qui voulez-vous voir? Et on va demander ça à grosse palme.
5: C'est clair que si tu veux rencontrer des stars, autant aller au Festival de Cannes. Hein, tu auras plus de chances que de les rencontrer boulevard Malesherbes à Paris.
2: Pas d'adresse, merde, pas d'adresse.
5: Excusez-moi.
1: Grosse palme.
5: Non, c'était pour te donner un exemple.
1: Grosse palme.
5: Oui.
1: Encore une connerie comme ça, tu gerbes, tu feras comme Madonna et Sylvie Joly, d'accord?
5: Pas de problème.
2: Si tu balances au habit de Podel, on est dans le caca.
1: Ça commence à devenir sûr. Alors, continue.
5: Et sinon, qui j'aimerais rencontrer
1: Moi, je peux le faire toute la nuit aussi, ça. Allez, hop.
2: Ça fait déjà toute la nuit. Hein.
1: Au revoir, bonne nuit. Hop, terminé.
2: À tes souhaits.
1: Valérie Lemerdier.
6: Bah, moi, je pense que c'est impossible. Rencontrer des stars à Cannes, non.
1: Je te demande, pensez-vous rencontrer des stars du cinéma durant le festival? Qui voulez-vous voir? Ben ça c'est sûr, c'est vrai de toute manière.
6: Je suis pas trop sûr, hein. Je sais pas.
1: Non mais
6: à
1: ça.
6: Cannes, non bon.
1: Non mais de toute manière, je peux te le garantir parce que j'y ai été par l'intermédiaire de la radio une fois. De toute manière, vous avez dû le savoir tous. Hein.
6: Sur un bateau.
1: Hein, donc on était sur un bateau et en fin de compte, c'est carrément impossible de pouvoir rencontrer quelqu'un là-haut.
2: Il y a bien des gens qui t'ont rencontré, toi.
1: Ouais, mais ça, c'est des auditeurs. Mais rencontrer des personnes du cinéma, je vais te dire une chose, avec les CRS qu'il y a là-bas, tu ne peux pas. C'est blindé de CRS tout le long.
2: Bah, tu peux les voir quand même.
1: Non. Mais tu vois que les CRS, j'ai voulu monter les marches.
2: Ouais, mais ça, c'est parce que c'est toi. C'est parce que t'es un peu neuf.
1: Mais justement, j'ai voulu carrément essayer.
7: C'est parti.
1: J'ai voulu monter les marches et faites-moi confiance que je peux vous garantir d'une chose que c'était vraiment la catastrophe, pas possible.
2: Pourquoi t'as pas réussi? Tu boitais?
1: Non, c'est pas ça. C'est qu'il y avait un cordon de CRS qui t'empêchait de monter. Et de toute manière, dès par là où tu passais pour essayer de voir une star de cinéma, de toute manière, tu pouvais pas faire le tour du palais sans rencontrer un CRS. C'était inadmissible. T'avais que ça constamment. Okay.
3: Gérard, okay. À la place de Grosse Palme que tu as viré, donc on a Monsieur Mazur qui est donc à Cannes, mais il est dans une soirée, donc il y a un peu de bruit, mais c'est pas grave. Bonsoir Monsieur Mazur.
0: Oui, bonsoir, c'est Monsieur Mazur.
1: Bonsoir, Monsieur Mazur. Ça y est. Jean-Claude Van Damme. Jean-Claude Van Damme et Prince, vous vous calmez, s'il vous plaît, maintenant, d'accord?
4: Il y a trop de stars, là.
1: Oh putain. Bon,
0: bonsoir, Monsieur Gérard, c'est Monsieur Mazur.
1: Ouais, Monsieur Mazur. Donc alors pour vous, la question, comme on n'a pas dû vous la poser à l'antenne, en antenne.
0: Non, pas du tout.
1: Pensez-vous rencontrer des stars du cinéma durant le festival? Et qui voulez-vous voir, par exemple?
0: Bah, vous... Écoutez, moi j'aurais vraiment eu envie de voir Clark Gable ou bien encore. Malheureusement, ça n'est pas possible, vu qu'ils n'ont, d'après ce que j'ai entendu dire, pas pu venir. Mais effectivement, ici à Cannes, on peut rencontrer tout un tas de personnalités. J'ai rencontré ce célèbre acteur nommé Jean-Louis Jouit, vous connaissez certainement.
1: Non.
0: Et... Pardon ?
1: Non, je connais pas Jean-Louis Jouit.
0: Ah, Jean-Louis Jouit, c'est un acteur très très... Oh, bah écoutez, vous m'étonnez parce que je suis sûr, n'est-ce pas, que les auditeurs et auditrices de votre radio connaissent parfaitement cet acteur, n'est-ce
7: pas ? Bien sûr.
0: Bon, enfin, c'est pas grave, monsieur Gérard. Jean-Louis Jouit, pour votre information, a joué dans de nombreux films de cap et d'épée durant les années 75 à 76 environ.
7: Avec Jean Marais.
0: Exactement. Ah, je vois qu'il y a ça là, des connaisseurs.
7: Ah, il y a des connaisseurs, hein, effectivement.
1: Prince. Oui, bon, monsieur Mazur, 5 minutes,
0: oui,
1: je continue de poser la question. Donc, Prince, pour toi.
7: Bah, écoute, moi, j'espère bien rencontrer des stars à Cannes. Hein, c'est un peu pour ça que j'y vais. Donc, si je peux rencontrer, je sais pas moi, René De Niro, par exemple. Je sais qu'il doit faire un passage cette semaine.
1: Mm-hmm.
7: Je sais pas, qui ça d'autre, Oxmo Pacino. Christine Deneuve, tout ça, je sais pas, voilà, par exemple. Mm-hmm. Par exemple, mm-hmm. Comment il s'appelle, Christian Glavio, c'est ça?
1: Christian, voilà, Clavier, ouais.
7: Clavier, ouais, voilà.
1: Jean-Claude Van Damme?
8: Ouais, bah écoute, tu sais, moi, je vais pas vraiment dans le festival de Cannes même. Moi, je vais plutôt festival des outdoors, tu vois, pour rencontrer des femmes un peu plus intelligentes. Tu vois ce que
1: Jean-Claude Van Damme?
8: Oui, excuse-moi, j'ai une petite maladie qui me prend.
1: Ouais, non, mais ça commence à bien faire.
7: C'est le PO qui remonte.
8: Non, moi je prends pas de substantiation
7: dopative.
8: Mais tu comprends un peu ce que je veux dire, quoi.
7: Ouais, que de la poudre, je sais.
1: Ouais, c'est bon là, tous les deux.
8: Pardon.
1: Vous me le calmez, lui. Hop, terminé pour lui, au revoir. Vous lui dites au revoir parce que là.
9: Tu vas pas virer Jean-Claude Van Damme, quoi.
1: Si.
4: C'est à chaque fois qu'il fait un grand écart, il rote, c'est pas de ça.
1: Non, mais moi je veux pas le savoir. Désolé. Donc, Valérie Le Merdier, t'as répondu, toi, à la question, je crois.
6: Oui.
1: Donc, tout le monde a répondu. Donc, troisième question. Pensez-vous qu'un jour.
6: Oui.
7: Ça bouge, hein.
2: Est-ce qu'il peut mettre un petit peu de rap, le DJ de Monsieur Mazur?
7: Monsieur Mazur, ouais.
0: Oui, écoutez, j'allais lui dire là.
1: Monsieur Mazur. Monsieur Mazur.
0: Attendez, Monsieur Gérard, je m'adresse au DJ. S'il vous plaît, pourriez-vous passer un peu de rap, me demande-t-on. Pardon? Va te faire enculer.
1: Bah alors c'est bien, elle va vous aussi, au revoir.
2: Mais non, c'était pas à toi, c'était au DJ.
1: DJ, oh.
0: Ah, écoutez, je ne comprends pas parce que je lui ai pourtant demandé très poliment et il m'a torqué d'aller donc me faire sodomiser, n'est-ce pas? Je comprends pas, absolument pas.
1: Mais
0: vous savez, ça c'est un peu les problèmes de Cannes et du festival, n'est-ce pas? C'est-à-dire que les gens restent très grossiers malgré les la cocaïne.
1: Qui c'est qui commande le jeudi là?
0: Aujourd'hui, je ne sais pas, je
1: crois que c'est moi.
6: Non.
2: On pose la question alors, Gérard.
0: Vous voulez passer une commande?
1: Allez, hop.
7: J'ai bien une coupe, moi.
1: Allez, hop.
2: Non, bah attends, on a quelqu'un en direct.
0: Attendez,
2: de Cannes, tu vas pas...
0: S'il vous plaît, une coupe.
1: Attends, pour l'instant, pile là, s'il te plaît. Tu gères, ok?
2: Ah ouais.
1: T'es payé pour ça, feignant.
7: Moi, je veux bien, moi.
0: Oui, vous voulez une coupe?
7: Oui,
0: s'il vous plaît. Garçon, s'il vous plaît, une coupe, s'il vous plaît. Oui. Désolé, il n'y a plus que des verres d'eau.
7: Une cristalline, alors, hein, ça peut le faire.
0: Oui, d'accord. Monsieur Gérard, voulez-vous quelque chose à boire, peut-être?
2: Non, Gérard, il fait la gueule, monsieur Mazur.
0: Ah, monsieur Gérard.
2: Allez, Gérard,
10: il est de Cannes, merde.
1: Le micro standard.
9: Mais non, mais c'est pour t'annoncer un nouvel auditeur.
1: Pour l'instant, tu la fermes.
0: Oui, bonsoir, c'est monsieur Mazur.
1: Voilà.
2: Allez-y, monsieur Mazur.
0: Vous voulez quoi, alors? Une coupe? Du Coca-Cola, peut-être.
2: Bah, j'aimerais mieux une petite flûte, mais...
9: Voilà, je l'ai géré, je l'ai géré.
11: Non, eh oh, doucement, oh. Mais comment veux-tu que j'annonce les auditeurs?
1: Cédric, permets ta gueule, t'éteins ton micro.
9: Bon, à la place de Jean-Claude Van Damme...
1: Vas-y, annonce-moi un nom, bidon.
11: Ton micro.
9: Il y a Johnny.
1: Ouais, bien sûr, Johnny Hallyday, c'est
9: mais
1: ça
9: non,
1: Johnny.
9: Hallyday.
2: Mais Johnny.
1: Ouais, Johnny Hallyday. Ouais, t'as raison. Putain. Mais, tu sais parler français, toi, pétasse? Non.
2: Pas d'insulte. Arrête d'insulter tout le monde, Gérard, ça sert à
1: putain.
2: Rien.
12: Bonsoir, toute l'équipe de Foufoune Radio. Yes. Quand j'entends pas la musique qui me tape sur les oreilles.
2: T'as dû avoir des putes dans ces toffes. Hein. Ah.
12: Vas-y, Gérard.
1: Qui est le pire?
12: Festival de Cannes.
7: Bonsoir, oui. Johnny.
2: Bonsoir.
12: Bonsoir à toute l'équipe.
7: Est-ce que la Tchatcha est là?
12: Ben non, que la Tchatcha, on a été cet après-midi au cratting de la Sierra, tu sais, pour faire du cratting à moteur. Ah. Que je l'ai perdu, qu'elle est tombée sur un robot, que je l'ai ramassé, et qu'après...
1: Tu te tais, s'il te plaît, merci. Alors, pensez-vous qu'un jour je sors au Festival de Cannes dans un film?
12: Il y a du Larsen dans
1: bon,
12: la
1: alors,
12: radio.
1: Maintenant, Manu, tu balances un disque et vous
2: ah, mais non, pas maintenant, fais au moins la question, là, comme on a commencé. Si, vas-y.
1: Non, ils vont réfléchir à la question.
2: Non, il y a 5 minutes, vas-y.
1: Non, ils réfléchissent à la question, il n'y a pas que 5 minutes.
12: Vous posez ta question, je t'écoute, il n'y a pas de problème.
1: Alors, pensez-vous qu'un jour je serai au Festival de Cannes dans un film? Et on s'écoute.
11: Ceci. Enfin là, au standard, vous commencez à me les gonfler.
2: Avant le titre, c'est un remix de Sur Toi avec ceux qui portent ce titre-là.
11: Les pornos amateurs avec je vais te monter ma petite bobine de 8 mm et on se retrouve tout de suite après.
1: Je vous préviens, le standard.
11: Et voilà, vous venez d'écouter les pornos amateurs avec je vais te montrer ma petite bobine de 8 mm et donc on se retrouve pour la suite du débat du Festival de Cannes. Donc vous pouvez toujours nous appeler au 0803-085000. Où Apolline et Fulda sont là pour vous accueillir. Et pour ça, on récupère Johnny.
12: Bonsoir à tous.
1: Bonsoir.
9: Donc, Monsieur Mazur est parti, en fait, et à la place, on a Brigitte Bordeaux. Et elle va te dire d'où elle appelle et la fréquence.
12: Ah, je connais bien Brigitte.
1: Mmh. Bon, Johnny, s'il te plaît, tu te calmes. Merci.
5: Bonsoir,
1: la fréquence.
5: Gérard. Bonsoir Johnny.
12: Salut Brigitte.
1: La fréquence.
5: J'appelle de la Madrague, 101.3.
1: D'accord. Bonsoir. Et bonsoir, Prince.
7: Oui, toujours là.
1: Et Valérie bonsoir, Lemerdier. Prince.
5: Toujours là.
1: Donc la question, vous l'avez très bien compris.
7: Non.
1: Non. Alors, qui c'est qui vient de dire non?
5: Moi, je l'ai pas entendu. Hein.
1: Bon, alors, pour Brigitte qui l'a pas entendu, parce qu'il y en a un qui est en train de me prendre pour un con, qui l'a très bien compris, la question. Donc, pensez-vous qu'un jour, je serai au Festival de Cannes dans un film? Voilà la question.
7: Ah oui, c'est vrai.
1: Ah ouais. Te fous pas de ma gueule, Prince, parce que tout à l'heure, tu as dégagé.
7: J'avais
1: aussi.
7: J'avais vraiment oublié, sérieux. Hein.
1: Ouais. Tout à l'heure, j'ai oublié que...
2: Ouais,
1: que tout à l'heure, tu as dégagé.
7: Yes.
1: Alors, comme t'as une grande gueule, tu vas répondre.
7: Ouais, écoute, moi tout à fait, je pense qu'une grande carrière cinématographique s'ouvre à toi. Je pense qu'il n'y a pas de limite à ton talent. Et je sais pas, je te verrai bien dans des films, je sais pas, moi, Le Schpoons, je sais pas si tu connais.
5: Elephant Man aussi,
7: je crois. Ouais, non, mais ça, j'osais pas le dire parce qu'il va pas être d'accord.
5: Non, mais il est d'accord.
7: C'est... Ouais, non, mais c'est vrai.
1: Bon, Elephant Man, il va pas tarder de passer sur les écrans de télé, justement.
7: Ça tombe bien, non, mais
1: ça
7: c'est vrai. Un petit remake pour l'an 2000 de Elephant Man ou un truc comme ça, c'est vrai que ça pourrait
1: non,
7: être.
1: Non, mais il passe avant l'an 2000, il va passer, je crois, c'est courant de cette semaine ou courant de la semaine prochaine. Je ne sais plus.
2: Tu vas venir à la maison?
1: Je vais l'enregistrer, je crois que.
7: GG.
1: Quoi?
7: Ça te plairait de jouer, toi, dans la suite de la Guerre des Étoiles ou pas?
1: Non.
7: Parce que, tu sais, ils cherchent du monde, hein, pour les Wookiees, tout ça.
1: Ouais, ben...
5: La Guerre des Étoiles.
1: Valérie Lemerdier.
5: Oui, moi aussi, je pense qu'une grande carrière cinématographique t'attend. Notamment, je te verrai bien dans le film Astérix Obélix, avec ta belle moustache.
1: Celui-là, il est déjà sorti il y a déjà longtemps.
7: Il est fixe?
5: Ah ouais? Bah, moi, c'est la première fois que j'écoute. Ouais.
1: Non, mais c'est la première fois que t'écoutes, mais il fallait peut-être regarder de temps en temps un peu la télé, parce qu'ils en ont parlé assez souvent.
5: Ah ouais, non, ben, je sais pas, le remake de l'an 2000 aussi.
1: Ouais, d'accord. Brigitte?
5: Avec le corps de Sandy et ta tête.
1: Pour l'instant, t'évites de parler de trop de Sandy.
6: Oh.
2: Il y a un mariage, hein, c'est pas grave.
1: C'est où, encore ce bordel? Ça commence à bien faire.
7: Hein.
6: Grâce.
1: Brigitte.
6: Oui, Gérard. Moi, je pense que je te vois plus dans des films américains.
1: Alors, précise.
6: Je te vois plus tourner aux États-Unis parce que je suis sûre que tu représentes le français et je suis sûre que tu aurais une grande carrière de français aux États-Unis.
1: Non, mais précise.
6: Bah, précise. Je te vois dans des films comme Eat My Tuna ou. Tu vois, Suck My Ass ou des choses comme ça, quoi.
1: C'est quoi ce film ?
6: C'est très intellectuel, mais je pense que ça s'attirait énormément de
1: gens. Johnny ?
13: Bah écoute, moi je te verrais plutôt dans un film de Luc Besson. Parce que je sais que je te verrais bien tourner dans le cinquième excrément.
1: Le cinquième élément.
13: Super pote qui sauve le monde de l'univers intergalactique.
1: Le cinquième élément, pas le cinquième instrument, s'il te plaît.
13: Excrément, Gérard. Excrément.
1: Élément, merci.
13: C'est la super pote, mais c'est une parodie de toute façon.
1: Johnny, quand je dis c'est le cinquième élément, ok.
13: Ouais, mais toi, pour toi, c'est le cinquième excrément, parce que tu es quand même.
1: Bon, alors Johnny, au revoir.
2: Par contre, Gérard, il paraît qu'ils vont refaire un truc, le grand bleu, mais avec des baleines, et il paraît que t'es dedans.
13: Aussi, aussi.
7: Le blanc tout violet, ça s'appelle.
6: C'est Sandy, la baleine.
1: Alors là, vous me virez. Ouais. Johnny et Valérie Le Merdier, je vais pas savoir.
13: C'est pas moi.
1: Hop, au revoir pour ces deux-là. Terminé. Et voilà.
4: Gérard.
1: Oui, Rigo.
4: Sur IRC, il y a Yankee, il se demande si tu te rappelles de ta prestation dans Mêlée ouverte pour pilier à moustache.
1: Non. Non, parce que je connais pas ce film-là. D'autres questions, non?
4: Bah non.
1: Bon alors, sondage. Savez-vous pourquoi ce festival se passe à Cannes? Ah ben non, justement, je vais pas faire ce sondage-là, parce qu'en fin de compte, ça va être une question. Alors, donc il nous reste Prince et Brigitte, hein, c'est bien ça?
14: Ouais.
1: Oh,
2: oui, c'est ça, il t'a répondu, Phil. Vas-y.
1: Eh, faudrait peut-être vous réveiller quand je parle, hein. Alors,
3: faut savoir, tu nous dis de pas allumer nos micros et quand on te répond et qu'on
1: non,
3: pas
1: le
3: micro, tu gueules aussi.
1: Non, mais faudra peut-être savoir qui c'est qui me reste. Donc alors maintenant, maniez-vous de trouver des personnes. À votre avis, Cannes est-elle la meilleure ville pour le festival? Alors faites-moi confiance que ces questions-là, c'est pas moi qui les ai cherchées, c'est Pildar qui...
14: C'est pour ça qu'elles sont bien.
1: Attends, déjà celle-là, pensez-vous que je tournerai dans un film pour le festival de Cannes? Nul.
14: Eh ben, non.
1: À votre avis.
14: C'était débat, hein.
1: À votre avis, Cannes est-il la meilleure ville pour le festival? Attends, c'est tous les ans que c'est à Cannes, je vois pas le rapport avec ça.
3: Mais est-ce que tu penses que toi, ça serait mieux dans une autre ville?
2: C'est ça le rapport.
1: Attends.
2: Réfléchis.
1: Combien coûte l'entrée d'un festival de Cannes? C'est gratuit pour les gens. Alors non. Ta question.
2: Non.
1: Si.
4: Non, c'est faux.
1: C'est
4: gratuit pour les personnalités, mais c'est payant pour les gens.
1: Bah oui. Ouais, non, mais de toute manière, c'est uniquement des personnalités.
3: Mais non, les gens qui sont en vacances et qui vont là-bas, qu'est-ce qu'ils font? Tu dis tu n'es même pas au courant de ton
1: erreur.
2: T'as même pas révisé.
1: Oh, écrasez-vous deux.
4: Non.
1: Écrasez un peu vous deux là.
2: C'est moche.
1: Si c'est moche, tiens, fais-le le débat, puis fais pas chier.
2: C'est vrai, je peux. Non, vas-y.
1: Voilà.
2: Oh. Vas-y, Gérard.
1: Putain, vous commencez à me casser les couilles là, tous les.
2: Ton micro.
1: Comment ça me casser les couilles, hein, les deux bandes de PD là.
9: GG, à la place de Johnny qu'on a viré, on accueille Rocky Siffredo de Cannes.
6: Il l'a fait.
9: Et il a 30 ans et c'est 95 FM.
1: Alors Cannes 95
9: FM, ouais.
15: Ah, bonsoir Gerardo, comment tu vas?
1: Du calme.
15: Et puis tu choses de combien, mon ami?
1: Oh, on se calme, merci.
9: Et puis on accueille aussi Yasmine Beat.
1: Quoi?
16: Bonsoir.
9: 18 ans de Créteil.
16: Bonsoir.
1: Yasmine.
15: Toi, une grosse chata.
1: Si. Oh,
7: un maillot de main rouge.
1: Vous me le calmez celui-là parce que. Yasmine.
16: Oui. Maroc, j'ai un vieux dindon si tu veux.
1: Alors Yasmine Bid, région parisienne, donc 101.9. Merci. Ouais, merci de me préciser les fréquences. Alors à votre avis, quelle est-elle la meilleure ville pour le festival, donc pour vous? Alors Yasmine?
16: Non, je pense pas.
1: Alors tu peux préciser?
16: Je pense qu'à Créteil, ça serait beaucoup mieux.
1: Bon, attends, déjà.
4: Si, c'est vrai.
1: Non, mais attends, déjà, faut bien se dire une chose, que la région parisienne n'est pas capable d'accueillir tous les gens. Qui sont au Festival de Cannes. Parce que il y a beaucoup de gens du cinéma. Il y a beaucoup de gens du cinéma, il y a beaucoup de producteurs, il y a beaucoup de réalisateurs.
16: Et donc, alors, il y a pas mal d'hôtels sur Créteil. Il y a Baladins, il y a plein d'hôtels. Hein.
1: Yasmine.
16: Oui.
1: Un conseil que je te donne. Ça tu t'amuses pas à donner les noms d'hôtels parce que tout à l'heure tu as gerbé.
16: Ok, excuse-moi.
7: Ouais.
1: D'accord.
16: Allez, on enchaîne.
1: Je te demande. À votre avis, Cannes était la meilleure ville pour le festival. Je te demande pas autre chose sur Créteil ou ailleurs, d'accord?
16: Ok, ok. Ben, je t'ai répondu. Hein. J'aimerais bien que le festival de Cannes se passe à Créteil.
1: D'accord. Ben, pour ça, je sais pas qui c'est qui t'a sélectionné, mais si c'est pour répondre à des questions, si c'est pour pas répondre aux questions que je te pose,
4: Gérard, elle a exactement répondu.
2: Ouais. Elle a répondu, Prince. C'est que t'aimes pas sa réponse, et
4: bah ouais, c'est tout.
7: Ouais, Prince, bah, écoute, dans la région parisienne.
1: Bien sûr, parce qu'elle fait partir du 9-4.
7: Bah oui.
1: C'est pour ça.
4: Et alors, elle a répondu à ta question.
1: Prince.
7: Ouais, je te disais, en région parisienne, c'est chaud pour les bateaux, comme je te disais tout à l'heure, parce que il faut bien mettre les bateaux quelque part. Les mecs sont milliardaires, ils arrivent avec des yachts de 40 mètres.
16: Il y a un lac à Créteil.
7: Ouais, mais
1: on en a rien à foutre de Créteil, d'accord?
7: Non, mais c'est vrai que dans le 9-4, ça pourrait être pas mal, GG.
1: Non, mais faut se dire une chose, qu'à Cannes, il y a quand même un port, et là, il y a tous les bateaux des acteurs de cinéma. Il y a deux ans, quand j'y étais, je peux vous dire une chose, qu'on était à côté du bateau de David Charvet.
14: Oh là là!
16: Je le connais bien, David.
4: Tu te l'es tapé, non?
1: Non, mais on était à côté du bateau de David Charvet. Comment?
16: C'est une tarlouse.
1: Ouais, c'est une tarlouse, c'est pour ça qu'il fait des films corrects. Brigitte.
16: Oui, Gérard. Alors moi, je voudrais pas dire que la question de Fildar est conne, mais elle est un peu conne quand même, parce que ça se passera à Saint-Tropez, ça s'appellerait le festival de Saint-Tropez.
1: Bah oui, et admettons que ça se passe sur la Canebière, ça s'appellerait le festival de Marseille. Hein? Donc voilà le rapport. Donc pour à votre avis, Cannes est-elle la meilleure ville? D'accord, c'est vrai que Cannes a plus les moyens de par rapport aux hôtels.
2: Bah, c'est la plus grande ville de France.
1: C'est la ville qui peut accueillir plus de monde parce qu'ils ont plus d'hôtels que nous en région parisienne. Ah ouais. Ça c'est vrai.
2: C'est clair.
17: Ils sont premiers sur les grands pays en plus.
1: Non mais faut voir quand même les hôtels qu'ils ont. Hein,
7: ouais,
1: parce que je veux pas citer, mais quand j'ai fait un micro HS, un micro là-bas, un micro dans la rue.
17: Un micro hors service, ouais.
1: Faites-moi confiance que quand on m'a dit d'aller dans un hôtel, je vais vous dire une chose, que l'hôtel c'était un hôtel 4 étoiles, voire plus,
7: ouais.
1: Mais...
16: C'était pas
1: le
16: Martinez?
1: Non, c'était pas le Martinez, c'était le...
7: Rodriguez.
1: Non, plus.
16: Non, pas de nom.
17: Andrine Dominguez.
1: Non plus. Donc pour toi, Brigitte, donc la question. Ouais, donc à ton avis, que ce soit Cannes, Marseille, Nice,
16: Toulouse,
1: à tous les alentours.
16: 9-4, ça marche, ouais.
1: Rocky.
15: Bah, tu sais, moi, il fait des films un peu plus sexo que les films traditionnels, tu vois. Donc moi je pienso que capitaliste c'est beaucoup plus pratique.
1: Vous y avez fait comprendre les questions qu'on lui posait à cet auditeur.
16: Bah oui, il parle français, donc il comprend tout.
15: Si, compris, tu veux dire où pourrait se passer le festival de Cannes, c'est ça?
16: Oui, oui, oui.
1: À votre avis, Cannes est-elle la meilleure ville pour les festivals?
15: Non, moi je pense plutôt que ça serait à Milan en Italie, tu vois, parce que les filles avec la grosse chatte, tu vois, elles sont beaucoup plus mignonnes, tu comprends?
1: Oui. D'accord, j'ai compris ta question.
4: Sur IRC, ils parlent tous de tes prestations dans tes films, donc on va peut-être pas en parler. Mais sinon, il y a Turpentine, elle te demande si c'est vrai que tu vas jouer dans Alien 5, la menace vient du coup.
1: Non. Ouais, là, elle va se faire foutre.
2: Elle est bientôt annihilée, hein, la menace.
4: Enfin, quand même, sur IRC, ils te félicitent pour ta prestation dans les Goonies.
1: Non plus.
4: Où tu t'appelais Sinoc.
1: Ouais, ben, ils vont se faire foutre.
2: Il était gentil aussi, hein, Sinoc.
4: Ouais, mais bon, là, la reste.
1: Alors, donc, savez-vous pourquoi ce festival se passe à Cannes? Alors,
2: 37%... Ouais, moi, je sais. Ouais, je sais, moi. Ah, c'est pas moi que tu parlais, pardon.
1: Tu t'écrases.
2: Vas-y, d'un coup.
1: Donc...
2: Quoi? qu'est-ce qui se passe?
4: Tu mais dis non, pas son nom, t'as non. dit son nom.
2: Mais c'est pas son nom.
14: Tu viens de dire mon nom.
2: Mais c'est pas mon nom.
14: Tu viens de dire mon
2: mais
14: nom.
2: Mais non.
14: C'est une expression.
2: Tu viens de dire mon nom. C'est refrain, c'est frère, c'est frérot.
14: Tu viens de dire mon nom.
2: Mais non. Mais t'es fou. Vas-y.
4: C'est rien, c'est une expression.
2: Vas-y, refrain. C'est ouais. pareil.
14: Fais gaffe.
2: Vas-y, vas-y.
14: Ouais, fais gaffe à toi.
9: T'es violent quand même, Gérard.
14: Toi, fais gaffe parce que tu risques d'en prendre autant. Alors, un conseil que je te donne, écrase-la, pour l'instant. Parce que t'es mal barré dans l'équipe. Okay. Alors, 36% pensent que c'est à cause des garçons. Bon, ça c'est bien sûr une question con. Ça m'étonnerait pas que ça soit. Il y a Pauline qui aurait été me chercher une question
18: voilà,
14: bidon. 29% pensent que c'est la logique qu'il le veut. Ça, c'est vrai, je suis d'accord.
18: Alors,
14: ouais. Et 11% pensent que le festival, c'est comme moi, ça ni queue ni tête. Alors là, ce sondage-là...
2: Ça doit être Turpentine qui l'a fait.
9: Ouais.
14: Ouais, eh ben, toi, tu la fermes pour l'instant. Quand je t'appellerai Cochon, tu sortiras sous le standard, d'accord?
18: Oh.
14: Alors, qui sera, d'après vous, le parrain de la cérémonie d'ouverture?
19: Ouais. La cabine.
14: Qui c'est?
19: Yes.
14: Qui c'est là qu'on a pu?
19: Je sais pas.
14: Bon, Apolline. Apolline.
3: C'est Rocco, on le rappelle.
19: C'est Rocky, pardon. L'italien.
9: Ok, je vais prendre l'air 5 minutes.
14: Non, mais tu reviens plus du tout, tu peux prendre tes affaires.
3: Tu te mets devant ton micro, Gérard, s'il te plaît. Ouais.
14: Apolline, c'est terminé, tu prends tes affaires, tu... Hop, t'es viré de... T'es viré jusqu'à la fin de l'émission, c'est-à-dire jusqu'à 3h du matin.
2: T'as tenu 3 quarts d'heure quand même, c'est pas mal.
14: Terminé. Ça faisait déjà le deuxième, et là ça fait 3, donc terminé pour toi. Au revoir, je ne veux plus te voir.
19: Ta copine à vous.
14: Voilà. Alors, qui sera d'après vous le parrain de la cérémonie d'ouverture? Donc, on va demander ça à Brigitte.
19: C'est l'année ou l'année prochaine?
14: Non, cette année, hein. On parle de cette année, hein.
19: Je sais pas, j'ai aperçu Holly Hunter, mais je sais pas si...
14: Non, c'est Ophélie Winter, tu veux dire?
19: Non.
14: Non, ouais, mais justement, le nom de la personne qui est parrain, je crois que c'est une nana, et j'ai pas, malheureusement, j'ai pas son nom en tête, mais c'est pas un nom français, hein.
19: C'est peut-être Holly Hunter ou c'est Jeff Goldblum, mais je suis pas sûr.
14: Non, c'est Kevin, je sais plus.
19: Kevin Costner.
14: Ouais, voilà.
19: Kevin Costner.
14: Ouais, c'est lui le.
2: C'est qui, Gérard?
14: C'est qui? Kevin Costner.
2: Comment?
14: Kevin Costner.
19: Kevin Costner, Rigo.
2: Ouais. Ah, ok, ouais.
14: Donc alors, Brigitte.
19: Oui, je te.
14: Ah bah ça y est, tu viens de le dire. Bah de toute manière, Prince va me dire pareil.
19: Ouais, bah ouais, c'est vrai qu'il y a lui, mais il y a d'autres gens aussi avec. Je sais pas, il y a qui.
14: Non, mais attends.
19: Il y a
14: qui...
19: Gérardo aussi, je crois.
14: Non. Le parrain de la cérémonie d'ouverture.
19: Pas la marraine.
3: Al Capone.
14: Le parrain de la cérémonie d'ouverture et qui fera la clôture du festival de Cannes.
2: C'est vrai, il a fait le grillage.
19: Ouais, mais il y a. Il y a d'autres gens avec lui, GG. Il y a d'autres gens.
14: Ouais, mais d'accord, il y a
19: ça devant, tu vois.
14: Non, mais il y a
19: Gérardo.
14: Ouais, mais ça, c'est tout.
19: Arletty.
14: Non, mais Arletty, elle est plus de ce monde.
19: Pardon, il y a Bernard Ménez.
14: Non.
19: Barry Cole.
14: Non. Bon, attends, c'est...
3: Donc, c'est qui, le cette année, c'est
14: Kevin Costner.
3: Kevin Costner.
14: Voilà. Yasmine.
3: Mais il fait pas de film, cette année.
19: Bah non.
2: Bah ouais, en plus.
14: Si.
2: Non. Il a fait quoi?
19: Il y a un petit nouveau, il s'appelle Jean Valjean. Voilà.
14: Hein?
19: Ouais. Julien Sorel aussi, mais il est pas très connu lui. Et ils sont pas très connus encore, mais bon.
14: Non, mais de toute manière, je vous le dirai dimanche en détail, vraiment le parrain.
3: Ah, c'est quand c'est soir le débat sur le festival ou c'est dimanche?
14: Non, mais je donnerai le nom du parrain, c'est tout.
2: Mais c'est trop tard, fallait bosser.
14: Yasmine,
3: fallait bosser avant, mon grand.
19: Yasmine, comme d'hab.
14: Yasmine.
19: Jean Valjean.
14: Ah bah d'accord.
19: C'est pas un débat sur la littérature là.
14: Non, je pense pas. Hein. Donc, de toute manière, je pense que c'est Kevin Costner ou je sais plus qui.
15: Ah, il n'y a pas les bandeaux, Gérard.
19: Ah.
3: C'est Rocky.
15: Moi, je crois que c'est Marc
14: Dorcel. Il est revenu, lui.
3: Ah oui, c'est avec Kevin.
15: Moi, je crois que c'est Marc Dorcel, non? Je le connais bien, celui-là.
14: Non.
19: Marc Dorcel, ouais. Mm.
15: Si.
19: Et Cadino aussi.
14: Bon, sixième question avant la pause musicale.
19: Encore.
1: Eh bah oui, encore.
18: Oh bah non.
16: On pourrait faire pipi.
1: Alors, pensez-vous que toutes les actrices présentes au Festival de Cannes couchent pour y aller? Alors là, ne cherchez pas.
3: Répondez, allez-y.
1: Attends, pour l'instant, t'éteins ton micro. Rocky.
16: Oui.
1: Rocky, Brigitte, Prince et Yasmine, ne me demandez pas d'où sort cette question, parce que vous savez très bien...
16: Elle sort de ton anus.
1: Non. C'est une question fil d'art.
16: Ah, une bonne question.
1: Moi je vais vous dire une chose.
4: Ça a poussé grave. Hein.
1: Une question comme ça. Pensez-vous que les actrices présentes au Festival de Cannes couchent pour y aller? Je crois qu'il faut complètement se starber pour poser des questions comme ça. Alors moi, cette question.
2: Alors on la pose pas, allez.
1: Hop!
2: Et voilà, on passe à la suivante et on se dépêche.
4: Allez, on se dépêche.
1: Alors, celle-là sera mieux. Alors, attendez-vous devant les hôtels, votre acteur du festival, si oui, sinon pourquoi? Alors, Yasmine.
4: Mille fois mieux.
1: Yasmine!
16: Ouais.
18: Ah, c'est de la question.
16: Non, parce que, c'est une bonne question.
1: Donc vas-y, alors précise.
18: Tu parles de cochon, parce que
1: Prince
16: mieux, quoi. Ouais, sinon, ouais.
18: Ouais, non, mais l'histoire des nanas cochons, c'était mieux quand même.
1: Prince
15: Sinclair, le Zalawai, tout ça, là.
1: Prince et Rocky, vous la fermez, s'il vous plaît, merci.
16: Ouais. Donc, j'attends devant les hôtels que la star descend.
1: Ouais.
16: Et je voulais dire aussi que, j'ai vu plein de stars quand j'ai attendu devant l'hôtel... je sais plus comment il s'appelle, de toute façon on n'a pas le droit de le dire.
1: Ouais.
16: Rodriguez. Et faut que je précise que.
1: Bravo Fildar pour balancer les noms d'hôtels à l'antenne. C'est bien. Il a dit le Rodriguez.
14: Bravo Gérard, balancer les noms à l'antenne,
1: bravo. Hey, tu t'en prends ton abruti, c'est lui qui a commencé le premier. Ok.
4: Bravo.
16: Ouais, donc je réponds.
1: Ouais.
16: Donc j'ai attendu peut-être 5 heures et tu sais ce qui j'ai vu?
1: Qui?
16: Les CRS.
1: Eh ben oui, ben ça faut bien se dire une chose. Attends, je vais répondre après toi. Prince.
18: Ouais, ben écoute, effectivement, moi j'attends les cochons parce que moi j'aime les actrices de films X. Donc,
1: Prince, je te demande vos acteurs, je te demande pas.
18: Je vais avoir mes acteurs préférés parce qu'il y a les Godes d'or, donc j'en profite. Et je les attends toujours devant l'hôtel pour savoir s'ils peuvent me dédicacer un t-shirt, un truc comme ça, tu vois.
1: Pourquoi pas te dédicacer une claque dans ta gueule aussi?
18: Mais pourquoi pas?
15: C'est toi qui as cassé l'or Sinclair l'an 2?
18: Ouais.
1: Rocky et Prince, au revoir. Tu peux leur dire au revoir. Au revoir.
4: Gérard.
1: Oui.
16: Attention, Gérard. Attends, il finit
4: la question.
1: Non, mais c'est bon, on va. On va demander à Brigitte qui a répondu après.
4: Déjà sur IRC, il y a le Baron, il voulait savoir que parce que le premier prix c'est la Palme d'Or, mais est-ce que les autres prix ce serait le Tuba d'Or ou le Masque d'Or?
1: Non, après c'est après la Palme d'Or, je crois que c'est, je sais même plus comment que ça s'appelle, les autres prix derrière. Je crois que je peux pas y répondre, mais les tubas tout ça niette. Hein.
4: Et sinon, Yasnouz, il voulait savoir si on te propose de participer à un film, est-ce que tu accepterais?
1: Ça dépend dans quelles conditions que c'est.
2: Et dans quel film tu dirais oui?
1: Non, mais ça dépend des conditions.
2: Mais c'est quoi les conditions?
1: Ça dépend des conditions, c'est tout.
4: C'est quoi les conditions pour toi?
1: Question,
4: c'est des positions, tout ça?
1: Non, question contrat et vis-à-vis de la monnaie qu'il y aura en échange. Une autre question, non?
4: Ah non, il te propose de jouer dans « Viens me bourrer le fion ».
1: Non, là, c'est même pas la peine que j'y réponde.
4: Où il y a Fijo qui te propose le rôle d'un orphelin.
1: Tu le vires tout de suite.
4: Ok, je le vire.
1: Tu lui dis au revoir et c'est terminé. Brigitte.
16: Oui, Gérard.
14: Manu, mais quoi? Mais arrête, t'es fou. Mais t'es ouf, hein?
1: Ouais. Je vais te faire voir si tu vas te marrer sur ce que Pigeot a dit, espèce de petit con.
14: Ah, mais je rigolais pas pour ça.
1: Non, à peine.
14: Mais t'es malade, hein. Allez, vas-y, reprends.
1: Brigitte.
16: Oui, Gérard. Moi, je rentre carrément dans les hôtels pour aller voir mes stars.
1: Non, mais attends, déjà, est-ce que t'attends déjà pour y aller ou pas?
16: Ah non, moi, je rentre carrément dedans. Hein.
1: Non, mais moi, je peux te dire une chose que...
2: Il y a des CRS.
1: Là, déjà, oui. Déjà pour commencer, les stars, quand elles rentrent pour se coucher, faites-moi confiance. Et ça, je l'ai vécu. Non, ils sont accompagnés, donc...
7: Avec des putes, ouais, c'est vrai. Ouais,
1: mais qui c'est qu'il y a, là Qui c'est qu'il y a?
7: C'est Robert, je suis un nouveau, là.
1: Attends, attends. C'est qui, là, cet auditeur?
7: C'est Robert l'amoureuse.
1: C'est bizarre parce que
3: je l'ai pas annoncé, j'ai pas eu le temps, excuse-moi. Ouais,
1: non, mais faudra peut-être.
3: Excuse-moi, Gérard.
7: Il allait le faire.
3: Ouais, juste au moment où je l'ai mis en air, il a parlé, j'ai pas eu le temps.
1: Fréquence, s'il te plaît.
3: Robert, l'amoureuse.
7: 93.7 à Poitiers.
3: Voilà.
1: 93.7, ok. Ouais.
3: Et j'en ai un autre qui arrive là, je te préviens, mais je l'ai pas encore, donc je te le dis.
1: Alors, ouais. Il me reste Brigitte.
3: Donc, il va arriver dans 2-3 minutes. Hein.
1: Donc, alors.
3: T'es sûr, 2-3. Donc,
7: je vois.
3: Donc, chez lui, s'il est chez lui, ça sonne. Je
1: Robert.
3: Rappelle tout de
7: oui,
3: suite.
1: Donc, pourquoi sinon,
3: si c'est occupé.
1: Bon, oh
3: je dis ce qui se passe.
1: Mais j'en ai rien à foutre, moi, de ce que tu me dis, ce qui se passe au standard. Je m'en bats les couilles.
4: Non, mais sur IRC, ça les intéresse. Comment on fait
1: 101.3 qui me reste et 101.9 Yasmine.
4: Sourd,
1: donc, Robert.
7: Ouais, bah écoute, moi je voulais te dire que moi j'ai des plans pour rentrer dans les hôtels parce que je connais du monde un peu quand même.
1: Je connais
7: 2-3 grooms, donc
1: ouais.
7: ça me permet d'approcher un peu plus, tu sais comment ça se passe, on glisse un petit billet et puis les portes
1: s'ouvrent. Ouais, de toute manière c'est vrai
4: tu peux peut-être glisser autre chose qu'un billet aussi.
7: Ah mais des fois on glisse beaucoup plus qu'un billet, moi j'ai une énorme liasse s'il y a des gens intéressés. Hein.
20: Mm-hmm. J'ai un gros portefeuille.
7: Ça tombe bien.
1: Moi je peux vous dire une chose que j'y ai...
7: Une petite carte de crédit, on fait.
1: Oh, Robert s'il te plaît.
7: Oui.
1: Donc là,
20: il a découvert alors.
1: Oh je réponds, merci.
7: Oui.
1: Donc, j'ai eu l'occasion d'aller à Cannes en 97, comme je l'ai dit tout à l'heure. Et faites-moi confiance que pour voir des acteurs de cinéma et tout ça, je peux vous dire à 100%, c'est impossible.
7: Faut connaître du monde, faut connaître.
1: Non,
7: du
1: non,
7: monde.
1: Mais même, t'as pas besoin de connaître. De toute manière, c'est impossible parce que déjà, ils sont déjà dans des voitures avec des gardes du corps. Mm-hmm. Dès qu'ils sortent, ils ont les gardes du corps qui les accompagnent jusqu'à l'entrée. Je vais te dire une chose, que c'est même pas possible de leur demander un autographe.
4: Ah, suffit d'être garde du corps alors pour les approcher.
1: Ouais, mais évident.
4: Bah si.
7: Si tu connais quelqu'un dans l'hôtel, tu peux rentrer dans l'hôtel.
1: Non, non, ouais, mais d'accord, là. Mais faut se dire une chose, que le mec il rentre quand même avec ses gardes du corps, parce que moi j'ai vu un reportage ce soir. Non, mais attends, mais même, faut quand même pas être con.
7: Tu lui amènes le petit déj.
1: Non, mais là faut quand même pas être con, parce que faut se dire une chose, que même avec les gardes du corps, tu y arriveras pas comme ça, hein.
4: C'est pas parce qu'il a des gardes du corps que tu peux pas le voir.
1: Ouais. IRC en priorité.
3: Non, mais il y a un auditeur. Après. La priorité, c'est ouais, les auditeurs. C'est on s'en a branlé, IRC.
4: Allez.
3: IRC, on s'en branle.
1: C'est clair. Attends, je m'en branle si je veux, d'accord.
3: Okay.
1: Alors tu fais un petit
3: dessus même. J'éjacule sur l'IRC. Bon appétit. Bon, alors c'est Emilien Mauresmo, 24 ans de Paris. Bonsoir, Emilien.
21: Bonsoir.
7: Bonsoir Emilien.
21: Bonsoir à tous.
1: Pildar, c'est la dernière fois que tu t'amuses à me parler sur ce ton là. Sinon tu fais comme Apolline, tu vas rejoindre ta cochonne. Ok.
21: Oh, je suis une femme, j'ai une choc.
1: D'accord. Alors maintenant Rigaud va répondre, et si c'est moi qui demande à Rigaud de me demander de poser les questions sur RC, c'est lui qui commande, d'accord.
3: Vas-y,
1: pour l'instant, tu fermes ta gueule. Clair, net et précis. Alors Rigaud,
4: donc
1: si tu peux récupérer la question vu que t'as été coupé.
4: Mais ouais, je peux, y a pas de problème. C'est Shkoumoun sur l'IRC, il demande si tu sais quand aura lieu le festival des connes, parce que il est sûr que la Palme d'Or, tu la connais très bien.
1: Non, je pense pas qu'il y aura pas des festivals là-dessus, donc je vois pas le rapport avec le festival de Cannes. D'autres questions?
4: Ah bah ouais, je peux t'en trouver des millions. Hein.
1: Allez.
4: Bah non.
1: Non. Ok. Emilien, donc pour toi.
21: Oui, est-ce que tu peux me répéter la question, s'il te plaît?
1: Punaise, mais Fildar,
20: est-ce que tu t'attends devant les hôtels pour voir des stars?
1: Voilà.
21: Oui, bah en fait là je suis à Cannes, ça tombe très bien ta question.
14: Ah ouais, t'es à Cannes, tu te fous de ma gueule, t'appelles de Paris, t'es à Cannes.
3: Non, il appelle pas de Paris, il est de Paris.
14: Non, non, mais attends. Alors, non,
3: il est de Paris,
14: cas...
3: j'ai...
14: Non, non, non, alors dans ces cas-là...
3: Il me l'avait pas dit.
14: Non, non, non, non, non. Dans ces cas-là, tu me donnes la fréquence de Cannes...
3: C'est 95
14: tu...
3: FM.
14: Voilà, alors, ouais. Tu me donnes pas la fréquence de Paris, 90... ok
21: 95 FM. Manu.
3: Oui, je sais.
14: Non, non, c'est pas Manu, c'est Pildar.
21: Filou.
14: Alors, Emilien.
21: Ouais, donc là, je suis à un hôtel, donc je préciserai pas le nom.
14: Mmh.
21: Et j'ai attendu toute la soirée Laetitia Casta.
14: Ouais.
21: Tu dois connaître la menace, là.
14: Non, mais est-ce qu'elle y est cette année, ça m'étonnerait.
21: Ouais, elle y est, parce que...
14: Ah, si.
21: Elle est pas aux Bolognaises, hein.
14: Attends, Robert. Ouais. Robert.
21: Ah non, mais c'est pour lui, c'est pour...
14: Robert.
21: C'est pour
14: Robert.
21: Oui.
14: Tu te tais, s'il te plaît.
21: Ok. Essaye de faire un débat sérieux, là.
14: Ok. Donc, Emilien, donc toi, tu voulais rencontrer Virginie...
21: Virginie Lemoine.
14: Non, Laetitia Casta.
21: Non, Virginie Lemoine.
14: Non, tu viens de nous dire...
21: Laetitia Casta, ouais.
14: Bon, et donc, c'est vrai qu'elle y est.
21: Ouais, elle y est pour le remake kurde de Astérix et Obélix. Et en fait, je l'attends et puis elle vient pas, quoi.
14: Ah ouais, je vois. Non, mais je crois qu'il est pas en compétition cette année, ce film là au festival.
21: Il est
14: en compétition.
21: Ouais, il est en ouverture.
14: Non.
21: Si.
14: Non, non, en ouverture. Non, en ouverture, c'était pas ce film-là, parce que je... Non, attendez. Oh. Non, je peux vous dire, c'était pas ce film-là qui était en ouverture, c'était un film avec Catherine Deneuve.
21: Ouais, elle joue dedans aussi.
14: Non,
21: elle fait pas Laura Mix.
14: Non, Catherine Deneuve, elle a jamais joué dedans. Alors, Emilien, ou tu t'arrêtes de dire des conneries, ou sinon tu vas gerber.
20: Arrête de raconter tes salades grillées.
14: D'accord. Alors, le disque suivant, c'est...
3: Pas tout de suite, encore une question, moi.
14: Non,
3: tu réponds jamais aux questions, et toi, tu réponds pas à la question.
14: Ouais,
3: c'est
14: vrai, réponds-toi. De toute manière, j'ai déjà répondu, moi, plusieurs fois à cette question-là. J'ai dit que j'y avais été, qu'on s'était fait rejeter, c'est tout.
3: Donc, t'avais fait le pied gru pour voir des stars ou pas?
14: Mais attends, le pied de gru, toi, tu fais bien le con, là, avec ton truc, là. Espèce de petit
3: rien
14: con,
3: à voir.
14: Là.
3: Le pied de gru, alors, tu l'as fait ou pas?
14: Et ta sœur, elle appelle la chèvre.
3: L'Indochine, non.
14: Elle appelle la chèvre. Elle appelle la chèvre pour faire du fromage. Non. D'accord. Alors maintenant, tu t'écrases.
3: Gérard, j'ai une petite blague.
14: Non, allez, va te faire.
3: Non, mais deux secondes, tu sais.
14: Va te faire pouf.
3: Écoute, allez. Tu sais la différence entre 2 minutes de sexe et 2 minutes de ping-pong?
14: Tu sais.
3: Mais tais-toi, réponds.
14: Ta gueule.
3: Mais réponds.
14: Ta gueule, c'est pas toi qui me commande, d'accord?
3: Est-ce que tu connais
14: ta gueule?
3: Est-ce que tu sais la différence entre 2 minutes de sexe et 2 minutes de ping-pong? Oui ou non?
14: Ta gueule.
3: Bon bah t'as 2 minutes là.
14: Où aimeriez-vous voir un festival? Alors 64% des gens ne veulent pas un près de chez eux. On veulent près... Hein? Quoi? 64% des gens en veulent un près de chez eux.
3: Ouais.
14: Qu'est-ce que c'est que ça? Bon enfin bref. 34% des gens en veulent dans une usine... Où on attire les mouches, ouais. Ben c'est bien.
3: Ouais.
14: 10% des gens aimeraient que ça se fasse, que je fasse mon festival. Eh ben,
3: ce serait bien ça, le festival de Gérard.
8: Ouais, le festival de Gérard.
14: Je fais tous les jeudis mon festival.
8: Des kistes d'or et des broches en or.
14: 8e question, et on va se passer un disque parce que je vais prendre un peu d'air parce que ça commence à devenir relou.
3: C'est vrai que tu commences à peu du slip.
8: Ouais, c'est clair.
14: Peut-on dire non à une star du Festival de Cannes qui n'est pas en smoking? On se retrouve après et on va s'écouter pour ça. Les fourbons avec Flip Flap dans mes fesses, c'est mieux que du beurre. Et on se retrouve tout de suite après, Père Robert.
21: Et bien sûr.
14: Rebonsoir, Brigitte.
20: Bonsoir. Bonsoir.
14: Rebonsoir à toi. Yasmine.
20: Yasmine Bitt.
14: Rebonsoir. Et Emilien pour finir.
21: Emilien Moresmo, salut.
14: Voilà. Non, mais de toute manière, je donne les noms comme ça, je donne pas les...
3: C'est pas leur nom, c'est un prénom composé. Mais c'est oui. Comme Jean-Gilles ou Pierre-Alain.
14: Alors, donc, voilà. peut-on dire non à une star du Festival de Cannes qui n'est pas en smoking? Pour ça, on va demander à Emilien.
21: Peut-on dire non à une star en smoking?
14: Non, peut-on dire non à une star du Festival de Cannes qui n'est pas en smoking?
21: Ah, ouais.
14: Par exemple, regarde, je prends un principe. Par exemple, moi, j'y vais... En jean, basket et t-shirt, est-ce que je serais apprécié ou pas?
21: Non, c'est le tenue de smoking est obligatoire. Hein.
14: Voilà.
21: Ouais.
14: Donc,
21: j'ai répondu.
14: Bah, ouais. De manière, c'est ce que j'allais vous préciser. Hein.
21: Je suis en train de durer, comment je kiffe.
14: Non, non, mais de toute manière, c'est ce que j'attendais, parce que de toute manière, les gens du Festival de Cannes, de toute manière, automatiquement, sont obligés d'avoir un smoking.
18: D'ailleurs, j'ai pour approfondir, toi qui connais un petit peu donc tout ça, en smoking, qu'est-ce que tu conseilles aux gens d'acheter? Plutôt smoking classique, que de pie, je sais pas quoi, un GG Armani, qu'est-ce qu'il faut acheter?
14: Pour aller où?
18: Bah pour aller au Festival de Cannes.
14: Ah non mais ça attends parce que déjà faut se dire une chose que c'est déjà prévu bien longtemps à l'avance. C'est déjà prévu bien facilement un an avant. C'est des couturiers qui préparent déjà
18: les collections.
14: Les collections et qui les présentent même même les colliers que les nanas portent. Et cette année, je sais pas si vous avez remarqué, si vous avez vu l'ouverture.
18: Il y a
14: un problème. Il y a un truc qui me semble bizarre cette année. C'est comment que ça se fait que toutes les nanas sont avec des robes roses.
18: Par hasard.
20: C'est Gwyneth Paltrow qui a lancé la mode aux États-Unis pour les Oscars.
14: Mais c'est bizarre parce que cette année, l'année dernière, c'était des robes que les actrices avaient elles dans leur garde-robe et qu'ils ont fait voir quand ça a commencé. Et là, cette année, ce que j'arrive pas à comprendre, c'est comment que ça se fait qu'elles sont toutes habillées en rose.
20: C'est Gwyneth Paltrow qui a lancé la mode.
18: Elle copie toutes.
21: Non, mais c'est vrai que le smoking est exigé, même la robe de soirée est exigée. Tu verras jamais un blaireau monté en short et en tongue. Hein.
14: Je suis d'accord avec toi. C'est Emilien qui vient de dire ça.
21: Ouais, tout à fait.
18: Robert. C'est plutôt cravate ou nœud papillon? Toi qui connais un peu.
14: Je crois que maintenant tu peux très bien même smoking, ça veut dire le pantalon, la veste noire, petit débardeur noir, chemise blanche, cravate ou nœud de papillon, ça dépend. Hein.
20: Ouais, et moi, je ne tape quand même.
18: Attends, parce que moi j'ai un pote et une jeune star qui va bientôt faire de la télé, tout ça, plein de trucs, et il adore les chemises à jabot. Est-ce que tu crois qu'avec une chemise à jabot, il pourrait rentrer?
14: C'est quoi ça?
18: C'est le truc avec les froufrous là, avec la dentelle, tout ça.
14: Non, je pense pas.
2: Ça, c'est une horreur. Hein. Ces chemises-là, c'est une horreur.
14: Non, c'est vraiment. Ça m'étonne. Ça m'étonnerait. Brigitte, alors donc, pour toi?
20: Bah, moi, je suis d'accord avec ce que vous venez de dire, quoi. C'est smoking obligatoire et robe de soirée obligatoire. Il y a une couleur qui est prédestinée. Qui est décidé avant le festival, et cette année, c'est tombé sur le rose. Donc c'est pour ça qu'elles sont toutes habillées en rose.
21: Qu'est-ce que tu penses que ça va être la tendance fashion de ce festival?
14: Là, je vais te dire une chose. Pour l'instant, je peux pas avoir les films, parce que j'ai pas Canal+.
18: Rien à voir. c'est dommage, tu rates le foot aussi, alors.
14: Ouais, non.
18: Ah ouais, tu rates le foot et les pornos, alors.
20: Les films de boules,
14: ouais. Non, mais ça, j'en ai rien à foutre. Et Yasmine,
21: c'est
14: pour toi
21: doute, les clips.
0: Ouais, bah moi, je suis d'accord avec tout le monde. Ouais, je suis d'accord avec tout le monde. Par contre, je voulais vous informer, parce que j'ai des petites infos.
14: Ouais.
0: L'année prochaine, la tendance du smoking sera rose pour les garçons.
14: Attendez, Yasmine. Yasmine.
0: Oui.
14: Déjà, faudrait déjà trouver un couturier qui s'amuse à sortir des smokings roses.
0: Cette année, ça paraît ringard, ça paraît nul.
14: Ah non, mais de toute manière.
0: L'année prochaine, Yasmine. À la même.
14: Yasmine.
18: Regarde ton maillot de bain rouge et après, tu feras des commentaires.
0: D'accord.
14: Yasmine, déjà, faut bien se dire une chose, que cette année, le rose a été choisi, on ne sait pas pourquoi, mais de toute manière, le smoking restera noir, ne changera pas de couleur, ça, faut pas croire au Père Noël. Hein.
18: C'est indémodable.
14: Parce que le Père Noël, c'est le 25 décembre. Alors, Yasmine, je crois que t'es en train de trop vouloir jouer la star d'Alerte à Malibu.
21: Ouais, c'est clair. Ouais. Ta question, elle pue la daube.
18: Avec tes grenichons.
14: Alors, 9e question. La rétrospection du Festival de Cannes est-elle en direct et différée? Alors, je précise bien, en direct, donc, l'ouverture est bien en direct, mais par rapport à d'autres pays, sera différé. Donc, je vous pose la question et vous me dites si vous êtes d'accord avec ça ou pas. Ouais. Alors, on va demander à Yasmine, la fameuse alerte à Malibu, là.
0: Ouais, la retransmission se fait en direct.
14: Ouais.
0: Puisque c'est une retransmission.
1: Attends, hé. Hey. Oh. Je parle de retransmission, mais pas rétransmission.
20: Excuse-moi, j'ai des fois l'accent anglais qui ressort.
1: Ouais, ouais, c'est ça. Tu me prendrais pas pour un petit con.
20: Pour une quoi ?
1: Tu me prendrais pas pour un con ?
20: Non.
1: Non, pas du tout, tu m'y laisses.
20: Non.
1: Non.
20: Non, non, c'est je te ça. Prends pour un hyper intelligent, comme tu
1: veux. Ouais, c'est ça. Brigitte.
20: Je sais plus ce que c'est la question.
1: La retransmission.
20: Oui, d'accord. Ça se fait en direct en France.
1: Mm-hmm.
20: Et ça se fait en différé dans les autres pays suivant le décalage horaire.
1: Oui.
20: Mais je pense pas qu'au Congo, plutôt le festival de Cannes, ils s'en tapent un peu. Donc,
21: Si, voilà. Il y a un film congolais. Hein.
1: Non, attendez.
20: C'est Bissonnette.
1: Oh, Manu. C'est énorme. Tiens, c'est bizarre. Quand je te dis Manu, comme par hasard, t'appuies sur un bouton pour couper le son. Hein ?
10: J'ai rien appuyé du tout, Gérard.
1: Ouais.
10: Bah non.
1: Donc alors, Brigitte ?
20: C'est ce que je te disais, Gérard. Ça dépend du décalage horaire.
1: Ouais, mais ça, il faut bien se dire une chose dans... Attends, mais attendez, je vais répondre. On va laisser finir Robert et Emilien pour continuer cette question.
21: Ouais.
1: Robert.
21: Ouais, écoute, moi, je pensais que c'était comme l'Eurovision, c'est-à-dire partout en même temps, en léger différé, quoi, c'est tout.
1: Ah ben, non,
21: je vois pas pourquoi. C'est depuis le RTF, ça marche comme ça, hein.
1: Ok. Ça va, Fildar ? Fildar, t'es payé à quoi foutre, là ?
10: Il file.
1: Oh !
10: Réveille-toi.
21: C'est où ? Il file.
1: Oh, t'es payé à quoi foutre, là ? T'es payé à dormir ?
10: Putain, je me sens endormi aujourd'hui.
1: Ouais, je crois que tu vas pouvoir aller dormir, Tu vas pouvoir aller dormir, là.
10: Non, ça m'intéresse, ton débat de mèche.
1: Ouais.
21: C'est de filmer le boulot, Pauline.
1: Non, mais je crois que, à mon avis, Apolline et Fildar, je crois que ils iront bien ensemble.
21: Ils font des trucs.
1: Rigaud, ouais. Avant. Attends, Robert et Emilia, avant que vous répondiez, il y a une question IRC, oui.
11: Oui, donc, déjà, il y a Alan Clark qui dit que tu es à la radio ce que Vandamme est à la poésie française.
1: Non.
11: Moi, je trouve que oui. Tout à fait, même. Et sinon, il y a Perforas, il dit que lui, c'est des vidéos de FF8, de Fourmise, une démo de Maya, des trucs de Supinfocom, et bref, ça dépote.
10: Joli FF8.
1: J'ai même pas compris ce qu'il a voulu dire, Pierre Fula, faudrait qu'il m'écrive ça. Donc, Robert, t'as répondu, toi, Emilien, pour finir.
21: Comme disait l'auditeur précédent.
1: Ouais, Robert.
21: Ouais, Robert.
20: Ouais.
21: C'est comme il disait, c'était en léger différé et puis en direct en France.
1: Bon, alors ce qu'il faut se dire, déjà, je sais plus qui c'est qui m'avait dit qu'il y avait un décalage horaire. C'est qui là par Brigitte. Donc c'est vrai, mais il faut bien se dire une chose, qu'en France c'est en direct, mais il faut se dire une chose aussi, qu'il y a plusieurs télévisions étrangères qui l'ont et qui le retransmettent, peut-être une heure ou deux heures après par rapport à nous.
20: Donc c'est en différé.
1: Pour eux, dans leur pays, oui, c'est en différé, en fin de compte.
21: C'est du live, quand même.
1: Non, mais c'est en différé, donc eux, par exemple, tu vois, nous, on voit les gens qui montent.
21: Ouais.
1: Bon, eux, ils les voient pas tout de suite, ils vont les voir que deux heures après.
21: Et après, ils descendent.
1: Non. Ils vont voir tous ceux qui montent, et puis va y avoir le commentateur. Le commentateur qui va être sur place, qui va dire ce qui s'est passé, mais dans la langue du pays où que ça va se reproduire.
21: Avec un décalage.
1: Ouais, voilà.
21: Le zitrone turc, quoi. Ouais.
1: Non, par exemple, t'auras une chaîne anglaise, t'auras la BBC, et puis tout ça.
21: Ouais, mais regarde, Gigi, aux antipodes à l'autre bout du monde, tu sais que tout se passe à l'envers, donc est-ce que les gens, ils descendent les marches, par exemple ? Tu vois, comme l'évier qui se vide dans l'autre sens.
1: Ouais.
21: Si t'arrives à conceptualiser suffisamment loin pour capter tout ça. Tu crois que les gens, ils descendent les marches, par exemple en Australie ?
20: Alors, bon...
21: Évite la science.
1: Ah non, ouais, non,
21: mais quand même.
1: Non, je crois pas. Fildar !
21: Ça m'aurait étonné que tu comprennes.
1: Fildar, ton micro !
21: J'ai essayé quand même. Hein.
1: Qu'est-ce qu'il y a, Gérard ?
21: Pas trop de
1: merde. Bon, Gérard, tu peux...
21: Donc,
1: il vous écoute pas, hein, Gérard.
21: Non, mais
1: ça y est, c'est bon. On va terminer, là, maintenant. Dernière question. Fildar !
10: Je creuse, putain.
1: Fildar, ton micro pour la cinquième fois de la soirée.
3: Mais c'est toi qui viens de l'allumer là, putain.
1: Je viens de te l'éteindre, tu me le réteins s'il te plaît. Et tu fais ton boulot correctement, standard. Bon. Je sens que tout à l'heure, il y en a qui vont se prendre des barbes dans leur gueule.
5: Bon, Gérard.
1: Alors, dernière question. Combien coûte l'entrée du Festival de Cannes ?
21: C'est pas répété, j'ai eu du bruit, là.
1: Combien coûte l'entrée du Festival de Cannes ?
21: Il y a différents tarifs, hein, c'est Robert. Il y a différents tarifs, hein, ça dépend. T'as le tarif star.
1: Non, mais ça, les stars, de toute manière, on paye
21: quand ? Ouais, c'est gratuit. Après, t'as le tarif demi-star. Là, c'est gratuit, sauf que t'as pas droit au petit four et t'as droit qu'à deux coupes de champ. Après, t'as le tarif journaliste.
1: Non mais ça, attends Robert,
21: ouais.
1: Faut bien se dire une chose déjà pour commencer, ouais. Que les stars et les réalisateurs et les producteurs et même les journalistes, eux peuvent rentrer gratuitement.
21: Ouais, non, pas les journalistes, les journalistes...
1: Les journalistes, ils restent dehors, c'est vrai, excuse-moi.
21: Juste à la porte.
1: Donc,

0: Merci. Brigitte, pardon.
1: Oui, Gérard. Angie, tu l'as bien baisé, Sandy.
0: Brigitte.
2: Tu l'as bien baisé hier soir.
3: C'est gratuit. Parce que les gens qui peuvent rentrer dans le palais des festivals, bien sûr, ils payent pas l'entrée. C'est pas un cinéma, c'est le palais des festivals.
0: Ouais, mais c'est pas
4: le palais
0: évident.
4: Des festivals.
3: Des festivals, excuse-moi.
0: Festival. Attends, ouais, toi.
4: Mais non, des festivals.
0: Toi, tu dors.
3: Non,
0: pour l'instant, toi, tu dors. Tu dors et tu la fermes.
4: Bah, viens avec moi.
0: Parce que t'es un feignant.
4: Viens avec moi dormir.
0: T'es un feignant, t'es comme Apolline. Avec Apolline, vous serrez bien la main.
4: Viens, on va dormir ensemble.
0: C'est ça, t'as raison, on va te tuer, connard.
5: Ah, il y en a un qui en peut plus, il est jaloux, non ?
0: Alors, Brigitte.
3: Donc, je te disais que les gens qui rentrent dans le palais des festivals.
0: Festival. Écoute pas ce que l'autre abruti dit, là, il est en train de se branler. Bon, il faut mieux d'éteindre son micro et de fermer sa gueule.
5: Ah, il se fait branler.
0: Parce que tout à l'heure, il va se prendre une claque dans sa gueule et ça va lui faire tout drôle. Brigitte.
3: Et donc,
0: pour finir.
3: C'est pas payant parce que le public a pas le droit de rentrer dans le palais des festivals.
0: Ça, de toute manière, en fin de compte, c'est vrai, là, ta réponse, elle est bien.
6: PD
0: toi-même, connard. La réponse, elle est bien parce que c'est vrai que c'est interdit au public, c'est uniquement réservé aux gens du cinéma, c'est-à-dire les producteurs, les réalisateurs et
3: les coiffeuses.
0: Les coiffeuses, ouais, mais ouais, ça, ouais. Ça, ils sont déjà bien avant. Hein.
4: Les BEP sur
0: Yasmine.
4: Aussi,
0: hein.
3: Ouais, donc moi.
4: Pour le traiteur.
0: Attends, Yasmine. Il y a même aussi les connards de Pildar qui sont en train de se la glander douce, qui font mieux de se fermer sa gueule au standard.
4: Ouais. Tu m'excites quand tu cries.
0: Pauvre con.
3: Ouais, donc je pense comme Brigitte, hein, en fait, on paye pas. Mais ça va être un peu plus dur là, l'année prochaine, puisqu'il va falloir tout convertir en euros. Donc,
0: attention, parce que ça, l'euro, de toute manière, c'est pas encore. C'est pas pour maintenant, hein, c'est prévu.
3: Ouais, mais
0: pour,
3: on peut y penser quand on paye pas quelque chose et qu'il faut le convertir.
0: Ça, de toute manière, je demande pas combien que ça coûtera en euros ni rien du tout. Hein.
5: Ça, c'est des questions trop bateaux, ça.
0: Hein. Donc, Emilien, pour terminer.
7: Écoute, moi, je connais pas trop les prix parce que j'ai un pass VIP. J'ai gagné un concours.
3: VIP.
7: Et là, si ça t'intéresse, je peux te parler des films qui sont passés ce matin.
5: Ah, ouais, c'est cool.
0: Bah, vas-y, dis à peu près.
7: Cure de Jacques Deville, de Gorgos Lucas.
5: Ouais.
7: C'est un huis clos, c'est comme l'emprise d'essence, mais sans sexe.
0: Là pour l'instant, Emilien.
7: Je te déconseille fortement.
0: Ouais, ben c'est ça. Pour l'instant, pour l'instant, Emilien, il est.
7: Je ne sais pas préparé.
0: Mais ouais, mais pour l'instant, Emilien, ça sert à rien de vouloir te la péter devant les auditeurs parce qu'en fin de compte, t'as même pas répondu à la question. T'as dit que tu nous as sorti les films qui étaient en compétition alors que ça m'étonnerait que ce que tu viens de nous sortir.
7: Écoute, c'est Jacques de Bire, c'est un film.
0: Ouais, c'est ça. Donc, conclusion du débat. Alors, Robert.
5: Bah écoute, le Festival de Cannes.
0: Merci pour.
5: Ouais, je suis là. Tu m'entends ?
7: Un peu de respect quand même.
5: Ah, un peu de respect quand même pour le travail des autres.
3: Alors ?
5: Donc, je disais le Festival de Cannes, sujet chaud brûlant.
0: Mm-hmm.
5: Je sais pas si toi tu y descends cette année en canot pneumatique ou je sais pas quoi.
0: Cette année on n'a pas l'occasion d'aller à Cannes comme.
4: Si il y a mon cousin qui descend en caravane, si tu veux, il peut te déposer.
0: Ton cousin, je l'emmerde. Et toi aussi, connard.
4: Il y a mon zincou qui descend. Tu veux?
0: Bon,
7: il vole des poules, ton cousin.
4: Il descend en caravane.
7: C'est un voleur de poules.
8: Ah, il joue aux fléchettes avec son stylo sur fil.
4: Oh putain, c'est chaud.
5: C'est une grosse manouche, donc ils vont peut-être pouvoir s'entendre. Non,
4: un stylo à 20 kilos, là.
8: Putain, ça fait mal.
4: Il prend plein de jambes, une vraie fléchette.
8: C'est clair, je t'ai sauvé la vie, Phil.
4: Une vraie fléchette, le truc.
8: Ah bah oui, tu m'étonnes. Tu m'étonnes, il est en plomb.
0: Donc, Robert, pour.
9: Allô, Gérard, c'est Thierry. Thierry de la Sécu, tu te souviens? Le beau blanc qui est à l'accueil.
0: Ben
9: dis-moi, je te dis un truc.
0: Robert, conclusion du débat.
9: C'est super positif. Hein. Moi, j'aime bien quand tu fais des débats sur la préhistoire. J'aime aussi quand tu parles des animaux, hein, des autres
0: pas
9: des
0: poules,
9: tout ça.
0: Connais.
9: En fait,
8: attends, il t'écoute pas.
0: Tu vas se faire enculer.
9: Que je me dégorge le poireau.
8: Robert,
0: bon, Robert, conclusion. Robert, conclusion.
5: Ça y est, je suis revenu.
8: Il s'est pas vu dessus.
0: Robert, conclusion du débat.
4: Dis un cochon.
5: Tu m'entends là,
0: Robert, conclusion du débat.
5: Ouais, donc,

0: débat.
1: Robert, conclusion du débat.
2: On va y arriver, t'inquiète. Donc, je te disais, ouais, le festival de
0: Cannes. Bernard, c'est vrai que t'es passé sur Skyrock hier.
2: Allez, c'est reparti. Vas-y, balance, balance, mets la sauce, vas-y, vas-y.
3: Bah vas-y, Robert, merde. Attends.
2: Bon, alors, je te disais, le festival de Cannes, bien. Les Cannes, t'as fait une fixation, mais il n'y a pas que les Cannes, il y a aussi les dindons. Moi, quand tu veux, je te bouffe ton dindon, hein, si tu vois ce que je veux dire.
1: Ouais, ben, Robert, au revoir
2: avec
1: pour
2: ta gueule. Allez, avec ta gueule de vilain petit canard. Quand
1: hop.
2: Même.
1: Au revoir, ta conclusion, elle est con. Brigitte.
4: Bah, moi, je trouvais que sa conclusion, elle était bien. Et sinon, je voulais revenir sur les questions de fil d'art. Plutôt que de gueuler après, t'as qu'à aller faire toi-même, connard.
1: Va bah, te l'enculer, salope.
3: Arrête d'être vulgaire,
5: mais
3: Gérard.
5: Ouais. Oh, bah, c'est déplaisant,
1: Yasmine.
5: Vraiment.
6: Alors, Yasmine, vite. Je voulais dire un truc, c'est que t'as tellement de pellicules qu'on dirait le festival de Cannes.
0: Ouais, c'est pas mal.
6: Je veux dire.
5: Wow, joli.
7: À ce temps-là, c'est joli.
0: C'est quoi ton truc sur Internet?
1: Attends, Emilien. Attends. Vas-y, continue.
6: Ouais, t'as compris au moins?
1: Vas-y.
6: Non, mon gros connard. Sinon, c'était de la grosse merde et j'ai toujours pas compris c'était quoi le festival de Cannes.
1: Alors, je vais te dire une chose, tu ferais mieux d'aller regarder Alerte à Malibu avec David Hasselhoff, espèce de pièce.
6: Avec qui?
1: Va rejoindre David Hasselhoff.
6: Ouais, c'est ça.
1: Hein, espèce de salope.
6: Lui, il a pas de mouche.
5: Putain, mais t'as pas besoin de l'insulter, de la traiter de salope.
7: C'est vrai, hein.
1: En plus, deux poupiasses à l'antenne, c'est bien. Et Emilien, pour terminer, conclusion.
0: Ouais. J'ai été un petit peu vulgaire, là, avec toi, je trouve.
1: Non, mais ça m'aurait étonné. Attends, Emilien. Ouais. De manière,
3: c'est de la faute de Fildar, oui, il a pu ça 205, il ferait mieux de retrouver sa bomba, ça
5: voilà.
1: Allez, on y va. Et de manière, c'est aussi du boulot à Pauline, donc
3: ouais, la pute, qu'est-ce qu'elle fout dans l'émission, elle devrait, alors, si Emilien, on était mieux avant à Neuilly.
1: Tu fermes ta gueule.
3: C'est bon, la connaît ta chanson.
0: Dommage que t'aies pas parlé des autres festivals, parce que je sais pas, t'aurais pu nous parler du festival des alcooliques à Montigny-le-Bretonneux, par exemple.
3: Bah ouais.
0: Ça aurait été bien.
5: Mmh. S'il avait bossé un peu.
7: Fais pas comme si tu connaissais pas.
1: Je connais pas.
3: Rodrigo.
1: Non, je connais pas ce coin-là.
3: Rodrigo.
7: Quoi? Il en connaît d'autres, mais pas celui-là.
3: Tu commences à faire du boulot de merde, toi. Hein.
1: Non, mais toi, pour l'instant, tu m'éteins ton micro, ça fait la sixième fois que je te le dis. Alors,
3: c'est qui c'est, Rodrigo? C'est trou de balle, en fait. C'est lui qui t'envoie des mots et tout. T'as même pas capté encore. C'est gueule d'amour et trou de balle, Rodrigo.
1: Mais c'est ça, t'as raison.
5: C'est lui, fesse de bab.
1: Mais oui, c'est ça. C'est ça. T'as raison, espèce de connard. Va chercher ta merde.
3: Ma 205. Oh putain, ouais.
1: Bon, alors Emilien.
0: Ouais, bah ça y est, j'ai fini.
5: De toute façon, c'est de la faute d'Apple.
1: Alors donc, moi, qu'est-ce que j'avoue.
3: On était bien à Neuilly.
5: Oh putain, qu'est-ce qu'on était bien.
7: Conclusion en plus là.
1: Rigo, ouais.
3: T'en es combien sur Internet? On doit être 4.
7: Je sais pas, je peux plus avoir les chiffres.
5: Quel naze.
3: Oh merde,
7: on
3: t'as tout pété de 200.
7: Donc alors, il y a Servomix qui me passe une conclusion de Fesse le Babouin qui dit qu'avec ce débat sur Cannes, Gérard, tu nous as fait un vrai festival. Ce soir, on a fêté ta connerie dans la bonne humeur. Les questions stupides ont défilé en guise de feu d'artifice. On a eu le droit à une explosion de bêtises. Le bouquet final, ce serait que tu fermes ta grande gueule. Je pense que c'est une bonne conclusion.
1: Ouais, après mieux de fermer d'éteindre son internet. Et
7: sinon, conclusion de RIP qui dit à Père Fouras que normalement il a pas le droit de faire rentrer des gens au festival de Cannes, mais si c'est Aurélie, c'est bon, il n'y a pas de problème.
1: Ouais, mais ça,
5: les vilains bad boys.
7: Et il y a Destroy qui te demande en fait combien il y a de marches à Cannes.
1: Aucune idée, parce que
5: t'as pas bossé.
7: Parce que
1: déjà, pour commencer, je vais répondre à sa question. Je n'ai pas pu y aller parce que les CRS nous ont interdit l'accès.
5: Ah, mais t'aurais pu te renseigner.
7: Tu prends un dito, un quid, un documentaire de la ville de Cannes et tu regardes combien il y a de marches. Si t'avais bossé un peu chez toi.
1: Toi, va baisser ta. Va baisser ton bébé.
7: Écoute, Rigo.
1: Écoute,
7: Rigo, Gérard. Parce que si toi, on te disait va baiser qui tu sais, tu serais pas content.
1: Moi, si vous me faites chier, moi, 2h30, je me casse et puis comme ça, vous verrez comment que ça va faire.
7: Bon, il y a quand même cette chère conclusion de Turpentine.
1: Ouais, si c'est pour me dire que mon débat n'a ni queue ni tête, moi, je l'emmerde.
7: Ok.
1: Voilà, comme ça va plus vite. Alors, conclusion du débat, pour moi, personnellement, dommage que ça a été de la... Il y a eu de la merde, comme d'habitude, ça m'étonne pas, avec les gens au standard. Donc, j'espère que le deuxième va mieux se passer que le premier, parce que si ça se passe mal, je vais pas faire les 10 questions, et j'en avais retiré le chef avant. Donc, j'espère que le deuxième va bien se passer, donc ça portera sur la chirurgie esthétique. Donc, j'espère qu'on va pas avoir des branleurs au standard. On va pas avoir des branleurs à l'antenne pour me dire des conneries, parce que sinon ça va faire comme le premier débat, ça va zapper. Et donc on va s'écouter les connards boiteux avec Venez sur la croisade. J'aurai une palme d'or dans le cul. Et on se retrouve tout de suite après pour la suite du débat. Donc le deuxième débat, c'est sur les parfums. Si j'ai les noms, ça sera...
8: Alors donc, il y a Exotique, Merlan, Chaussure et Priscilla.
9: Salut. Bonsoir tout le monde.
1: Bonsoir.
10: Salut à tous.
9: Bonsoir Gérard.
1: Bonsoir.
9: Salut.
1: Alors, la
10: première. C'est quoi la première?
1: Bon, hey, tu as déjà commencé à te calmer, s'il te plaît.
10: Excuse.
1: On va pas faire un deuxième débat, merde.
10: D'accord.
1: Ouais, ok. Calme,
10: là, d'eau,
1: oh, ça commence, ça va pas commencer, d'accord.
10: Sur alors, que...
1: Donc, quel est votre parfum préféré?
10: Alors, Chaussures, je peux répondre?
1: Ouais.
10: Fleur d'anus de chez Jean Pelt. Exotique, surtout les parfums qui sentent bon.
1: C'est-à-dire?
10: Ceux qui que j'aime bien, quoi, toi.
1: Ouais, mais quoi?
10: Ceux qui me procurent grâce au nez des envolées et tout, qui me font halluciner, quoi.
9: Mm-hmm.
10: Tu sais, il y a des parfums hallucinogènes, hein.
8: La drogue?
10: Non, des parfums.
1: Non, pour qui c'est qu'on a d'autres
10: Non, mais c'est comme les bons vins. Hein.
1: Oui. Priscilla?
11: Oui.
1: Donc toi?
11: Moi j'adore les parfums pour mecs.
1: C'est-à-dire?
10: Tu sais pourquoi?
1: Non mais qui c'est qu'a du monde derrière là?
8: On va gérer.
10: Virez-le. Bah les parfums de mecs ils sont plus corsés, c'est pour ça.
11: Ouais mais moi j'adore sentir les parfums de mecs.
10: Ouais mais t'as du nez
1: ouais,
10: ou pas?
1: Mais...
11: Comment?
10: T'as du nez ou pas?
11: Oui, j'ai vachement de nez.
10: Et c'est qui parle là?
11: C'est Priscilla.
1: Ouais Priscilla, mais explique, dis-moi à peu près quel parfum?
10: Ouais.
11: Tu veux des noms?
1: Bah, il n'y en a pas un peu, tu donnes...
11: Alors, un parfum épicé,
10: ouais.
11: Avec du musc.
1: Mmh.
11: Enfin, je sais pas, un parfum...
10: Ça ressemble pas du tout à la Didas. Hein.
11: Un parfum enivrant, non, pas du tout, non.
1: Mmh. Chaussure.
10: La Didas, ça doit être une goutte d'eau, et puis on sait pas trop quoi.
11: De la pisse d'âge.
10: Ouais, enfin, des substances qu'on connaît pas encore.
11: Ouais.
10: Genre, c'est des trucs qui tuent les mouches.
1: Chaussure.
10: Mon parfum, en fait, je paye vachement cher.
1: Non mais attends, Chaussure, tu as pas commencé à attaquer la deuxième question avant moi, d'accord?
10: Pourquoi? C'est pas la deuxième? Ah, il y a ceux qui sont sur Internet.
1: Non, mais là, ça commence à bien faire, hein. Vous savez pas comment...
10: Mettons, il faut dire au standard qu'il est bien.
1: Bon, Merlan.
10: Ouais, ta question exactement, c'est quoi?
1: C'est quel est votre parfum préféré?
10: Ouais, il faut dire une marque ou pas?
1: Non, sans citer de marque. Tu dis si tu préfères le parfum... Non, mais soit le parfum.
10: Moi, je fais collection des bouteilles de parfum.
1: C'est-à-dire?
10: Bah, j'en fais collection.
11: Moi aussi, on peut faire des échanges si tu veux, j'en ai plein d'autres.
10: Ah, mais t'en fais quoi une fois que t'en fais collection? Bah, de toute façon, le problème, c'est que bon, les bouteilles, elles me durent pas trop longtemps, quoi.
12: Mais tu les gardes quand tu fais la collection ou pas?
10: Bah, disons que moi, ce que je pense, lorsqu'une femme m'offre du parfum, c'est bien.
11: Tu gardes la bouteille en fait.
12: Ça n'a rien à voir avec ce que je dis.
10: Ouais, c'est vrai.
1: Non, mais alors pour l'instant, vous avez pas commencé à me foirer le débat, les trois mecs.
12: Ouais, c'est la première question, et ça part déjà en couille. Hein.
1: Ouais.
12: Bon, c'est pas grave.
10: La 8e, non?
1: Ouais, bah tout à l'heure, tu as attaqué la 8e chez toi.
12: Et toi, c'est quoi ton parfum préféré en fait?
1: Moi, je.
10: Moi, j'y suis pas.
12: Ta gueule, c'est quoi toi?
1: Mais qui c'est qui vient. Qui c'est qui me pose cette question?
12: Bah, c'est.
8: Exotique.
1: Ouais, enfin, faudrait peut-être te réveiller quand je demande ton nom, s'il te plaît.
12: Excuse-moi, c'est bon.
1: Non, mais moi, de manière.
12: Pas grand-chose, mon téléphone est pourri.
1: Ah ouais, mais si t'es avec un portable, c'est pas la peine. Hein.
12: Mais non, c'est pas un portable, c'est un pauvre téléphone que j'ai pas payé, il est pourri.
1: Ouais, ça s'entend, hein.
12: Bah, excuse-moi, on n'est pas tous riches, hein.
1: Donc, alors, moi, j'aime toutes sortes de parfums.
12: Ah, mais c'est à dire?
1: Bah, je citerai pas les noms, c'est tout, je fais pas de pub.
12: Ouais, mais des parfums forts ou...
1: Bah, du fort ou...
12: C'est quoi que t'as mis ça?
1: Hein?
12: C'est quoi que t'as mis ça?
11: Jump?
1: Non, ce soir, j'ai mis de...
12: Rapproche-toi du micro, que ça sente bon.
11: Rapproche-toi, Constante.
1: Non, mais ça y est, bon, bah... De toute manière, je vous donne pas le nom.
12: Ouais, t'as mangé quoi?
1: De l'ail.
10: La chatte de Sandy.
12: Ah ouais, c'est ça.
1: Je préviens tout de suite que le premier qui va s'amuser à déconner sur quel... comme ça, ça va gerber sec. Hein.
12: Comment elle s'appelle, ta copine?
1: Ça te regarde pas.
12: Ah ok.
10: Ça te regarde pas, c'est bidon comme ça.
12: Enfin, tout le monde le sait, mais ça me regarde pas.
1: Voilà. Alors, deuxième question.
12: Ouais.
1: Combien payez-vous une bouteille de parfum? Alors, je peux vous dire tout de suite qu'il y a différents prix, hein.
10: Ouais, bah moi j'ai
1: alors,
10: payé...
1: Attends, Chaussure, on va quand même demander à
12: Priscilla. Exotique, je vais répondre.
1: Non, mais exotique, s'il
12: non,
1: te plaît.
12: Non, pas préservatif, exotique.
1: Exotique, on va demander à Priscilla, ça...
12: Mais non, pourquoi elle en premier?
11: Parce que je suis une fille.
12: Ok, excuse-moi.
13: On a qu'une fille là au standard.
8: Ah bah maintenant que tu l'as fait chialer, c'est clair qu'elles veulent plus appeler. Hein.
12: Ouais mais c'est pas grave, on a dit que c'était une affaire oubliée.
14: Ouais, je vais être leur porte-parole.
12: D'accord. Bah vas-y, c'est quoi ton prénom?
14: Priscilla.
12: Ouais, c'est cool.
13: Priscilla.
14: Oui.
13: Donc pour toi, combien que tu paies? Alors je répète bien la question, hein, pour que tout le monde la comprenne, parce que je veux pas qu'on me dise ouais.
12: Combien tu mets pour acheter une bouteille
13: combien
12: de parfum?
13: Combien payez-vous une bouteille de parfum?
12: Moi,
14: j'ai jamais acheté un seul parfum pour moi. En revanche, j'en offre souvent à mes amis. Et la dernière fois que j'en ai acheté, c'était 400 balles, c'était pour ma mère.
12: T'as assez cher, hein?
14: Bah ouais, mais en plus.
12: Parce que aux environs de Noël, ils font des soldes, hein.
13: Ouais, mais de manière. Ouais, mais Priscilla.
12: Et c'était quoi la marque sans la citer?
14: C'était, Kenzo, je sais pas trop ce que c'est.
13: De quoi?
15: Allô Gérard?
13: Ouais.
15: Ouais, c'est chaussures. Bah moi je voulais te dire que mes bouteilles de parfum, en moyenne, je les payais 17 000 francs.
12: Combien?
15: 17 000.
13: Non, là, je crois que t'essayes.
15: Je fais pas dans le bas de gamme.
13: Mais attends.
12: Ah mais t'habites où? Neuilly, non?
15: Non, pas du tout. J'habite dans le 16e arrondissement.
13: Avenue
15: Victor Hugo.
13: Tu veux pas donner non plus ton nom de famille et puis tout non plus, non?
3: C'est Boulard son nom, c'est Boulard.
12: Boulard.
3: Donc 14 rue avenue Victor Hugo.
12: Ah bah bravo.
3: 16e.
12: C'est pas très gentil. Et ta mère, elle est pas parfumeuse?
13: Oh, ça y est, là, s'il vous plaît, merci.
15: Je suis poli avec ma mère, s'il te plaît.
12: Bah, on te demande si elle est parfumatrice.
13: Bon, bah, hé, Merlan.
14: Parfumière,
13: on
12: dit. Ouais, pareil.
15: Bah, écoute, la DAF, hein, c'est pas.
13: Bon, ça y est. Donc, exotique pour toi?
12: Ouais, et bah écoute, moi je préfère bien les parfums, en fait, discrets. Mais en fait, j'avais une question. Parce qu'on parle du parfum, mais tu sais, ça nous rappelle un livre aussi. Tu connais, tu vois quoi?
14: Le parfum.
12: Exactement, très bien. Et en fait, je voulais savoir si toi, tu te rappelles des parfums de ton enfance.
13: Non, mais pour l'instant, je te demande combien que tu mets, payez-vous une bouteille de parfum?
12: Pas grand-chose, tu sais, j'ai pas beaucoup d'économies, quoi. Mais si j'avais un cadeau à faire, si c'était un parfum, je sais pas, je pense que un petit parfum tranquille, 250 francs.
13: Non. Ouais.
14: Bah c'est pas beaucoup, hein.
13: Ouais, non, mais attends, Priscilla. Priscilla.
14: Bah ouais, non, mais tu sais, pour un vrai parfum, faut.
12: Ouais, faut mettre le prix, mais je parle d'un petit flacon, je parle pas d'un grand.
15: Ça pue le pire, hein.
13: Priscilla.
12: C'est Gérard.
13: Priscilla, moi je peux te dire une chose, et même chaussures Merlan et exotique, moi je peux vous dire une chose, que j'ai travaillé dans le parfum, et moi je peux vous donner un prix. Priscilla, le prix de la bouteille de parfum que tu m'as annoncé à 250 francs, je vais te dire une chose, 450, moi je peux te dire une chose, qu'une bouteille pour une fille, tu me diras, je donne pas la marque du parfum, et ben moi je peux te dire une chose, que ça varie. Attends, tu permets? Oh!
12: C'est quoi? Ouais, il est vénère, chaussures, là.
13: Ouais, ça commence, vous me laissez l'arrêt.
12: Vas-y, combien?
13: Moi, je peux te dire une chose, c'est que la bouteille. Oh, chaussures, tu t'écrases! D'accord?
12: Combien?
13: La bouteille de parfum, ça tourne entre 2000 et 5000 francs, la bouteille.
12: Ouais, mais pourquoi?
3: N'importe quoi,
13: j'y connais rien! Alors, dans ces cas-là, va sur les Champs-Elysées, c'est Léonard Parfum, et demande du balai! Va voir à combien qu'elle est.
3: Du balai?
13: Du balai.
3: Du balai mais poils durs pour les feuilles ou pour la poussière?
13: C'est bon, tais-toi. Tais-toi parce que...
3: Arrête, tu vas me faire pleurer, Gérard.
13: Attends, un balai, je te parle du balai.
3: Un balai de 1000 francs sur les Champs-Elysées, Gérard.
13: Il est fou.
12: Bon, ouais.
3: Tous les prix d'une motocross, pas d'un balai.
13: Vous êtes tous les deux barjots.
12: Dans des petits supérettes et tout ça, tu trouves des parfums beaucoup moins chers qu'à ce prix-là.
13: Ben oui, c'est ça.
12: Si tu fais tes courses sur les champs, c'est ton problème. Maintenant, pose la troisième question parce que je crois qu'on va faire le tour de la deuxième. Gérard, c'est Merlan. Allô?
13: Oui, je t'écoute.
14: 20 balles.
12: Ouais, je viens de poser une question, mais je crois que personne m'en
15: veut. Le parfum sur Suren, ça coûte combien?
13: Ça te regarde pas, et puis arrête de dire Suren, s'il te plaît, parce que je commence à en avoir ras-le-bol.
12: Pourquoi on n'a pas le droit?
15: Pourquoi?
13: Ok.
15: Donc, t'as dit qu'il fallait pas donner de marque, alors, et t'as donné des marques.
13: Ouais, alors,
12: Merlan.
13: Moi, je peux vous dire une chose que... Quoi?
12: Merlan, j'ai pas répondu.
3: Pas tous en même temps, laissez répondre Gérard de temps en temps.
12: Ah, mais est-ce qu'on nous entend bien?
3: Eh oui.
12: Bon, bah parfait.
13: Ah, vas-y, Merlan.
15: Ouais, bah je disais à peu près 300 balles, mais il paraît qu'à Suresnes, bon, vu que t'es un bourge, toi, ça va être plus cher là-bas.
12: Ouais, mais lui, il a des, t'as des promotions, toi, de temps en temps, tu les connais bien.
15: Sur la transpiration, surtout, il a de la promotion.
13: Qui c'est qui vient de dire ça?
12: Comme t'es connu, ça se trouve, t'as ton parfum à ton nom, non?
13: Qui c'est qui vient de dire que ça sentait la transpiration?
12: Tu t'en fous, Gérard. On s'en fout, je te demande si, en fait, t'aimerais bien avoir ton parfum.
13: Attends, on s'en fout, tu permets
15: C'est Merlan.
13: J'ai le droit de dire ce que je veux.
15: Non, mais tu t'en fous, Gérard, c'est Merlan.
12: Voilà. Réponds!
13: Bah, dis ton nom, toi.
12: Eh ben, c'est exotique, réponds.
13: Moi, celui, j'ai déjà travaillé dedans et je peux te dire que la bouteille, ça tourne entre 2005 et 3000. Ok. Alors, troisième question.
12: Troisième question.
16: Avant la troisième question, Gérard, on accueille Guitare.
17: Ouais, et j'ai aussi un petit message Minitel.
12: Salut à tous. Message Minitel.
17: Ouais, j'ai un petit message Minitel de Schmoldu qui dit bah, puisque t'as. Enfin, on sait maintenant que t'as travaillé dans le parfum, mais pourquoi t'es pas tombé dedans?
13: N'importe
12: ah, bah,
13: quoi.
12: Ça, et à mon avis. C'est une question qui te regarde pas, hein.
13: Gérard. Eh, celui qui s'amuse à répondre à ma place tout à l'heure, il va dégager sec.
12: Gérard, logique.
18: Des chaussures à l'appareil.
12: On verra ça plus tard.
18: Je veux juste savoir, à ton avis, Gérard, ça dure combien de temps une bouteille de parfum?
13: Ça dépend.
12: Bah, ça dépend combien. Ça dépend. Si tu t'en mets plus sous les bras, ça dure moins longtemps, à mon avis.
13: Et qui c'est qui parle comme ça?
12: C'est exotique.
13: Ouais, mais exotique, tu laisses parler les gens et tu réponds pas à ma place,
12: d'accord,
13: s'il te plaît, merci. Ok. Maintenant, c'est la troisième question.
12: Gérard, avant la troisième question, excuse-moi, chaussure.
18: Combien de temps ça dure une bouteille de parfum pour toi, Gérard?
13: Je t'ai déjà répondu.
12: Hein? Ouais. Hé, hey, Gérard.
18: Est-ce qu'on peut mélanger toutes sortes de parfums, à ton avis?
13: Bah, ouais. Hey.
12: Bon, chaussure ou merlan?
13: Eh, vous commencez à me brouter de répondre avant moi. C'est la question. Là, vous avez été piqué.
12: Il y en a qui disent que quand tu mets le parfum sur la peau, ça peut t'abîmer la peau. Est-ce que toi, tu t'en es mis sur la gueule?
13: Et toi, est-ce que t'en as mis sur ta queue, espèce de con?
16: Oh, pas d'insulte, Gérard.
12: Ah, je crois qu'il y a une insulte, là. Ah, Gérard. Est-ce qu'on peut avoir un juge ou quelqu'un qui peut noter une insulte?
18: Ouais, Gérard, c'est Merlan.
12: C'était pas beau, hein. Enfin bon.
18: C'est Merlan, Gérard.
12: Ouais, Gérard, c'est chaud. Un peu de pub.
13: Oh,
12: on va Gérard. Peut-être passer à la pub.
18: Merlan. Gérard, c'est guitare. GG, peut-on se laver au parfum avec un scotch brite?
13: Bon, allez, ouais. Bon, moi, je continue plus.
16: Non,
13: moi, les mecs, ils ont été chercher les questions, ils font le débat à ma place et c'est tout.
16: Mais attends, on n'y peut rien si c'est le modernisme. Ils ont
13: non, mais t'as pas faire de conneries, toi, non plus.
16: Elles sont sur le Minitel, en plus. Alors, tu continues le débat, et puis voilà, quoi.
12: Vous
13: calmez-vous!
12: Gérard, c'est Merlan.
13: Oh là là!
12: Gérard,
13: laisse ton air là, tu fais quoi?
16: Bah, tu m'as dit de virer personne, hein. J'attends que tu me dises.
13: Bah, tu leur demandes qu'ils se calment!
16: Ok.
13: Ça commence à bien faire là!
16: Non, mais t'as raison, Gérard. On va attendre qu'ils se calment. Manu va prendre donc les 6 auditeurs, hein, bah, Gérard.
13: Non, il y en a pas 6.
16: Il y en a combien?
13: 1, 2, 3, 4, 5, j'en ai que 5.
16: Bon, bah, ça va prendre 5 minutes. Donc voilà. Sinon, ça se passe bien, Gérard, le débat?
13: Non, ben, avec tes conneries, non.
16: Et sinon, à part ça, ça se passe bien, le débat? Ils sont sympas, les auditeurs.
13: Ouais, comme par hasard, tout le monde a déjà les questions. Je sais pas qu'ils ont été les chercher, mais tout le monde a
16: Internet,
13: déjà les questions.
16: Sur Internet.
13: Mais ouais, qui c'est qui a été les mettre sur Internet, c'est toi?
16: Mais non.
13: Non, c'est qui?
16: Ben, je sais pas, mais bon, tu sais, il y a des taupes, hein.
13: Ouais, ouais.
16: Il y a des taupes dans toutes les sociétés, Gérard.
13: Mmh. Okay. Comme toi.
16: Ok, bon, on peut y retourner, là. C'est bon, Manu, ils sont calmés? Manu?
19: Bah non, pas encore, hein. Attends. Ah,
13: okay, bon bah attends, ouais, attends,
19: du boulot, hein. Ah bah non.
16: Bon bah on va continuer. Sinon, ça va?
13: Non mais on voit un disque, comme ça on va pouvoir les calmer après.
16: Mais non, on a repris depuis 5 minutes déjà, on va pas remettre un disque déjà, ils vont être calmés.
19: Ça y est, c'est bon.
16: C'est bon, tu vois Manu, gère bien.
12: GG.
13: Quoi?
12: C'est quoi ta chaîne préférée à la télé?
13: Non mais ça y est, donc faites-vous collection des bouteilles de parfum. Donc comme j'ai entendu Presselia qui a dit oui.
12: Non mais moi je fais collection de paquets de cigarettes.
13: C'est pas le thème du débat, d'accord?
12: Pourquoi?
13: Et tu donneras ton nom. Et tu éteindras la radio, s'il te plaît, derrière toi, merci.
12: C'est exotique et j'ai pas la radio allumée.
13: Bon, alors donc, toi, tu dis non, pourquoi?
12: Parce que je faisais pas collection de ça avant.
13: Mm-hmm. Et t'as toujours collectionné les paquets de cigarettes?
12: Bah, ça fait, je sais pas, j'ai commencé, quand j'ai commencé à fumer.
13: D'accord. Merlan?
15: Ouais, tu peux m'appeler Planton, si tu veux. Moi, non, je trouve ça un peu con de faire collection de parfums, quoi.
20: Pourquoi?
15: Parce que je trouve bouteille vide de parfum, je sais pas.
18: T'es fermé d'esprit,
12: mais
18: non, hein.
12: Ouais, mais il y en a des belles.
13: Non, mais il y a des belles. Oui, comme qui c'est qui vient de dire?
12: Exotique.
13: Mmh. Ouais, mais donc, alors, toi, ouais, tu fais collection des bouteilles, des paquets de cigarettes et tu dis que maintenant qu'il y a des belles bouteilles de parfum. Non, mais attends, faudrait savoir ce que tu collectionnes, mon pote.
12: Bah ouais, mais c'est pas parce que tu fais collection ou c'est tu. Il y en a qui font collection de gueules, hein, je veux te dire, c'est
18: ouais,
12: pas honteux à dire.
18: Gérard, c'est guitare.
13: Ouais.
18: Moi je fais collection, en fait j'ai pas les moyens de m'acheter des parfums, je fais les collections des déodorants.
12: Eh hey, guitare,
18: est-ce que t'as de l'Antarctique?
12: On voulait savoir si t'étais barbu.
18: Ça a aucun
13: rapport.
18: Je fais d'ailleurs aussi les collections des bonbonnes de mousse à raser.
12: Pourquoi?
18: Bah des vides, hein.
12: Ouais, mais rien. Des belles aussi, hein.
18: Ah ouais, c'est clair.
13: Non mais vous laissez parler.
16: Non mais vous laissez.
13: Merci, Pulgar. Ouais, t'arrêtes s'il te plaît, là, un peu.
18: Guitare, je peux continuer?
12: Bien sûr, guitare.
13: Priscilla.
20: Vas-y, gratte.
21: J'ai pas fini, Gérard, c'est Guitain.
22: Ouais, Guitain, bah pendant qu'il se démêle avec les autres au standard, je voulais savoir, il y en a qui disent le parfum, quand tu le mets sur la peau, ça l'abîme. Est-ce que Gérard s'en est mis sur la gueule? Je sais pas.
23: Alors, Guitain, tu dégages.
24: Alors, Guitain, tu dégages.
21: Ah eh, mais c'est pas moi, Gérard, on me posait une question.
20: Allez, gratte, hop.
23: Non, tu dégages.
24: Non, tu dégages.
23: Fildar, t'arrêtes s'il te plaît de jouer déjà avec le.
21: Gérard, on en est à la
24: même
21: carte.
24: Même pas reconnu qui c'était. T'es vraiment bouché.
21: Gérard.
23: De quoi?
21: Gérard, tes chaussures.
24: De quoi?
21: On voulait savoir si on pouvait parfumer le sexe de sa copine.
23: Non.
24: Ben non.
21: Non.
23: Oh, le deuxième sang là.
22: Ben moi je sais comment on peut. Comment mettre du parfum sur le sexe de sa copine.
20: Ah, comment on fait?
22: Vas-y, exotique, vas-y. Bah tout simplement, tu prends des fruits et puis tu vois quoi? Tu les presses bien.
20: Du melon.
22: Tu mouilles bien tout ce qu'il faut bien. Et puis, bah, ça va forcément sentir quelque chose. Hein.
21: Ouais, Gérard, c'est Merlan.
25: C'est clair.
22: Hey, Gérard, t'as déjà fait ça avec... Voilà. On n'a pas le droit de dire son nom.
23: Non.
20: Baleine.
21: Gérard, non. C'est Merlan. T'en fais la collection, toi?
23: Brasilia.
22: Il fait déjà la collection de conneries.
20: Il fait la collection des échantillons de parfum.
22: Ouais, et il paraît qu'il faisait la collection des cotons-tiges aussi.
23: Je sens que on va couper vite fait. Il est déjà 3h15, celui qui s'amuse derrière, il va s'amuser.
22: Quatrième question.
23: Il va continuer. Donc non, ça va aller.
25: Les râteaux.
23: Comment? J'ai mal entendu là, Priscilla.
25: Non, c'était une blague.
24: C'est pas grave, on accueille Jeanne.
21: Salut Jeanne.
20: Bonjour Jeanne.
24: Encore une meuf, c'est bizarre ça, tiens.
25: Bonjour,
24: c'est dingue, hein.
22: Ouais. Ouais, je voulais dire
21: salut Jeanne.
25: Bonsoir.
22: Hey, guitare.
21: Ouais.
23: Oh
22: et
23: pareil,
22: tu collectionnes du vent aussi.
23: Bon.
21: Ouais, mais du vent qui sent bon.
22: Ah, d'accord.
23: Exotique.
22: Ouais.
23: Exotique et guitare, vous commencez à vous calmer, okay, s'il vous plaît.
20: Il y a que chaussure qui est calme. Hein.
22: Bah, il est gentil, chaussure.
20: Ouais, il est tout sympa.
22: Ouais, mais un peu trop.
23: Non, mais vous allez
22: quand. Bon, ça nous regarde pas.
23: Oh, guitare et exotique, vous la fermez, s'il vous plaît.
20: Je dis rien depuis tout à l'heure, c'est guitare.
23: Ouais, mais vous vous calmez, s'il vous plaît.
22: Ok, quatrième question.
20: Active un peu, bougez
22: pas. Il y a pas de problème. Quand même, on va pas prendre en photo.
20: On en est à quelle question là?
23: Donc, Jeanne. Jeanne.
25: Oui, quelle était la question, s'il te plaît?
23: Donc, combien faites-vous collection des bouteilles de parfum?
25: Ouais.
23: Pourquoi?
25: Non, je trouve que ça fait joli sur une étagère.
22: Ouais, mais vides ou pleines? Elles sont vides ou pleines?
23: Bon, au standard, s'il vous plaît, là.
24: Au standard, s'il vous plaît. Bah ouais, mais c'est toi le chef, moi j'attends que tu me dises qui virait, hein.
22: Eh, moi je pense, c'est exotique, je pense qu'il faut...
23: Eh, celui qui s'amuse dans les studios derrière, t'arrêtes tes bêtises avec le double son. Merci, Olivier.
22: Je pense qu'il vaut... Gérard, et c'est exotique, je pense qu'il vaut mieux...
20: Tu parles beaucoup
22: exotique de parfum.
20: Exotique, pardon.
22: Bah, plein, hein. Parce que ça doit coûter plus cher que vide.
23: Bon, Manu, s'il te plaît, tu me calmes. Exotique, et guitare un peu. Parce que ça commence à bien faire plus.
24: Alors, exotique et guitare, du calme.
23: Non, mais c'est pas comme ça qu'on est calme.
24: C'est comment alors?
23: On a le téléphone.
24: Ah, ok. Ok, Manu. Et moi, ce que je trouve, c'est vrai qu'on n'entend pas assez.
19: Exotique et guitare, vous vous calmez.
24: Et sans le micro allumé, Manu.
23: Ouais, s'il te plaît.
19: Ah, sans le micro allumé, pardon.
24: Arrête d'être
23: con. Si c'est pour faire le clown, autant qu'il prenne le standard à ta place, celui qui est à côté de toi.
24: Ouais, c'est Gérard.
23: Hein?
24: Oui, c'est vrai.
23: Donc, Jeanne.
25: Oui. Bah donc... écoute, je te disais, ça va être très joli sur les étagères, c'est pour les décors, quoi. Hein.
23: Mmh.
25: Donc voilà, quoi, je les dispose, ils sont beaux à ma vue, puis voilà, tout est bon. Hein.
23: D'accord. Et toi, Priscilla?
25: Oui.
23: Donc, comme tu as dit tout à l'heure, tu faisais collection, maintenant que ça se calme.
25: Oui. Bah
23: donc
25: oui,
23: tu vas pouvoir réagir.
25: Je fais effectivement collection des bouteilles de parfum.
21: Sans déconner, Priscilla? Moi, je dirais qu'une chose, ça se calme parce qu'on le veut bien.
23: Non, ben, parce que c'est moi qui décide de que ça se calme, mais c'est tout.
21: Non, je crois que c'est pas
20: un rêve, Gadjo.
23: Oh, ouais.
20: Hey, GG, est-ce qu'on peut parfumer un chien? Un animal domestique?
21: Je pense.
25: Avec du briseur.
20: Je sais pas, est-ce que son chien.
23: Olivier,
20: parfume...
23: s'il te plaît, tu arrêtes tes conneries. Merci.
20: Quelle autorité, GG.
22: Moi, je voulais savoir une chose.
20: Ça va bien, mais c'est dommage.
25: Ça m'intéresse.
22: C'était quoi la quatrième question?
23: On y vient.
20: Alors,
23: combien de temps?
20: Quatrième, combien de temps vous dure une bouteille de parfum?
23: Bon. Alors, exotique, Merlan, chaussure et guitare, vous la fermez.
20: On a rien fait. Ah, moi, j'ai rien fait, Gérard.
23: Alors, Olivier, tu arrêtes, s'il te plaît.
20: Oh là là.
24: Olivier, arrête, c'est bon. S'il te plaît. Olivier, en fait, Gérard, Olivier n'est pas là, il est parti.
23: Non, ouais. Ouais, il est dans le bureau, il est en train de faire le clown.
25: Gérard, c'est Priscilla. Oui.
23: Bon.
25: Oui.
20: Allô, c'est Stéphanie.
25: Oui. Oui, c'est Jeanne. Chut, chut. Tu peux poser ta question, s'il te plaît?
24: Non, mais là, il va pas continuer parce qu'il est énervé, parce que vous l'énervez, donc
23: c'est
24: là. Allô, là, c'est Max à l'appareil. Tu m'entends, Gérard?
23: Ouais, je t'écoute.
24: Là, j'écoute, là, les mecs, vous déconnez, là. Arrêtez avec le double son et laissez faire le débat de Gérard, c'était intéressant, merci.
20: Putain.
25: Merci, Max.
20: Ok, Max.
23: Alors, combien de temps vous dure une bouteille de parfum?
20: Tu l'as déjà posé, Gérard?
23: Non.
22: Si. Bon, alors la suivante. Que
21: moi, quand je pars en vacances, ça me dure moins longtemps, tu vois. C'est Exotique alors, qui vient de répondre.
24: Alors, ne parlez pas tous en même temps, s'il vous plaît.
21: Excuse-moi, Exotique. Ouais, quand je pars en vacances, ça me fait environ l'année.
23: Ah bon, parce que tu pars pendant
24: un an. Parce que c'est le
23: tu pars pendant un an en vacances.
21: Ça dépend des années, hein. Un jour, j'emmène ma bouteille et le jour d'après, non.
20: Ouais, c'est Merlan.
21: Je sais pas.
20: Ouais, Gérard, c'est chaussures.
23: Vas-y.
20: Tu penses quoi quand tu croises une femme qui sent le parfum?
23: Non, mais attends, c'est pas toi qui poses des questions à ma place.
20: Non, je te pose une question.
23: Non, mais moi, pour l'instant, moi, je te demande de répondre à la quatrième.
20: Et t'achètes le parfum dans une grande surface ou pas?
23: Bon, alors moi, c'est terminé, moi, je laisse tomber.
21: Oh, Gérard.
25: Je peux répondre.
21: Ok, bon, on fait un effort, alors. Moi, je veux bien répondre une deuxième fois à la question, si.
23: Tu mets le disque.
24: Gérard, est-ce que tu m'entends?
23: C'est qui?
21: Bah, nous, on t'entend, en tout cas.
23: Ouais.
24: Ça passe pas à l'antenne, il y a que moi. Les auditeurs peuvent pas m'entendre, il y a que moi, là. Et tu essaies de gérer ton truc intelligemment. Les auditeurs sont un peu idiots ce soir, mais essaie de faire ça intelligemment. Le patron m'a dit que c'était bien.
23: Mais tu demanderas plus tard.
24: Ils peuvent pas, parce que sinon, ça va passer à l'antenne. Mais là, je passe pas à l'antenne, là. C'est hors antenne, d'accord?
23: Ok. Bon, de toute manière, je te verrai tout à l'heure, quoi.
24: Ouais, alors, on retourne en direct, là, c'est parti.
23: Non, donc vous répondez à la quatrième, donc on va demander après. T'éteins la musique, Fildar, s'il te plaît.
21: Gérard, c'est guitare, j'ai pas répondu.
23: Non, mais on va demander.
21: Je crois qu'il s'en fout un peu de ce qu'on répond.
23: Donc alors, chaussures, vas-y.
21: Non, c'est guitare, il voulait répondre.
23: Alors, vas-y.
21: Ah, ça me fait plaisir. En fait, je voulais dire que. Moi, j'utilise pas. Est-ce que vous pouvez me laisser parler?
22: Vas-y.
21: Gérard, tu gères ou.
22: Vas-y.
23: Vas-y, guitare.
21: Ok, merci. Comme je t'ai dit tout à l'heure, moi j'achète pas de parfum, j'achète que des déodorants et ça me tient assez longtemps.
22: Mais tu prends des sticks ou pas?
21: En général, comme je suis pauvre, je t'ai dit, je vais voir les déodorants qui ont genre 50% de produits gratuits.
22: Ouais, je vois pas. Et tu sais quoi, il y a même mieux à faire le matin avant d'aller à l'école ou des choses.
21: Tu passes au supermarché.
23: Vous calmez, s'il vous plaît!
24: Ne crie pas!
21: Est-ce que tu l'as déjà fait?
23: Bon, guitare et chaussures, vous calmez, s'il vous plaît!
21: Je réponds à la question, Gérard.
23: Ouais, mais l'autre, il n'a pas besoin de répondre des conneries.
21: On les filles, alors ne dis pas guitare.
23: Donc, Priscilla.
25: Oui. Oui.
23: Priscilla.
25: Oui. Priscilla. Oui.
20: Gérard, je te bouffe la queue!
23: Bon, moi, vous commencez à m'énerver, je vais conclure tout de suite.
20: Hein. Merde!
23: Bon, allez, mais envoie un disque.
24: Envoie.
20: Vas-y, balance.
23: Mais quelque chose, ils vont se calmer parce que ça commence à bien faire.
21: Moi, je te préviens, s'il y a un disque, je me casse.
23: Et bah, dans ces cas-là,
20: tu.
24: Attention, Gérard, si tu prends un risque.
20: Non, Exotique, merde.
23: Allez, tu mets un disque, ils vont se calmer.
24: Si jamais on met un disque et qu'ils se cassent tous, qu'est-ce qu'on fait?
23: Eh bah, on arrête et c'est tout, parce que là, ça devient le bordel. C'est impossible. C'est impossible, tu t'amuses là, donc c'est même plus la peine de faire un débat. Hein. Ça, tu dégages de l'aria, toi, je te veux plus. Hein.
22: Là,
23: c'est le bordel. Merci pour me couper le son, donc.
24: Mais non.
0: Mais non, Gérard.
23: Non, attends. Mais non. J'ai quoi, là? Dans les oreilles, j'ai rien.
0: Bah, c'est pas normal.
24: Bah, nous, on a...
0: Nous, c'est bon, hein.
24: Nous, c'est bon, hein.
0: Allô? C'est bon, nous, hein.
23: Non, mais moi, je te dis, je continue pas.
24: Mais qu'est-ce que je fais, moi, alors?
23: Non, non, tu te démerdes, tu rentres chez toi et c'est tout. c'est ce que je fais aussi.
24: Rentre chez toi, Fidar, ok? Non.
23: Tu t'envoies le disque et c'est tout.
24: On va discuter. Tu
0: voilà.
24: On discute.
23: Ça recommence et ça sert à rien.
0: Et appuie sur ton micro.
23: Il était allumé, merci. Donc c'est la suite et la fin du débat sur les parfums. Donc c'est toujours le jeudi. On récupère Exotique.
20: T'appelles d'où, tu disais?
23: Vous êtes à l'antenne.
20: J'aime bien les cochons blancs parce que c'est marrant quand même, à rien.
25: Ouais, mais t'as quel âge?
20: Il a que en fait du cochon blanc qui fait rigon. Gérard, il est con, il fait si peu. Hein.
24: Vous êtes à l'antenne, les auditeurs.
20: C'est dans son dos parce que bon, moi.
23: Vous êtes à l'antenne. Vous êtes à l'antenne.
25: Mais t'es d'où toi?
24: Allô? Allô, les auditeurs.
20: Vous croyez?
21: Ouais, Manu.
24: Vous m'entendez, les auditeurs?
23: Bon, vous êtes à l'antenne, je vous signale.
24: Vous m'entendez, les auditeurs?
21: Ne repasse pas tout de suite.
24: Je croyais que ça y est, c'est revenu, vous entendez Gérard.
20: Attends, on passe une autre chance.
23: Vous êtes à l'antenne.
25: Manu, on va être à l'antenne là.
24: Ouais, ça y est. Vous entendez Gérard là? Ouais, vous entendez Gérard, hein.
20: C'est quoi ton prénom, jeune fille?
23: Vous êtes à l'antenne.
20: C'est quoi ton prénom?
23: Bon, bah, bonne nuit.
20: Comment tu t'appelles?
24: Bonne nuit, on va réparer. Allô, les auditeurs?
0: Ouais, donc vous êtes à l'antenne.
24: Vous êtes maintenant à l'antenne. Maintenant.
23: Oh, faut le dire comment? Vous êtes maintenant à l'antenne, on arrête la blague.
20: Bah, mais de toute façon, bon.
24: Merci.
21: Manu, t'es pas drôle comme
23: ça. Non, mais je vous signale,
20: vous êtes
23: à l'antenne. On est d'accord?
21: Laisse tomber, il va nous couper.
24: Vous êtes à l'antenne.
25: Ah, ok.
23: Bon.
21: Ouais, c'était pas drôle. Hein.
23: Alors, Exotique
2: c'est l'autre.
25: D'accord.
2: Et ouais, qu'est-ce qui se passe?
23: Bonsoir.
2: Bah, c'est
23: bonsoir.
2: Tout le temps Exotique qui parle. Hein.
23: Ouais, bonsoir. Bah, oh, vous vous calmez, Merlan.
2: Bonsoir, mon jeune ami.
23: Merci de couper. Oh, mais merde.
4: Mais rien, c'est pas moi.
23: Bon,
4: c'est
23: moi, moi, c'est plus... Oh, non.
4: Oh là là, ingérable. Sans déconner.
23: Non, bah,
2: bon, est-ce qu'on ment, on nous entend?
23: Bon, allez, bah, c'est toi,
4: ouais, on vous entend, ouais.
2: Il est là.
23: Non, non, mais on vous entend. Non, non, mais l'arrière, depuis. Ça, c'est le vrai bordel. Allez,
2: pas,
23: on fait conclusion, moi, trois ans.
4: Non, non, Gérard,
23: j'arrête. Non, non, j'arrête, c'est tout.
2: Non, Gérard, arrête pas. Excuse-moi, Exotique.
4: Dites à Gérard de pas arrêter les auditeurs.
2: On en est où? Je sais plus, moi, tu vois.
25: Bah, vas-y,
23: GG. Peut-on mélanger toutes sortes de parfums?
25: Hein? Quoi? Comment?
23: Peut-on mélanger toutes sortes de parfums?
25: Oui.
2: Bah, je crois que t'en es la preuve vivante, Gérard.
4: Mais quoi, Gérard?
23: Ça commence à bien faire maintenant!
2: Gérard, calme-toi, tu deviens parano, ah, Gérard.
5: Il y a un problème.
25: Gérard, tu es malade des nerfs. Hein. Gégé, je réponds.
2: Eh, t'as abusé du parfum, mon copain. Gégé, on pourrait peut-être cotiser pour payer une semaine de décontraction.
23: Non, mais fait exprès!
2: Ah, Gégé, ouais. Ah, Gégé, ça lui ferait
23: du bien. Ouais, mais moi, je pense que c'est un de manière que je te signale, c'est la dernière question que je fais.
2: Mais non.
23: Je sais, moi, 3h30, j'arrête.
2: Non, mais étant donné que t'es connu, tu veux pas lancer une marque de parfum?
23: Ouais,
2: pas, le GG qui pue.
23: Ouais, mais c'est pas la peine qu'il nous emmerde, hein.
2: C'est inutile de gueuler, hein, on avance pas.
23: Peut-on mélanger toutes sortes de parfums, Jeanne,
2: on
23: tu voulais répondre?
25: Ouais, bah écoute, je te réponds, GG. Ça dépend des fragrances.
23: C'est-à-dire?
25: Ben, ça dépend de... Je sais pas, ça dépend des senteurs, au fait.
23: Ouais.
25: C'est-à-dire, en fait, ça dépend ce que tu mélanges. Ça dépend si tu mélanges de la fraise et du citron.
2: Plus ou moins fort ou pas? Je sais pas, moi, comment on fait.
25: Du musc, et de la vanille, des trucs comme ça. Il faut que ça colle, les senteurs. Faut pas faire n'importe quoi.
2: Maintenant, c'est selon les goûts, les couleurs et les odeurs, quoi. Mais de toute façon, je pense que t'en es la preuve vivante, GG, qu'on peut mélanger des parfums. Moi, j'ai eu l'occasion de te croiser pas loin des chiottes de la loco. Bon, je vais pas en parler. Je vais pas
23: en parler. Guitare, tu continues comme ça, tu as dégagé.
2: Non, mais c'était juste pour te dire où je t'avais croisé, quoi, histoire que tu vois un petit peu. Je sais pas si tu te rappelles. Et comme quand tu es passé devant moi, j'ai senti effectivement qu'on pouvait mélanger des parfums, vu que j'ai pas vraiment compris ton odeur, disons.
23: Ouais, d'accord. Eh ben,
2: je voulais juste te dire que ça pue toujours autant dans ma radio, quoi.
23: D'accord. Bah si ça te plaît pas, t'éteins ta radio et ça me prend une belle jambe.
4: Okay. Gérard, est-ce que toi tu mélanges plusieurs parfums?
23: Bah attends, je finis avec les gens, d'accord.
4: Ok, tu répondras après.
23: Je répondrai après.
4: Chaussures. Je te remercie.
2: Gérard, c'est chaussures. Je voulais savoir si le nouveau slogan de Fun Radio c'était c'est fun, ça pue.
23: Et tes chaussures, elles sont bonnes?
2: Que le jeudi, hein. Que le jeudi, de 1h à 4h. Okay. Et tous les jeudis, c'est pareil!
25: C'est ça.
23: Merlan.
2: Ouais, bah écoute, non, c'est impossible de mélanger des parfums. C'est inconscient. Poser une question comme ça, c'est inconscient.
23: Exotique?
2: Moi, je crois qu'on peut pas mélanger les parfums. Et tu sais pourquoi?
23: Non.
2: Parce que quand on mélange les parfums, bah en fait, tu formes une nouvelle forme de parfum. Et je crois que bah, les dérivés qu'on montrait. Que le parfum lui-même, qui est au début mélangé par les premiers parfums qui, eux, sont déjà mélangés par d'autres, ce qui fait que quand toi, tu te vaporises de ce parfum, c'est un parfum et une odeur, en fait, puisque tout a été mélangé. Et moi, ce que je voulais savoir... C'est faux, Exotique. Non, moi, je voulais savoir...
23: Bon, moi, je suis pas d'accord.
2: Aujourd'hui, on pouvait vendre ou non des parfums qui ne sont rien.
23: D'accord. Bon, donc, une question que... Merci pour celui qui s'amuse à ça. Une question que je vais poser là, je pense que tout
4: tu
23: à l'heure.
4: Tu réponds pas donc. Quand tu
23: moi, moi je mélange du parfum, ça dépend des jours, c'est tout.
4: Qu'est-ce que tu mélanges comme parfum?
23: De tout.
4: Ah bon?
2: Donc, tu es d'accord avec moi, Gérard, quand je dis que quand tu mélanges plusieurs parfums, ça sent plus rien?
23: Non, pas du tout. Bon, celui qui s'amuse à faire ça, il arrête, s'il te plaît, merci.
2: À mon avis, c'est guitare.
23: Donc, alors, que pensez-vous
2: que les parfums ne sont pas à la mode?
23: C'est qui vient de poser la question?
2: Ouais, mais en fait, toi qui as posé la question, t'es pas drôle, quoi.
25: C'est toi qui as posé la question.
2: Mais je cherche pas à être drôle, moi je pose des questions, c'est tout.
23: Bah non, ouais, mais toi, tu as posé les questions. C'est pas toi qui commande, d'accord?
2: Voilà.
23: Bon, ça y est, oui.
2: Bah pose-la toi-même, la question.
25: Mais GG.
23: Alors, moi, la question que je pose.
2: Vas-y.
23: Que pensez-vous lorsque vous croisez une femme qui sent le parfum?
2: Bah, c'est exotique.
23: Ouais, exotique.
22: Bah, une belle femme, quand tu la vois, quoi, tu vois, quand t'es dans la rue, ou je sais pas, sur une esplanade, ou sur un trottoir, ou bien encore même sur une plage, ou tout, enfin, de toute façon, les senteurs, tu peux les avoir partout. En fait, ce que je veux dire, c'est quand tu croises la fille et que tu ressens quelque chose pour elle, bah, le parfum, y a qu'après que tu le découvres.
23: Eh hey, oh! Celui qui s'amuse à m'envoyer de la musique, il arrête, s'il te plaît, merci!
24: Mais y a pas de musique!
23: Non, à peine!
24: Bah non!
22: C'est pas une question de parfum.
24: Qu'est-ce que t'entends, Gérard?
1: Ah ouais?
24: Bah non, y'a rien!
1: Y'a rien!
24: Mais y'a rien, Gérard! Là, ouais, là Gérard va mettre le casque sur les oreilles, y'a rien!
23: Y'a rien! Bien sûr! Donc, exotique!
22: T'es avec moi,
24: t'es un peu pareil,
22: ouais, moi je suis d'accord, grave, exotique! Hein. Mmh. Je crois que personne n'en a rien à foutre! Mais non, mais je suis sûr qu'il y a du monde derrière toi en fait! Mais
25: non, mais personne n'écoute quoi!
23: Bon, Merlan! Attendez!
22: Ça fait deux fois que je te pose la même question, tu veux pas me répondre!
23: Merlan!
22: Bah écoute, moi, ouais, ça me fait craquer quoi, de voir une femme qui passe avec un bon parfum, et je me retourne et je la mate quoi! Et je fais hé hé hé! Tu peux pas faire ah ah ah peut-être!
23: Non! Chaussures!
22: Gérard, c'est guitare!
23: Ouais!
22: Bah je vais pouvoir répondre!
23: Je voulais dire que
22: j'apprécie les femmes qui ont un bon parfum, mais surtout si elles sont bonnes en fait.
23: D'accord. Chaussures.
22: Lâche-moi.
23: Bon bah alors lâche-moi, bah dans ce cas-là tu dégages. Voilà, comme ça je vais te lâcher. Bonne nuit, chaussures. Priscilla.
25: Oui.
22: Priscilla.
25: Ah, moi franchement, quand je croise une femme qui sent le parfum.
22: Tu te touches
25: pas. Non, je me touche pas du tout, je me dis qu'en fait elle pue le parfum.
22: Non. C'est vrai, il y a des gens qui mettent des fois trop de parfum.
23: Non, mais attendez.
22: C'est quelque chose, c'est guitare.
23: Non, guitare, ça suffit.
22: Dans la radio. Pourquoi ça suffit?
25: Laissez-moi terminer.
22: Comment ça suffit?
23: Mais pour l'instant, vous laissez terminer.
22: Et je peux pas répondre alors. Laisse béton, il est vénère encore une fois.
23: Bon, Priscilla.
25: Oui.
23: Donc pour toi.
25: Putain, je sais plus ce que je disais.
22: Tu disais quand tu croisais une fille,
5: tu touchais.
22: Voilà.
25: Non, je me touche pas.
22: Si, c'est ce que t'as dit, Priscilla.
5: C'est ce que t'as dit. Hein.
22: Ouais, tu as un flacon de la
25: tête. Je me touche, d'accord.
22: Voilà. Et tu te touches bien profond ou pas?
25: Avec quatre doigts, ouais.
22: Bien profond ou pas?
25: Profond, bah tu mets ta tête.
23: Bon, Priscilla. Oh
25: okay.
23: Hey, vous vous calmez, s'il vous plaît.
22: On veut savoir si elle met le droit.
23: Non, mais oh
22: bon, exotique.
23: Bon, okay. Allez, hop, terminé, conclusion. Merci, Fulgar.
25: J'ai pas répondu.
24: Merci de quoi?
23: Non, mais merci, tout le monde est coupé. Moi, j'ai de la musique dans mon casque. J'entends même pas ce que les gens disent. C'est super. C'est bien pour ta dernière. Tu fous bien à ta merde. Et ben, on fait conclusion.
22: Eh, voilà. Mais pourquoi c'est ta dernière?
25: Gégé, je peux répondre.
23: Vas-y, dépêche-toi, c'est fini après.
25: C'est Jeanne. Je voulais te donner une citation.
22: Tu veux. Non, excuse-moi, tu veux pas te rapprocher de ton combiné?
25: Ouais, voilà. Donc,
22: Gégé. Tu sens bon, ma chérie.
25: Ouais, merci.
24: Gégé, tu m'écoutes? Le débat, là.
23: Non, mais attends, tu permets quand on arrêtera de mettre de la musique dans
22: quoi,
23: le casque.
22: C'est quoi,
23: la musique? Merci,
25: non,
23: voilà.
25: Si tu sens bon,
23: comme
25: hein.
23: Ça, voilà.
24: On a France Info dans le casque,
23: ouais,
24: c'est
23: France
24: ça?
23: France Info, allez hop.
24: Mais c'est quoi ce bordel?
23: Tous.
24: Mais
22: non. Gérard, gère ton débat.
23: Gérard,
22: tu vois, la nouvelle, alors. En fait, c'est une zone neutre, tu peux dire.
24: Mais c'est bien, d'un coup, écoute, Gérard, d'un coup.
22: Hey, guitare. Ouais, tu m'entends?
24: Non, mais Gérard.
22: C'est guitare, c'est violon.
1: Non.
24: Mais Gérard, d'un côté, tu fais ton débat, et de l'autre côté, tu t'informes.
23: Attends, je travaille pas comme ça, non. Non, c'est fini, là. C'est terminé.
24: France Info, la pub.
1: Gérard. Mais attends, mais c'est pas moi.
6: Mais si, patron, toi, c'est toi, en plus.
23: Mais non. Maintenant, c'est plus rien.
24: Mais si, attends, moi j'entends. Moi.
23: Ouais, bah pas moi.
24: Moi aussi j'entends, ah. Gégé.
22: Ok, comme je t'ai dit tout à l'heure.
23: Bon, Jeanne, tu réponds s'il te plaît.
25: Oui, bah écoute, je te disais, moi je vais te donner.
22: Ah, bah t'es revenu.
25: Mais attends, j'entends rien.
22: Tu nous entends là?
25: Gégé, tu m'écoutes?
23: Je t'écoute.
22: Tu nous entends?
25: Comme disait le poète écrivain français Montaigne. Il disait que quand une femme.
22: Montaigne ou montagnier?
23: Montagne.
25: Je peux pas parler, je suis désolée.
22: Voilà, bah, encore une fille qui est primée.
23: Au lieu de m'assiner là, je voudrais bien avoir les auditeurs, hein, joli.
22: Rire et chanson dans le casque pour qu'il nous raconte une blague.
23: Celui
22: qui a des questions, il veut pas les poser.
23: Conclusion.
24: 25 minutes d'émission, pas de conclusion, c'est pas possible.
23: Non, mais dans ce cas-là, moi je continue pas à travailler avec vous pour l'instant, moi j'arrête.
24: Bon. Bon, bah Fildar, alors on sort, hein, on fait comment on sort?
7: Qu'est-ce qui se passe, Gérard? Il y a quoi dans le casque?
23: Attends, de la Formule 1 maintenant, il y en a un qui s'amuse à mettre la radio.
24: Je croyais que t'aimais bien la Formule 1.
23: Allez, hop,
7: non, mais attendez, on est en train de passer France Info sur Fun Radio, c'est n'importe quoi.
23: Non, moi c'est terminé, on fait conclusion, moi j'arrête.
7: Bon, on va écouter les infos quand même. Tu gères ton truc, ça va gueuler, mon patron, me tuer.
23: Attends, moi je travaille pas avec deux.
24: Bah c'est de notre faute peut-être.
5: J'ai la honte. Putain, mon patron est en train de me tuer.
23: Façon, mais attends, mais c'est quoi là ce bordel? Moi je continue pas avec.
24: Mais c'est la dernière, de toute façon, tu vois.
23: Non, mais casse, tu dégages
24: moi aussi
23: toi.
24: Alors. Dans 20 minutes, je me casse.
23: Non, non, mais tu vas te casser tout de suite.
24: J'arrête tout. J'arrête tout.
23: Ouais, bah tu m'envoies les auditeurs et tu la fermes.
24: Et c'est terminé.
23: Bah, tu m'envoies les auditeurs et tu la fermes.
24: Vous m'avez trop fait chier.
23: Ouais, bah toi aussi.
25: Philou, tu vas me manquer. Ouais.
23: Bon, allez.
25: Bon, je te répondais.
23: Donc, Jeanne.
25: Ouais, bah écoute, moi je te disais, comme disait le poète français Montaigne, écrivain.
8: Espèce de macaque.
25: Quand une femme passe avec vous, si une femme passe à côté de vous, elle sent le parfum, vous êtes perdu.
8: C'est toujours l'heure des infos.
23: Bon.
25: je suis désolée, je t'ai pas entendu, c'est pas grave.
23: Non, mais je sais pas grave.
24: C'est pas moi.
23: Non, c'est pas toi, c'est qui? C'est le pape.
8: Enfin,
23: bon, allez.
8: Il faut des nouvelles de Nagano, alors l'athlète kurde au bobsleigh.
25: Oui, alors il neige.
8: A fait troisième.
22: On voulait savoir s'il allait neiger à Noël.
8: Bien sûr que oui, mais pas Nagano.
23: Bon, allez, on fait
8: pas
23: conclusion.
22: Ouais, bon, quand Paradis,
23: vous arrêterez avec Nagano, là.
8: Oh alors, la météo pour demain.
23: Conclusion, d'accord.
8: En import,
22: Vanessa. Hé, Gérard, tu veux pas faire un petit quart d'heure de libre antenne avant?
23: Ah, non, moi j'arrête.
22: Ça peut, ça peut être sympa, Gérard.
23: Demandez à Max.
24: Ouais, moi je suis d'accord, libre antenne avec Gérard.
22: On va passer
23: pas
22: un disque.
23: Pas avec des doubles sons.
22: Gérard, tu vas te mettre un doigt et puis on revient.
23: L'autre il va éteindre, tu vas voir.
22: Juste un doigt avant.
25: On fait une libre antenne alors, Gérard.
22: Mais à 10, on fait une libre antenne.
23: C'est dans.
24: Ça va.
23: Non, moi j'arrête.
24: C'est impeccable là le son.
23: Voilà, tiens.
22: Eh GG, on t'entend plus, hein, c'était débat, mais bon,
8: continue, persévère.
22: Bah j'ai des annonces à passer, alors moi je vais...
24: Attendez, parce que là ça va finir en bagarre dans le studio, il y a
23: Phil... Tu dégages.
24: Phil qui va se prendre des coups pour de vrai en plus, alors... Non, arrête, ouais. Gérard, calme-toi. Non mais c'est bien le son, il est bon là. C'est le son de tous les jours.
23: Non, ouais, c'est ça, c'est le son de tous les jours, pauvre tâche. Donc conclusion, exotique. Exotique.
24: Ouais, ils veulent pas conclure les mecs, ils ont envie d'attendre la fin du débat.
23: Ah non, moi j'arrête.
24: Il y a encore 20 minutes de débat là. 20 minutes.
23: Non, moi j'arrête, je continue pas dans des conditions
24: comme ça. C'est con là, c'est con.
8: On y va. À 3.
5: Regarde, les mecs ils appellent, relance le standard.
24: Tu sais qu'il y a des mecs qui font une semaine de jeûne pour bouffer tes débats.
23: Alors donc, si vous voulez continuer d'appeler, vous pouvez toujours appeler au 0803-08-5000 et 0870-5000 et toujours 3615 code Fun Radio rubrique direct. On se retrouve tout à l'heure pour la suite des débats.
9: Ouais, attends, Gérard.
23: Non,
9: écoute-moi, honnêtement, comment tu veux que les gens ils appellent? T'as pas le sourire, t'as l'air aigri. Fais-le avec le sourire, les numéros de téléphone.
23: Vous avez qu'à arrêter de nous faire. Vous avez qu'à arrêter de foutre votre merde un peu.
9: Ah bah c'est nous peut-être.
23: Ouais.
9: Donc, avec le sourire.
23: Si vous voulez toujours nous appeler, il y a
24: avec le sourire, regarde.
23: Bon, ta gueule, toi.
9: 0803-08-5000.
24: C'est pas compliqué.
9: 0808-5000.
23: Alors, que pensez-vous que. Donc, on va mettre un disque, je poserai la question tout à l'heure.
24: Bah pose la question maintenant, comme ça, il réfléchit pendant le disque.
5: Ah là là.
24: C'est tout lire.
5: Ah là là, il est vrai gamin.
23: Alors, pensez-vous que le parfum attire les gens et on se retrouve juste après? C'est prodigy que vous venez d'écouter.
24: Non, prodigy.
23: Prodigy, ouais, bon.
24: C'est bon.
23: Donc, on récupère exotique.
22: Salut.
23: Salut. Merlan.
10: Bonsoir.
23: Salut. Chaussure.
10: Bonsoir.
23: Chaussure.
10: Oui, je suis là.
24: Non, il est parti, chaussure, on le rappelle.
10: Bonsoir.
23: Donc, Priscilla.
25: Oui, bonsoir.
23: Rebonsoir. Guitare.
8: Ah, c'est pas guitare, c'est violon.
23: Rebonsoir, et Jeanne pour finir.
25: Bonsoir.
23: Rebonsoir. Alors donc. Et ça recommence. Fildart, tu vas me percher jusqu'à 4h du matin.
8: Non, mais là,
23: comme ça
8: commence à bien faire.
24: Ouais.
22: T'énerve pas, violon, ça sert à rien.
23: Que pensez-vous que le parfum attire les gens? Ah, moi, par contre, il y a la question que j'ai pas répondu là.
24: Ah, ouais, c'est vrai, ouais. Vas-y, réponds.
23: Moi, je peux vous dire une chose, que dans le métro, quand vous croisez une nana, je sais pas si Guitare, Merlan et Exotique t'as suivi.
24: Ah, bah, Guitare, il en croise souvent dans le métro des nanas.
23: Ouais. Moi, je peux te dire une chose, que dans le métro, quand tu croises une nana, on se demande si elle a pas vidé la bouteille de parfum sur elle.
22: C'est un peu comme toi, Gérard. Moi, je réponds, c'est Exotique, je dis que t'as bien raison quand tu dis ça, parce qu'il y a des grosses putes. Toi, des meufs qui sont énormes.
23: Oh, bah, rien.
22: Et bah, qui puent.
23: Ouais, mais là, je vais vous dire.
22: Généralement, c'est des grosses qui puent.
23: Non, mais pas généralement. Mais alors, moi, je peux vous dire, la personne qui vient prendre ma place tout à l'heure, je viens de sentir le parfum. Je sais pas ce que c'est comme parfum, mais alors.
22: Elle est grosse.
24: Marine, est-ce que tu peux sentir Gérard pour nous dire s'il sent bon?
23: Ah, mais j'ai mis de l'Antarctique, hein.
11: Tu sens super bon, Gérard.
23: Non, mais moi, j'ai mis de l'Antarctique.
24: Non, ça pue.
22: On veut savoir.
24: C'est pour
22: si
24: les chiottes, ça,
22: t'as mis de l'arpique WC, de l'arpique WC. Violon.
23: Donc,
24: est-ce qu'il y a il pue la merde.
22: Bon. Bah, Martine. Martine, je sais pas, je connais pas de Martine.
24: Ah, bon. Je t'ai dit que l'Antarctique, c'était pour les chiottes.
23: Que pensez-vous que.
24: Gérard, il pue la merde.
22: Gérard, il se met du arpique.
24: Non, de l'Antarctique, c'est pour, tu sais, pour les chiottes, là, quand ça pue.
25: Il a de l'air rouille.
22: Gérard, il aime les pipes. Ah, il se parfume à l'air rouille.
25: Ouais.
22: C'est ce qu'il aime, Gérard.
24: Et là, il est en train de vous siffler ce qu'il fait quand il chie.
22: Qui a dit ça? Qui a dit ça? Bah, quand tu dis tu sais ce qu'il aime, Gérard, toi, tu réponds un coton-tige dans son cul. C'est ce qu'il te dit. C'est ce qu'il te dit dans le 92, hein.
23: Ah, bah, ouais.
25: C'est vrai, Gérard?
22: Ah, bah, à la sortie des écoles.
23: Là, bah, c'est bien, alors. Tu me diras où?
22: Qu'est-ce qu'il aime, Gérard? Mettre un coton-tige dans son cul.
23: Bon, alors, pour fernir, que pensez-vous?
22: Pour fernir, tu ne sais même pas parler, lui.
23: C'était pas content, c'est le même prix, merci.
22: Pour fernir. Et t'as abusé sur
24: la. Bon, c'est Max, Gérard, tu m'entends?
23: Je t'écoute.
24: Ouais, ils m'entendent pas, là. Le dernier quart d'heure, essaie de les gérer correctement, parce qu'apparemment, ils sont un peu abrutis ce soir.
23: Hein. Ouais, j'ai l'impression.
24: Bon, on va retourner sur l'antenne. Attention, Fildar, tu peux nous remettre sur l'antenne?
3: Top antenne.
24: Attention, top antenne.
25: On est sur l'antenne?
23: Oui, vous êtes à l'antenne.
25: Je comprends plus rien, là.
23: Oui, ouais, mais vous êtes à l'antenne. Alors, pensez-vous que le parfum attire les gens?
25: Oui.
22: Ça dépend. C'est violon.
23: Ouais.
25: C'est fait pour, hein.
22: Non, c'est pas vrai.
23: Pourquoi?
22: Parce que, par exemple, Gérard, lui, il met du parfum, c'est pour une raison bien particulière.
25: Non, c'est répulsif, Gérard, mais en général, c'est...
22: Mais non, c'est pas répulsif.
25: Non.
22: C'est que, comme je vous l'ai expliqué tout à l'heure, il est pro du mélange d'odeurs, quoi. Ah, ben voilà, il y a des gens qui puent naturellement, et lui, c'est son
24: cas, donc
22: il est obligé de mettre plusieurs parfums.
24: C'est Max.
25: C'est convulsif.
24: Ouais, mais ça passe pas l'antenne. Non, parle pas, toi, parle pas. Eux, ils m'entendent pas. Tu parles pas. Te laisse pas faire par les auditeurs quand ils te parlent.
22: Pourquoi il y a du blanc là? Qu'est-ce qui se passe? C'est parce que
23: Jeanne
22: pue naturellement.
23: Jeanne, oui. S'il te plaît, tu réponds, merci.
22: Ah, c'est pour ça que ça pue dans ma radio. Bah, c'est pour ça.
23: Vas-y.
25: Donc, bien sûr que ça attire le parfum, sa connotation.
22: Mais ça attire les animaux.
25: La première fonction du parfum, GG.
22: Il attire les guêpes, genre.
25: La séduction. Tu vois? Donc, c'est comme les abeilles qui sont attirées par le miel.
10: T'as des miels dans
24: je
10: les oreilles.
24: Je laisse pas faire, Gérard, parce que là, c'est nul, le débat.
25: Et puis, donc voilà, c'est important, quoi. C'est bien, c'est forcément que ça attire
22: c'est
25: les
22: vrai.
24: Tu veux que je t'aide un peu?
23: Priscilla.
25: Oui.
24: Bonjour, Gérard. Tu veux que je t'aide? C'est Max.
22: C'est quoi?
23: Ouais, bah, viens là, parce que c'est le bordel, là-bas. Reviens là, si tu peux, parce que c'est le bordel.
24: Bah, je vais voir, parce que je suis en haut, là. Je suis tout en haut pour les émetteurs.
22: Il y en a marre que Martine, elle se fasse tout le temps.
11: Ouais, Gérald, t'es une vraie tapette, hein.
24: Fildar, tu t'accroches.
22: C'est pas une tapette, un trou du cul.
11: Il arrive pas tout seul à gérer son débat.
22: Mais c'est vrai.
23: Priscilla, s'il te plaît, tu réponds.
11: À part les cotons-tiges, hein.
23: Rebonsoir.
11: Tu sais ce qu'il aime?
25: C'est quoi déjà?
23: Alors, pensez-vous que le parfum attire les gens?
25: Oui, mais je te dis, mais c'est
11: fait pour. Aime, Gérard.
25: C'est pour toi, mais c'est aussi fait pour plaire à l'autre et donc l'attirer. En un seul mot.
23: Tu crois qu'en mettant du parfum, ça attirera les gens plus qu'avant?
25: Bah, la preuve, c'est que si tu croises une bonne femme, tu prends des micros, tu la remarques.
22: Eh, GG. C'est exotique.
23: Ouais.
22: À ton avis, si le parfum que ta copine, elle se met. Ok.
23: Ouais.
22: Et dans le métro, tu reconnais ce parfum là, d'accord? Et tu la vois de dos, d'accord? Et tu fais ah Sandy c'est toi? Elle se retourne, tu vois que c'est un mec.
23: Eh bah exotique. tu retournes au standard.
22: Salut exotique.
23: Non, salut.
22: C'était pour prouver que le parfum. Salut exotique.
23: Salut. Oui.
25: Je voulais te donner une situation très simple. Imagine-toi, il y a deux nanas dans le métro. Il y en a une qui pue et l'autre qui sent bon. Vers qui tu vas aller?
23: Non mais attends, de toute manière, la question, on l'a déjà posée tout à l'heure.
25: Mais déjà là, tu poses bien la question, est-ce que le parfum vous attire?
23: Ouais, mais moi j'irais vers celle qui a plus de parfum.
22: Charme.
25: Donc, non,
23: c'est... Ou même plus de charme.
25: Non mais c'est une question d'odeur. C'est
23: mais je viens de te répondre.
22: Gérard, c'est trompette. Mais il a pas de nez.
25: Donc tu vas aller vers celle qui pue, c'est ça?
23: Mais là, je viens de te dire, celle qui a le plus de parfum. Oh là là là.
22: Mais pourquoi?
25: Okay.
22: Gérard, c'est trompette.
23: Ouais.
22: Qu'est-ce qu'elle se met comme parfum, Sandy?
23: Ça te regarde pas, salut.
25: Mais de l'eau de toilette.
22: Hey, Gégé, on voulait savoir, est-ce que tu te parfumes au parfum?
23: À ton avis, je me parfume
22: à
23: quoi?
22: Toilette, hein. Ça peut être au déodorant comme moi. Ou au stick. Au stick, ah ouais. Ou tout simplement.
23: Wow.
22: Ou à l'eau de Cologne, ou encore des choses comme ça.
23: La dernière. Ouais, c'est bon, là, vous vous calmez.
24: Pour la dernière, on accueille l'assez.
11: Pardon, un peu active.
14: Oui, bonsoir. Bonsoir Gérard, je suis pas trop content, c'est Tony là, je suis avec Goldorak et Arnett. Je suis pas trop content.
3: Parce que je suis obligé de prendre des faux noms pour passer dans tes débats, donc là je descends. Je suis à côté de la rédo. Je casse la tête à NJ et puis je descends.
23: T'as raison. Salut.
24: T'as entendu? Ils sont tellement vénères qu'ils vont venir te le pécho là, quoi.
9: Ils vont venir, hein.
25: Qu'est-ce qui se passe dans la maison?
23: Ça te fait pas peur? Moi, c'est des conneries, puis c'est tout bon.
25: Qu'est-ce qui se passe dans la maison?
24: Si ils arrivaient, tu faisais quoi? Ah bah, putain, les
9: voilà. Ah bah, les voilà.
24: Oh putain.
9: Non, là, tu fais moi le malin.
23: Alors, pourquoi vous venez? Ouais, ouais.
10: Ça t'a pas fait plaisir.
23: Ouais, bah ça t'a pas fait plaisir, c'est le même prix.
10: Je comprends pas, Gérard.
23: Alors, achetez-vous pour la dernière question, achetez-vous votre parfum dans une grande surface.
24: Il veut te pécho ta montre. Fais gaffe, Tony, il veut te pécho ta montre.
23: Pensez, achetez-vous votre parfum dans une grande surface ou pas?
22: Et Pierre, je veux répondre.
9: Vous allez répondre?
22: C'est saxophone là, je voudrais répondre. C'est Jean-Paul, je voudrais répondre.
23: Oh là là là là là là là.
9: Mais c'est le bordel, vous allez répondre les auditeurs, j'aime pas trop qu'il y ait la merde comme ça dans le studio.
22: T'emmerdes, moi, trou des culs. Eh, c'est D3.
23: Qu'est-ce que tu veux, D4?
22: C'est D3, j'ai pas dit D4.
23: Bon, tu réponds, parce que vous commencez à me gonfler.
22: Alors, moi, je voulais répondre, parfaitement, c'est D4.
24: T'as pas une clope, Gérard, s'il te plaît?
22: Gérard, tu peux faire quelque chose?
23: Bon, allez, terminez-moi, Gérard.
9: Alors, conclusion.
22: Gérard, tu peux faire ma conclusion en premier?
23: Alors, vas-y, on arrête.
22: Ok, donc c'est D4, par rapport au parfum, donc je voulais dire que... J'aimerais bien que t'arrêtes, là, je sais pas qui c'est. Je voudrais dire que ça pue toujours autant dans ma radio, hein, malgré que tu mettes du parfum.
23: Eh ben c'est bien, ben, bonne nuit à toi. Bonne nuit à toi.
22: Ça pue la merde, la chiasse, le vomi, tout en même temps, quoi. Comment ça se fait?
23: Bon, allez.
22: Bah, je crois que c'est à cause de Gérard, ça pue que le jeudi. Mais pourquoi c'est Gérard qui puerait comme ça?
23: Bande de câbles.
22: Bah, parce que c'est lui qui a lancé.
23: Bon,
22: je crois que c'est à cause de... Tu sais ce qu'il fait avec sa main droite?
24: Gérard, tu
22: sais plus, dans le micro que je sens. À mon avis, c'est parce qu'il
24: est là. Fidard, Fidard. Moi, je dis plus rien parce que chaque fois que je
9: joue ma gueule, c'est comme ça.
24: Voilà.
22: À mon avis, c'est dégueulasse, pas. Moi, je plains l'animateur qui passe derrière Gérard et qui a le nez sur le même micro, quoi. À mon avis, il se lave pas.
24: Ah, mais Marine, elle se met pas sur le nez le micro, t'inquiète.
22: Et pourquoi Martine, elle est pas là encore? Ah, c'est peut-être pour ça que Martine, elle se parfume autant. Bah, pourquoi Gérard, il pue autant?
23: Et bah, pourquoi t'es aussi con?
22: C'est des questions qui restent en pré posées et qui ont pas de réponse. Voilà, prochain débat. Gérard, tu peux faire un prochain débat comme ça? Pourquoi tu pues?
23: Et pourquoi que vous êtes aussi con avec moi?
25: Pourquoi t'es aussi con avec nous?
22: C'est surtout ça, ouais, genre, pourquoi t'es aussi con avec nous, quoi?
24: Ah, comme tous les jeudis, maintenant, règlement de compte.
23: Allez, 10 minutes,
9: toi. Non, mais c'est vrai, en plus.
23: Que tu te casses.
9: Et pourquoi tu fais pleurer les filles?
24: Pourquoi tu fais pleurer les filles, Gérard?
23: Ah, bah, ça,
22: Gérard, c'est honteux, là.
9: Tu t'es même pas excusé. Tu t'es même pas excusé, Gérard, je trouve ça.
22: Gérard, tu fais pleurer les femmes, arrête de te parfumer au lacrymo.
25: Gérard, tu fais pleurer les hommes, Gérard, tu fais pleurer les femmes. Tu ne sais pas qui c'est qui peut faire la voix ici. C'est l'auditeur qui commence.
24: Oh là là là là là là là là là là.
25: Non, mais là, t'as été nul, Gérard, ce sont les débats. Tu m'as
9: déçu,
25: Gérard.
9: En plus, t'écoutes même pas les critiques.
25: Petit bonhomme.
22: T'as changé, Gérard. Ah, on m'a dit qu'il y a Tony et tout ça, ils étaient
9: conclusion.
23: Bon, allez, conclusion.
25: C'est ma conclusion.
23: Vas-y, Jeanne.
22: Tony et Hermette, il paraît qu'ils puent. C'est vrai ou pas?
23: Oh là là là là là là là là.
9: J'ai pas entendu.
24: Il paraît que tu pues.
9: Ouais, ouais, c'est vrai. Je suis à côté de Max, il peut confirmer.
25: Bon, bah, je réponds.
23: Vas-y, conclusion.
25: C'est vrai que Sandy, c'est un boudin?
9: C'est impressionnant, vous ne l'avez pas devant vous.
23: Jeanne, tu dégages, bonne nuit.
25: Ah non, c'est pas moi.
22: Et nous, les auditeurs, on voudrait savoir comment il est.
9: Bon, Tony, conclusion.
22: Tony, fait conclusion.
23: Comme t'as écouté là, à peu près les deux débats, comme t'es là maintenant, tu vas peut-être pouvoir nous dire ce que tu penses des deux débats.
9: Donc, le premier débat, c'était sur le parfum.
23: Non, sur la Saint-Valentin.
9: Sur la Saint-Valentin, j'ai trouvé ça très bien.
23: Mm-hmm.
9: Donc, j'aimerais savoir ce que tu vas faire pour ta Saint-Valentin avec Cindy.
23: Ben, ça, tu lui demanderas tout à l'heure, parce qu'elle va sûrement t'engueuler.
24: Cindy Crawford?
22: Pourquoi
9: elle va m'engueuler?
23: Non, ben, tu verras bien avec elle.
9: Elle fait du catch ou...
23: Non, mais tu verras avec elle. Donc, moi, c'est dommage. Bon, donc...
9: Manu.
23: Donc, c'est dommage. C'est dommage parce qu'il y en a un qui pousse sa merde. Ça se voit que c'est sa dernière, mais il a plus tué sa merde.
24: J'ai chié dans le coin, là. J'ai chié sous la console et je te chie.
23: Voilà, donc vous allez retrouver... Marine pour la nuit sans pub et Max.
24: Toi, on avance, hein.
23: Bah oui, bah on finit avec 5 minutes d'avance, comme t'es aussi con que la semaine dernière, c'est pas de mal.
24: Bah, attends, t'as encore 2 minutes, discute avec les gens 2 minutes. Tu veux pas me faire un poème pour ma dernière en fait?
23: Non, là tu vas te faire foutre.
9: Moi je suis désolé, mais je pense quand même que tu devrais t'excuser auprès de la fille que t'as fait pleurer.
23: Je m'excuse auprès de personne et c'est tout.
9: Et tu trouves ça poli toi? tu l'as fait pleurer, tu t'excuses pas. Après, tu veux que les gens ils soient polis.
12: Non, mais toi, quand on vous demande quelque chose, vous foutez le bordel.
9: Mais tu l'as fait pleurer.
24: Ça fait combien de temps que tu fais de la radio, tu sais même pas parler devant un micro.
12: En plus. Allez, c'est bon, terminé.
24: Bon, alors ce qu'on va faire.
9: Merci.
25: Je fais ma conclusion.
24: Salut. Bon, alors ce que je disais, c'est que ce qu'on pouvait faire, c'est pour la Saint-Valentin, tu pourrais faire une déclaration à Sandy quand même, parce que c'est samedi.
12: Non, mais de toute manière, la conclusion, ça, la déclaration, je lui ferai moi-même.
24: Bah ouais, mais tu peux lui faire moi-même, c'est toi qui vas la faire.

0: Gigi.
1: Viens là. Viens, ma chérie. Viens, ma chérie. Viens, ma chérie.
2: Toi, tu vas te calmer, sinon tu vas dans la tranche.
1: Je suis sorti que 2 mois avec.
2: Ouais, ouais, bah, tu la laisses tranquille.
3: Oui, je crois savoir, il va sûrement dire que bah qu'il m'aime et puis que moi je vais lui dire que je l'aime aussi.
1: Vous allez faire un bébé alors.
4: Bravo, moi aussi je t'aime Gégé.
5: Tu ouais moi Gérard, je voudrais te faire ma déclaration d'amour quand même parce que j'apprécie pas, bon il y a Sunny qui vient tâter le terrain avant moi et je vais te faire ma flamme pour demain mais bon.
2: Ah bah tu vas te démerder. Non mais de toute manière on a prévu quelque chose et on.
1: Un bébé?
2: Non, on a discuté ensemble avec Sandy et je pense que
1: un chien,
2: toi tu ferais mieux d'aller voir les singes.
6: Un babouin?
2: Bon, toi, tu allais dans un zoo, tu allais voir comment
6: attends,
2: ça
6: c'est
2: se passe.
6: Quoi, le truc, c'est quoi le samedi c'est
2: ben, je sais pas, je pense que Sandy a peut très bien le confirmer par, comme j'ai dit tout à l'heure pour la Saint-Valentin. Donc, ce que j'ai à lui dire, elle l'a eu. Donc, je pense qu'on a décidé quelque chose qui est normalement prévu pour, si tout se passe bien, normalement, pour l'été, le jour de l'été.
3: C'est quoi ça? Bah, je pense qu'on va se marier.
2: Voilà. Ouais
1: Là, j'avoue que même moi, Max, j'étais pas du tout au courant. Je la prends en même temps.
7: Honnêtement,
1: vous,
7: hein.
2: Le choc.
1: Alors là, je vais te dire, si tu te maries, c'est la méga teuf là.
2: Ben voilà. On en a discuté dans le courant de la semaine. Et puis bon, ben, allez, d'accord. Donc moi, il n'y a pas de problème non plus.
1: Le 21 juin, quoi, le jour de la fête de la musique ou le jour de quoi? Le fête de l'été ou la fête de la musique?
2: Ben pour les deux, le jour de l'été, puis là pour la fête de la musique.
1: D'accord.
2: Voilà.
5: Gérard,
2: ah
5: tu nous enverras
2: des faire-part. Ah non, ça...
4: Ah si, on est tous invités, on vient tous.
5: Ah,
4: si,
5: c'est ça.
1: On fera une grosse boum, alors on fera une grosse soirée de folie, là.
6: Non, c'était juste comme ça, au passage.
1: Qu'est-ce que j'entends bien, qu'est-ce que t'as dit? Qu'est-ce qu'il a dit?
6: Je répète.
1: Ah ouais, bah
2: Non,
1: on n'a pas le temps.
6: Non, un trombone et puis c'est bon.
1: Un trombone.
6: Une tirette à 10 balles et c'est bon.
2: Donc voilà, donc vous allez. Je vous laisse sur ce.
1: Tu peux pas répéter la bonne nouvelle, c'est pour avoir un souvenir sur
2: mais non, mais toi, j'en ai rien à foutre de ta gueule. Oh.
1: Non mais redis, qu'est-ce qui va se passer, vas-y.
2: Donc
1: auditeur, auditrice, écoutez bien, Gérard va vous le dire en direct.
2: Donc pour le jour de la fête de la musique et le jour de l'été, ben on se marie. Avec Sandy. Voilà. Wow. Sur ce, on vous laisse là-dessus. Vous allez retrouver Marine pour la nuit sans pub. Voilà.
1: Gérard, pour mon départ, je vais te faire un cadeau quand même.
2: De quoi?
1: Donc,
2: Mais normalement, j'avais dit non parce que comme les gens ont pas été tellement sages, tant pis, on va le mettre quand même.
1: D'accord. Salut Gérard. Ouais, je t'aime quand même.
2: Donc, voilà, je préfère prévenir tout le monde maintenant. C'est clair.
1: Oh, mais Gérard!
8: Donc. Comme il est l'heure, eh bien.
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10: Eh bien, bonsoir à tout le monde. Bonsoir Rigaud, bonsoir Gérard, bonsoir Fildar.
1: Ah, bonsoir.
11: Salut, on vient d'arriver, on est crevés.
1: Salut Gérard.
10: Donc, c'est les conseils de Gérard et Sandy. Et là, c'est moi qui va annoncer donc l'auditrice que nous allons avoir pour un conseil. Donc, nous allons accueillir Sylvie, 20 ans d'Arras. Allô? Allô.
1: Ah oui, attends, c'est peut-être... Allô?
10: Sylvie.
12: Bonsoir.
10: Bonsoir. Comment vas-tu?
12: Ben, ça va pas très bien, justement.
10: Oui.
12: Et c'est pour ça que je vous appelle.
10: Alors, vas-y, explique-nous ton problème.
12: Bien. Je suis complètement enrubée. Et en fait, j'ai pas vraiment d'argent pour aller chez le médecin. En plus, c'est férié.
10: Mmh. Ouais.
12: Et j'aimerais savoir si vous avez des vieilles recettes de grand-mère pour que je me soigne.
10: Alors moi, il y a un truc qui marche franchement bien.
12: Ouais.
10: C'est tu mets une serviette autour de ta tête. Hein?
12: Excuse-moi.
10: Non, mais il y a pas de mal.
1: Oui. Gérard aussi. Hein, ouais.
10: Tu mets une serviette autour de, enfin sur ta tête.
12: Oui.
10: Et tu fais de l'inhalation ou je sais pas, c'est un truc comme ça que ça s'appelle.
12: L'inhalation.
10: Qui consiste à respirer de la fumée en fin de compte.
12: C'est brûler quoi?
10: De la fumée, c'est du rhum avec mélangé avec du. Avec du cognac, je crois.
12: Oula.
10: Ah non, c'est pas ça, non. Je sais pas, c'était un remède de grand-mère, mais là...
2: Non, attends. Déjà, pour commencer, c'est pas parce qu'elle a pas de sous que c'est Perrier qu'elle peut pas aller voir un médecin. Les hôpitaux, il y a des services d'urgence qui sont gratuits.
12: Je veux pas aller aux urgences parce que j'ai un gros rhume.
10: Mais t'as pas d'argent.
2: Et t'as pas d'argent. Non, mais attends, tu peux quand même... déjà, t'as quand même de la famille.
12: Oui, mais non, mais pas près de moi.

0: Ils sont où?
1: Ils sont, mes parents sont partis en week-end et ils m'ont pas laissé d'argent.
2: Mais c'est quoi que t'as exactement comme maladie? C'est grave ou pas?
1: J'ai mal à la tête, j'ai mal à la gorge, j'ai mal au nez, j'ai le nez tout pris et j'arrête pas de tousser.
2: Et dans ta boîte à pharmacie, t'as pas de sirop ou t'as pas de goutte ou...
1: Non, j'ai que du truc pour les yeux.
0: Et dans ta boîte à caca ou...
2: Des trucs pour les yeux, bah ouais,
3: mais non,
2: là,
3: mais attends, des gouttes pour les yeux, ça risque pas de se faire, hein.
2: Non,
3: je pense pas.
2: Moi, ce que je te conseille, c'est de faire de l'inhalation par l'intermédiaire avec une serviette. Tu mets la serviette sur ta tête et puis tu prends un genre de bol.
1: Comme quand on sort de la douche.
2: Comment ?
3: Non. Tu prends un bol rempli de... Tu fais de...
2: D'eau bouillante.
3: D'eau bouillante avec la serviette. Et tu
2: mets du rhum dedans et tu...
3: Non. Uniquement qu'avec de l'eau.
2: Uniquement avec de l'eau. Non, on met ça avec du rhum, je pense. Hein.
3: Non, ça.
2: Enfin, en tout cas, tu mets quelque chose dans le bol.
3: Bah, hein. Dans ces cas-là, moi, si elle est vraiment trop malade et si elle a vrai. T'as quand même un thermomètre chez toi?
1: J'ai 38,2.
2: Oula.
3: 38,2?
2: Et t'as pas d'aspirine?
3: Non, 38,2, c'est bon.
1: J'en avais
3: 38,2, c'est pas beaucoup de température. Hein.
2: Ah, si, c'est beaucoup quand même.
3: Non.
2: Attends.
3: C'est la limite, mais niette. Hein. C'est pas trop. Hein.
2: Mais sinon, t'as pas d'aspirine chez toi?
1: J'ai pris le dernier hier.
2: Ah.
3: Mais attends, t'avales combien d'aspirine par jour, toi?
1: J'en prends 3.
3: Ouais, ouais, mais
2: beaucoup,
3: ça va
2: hein.
3: pas, là.
2: Normalement, faut que t'en prennes un ou deux maximum, mais pas
3: c'est
2: trois.
3: C'est un maximum, tu vois. Attends.
2: Non, deux si t'es vraiment malade.
3: Non, je suis pas d'accord avec toi. Le maximum, c'est un.
2: Combien? 3? 4?
3: Pourquoi 4? Pourquoi pas le tube? Pourquoi pas 20, toi aussi, ton tuyau?
2: Non, mais voilà, moi, franchement, c'est ce
0: calme,
2: que je peux
0: c'est
2: te conseiller.
0: Calme, c'est des conseils,
2: je peux te conseiller de faire de l'inhalation par l'intermédiaire, comme je t'ai expliqué, là.
1: Ouais, tu peux m'expliquer le coup de la serviette? J'ai pas compris, là.
3: Bon, la serviette, tu l'as autour de toi, autour de tes yeux, de ton nez.
1: Donc, sur sa tête. La douche.
3: Non.
2: Elle la met sur sa tête, d'abord, pour commencer.
3: Non, pour commencer, elle prend son bol.
2: Ouais.
3: Elle se met comme ça et elle met la serviette ici.
1: Ah d'accord.
3: Et
1: là. Et là...
3: Bon, d'accord.
2: D'accord, on a tout compris.
3: Mais par contre, ton histoire d'aspirine, laisse tomber. Je crois que tu vas un peu loin là-dessus. Hein.
2: Mais je pense que si la pharmacie elle est ouverte demain, tu peux peut-être aller en chercher. Bon, ça coûte pas trop cher hein, les aspirines. Hein.
3: Non, mais il y a une pharmacie de garde.
2: Ouais, mais ça coûte pas trop cher, hein. Ça coûte 12 balles, un truc comme ça. Hein.
3: Oh non.
1: 12 balles, j'ai pas 12 balles, c'est ça le problème, ils vont rien laisser.
2: Et tu peux pas demander à quelqu'un ou même un voisin, peut-être qu'un voisin il aura peut-être un aspirine.
1: Je vais aller faire la manche et je vais voir si je peux avoir 12 balles.
2: Non. Moi je te le déconseille. Je te le déconseille, franchement.
3: Non, mais là.
2: Voilà, moi c'est ce que je peux te conseiller. Hein. Bon, Gérard, je sais pas si t'as d'autres idées à lui proposer.
3: Non, mais la seule idée, c'est bon, si apparemment elle veut pas appeler le médecin comme elle a peur des médecins.
2: Mais ça, c'est un remède de grand-mère. Hein. Tu vois, tu mets la serviette et tu
3: respires. Non, mais le mieux, c'est qu'elle a. T'as quand même un hôpital vers chez toi à Arras.
1: Oui.
3: Bon, bah, tu vas aux urgences et oui, ils vont te dire.
1: Ils
3: vont te dire.
1: Ils auront de l'aspirine?
3: Ben, tu vas les voir, tu leur expliques ce que t'as, c'est tout.
1: D'accord.
3: Ben, vas-y pas la tête...
1: Dans la serviette.
2: Mais non. T'as la sécurité sociale ou pas?
1: Oui.
2: Donc c'est bon, tu seras remboursé de toute façon. Hein.
1: Mais il faut avancer l'argent et j'ai pas d'argent.
3: Non.
2: Bah
3: non,
2: oui,
3: non,
2: c'est
3: non.
2: Ça le problème.
3: Non, à l'hôpital, t'avances pas d'argent, tu donnes ta carte de sécu et tu payes rien du tout.
2: Si,
3: quand...
2: je crois, on paye après.
3: Non, aux urgences, les urgences, c'est gratuit. Tu donnes que le sein, tu présentes ta carte de sécu et c'est tout.
2: Okay.
3: Tu sais bien comment que ça a fait pour mon genou.
2: Ouais, je sais, j'étais avec toi donc.
3: Bon,
2: voilà.
3: Donc voilà.
2: Donc voilà ce qu'on pouvait te conseiller.
0: Voilà Virginie.
1: D'accord, c'est Sylvie mais c'est pas grave.
0: C'est Sylvie, pardon.
1: Je vous remercie beaucoup.
2: Bonne soirée à toi Sylvie hein, et puis bon courage. Hein.
1: Merci Sandy, merci Gérard et merci Bax.
0: Sandy hein.
3: Eh, c'est Sandy, c'est pas.
0: Non mais elle enrhumée, c'est peut-être pour ça aussi hein, qu'elle s'appelle Handy.
1: Ouais,
0: c'est pour ça.
2: Bonne nuit à toi.
0: Pour les gens enrhumés, c'est Handy, c'est pas Sandy. Bah ouais, quand t'es enrhumé, tu parles du nez, bravo.
2: Randy,
0: ouais.
3: Par contre. Quand tu annonces la personne de la ville, tu précises bien la fréquence où qu'on était.
2: Ah ouais, d'accord.
3: D'accord.
2: Ouais,
3: ouais.
0: Alors, deuxième conseil.
3: Deuxième conseil, on accueille Nicolas, 17 ans, de Mandin.
4: De Moulin, bonsoir.
3: De Moulin, pardon.
2: Bonsoir.
3: On écoute Fun Radio sur 93.4 et toi, t'as un petit problème dans ton lycée, d'après ce que j'ai pu comprendre.
0: Attends, il va le faire, parce que sinon il sert à quoi d'être là, l'auditeur, si...
2: Vas-y, explique-nous.
0: Même si t'es au courant, tu dis rien.
3: Alors, explique-nous.
4: Bon, Je suis au lycée et j'ai un gros problème parce qu'en fait personne ne m'aime. Mm-hmm. C'est-à-dire que je suscite un peu la jalousie puisque j'ai, on peut dire, j'ai de très bons résultats. Et bien tout le monde est jaloux de moi et j'ai des problèmes puisque donc je n'ai pas d'amis. Et d'ailleurs ils ont tous intercepté mon numéro de téléphone et toute la nuit on me téléphone, je me fais harceler. Et puis voilà, donc je voulais savoir comment je pouvais essayer de rattraper ça et de devenir un peu plus populaire.
2: D'abord, ce qu'il faut savoir, c'est pourquoi les gens ils t'aiment pas. Si bah, c'est physiquement ou si c'est moralement ou je sais pas.
4: Alors c'est peut-être, je sais pas trop, mais je pense que c'est avant tout à cause de mes notes en fait, parce que mes camarades ne sont pas très intelligents et puis moi je peux dire que je le suis beaucoup. Et,
2: ah ouais, d'accord. Monde, hein. Donc t'es un surdoué, on peut le dire.
4: Peut-être, oui, je sais pas.
2: C'est quelqu'un qui réussit bien à l'école et eux, ça les embête.
4: Oui, je réussis, mais je réussis tout seul, quoi. Et ça m'agace. Je voudrais enfin me faire des amis et être un peu plus populaire, quoi.
3: Non, Nicolas, oui. Je m'excuse de te couper, là. Tu dis que t'as pas d'amis. Mais comment que ça se fait que les gens, ils ont pu avoir ton numéro de téléphone?
4: Eh ben, disons, je pense que certains ont des liens vers l'administration, certains ont des parents professeurs, et puis même, de toute façon, certains professeurs ne m'aiment pas, et ça les agace beaucoup de me mettre des bonnes notes. Et,
3: Nicolas, oui.
2: Je pense
3: Nicolas.
2: Pas que ce soit les professeurs qui donnent ton numéro comme ça.
4: Ah, si, c'est au dossier, et puis personne ne m'aime dans cette école.
3: Non, non, mais Nicolas, oui, pour bien se dire une chose, que ton numéro de téléphone.
4: Oui.
3: Personne ne peut l'avoir à part
2: la directrice.
3: La directrice. Enfin, donc la directrice.
0: Fais confiance à Gérard.
3: La directrice ne peut pas donner ton numéro de téléphone comme ça. Elle n'a pas le droit.
4: Bon, écoute, quoi qu'il en soit,
0: Gérard,
4: ton numéro de téléphone a été intercepté.
0: Oui, ça arrive. Regarde toi aussi, mais bon, ça peut arriver que.
3: Ouais, mais demain... ça.
4: Oui, Gérard, tout le monde a ton numéro de téléphone, on sait pas pourquoi.
3: Non, Rigo, c'est
2: donc,
3: pour moi.
2: Donc, pour en revenir à ton petit problème, là, oui. Je pense que là, si les personnes ne t'aiment pas trop, c'est peut-être que tu leur as fait quelque chose ou...
4: Non, justement, je suis...
3: Mais est-ce que tu essaies de discuter avec eux ou pas?
4: Oui, bien sûr, mais tout de suite, c'est les insultes sur mon physique parce que j'ai pas un physique très avantageux.
3: Hein. Bon, alors, sans indiscrétion.
2: Ouais, mais ça, tu vois, tu t'en fous de ce que tu dis. S'ils disent que t'es pas beau ou quoi que ce soit, ça les regarde pas. Du moment qu'à l'intérieur de toi-même, t'as du cœur et que t'es gentil, il n'y a pas de problème.
4: Oui, mais je suis gentil tout seul et je voudrais être gentil avec les autres maintenant.
3: Bon, sans indiscrétion.
4: Oui.
3: Tu pèses combien?
2: Ah, donc non, on en revient au poids.
4: Je pèse 65 kilos pour 1m80, mais...
2: Bon, ça va, c'est pas...
3: Mais attends, Nicolas...
4: Non, C'est mon visage, c'est-à-dire que je fais assez vieux et je perds un peu mes cheveux et j'ai une sorte de
3: Attends,
4: de barbe.
3: Attends, attends.
0: Arrête, Gérard, toujours de non, tu veux jamais croire personne.
3: Non, attends,
0: aide-le, le gamin.
2: Moi, je te conseille de mettre une perruque si ça va pas. Une perruque avec un chapeau et puis les gens ils peuvent pas voir à l'intérieur de la tête.
3: Mais à 17 ans, ils perdent des cheveux. Non, mais attends.
2: Mais ça se peut, tu vois, t'as des gens qui perdent leurs cheveux même à 15-16 ans.
3: Bon, bah toi, tu les perds aussi.
2: Bah ouais, mais moi je les perds, mais moi c'est pas la même chose. Moi j'ai des traces. Donc c'est pas la même chose. On parle pas de moi d'abord.
4: Je vais pas faire des tresses, non.
3: Sinon qu'est-ce que je voulais dire? Comment t'en sortir? Bon, le mieux. Bon, maintenant je pense. Moi le seul truc que je vais te conseiller, si personne t'aime et puis que personne veut te parler, c'est que.
0: Tu vas avoir Quasimodo dans ces cas-là.
2: T'as pas essayé de sortir en boîte ou pour rencontrer du monde ou?
4: C'est-à-dire si j'ai essayé, mais de toute façon les gens me rayonnaient tout de suite. Mmh. Et puis bon, depuis j'ai changé d'école deux fois à cause de ce même problème.
2: Qu'est-ce qui va pas?
4: Bah, je vous appelle pour ça en fait, pour le savoir. Parce que vous à l'école, est-ce que vous étiez apprécié ou vous aviez le même problème?
3: Ah non, mais moi de toute manière j'ai toujours eu les mêmes problèmes et c'est pas pour ça que je
2: m'en. Moi à l'école j'étais très apprécié par les conneries que je faisais.
3: Bon bah ça.
2: Parce que tu vois, je mettais tout le monde en boîte et là ça faisait rire tout le monde, mais j'étais bien appréciée par contre.
4: Ah d'accord, je dois faire des conneries donc en fait.
2: Non, enfin en fait non, mais ce que tu dois faire c'est.
4: Je fais quoi ?
2: Tu dois faire c'est surtout faire rire les gens. Et là dès que tu fais rire les gens, peut-être qu'ils auront une autre image de toi.
4: Ça parce que je suis pas très drôle à la base, donc comment puis-je apprendre à être drôle ?
2: Bah je sais pas, tu leur inventes des blagues par exemple, soit des blagues ou soit tu vois des jeux de mots comme tout à l'heure je disais, je parlais des amandes et en fin de compte c'était les amandes pour manger et puis les amandes pour
4: Ah ouais c'était hilarant ça. Ouais.
3: Mmh. Un petit conseil que je vais...
0: Ah bah ça a peut-être temps que tu donnes des conseils, c'est un peu pour ça qu'ils appellent les gens. Hein.
3: Une petite question que je vais te demander. Est-ce que par rapport au sexe opposé, est-ce que t'as une copine dans la vie?
0: Voilà.
4: Bah non, disons, je n'ai pas d'amis, mais pas d'amis non plus. Hein. final, non, mais attends, ça va te faire.
0: Ce que moi j'adore, c'est que tu transformes les conseils en libre antenne. Les conseils, il faut rester avec lui. Ses problèmes à lui, personne. Qu'est-ce qu'il parle de copine
4: même, hein.
0: Il a un problème de physique, il a du mal. Comment on peut lui trouver une solution? Faut plutôt te mettre à la place de la personne qui t'appelle. Imagine, t'es à la place de lui, t'as 17 ans.
3: Tu
4: subis ça, toi aussi, tu devrais pouvoir m'aider.
3: Ouais, mais attends, moi, quand j'étais à l'école, je m'amusais avec des stylos à faire des petites boulettes et à les balancer sur la maîtresse.
4: Et sans... Oui, maîtresse, moi, c'est fini.
2: Et franchement,
4: je suis plus au primaire.
2: Est-ce que tu peux me dire comment t'es habillé dans la vie courante ou c'est peut-être pour ça aussi?
4: Ben, c'est-à-dire que je mets des jeans normaux, hein, peut-être un peu courts, hein, c'est-à-dire que ça m'arrive un peu au-dessus de la cheville.
2: Comme un peu les baba cool.
4: Moi, je te plais, t'es gentil, quand même pas. Mais
3: ben, attends, Nicolas.
2: Oui. Non, mais je sais pas, moi j'ai.
3: Non, mais attends, Nicolas, des jeans, tu peux très bien trouver autre chose que des jeans.
4: Alors, que me conseilles-tu?
3: Bon, alors déjà,
0: on va faire vite là, hein, quand même. Hein.
3: Tu préfères quoi? Cela, on va abréger parce que là.
4: C'est-à-dire un style qui fasse jeune et surtout qui me fasse venir des amis.
3: Alors,
4: amis.
3: Bon, alors un style ami. Donc, d'après ce que j'ai pu comprendre, apparemment c'est toi qui a quelque chose qui va pas dans ta tête. Parce que c'est pas que les gens, personne ne t'aime, c'est toi qui veux pas essayer d'aller au-delà.
4: Mais je ne fais que ça, hein. C'est à chaque fois que je vais les voir, de toute façon je suis rejeté, hein. Même quand c'est la première fois que je vois les gens, ils nous voient tout de suite et je sais pas.
3: Non, tu peux pas être rejeté dès la première fois.
4: Dis, ça m'est arrivé,
2: et tu m'as dit, tu mesurais combien?
4: 1m80.
2: Et c'est peut-être pas non plus, enfin, à cause de ta taille ou parce que les gens ils trouvent un peu trop grand ou...
4: C'est pas très grand, hein. Je connais beaucoup de monde qui sont plus grand que moi. Et
0: moi, je suis 1m80.
2: Et dans la vie quotidienne, t'as des gens qui font plus d'1m80 ou moins d'1m80?
4: Bah, plus c'est moins, il y a de tout, hein. Je suis dans une moyenne, je pense.
0: Bon, alors, pour conclure, parce que là, on fait très long, et je trouve que vous donnez mal de conseils ce soir. Vous avez du mal, hein, ce soir.
4: Bah, c'est vrai, hein.
0: Bah, vous posez des questions, mais il n'y a aucun conseil. Donc, le conseil pour conclure, Gérard et Sandy?
3: Bah, le conseil, c'est que, qu'il change de look, et puis, qu'il essaye de sortir, puis d'aller voir du monde devant.
2: Et voilà. Moi, je te conseille de rester toi-même, et puis, de faire rire les gens, si tu peux y arriver à les faire rire, et puis, tu verras, t'auras des amis qui vont t'aimer, hein.
0: Voilà.
2: Tu vois, les gens, ils sont pas tous méchants, hein. Il y en a qui sont méchants parce qu'ils te rejettent, mais ils sont pas tous comme ça, hein.
0: Très bien, ben je vous remercie.
2: Merci.
0: Au revoir. On va accueillir parce que on a passé directement au suivant. Là, on a juste une minute, mais juste pour commencer à discuter un peu avec elle, puis on reviendra juste après.
3: Donc, Catherine, 24 ans de Chambéry. On peut écouter Fun Radio sur 95 FM à Chambéry. Bonsoir à toi, Catherine.
5: Bonsoir Catherine. Bonsoir Sandy. Bonsoir Max. Bonsoir l'équipe.
0: Salut Catherine.
5: Je sais pas si on vous a dit, c'est mon anniversaire dans 15 jours. Mmh. Et j'aimerais avoir un chien comme cadeau. Et j'aimerais que vous me conseilliez sur le chien, sur le nom que je pourrais lui donner, et puis sur la manière de m'en occuper, quoi.
2: Déjà, quel genre de chien tu préfères?
5: Bah, j'aime bien les gros chiens, moi.
2: Quel genre, enfin, quel.
3: Alors, attends, justement, avant de commencer, t'habites où? En appartement ou en pavillon?
5: J'habite en un petit appartement.
3: Alors, je te déconseille les gros chiens.
5: Oui.
3: Mais ça, parce qu'un gros chien dans un appartement, tu fais quoi du reste de ta journée?
0: Ah, c'est con, parce que je crois qu'elle voulait un dog allemand en plus, non?
5: Elle voulait un dog allemand ou un labrador, alors.
3: Ouais, mais tu fais quoi du reste de tes journées?
5: Je suis à la faculté.
3: Ah ouais, bah alors là, le chien, il va s'ennuyer.
2: Bah si, mais non, bah regarde, si elle le sort le matin et qu'elle le sort le soir quand elle rentre, tu rentres à quelle heure?
5: Ah, il faut le sortir.
3: Ah bah oui,
5: il
3: faut
2: le sortir, hein.
3: Mais attends, tu as pas laissé un chien dans l'appartement pendant 12 heures, bah, alors qu'il va te pisser partout ou chier partout.
0: Bon, ce que je vous propose, on va faire une petite pause, parce que là on est un petit peu pris par le temps, hein, comme ça ils vont réfléchir à ton conseil très rapidement. Uh-huh. Et on terminera avec Thibaut qui a 25 ans de Dinan, encore un conseil à vous demander. Il a deux enfants de 3 ans, mm-hmm. des jumeaux, et demain vous le savez que c'est lundi de Pâques, il aimerait cacher les œufs dans le jardin, parce qu'il a une petite maison avec un petit jardin, il voudrait des petits conseils pour savoir où cacher les œufs.
3: Ouais, mais non. En espérant que les enfants n'écoutent pas.
2: Ah ouais.
0: J'espère qu'à 3 ans, à cette heure-ci, ils dorment.
3: J'espère aussi. Par contre, il y en a.
6: Un film de cul sur Canal.
3: Non, mais il y en a, il va se prendre une claque.
0: Voilà, parce que. On va revenir donc avec la suite et fin de cette radio libre Nouvelle Génération avec les conseils de Gérard et Sandy. 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
0: Voilà, suite et fin des conseils de Gérard et Sandy. On récupère, comment elle s'appelle déjà ?
3: Catherine, 24 ans de Chambéry. On écoute toujours Fun Radio sur 95.
0: Faut faire vite, hein, on n'a pas beaucoup
3: donc,
0: de temps.
3: Donc, alors, pour toi, Catherine, apparemment, tu as un chien.
5: Je souhaiterais avoir un chien, voilà, pour mon anniversaire et je sais pas quoi prendre.
3: Bon, alors, moi, ce que je peux te conseiller, c'est de pas en prendre un gros d'entrée.
5: D'accord, parce que prends quoi, un petit ?
3: Ouais, tu prends un petit chien.
0: Qui grandira après, mais petit au départ.
2: D'accord. Moi, je te conseille un chien particulièrement, c'est les petits Yorkshire, parce que tu vois, là, ils grandissent pas. Et ça fait que tu peux même le mettre dans un sac et là tu peux l'amener partout. Donc c'est-à-dire que quand tu vas à la fac, tu peux l'amener, oui, ou même à la piscine, tu l'amènes et puis.
3: Ah non, les chiens sont interdits dans les piscines, hein.
2: Mais moi, ce que je te conseille, c'est va à la SPA parce qu'ils ont des très.
3: Non. Ouais, mais.
5: Ils ont
3: mais...
5: des Yorkshire à l'SPA.
3: Oui, mais par contre, là, si tu vas chercher un chien à l'SPA, faudra bien te dire une chose.
2: Regarde s'il est bien vacciné et tatoué
3: voilà.
2: Surtout.
3: C'est
2: parce
3: ça
2: que des fois, tu vois, ils te donnent des chiens, enfin, ils te vendent des chiens ou des chats et c'est pas très bon. Hein.
3: Mais ouais. tu demandes déjà s'ils ont des petits chiots, parce qu'apparemment, vu que t'es en appartement, il faut un petit chiot. Faut pas prendre tout de suite un gros.
2: Déjà pour qu'ils s'habituent à la personne et puis.
3: Voilà. Ben, de toute manière, toi, tu t'habitues facilement aux animaux.
2: Ouais, mais moi je suis pas un chien.
0: Non, mais on essaie des conseils de.
3: Non, mais.
0: Pas pour Sandy.
3: Ce que je peux. Le conseil que je peux te donner,
0: ça c'est. Très très vite, vraiment.
3: Donc, tu vas là, SPA, tu vas chercher. Tu demandes aux personnes qui sont là, qui sont spécialisées là-dedans et qui vont te conseiller pour savoir ce que tu recherches. Déjà, de savoir, ils vont te demander si c'est un appartement ou une villa et ils vont te conseiller après sur le chien.
5: Ok.
3: Mais renseigne-toi bien s'il est vacciné, tatoué.
2: Voilà.
3: Et essaye d'avoir le carnet de santé avec toi tout le temps. Ça, c'est des.
0: Tu le demandes au chien sinon. Hein.
5: D'accord, ok.
0: Voilà.
2: Donc, voilà ce qu'on pouvait te conseiller.
5: Ok, je vous remercie.
3: Par contre,
0: deux secondes, on perd du temps et on n'aura pas le temps. Il nous reste 22 minutes.
3: Vite fait, une chose qu'il faut bien se dire, c'est que le chien essaye de le sortir au moins deux fois par jour.
5: D'accord.
2: Okay. Voilà, et donne-lui à manger aussi.
0: On t'embrasse très fort.
5: Je vous remercie.
0: Merci à toi. Et vite fait pour terminer, comment il s'appelle
2: Alors, nous allons accueillir Thibaut, 25 ans, Dinant, où on peut écouter Fun Radio 103.5.
8: Bonsoir Sandy, bonsoir Gérard.
2: Bonsoir Thibaut.
0: Alors Thibaut, donc, ce que j'ai dit tout à l'heure, c'était vrai. Donc, tu as deux enfants, deux jumeaux qui ont 3 ans chacun.
8: Oui, très bien.
0: Et tu as un petit jardin et tu souhaites cacher les œufs de Pâques.
8: Non, justement, j'ai un très très grand jardin, c'est-à-dire j'ai une grande propriété de 50 hectares. Mmh. Et je suis embêté puisque je ne sais pas où les cacher.
0: Bon, alors vite fait, il nous reste une minute, vraiment, pas plus, et après je zappe vite parce que ça va vite.
2: Ce que je peux te conseiller, c'est de cacher les œufs, tu vois, sous la terre, c'est-à-dire sous les buissons. Si tu as des petits buissons ou même sous les arbres.
8: Non, mais je n'ai pas de buissons, c'est-à-dire mon terrain, c'est continu uniquement de terrain de tennis et de cours de golf, et donc je ne sais pas trop où les cacher. Hein.
3: Mais il y a des arbres.
2: Donc c'est assez grand.
3: Non, il y a des arbres, il y a des haies.
8: 50 hectares.
2: Mais il faut que ce soit près de la maison.
3: Il y a des haies.
2: Il y a des arbres.
3: Thibaut.
8: Oui.
3: Est-ce qu'il y a des haies?
8: Des haies, oui, mais tout autour du terrain, c'est-à-dire que c'est très très grand.
3: Eh ben, tu les planques dessous.
8: Non, mais c'est-à-dire que c'est tellement grand que les enfants n'ont que 3 ans et ils pourront jamais les retrouver.
3: Mais à 3 ans, ils savent se mettre à 4 pattes pour retrouver les œufs quand même.
2: Moi, je te conseille sous les arbres.
3: Bah, sous les, c'est un genre d'arbuste, hein.
2: Ouais, ou même sous les buissons, c'est bien aussi, hein.
3: Regarde,
2: sous la terre.
3: Là, tu vois, moi, je te mets un œuf de Pâques, je te demande d'aller le chercher.
2: Ouais.
3: Tu vas bien me le trouver.
2: Ah bah ça dépend, hein.
0: Oui.
3: Hein.
2: Donc voilà, moi c'est
0: sûr. Mais sinon, règle générale, pour les parents qui nous écoutent, là, qui ont des enfants, même dans l'appartement, les endroits vraiment clés dans lesquels on peut cacher comme ça.
3: Les endroits clés dans un appartement, le plus facile à planquer, c'est dans le frigo ou dans sous les têtes d'oreiller des
2: voilà,
3: enfants.
2: Voilà.
0: C'est mignon, c'est mignon.
3: Comme si quand tu perds une dent, tu vois, t'as la petite souris qui passe.
0: Et évitez de le mettre dans un placard à 3 mètres de haut parce que là.
3: Ouais, parce que là, les enfants, ils pourront pas.
0: Ils vont galérer.
3: Ils feront pas.
0: Malheureusement, on a été obligé d'écourter des conseils de Gérard Sandy. On vous remercie à tous les deux d'être venus dès 22h. Ça nous a fait plaisir. Ça a mis de l'ambiance, c'est vrai. Peut-être que dimanche prochain, vous reviendrez à 22h. On verra. Hein.
3: Ah, bah, c'est moi qui te remercie.
0: Il n'y a pas de problème. Et puis, on remercie Manu.
3: De rien.
0: Hein, qui a été fatigué, peu présent, mais voilà.
3: Non, c'est faux.
0: Hein,
3: c'est faux.
0: Ah, d'accord, ok. Fildar.
6: Ouais, salut.
0: Salut, et Rigaud, qu'on a perçu entre 10h et 10h15.
9: Bonsoir.
0: Bonsoir, Rigaud. Et merci à Gérard et à Sandy.
2: Merci.
9: À demain.
0: À demain, voilà, si vous le voulez bien. Nous, on va rester ensemble, là, bien sûr, vous qui nous écoutez, puisque nous allons aller en direction de Balade Nocturne. Oui, Gérard, je t'en prie.
3: Je voulais remercier tous les gens sur l'internet. Ouais. On est combien, Rigaud, pour finir, s'il te plaît?
9: La dernière fois que j'ai regardé, on était 3500 au moins. Ouais.
0: Voilà, plus de 3500, bravo.
3: Moi, ce que je comprends pas, c'est comment.
0: Moi non plus. Bon, on en parlera la prochaine fois, Gérard. Ouais, il est déjà une minute passée de l'horaire prévu. Et juste pour terminer, en parlant de l'internet, ça tombe bien qu'on revienne dessus pour dire qu'on vient d'arrêter le classement du hit-parade de Ricky Larsen, qu'on retrouvera demain avec Bubi Bubu pour savoir qui est, on dit pas attention, hein, qui est les trois premiers. En tout cas, il y a du nouveau, je peux vous le dire dans les dix. Ceci dit, on a Gérard quand même de Suren, notre Gérard qui fait des débats de temps en temps. T'as écouté, tu connais Arnaud? Non, tu connais?
10: Non.
0: Ça ne te dit rien?
10: Non.
0: Mais t'as un nouvel auditeur alors?
10: Non, mais c'est ce que ça, j'ai pas écouté.
0: Non, non, mais habituellement, t'as déjà entendu hein, Gérard, les débats de Gérard, jamais?
10: Non.
0: Jamais?
10: Non.
0: Mais t'es pas un fidèle de fun, si?
10: Mais si.
0: T'es pas un accro?
10: Ça dépend de soin aussi.
0: Ah, ouais, mais enfin, quand même, Gérard, ça fait 5 ans qu'il est là et qu'il sévit tous les jeudis, quand même. Dis donc, en 5 ans, tous les jeudis, t'as jamais entendu parler une seule fois de ta vie de Gérard?
10: Peut-être, mais je m'en souviens plus.
0: Tu vois, Gérard, comme quoi, il y a encore des gens qui ne te connaissent pas, hein.
10: Ouais, bah, de toute manière, celui-là, ça se voit qu'il me connaît mal.
0: Pourquoi?
10: Non, mais je viens d'écouter, là, apparemment, son petit problème. Bon, ben, tant pis pour lui, hein.
0: Bon, alors, Arnaud, hein, prends à la légère tout ce que tu... Enfin, Gérard, je veux dire, tu vois ce que je veux dire, hein? Ok, d'accord. Bon, Gérard, quand t'as écouté, Arnaud, c'est vrai que les femmes sont... elles réclament tout le temps. Hein.
10: Ouais, mais de toute manière, il y a certaines femmes qui réclament et d'autres qui veulent pas donner, d'accord?
0: Ça a l'air un bon... On sait que... On sait pas quand est-ce qu'aura lieu ton prochain débat, on connaît le thème du débat, mais un jour, ce qui serait intéressant, c'est de faire un débat sur la jalousie ou les filles possessives.
10: De toute manière, on peut le faire quand tu veux. Moi, je suis décédé parce que de toute manière, là, je commence à en avoir plein de cul.
0: D'accord. Faut te torcher, hein.
10: Non, mais marre-toi, toi. Tu vas voir, tout à l'heure, ça va pas être pareil derrière tes oreilles.
0: À qui tu parles, à moi?
10: Non, mais de toute manière, je parle au nom des auditeurs et des auditrices qui m'écoutent.
0: On est bien d'accord.
10: Parce qu'il faut pas prendre des gens pour des canards sauvages.
0: Voilà. Hein.
10: Il y a une personne sur un site qui me promet certains trucs et donc je voudrais qu'elle tienne sa promesse. Hein? Alors que sa promesse soit tenue, au moins qu'ils aillent le courage de me rappeler.
0: Alors qu'est-ce qui se passe? Il paraît qu'apparemment il y a une copine. Excuse-moi Arnaud, hein, je fais une parenthèse par rapport à ton sujet parce que c'est vrai qu'il est intéressant de le développer avec Claire et que de temps en temps, tout à l'heure on aura des filles pour parler de ça. Mais pour t'expliquer Arnaud, Gérard donc est un auditeur qui passe de temps en temps dans les émissions faire des débats la nuit. Je te conseille d'écouter une fois.
10: Ouais.
0: Parce que ça trash, c'est vraiment l'émission, mais de loin, la plus trash de la bande FM, bien plus violente que la mienne.
10: Ok.
0: En tout cas, on peut pas dire, mais c'est sûr qu'avant la fin de la semaine, il y aura un débat. Hein Gérard?
10: Ouais.
0: On peut donner le thème, ça ne te dérange pas?
10: Non.
0: C'est sur la SPA.
10: Non, d'accord.
0: Ah pardon, pourquoi?
10: Attends, pour l'instant, tu donnes pas de thème parce que pour l'instant, je ne sais pas comment qu'on va faire pour...
0: La prochaine.
10: Non, mais pour venir, c'est tout.
0: On va trouver une solution.
10: Non, mais moi, je te garantis, c'est tout. Voilà, c'est tout. Point final à la ligne. Bon, donc, tu finis avec ton histoire, là.
0: J'expliquais à Arnaud que Gérard, donc, apparemment, a eu des contacts. Bon, Gérard est célibataire depuis quelques temps, et il veut retrouver une femme, ce qui est normal, d'ailleurs. Hein, tu comprends, toi, Arnaud?
10: Tout à fait.
0: On a du mal à vivre sans les femmes, nous, les hommes. Et Gérard, donc, a eu plusieurs contacts, dont une fille de Strasbourg au début, mais après, très vite, bon, parce que Gérard a la carrière.
10: Non, c'est pas de Strasbourg.
0: Non, justement, j'explique, c'est qu'au début, tu avais un contact
10: avec... De Brest.
0: Une fille de Brest.
10: Mais mélange pas les torchons et les serviettes.
0: Alors, une fille de Brest, Arnaud,
10: ouais.
0: Et cette fille avait 15 ans. Et Gérard, on a la quarantaine, hein, quand même.
10: Oui.
0: Donc, il s'est fait avoir par une fille de 15 ans.
10: Ouais.
0: Et là, apparemment, il est de nouveau en contact avec une autre meuf, hein, c'est ça, Gérard? Quel âge a-t-elle, cette fille?
10: Ah ben ça je peux pas dire, elle reconnaîtra son nom, de toute manière c'est Scarabée, donc si Scarabée tu m'écoutes, Et ben la voix mystère du département 66, si tu m'écoutes, ben t'es prié de me rappeler dès que j'ai fini, parce que je lance une annonce pour retrouver quelqu'un de sérieux, parce que là je commence à péter les ponts et
6: c'est pas bon. Et pourquoi tu t'as... Alors, il y a des gens sur le net qui demandent, Gérard, et vous pouvez appeler, mesdemoiselles, si vous voulez dialoguer avec Gérard. On va essayer de tout faire ce soir, si on peut tenir nos promesses au 0825-08-5000. Gérard, il y a des gens sur le net... ce soir, on va faire tout pour. Je veux dire, Karine est déjà sur le... Elle fait tout pour que ça puisse fonctionner pour toi.
10: Je l'ai briefé.
6: D'accord. Et pourquoi tu ne t'apprêtes pas... Il y a des gens qui demandent sur le net, je ne fais que répondre. Pourquoi tu ne t'apprêtes pas une pute?
10: Non, mais attends. D'accord. Me taper une pute ce point-là, je crois pas, d'accord.
6: Avec quel argent surtout?
10: Oui, voilà.
6: Déjà d'accord, pour commencer.
10: Moi, je vais te dire une chose, que pour l'instant, à l'heure actuelle, je n'ai plus rien. Donc, il faut que j'attende le 6 du mois prochain, ok? Alors, dans ces cas-là, pour l'instant, je suis en train de tourner en rond.
6: Gérard.
10: Là, je suis, écoute-moi, mec.
6: Je sais, tu m'en as parlé, mais ça, c'est pas très important.
10: Je t'en ai parlé tout à l'heure. Donc,
6: ouais, mais ça, ça intéresse pas les auditeurs.
10: Je veux pas m'éterniser sur le problème
6: complètement
10: à l'antenne.
6: Revenons sur le sujet des meufs.
10: Voilà.
6: Comment
10: donc, moi, je recherche quelqu'un de sérieux.
6: Comment tu peux
10: pourrait m'aider.
6: Ah, ben voilà. Toi, ce que tu veux, c'est quelqu'un de sérieux qui a de l'argent pour t'aider.
10: Non, mais qui pourrait m'aider et qui comprenne mes problèmes.
6: Quels sont tes problèmes?
10: Bon, mes problèmes, c'est, tu sais très bien.
6: Oui, mais enfin, eux ne le savent pas.
10: On va pas les dévoiler.
6: Non, mais les filles ne le savent pas, c'est que t'as besoin d'affection, t'as besoin...
10: Non, mais de toute manière, la personne qui est prête à vouloir dire, bon, ok, je veux le voir, mais je veux pas qu'on me dise, oui, je veux le rencontrer, puis derrière, je me prenne un râteau.
6: T'es d'accord?
10: Parce que les râteaux, c'est bon, il y a eu Sandy, c'est bon... Il y a eu Christine, c'est bon.
6: Mais
10: maintenant, terminé.
6: D'accord.
10: Les râteaux, c'est terminé.
6: Gérard, tu acceptes quand même qu'une fille qui veut bien te rencontrer, après, ne soit pas obligée de sortir avec toi.
10: Si elle veut rester... Mais attention, je précise, fille, mais oh. Et pas des gamines de 14-15 ans, hein. je les prends pas au berceau, d'accord.
6: Non, mais une fille qui veut bien te rencontrer, qui aurait 25 ans, qui accepte de te rencontrer, qui t'écoute parler de tes problèmes et qui, après, n'a pas forcément envie de sortir avec toi, tu peux comprendre.
10: Ben, si on reste amis et qu'elle veut comprendre ma situation...
6: Pourquoi pas? Toi, ce que tu veux aujourd'hui, c'est de l'affection, t'as besoin de parler.
10: Ah oui, moi, j'ai besoin d'affection.
6: D'accord, ok, très bien. Donc,
10: besoin d'affection, j'ai besoin de tendresse, j'ai besoin d'amour et j'ai besoin d'en donner.
6: Comme dirait dans le film, et la tendresse, bordel.
10: Voilà, tout à fait, t'as tout à fait compris ce que ça voulait dire.
6: Alors Gérard, c'est parti, je lance un appel. Donc si d'ici ce soir on n'a rien, mais en tout cas d'ici la fin de la semaine, car tu dois venir pour un débat, je te donnerai tous les numéros de téléphone des filles qui veulent rentrer en contact avec toi.
10: Non, mais attends, c'est pas la peine de me donner les numéros de téléphone. J'ai dit à Karine, c'est elle qui
6: tire
10: au standard, parce que moi je ne peux pas appeler, je n'ai plus les moyens, j'ai même plus les moyens de m'acheter des clubs, j'ai même plus les moyens de m'acheter des bonbons, ni rien.
6: T'inquiète.
10: C'est pour ça que tout à l'heure je t'ai fait appel au secours.
6: D'accord.
10: Et comme t'étais en réunion, tu devais me rappeler.
6: Mais ça c'est des détails, c'est pas très intéressant, Gérard. Sache une chose, c'est que l'appel est lancé, le standard est en train d'exploser, deux filles qui probablement veulent rentrer en contact avec toi.
10: Mais de toute manière, je lance quand même l'appel pour celle du département 66. J'attends son appel et je laisse mon portable branché toute la nuit.
6: Clair, net et précis.
10: Donc, c'est à Karine de gérer.
6: Ouh, Karine, on se réveille, Gérard te parle.
10: Non, mais de toute manière, je l'ai briefé.
11: Non, mais je sais.
6: Qu'est-ce qu'il t'a dit?
11: Mais il m'a dit ce qu'il vient de te dire.
6: À savoir
11: que je ne prends pas n'importe qui. Je prends des filles, de préférence, au-dessus de 30 ans.
6: On est d'accord, Gérard, c'est bien ça?
10: Voilà.
11: À Paris, mais des filles sérieuses.
6: D'accord.
10: Pas des nanas.
11: Si c'est pour rigoler, c'est pas la peine.
6: Pas des 14 ans de Bretagne.
10: Voilà.
6: On est bien d'accord. Gérard.
10: Par contre, je peux te récupérer en antenne, toi, après?
6: Ouais, tu quittes surtout pas, Gérard, je vais te récupérer en antenne.
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5: Et voilà, rebonsoir à tous. Donc, bienvenue pour le deuxième débat. Vous êtes toujours sur Fun Radio. Donc, vous pouvez toujours nous appeler au 0803-085.
6: Devant ton micro, Gégé.
5: Donc, c'est Manu qui est au standard, pour l'instant seul. Et Fuldar qui est à l'aria.
6: Ouais, on vient de s'écouter quoi, mon cher?
5: Et justement, je vais le dire, donc vous pouvez toujours nous appeler aussi le Minitel qui doit fonctionner.
6: Ouais, on est 23 connectés.
5: Donc, 36 15 code Fun Radio, rubrique directe, et toujours l'IRC, Rigo vous y attend. Donc, www.fr, Fun Radio. Et on est de s'écouter Paul Prédo avec T'as le jambon qui transpire dans le torchon. Le deuxième, je ne sais pas.
6: Si, il arrive, tiens, c'est ça.
5: Voilà, merci. Et le deuxième, c'était les Génécos en route avec Pousse-Pousse, ma cochonne, voilà. Donc, deuxième débat.
6: Des bons disques.
5: Qui vont porter sur les débats.
6: Les donc, pistons, moi.
7: Ah, mais c'est un peu la même chose, les débats et les pistons. Ouais.
6: Justement, à ce sujet-là, il y a Annie sur le Minitel, au sujet du débat, qui dit « Le plus gros piston de la radio, c'est quand même notre GG national. Tu ne serais rien contre les poèmes de GG. Nous, manque à tous. » Je lance, on s'en fout, en fait.
5: Oh bah, pourquoi? Non, moi, je m'en fous.
6: Elle dit quand même que t'es le plus gros piston qu'on peut rêver, quoi.
5: Non, mais si y en a qui veulent des poèmes, eh ben, on verra ça avec Max, on essaiera.
6: Non, ce qu'elle veut dire aussi, c'est qu'elle dit que toi, t'as été pistonné par Max, autrement, t'aurais jamais fait de la radio.
5: Bah, justement.
8: Ouais, sur IRC, ils disent que t'as pris un gros coup de piston dans le cul, ils disent.
5: Ouais, mais ça. Mais
6: en même temps, mais.
5: Ça, ça va être la question qu'on va poser. Donc,
6: c'est la question piège.
5: Ça va être la question qu'on posera en 6, si on a le temps, si ça se passe bien. Donc, alors, pour ça, on va accueillir Caisse de Prout, 22 ans de Paris, 101.9. Bonsoir à toi.
9: Bonsoir,
5: GG. Susboul, 24 ans, Tours, 102.8. Bonsoir. Le comte de Monte Cristo, 23
6: ans. Non, de Monte Cristo.
5: Monte Cristo, 23 ans, Montpellier, 103.7. Bonsoir à toi.
10: Oui, tout à fait, le comte de Monte Cristo.
5: Et Gros Barbu, 21 ans, Arras, 96.9.
6: Gros Carbu, Gérard.
10: Bonsoir, gros Carbu. C'est Gros Carbu.
5: Ouais, excuse-moi, donc 96.9, voilà.
10: 96.9.
5: Ok. Alors, la première question, auriez-vous été pistonné par un membre de votre famille? Pardon, je répète. Non, je répète.
7: Moi, l'inceste, j'y non.
5: Bon, alors, Manu, ouais. Déjà, pour commencer, tu éteins ton micro et tu t'écrases.
7: Okay.
5: Tu vas faire comme Fuldar maintenant. T'es au standard maintenant, tu prends les gens et vous virez les gens quand je vous le dis. Alors, je répète la question parce que j'ai bafouillé.
10: Ouais.
5: Auriez-vous été pistonné par un membre de votre famille? On va demander ça à Gros Carbu.
10: Oui, alors moi, ça m'est arrivé.
5: Mm-hmm.
10: Ça m'est arrivé une fois, effectivement. Je tiens pas trop à en parler sur cette antenne.
5: Non, mais de toute manière, non, mais on te demande. C'est pas même si tu. Je te demande si est-ce que t'aurais été pistonné par un membre de ta famille. Donc, tu t'as pas besoin de préciser par qui.
10: D'accord.
5: Exactement.
10: D'accord.
5: Là, c'est simplement tu réponds si oui ou non, c'est tout. Et puis tu t'essayes de me préciser la question.
10: Alors, c'est quoi?
5: Disons ta réponse. Excuse-moi.
10: Oui, la réponse, parce que la question, c'est toi qui la poses.
5: Ah ouais.
10: Oui, pardon, c'est pas grave. Enfin, oui, donc j'ai été pistonné une fois par un membre donc de ma famille.
5: Ouais.
10: Enfin, ma famille proche.
6: Ah. Gérard se mouche.
7: Il y a un asticot.
10: Tu m'écoutes?
9: Du verre.
5: Ouais, je t'écoute, Gros Carbu.
10: Et donc, ça a été très agréable.
5: Mmh. Ouais. Ok, comte de Monte Cristo.
10: Cristo,
5: ouais.
10: Bah écoute, moi j'adore me faire pistonner par les membres.
5: Je te demande de ta famille.
10: Ouais, les membres de ma famille, bah franchement, j'aime déjà moins.
6: Ouais, normal.
10: Parce qu'il y a une sorte d'éthique dans ce monde qui veut que, bah moralement, c'est pas. Moralement, ça se fait pas, quoi. Je veux dire, il y a une déontologie à avoir, ça se fait pas.
5: Non, mais tu peux préciser?
10: Bah je trouve que c'est quand même profiter d'une certaine manière. Et je trouve que profiter dans ce sens-là, bah, ça fait mal, donc non.
5: Oh non, mais il n'y a pas besoin de profiter de se faire pistonner par quelqu'un de sa famille, parce que pourquoi tu dis que ça fait mal.
10: Parce que après ça fait des, comment ils appellent ça, des trucs congénitales, là,
6: des enflures.
10: Comment ça s'appelle? Ouais. Je crois que c'est ça. Ouais.
5: Non, mais je vois pas du tout le rapport avec la question. Hein.
10: Bah, non, moi je suis
3: Je suis comme Gérard, je vois pas vraiment le rapport de ta question par rapport à la réponse.
10: Par rapport à la réponse, ouais, mais ça.
4: Non, ta réponse, je vois pas du tout le rapport. Ouais, ta réponse.
10: Pas, je t'ai dit pas la famille. Moralement, pas la famille, c'est tout.
4: Ah bon, d'accord. Donc, donc pour toi, c'est non.
10: Ça se fait pas, ouais. Je vois pas pourquoi il y aurait certains qui auraient des avantages de ce côté-là ou de l'autre, et pourquoi il y en aurait qui en auraient pas.
4: Non, mais de toute manière, faut se dire une chose, que si t'es pistonné par un membre de ta famille, de toute manière, automatiquement, t'as des avantages que d'autres n'auront pas.
9: Non, bah, c'est
4: ça, c'est sûr, hein.
10: Ouais, mais si je me fais pistonner par un membre qui est pas de ma famille, ça donne le même résultat, c'est pareil.
4: Non, oui, mais ça,
10: moralement, c'est correct.
4: Non, parce que de toute manière, ça revient à ta question. Donc, si tu te fais pistonner par un autre membre, une autre personne hors que ta famille, donc tu seras aussi mal vu que si c'était par ta famille.
10: Ouais, mais ça, c'est parce que c'est mal vu, parce que les gens, ils ont des préjugés, mais à l'époque où on est, je veux dire, il n'y a pas de raison que ça soit mal vu.
4: Oh non, mais il n'y a pas besoin de préciser, d'avoir des préjugés parce que tu te fais pistonner par quelqu'un, hein, bah, ça, non.
10: Il y a encore de nos jours des gens qui trouvent que se faire pistonner, c'est pas bien, quoi.
4: Bon, enfin, bref, on va pas s'éterniser sur la précision de ta question, parce que je pense que, sur ta réponse, parce que...
10: On s'est compris.
4: Ouais.
3: Moi je suis pas vraiment d'accord, mais bon.
10: Non,
3: mais
10: toi, moi je suis. Attends, parce que lui, il aime se faire pistonner. C'est pour ça, toi, t'aimes te faire pistonner,
4: mais...
10: non?
4: Mais non, mais la question, de toute manière, fallait. Si t'as bien écouté la question.
3: Elle était claire, la question, pourtant.
4: Elle est claire, pourtant. Gros carbu, là, elle l'a bien précisé.
8: Non, mais pourquoi? Moi, je comprends pas pourquoi.
10: Pourquoi se faire pistonner, nous?
4: Mais si par exemple attendez, je vais répondre. Non, mais je vais répondre après. Je vais répondre après. Susboule.
9: Ouais, Gérard. Moi, je me suis fait un jour pistonner par un cousin éloigné, qui m'a en fait permis de m'introduire dans le bureau, de me faire introduire dans le bureau de son patron pour justement avoir des suites après, quoi. Et ça a été vachement positif, hein.
4: D'accord.
9: On n'a pas parlé dans la famille, enfin, tu vois, c'est resté.
10: Tabou.
9: Top secret. Secret.
4: Non, c'est resté secret, ouais, d'accord. Je vois à peu près.
6: Non, ça va, Terminator.
4: Caisse de prout.
9: Ouais, moi j'ai été pistonnée par mon grand frère.
4: Tu peux parler un petit peu plus fort s'il te plaît, parce qu'on t'entend vachement mal.
9: Pourquoi j'ai été pistonnée par mon grand frère.
6: Parce que tu bosses dans sa boîte.
9: Ouais, c'est un peu ça, ouais.
4: Non, mais voilà. Attends, Fuldar, pour l'instant, c'est pas toi qui demande aux gens, c'est moi, d'accord?
9: Il avait raison. Et donc, du coup, mon père est pas au courant, parce qu'il voulait que je me débrouille toute seule et sans mon physique, quoi.
4: Tu sais qu'il y a de la musique derrière?
9: Ah, c'est pas moi, hein.
4: C'est bizarre parce que je viens d'entendre les démons de minuit.
6: Ah,
4: c'est quand même bizarre. Donc tu disais que c'était pas tellement bien vu.
9: Bah oui, parce que donc on l'a pas dit à mon père parce qu'il aurait pas apprécié. Et que donc du coup on a gardé ça secret pour tous les deux, quoi. Mais il y a que ma petite sœur qui est au courant parce qu'elle aussi elle a été pistonnée. Mais mon frère, ah, frère voudrait qu'on dise, quoi.
3: Ouais, ça dépend après de si c'est un gros piston ou un petit piston, quoi.
4: C'est qui rajoute là?
3: C'est gros carbu.
4: Donc alors toi t'es pas d'accord avec ce que disait Monte Cristo là?
3: Bah non, pas du tout.
9: Non, c'est pas Monte Cristo, hein, c'est Caisse de Proton.
4: Non, juste avant qu'on parle là.
3: Alors? Non, mais je suis pas du tout d'accord, parce que je pense qu'il y a aucune gêne à se faire pistonner, même si ça doit être un gros piston par un membre de sa famille.
6: Mais tu bosses dans quelle boîte?
3: La question était très claire, hein, Gérard. C'était
4: non,
3: ça.
4: Mais attends, tu bosses dans quelle boîte exactement?
11: Pas de marque.
3: Qui ça, moi?
9: Pas de marque. Hein.
6: Ouais. Tu t'es fait pistonner dans quelle boîte?
4: Non, mais sans citer de marque, tu travailles.
3: Sans citer de marque, alors je sais pas, dans les télécommunications.
4: Ouais, d'accord. Et donc t'es rentré là-dedans par piston, en fin de compte.
3: Bah, quand je suis rentré à France Télécom, c'était...
6: Pardon.
3: Ce
6: qui est con, lui.
3: Pardon.
6: Mais on lui dit pas de marque, il donne France Télécom.
3: Ouais.
6: Oh, c'est nul, ça.
9: Là non plus.
3: J'ai pas fait exprès. Mais enfin, c'est pas vraiment ça. Donc, je suis rentré par un gros piston, et j'ai pas du tout eu de honte, et de préjugés, ni de barrières vis-à-vis de tout ça, quoi.
9: T'arrives à t'asseoir après.
3: Pardon?
4: Mais non.
9: T'arrives à t'asseoir après.
4: Bah ouais. Tu sais qui parle,
6: bien sûr,
4: là?
6: Il avait une chaise.
9: C'est Susboul. C'était assez digne, quand même.
4: Non, mais parce que toi, avec un piston, t'as pas réussi à t'asseoir, toi, d'après ce que je vois.
9: J'ai mis 3 jours, en fait, à hésiter, parce que je savais pas trop, tu vois, ce que les gens allaient en penser, tout ça. Et puis donc, j'hésitais beaucoup, ouais.
6: Gérard, il y a une question sur Minitel de Dr Alma qui demande si toi tu préfères te faire une bonne pisse ou un bon ton.
4: Alors lui, tu vois, il va se faire niquer sa race en beauté parce que j'y répondrai pas.
6: Va se faire niquer ta race.
4: Voilà,
6: en beauté sa mère.
4: Il va sur une autre radio dire des conneries comme ça.
6: Il va sur une autre radio.
4: Oh, s'il vous plaît. Oh,
9: yo.
4: Les micros là.
3: Gérard.
4: Oui.
3: Oui, par rapport à ce que tu voulais répondre tout à l'heure, t'as dit que tu répondrais plus tard, finalement t'avais pas répondu, qu'est-ce que t'en penses, alors tout
4: non,
3: ça.
4: Non, mais justement, parce... non, mais attends, parce que justement, Rigaud, il voulait me poser une question,
3: ah,
4: donc,
3: oui,
4: non. Non, non. Donc moi c'est vrai que en fin de compte se faire pistonner par un membre de sa famille que sur ce que vous m'avez dit, il y en a qui sont d'accord, il y en a d'autres qui sont pas d'accord. De toute manière, je vois pas le rapport de dire oui ou non, parce que en fin de compte t'es pistonné par quelqu'un de ta famille, comme toi, gros carbu, qui a été pistonné pour rentrer dans la société où t'es,
6: hein. En télécom.
4: Donc, pour bien dire.
9: Marie Télécom.
4: Fildar, encore une fois, je te vire.
6: Excusez-moi.
9: On parlait pas de Marie.
6: Non, vas-y, continue. Ouais.
4: Donc, c'est pas parce que tu te fais pistonner par quelqu'un de ta famille que tu seras bien vu par les collègues. Ça, c'est sûr. Okay. Ça, c'est vrai que tu, au contraire, tu te feras mal voir.
6: Ça dépend
4: là-dedans.
6: Si personne le
4: non,
6: sait.
4: Ouais.
6: Si personne le
4: ouais,
6: sait.
4: Ouais, non, mais attends. Parce que, de manière, tout le monde va le sera.
3: Bah, comment?
4: Tout le monde va le savoir parce que automatiquement il va t'attendre à la fin de sa journée. Vous allez rentrer ensemble.
3: Bien sûr.
4: Ah. Oui, donc automatiquement.
6: Ah, s'il se tape tous les cums qui bossent avec lui aussi, ouais.
4: Non, mais
6: carbu.
4: Non mais.
6: C'est que t'es pédé.
4: Non mais faut bien préciser.
3: Surtout les petits nains aux grandes oreilles.
4: Ouais. Gros carbu, tu me laisses finir.
3: Oui.
4: Donc c'est vrai que faut bien se dire une chose. Que lorsque tu rentres avec quelqu'un qui t'a pistonné, donc automatiquement il va t'attendre.
6: Pour te repistonner.
4: Oh, ta gueule, toi, et hop,
6: la double.
9: Moi, je vais te dire que même les petits pistons, c'était très agréable, quand même. Hein.
4: D'accord.
9: Ouais, enfin, les gros, c'est mieux. Hein.
4: Bon, si je peux continuer de répondre à la question.
6: Oui,
4: je
9: suis Gérard.
4: Donc, alors, pour continuer, pour en finir, parce qu'après, on va passer à la deuxième.
3: Termine-toi, oui.
4: Donc pour répondre à Gros Carbure et puis à vous là, comme il y en a la moitié qui ont pas compris la question, apparemment ils ont l'air de s'en foutre de ce que je dis.
6: Non, je pense pas. Vas-y.
4: Donc alors c'est vrai que après tu te fais raccompagner par le membre de ta famille qui t'a pistonné, t'es mal vu par ses collègues et automatiquement ils savent très bien que t'es rentré par piston. Par contre le jour où tu fais une grosse connerie, ça retombera sur la personne de ta famille. Je suis bien clair avec toi, Carbu.
3: Tout à fait.
4: Donc voilà.
3: C'est ça, tout à fait.
9: Donc vaut mieux être pistonné que...
3: Mais on est bien d'accord, Gérard, donc dans ce cas-là, qu'il n'y a pas de honte ni de gêne à avoir par rapport à tout ça.
4: Bah oui, bah justement, c'est ce que je viens de dire, mais c'est vrai que par rapport aux collègues de boulot, ça c'est sûr que ça va être dur.
3: Je peux te poser une petite question peut-être un petit peu indiscrète, Gérard?
4: Bah dis.
3: Oui, est-ce que toi tu t'es fait pistonner pour rentrer là où t'es?
4: Ben justement ça va être la question 6 alors moi je peux pour en finir avec l'histoire de la famille là, parce que moi mon ex a s'est fait pistonner par son père pour rentrer dans comme polisseuse dans une grosse société de
6: polisseuse. C'est quoi
4: polisseuse? C'est celle qui
6: pour polir
4: les
6: bagues.
4: Oh merci.
6: Non, c'est pas dans la police, c'est polisseuse.
9: Polissonne.
4: Donc, elle s'est fait pistonner par son père. Et je vais te dire une chose, que par un moment donné, dans son entourage,
6: ça jasait. Hein.
4: Ça a été grave. Hein.
9: Pourquoi tu
4: t'es
9: pas fait pistonner par son père?
4: Ben oui, comme son père, c'était celui qui fabriquait les bijoux. Automatiquement, ils lui ont demandé s'il connaissait quelqu'un pour remplacer une autre personne qui était justement sur les débats sur les femmes enceintes. Mm-hmm. Et en fin de compte, l'autre a dit oui, qu'il connaissait quelqu'un. Il a fait rentrer sa fille. Et automatiquement, ça s'est fait mal voir par les entourages et même par la direction. Par un moment donné, c'était très
6: limite. Excuse-moi, Gérard. Il y a Danny Bach sur le Minitel qui dit Gérard, je voudrais me faire pistonner chez Peugeot. Combien ça va me coûter? Parce que est-ce qu'il faut payer pour se faire pistonner?
7: Ouais.
6: Et donc, il voudrait savoir combien ça va lui coûter en euros et si c'est en diesel.
4: Bon, alors là, je vais te dire une chose. Déjà, pour commencer, on va pas s'amuser à parler des histoires.
6: Sans marque, sans parler
4: de la
6: marque.
4: Non.
6: Est-ce qu'il faut payer pour se faire pistonner? Ça peut le faire.
4: Non. Bah, attends, pourquoi?
7: Bah,
4: pourquoi?
7: Je sais pas, on peut demander un cachet.
4: Non.
6: Si un mec, il dit, tiens, moi, je vais te faire rentrer chez un n'importe quoi, si tu me donnes de l'argent, t'acceptes ou pas?
4: De toute manière, faut se dire une chose, que ça, c'est un truc, la question, elle est bien, il a eu du mal à la tourner. Mais en fin de compte, un conseil que je peux donner
6: à Dany,
4: n'essaye pas d'insister si c'est pour que tu sois que tu payes parce que il t'a fait rentrer le mec, c'est pas la peine, tu laisses tomber, t'essayes de trouver un truc par toi-même parce que ça sert à rien de vouloir payer quelqu'un. Hein.
3: D'accord.
4: Donc voilà.
3: Donc, je ne peux pas, mais
8: Gérard,
7: oui.
8: Sur RC, il y a.
7: Ouais. Attendez, s'il vous plaît, merci.
8: Il y a Fesse de Babouin qui aimerait bien que tu le pistonnes à Fun Radio.
7: Non, lui, il va se faire foutre. Quand il arrêtera ses conneries, il me fera signe.
6: Peut-être un petit sondage, Gérard.
8: Ouais, un petit sondage. Là.
7: Donc, alors, travaillez-vous grâce à un piston? Alors, donc, c'est 56% des gens répondent que non, sinon ils se font virer. Donc, je vois pas du tout.
6: Bah, si, comme tu
7: non.
6: dis.
7: Bah oui.
6: Ouais, mais ça. Si jamais ça s'apprend.
7: Ouais, d'accord.
6: Ils sont virés, tu vois.
7: 41% des personnes sont pistonnées de métier. Bon, ça c'est justement ouais ben voilà. Alors tu vois.
6: Bah oui, mais ça se rejoint. Bah
7: oui. Ouais, mais ça se rejoint sur la troisième question.
6: Bah donc... C'est pas grave. On expliquera justement tout à l'heure ce que c'est le piston de métier.
7: Donc 29% ne veulent pas être beaux comme moi. Ça, je vois pas du tout. Et 8% préfèrent l'amour en mer. Hein c'est quoi cette histoire?
6: Bah, je sais pas.
7: Bon, enfin, c'est pas grave. C'est pas de la pote à Rigo parce que enfin.
6: Non, c'est un bon con. Rigo, et... c'est un bon con quand même.
3: Puis Rigo, il est cool.
7: Ouais. Il y a heureusement qu'il y a
9: King. Il tient bien le pari.
7: Tiens, tu sais pas quoi faire, tu vas me chercher un mot là maintenant. Que piston donnait la.
11: Ouais,
7: la...
11: ouais,
7: la...
11: mais je sais pas lire, Gérard.
7: Ouais, tu sais pas lire.
3: Notre alors, Capello va chercher un mot là, hop là.
6: Non, je vais le faire, donne Gérard.
7: Non. Alors, quelle est la différence entre un piston rotatif et d'un moteur et d'un piston normal?
6: Ouais. Bonne chance.
3: C'est la question, ça.
7: Oui. Alors,
6: deux secondes, Gérard, avant, il y a une question Minitel qui est très importante. Évidemment. C'est Camille du département 69 qui dit, GG, est-ce que c'est vrai que t'as gardé le piston de la Mercedes qui était sous le pont de l'Alma?
7: Donc, Pildar, encore une connerie comme ça et t'es viré.
8: Ah, moi, j'avais la même avec le volant d'Ayrton Senna.
7: Non, ah. Bah, ça a rien à voir non plus. Gros barbu.
3: Gros carbu.
7: Gros carbu, pardon.
6: Alors, oui, il est barbu aussi.
9: Ouais.
3: Pour répondre à la question entre le piston rotatif et le piston normal.
7: D'un moteur et d'un piston normal. Hein.
3: Tout à fait, oui. Je pense que la différence flagrante qu'il y a, c'est qu'entre un piston normal et un piston rotatif, le piston normal reste toujours en translation droite, rectiligne, ainsi que le piston rotatif, lui, varie par rapport à son axe de symétrie qui se trouve au centre de ce piston et qui permet donc une rotation sur lui-même.
9: Ah, d'accord.
6: T'écoutes ce qu'il dit, c'est débile ce qu'il dit en plus.
7: Ouais. Qu'est-ce que tu viens de dire, gros barbu?
6: Oh non, il répète pas. Hein.
7: Ah non.
6: Ah non, Léna, cette question dégage là. Elle est pourrie, cette question. Non, on passe à la troisième.
3: Tu m'as pas
7: sérieux. J'ai pas écouté trop.
3: Pourquoi tu m'as pas écouté?
7: Ça va être trop. Non, parce que je regardais ce
3: qu'on. Ouais, mais moi je te parle, Gérard.
7: Non, mais c'est pas grave.
6: Gérard, ce que tu vas faire, c'est que tu vas donner juste la définition de ton truc et on passe à la prochaine, quoi.
7: Non, mais attends, toi tu es au standard, tu t'écrases, c'est un ton micro.
6: Oh, mais ça me fait chier là.
7: Eh ben ça te fait chier, tu rentres chez toi, tu te casses.
6: Oh là là.
7: Le compte de Monte Cristo.
3: Ouais, non, c'est vrai que la question elle est quand même moyenne. Bon, alors à savoir la rotation, je sais pas, quand tu fais exploser le moteur à chocolat, toi, tu peux faire ça dans le sens des aiguilles d'une montre ou dans le sens inverse?
7: Rotatif d'un moteur et...
3: Mais dans quel sens? Pour toi, à ton usine à Suchard, tu vas faire quel compte comment?
7: Alors c'est une personne qui conduit une... attends, merci.
3: Ouais.
7: Alors c'est... Alors la définition, c'est une personne qui conduit une rotative, voilà.
6: Bah ouais, normal.
7: Donc c'est tout ce que je peux donner comme renseignement sur ça.
3: Ouais, ça nous aide pas des masses, hein, c'est vrai qu'on fait.
7: Bah ouais.
3: Tu la trouves un peu compliquée ta question.
7: Bah ouais. Non, bah c'est pas grave, on s'éternise pas là-dessus.
6: Ah ouais.
3: Vous êtes sauvés, les filles.
6: Donc la troisième question.
3: Le problème, c'est que t'as tendance à faire des débats de plus en plus difficiles pour nous, quoi.
10: Les questions, c'est pour les initiés, quoi.
9: Ouais.
6: Non mais alors, bientôt l'académie.
9: C'est un peu mature sur les bords, je trouve quand même.
7: Qui c'est qui dit ça?
9: C'est quelque chose.
7: Ouais, bah, caisse de prout, tu retournes voir Manu au standard, voilà. comme ça, je serai pas trop mature. Au revoir à toi, et bonne nuit. Bonne nuit.
6: Non, mais il faut savoir que Gérard n'accepte aucune critique parce que
3: Gérard,
6: c'est lui le meilleur.
3: C'est pas méchant, il est pas mature, c'est tout. Il est dilaté.
9: Gérard, il a 20 millions d'auditeurs, il peut pas se permettre ça.
3: Ouais.
7: Alors, donc, question
6: 3.
7: Question 3. Être pistonné est-il peut-il être un métier?
6: Non, être pistonneur.
7: Ah ouais, être pistonneur peut-il être un métier? Donc on va demander à Susboule.
9: Bah ça dépend dans sous quel sens tu le prends, mais je pense qu'il y a des gens qui sont spécialisés pour envoyer des personnes vers d'autres personnes justement qui sont en demande. Par exemple, il y a des personnes qui aimeraient offrir leur service, tu vois. Il y en a d'autres qui aimeraient les payer.
7: Oui.
9: Et donc, c'est le marché, quoi. Tu vois, c'est donnant-donnant. Et il y a des personnes qui sont habilitées à envoyer des personnes vers d'autres personnes.
4: Bon ben, le comte de Monte Cristo.
10: Ouais, ben écoute, les pistonneurs, moi je pense que t'as déjà entendu parler des affaires, des dessous de table.
4: C'est dans le foot.
10: Je voudrais que tu m'expliques, bordel de Dieu, qu'est-ce que tu fous, toi, avec tes mains sous la table, gros cochon.
4: Alors, je veux dire une chose, le comte de Monte Cristo.
10: Oui, dis-moi tout.
4: Tu vois, ta réponse à ma question. T'as l'air de t'en foutre. Est-ce que je suis avec mes mains sous la table, ça te regarde pas, tu retournes voir Manu au standard et je te dis bonne nuit, au revoir.
7: Bonne nuit.
4: Et voilà. Alors,
3: c'est normal.
4: Et gros carbu,
3: ouais, bah écoute, là il a foutu la merde l'autre là, j'ai oublié ce que je... Attends, c'était la question, c'est
4: Être pistonnaire peut-il être un métier?
3: Oui, bah moi je pense que tout à fait, parce que tu peux effectivement commencer en pistonnant quelqu'un et puis t'aimes ça de plus en plus et donc t'en fais un deuxième et puis t'apprécies encore plus, donc tu dis que tu peux rendre service, donc que ça fait du bien, que ça fait du plaisir, donc écoute, tu pistonnes et t'arrêtes plus de pistonner après, quoi.
7: Mmh. Donc si on pistonne et donc on pistonne de plus en plus de monde, donc on peut, ça devient un métier, donc on est payé pour ça.
4: Ouais, mais ça dépend de la jeune.
3: Ça dépend où tu travailles, en plus. Voilà. Dans quel secteur tu travailles. Ça dépend ça si tu as quelqu'un au-dessus de toi qui va s'occuper de tes affaires ou si t'es indépendant.
7: Mais justement, pourquoi?
4: Non, mais ça peut être un secteur privé comme un secteur public.
9: Public. Hein.
4: Qui c'est qui répond? C'est Suze de Boule.
9: Ouais, c'est Suze de Boule.
4: Ouais, je pense. Général, ouais, mais je pense. Je pense aussi. Qui c'est qui a répondu d'autre derrière?
7: Gérard.
4: Oui,
7: on peut accueillir Magnum à la place de Caisse de Prout.
4: Ouais, alors Magnum.
12: Voilà. Oui, bonsoir Gérard, tranquille.
4: Magnum. T'appelles d'où?
12: De Miami.
9: Atom.
4: Hein?
12: Miami.
4: Non, donne ta.
12: Écoute sur Internet là.
4: Non,
8: c'est vrai, je l'ai sélectionné sur Internet,
12: l'émission Gérard.
4: Donc, ok. La fréquence de là-bas?
12: Bah, c'est Internet, Real Audio.
8: Bon, d'accord.
7: Ouais,
8: ah, si, c'est vrai, il n'y a pas de fréquence.
4: Donc, alors pour toi, Magnum?
12: Ouais, bah, moi, vu que je suis très loin, j'ai pas entendu la question, Gérard.
4: Alors donc la question c'est, être pistonneur peut-il être un métier?
12: Non, c'est impossible puisque bon, pour pistonner quelqu'un, il faut déjà être son propre patron, ou alors être bien placé.
3: Pas forcément.
4: Hein. Ouais, arrête cette musique là.
7: C'est pas moi, c'est lui.
12: C'est moi.
4: Oh non, mais Magnum.
12: Ouais, mais je suis obligé quoi, c'est bon.
4: Non, t'éteins ta musique s'il te plaît.
12: Ok, y a pas de problème.
4: Merci.
12: Bon. Donc ouais, mais non, ça peut pas être un métier puisque tu payes pas des gens. Enfin, les gens vont pas te payer pour que tu les pistonnes, quoi.
3: Je suis pas d'accord.
9: Si.
4: Gérard.
12: Non.
4: Justement. Attendez.
9: Peut-être pas à Miami, mais.
4: Oh, Suze, c'est mieux. Merci.
7: Justement, sur le Minitel, en fait, il y a Tom, 22 ans du département 86, qui demande: peut-on se faire pistonner par un garagiste? Si oui, faut-il demander un devis? Est-ce qu'il faut demander un devis avant de se faire pistonner?
4: Oh, Manu, s'il te plaît, t'essayes de me calmer.
7: Hein, Gérard. Faut-il demander un devis si par exemple on s'adresse à un garagiste pour se faire pistonner?
4: Non, pas spécialement.
7: Non. Tu peux expliquer un peu parce que moi j'arrive pas à comprendre la question.
4: Non, moi non plus.
7: Ah merde.
4: Donc
7: Tom, si tu peux nous expliquer ta question.
4: Ouais, parce qu'on comprend pas. Un sondage alors.
7: Vas-y, Gérard.
4: Pistonner est-il un luxe? Alors 52% des personnes répondent que ouais, bon, c'est mieux. Je préciserai pas la marque, comme ça ira plus vite. 3% des gens interrogés portent plainte contre

0: faire pistonner par les mecs de la loco, mais
1: De toute façon, oui, à mon avis, oui.
2: Et toi, Gérard, tu peux pistonner pour la loco?
0: Non, pas du tout.
3: Ils disent qu'en fait, il se fait pistonner à la loco.
1: Gérard, excuse-moi, on va accueillir Pistonlet. Ouais. À la place de je sais plus qui.
0: À la place du comte de
1: Monte Cristo, ouais.
0: Pistonlet.
4: Bonsoir,
2: j'ai même plus qui est là-dedans.
0: Fréquence.
4: Salut.
2: 96,4.
0: 10 heures. 96,4, t'appelles d'où?
2: Pourquoi virgule?
4: De Nancy.
0: Manu, tu peux me contrôler la fréquence Nancy?
1: Tu peux me contrôler la pression?
2: Alors,
1: t'as 9,4 à l'avant et 9,2 à l'arrière. Bon, bah c'est bon, ça roule, tu roules.
0: Je te demande.
1: Ah, t'as les pneumatiques en pleine forme. T'es un killer.
0: Putain, mais t'es vraiment starbé, toi. Hein.
1: Pourquoi? Mais oui, c'est bon, Nancy.
2: Ouais, en plus,
0: c'est bon.
1: Ouais, c'est parfait.
0: C'est bien 96,4?
1: C'est exact.
0: Okay. Donc alors pour toi la question, tu veux que je la répète parce que je pense qu'on te l'a pas dit à longtemps.
1: Non, est-ce que ça peut être un métier d'être pistonneur?
0: Ah oui.
1: Voilà.
4: Oui, je pense que dans certains pays il y a certaines dérogations qui sont accordées à certains partisans de la pistonnerie. Et éventuellement en France, c'est sur le coup de se faire.
0: Tu peux préciser parce que
3: précise.
0: Là. Parce que là il y a un truc. Il y a un truc que j'ai pas compris là, c'est que t'as dit que qu'en France on pouvait se faire pistonner par quoi?
4: Par des pistonneurs.
0: Non, attends, t'as
1: pisteurs,
0: dit autre chose.
1: Des pisteurs, elle a dit.
0: Non, elle a dit quelque chose d'autre avant et personne, même Rigaud, il l'a pas entendu.
4: Ah, merde. Attends.
2: Eh ben.
1: C'est bon.
0: Eh ben, c'était elle?
1: Non, je sais pas, ça sonnait ici, c'était ça.
3: Bon, Gérard.
4: C'est grave.
3: En attendant, il y a Perfora sur l'IRC, il te demande si c'est vrai que dans le milieu du X, des films porno, il faut coucher pour réussir.
0: Bon, bah, ben ça, c'est se faire pistonner en fin de compte.
2: Je crois qu'en plus, Perfora, lui, est bien mêlé à ce milieu-là, en plus.
1: Il n'y a pas de balance ici. Hein.
0: Non, on balance pas les trucs comme ça, donc
1: on balance pas les pistonner.
0: Donc, c'est vrai que.
4: Pistonner par passe-partout et
1: faut
4: pareil.
1: Quoi?
0: Ouais, ben le mieux c'est de voler dans un sac à main.
4: Ouais.
0: Fildar,
3: tu vas loin, Gérard.
1: C'est vrai que pour être pistonné, il faut ça?
5: Non, arrête.
0: Là, ça Fildar.
3: Oh là là.
0: Fildar, ouais, je sens que tu vas virer.
2: Ouais.
4: Au standard.
2: Il bouge.
1: C'est qui a un téléphone pourri?
0: Manu,
1: sans fil,
0: tu éteins ton micro, s'il te plaît.
1: Mais je peux pas répondre à Fildar.
4: Bon, c'est
1: pas.
4: Mignon, hein.
2: C'est le bordel, on avance plus dans le débat, là.
0: Ouais. Alors, quatrième, parce que on n'a toujours pas compris ce que tu voulais nous dire, pistonlet.
4: Je répète.
0: Ouais, parce qu'on n'a pas...
1: On
0: n'a toujours pas compris.
4: Je répète. Dans certains pays, certaines dérogations sont accordées à certains pistonneurs.
0: Alors, tu peux préciser les histoires de dérogations, parce que là,
2: c'est là-dessus.
4: Préciser les pistonneurs, s'il te plaît.
0: Non, mais attends, tu peux préciser?
4: Bon, je précise.
0: Oui,
4: il existe des pistonneurs dans certains pays qui sont payés.
6: Ah, oui. Encore.
4: Bouffe-moi.
0: Fais-le, t'arrêtes!
1: C'est pas moi, arrête un peu, je suis pas en train de jouir là.
6: Mais moi ton gros piston, Gérard.
1: Manu, qui déconne. Manu, ça y est?
2: Il y en a une qui est tout excité là.
1: Manu! Quand je les coupe, c'est... Je sais pas.
4: Gérard, s'il te plaît. Fais-moi le cul, Gérard.
1: On y va?
4: Si vous pouvez mettre des bips, parce que ma mère, elle est en train d'écouter, elle est à côté, et quand elle entend des trucs de sexe comme ça, elle va me frapper.
6: Je te suis
2: vas-y, cochonne, vas-y, lâche-toi.
4: Elle va me pistonner.
1: Vas-y, Gérard, on y va. Arrête, calmez-vous un peu, là. Oh,
2: ouais, ça va.
1: Oh,
2: les meufs, là-haut.
4: C'est pas marrant, hein.
1: Ok.
4: Ouais.
0: Quatrième question. Les pistons rapportent-ils plus d'argent quand on ne dit rien?
2: Quoi?
1: Alors, on revient sur l'argent, tu vois.
0: Le piston rapporte-t-il plus d'argent quand on ne dit rien?
4: C'est-à-dire?
0: Oh,
2: eh oh. Rien à voir, là.
0: Magnum.
2: Je pense que le piston, quand on dit rien, bah, ça rapporte rien.
0: Bah, voilà.
2: Bah, ouais, c'est clair.
0: C'est clair, net, précis.
2: Comment?
0: Manu, s'il te plaît, ton micro, tu m'énerves!
4: Non.
0: Bon, je sens que vous allez réfléchir et on va s'envoyer un disque.
4: Oh non! Non, il y en a trop, là.
2: Ah ouais, non.
0: Si, parce qu'il reste encore un quart d'heure.
4: Piston.
0: Donc, le disque.
1: Non mais Gérard, autant finir cette question-là.

0: Qui a un truc qui joue là? C'est dégueulasse, on entend rien, c'est pourri.
1: Non, on entend rien, ça bloque tout là.
2: Ouais.
3: Donc on coupe. Bon, alors celui qui a de la musique derrière, arrête.
4: Je l'ai viré.
3: Alors Susboul.
2: Ouais, Gérard. J'ai pas vraiment compris le sens de ta question, je suis désolée.
1: Moi non plus.
2: Tu pouvais l'expliquer? Non, c'est pas la répéter, c'est l'expliquer. L'expliquer. J'ai pas compris le sens de la question, le sens profond.
3: Non, mais pour un sens, celui qui s'amuse à passer du magnum, arrête. Et toi, t'arrêtes de danser, t'essayes d'appeler de savoir qui c'est qui fait des conneries. Ok.
2: Danse avec lui, Gérard.
5: Ok.
3: Bon.
2: Parce que c'est vrai que quand on parle pas, je veux dire, c'est mieux pour celui qui pistonne. Mais il y a des gens qui pistonnent et qui aiment qu'on parle aussi. Donc, je veux dire, ta question est tout à fait aléatoire, là, comme ta réponse. Ouais.
3: Je pense.
2: Ouais, tu vois aussi, donc, je veux dire, c'est vague. Ça reste vague.
3: Gros carbu.
1: Moi, je pense que de rien dire, ça peut vouloir dire beaucoup. Et que de dire beaucoup, ça ne peut très bien ne pas vouloir dire grand-chose.
2: Ouais.
3: Ouais, mais est-ce que ça rapporte de l'argent si quand on dit rien?
1: Qu'est-ce qu'il y a?
3: Il y a quoi? Il y a Pildard tout à l'heure, tu vas se prendre un briquet dans sa gueule encore.
2: Je te laisse.
1: Je comprends pas, Gérard, tu me coupes la parole alors.
0: Allô?
1: Allô?
0: Oui.
1: Oui?
0: Bon, je voulais dire qu'on accueillait.
6: Veuillez patienter, votre correspondant va vous reprendre dans quelques instants.
3: Alors, vous allez répondre à ce que. Vous allez.
0: Non, attends, je voulais accueillir quelqu'un avant. Je voulais accueillir Victouze à la place de Magnum.
7: Salut Victouze.
8: Oui, bonsoir, c'est Victouze.
3: Salut Victouze. J'appelle d'où?
8: Bonsoir, j'appelle de Orléans.
3: Bonsoir. Fréquence
8: 97.7.
3: Je vous préviens, on n'est pas dans les nuits comme hier. Hein. On est dans les débats.
8: Wonder Victouze.
2: Wonder Victouze.
1: Ouais, donc.
2: Wonderbra.
1: Mon god magique. Ça avance pas là. Hein.
3: Bon, alors la question, elle est faite. Allez hop. On va aller vite. Alors la cinquième, le piston est peut-être un don ou une passion, et on va s'écouter GG le dresseur d'asticots avec j'ai déterminé dans.
0: Non, j'ai déterminé. J'ai déterminé.
3: Je détermine.
0: Bon, attendez, on recommence.
3: Bon, toi, tu fermes ta gueule,
0: vas-y,
3: s'il te plaît.
0: Vas-y bichon.
3: Je suis excuse-moi, pas ton bichon parce que tout à l'heure, tu vas te prendre encore le briquet dans ta gueule.
0: Allez, on y va.
3: Non, c'est GG le dresseur. GG le dresseur d'Asticot avec GD termine dans la rotule. On se retrouve tout de suite après au 0803 085000 pour la suite et fin du débat sur les pistons. Et voilà, donc c'était GG le dresseur d'Asticot avec GD termine dans la rotule et on se retrouve pour la suite et fin du deuxième débat qui part sur les pistons. Donc vous pouvez toujours nous appeler au 0803 085000.
0: Ils peuvent arrêter là. Alors
3: et toujours Rigo sur l'internet, donc www.fr.radion.
1: Ouais. Rigo et Carton.
3: Et toujours Minitel 3615 code Fun Radio rubrique direct. Et... Ouais.
2: Rigo il a des couilles.
1: Ouais.
3: Oh s'il vous plaît, vous vous calmez là parce que sinon je vous herbe.
0: Allez on continue, on a plus que 10 minutes.
1: Salut Rigo.
0: On a plus que 10 minutes.
3: Alors.
9: Salut, ça va? Tranquille.
1: Ouais.
3: Bon, okay, ça y est,
9: c'est cool.
2: Bon anniversaire, Rigo.
9: Comment?
2: Bon anniversaire.
9: Ah, merci, Jean.
1: On aurait bien aimé Gérard chante Happy Birthday to you pour toi.
0: Mais il l'a déjà fait, hein. Bon, allez.
2: Ouais. Allez, on y va.
1: Happy Birthday.
3: Bon, le piston. Bon, ça y est, le piston. Bon, Manu. Oui, que tu me calmes tout ça, parce que c'est le bordel. Voilà.
9: Merci à tous.
0: Happy to you.
3: Oh, c'est quoi la son?
0: C'est bon. C'est toi qui fais du larcène avec ton casque. Allez, ma puce, on y va.
3: Je suis pas ta puce, toi, fais gaffe. Je t'ai déjà prévenu tout à l'heure.
0: Oh, choupinette, fais pas la gueule.
3: Donc, alors, le piston peut-être un don ou une passion, et on demande ça, pistonlé. T'es plus là?
2: Oui,
0: si.
2: Je suis là. Donc, le piston, je pense que c'est un don.
3: Est-ce que ça peut être une passion en même temps?
2: Et aussi une passion, puisque faut être passionné d'avoir des dons.
3: D'accord. Gros carbu.
1: Bah écoute, moi je pense que un piston c'est un don et que de toute façon le don rentre dans la passion puisque c'est un don.
3: D'accord. Qui c'est Susboul?
2: Comment on entend moins bien les questions? Moi je trouve que c'est.
3: Attends, qui c'est qui vient de répondre avant toi, Susboul?
2: C'est l'autre.
3: Vous avez pistonlé?
1: Ouais.
2: Non, c'est Polo.
3: Non, il n'y a pas de Polo.
1: C'est Polo avec une voix de Brigitte, ouais, tu m'étonnes.
10: Ah, c'est clair.
4: Ouais, quoi, je... Mais attends, elle se fout de ta gueule, là. Elle se moque de toi, Gérard.
5: Manu, s'il te plaît, tu me...
0: Bah, je veux bien virer quelqu'un, mais qui?
4: Je te laisse pas faire.
2: Ah non, bon. C'est pas moi, c'est pas moi.
5: Alors, Swissboule, tu réponds.
2: Ben, je te réponds, Gérard. Moi, pour moi, c'est ni une passion, ni, ni un don. C'est plus un sacerdoce, parce que c'est pas quelque chose que tu
5: fais. Un quoi?
2: Un sacerdoce.
5: Et c'est quoi ça?
0: Un sac d'os, toi?
4: Attends,
0: même
4: c'est pas un sac d'os, c'est une espèce de gros truc avec des traits, c'est pas un sac d'os.
5: Bon, alors toi, tu dégages. Gros carbu, au revoir, la grosse.
0: C'est pas gros carbu.
5: C'est qui?
0: Je crois que c'était la Victouze.
5: Alors, Victouze, au revoir. Au revoir. Hop, terminé.
2: Manu, rappelle-moi. Dans 5 minutes.
0: Hein, quoi?
2: Rappelle dans 5 minutes, j'ai plus de batterie.
0: Ok,
5: attends. Ah non, on te rappelle pas non plus. Hop, terminé.
1: Gérard.
0: Ah, Gérard, t'es dans un cube. Excusez-moi, on va accueillir Kiss ton cou.
1: Allô.
2: Salut, Kiss ton cou.
7: Bonjour.
0: Salut.
7: Oui.
1: Bonjour, mais qu'est-ce qui se passe? On est dans un tube là.
7: Ouais.
5: Ta fréquence.
9: Dans un piston.
7: C'est pas de Paris.
5: 101.9.
7: Ouais.
5: Ok. Bon, alors donc la question, tu l'as pas entendue, je pense.
7: Bah non, personne me l'a dit.
5: Oh la vache. Oh là, le piston peut
7: être. Il abuse, hein.
5: Le piston peut être un don ou une passion et on accouche parce qu'il me reste encore 7 minutes et je voudrais qu'on active un peu sur cette question-là.
1: Très bien, oui.
7: Bah, au début, moi, c'était un don parce que bon, j'en ai profité par la famille et c'était plutôt un don, quoi, parce que c'est plutôt physique, ça m'a bien servi.
2: C'est héréditaire?
7: Bah ouais, hein. Mmh. Je tiens de mon père.
2: Mmh.
7: Donc ça m'a bien servi. Et puis la passion, bah c'est devenu une passion après parce que j'ai continué la nuit, j'ai continué. Et c'est vrai que c'était sympa quoi. Et c'est pas mal. C'est vrai que ça gagne. Grâce au piston, j'ai pu gagner pas mal.
1: C'est une bonne salope quoi.
7: Soyez polis s'il vous plaît parce que bon voilà.
5: Celui qui s'amuse à traiter les gens de grosses salopes tout à l'heure, et ça va être un gros bon, il va dégager.
1: Je suis désolé, je retire.
5: C'est qui?
7: Gros carbu.
1: C'était moi, je suis désolé.
5: Ah bah alors gros carbu, désolé, je veux plus le savoir. Au revoir.
1: Gérard.
5: Voilà. Au revoir.
0: Et d'ailleurs, à cette occasion, on va accueillir Looping à la place.
10: Bonsoir. Bah, excusez-moi, tranquille.
7: Salut, Gégé.
10: Salut.
7: Ça va, Looping?
5: Comment?
10: Bonsoir, tout le monde.
0: Looping.
10: Ouais, c'est moi. Looping.
5: T'appelles d'où?
10: De l'agence touriste.
5: Bon, je crois que toi, tout à l'heure,
0: t'es un cave. T'es un vrai cave.
10: Désolé, j'arrête de déconner. J'appelle de Paris.
5: 101.9. Ok. Et donc, alors, sixième question. Peut-on s'en faire pistonner pour être animateur radio?
0: Et juste avant cette question, on accueille aussi Christian Splitz.
5: À la place de?
0: À la place de Gros Carbu.
1: Oui, voilà. Bonsoir.
7: Salut Doc.
5: Donc bonsoir. C'est comment son nom?
0: Christian Splitz.
1: Christian.
7: Ah. Mmh.
1: On se connaît déjà.
5: On se connaît?
1: Oui, on se connaît. On s'est déjà croisé 2-3 fois.
7: Il a fait des examens tromptologiques.
1: Enfin, on continue le débat.
5: Donc, peut-on se faire pistonner pour être animateur radio? Donc, on demande ça. Bah, tiens, justement, Christian, t'appelles d'où, s'il te plaît?
1: Oui, j'appelle de Paris.
5: Donc, 101.9.
1: Oui.
5: Ok, donc, pour toi?
1: Bon, cela n'est pas sale, déjà. Je pense que on peut se, effectivement, sans problème.
0: Mmh. On a le doc.
5: Ok, Lupine.
1: Ouais,
5: ouais, j'ai l'impression, oui.
0: Oh putain.
1: Ouais, donc, ouais, bah en fait, carrément, parce que si t'en es là à la radio, Gérard, c'est que tu t'es fait pistonner. Donc, bien sûr qu'on peut se faire pistonner
0: c'est
1: pour aller à la radio.
0: Non, c'est le doc. On est trop fort.
5: Looping.
1: Ouais. Looping, pas Looping.
5: Ouais, bah.
1: Non, mais c'est tout. Looping.
5: T'as répondu?
1: Bah oui. Quoi, tu m'as même pas écouté?
5: Bah si, je t'écoute.
1: Alors vas-y, dis ce que j'ai dit.
5: Bah, je m'en fous.
1: Voilà, tu t'en fous. Non mais comment tu traites tes auditeurs?
5: Ouais, ça va toi.
1: Ok.
5: Kiss ton cou.
7: Oh, oui, c'est moi, c'est Kiss ton cou, ouais. Pour ça, pistonner à la radio, je sais pas, tu dois peut-être mieux en parler que moi, quoi.
5: Bah non, mais je te demande.
7: Si ça fait mal ou pas, si c'est pratique, je sais pas.
5: Ouais, qui c'est qui nous reste? Swissboule, elle est plus là, hein.
2: Si, je suis toujours là.
5: Je croyais que je t'avais dit au revoir, toi.
2: Ah non, tu m'as jamais dit au revoir, Gérard.
5: Ah bon, bah alors, tu peux...
1: Oh, super, alors.
5: Donc, tu peux répondre.
2: Bah oui, je pense que t'as pas mal dû essayer de te faire pistonner avant de rentrer, quoi. T'as galéré, tout, jusqu'au jour où bah y a quelqu'un qui a ouvert une petite porte et t'a laissé rentrer, et voilà, piston a commencé.
5: Bah, disons.
1: Oui.
2: Allô?
5: Non, non, non. Bon, donc, ce qu'il faut dire, c'est vrai que je réponds à Susboul et puis à tout le monde parce que je pensais que tout le monde allait répondre comme ils font, mais apparemment, je pense pas.
10: Non, mais t'écoutes même pas tes auditeurs.
7: T'écoutes pas en plus.
10: Ouais, donc, même pas tes auditeurs, Gérard.
5: Écoutez-le. Non, la question.
10: Non, mais laissez Gérard s'exprimer.
5: La réponse, à peut-on se faire pistonner pour être animateur de radio? C'est vrai que j'ai galéré pendant des.
0: On t'a roulé ta bosse, quand même.
5: J'ai galéré quand même dans des cabines téléphoniques. Après, j'ai eu l'occasion d'avoir Max au téléphone. Et puis depuis, maintenant, je suis devenu pas animateur radio, mais assistant d'antenne. Ça veut dire exactement. Bon, c'est vrai que maintenant, je présente des débats, donc
10: et
5: ça veut dire
10: pas mal aussi. Hein.
9: Ouais. Et sur IRC, il y a Turpi qui a dit que t'as oublié de parler quand tu t'es fait pistonner à la sortie de la DAS.
5: Non, ça je réponds pas. Là, je réponds pas du tout à ça.
10: C'est pas gentil, ça.
5: Là, je ne réponds pas à cette question. C'est tout de suite.
7: Comment t'assures pas?
5: Non, mais là, c'est tout de suite.
0: Il fait que des conneries, Rigo.
5: Là, c'est
0: ce genre de question là. Vraiment, c'est bidon.
5: Là, toi, Rigo,
7: tu sais
9: ce que tu fais là. Je suis désolé.
5: C'est qui?
9: Je t'explique.
5: C'est
9: Turpi.
5: Turpi, tu lui dis, tu essayes de la gerber comme tu sais le faire.
9: Ok, je la gerbe.
5: Alors donc, la passion est-il une maladie? Donc 61% des gens s'interrogent sur cette question. 45% après réflexion pensent que non. Et 10% des personnes restantes réfléchissent encore en buvant une bière. Ça, c'est dur. Et 6% se sont endormis. C'est vrai qu'il y en a pas mal qui s'endorment lors des débats. Et j'en ai eu la preuve sur le premier débat. Donc, septième et dernière.
11: Et d'ailleurs, et pour cette dernière question, on va accueillir Charles Ingalls.
5: À la place de
11: personne.
5: Bah attends, ouais, ça me fait une, deux.
11: Oui, ça fait cinq personnes, c'est normal.
5: Cinq, six.
11: Non, cinq.
5: Six.
11: Cinq.
8: En direct de la prairie.
5: Parce que on a Susboul.
11: Susboul, Christian Spitz, Kiston Kou, Charles Ingalls et Looping, ça fait cinq.
8: Tout à fait.
11: On y va.
5: Mais Pistonlet.
11: Il est parti, elle est partie.
5: Ah, elle est partie, donc c'est à la place de Pistonlet.
11: Voilà, voilà. Si tu veux.
5: Tout alors, c'est comment son nom?
11: C'est Charles Ingalls.
5: Charlie.
8: Salut, Charlie.
5: T'appelles d'où?
8: J'appelle de la forêt.
5: ta ville?
8: Avec la prairie à côté de Nogent.
5: No. Bon, c'est 101.9.
8: 101.9.
5: Bah ça va, on termine avec, à part Susboul qui est de Tours, on termine avec rien que des Parisiens.
0: C'est pas grave, pose la question, mon cher.
5: Et donc, pour terminer la dernière question qu'on va faire, doit-on être major pour faire... non, même pas, on va pas faire celle-là. Ah bah ça, c'est une question que Pildar il m'a donnée, on va la faire. Auriez-vous été pistonné pour aller à l'étranger ou en vacances? Donc, en vacances, on précise pour trouver du boulot aussi.
0: Bah c'est ce que je voulais préciser, voilà.
5: Voilà. Donc alors, Susboul.
7: Ouais, je me suis fait pas mal pistonner quand j'étais au Maroc il y a 2 ans.
5: Ouais.
7: Et en fait, j'avais rien du tout en arrivant, quoi. Tu vois, les mains dans les poches. Et puis, de piston en piston, en fait, j'ai passé super vacances, quoi.
5: Mm-hmm. Ouais, donc, en fin de compte, si je comprends bien ta réponse...
7: Oui.
5: C'est que tu veux dire que t'es arrivé là-bas les mains dans les poches et puis tout, et puis t'as connu du monde et tu t'es fait pistonner pour avoir un job.
7: Voilà, donc je me suis fait pistonner pour avoir un appart, je me suis fait pistonner pour avoir à bouffer, tu vois, pour avoir un job, et puis...
5: Ouais, ça y est, on a compris, ouais, on a compris.
7: Des balades en bateau et tout ça, quoi.
5: Ok, qui se ton coup?
7: Ouais, moi je suis pistonné pour aller en Irlande, hein. Et mais par Ryanair, je me suis fait pistonner.
5: Mmh.
7: Et c'est pas permis d'aller là-bas. Et c'est vrai que les Béotiens là-bas, ils comprennent rien à rien, quoi.
5: D'accord.
7: Donc, je me suis fait pistonner.
5: Looping. Looping.
10: Allô?
5: Ouais, à toi.
10: Ouais, c'est pas trop tôt. Ouais, donc je me suis jamais fait vraiment pistonner pour partir à l'étranger. Sauf une fois pour partir à Suresnes, tirer un coup dans une cité tranquille, quoi.
5: Okay. Mais alors, ta conclusion, c'est pas la peine, on te dit au revoir.
10: Ah, pourquoi?
5: Au revoir. Au revoir. Terminé.
10: Oui,
5: terminé.
10: Non,
5: Looping, terminé. L'agence touriste, là, tu l'envoies à se coucher. Il prend pas sa conclusion, il retournera voir... Il retourne voir.
10: Si vous voulez.
5: Non, au revoir. Christian.
12: Oui, c'était pas très très raisonnable ce que a dit le jeune homme juste avant. Écoutez, moi j'ai toujours refusé, et pourtant j'en ai eu l'occasion avec mon travail, à une époque, de me faire pistonner. Et laissez-moi parler, jeune fille.
5: On laisse parler les gens, s'il vous plaît, merci.
12: J'ai toujours refusé parce que je trouve que c'est totalement immoral de commencer à jouer de ces relations pour pouvoir partir en vacances. Mmh. À part une ou deux fois où je suis parti à Papette et 3-4 fois à New York, c'est les seules fois où...
2: Ah ouais, mais quand même.
12: Voilà quoi.
5: D'accord. Charlie,
12: je ne peux pas parler parce qu'il y a trop de boue derrière.
5: Non mais je sais, mais je voudrais bien que ça soit géré au standard, s'il vous plaît.
12: Mais
5: merci.
12: Sinon, quant à vous, Gérard, ça vous est déjà arrivé, vous? Je crois que vous j'ai entendu parler d'une histoire de Godzilla, non?
5: Ouais.
12: Ça, c'est, on peut considérer que c'est effectivement du piston.
5: Ben, ça a été par l'intermédiaire de la radio.
12: Parce que j'ai effectivement eu des relations avec les gens qui s'occupent comme les impôts des contrôles des pistons.
5: Mmh.
12: Et effectivement, moi je sais que vous étiez dans leur dossier, quoi, comme quoi c'était pas très grave, hein, mais comme quoi vous auriez effectivement été pistonné par Max au sujet de... Enfin, cela, bien sûr, n'est pas sale, mais au sujet de Godzilla.
5: D'accord.
0: T'es toujours aussi long, le docteur.
5: Charlie, pour finir.
8: Il est saoulant quand il fait l'antenne.
5: Charlie, ouais, s'il vous plaît.
8: Oui, tout à fait. Bah écoute, moi j'ai des souvenirs de pistonnage en Grèce monstrueux.
2: Mm-hmm.
8: Je suis revenu des vacances, j'avais plus une fronce. Je veux dire, mm-hmm. Le truc c'était nickel, quoi. Et franchement, je conseille à tout le monde, quoi.
2: Sur Pédos?
8: Pédos, Lesbos, ouais, aussi, ouais.
2: Mm-hmm.
5: Ok. Donc, alors pour la dernière le dernier sondage qui me reste, et puis on va faire la petite conclusion.
0: Ouais.
5: Est-ce que tout le monde... Attendez, s'il vous plaît, merci.
0: Le doc, ça va, 5 minutes.
5: Ouais. Est-ce que tout le monde peut être pistonné? Alors 71% des gens travaillent dur pour y arriver, ça c'est vrai. 48% ne dansent jamais... Quoi? Ne dansent jamais cul nu. Ah d'accord, parce que je me demandais ce que ça voulait dire. 22% se renseignent au 12, ouais, c'est bien. 14% sont chez la dame de Haute-Savoie, ouais, c'est pas mal. C'est pas mal, les sondages, j'appelais, c'est super.
0: Super, Rigo, t'as fait du bon boulot.
5: Ouais, c'est pas mal, parce que deux trucs avec des chanteurs, c'était bien. Ok, alors donc, conclusion du débat, on va demander à... Sudbull.
2: Ouais.
5: Donc, conclusion.
2: Bah, c'était un super débat où je pense qu'on a tout compris. Il n'y a pas du tout eu de double sens et tout ça.
5: Non, mais il y a eu certains petits problèmes avec l'autre. Qui s'amusait à jouir comme c'est pas possible. Ah, donc, ouais, bon, allez. Ah, allez, Sisboul. Donc, pour toi, allez, c'est fini.
2: Je voulais juste lancer un message aux jeunes, quoi. Pistonnez-vous et puis vous prenez pas la tête, quoi.
5: D'accord. Kiss ton cou.
2: Oh, oui.
13: Ouais, bah, moi, je vais dire.
0: Oh là là là là, Manu.
5: C'est bon.
2: Ouais, respect les auditeurs.
5: Kiss ton cou.
2: Ouais. Oui. Oh, oui. Encore. Alors, vas-y.
5: Merci. Donc, kiss ton cou pour conclusion.
2: Ouais, enfin, quoi. Je voulais dire simplement que ça peut faire mal, comme tu l'as dit, quoi. Ça peut être négatif et tout quand on se fait capter dans l'entreprise. Mais en même temps, ça peut faire du bien et que c'est extra, sauf quand ça se fait à Turenne, quoi.
5: D'accord. Christian.
12: Oui, bah. Moi,
5: sous le nom du doc.
0: T'as reconnu, vieux.
5: T'as reconnu, papy.
8: T'as reconnu, vieille bique.
5: Attends, alors qui c'est qui vient de l'insulter? Charlie, tu peux...
0: Non, c'était Looping. Je l'avais remis, mais j'aurais pas dû.
5: Non, lui, tu lui dis au revoir, on n'insulte pas les gens. Donc, alors le doc.
8: Garde vermeille.
5: Alors le doc, pour toi?
12: Oui, bah moi je voudrais passer un message d'espoir aux jeunes.
0: Oh non. Oh, ça y est, je l'ai coupé.
8: Hop là, ouais, c'est viré là.
5: Putain, toi tu vas te faire engueuler, toi, je te préviens.
0: Pourquoi?
9: Il va venir te choper le doc.
0: J'ai pas peur des motos et du cuir, moi.
5: Ouais, mais il va te faire voir comment qu'on fait. Donc tu me le remets, s'il te plaît.
12: Allô?
5: Donc Chris, le doc, ouais.
12: Oui, je disais donc que je voulais passer un message aux jeunes.
5: Non. Bon, alors Charlie, parce que je pense que Manu, tu vas te faire
0: engueuler. Non, vas-y.
5: Bon, alors pour en finir...
12: Que se passe-t-il?
0: Non, rapide, mais c'est... Christian Spies, rapide.
5: C'est Manu qui
12: te... Donc, je voulais juste dire qu'il ne faut pas hésiter à vous faire pistonner dans tous les sens, du moment que vous le sentez, cela n'est pas sale, et que vous devez absolument faire votre vie comme vous l'entendez.
5: Ouais, ok, je te remercie, le doc.
12: Pistonnez.
5: Ok. Donc, Charlie, pour terminer.
8: Ouais, bah écoute, débat excellent. Hein, moi, j'ai trouvé le sujet mortel. Bon, l'animateur, je dirais, médiocre.
5: Voilà, si t'es pas content dans ces cas-là, on n'avait pas besoin de te sélectionner.
8: Pitoyable, mais sinon, par contre, un petit message personnel au chef, hein, s'il veut me pistonner pour faire de la télé, de la radio, il n'y a pas de problème.
5: Hein. Oh, bah ça, tu l'appelles...
8: Sinon, pour ton piston, mon pote, j'ai un Kist 75 Polini pour toi, mon gars, tu vas voir, ça va tracer la route avec ça.
13: Un Kist 75.
8: Bon, c'est de la fonte, tu vas voir, tu risques pas de serrer, tu traces la route, tu prends ton 103... Direct.
5: C'est ça. Ok, merci, je te remercie. Donc, qu'est-ce que je voulais dire sur la conclusion du débat? Ben, je pense que ça s'est mieux passé que le premier. Je sais pas pourquoi.
0: Bah, peut-être parce que c'est la réa. Hein.
5: C'est, je sais pas ce qui s'est produit, mais là, d'un seul coup, ça s'est super bien passé. Donc, je sais pas ce qui s'est produit. Donc, alors que je vous annonce ce qui va se passer durant le.
0: Attends, j'ai une question. Il y a peut-être une question internet.
5: Conclusion,
0: et moi, j'ai une
5: internet.
0: Conclusion rapidement du Minitel. En fait, c'est Belzeb Buto. Qui dit en fait débat sans piston, ni queue ni tête.
5: Non, bah lui il va se faire foutre. Hop, terminé.
9: Donc ça, sur l'IRC, il y a plein de conclusions. Il y a Fesse de Babouin qui dit qu'en fait, lui il a été pistonné par le commissaire de police de Suresnes pour faire toutes ces conneries. Il lui a promis qu'il n'aurait jamais de problème. Donc, je crois que t'es dans la merde.
5: Ouais, bah ça c'est ce qu'on verra parce que lui de toute manière.
14: On a son site internet et il est transmis au commissariat de Suresnes, donc il a intérêt à faire gaffe à son matricule.
15: Il y a Judge qui dit que tout l'IRC te pisse au cul.
14: Moi je les emmerde.
15: Voilà.
14: Il y a pas de la turpentine que mon débat n'avait ni queue ni tête comme moi.
15: Non, elle est sur Sky maintenant, turpentine.
14: Non.
15: ton débat, il avait ni piston ni tête et mets-toi un gros piston dans le cul.
14: Non, bah c'est bien.
15: C'est toujours pareil, internet.
14: Voilà. On a terminé à combien?
15: Et je sais pas. Je peux. Attends, je vais te dire ça. Ah, on a baissé, hein. On est plus qu'à 3023.
14: Oh merde.
5: Mais c'est pas vrai.
15: Oh merde. Ouais, j'ai plus l'international à ce temps-là.
14: Merde. Alors donc, ce qui va se produire vendredi, merde. Donc vendredi à soirée à Bordeaux avec Max au Space Opéra. Donc ouais. Allez-y nombreux. Nombreux et nombreuses. Max sera seul à mixer, je pense. C'est ce que.
15: Ouais, il y aura personne dans la boîte, il y aura que lui, il sera seul.
14: Avec les auditeurs qui nous écoutent. Samedi, il sera Épernay à l'Atlantique avec Jean-Marie K.
15: L'Atlantide.
14: L'Atlantide, ouais, voilà. Excuse-moi. Donc avec Jean-Marie K, donc venez nombreux et nombreuses aussi. Et surtout, ne cassez pas les pieds à Max pendant les deux soirées de savoir comment que je vais et sans lui. Parce qu'on en a marre, Max, il en a marre que vous l'agressez sans arrêt de lui dire « Eh ouais, mais Gérard, pourquoi qu'il est pas venu ? Gérard, pourquoi qu'il est pas là ?» Et ceci et cela. Alors, ne gonfle pas pendant la soirée.
15: Tu seras ou pas cette soirée ?
14: Non.
15: Sûr ?
14: Non,
15: je vais pas. Une surprise aux auditeurs ?
14: Non, j'y vais pas.
15: T'es sûr qu'il va là-bas ?
14: Il sera pas, à moins que Max m'invite.
15: Tu entends ?
14: Okay. Donc, à la loco, soirée Mambo Fusion, avec Gigi Raté, Gigi Souris, Gigi Jean-Claude Sophie, et au percu Rigo la Salope. Ah bah d'accord, le nom.
15: C'est qui a écrit ça? Ça te fait marrer?
14: Ça c'est Max, hein, tu lui demanderas.
15: Ça te fait marrer? Non mais non, je sais
14: que non,
15: c'est
14: mais...
15: Non mais Rigo la Salope, elle tape bien en plus.
14: Ouais. Pierre Lenin. Ouais. Et aux trompettes,
15: okay.
14: Ouais, et aux trompettes, les ferrailles et Pulucu. Et donc, on va se retrouver donc toute l'équipe dimanche.
15: T'es sûr que t'es pas à l'Atlantide samedi?
14: Non, oh, putain, tu vas pas me casser les
15: couilles. Moi, je vous conseille d'y aller quand même. On sait jamais. Hein.
14: Non, bah, de toute manière, j'espère que il fera comme on a fait. Comme on a fait pour l'anniversaire de Rigo l'autre fois, qui sera nombreux. Donc, dimanche, on sera au grand complet. Je ne sais pas si Sandy...
15: On se casse, là.
14: Si Sandy sera là, parce que normalement, elle doit rentrer dimanche ou mardi au plus tard.
15: Donc, quoi, j'ai un bus, là. Bon.
14: Et donc, on va s'écouter Joe Turbo avec Va et Bien, petit piston, c'est bon. Et vous allez retrouver, qui c'est qui te remplace ce soir, c'est
16: Stéphane.
14: Et ça sera Stéphane qui vous accompagnera jusqu'à 6h du matin. Et moi, je vous retrouve dès dimanche soir. Et bon week-end à tous.
5: Donc, on va continuer le débat maintenant.
17: On est toujours dans les débats de Gérard, voilà. Sur Fun Radio.
5: Avec 0800.
17: Si vous voulez nous appeler 0800 308 5000. 0800 70 5000.
5: Et pour les Belges 0331 47 99 79 5000. Et toujours le 3615 comme Fun Radio, rubrique directe. Donc on va enchaîner le deuxième débat. Donc ce débat là c'est... J'ai pas eu le temps de trop préparer les questions. Ça vous m'excuserez, mais petit à petit je pense je vais y arriver. Donc pourquoi que les nanas nous forcent à manger? Donc on va récupérer
16: On récupère Karen, Marcel, Anthony, Alan, Gégette et Buffalo.
18: Ouais, salut Gérard.
5: Ouais, mais ça y est.
18: Coucou, Gérard.
5: Non, mais ça y est, vous allez pas recommencer.
18: Mais non, comment?
5: Non, mais maintenant que j'ai
18: non,
5: posé, vous avez eu le temps de répondre, de voir la question.
18: Ouais, bien envoyé.
5: Alors, maintenant, vous répondez.
19: Moi, je trouve ça dégueulasse.
18: Ouais, bien envoyé, Gérard.
19: Avant tout, je voulais dire que tu chantais comme une pétasse.
5: Bon, alors, dans ce cas-là, attends, toi, celui qui vient de dire que je chante comme une pétasse, tu dégages, et celui qui vient de dire qu'on abandonne les chiens sur la route, tu dégages.
19: Ouais, je suis contre la différence d'âge.
18: Ouais, bien envoyé, Gérard.
5: Hop.
18: Ouais.
5: Alors, maintenant, les nanas.
18: Ouais.
5: Vous répondez à la question.
18: Ouais.
5: Est-ce c'est que...
18: Gégé.
5: Oui.
18: Pour pas gâcher la bouffe.
5: Non mais...
18: Tu sais pourquoi? Parce qu'on fait chasse à la cuisine et en plus vous bouffez rien.
5: Ouais mais
18: alors c'est
5: attends.
18: Normal qu'on vous fasse...
19: T'as vu la cuisine que tu me
5: l'as? Attendez. Moi, il y a une question là que...
19: Attendez, c'est vrai que tu sautes comme une pétasse. Ouais.
5: Bon alors tu dégages, hop. Tu me retires...
18: C'est lourd.
5: Julie. Tu me retires celui-là.
18: Ouais, bien envoyé, ouais.
5: Celui-là, j'en veux plus.
18: Ouais, bien, Gérard, c'est bien.
5: Celui-là, je le veux plus.
18: Gérard, tu peux répéter la question.
5: Bah, dans ce cas-là, moi, je vais... À 3h, je laisse la place à Yannick.
18: Non, Gérard.
19: Gérard, c'est sur mal.
18: Allez, Gérard, rassure. Gégé, tu non, peux répéter ce...
19: Gérard, j'ai envie de te sucer.
18: Mais arrête tes conneries, laisse-le parler, il va encore gueuler. Gégé, répète la question, s'il te plaît, on n'a pas bien compris.
19: Vas-y. Hein. Oh là,
5: pourquoi que les nanas nous forcent à manger?
18: Pourquoi que les nanas vous forcent à manger? Gérard! Et pourquoi que les nanas
19: vous forcent à manger? Pourquoi vous nous obligez à manger là?
18: On vous oblige à manger parce qu'on fait la bouffe.
19: Ouais.
18: Déjà, on fait chier, puis après vous râlez. Ah, c'est pas bon, on est jamais
5: c'est
18: aussi
5: normal,
18: bien
5: vous êtes là pour faire la bouffe.
18: Vous la faire.
19: Elle pue la merde ta bouffe.
18: Elle pue la merde, mais qu'est-ce que t'en sais? T'as déjà mangé chez moi? Non, alors ta gueule.
5: Non mais attends,
18: pourquoi, Gérard,
19: sois pas agressif,
18: connard. Alan.
5: Oh, vous calmez là.
18: Ouais,
5: déjà.
18: Alan.
5: Ouais, Alan.
18: Et moi, je force pas mon mec à bouffer ma bouffe, quoi, c'est clair. Hein.
5: Ouais, mais attends. Alors.
19: Non, mais par contre, tu le forces à te bouffer la moule quand même.
18: Ouais, ça, ouais.
5: Mais non, attendez, la question, c'est pas ça. Hein. C'est pas forcer de bouffer la chatte de la nana.
18: Ah non, mais la moule, c'est la, pas la chatte,
19: c'est la moule. C'est la moule,
18: Gérard.
19: C'est
18: la fruit de mer.
19: Ça n'a rien à voir, la moule et la chatte, hein, Gégé.
5: Non, ah bon, ça n'a rien à voir.
19: Rien à voir.
5: Tentacule et encule ta sœur, ça veut dire quoi?
19: Quoi?
5: Tentacule et encule ta sœur.
19: Ah, je sais pas, tu fais ce que tu veux avec ta sœur.
18: Mon Dieu, Gérard, t'es vulgaire.
5: Ah, attendez. Vous me dites que ça n'a rien à voir, la moule, et puis la moule d'une nana, si c'est pour moi, c'est pareil.
18: Mais non, une moule, c'est un fruit de mer.
16: Ouais, c'est un fruit de mer. Coucou, Gérard.
5: Oui. Qui c'est qui
18: est... Je te dis qu'une moule, c'est un fruit de mer.
5: Ouais.
18: Bon, attendez. Hey, Gérard, bon, moi, je t'ai dit que mon mec, je ne forçais pas à manger ma bouffe, quoi.
5: Ouais, d'accord.
18: Ouais.
5: Mais pourquoi?
18: Parce qu'il fait ce qu'il veut, parce qu'il n'a pas envie de manger, il mange pas, quoi.
19: Que c'est dégueulasse.
18: Non, mais c'est très bon. Hein. Je suis un cordon bleu, d'ailleurs.
20: Et il y a Raymond sur Minitel qui dit qu'il faut que tu arrêtes ce débat-là, il est trop vulgaire.
5: Bon, bah, attends, si elle n'est pas contente, Raymond sur Minitel. Oh non, mais attendez.
16: Mais tu vois, ils connaissent tes répliques par cœur. Et à la place du mec que t'as viré, on accueille Jack.
18: Salut Jack.
20: Moi, je demandais au mec quel est votre plat préféré.
19: Salut Gérard.
20: Que vous préférez que les mecs, non, mais... les nanas vous fassent.
5: Alors, ouais, voilà.
19: Et la tarte au poil.
5: Hein?
19: Et la tarte au poil.
5: De quoi?
19: La tarte au poil.
5: C'est quoi ça?
19: C'est un truc, c'est fait avec de la moule.
5: C'est quoi ce recette bidon?
19: Eh ben
5: non mais attendez, non mais attends, c'est pas parce que on m'a dit de dire plusieurs fois tarte au poil, une poêle, je sais pas quoi là, une recette encore bizarroïde.
18: Bah, c'est une tarte dans une poêle qui est faite dans une poêle.
19: Je veux dire, c'est la Christine, elle doit être énorme, t'en bouffe pour 3 jours.
18: Il est trop craque ce mec.
16: Je suis désolée Gérard, mais si t'avais écouté Max a parlé de la tarte au poil l'autre jour, il a dit qu'il en avait reçu.
18: Elle est radio.
16: C'est tout simplement une tarte faite avec les poils de fouve des nanas.
19: Du cul de Gérard aussi.
20: Oh, le Père Noël a une excellente réponse. Pourquoi
5: Gérard,
20: pourquoi les nanas te forcent à manger pour que tu parles pas la bouche pleine, comme ça t'arrêtes de dire des conneries?
19: Hey, j'ai encore des poils de la foufoune à Christine dans la bouche, ça t'excite?
5: Mais tu le calmes.
18: Hey,
5: non,
18: tu
5: non.
18: Dégages.
5: Non, attends.
18: Hey, tu dégages.
5: Non, Julie, s'il te plaît.
18: Allez. Ouais, tu le dégages.
19: Ne relis pas ton passé.
5: Non,
19: Gérard.
5: Mais attends, toi tu...
19: Gérard, tu peux répéter la question, s'il te plaît?
6: Non, non, mais c'est bon, vous avez très bien compris. Alors moi, je vais vous dire une chose.
19: Mais Gérard, t'es sorti avec un steak, mais c'est pas grave. Tu peux répéter la question, s'il te plaît?
6: Moi, je vais vous prévenir d'une chose, que pour l'instant, il n'y a aucune nana qui m'a forcé à manger.
19: Bah, c'est clair, t'es un cadavre.
6: Merci.
18: Est-ce que aucune nana t'a fait manger?
6: Non, non, mais attends, il n'y a aucune nana, si, parce que je viens de, d'aller manger chez quelqu'un et bon, ben, elle est... Comment?
19: T'as revu la grosse?
18: Qui, Gérard? Elle t'a pas forcé à manger, c'est ça?
19: Qu'est-ce qu'elle t'a fait de bon, la grosse?
18: Tu t'es invité, tu manges,
6: non? Attends, toi, la Scar qui vient de dire la grosse, je veux dire une chose, déjà, elle est pas grosse.
19: Oh, le coucou, le mignon, la tête, c'est la grosse. Ne raconte pas n'importe quoi.
6: De quoi?
18: Elle est guêpe, elle est hyper
19: grosse. Gérard, je l'ai déjà vue, Christine, elle est grosse.
6: Attends, déjà, c'est pas Christine, d'accord? Et tu vas arrêter avec Christine, ok?
18: Ouais,
19: elle s'appelle comment, celle-là? Christine, on a dit la grosse.
6: Non, non, mais elle s'appelle pas Christine.
19: Tu l'appelais la grosse?
18: C'est qui? C'est la rousse, hein?
6: Non, non, plus de manière, vous aurez pas son nom.
19: Elle tient dans la cabine.
6: Vous n'aurez pas son nom de la personne chez qui j'ai été mangé ce soir.
19: C'est Majax, son nom de famille.
18: Gérard,
19: son prénom.
18: Gérard, un peu tu lui citais.
6: Et en plus...
19: T'as été bouffé chez la sirène.
6: Non, et en plus, ce que j'ai mangé...
18: Ouais, c'était dégueulasse.
6: C'était la première fois que j'ai mangé...
19: Ta main?
6: Non, que j'en ai mangé
19: la moule.
18: La tarte au poire.
19: T'as bouffé ta table, c'est souple.
6: Une raclette.
18: Une raclette?
19: Waouh, putain.
18: T'as quel âge?
6: J'ai mangé de la raclette ce soir.
18: Waouh, Gérard. Pour la première fois de ta vie.
19: Bravo, moi je dis bravo.
18: Ouais, bravo, attends.
19: On peut dire à César de la raclette.
18: Applaudissez.
19: Bravo, Gérard.
6: Eh ben, si elle m'écoute, elle est là-haut.
19: Gérard, t'as la télé,
6: toi. Je crois qu'elle est en haut.
18: Au 7e ciel, hein.
6: Je crois qu'elle est en haut, mais bon, ben, si elle peut venir, on verra ça tout à l'heure, elle vous le dira.
18: Oh putain, merde.
6: Donc, c'est la seule qui m'a forcé à manger ce soir.
18: Ouais, donc,
21: elle a raison.
18: Donc, résultat, toutes les nanas, faites-lui de la raclette. Hein.
6: Non, j'ai été forcé de manger. Le jour de mon anniversaire, ça a été pareil, parce que vu que j'étais bien entouré, j'étais obligé de manger. N'est-ce pas? N'est-ce pas
22: Non, mais elle est dans le studio, mais les gens la voient pas, donc continue à parler.
6: Non, mais il y en a une qui s'en va là, c'est bizarre. Elle veut pas répondre.
19: Ah non, c'est normal.
6: Mais
16: parce que c'est pas le sujet du débat, Gérard, donc ça serait que tu enchaînes.
6: Si, parce que les deux personnes m'ont forcé à manger, donc.
19: Question suivante.
18: La troisième question,
19: comment fait-on la raclette? Question suivante.
18: Next.
19: Est-ce que tu peux nous faire des crêpes, Gérard?
6: Non.
22: Hey, un jour, est-ce que tu pourrais faire comme Françoise et nous donner une recette de cuisine?
6: Moi, vous voulez des recettes de cuisine?
18: Ouais.
22: Une recette, Gérard.
6: Allez,
19: le sorbet, Gérard.
6: Crade, hein.
22: Non, non, mais une bonne, vas-y, fais-la.
6: Non, non, mais moi, je vous en donne une super crade.
22: Vas-y.
19: Ouais.
6: Alors, des spaghettis.
22: Ouais. Non, tu l'as déjà donné celle-là.
6: Non, des spaghettis à la bolognaise.
22: À la bolognaise.
19: C'est bon.
22: Des spaghettis à la bolognaise.
6: À la bolognaise.
22: À la bolognaise.
18: Moi, j'aime pas les pâtes. Hein.
6: Non, mais attendez. Là, ouais. Moi, c'est une recette à moi.
19: Ouais.
6: Et vous allez voir qu'elle est super crème.
19: Vas-y. La recette de Gérard, selon Gérard. Tu pues la merde, Gérard.
18: Prise première.
19: Les spaghettis à la Gérard.
6: Stop!
19: Vas-y, Maïté, vas-y. le mec, il n'arrête pas de gueuler, là. Putain.
6: Alors, la recette
19: du Gérard.
6: Spaghettis à la...
19: Attends,
6: celui qui s'amuse avec un téléphone pourri qu'avec un portable, c'est pas la peine de continuer.
19: Ouais, t'as de la place.
6: Bon, alors, les spaghettis à la bolognaise, selon Gérard.
19: C'est bon.
6: Vous faites chauffer de l'eau. Vous mettez vos spaghettis dans l'eau.
18: On bosse combien de temps?
6: Ouais, vous
18: les bouts?
6: Non, vous coupez les spaghettis.
19: Gérard,
18: on les coupe.
6: T'as gueule quand je parle, toi.
19: En combien? Les spaghettis, on peut les foutre dans ton cul.
18: Arrête. Laissez parler Gérard, vas-y Gérard. Moi je t'écoute, moi je suis intéressé.
6: Vous faites chauffer l'eau. Une fois, vous mettez de...
19: Vous avez fait chauffer avec quoi, l'eau, Gérard?
18: Petit feu, question. Genre feu.
6: Avec quoi, tu veux faire chauffer de l'eau, espèce de petit con?
19: Ah ouais, t'es un peu con, là, sur coup-là.
18: Calme-toi, Gérard.
22: Mais non, attends, avec du gaz, de l'électricité, c'est important.
6: Non, mais de toute manière, ils savent très bien comment qu'on fait chauffer de l'eau. Hein.
19: Et quand on est en camping?
6: Ouais, bah quand on est en camping, t'as des réchauds, d'accord? Après, une fois que l'eau est bien chaude...
22: Est-ce que tu peux faire ça en vacances?
6: Oui.
19: Dans
6: une caravane?
22: Bien sûr. En camping ou à la mer?
6: Tu peux faire ça.
19: C'est pas un peu risqué dans une caravane de faire chauffer de l'eau?
6: Non.
3: Donc,
5: après, alors, après, une fois que votre eau a bouillu, vous mettez vos spaghettis.
22: Non, c'est bouillard.
3: Bouillard, Gérard.
5: Vous mettez vos spaghettis. Vous mettez vos
3: spaghettis. Des longs.
5: Oh putain, vous mettez vos spaghettis. Vous mettez vos spaghettis. Vous mettez vos spaghettis.
3: Gérard, c'est le zizi.
5: Bon, ça y est.
3: Allez, vas-y, c'est des poils de zizi aussi dedans, non?
5: Vous mettez vos spaghettis, une fois que vous attendez 5-10 minutes, pas plus, vous arrêtez tout ça, vous mettez un peu de beurre dans votre casserole, ta gueule, voilà, vous mettez du beurre dans votre casserole, vous mettez vos spaghettis, mais par contre, pour faire la sauce à la bolognaise, une question bête et méchante à 10 balles...
3: Et là, tu chies dans la casserole, Gérard.
5: Non, vous attendez... Alors là, vous mettez un camembert déjà.
3: Un camembert.
5: Bien,
3: un
5: camembert. Bien ferme dehors.
3: Quel genre de camembert hein?
5: N'importe quel camembert.
3: Moi j'ai une meilleure idée, c'est vous avez de
5: Sup, mais vous attendez que le camembert y aille des asticots.
3: Ah.
5: Vous mettez les asticots. Non mais attendez, attendez, attendez. Vous mettez les asticots. Stop! Gérard, laissez-moi finir ma recette!
22: T'es plus fort en cuisine qu'en gonzesse, apparemment.
5: Ouais, mais vous mettez vos asticots dans la gamelle avec les spaghettis!
3: Gérard, j'ai encore une meilleure idée, moi.
5: Alors là,
3: c'est quoi comme asticots?
5: Vous allez vous la fermer.
3: Les genres d'asticots, les mêmes qu'on utilise à la pêche?
5: Ouais, voilà, les mêmes.
3: Il y a plusieurs sortes.
5: Ouais,
3: tu vas te voir la pêche, Gérard.
5: Non, mais attendez, attendez. La meilleure
3: sauce. Tu les pêches toi-même, les asticots. Et tu veux nous intoxiquer? Gérard, un peu de calme, s'il te plaît. Prends ta queue dans l'eau et ta mort.
5: Non, mais après, vous attendez pour avoir la sauce tomate. Là, c'est la... C'est le truc que tout le monde attend.
3: Tu t'es cuisiné, hein.
22: Attention, tu vas nous faire une grosse surprise, là.
5: C'est quand la nana a ses ragnagna, vous mettez la casserole en dessous, vous attendez que ça coule. Et là, vous mélangez tout avec du gruyère, du sel et du poivre.
3: On comprend pour la personne de c'est trop compliqué ta recette, Gérard. Ce qu'il faut faire, c'est manger 3 kilos de viande la veille et tu chies dans la casserole directement.
5: Non, mais le mieux, c'est d'attendre que la nana...
3: Gérard, en plus, c'est nul, tu peux pas le manger. Gérard, on comprend pourquoi personne ne veut manger chez toi.
5: Hein. Non, mais déjà mangé. J'ai jamais invité personne à manger chez moi.
3: C'est normal, c'est toi-même qui a commencé la cuisine.
5: Non, mais...
3: Parce que ça sent de loin, putain. T'as fait des bolognaises avec Christine?
5: Je te raconterai pas, tu vois. Là, t'es tranquille.
3: Pourquoi elle aime les bolognaises, Christine?
22: Pourtant, les règles à Christine, ça doit être pas mal quand même.
3: C'est juste, c'est quoi?
22: Ouais, alors t'as pas dit 5 ou 10 minutes?
5: Non, mais...
3: C'est qui, Christine?
5: Ça vous regarde pas.
3: Christine, c'est un steak. C'est qui? Un steak. Ah bon?
4: C'est son mec, Christine. Ah, ok.
5: Ah ouais, ouais. C'est ça, t'as raison, toi, pétasse.
4: Ah, c'est pétasse,
3: ah, c'est
4: pétasse.
3: Ah, non, c'est pas une chose que
4: pétasse. Pétasse,
22: on continue ton débat maintenant, Gérard.
5: Donc, ça y est. Ça y est, vous avez compris ma recette?
3: Ouais.
5: Bon, c'est bien. Si vous ne l'avez pas compris, vous...
3: Vous allez vous faire foutre.
5: Non, non, mais vous écrivez à Fun Radio, je vous la referai.
3: Gérard, sur Minitel. Gérard, est-ce que je peux t'écrire directement? Tu me files ton adresse et comme ça, je t'écris directement.
5: Non.
3: Est-ce qu'il y a des auditeurs qui connaissent... Bon, maintenant, Gérard, est-ce que tu peux donner la recette de la sucette magique à la loco?
22: Ah, elle est déjà sur Internet.
3: De la sucette d'anus, Gérard.
4: Ouais, aux chiottes. Hein.
5: T'es contente de ta connerie, toi?
3: Ouais.
5: Celle qui vient de dire ça, la nana?
4: La pétasse.
5: Non mais t'es contente de ta connerie là?
4: Ouais, c'est qui a dit ça d'abord hein?
5: Non, c'est un mec.
4: Non, c'est toi.
5: Attendez, faut pas confondre tentacule et encule ta sœur. Hein.
3: Voilà.
5: Wow, ça c'était la plus.
3: Bravo, Gérard.
5: Fini d'enculer
3: ta sœur.
5: Dans un tunnel de blanc.
3: Gérard, t'es pas poli là, c'est pas bien.
5: Ah ben, je suis pas poli, mais attends.
4: Gérard, la pauvre la fille, tu vas la blesser quoi.
5: Attends, déjà, il y en a un.
4: Il y en a un ou une
5: qui a quelqu'un derrière qui lui souffle.
4: Ouais,
3: un ou une, Gérard.
4: Ouais, ça je suis sûr que
3: c'est un ou une.
5: Hein?
4: Quoi?
3: C'est un ou une. C'était quoi la vanne de tout à l'heure? Mets-lui un sac sur la tête et...
5: Ouais, mets-lui un vase sur ta gueule et va te faire enculer.
3: Ah ouais, là, super, Gérard.
5: Voilà.
3: Tu vas écrire un livre là récemment.
4: Eh Gérard, putain,
3: c'est quelle vanne de GG, Gérard? Est-ce que tu aimes te faire enculer?
4: Gérard!
5: De quoi?
3: Est-ce que tu aimes te faire enculer, justement?
5: Non.
3: Est-ce que tu aimes... Puisque tu en parles tout le temps.
4: T'aimes enculer, Gérard.
3: Gérard.
4: Oh, putain.
3: Gérard.
5: Quoi?
3: Est-ce que
19: tu aimes beaucoup.
6: Non. Tu vois
19: ah ouais. Gérard, est-ce que c'est une appellation? Réponds-y.
18: Gérard, c'est quoi enculer quelqu'un?
6: Non, mais allez-y, posez-moi des questions. C'est les vacances. Et puis là, comme tout le monde, il y a quand même pas mal de monde dans le studio, puis que depuis le temps, tout le monde veut savoir ma vie privée.
22: Ça t'excite. Hein.
6: Alors, allez-y.
18: Tu réponds à nos questions?
6: Je vais essayer de répondre à vos questions.
18: Mais n'importe lesquelles.
6: Attendez. Je répondrai par oui ou par non.
19: Stop.
6: Alors, Florent et Julie, au standard. Florence, s'il te plaît, au standard.
22: Julie, là.
16: Oui.
6: Julie, tu calmes les deux mecs qui répondent poliment et sans insultes et sans roter. Sans roter.
22: Oui, mais Gérard.
16: Je suis désolée, Gérard, tu es vulgaire.
6: Non, mais là.
16: Et tu n'es pas poli. Non, mais c'est la même chose. Je vois pas pourquoi les auditeurs devraient être gentils et polis avec toi.
6: Je vais répondre parce que, comme tout le monde veut savoir ma vie privée, depuis 2 ans que je travaille avec vous, au bout de 2 ans, je vais quand même vous dire.
22: Ok. Ouais, mais Gérard.
16: Tu veux nous dire quoi?
22: Oui, mais attends.
6: Je répondrai sur ma vie, mais que par oui ou
22: écoute
6: par
22: la
6: non.
22: Radio, il vient de le dire 5 fois déjà. Donc, Gérard, tu réponds.
6: La radio.
22: Gérard, tu réponds, mais tu dis pas, je vous le dirai pas. Tu réponds à toutes les questions.
6: Non, mais je réponds que par oui ou par non.
22: Oui, mais à toutes les questions. Ok, on y va.
6: Mais attention, stop, sans parler de Christine, de Carole et de
22: toutes les questions. Toutes les questions.
6: Alors, sauf sur Christine,
22: toutes les questions. Première question.
6: Déjà, celui qui se marre, t'as du monde derrière, tu.
22: Bon, allez, on commence. Première question.
19: C'est Anthony.
6: Non.
22: As-tu fait un cunilingus à Christine? Première question.
6: Non, mais attends, c'est pas toi qui.
19: La question. Est-ce que t'as sodominé la bosse?
6: Non.
19: Gérard, j'ai une question à te poser, c'est Anthony. C'est pas possible, t'es un comédien, on peut pas être aussi con. Alors, réponds.
6: La question c'est pas sur ma vie, donc
19: c'est pas possible. T'es un comédien, t'es payé par Fun Radio, c'est pas possible.
18: Gérard, c'est qui t'as appris à cuisiner, hein?
6: Moi-même.
22: Il y a une question sur Minitel.
6: Stop.
22: Combien faut te payer pour que tu fermes ta gueule?
6: 0 francs. Donc c'est qui vient de dire ça?
19: C'est gratuit, ferme ta gueule.
22: Libérator.
6: Eh ben Libérator, dans ce cas-là, t'arrêtes de dépenser ton fric sur Minitel, ça va te coûter très cher à la finale.
18: Mais comment tu le sais? C'est ton problème. Hein.
19: Question de Duplon, te branles-tu de la main droite ou gauche?
6: Aucune.
18: Te branles-tu déjà? Gérald.
19: Avec les dents, il se branle.
18: Te branles-tu déjà au moins?
22: Gérald, il fait des autofellations.
6: C'est qui qui est?
18: Gérald, il mesure combien ton sexe? GG.
19: Oui, c'est lui. C'est celui qui parle, qui pose la question.
18: Gérald, il mesure combien ton sexe, hein? Question de Madame Martine, est-ce que tu repeins les murs tout nus?
6: Non.
18: Gérard, il mesure combien ton sexe, hein?
6: 22 cm et après.
19: Ouais, d'accord. On a dit la vérité, Gérard.
18: Gégé, as-tu une grosse poitrine?
6: J'ai pas de sens, je suis un mec.
18: Gérard, j'adore tes cheveux blonds.
22: Est-ce que tu encules ou tu te fais enculer?
19: Il fait les deux, moi je sais, à la locomotive, j'ai eu l'expérience, je peux te dire qu'il s'est fait bien défoncer le trou de cul, quoi.
18: Dans les chiottes!
19: Exactement.
6: Non mais ça vous fait rire avec l'histoire de la loco.
19: Est-ce que c'est vrai que tu as taillé la bite de Tony en Toblerone? Ouais. Ça t'amuse de faire ce domicile, hein, c'est un problème, hein.
22: Bah, réponds aux questions, Gérard. C'est toi qui as proposé.
6: Non, mais attends.
19: Gérard, as-tu mis la bite de Tony en Toblerone?
6: Non, mais là, c'est des questions bidons. Donc,
19: mais non, mais
6: mais ça, c'est pas des questions pour savoir ma vie.
18: Tu crois que ta recette, comment ta recette est pas bidon, peut-être?
6: Non, mais... Ouais,
19: c'est
6: le
19: genre de Jean-Marc, est-ce que tu pètes?
18: Et c'est qui la pétasse qui a dit ça?
6: Si vous êtes pas content dans ce cas-là, on va laisser Yannick. Hein.
19: Gérard, pourquoi
6: non.
19: Gérard, pourquoi est-ce qu'il te manque une dent?
6: Parce que j'ai eu un problème, c'est tout.
19: Gérard, est-ce que tu manges tes loups de nez? Gérard, est-ce que tu pisses au lit des fois?
6: Non.
19: Non? Gérard, est-ce que tu pues du cul?
6: Non.
19: Oui, moi je peux te dire que oui, hein, j'ai senti son cul et que.
6: Gérard, est-ce que tu
19: connais Gland?
22: Il se fout la bouteille d'Antarctique dedans, donc
19: j'ai même léché l'anus à la locomotive, je peux dire que c'est.
22: Ah, très bonne question.
19: C'est kitsch.
22: Gérard, t'arrives-t-il de réfléchir?
6: Oui.
22: Ok.
19: Non, c'est pas possible.
22: Approuve-le.
19: Ah ouais.
6: C'est bizarre parce qu'il n'y a que les mecs qui posent des questions.
18: Non, là, c'est Alan. Alan qui pose une question. Gérard, es-tu intelligent?
19: Gérard, peux-tu nous faire une phrase en français correcte?
18: Gérard, es-tu beau?
22: Oui, laissez-le répondre.
18: Gérard, as-tu un cerveau? Gérard, t'es beau?
22: Laissez-le répondre quand même.
18: Gérard, es-tu beau?
6: Oui.
18: Tu es beau?
22: On m'a dit sincèrement de répondre aux questions.
6: J'aurais tout le temps oui, pardon.
22: Non, ouais, mais sincèrement.
6: Bah, sincèrement.
22: Bah, es-tu beau? Tu dis non.
6: Bah, pourquoi non?
22: Parce que c'est la vérité.
6: Bah, attends, toi, de toute manière, c'est pas à toi que je m'adresse, ok?
19: Gérard, tu veux une moustache? Gérard. Gérard, j'ai une question.
18: Joues-tu d'un bébé?
19: Gérard. Gérard. C'est Bénédicte.
22: Vas-y, Médénite.
19: Vas-y. Est-ce que tu pourrais faire de la pub pour Adidas?
6: Quoi?
19: Est-ce que tu pourrais faire de la pub pour Adidas? Avec Cantona?
6: Non.
19: Gérard, est-ce que c'est vrai que tu vas être le représentant de Patou en Albanie?
6: Non. Mais alors?
22: Gérard, t'arrive-t-il d'être civilisé?
6: De quoi?
22: D'être civilisé.
6: C'est quoi ça?
22: C'est LOL, c'est LOL qui pousse ça.
6: Non, attends, là c'est une question complètement au bidon.
22: Non?
6: Non, hey. Bah voilà.
19: Gérard, est-ce que tu vas travailler à Fun l'année prochaine? Oui?
6: Non.
19: Est-ce que tu vas te faire enculer à la fin de l'année prochaine?
6: Alors toi, mon petit con...
18: Tu te dégages.
6: Là, alors toi, attends. Toi, celui qui vient de dire « Est-ce que je me fais enculer par Fun l'année prochaine ?» Eh ben toi, tu vas te faire enculer parce que tu repasseras pas l'année prochaine sur l'antenne.
18: Ouais, viens l'envoyer, ouais.
19: Gérard.
6: Et ce qui va se passer l'année prochaine, ce qui va se passer l'année prochaine avec moi, avec Fun, ça ne regarde pas, ça ne vous regarde pas, ça regarde moi et Max.
19: Gérard, est-ce que c'est vrai que Tony va co-présenter les débats avec toi?
6: Non.
22: Ouais, question de Manu sur Minitel. Gérard, peux-tu la fermer?
6: Non. Ouais, mais donnez vos noms quand vous posez des questions.
22: Réponds un peu plus que par oui ou par non, s'il te plaît, Gérard.
18: Est-ce vrai que t'as eu des rapports avec Arnett, hein?
6: Non.
19: Oui.
22: Oui.
19: Si. Oui, menteur.
6: Si. Non.
19: Si. Arrête de mentir. Si.
18: Ah non, c'était avec Luigi, pardon.
6: Non plus.
19: Avec les trois, moi je dis.
22: Non, les chiens de la loco, les trois en même temps.
18: Ah ouais, ça, Arnett, raison. Arnett,
6: non mais allez, Florent, avec l'histoire de la loco, maintenant ça commence à bien faire parce que c'est toutes les semaines, je commence à en avoir ras-le-bol.
22: Ah oui, t'es capable de customiser toutes les semaines.
6: Déjà, c'est faux. Ouais. C'est tous les toutes les semaines. C'est du lundi au vendredi que j'entends ça sur l'antenne.
19: J'ai vu les photos sur internet, c'est tout.
6: Non, mais attends, toi tu la fermes pour l'instant, je réponds à Florent. Ras-le-bol, parce que c'est du lundi au vendredi que j'entends ça sur la radio.
22: Mais c'est la vérité.
6: Non, mais ça c'est faux.
22: Gérard,
6: non, mais moi je vais finir à te répondre. Maintenant je commence à avoir ras-le-bol de cette histoire-là. Hein?
18: Alors ouais, c'est toi, Gérard.
6: Que tout le monde arrête, c'est que leur connerie comme ça.
22: Sinon il y a un ultimatum.
6: Ça, je commence à avoir ras-le-bol.
22: Sinon, il y a un ultimatum.
6: Non, il n'y aura pas d'ultimatum. Mais là, moi, je commence à avoir ras-le-bol. Le lundi, c'est que ça. Le mardi, le mercredi, le jeudi, le vendredi. J'entends que ça sans arrêt. Alors là, cette histoire de locaux, je commence à avoir plein le cul. Clair et net.
16: C'est le cas de le dire, t'en as plein le cul.
22: Ouais, c'est le cas, c'est ce qu'on dit, justement. Il y a Anthony sur Minitel qui demande combien de semaines tu gardes le même slibard.
6: Je le garde pas toutes les semaines, je le change tous les jours. Non mais donnez vos noms et ceux qui ont du monde derrière, c'est pas la peine.
19: Question de Florent. Gérard, tout à l'heure t'as dit que t'avais eu un problème et que tu avais perdu une dent. Est-ce que c'est parce que tu t'es pris la bite de Tony dans la gencive?
6: Non.
22: Manu qui demande si tu peux baisser les prix des pipes que tu fais à la loco.
19: Ouais, c'est un peu cher.
6: Non, je répondrai pas à la question.
19: Gérard, est-ce que tu repasses tes chemises?
6: Non.
18: Gérard, est-ce que tu te laves tous les jours?
6: Merci pour celui qui rote.
18: Oh, il est dégueulasse.
19: Gérard, quels sont tes programmes préférés à la télé?
6: De quoi?
19: Tes programmes préférés à la télé?
6: La 6.
22: Le film du dimanche soir sur la 6.
6: Non.
19: Ah oui, Gérard.
6: Non, tu vois, je regarde pas les films de cul. Alors déjà...
19: Arrête de mentir, Gérard.
6: Non, attends,
18: Gérard, et tout ce qu'il y a
19: dimanche soir, tu l'as regardé?
18: Il aime regarder les films de cul.
6: De quoi?
19: Tu connais le titre du film de dimanche soir?
6: Non, parce que j'ai pas regardé.
19: Gérard, c'est vrai que tu t'es acheté un vibromasseur.
18: Gérard,
19: tu connais.
6: C'est bon, qui c'est qui vient de poser une question là? J'ai pas entendu. Y a une nana qui a posé une question, je voudrais bien qu'elle la repose.
19: Pourrais-tu faire des films de cul?
18: Et encore Alan, hein?
19: Gérard, est-ce que tu veux faire des films de cul?
6: Non.
18: Ouais. Gérard, ça te dit.
19: Gérard, il s'est embauché.
6: Non, ben ça y est, les mecs, vous la fermez, vous laissez parler Alan un peu maintenant.
19: Bah, Alan, je te laisse la parole. Ça reste pas.
22: Mais Alan parle plus fort.
18: Ouais, Alan, je suis un mec, hein? Alan, c'est un mec, hein?
6: Oh!
18: Oh!
6: Je la touche là ou quoi?
18: Ouais.
6: Ou sinon je laisse...
19: À quand la vidéo amateur entre Christine et Gégé?
6: Ouais. Alors là, il n'y en aura aucune et t'arrêtes avec Christine s'il te plaît, merci.
18: Bah, avec Carole alors.
6: Gérard. Non, plus avec Carole, vous arrêtez avec ça.
19: Avec Françoise.
18: Gérard,
19: que devient Carole?
6: Je n'en sais rien.
22: Gérard, sur quelle chair tu vas défiler à l'Europride samedi?
19: Avec Maïté, il va aller.
6: Quoi?
22: Sur quelle chair tu seras pour dans l'Europride samedi?
6: Il n'y a rien du tout prévu.
22: Ah, tu fais pas l'Europride? Non,
6: je reste chez moi, je dors.
22: Pourquoi tu la fais pas?
6: C'est faux.
22: Ça te concerne pourtant.
19: Je suis mis à la loco, c'est pour ça.
18: Gérard.
6: Qui c'est qui parle?
18: C'est Karen.
1: Va le repas.
6: Karen, vas-y.
18: T'as une meuf en ce moment?
6: Non.
19: Il a un mec.
18: Vas-y, il a un mec.
19: T'as un mec?
6: Non plus.
18: Arrête de mentir, on sait que t'es une nana.
6: Non, je vous dis, j'ai pas de nana.
19: Il y a plusieurs mecs, il a.
6: Alors,
18: t'as peut-être un mec et une meuf, hein,
1: Gérard?
6: Non, mais attends, Karen.
18: Gérard. Toi, Karen.
6: Karen.
18: Ouais.
6: Je vais répondre à ta question. Tu m'as demandé est-ce que j'avais un mec. Je t'ai répondu non. Est-ce que j'ai une nana? Je t'ai répondu non.
18: Bah, c'est tout. Célibataire. Alain, est-ce que je peux parler? Bah, pourquoi? Si t'es beau et intelligent, tu devrais avoir une meuf.
19: Mais il est pas beau, il est pas intelligent.
18: Alain, est-ce que je peux parler, Gérard?
6: Vas-y.
18: Gérard.
6: Allez-y.
1: Gérard, es-tu un androgyne?
18: Gérard, es-tu hétérosexuel?
6: Non.
19: C'est Gérard. Il est bisexuel.
1: Gérard, es-tu un androgyne?
19: Question de Jack. Est-ce que tu suces Christine?
6: Je répondrai pas à cette question.
22: Est-ce que Christine suce bien?
18: Gérard, es-tu bisexuel?
6: Non.
18: Bah voilà. Es-tu homosexuel?
6: Non.
18: Mais t'as forcément
19: une tendance. Homosexuel, Gérard.
22: Es-tu asexué?
18: C'est normal, c'est ça?
22: Oui.
6: Bon, bah, de manière générale,
22: est-ce que ton numéro de tatou est bien le 06 08 50 90? Mais c'est pas ton numéro de tatou, j'ai dit n'importe quoi.
19: Lara.
18: Eh ouais, la pétasse qui a dit le numéro
19: de la cabine, ça commence par 0142. Tu veux pas me virer en t'énervant?
18: Bah, raccroche.
19: Vire-moi au standard. Gérard, reviens.
16: Gérard, s'il te plaît, t'as un débat, t'as des auditeurs. Tu reprends ton casque, tu reprends ton micro et tu parles. Gérard,
18: reviens,
22: t'as promis que tu répondais à toutes les questions, donc vas-y, tu réponds à toutes les
16: questions.
22: Désolé,
16: Florent a donné un numéro complètement bidon, 06 08 50, je sais pas quoi. C'est pas ton numéro, alors tu reprends ton micro, tu reprends ton casque et on finit le débat.
6: Quand ils vont poser des questions...
16: Ils vont poser des questions autres, t'inquiète pas.
6: Ils vont arrêter.
19: La question, elle était simple, est-ce que tu suis Christine?
16: Gérard,
22: est-ce que tu te branles sur les blocages des petites culottes de la redoute? Ça concerne pas Christine ou Carole, parce que je pense pas qu'elle pose dedans.
19: Françoise.
18: C'est 3C, je crois, non?
22: Bah, réponds.
18: Gérard,
1: ici la Terre.
6: Voilà.
1: Gérard.
6: Alors vas-y.
19: Gérard, pourquoi est-ce que t'as trompé Fun Radio avec Europe 1?
6: Alors là, je vais te dire une chose. Là, espèce de petit con.
1: Dis-nous une chose. Gérard,
6: attends, ta gueule, toi.
19: Gérard, pourquoi est-ce que t'as trompé Fun Radio avec Europe 1? Réponds à cette question, Gérard.
6: Alors je vais te dire une chose. Dans ces cas-là. Attends, toi.
19: Qu'est-ce qu'il a l'air de plus que Max?
1: Votre correspondant va vous reprendre.
6: Merci pour.
22: On continue.
19: Qu'est-ce que Malher a de plus que Max?
6: Alors, je vais te dire une chose. Je n'ai jamais été sur Europe 1 celui qui s'amuse à dire ça.
19: Pourquoi est-ce que tu as fait des échanges avec Hubert?
18: Défends-toi, Gérard.
19: T'es passé chez Eugène Sacomano.
6: Vous êtes des menteurs.
19: Et il paraît que tu poses éventuellement.
6: Allez, c'est bon. Je vais terminer là parce que vous commencez à me prendre la tête.
19: Non, pourquoi est-ce que tu as sucé des lépreux pour passer dans Tout est possible?
6: Non mais attends, déjà, je suis jamais
19: passé
6: sur
19: Gérard, pourquoi est-ce que tu es des concombres avec ton anus? Gérard, je peux te poser une question?
6: Vas-y.
19: Est-ce que c'est vrai que tu vas faire un débat sur France Culture?
6: Non.
19: Ah bon?
22: Pourquoi on t'a entendu?
19: J'ai vu ça dans Télé 7 jours.
6: Ouais, mais attends, dans ces cas-là... Alors attends, Florent, c'est bien parce que à chaque fois que tu dis quelque chose, tu m'as entendu, mais c'est bizarre parce qu'à chaque fois... À chaque fois, vous croyez que c'est moi, mais ce n'est pas moi. Dans ces cas-là, c'est simple, il est 3h20. Il est 3h20.
19: 23.
22: Non, 21 et 40 secondes.
6: Il est 3h21, donc
1: arrête
6: c'est
1: de
6: terminé.
1: Arrête de parler, t'es nerveux, Gérard, bordel.
6: Moi, attends, si ça te plaît
16: tu
6: pas,
16: vas,
6: toi...
16: Max a dit tu vas jusqu'à 3h30.
6: Non.
16: Max a dit tu vas jusqu'à 3h30.
6: Max, il a qu'à venir, moi j'arrive.
22: Il paraît qu'on t'a entendu chez Sam Z.
6: Ouais. C'est ça. Bah, allez-y.
19: Non, il paraît qu'il s'est fait enculer chez Maurice. J'ai entendu chez Maurice sur Skyrock.
6: Voilà, c'est ça, t'as raison, continue.
16: Je signale qu'on en était, le débat que t'avais lancé.
6: Non, mais attends, déjà, les mecs, ils vont arrêter de dire qu'ils m'entendent sur
22: dans le micro, s'il te plaît.
6: Déjà, ils vont arrêter de dire qu'ils m'entendent sur n'importe quelle radio parce que c'est faux.
16: C'est ce qu'on nous dit, et nous, je te signale qu'on nous appelle dans le bureau pour nous demander ça.
6: Oui, et bien alors, dans ces cas-là, ce qu'on te dit, pour moi, c'est des cons.
19: Non,
6: si on entend une autre personne que moi, ça, c'est différent.
16: C'est
6: parce
16: pas...
6: que... Non, non, mais ça, pour moi, les mecs qui disent, ouais, on entend Gérard un peu partout.
19: Gérard,
6: moi,
19: c'est quoi le numéro de
6: ta gueule.
19: T'es marrant quand tu dis ça.
6: Ah, je suis marrant, t'es espèce de petit con, hein.
19: Et toi, tour du cul.
6: Eh ben, vous voyez, la semaine prochaine, j'avais prévu de faire un karaoké comme c'était prévu depuis...
22: Non, c'est pas toi qui as prévu le karaoké, c'est Max, ouais. Après ton débat, c'était...
6: Eh ben, justement, il n'y aura rien du tout.
22: Si le karaoké, c'est pas toi qui le fais, Gérard.
6: Eh ben, dans ce cas-là, il n'y aura même pas de débat.
19: Tu feras le karaoké sur RTL.
16: Bon, et je te signale que c'est pas... Les gens ont le droit de nous appeler, nous dire oui, on a entendu Gérard, mais je te signale que c'est peut-être des gens qui se font passer pour toi.
6: Oui.
16: Tout simplement, ça a été le cas. Nous, on nous a fait écouter des cassettes. Effectivement, on a tiqué, on a dit bon... C'est Gérard, on s'est renseigné, enfin on a vérifié, en fait c'est pas toi, mais c'est des gens qui se font passer pour toi. Ouais, peut-être.
19: Non, c'est lui, c'est lui.
6: Attends,
16: à moins que
6: attends,
16: ça soit toi.
6: Non, t'as dit si maintenant.
22: Ouais,
19: mais non, famille,
22: il paraît que t'es passé sur Fun Radio avec Max.
6: Fun Radio.
22: T'as pas le droit de passer. Non, c'était pas toi, c'était un imitateur qui est passé chez Max.
19: Martin, t'as mettre ta cabine. T'es pas sûr que c'est Martin qui a imité Gérard.
6: Attends.

0: trop beau que tu dises.
1: D'ailleurs, si tu nous as dit une recette, Gérard, moi, à mon avis, tu vas faire un truc avec Maïté.
2: Ouais. Ouais,
0: c'est assuré.
1: Je le sens bien, moi.
2: Ouais, bah,
0: trop fort.
2: Bah, vous verrez bien.
1: Ah, on verra bien.
2: Vous verrez bien avec qui je ferai des recettes.
1: Avec Maïté,
0: non.
2: Je ferai des recettes avec la personne que j'aurais trouvée.
3: Mais Maïté, c'est son vrai nom ou...
2: Non, mais je ferai une recette avec... je ferai de la cuisine avec la personne, parce que je sais cuisiner.
1: Maïté, elle s'appelle Maïté Majax.
2: Et je ferai...
4: Tu sais quoi,
2: Gérard,
4: tu
2: sais quoi? Je sais cuisiner. Je sais cuisiner, mais...
3: Quel menteur, dit aussi que tu sais parler.
2: Non, je sais faire de la cuisine.
1: Et en plus, il dit qu'il est beau.
0: Il ment. Ça se trouve, c'est vrai. Il dit qu'il est intelligent, il sait même pas ce que c'est que civilisation.
2: Bon, Gérard.
1: Gérard, est-ce que tu es intelligent?
4: Gérard, tu fais de la radio, donc s'il te plaît, tu continues.
2: Non, mais je continue à répondre.
3: Gérard, tu t'es arrêté où à l'école?
2: CM2, je l'ai déjà dit.
5: CM2, il avait 23 ans.
3: Ah ouais, c'est pour ça.
2: Non, 17.
0: Il avait 23 ans en CM2. 17. On comprend maintenant.
1: Il avait 17 ans en CM2.
0: Eh non, mais vous savez que le pire, c'est vrai. Enfin, c'est vraiment vrai, quoi. Il a arrêté au CM2, il avait 17 ans.
2: Non, ouais. Attends, qui c'est qui dit ça?
0: Pourquoi?
1: Franchement, il est fort.
2: Non, mais attends, qui c'est qui vient de dire ça?
0: Caramel.
2: Non, c'est pas caramel, c'est une voix de nana.
0: C'est carambar.
2: Non plus.
0: C'est bonbon.
1: C'est Micheline.
2: C'est malade.
1: C'est Ginette.
0: Qui a encore dit ça, encore une pétasse, encore une fille. Hein.
2: Attendez, pour l'instant, j'ai pas insulté personne encore.
0: Ouais, mais on te connaît, Gérard,
1: tout à l'heure.
4: Rigole, t'as insulté personne?
2: Non, mais.
4: Tu veux que je te dise le nombre d'insultes?
2: Ouais, bah, je sais, ça
4: l'a fait. Minute.
5: Oh, dépêche de l'AFP sur Minitel. Gérard va remplacer Cousteau pour étudier l'accouplement chez les thons.
2: Ouais, ouais. Bah, alors là, voilà. C'est une chose, tu vois. Le mec qui vient de dire ça sur Minitel,
3: comme
2: c'est
3: Didier.
2: C'est Didier. C'est qui?
5: Didier.
2: Didier, eh ben, je vais te dire une chose, tu vois.
5: C'est sur l'AFP hein, qu'il a
2: dit
5: ça.
2: Non, mais même. Je préfère même pas lui répondre.
1: Gérard.
5: Pourquoi?
1: Gérard, c'est vrai que tu veux remplacer Gilles Dasse?
0: Ouais.
2: Parce que la question qu'il vient de poser.
5: Non, c'est une affirmation, c'est pas une question.
2: Oui, mais même. Pour un sens, c'est faux. Donc, qu'il laisse dormir en paix.
3: Gérard, pourquoi est-ce que t'as assassiné Cousteau?
5: Pourtant, tu t'y connais en ton, toi.
2: Non.
5: Ah si, tu connais les tons.
2: Ouais, de toute manière, j'ai eu que ça. Alors.
3: Gérard, pourquoi est-ce que t'as tué Kennedy?
0: Eh Gérard, toi, t'es pas un ton, hein.
2: Non. Heureusement pour moi. Heureusement pour moi que je suis pas un ton.
0: Eh Gérard, c'est toi le plus beau de la radio, c'est vrai?
2: De quoi?
0: C'est vrai que t'es le plus beau de la radio?
2: J'ai jamais dit ça.
3: Gérard, oui, est-ce que c'est vrai que c'est le plus beau de Europe 1, Gérard? Gérard, est-ce que c'est vrai que Christine, c'était un palmipède?
2: Alors, je te réponds pas. Je viens de dire que je répondrai par oui ou par non en laissant Christine Aurore et Carole de côté. S'il vous plaît. Alors, je commence à en avoir ras-le-bol avec ces questions-là.
0: Ouais.
1: T'as raison, Gérard. Il faut les envoyer chier, les auditeurs.
0: Rebelle-toi, Gérard. Ouais.
2: Non, mais déjà, c'est un mec qui a dit ça, donc celui qui a dit ça, il va se taire.
0: Gérard, c'est toi qui vas vers les filles ou c'est les filles qui viennent vers toi?
2: Ça dépend.
0: Ça dépend quoi?
2: Ça dépend, je peux très bien aller vers les filles.
1: Non, il va vers les mecs plutôt, je pense.
0: Et Gérard, je croyais que tu avais dit que tu répondais que par oui ou par non.
2: Ben, je te réponds clairement à ta question, je peux aller aussi bien.
1: Oui ou non, c'est tout.
2: Et donc, tu peux me répondre d'autres
0: questions? Je peux te répondre d'autres questions et tu pourras me répondre clairement alors? Je te pose d'autres questions.
6: Non, Gérard, donne des détails. Ouais, des détails, ouais. Croustillant. Ouais.
2: Non, mais quand vous aurez fini un peu là.
4: C'est des malades qui demandent ça.
2: Donc je peux aller aussi bien vers une nana que la nana vient vers moi.
1: Et pour les mecs, ça se passe comment?
5: Là, c'est lui qui va vers eux.
3: Ah non, bouge pas, ils vont direct aux chiottes.
2: C'est ça, il est hors de question là-dessus, tu vois.
5: Il passe une annonce, il les attend aux chiottes de la loco.
2: C'est ça.
3: À la loco, à l'entrée, t'as une entrée, une conso, une pipe.
1: Parce que moi, je sais, Gérard, un jour, il m'a touché le cul, après, il m'a mis dans les chiottes. Et puis,
2: voilà. Oui, c'est ça, t'as raison, mon con.
0: Mais non, il attire les mecs par les signes.
3: Tu m'as dit mon con, Gérard.
0: Ouais, possessif, attention. Mon con.
2: Allez, stop, on arrête.
3: Déjà?
2: Eh oui.
0: Oh bah non, Gérard.
2: Merci.
0: Gérard.
5: Il y a Yannick qui s'impatiente là.
2: Non. C'est maintenant.
5: Gérard, il dort là. Donc
7: non, mais attends, de toute façon, tu crois quand même pas que je vais bosser dans l'extodeur. Non, mais. C'est hors de question quoi. Je sais pas, on va mettre une cassette, on va faire un truc, mais non.
5: Gérard, tu vas bosser dans le studio de secours.
7: Donc, le Fun Music System ce soir ne sera pas là. Je suis vraiment désolé. Et si vous êtes pas content, à mon avis, il va y en avoir un paquet qui vont pas être contents. Vous envoyez lettres d'insultes et tout ça, Gérard.
2: Au boss.
7: Vous lui dites de changer de parfum, ça sera bien.
5: Non, je remets du tout. Ouais.
4: Gérard,
2: oui.
4: Le débat de la semaine prochaine, c'est...
2: Il n'y en a pas.
4: Si. Le sujet du débat de la semaine prochaine, c'est...
2: Pour l'instant, il est pas... je ne l'ai pas préparé.
7: Ah bah, t'as que ça à foutre.
2: Ah, non, je ne l'ai pas fait.
4: T'es bien préparé.

0: Non.
1: Mais t'as intérêt à le préparer vite fait. Hein.
2: T'as, ouais,
1: t'as, pas une,
2: quoi,
1: t'as pas une idée de ce que ça va être?
0: Je suis en train de chercher si...
3: Pourquoi les nanas nous forcent-elles à se laver?
0: Non. Non. Je suis en train de réfléchir. Je crois que j'ai trouvé le thème.
1: Attention, vas-y. Gérard, comment Gérard trouve ses sujets de débat?
0: Je vais réfléchir 5 minutes.
3: Non, Gérard.
1: Non, pas 5 minutes, c'est la fin.
3: T'as 10 secondes.
1: Le sujet
3: là.
1: Maintenant.
3: Vas-y, le sujet maintenant.
0: Alors... Attendez, laissez-moi réfléchir.
3: Non,
1: pas de blanc,
0: c'est,
1: hein,
0: je suis en train de réfléchir.
3: Putain, mais c'est donc vrai, ça lui arrive.
4: Non, bah la preuve qu'il ne sait pas réfléchir.
0: Non, mais dans ce cas-là, on va mettre une petite musique.
3: Non,
0: avant
3: tout de suite.
0: Non, on va faire une musique, on va passer une musique, et après je vais dire le thème du débat, je vais réfléchir dessus. Non. Je vais réfléchir avant.
3: Ok, bah ça, 5 minutes 13 exactement.
0: Eh ben, ok. Bonsoir à tous.
3: Quoi?
0: Hey, c'est bon, t'arrêtes de te foutre de ma gueule.
3: T'arrêtes pas de me saouler, c'est quoi la fin du disque? C'est quoi cette musique de merde? Bah vas-y,
0: ouais,
3: maintenant.
0: Bah, voilà, bon, bah, voilà, donc je vous annonce le prochain débat, donc le dernier de la saison.
3: Du siècle.
0: De la
3: saison du siècle, oui.
0: Ouais, de la saison. Voilà. Donc ça va être pour ou contre l'amour.
3: Attends, vas-y, genre, vas-y.
0: C'est pour ou contre l'amour.
3: Ouais.
0: Qu'est-ce que t'es en train de me faire, toi, avec
3: ton... Non, mais rien, vas-y, t'occupe pas de nous.
0: Alors,
3: continue.
0: Pour ou contre l'amour et pour ou contre le préservatif. Voilà. Donc, bonsoir à tous. Maintenant, vous allez continuer avec Yannick pour la nuit sans pub. Et...
3: Non.
0: Si.
3: T'en range la balle. Non, ça pue.
0: Je veux pas le savoir, tu continues. Donc, c'est Yannick pour la nuit sans pub.
3: Non,
0: et 6h, 9h, Lorenzo. Et puis, toute l'équipe habituelle. Donc, Ouais, mais ça y est, là, vous arrêtez là au ping-pong, là ou quoi, quand je parle un peu, merde! Donc, Yannick pour la. Bon, ça y est!
5: On va un filet!
0: Non, mais je m'en fous! Mais merde!
3: Bon, arrange la balle! Rappelle-moi ton débat, j'ai pas entendu.
0: Oh, c'est pour ou contre l'amour et pour ou contre le préservatif. Mais moi, je suis pour le préservatif et.
3: Et contre l'amour, on savait, oui.
0: Non, pour les deux.
3: D'accord.
0: Voilà.
3: Tu peux le répéter, parce que non, encore une dernière fois, allez, oh.
0: Je suis pour l'amour et pour le préservatif. Merde.
3: Comment tu veux qu'on comprenne aussi à force? Allez, vas-y.
0: Ça y est, vous avez très bien compris.
3: Non. Calme-toi.
0: Donc, allez, moi, vas-y. Je suis pour l'amour et pour le préservatif. Merde.
3: Gérard, alors. Quoi? On appuie sur rien du tout. Regarde. T'es vraiment pénible, hein, je te jure. Bon.
0: Tiens, tu vois.
3: Quoi?
0: Appelle, tiens.
3: Bon, allez, va-t'en, ça pue. Bonjour tout le monde, j'espère que ça va bien. 3h30. Eh non, mais 3h37, c'est une heure pour en antenne, ça aussi.
0: Alors?
3: Non, mais sans déconner, je te jure.
0: T'inquiète, on prend l'après-max.
3: Ouais, je vais le voir, ouais. On t'entend pas, prends un micro. T'es pénible.
0: Oh.
3: Bon, alors, prends un micro, quoi.
0: Venir à 3h37, dans ce cas-là, s'il est pas content, Yannick, il a qu'à aller voir Max.
3: C'est toi?
0: Arrête-toi, quand même. Donc, s'il n'est pas content, il va voir Max. Point final, une bonne nuit à tous.
3: Gérard, au revoir.
4: Premier débat donc qui porte sur les fêtes, que là, le remix que vous avez entendu est fait maison. C'est fait par Olivier de la production qui va réaliser l'émission ce soir. Tu pourrais remercier Olivier ou pas?
0: Moi, je suis même pas.
4: Non, il est bien le remix, il est bien là.
0: Moi, il est pas mal.
4: Il est pas mal, hein, quand même, avec quand même Kimi, le nouveau single des Chemical Brothers.
3: Arrête avec ta caméra, on a demandé.
0: Punaise, mais t'es emmerdant quand tu t'y mets, hein, là.
3: Enculé, voilà, c'est Kyle qui l'a dit.
0: Bon,
4: alors, au standard, quand même, on accueille, donc il y a Gaël. Mmh. Et il va y avoir donc.
0: Il y a petit con là, j'espère qu'il va se réveiller.
4: Manu le gamin.
0: Il va se réveiller.
4: Il s'appelle Manu le gamin.
0: Donc, si je pouvais avoir la liste, quoi, t'as besoin.
3: T'as un problème?
0: T'as un problème là?
3: Non.
0: Ouais, tu vas travailler, hein, j'espère. Donc, on va essayer d'attaquer. Donc, vous pouvez toujours nous appeler au 0803 08 5000 et 0800 70 5000. Et toujours Minitel 3615 Confund TV et 3615 Confund Radio, rubrique directe sur les deux. Donc, s'il y a des questions Minitel, n'hésitez pas, entre deux, je vous répondrai.
1: Gérard. Donc,
2: Excuse-moi, nous accueillons Goldorak, n'oublie pas, parce que avant donc de commencer le débat, nous avons donc les statistiques de Goldorak, et donc je sais pas si tu voulais quand même entendre plus ou moins les statistiques. Ouais, mais
0: attends, avant que tu t'en ailles, que tu fais les statistiques, parce que c'est toi qui
4: non, mais
0: qui
4: il va juste demander. Dire, il va juste dire, non mais ça sera comme ça tous les jeudis. Là, ce soir, il va y avoir donc ton débat, et la semaine prochaine, Goldorak fera les statistiques du débat de ce soir. Comme ça, bonsoir Goldorak.
0: Goldorak.
4: Goldorak, il faut aller plus vite, c'est quand même.
5: Ouais, je suis là.
0: Ouais, réveille-toi un petit peu, s'il te plaît.
5: On va parler, c'est bon.
4: Allez, va, Goldorak.
0: Non, mais magne-toi parce que
5: je sais pas. Ouais.
0: Ouais, bon, allez.
4: Vas-y, fais tes statistiques.
5: Alors, ok, alors, tu te souviens, on s'est parlé lundi, GG.
0: Ouais, bah vas-y.
5: Alors, bah, je voulais tenir, je tenais à signaler quand même tes progrès au niveau de la politesse. Ouais. Parce qu'au niveau des insultes, t'as quand même, la semaine dernière, balancé trois fois moins d'insultes que la semaine d'avant. Tu m'écoutes?
0: Oui, je t'écoute.
5: Ouais, tu m'écoutes. Alors, je te disais, t'as quand même balancé trois fois moins d'insultes que la semaine d'avant. Ok. Par contre, bah, t'as toujours autant, voire même un petit peu plus de problèmes caméra, d'après ce que j'ai pu relever.
0: Ouais.
5: Petite augmentation de 20% quand même. Donc, bon, va peut-être falloir se calmer sur la caméra. Par contre, ce qui va pas du tout, c'est au niveau de tes expressions, quoi. On est en constante augmentation. On en est à 328 quand même. Ça fait quand même une de tes expressions à la con toutes les 27 secondes.
0: Non mais attends, dans ce cas, si c'est...
5: Ouais, non, vas-y.
6: Attends, bon. J'installe une boule à facettes.
0: Mais punaise, ils sont en train de m'installer une boule sur le coin de la tranche. Si ça tombe, je t'explique pas, je vais la prendre sur la tête. Je vais être tranquille. Donc, de manière. Si ça te plaît pas, ben, dans ce cas-là, tu fais ce que tu veux, mon
5: bon. Bon, allez, hop, tu dégages, par exemple. Ouais.
0: Donc, c'est tout ce que tu avais à dire?
5: Bah, un peu de choses près. Si ça t'intéresse de savoir quand même la proportion, je sais pas si tu te souviens, entre les mecs et les nanas.
0: Ouais.
5: C'est quand même vachement plus poli avec les nanas, quoi. T'insultes entre deux et deux fois et demi plus les mecs que les nanas, quoi.
0: Donc, j'insulte plus les mecs que les nanas, parce que les nanas, de manière, c'est celles qui restent le plus polies envers moi.
5: Ouais, de manière, ouais.
0: Donc, là-dessus.
5: Ouais, c'est bon, ouais.
0: Voilà.
5: Voilà.
0: Donc, on te retrouve la semaine prochaine avant de commencer les débats. Merci.
5: Ouais. Hey, GG.
0: Quoi?
5: Je peux te mettre mon fulgure au point dans le derrière?
0: Tu restes poli, s'il te plaît, et tu retournes au standard, d'accord?
5: Non, mais c'est juste une question, ça te dérange?
0: Non, mais tu retournes au standard, ça sera mieux.
5: Allez, hop, tu dégages.
0: Ouais, tu dégages maintenant.
4: Allez, tu dégages.
5: Allez, hop.
0: Et toi, t'arrêtes maintenant, d'accord?
5: T'arrêtes avec
0: bon, ta
5: caméra.
0: Bon, ça y est, ça tient, là, avec cet engin de malheur, là-haut, au-dessus de ma tête.
6: Quand même, hein.
5: Jean-Luc!
0: Bon, c'est bon, bonne nuit à toi.
5: Je vais te dire, ouais.
0: Ouais, bonne nuit. Bonne nuit, c'est bon.
6: Bande de cons.
5: Allez, hop.
0: Allez, hop, dégage.
5: Allez, hop, bonne nuit.
0: Allez, dégage, si je pouvais avoir la liste.
6: Ouais, Gaël, qu'est-ce que tu fais, la liste?
0: Pour les premiers... Bon, d'accord. Carombard, comme par hasard, ça m'aurait étonné encore celui-là. Momo, bonsoir.
7: Attends. Parce que, comme Goldorak est parti, il faut que je prenne une minute pour rappeler Momo. Donc, t'as tout le monde sauf Momo.
0: Bon, d'accord.
7: Donc, il arrive.
0: Mais non, mais on prend quelqu'un d'autre à la place. Hein,
7: non, je le rappelle, c'est Goldorak.
0: Johanna, bonsoir.
8: Bonsoir, Johanna.
9: Ça, Johanna.
0: Salomé, bonsoir.
8: Bonsoir
0: Salomé.
10: Bonsoir.
0: Carambard, bonsoir.
9: C'est Carambard. L'ennemi juré de caramel.
0: Ouais, tu as déjà commencé par te taire.
9: D'accord, okay. Gérard. Tu restes poli.
10: Vous n'avez pas commencé là.
9: D'accord,
10: Gérard. Carole écrase. Je suis excité là ce soir, Gérard.
9: L'ennemi juré de caramel. Ah bah, c'est moi.
0: Je sens que Carambard, tu as pas commencé le débat que tu
9: as.
10: T'as raison, Gigi, faut le remettre à sa place.
0: Non, tu vas dégager.
9: Non, Gigi, je vais être gentil.
0: T'as intérêt?
9: Je suis très gentil, j'appelle
11: les gentils. Carambard, je le connais.
0: Ouais, c'est bon, toi.
9: Non.
0: Camille, bonsoir.
10: Bonsoir Camille.
6: Bonsoir Camille.
0: Et Twister.
10: Bonsoir Twister.
2: Et nous accueillons Momo aussi, donc qui vient d'arriver.
10: Bonsoir Momo.
6: C'est des disques.
9: Momo, t'es pas d'Angoulême? Comment? T'es pas d'Angoulême,
0: c'est bon,
9: Momo? Ah non, je suis de Lyon. Ah merde.
10: T'es de Lyon?
9: Ouais, de Lyon.
10: Ok.
9: Ça va tout le monde?
0: On a toujours le Momo.
9: Ça va.
2: Ah non, mais Momo, il a remplacé Goldorak, puisque je pouvais pas avoir la ligne de Goldorak.
0: J'avais déjà Momo tout à l'heure.
2: Mais non, tu lui as pas parlé à Momo.
6: C'est pas Gérard. Gérard. Allez hop.
5: Gérard.
0: Bon allez, la première question.
5: Ah, Gérard, Gérard, Gérard.
6: C'est quoi le débat? C'est quoi le débat?
0: Oh là là, je sens que tout à l'heure ça va tourner. J'en connais qui vont aller au standard.
5: Alors,
6: Gérard.
5: Vite fait. Gérard, c'est Carambar.
0: Bon, Carambar, pour l'instant, tu la poses, tu la fermes et c'est moi qui...
12: Ouais, non, mais Carambar, tu te calmes un peu, sinon on va
0: rien faire du tout. Bon, alors êtes-vous pour ou contre les fêtes? Allez, c'est parti. Première question, Momo, tu réponds, s'il te plaît.
13: Bah, pour. Pour ou contre les fêtes?
14: Twixer, je suis pour.
13: Je suis pour les fêtes, moi.
14: Moi, je suis pour aussi, Carambar.
0: Putain,
12: moi,
0: je suis
12: pour les fêtes, hein, c'est calmé, hein.
0: Minutes,
12: moi, je suis pour les fêtes.
13: Allô, Gérard, c'est Carambar.
0: Carambar, tu dégages.
15: Et c'est voilà, c'est parti. Allez, hop.
12: Non,
13: j'ai rien
12: fait
13: de mal.
12: Gérard, on peut pas virer tout de suite.
15: GG, on peut pas virer tout de suite.
12: Non, ça commence mal.
6: Calme-toi, Gérard.
0: Bon,
6: Gérard, reprends ton débat. Carambar a rien fait, il est gentil comme tout.
0: Non, non, il va pas commencer à me dire sans arrêt c'est quoi ta question, d'accord? C'était pas lui que je m'adressais, c'était à Momo. Carambar, quand je l'appelle, il répondra.
13: Allez, Momo.
14: Gérard, je veux juste te dire un truc. C'est qu'on est quand même beaucoup sur l'antenne et que bon, on n'entend pas toujours très bien.
12: Non, faudrait pas aller chercher.
13: Arrêtez, merde.
12: Non, on va plus entendre du tout.
0: Momo, tu réponds à la première question,
13: ouais,
0: s'il te plaît.
12: Allez, Momo.
13: Faut faire la fête dans la. Faut faire la fête. On a qu'une vie, faut s'éclater à fond.
12: Exactement, on a qu'une vie.
0: D'accord,
12: Momo. Je suis d'accord avec toi.
13: Bien, Momo, ça. Twixer, je suis d'accord.
0: Ouais, mais attends.
13: Merci, Momo,
0: Bon, Johanna.
16: Ouais.
0: Johanna.
16: Mais moi, je sais pas ce que je fais là, je voudrais parler à Jean-Luc, s'il vous plaît.
0: Tout à l'heure, vous allez.
16: C'est pas l'enseignement ici, hein, cocotte, hein.
0: Tout à l'heure, c'est mon avis, c'est mon avis que vous allez tous dégager. Alors, Johanna, tu réponds à la question, tu ne demandes pas à parler à Jean-Luc ou sinon tu dégages.
16: Mais écoutez, monsieur, moi je ne sais pas où je suis.
0: Tu dégages.
16: Oh, dégage,
6: Johanna, elle ne peut pas s'en aller.
0: Non, je ne veux pas le savoir, ce qu'on dit.
6: Johanna est gentille.
13: Elle
6: est gentille,
13: faut pas la virer,
0: Salomé.
16: Oui.
6: Tu dégages.
13: Ouais.
0: Salomé.
16: Oui.
13: Tu dégages.
0: Tu réponds à la question, s'il te plaît.
16: Quoi ta question?
0: Non mais attends, vous êtes sourd d'oreille ou quoi là?
16: Bah écoute, c'est pas de ma faute si tu t'expliques mal, hein, j'ai rien compris.
0: Pour ou contre les fêtes?
16: Bah je suis pour les fêtes.
0: Alors c'est-à-dire?
16: À ton avis. Non bah je suis pour les fêtes parce que faire la fête c'est génial, parce que la vie sans la fête c'est rien, et puis voilà, il faut
12: Exactement, c'est une question stupide, hein.
16: Tu fais pas la fête, toi, Gérard?
0: Pas pour l'instant, non.
16: Ah, mince, c'est dommage pour toi, alors, hein.
0: Alors, Carambar.
13: Oui, c'est moi, Gérard.
0: Vas-y, réponds.
13: Alors, est-ce que j'aime la fête? Est-ce que je suis pour ou contre? Eh bien, j'aime la fête, Gérard. J'aime faire la fête. Et toi, est-ce que, Gérard, une petite question, est-ce que tu aimes que les hommes te fassent ta fête dans les chiottes de la loupe?
0: Alors, Carambar, tu dégages, je scoule pour de bon.
16: Mais là,
0: bonne nuit. Bonne nuit, Carambar.
16: C'est une très bonne question.
0: Non, mais Carambar,
16: Non, il n'y a pas de joker dans cette émission, tu réponds, hein.
0: Non, non, mais de manière, il est hors de question que je réponde sur les chiottes de la loco.
13: Non, mais
0: le chiot de vérité, c'était bon. Et par contre, c'est pas vous qui commandez, c'est moi. Alors, hop, Carambar, tu dégages, bonne nuit, je veux plus t'entendre.
16: Mais non, il faut laisser Carambar. Là.
13: Laissez-le, Carambar.
0: Non, attendez, c'est pas vous qui commandez, c'est moi, d'accord?
16: Mais écoute, j'ai pas avoir peur, hein.
0: Camille, s'il te plaît, tu réponds.
16: Alors, les fêtes, c'est quelque chose, c'est partie de la vie. Il faut vivre avec les fêtes parce que c'est comme ça qu'on vit.
13: Bah, je suis d'accord avec
16: vous. Est-ce que vous êtes d'accord?
13: Bien vu.
16: Vous êtes tous d'accord avec moi?
12: Ben oui.
16: Qui n'est pas d'accord?
0: Stop.
16: Qui se dénonce?
0: Stop. Pour l'instant, vous attendez, on prend quelqu'un d'autre à la place de Carambar, j'espère.
15: À la place de Carambar.
16: Carambar est parti.
15: Nous accueillons Malabar. Bonsoir,
0: Malabar. Donc, stop. Ça va aller terre et net au standard. Si vous me rebalancez les mêmes.
6: C'est pas les mêmes.
13: Rien à voir avec Carambar.
6: Non, c'est pas les mêmes.
13: Malabar,
0: il va me dire.
13: Non,
0: c'est pas la peine de faire des débats.
6: Bah, je m'en rends pas compte.
13: Écoute la voix. C'est pas moi, Gigi. Hein.
0: Bon, toi, tu dégages.
6: Gérard, reprends un peu le débat. Tu reprends le débat, Gérard. C'est sur quoi le débat?
0: Camille.
16: Oui, j'ai répondu, hein.
0: Alors, Twister.
14: Ouais, ben moi je suis pour, hein. De toute façon, moi je pense que c'est bien, c'est l'occasion de se retrouver, on peut piller à 20 coups, quoi, c'est cool. Quoi. Voilà, c'est tout. Bah, c'est une bonne occasion de faire la fête. À n'importe quelle occasion, on peut se bourrer la gueule, on peut retrouver ses copains, voilà.
0: Voilà. D'accord. Donc on va pas.
14: Malabar, j'ai pas répondu. Et Malabar, il a pas répondu.
0: Alors vas-y, Malabar, mais tu peux me dire, moi ça va aller vite, je pense que c'est Max qui. Je vais demander à Max. Max, qui s'occupe Max, du standard. Max, parce que là, si c'est Max, pour moi, choper les mêmes, c'est pas la peine.
12: Max, hein?
14: Bon, je peux répondre?
0: Oh, oui, non, réponds.
14: Vas-y. Ouais, moi, j'aime bien la fête. Je suis pour.
0: Pourquoi?
14: Qu'est-ce que t'as à dire?
12: La fête, bébé.
14: Ah oui, non, j'ai autre chose à dire. Je suis le plus gros collectionneur de cartes Magic de couleur bleue en France.
12: On s'en fout.
14: Voilà, je tenais à dire.
12: On s'en fout. 36-15 ta vie, tu connais?
0: D'accord, alors je vais dire une chose que là tu vas un peu trop loin Malabar. Hein.
14: Non.
0: Okay.
12: C'est vrai que t'abuses. Hein.
14: Ah, bon. Pardon, c'est vrai, imagine.
0: Alors pourquoi faites-vous la fête? Alors on va demander à Momo.
14: Pourquoi faites-vous la fête?
0: Arrête,
12: Allez Momo.
14: Ouais.
0: Momo, tu travailles. Arrête avec ça, nom de Dieu.
14: Non mais
12: Gérard, c'est un brouillon tout ce que tu es en train de nous faire. Il faut être un peu plus discipliné dans tout ça, d'accord?
0: Mais attends, mais Yana qui est en train de m'énerver avec la boule là.
12: Mais écoute, arrête de comprendre rien. Le débat va à droite à gauche. Donc dis-nous du moins ce que tu penses toi de la fête.
0: Bon, déjà moi je suis pour faire la fête.
14: Pourquoi?
0: Moi je suis pour parce que c'est vrai qu'on se retrouve entre amis. Et oui. J'aime bien me retrouver entre amis. Mais bon, il y a amis et amis, d'accord?
12: Oui, mais quels sont tes lieux de prédilection?
14: Des amis plutôt goliosexuels ou plumosexuels?
0: Non mais attends.
12: Mais putain, mais.
0: Bon, allez, je préviens d'une chose.
14: Ici, le démon de minuit.
0: Non, allez, hop.
14: Attends, vous m'écoutez?
0: Je suis
14: le dieu de la fête.
0: Bon, tu la fermes, toi.
14: Alors, je vous la ferme tous.
12: Gérard.
14: Vous comprenez?
0: Bon.
14: Et Gérard, appelle Maurice.
0: Hey, que tu les prends, là, les mecs, au standard ou pas?
12: Gérard, t'as la chance d'avoir le dieu de la fête.
14: Ouais, c'est Malabar.
0: Ouais, bah Malabar, tu la fermes.
4: Ça manue le gamin et à Gaël de gérer, Philippe.
12: Oui, c'est...
0: On va peut-être me les calmer, là, au standard.
12: C'est
14: Malabar, c'est un peu le bordel, Gérard. Contrôle mieux ton débat.
0: Non, mais attends, toi, si t'es pas content, tu vas dégager.
12: C'est Johanna.
0: Alors, Johanna.
12: Oui, monsieur Gérard, je voulais savoir si vous aligniez des fêtes ou des soirées ou des anniversaires et combien vous preniez, parce que moi, je vais bientôt faire une fête et je voulais savoir si ça vous plairait.
0: Ouais, pour l'instant... Bon, ouais. Celui qui rentre, là, vous me les prenez tous. Là.
12: Tu nous invites, Johanna? Bah oui.
0: Bon,
12: oui,
0: Johanna,
12: de manière...
0: Non, mais attends, Johanna...
14: C'est Camille qui rentre.
12: Et on fera beaucoup de publicité, et ce sera un...
14: Pour les remixes de Gégé, ouais.
12: Imagine, Gérard, ce qu'elle te propose. C'est la gloire de ta vie.
0: Non, mais de manière, il est hors de question que je m'amuse à faire des soirées comme ça,
12: mais
0: d'accord?
12: Mais pourquoi?
14: Putain, tu seras pas bon.
12: Tu serais bien payé, hein. Non, c'est la chance de ta vie, Gérard.
0: Pour l'instant, il y a quelqu'un qui m'a posé une question. Si j'aimais faire la fête, je voudrais bien savoir la nana qui m'a posé cette question. Bon, alors la deuxième. Pourquoi faites-vous la fête? Bon, celui qui s'amuse à rôter, tu as dégagé, mais vite fait, bien fait, maintenant.
12: C'est naturel, Gérard, c'est naturel. Pas de sa faute.
15: Nous accueillons Carole qui remplace Camille. Bonsoir
14: Carole. Carole.
17: Salut.
0: Allô.
14: C'est Carole ça?
12: Carole. Allô, salut.
14: C'est Carole. Hein.
12: Salut Carole. Ouais, ça va? Et toi? Salut Gérard.
14: Salut Gérard,
12: vas-y, continue. Salut connard.
0: Punaise, je sens que tout à l'heure je vais m'énerver.
14: Salut Carole.
12: Mais Gérard, allez.
0: Bon Carole, bonsoir. T'appelles
14: d'où? Bonsoir Carole.
0: Tu appelles d'où?
12: De Saint-Denis, mon amour.
0: Comment?
12: De Saint-Denis.
0: Ah ouais, comme par hasard, tu devais venir ce soir, hein?
12: Attends, tu m'as pas appelé, hein?
0: D'accord.
14: Oh, c'est chaud,
0: bon,
14: en fait. C'est chaud patate.
12: Moi, je t'ai laissé un message sur Patou, je te signale.
14: Oh, Dieu.
0: Alors, bon. Pourquoi faites-vous la fête?
12: Parce qu'on aime ça.
0: Alors, Momo, attendez, pour l'instant, Momo,
14: allez,
0: pourquoi Momo. Faites-vous la fête?
12: On fait la fête parce qu'on aime ça, tu comprends, Gérard?
0: Momo, tu réponds, s'il te plaît.
12: Momo, tu réponds, oui.
14: Ne me laisse pas parler.
0: Bon, hey, Momo, tu réponds.
12: Bon, Gérard, c'est toi.
14: On fait la fête, on se retrouve entre amis. C'est un moyen de ken.
17: Bon, allez, Momo, bonne nuit. Allez, quand tu as de la plaque, allez hop, dégage.
18: Momo, tu dégages.
17: Momo, tu dégages.
15: Mais pourquoi GG dégage? J'ai dit c'est le week-end.
17: Non, mais Gérard, Gérard, tu es capable de répondre.
18: Attends, c'est bon. Allez,
17: mais Momo,
15: on s'en fout, là.
18: Les mecs.
6: Attendez, calmez-vous un peu, parce que Gérard n'arrive plus à en placer une, il n'arrive pas à se faire respecter. Alors calmez-vous et répondez un peu chacun votre tour, parce que là, sinon, c'est pas possible.
18: Carmel.
17: Non!
6: Tu dégages.
17: J'ai demandé à Momo!
18: Ouais,
17: et
18: Momo, il est là.
15: Eh, les mecs, arrêtez, sinon on va pas.
17: Vas-y, Gérard, pose. Ça commence à être lourd, là. Il y a 11 questions. Si pendant 11 questions vous me faites chier comme ça, ça va aller vite, hein.
15: Bon, allez, Momo, réponds.
18: Ouais, tu veux que je te parle poliment, ça?
17: Tu réponds. Et pourquoi pas vous le faites,
18: en fait, on fait la fête pour rencontrer des gens sympas, pour faire connaissance et tout ça, voilà.
15: Voilà.
17: Ok. Joanna.
19: Ouais. Ben moi je fais la fête pour brancher, hein, parce que pendant les fêtes c'est on se fait tout beau et c'est facile de rencontrer plein de monde.
18: Voilà.
17: Ok, Salomé.
19: Un peu pareil que Johanna, c'est pour rencontrer du monde et puis voilà quoi, pour s'éclater, pour
18: un moyen,
19: bon moment.
17: Mmh. L'autre à la place de Caramba.
18: Malabar.
17: Ben
18: moi je fais la fête si tu veux, c'est pour baiser.
17: D'accord, ok. Carole.
20: Ben moi j'aimerais bien faire la fête pour te rencontrer.
17: Ben, de toute manière, tu sais très bien ce que je t'ai dit la semaine dernière. Je
20: ouais, pas... mais tu m'as même pas rappelé, ni rien. Attends, moi je suis paumé, moi.
17: Attends, t'inquiète pas.
18: C'est promis, Gérard.
17: Carole.
20: Et puis t'as dit que t'aimais pas les tons, alors.
17: Attends, Carole. Carole.
20: Oui, mon amour.
17: Oh, vos gueules un peu derrière, s'il vous plaît. Merci.
20: Bon, laissez-nous parler.
17: Carole, à la prochaine pause, je vais te parler, tu vas voir, ça, je te souffle dans les bronches, toi. Twister.
20: Tu vas me faire quoi, un clignolingue, ça?
17: Non, tu vas voir, je vais te parler. Twister.
18: Twister. Ouais,
17: Twister.
18: Ouais, Gérard, tu veux prendre peut-être les femmes, ouais, moi, nous en un peu. Vous me laissez parler, là?
20: Bon, réponds, Twister.
18: Oh,
17: ah, tu travailles, là?
18: Oh, mais ouais.
17: Bon, allez.
20: Eh, mais
17: Twister, allez, hop.
18: Oh, Gérard.
6: Mais non, mais Gérard, c'est pas possible. Sur Minitel, il y a Serval qui dit moi je fais la fête pour oublier GG.
17: C'est bien. C'est bien. Il a qu'à m'oublier pour toujours. Il a qu'à pas dépenser son précieux sur Minitel.
20: Question suivante.
17: Non, mais attends, moi, si tu es sûr, il pouvait répondre vite fait.
18: Ouais, ça serait bien.
17: Ouais,
20: Gérard,
18: réponds
20: à la question.
18: Moi, je fais la fête pour profiter de la vie, c'est tout. Terminé, point à la ligne.
17: Okay.
18: Voilà. Ouais.
20: Troisième question.
18: Bien joué, Twister.
17: Eh, Gérard,
20: mais toi, pourquoi tu fais la fête?
17: Eh, les mecs, vous voulez. Toi, tu dégages maintenant.
20: Gérard, pourquoi toi, tu fais la fête?
17: Je fais la fête, c'est pour rencontrer des.
18: Tous les vendredis,
17: je suis pas. Au standard, vous me prenez les mecs et.
15: Concentre-toi
20: et réponds à la question.
17: Je répondrai à la question quand les mecs arrêteront de
20: voter. Tu les laisses, les mecs, tu les oublies, vas-y, réponds.
18: C'est des petits frustrés.
17: Donc, moi, j'aime bien faire la fête.
20: Ouais, vas-y, je t'écoute.
21: Vas-y, on t'écoute.
17: J'aime bien faire la fête pour rencontrer des nanas, c'est tout.
20: Mais qu'est-ce que tu vas faire après avec ces nanas?
17: On discutera.
20: Et après, tu vas discuter de quoi?
18: Après, on discute. Et après
20: tu vas discuter de quoi, Gérard?
17: Je vais voir avec elle et c'est tout.
20: Ouais, mais t'as quand même un sujet quand même. Tu les abordes comment, les femmes?
17: Bah, gentiment.
18: Bah, dans ses bras.
20: C'est-à-dire,
21: ça, c'est pas vrai.
17: Gentiment, mais.
20: C'est-à-dire,
18: c'est
20: pas vrai.
18: Genre, mais des
20: classes. Eh, Gérard, du style, ouais, salut ma poule.
17: Non.
20: Comment alors?
17: Non, mais de toute manière, qui c'est qui veut savoir, qui veut en savoir plus?
20: C'est Géraldine.
17: C'est bizarre, j'ai pas de Géraldine sur ma feuille. T'arrêtes, s'il te plaît, là.
20: C'est bon.
17: Donc, peut-on faire la fête sans boire d'alcool?
20: Non.
18: Malabar, on peut pas.
20: Bon, Malabar,
18: moi, quand je fais la fête, je torche. Il faut que je torche. Mmh. Ça me rend gay, ça me rend heureux. Et comme ça, j'ai la parole facile pour parler avec les femmes.
20: Donc, tu es gay?
18: Oui, je suis. Il est androgyne en plus. Est-ce que tu es androgyne, Gérard?
17: Non, alors là, je n'ai rien de
18: chance.
17: Non, mais le jeu de la vérité est terminé.
20: Non, Gérard, il est goliosexuel.
17: Carole!
20: Oui, mon amour.
17: Alors, peut-on faire la fête sans boire d'alcool?
20: Eh ben, moi, je pense que si un jour, on est amené à se rencontrer, il faudrait que je boive un coup, ouais.
17: Bah, c'est clair.
20: À mon avis,
18: t'auras
20: c'est
18: peur, sinon. Hein,
20: ouais.
18: Est-ce que tu mets de l'Adidas quand tu fais la fête?
17: je te pose.
20: Tu mets d'autres colonnes, Gérard?
18: Oui. Ah bah oui, toujours.
20: C'est quelle marque brute?
18: Il vaut mieux, hein, il se joue par semaine alors.
20: Est-ce que tu bois de l'Adidas?
17: Non, là, n'importe quoi la question.
20: Mais non, et il avale de la
17: purée. Bon, Malabar.
18: Oui, mais j'ai déjà répondu.
17: T'as déjà répondu, Salomé.
20: Johanna répond.
17: Salomé.
20: Oui.
17: Tu réponds, s'il te plaît, à la question.
20: C'est quoi la question?
17: Oh non, mais faut peut-être vous réveiller un peu.
18: On n'entend pas bien,
6: visible, là.
17: Peut-on faire la fête sans boire d'alcool? Peut-on faire la fête sans boire d'alcool?
18: Il y a une écoute téléphonique de France.
20: On peut faire la fête sans boire, mais c'est vrai que boire un petit peu, ça aide.
18: Non, non, on peut pas faire la fête sans boire.
17: D'accord.
18: Sans l'alcool, la fête est plus folle.
20: Ça dépend, et ça dépend comment tu veux faire la fête. Mais
18: Oh non, c'est dégueu là. Non, non, c'est dégueulasse.
20: T'as écouté, Gérard, ce que je t'ai dit? T'as pas écouté?
6: Il écoute pas, il se fait pas respecter.
20: Eh, Johanna,
17: Ouais. Bon, allez, on met un disque et je vous retrouve après.
6: Gérard, remets ton casque. Gérard est en train de partir du studio.
18: On caramel, t'es dégage. On prend zéro, Gérard, reviens.
20: Gérard,
6: je peux pas bouger.
17: On est sûr?
18: Donc
6: Gérard veut casser la gueule.
18: Gérard, est-ce que tu fais des fêtes avec de la chantilly sur le corps léché par des hommes?
17: Ça commence à me prendre la tête,
18: connerie.
6: Ça y est, Gérard?
17: Bon, ouais.
18: Gérard.
17: Ils sont calmés.
6: Ça y est,
17: ils sont calmés.
6: Ils sont calmés.
18: Attends,
6: tu remets ton casque et tu travailles. Allez, hein.
17: Non, mais attends. Et l'autre, il ne va pas me faire chier.
6: Ils sont calmés.
17: Dégagez de là.
6: Dégagez de là.
17: Hein?
18: Dégage.
17: Non, mais de toute manière, c'est toujours les mêmes. Donc
6: toujours les mêmes.
17: Gérard, c'est bon, ils sont calmes.
18: J'appelle l'Angoulême, quoi.
20: Bon, Gérard, on t'attend, là.
17: Entre Momo Malabar et puis Twister.
18: Moi j'ai rien dit, Malabar. Momo, il est kiffant.
17: Cuvière, toi, tu t'amuses pas à faire le con derrière moi avec.
6: Tu mets ton casque, ça y est. Alors.
17: Donc, rebonsoir à tous. Donc, c'est la suite des débats. Donc, vous venez d'écouter en mono le Dobli Brologique. Donc, on va accueillir d'autres auditeurs, j'espère, pour la suite du débat sur les fêtes. Donc, la quatrième question, je la pose quand même, parce qu'on ne l'a pas posée avant le disque. C'est, faut-il être amoureux pour fêter la Saint-Valentin? Donc, si je pourrais avoir les noms.
18: Gérard.
17: Qui c'est?
18: C'est mon nom, là.
17: Non mais attends, pour l'instant j'ai demandé à ce qu'on change d'auditeur.
18: Ouais mais moi je suis tranquille. Moi je suis tranquille, moi.
3: Bah, moi aussi, car.
21: Ouais, je réponds aux questions.
22: C'est bon, ils sont calmes, essaye de reprendre avec eux. Si ça va pas, on change.
17: Bon, alors tu bières à bout, là, et je vais reprendre les mêmes.
3: Moi aussi. Mal à part.
17: On va bien. Bon, alors Momo, tu réponds, s'il te plaît.
21: Parce que j'ai pas répondu à l'autre question, là.
17: Non, non, mais pour l'instant, on en est à la quatrième. Tu réponds, s'il te plaît, maintenant.
21: Bon, c'est laquelle, alors?
17: Non, mais attends, je viens de la poser un instant, tu m'as dit que t'allais répondre.
21: Non, j'allais répondre à l'autre.
17: Faut-il être amoureux pour fêter la Saint-Valentin?
23: Quel rapport avec
21: Ouais. Bien sûr qu'il faut être amoureux, parce que tu peux pas le faire tout seul, là, avec Madame 5.
17: N'importe quoi. N'importe quoi. Bon, Johanna.
20: Ouais, bien sûr qu'il faut être amoureux, parce que sinon, rester tout seul devant la télé, c'est pas marrant, hein.
17: Non, mais pour la Saint-Valentin.
20: Bah oui. Bah oui. Bah, tu le sais, t'as déjà. La dernière Saint-Valentin, t'étais tout seul.
17: Oui.
20: Et alors, c'était pas marrant.
21: C'était pas dans le track.
20: Et bah voilà.
17: Celui qui répond quand Johanna parle, tu te tais, s'il te plaît, merci.
20: Ouais, t'abuses, là.
17: Donc, Salomé.
20: Bien sûr qu'il faut être amoureux pendant la Saint-Valentin, de toute façon, puisque c'est la fête des amoureux, donc voilà. Donc voilà, j'espère que toi, la prochaine Saint-Valentin, tu seras pas tout seul.
17: Bah, j'espère aussi.
20: Voilà.
17: Malabar.
3: Ouais, si tu veux, Gérard, j'ai jamais. C'est malheureux, mais j'ai jamais eu de Saint-Valentin avec une femme, quoi.
20: Tu veux la passer avec moi?
21: Oh, si, Carole.
3: Carole?
20: Non, c'est pas Carole. Non,
21: ouais.
20: Bah, tant pis, tu m'as pas reconnu, alors on la passera pas ensemble.
17: Oh. Carole.
20: Oui.
17: Carole, pour toi?
20: Bah, moi, j'ai jamais eu de Saint-Valentin non plus, hein.
3: Oh, Carole.
20: Oh là là. Désolée, hein.
21: Non, mais moi non plus.
20: Ça sera peut-être avec toi, Gérard.
21: Moi non plus.
20: Peut-être avec toi.
21: Oh, Gérard.
17: On verra.
3: Carole, mon gros ton préféré.
20: Tu casses l'ambiance, là, heureux maintenant.
17: Twister.
21: Ouais, bah moi je pense que c'est mieux quand on est deux quand même, mais bon, quand on est tout seul, c'est moins marrant, quoi, disons. Enfin, tu prends la Saint-Valentin avec sa main droite, c'est pas assez chaud quand même, quoi.
3: Ouais, voilà.
17: Non, mais ça, c'est ton problème, c'est pas le mien, mon gars. C'est ton problème, c'est pas le mien.
20: Et toi, Gérard?
17: Bah, moi, de manière, j'ai pour les fêtes de Saint-Valentin, j'ai toujours été tout seul,
20: malheureusement. Mais non, c'est vrai.
21: Comme Gérard.
17: Bon, pour l'instant, je réponds à la question, d'accord? Donc j'ai été tout seul l'année dernière, cette année pour la fête de la fin de la Saint-Valentin. J'espère que l'année prochaine je ne serai pas tout seul.
21: Gérard.
17: Quoi?
3: C'est Malabar. Une question très sérieuse. Hein. Quand t'étais avec Christine et puis avec l'autre personne dont t'as pas voulu donner le prénom, tu l'as quand même. Non, Carole. Tu l'as quand même déjà fêté au moins une fois ou?
17: De quoi?
3: La Saint-Valentin. Tu l'as quand même malgré tout fêté?
17: Non, parce que ces personnes-là sont parties
20: avant la Saint-Valentin.
21: C'était pour les cadeaux.
3: Tu vas la passer avec moi?
21: Gérard.
20: T'as jamais eu de relation durable alors?
17: Non.
21: Ah, Gérard, c'est Twixer, je voudrais savoir, t'as déjà passé une Saint-Valentin à deux ou.
3: Ouais, voilà, c'est ça que je voulais
21: une
3: poser.
21: Fois, ou...
3: ouais.
20: Mais il a déjà répondu.
17: Hey Twister, je t'ai déjà répondu, je t'ai dit que j'étais seul pour la Saint-Valentin.
20: Qu'est-ce que tu voudrais comme cadeau pour la Saint-Valentin, Gégé?
3: Un gros cœur.
17: Voilà.
24: De l'Adidas.
20: Un gros cœur en
17: soi? Non, un gros cœur avec marqué les deux initiales.
20: Gérard,
17: oui.
20: Un cœur en quoi?
17: Oui.
20: Un cœur en quoi?
17: Qui c'est qui me pose?
3: Un cœur de veau.
17: Bon, attendez 5 minutes.
21: Un stylophone radio.
17: Attendez 5 minutes.
20: Oh non.
17: Là, tu recommences pas ce que tu viens de me faire. D'accord.
3: Un cœur de mouton.
24: On dit parce qu'il y a une explication du caméraman.
21: Un cœur de vache qui rit.
20: Qu'est-ce qu'il a fait, caméraman?
17: C'est la dernière fois que je te le dis.
24: Je crois qu'il a mis la caméra sur Gérard.
3: Tout dépecé.
20: Mais je veux savoir, il l'a mis vraiment.
17: Ça fait déjà deux fois que tu t'amuses comme ça. Hein. Alors là, tu as viré mes secs.
21: Tu
17: dis ouais, t'as pas besoin de faire voir la publicité de mon stylo. Ça t'amuse.
21: Big Adidas.
17: Bon, donc, qui c'est qui est... Bon,
20: alors,
17: donc...
20: Gérard?
17: Oui.
20: Chez toi, c'est quoi, un studio?
17: Non, c'est un deux pièces.
20: Ah, d'accord. Donc, tu peux faire la fête chez toi?
21: Gégé?
17: En promenant les gens, oui.
20: En promenant les gens?
17: En prévenant les gens.
20: Ah, d'accord.
21: Gégé?
17: Oui.
21: Malabar, t'as des animaux de compagnie?
17: Non.
21: Merde.
20: T'aimerais pas avoir un rat?
21: Un chien?
17: Non.
22: Je pense qu'il faudrait qu'on revienne un peu sur le débat.
17: Donc on va revenir sur le débat. Peut-on faire la fête à poil avec ses amis?
21: Oh oui. C'est quoi cette question? T'as jamais pu, hein?
3: Est-ce que tu l'as déjà faite, Gérard? Avec de la chantilly sur le corps léché par des hommes.
17: Non mais attends, et pour l'instant, celui qui répond, tu vas répondre gentiment à la question, d'accord?
24: Gentiment à la question.
20: En gros, pour ou contre les partout, c'est ça?
17: Non.
20: Non, c'est pas
21: la question.
17: Donc, Twister.
21: Ouais, moi je pense que oui, c'est une bonne idée.
17: Ouais, mais même s'il y a des enfants qui sont là.
21: Ah non, moi je suis pas pédophile, non.
1: Des enfants qui sont là.
21: Non, non, des enfants au milieu, non, pas du tout. Non, non mais avec, ouais, avec des gens de mon âge, ouais, c'est pisse, ouais.
17: D'accord.
18: GG.
17: Oui.
18: Mais d'abord.
17: Oui.
18: Bah, à propos de pédophile, justement, enfin, ça revient là-dessus. Bon, ben, moi je suis. Non, je suis contre. Mais.
20: C'est pas ça la question.
21: Mais t'as du
17: sondage
21: dans ta
17: cave. Bon, c'est bon. Carole.
20: Alors, moi, je suis très timide, donc à poil, jamais, non.
17: D'accord.
20: En plus, ça caille surtout. Hein.
17: Comment ?
20: Ça caille surtout en hiver, ouais. Je suis très pudique aussi, Gérard.
17: Ok. Ok. Salomé.
1: Salomé.
17: Et toi, t'es avec les deux sons, d'accord ?
20: Gérard. Ouais, Salomé.
17: Non, c'est pas toi, c'est qui, alors ?
20: C'est pas grave, Salomé, réponds. Salomé.
21: C'est qui, continue.
17: Hein, tu reviens sur le débat. Faut pas quand même déconner avec les deux voix.
1: Mais j'y peux rien, ça me le fait aussi à moi, avec les deux voix. Attends, mais Gérard.
20: Mais ça nous fait à nous, Gérard aussi. Gérard, c'est pas
17: Salomé.
20: Grave.
17: Salomé. Salomé.
20: Allô.
17: Salomé.
20: Oui.
17: Salomé.
20: Oui, réponds. Bon, j'ai jamais encore fait, mais ça me tend très bien. Ça doit être très sympa.
21: Ouais, c'est marrant. Bah, tu m'invites alors. Hein.
20: Ah bah, quand tu veux.
21: Pas de problème.
17: Johanna.
7: Bah oui, ça peut être sympa, mais il faudrait quand même mettre le chauffage à fond. Hein.
17: Mm-hmm. Et Momo ?
8: Moi, je le ferais bien avec tout plein de femmes. J'aime ça, le four. Hein.
7: Avec quoi ?
8: Moi, je le ferais bien, ouais.
7: Avec quoi ?
8: Avec tout plein de femmes autour.
7: Ah
8: ouais, tout seul.
21: Tout seul, ouais, bah ouais, c'est ça, ouais.
8: Bah ouais, c'est le trip.
21: Ouais, c'est parfait.
17: D'accord. Donc, sixième question, que pensez-vous des fêtes de fin d'année ?
20: Les plus belles fêtes.
17: C'est-à-dire, alors, donnez vos noms quand vous voulez répondre.
18: À la barre.
17: Non, pour l'instant, c'est une nana qui a voulu répondre.
20: C'est Salomé.
17: Alors, Salomé.
20: Non, moi, j'aime bien les fêtes, fêtes de fin d'année, Noël, parce que c'est en famille, c'est sympa, c'est la fête des enfants, et puis le jour de l'an, enfin, le réveillon, parce que c'est entre copains, c'est fêter une nouvelle année, c'est oublier l'année précédente.
21: Prendre de bonnes résolutions.
20: Prendre de bonnes résolutions et s'éclater et essayer de faire le maximum pour avoir une super année après. Voilà.
17: Johanna ?
7: Bah, moi, j'aime bien les fêtes de fin d'année pour les cadeaux parce que j'aime bien faire des cadeaux. Et puis, j'aime bien en recevoir aussi, il faut le dire.
17: D'accord.
7: Et puis, j'aime bien parce qu'il y a plein de lumière et puis c'est joli. Puis, Papa Noël, il passe.
17: D'accord. Malabar ?
18: Bah, moi, vu mes origines écossaises, je suis très, très rattaché à la tradition de Noël. Je suis très très attaché à la tradition de Noël et je trouve ça vraiment formidable. C'est une des plus belles fêtes du monde et je raffole de ça. Quoi.
17: Carole ?
7: Alors, moi, j'aime bien faire les fêtes dans des boîtes gays et j'aimerais bien t'inviter, Gérard.
18: Et t'es bonne ?
17: Attends, c'est-à-dire quoi ? Attends, dans
7: des boîtes gays, c'est avec vraiment des très bien.
20: Gays, Gérard, avec des Pères Noël gays, par exemple.
17: Non, voilà. Mais attends, tu veux dire quoi ?
21: Des Pères Noël tout nus, quoi.
7: Bah, j'aimerais bien t'inviter, t'emmener... J'aimerais bien t'emmener au Scorpion. Et puis, par la suite, à l'enfer.
17: D'ailleurs, l'enfer... L'enfer, je connais, t'inquiète pas, j'y ai déjà été une fois.
7: C'est vrai ? C'est comment à l'intérieur, alors ?
17: C'est pas mal.
7: Il y a quoi dedans ?
17: Bah, je te dis, c'est pas mal, c'est tout.
24: T'as des copains dedans ?
17: Non.
7: Gérard ? Ah, c'est Salomé.
24: Gérard, son Minitel, il y a Jojo qui est dans le même registre. Je veux venir à la fête de GG, j'apporterai des capotes spéciales à nu GG.
17: Il fera ce qu'il voudra. Cyril, t'arrêtes, s'il te plaît, tu dégages là, de derrière moi.
24: Je crois qu'il y a un problème avec la caméra.
21: Arrête avec ta caméra.
17: Twister.
21: Dégage. Moi, je pense que c'est un bon trip, quoi, parce que. Le Noël, on passe en famille, et puis le Nouvel An avec ses potes, quoi. Donc, c'est l'occasion de retrouver tout le monde encore.
7: Gérard.
21: Bien avant encore, quoi.
17: Qui c'est qui veut me parler derrière ?
7: C'est Salomé.
17: Ouais, Salomé.
21: On bouffait la dinde aussi.
7: Quoi ? Est-ce que t'aimes les fêtes de Noël ? Qu'est-ce que tu fais pour les fêtes de fin d'année ? Tu fais quoi ?
17: Bah, tu vois, les fêtes de fin d'année, l'année dernière, je les ai passées là à la radio.
7: On l'a fait.
21: T'as bouffé une dinde fun radio, non, c'est ça ?
17: Non, non, on l'a fait ensemble avec Max, et donc... ça
7: t'avais
17: c'est...
7: pas un cadeau ?
17: Non, mais ça s'est bien passé dans l'ensemble, j'étais content parce que j'étais pas tout seul chez moi. J'étais avec les gens de la radio que je connaissais.
21: Bah, Gérard, j'ai une question.
17: Donc, voilà.
7: Le Père Noël, tu crois encore au Père Noël, Gérard ?
17: Non, pas du tout, pas
8: Gérard,
17: pas
8: Gérard, je crois
17: pas
8: plus, moi,
7: mais tu sais qu'il existe, le Père Noël, Gérard ?
20: Ouais, exactement.
17: Bon, donc, on va passer à la septième question.
8: Et Momo, il a pas répondu.
17: Momo, t'as répondu, je te l'ai posé en premier. suite la question.
18: Non, c'est une fille. Attends, enfin, t'es une meuf.
20: Si.
18: Ouais, je réponds.
17: Bon, alors, mène-toi.
18: Moi, les fêtes de la fin d'année, ça le fait pas trop, moi. Moi, c'est juste la fête du nouvel an que je fête avec mes sahabs. Tu en as deux.
17: Tu me fais chier, toi. Hein. Bon,
18: Ramadan.
17: Peut-on faire la fête tout seul? En étant seul?
20: Non, c'est malheureux.
18: Non.
24: Attends, tu peux répéter la question? Tu peux répéter la question?
18: Oui.
17: Peut-on faire la fête
24: tout seul?
17: En étant seul.
18: Oui, j'ai ma barre.
17: Alors vas-y, réponds, ma barre.
18: Oui, ça m'est déjà arrivé une fois. Je me suis bourré la gueule et je me suis tapé des quiches pendant toute la soirée.
17: D'accord. Ok. Twister?
21: Ouais, moi c'est souvent, je me mets sur mon balcon et puis je fume un bon pet et puis voilà, puis je suis parti pour la nuit, quoi.
17: Ok. Carole?
20: Alors moi, je regarde la télé et notamment les films de cul.
18: Oh, tu m'intéresses, Carole.
21: Trop chaud,
18: ça, c'est bon, ça.
24: Gérard, tu fais attention au débat.
17: Tu viens là, s'il te plaît, maintenant.
18: Carole, dégage la caméra. La caméra au standard.
17: Là, tu viens.
24: Je traduis, tu viens.
17: Là, tu dégages parce que tu vas pas me faire le coup de la scène derrière.
24: En gros, il va jarter.
18: Lucie, tu dégages.
17: Alors.
18: Ok, toi, d'accord.
17: Donc Carole, donc tu disais parce que comme j'ai des problèmes avec le caméraman encore, il recommence comme toute la semaine.
24: Gérard, tu reviens dans le débat là. S'il te plaît, tu fais un peu moins attention à la caméra, un peu plus attention à la radio.
17: Non,
24: tu reviens dans le débat.
17: Sinon, je ne fais pas de deuxième débat.
24: Et bah tu feras pas de deuxième débat, mais tu finis au moins celui-là.
21: Ah, c'est clair.
17: Carole.
24: Carole, tu disais quoi?
20: Alors, je disais que je regardais la télé, notamment les films de cul, en pensant à toi. Ouais, d'accord, tu m'écoutes même pas.
17: Hein. Si, je t'écoute.
24: Non, tu l'écoutes pas.
18: Non.
17: Donc, tu disais que tu regardais les films de cul par rapport à moi. C'est ça?
20: Gérard, écoute-moi.
17: Oui.
20: Donc, je regarde la télé, notamment les films de cul, en pensant à toi.
17: Ouais, ben, c'est ce que je t'ai répondu. Donc, tu regardes la télé en pensant à moi, d'accord?
20: Ah ouais, en regardant les films de cul aussi.
17: Ok. Ben, donc, ok, je donne un... Malabar?
18: Hein? Moi, ça y est, j'ai répondu, moi.
17: Ça y est, Salomé?
20: Non, moi, la fête, je peux pas la faire toute seule. Pour moi, la fête, c'est avec des copains, c'est... voilà.
21: Bah, c'est toujours mieux avec des copains, tout de
17: d'accord. Joanna?
20: Ben, ouais, on peut faire la fête tout seul. Regarde, là, je suis toute seule, mais t'es avec moi, donc ça va, quoi. Mais t'es avec mon téléphone, donc t'es pas là.
17: Ouais, d'accord.
18: Ouais,
17: d'accord. T'as, Momo.
20: T'as pas compris.
18: Ouais, tu peux faire la fête tout seul, mais avec un bon Big Bang.
20: Ouais, je crois que ça
18: va. C'est un bon bourrin, je vais. Oh là là.
17: Fais gaffe là. Fais gaffe, Cyril.
22: Gérard.
18: Et là, quand je réagirai pas pour mon temps,
17: fais gaffe. Fais gaffe parce que j'ai des limites à pas dépasser.
20: Bon, Gérard.
18: Carole.
17: Bon. Donc. Moi, je vais vous répondre. De toute manière, faire des fêtes de fin d'année seul, en étant seul, je vais vous dire. Quoi, tu t'en fous? Ben, si tu t'en fous, tu dégages, tu vas retourner
20: non,
17: le standard.
20: On t'écoute, Gérard.
17: Je vais prendre quelqu'un d'autre, d'accord?
20: Non, on t'écoute, Gérard.
17: Parce que j'ai toutes les lignes de téléphone qui sonnent et je voudrais bien changer un peu d'auditeur.
20: Vas-y, Gérard.
17: Changer
24: un peu d'auditeur.
18: Réponds, Gérard.
17: Donc.
24: Le standard est saturé, là. Donc, je serai vous, je serai calme, hein, parce que là.
20: Gérard, on t'écoute.
17: Donc, faire les fêtes de fin d'année tout seul.
24: Faire les fêtes de fin d'année.
17: Merci pour le double son, Olivier.
21: C'est pas grave.
24: C'est vraiment la merde, hein, ce truc.
17: Donc, moi, j'aime pas être seul pour faire les fêtes de fin d'année. Je préfère les faire avec des amis que je connais, ou même des auditrices, n'importe.
20: N'importe qui.
21: Gérard, c'est Twixer. Je veux savoir, il y a des auditrices qui viennent au Noël de Fun Radio ou au Nouvel An, machin.
17: Ah ben ça, à Noël, cette année, il y a quand même eu du monde.
21: Ouais.
17: Donc, j'étais pas tout seul et en plus, j'étais avec Max, donc tout s'est bien passé.
24: Parle devant ton micro, Gérard.
18: Il est peut-être un con.
17: Oh, non, mais attends, dans sa cas, il se calme, lui.
2: Mais il va se calmer. Mais
17: non, mais il va se calmer vite fait.
2: Concentre-toi sur l'émission, s'il te plaît, c'est difficile.
17: Ouais, non, mais dans ce cas-là, il vire, lui.
2: Gérard,
17: il va pas me faire chier longtemps. Hein.
20: Bon, Gérard, t'écoutes.
17: Donc, faire les fêtes de fin d'année tout seul, chez soi seul, je vais vous dire une chose que c'est pas évident. Si vous déprimez, quand vous voyez tout le monde qui part, par exemple, sur les coups de 20h ou 21h, qui partent en famille ou autre, et que vous êtes tout seul chez vous...
21: Gérard, ça t'est déjà arrivé, tout le monde fait la fête et toi, t'es tout seul?
17: Oui.
20: Moi aussi, ça m'est arrivé.
17: Oui, ça m'est arrivé.
20: C'est dur, Gérard.
18: Qu'est-ce que t'as fait, Gérard?
17: Ben, j'ai regardé la télé, je me suis fait chier, voilà, c'est tout.
20: C'est pas, tout, Gérard,
17: j'ai même
20: pas.
17: Pas...
20: Hein.
18: J'avais Mireille Mathieu.
24: Bah déjà, t'as une télé, c'est bien.
20: Ouais, mais ça arrivera plus, Gérard. Ça arrivera plus, tout ça.
18: Non, mais là, Gérard.
20: Maintenant, tu es devenu une star.
17: Donc, on va attaquer la huitième.
18: Je vais être sollicité au Noël des petits-enfants battus, Gérard.
17: Donc, on attaque la huitième. Alors, les fêtes d'anniversaire sont-elles trop bruyantes?
20: Oh bah non, jamais assez.
21: Pour les voisins, Gérard, c'est chaud quand même. Hein.
17: Gérard? Ouais.
5: On accueille Jérôme à la place de Momo.
18: Oui, bonsoir Gérard. Oui, Jérôme. Bonsoir Jérôme.
21: Bonsoir Jérôme.
18: Tu vois que c'est là.
20: Bonsoir Jérôme.
21: Bonsoir tout le monde.
20: Bonsoir Jérôme.
21: Bonsoir
20: Jérôme.
21: Bonsoir. Je vois que c'est la teuf, donc je viens m'accueillir.
18: Bonsoir Jérôme.
21: Bonsoir.
17: Bon, ça y est, c'est bon.
20: Bonsoir Gérard.
17: Salut. Qui c'est là?
18: C'est Jérôme.
17: Ouais, mais il y a une nana qui m'a dit bonsoir.
18: C'est
17: mais
18: Caramel. C'est Caramella.
17: Tu vas me les calmer là, le Twister Malabar et Jérôme qui vient d'arriver. Hein.
18: Mais j'ai rien dit, moi, Malabar. Moi, je viens c'est d'arriver, calme, j'ai rien
20: Gérard.
18: Dit.
20: Bon, 8ème question.
17: Caramel. Donc, 8ème.
18: Gérard, c'est Jérôme. Est-ce que tu crois que Twister c'est un vrai nom? Parce que moi, je crois que c'est le nom d'une tornade.
21: Ah non, c'est Twister, c'est pas Twister, ne te trompe pas, mon petit. C'est Twister.
17: Hey, t'arrêtes là,
21: ah,
17: oui, s'il te plaît.
18: Tu veux dire quoi, Twister?
21: C'est Twixer, parce que c'est Twixer, c'est tout.
17: Bon, allez.
21: Ah, c'est le... des
17: bon,
21: Raiders,
17: allez, vous,
21: ah,
17: oui, vous réfléchissez.
20: Des Raiders de chocolat, c'est ça?
21: Ah, d'accord.
17: Ouh, je suis là. Donc, huitième question, les fêtes d'anniversaire sont-elles trop bruyantes?
24: D'accord, ils vont y réfléchir.
17: Vous réfléchissez et on va écouter les... Lego hystérique Playmobil.
24: D'accord.
17: Je sais pas ce que c'est.
20: Commence.
17: Non, mais là, vous allez vous calmer, d'accord? Parce que.
18: On est déjà à l'antenne?
17: Oui, vous êtes à l'antenne et c'est la suite des débats. Donc,
20: oui, excuse-nous, Gérard, on
18: ne
20: savait pas.
18: Donc, on t'aime, Gérard. C'est pas mal de disques là. Boule le kawa.
17: Bon, bah, ça y est. Donc, j'espère que vous avez réfléchi à la huitième question.
18: Ça fait que ça.
17: Donc, les fêtes d'anniversaire sont-elles trop bruyantes? Alors.
18: Madame. Moi je sais pas. Non, franchement je vois pas.
17: Tu vois pas?
18: Non, ça m'est arrivé une fois, mais non, il n'y a pas trop de trucs.
17: D'accord. Ok, donc qui c'est qu'on a à la place de Momo que tu m'as dit tout à l'heure?
5: Jérôme.
18: Ouais. Bonsoir.
17: Salut.
5: Et là il y a Johanna qui est partie, je vais rappeler quelqu'un d'autre.
17: Ok. Donc Jérôme, tu peux répondre à la question?
18: Bonsoir Jérôme. Bonsoir tout le monde.
21: Bonsoir Jérôme.
18: Bon, on va répondre à la question. Alors est-ce que ça fait trop de bruit les fêtes d'anniversaire?
17: Oui.
18: Bon.
17: Non mais tu te dépêches de répondre.
18: Oui. Ah ouais, je vais te dire. Bon, moi j'habite tout seul avec ma chèvre. Bon, bah. Et donc j'ai pas beaucoup de voisins si tu veux.
21: Et ton cochon d'Inde.
18: Mais mon cochon d'Inde, ouais. Là tu suis toi.
21: Ah oui, c'est quand même.
17: Bon Jérôme, s'il te plaît, tu te réveilles.
18: Ça faisait longtemps que je parlais pas de mon cochon d'Inde.
17: Bon allez Jérôme, c'est bon, ça commence
18: non,
17: à
18: non,
17: te
18: non, non,
20: Jérôme,
18: non, est-ce que je peux répondre sérieusement à la question? On m'a demandé.
17: Bon, alors... tu réponds s'il te plaît.
18: Bon bah moi je t'ai dit, j'habite tout seul avec mes animaux. D'ailleurs, il y a mon cheval là qui a galopé dans le couloir et qui est foutu la
17: nuit. Mais je m'en fous de ton cheval, de Dieu.
18: Et puis, j'ai pas beaucoup de voisins. Mais quand.
21: Ton laveur, arrête-toi, oh là là.
18: Quand j'en ai, bah, c'est vrai qu'ils font du bruit.
17: D'accord. Bon, Salomé, parce que apparemment. Bon, arrête s'il te plaît là maintenant. Salomé.
20: Oui, tu peux répéter ta question?
17: Oh non, mais Salomé, ça suffit, hein, je l'ai déjà posé.
20: C'est pas de ma faute si j'ai du mal à comprendre.
17: Les fêtes d'anniversaire sont-elles trop bruyantes?
20: Bon, alors. Non, elles sont jamais assez bruyantes.
17: Mmh, c'est-à-dire, pourquoi?
20: Parce que quand on fait la fête, on y va à fond. Et si on a envie de faire la fête, on prévient ses voisins. Et moi, ça m'est même arrivé d'inviter mes voisins carrément parce que j'avais envie de faire la fête à fond. Donc, j'invitais tout le monde. Et puis voilà. Et tout le monde est content.
21: D'accord.
5: Ah. Gérard.
17: D'accord.
5: Il y a Delphine qui vient d'arriver.
20: Ah, Delphine. Ah.
17: Delphine, bonsoir.
20: Bonsoir, Delphine.
18: Bonsoir, Delphine.
20: Bonsoir,
18: Delphine.
20: Bonsoir, Delphine.
9: Bonsoir, Delphine.
18: Bonsoir, Delphine.
9: Bonsoir, Gérard.
17: D'accord, le tableau.
18: C'est une femme, une
20: vraie. C'est
18: une
20: femme. Mais non,
17: merci pour le tableau. C'est pas un tableau, Gérard. Non, la peine.
9: Je souhaitais parler ce soir dans ce débat. C'est la première fois.
17: Non, allez, c'est bon, allez, hop. Non, tu me le calmes.
24: Un peu plus fort.
17: Le bouton de gauche.
9: Tu le calmes.
17: Parce que là, il est en train de s'amuser à.
18: Ta gueule. À saturer l'antenne, c'est vraiment. Non seulement Delphine, c'est une femme, mais en plus, elle a la voix douce.
9: Merci. C'est magnifique. C'est la première fois que j'écoute les débats de Gérard.
17: C'est bon, tu me le prends et...
18: Gérard,
17: c'est
18: il veut être anonyme.
17: C'est bon, tu me le prends et tu le calmes.
18: Ta gueule.
17: Carole.
20: Oui.
17: Donc,
20: alors moi, quand je fête mon anniversaire chez moi, je mets toujours un petit mot...
10: Oui.
17: Oui, Carole, je t'écoute.
10: Oui, donc quand je fête mon anniversaire chez moi, je mets toujours un petit mot à l'entrée de l'immeuble pour que les voisins sont prévenus et puis comme ça, s'il y a un problème, ils sonnent à ma porte et je les invite.
21: Gérard, est-ce que t'aimes bien les fêtes
10: Jean-Luc. Et toi, Gérard?
21: Et Gérard, t'aimes bien toi les fêtes anniversaire? Tu trouves que c'est trop brouillon?
17: Déjà, je mets un mot comme Carole a dit et je préviens quand même le commissariat de police en disant comme quoi que je serai debout jusqu'à ça. C'est un honneur.
10: Gérard, comment
11: t'es pas pourri,
10: c'est
11: fort bien.
10: Tu rigoles là, Gérard, ou quoi?
17: Non, mais de manière, faut toujours...
10: Non, mais elle a raison.
17: Faut toujours prévenir la police parce que si d'accord, les voisins sont pas d'accord...
11: Ouais, on sait jamais si tu peux tomber dans le coin.
10: Gérard,
21: en gros, il y a une multitude de cochons d'Inde qui arrivent, c'est fini, hein.
17: Donc,
10: Gérard, attends, Gérard, allô.
17: Qui c'est
10: Gérard, c'est Salomé.
17: Tu me calmes, Delphine, là, s'il te plaît, au standard.
10: Mais laisse-la répondre, Gérard.
17: J'ai juste
11: un problème à la gorge, j'ai un cancer.
10: J'ai pas encore parlé, malheureusement.
17: Bon, tu réponds.
10: Moi, je suis pour les soirées sans prévenir la police.
17: Bon. Ah bah... Ouais, non, c'est bon, lui, tu vois, c'est même pas la peine.
10: Non, vas-y, fini, Delphine. S'il vous plaît, je voulais juste te dire ceci, écoutez bien.
13: Oui, bonsoir, monsieur, je m'excuse de vous déranger.
17: Non, c'est bon, allez, tu me le vires, là.
11: Pompier, s'il vous plaît.
10: Non, mais Gérard,
17: il se fout de ta gueule, là, Gérard.
10: C'est bon,
17: tu le vires.
24: C'est qui celle-là, cette Delphine?
10: Je crois que les soirées.
16: C'est ma copine.
17: C'est bon, tu la vires. Tu vires.
11: Je crois que c'est Christine qui veut rester dans la
13: maison. En démocratie.
17: Non, c'est bon, parce que là, dans moins de.
24: Laissez parler un peu Delphine.
10: Merci. Alors, je tenais à garder cet anonymat. Je tenais à dire que c'est la première fois que j'écoutais Fun Radio et je jetais sur la bande FM. Et quand je suis tombé sur le débat de Gérard, c'est ça?
16: Oui.
11: Non, c'est Giorgio.
10: J'ai écouté.
17: Arrête, nom de Dieu!
10: Mais je n'ai encore rien dit, monsieur Gérard.
17: C'est pas toi que je m'adresse, Delphine.
10: Bon, alors, j'ai écouté votre débat, monsieur Gérard, sur la fête. Et en tant qu'ancien travelo, il me semble déjà vous avoir reconnu quelque part, dans une de nos soirées gay travelo, je tenais à vous dire que la fête est essentielle. La fête, c'est 24 heures sur 24, 7 jours sur 7. Et je crois qu'il est important de rappeler à tous ceux qui...
17: Non, c'est bon, tu me vires ça.
10: Attendez, je voulais juste ajouter ceci, écoutez bien.
13: Ok, point final à la ligne.
10: Et ça, c'est très important.
17: Tu me le vires, tu me mets quelqu'un d'autre, toi tu dégages de ce coup-là pour de bon. Je prends mon merde. C'est bon, Delphine, bonne nuit, au revoir.
10: Bonsoir.
17: Voilà, bonne nuit.
10: Bonsoir Paris.
17: C'est ça, t'as raison, bonsoir.
11: Bonsoir Paris, bonsoir Brigitte.
17: Tu diras bonsoir à tes omnis, d'accord?
10: Je voulais rajouter
17: également
10: ceci. Ah,
17: t'es d'accord. Tu vas pas me faire chier longtemps comme ça, toi.
10: C'est quotidien, Paris, c'est quotidien,
17: jamais. Bon, tu me viens avec Delphine, s'il te plaît.
10: C'est quotidien. C'est quotidien.
21: Ah bah c'était joli.
10: Bravo
21: Delphine. À moi.
10: Merci. Je profite de cette antenne.
17: Non non, et tu viens Delphine.
24: Il y a Franck sur Minitel qui dit que c'est ta mère, Gérard.
17: Qui?
24: C'est ta mère.
17: Qui?
24: Franck sur Minitel.
17: Ça serait plutôt la sienne. Quand tu dégages maintenant, d'accord, pour de bon.
10: Mais je ne partirai pas, monsieur Gérard.
17: Bon, alors tu dégages. Conclusion du premier débat.
16: Non, Gérard.
17: Moi, il est 2h10. Bon, allez, hop.
24: Non, Gérard, reviens.
11: Même à la maison.
24: La mouche est partie. Gérard.
21: Delphine, est-ce que Gérard était un enfant turbulent?
24: Attention, il va trouver Max.
21: Ah, elle est partie, Delphine.
0: Et c'était Max, hein.
20: Non, on le sait, on le sait.
0: On est tous écoles,
4: pas
0: mieux
4: de fond. Non, tu vas me prendre de navet. Tu dégages, ok?
0: Ça dégage.
4: Gérard,
0: Gérard,
4: Gérard, Gérard, calmez-vous, putain, c'était intéressant le débat.
12: Putain, mais tu dégages avec ta caméra maintenant, d'accord?
0: Gérard,
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0: plus.
1: Non, je. Il y a Delphine qui disait. Il y a Delphine qui disait qu'il y avait un CD pirate avec des expressions.
2: Dégage, je réponds de quoi? Ah, dégage, je veux plus l'entendre.
3: Comme si t'étais pas au courant.
2: Je veux plus l'entendre. Tu me dis, Delphine. Mais tu te réveilles, réponds-lui, Gérard. Tu te réveilles au standard, toi. Ok, Gérard. Mais tu te magnes.
4: Oh là là.
2: Je me magne.
3: Gérard, tu joues à la ZAC?
4: Ok, super.
2: Alors, devant ton micro, Gérard.
3: Bon, t'as posé une question.
2: Alors, tu vires, toi.
3: Tu te calmes.
2: Ouais, mais attends, il vire. Bon, alors, le 9e question, et ce sera la dernière, ça vous entendra.
3: Non, il y en a 11,
2: Alors, pour l'instant, vous allez m'écouter.
3: Oui.
2: Vous fermez,
3: s'il vous
2: plaît, les gars. Fais gaffe,
3: toi. Je dégage. Pas de grâce.
4: On t'écoute, Gérard.
3: C'est un gros pour un con, c'est pas la peine.
2: Alors, sur ce, en de bon entendeur, salut.
4: Non,
2: Gérard.
5: Gérard, c'est la crapette. C'est bon, je m'occupe du standard, t'inquiète pas.
2: Gérard.
5: Gérard. Allez, Gérard. Gérard.
3: Allez,
2: mets
3: le
2: micro.
5: C'est impossible.
2: Tu dégages pour deux.
1: Gérard. Gérard, tu reviens.
3: Tu dégages.
5: Allez, Gérard.
1: Il y a Delphine qui t'appelle.
5: Il y a plein de gens qui t'appellent. Moi, je suis là. C'est bon, Gérard.
2: Tu dégages.
3: On t'aime, Gigi.
2: Putain, mais.
3: Tous les mecs sont avec toi. Mais la barre, ça colle.
2: On t'a jamais appris à la pas fumer dans la gueule du monde.
3: Quand est-ce qu'il commence à débattre là?
2: Tu dégages!
3: Bonjour à Momo, Lolo, oui, c'est bon,
2: je suis un Aurélien. Gérard, tu remets ton casque!
3: Bonjour, Mephisto, bonjour les gars! Hein. Ouais, salut!
2: Alors,
3: Mathieu, Aurélie et Amanda aussi! Ah oui, moi j'ai oublié!
4: Ah oui,
3: bon, qui c'est que j'ai oublié? Ma grand-mère! Ah oui, ma grand-mère la chauve!
2: Bon, tu me balais! Bon! Au standard là!
1: Ça y est, je les ai retirés!
2: Je suis en train, Gérard!
1: Je les ai retirés!
2: Bon, toi, tu dégages!
1: Tu reviens sur la question!
2: Bon. Ok. Et tu te mets pas trop près, tu dégages. Non, tu vires ta caméra devant moi. Voilà. Je vais mettre la mouche. Oh, Philippe, abruti.
1: Putain. Ouais, je suis là.
2: Ouais, je calme un peu là, ton abruti de caméraman.
1: Mais qu'est-ce que je lui dis?
2: Ouais, bah, tu dégages, je pas dans la gueule.
1: Dégage, Gérard.
2: Gérard,
1: Gérard, il y a Delphine qui veut te parler.
2: Allô?
3: Oh, Gérard?
2: Ah, tu te réveilles ou quoi, merde? Bon, Delphine, tu le sac, elle est là. Pas de nuit. Toi aussi, tu dégages, parce que maintenant, ça va saquer sec.
1: Reprends ton débat, Gérard.
3: J'aimerais parler de...
2: Delphine, tu la fermes.
3: J'aimerais parler de la fête.
2: Bah, tu la chauffes ou quoi? Tu la vires ou quoi, merde?
1: Ouais.
2: C'est quoi, ce bordel?
3: Ouais.
2: Fermé,
3: hein.
2: Oh, putain.
3: La fête.
2: T'arrêtes de faire la merde. Bon, moi, j'arrête.
1: Non.
3: Gérard,
1: reviens. Gérard, attention, attention, il arrive. Gérard est parti. Ah, attention, je.
3: Arrête, j'appelle Christine.
2: Mais il va trop loin.
3: J'appelle Caramel. J'appelle Tony.
2: Arrête.
3: J'appelle Jean-Paul.
2: Non, là, il va trop loin, mec.
3: Allô.
1: Bah, dis-lui de revenir, là. Dis-lui de revenir.
5: Reprends
1: ton débat.
3: Gérard.
1: Ça y est, elle est partie, Delphine.
3: C'est Caramel.
1: Reprends le débat, Gérard. Reprends le débat. Remets ton casque, voilà, ils sont tous calmes. Allez.
3: On est tous des hétéros, Gérard.
2: Hein? Et toi, au standard, tu as travaillé.
1: C'est bon, Gérard, elle est partie.
6: Ouais, il rentre, mais il reste là. Minimum ici, t'approches pas plus, stop.
2: Non, non, là-bas. Là, là, tu t'arrêtes là. Tu bouges pas d'ici. Sinon, tu prends la mallette dans la figure.
3: Couché, ok.
6: Allez, maintenant, on peut faire le débat. Parce qu'il n'y a plus de radio, là, hein.
2: Bon, 9e question. Pour les fêtes de votre copine, vous lui payez des deux sous sexy. Jérôme, tu réponds s'il te plaît.
3: Alors pour ma copine, des sous sexy.
2: Hmm?
3: Bah oui, parce que je pense qu'elle l'a mérité.
2: Non mais je demande à Jérôme.
3: Bah oui, c'est, bah oui, je réponds.
2: Hmm?
3: Je pense qu'elle l'a mérité.
2: D'accord.
3: Pour son anniversaire, des deux sous sexy.
2: Mm-hmm.
3: Et puis ça me fera plaisir à moi aussi de l'avoir défilé.
2: D'accord.
1: D'accord.
2: Salomé.
1: Salomé.
2: Oui. Est-ce que ton copain t'offre des sous sexy pour ta fête,
1: Gérard?
5: Oui. Ouais,
2: attends,
5: Salomé.
2: 5 minutes, Salomé. Excuse-moi.
1: Sylvie à la place de Delphine.
3: Ouais.
2: Qui?
1: Sylvie à la place de Delphine.
2: Sylvie, bonsoir.
3: Bonsoir. Bonsoir.

0: Bonsoir, Sylvie.
1: Oh, Sylvie, tu travailles contre qu'on te parle.
0: Bonsoir. Tu travailles.
1: Gérard. Non, attends.
2: Quoi, Gérard?
1: Non, tu vas pas me remettre encore Sylvie pour Delphine, hein.
3: Non,
1: on va pas changer de nom.
2: C'est pas la même. Téléphone, Gérard.
3: C'est pas la même.
1: Donc, Salomé.
0: Et Gérard, si Sylvie, c'est ton père, je raccroche.
1: Bon, alors, déjà, qui c'est qui vient de poser cette question?
3: C'était pas une question, hein, c'était une information.
1: Ouais, ben, dans ce cas-là, celui qui vient de dire ça, tu me le prends en antenne, il dégage.
0: Allez,
3: ça va saquer sec, hein, là.
1: Donc, Salomé.
4: Oui. Ouais, mon copain m'a déjà offert des sous-vêtements et je trouve ça super sympa, super mignon parce que ça me permet de le partager avec lui.
0: S'il te plaît, tu te calmes. Hein.
4: Qu'est-ce qu'il a dit?
3: Vos gueules.
1: C'est pas moi qui ai dit ça.
3: Bah si, j'ai entendu.
1: Non, t'inquiète pas, si c'en est un qui s'amuse à mettre les cassettes, dans ce cas-là, le standard, il va se réveiller plus vite que ça.
3: Ah, c'est
1: le deuxième débat, ça va aller sec.
4: Bon, ok, continuons le débat, là, Gérard.
1: Donc, Malabar.
5: Alors moi j'ai pas de copine, j'ai pas de fête, j'ai pas d'argent, c'est pas une raison.
1: Ça commence à bien faire là.
4: Carole. Alors moi pour ma copine j'achète des pantes jartelles, un string et un soutif.
0: T'es Gwyn?
4: Ça te dérange?
0: Bah oui,
1: quand
0: c'est
1: cool. Non, mais pour l'instant, c'est pas au mec que je m'adresse, c'est à Carole.
4: Ouais, j'ai répondu à ta question là. Hein.
1: D'accord. Twister.
6: Moi, je suis un peu comme Malabar, hein. J'ai pas de copine, hein. Donc bon, je risque pas d'avoir des vêtements sexy.
1: Hein. D'accord, ok, ok. Sylvie.
7: Oui, bonsoir.
1: Le tableau.
7: Bonsoir.
1: Non, mais attends, pour les slips jaunes, pour te manière, c'est moi qui va dire qui c'est que je garde et les autres, vous allez virer.
7: Bonsoir.
1: Ouais, ça va aller vite.
3: Laisse un peu parler, Sylvie.
1: Donc, Sylvie.
7: Bonsoir, Paris, bonsoir, Christine. J'entendais absolument à débattre. Disons que j'ai beaucoup réfléchi sur la question. La fête.
1: Tu me prends ça en antenne, tu lui demandes qu'il réponde à la question, mais pas à côté de la plaque.
7: Je vais répondre à la question. Faites attention, par exemple. Est-ce que c'est ça, la fête?
3: Oh là, c'est bon,
6: c'est vraiment un
7: hyper. Je voulais juste dire ceci, écoutez bien, que le premier qui me cherche, je répondrai ceci, écoutez bien.
0: Ça se termine au tribunal.
1: Alors, c'est bon, tu me le vires, Sylvie. Oh, standard.
3: Oui, Gérard.
1: Dehors, Sylvie.
3: Ça, c'est des pirates.
1: Dixième question.
4: Non, Gérard, et toi, est-ce que tu offres des vêtements sexy?
1: Bah, pour l'instant, j'ai pas encore trouvé la personne avec qui faire.
4: Est-ce que tu aimes les strings, Gérard?
1: Ça dépend si c'est bien porté. Oui, si
3: t'en as en ce moment, non?
1: Non.
3: T'as pas le string? Tu mets des strings, Gérard?
1: Non.
7: Est-ce que je pourrais te poser une question?
1: Sylvie, pour l'instant, tu la fermes, je pose ma dixième question.
7: Sylvie, on va poser une question?
1: Sylvie, tu la fermes?
7: Bonsoir.
1: Sylvie, tu la fermes?
7: Bonsoir.
1: Sylvie, tu la fermes pour la troisième fois ou tu dégages?
7: Bonsoir, Paris. Bonsoir, Christine.
1: Dehors pour ça.
3: Bonsoir, Christine.
1: Merci, Olivier, pour ce mot-là.
3: C'est ce que Sylvie a dit.
1: Oui, mais il n'y a pas de bonsoir à dire à l'antenne. Que pensez-vous des fêtes? Que pensez-vous des fêtes à souhaiter toute l'année? Il y en a pas mal sur le calendrier.
3: Oh, c'est chiant ça.
6: Bah moi Twixer, c'est dur, hein.
1: Ouais.
6: Bah ouais, non mais moi ma fête, elle est pas dans le calendrier, hein. Twixer, j'ai jamais trouvé.
4: Bah moi non plus, elle est pas dans le calendrier.
1: Ouais, mais
2: Gérard,
1: ouais.
2: On accueille Jean-Luc à la place de Sylvie.
1: Comme toi,
8: Jean-Luc.
1: Alors, c'est même pas la peine de continuer la dixième question.
4: Ouais, vas-y, Gérard, continue.
2: Bonjour, Gérard.
1: Salut, Jean-Luc.
8: Bonsoir.
1: Non, mais là, je crois que ça va être impossible.
4: Gérard, réponds à ta question.
6: Il y a que ta famille qui appelle ou quoi?
1: Bon, allez, c'est bon, là, tu me l'envies.
8: Bon.
1: Non, je peux pas maintenant continuer à poser des questions avec un abruti qui
8: arrive pas.
1: Bon, tu le vires, ok.
3: Il y a un abruti qui gueule, Jean-Luc.
1: Ouais, non, mais moi, je peux pas continuer à débattre. Bon, allez, hop.
9: écoute, c'est Jean-Luc.
1: Conclusion.
3: Il y a un gros naze qui gueule Jean-Luc.
0: C'est pas bien compté, hein.
3: Gérard, un gros con qui gueule Jean-Luc.
0: Gérard, c'est Madame Barre, j'ai pas répondu.
1: Ouais, bah alors, Madame Barre, tu te réveilles.
9: Gueule Jean-Luc.
0: Bon, ben moi, la seule fête qu'on puisse me fêter, c'est dans les bonnes boulangeries.
6: C'est bon, Madame Barre, pour l'occasion.
0: J'ai pas compris celle-là.
6: C'est trop intellectuel pour nous, je pense.
4: Et toi, Gérard, est-ce que tu fêtes ta fête?
1: Pas en étant seul, non.
0: La Saint-Branleur, c'est quelle date?
1: Attends, la Saint-Branleur, tu sais ce qu'elle dit?
3: La Saint-Bâtard.
4: Dégage.
1: Et la Saint-Branleur, la Saint-Bâtard vous emmerde.
4: Waouh!
1: Voilà, et normalement, je devrais être poli. En de bon entendeur, salut! En de bon entendeur, salut! Aux gens qui ont été mal polis. Bonne nuit à vous! Donc, Carole, est-ce que on te souhaite toujours ta fête régulièrement?
4: Non, jamais.
6: C'est normal, ça.
4: C'est
6: pas
4: moi qu'on parle? Oui.
1: Carole?
7: Bonsoir Paris, bonsoir Stéphane.
1: Bon, allez, conclusion, vous m'énervez. Vous m'énervez.
3: Allez, vas-y, Gérard, fais ta conclusion.
0: Ouais, ce soir,
1: Jérôme.
0: Gérard, j'ai envie de te faire rêver, j'ai envie de te faire réfléchir.
1: D'accord, Jérôme, bonne nuit, au revoir.
7: Hey,
1: au fur et à mesure, tu me les gerbes, hein, je les veux plus.
4: Je les gerbes.
1: Salomé.
0: Gerbe-moi.
4: Oui, je suis là.
1: Salomé, pour toi, la conclusion.
4: Bon, déjà, sur tes débats, t'as un petit problème de communication, mais c'est comme d'habitude.
7: Oui, ça c'est vrai.
4: Après, sur les fêtes, écoute, l'essentiel, c'est que tout le monde s'amuse et il faut faire la fête toute l'année, toute la vie. Voilà, c'est tout.
7: Moi, je dirais faites la fête.
4: Faites la fête.
1: Exactement. Bon, ok. Bon, Salomé, tu restes pour le deuxième débat comme
4: avec grand plaisir.
7: Je pourrais rester également.
1: Non, toi, tu dégages.
4: Si, Gérard.
1: Non. Sinon, j'arrête.
0: Attends,
1: c'est moi qui commande, Salomé. C'est pas lui.
0: Salomé.
1: Oh.
0: Oui.
1: Salomé, reste pour le deuxième débat.
4: Oui, je sais, j'ai entendu.
1: Carole.
0: Carole.
4: Moi, je reste si Sylvie reste.
1: Attends. Comment?
4: Moi, je reste si Sylvie reste.
10: Ouais, moi aussi.
1: Non. Bah, dans ce cas-là, vous allez tous retourner au standard.
4: Ah, tu veux jouer à ça?
0: Moi, si tu restes, je me casse. Conclusion, GG. GG, Malabar, conclusion.
1: Conclusion, Malabar.
0: Bon, ben, moi, j'ai trouvé vraiment ce débat très sympa.
7: Ouais.
0: Par rapport aux habitudes diverses, là.
7: D'habitude, c'est plus
0: une machine. Oh, putain. Et franchement, non, c'était vraiment rendement mené, c'était vraiment sympa, et puis c'était un bon sujet. C'est
7: pas
0: vraiment...
7: Ah bah, c'est Bernard Pivot, c'est pareil. Hein.
0: Twixer, oui, il a pas répondu. C'est super.
1: Mais attends, Twixer, c'est pas à toi de parler, c'est à Carole.
0: C'est Malabar qui a dit ça. Et...
4: Bon, je parle. Alors, j'aimerais savoir si toi, tu bois pendant les fêtes, Gérard.
7: Oui. Ça, c'est vrai qu'il boit beaucoup.
1: De temps en temps, oui.
7: Bon,
1: c'est bon.
4: Bon, tu réponds, Gérard, à ma question?
1: Mais je ne te réponds, je t'ai dit oui.
4: Tu bois beaucoup, beaucoup?
1: Ça dépend.
4: Tu bois quoi, du...
1: Ça dépend. Non, Carole, je te prends. Carole.
7: Oui.
1: Attends, c'est pas de ma faute, c'est le caraman, maintenant, qui fait le con. Bon, Carole, je te prends en rentrant tout à l'heure.
4: Tu prends comment? Par derrière, par devant?
1: Bon, allez, hop, on arrête.
0: On arrête.
1: Twister!
6: Je vais pas
1: donner
6: la conclusion!
1: Twister!
6: Comment je suis là, bordel? Ouais, je voulais juste dire que moi, la fête, c'était génial, et puis voilà, c'est tout. Et puis que c'est, le débat était bien, on a parlé ni des chiottes de la loco, ni de Christine, voilà, c'est parfait.
7: Alors, à mon tour!
3: Bon, c'est assez vite de faire sa conclusion.
1: Ouais. Alors, vas-y!
7: Tout d'abord, bonsoir Paris, bonsoir Stéphane!
1: Non, mais c'est bon, tu me les mets tous en antenne, là!
7: Je vais pas terminer, attendez, je vais pas faire ma conclusion!
1: Tout ça en tête, ça peut être si vite après cette conclusion de merde.
7: Est-ce que je peux faire ma conclusion?
1: Bah, mène-toi en cul!
7: Bon, alors,
6: tu restes poli, Gérard.
3: Mène ton petit cul, Sylvie.
7: Alors, voilà. Tout d'abord, bonsoir Paris, bonsoir Stéphane. Ce débat est sans doute très intéressant. Je crois, à la base, que le débat ne vole pas vraiment au-dessus des pâquerettes. Il est vrai que vous êtes mené par un crétin qui apparemment
1: vous a
7: arrêté en somme 2.
1: Oh, c'est bien! Hey, avec un crétin comme moi, on s'amuse avec un crétin comme toi, on se fait chier!
7: Bravo!
1: Conclusion terminée! Le deuxième débat sur les slips jaunes, alors que. Bon, bon job vous-même, ok. Mais ta gueule toi-même, Sylvie, d'accord?
7: Ta gueule.
1: Et va te faire sauter au bois de Boulogne.
7: Ta gueule.
1: Allez, bonne nuit à tous et on se retrouve pour le deuxième débat. Il est charmé, lui.
7: Oh.
1: Et on va retrouver les...
3: Non, non, c'est le truc au-dessus.
1: Ah.
3: Voilà.
1: Mon chien a des barils, est-ce que tu pourrais me rendre mon Mikaway?
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11: On terminera par le courrier. Pour l'instant, on avait Roberto, 39 ans, qui avait besoin de technique de drague. Hein.
12: Oui, bonjour tout le monde, bonjour. Alors, Gérard.
11: Juste avant Roberto, on était tout à l'heure avec Michel,
12: oui.
11: Et on parlait justement de Sydney, et on parlait du décalage horaire, et Gérard m'a dit de quelque chose de très intéressant en antenne par rapport à David Douillet, oui.
13: Oui, qui est revenu là récemment, donc il y a à peu près plus de 10 heures de décalage horaire en avion.
12: Effectivement.
13: Voilà. Donc l'autre, s'il y va en bus, comme il a dit, je crois qu'il n'est pas arrivé. Hein.
11: Ah bah s'il y a 10 heures en avion, il y a au moins 35 ou 36 heures en bateau. En bus.
13: En bus, ouais, ça dépend à combien qui roule.
11: 120-110 km/h.
13: Hein. Ouais, mais si c'est un bus pourri, ça m'étonne rien.
11: Alors, Roberto.
12: Oui, alors bonjour Bibi aussi. Hein.
14: Bonjour.
12: Alors, moi j'appelle parce que j'ai un métier très très difficile. Hein. Je travaille dur toute la soirée, toute la nuit. Hein. Je suis dans le bois. Et j'ai des problèmes pour draguer dans la vie de tous les jours. Et donc, je sais pas comment il faut faire. Est-ce qu'il faut mettre du parfum, par exemple?
11: Attends, tu travailles dans...
12: En fait, je suis un peu nerveux. Hein. Je sais pas comment faire.
11: Tu travailles dans quoi?
12: Je travaille toute la nuit, très très dur. Hein.
14: Mais tu fais quoi comme métier?
12: Oh, trois fois rien. Enfin, c'est dans les bois, pas loin.
13: Hein. Ouais, ben, c'est un travesti.
12: Ah non,
11: ah mais il a le droit. Genre.
12: Ah oui, enfin...
14: Bah déjà, faut être quand même assez coquet. Hein. Si tu veux, faut bien s'habiller. Faut se parfumer, faut se laver et tout, quoi. Donc,
12: tu mets quoi comme parfum?
14: Alors moi, en ce moment, je mets de la pêche. C'est un mélange de vanille et de pêche. Et
12: j'achète un kilo de pêche.
14: Non, mais c'est le parfum. Si tu veux, c'est du liquide.
13: Faut pas mettre du parfum de femme.
12: Bah, pourquoi?
14: Moi, en général, tu peux mettre du Mémène, hein. Du Mémène, du Fabergé, ou il y a d'autres parfums. Hein. On va pas citer de marque, hein, c'est pas la peine. Hein.
13: Bah non, t'as pas besoin de les citer. c'est bien parce que tu les cites en premier.
11: Alors, Gérard, les conseils de drague quand même.
13: Non, mais ce qu'il a, c'est que, comme elle t'a dit, samedi, donc c'est ça, mais bon... Vas-y mollo quand même au départ, parce que si tu connais pas la personne, déjà tu essayes de faire ample connaissance avec elle.
12: Je mets quoi comme accessoire, enfin comme tenue vestimentaire? Godaclou,
13: non mais attends, tu veux draguer quoi toi?
12: Mais je sais pas, moi j'ai des copines, enfin des copains.
14: Mais t'es vraiment travesti ou c'est pour rigoler?
12: Non, je suis Roberto quoi.
13: Non mais on te pose la question, est-ce que tu es vraiment travesti, oui ou non?
12: Ah oui, je suis travesti, oui.
13: Bon, ça va déjà mieux maintenant.
14: Donc pour toi, vraiment, c'est vraiment une passion.
12: La travestitude?
14: Bah oui, je pense. Ouais. Non mais si tu veux une technique de drague, moi je peux te dire une technique de drague, je sais pas si ça marche, parce que moi j'ai pas essayé.
12: Oui.
14: Mais bon, si tu connais bien la personne, tu peux, si t'as son numéro, tu lui téléphones et tu lui fais croire comme quoi que tu veux parler à un tel ou je sais pas moi, Patricia ou n'importe quoi.
12: Alors,
14: n'importe qui.
12: C'est Robert.
14: Et non mais toi c'est Robert, mais si par exemple tu veux parler à quelqu'un d'autre.
13: Tu parles à Roberta.
14: Voilà, tu peux parler à Roberta et je lui dis voilà, je voudrais parler à Roberta, même si c'est pas vrai. Et si tu vois que la personne elle te répond, à ce moment-là, c'est bon signe.
12: Et pour les poils sous les bras, parce que j'ai beaucoup de poils sous les bras.
14: Ah bah là faut t'épiler hein, dans ces cas-là. Faut aller dans un service dermatologique et puis tu peux.
13: Hein?
14: Non, je me suis trompée, c'est une autre dame, c'est quelqu'un qui...
13: Esthéticienne.
14: Voilà, esthéticienne, cherchait le mot.
13: Dermatologie.
12: Et ça a marché pour toi?
14: Non, pour moi, personnellement, j'ai pas essayé. Hein.
12: Mais donc, il doit y avoir une sacrée touffe, alors?
13: Bah non, elle a rien du tout, puis elle a pas besoin de s'épiler. De manière, je l'ai connue sans qu'elle soit épilée, puis c'est tout.
12: D'accord.
13: Et ça fait 3 ans qu'on est, ça va faire 3 ans qu'on est ensemble.
12: Ah oui, quand même.
13: Bah oui, hein.
14: Bah ça passe les années, hein. Non mais voilà la technique de drague que je peux te.
13: Non mais tu l'appelles, t'appelles Roberta, tu lui dis comme on le dit là, puis t'essayes de l'inviter à boire un verre.
14: Non, non, il fait croire que c'est Roberta qui est au bout du fil. Il dit par exemple, je veux parler à quelqu'un, et en fin de compte, la personne n'existe pas.
10: Bah ouais, mais il demande après.
14: Si tu veux, c'est pour approcher la personne pour qu'elle puisse te parler au téléphone.
10: Mais il demande Roberta, comme lui, c'est Roberto, il veut avoir Roberta.
14: Bah, il peut demander Roberta, il peut demander, je sais pas, n'importe qui. Et puis, il verra bien si la personne a décroche. Bon, si elle décroche et puis qu'elle dit allô, au moins, c'est quand même bon signe de draguer, quoi. Moi, bah, je sais pas, moi.
10: Voilà.
15: D'accord.
10: Ok, Roberto, on est malheureusement très pris par le temps.
15: D'accord.
10: Mais ce n'est que partie remise. Hein.
15: Je vous embrasse tous sur le kick.
10: Ah, c'est très gentil de ta part. Salut, Roberto.
15: Salut
10: Roberto.
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0: Bon, alors on va accueillir Marie. Allô ?
1: Allô ?
0: Allô ?
1: Allô ?
0: Bonsoir Marie.
1: Bonsoir Gérard.
0: Baisse la radio s'il te plaît derrière.
1: Allez, éteinte ma radio Gérard.
0: Ok. Bibi ?
2: Ouais, salut Gégé.
0: Ouais, d'accord, comme c'est que je reconnaissais pas encore les noms. Bon, et Bibi ?
2: Ouais.
0: T'as du monde derrière ?
2: Non, je suis tout seul.
0: Ouais.
2: Ouais, okay. Ouais.
0: Sophia ?
3: Oui, bonsoir.
0: Bonsoir.
3: Salut Gérard.
0: Salut.
3: Ça va ?
0: Patrick.
4: Salut Gérard.
0: Salut. Ouais, glisse.
4: Salut, je voulais dire bonsoir à Marie.
0: Bibi. Allez,
4: ouais, salut Sophia.
0: Oh
4: salut
0: Patrick.
2: Salut, ça va ?
3: Salut Régli.
4: Salut.
0: Oh
4: Régli, Patrick. Et à tout le monde derrière.
0: Ouais, bah ouais, parce qu'il y a pas mal de monde que. Il y a du monde derrière, hein, j'ai l'impression.
4: Marie, Bibi, Sophia, et
2: salut.
0: Non, mais il y a des personnes qui ont du monde derrière eux, derrière les combinés. On les entend.
5: Gérard, c'est pas le problème. Les gens, ils ont le droit d'avoir des gens avec eux. Regarde, t'es entouré de personnes aussi.
0: Oui,
5: ils sont au téléphone, ils font le débat.
0: Attends, Julie, je suis désolé. Là, j'entends, il y a du monde. Il y a quelqu'un qui a du monde derrière lui.
2: Ça va, Réglisse ?
4: Bien, tranquille, Sophia, elle est là.
3: Ça va, ouais.
4: Ouais. Et c'est Patrick, c'est ça ?
2: Allô Patrick? Ah, il est plus là.
4: On a perdu Patrick.
2: Ah merde.
0: Yamina.
6: Ouais, salut.
0: Bonsoir.
6: Ça va Gégé?
0: Ça va.
6: Ouais.
2: Donc, et puis avant tout, bonne fête Florent en fait. C'est Saint-Florent aujourd'hui.
6: Oh, gros bisous à Florent.
3: Ah bah bonne fête Florent.
6: Gros bisous Florent. Bonne fête.
2: Bah, tu écoutes Gérard.
6: Allez, question.
7: Bon Gérard, tu vas ou...
0: Ouais, non mais...
7: Vas-y, y'a plus personne là, vas-y.
5: J'ai vérifié tout le monde, c'est bon, c'est les téléphones, y'a du souffle, je suis désolé, c'est comme ça. Alors maintenant, tu y vas.
4: Ouais, y'a plus 15.
0: Ouais. Bah, si ça continue comme ça, bah, ça va aller vite.
7: Allez Gérard, la question.
0: Donc, je vais poser la première et on va mettre un disque quand même.
4: Non, tu l'as posé à qui la question Gérard ?
7: On y va, on démarre.
0: À tout le monde.
4: Ok.
0: Comment se déroulent vos relations amoureuses ?
4: Très bien, merci.
2: C'est cool.
6: Super.
2: Plutôt bien.
6: Tranquille.
2: Ça va, c'est sympa.
4: Et toi, Gérard, ça se débrouille ?
0: Vous répondez chacun votre tour.
4: Et Réglisse, moi, ça se passe bien, et toi ?
6: Yamina, ça se passe très très bien.
0: Mm-hmm.
6: Marie, c'est plutôt hard. Sophia, ça va aussi ?
2: Ouais, Bibi, ça va aussi, quoi.
4: Patrick, ça va.
2: Mais bon, moi, quand même, je pense que pour pouvoir faire l'amour, il faut un mec et une meuf. Parce qu'un mec ou une meuf toute seule, elle peut pas faire l'amour, quoi, je pense.
6: Ouais, c'est super ce que tu viens de dire.
7: Faut être hétéro aussi.
2: Puis ouais.
0: De quoi ? Attends, j'ai pas tellement suivi, là.
4: Si on pouvait avoir les réponses des hétéros et des homos séparément.
0: Là, je vais te dire une chose, tu te trompes, là. Ça, c'est pas du tout le thème du débat.
6: D'accord.
4: Bon, bah alors, les homos qui répondent en premier.
0: Bah alors, allez-y.
4: Bah, Bibi.
2: Ouais,
0: alors,
2: super.
0: Attends, qui c'est qui a voulu parler de ça ?
4: Bah, c'est toi, Gérard. C'est toi qui a posé la question.
0: Non, désolé, c'est pas moi qui ai commencé comme ça.
4: Bah, c'est
0: alors, non, maintenant, vous y allez.
4: Bah, pourtant, c'est le débat sur le...
6: Gérard, je vais poser une question.
0: Oui,
6: c'est
0: Marie
6: qui à l'appareil.
0: Oui.
6: Qu'est-ce que tu penses des relations amoureuses sadomasochistes ?
0: J'aime pas trop.
2: Ah, personnellement, je trouve ça pas mal, moi.
6: Ouais, ça peut être sympa avec des grandes bottes en cuir, un grand
2: fouet. Un bon petit fouet.
4: C'est ouais, Marie
2: bon
4: qui parle,
2: ouais. C'est Bibi.
6: Gérard, je te posais une question.
0: C'est qui ?
6: Yamina.
0: Oui.
6: Qu'est-ce que tu penses des hétéros ?
0: Je vais te dire une chose, je crois que j'en ai assez parlé dans des débats tout le long de l'année.
6: Ouais.
0: J'aimais pas ça.
6: T'aimais pas ça ?
2: T'aimes pas ça ? Bah, faut faire attention quand même avec les hétéros, quoi.
6: Ouais, ils se sont bizarres.
0: Non, mais attends, toi derrière, pour l'instant, tu vas te taire un petit peu.
2: Ah, ok.
0: Non, mais attends, tu crois que je t'ai pas reconnu ?
2: Ouais, qui ?
0: Ah, ouais.
6: Et
0: ouais.
6: Gérard, t'as pas répondu à ma question ?
0: Non, mais je te réponds, donc...
6: Marie.
0: Oui, ben, moi, je te dis tout de suite, il est hors de question.
6: Oui, mais c'est pas à toi que j'ai demandé, mais qu'est-ce que tu en penses ? Est-ce que tu penses qu'on peut trouver du plaisir au travers des relations un peu sadiques ?
0: Moi, je vais dire une chose, relation entre sadiques, je vais dire une chose, là, il y a un truc que j'aime pas, c'est...
4: Les relations ?
0: Ouais, attends, tu permets ? Je réponds à Marie, quand même. Donc, la question, bon, tu me l'as posée dans un terme...
4: Peut-être t'as pas compris.
0: Aussi,
6: Oui, parce que je parle entre sadiques, hein, parce que t'as les masos, t'as les sadiques, enfin, bon, ça peut être un mélange assez intéressant, quoi.
0: Mm-hmm. Non, mais moi, je vais te dire une chose que... Non, mais attends, De manière.
2: En fait. Ce qu'on voulait savoir, si c'était sadique.
0: Comment?
6: Ou si t'aimais le cuir. Est-ce que tu aimes le cuir, Gérard?
0: Non.
6: Oui,
0: non,
6: Gérard, aimes-tu le cuir?
0: Non, pas du tout.
2: C'est plutôt t-shirt et jean.
7: Non, il aime le cul.
6: Dance Machine?
0: Ah ouais, pourquoi Dance Machine?
2: Parce que ça te dit, quoi, t'as un t-shirt Dance Machine sur toi, il paraît.
0: Oui, alors, ça te gêne?
6: Numéro combien?
0: Je vais pas m'amuser à le retirer pour te dire quel numéro. D'accord?
2: Ouais, d'accord.
0: Non, mais moi, je te réponds. Bon, moi, j'aime pas l'histoire niette. C'est non. Tout.
2: Non, mais pas pourquoi tu parles de ça alors?
0: Non, mais je suis contre.
6: Ça peut être par ailleurs que par le cul, remarque. Hein. Bah oui.
0: C'est-à-dire?
2: Bah, pour Gérard, c'est les mains.
0: Non, mais attends, c'est pas à toi que je m'adresse, d'accord? Toi, Lascar, tu es mère en veilleuse.
2: Ah, t'as compris,
0: hein? Non, en fin de compte, je vois que tout le monde commence à s'endormir.
6: Non.
2: Et moi, Gérard, j'ai une question.
0: Oui.
2: Est-ce que tu crois qu'un bon coup de fouet, c'est meilleur qu'un bon coup de bique, quelquefois?
6: Alors là. Je la bite, quoi.
0: Ouais, déjà une. Et deux, je vais te dire une chose, que là, tu vas sur la violence. Et la violence sur une nana, c'est pas bon.
7: C'est hyper.
2: Bah, de toute manière, ça dépend
6: si on est la dominatrice. Si on
0: ouais, mais de toute manière, les trois quarts des nanas aiment bien se faire dominer, donc elles aiment bien recevoir des coups.
6: Et toi? Wow. Non, pas du tout.
2: Ouh là là,
0: si.
6: Et
0: bah,
6: là, t'as l'air d'être un connaisseur.
0: Non, mais même, je suis pas un connaisseur, c'est que.
6: T'as des trucs à nous raconter là?
2: Est-ce que tu frapperais par amour?
0: Hein?
2: Est-ce que tu frapperais par amour?
0: Non.
6: C'est bien, Gérard. Et Gérard, je suis sûre que t'as déjà mordu une femme quand tu faisais l'amour.
0: Non.
6: Oh, ah bon?
2: Mais il a jamais fait l'amour, hein, comment il peut?
6: T'as jamais mordu une oreille?
0: Non.
6: Jamais?
0: Non, de toute manière, je m'amuserai jamais à mordre une femme.
6: Non, mais légèrement, doucement.
2: Par contre,
6: non,
2: les chats te mordent, hein.
0: Même en faisant l'amour, ça sert à rien de mordre une
6: paire. Oh, c'est canon. C'est
0: non.
6: Mignon. Si, c'est canon, c'est griffé. Non, mais gentiment, pas genre.
2: Ouais, y a mordre et mort, quoi.
0: Oui,
2: c'est pas cannibale, hein. Et si t'avais à mordre une femme, tu la mordrais où?
0: Ah, la question.
2: Pour, les doigts de pied. Non, mais sérieusement, genre.
0: La question que tout le monde attend. Non, mais je vous répondrai à la fin du débat.
6: Non, tout de suite.
7: Non, maintenant.
6: Allez, s'il te plaît.
0: Alors, qui c'est qui a posé la question?
2: Réglisse.
0: Hein?
2: Réglisse.
0: Quoi?
2: Réglisse. Enfin, il est sourd, lui.
0: Bon, attends, je suis sourd. Bah, tu reposes ta question correctement.
2: Si tu avais à mordre, Gérard, une femme, tu la mordrais où?
0: Dans le creux de l'oreille.
6: Ah,
2: et pourquoi?
6: Oh,
2: le creux de l'oreille.
6: Voilà, ouais.
2: Ah, tu fais fort.
0: Parce que toutes les nanas adorent être mordues dans le creux de l'oreille.
6: Ah, mais c'est pas forcément négatif alors.
0: Si.
2: Gérard?
0: Quoi?
2: T'as déjà rencontré une femme qui aimait pas?
0: Non.
2: Et pourquoi?
0: Ah, parce que.
2: Tu n'as jamais rencontré.
0: Bon, attends, et toi, tu la fermes?
2: Ouais, ça va, oh.
0: Ouais, non, mais attends, déjà, je reconnais déjà les voix.
2: Alors, Gérard, faut que je passe deux. En effet, Gérard.
0: Ouais, je t'écoute.
2: Oui, t'as pris des notes sur nos réponses de la première question?
0: Ouais, mais ça y est.
2: Ok, on peut passer à la deuxième.
6: Tu peux enchaîner à la deuxième, ouais, ce serait cool.
2: Ouais, parce que, genre, les questions. Tu fais des diagrammes ou pas?
6: La deuxième, ça serait bien. Allez, Gérard.
0: Attends, qu'est-ce qu'ils ont là? Non, attends. Qu'est-ce qu'il a, Bibi, Patrick et Réglisse? Qu'est-ce qu'il a? Ça vous plaît pas, les questions?
2: Oh, c'est super, j'ai rien dit, moi.
0: Non, mais si ça vous plaît pas. Non, mais si ça vous plaît pas.
7: Micro.
0: Si
6: allez,
0: ça vous plaît pas. Si ça vous plaît pas, là, les trois quinze.
2: Bah, vous rentrez chez vous.
0: Bah, voilà. Bah, toi, déjà le premier.
2: Allez.
0: Hein? D'accord,
2: Réglisse.
0: Non, ouais.
6: Bah, donc, non, Gérard.
0: Ferme. Alors, croyez.
6: Gérard,
0: oui.
6: Il faut être gentil avec nous parce
2: ouais,
6: que.
2: Ouais, on est cool, Léo. T'as amené ton fouet?
6: Oh non, parle pas de fouet, ça m'excite.
0: C'est
6: non,
0: vrai, mais, profitez-en
2: c'est
0: parce que.
2: C'est Bibi.
0: Ouais, non,
2: oh,
0: oui.
2: Bibi. Oh les fouets, ça commence par doucement. Avec les menottes.
0: Ouais, moi, je suis sûr que Gérard, t'as
2: des tombes en cuir.
0: Justement, vous ne l'aurez pas celle-là.
6: Gérard, oh là là, ça
0: vous ne l'aurez pas
2: obligé, Gérard, elle a des tongs en cuir.
0: Ouais, c'est ça. Alors, croyez-vous qu'il faille dévoiler ses sentiments à la personne la première fois?
6: Non.
0: Ah, qui non? Qui? Qui?
2: En lui mordant l'oreille.
0: Non, attendez.
2: En lui mordant l'oreille, je pense qu'il faut les dévoiler dans le creux de l'oreille, moi.
1: Non, c'est Sophia.
0: Bon, Bibi, Patrick et la réglisse, vous la fermez, vous laissez Gérard, parler la personne.
2: Non, j'ai rien dit, moi.
0: Ouais, Bibi, ouais, bah, relou, pour l'instant, vous taisez.
1: Self-control, Gérard.
2: Bon, allez, je calme. Et remarque, c'est la première soirée où ça démarre cool, alors
0: ouais, puis avec, ouais, bah,
2: avec toutes vos corées, on a oublié la deuxième question.
0: Ouais, non, bah, la deuxième.
1: La deuxième question, je la connais.
2: Vas-y, dis-moi, s'il les dévoile dans le creux de l'oreille avec un fouet, je suis pas là.
1: Non, non.
2: Est-ce que t'as déjà mis un fouet dans le creux de l'oreille, Gérard?
1: Non, c'est maintenant qui faille.
2: En lui parlant d'amour la prochaine fois.
1: Non, bon, en dévoilant ses sentiments.
0: Non, mais de toute manière, vous allez réfléchir.
2: Dans le creux de l'oreille.
0: Bah, si. Si, si. Vous allez réfléchir à la deuxième question.
2: Ça y est,
1: tu réfléchis.
0: Non, Gérard. Non, mais vous allez réfléchir et là, on va vous mettre.
2: Dans le cul.
0: Didier Barbelivien, Anaïs et Didier Barbelivien dans Quitter l'autoroute. Voilà, c'est parti. À tout à l'heure. 99, 5000 et 3615. Quoi, je me suis trompé sur le numéro des Belges. Non,
7: tu t'es trompé complètement. C'est...
0: Bon, alors, donc, vous pouvez nous appeler au 0803 08 5000 et 0870 5000, et pour les Belges, 0331 47 99 5000.
7: Pas du tout.
5: 79, merci.
0: 79, merci.
7: Et le numéro de tatou de Gérard, c'est quoi déjà?
0: Non, non. Non, non, ça, le numéro de tatou, on ne le donne pas. Pardon. Et sinon, vous pouvez nous joindre au 3615, code Fun Radio, rubrique direct sur Minitel. Donc, s'il y a des questions, Olivier, tu...
7: Mais alors, le Minitel ne marche pas, donc...
0: Donc, il ne marche pas, ben, tant mieux, ça me fait bien plaisir. Comme ça, j'aurai pas d'insultes. Donc, on va récupérer Marie, Bibi, Sophia, Patrick, Réglis et Yannick, Yamina. Allô, allô.
1: Oui.
2: Salut, Gérard.
1: Bonjour, petit Gérard.
2: Bonjour, je suis Gérard.
0: Quoi?
1: Gérard.
0: Oui.
1: Pour Marie, là.
0: Oui.
1: Est-ce que tu connais Monsieur Arlequin?
0: Non.
1: Les champions de l'amour. Champions de l'amour, hein?
0: Non, je connais pas.
1: Tu connais pas les champions de l'amour?
0: Non.
1: Génial, Arlequin. C'est super. Là, on a des super références sur les relations amoureuses.
8: Tu devrais lire, moi je te conseille.
1: Ouais.
2: C'est mortel.
1: Tu connais Cindy? Non, ouais.
0: De quoi?
1: Cindy, tu la connais pas?
0: Cindy?
1: Cindy avec sa grosse poitrine et sa Ferrari rouge.
0: Non, je connais pas.
1: Tu connais pas?
0: Non,
1: c'est un classique, tu connais pas tes classiques, Gérard?
2: Tu connais pas un autre classique, Rocco Siffredi aussi?
0: Non, mais c'est bon, si on revenait à la deuxième question.
2: Ah ouais.
1: Doit-on
8: c'est vous qui faille montrer ses sentiments la première fois?
0: Voilà.
2: Doit-on un couplet, Gérard, avec des pingouins?
0: Comment? De quoi? J'ai mal entendu.
2: De toute façon, on va pas cette question, c'est de la merde. Ouais, bah ouais, moi je suis d'accord avec toi.
0: Non, mais alors, dans ce cas-là, si vous êtes pas content...
2: Bah peut-on laisser sortir, Gérard, le saccage plus d'une heure?
0: Bah non, si...
8: C'est très bien, ces questions, Gérard, vous êtes méchant, là. Hein.
0: Non, mais c'est pas grave, non. T'inquiète pas, je suis habitué, c'est tous les jeudis comme ça.
1: Et en plus, c'est le dernier soir. Mais ouais.
0: Profitez-en.
1: Ouais, Gérard, est-ce qu'il faut dévoiler ses sentiments?
0: Personnellement, moi, je dévoilerai pas mes sentiments la première fois.
1: Ah, moi non plus. Mais est-ce qu'on peut sortir un préservatif quand même?
0: Ah, ben, de toute manière, le mieux, moi.
2: C'est d'en avoir un sur soi tout le temps.
0: Non,
1: le mieux, c'est pas faire la première fois.
0: Non, mais.
1: Le mieux, c'est de savoir le mettre la première fois.
0: Ouais. Non, attendez. Là, il y a quelqu'un qui vient de poser une question, donc je vais y répondre.
2: Est-ce qu'il y a ta taille?
0: Non. Je crois que
2: ils
0: c'est.
2: Ils toujours pas 3 cm.
0: Stop, s'il vous plaît.
2: C'est taille tétard.
0: Non, j'ai décidé.
1: Réponds à Marie.
0: J'ai décidé de pas m'énerver. Donc vous allez écouter.
1: Gérard.
0: Vous allez écouter.
2: Ouais, bah deux temps sur l'émission. Bon,
0: voilà.
2: En fait.
0: Donc Marie, tu as posé la question. Je voudrais bien que tu me la reposes, s'il te plaît.
1: Je voudrais savoir si on pouvait sortir un préservatif de suite, quoi.
0: Ah bah, de toute manière, moi, ce que je vous conseille, et ça, c'est ce que je conseille à toutes les filles.
2: Avoir une bonne érection avant de mettre le préservatif.
0: Bon, attends, toi, tu te tais, s'il te plaît. Tu te tais, pour l'instant, je réponds à Marie. Donc, le mieux, pour moi...
2: C'est pas la première fois.
0: Pour les nanas, et ça, je l'ai toujours dit, le mieux, c'est de mettre le préservatif la première fois.
2: Sur la bite, de préférence.
0: Ne jouez pas à vouloir...
2: À mettre le préservatif dans la bouche.
0: Non. N'essayez pas de dire...
2: Demande le préservatif.
0: Non. Attendez.
1: Ne
0: jouez pas avec le feu.
1: Et
0: faites attention à votre santé. Parce qu'une fois que vous y êtes, de manière après...
1: Vous si vous... y
9: Gérard ?
0: Oui.
9: Tu peux te poser une question, c'est Sophia ?
0: Oui.
9: Est-ce que toi, la première fois, tu aurais des relations sexuelles ?
7: Sexuelles ?
9: La première fois ?
0: Oui.
9: Si tu rencontres une fille pour la première fois, est-ce que le premier jour, tu aurais des relations sexuelles avec elle ?
0: De manière...
4: Il peut pas savoir, il est hétéro.
9: Non, mais sincèrement...
0: Attendez.
9: Sincèrement, c'est sincère, là, ce que je pose.
0: Sophia, je vais te répondre.
9: Oui.
0: Déjà, une.
9: Oui.
0: Le jour où que j'en aurai.
9: Oui.
0: Bon.
9: Et t'es vierge, Gérard ?
0: Non, j'ai déjà eu...
7: Allez, Gérard, tu peux le dire, maintenant.
9: Gérard, si tu veux, je te fais découvrir. Moi, je suis Gémeaux.
0: Attendez. Je réponds à la question à Olivier.
9: Sophia.
7: Je n'ai pas posé de question, c'est Sophia.
9: Non, c'est Sophia. Gérard, es-tu puceau? Allô?
0: On va rappeler...
9: Sophia, t'as pas répondu à la question à Sophia?
0: Oui, mais Sophia.
4: Oui. Ça répond à sa question.
9: Oui.
0: Bon, de toute manière, moi, je vais te dire une chose. J'ai eu des rapports sexuels, c'est vrai.
9: Oui.
0: Bon, malheureusement, j'ai eu une fille.
9: Oui.
0: Bon, ça, bref.
9: T'as une fille?
0: Oui, oui. Mais ça, stop, on arrête là.
4: Ouais, surtout qu'elle est laissée au bord de la route.
0: Comment qui c'est qui osait dire que je l'avais abandonné sur le bord de la route?
9: Non, on l'écoute pas. Non, ça, oui, c'est des conneries.
4: Non, mais ça allait, c'était dans un gros préservatif.
0: Donc,
4: ça,
0: on
4: ça
0: va à la place de Bibi.
9: C'était un MacGyver.
0: Attendez, s'il vous plaît.
9: T'as pas répondu à ma question?
0: Oui, mais attends, Sophia, je vais te répondre. À la place de Bibi, on va accueillir Nougat.
4: Bonsoir, Gérard.
0: Bonsoir.
9: Salut, Nougat.
4: Salut, Nougat.
9: Salut.
4: Alors, c'est jamais Nougat. C'est bizarre, ce soir on a Nougat, mais on n'a pas Caramel.
0: Ouais, non, mais c'est bon parce que Caramel.
4: Caramel, il est trop mou ce soir.
0: Maintenant je vais répondre à.
4: On peut rien dire parce que Caramel, c'est mon chat alors.
0: Non, mais c'est bon pour l'instant, Nougat, tu vas te taire. Je vais finir de répondre à la question à Sophia.
9: Ouais.
0: Donc, moi, j'ai toujours dit. Et oui. Ça, je le répéterai pas assez. Ça fait 2 ans que je te dis.
4: Je suis con, oui. Je me soigne.
0: Alors, moi, je vous conseille une chose, les nanas.
9: Ouais.
4: Ne jamais retomber sur Gérard la première fois.
9: Non, sincèrement, je veux écouter la réponse. Bon. Gérard,
10: ne pas jouer avec le feu, il va dire.
0: Voilà, ne jouez pas avec le feu, mais une question que je vous dis, oui. Les nanas.
9: Ouais.
0: Sortez couverte.
4: Il ne faut pas jouer avec le feu, mais il faut jouer avec la
9: queue. Ah non, mais il n'y a pas de problème, de toute manière, j'en ai une panoplie dans mon sac, là.
4: Et le feu, ça brûle. Hein.
0: Attends, c'est qui s'amuse à dire le feu, ça me brûle?
4: Non. Réglisse.
0: Ouais, bah Réglisse, je vais te dire une chose.
4: Ouais.
0: Hein?
4: Ouais.
0: T'as un mec?
4: Ouais.
0: T'as une nana?
4: Ouais.
0: J'espère que...
4: On est tous heureux pour lui.
0: Oui.
4: C'est ta fille.
0: Non, mais là...
9: Papa?
0: Non, mais c'est bon,
4: Non, on a déjà dit, elle est sur le bord de l'autoroute.
9: Je peux poser une question, c'est Marie.
0: Oui, Marie.
9: Ivoire, Gérard, pour toi, dévoiler des sentiments, qu'est-ce que ça veut dire exactement, dévoiler ses sentiments? C'est avoir envie de l'autre physiquement ou si simplement une relation platonique?
0: Si tu veux, bon, bah, alors, sentiment, bon, bah, quand je parle sentiment, c'est de voir avec la personne comment qu'on se sent.
7: Ouais,
0: parce que si tu te sens bien avec la personne, d'accord, tu peux jouer ton jeu favori.
4: Ouais, mais toi d'entrée, ça.
0: Non, mais attends, s'il te plaît, tu me laisses répondre à Marie, parce que là c'est pas des conneries. Et j'aime pas là pour c'est le dernier, donc je voudrais.
4: Tu t'énerves pas. Hein.
0: Voilà, je m'énerve pas, donc m'énerve pas non plus.
4: Non, promis.
7: Gérard, si on pouvait retourner un peu sur le débat là, oui. Parce que je sais plus ce que c'est moi non.
0: Donc de toute manière, Marie, je te répondrai. Répondrai plus tard.
9: Ouais, d'accord.
7: Et comme c'est le dernier débat de Gérard, là, on va retomber sur le débat.
0: Ah, voilà.
4: Avant, on répond à la question de Marie.
0: Oui.
9: J'écoute.
0: Ben, je sais pas.
9: Non, parce que tu vois, moi, ça m'est déjà arrivé de rencontrer un gars, quoi. Mm-hmm. Mais d'avoir une envie physique de lui, quoi. De
0: ouais.
9: Sauter dessus.
4: Ah, mais tu vois, Gérard, tu pars.
9: De le
0: non,
9: violer,
0: mais
9: quoi,
0: c'est bon. Ça. C'est bon, ça y est, je pense que tout le monde a répondu à la deuxième question.
9: Oui.
0: Alors maintenant.
7: La quatrième.
9: Je suis déçue.
0: Non, la troisième.
7: Pardon.
0: Non, mais qui c'est qui est déçu?
9: Moi, c'est Marie.
0: Ouais, mais t'inquiète pas, Marie.
4: Il va se mettre un petit coup, t'inquiète pas, Marie.
0: Non, mais là, pour les sentiments.
9: T'inquiète pas, Marie, t'inquiète pas.
1: Enchaîne, Karin.
0: On enchaîne.
2: Mais non.
0: Allez, alors là, maintenant, je vais m'adresser à Yamina.
1: Ouais.
0: Sophia.
2: Toujours les nanas. Hein.
1: Oui.
2: Toujours les nanas.
0: Hein. Non, mais de toute manière, vous allez répondre.
2: De toute manière, on a compris, quoi.
0: Non, mais vous allez répondre chacun votre tour et vous allez donner vos noms.
1: Ouais.
0: Parce que là, la question, ça s'adresse aussi bien aux mecs qu'aux nanas. Alors, la question bête et méchante, faut-il coucher la première fois dès que vous rencontrez une nana?
2: Exactement.
1: Non.
0: Ah, qui?
1: Non,
0: attendez. Il y en a un qui vient de dire exactement. Qui?
2: C'est Nougat.
0: Alors, vas-y, Nougat, pourquoi?
2: Rentre chez ta mère, Nougat.
0: Nana, stop! Nougat! Nougat!
2: Tu me fais attaquer par réglisse.
0: Bon, alors, c'est bon. Bon,
2: Gérard dit à Nougat de rentrer chez sa mère.
0: Non, mais c'est bon.
2: Et là, le réglisse et le nougat, ça va pas nous faire un petit caramel, ça?
0: Non, mais c'est bon, là.
2: Il y a des jeux de mots.
0: Non, c'est bon.
2: Hé, on n'entend plus le gros con.
0: Non.
2: En tout cas, moi, je voulais dire qu'il faut coucher le premier soir. Surtout
0: Patrick.
2: Quand on voit Gérard, on a envie de coucher avec lui tout de suite.
0: Ouais, ben... là, je vais vous prévenir d'une chose. C'était pas à vous que je m'adressais. Donc, Marie.
1: Oui.
2: Réponds à la question.
0: Ta bouche, à toi.
1: Savoir si on doit coucher de suite avec la fille,
0: oui,
1: quand on la rencontre.
0: Oui.
1: Avec une fille.
0: Par exemple, par exemple, tu vois, tu rencontres quelqu'un dans la rue comme ça au hasard.
1: Dans la rue, ouais.
10: Paf, bon. Tu couches avec. Ouais.
0: Non, mais attendez, ça, mais s'il vous plaît, que je m'exprime. Hein?
1: Exprime. Bon.
2: Ouais.
1: Tu parles
2: Gérard, si tu rencontres un chien dans la rue, tu lui sautes dessus.
0: Ouais, c'est bon.
1: Gérard, t'as dit que tu
0: la fermes.
2: Bon,
0: alors j'ai dit, j'allais pas crier, dans ce cas-là, les cums, vous la fermez.
2: Ok.
0: Bon,
2: okay.
0: Alors Marie.
1: Oui, je suis là.
2: Bon.
0: Oh,
2: je voulais dire à Nougat qui rentre chez sa mère.
0: Ouais, bah toi, Régis, tu fermes ta gueule. Ça me fera des vacances.
2: Ah, un gros mot. Moi, je voulais dire à Régis qui pue de la gueule. Bah pas autant que j'ai rien.
0: Dans ce cas-là, tu vas fumer la
2: moquette.
0: Hop, bonne nuit. Donc, Marie.
1: Oui.
2: Sur ton standard, Église.
0: Toi aussi, tu vas y retourner si tu continues, d'accord?
1: Allez, un peu de sérieux, là.
10: Allez, Marie.
1: Oui, j'ai
7: Allez,
1: compte.
7: le débat.
2: T'es tout seul pour me parler comme
1: oui,
2: ça?
1: Je suis
0: Comment?
1: Oui.
2: T'es tout seul pour me parler comme ça?
0: Attends, si t'es pas content, mon pote, tu restes chez toi. Hein.
5: Gérard, c'est pas le problème, tu enchaînes ton.
1: Gérard, je vais répondre à ta question.
5: C'est pas le problème, tu enchaînes ton débat.
0: Ouais, mais dans ce cas-là, tu laisses parler les nanas.
5: Mais je suis désolée,
2: les nanas parlent tout le temps.
5: Tu laisses parler les nanas, mais tu cries dessus, alors c'est pas la peine.
7: Ouais, arrêtez, laissez parler les nanas.
1: Oui, tu parlais du coup de foudre, Gérard, en fait.
2: Non, il parlait de niquer.
0: Faut-il coucher la première fois?
2: Eh ben, chez moi.
1: Oui, bah pourquoi pas, moi je veux bien, s'il me fait.
2: C'était chez moi.
1: Oui, moi je suis pas contre.
0: Qui est pas contre?
1: Bah c'est Marie,
2: Marie.
1: Écoute,
2: Ouais, allez, rentre chez ta mère, Marie.
0: Oh, ouais, bah Nougat. Tu vas le finir chez toi, ton Nougat.
2: Il y en a marre.
0: Yamina.
1: Ouais, mais je pense qu'on se fait pas trop respecter quand on couche quand même, la première fois, quoi.
0: Ouais, mais pourquoi?
1: Parce que, je sais pas, bon, si le mec, tu le connais pas vraiment, bon, je sais pas, tu le rencontres comme ça, je me vois pas coucher avec un mec comme ça, quoi.
2: Si tu vois Gérard. Si
1: Yamina. Comment?
7: Ça dépend.
2: Si tu vois Gérard, franchement. Si tu vois Gérard, tu couches tout de suite.
1: Ah bon?
2: Ah bah oui.
1: S'il te plaît, Yamina, faut y aller, hein. Ouais, bon, ouais. Si c'est un homme aussi beau que Gérard et aussi sympathique.
10: Ouais, c'est sûr qu'elle a.
2: Regarde, tous les mecs, regarde. Un pouce, mec, là.
1: Regarde, il est excitant. Gérard?
0: Oui.
1: Bon, si c'est Sophia qui veut répondre.
0: Oui, Sophia.
1: Alors, moi, je suis pas d'accord. Moi, il faut pas coucher la première fois.
0: Pourquoi?
1: Bah, parce que ça se trouve, c'est juste passager.
2: Bah, pourtant, Gérard, quand il voit un mec à la loco, il
0: veut pas derrière.
1: C'est juste pour une question de plaisir, mon ami. Ouais, quoi.
2: Gérard,
1: non, mais moi, non.
2: Cano,
1: moi, je suis plutôt sentimentale, quoi. Moi, il faut vraiment que le mec. Faut vraiment que j'aime le mec, quoi.
0: Non, mais donc.
1: Alors là, tu parles
0: donc,
1: d'amour.
0: Sophia.
1: Ouais, bah oui.
0: Sophia.
1: Tu parles pas de sentiments.
0: Sophia.
1: Oui.
0: Sophia.
1: Oui.
0: Donc, tu reviens de la 3 à la 2. Donc, avec les sentiments.
1: Ouais, voilà. Moi, il faut les sentiments pour coucher.
0: D'accord. Ok.
1: Et si on a une pulsion,
2: moi, je veux dire, Gérard, c'est la grosseur de la bite du mec qu'il a en face de lui qui est important.
0: Alors toi, mon pote, tu retournes chez toi, c'est bon. Bonne nuit,
2: Patrick,
0: au revoir.
2: Au revoir.
0: Allez, bonne nuit.
2: Et Patrick,
0: bonne nuit.
2: Je voulais répondre.
0: Ouais.
2: On s'éloigne un peu de la question.
0: Non, ouais, mais...
2: Faut la baiser dès le premier soir.
1: Non. Voilà, c'est pour ça que je disais à l'instant, c'est pas respecté. C'est vraiment, mais le... Ça, c'est trop clair, quoi, ce qu'il vient de dire. Tu vois, déjà, c'est...
0: Mm-hmm.
1: Et moi, je suis pas du tout physique, moi.
7: On te respecte pendant qu'on te saute.
11: Et t'es plus facile à rouler qu'à porter.
12: Non mais quand on pense ce que je viens de dire là, je sais plus qui là.
13: C'est Marie qui a dit ça, non?
12: Non, c'est Sophia.
13: Et t'as quel âge, Sophia?
12: J'ai 22, enfin je vais avoir 23.
11: Ouais, c'est bon les meufs.
0: Ta gueule toi derrière.
12: Je vais avoir 23.
0: Ouais, ta gueule, hein.
12: 23 ans,
0: bon.
12: Ouais, bientôt, ouais. Et tu as eu beaucoup de relations amoureuses?
13: Non, j'en ai eu qu'une.
11: Ouais,
12: t'as le temps de choisir encore.
13: Ouais. Non, mais j'ai plus envie. Non, mais même quand j'ai eu des fréquentations, j'ai jamais voulu coucher tant qu'il n'y avait pas assez d'amour.
0: Ouais, donc.
13: Donc en fait, t'es très cérébral, quoi. En fait, ouais c'est ça. Ouais.
11: T'es très con surtout.
12: Non, elle est pas conne.
13: Faut être sérieux dans ces moments-là. T'as vu toutes les maladies qui tournent.
0: Attendez. Attendez, là, celui qui vient de dire toutes les maladies qui tournent.
13: C'est moi.
7: Ça tourne, c'est comme les œufs, c'est comme le.
11: Non, mais... c'est comme la roue du millionnaire. Ça
0: non, mais ça, donc Nougat est remplacé par Carlos.
7: Ah.
0: Allô.
11: Allô, ya.
13: Salut Carlos. Salut Carlos, ça va?
11: Ouais, ça va. Allô, Carlos, ça va? Ouais, prends chez ta mère, Carlos. Tout de suite, moi.
13: Alors, je dis qu'il faut répondre à la
11: question. Premier soir, tout de suite. Hé, hey, Carlos, qu'est-ce que t'as, doudou, dis donc?
0: Non mais pour l'instant c'est pas le karaoké, d'accord?
13: Oh là là, on peut rigoler quand même. Et tu sais qui a pas répondu à la question en fait? Carlos.
11: Il y a personne. Moi je viens de dire qu'il faut niquer le premier soir, tout de suite.
13: Non, il faut pas niquer le premier soir.
11: Tout de suite, il faut niquer
13: quand on peut.
11: Parce que moi j'ai niqué avec Gérard dans les toilettes de la loco et j'ai un film de ça.
13: Et surtout, il y a pas grand chose
0: Carlos.
13: À mettre sous la dent avec les mecs. Hein.
0: Carlos.
11: Oh, Christine, c'est une suceuse.
13: Hein? Moi, si on... Qu'est-ce que t'as dit?
11: Moi, j'ai niqué Christine et Gérard ensemble.
0: Musique.
11: Ça,
0: musique.
11: Bonne chance.
0: C'est pas clair. Musique. Musique. Attends, musique. Non, musique. Musique.
11: Musique pour Christine.
13: Non,
11: du calme, les amis, du calme.
7: Vas-y, Gérard, réponds.
0: Non. Tant qu'ils arrêteront pas avec le mot Christine, je continuerai pas le gars.
7: Vous arrêtez avec Christine. Vous arrêtez avec Christine. Fais un ultimatum avec Christine.
11: Voilà, bravo. L'ultimatum avec Christine. On arrête de dire Christine, on dit la grosse.
13: Vous êtes intenable.
11: On arrête de
13: dire
11: Christine par la grosse.
0: Non, non, non.
11: On arrête de dire Christine, on dit Martine maintenant.
0: Non, non. Réponds. Voilà, mon gars. Manière, vous arrêtez avec ce nom-là, ok?
13: Voilà, on arrête.
11: Ok.
7: Allez, soyez sympa, arrêtez. Soyez sympa, arrêtez.
11: On arrête.
7: Arrêtez avec Christine, elle est grosse, quoi.
11: Elle est la grosse. C'est la quatrième question.
13: Il y a Carlos qui vient de rentrer, j'aimerais bien qu'il réponde à la question.
12: Carlos répond.
11: Mais rentre chez ta mère, Carlos.
13: Carlos?
11: Ouais, Carlos.
14: Réglisse, je te trouve désagréable.
11: Eh ben, tant mieux.
13: Réglisse, ferme ta bouche, tu putes la gueule.
11: Ouais, mais c'est pas moi qui couche avec Christine.
13: On ne parle plus de Christine.
11: On ne parle plus de Christine, sinon ultimatum.
13: Ah, voilà.
7: Ouais. Devant le micro, Gérard, devant le micro.
0: Donc, non, mais attends, Max. Max.
7: Ah, il est parti.
11: Hey, Max.
0: Ah, mais il sauve parce qu'il sait très bien qu'il aime pas que je parle de ça.
13: Bah alors, Carlos, tu réponds?
0: Donc,
13: Carlos,
11: tu bouges ton cul un peu. Ouais, Carlos, il veut niquer le premier soir.
0: Ouais, pourquoi?
11: Parce que s'il faut niquer le premier soir, regarde Gérard, rappelle-toi quand on a couché ensemble la première fois dans les toilettes de la loco. T'as pas dit non, mon vieux salaud. Tu veux que j'envoie le film à Don Radio? Je vais l'envoyer le film, moi.
0: Tu les prends.
11: Je veux leur dire que t'as une petite bite.
13: Une petite bite, mais peut-être
11: il a une petite bite et il a des raisins de corinne tous séchés.
13: Eh, Gérard, c'est Sophia qui parle. Si Max aurait été là, il aurait dit démerde-toi avec tes auditeurs. C'est ton débat.
0: Ouais, ben, dans ce cas-là, vous allez écouter la quatrième question.
13: Vas-y, Gérard, vas-y.
0: On va envoyer une musique.
13: Oh non!
0: Vas-y, parce que
7: non, on peut pas.
0: Non.
13: On va envoyer avec la musique.
12: Ennuie-nous.
13: C'est le dernier soir avec toi et tu me mets de la musique.
0: Ouais, non. Attendez.
13: Enrico Macias. Ne hurle pas, Gérard, ça sert à rien.
0: Alors, dans ce cas-là, vous la fermez.
13: On se la ferme.
12: Oh là là, le blanc.
13: On se la ferme.
11: Gérard, est-ce que tu peux nous parler de Christine? Non, laisse tomber. La dernière fois qu'elle l'a vue.
0: Cette situation, hop, musique.
7: On n'a rien compris.
13: Oh non, Gérard, Gérard.
7: Bon, taisez-vous là, parce qu'on n'a pas entendu la question.
11: Laisse tomber, il est dans un pli de la grosse.
13: Oh.
6: Il est dégueulasse celui-là. Qui c'est ça?
14: C'est Régis, il est pas gentil avec Gérard. C'est tombé la dernière fois, il a nagé.
6: On va tomber la dernière fois, Gérard.
15: Qu'en pensez-vous de cette situation musique?
7: Quelle situation, Gérard?
15: Ouais, il se débrouille.
7: D'accord.
15: Il se débrouille.
7: Il y a une chanson, donc c'est dédicacé.
14: À Cusso, tu y es avec les mains.
7: C'est pour Gérard, de Christine.
6: Et qui c'est qui parle là?
7: Faut écouter.
15: Du matin, vous allez avoir un deuxième débat sur la discothèque et sur les discos mobiles. Donc, tenez-vous prêts sur vos gardes. Donc, on va accueillir Anthony. Bonsoir.
16: Bonsoir, Gérard.
15: Anthony.
16: Oui, bonsoir, Gérard.
15: Yamina.
17: Ouais, toujours là.
15: Réglis. Toujours là. Sophia.
17: Toujours là.
14: Je t'emmerde.
15: Carlo. Comment?
14: Je t'emmerde. Pour commencer, comme ça, c'est clair.
15: Dans ce cas-là, Régis, si tu m'emmerdes...
14: Que toutes les meufs rentrent au standard parce que je les emmerde.
17: Voilà. Non.
15: Voilà, c'est bien, si t'emmerdes tout le monde au standard,
17: Carlo,
15: tu retournes.
17: La bande de merde, là.
14: Et Carlo, je le reprends et je le retourne.
15: C'est bien.
14: Et Régis, ferme ta gueule un petit peu. Rentre chez ta mère.
17: Bonsoir, Gérard.
15: Non mais attends. Déjà, celui qui vient de...
17: Gérard,
7: vous allez avoir un ultimatum après...
17: Bonjour.
15: Donc, Carlos.
14: Oui, Gérard, je t'aime, je t'adore et je t'encule encore plus fort.
15: Donc, on va accueillir Caroline.
17: Ah,
14: celle qui rit quand on lapine.
17: Allô?
15: Oui.
17: Allô?
15: Oui.
17: Gérard?
15: Oui, on t'écoute, Caroline.
17: Bonjour.
15: Salut.
17: Salut, Caroline.
14: Salut,
17: Caroline.
14: Bonsoir,
17: Caroline.
14: Retourne chez ta mère, allô. Caroline.
15: Bon, attends, Gérard, toi, tu restes poli, s'il te plaît.
17: Gérard?
15: Oui.
17: Oui. Je suis très contente de t'avoir.
15: Oui.
17: Et je voulais te dire que t'es vraiment une personne très courageuse.
15: Mmh.
17: Parce qu'en fait, tu sers de bouc émissaire à tous ces dépravés de la nuit qui t'appellent pour...
14: C'est vrai, j'ai des petits frustrés, Gérard.
15: Et merci, Caroline. Non, mais Caroline...
17: Et je suis tout cœur avec toi, quoi.
14: Okay. Moi aussi, Gérard.
17: Et toutes les filles sont avec toi, Gérard, ce soir.
14: Voilà.
15: Non, mais attendez. Maintenant, on va revenir dans le thème du débat, s'il vous plaît, maintenant.
17: Oui.
14: Bonjour, la deuxième question, Gérard.
15: Donc,
17: sur quoi?
15: On était à la quatrième.
17: Donc, cinquième.
15: On vous a laissé le temps de deux musiques, là, pour réfléchir à la question.
17: C'était quoi, déjà?
15: Qu'en pensez-vous? C'était les mots bleus avec Christophe, la musique qu'on vient d'écouter, voilà.
14: C'est toi qui as choisi?
15: C'est moi qui ai choisi, oui. Pourquoi? Parce que ça te gêne?
14: Non, t'as dégoûté, je trouve ça bien, j'adore Christophe, moi. Moi, je l'ai vu en concert en 78.
15: Ouais, ça me fait une belle jambe.
14: Et toi, t'as des gouttes.
17: Je vais vous dire les mots bleus,
15: Non, mais c'est bon.
14: Et Carlos, c'est toi.
15: On verra.
14: Gérard, on se fait un caracoquet. Hein.
15: Ouais, on verra.
17: C'est cool, les caracoquets.
15: Ouais,
14: Moi, je veux chanter Quitter
15: le. Que pensez-vous de cette situation? Donc, par exemple, avec les personnes que vous aimez, qu'en pensez-vous?
14: Gérard, est-ce que t'es pédé?
15: Non.
17: Tu peux parler de la situation de quoi? Comment ça,
14: Du chômage, c'est ça, Gérard?
15: Non, mais
14: pensez-vous du chômage, c'est ça la question?
15: Non, c'est qu'en pensez-vous de la situation, par exemple, quand vous êtes avec la personne et si vous êtes pas contente, c'est tout?
14: C'est les filles et les garçons qui répondent. Moi, je trouve ça dégueulasse.
15: Les deux.
17: Mais Gérard, tu peux reformuler?
6: Oui, c'est très cool.
17: Parce que tu
14: trouves cette situation dégueulasse.
17: Tu as plein d'imagination, mais tu t'exprimes pas très bien.
14: Non, dites-vous, les ménagères.
17: En plus de précision,
6: les ménagères, elle est mal, lui.
15: Non, mais dans ce
14: gros con, essaye de faire de la radio.
17: Gérard!
15: Eh, celui qui dit gros con, tu retournes chez toi ou tu raccroches ton téléphone?
5: Il a pas raison sur le gros con, mais il a raison que tu fais de la radio,
17: Gérard.
5: Donc essaye de mener ton
15: débat. Non, mais attends, dans ce cas-là, on n'a pas besoin de me traiter de gros con.
14: C'est le seul truc qui m'est venu à l'esprit.
15: Ouais, si Gérard, ça vient à l'esprit, mon pote, tu restes chez toi.
17: Mais c'est amical.
14: Je suis chez moi.
17: Gérard!
14: Ah, mais je pourrais dire gros con comme.
17: Y a une fille qui veut parler là, vous pouvez les.
15: Stop!
17: Gérard, c'est Caroline.
15: Oui.
17: Vas-y, Caroline. Je sais faire le pain.
6: Ah, moi aussi.
15: De quoi?
17: Le pain.
6: Moi aussi, je sais faire le pain.
17: Oui, mais les filles,
14: je vois pas... Caroline.
15: Non, mais attendez...
17: De toute manière, ça fait pas partie du sujet. Il y a pas de rapport.
5: Merci. Excuse-nous.
17: Non, mais c'est parce que les
15: mecs
17: ont décidé de s'assurer.
6: Donc, on répond à la question.
17: On essaie de les s'assurer dans notre côté, quoi.
15: Non, mais je pense que c'est pas la question.
17: Tu peux la répéter une dernière fois, s'il te plaît, Gérard?
15: Non, mais de toute manière...
14: Que pensez-vous du chômage?
15: Non,
17: aussi, Gérard, s'il te plaît.
15: Bon, allez. Je vais passer... Parce que la 4, je l'ai mal...
17: Gérard, t'as qu'à poser la question à chacun d'entre nous.
6: Et bon, chacun alors, répond à ça.
0: Bah alors maintenant, moi je vais vous. Maintenant, la question.
14: Tu vas pas lui apprendre son métier quand même.
0: Bon, c'est bah, bon, tu non, te tais, s'il te plaît. Donc, on va passer à la 5 parce que la 4, je l'avais.
6: Non, pourquoi pas.
0: Non, mais je pense. On y reviendra après,
6: disons.
14: Gérard,
6: en fait, tu nous demandes à
14: quoi. Ta gueule, les meufs.
6: Allez, ferme ta gueule, toi.
14: Ta gueule.
0: Laissez poser la question, s'il vous plaît. La question numéro 5.
6: Oui,
14: Gérard.
6: Carlos, ça va mal aller.
7: Je crois que Gérard veut poser la question numéro 5.
6: Vas-y, voilà. Gérard, on t'écoute, Gérard.
0: Pensez-vous la revoir après?
6: Pardon? La revoir quoi?
0: Par exemple...
6: C'est possible.
0: Ah, qui?
6: Caroline.
0: Ouais, Caroline.
6: Te revoir quoi, Gérard?
18: La personne avec qui...
0: voilà, avec qui vous avez eu des relations amoureuses?
6: Oui, mais comme ça, quoi.
0: Ouais, mais est-ce que tu comptes le revoir par la suite ou pas?
6: Ah, moi, oui. Moi,
18: c'est si c'est un mec que tu... Enfin, je sais pas, si t'as décidé juste de coucher avec, tu couches juste avec, quoi.
6: Si c'est un mec, tu le revois, c'est clair.
0: Oui.
6: Moi, je le revois tout le temps, c'est Sophia. Et les moments étaient magiques, on les revoit, ouais.
0: Non, mais attendez, chacun votre tour.
14: Réglisse, s'il te plaît.
0: Non, mais attends.
14: Gérard, c'est n'importe quoi. Il y a des mecs qui te disent ta gueule, qui te traitent d'enculé.
0: Non, attends, tu as laissé parler.
14: Tu as laissé parler Sophia,
0: s'il te plaît.
6: C'est Sophia qui répond.
14: En plus, c'est tout le temps les meufs qui parlent.
6: Non, mais les meufs, vous foutez la merde.
14: Sortez du sujet du débat.
0: Voilà,
14: un gros con qui arrête pas de gueuler.
0: Attends, le gros con, tu sais ce qu'il dit, t'emmerde. Le gros con, il t'emmerde. Si t'es pas content, tu raccroches.
6: Gérard,
14: laisse tomber, c'est un frustré.
0: Non, non, mais attends.

0: personnel pour Jérémy, si tu m'entends, je te fais un gros bisou.
1: Voilà. Non, non, il n'y a pas de bisou.
2: Allez, Gérin, on va te faire écouter un truc.
1: Non, on s'en fout, ton truc. Ceux qui s'amusent à vouloir faire écouter des trucs, vous retournez au standard,
2: c'est Gérard, pas mal. C'est Carlos qui veut répondre.
3: Je vais me marier avec Gérard.
1: Alors, dans ces cas-là, tu la fermes.
0: Est-ce que tu pourrais faire en sorte que le débat se déroule bien?
4: C'est la merde.
1: Non, mais dans ces cas-là, vous répondez à la question.
0: Mais moi, j'ai envie de répondre. Mais moi, j'allais pour répondre, c'est Sophia. Mais
1: alors, Sophia, vas-y, je t'écoute.
0: Alors, moi, je dis oui pour revoir la personne avec qui on est.
3: C'est Christine, moi, je dis oui.
0: Allô, c'est Caroline. Je voudrais argumenter le oui, moi, parce que c'est bien beau de dire oui, mais il faut avoir quelques arguments.
1: Pourquoi?
0: Alors moi, je suis prête à revoir la personne avec qui
1: c'était
0: des moments vraiment magiques.
2: Ah si.
1: Non.
2: Ah si.
1: Non.
2: Elle a le droit de revoir la personne.
1: Non. Non.
0: Pourquoi tu dis non?
1: Oh non, il me fallait pas ça dans les studios.
0: Qu'est-ce qui est arrivé?
2: C'est Françoise.
1: Oh non, oh là, je peux plus faire de débat.
0: Elle est avec Framboise?
2: Eh ouais, toutes les deux.
0: Oh, ah bah non, Gérard, tu vas pas arrêter ton débat. Il y a Françoise et Christine?
2: Ah, ce soir, Gérard, tu vas baiser.
0: Il y a qui, Gérard, tu peux nous présenter?
1: Ben, ouais, mais attends.
2: Ce soir, Gérard, tu vas baiser.
0: Y'a qui?
1: De quoi?
0: Mais Gérard! Pourquoi? Allez, dis-nous le. Gérard!
2: Bon, c'est qui? Allez,
0: allez Gérard!
2: Fais-nous les présentations.
1: Oh, merde! Allume-le! Voilà!
0: Gérard, c'est un monsieur tellement.
1: Bon, allez, stop, on revient sur le débat, je m'en fous de Françoise.
2: Non, avec Françoise!
0: Gérard, mais
1: stop,
0: hurle pas!
2: Je vais entendre Françoise, t'entends?
1: Non, non, mais pour l'instant, c'est moi qui commande.
2: Rien du
0: Gérard,
2: tout.
0: T'as une voix plus jolie quand tu cries.
2: Bonsoir, Françoise.
1: C'est moi qui commande.
2: Putain, merde, c'est Christine.
0: Eh mais si Max était là, il aimerait pas que tu
2: fasses ça. Bonsoir, Françoise. Comment vas-tu?
1: Bon, pour l'instant, c'est mon débat. Vous la fermez.
0: Gérard, c'est mon décision.
1: Vous la fermez, s'il vous plaît.
2: Françoise, t'as payé combien de taxis?
1: Oh!
0: Oui?
1: On revient dans le débat.
5: Vas-y, on t'écoute.
1: Bon, alors pensez-vous de la revoir, oui ou non? Et pourquoi?
5: Qui ça, Christine?
2: Qui, Françoise?
0: Caroline aimerait bien répondre. Et moi aussi, Sophia, depuis tout à l'heure, j'aimerais bien répondre.
2: Vas-y, répondez les filles.
0: Moi, je veux le revoir.
1: On va accueillir Laurent. Hein? Laurent à la place de Carlos.
0: Salut, Carlos.
1: Non, Laurent à la place de Carlos.
2: Allô?
0: Bonjour, Laurent. Salut, Laurent.
1: Salut
0: tout
1: le
2: monde, c'est Laurent.
1: Salut.
2: Ça va bien?
1: Bon, alors donc, je répète la question pour la unième fois.
0: Oui, unième.
1: Pensez-vous la revoir? Vous me laissez parler, s'il vous plaît.
2: Oh!
1: Pensez-vous la revoir? Oui ou non?
0: Oui. Yamina, ça dépend.
1: Alors qui?
0: Caroline.
1: Oui.
0: Oui, alors moi, s'il y avait de la magie dans l'air avec cette personne...
1: Ouais. Non, mais je t'écoute, Caroline.
0: Ouais, bah s'il y avait de la magie avec cette personne, oui.
2: Ouais, d'accord.
1: C'est-à-dire? C'est-à-dire?
0: Si on a vécu des moments magiques au-dessus de tout, oui.
1: Ouais, mais attends, Caroline, la question, je pense que... Mais est-ce que tu penses...
0: Oui, magique.
1: Non, c'est bon. Caroline.
0: Oui.
1: Caroline.
0: Oui.
1: La question...
0: Oui.
1: Est-ce que tu penses, je sais pas, parce que t'as peut-être pas compris les questions du départ.
0: Oui ou non.
1: Mais est-ce que tu penses le revoir après?
0: Oui, bah oui, elle t'a répondu.
1: Ouais, mais
0: après, tu veux savoir pourquoi?
1: Oui, ouais, voilà le pourquoi.
2: Bah oui, histoire de se faire défoncer.
1: Non, attendez.
2: C'est clair.
0: Gérard.
1: Oui.
0: C'est Sophia, je reste toujours dans le romantisme. Au moins, je dis oui, si je l'aime, je reste avec lui, j'aimerais bien le revoir. Ouais, mais l'amour, mais attends, mais les gens, ils parlent d'amour, ils savent même plus.
3: Oui, qu'est-ce que l'amour, en fait?
1: Non, mais attendez. Attendez, la question, stop. Oh, tu te tais, toi, derrière, d'accord? Tu vas pas gueuler.
0: Si tu te sens bien avec, pourquoi pas?
1: Non, alors moi, maintenant, je vais vous poser la question.
0: Ouais.
1: Croyez-vous à l'amour?
0: Oui, moi j'y crois.
1: Ah, qui? Maintenant, vous allez répondre à la question que je viens de vous poser.
2: Ouais,
1: de manière, elle n'était pas dans le thème du débat.
2: Ah bah ça bouge tout alors.
1: Pensez-vous à l'amour. Alors, maintenant, s'il y en a qui me disent oui, alors maintenant, dites-moi pourquoi.
2: Oui, réglez pourquoi.
0: Yamina.
1: Non, attendez, chacun votre tour.
2: Allô.
0: Il y a quelqu'un? Gérard, arrête de crier. Ça fait mal.
2: Ouais, arrête de crier un peu, Gérard, il y en a marre maintenant.
1: Ouais, attends, pour l'instant, c'est moi qui pose la question.
2: Ferme
0: Gérard, je pourrais.

0: Gérard, je peux répondre?
1: Eh Gérard, si je croirais pas en l'amour, j'aurais pas toutes ces cicatrices sur le sexe.
2: Qui est-ce qui suit
3: Caroline? T'as des cicatrices sur le sexe?
1: Ouais, à cause de la loco, ce qui met les dents, cet enculé.
0: Gérard, demande juste Caroline.
2: Gérard, je peux répondre, ne fais pas attention à ce genre d'argument. Je peux répondre?
0: Gérard, demande juste Caroline et ton vœu sera exaucé.
4: Alors,
1: t'as vu ta gueule?
0: Si. Yamina, Gérard.
2: Gérard.
0: Sophia.
2: Gérard, Yamina.
0: Gérard.
2: C'est Sophia.
1: Yamina. Gérard, moi aussi.
0: Yamina.
2: Gérard.
4: Et ton vœu,
1: Gérard.
4: Maintenant, vous répondez.
0: Gérard.
4: Oh, vous allez vous la fermer.
0: Gérard, je peux.
5: Vous allez vous la fermer, là, je crois.
1: Oui, vous la fermez. Je vais vous dire une chose, vous la fermez.
4: Bon, déjà, toi, tu la fermes.
1: Exactement, tu la fermes.
0: Dirais-le, lui, directement.
1: Directement, tu la fermes. Et Laurent, je reconnais ta voix. Ouais.
0: Alors, ça, Gérard. Ouais.
4: J'ai l'impression que tout à l'heure.
1: Que tout à l'heure. J'ai
4: conscience.
1: Dirais une chose tout à l'heure.
4: Bon, alors, vous, Gérard, vous la fermez. Non.
0: Gérard, est-ce que je peux répondre à la question, s'il te plaît?
4: Oui.
0: Je te remercie. Alors, Yamina.
4: Ouais.
0: Donc, bah oui, moi je crois fort en l'amour, quoi. Parce que je pense qu'on peut pas vivre sans, quoi.
2: Ouais, non, mais ça, c'est
4: bien. Non, mais attends. Qui c'est qui vient de répondre à cette question?
0: Yamina.
4: Bon, Yamina, tu crois à l'amour, mais dans quel sens? Dans quel sens?
0: Les sentiments, sur le sexe, les sentiments. Et les gens, ils disent n'importe quoi. Gérard, demande Caroline et tes vœux seront.
4: Non, attends.
0: Je t'en prie.
4: Yamina, c'est toi qui as posé cette question?
0: Qui a répondu
1: cette question?
4: C'est toi qui as répondu à cette question. Alors moi, je vais te demander, ouais. Pourquoi tu crois à l'amour?
0: Parce qu'on peut pas vivre sans l'amour.
1: T'as pas vu encore.
4: Non, mais... Bon, attends, toi, tu t'es derrière, s'il te plaît. Moi, je vais te dire une chose. Si tu crois vraiment à l'amour...
1: Bah, rencontre jamais Gérard.
0: Ouais.
4: Toi, tu la fermes derrière, s'il te plaît.
2: Mais non, c'est grâce à Gérard qu'on croit en l'amour.
4: Non. Il y a pas que moi sur Terre qui existe.
0: Vas-y, Gérard,
4: hein.
0: Je
4: t'écoute. Je suis pas seul sur Terre, malheureusement.
0: Mais ce soir, c'est toi.
1: Gérard, c'est une MST ambulante.
0: Tu es le roi.
1: Gérard, tu es le roi.
0: T'es le roi.
2: Gérard, je suis fière d'être en ligne avec toi, mais malheureusement, je crois même que tu me parles
0: moi aussi.
1: Et Gérard, il a son siège au chef de la loco. Il
0: est très
4: sympa.
0: Après, viens parler.
1: Il a un trône en or. Un trône en or, c'est le roi de la sucette.
4: Non, ah, il bah, est sur
1: la grosse.
4: Non, c'est bon.
1: Et le blanc d'or, Gérard, à la loco et tout.
0: Gérard, alors, t'écoute, hein.
4: Bon. Alors ouais. Maintenant, je vais demander à...
1: À
0: Caroline.
1: À Laurent.
0: Non, Sophia, elle n'a pas encore répondu, moi.
1: À Laurent, parce qu'il n'a pas trop encore ouvert sa gueule.
0: Sophia, elle n'a pas encore répondu.
1: Ah, mais on s'en fout.
4: Mais ouais, non. Pour l'instant, c'est pas toi qui commande, c'est moi qui décide qui les gens répondent.
1: Si
4: t'es pas content, tu vas te faire foutre, ok?
1: Rentre
4: chez toi. Dans ce cas-là, je demande à Caroline.
1: Bah, rentre chez toi.
0: Oh non.
1: Tu me fais
4: Caroline. Crois-tu à l'amour et pourquoi? Oui ou non?
0: C'est vraiment gentil.
4: Alors pourquoi?
0: Allô?
4: Oui, je t'écoute.
0: Oui, je crois en l'amour parce que je crois qu'il n'y a que ça qui pourra amener la paix un jour dans notre monde.
2: Oh, c'est beau.
1: Eh Gérard, je crois qu'on n'avait pas le droit de prendre des mineurs.
4: Oh, non, vous pouvez la fermer, vous laissez répondre Caroline, s'il vous plaît.
1: Caroline,
0: parle autrement, d'accord? Parce que si
4: celui qui vient de dire tu vas pas enculer, tu vas y aller toi-même te faire enculer, ok?
0: T'as de la chance.
4: Alors, dans ces cas-là, vous laissez Caroline répondre à la question.
0: Exactement.
4: Crois-tu en l'amour, oui ou non? Pourquoi?
0: Alors, je crois en l'amour. Donc, je disais parce que je pense que c'est la seule chose qui pourra ramener la paix dans notre monde.
4: Ouais, quel connard.
0: C'est vrai.
4: Ouais, mais pourquoi?
1: T'as trop vu le cinquième élément, toi.
4: Non, stop! Pourquoi?
0: La vérité, je suis tellement fort.
4: Caroline!
1: La vérité,
4: stop! Caroline!
0: Allô, oui?
4: Pourquoi crois-tu en amour?
0: Alors, je crois en l'amour parce que c'est une force qui vous permet de vous faire évoluer, mais tout.
1: Bah, allez, arrête de regarder la petite.
4: Non, attends, Caroline! Caroline!
0: Oui?
4: Caroline!
0: Oui?
4: Non, mais je crois que Yana comprend. Je crois que Caroline, t'as pas très bien compris la question.
1: Ben hein. Ouais,
4: mais je te demande, est-ce que tu crois en l'amour?
0: Bah oui, je crois.
4: Et pourquoi? Alors oui, mais tu m'as dit oui, mais.
0: Non, c'est toi qui peux pas écouter parce qu'il y a tout le monde qui coupe, c'est pas pareil.
4: Ouais, voilà, vas-y. Alors dis-moi maintenant le oui. Alors, je vais te demander après pourquoi. Alors maintenant, dis-moi. Vas-y.
0: Alors oui, je crois en l'amour parce que je pense que c'est la seule chose qui pourra rétablir la paix sur Terre. Gérard?
4: Oui.
0: C'est Sophia qui veut répondre.
4: Oui, Sophia.
0: Alors moi, je dirais plus que j'affirme et j'atteste
2: que l'amour est là pour, comme elle disait tout à l'heure...
5: Pour foutre la merde, quoi.
2: Ouais, exactement, non, mais...
4: Non, mais moi, je vais vous poser une question.
5: Vas-y.
4: Une question bête et méchante.
5: Oui. Comme d'hab, quoi. Et Gérard, c'est réglisse, moi, je veux pas y répondre.
4: Ta bouche, à toi. Alors, une question bête et méchante.
2: Oui, Gérard,
5: on Gérard, je veux pas y répondre.
4: Ta bouche ta gueule,
2: Ah oui, il est poli.
5: Non, mais ça m'intéresse pas. Hein. Bah, ferme ta gueule. Non,
4: si ça t'intéresse pas, tu dégages.
5: Voilà.
4: Ok.
5: Tu rentres chez toi et tu vas casser.
4: Alors maintenant, moi, je vais vous. Une question bête et méchante que je vais vous poser.
2: Ouais.
5: Elle est Croyez-vous... plus bête ou méchante, la gueule.
4: Stop.
5: D'après moi, la question est bête et méchante.
2: La gueule. Tais-toi.
5: La question bête et méchante, c'est voulez-vous faire l'amour.
2: Vas-y, Gérard, parlez.
6: Arrêtez, arrêtez, faites gaffe, Gérard va casser.
5: Ouais, la question bête et méchante, c'est voulez-vous faire l'amour avec Gérard.
2: On t'écoute.
4: Ça y est ?
2: Oui.
4: Bon. La question bête et méchante que je répète sans arrêt quand je passe sur l'antenne.
2: Oui.
4: Croyez-vous que la femme est l'avenir de l'homme ?
2: Ah pas. Oui, exactement.
4: Ah, qui,
2: ah, non.
4: Qui,
2: non.
4: Oui. Qui,
2: non.
4: Qui,
2: non.
4: Qui,
2: Caroline,
4: qui a dit oui ?
2: Caroline, non.
4: Sophia,
2: non.
4: Qui a dit oui ?
2: Caroline dit non. Moi, je dis oui, c'est Sophia.
4: Alors, vas-y, pourquoi ?
6: Pourquoi ?
2: Pourquoi qui ?
5: Eh bien, il paraît que t'es entouré de
4: non,
5: toi.
4: Non, non, Sophia. Sophia, t'as dit oui, pourquoi ?
5: Il paraît qu'il y a que des boudins dans le studio.
2: Parce que c'est la femme, c'est l'homme et la femme. Sans les deux, c'est pas possible.
4: Oui, non, mais attendez, ouais, attendez.
2: La femme, elle est importante.
4: Non, non, mais je crois que vous avez pas compris la question.
2: Quoi ?
4: Est-ce que la femme est l'avenir de l'homme ?
5: Non, non, Gérard, je suis... Non,
2: mais oui, parce que la femme, l'homme peut pas tirer des coups.
5: Laurent, je dis que pas du tout.
4: Pourquoi ? Pourquoi, Laurent ?
5: Parce que la femme, elle est bonne pour faire le ménage. Elle est pour faire le ménage, acheter la bouffe, et puis voilà.
6: Faire la vaisselle.
5: Je pense que ça s'arrête là.
4: Non, non, je suis pas d'accord avec toi.
5: Bah si.
4: Je suis pas d'accord avec toi. Non, je suis pas d'accord avec toi.
5: Tu es d'accord avec moi, c'est tout.
4: Laurent, je suis pas d'accord avec toi.
5: Si, tu dois être d'accord avec moi. Si.
4: Je suis pas d'accord avec toi.
5: Si.
4: La femme n'est pas là pour faire
5: la
4: bouffe.
5: La vaisselle,
4: je suis désolé.
5: Et le linge. Et après, elle ferme sa gueule.
4: Non, non, mais attends.
2: Dis donc, toi, là.
4: Il attend déjà, Laurent, tu vas rester poli.
6: Mais il a raison.
5: Écoute, Gérard, c'est. C'est comme ça, il faut
2: autrement. Parler, s'il te plaît, c'est Caroline.
4: Ouais, vas-y, Caroline.
2: Alors, je voulais dire juste que la femme n'est pas l'avenir de l'homme, pour la simple et bonne raison que pour l'avenir, il faut la femme et l'homme et les enfants.
5: Ouais,
4: non, mais attendez, attendez, alors là.
5: Moi, je suis pas du tout d'accord.
4: Caroline,
2: oui,
4: je suis déjà pas d'accord avec toi.
5: Moi non plus.
2: Je suis pas d'accord avec toi.
5: Je suis pas d'accord. Je dis que la femme, elle sert à rien.
2: C'est quoi ton avis, Gérard ?
4: Non, non, moi, je suis pas d'accord.
2: Et c'est quoi ?
4: Déjà, une nana, ok. Mais avoir un enfant.
5: Faut pas déconner non plus, quoi.
4: Là, tu vas un peu loin.
5: Ouais,
2: non,
5: tu
2: non,
5: vas un petit peu loin.
2: Ça, je t'ai dit. Non, mais c'est une image qu'elle donne. Vous avez pas compris, là, les amis.
5: Si après, t'as un gosse comme
2: faut
5: Gérard, on va la faire.
2: Bah oui, essayez d'imaginer comme la jeune fille vient de dire et.
4: Bon, allez, c'est bon.
2: Bon, posez une question, Gérard, là.
5: Eh, Gérard, il faut pas réduire le rôle de la femme seulement aux tâches ménagères. Hein. Qu'est-ce qui va nous sucer après ?
2: Mais moi, je suis pompier, d'accord, Gérard, ne posez pas de questions, comme le vendredi. Eh, mais ami de la poésie, bonsoir, quoi.
5: C'est seulement disponible le vendredi. Qu'est-ce qui nous suce les autres jours de la semaine ?
4: Bon, alors, dans ce cas-là, les mecs, vous dégagez. Je veux plus, vous entendre.
5: Ouais, c'est bon, moi, j'avais.
4: Dégagez ! Je peux vous entendre !
6: Ça casse dur, là. Allez.
4: Je veux plus vous entendre, les mecs. Alors, maintenant, les nanas qui nous restent.
2: Oui. Oh, le calme, c'est super.
4: Oui, il y a encore un mec.
2: T'inquiète pas, je
4: reconnais. Pensez-vous de l'avoir aimé ?
7: Oui.
2: Moi, je l'aimerais toujours, Caroline.
5: Oui. C'est quoi la question ? C'est pensez-vous y avoir mis bien profond ?
4: Ta gueule, à toi !
2: Pensez-vous avoir aimé quoi ?
4: Quand je t'appellerai pas de chambre, tu sortiras de sous le lit.
2: Oula. Oh ouais, Gérard.
5: Et moi, je te parle pas des boudins qu'il y a dans le studio.
4: Attends, si t'es pas content, mon pote, je t'emmerde. C'est pas toi qui commande.
5: Ouais, exactement. Tu rentres chez toi.
2: T'es méchant. Dans le studio, il y a pas de boudin, Julie, à ce qui paraît. Julie,
4: il y a un permis. Alors, dans ce cas-là, si vous voulez vous en prendre sur Julie, vous la prenez en antenne après. Ok ?
2: En tout cas, Julie, elle
8: ne me prenne pas, Gérard. Il me prenne.
6: On va te prendre.
4: Attends, ils disent que t'es un boudin. Alors maintenant, ne prends pas.
5: Quoi.
8: C'est bien connu, je suis un boudin. Moi, j'ai l'air
6: boudin.
5: Moi, je l'ai vu, Julie, elle est très jolie. J'ai vu Angélique aussi et Françoise.
2: Ben, moi, si je ressemblerais à Julie, je serais très contente. Hein.
5: Voilà.
4: Alors maintenant, la
5: et depuis,
4: question.
5: Et depuis, Gérard,
4: oh
5: c'est
4: oui.
5: Faire l'amour.
2: Vas-y, question, Gérard.
4: Ouais, c'est moi qui pose.
2: Eh, Gérard ? Oui ?
4: C'est moi qui pose
2: Gérard.
4: Les questions.
2: Oui.
4: Donc, pensez-vous de l'avoir aimé, oui ou non ?
2: Aimé quoi ? Le mec ?
4: Ben oui, le
2: bien
4: mec
2: sûr.
4: Ou la nana.
2: Mais bien sûr. C'est Sophia qui répond.
4: Oui.
2: Bien sûr, je pense l'avoir aimé.
4: Mais
2: je l'aime toujours.
4: Oui.
2: Pourquoi ? Parce qu'il m'a donné satisfaction. Surtout.
5: Bien.
2: Sûrement.
5: Pensez-vous avoir aimé Gérard ?
2: La seule chose que je demande maintenant, c'est qu'il m'offre un enfant.
4: Qui ?
0: Ben, mon mari.
4: Ah ben, ça, c'est à toi de voir.
0: C'est pour ça que je trouve que je l'ai aimé et je l'aimerais tout le temps.
4: Et tu, ça fait combien de temps que t'es avec?
0: 7 ans.
4: 7 ans?
0: Ouais.
4: Wow. Vous êtes mariés, non?
0: Ouais.
7: Ça fait 4 mois.
0: Ben, je suis mariée religieusement, mais pas par mes papiers, quoi.
5: Pas par alliance.
0: Voilà, oh non, je suis pas passée à la mairie encore.
6: T'as raison, l'alliance, ça coûte trop cher.
5: Ouais, c'est cher.
0: Alors,
4: Adam. Enfin,
0: non, ben non, comme ça, si après ça va plus avec lui, ben je me casse. J'ai même pas à signer des papiers.
4: C'est Sophia qui vient de parler.
0: Oui, c'est moi.
5: Et ben tu rentres chez ta mère.
0: Eh ben dis donc, toi. Laisse ma mère où elle est.
5: Ah, c'est Gérard qui
0: me dit.
4: Ah, bah attendez, qu'en pense Françoise? Vas-y.
5: Alors, c'est ta mère,
4: François. Oh, tu restes poli, ok?
5: Je te dis un petit mot gentil à Gérard.
4: Merci. Non,
5: vous
4: Tu te tais. Tu laisses répondre Françoise. Vas-y, Françoise.
9: Mais je sais pas laquelle question que t'as demandé, là.
4: C'est... Pensez-vous de l'avoir aimé? Oui ou non?
9: Bien sûr.
4: Mais pourquoi?
9: Bah, parce que on peut toujours aimer quelqu'un. Mais t'as des amours qui sont plus forts que d'autres.
5: Exactement, directement.
9: Directement, oui.
4: Ouais, mais, non, mais...
0: non mais c'est pas bête ce qu'elle vient de dire.
5: Je dirais même que directement.
4: En fait. Non mais attendez, parce que là, attendez.
0: Ouais, même.
6: Mais ça, là on va très loin.
5: Non mais là on va rentrer dans un vieux sujet.
4: Non, non, de toute manière on va pas rentrer
5: dans un vieux sujet. Entendu, je pars Gérard et Françoise. Mais
4: ouais, tu vas la fermer, toi, derrière.
9: Mais arrêtez de déconner, s'il vous plaît.
5: Non, mais c'est réglé, ça. Réglé, c'est chiant, il arrête
6: vas-y,
9: Françoise. Vas-y, Françoise, vas-y.
6: Vas-y, fais un peu la loi, Françoise, parce que là, ça va pas, c'est
9: réglé. Non, parce qu'on arrête pas, de nous dire qu'on va se marier ensemble, ou on a couché ensemble, ou on est sortis ensemble.
0: Alors.
9: On est jamais sortis ensemble, on a jamais couché ensemble, on s'est jamais fréquenté. Dans les radios.
0: Françoise
9: Oui.
0: C'est Sophia. Est-ce que t'aimerais bien fréquenter Gérard?
9: Non.
0: Non.
4: Pourquoi?
0: Pourquoi?
4: Stop. Pour l'instant, c'est pas vous qui posez les questions, c'est moi qui lui réponds. Pourquoi?
5: Pourquoi Françoise?
4: Stop.
0: Pourquoi?
9: Parce qu'elle a un sale caractère.
0: Bah oui, mais c'est normal avec tous ces auditeurs qui le font crier.
9: Il y a un sale caractère, il peut pas tenir une gonzesse au moins 24 heures.
5: Ouais, c'est tout.
4: Bah, ça, t'as pas été voir, hein, Françoise.
5: Bah, on a vu la démonstration avec Christine.
4: Déjà, toi, Françoise, toi, c'est différent. Parce que moi, je me permets pas de demander à Max.
9: Quoi?
4: De me rembourser, ok?
9: Ouais, ta gueule, toi.
4: S'il te plaît, merci.
5: Moi, je dis directement. Rien.
0: Françoise, je te posais une question.
9: Oui, bien sûr.
0: Alors, est-ce que Gérard, il te plaît physiquement, mais pas donc il te plaît pas parce qu'il a un sale caractère.
6: Tu vois, est-ce que directement il te plaît quoi?
0: Est-ce que directement il te plaît physiquement directement?
9: Non.
0: Non?
9: Non.
0: Mais le physique n'est pas tout.
9: Non, c'est pas le physique. Disons que il a une tête normale.
0: Ouais.
9: Bon, qui plairait à beaucoup de personnes, mais moi non, il m'attire pas.
4: Stop.
5: Mais j'ai une question à poser à Françoise.
4: Ouais, mais attendez, moi pour l'instant, je vais vous poser une question.
5: Qui
4: va revenir sur les relations amoureuses avant d'attaquer le débat sur les discothèques et la disco mobile.
5: Ah, on va parler de la loco alors.
4: Donc, la dernière question sur les relations amoureuses, c'est pensez-vous que l'amour se juge dès les premières relations? Vous réfléchissez.
0: Ça dépend.
4: Hein.
5: Gérard,
4: Gérard,
5: au lieu de faire un débat sur les discothèques, on va faire un débat sur les toilettes.
4: Pour l'instant, c'est moi qui commande, c'est pas toi. Ok?
0: Ouais, c'est lui le commandant.
4: Donc, c'est pensez-vous que l'amour se juge dès les premières relations? Musique.
5: Musique.
0: Oh non.
9: Il n'y a pas de musique, on continue le débat, Gérard.
0: Ah, bien,
6: il n'y a pas de musique parce que j'ai rien calé.
4: Ah non, si.
6: On mettra de la musique une fois que le débat sera terminé.
4: Non.
0: Si, c'est mieux. Comme ça, tu mettras de la musique.
6: Gérard, il va répondre. Mais si, il va répondre. Fini le débat. Et on commencera l'autre après.
9: Non, Gérard, tu as dit que tu allais jusqu'à 3h, il faut au moins qu'on
4: continue. Ouais, attends, celui-là se pose la question et c'est tout.
9: Gérard.
4: Derrière, ok.
9: Gérard, tu m'écoutes.
6: Non.
9: On fait la quatrième question, on fait la conclusion du débat, on met un disque et on enchaînera sur votre
6: c'est la cinquième question.
4: Non, c'est pensez-vous que l'amour se juge dès les premières relations?
9: Voilà. Et ensuite, tu feras la conclusion.
4: Voilà, on fera la conclusion.
6: Mais c'est des relations tout seul ou à plusieurs?
4: Ça, on verra.
7: D'accord. T'es plutôt donc, pour par tous, toi, alors.
4: Non.
0: Alors, qui c'est qui veut répondre en premier?
4: Bah alors, allez-y. Comme on n'envoie pas la musique,
7: allez,
4: alors, allez-y.
7: Une fille.
1: Bah moi, c'est Anthony. Voilà. Je voulais dire que j'étais contre la différence d'âge.
4: Non, mais attends, là, j'ai rien à voir.
0: Ça n'a rien à voir avec le débat. Hein.
4: Punaise.
7: Punaise.
4: Lou. Bon alors,
7: Marteau.
1: Alors je t'emmerde. Retourne chez ta mère.
4: Alors moi je t'emmerde et moi je t'encule, ok?
7: Oh, j'ai
1: réglé ta mère, voilà. C'est la vie.
4: Donc c'est bon. Alors, hop, bonne nuit à toi.
0: Non.
4: C'est bon, celui qui vient de me dire ça.
1: Ouais, réglé.
4: C'est bon.
1: C'est Régis, il veut se vider les couilles dans Françoise. Eh, réglé, si ça commence à en avoir marre là, tu fais chier le monde.
4: Eh ben si t'es pas content, tu rentres chez toi. Hop, bonne
1: exactement.
4: Nuit.
1: Exactement. Tu fais chier, Régis.
7: Cassé.
4: Hop, c'est bon, tu casses.
1: Pas le train, Régis.
4: Allez, c'est bon. Au suivant.
1: Au suivant, allez. Allez
4: alors, oui. Répondez
10: bon, et je tiens juste à préciser quand même, puisque Gérard ne l'a pas fait, que Caroline est remplacée par Polo.
4: Ouais, mais de toute manière, c'est la conclusion, alors...
7: Non, il faut répondre à la question, là.
4: Ouais, mais comme personne veut répondre à part
7: Polo,
4: dire
7: Polo.
4: Je t'emmerde
0: en
4: ou...
0: En fait, moi, j'ai pas très bien compris la question, tu vois.
7: D'accord, tu peux répéter la
4: question. Pensez-vous que l'amour se juge dès la première relation?
1: Ouais.
0: Ça dépend si c'est bien fait.
1: C'est la première relation ou non, relation?
4: La relation
1: François, tu peux répondre à la question.
4: Oh
1: Gérard,
4: moi
1: je suis d'accord,
4: Gérard.
0: Gérard,
4: vous commencez à être chelou, les mecs, hein.
1: Ah, c'est chelou,
11: au sommet.
1: Moi, ouais, je dis que l'année prochaine, on va faire un truc, c'est Françoise qui va faire les débats.
4: Ouais. Ben, si tu veux.
1: C'est peut-être déjà plus intellectuel.
4: Ouais, ben, dans ce cas-là, ben, vous vous démerderez avec elle.
1: Ouais, parce comme que ça,
4: vous vraiment non, vous vous amuserez à traiter de salope et de pétasse, comme vous êtes en train de m'insulter, ok?
1: C'est comme ça que tu la traites quand tu lui fais l'amour.
4: Non, mais attends, pour l'instant, on n'a pas eu de rapport avec, ok?
1: Tu parles,
4: Mais si t'es pas content, tu dégages, ok? Alors maintenant, c'est la conclusion, point final à la
0: non,
4: ligne.
0: Non, non, non, on a
1: pas Gérard,
4: point final à la ligne.
0: On répond.
4: Ah
0: non, je réponds à la question.
4: C'est point final à la
1: ligne. Ouais, c'est vrai ça, vous êtes tous des salopards.
4: De toute manière, j'espère que ce ne sont pas les mêmes que je vais avoir au deuxième débat, sinon j'arrête. Voilà, terminé, donc on envoie la musique et on
0: part.
7: Non, parce que je crois qu'il y a quelqu'un qui veut répondre à la fille, c'est qui?
0: C'est Sophia.
7: Vas-y, Sophia.
0: Alors moi, je voulais répondre. Alors, pour la question de... C'est laquelle, en fait?
4: Pensez-vous...
1: Allez, ta gueule,
4: toi. Déjà, toi, elle a fermé, ok? Je répète la question pour Sophia.
0: Merci, Gérard. Et
12: après, moi, je pourrais répondre.
7: Bien sûr.
4: Pensez-vous que l'amour se juge dès la première relation?
0: Ah oui. Alors, moi, je disais, ça dépend.
1: Tout dépend si
0: c'est Sophia, là, qui répond. Ça dépend, en fait.
1: Tout dépend si ça s'est passé à la loco.
4: Ta gueule!
0: Gérard, tu veux parler quoi? Globalement ou sexuellement?
4: Les deux.
0: Les deux? En fait, globalement, quoi, en fait.
4: Mmh.
0: Alors,
1: Ah, je t'ai pas dit, au fait. Ah, je t'ai pas dit, au fait.
4: Eh, hey, vous voulez fermer, les chums?
1: Eh, hey, Françoise, quel goût elle a, la bite de GG?
0: Non, sérieux, c'est plus drôle, là.
10: Le goût est la menthe.
4: Bon, allez, hop.
1: L'Antarctique, c'est une menthe.
4: Oh.
0: Vas-y,
4: on va la musique. Non, moi, c'est pas de conclusion. Allez, hop, musique. Non, musique.
0: Mais tu fais
4: pas musique. Musique. Là, il me prend de la tête.
1: Tu l'as pas musique.
7: On va envoyer la musique, là.
1: Harley Davidson.
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14: Et voilà, donc bonsoir à tous, bonsoir à toutes. Donc Rigo sur l'IRC www.fr. Bonsoir à toi Rigo.
15: Bonsoir.
14: Donc ce soir, aux manettes, vous allez avoir Fuldar, en espérant que ça ne serait pas de la merde.
15: Non, salut Bernard.
14: Ouais, salut Bernard, tu gardes tes réflexions, s'il te plaît. Merci. Et comme ce soir, Manu est pas là, donc ça sera Apolline au standard, en espérant que ça ne sera pas de la merde.
16: De la caca.
14: Donc,
15: non, ça va bien aller, je suis sûr qu'elle va se démener pour toi ce soir, Bernard.
16: Ouais.
14: Non, mais de toute manière, moi ça va aller vite, si ça va pas, vous savez comment que je fais.
15: Tu sacs.
14: Donc, premier débat.
15: Ouais.
14: Premier débat va porter sur le 1er avril et sur Pâques en même temps.
15: Ouais.
14: Donc, pour ça, on va accueillir Marco d'Avril.
15: Macro.
14: Macro oui. D'Avril, 19
17: oui,
14: bon, ans.
17: Oui, bonsoir Gérard.
14: Paris.
17: Bonsoir Gérard.
14: 101.9, bonsoir à toi.
17: Bonsoir les poissons d'avril.
14: Mmh, ouais, ben, ouais. Justement, on va en parler. Petite poule, 20 ans Damien, on peut écouter Fun Radio sur 96.1.
18: Oui, bonsoir Gérard, bonsoir à tous.
14: Bonsoir.
12: Bonsoir.
14: Crotos Chocolat, 24 ans, de Strasbourg, 101.4.
16: Ouais, salut, salut tout le monde, salut l'équipe, j'espère que vous avez la pêche ce soir.
15: Ouais.
14: Et Gazon Maudit, 18 ans, de Biarritz, où qu'on peut écouter Fun Radio, 89.3.
18: Salut Gérard.
14: Bonsoir à toi. Bon donc,
12: chaude comme la braise.
18: Ouais.
15: On écoute Gérard, les auditeurs, c'est quand même ses débats, hein, c'est pas les vôtres. Hein.
18: Ah, okay.
14: Donc, vous allez commencer par vous calmer. Ceux qui veulent faire.
15: L'amour.
14: Les trucs avec les nanas.
12: Pas de problème.
14: Vous prenez le numéro en antenne, d'accord ?
18: Pas de problème.
12: Il n'y a pas de blême.
14: Ok. Alors, donc, auriez-vous déjà été piégé au 1er avril ? Donc, on va demander ça à Macro d'Avril.
19: Oui, Gérard, j'ai été piégé au 1er avril par un homme avec un accent du Canada et une moustache blanche et des lunettes. Un certain Marcel Béliveau. Alors, je sais pas si c'est un concours de circonstances, mais
12: Marc.
19: Il m'a collé dans le dos un poisson surgelé. C'était du cabillaud pané et j'ai pas trouvé ça drôle du tout.
14: Non, mais je te demande, est-ce que auriez-vous déjà été piégé au 1er avril ?
15: Auriez-vous ?
19: J'aurais été piégé au 1er avril, oui.
14: Non, mais auriez-vous ?
15: Auriez-vous eu ?
19: Auriez-vous ?
15: Peut-être.
14: Bon,
18: auriez-vous ?
12: Fulda. Bon, on enchaîne.
14: Auriez-vous ? T'éteins le micro, s'il te plaît.
15: Commence pas, Pauline.
18: D'accord, Gérard.
14: Hein, c'est pas tes débats.
15: Ouais.
18: Ok.
19: Auriez-vous ?
14: Bon. Auriez-vous déjà été piégé un 1er avril ?
19: Eh bien oui, j'aurais été vous et piégé un 1er avril, Gérard.
14: Bon, toi, pour l'instant, t'es en train de me dire des conneries.
19: Bah non, j'aurais été piégé un 1er avril, même que c'était un 1er avril, je m'en souviens, et on m'a accroché un poisson dans le dos. Et j'aurais été pas très content, d'ailleurs.
15: Mm-hmm, ça aurait été normal.
19: Ouais.
14: Petite poule ?
12: Ouais, bah écoute, moi, Gérard, effectivement, moi aussi, un poisson d'avril, mais chambé, quoi, je m'en souviens encore.
14: Merci pour la musique.
15: Non mais il est dans une cabine, c'est une mobilette, Gérard.
19: C'est une bécane.
14: Ah non mais
19: c'est un 103 qui était 75.
12: Donc ouais,
14: bon alors un 103. Petite poule, encore une fois et tu dégages.
12: C'est pas moi, Gérard. C'est pas moi. Donc ouais, je te disais qu'il y a un sale poisson d'avril qui m'est arrivé parce que en fait moi je sortais avec une fille depuis une semaine et en fait on devait se fiancer justement le 1er avril. Et jusque là tout va bien quoi, et puis une fois rendu le 1er avril, bon je lui offre sa bague de fiançailles et tout, et vice versa. Et il s'est avéré qu'au moment de faire crac crac, et bah c'était un mec quoi.
19: Oh non. Oh non,
12: c'est impossible.
19: C'est
12: moi je peux plus. Ah non mais
19: franchement ça va,
12: sympa, mais bon là il y a blocage quoi.
19: Et
12: je suis parti en courant puis direct.
19: T'as eu mal ou pas ?
18: T'avais pas de pommade ?
12: Bah non, mais je l'ai pas fait quoi. Sur le coup, ça m'a bloqué quoi. Ouais. Bon, c'est clair qu'elle m'a poursuivi. Enfin, il m'a poursuivi plutôt jusqu'à.
14: Bon, c'est bon. Crotons poule.
19: Avec de l'eau.
14: Crotons chocolat.
19: Ouais, t'as gardé la bague ou pas ?
14: Gérard ?
12: Bah non, j'ai balancé.
14: Crotons poule, tu t'écrases s'il te plaît maintenant.
15: Vous écoutez Gérard ? Oui.
20: Gérard ?
14: Ouais, Rigo.
20: Donc sur IRC, on est déjà 4723.
15: C'est faux. Je suis sûr que non, on est plus que ça, Rigo. Tu veux pas l'avouer ?
20: 4723, ça arrive doucement.
15: Ah voilà, je le savais.
20: Et pour commencer, il y a Moulinex, il te demande si on peut chasser le poisson d'avril. Si oui, c'est quoi le prix du kilo en euros ?
14: Ça, je sais pas.
15: Devant ton micro, GG, s'il te plaît, tu l'avances ?
14: Je ne sais pas. Donc je peux pas lui répondre.
15: Okay. T'aurais pu faire des recherches, feignasse quand même.
14: Quoi, feignasse
20: C'est vrai.
19: C'est férié le 1er avril, merde.
15: Gérard, c'est tous les jours le 1er avril, là. Ouais.
14: Pour l'instant, il y en a qui vont fermer leur gueule.
19: Et le Beaujolais, il est toujours nouveau.
14: je sens que tout à l'heure, Max doit arriver. On va essayer de reconnaître les voix, parce que là, ça commence à bien faire.
15: Il n'y a aucun habituel, tu le sais, GG.
14: Ouais,
15: Max, il est là, regarde. Il écoute, il dit que non. Hein.
14: Non. Non mais viens le dire en face. Viens le dire en face.
15: Ouais, viens le dire en face.
12: On va pas.
20: Non mais on fait le débat, Gérard. On fait le débat. À ce sujet, il y a Yankee Lapin de Pâques qui souhaite une bonne fête à ta femme vu que c'est la fête du poisson.
14: Non. Par contre, c'est ça que j'ai oublié. Stop, s'il vous plaît, les auditeurs. Avant que je demande à Crotte en Chocolat à la suite.
19: Ouais.
14: Il y a une personne qui nous avait écrit à la radio. Une dénommée Madame Renée Donis.
15: Donc là, ça fait pas partie du débat. Hein,
14: non, mais justement,
19: Madame
14: Apolline, s'il te plaît. Merci. Pour l'instant, c'est moi qui gère mes débats, d'accord ?
3: Ok.
14: Toi, t'es là que pour le standard.
3: Que pour me la fermer.
14: Oui. Ouais. Donc, je voulais souhaiter un happy birthday à Madame Renée de Nice. Elle se reconnaîtra parce qu'elle m'a dit...
21: Est-ce que...
14: Comment ?
21: C'est une poissonnière.
22: Elle est dans le poisson ou pas ? Il te demande le...
14: Non.
22: Elle sent le poisson ?
14: Non.
22: Non plus.
14: C'est une auditrice qui nous avait écrit pour...
22: Ah, qui vous avait filé de la thune.
14: Voilà.
22: Ah, sympa, ah, Madame Renée. Ah.
14: Comme c'est son anniversaire aujourd'hui...
22: Tu lui renvoies la thune qu'elle t'a envoyée. Donc, t'es sympa, Gérard.
14: Non, mais Max, il avait vu le courrier.
22: Ouais.
14: Donc,
22: Madame Renée.
14: J'aurais dû le faire juste avant de commencer les débats. Et là, je souhaite un joyeux anniversaire à Madame Renée de Nice.
22: Voilà.
23: Madame
22: voilà.
23: Renée, si tu nous regardes, ouais. Pense à toi.
14: Non, mais de toute manière, même Sandy, elle lui souhaite un joyeux anniversaire.
23: Joyeux.
14: Voilà. Donc, on reprend avec crotte en chocolat pour continuer les débats.
24: Ouais, alors, est-ce qu'on m'accroche des poissons d'avril dans le dos, c'est ça, hein, si je me souviens bien. Bah écoute, moi, j'ai pas ce problème parce que je suis un mec méfiant. Je regarde toujours ce qui se passe autour de moi. J'ai eu des petits problèmes par derrière, donc maintenant j'ai tendance à me méfier. Je regarde toujours ce qui arrive derrière moi, donc.
14: Auriez-vous été piégé?
24: J'aurais été pas piégé, non, jamais, parce que je regarde, j'aurais regardé derrière moi, quoi. Parce que je me méfie de ce qui aurait venu de derrière.
14: Bon, qui c'est qui me choisit des auditeurs comme ça là pour le premier débat?
24: Il répond quoi?
22: Ils sont bien. Attends,
24: j'ai appelé Aurier pendant une heure au standard.
25: Ouais, il est fort sympathique ce jeu-là.
22: Attends, il t'insulte pas, il répond aux questions. Qu'est-ce que tu veux de plus?
25: Exactement.
14: Gazon maudit.
24: Ouais.
26: Oui, Gérard.
14: Gazon maudit pour toi.
26: Bah moi, on m'a fait un très sale coup. C'était l'année dernière. Il y a un an pile.
14: Non, mais je te demande aujourd'hui.
26: Oui, non, mais moi je te parle de l'année dernière. Le sale coup qu'on m'a fait. Parce qu'aujourd'hui, on l'a pas fait. Donc j'ai parlé de l'an dernier.
22: Bah oui, vas-y ma chérie, vas-y.
26: Je sortais avec un mec depuis 3 ans et il m'a demandé en mariage la veille. Et le 1er avril, il s'est cassé.
22: Oh le salaud.
24: Oh là là.
26: Voilà. Bah,
24: tu m'en veux encore pour ça ou pas?
26: Non, je t'en veux plus chérie, mais bon, c'est pas sympa quand même.
24: Okay.
14: Bon, Gazon maudit.
22: Gérard, tu crois que ça arrive souvent ce genre de truc là? On plaque les gens le 1er avril.
14: Bah, attends, 5 minutes, Fildar, avant que je réponde.
22: Ouais.
24: On parle pas du plaqué, on parle de l'argent pur.
14: Oh, tu fermes ta gueule, toi !
24: Pas du plaqué.
14: Merci. Apolline.
3: Excuse-moi.
14: Je te préviens.
3: Oui.
14: Tu choisis entre Gazon maudit et les autres, là. Parce que j'ai un doute sur les voix. J'ai un doute.
22: Ouais, moi aussi. Okay.
14: Donc, je crois qu'on avait bien précisé, on ne veut pas d'habituel, pas d'Arnett, pas de Tony, pas de David Dapin.
22: Il n'y a personne.
3: Ils sont pas là, Gégé, ils sont pas là.
14: Ouais, ouais. On verra. Maintenant.
26: Gérard.
14: Ouais, on verra par la suite. Tu voulais me poser une question, Pildar?
22: Oui, Gérard. Je voulais savoir. Les auditeurs, s'il vous plaît, deux secondes. Donc je voulais savoir en fait si toi tu crois que ça arrive souvent en fait que les nanas ou les mecs plaquent leur petite copine le 1er avril. Est-ce que tu crois que c'est bien?
14: Que les mecs plaquent leur nana le jour du 1er avril, je ne pense pas, parce que de toute manière, moi, à Bibi...
22: Non, je parle pas de toi spécialement, mais...
14: Non, mais à Bibi, tu vois...
22: Toi, c'est... pour lui faire une surprise, est-ce que tu le ferais le 1er avril? Ce serait drôle.
14: Non, je m'amuserai pas, parce qu'au contraire, je l'aime de trop.
26: C'est pas sympa, en tout cas, parce que moi, on me l'a fait, et je m'en mords encore les dents.
14: Ouais bah toi, on te l'a fait, parce que toi, t'es tombé sur un con.
24: Ouais, mais voilà. Toi, tu peux pas te mordre les dents.
25: Mais il y en a pas, oui.
14: Ouais, bah alors, les mecs, je commence à reconnaître vos doigts, alors arrêtez vos conneries, s'il vous plaît.
24: Ouais.
14: Hein, Tony?
22: Non, il n'y a pas de Tony, GG.
14: Non, presque pas. Il n'y a pas de Tony, il n'y a pas d'Ernest, il n'y a pas de David Alpa. Tiens, mes genoux. La nana, c'est qui?
22: C'est pas David Alpa.
14: C'est des habituels, j'ai dit.
22: Si tu le dis. Bon, GG, on attaque, on continue, on fait quoi?
14: Rigo.
20: Ouais, sur IRC, il voudrait juste savoir si c'est vrai que le poisson d'avril 98, tu l'as toujours pas décroché, d'où l'odeur.
24: Gérard?
14: Qu'est-ce que tu veux, toi?
24: Il a quel goût cette année, le poisson d'avril? Banane ou cassis?
14: Et ta mère, elle a quel goût?
24: Oh non,
22: pas sur la famille.
24: On veut pas,
20: il pose une vraie question.
14: Non, non, mais attends.
22: On a dit pas deux sur la famille.
14: Ouais, mais attends. Parce que là, pour l'instant, qui c'est qui m'a choisi les auditeurs?
22: Bah, c'est Max.
14: Non, non, non,
2: si,
14: non,
2: si,
14: non.
2: Si,
22: bah, si.
2: Ah, si, les,
14: non, non.
2: Oh,
14: attends, t'es pas pour Max, toi.
5: Mais je le défends pas.
14: Non, non, ne le défends pas, c'est pas lui. C'est vous, parce que Max, il était pas au standard. Donc, c'est vous qui me faites de la
22: non,
14: merde.
22: Mais ce qu'on
14: et
22: a
14: là,
22: fait.
14: Et là, pour l'instant, c'est des habituels.
5: Mais non.
14: C'est encore des habituels. Il y a David Alpar. Si.
6: Mais non, putain, David
14: Alpar. Si. Ouais, mais c'est ça, c'est ça.
22: Gérard. Gérard, s'il te plaît, on pourrait faire un bon débat quand même.
14: Ouais, non, mais attends. Il n'y a pas besoin de gueuler. Moi, j'ai dit pas les habituels.
22: Il n'y en a pas.
14: Non, presque pas. Oh non, presque pas. Tu reconnais pas les gars.
22: Bah, non.
14: Non, bien sûr. Moi, bien sûr. Vous passez une heure au standard, il n'y a personne qui décroche.
22: Et Max, il vient de te dire que c'est pas les habituels. Alors, tu
14: non, non,
22: pas
14: non, non, non, non, non. C'est pas Max. Non, c'est pas Max. Non, s'il te plaît. Pour l'instant, tu fais ton standard, t'éteins ton micro.
5: Ok.
8: Bon, ben.
14: Hein? Parce que là, pour l'instant, c'est rien que des habituels que j'ai.
6: Ouais, bon. Mais non.
14: Merci, merci, merci.
22: Bon, vous avez tous répondu à la première question, les habituels.
14: Ouais, bien sûr.
22: Bon, on va faire la deuxième.
14: Voilà.
22: Tu vois, donc, tu réponds à la première, s'il te plaît.
14: Hein? Non, non, moi, je répondrai pas.
22: Ah, bon, bah, c'est 1000 balles en moins sur la paye. Et la deuxième, on y va.
14: Quoi, c'est 1000 balles? Ah, qui c'est qui les a choisis? Vous n'avez pas été capable de me choisir des gens au standard. Là, vous me prenez des habituels. C'est rien que des habituels.
5: Bah, vas-y, j'ai passé à la deuxième.
14: S'il te plaît, toi, tu t'écrases, tu fermes ton micro.
22: Il y a encore des connectés sur Internet ou ils sont tous barrés?
8: Ça baisse, quoi. C'est un problème.
22: Bah, normal. Mais Gérard n'avance pas, donc.
8: Si le débat avance, ça va peut-être remonter, quoi.
22: Alors, vas-y, Gérard.
14: Les animaux, fêtent-ils le 1er avril avec leurs amis? On va demander à Marco. Eh, vas-y, David Alpha, vas-y.
8: Putain, mais il est pas là, Gérard. Arrête de dire n'importe quoi, Gérard.
14: Non, non. Non, non.
8: Si, tu dis n'importe quoi. Moi, je te le dis, tu dis n'importe quoi.
14: Non, moi, je vais te dire une chose, tu vois. Les noms, rien qu'aux voix, j'ai reconnu, c'est rien que des habituels.
6: Mais oui, mais si tu dis ça toutes les semaines.
14: Non,
6: Gérard.
14: Non, mais attends, toi, tu t'écrases. Parce que Gazon Maudit, c'est Laurette.
6: Eh ben, on pourrait très bien.
14: Gazon Maudit, c'est Laurette.
22: Gazon Maudit, c'est Laurette.
5: Laurette.
22: Mais Laurette, elle est en prison, tu te rappelles pas?
14: Mais ouais, c'est ça.
22: On a essayé de l'appeler la semaine dernière.
14: Mais oui, c'est ça. Mais ouais.
22: Bon, alors on y va.
14: Voilà, tiens, Arnette. Tiens, tu vois, je viens d'entendre Arnette.
22: Non, elle a dit Laurette.
14: Non, non, non, non, allez.
6: Oh, le mytho.
14: Quoi, le mytho? Hein, Tony?
6: Mais non, c'est pas Tony,
8: oh là là là là.
14: Hein. Putain, qui c'est qui m'a choisi ça, là?
8: Ça fait 100 fois que tu le dis, ça, Gérard.
14: C'est toi. Eh ouais, bien sûr. Oui.
22: Bon, voilà. Les animaux, quoi?
6: Je vais répondre à la question.
22: Voilà, bah vas-y, Macron.
6: Moi, je sais que les poules fêtent le 1er avril avec leurs petits, elles se cachent des œufs dans le cul, ils doivent les trouver.
8: Tout à fait.
22: Eh oui.
8: Ça, c'est clair.
14: Ouais, bah vas-y, continue, Tony. Maintenant qu'on t'a reconnu.
6: Putain, mais il n'y a pas de Tony.
14: Il n'y a pas de Tony, il n'y a pas d'Arnett, il n'y a pas d'Abid Alpa. Il n'y a pas.
6: Non,
14: attends, s'il te plaît, Apolline, t'éteins ton micro. C'est la dernière fois que je te le dis, ok? Maintenant, tu vas me prendre des gens standard.
5: Mais j'en ai plein, regarde.
6: Je crois que c'est Tony. Il y a Tony qui a une voix d'homme.
26: Tony, il a une voix de canard.
14: Ouais, c'est ça.
22: En plus, c'est vrai.
6: En plus,
14: ouais, c'est ça. C'est ça. Ouais, vous allez pas me faire avaler ça, hein.
22: Tu fais un débat, là?
14: Non, mais c'est pas parce que c'est le 1er avril. Là, pour l'instant, c'est rien que des habituels. Et le 1er avril, vous allez pas me baiser la gueule ce soir.
8: Oh là là. Et toi, tu pourrais être le faux GG aussi, hein.
6: Baiser la gueule, on dit une fellation, hein.
22: Ça se trouve, t'es le faux Gérard.
8: Ouais.
22: Donc, qui voulait répondre à la deuxième question?
26: Moi, je veux bien répondre.
22: Vas-y, Gazon.
26: En fait, tous les animaux sont à la fête le 1er avril, sauf les poissons, évidemment, parce que bon, ils sont punaisés dans le dos des gens, et ça, ils apprécient moyennement quand même.
22: Ah oui, ben, ça, c'est clair, ouais. Gérard, qu'est-ce que t'en penses?
14: Petite poule!
8: Ouais, moi aussi, je pense que tous les animaux peuvent fêter ça. Les poissons, je pense aussi, moi.
26: Ah ouais?
8: Ouais, je crois, ouais. Ça peut se faire. Ça peut se faire.
14: Canton chocolat?
6: Ouais, bah écoute, moi, je suis pas trop au fait de tout ce qui concerne le règne animal. Donc je pense que oui, mais ce n'est qu'une conjecture, je voudrais pas m'avancer, quoi.
26: Non,
8: c'est une supposition. Tu as raison, effectivement.
14: Qui c'est qui nous reste qui a pas répondu?
8: Bon ben...
14: Qui c'est qui a pas répondu?
6: Non, tout le monde, c'est bon, là.
5: Tout le monde
6: a bien répondu, je pense. On a fait le débat, hein. On a cerné le truc, là.
14: Non, mais moi, je vais déjà faire le petit sondage.
22: Ah oui, il y a le sondage aussi. Oui. Ouais.
14: Alors, les pour ou contre? Alors, quand vous allez me faire... qui c'est qui...
8: C'est moi.
14: C'est toi, Rico?
8: Bah ouais, c'est moi.
14: Ouais, mais Rigo.
20: Ouais.
14: Eh vite, il est pour ou contre.
20: Bah, écoute, merde, je recopie les sites, je recopie les sondages sur les sites et à chaque fois il y a un pour ou contre, mais jamais quoi.
14: Non, mais de toute manière, toute la semaine tu me fais du bon boulot.
20: Bah ouais.
14: Donc évite-moi les pour ou contre.
22: Comme ça, tu feras du super boulot.
20: Bon, faudra que je recopie en regardant ce qu'il y a, parce que je regarde pas, tu vois, je recopie en copier-coller, tu vois.
14: Alors, 46% disent que de toute façon, on n'a pas le choix. Mmh.
20: C'est vrai.
26: C'est clair.
14: 32% sont pour la fête du travail, donc on n'est pas au 1er mai.
22: Bah oui, mais c'est peut-être la fête quand même, non?
14: Non, le 1er mai, c'est pas maintenant. Et 17% sont contre Noël, donc les fêtes de Noël sont déjà passées.
20: Mm-hmm. Ouais. Ah, mais il y a peut-être des gens qui fêtent Noël le 1er avril.
14: Ouais, mais ça, justement, c'est une question qu'on...
22: Ça dépend des pays aussi, ça.
20: Ouais.
22: Ouais, ça dépend du pays où il se trouve, le mec.
0: Ouais, avec le calendrier musulman, c'est le 1er avril, Noël. Hein.
22: Ouais.
20: Mm. Et Gérard, sur IRC, il y a Eva 001, elle te demande si, en fait, les poissons, ils se cachent le 1er avril pour échapper aux pêcheurs.
0: Elle était bonne, le kiff. Hein.
20: À ton avis.
22: Gérard, tu réponds ou pas? Il est pas là, ça, je sais pas où il est, mais
20: il a un bouton en trop.
22: Ah là,
14: j'ai un bouton en trop là.
22: T'as un bouton en trop, bah tu le perces. Voilà, c'est bon.
14: Donc, alors, pour répondre à la question sur internet, non.
20: Non, les poissons.
22: Merci.
14: Non, les poissons, ils se cachent pas. Hein.
25: Big up au Sankai.
14: Ouais, d'accord, ouais. Tony, merci. Big up au Sankai. Mais oui, mais c'est ça, c'est ça.
0: Et les poissons panés, tu penses qu'ils se cachent le 1er avril?
24: Ouais, moi j'ai entendu dire que le Captain Igloo il était en totale déprime.
14: Ouais, c'est ça, Tony, tu crois pas que je reconnais pas ta voix?
25: Oh, mais il y a des Tony partout avec toi, Gérard.
14: Oh non, mais ça, je voudrais bien savoir qui c'est qui me les a sélectionnés. Parce que là, ça commence à bien faire.
0: C'est Max. GG, je vais te dire un truc, j'en ai marre de me casser le cul à dire des trucs drôles et que tu veux être.
14: Bah oui, Tony, bien sûr. Mais bien sûr.
0: T'es en train de faire de la pub là.
14: Mais oui. Allez, va dormir.
22: Donc ça fait 20 minutes qu'on a commencé le débat, on a bien avancé. Hein.
14: Ouais, 20 minutes, qui c'est qui m'a sélectionné ça? C'est pas Max, c'est Pau. Vous êtes des menteurs.
26: Vas-y.
14: Ouais, trace, attends, toi tu fais ton standard, ok?
0: Accélère.
14: Tu m'éteins ton micro.
26: Ok.
22: T'as pas le droit de parler à Pauline, tu comprends?
26: Ouais, j'ai remarqué.
22: Donc tu coupes ton micro et tu fermes ta bouche.
20: Et pour calmer le débat, je vais vous poser une petite blague de Corben pour le 1er avril. Il demande, donc c'est un monsieur, madame, c'est... Plôme, on devient routier, ont une fille.
0: Sans
20: diplôme, on devient routier. Voilà.
14: Donc, voilà. Okay. Non, viens. Non, là, je suis pas d'accord. Non, là, je suis pas d'accord parce que tu vois, là, tout ce qu'on a, c'est des habitudes.
22: Alors, il y a Tony, il y a David Alpha, il y a Arnett,
14: il y a tout le monde.
26: Il y a Goldo.
14: Tout le monde est là.
26: Si.
0: Il y a Lorette.
22: Attends, il y a même Lorette. Il y a Lorette qui est revenue.
0: Ah non, c'est Lorette.
14: C'est tous les habitudes. C'est tous les mêmes. C'est tous les mêmes. Donc, je crois qu'on avait dit.
1: Non, mais j'ai suivi, hein.
14: Non, mais là, de toute manière, j'ai reconnu les voix, donc c'est bon. C'est bon, c'est rien que les habituels.
1: Si ça se passe bien, mais attends, mais en plus c'est
14: pas... Non, mais moi je veux pas le savoir. On avait bien précisé.
1: Je m'en suis occupé, hein.
14: Ouais, ben Marco. C'est un habituel.
22: Macro. Non, il arrive.
0: Attends, Gérard, si j'étais un habituel, comment ça se ferait que j'appelle de Castres?
14: Ouais, de Castres alors que t'appelles de Paris. Fous-toi bien de ma gueule.
0: Parisien, Gérard, faut connaître un peu là.
1: Pour connaître sa voix, ça serait qui lui?
14: Lui, c'est David Alpha.
22: David Alpha, c'est le fun.
0: Alors, moi, je suis qui, moi?
1: Jamais, je lui ai interdit l'antenne. C'est qui, petite poule?
25: Moi, je suis qui, hein? Ouais, petite poule, c'est moi, je suis qui?
0: On va jouer à qui, vas-y.
14: Allez-y.
0: Alors, qui c'est?
25: Vas-y, Gérard, je suis petite poule, vas-y, dis-moi qui je suis.
14: C'est les habituels.
25: Non, c'est pas la bonne pioche, tu recommences.
22: Bon, crotte de chocolat?
0: Ouais. Moi, je suis là, ouais.
22: Bah non, je connais pas.
14: Non, tu le connais pas, lui.
22: C'est qui?
14: C'est la voix de Tony.
0: Mais non, c'est pas Tony.
22: Bah, est-ce qu'on peut faire, c'est appeler Tony en direct, comme ça, il va l'abattre.
14: Non,
22: tu vas t'affermer un peu.
14: Toi, pour l'instant, tu fais ta ria. Et maintenant, Apolline, tu vas me choisir des gens.
22: Ouais.
14: Au lieu de garder ton micro allumé sans arrêt.
22: Ouais, tiens, le
26: jeu.
22: T'éteins ce putain de micro, Apo. Gazon. Et Gazon maudit.
26: Oui.
22: C'est qui?
26: Je sais pas.
22: Bah non.
0: Eugène Balasco.
14: Ouais, c'est ça, Josiane Balasco.
0: Ouais, bien sûr.
22: Et alors, ils ont le droit de faire les débats aussi, les stars.
14: Ouais, c'est ça. Tu crois que je vais vous croire?
22: Mais attends, mais c'est pas des habituels, merde, tu fais chier.
14: Si.
0: Mais non.
25: Gérard,
0: arrête de nous spolier, là.
14: Bon, bah. Si.
2: pratiquement. Hein.
4: Ça se passe bien, j'écoute en plus.
14: Non, non, c'est les habituels. C'est les habituels.
20: En tout cas, Gérard.
4: Quand t'as pas envie de bosser, c'est ça.
14: Non, c'est les habituels.
20: Gérard, c'est ce qu'il me dit sur IRC. Sur IRC, ils se rendent compte que.
14: Ça se voit. Tout le monde, de toute manière. T'inquiète pas, moi, je vais réécouter les cassettes et tu vas voir qu'on va tomber sur les habituels. Ah. Alors vas-y, on va continuer avec ça jusqu'à la fin.
20: En tout cas, sur IRC, ils disent que c'est toi qui mets énormément de mauvaise volonté et que c'est à cause de ça s'il dépasse pas
2: Pauline. Voilà, il est vexé,
7: Allez, c'est bon, il n'y a plus d'habituel.
14: Voilà. Bah ouais, c'est ça.
7: Faut y aller maintenant.
14: Alors, troisième question. Combien d'œufs de Pâques achetez-vous Combien d'œufs en chocolat achetez-vous pour Pâques?
22: Tu demandes à qui?
14: À Gazon...
22: Maudit.
14: Gazon maudit.
26: Moi, j'en achète un seul, dans lequel il y en a plein.
14: Non.
26: Oui.
2: Ici.
26: J'ai pas bien répondu.
14: Putain !
22: Non, c'est pas moi, attends.
14: Parce que là, celui qui s'amuse à balancer des saloperies derrière, arrête.
22: Bah, elle est sérieux. Gérard, à toi.
14: Gazon maudit.
26: Oui, Gérard, je t'ai dit, j'achète un gros œuf où il y a plein de petits œufs dedans. Donc ça m'en fait plein, quoi.
22: T'as déjà vu ça ?
26: Avec de l'alcool, tu sais, de l'eau de vie.
14: Ça s'appelle des Mont Chéri.
26: Voilà.
2: Pas de marque.
26: Pour pas dire de marque.
2: Pas de marque, mais.
14: T'amuses pas à lui faire changer sa voix, hein, d'accord ?
9: Mais non !
14: Non, mais je te préviens tout de suite.
20: Gérard ?
14: Ouais.
20: Sur IRC, il y a Agia.
22: Auxerre ?
20: Agia OM. C'est bizarre. Est-ce que les poissons sont maltraités le 1er avril et est-ce que la SPA est au courant, à ton avis ?
14: Non, je pense pas.
7: Non, mais ils ont créé une fondation Findus pour les protéger.
14: Ouais. Bien sûr, pour protéger la marque des poissons, d'accord ?
7: D'avril ?
14: Ouais.
7: Bah, bien sûr. Ah oui, mais enfin, c'était sur la SPA aujourd'hui, Gérard.
14: Ouais, c'est ça.
7: Dépêche de 8h52, bah, appelle la SPA, la fondation Findus qui a été montée pour protéger les poissons d'avril, trop souvent maltraités chaque année.
14: D'accord.
20: Gérard, sinon, il y a Yankee Pêche au Gros, il dit que c'est un des meilleurs débats que t'aies jamais fait au monde.
26: Merci Yankee.
20: Poisson d'avril.
7: Merci, ouais, on déchire. Hein.
9: Gérard, à la place de petite poule, on accueille œuf pourri, 25 ans, de Brest.
25: Oui, ouais. Bonsoir Gérard.
26: Salut œuf pourri.
7: Salut,
25: bonsoir. Oui. Bonsoir, ça va Gérard?
14: Œuf pourri, bonsoir.
25: Bonsoir à toi, ça
7: salut,
25: va
7: œuf pourri.
25: Allô?
22: Ouais, attends, il peut pas écrire et parler en même temps.
14: Ta fréquence
25: 106.9. FM.
14: Ok, crottant chocolat pour toi.
2: Ouais, bah écoute, moi j'achète de nombreux œufs, j'achète des Mont Chéri, des Mont Biquet aussi. Je conseille à tous les auditeurs les Mont Biquet au kiwi.
26: Uh-huh.
2: Ouais, c'est très bon. Bon. Ouais. C'est pour Pâques, c'est ce qu'il faut.
26: Uh-huh.
2: Sinon, non, à part ça, non. Parce que je pense que ça suffit comme ça. Je vais pas dévoiler plus mon talent, c'est tout.
26: Non.
25: D'accord.
14: Macro d'avril.
7: Moi j'en achète deux des œufs de Pâques et je les compare avec mes œufs de Pâques à moi et chaque année je suis déçu de la taille.
26: Des tiens ?
2: Ouais, t'es sûr que c'est pas des dragibus plutôt ?
7: Bah je sais pas, ça dépend quand il fait froid, ouais c'est des dragibus, ouais. Mais pas sinon.
2: Ah moi aussi, ouais.
7: Olive noire quoi.
2: Ouais.
14: Et œufs pourris.
7: C'est noyauté, hein.
14: Œufs pourris ?
25: Bah ouais, écoute, moi aussi j'achète des œufs de Pâques et puis bah, mes gamins ils jouent aux billes avec et moi je fais des parties de tennis.
14: D'accord.
22: Et toi ?
14: Moi, je peux vous dire une chose que là-dessus, pour combien achetez-vous d'œufs en chocolat ? Moi, les œufs en chocolat, pour l'instant, j'en ai pas encore acheté parce que j'aime pas le chocolat.
22: Gérard, devant le micro, Pépère.
14: Moi, j'aime pas les œufs en chocolat, donc.
22: Et en gelée, t'as essayé en gelée aussi ?
14: Ouais. Non plus.
26: Et mimosa ?
2: Les œufs en neige ?
14: Non plus.
26: Et les œufs durs ?
2: Et les œufs interdits ?
14: Non plus.
2: Et les œufs dans les yeux.
14: Bon, la question, ça sera que symbolise pour vous Pâques ou le 1er avril ? Et on va s'écouter les croutons.
2: On va s'écouter.
14: Les croutons d'avril.
22: Non, avec le gros ton d'avril.
14: Le gros ton d'avril avec bien cherché dans mon trou. Et on se retrouve tout de suite après. En chocolat, achetez-vous un paquet pour ça.
25: Bah ouais.
22: Allô, vous êtes là?
2: Ouais,
25: allô.
2: J'ai kiffé le slow.
22: Ouais, c'était pour détendre l'atmosphère, c'était sympa. Ouais,
2: j'ai dansé avec mon téléphone et tout, c'était romantique.
7: Ça m'a rappelé Umberto Tozzi, moi.
26: Ouais. Une petite pensée pour Manu, comme elle, qui a mal aux fesses.
2: Ouais.
14: Bon, vous répondez à la question.
26: Oui.
7: Ça symbolise Pâques.
22: Ouais.
14: Combien d'œufs en chocolat achetez-vous à Pâques?
25: On l'a déjà, posé celle-là.
14: Non.
10: Si, mon chéri.
25: Oh là là. Si tu l'as déjà posé avant le disque.
14: Oui, j'ai posé. Attends, je suis pas ton chéri, d'accord?
10: Mais c'est derdif ou quoi? On l'a déjà répondu à cette question.
14: Ah non, c'est que, symbolise.
22: Pâques pour vous. Voilà.
14: Que symbolise pour vous Pâques ou le 1er avril? Ah voilà, oh, c'était la question.
24: Dans les chocolats, ça cartonne.
14: Comment?
24: Je disais la liqueur dans les chocolats, ça cartonne.
10: Il reste que les pralinés, à mon avis, là. Hein.
14: Ouais, ben, tu vas répondre.
10: Alors, moi, malheureusement, Pâques est synonyme de malheur. Parce que, comme tu le sais, Gérard, on ne fait pas d'omelette sans casser des œufs de Pâques.
22: Ouais. C'était qui, là, Macro?
10: Ouais.
22: Ah, c'était Macro.
25: Premier sur le jeu de mots.
14: Ouais, non, mais tu pourrais donner ton nom, quand même.
22: Bah ouais.
10: C'était Macro d'avril.
22: Voilà.
14: Ouais, mais. Donc, crotte en chocolat?
24: Ouais, bah écoute, moi c'est pas malheur, moi ça symbolise bonheur. Parce qu'en fait, l'année dernière, au 1er avril, j'ai trouvé un emploi, ça a été mon premier jour en tant que fossoyeur. Donc pour moi, Pâques, ça symbolise le bonheur. Voilà.
26: Génial ça.
24: Ouais.
14: Enfin, gazon maudit.
26: Bah moi, c'est plutôt malheur. Hein, parce que quand j'avais 7 ans, mes parents. Bon, moi je vais pas faire de vélo, quoi, mais j'ai perdu mes parents le jour de Pâques.
9: C'est quoi,
26: comment?
22: Je sais pas.
24: Il y a une sonnerie là.
26: Ah, j'entends plus. Et j'ai
14: gazon maudit. Parents,
26: donc, le jour de Pâques, et pour moi, c'est signe de deuil quoi. C'est pas très rigolo ce que je raconte, mais je suis désolée.
10: Ils sont morts d'une crise de foie.
26: C'est la vie.
24: D'ailleurs,
14: pourri.
24: Ouais, bah, mon premier jour.
25: Allô. Ouais, bah moi j'irais beurre parce que je sodomise ma femme le jour de Pâques et je lui pète sa turbine à chocolat.
22: Gérard, y a pas mal de connectés sur Minitel, on est déjà 412 et ça cesse de monter. Et j'en ai un qui dit Gérard, moi l'année dernière, voilà, je vais y arriver. Ma mère a émis des œufs périmés et je suis tombé malade. Qu'est-ce que t'en penses?
10: C'est la listeriose, ça.
14: Alors attends, sa mère y a mis des œufs périmés.
22: Enfin, c'est Pâques, tu vois, c'était Pâques. En fait, sa mère, peut-être qu'elle pouvait pas en acheter des neufs, donc elle avait pris des œufs périmés qu'elle a mis dans le jardin.
26: Oh.
22: Lui, il était allé dans le jardin les chercher, et en fait,
26: oh
22: il en a mangé et il est tombé malade.
25: Trop fort été.
24: Oh là là.
22: Il y avait une sorte de chiasse.
26: Oh là là.
14: Ouais, comme Manu.
24: Là, comme
14: voilà.
24: Manu,
14: comme Manu ou comme Apolline qui nous a appelé ça ce week-end.
22: Ouais,
9: donc, ouais, GG.
22: Est-ce que tu penses que c'est bien de la part de sa mère, quoi?
24: Big up à toutes les diarrhées.
14: Par contre, je préfère dire une chose que déjà pour commencer, pour savoir si les œufs de Pâques sont bons, pour regarder les dates.
22: Faut regarder au cul.
14: Non, il y a des dates pour savoir jusqu'à la date, ça fait comme les yaourts. Par exemple, tu vas acheter 6 yaourts ou autre. C'est pas pour préciser la marque. Tu regardes la date. Et c'est la date
22: de consommation.
14: Non, ouais, c'est la date qui doit être périmée. Donc si tu vois que la date ne dure pas assez longtemps,
22: ouais.
14: Donc dans ces cas-là, t'essayes de rien que dans une grande surface. Tu peux me les couper parce que là, ouais, j'en ai marre. Il y en a un qui renique comme un bouc. Donc tu regardes dans tout ça et si tu vois que la date ça te plaît pas,
22: tu t'en prends au fond. Il y en a d'autres au fond qui sont plus
14: vieux et qui vont
22: encore être plus dégueulasses.
14: Non, au contraire, ils vont pas être plus dégueulasses.
22: Elles vont être meilleures.
14: Non, mais c'est ce que, par exemple, si ça dure jusqu'au 12 avril,
22: ouais.
14: Donc tu essayes de voir ceux qui vont plus loin encore que la date du 12 avril.
22: Ah,
14: donc tu essayes de voir ceux qui vont jusqu'à la fin du mois d'avril.
22: Ah ouais,
14: ouais, qu'est-ce que tu veux dire?
9: Oh là!
22: Ça s'appelle Apolline, hein?
9: Oui, Apolline, genre.
14: Non, mais attends, attends, il y a un truc qui me dégoûte, c'est que quand il y a Max, tu mets pas d'écharpe, et quand t'es là, tu mets une écharpe. Alors, si c'est pas me répondre des conneries, c'est pas la peine.
9: Non, mais.
14: Autant passer les questions internet.
11: Oui, c'est sympa, vrai, elle a tout à fait raison. Il y a le Tché sur IRC, il te demande si t'as les yeux bien chauds, parce qu'il est sûr que t'as le papier qui colle au bonbon.
14: Ah non! Non, pas du tout! Pas du tout! Donc un petit sondage là. Aimez-vous Pâques? Si oui, pourquoi? Alors 35% n'aime pas les Pâques. N'aime pas les paquets.
22: Les paquets d'œufs.
14: Les papiers cadeaux. Attends, c'est quoi ça?
22: Les Pâques et cadeaux. Tu vois, en fait, les
20: pour les cadeaux à Pâques,
22: voilà.
20: Préfèrent
22: les cadeaux
20: avoir
22: de Pâques,
20: avoir des cadeaux.
22: Les Pâques, les cadeaux.
14: Ouais, ouais, bon, je vois pas trop le rapport.
22: Non plus, hein.
14: 34% aiment les paquebots.
24: Le bordel dans ma rue, là.
22: Les paquebots, ouais.
14: Donc, je vois pas du tout non plus le rapport avec sur pas, le débat du 1er
12: les
14: avril.
12: Les paquebots.
14: Et
22: c'est pour dire des conneries, Pauline.
12: Non, j'ai les œufs de Pâques qui sont beaux.
14: Ouais. Oh là là, ah ouais. Paquebot, tu sais ce que c'est un paquebot?
12: Non, ouais. C'est quoi, genre?
14: C'est un navire.
22: C'est le Titanic avec Céline Dion.
24: On parle pas du Titanic, il a coulé, c'est suffisant.
14: Bon, merci les auditeurs.
22: Voilà, c'est mieux.
20: Oh, le fait.
14: Ouais, et 16% aiment les Pâques. Aiment les Pâques à sable. Alors ça, je vois pas du tout le.
22: Mais c'est peut-être un sondage du 1er avril, justement.
12: Ah ouais, c'est peut-être ça.
14: Là, je pense que c'est un. Hop, je vais mettre un point d'interrogation là-dessus.
13: Ouais, non, mais de toute manière.
14: Alors, cinquième question. Donc,
22: toi, qu'est-ce que t'en penses, Gérard, de la question? Tu réponds jamais à tes questions.
14: Bon, s'il vous plaît, les auditeurs, vous vous taisez, merci. Que symbolise pour vous Pâques ou le 1er avril? Donc, Pâques, de toute manière, c'est vrai que c'est l'histoire des œufs. Le 1er avril, c'est...
20: Et de la bière. De la bière aussi.
14: Ah non.
20: Ah si, sur IRC, ils me disent Pâques, c'est Pâques de bière.
14: Ah non. Ah non, en principe, c'est les œufs. Et pour le 1er avril, donc c'est des gros poinçons. Je citerai pas parce que ce soir il y en a un, il s'est fait piéger mais en beauté. Mais c'est pas grave.
22: Et toi donc, toi demain tu vas aller chercher tes œufs dans le jardin?
14: Ah non, moi demain 2 avril, de manière pas que c'est ce week-end, donc j'irai pas chercher mes œufs dans mon jardin parce que j'ai pas de jardin.
20: Et Gérard, sinon sur
24: 14h.
14: S'il vous plaît, merci.
20: Sur IRC, il y a Poiscaille qui te demande si c'est les poules qui font elles-mêmes les œufs en chocolat ou vice-versa ou autre.
14: Alors là, justement, c'est une question.
24: Il paraît qu'elle fait partie de l'anus de Nutella.
14: Bon, quand je pourrai répondre correctement à la question.
22: Mais sérieux.
14: On sautait.
24: Bon, on est bien en France, n'est-ce
22: vas-y,
24: pas?
22: Vas-y Gérard, vas-y. Bien.
14: Donc, pour répondre à la question sur l'IRC, pour l'histoire des œufs de Pâques, en fin de compte, les œufs, tu vas les chercher n'importe où. Hein. T'as pas besoin d'avoir une poule, parce que c'est pas les poules qui vont te faire des œufs en chocolat.
22: Et moi, ou autre, parce que moi, je me souviens, ma grand-mère, ce qu'elle faisait, elle faisait cuire des œufs durs, et tu sais, après, on les peignait.
20: Ouais, ou tu fais un trou et tu les remplis de chocolat après.
22: Ouais, tu te rappelles.
14: Ouais, mais ça c'est quand même vieux ça.
22: Ouais, c'est vieux, mais ma grand-mère elle a pas 20 ans, tu vois.
14: Ouais, mais maintenant t'en trouves plus.
22: Ah bon, ça se fait plus ça?
14: Ah non.
24: C'est grand-mère, c'est bon.
14: Est-ce que les œufs
22: en gelée
14: en chocolat sont-ils meilleurs que le 1er avril là?
22: Tu peux expliquer ou pas?
14: C'est toi qui a voulu garder cette question.
22: Non, j'ai pas.
20: Non, mais c'est ta question, Gérard. Tu peux l'expliquer vu que c'est la tienne.
12: Ouais.
14: Donc, est-ce que les œufs en chocolat sont-ils meilleurs que le 1er avril? Alors donc, le 1er avril, normalement, c'est des poissons en chocolat. On peut avoir des poissons en chocolat.
24: Ou des œufs.
14: Non.
24: Ah bah si.
14: Ah bon? Le 1er avril, t'as déjà vu des œufs?
24: Ouais.
15: Et eh ben alors bah les poissons ils pondent quoi? Ils pondent des œufs.
14: Ouais, c'est ça.
24: Et les œufs de
14: l'Inde,
24: ça s'appelle du caviar.
15: Mais voilà, les œufs de l'Inde aussi.
24: Oui, bien sûr.
15: Voilà.
14: Alors Margot.
20: Bon ben.
14: Margot.
22: Macro, pas Margot.
24: Macro, Gérard. Alors Gérard, je te signale que les poissons font des œufs, ce qui est la synthèse parfaite entre le 1er avril et Pâques.
15: Voilà.
24: Les œufs de poisson, notamment les œufs noirs, les œufs d'esturgeon c'est du caviar. Et ce soir, ton débat, c'est un véritable caviar, Gérard. On se régale. Ouais. On se bouffe à la petite cuillère.
20: C'est gentil, ça.
12: Ouais. À la louche.
22: On en reprendrait, hein.
14: Crottin chocolat.
24: Lui, ce serait de la gourmandise, quand même, hein.
14: Ouais. Crottin chocolat. N'ayez crainte, je mange pas de chocolat.
12: Bah, ça nous rassure, alors.
24: Ouais, mais tu manges du poisson, non?
14: Non plus,
24: parce que moi, quand en chocolat, justement, je suis plus 1er avril, parce que je préfère les œufs, je suis pas trop poiscaille, parce que faut le vider. Je sais pas si t'as déjà vidé du poisson, toi, GG.
14: Non, mais dans ce cas-là, tu demandes au poissonnier qui te le vide.
24: Ah ouais, non, mais moi j'aime bien faire les trucs, je suis un peu un homme des bois, quoi, donc j'aime bien faire les trucs un peu moi-même. Quand je vais pêcher. Non, mais je pêche, donc tu vois, je vais.
14: Attendez, s'il vous plaît, derrière celui qui est dans une cabine, arrête parce que ça commence à me gonfler.
24: Ouais, les bécanes. Ouais, donc je disais, moi je pêche, donc tu vois, j'ai, je vais pas pêcher du poisson et après l'emmener chez mon poissonnier pour qu'il me le vide, tu vois, genre à l'air un peu d'un bonnet, donc je l'ouvre moi-même, quoi. Et bon, voilà, donc je préfère aller fourrer, chercher dans le trou du cul des poules pour trouver des œufs, c'est quand même plus sympathique.
13: Ouais, mais restez quand même poli, s'il vous plaît, avec les gens qui vous emmerdent. Je vais
24: chercher l'orifice de ces chères poulettes pour trouver.
13: Gildard !
16: Gérard ?
13: Tu arrêtes, s'il te plaît, avec ça, parce que ça commence à me gonfler.
16: Oui, bah oui.
24: Qu'est-ce qu'il fait ?
16: Bah rien.
13: Qu'est-ce qu'il fait ? Gazon maudit.
26: Oui, Gérard. Moi, je préfère Pâques.
24: Comme moi.
26: Ouais.
13: Bon, derrière, vous vous calmez, vous laissez les gens répondre.
26: Je préfère Pâques à cause du côté ludique de la chose. Le fait d'aller chercher l'œuf dans le jardin, alors tu vois, c'est un peu le retour au jardin d'Éden, la Bible. Donc, c'est une fête très, très catholique, mais en même temps...

0: Ben voilà, quoi. Ça s'est fini, genre, à Woodstock, j'avais 8 ans, quoi, tu vois.
1: Ah, d'accord.
0: Voilà. Donc, ça peut quand même être dangereux. Mmh. Faites gaffe si vous trouvez des boulettes.
2: Pourri.
3: Ouais, ouais, bah moi, écoute, moi aussi, je préfère Pâques, hein, éventuellement, puisque ça n'a ni queue ni tête, les œufs.
2: Ouais, c'est sûr. Ah, c'est vrai.
1: C'est sûr.
3: C'est plus évident à croquer sous la dent.
2: Gérard, t'écoutes pas, il cherche son stylo.
1: D'accord.
3: Merci, c'est sympa. Hein.
0: J'aurais poussé un coup de gueule.
3: Mmh. On t'écoute.
0: Contre
2: les c'est qui
0: c'est Macron d'avril, je vais pousser un coup de gueule contre parce que des fois les parents ils mettent les œufs le matin très tôt dans le jardin et pendant ce temps-là ils sortent le chien pisse sur les œufs et après
2: c'est vraiment dégueulasse.
0: Ils sont malades.
1: C'est pour ça qu'ils sont contents les chiens.
3: Ouais, et puis ils vont pas nous faire gober que c'est de la liqueur hein.
0: Ça fait
2: Gérard,
4: Aline,
0: on nous spoli.
4: Je te dis de me les couper ces deux-là.
3: On va descendre
1: dans
2: la rue. Putain.
5: Gérard,
2: ah ouais.
5: Ça y est.
1: Lesquels, Gérard? J'écoute.
2: Gérard, il est parti.
3: Écoute-nous.
2: Bon, attendez, Gérard, on va chercher Max.
1: Il va revenir. Hein.
0: Qu'est-ce que tu fous, Apo?
1: Je sais pas.
2: Ouais. Je sais pas ce que...
4: Allez, écoute, on lui demande quelque chose. Hein.
1: Je croyais que tu parlais de mon micro. Donc, je l'ai coupé.
4: Non, je t'ai dit de me les saquer, c'est tout.
1: Mais saquer qui?
4: Putain, mais fais ton boulot, merde.
2: Ah, je suis d'accord, quoi.
4: Putain, mais tu fais quoi, là?
2: Apolline, quand
1: mais
2: il fait ça...
1: Mais tu veux que je sais qui, Gérard?
2: Quand il te fait ça, c'est coupé.
4: Ouais, bah, mais je te dis ça, c'est...
1: Je parle pas le langage des signes, moi.
4: Tu m'entends? Tu le vires?
1: Qui?
4: Tu me vires quand on se connaît Macron.
2: Ah, mais gère aussi, Gérard. Au fil d'art, toi, t'es responsable.
1: Mais il répondait bien, pourtant.
4: Putain, mais vous me faites quoi, là?
2: Je les ai coupés, moi, là.
4: Oh non, vous me faites chier,
2: là. Si, il a coupé, c'est bon.
4: Non, vous me faites chier.
2: Je vais demander à Olivier de venir. Ça peut être bien.
6: Ça peut être mieux, ouais. Ça peut que être mieux.
1: Voilà, ils sont coupés, Gérard.
4: Non, tu les vires.
2: Non, mais viens.
1: Ouais, c'est bon.
6: Parce qu'il a pété sa montre qu'il est énervé.
2: Ouais, c'est normal. On ne verrait pas là en plus.
6: Bon, pour revenir au débat, il y a Davy One qui vient d'arriver. Je le salue parce qu'en fait, il est en retard parce qu'il était chez toi. Je sais pas pourquoi il me dit ça. Et sinon, il y a Yankee sur l'IRC. Il me demande comment ils font Kinder pour mettre la surprise dans l'œuf.
2: Ah ouais? Eh, c'est pas con ça.
6: Ah bah il a pété son casque aussi.
2: Oh merde, il a tout pété.
6: Ah prends celui-là là.
2: Attention. celui-là il est quoi? C'est marqué quoi dessus?
6: Il y a marqué quoi sur le casque?
2: Bah ouais, c'est bon, tu peux le prendre, c'est bon. Allez, dépêche-toi Gérard quand même.
6: Ah bah ouais,
2: sinon t'es pas en pause là, t'es pas...
6: Il va y avoir un petit blanc à l'antenne.
2: T'es pas au Club Med là. On va peut-être penser un peu aux auditeurs qui écoutent.
6: Donc je salue mon pote Arnett qui revient dans 5 minutes sur l'IRC.
1: Salut ouais. Arnett.
4: Bon, toi, tu t'es.
6: Ah, on peut passer bonjour, c'est un habituel et il est pas au standard, il est sur l'IRC, tu vois, comme quoi.
4: Donc, la question c'était quoi?
6: La question c'est Yankee qui te demandait comment Kinder ils font pour mettre la surprise dans l'œuf.
4: Ben, dans ce cas-là, s'il y en a qui peuvent aller voir dans les usines de chocolat comment qu'ils font, je voudrais bien.
2: Ouais.
1: Et comment ils font pour mettre la liqueur dans les œufs?
4: Ben, justement, de toute manière. Kinder, t'arrêtes avec ça!
3: Moi je voulais dire que la pub de Kinder était complètement naze hein, parce que ouais. L'autre elle va pas me dire qu'elle bouffe un Kinder après fait du delta plane, faut pas exagérer quand même.
1: Non,
6: en plus c'est mal doublé.
4: Oh là là là là là là là là.
2: T'as déjà vu les pubs pour Kinder?
4: Qui c'est qui m'a choisi ces auditeurs?
6: Mais là n'est pas le problème Gérard, ils sont bien les auditeurs, faut juste continuer le débat et se calmer.
1: Je donne un bonbon, mais écart comme les vôtres. Gérard, on en a deux nouveaux là, j'espère qu'ils vont te plaire. À la place de Macro d'Avril, on accueille Saul Pleureur.
4: Ouais ben, tu me prends les noms et...
1: 30 ans de Cherbourg.
4: Non ben...
1: Je te les réécris, mais je te les annonce aussi. Bonsoir, Saul Pleureur.
4: Bonsoir.
0: Bonsoir.
3: Salut, Saul Pleureur.
1: Et à la place de Crotte en chocolat, on accueille Cocotte de Maille.
0: Oui, bonsoir. Bonsoir à tous.
1: Salut, ma cocotte. 26 ans de Belgique.
0: Bonsoir.
4: Non ben...
1: Je te les note.
4: Tu me fais une nouvelle fiche. Donc alors, comment?
2: Qu'est-ce que t'as dit?
4: J'ai mal entendu, là, toi.
2: Moi aussi.
0: Oh là là.
4: Crotte en chocolat, t'as dit quoi?
2: Mais il est parti, crotte en chocolat, il peut plus être là.
4: Ou gazon maudit.
1: Ah, moi, j'ai rien dit, hein.
4: Pourri, t'as dit quoi?
2: Ah bah c'est moi, j'ai dit un truc, excuse-moi.
4: Non, j'ai cru mal entendre là.
2: Vas-y Gérard, attaque.
3: Là on n'arrive pas à comprendre ce que tu dis Gérard.
4: Ouais mais moi j'arrive pas à comprendre ce que vous disiez aussi les auditeurs. Faudrait peut-être être un peu plus poli avec moi.
3: On rembobine la pige.
4: Attends, la pige, attends merde.
2: C'est ce que c'est une pige?
3: Pas tant que moi, je l'emmerde aussi. Hein.
4: Alors, si t'es pas content, pourri, tu vas dégager.
2: Bon, vas-y, Mickaël.
3: Moi, je suis pas content, Gérard. Moi, j'aime bien ton débat. J'adore ce que tu fais.
4: Alors, pourquoi fait-on Pâques un 1er avril et pas un 1er juin?
2: Ah, c'est vrai. C'est pas con.
3: Pourquoi on la fête pas Noël aussi, c'est vrai?
2: Bon, vous répondez.
4: Bon, vous répondez.
6: Demande à un auditeur,
3: je vais répondre.
4: Grand en chocolat.
3: Bon, bah.

0: Les plus là.
1: Œufs pourris, je peux répondre.
2: Ouais.
1: Bah moi, je pense que tout ça, c'est une histoire de bissextile, tu vois. Mm-hmm. Tu vois, c'est à propos des calendriers, en fait, parce qu'en fait, quand les calendriers ils ont été créés, le mec, il va se dire, bon, si on met Pâques le même jour que Noël, tu vois, bon, ça va faire des chocolats, des cadeaux.
2: Non, je te demande le 1er juin.
1: Ouais, bah exactement. Bah, c'est pareil le 1er juin. C'est exactement pareil. On peut pas faire ça.
2: Le 1er juin, c'est quoi comme fête?
1: Bah, c'est la fête de la zonzon.
0: C'est la fête de la musique.
2: La fête de la musique, c'est le 21 juin. Et laissez,
1: c'est la fête de la zonzon.
2: Laissez Jean-Pierre Sauzet où qu'il est, s'il vous plaît, merci.
1: Ouais, la fête de la zonzon. Donc les tôleurs ne peuvent pas se payer des chocolats. Donc voilà, tout simplement.
3: Gérard, en fait, il y a Davy One sur l'IRC, il me dit que c'est parce qu'en juin, en fait, il fait trop chaud et les œufs, ils fondent.
1: Ouais, puis en juin, ça sera bien.
2: Ouais, non, mais justement, voilà la question que j'attendais sur l'IRC et que Rigaud m'a donnée.
3: Bravo,
2: c'est
3: Rigaud. Bravo, Davy One.
4: Un point.
2: Et c'est vrai qu'au mois de juin, on est en plein été et que le chocolat fond.
4: Tout à fait.
5: Et le 1er avril, ça va, il fait pas trop chaud encore.
2: Je vais te dire une chose, qu'on avait quand même 21 degrés aujourd'hui.
5: Donc ça a fondu.
4: Gérard, oui, nous,
6: il y a des frigos. 18,
5: oui. Ah oui, il y a les frigos au mois d'avril.
4: Ouais.
5: Donc, en juin.
2: Toi, pour l'instant, t'éteins ton micro. Il y a pas de frigo pour ceux qui ont la chiasse.
4: Hop.
5: Voilà.
4: Hop là.
6: Ok.
1: Ça vaudra mieux.
2: Donc,
4: Gérard.
5: Frigo.
3: Oui.
5: Non.
3: Ah bah si, hein, bah je peux te sortir des trucs, hein, y a pas de problème.
2: Ouais, bah vas-y.
3: Quand tu veux. Alors, attends, parce qu'il faut que je remonte un peu. Et en fait, ils me disent que... Y a Snooze qui me dit que, en fait, c'est parce que les effets de la Lune, le 1er avril, sont plus puissants pour transformer les œufs en œufs au chocolat.
2: Au 1er avril, non, c'est pas la pleine Lune.
3: C'est pour ça que c'est pas en juin.
2: Ouais, mais c'est pas encore la pleine nuit, non.
3: Non, mais justement, c'est dans un axe qui fait que c'est plus facile pour qu'ils se transforme. Et il y a Jupiler qui dit que le 1er juin, c'est la fête du cannabis.
4: Ouais c'est vrai. C'est pour des
2: plus là, là je peux pas le savoir.
5: Ouais, mais t'as jamais vu du cannabis au chocolat?
2: Non, je pense pas.
4: Chocolaté.
5: Voilà.
2: Sol Pleureur.
5: Deux secondes, excuse-moi, Sol Pleureur.
4: Gérard, j'ai consulté l'encyclopédie cet après-midi pour préparer un peu le débat.
5: Oui.
4: Alors, je me suis rendu compte que pendant trois siècles, en fait, le 1er avril tombait le 30 février. Et puis un jour, un mec s'est rendu compte que le 30 février n'existait pas.
2: Non, mais attends, Sol Pleureur, pour l'instant, on parle du 1er avril.
4: Oui, c'est ça.
2: Pourquoi fait-on Pâques un 1er avril et pas un 1er juin? On parle pas du mois de février. Le mois de février, il a 28 jours ou 29 jours. Ok, il n'y a pas 30 jours.
4: Ouais. Alors Gérard, si on fête le 1er avril, c'est parce que c'est le jour de la naissance de Marcel Hamon, qui est né en 1929.
2: Ouais, bah alors, dégage. Au revoir, au revoir.
5: Mais
2: au revoir,
5: mais
2: Gérard. Vous n'en avez rien à foutre. Sol Pleureur, au revoir.
5: Voilà. C'est peut-être vrai.
6: Non, mais il a pas tort.
2: On n'en a rien à foutre des chanteurs.
5: Non, mais c'est peut-être vrai.
2: Pour l'instant, on parle des fêtes de Pâques et du 1er avril.
4: Ouais.
2: On est bien d'accord.
3: Gérard, sur l'IRC, je veux juste saluer Turpentine. Elle vient d'arriver. Elle est en retard parce qu'elle essayait de faire pondre Sandy.
4: Oh là là.
2: Tu peux lui répondre?
3: Ouais, je peux. Bah, tu peux lui répondre à l'antenne, elle t'entend.
2: Alors, je veux dire, ça commence son
3: Turpentine.
2: Turpentine, Sandy t'emmerde.
4: Ouais.
2: Voilà.
3: Quel honneur.
2: Alors, cocotte de maille,
7: ouais, bah écoute, pour ça, il faut refaire un petit peu l'historique du 1er avril. Il faut savoir que c'est une fête qui a été inventée en Roumanie, si je ne m'abuse, et qu'en fait, ça correspond à la date d'ouverture de la pêche là-bas. C'est le premier jour où on a le droit de pêcher. Donc, c'est le jour où on a décidé de faire cette fête ce jour-là, parce que bah, c'est le premier jour.
2: Mais attends, t'es de Bruxelles, je croyais qu'à Bruxelles, on nous entendait avec 10 minutes
5: de décalage.
7: 10 minutes de décalage,
3: ouais. Mais pas par téléphone.
7: Ouais, non, mais j'ai toujours été précoce, hein, de toute façon, donc c'est bon, quoi.
2: Ouais, je me demande si c'était vraiment de Bruxelles.
0: On est au téléphone, on n'est pas à la radio. Hein.
7: Tout à fait.
1: Exactement.
5: Ah ouais.
7: Et donc, je te disais, ça correspond avec l'ouverture de la pêche.
2: Okay.
7: D'où le fameux poisson.
2: Gazon maudit.
1: La parité homme-femme.
2: Gazon maudit.
7: Tout se recoupe, tu vois.
0: Ouais, Gazon maudit. Dans ma famille, le 1er avril, on ne fête pas les poissons, on fête la fête du slip. C'est une fête ancestrale dans ma famille, donc je ne peux vraiment pas t'expliquer d'où ça vient, mais tous les ans, on fait la fête du slip.
1: Jaune, bien, ouais. Jaune ou pas?
0: Jaune devant, marron derrière.
1: Ok.
2: D'accord. Tu veux faire allusion à... Attends.
5: Ouais.
2: Tu veux faire allusion à quoi, Gazon maudit?
0: Attends.
2: S'il vous plaît.
1: Oui.
2: Apolline.
6: Oui, Gérard.
2: Tu me laisses gazon mondi ou même fil d'art.
8: Je ne peux pas couper tout le monde et en laisser qu'une, c'est à la peau de gérer.
7: On se fait.
2: Alors, vous la fermez, gazon mondi, maintenant tu donnes ta version.
0: Je te disais que je faisais illusion à rien du tout, ça fait partie de ma propre famille et voilà.
2: Non, mais tu veux faire allusion à quelque chose.
0: Oui, dans ma famille.
2: Non,
8: mais quand tu dis marron derrière et jaune devant, c'est au caca.
0: Oui.
7: C'est très ouais.
8: C'est que Gérard, il avait compris, hein.
2: Tu veux pas faire allusion à moi, par exemple,
8: à ton slip?
1: Ah non, pourquoi? Parce que tu te sens visé.
2: Mais non, s'il vous plaît.
7: Il n'y a pas que toi qui a une fuite à la
2: porte.
6: GG,
0: je parlais pas de toi, Gérard.
2: Ouais, non, presque pas.
0: Mais non, attends, pourquoi tu te sens visé?
2: Un pourri pour terminer.
1: Ouais, t'as déjà répondu.
6: GG, à la place de Saul Pleureur, on accueille Kinder Surprise, 26 ans d'Orléans.
9: Ouais, bonsoir, salut Gérard.
8: Salut.
6: Salut Kinder.
9: Ça va?
0: Salut Kinder.
7: Et tes pubs sont toujours aussi cons, hein, Kinder.
9: Ouais, je fais ce que je peux. Hein.
8: Ok. Vas-y,
1: Gérard.
2: Donc, tu peux répondre à la question?
9: Je pense que si c'est pas le 1er juin, le 1er avril, c'est parce que c'était déjà pris le 1er juin, c'est le printemps des poètes de Jack Lang.
8: Ah, peut-être, ouais.
9: Ah, oui, Jack.
7: Quel beau Kinder.
2: Je préviens tout de suite. C'est Apolline qui a choisi cet auditeur-là. Politique sur la radio un jeudi, je n'aime pas entendre ça. Ouais, alors, au revoir.
6: Non, mais préviens.
2: Au revoir. Au revoir.
6: Il est parti,
2: Je ne veux pas entendre de politique.
8: Ouais.
2: Clair, net, précis.
7: 11 minutes contre la censure, là.
8: C'est vrai que c'est
2: d'accord.
8: Pas cool.
7: Fais péter le vinyle, rigole.
1: Vas-y, fais péter les scratchs.
2: Rigo.
1: Et Bernard, c'est vrai que t'es passé sur Skyrock.
2: Voyole. Rigo.
3: Donc en fait, il y a Snooze, il te demande si. Parce qu'en fait, son chien, il aimerait savoir s'il peut faire comme métier chien en chocolat du 1er avril.
2: Chien en chocolat au 1er avril, oui.
3: C'est celui qui voulait être routier et tout ça, c'est le même chien.
2: Non, mais t'en as qui peut s'amuser à se déguiser. Hein. Parle encore plus fort, s'il te plaît.
8: Ouais,
2: tu peux parler encore plus fort quand il y a une question.
6: Ouais, je peux.
2: Ouais.
8: Bah, le fais pas, parce
2: que
8: pour
2: l'instant.
8: Gérard, j'ai aussi une question sur. Enfin, c'est pas une question, c'est en fait une affirmation sur Minitel. C'est Lilian qui est du département 3. Je sais pas d'où c'est. Il dit Gérard, vraiment tes débats ils sont géniaux, mais je pense que t'es quand même un peu con.
2: Ouais, bon, moi je l'emmerde.
6: Gérard, j'ai retrouvé un auditeur là. J'espère qu'il te plaira aussi celui-là. À la place de Kinder, on accueille Nutella.
2: Alors moi je vais te dire une chose à Pauline.
6: Oui, Gérard.
2: C'est simple.
6: Ouais.
2: Tu vois, il est 1h30. Mm-hmm. Le débat va s'arrêter dans.
6: Non, mais c'est pour la conclusion.
2: Non, mais le débat s'arrête dans moins d'un quart d'heure. Il reste encore 1, 2, 3, 4 questions.
8: Oh là là, oh là là.
2: Dans c'est les beaucoup, 4 hein. questions, je vais te dire une chose.
6: Oui, Gérard.
2: Tu t'amuses pas à me changer les auditeurs avec d'autres voix. Ah. Parce que sinon, tu vas virer des studios, mais vite fait.
6: Mais
2: parce que là, tu te fous de ma gueule. Parce que quand Max est là, tu mets pas d'écharpe. Et dès que je suis là, tu mets une écharpe. Alors faudrait pas quand même prendre les gens pour des cons.
6: Mais c'est parce qu'à partir de minuit, il fait plus froid.
2: Oui, il fait plus froid. Et moi, pour l'instant, je suis en t-shirt du matin au soir. Et j'ai
6: mais
2: pas froid
6: chaud,
2: du
6: toi.
2: Tout.
8: Et transpire pas.
2: Hein?
6: T'es chaud, toi?
2: Ouais. Alors, si t'as froid, dans ce cas-là, t'es une petite nature. Dans ce cas-là, tu restes dans ton lit, bien au chaud.
6: Bah,
2: et on veut plus te voir.
6: Sympa, genre, sympa. Je te retiens.
2: Ouais, parce que déjà, dimanche, Max.
8: C'est
2: dimanche.
8: Quand tu veux, hein, le débat. Hein. Dimanche, elle est pas là, donc.
2: Ouais,
8: et puis lundi aussi.
2: Et voilà. Alors, donc, ça fait 2 semaines d'affilée que tu vas pas être là. Donc, à quoi que ça sert qu'on te prenne au standard?
8: Et qu'on te paye.
6: Non, on se pose la question.
8: Et qu'on te paye, en plus.
6: Ouais.
8: Elle est payée autant que toi, Gérard.
2: Donc, on accueille qui?
8: C'est dégueulasse.
6: Nutella, à la place de Kinder Surprise. Il a 30 ans et il est de Paris.
8: Peut-être pas rester longtemps.
2: 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Donc la question, c'est pourquoi existent-ils les fêtes de Pâques? Pourquoi fait-on c'est vrai, j'ai
8: devant
2: pas,
8: le micro, chéri.
2: Je suis pas ton chéri, d'accord?
8: Oui.
2: Pourquoi fait-on Pâques un 1er avril et pas un 1er juin. Ben pourquoi? Parce que le 1er juin, c'est une date où il n'y a pas de fête. Le 1er avril, de toute manière, maintenant, je pense que plus personne s'amuse à le faire. Au début, c'était bien parce que tout le monde disait... Tiens, fais gaffe, t'as perdu ta casquette ou autre. Donc, les mômes, ils s'amusent à faire des poissons d'avril. Et c'est vrai que maintenant, ça devient rengaine.
5: Il a redonné la casquette après ou pas?
2: Il lui a redonné, mais il avait l'impression quand même un poisson d'avril dans le dos. Donc, c'est vrai que maintenant, ça devient plus à la mode. Donc, pourquoi existent-ils les fêtes de Pâques? Et on va s'écouter les valseuses de Suresnes avec colle ta petite crevette dans ma grosse raie, et on se retrouve après pour la suite au 0803 08 5000, et toujours 3615 Code Fun Radio, rubrique directe. Et voilà, c'était les valseuses de Suresnes avec colle ta petite crevette dans ma grosse raie. Donc vous êtes toujours sur Fun Radio, il est 1h36. Donc ça va être la fin du débat sur le 1er avril et Pâques. Et avant de reprendre les auditeurs...
5: Devant ton micro, mon chéri.
2: Avant de reprendre les auditeurs, on va continuer le petit sondage que j'ai là. Est-ce que Pâques est une fête préférée? Alors 67% préfèrent la fête à Neuneu. Ça c'est vrai.
5: Ouais, c'est vrai.
2: Donc 29% préfèrent la kermesse du père Marabout. Donc je vois pas. 13% préfèrent la fête de Madan qui manque. Ça, c'est pour moi, c'est pas la peine.
5: Ouais.
2: D'après vous, qui a inventé le 1er avril? Alors, 43% savent que c'est la mère Michel. Bon, bah ça, c'est la mère Michel qui a perdu son chat, ça, on en a rien à foutre. 24% savent qu'elle a perdu son chat. Ben, justement, je viens de le dire, mais elle l'a pas retrouvé. 17% se demandent. Qui lui rendra? Personne. Et pour finir, d'après vous, pourquoi dit-on un poisson d'avril?
10: Ah ouais.
2: D'après vous, pourquoi dit-on un poisson d'avril? Alors 38% ne le lisent pas, ne le disent pas. Mmh. Bah, pourtant, c'est vrai que
5: tout le monde peut le dit, dire. Poisson d'avril.
2: Parce que là,
3: s'il y a des gens qui le disent pas.
5: Bah ouais, mais pourquoi
2: moi j'en connais un ce soir, il s'est fait piéger par une gaffette.
3: On se demande qui c'est.
2: Non, bah à ton avis.
5: Qui est Risoli?
2: Non.
5: Ah merde.
2: Non,
3: Marcel Béliveau, non?
2: Non, la gaffe.
5: Ah non, c'est la gaffe. Bah ouais.
2: La gaffe, il s'est fait piéger parce qu'il a cru qu'une gaffette c'était vraiment tordu la
5: cheville.
2: La cheville, en fin de compte. Bon, comme c'était le 1er avril.
5: C'était le coude.
2: Donc, en fin de compte, ils ont fait le poisson d'avril. 27% le disent en allemand. Donc, je sais pas comment on dit 1er avril en allemand. Donc,
5: Apolline, t'as fait de l'allemand, non?
6: Ouais, il y a longtemps, je sais plus.
2: Ah. Non, bah, toi, tu sais jamais rien.
6: Si, je sais.
2: Préférez dire bulldog d'avril. Alors, ça, si le bulldog, si c'est pour penser en Sandy, celui qui a été sortir ça, je l'emmerde.
5: Non, mais en Espagne, ils disent bulldog d'avril.
2: Ouais, de toute manière, en anglais, je sais même pas comment qu'on dit.
5: Ouais, tu speed un peu là, Gérard?
2: Donc, alors, la septième... Pourquoi existe-t-il les fêtes de Pâques? Pourquoi existe-t-il les fêtes de Pâques? On va demander à Nutella
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2: De Paris. Nutella, pour toi.
11: Les fêtes de Pâques existent car, encore une fois, c'est une machination économique destinée à nous faire dépenser de l'argent pour acheter des œufs en chocolat, comme la fête des grands-mères qui a été montée par une marque de café. Et j'en ai marre qu'on soit exploité. On nous spolie.
2: Attends, Nutella.
12: Mais t'as prévient de tartine.
2: Nutella.
13: Oui. Tu l'as bouffé ta tartine, moi.
2: Oh.
11: Oui, Gérard.
2: Vous calmez, s'il vous plaît, je oui, réponds Gérard. À Nutella.
14: Moi, je veux oui, bien. Gérard.
2: Bon, alors, Nutella, je vais dire une chose. Pourquoi existe-t-il les fêtes de Pâques? En fin de compte, on ne sait pas. On ne sait pas qui a inventé cette fête.
14: Bon.
2: Non, c'est pas le Père Noël.
10: Gérard,
11: ce sont encore les Américains qui sont derrière tout ça, qui essayent de nous envahir avec leur culture, comme Halloween, là, leur fête. C'est encore
2: Halloween.
11: Les Américains. Oui, ah, oui. Putain, si tu veux, par l'anglais, toi aussi, tu as été complètement influencé par les Américains.
10: Yes, yes.
11: Bien. Moi, je dis, ce sont encore des fêtes inventées par les Yankees. Il y en a assez. Restons avec nos fêtes à nous, la fête à Neuneu, des fêtes bien françaises, et Pâques est une fête américaine. Il y en a assez, on nous spolie, Gérard.
2: Bon, alors, moi, je vais dire une chose.
10: Ça se discute. Oh un peu, quoi.
2: Ouais, je vais vous dire une chose, que je vais essayer de regarder pourquoi existent-ils les fêtes de Pâques et qui les a inventées. Je vous donnerai ça jeudi prochain en ouverture. Cocotte de maille.
10: Ouais, bah écoute, moi je vais te donner l'explication. Elle est très simple, elle est très claire. Elle tient en quelques mots. C'est parce qu'on est des grosses feignasses et que ça fait un jour de congé de plus, c'est tout.
2: C'est comment tout. Ça
10: Bah parce que ça te fait un jour de. Regarde, le lundi de Pâques, tu travailles pas.
2: Ouais.
10: Donc ça te fait un jour de congé de plus.
2: Et tu crois que tu travailles mardi?
10: Bah ouais.
2: Ah bah non, parce que lundi de Pâques. Parce
10: que
2: en fin de compte, Pâques tombe quand cette semaine?
10: Dimanche.
2: Attendez 5 minutes.
10: Ouais.
2: Donc ça fait vendredi. Donc ça fait samedi, dimanche, lundi.
10: Ouais.
2: Ça fait 3 jours.
10: Mmh. Ouais.
2: Hein?
10: De toute façon, ça tombe toujours un lundi, c'est pour ça que ça s'appelle.
2: Laisse-moi finir. Moi, je peux te dire une chose que. Pâques ne tombe pas toujours tous les ans le même jour.
10: Non, c'est vrai, des fois ça tombe à mardi. C'est
2: ouais.
10: vrai. Le lundi de Pâques, je me souviens, une année, il était un jeudi.
2: Non.
10: Et le lundi de Pâques au soleil, c'est une chose qu'on n'aura jamais. Hein,
2: ouais. Gazon maudit.
12: Ça a été inventé à cause des fabricants d'œufs. Parce qu'au niveau du Moyen-Âge, les
10: Américain.
12: Gens n'achetaient plus d'œufs.
10: Ouais,
12: à cause d'une maladie.
10: Le syndicat de la poule.
12: Voilà. Et donc, ils ont dit, il faut qu'on trouve quelque chose pour vendre nos œufs. Donc, ils les ont peints en marron, ils les ont trempés dans le purin, et ils les ont mis dans les jardins pour que les petits-enfants les mangent. Et après, les petits-enfants sont devenus accros aux œufs.
10: D'où la peste.
12: Voilà. Les gamins sont devenus accros aux œufs, donc les parents ont dû en racheter. Et l'industrie de l'œuf a été relancée grâce aux œufs de Pâques trempés dans le purin.
10: C'est pas bien, ça.
2: Ok. Œuf pourri pour finir.
1: Ouais, ça a été inventé par les rois mages, les ancêtres des Toubitries.
10: En Galilée.
1: Voilà, en Galilée.
2: Oh non, ça n'a jamais été.
1: Moi, je peux te dire, parce que moi, j'ai un bouquin qui s'intitule, je dirais pas la marque, mais ça en parle.
10: Ouais.
1: Et je peux te dire qu'ils cherchaient bien une occupation le week-end, et ils ont inventé les œufs de Pâques, tout simplement.
2: Bon.
1: Voilà.
10: Ils en prennent même qui, voilà.
2: Non, mais moi, de toute manière, je vous ai dit, je vais
1: après, la crise de foi a été inventée.
2: Ah, mais ça, la crise de foi.
1: D'où la chiasse, après.
2: Non, attends.
10: D'où Manu?
2: Attendez. Crise de poids, c'est vrai que à force de manger du chocolat, c'est vrai que t'es malade.
10: Ouais.
12: C'est
2: ouais. Parce que ça. Attendez. Attendez, vous me laissez finir. Je vais répondre. Si vous mangez trop de chocolat, vous allez attraper une crise de poids.
10: Ouais.
2: Mais la chiasse ne vient pas de ça.
10: Et les caries.
2: Ça, les caries, c'est parce que vous mangez trop de bonbons, 40 barres ou autre.
10: Ouais, du fou.
11: Pas de marque.
10: Les chicots qui béton.
12: Du 40 barres, toi.
2: Donc, dernière question. Quel est le meilleur endroit pour cacher les œufs de Pâques pour les gamins ou autres?
5: Ouais.
10: C'est bon, ta cocotte de maille.
2: Alors, Nutella.
10: Et merde.
11: Bien, le meilleur endroit pour cacher les œufs de Pâques, Gérard, c'est au fond du cul de la poule, bien évidemment.
10: Ouais.
11: Mais alors, une poule française, je tiens à le signaler, il y en a marre des poules américaines alias chicken.
12: Cessons ce nationalisme.
2: Non, attends, gazon maudit, s'il te plaît. T'évite de parler de politique parce que sinon je te sac.
12: Pas de problème.
2: Ok.
12: Pas de problème, j'ai pas dit de nom. Hein.
2: Ouais, non, mais moi je te le dis tout de suite.
12: D'accord.
2: Tu parles pas de politique avec moi le jeudi.
12: D'accord.
2: Clair, net, précis.
12: D'accord.
2: Ok.
12: Bon.
2: Bon, alors Nutella, tu réponds correctement à la question.
11: Je te dis, le meilleur endroit pour cacher les œufs de Pâques, c'est dans le cul d'une poule. Gérard, les enfants ne trouveront jamais.
10: Ouais, ça m'est arrivé.
11: Un conseil de Jean-Pierre Coff. Enfin, Jean-Pierre Foc, plutôt.
2: Ok. Cocotte de maille.
10: Ouais, non, c'est vrai, je suis d'accord avec lui. Moi, ça m'est déjà arrivé. Mes parents, ils m'ont fait un poisson d'avril. Et ils les avaient planqués là-dedans. J'ai jamais pu les retrouver. Et puis sinon, ouais, non, mes rampes, s'ils avaient des trucs vicieux, du genre au fond du puits, il fallait prendre une corde de 30 mètres, descendre en rappel et tout, tout ça pour un pauvre Kinder avec un avion en plastoc, c'était chaud, quoi.
1: C'est clair.
2: Non, mais je te demande les œufs, je te demande pas l'histoire du poisson.
10: Mais non, c'est pas le poisson, je te dis, planquer les œufs au fond du puits, parce que nous, on avait une très grande propriété, n'est-ce pas?
2: Mmh.
10: Et donc, il y avait un puits. Mmh. Et donc, des
2: fois... Oh, gazon maudit, s'il te plaît, t'arrêtes de faire comme moi, s'il te plaît, merci.
10: Mmh. Donc, mes parents, ils cachaient les œufs dans le puits, par exemple, ou genre en haut du donjon, dans les douves, tout ça, dans, tu vois, dans la propriété. C'est chaud.
2: Ouais. Œufs pourris.
1: Ouais, bah écoute, moi j'ai essayé plus d'une fois de les foutre dans une litière pour chat, mais bon, ça perd un peu de sa finesse. Après, j'ai essayé sous le paillasson, donc dès que t'arrives, quoi, tu les retrouves en morceaux, donc je me suis dit, pourquoi pas cacher ça derrière un tableau, quoi.
2: Non, mais moi je pense que le mieux pour que les gamins retrouvent les œufs.
1: Ceci là, dans le cul de poule, c'est bon esprit.
2: Non, mais le mieux, moi, le mieux pour les personnes, là, pour les gamins, pour ce week-end, pour savoir où sont cachés les œufs, à mon avis, c'est dans un jardin, bien que les parents les cachent bien comme il faut.
1: C'est les footballeurs qui le font.
10: Ouais, mais regarde, Gégé.
14: Attention aux chiens qui urinent sur les œufs avant que les enfants sortent.
2: Ah, voilà. Oh,
15: ah, c'est vrai, il a raison.
10: Gégé, regarde, si t'habites dans une résidence, si t'habites dans une cité, qu'est-ce que tu fais? Tu vas dans une rue, tu rentres dans le jardin de n'importe qui, tu caches tes œufs, tu fais cavaler tes gamins dans le jardin?
2: Mais non, tu planques toi, déjà, si t'es pas bête.
10: T'as pas de jardin, tu vas pas aller taxer le jardin d'un autre.
2: Bah dans ces cas-là, t'essayes de les planquer ailleurs.
1: Fous ça dans une plante verte et puis c'est parti.
10: Fous ça où? Dans un parc, un truc comme ça?
2: Bon, gazon maudit, si elle veut répondre.
10: Ok, mais moi dans le vent.
2: Tu peux me la remettre si elle s'est calmée, elle.
10: Non,
6: voilà.
2: Donc gazon maudit, pour finir.
10: J'aime pas trop.
6: Ouais, Gérard, bah faut éviter tout ce qui est partie intime, sous-vêtements, choses comme ça, quoi. Tu peux les planquer n'importe où, mais bon, faut pas choquer les gamins.
10: Elle est cochonne, elle, quand même. Hein.
2: Ouais, je pense, parce que je me demande si un gamin, à vrai dire, je pense. Non, mais attends, s'il vous plaît. Moi, je pense que là, tu vas un peu trop loin, gazon maudit.
6: Ouais.
2: Parce que tu crois qu'un gamin va aller voir dans tes seins si t'as planqué ou dans tout ce type si, ou dans ta culotte si t'as planqué un œuf.
10: Chocolat au lait.
6: Je fais pas ça avec les gamins en général, mais bon.
2: Non, mais attends.
6: Ça peut bien leur passer dans la tête. Hein.
2: Ouais, non, mais attends. Ah, toi, ça va te passer dans ta tête. Merci pour le double son. Hein.
15: Y a rien.
2: Donc toi, ça te passe dans la tête, hein.
6: Oui, bah bien sûr.
2: Ah ouais, bah toi t'as que ça dans la tête.
6: Bah pas que dans la tête, ouais.
2: Ouais.
6: Gérard.
2: Ok. Conclusion, non, c'est fini. On fait conclusion.
16: Les œufs, il est caché dans le coffre de la voiture.
2: Conclusion du débat.
15: Gérard, avant la conclusion, j'ai quelques petites questions de l'IRC que les auditeurs auraient bien aimé te poser. En fait, il y a Moko, il me dit que en l'an 2000, le 1er avril, il va tomber un vendredi 13. Tu crois pas que ça va être plus dur de chercher les œufs si on est malchanceux?
1: Flippant.
2: Quand l'année prochaine?
15: En l'an 2000.
2: Bon, je pense pas.
15: Bah si,
2: non.
15: Si. Il a regardé un calendrier, il m'a dit le 1er avril, ça tombe un vendredi 13.
2: Non. Le 1er avril l'année prochaine ne tombera pas un vendredi 13. Ça, c'est faux.
15: Ah.
2: Donc, d'autres questions avant conclusion ou peut-être
15: Oui, Davy One, il voulait savoir si en période de Pâques, on peut acheter 9 œufs en Pâques.
2: 9 œufs en Pâques, ouais, c'est possible. C'est bien parce que ce que Rigo me dit, je l'en double dans Morgane.
15: Pas moi, je sais pas, c'est bizarre.
2: Il y a quand même un petit problème là parce que ça commence à me saouler la tête là d'avoir un double son.
15: Moi j'entends rien. Hein.
17: C'est pour rien moi.
2: Alors mais moi quand tu me parles j'ai
15: rien.
2: Donc c'est bon la conclusion là sur l'IRC.
15: Les conclusions.
2: Ou à part l'autre avec mon débat n'avait ni queue ni tête comme moi, c'est pas la peine de me le dire.
15: Ouais.
2: Donc,
15: il avait peut-être une tête, mais il a fini en queue de poisson, on m'a dit.
17: Qu'est-ce qu'il y a, Gérard?
15: Si, Gérard.
17: Oh, le furet. On l'appelle le furet, ça ici.
6: Il voit tout.
17: Ouais, il voit tout. Bon, on fait la conclusion, ce qui est déjà 2h-10 là.
2: Donc, conclusion.
17: Hey, Bernard.
2: Nutella.
18: Hey, Bernard, c'est vrai que t'es passé sur Skyrock hier?
2: Nutella!
19: Oui, oh là là. Gérard, pour conclure, je voudrais citer.
2: Nana, tu donnes ta conclusion du débat, j'en ai rien à foutre.
19: Gérard, ma conclusion.
20: Il piquait des cocottes dans mon poisson d'avril.
19: Ma conclusion.
21: On met des standards sur nos érections.
19: Oh là là. Ma conclusion, en avril, ne te découvre pas d'un fil. En mai, fais ce qu'il te plaît. En juin, tiens, ils s'enculent les chiens.
2: Ah ouais, ouais. Ben moi, je vais te dire une chose, tu vois, on est le 1er avril et je suis en t-shirt depuis ce matin. Et
19: il s'est pas enculé.
2: Non, je me suis pas fait enculer. Toi, ouais, tu as pas enculé, espèce de connard.
17: Encore.
1: Prends ton cul et encule de.
2: Moi, je veux ouais, et encule ta sœur. Alors, cocotte de maille.
19: Ouais, bah écoute, le débat était bien. Moi, franchement, je trouvais ça bien. Bon, le problème, c'est qu'on a parlé, on a cité beaucoup de marques, hein, Gérard. Je sais pas si t'as remarqué, les Kinder, la machin, mon chéri, tout ça. Et on n'a pas parlé du tout de ton usine à Suchard, donc Et sinon, je voulais dire, on avait parlé des cocottes et des œufs, mais on n'avait pas parlé des cloches, et je sais que toi, tu te sens concerné parce que t'en as à la maison.
2: C'est quand même poli, s'il vous plaît, avec les gens qui vous emmerdent.
19: Mais moi aussi, je t'encule, y a pas de problème.
2: Alors, je vais dire une chose, qu'une cloche comme toi, j'en suis une tous les matins.
19: Avec ton usine à Suchard. Avec ton usine à Suchard.
2: Gazon maudit.
12: Oui, Gérard, c'était un très bon débat. Qui s'est très bien passé, je trouve. On a appris plein de trucs. Sinon, je voulais demander pardon à Tony pour ma parole déplacée. Et ouais, je kiffe les Pâques.
2: Ouais, ouais, bah d'accord. Tu kiffes les Pâques, donc je vous ai presque pas reconnu les mêmes, hein. Hein, Pauline ? Non, il n'y avait pas les mêmes.
12: Non, pas du tout.
2: Non, œuf pourri, finir.
1: Bah, écoute, les œufs, t'en as pas dans ton slip et va te faire cuire un œuf, gamin.
2: Moi, je t'emmerde, espèce de connard.
1: Pas tant que moi, mon vieux.
2: Eh, va bouffer tes œufs pourris chez toi. Ok, en de bon entendeur, salut.
19: Ok.
2: Allez, hop.
12: Eh, Bernard.
2: Donc, conclusion du débat, ben, de la merde, comme d'hab. Premier débat de la merde, le standard pourri. Donc, deuxième débat, j'espère que ce sera pas le même. Et donc, si je pouvais avoir les deux titres du disque.
17: Ouais, ils sont là, Gérard, excuse.
2: Au lieu de te marrer.
17: Donc ça, c'est le premier titre et on mettra un remix de Sur Toi après, je pense.
2: Alors donc, là, c'est le disque Quasimodo de Suren, avec ma bosse dans le cou. Et on se retrouve après pour le deuxième débat qui va porter sur la préhistoire. À tout de suite au 0803-08-5000.
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2: Et voilà, le disque que vous venez d'entendre tout à l'heure, c'était les Lilliputs de Pluto avec les monnaies en euros. Et le disque que vous venez d'écouter, c'est
17: Manu.
2: Tout de suite, merci Manu. C'était les GG Bruel avec la solo de Dogralo de 22h à domicile. Donc
17: en fait, c'était GG Bruel avec la Sodo Gratos à partir de 22h à domicile.
2: C'est ça, amuse-toi à dire des conneries comme ça. Et puis
17: non, c'est le titre.
2: Oui, bah ok. Et alors pour ça, on va accueillir Diarré, 21 ans de Bourges. La fréquence, s'il te plaît. Allô.
21: Oui, bonsoir, la fréquence est 97.8, bonsoir à tous.
2: 97.8, bonsoir à toi. C'est quoi son nom là?
17: Sveltes.
2: Sveltes.
12: Salut Gérard.
2: 19 ans, Dijon, la fréquence
12: 102.8.
2: 102.8, merci à toi. Et Wesh Wesher.
21: 73.5.
2: Ouais, c'est ça, 101.9. Hein, prends-moi pas pour un con, surtout Paris, c'est ça n'a jamais été 113.5, d'accord. Donc vous êtes toujours sur Fun Radio, donc il y a Manu qui vous attend au standard,
17: oui,
2: au 0803-08-5000. Sapil Dark qui a repris les commandes de la REA. Et bien sûr, toujours www.frfunradio,
17: voilà,
2: où que Rigo vous attend.
15: Voilà, et je voulais juste dire à Manu qu'il y a un pote qui est rentré chez lui.
17: Ouais.
15: Voilà.
17: Gérard. On devait pas appeler.
2: Ben, c'est à lui de faire, c'est pas à moi.
17: Fais-le en live alors.
2: Donc, par contre, avant de commencer le débat sur les régimes, je voulais souhaiter un coucou à un dénommé Rabat et que Evelyne l'aime de tout son cœur. Et voilà. Et
17: ça, c'est bon. Pas les dédiphones, hein.
2: Ben, mais même.
15: Et puis, on avait dit de pas citer de marque.
17: Ouais. Non. Attends, on va l'appeler.
2: Donc, alors, on va faire les régimes.
17: Ouais.
2: Donc on va commencer déjà comme ça. Seriez-vous prêt à faire un régime pour garder votre copain?
22: Bonsoir.
2: Ou copine? Allô?
22: Ouais.
2: Oui.
22: Ouais.
2: Bon, tu t'appelles comment?
22: Ta gueule. Ouais.
17: Ah, elle est pas sympa ta. Qu'est-ce qu'elle a son?
2: Oh, tu me la rappelles là.
17: Rappelle-la. Qu'est-ce qu'elle fait là?
2: Je te signale, fais le bon numéro parce que sinon ça va chier pour toi, toi,
17: oui,
2: Manu.
17: Je connais le numéro.
23: Je fais le bon, je le connais par cœur.
2: Alors, seriez-vous prêt à faire un régime pour garder votre copain ou copine.
17: Ça sonne.
2: Allô. Allô.
22: Oui, bonsoir.
17: Elle avec qui là?
2: Non.
22: Oui, bonsoir.
2: Allô.
22: Oui, bonsoir.
2: Oui, bonsoir.
22: Est-ce qu'on pourrait... une conversation.
17: Est-ce qu'on pourrait parler à Sandy, s'il vous plaît?
22: À Sandy, ne quittez pas.
17: Merci.
0: Oh, elle est pas toute seule.
2: Non, ah, c'est pas le numéro de la maison, alors tu... Hop, au revoir, c'est pas le numéro de la maison.
17: Attends, elle va arriver.
2: Non, c'est pas le numéro de la maison. Non, attends.
17: Mais elle a pas de copine, elle a pas de copine.
2: Non, tu permets, t'as pas fait le bon numéro. Alors Manu, tu me raccroches ça, s'il te plaît. Merci.
17: Ah, attends, allô.
0: Ah, là, voilà.
22: Allô.
17: Sandy.
22: Monsieur Duro.
17: Non.
22: Ne quittez pas.
2: Non, alors hop, bonne nuit pour aller. Non, allez, hop. Tu m'as pas fait le bon numéro.
15: Gérard, il y a un roadrunner sur l'IRC, il aimerait bien entendre le disque Une allumette dans le cul de sa sœur avec quelques pièces de monnaie.
2: Ah bah ça, faut demander à...
17: C'est pas dans la prog ce soir.
15: Et il n'y a pas Maréchal Ferrand qui suce des queues de cheval?
17: Non, non plus.
2: Alors donc, la question, je la répète, seriez-vous prêt à faire un régime pour garder votre copain ou copine? On va demander ça à Jerry.
17: Allô? Attends, Manu, remets les auditeurs. Hein.
0: Ça y est.
2: Jerry.
21: Ah, ça y est, je suis revenu, là. J'étais au fin fond du trou, là. Écoute, moi, en fait, j'ai fait un régime forcé, parce que comme mon nom l'indique, j'espère que vous n'allez pas vous moquer de moi. Mais je suis quand même un petit peu atteint de diarrhée aiguë. Et donc, ça me fait faire un petit régime forcé. Et moi, je trouve que les régimes, c'est pas marrant parce que, voilà. Parce que moi, je vis ça au quotidien. Je passe des heures, voilà. Et voilà, c'est tout.
2: Mm-hmm. D'accord.
21: J'aimerais bien qu'on se moque pas trop de moi.
2: Non, mais attends, pour l'instant, on se moque pas de toi, d'accord?
21: Non, mais je prévois d'entrer.
2: Non, mais t'inquiète pas que si ça se passe mal, c'est moi qui gère.
21: Je t'en remercie.
2: Ok. Svaltes.
22: Ouais,
2: Svaltes.
22: Moi j'en ai pas besoin parce que je suis super bien gaulée donc j'ai jamais eu besoin de faire.
2: Attends, Svaltes. Hein? Je vais te dire une chose, à chaque fois c'est pareil. Quand il y a certaines nanas qui disent qu'ils aiment Max, elles disent je suis super canon et tout ça.
22: Oui.
2: Et dès qu'on les voit, c'est des tons. Alors arrêtez de nous faire croire que vous êtes super mignonne à l'antenne et que derrière ça soit le contraire, d'accord?
4: Bravo.
2: Ouais, parce que ça, faut pas nous prendre pour des cons.
4: Ouais.
22: Pour un con, je te dis la vérité, demande à Max.
2: Ouais, demande à Max, c'est ça. Tu vas pas demander à Max. Manu, oui.
15: Oui, donc une auditrice supplémentaire, on va accueillir Pitbull Mystère.
22: Petit cochon. Allô.
17: Bonsoir.
22: Oui, bonsoir.
15: Pitbull Mystère.
22: Salut, Pitbull Mystère.
21: Oh, salut, toi.
22: Bonsoir tout le monde.
21: Salut, ma chérie.
22: Ça va, Sandy?
21: Oh non.
2: Pitbull.
22: Ouais, Pitbull Mystère. Moi, hein. Ah, d'accord.
2: Alors, Pitbull, 27 ans, de Paris, 101.9.
17: Tu connais son âge?
21: Salut, Pitbull Mystère.
2: What was there?
9: Ouais. Alors, est-ce que je serais prêt à faire un régime pour mon copain? Non.
2: Non, attends. Seriez-vous prêt à faire un régime pour garder votre copain ou copine? Donc ça s'adresse aussi bien, par exemple, je précise la question, parce que c'est vrai que j'ai pas trop précisé.
9: Ouais, parce que sinon j'ai perdu.
2: Non, mais c'est, par exemple, toi, est-ce que tu serais prêt à faire un régime pour ta copine ou vice-versa? Ou ta copine serait prêt à faire un régime pour toi?
9: Moi je serais pas prêt à faire un régime pour mon copain ou pour ma copine, si je suis gros, elle m'aimera gros, et c'est tout, un point, c'est tout.
2: Non mais attends.
9: Non, mais attends,
2: écoute bien ce que je te dis. Écoute. C'est pas la peine de monter sur tes grands chevaux quand je te parle.
17: Ouais.
2: Parce que ça sert à rien.
9: Ouais. C'est parce que je fais l'équitation, des fois ça me.
2: Hein? Non, mais moi je te dis une chose, ça sert à rien de monter sur tes grands chevaux parce que sinon moi je te gerbe. D'accord? Alors ça suffit. Donc moi je te demande, est-ce que tu, par exemple, je sais pas ton poids, ça me regarde pas. Est-ce que tu serais prêt à faire un, par exemple, si t'es avec quelqu'un, est-ce que tu serais prêt à faire un régime pour elle?
9: Non, c'est choisi. Non, je serais pas prêt à le faire.
2: Ah voilà.
9: Elle m'aimera gros ou mince, mais comme je suis.
2: D'accord.
22: On est comme on est, hein.
9: Voilà, tout à fait. Bien dit.
2: Pitbull Mastoc, là. Mystère.
22: Écoute, moi, je pense que chacun fait ce qu'il veut, mais oui, pourquoi pas. Si on veut plaire à son copain ou à sa copine, on est obligé de faire un régime.
9: Voilà, hein. Tu l'as pas fait, toi.
22: Tout dépend si on est gros ou si on n'est pas gros.
2: Alors, attention, un conseil que je donne. Le prochain qui traite quelqu'un de salope, dégage. Ça, c'est clair et net, parce que le mot que je viens d'entendre, je ne veux pas le rentendre.
22: Ouais. Ça t'a pas fait plaisir.
2: Ok.
21: Parle pas comme ça aux chiennes.
22: Donc,
2: attends. Là, vous allez vous calmer, parce que sinon, vous allez virer entre Wet Pressher et Thierry.
17: Arrêtez.
0: Ouais, c'est naze.
9: J'ai rien dit.
2: On va peut-être arrêter
0: allez,
2: un petit
0: va,
2: peu.
0: On y va, je vais gérer.
2: Alors, moi, je peux... Donc, toi, Pitbull Mystère, là.
22: Oui.
2: Donc, toi, la question, c'est comme on est.
22: Non, ce que je veux dire, c'est que chacun fait ce qu'il veut. Bon, s'il y en a un qui veut faire un régime, il fait ce qu'il veut. Mais tout dépend de savoir s'il est gros ou s'il est pas gros. Si la personne, elle est grosse, c'est normal, elle va se dire, bon, bah écoute, pour avoir une bonne silhouette, je vais faire un régime. Mais si la personne, elle est mince, ça va...
2: Oh, tu sais que tu me coupes les auditeurs ? Oh.
17: Ah, c'est Olivier, sans le faire exprès.
15: Ça, c'est Olivier, ça.
19: Olivier.
17: Sans le faire exprès. Là. Mais elle est là,
2: bon, Olivier.
19: Elle n'en rate pas une, lui.
22: Allô ?
2: Oh là là, ça... Ah, et là, bah... Là, va pas falloir s'amuser à couper les gens comme ça maintenant, hein.
17: Là, mais c'est clair. Je suis d'accord avec toi, Gérard.
2: Alors, vas-y.
22: C'est à moi que tu veux parler ?
2: Oui.
19: Bah oui, c'est à moi.
22: Oui, bah donc
19: pas,
22: je te disais, dans ce, je t'ai déjà répondu,
4: c'est
22: mais
4: moi que tu parles.
7: Il a pas écouté.
22: Ah ouais, voilà, pas écouté.
2: Oh là là, mais vous avez fermé vos gueules derrière un peu ou quoi là ?
19: Fuck my wife.
22: You ah, mais si on ferme nos gueules, après on va pas
19: talking
22: parler.
19: To me. What the fuck?
2: Bon, Manu.
8: Ouais, ouais.
2: Tu me gères, les trois là, ça marche.
19: Qu'on explose sur boîte à caca, hein.
2: Ouais, bah, je crois que lui il va faire boîte à caca dans son lit. Oh là là, oh le Larsen, oh, là, oh le Larsen, le Larsen, le Larsen, le Larsen.
17: C'est quoi ? Allô ?
4: On dirait malade en.
17: Allô ?
7: Allô ?
17: Allô ? Oui. C'est bon.
7: Ouais, on va y aller.
2: Alors donc, moi je peux dire une chose, c'est. Si.
17: Ah, Manu,
22: on y va, Manu.
17: Manu est dans les teams.
7: Allô ?
19: On y va.
17: Salut Manu, ça va ?
7: On va y aller, ça va bien les enfants.
17: Sur quelle ligne, Manu ?
7: Je t'explique, je suis sur la ligne 3 et je passe à l'antenne quand je brief les auditeurs.
19: Ah, c'est bon ça.
7: C'est sympathique.
19: Oui, Fun, bonsoir, tu veux parler de quoi ?
7: Bah, j'aimerais bien participer au débat de Gérard.
22: Non, je place.
19: Ça, il y a pas de problème.
7: Allez, on y va.
19: OK, je te mets en attente et puis on va y aller, OK.
7: C'est gentil.
19: OK.
2: Bon, alors je pense que tout le monde. Oh, ça suffit là, celui qui dit mon pote parce que tu as dégagé toi. Donc il y a la question, tout le monde a répondu, moi je vais répondre. Manière, c'est vrai que pour faire un régime, pour garder son copain ou sa copine, manière, la nana elle est comme elle est, le mec il est comme il est, et c'est tout. Moi je peux rien dire d'autre parce qu'il y a eu...
19: Parce que t'es mal.
2: Oh
19: placé.
2: Mais Manu !
17: Attends justement, on va essayer de changer la ligne.
7: Allô ?
19: Oui.
7: Je te rappelle sur une autre ligne. Hein.
17: Ok.
19: Y a pas de problème.
15: Ah c'est la galère ça.
17: Tu vois et là ça marche, c'est bizarre mais c'est comme ça.
15: Gérard,
2: oui.
15: Sur IRC, on a dépassé les 9000, on est 9422.
22: Bravo.
15: Bravo. Clap, clap, on applaudit. Il y a Yankee qui te demande si tu as fini ton régime d'intelligence.
2: Ah mais ça, il y a de toute manière, on n'a pas besoin de faire un régime pour être intelligent. Et il y a un truc, justement, je sais pas si les gens ont pu le regarder, sur une chaîne avec Jean-Luc Delarue, dans Ça se discute, il y a à peu près deux semaines ou trois. Je sais pas si Pitbull Mystère pourra me confirmer la date. Allô.
22: Ouais, mais écoute, je sais pas, moi je te connais pas, donc je vois pas pourquoi tu me parles comme ça.
2: Moi non, je te connais pas, attends, toi tu vas voir tout à l'heure, je vais te chauffer.
17: Gérard, justement, il y a Jupiler sur le Minitel qui habite dans le département 1 qui dit moi j'ai perdu 35 kilos en 35 heures.
2: Non mais attends, parce que là, c'est vrai, attends, 35 kilos en 35 heures, attends, là pour l'instant il est en train
17: c'est
2: de.
17: C'est balèze.
2: Ouais, non mais. Là, je crois qu'il va un peu loin. Non, mais pour dire que il y a un reportage qui a été diffusé sur avec
17: Delarue,
2: avec Jean-Luc Delarue, justement sur l'obésisation. Sur les obèses. Il y a une nana qui faisait plus de 110 kilos.
22: Oh là là,
2: plus de 110 kilos. En espace de.
15: Elle est pas à l'antenne.
2: Si, on est toujours à l'antenne, Rigo.
15: Non, mais...
2: Et en espace d'un mois, je crois qu'elle a dû perdre 30 kilos. Et par contre, pour terminer là-dessus...
17: Et comment elle a fait pour perdre, justement, tant de kilos?
2: Ben ça, ça dépend ce que tu manges. Si tu veux pas manger, c'est ton problème. Tu peux manger tu peux éviter de manger des matières grasses. C'est souvent... Manu,
22: ouais.
2: tu peux parler moins fort s'il te plaît, ça me prend moins d'écho dans mes oreilles. Donc tu peux éviter de manger des matières grasses.
19: Ouais, pas de
2: tu peux manger uniquement que des crudités, c'est-à-dire salade, carottes râpées, même betterave à la rigueur, voire salade, endive, je précise tout ce qui peut se faire au régime.
17: Batavia, Carole.
2: Oui, ben c'est bien, continue de préciser les marques. Et par contre, pour en terminer là-dessus.
17: Et les carottes, ça donne les cuisses roses aussi.
2: Oui, ben c'est vrai, et puis ça rend aimable. Donc toi, tu ferais mieux d'en manger pas
15: plutôt
2: mal.
15: Plutôt toi,
2: genre. Non, mais moi, j'en mange souvent des carottes, lui, il n'en mange pas beaucoup. Donc pour en terminer là-dessus, et on va revenir vite fait, bien fait, sur un débat qu'on avait fait avec Bill Clinton et puis l'affaire Monica Lewinsky. Et à cause de. Parce qu'elle a perdu les débats. Elle a perdu son procès. Tu sais combien qu'elle a repris de kilos, Monica Lewinsky ?
17: Non.
2: Elle a repris 30 kilos.
17: Oh là
22: là, la grosse vache.
15: La pipe, hein.
2: Donc alors la deuxième question,
17: ouais. Gérard, attends, juste Gérard. Avant, excuse-moi, vas-y Rego. GG sur le Minitel, il y a Pete Sivier qui demande.
2: Non mais attends sur Minitel, je m'en fous.
17: Si Big Bill va faire un régime.
2: Alors
15: c'est vrai qu'il est gros, Big Bill, ouais.
3: C'est vrai qu'il est gros Big Bill.
2: Big Bill, il parle de Big Bill ou de Big B? Merde.
17: Big Bill.
2: Big Bill ou de Bibi?
17: Non, Big Bill.
2: De Big Bill. Je sais pas.
3: Je sais pas Big Bill quand même.
2: Je sais pas s'il prend un régime, le Big Bill. Oui.
15: Donc, Gérard, il y a Snooze sur l'IRC qui te demande qui sur Terre a fait le premier régime.
2: Oh, là, c'est une question. Les singes. Hein. De toute façon, on descend des singes.
17: Il y en a qui sont arrêtés plutôt que les. Il y avait des diététiciens pour les singes ou pas?
2: Non. Manu?
17: Non, rien.
2: Non, je croyais qu'on avait un autre auditeur, non?
17: Non.
2: Non, bon, donc, deuxième question. Oui.
22: Je voulais te demander, est-ce que toi tu fais un régime?
2: Non, moi je fais pas de régime parce que je suis depuis.
3: T'es beau déjà.
2: Depuis que je suis né, j'ai. Pourtant, je suis un gros mangeur, mais j'ai jamais
22: de cul.
2: J'ai jamais pris de poids et je suis bien dans ma peau. Je fais 60 kilos, donc c'est mon poids idéal.
22: Ah, mais tu trouves pas que c'est un peu beaucoup quand même, non?
2: Non, 60 kilos pour 1m70, pour 38 ans, je pense que c'est largement suffisant.
21: Ouais, t'es tout sec, hein.
2: Ouais, mais je suis bien dans ma peau.
22: Gérard,
15: oui. Sur IRC, il y a Roadrunner qui te demande si, avec l'arrivée de l'euro, on sera obligé de diviser son poids par 6,5 et dans ce cas-là, on n'aurait plus besoin de faire de régime.
2: C'est bête parce que cette question-là, c'est une question qu'on allait poser. Alors donc, on lui répondra tout à l'heure à cette personne-là.
17: Ouais. Okay.
2: Donc, alors, comment doit se faire un régime d'après vous? Alors, on va demander à Jerry.
21: Bah écoute, moi, tu connais mon problème. Donc moi mon régime il se passe plutôt par en bas quoi, c'est plutôt au lieu de limiter ce que je me fais rentrer en haut, c'est plutôt j'essaye de limiter ce qui ressort en bas quoi. Mais bon c'est pas évident quoi, hein. C'est pas évident, c'est une situation qui est pas facile à vivre. Ça fait mal au fion quand même, il faut le dire.
22: Est-ce que ça brûle?
21: Voilà quoi. Moi je conseille à personne de faire ce genre de régime. Au pire je sais qu'il y a des filles qui se mettent deux doigts dans la bouche pour dégueuler.
2: Ah bah mais ça c'est vrai.
21: C'est un conseil que je vous donne à toutes les filles.
2: Évitez.
21: Les doigts bien au fond.
22: Ouais, bon. J'en connais quelque chose.
2: Voilà. Non, mais moi je peux vous dire. Non, mais attendez. Là, moi, je réponds à ta question tout de suite, Jerry. Je vais dire une chose, que dans ces cas-là, si les nanas s'amusent à se mettre des doigts dans la bouche pour dégueuler, donc ça sert à rien qu'elles essayent de manger. En fin de compte, la personne, elle va se forcer à manger. Si c'est pour revomir tout derrière, ça ne sert à rien du tout.
22: Bah, voilà.
3: Comme elle peut pas vomir,
21: Alors c'est une bonne diarrhée.
8: Revenir sur le débat.
2: Ouais ben toi tu vas revenir sur tu vas aller te faire sauter Sveltes.
22: Sveltes.
2: Sveltes.
22: Sveltes.
2: Bon ben vas-y.
22: Oui. Je sais plus Gérard, c'était quoi ta question?
2: Oh non, allez hop, je répète pas, terminé pour toi. Au revoir. Moi je te kiffe pas, alors tu dégages, au revoir, salut. Hop, terminé, hop.
17: Ah, ça rentre.
2: Oh non, non. Voilà, Wedwesher.
3: Ouais. Oh non.
17: Attends, Manu est là.
3: C'est relou.
21: Elle recommence, hein.
8: J'ai plus de standard, les mecs.
21: Oui, fais de bon sens, tu veux parler de quoi?
3: Oh putain, bon, je te rappelle, j'essaie de te rappeler sur une autre ligne.
17: Okay, mais t'arrêtes il passe des coups de téléphone perso.
15: Ouais, je crois que c'est ça, en fait,
3: ta copine.
2: Ouais, non, mais attends, je crois que t'es en train de t'amuser à téléphoner. Ouais.
17: Ça, c'est pas cool.
2: Alors, what's pas cher?
3: Ouais, non, moi, je crois que pour faire un gym, il faut manger des aliments équilibrés. Chips allégés, choucroute allégée, chocolat allégé.
21: Fibre.
2: Non mais attends, attends, Wetfasher.
3: Oui.
2: Déjà le chocolat, je pense c'est déconseillé pour un régime. Hein.
3: Ah mais allégé, non.
2: Attendez.
17: Le chocolat blanc.
2: Attendez. Il y a certains chocolats qui sont faits par pour des régimes, ça c'est vrai.
3: Non, fondu chocolat sans sucre et allégé avec matière grasse en moins.
2: Voilà, c'est quoi ce standard là ce soir?
17: Non, de merde.
21: Comme la sodomie sans
17: change,
21: tomate.
17: La catastrophe. Voilà. Fais une autre ligne, Manu.
2: Je pense que enfin.
15: Déjà.
2: Oui.
15: Sur IRC, il y a Fesse de Babouin qui te demande combien ça coûte un paquet de Slim Fast.
2: J'en sais rien.
15: Parce que
3: 30 euros.
2: Ah ben parce qu'il veut faire un régime lui. S'il veut faire un régime, et ben il va voir un médecin et il va lui dire. Hein.
15: Il va voir quoi comme médecin? Un chirurgien?
2: Non, il va voir un médecin. Non, il va pas voir de gynécologue. Ouais, parce que
3: les maigrissologues, ça s'appelle.
21: Bien sûr. Attends,
3: pour faire maigrir, c'est des maigrissologues.
2: Bon, petite boule de mystère.
22: Oui, alors moi, je pense qu'un régime doit se faire... tu vois, le matin, tu manges des salades, des carottes, le midi...
3: Pour le petit-déj?
22: Comment?
3: Des salades pour le petit-déjeuner?
22: Non, des petites salades, de la laitue, de la carotte.
5: Mais pas au petit déjeuner quand même. Au petit déjeuner, t'es obligé de prendre des tartines.
2: Hein? Non, non, mais attendez, déjà au petit déjeuner, il y en a qui prennent qu'un café ou il y en a qui mangent des calops
22: cornflakes. Mais il y en a qui prennent rien non plus. Hein.
5: Voilà, ouais. mais pas de salade en tout cas.
2: Non, non, je pense
5: c'est pas.
2: Hein.
5: De manger la salade.
2: Ah non, mais ça dépend, parce que moi je vois qu'on. Non, mais attendez.
22: Tu peux manger de la salade.
5: Tu vas pas tromper ta salade quand même.
2: Attendez!
22: Non, c'est pas la question de ça, c'est la question ou alors tu prends des biscottes allégées.
2: Bon, ouais, vous attendez!
15: Je sais pas pourquoi la Turpentine sur l'IRC, elle me dit Pitbull Mystère, elle sait bien de quoi elle parle.
2: Bah ouais, mais alors, elle est là, elle!
17: Bah oui!
2: Ah bah elle, sa conclusion, c'est même pas la peine que tu me la donnes, hein, ça servira à rien du tout, hein.
15: Ok.
2: Donc, moi je peux vous dire.
15: De toute façon, elle me dit que. Toi.
2: Ouais, bah mon débat, il aura ni queue ni tête, c'est
15: non,
2: ça?
15: Non, elle dit que tu pèserais beaucoup moins sans queue ni tête.
2: Ouais, bah alors, elle est tellement con que c'est pareil.
11: Je me fouillais dans mes papiers, j'ai retrouvé ton bac.
2: Bon, ta gueule, toi. Donc, qu'est-ce que je voulais signaler? Qu'est-ce que je voulais dire? Qui c'est que je répondais? Pitbull, Mystère, et il y a West Washer et Jerry, c'est ça?
13: Oui, tout à fait, oui.
11: Ouais, ouais.
17: Là. Donc, d'ailleurs, en parlant de ça, on va accueillir Body Trainer et aussi Suzy One.
2: Alors, Bonnie.
23: Oui, bonsoir, Bonnie Trainer. Bonsoir, Roger. Bonsoir, tout le monde.
2: T'appelles d'où, s'il te plaît?
23: J'appelle de Paris.
2: Donc, 101.9.
23: 101.9, exactement.
13: Salut, Bonnie Trainer.
2: Et le dernier?
24: Bonsoir, c'est Suzy One. Bonsoir. J'appelle de Chinatown.
2: Hein? Salut.
24: Chinatown.
17: Ouais, 13e.
24: C'est à côté de Paris 13e, moi.
15: Paris 13.
23: Salut, Chinatown.
2: Ouais, ben, tu me mettras son nom correctement, hein.
17: Pas de problème.
2: Donc, moi, je pouvais vous dire que quand je rentre, une fois que j'ai fini la. Quand je rentre chez moi, je me tape. Non, je me tape une salade de riz, tomate au thon, et après, je vais me coucher.
22: Ah, c'est bon, ça.
17: C'est bon, le salade de riz, tomate au thon.
23: Ouais, le thon,
24: c'est bon. Une petite frisée au lardon, là.
23: Ouais.
2: Ouais, ben, ok. Donc.
24: Tous les soirs, quoi. T'as compris l'image ou pas?
2: Ouais, ben, Anthony, on t'a bien reconnu. Hein, Anthony?
23: C'est pas bon, il est sur la même ligne, là.
2: Ouais, c'est pas toi, c'est ma sœur qui bat les cuisses d'un catcheur à 90 à l'heure sur un vélo moteur.
23: Oh, il est chaud, Gérard.
2: Hein?
23: Oh, il est chaud.
2: Et tu lècheras le bâton après, ok?
24: Il est bon.
2: Alors, donc.
24: Tu l'as tassé, là. Hein. Je suis bien content que tu m'aies accepté, mon pote Gégé.
2: Ouais, ben, alors, Tony.
22: Gégé.
2: Alors, Tony, maintenant, tu réponds.
24: Ouais,
2: alors. Ouais, attends, petite.
23: Des longs et de longs.
2: Alors Tony, ok. Alors
24: bien content mon pote Gégé.
2: Petite boule mystère.
22: Oui.
2: Donc pour toi.
22: Bah, que c'est... Mais là je dois aller au petit coin. Alors si tu pouvais répéter la question.
2: Ouais, ok. Alors mon petit coin, t'as déjà répondu. Tony. Non, voilà.
24: Tu l'as. Répète-moi la question mon pote Gégé.
2: Oh non.
23: Moi j'ai pas de pub, c'est pas cool.
24: S'il te plaît.
13: Démoule des papiers brossards l'autre.
2: Oh ça y est, vous vous calmez là.
13: Merde.
24: Répète la question, s'il te plaît.
2: Alors, comment doit se faire un régime, d'après vous?
24: Ouais, les régimes, en fait, il y a des régimes caloriques. Ça dépend des personnes. Il y a certaines personnes qui doivent manger certaines. Ça va être un peu technique. Est-ce que tu veux que je te raconte?
2: Non, mais Non.
13: Calorique, c'est dans Astérix.
2: Oh, mais s'il vous plaît.
24: Écoute, Goldo, tu fermes ta gueule et tu me laisses parler.
2: Ouais. Alors là. Là,
15: pour calmer le débat, je voulais juste dire à Roadrunner que Suzy One, c'est pas la sœur de Davy One.
2: Ah bon, bah, c'est pas mal. Voilà. Manu, s'il te plaît. Manu.
25: Ouais.
2: Manu, t'essayes de me gérer le Goldo et le Tony, parce que là, ça commence à bien perdre.
17: Goldo, il est pas là, je gère le Tony.
2: Bon, tu le gères un peu, lui, hein. Alors donc, on va attendre. Bah non,
15: il y a le Benado sur l'IRC qui dit que le mieux pour maigrir au téléachat, il a acheté un Sandy Trainer. Et apparemment.
2: Non, un Bunny Trainer.
15: Et il a perdu 28 kilos.
2: Non, mais je sais pas s'il est. Justement, le truc qui est là, c'est de savoir si vraiment les trucs qu'ils font voir à la télé, là, les Bunny Trainer, tout ça, les trucs de ceinture, les trucs de ceinture, savoir si vraiment ça fait maigrir. Moi, je pense pas, à mon avis. Hein.
15: Le Muscle Plus 4000.
2: Ouais, je pense pas.
17: Ça marche comment, ces bécanes, là?
2: Non, mais c'est un truc que tu dois pédaler. Ça fait comme un genre de rameur que tu dois tirer constamment. Oh, non. C'est comme un genre de. Oh! Olivier, s'il te plaît! C'est fini, ouais!
17: Mais c'est pas lui!
2: Punaise, mais j'aime pas ça, hein.
17: Et Gérard, les trucs là, tu sais, où tu mets les ronds, là, où tu te colles les ronds et on envoie de l'électricité, c'est
2: ouais,
17: quoi?
2: Ouais, non, mais ça, c'est...
17: C'est de la merde?
2: Ouais, mais ça, c'est pareil, ça te fera pas maigrir, hein. C'est des trucs, je sais pas, pour garder la forme, c'est comme les systèmes de petites pilules, là, qui vendent, que tu vois, là, tout le temps dans des magazines, pour mincir pour l'été, acheter ceci, cela, ça vous coûtera moins cher, en fin de compte, c'est de la merde. Saloperie. Ouais, c'est de la saloperie. Troisième question avant qu'on...
17: On mette un disque, ouais.
2: Ouais, on met un disque avant et puis on fait la troisième.
17: Non, vas-y, pose la question.
23: On pose la question.
2: Alors la question, Tony, s'il te plaît, tu t'écrases quand je parle.
23: Non, c'est pas lui. C'était pas Tony, là, c'était Body Trainer.
2: Ouais, ben...
23: Excuse-moi, Gérard, excuse-moi.
2: On se calme. Oui, tout donc, à fait. Juste avant de passer le disque, on va demander à Petit Rigaud de me donner la position, si on est assis, si on a... J'espère qu'on va atteindre les plus de 10 000 personnes ce soir.
17: Ah ouais?
23: Alors, c'est ouf. Vas-y, Petit Rigaud.
6: Alors, j'y vais. Ok, pas de problème. On est 9213. Je remercie Monsieur Régime de cette précision.
2: Eh ben, 9213, et tout à l'heure, on était 9422.
6: Et sinon, sur l'IRC, il y a toujours un mec qui s'appelle Arnett qui dit qu'il bande grave pour toi, Gérard.
2: Ouais, ben, je m'en fous.
23: C'est faux!
2: Alors, la question, peut-on faire du sport après un régime? Et on va s'écouter les BM allégés avec Fais-moi cramer l'anus.
23: Y a pas de problème.
2: Avec du plantapin. Et on se retrouve tout de suite après sur la suite des débats. Et vous êtes toujours sur Fun Radio 101.9. Et vous pouvez toujours nous appeler au 0803-08-5000. À tout de suite. Et voilà, c'était mon pote Didi, les BM allégés avec Fais-moi crâner l'anus avec des plantes à pain. Et ça, avec, c'est François ça, Valérie, c'est un tube. Ouais. C'est un tube qui va rentrer dans...
10: Qui est dans le Ricky Larsen
2: dans, qui est dans le show, Ricky Larsen
10: le classement.
2: Dans
10: et
2: le
10: vous
2: classement.
10: Pouvez, bien sûr...
2: Allez-y, votez, parce que là, je crois que...
10: Comment on fait?
2: Vous faites www.fr, Ricky Larsen. Je pense que Rigo va vous en dire plus tout à l'heure.
6: Ouais, donc c'est sur le site de Fun Radio, www.funradio.fr. Vous allez dans Staff, puis dans Max, et il y a un petit truc Ricky Larsen Show. Vous cliquez, il y a 5 votes. Chaque vote donne de 5 à 1 point. Voilà, donc votez pour vos morceaux préférés.
10: Et votez pour François Valéry, mon pote le DJ quand même.
6: Et le lundi, voilà, entre 23h30 et minuit, Ricky Larsen pour le Ricky Larsen Show.
10: Ouais, avec le classement.
6: Le classement et les trois premiers morceaux dans leur intégralité.
2: Voilà. Et donc, j'espère que vous n'allez pas me laisser dans les pâquerettes. Donc, pour ça, donc vous êtes toujours sur Fun Radio. Donc, vous pouvez toujours nous appeler. Tony, s'il te plaît, merci. Ouais. Donc, vous pouvez toujours nous appeler au 0803-08-5000. Donc, il y a Manu et Apolline qui sont là au standard.
22: Bienvenue.
2: Qui est revenu, qui va essayer d'appeler...
17: Mais ça va aller. Et les émetteurs, alors rapidement, parce qu'on va continuer le débat. Là,
2: Et puis toujours 36-15 Colpun Radio, rubrique directe.
17: Il y a plein de connectés, 20 connectés, ils sont tous là parce qu'ils aiment ton débat et ils trouvent que c'est vachement intéressant. Ouais. Et ils apprennent plein de choses parce qu'il y a beaucoup de gros sur le Minitel ce soir et ils ont envie de maigrir grâce à toi.
2: Et donc, toujours Rigo que je viens d'annoncer sur le site internet. Et donc, on continue. Donc, alors, la question, c'était, peut-on faire du sport après un régime, on va demander ça à Diarré.
14: Ouais, écoute, moi, tu connais toujours mon problème, donc. Le problème, c'est que je peux pas faire de régime parce que j'ai quand même tendance à courir avec les fesses un peu serrées, vu ce qui m'arrive.
16: Mais des couches, baisse ta radio.
14: Donc.
2: Celui qui a la radio derrière, s'il vous plaît, vous la baissez parce que là, c'est pas clair. Bon.
14: C'est du Larsen.
2: Ok. Alors donc Diarré, toi alors.
14: Je te disais, c'est pas évident de courir quand tu t'es tapé quelques heures de trône juste avant. C'est pas évident de courir. Donc pour moi, le sport, c'est négatif, quoi. À part, je sais pas, le ping-pong ou les fléchettes, c'est chaud, quoi.
2: Non, mais il y a d'autres sports que le ping-pong et les fléchettes.
14: Ouais, mais des sports où t'es pas obligé de courir et de bouger les fesses, parce que moi, je suis irrité du derche. Vous êtes pris de pas vous moquer.
2: Ouais, non, mais on le sait. Bon, bah d'accord. Ouais. Mais non, mais moi, je peux te dire qu'il y a d'autres sports que t'as pas besoin de bouger les fesses. Hein. Attends.
17: L'amour.
2: Faut quand même pas déconner,
14: attends,
2: hein.
14: L'amour.
16: Comment quand tu t'en cuites, comment?
14: Comment tu veux te faire choper si t'as les fesses toutes rouges?
2: Oh là là là là. Donc
14: le Larsen.
2: Bon, Tony.
14: Tony, baisse la radio.
16: Non, c'est pas moi, hein, je te promets. Hein.
2: Bon, bah, vas-y.
16: Ouais, mais le problème, c'est que j'étais. Attends.
2: Attends, tu vas pas me dire que t'étais hors antenne, parce que là, je vais te dire une chose, si t'étais hors antenne, tu vas y rester, on va prendre quelqu'un d'autre à ta place.
16: Non, mais c'est vrai en plus, hein.
17: Non, mais on répète pas les questions.
2: Non, moi je répète plus les questions, là il est 2h20, moi je répète plus les questions jusqu'à 3h.
6: Alors, Gérard, pour calmer le débat, il y a Snooze. En fait, son chien, il lui demande s'il peut faire un régime comme les hommes.
2: Bon, bah ça dépend de la nourriture qu'elle lui donne, hein. C'est tout bon. Hein. Mm-hmm. Pas sur un chien, je vois pas comment qu'il peut faire un régime. Hein. Bah, donc, c'est à elle de voir ce qu'elle lui donne à manger. Hein.
15: Okay.
2: Parce que je vois pas trop le rapport avec les régimes. Donc,
15: bah, je vais attendre qu'il me réponde.
2: Mm-hmm. What was cher?
1: Est-ce qu'on peut faire du sport après un régime? Je dirais ça dépend quel sport.
2: Mm-hmm.
1: Parce que par exemple, si t'es sumo. Je suis sûr que tu sais ce que c'est un sumo.
2: Ouais, mais ça, ouais,
1: et
2: mais.
1: Et si tu perds plein de poids, ben hop, tu peux plus faire sumo, ta carrière ouais. est brisée parce que t'as fait un régime, c'est ça que tu veux?
2: Non, mais attends, parce que c'est vrai que c'est un sport de Chine, ça. Faut voir les personnes. De toute manière, je pense pas qu'ils pourront faire un régime vu le poids qu'ils ont, hein, parce qu'ils atteignent plus des 150 kilos, hein.
17: Ils font exprès de manger pour être gros.
2: Ah, je sais pas, ça faudrait
17: si,
2: essayer.
17: Pour le sport.
2: Non, mais faudrait essayer de voir quelqu'un, c'est dommage qu'on a pu NG, parce que NG pourrait nous le dire.
17: Ah merde, ouais.
2: Donc, peut-être voilà. Petite boule mystère de mes deux. Merde, pardon.
22: Merci d'écorcher mon nom, c'est sympa.
2: Petite boule mystère 4.
22: Oui, bah écoute, voilà. Pour faire un sport après un régime, non, je pense pas, mais pendant que tu fais ton régime, oui, tu peux.
1: Ah bon, voilà, tu m'en.
22: Tu peux aller dans une salle de sport, faire des exercices, tu vois, ne serait-ce que pour éliminer un peu de la graisse que tu peux avoir.
2: Alors, tu peux préciser le sport?
22: Bah, je sais pas, ça peut être des abdominaux, ça peut être, je sais pas, moi.
17: Des dominos aussi.
22: Je m'y connais pas beaucoup, donc je peux pas.
2: Eh non, mais. C'est pas des dominos?
22: Non, hein, des dominos.
2: Ouais.
22: Je sais même pas ce que c'est que des dominos, alors là.
2: Oh là là, mais t'es vraiment cloche, hein?
1: Ouais, je sais pas dire.
22: Heureusement pour moi, hein.
1: Épouse-la.
15: Gérard.
2: Oui. 5 minutes, s'il vous plaît. Merci.
15: Le Bénado, il dit que.

0: deux personnes différentes.
1: Comme les doigts de la main.
0: Ah, parce qu'ils sont tous les deux. Oh là là, oh.
2: Oh là là.
0: Eh, si vous êtes à deux, à parler au téléphone,
3: mais c'est non, on s'est débrouillé. J'ai fait un business, comme ça marchait pas, on peut.
0: Ouais. Alors donc, Bonnie Tyler.
1: Bonnie Clyde Trailer.
0: Ouais. Ouais,
1: je pense qu'il est tout à fait possible de faire du sport après un régime. Comme ça, ça te permet de modeler ton corps.
0: Ouais, et mais tu peux préciser quel est le sport?
2: Disque 2000.
1: Tu peux faire du body training, par exemple. Tu sais ce que c'est, Gérard?
2: Ou de l'électrofuck.
0: J'en connais un tout à l'heure, il va se prendre un agenda dans la tranche.
4: C'est diarrhée, mon pote GG, c'est diarrhée.
0: Ouais, je t'écoute.
4: Non, mais c'est diarrhée qui a des conneries, là.
0: Okay. Ah bon, bah alors, diarrhée, tu vas aller voir Manu au standard.
2: Gérard,
4: c'est pas très bien de foutre le bordel dans les débats, GG.
0: Ouais, bah diarrhée, tu vas voir Manu.
1: Celui-là, laisse tomber.
0: Voilà, hop.
5: Donc, il y a Davy One sur l'IRC, il demande comment font les gros pour faire un régime, vu qu'ils sont tellement gros, ils voient même pas le poids sur leur balance à cause de leur ventre. C'est comme pour pisser, comment ils font pour pisser s'ils voient pas?
0: Non mais si, ils arrivent quand même à pisser, faut quand même pas déconner. Ils arrivent quand même à voir leur poids sur leur balance, c'est pas parce qu'ils ont un gros ventre qu'ils vont pas voir leur poids. Attends, là faut quand même pas déconner.
6: Rigo,
0: pas...
6: t'es con quoi?
0: Non mais là, sa question IRC, elle est complètement con. Donc, quatrième question. J'ai oublié d'y répondre à celle-là, parce que si je réponds pas, après, on va me dire, tu réponds pas aux questions.
4: Ouais, tu réponds pas aux questions.
0: Donc, peut-on faire du sport après un régime? Moi, il y a un sport qui est vachement bien à faire pour ceux qui ont envie de perdre du poids. C'est du vélo sans selle.
7: Hein? C'est quoi ça, Gérard?
0: Ben, c'est un vélo qui a pas de selle.
1: Et ça sert à quoi? C'est quoi comme type
6: de sport? Tu perds du poids avec ça, tu
0: vois. Ouais, mais t'as besoin de lever ton cul.
4: Ouais, mais tu restes
0: debout et tu pédales.
4: Ça muscle que l'anus, ouais, ça muscle rien d'autre.
0: Non, mais ça te muscle tous les gens, tout le corps. Donc voilà.
4: Justement.
0: Alors combien de kilos perd une personne qui fait un régime
3: Juste avant de répondre à cette question, on va accueillir Holbran à la place de Diarré.
0: Alors Holbran, bonsoir.
7: Bonsoir.
0: T'appelles d'où?
7: J'appelle de Tours.
0: Fréquence
7: 108.2.
4: Salut Holbran, je kiffe les céréales.
0: Oh, tu te tais, toi, s'il te plaît, derrière. Merci. Eh ben, Holbran, justement, ben, la question c'est combien de kilos perd une personne qui fait un régime?
7: Oui, ça dépend ce qu'elle mange.
0: Ouais.
7: Donc, si elle mange des chibres, elle grossit plus vite que si elle mange des patates, c'est sûr.
0: Mmh. Non, mais juste.
7: Comment?
0: Oui.
1: Tu aimes le chibre, Gérard?
0: Non, attendez, avant que tout le monde réponde, justement, on vient de me donner un sondage. Donc, avez-vous déjà fait un régime? Alors, 40% répondent oui, 30% ne s'en rappellent plus. 26% ne peuvent pas en parler, donc et 10% ils sont allés en scooter des mers. Qui c'est qui me sort des
6: conneries pareilles?
5: Ah bon.
7: Ces sources sûres, je les ai trouvées dans des livres.
0: Ah ouais, mais alors là, parce que
7: spécial pour les régimes. En plus.
0: Ouais, ben là, je vais te dire une chose. Donc, je vais avant que tout le monde réponde, je vais quand même faire le deuxième parce qu'on me le donne que maintenant. Donc, le deuxième, qu'aimez-vous trouver dans un régime? Donc, 42% des gens y aiment le fait de maigrir. Alors là,
5: Bah si.
0: 23% des gens y aiment le faire de grossir. 15% aiment trouver des idées de recettes. Et 9% aiment quand c'est gratuit pour les veaux. Alors là, je vais te dire une chose à Pauline, c'est la dernière fois que tu vas me sortir des conneries comme ça, parce que c'est de la merde.
7: Ouais, mais Gérard, j'ai trouvé dans un livre.
0: Ouais, non, mais attends, 9%...
7: C'est à l'éditeur 9%, qu'il faut te plaindre, c'est pas
0: non,
7: à moi.
0: Non, mais 9% aiment que c'est gratuit pour les veaux. Dans ces cas-là, pourquoi
7: mais non,
0: pas...
7: Mais c'est parce que
0: non, mais pourquoi pas la vache? Pourquoi bah, pas la vache ou le taureau? Pourquoi pas la vache ou le taureau? Pourquoi alors, les veaux? Alors
5: Gérard, sinon pour reparler de régime, il y a Yankee qui te dit que si tu veux perdre quelques kilos, t'as juste à te laver.
0: Non, c'est vrai que il y a des trucs de thalasso thérapeutique. Qui sont justement pour des personnes qui sont assez obèses, et ça c'est vrai que ils vont dans de l'eau et
6: dans des bains de boue.
5: Non, mais lui il me dit que toi pour perdre quelques kilos t'auras juste besoin d'une bonne douche quoi.
0: Ah non, mais moi je vais te dire une chose, que je suis bien comme je suis.
7: Vous avez fait quoi, Sucan?
0: Ça y est, parce que sinon ça va être là-bas que tu vas te retrouver, hein.
6: Moi j'ai fait
0: je
3: dois partir à la montagne.
6: Non, mais moi, je suis parti vers 17h.
3: Ah ouais?
6: Et en fait...

0: Ah, non, non, non, non, Gérard. Gérard. On continue le débat.
1: Alors, la place. Question, combien de kilos perd une personne qui fait un régime? On va demander
2: ça. Gérard, on a dépassé. Ah non.
0: Non. Oh putain, on y a cru.
3: 9990.
0: Combien, Hugo?
2: 9997.
3: Voilà. Ouais,
1: comme la semaine dernière.
2: Comme la semaine dernière. J'ai cru. Enfin, franchement, excusez-moi.
1: Non, mais il reste encore une demi-heure, donc d'ici une demi-heure, on pourra.
0: Ouais, facile.
1: Donc, alors, Holbran.
4: Oui.
1: Donc, pour toi.
4: Je pense qu'elle peut perdre de 1 à 10 kilos facilement.
1: Oh là là, oh là là, oh là, le Larsen là.
2: C'est toi, je crois que t'as fait un truc en virant.
5: T'es en débranchant le casque de Manu.
1: Alors donc, pour toi, c'est en perdant 1 à 10 kilos?
4: Ouais, à peu près.
1: Ouais, mais tu crois qu'en perdant, combien de kilos perd une personne en faisant un gym? Donc pour toi, elle perd 10 kilos comme ça, sans.
4: Comme ça, ouais.
1: Non mais. Ouais, mais ça dépend ce qu'elle mange. Si elle mange presque pas, elle va perdre plus que ça.
4: Mais c'est ce que je te disais tout à l'heure. Il vaut mieux manger des fibres plutôt que des patates.
1: Qui c'est qui a un portable?
6: Ah, c'est pas moi.
0: Qui a un portable?
1: Qui a un portable?
6: C'est pas moi. Manger,
4: t'as un portable.
7: Il y en a qui va jarter, là.
1: C'est clair. Il y en a qui vont jarter avec les portables.
4: Ah, c'est clair.
1: Alors, Tony.
8: Ouais, bah ça, en fait, ça dépend des sports pratiqués. Je suis d'accord avec Holbran.
1: Attends, je te parle pas du sport. Je te demande combien de kilos perd une personne en faisant un régime. Alors tu réponds correctement, ou sinon tu gerbes.
8: Excuse-moi, j'étais à la question précédente. Les kilos perdus, ça ouais, dépend des régimes, parce qu'il y a des régimes végétariens, des régimes, je crois avec à base de viande. Il y a encore du Larsen. Et en fait, ça dépend. Je crois que les régimes à base de viande sont plus amaigrissants que les régimes à base de légumes, poisson. De patates, de poissons. Merci, mon pote Fildar. Et tout ça. Mais il y a de l'arsène, c'est la folie. Hein.
9: Gérard, rappelle-moi, au 06 12 24 32, j'ai plus d'unité.
8: Oui.
9: Je suis dans une cabine. Magne-toi, je veux faire le débat. Magne-toi!
0: C'est qui, Manu?
4: Il est où, là?
8: Ça, c'est Fildar, ça. Moi, je dénonce parce que je suis grillé à mort. C'est Fildar, ça. Sur une bande, sur DAT.
1: Celui-là, on s'amuse pas, là. Bonnie? Ah bah ça doit être lui. Wet Washer.
10: Oui.
1: C'est pas la peine de le rappeler, hein.
0: Non, laisse tomber.
1: Wet Washer.
10: Oui, alors quand on fait un régime, on perd 6,350 kilos, quel que soit le régime.
1: Non mais attends, mais précise là, parce que je comprends pas là.
10: Tu me dis combien de kilos on perd en faisant un régime? Alors je te dis, on perd 6,350 kilos. Et si je perds plus, tu refais plusieurs fois ton régime.
1: Non mais attends,
2: c'est faux, on me dit que c'est faux.
10: 6,375 kilos peut-être, hein, je suis pas sûr, à 10 grammes près c'est ça. Hein.
1: Mais non mais attends, déjà ça dépend ce que tu manges, tu vas pas me dire que tu vas perdre 6,350 kilos en espace d'une journée.
2: Sur IRC, il y a Snooze qui me dit, il a raison, 1 kilo de perdu, 10 de retrouvé.
1: Ouais, mais ça fait comme une de perdu, 10 de retrouvé, c'est ça aussi.
0: Ah mais c'est possible hein.
1: Oh, tais-toi toi. Toi, tu fais combien toi?
0: De quoi, en quoi?
1: Tu pèses combien?
0: 60
1: kilos, mon cul. C'est du poulet. Petite boule mystère 9.
4: Ouais, bah je pense que combien de kilos? Bah peut-être de 1 à 10 ou de 1 à 30, je sais pas, hein, ou ça peut être de 1 à 50. Hein.
1: Et pourquoi pas de 1 à 999?
4: Bah écoute, tu me poses une question, moi je te réponds. Hein.
1: Eh bah alors.
9: Le débat, moi je préfère quand t'as picolé, salut.
4: Hein?
1: celui-là qui vient de dire ça.
0: Il y a la sonnerie après.
2: C'est bon, je l'ai trouvé.
1: Ouais, bah tu me le gardes. Tu me le gardes hors antenne, celui-là, je m'occupe de son matricule. Garde-moi le bien au chaud.
9: Oui, il est nul le débat. Moi, je préfère quand t'as picolé, ça.
4: Allô?
1: Ouais.
0: Arrête, Manu.
4: Allô?
1: Je t'écoute.
4: J'aimerais bien que la personne qui me met hors antenne arrête.
3: Ouais.
4: Hein?
3: Là, tu peux pas
4: là,
3: travailler.
4: Parce que là, ça commence à bien faire. Hein. Je suis d'accord.
3: On peut pas travailler.
4: Parce que moi, je sais plus si je suis à l'antenne ou si je suis pas.
1: Non, mais là, t'es à l'antenne.
3: Voilà, donc je te plains pas.
0: À l'antenne, ma biche.
4: Donc je suis à l'antenne.
1: Ouais.
4: Donc la question, c'était combien de kilos qu'on peut perdre, c'est ça?
3: Voilà.
4: Bah écoute, moi, je te dis, ça peut être aussi bien de 1 à 30 que de 1 à 90 ou de 1 à 50. Hein. Tout dépend de la personne, si elle a besoin de perdre beaucoup de kilos ou si elle a pas besoin de perdre beaucoup de kilos. Voilà.
3: Ouais.
4: C'est tout ce que j'avais à dire, quoi.
1: Ben moi, je pense que combien de kilos perd une personne en faisant un régime, justement.
3: Tu peux répondre aussi?
1: Qui?
3: Body trainer.
1: Non, mais attends, toi, je crois que je t'ai dit au revoir.
3: Mais pourquoi? Mais j'ai rien fait, moi.
0: C'était pas lui, c'était Wet Watcher. Excuse-moi, voilà. Je te l'ai pas dit, mais je l'ai viré, Wet Watcher. C'était lui, Larsen.
11: Oui, bonjour, monsieur Gérard. Bah, tu vois, magnéticien, ce que vous racontez, ce n'est que des conneries.
1: Bon, alors, Manu.
5: Et y a un blanc. C'est pas moi, là.
4: Oh là là, GG, tu fais des blancs pas possibles. Ouais,
1: hein. Là, faudrait peut-être me gérer un peu mieux ça au standard, hein.
7: Ouais, parce que tu fais trop de blancs, hein, Gérard.
1: Ouais, ouais, c'est ça.
9: Allô, maman? Ouais. Non, mais
1: voilà. Non, mais ça y est, toi, allô, maman, ici, bébé, bon, alors, bonne nuit. Quatrième, cinquième question.
2: Gérard sur IRC pour.
5: C'est qui sur IRC?
2: C'est Pingouin.
1: Ah. Vas-y, j'écoute.
2: Il dit qu'on peut perdre jusqu'à 125 kilos par kilo.
1: Non.
4: Ah si. Ah si, je suis désolé. Hein.
1: Oh, toi, depuis que je te connais, t'as perdu 11 kilos. Hein. Alors, tais-toi, toi. Mais,
7: ouais, bah alors.
4: De qui tu parles?
7: Tu as perdu d'où?
2: Ça devait être chaud avant.
1: Ouais, ouais. À quel âge peut-on commencer un régime? On va demander à Holbran.
7: Allez, on reprend le débat là, Gérard.
1: Alors,
7: Manu.
0: Ouais. Oui, je voulais dire qu'à la place de Wet Watcher, on accueille Bifidus Actif.
1: Quoi?
5: Oui, allô, bonsoir.
0: Bifidus. Bifidus.
5: Ouais.
0: Actif.
11: C'est ce qu'il y a dans les yaourts, Gérard.
1: Ok.
5: Actif.
1: T'appelles d'où?
5: J'appelle de Paris, 101.9.
1: 101.9, ok. Donc, la question c'est à quel âge peut-on commencer un régime?
9: Hey, Gérard, tu viens demain, t'habites au Queen.
4: Allô?
1: Oh, mais ta gueule, toi, espèce de connard!
4: Ça m'aura pas fait plaisir, hein.
1: Putain, mais ça commence à bien faire, là. Là, ça commence à me casser les couilles. Alors, le débat, il va se terminer dans moins d'un quart d'heure, hein.
4: Ça va foirer.
1: Alors, vous vous calmez maintenant. Ouais. Et Manu, tu vas me gerber ça comme il faut.
7: D'accord. Parce que sinon, je vais en mettre à côté.
1: Mets les doigts. Holbran. Holbran.
9: Eh, Gérard, j'aimerais bien que tu me prennes le cul pour entendre.
1: Ta gueule, toi.
9: Le nouveau logo Fed.
1: Bon, alors, Tony, au revoir. Hop. Salut, Tony.
2: Gérard, pour calmer le débat, il y a beaucoup de gens sur IRC qui me disent que le meilleur moyen de maigrir, c'est de faire l'amour. Qu'est-ce que t'en penses?
1: Il y en a qui arrivent à maigrir en faisant l'amour, mais je sais pas si c'est une bonne recette.
7: Ouais, mais justement, il y en a qui ne transpirent pas en faisant l'amour, donc ils maigrissent pas, en fait.
1: Attends, je vais te dire une chose, que le mec qui arrive pas à transpirer en faisant l'amour, je vais te dire une chose que j'en ai pas encore vu.
9: Ça surène.
1: Ta gueule, toi.
7: Tu transpires ou pas, toi?
1: Je répondrai pas à ta question de merde. Holbran.
4: Oui.
7: Attends, c'est Manu.
2: Non, c'est pas moi.
4: Oui, Gérard, je suis là.
1: Holbran.
4: Oui.
1: À quel âge peut-on commencer un régime? C'est la dernière fois que je répète tes questions.
4: Mais Gérard, c'est hors antenne.
1: Oh là là.
5: Bon, GG, Bifidus.
4: Ah, c'est pas possible.
5: On s'en fout.
4: Gérard.
7: Vas-y, prends Bifidus.
1: Holbran, si tu me kiffes, je t'emmerde, ok? Alors tu vas te. Attends.
5: Bifidus actif.
4: Je te kiffe aussi.
5: Moi l'anus, activement.
1: Bon, allez hop, celle-là c'est terminé, Holbran, pour toi. Allez, au revoir. Allez. Au revoir.
9: Ah, mon petit cochon.
1: Bifidus.
5: Bon, hein. Pour répondre, c'est Bifidus.
9: Alors, mon petit cochon. J'ai mon petit cochon.
1: Oh, tiens, ça là ou pas là?
9: Qu'est-ce qu'il a fait?
5: Je peux pas en placer une.
9: Bon, c'est pas grave.
5: On peut pas s'exprimer.
9: Vas-y, en complément, là, pro.
1: Bon, Tony, tu fermes ta gueule, je te dis de dégager.
7: Je l'ai calmé.
1: Non, il dégage.
5: Non, mais c'est bon, Gérard. Bon, alors là, c'est Body Trainer. J'ai toujours pas répondu à une question depuis que je suis dans le débat. Bon, Bifidus comme ça. Bifidus.
1: Alors, je t'écoute.
5: Donc, les régimes sont pour les gens de tout âge. Moi, je conseillerais tout particulièrement les régimes pour les personnes âgées. Mmh. Parce qu'il faut quand même voir que les personnes âgées, elles ont des problèmes d'incontinence. Donc, logiquement, moins elles mangent, moins elles vont se faire pipi et caca dessus quand même. Donc, je leur conseille des régimes.
1: D'accord.
5: Voilà.
1: Bonny Trailer.
5: Ouais, donc je pense que tu peux faire un régime à partir de 5-6 ans. Trop jeune. Non,
1: à 5-6 ans déjà.
5: C'est
1: faux.
5: Jeune, hein, ça fait.
1: Ah, mais attends.
5: C'est vrai.
1: Attendez.
5: Gérard, il est d'accord avec moi.
1: S'il vous plaît. Bonny Trailer, s'il te plaît, il y a une question IRC en priorité.
2: Oui. Belge Boris qui dit que 85% des gens pensent qu'un régime de 35 heures est utile, mais il faut faire attention à l'aérophagie. Et 42,3% pensent que tu devrais venir en Belgique pour manger des bonnes frites.
1: Oh ben ça, j'ai déjà eu l'occasion d'aller en Belgique. C'est vrai qu'on mange bien là-bas.
2: Ah ouais, il y a Turpentine qui me demande si tu pisses toujours sur ta femme. Je vois pas là.
1: Elle a fermé sa gueule.
5: Turpentine, elles sont des.
9: Et l'enduit de caca.
1: Oh là, je sens que le débat, il va se terminer.
5: Je vais te répondre, Gérard. Hein.
1: Il va se terminer vite, fait le débat. Hein. Ouais.
0: À la place d'Olbran, on accueille 0%.
12: Bonsoir Gérard.
1: Oui, 0%, salut, t'appelles d'où?
13: Viens, mon petit cochon.
1: T'appelles d'où?
12: J'appelle de Lyon.
1: Fréquence.
12: Petit cochon. 93.3.
13: Viens, mon petit cochon.
14: Alors, on nous dit de nous calmer et la laissons derrière.
1: Laisse bon. Alors, je pense.
14: Sérieux.
1: Nadé, s'il te plaît.
0: Oui.
1: Tu m'envoies la paille avec le disque. Ils vont répondre et puis tu vas me les calmer un petit peu en antenne.
0: Pas de problème.
1: Hein?
13: Donc, on va se. De toute façon, tout le monde le sait que t'habites Cité Carnot.
1: Attends, tu vas te faire enculer, espèce de PD!
7: Pas de vulgarité quand même, Gérard.
1: Ouais, mais lui, il a pas besoin de balancer la
7: veste. Je l'ai coupé.
1: Manu, tu me le casses.
0: Ouais, je sais.
13: Ouais, de toute façon, tout le monde le sait que t'habites Cité Carnot.
0: Ça y est.
7: Manu, vite, balance le disque, Gérard, vite.
1: Alors, les cochons de Reader Business avec Dodo Party dans les caves de Suresnes. Merci pour.
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1: Et voilà, vous êtes toujours sur Fun Radio 101.9 Paris.
0: À Paris.
1: Donc, vous avez toujours Manu au standard au 0800 3 0800 5000. Et donc, on va terminer, j'espère, le débat correctement. Et il y a toujours Rigo sur le www.fr.
2: Ouais, et d'ailleurs, j'ai plein de questions.
1: Ouais.
2: Il y a Roadrunner qui te demande si tu vas refaire le même débat la semaine prochaine.
1: Non.
2: Et il y a Yankee qui voulait savoir si enfin c'est pas qui voulait savoir, il dit juste que si Sandy avait des couilles, on pourrait la prendre pour Godzilla.
1: Non, pas du tout. Donc alors la question c'est à quel âge peut-on commencer un régime? Ben non, mais je pense que tout le monde avait déjà répondu à cette question.
0: Ouais.
1: Ah ben alors donc.
12: Tout le monde a répondu.
14: Ouais, tous.
1: Pardon.
13: Mais non.
1: Dans quel endroit peut-on faire un régime, cuisine, etc. Ou autre?
14: Alors dans le McDo.
1: Qui?
14: Body Trainer.
1: Ouais ben tu pourrais préciser ton nom bien avant de répondre si ça te dérange pas, merci.
14: Bah c'est pas un blind test, c'est bon. C'est
1: non
14: un
1: mais
14: débat,
1: ouais ben bah, c'est peut-être un débat, mais dans ce cas-là, lors des débats, tu précises ton nom, d'accord?
13: Okay. Mais Gérard, oh non.
1: Bon, tu réponds.
16: On peut appeler les Drummond là ou pas?
1: Tu réponds s'il te plaît, Bonny Trailer, ou sinon
14: alors,
1: je te dis au revoir.
14: Donc je dis que les endroits pour faire un régime, tu peux aller dans tous les trucs genre McDo.
1: Ouais.
14: Au lieu de te prendre un cheese, tu prends une salade.
1: Ouais.
14: C'est des trucs bien dégueulasses, genre l'œuf, c'est un tube. C'est bien l'asdeg. Et donc ça te fait maigrir. Y a pas de problème.
1: Ah ben, parce que t'as déjà bouffé des œufs, toi.
14: Ah oui, j'ai déjà bouffé des œufs. Oui.
1: Ouais, d'accord.
14: Pourquoi toi jamais?
1: Non. Tony.
12: Ah ouais. Ça m'étonnerait. Hein.
1: Tony.
16: Ouais. Y a des endroits spéciaux pour maigrir. Y a, je sais pas si t'as déjà mangé de la cuisine indienne. Laisse tomber, c'est épicé. Tu perds 5 kilos direct.
1: Ouais, bah,
14: ça te fait transpirer.
16: Ouais, c'est des graines d'acajou, je sais pas quoi. Laisse tomber, mon pote GG, n'y va jamais.
1: Ok, 0%.
13: Ouais, Gérard, tu pourrais revenir sur le débat.
12: Marrakech.
14: Ah, c'est pas bon ça.
12: J'ai perdu 10 kilos, un seul coup.
16: En parlant de ça, GG, si tu me permets.
1: Bon, Tony, s'il te plaît, tu laisses parler 0%, merci. Non,
16: excuse-moi, autant pour moi.
12: Que dire Tony.
16: Ouais, non, mais je te prendrai bien les fesses dans la spoule, c'est tout.
1: Bon, alors, Tony.
16: Non, Tony.
1: Tony.
16: Gérard, j'aimerais bien que tu me parles de cul. Non, mais c'est pas très grave.
1: Tony, tu te calmes, s'il te plaît.
14: Voilà.
1: Sinon, tu vires.
14: Voilà.
1: Ok, alors 0%.
12: Ouais, je te disais, donc j'ai mangé un couscous avarié, j'ai perdu 10 kilos parce que j'ai eu une super gastro de l'année. Et
14: chiasse
12: et vomissement.
14: Ah, c'est pas bon.
1: Non, mais de manière, le couscous, ça dépend comment tu le manges, parce que si tu mets de la harissa dedans, c'est sûr que ça peut épicer comme la cuisine indienne, comme disait Tony.
12: Ouais, vous avez dû mettre des herbes tropicales parce que c'était vraiment à chier, quoi.
1: Ouais, d'accord. Bifidus actif.
17: Bah, écoute, moi, je conseille à tout le monde de voyager. Les pays d'Asie, l'Amérique du Sud ou l'Afrique, tu chopes une bonne tourista saignante. Ouais. Et effectivement, là, tu lâches tout.
1: Ok, Pitbull Mashtock.
12: Oui, bah écoute, allô?
1: Oui, on t'écoute.
12: Ouais, moi je pense que tu peux faire un régime dans ta cuisine, mais ce qui est le mieux, c'est de faire un régime dans ta chambre.
1: Non, mais c'est vrai que.
12: C'est ce qui s'appelle du sport en chambre.
1: Voilà.
16: La chaudomie.
12: Ça, c'est très très bon.
1: Tony!
16: C'est pas moi.
17: La chaudomie sans pommade.
18: Gérard, je m'appelle Guy. Je t'ai vu.
1: Doit-on ne plus manger pour faire un régime ou autre? On va demander à Bifidus actif.
17: Un régime pour ne plus manger ou autre?
1: Ouais.
17: Non, moi je te conseille anorexique, c'est boulimix.
1: C'est
16: des personnages de
1: Tony.
5: Voilà. Non, non, mais il a raison.
8: Non, mais je t'aide.
1: Tony, s'il te plaît, c'est pas à toi que je m'adresse pour l'instant.
8: Pardon, excuse-moi.
5: Il a tout à fait raison. C'est des personnages. C'est dans un album qui s'appelle La Grande Diarrhée d'Astérix. Et il y a deux spécialistes nutritionnistes qui s'appellent Boulimix et Anorexix. Il a tout à fait raison.
1: Ok. Alors, 0%.
19: Oui, Gérard.
8: C'est dur, hein.
1: Ouais. Non, mais je crois que 0% pour l'instant, je sais pas si tu as envie de répondre correctement aux questions.
19: Ah, mais, si,
1: mais là,
19: fait,
1: si tu as du mal à répondre à la question, tu le
19: non,
1: dis
19: mais
1: tout de suite.
19: Dur, je conseille plutôt aux gens de manger moins plutôt que d'arrêter de manger parce que ça sert à rien de se rendre malade, d'arrêter de manger pour faire un régime. Il faut mais manger t'as, équilibré.
1: Non, mais Tana, je peux te certifier 0% que Tana.
13: Mais non, mais il fait du slip en plus. Quand je l'ai vu l'autre fois, il avait le slip tout jaune.
8: C'est quoi ça?
19: C'est vrai?
13: Je te jure, il prenait la patte comme ça, c'est comme un petit cannibale.
19: Ah, mais Gégé, on t'entend plus là.
1: Non, mais quand. Fildar! Je le sens que tu as chopé ton agenda dans ta gueule.
2: Sur IRC, il y a plein de monde et il y a quelqu'un qui me dit qu'en fait. D'après un magazine que je citerai pas, qui commence par Fig et qui finit par Arrow, il dit que dans une fusée au décollage, tu perds 3 kilos.
7: Le Figaro ?
1: Non, personnellement. Bien, Pildar, bravo. Espèce de petit con, va.
5: Voilà. Petit con.
1: Donc, personnellement, non, tu perds pas 3 kilos. Donc, avant que Tony réponde à la question, doit-on ne plus. Avant que je réponde à la question à 0%, je vais continuer le sondage que j'ai. Alors, d'après vous, qu'est-ce qui manque dans un régime? Alors, 50% aiment y voir du gras. Et voir plus de gras. Donc, alors, c'est pas en mangeant du gras que tu pourras faire un régime.
2: C'est pas ça que ça veut dire. Ce que ça veut dire, c'est qu'il y a des gens qui font des régimes, ils aimeraient qu'il y ait plus de gras.
1: Ouais, ben justement. Alors, une personne qui fait un régime et qui veut manger du gras, c'est pas la peine qu'elle fasse son régime. Au contraire, faut pas manger gras.
13: Ta gueule !
19: Ah.
1: Putain, mais il est complètement.
19: Il
1: n'y
19: aurait pas un petit problème par hasard ?
1: Ouais, si. 23% aimeraient qu'il y ait des tonnes de merguez. Ça, je vois pas le rapport avec.
19: Ah, c'est bon, les merguez.
5: Bon, on va t'en foutre de la merguez.
1: Et 10% trouvent qu'il manque de clarté. Donc, voilà.
8: Mais quoi ?
1: Alors, trouvez-vous les régimes trop chers? Alors, 61% s'en foutent vu la venue de l'euro. Enfin bref, 20% préfèrent sauter la barrière pour ne pas payer.
19: Ah ouais, c'est bien ça.
1: Ça, non mais c'est pas mal. Toi, tu fermes ta gueule au lieu de parler de Sandy, d'accord? 11% sont fils de patron, donc ils ne payent pas. Et 2% prennent le forfait zoolophilie, car c'est moins cher. Oh, ben, voilà.
8: Dur, hein.
1: Donc après il y en aura un autre mais on va alors donc on va je vais répondre à la question de 0% si sur ce qu'elle me disait.
19: Ouais.
1: Donc toi pour toi c'est quoi alors? Parce que j'ai pas trop
5: voilà.
1: Oh là, pas... celui qui se lave les dents derrière ça commence à me gonfler.
8: Bah oui, trop fort.
1: Sérieusement.
19: C'est pas
5: moi tombe pas ses dents à lui.
1: Bon,
19: je vais quand même te répéter parce que moi, au moins, je répète.
1: Ouais.
19: Je te disais que ça sert à rien d'arrêter de manger. Il faut seulement manger équilibré.
8: Ouais.
1: Non mais voilà. Vrai. Non mais c'est sûr parce qu'il y a des personnes qui s'arrêtent carrément de manger pour maigrir.
5: Et ça c'est pas bon ça.
1: Non mais je pense que ça sert à rien du tout de s'arrêter de ne plus vouloir manger pour maigrir.
5: La grâce
1: ouais,
5: de la faim.
1: Ouais. Attendez. Il y en a qui font la grève de la faim pour ça, mais moi je pense que c'est strictement.
5: Ouais, mais la grève de la faim c'est pour d'autres raisons, Gérard.
1: Ouais, mais ça a rien à voir avec les régimes. Hein, d'accord.
8: Est-ce que tu penses que c'est possible
1: s'il vous plaît, 5 minutes.
7: Oui, Gérard, je voulais te demander si c'était mieux alors de faire la grève du début.
1: Non, toi, tes questions...
8: Ok, un jeu de mots excellent.
1: Toi, tes questions à son IQ. Tony.
8: T'es un killer, Bertie.
1: Tony.
8: Ouais.
20: Ok, Michel.
1: Tony.
8: On parle dessus. Oui, je suis là. Donc, pour répondre à ta question sur les régimes.
13: Mon petit cochon.
8: Oui.
5: Oh là là.
8: Non, mais là, il y a des sons, là.
1: Non, mais tu réponds
8: ça,
1: ou pas?
8: Ça, c'est mon pote qui les balance.
1: Ouais, alors, Tony, tu réponds, s'il te plaît, merci.
8: Ouais, non, mais je voulais seulement te poser une question, après je réponds.
1: Non, tu réponds avant.
5: Je réponds d'abord.
8: Ouais, mais il faut faire attention avec les régimes, en fait, hein, parce qu'il y a des régimes qui peuvent être très mal supportés par... Parce que tout à l'heure, tu parlais des jeunes enfants, et passer un certain âge, enfin, à un degré inférieur, à peu près en toute... l'équateur. Demain.
1: D'accord. Ouais, ça vient, ouais.
2: Gérard.
5: À la puberté. Sur IRC, on me demande.
2: Sur IRC, il y a Belge Boris qui te demande. En fait, il a fait un régime de la marque qui commence par Slim et qui finit par Fast. Et il a pas perdu de kilos, mais il a perdu 1500 balles. Donc, il voulait savoir si c'était normal ou autre.
8: Copyright.
1: Non, mais ça, justement. Justement, la question est bien, parce qu'en fin de compte, c'est ce que je disais tout à l'heure en début. Mm-hmm. Donc, ces histoires de conneries comme ça, par correspondance, même avec le produit qu'il vient de citer, mm-hmm. c'est vrai que c'est de la merde. Parce qu'en fin de compte, on croit perdre des kilos, mais en fin de compte, c'est faux. Mm-hmm. C'est de la saloperie. Je vais te dire une chose, tu ne perds pas de kilos avec ça. Au contraire, tu crois en perdre, mais en fin de compte, tu vas en reprendre. Mm-hmm. Et donc, les personnes vont dépenser du pognon là-dedans sans arrêt, mm-hmm. et en fin de compte, c'est de la saloperie. Donc, je conseille aux gens, n'achetez pas des trucs par correspondance, c'est tout.
0: Mais pourquoi ?
1: Donc, parce que c'est de la saloperie, pas possible. C'est des produits qui valent hyper cher, et tu as dépensé ton pognon là-dedans, donc ça ne sert à rien.
0: Ouais, mais combien ?
1: En tout, si tu l'achètes constamment pendant des mois, je vais te dire une chose, que c'est complètement de la merde. C'est de la merde.
20: Ouais, c'est vrai.
1: Alors, Body Trailer.
20: Moi, je suis tout à fait d'accord avec toi, Gérard. C'est vrai que ces trucs-là, c'est de la merde.
1: Non, mais doit-on ne plus manger pour faire un régime ou autre? Parce qu'après, on va arrêter, parce qu'il est déjà 3h moins 5, donc...
20: On continue jusqu'à 3h.
1: Non, mais même, il ne reste plus que deux questions, et après, c'est fini.
20: Donc, non, c'est pas bon du tout d'arrêter de manger, parce que si tu arrêtes de manger, le lendemain...
1: Attends, 5 minutes. Fildar. Fildar. Non, mais moi, je veux pas le savoir. Si tu veux...
6: Il est trop tard.
1: Rappelle demain,
6: ciao.
1: Allez hop. Okay. Olivier, c'est pareil, c'est pas la peine de t'amuser avec un téléphone de merde, parce que ça, c'est un gadget, c'est pas un vrai téléphone. Alors, dégage. Hop, au revoir.
21: Il est gentil, GG, il lui manque plus que la parole. GG, va chercher le gars à Sandy, va chercher.
1: Petite boule mystère.
20: Tiens, je voudrais savoir si toi, t'as utilisé des produits pour essayer de perdre un peu de poids pour ton kyste.
21: Rapporte le god,
1: toi, Tony, dégage, au revoir.
20: Au revoir, Tony.
0: Gérard.
1: Au revoir, Tony.
0: Gérard, sur IRC, il y a Snooze qui demande, il aimerait bien faire un régime, mais est-ce qu'il peut tricher? Parce que s'il doit se retenir de manger, il y a des jours, il aimerait bien manger quand même, tu vois, il voudrait tricher.
1: Non, mais c'est pas ça, s'arrêter de manger complètement, c'est de... C'est de faire une chose, c'est de manger normalement, par exemple, des trucs pas trop gras, par exemple, style carottes, salade,
0: ou autre.
1: Mais pas des trucs gras. Parce que ça servira à rien de manger des trucs gras, au contraire. Mm-hmm. C'est en mangeant des trucs gras que tu prendras du poids.
0: Mm-hmm. Ouais, mais après, sinon, non mais Gérard, il y a la gaffe sur IRC, après il me dit t'as des malaises aussi après.
1: Non, ça dépend, parce que ça dépend si tu veux manger équilibré. C'est sûr que si tu manges pas régulièrement ce que tu prévois, c'est sûr que tu auras peut-être des malaises. Mais faut se dire une chose, c'est de se prendre le courage à demande, prendre le courage à demain et de manger ce qu'on a prévu. C'est pas de dire bon, je vais commencer aujourd'hui, demain j'arrête, je reprends après. Non. Au contraire, faut continuer régulièrement. D'accord. Pas essayer de le faire un jour sur deux, parce que sinon, okay. Ça sert à rien.
0: Mais Gérard, quand tu dis manger équilibré, ça veut dire quoi? Manger le même poids à gauche qu'à droite? C'est quoi?
1: Non, mais manger équilibré, attends, toi, tu ferais mieux de te taire, parce que toi, t'es...
0: Je te demande.
1: Non, mais manger équilibré, c'est-à-dire de manger des trucs. Je viens de le dire. Putain, mais je te le dis, c'est des salades, des trucs qui font pas grossir.
0: Ah, ok, d'accord.
1: C'est tout.
0: Okay. Donc, Gérard, excuse-moi. Ça veut dire quoi, justement, manger équilibré?
1: Putain, mais je viens de te le dire, c'est de manger des salades régulièrement et des carottes.
0: Ah, ok, d'accord.
1: Oh, merci. Putain, mais t'es borné ou quoi, toi? Ouais, Rigo.
0: Non, c'était juste... Excuse-moi, Rigo. Gérard, ça veut dire quoi, manger équilibré?
1: Non, ta gueule, je te réponds plus. Allez, hop, okay. Maintenant, terminé pour toi.
0: Je l'ai perdu.
1: Bon, ok.
0: Je sais plus.
1: Donc, petit bout de mystère.
22: Ouais, je suis à l'antenne, là.
1: Oui.
20: Ouais.
22: Donc, pas de problème.
20: Tu dois manger de la caquette pour maigrir, non?
1: Ouais. Pas ta gueule.
20: À manger équilibré.
23: C'est la fête de la musique.
1: Bon, de toute manière, on va faire le...
23: Gérard.
1: Petite bulle mystère, tu réponds à la question, puis on fait conclusion derrière.
23: Gérard, c'est Jean-Pierre.
22: Et on va bouffer. Donc, je te disais, c'est vrai que manger, ça sert à rien du tout, mais si tu manges pas, évidemment, tu peux tomber et faire de l'anorexie. Donc, je sais de quoi je parle.
1: Mmh.
22: Hein?
20: Ouais.
22: Et puis, voilà, c'est tout ce que j'ai à dire. Mais je pense que c'est vrai que c'est pas une solution non plus.
1: Ouais, okay. Donc, alors, on va finir avec le sondage.
23: De la musique.
1: Ta gueule.
23: Le champagne coule à flot.
1: On va finir avec.
23: De la culture.
1: On va finir avec un sondage. 43% pour faire un régime seul. Alors, 43% sont déjà seuls dans la vie. 26% en ont déjà un à la maison. 15% préféreraient qu'une femme soit libre avec. Et 10% le font quand ils dorment. Et la dernière question, et ça sera la conclusion juste derrière. Existe-t-il des médicaments pour un régime? Donc ça revient avec ce que la personne sur IRC me posait. Donc s'il passe et tout ça. Donc on va demander ça.
2: On va demander
1: à Bonnie Trailer. Pour terminer. Bonnie Trailer.
20: Excuse-moi, Gérard, j'étais en antenne.
1: Pote, je confirme.
20: Mon pote.
1: Alors, la dernière question.
20: GG de fun.
1: Bon, alors, au revoir, terminé.
20: Mais Gérard.
1: Terminé. Au revoir.
20: Antenne, connard.
1: Va te faire enculer, PD. Hop, terminé pour lui.
22: Ah, c'est pas cool, ça.
1: Tony.
20: Tony, tu
7: là? Si,
20: il est là. Tony, il est à l'antenne, moi aussi, Nanani.
1: Bon, Bonnie Trailer, c'est terminé.
7: J'arrive pas à le zapper.
1: Je ne peux pas le savoir. Alors, conclusion. Merci, Manu.
20: Laisse tomber, je suis un pirate, moi, Lascar.
7: J'arrive pas à le zapper.
1: Non, je ne peux pas le savoir, c'est terminé.
21: Terminé.
1: Conclusion.
20: On t'appelle de France Télécom.
1: Hop, voilà. Donc, conclusion du débat, on va demander à Petite Boule Mystère.
22: Ouais, bah conclusion, c'était un très bon débat. Et puis, faites un régime partout, dans votre cuisine.
20: Ouais.
1: Alors là, Manu.
2: Oh là là.
20: On fait un régime de mystère, là.
7: Oh là. Ah, Manu s'est cassé la jambe.
2: Ah, je crois, ouais.
7: Oh merde.
1: Là, Manu. Bon, alors sur ce, le.
7: Manu.
1: Non, c'est. Je m'en fous, c'est terminé.
7: Oh non, mais t'as pété la jambe de Manu.
20: Voilà, il va te taper.
1: Je veux pas le savoir, il a pas à couper les auditeurs comme ça, donc Petite Boule Mystère.
22: Allô?
1: Ouais, t'es là?
7: Allez là.
22: Oui, je suis là.
1: Allô? Ouais, attends, fais gaffe, toi. Attends, la réunion de tout à l'heure, comment tu vas te faire engueuler?
22: Allô,
2: non, pas de réunion, merde.
1: Non, mais attends, toi, de toute manière, t'as rien à voir, parce que toi, il y a que toi qui a bien bossé ce soir encore.
2: Ah, ouais, mais j'attends plus d'un. Merci.
20: Merci, la grosse.
1: Petite Boule Mystère.
22: Oui, je suis là.
1: Donc, conclusion.
22: Bah conclusion, je sais pas si j'étais coupée, mais bon, c'est pas grave.
1: Bah si, t'as été coupée, parce que c'est Manu qui t'a coupée.
7: Non, t'as pas été coupée.
1: Si.
22: Donc je voulais te dire, très bon débat, et puis faites un régime dans votre cuisine, dans votre chambre, enfin partout, quoi.
1: D'accord.
20: Bah vas-y, voilà. Montre l'exemple.
22: Et une dernière conclusion, je te kiffe, Gérard.
1: Ok, moi aussi, je te kiffe, ma chérie.
22: C'est gentil, ça.
1: Body Trainer, il est plus là. Tony!
20: Bah, fond dedans, GG!
1: Bon, allez, hop, lui, Body Trainer, c'est terminé. Tony! Il est plus là. 0%.
21: Je suis là.
1: Bon, conclusion.
21: Bah, je suis bien content qu'on soit réconciliés, GG.
20: C'est
21: vrai que j'avais pété un peu les plombs et je m'en excuse encore.
1: Mmh.
21: Et ce qu'il faudrait, mon GG, c'est que tu vires un petit peu moins les personnes et que tu les écoutes parler.
1: Non, mais attends, Tony, moi je vais te dire une chose, que si je vire les personnes, c'est que les gens ils sont pas capables de répondre aux questions.
20: C'est
1: donc
20: faux.
1: Ça sert à rien de faire des débats avec des cons.
21: Des fois, bon, on répond un petit peu à côté des questions, c'est vrai.
1: Moi je vais te dire une chose, que les questions je les prépare avec Sandy. Faut dire une chose qu'on met du temps à les préparer. Hein? Alors, faudrait peut-être quand même écouter les questions qu'on vous pose, parce que là, ce soir, le débat sur le régime, normalement, il y avait 11 questions. Alors, vu qu'il y avait des connards comme Bonnie Trailer qui arrêtaient pas de faire sa merde, dans ce cas-là, ça servait à rien que je fasse un débat comme ça. C'est tout.
21: Il faut pas mettre tout le monde dans le même sac aussi.
1: Je vais te dire une chose, moi, c'est comme ça que je le prends. Alors maintenant, si ça plaît pas, c'est pas la peine qu'on vous sélectionne. Ok? Alors, 0%.
22: Oui, Gérard.
20: Il y a du harcèlement, là, c'est pas bon, Gérard. Eh, Gérard,
1: 0%.
21: Tout va bien, c'est parti.
1: 0%.
22: Oui, Gérard. Moi, la conclusion, c'est que je préférais Tony quand il était impertinent et quand il arrêtait de te lécher.
20: C'est vrai.
21: Oh là là, qu'est-ce que je vais te mettre? Je vais te mettre une cartouche dans le cul, toi, tu vas pas.
1: Ça y est.
20: C'est du
1: mytho. Bifidus actif.
22: Sinon, je te kiffe.
1: Bifidus actif.
22: Mon copain Arnett.
1: Bifidus actif. 0%, c'est terminé. Au revoir.
22: Sinon, je kiffe mon copain Tony. Et sinon, je kiffe mon copain Caramel.
7: Allez, c'est quoi? C'est une meuf? C'est un garçon? C'est quoi, Bifidus? C'est quoi?
20: Non, je suis là, moi.
1: Alors, ta conclusion?
20: Alors, je remercie Megan pour la casse d'Eli. Et déjà, je voulais dire que pour l'information, Manu mangeait équilibré, c'est sans prendre autant dans la bouche que dans le cul.
3: Donc tu demanderas à Gérard, il va te montrer.
1: Ouais, t'as raison.
3: Et je voulais juste te dire que toi, les régimes, je pense que dans ta vie, t'avais pas perdu beaucoup de kilos, mais t'as déjà perdu des dents, donc c'est déjà pas mal.
1: Alors, je vais dire une chose, que là, ça te regarde pas. Ma vie privée te regarde pas. Alors, en de bon entendeur, salut, le prochain coup, tu fermeras ta gueule, ok?
3: Moi,
1: c'est comme ça que je te réponds. Alors, maintenant, tu fermes ta gueule et je veux plus t'entendre. Au revoir. Conclusion IRC.
2: Alors, il y en a plein. Faut que je les retrouve parce que ça risque de mettre un peu de temps.
1: Ouais, surtout si on a l'autre qui va me dire que ton débat n'avait ni queue ni tête comme toi.
2: Non, je l'ai pas vu. Alors, il y a Jupiler qui dit que les régimes c'est tabou, on en viendra tous à bout.
1: Non, c'est pas un truc tabou, ça c'est faux.
2: Il y a Snooze, Monsieur Snooze qui dit qu'un régime c'est comme les 35 heures, ça marche jamais et ça crée des problèmes surtout dans les débats.
1: Non.
2: Apparemment, bah si, puisque t'as pas arrêté de gueuler.
1: Ouais, bah peut-être.
2: Et sinon, il y a Yankee, Davy One et Turpentine, ils disent, ils sont désolés, mais tes régimes carottes et tes régimes salades, ça avait ni queue ni tête comme toi.
1: Ouais, bah dans ces cas-là, qui bouffe des carottes. On peut avoir le dernier chiffre pour conclure.
2: Il est 59. Ça va être compliqué.
4: Il est 59.
1: Non, il est 3 heures.
2: Pile.
4: Ouais, 3 heures, tiens, 3 heures.
1: Donc,
2: on n'a pas dépassé les 10 000, malheureusement. Je crois que le maximum qu'on a fait, c'était 9 997, puisque là, on est un peu.
4: Oh là là là là là là là.
1: Comme la semaine dernière.
2: Donc, sinon, il y a l'Agafou qui est. Il n'est pas content parce qu'on n'a pas parlé des électrodes pour maigrir.
1: Bah, si, on en a parlé.
4: Les vibros.
1: C'est plus d'art qu'on a fait illusion.
2: Ah, il en a fait illusion.
1: On en a parlé, j'ai dit que ça servait à rien de.
4: T'en as fait illusion, toi, pendant la soirée, quand même? J'ai frotté la lampe.
1: Moi, personnellement, c'est pas avec ça que je ferai un régime. Hein. J'ai pas besoin de ça pour faire un régime.
4: Hein. Ah, mais non, mais c'est pour te muscler.
1: Quoi, pour muscler, attends, toi, tu ferais mieux d'aller dans une salle de porc et. Une salle de porc, tu vas voir, il y a des grosses cochonnes là-dedans.
4: Mais pour maigrir,
1: tu prends des trucs là, demain, là, et tu l'élèves. On va voir combien de temps que tu arrives à l'élever.
4: Gérard, pour maigrir, tu ferais pas. Donc, tu utiliserais pas des trucs qu'on met sur le corps, les vibros, tout ça?
1: Non.
4: Pas de vibros?
1: Bon. Non, parce qu'en fin de compte, c'est rien, ça vaut rien. Donc, alors, sur ce, vous allez retrouver Seb pour la nuit sans pub. Et puis, Larsen, Manu, Larsen.
10: Ah non, c'est pas moi, si je fais du Larsen, je fais ça.
1: Semblant. Ouais, t'éteins ton micro, ça vaudra mieux quand je parle. Donc d'accord. Là, vous allez retrouver Seb. Ouais, putain, mais lui va s'en prendre un aussi, un catalogue dans la tranche. Hein. Mm-hmm. Donc là, vous allez retrouver Seb pour la nuit sans pub et puis Max à Bordeaux ce week-end.
4: Au Space Opera.
1: Au Space Opera, c'est samedi.
4: Où toi, Gérard? À la Strada à Agen.
1: Toi, fais-moi confiance que quand le chef y part, tu t'arrêtes d'y couper la parole parce que toi, t'es même plus capable de faire ton standard correctement. Alors si t'es plus capable, tu restes plus dans l'équipe. Et donc à Agen, à l'Astrada et bien sûr dimanche soir à partir de 22h vous retrouvez le Stas System et
4: moi, avec
1: le classement de
4: Johnny Rock
1: et donc
4: donc si les gens ils veulent poser des questions ils peuvent appeler
1: au 01 40 521 521 et moi je vous retrouve la semaine prochaine pour
4: les débats
1: ça on sait pas.
4: Surprise. Et tu fais quoi ce week-end?
1: Ce week-end je baise
4: Sandy.
1: Je baise le cochon
10: et par tous les trous en plus.
4: Voilà. On va finir avec quoi quand même? T'as reconnu?
1: Bon, on va se finir avec Undo Stress. Toi, c'est pas la peine de t'amuser avec tes bonnes de merde.
4: Il y a encore ma mère.
1: Allez.
11: Attends, recule. Ah, d'accord, ça fait une masse avec le micro. Je sais pas ce que ça passe, mais ça fait une masse.
1: Vous allez voir ce qui se passe. Non, on va pas rigoler.
11: Bon,
24: Joseph.
11: Attends. Attends. Alors,
1: Si je pouvais avoir un fauteuil un peu plus haut, ça m'arrangerait pour faire mes débats.
11: Attends, est-ce que tu peux me chercher dans mon bureau?
25: Un fauteuil pour la princesse.
11: Tu sais là où il y a les cartons, là où il y a mes cartons, là il y a des documents pour Gérard et tout, s'il te plaît, Manuel.
1: On l'appelle tout de suite parce que.
11: D'accord.
1: Non, on l'avait dit hier.
11: D'accord.
1: On l'avait dit hier.
11: Non, mais il faut lire la lettre avant d'appeler Gérard parce que c'est de la radio. Donc d'abord, faut que tu. Non, mais prends la lettre. Non, mais laisse.
1: Alors, je vais lire la lettre. Donc,
11: Non, devant le micro.
1: Devant le micro, mais. J'aime bien quand c'est pas mon siège. Comme ça, je suis tranquille. Bon, alors. C'est quoi ça encore? Encore des conneries. Ouais, encore des conneries. Ouais. Encore des conneries. Ouais, voilà, comme ça, bon, ouais, c'est pas grave.
11: Gérard!
1: Non.
11: T'as picolé un peu ça, moi.
1: Non, je suis au café, j'en attends un. Hein. Bon, Non, s'il te plaît.
11: Comment se passe avec ta caméra?
1: Non, non.
11: L'alligator.
1: Non, l'alligator, si t'as pas mangé le couscous, c'est pas de ma faute.
11: Oh, ouais.
1: Ok.
11: Oh.
1: Alors,
11: il est en forme, le Gérard, ce soir.
1: Donc,
11: baisse son micro, baisse le micro.
1: Ouais, mais attends.
11: Non, mais baisse-lui alors, fais-le, l'alligator, fais-le. Tu sais, comme ça, regarde, comme ça, là, comme ça, non, comme ça. Voilà, c'est bon.
1: Voilà. Bon.
11: Non, mais tu le relèves.
1: Ouais, bah, je vais le relever un petit peu. Là, c'est bon. Parfait. Tout le monde m'entend?
11: Oui. Allô?
9: Allô?
12: Moi, je t'entends pas, Gérard.
1: Quoi, tu m'entends pas, t'as qu'à déboucher les oreilles, c'est comme le cul, ça se lave.
12: Yes, ok.
11: Attends, elle est où, Julie? Il faut une DAT.
1: Ah, y a rien. Ouais, mais attends, une DAT, attends.
11: Faut que j'enregistre, c'est obligé, parce que sinon on va avoir des procès.
1: Ouais,
11: après.
1: Non, mais. Attends, parce que
11: on va
1: raconter. Là, on va pas rigoler. T'as quand même pas mal de courriers aussi.
11: Je sais pas, il est où le courrier justement, le courrier qu'on devait m'appeler. Il est où le courrier? Le courrier, ah, il est où?
14: Non, mais mon sac.
11: Ah, mais c'est à moi alors, donne, c'est pour moi alors, je vais te l'offrir après, je vais te l'offrir tout ça, c'est un cadeau.
1: Non,
11: Cyril,
1: non.
11: L'alligator,
1: attends. Le courrier que je t'ai donné hier soir quand je suis venu. J'aurais bien voulu l'avoir aussi.
11: Le courrier qui était à côté des cartons, c'est pas ça.
1: Non, mais ça, le sac, c'est
11: pas
1: différent.
11: Pas de ça dont je parle, qui était en-dessous du carton. En-dessous des cartons, pas là-dedans, pas ça, c'est vraiment ça. Voilà, alors...
1: Hop.
11: Donc, on va expliquer.
1: Parce que là, je commence à en avoir ras-le-bol.
11: Non, mais il faut qu'on en parle avant d'en parler. Alors, dans un instant, on va donc... voilà, il y a du courrier. On va faire un petit tour du côté du courrier. Voilà,
1: attends.
11: C'est parfait, c'est ça, voilà. Merci beaucoup. On a du courrier, on va en parler.
1: Voilà. Donc, t'as tout ce que... T'en as, moi, j'en ai reçu dans ma boîte aux lettres. Je suis quand même pas content. Donc... le temps que tu passes la musique, tu vas lire ça.
11: Ouais. Alors attends.
1: Non mais attends, tu peux te faire voir sur la caméra. De toute manière, maintenant, il y a certaines personnes qui sont au courant. Donc là-dedans, je commence à en avoir marre. Non mais attends, le mec, c'est bizarre parce qu'il met n'importe quoi comme adresse. Ouais, mais fais voir la caméra.
11: Non, mais attends, il va le faire, calme-toi. Là. C'est quoi ça? C'est un scandale. Là. Non, mais on voit rien en plus. Faut voir avec l'autre caméra, avec une vraie caméra fixe. Donne, il va le faire avec une caméra fixe, ça sera plus simple quand même. Donne. Voilà.
1: Et comme par hasard, c'est la même personne qui s'amuse à envoyer des lettres bizarroïdes.
11: Je sais pas si on voit bien parce que c'est un peu flou, mais.
1: On va lire.
11: Le GG Magazine. Qu'est-ce qu'il y a marqué dessus? Je vous le lis. GG à la loco, comme si... Comment s'y prend-il? Tout ce que vous voulez savoir sur la Carole. Ou encore, les confidences, c'est marqué là, hein, c'est écrit, les confidences de Christine. Donc on va lire tout ça en direct. Et il va y avoir des coups de gueule, puisque Gérard, sans le faire maintenant, mais tu peux déjà annoncer qu'il y a quoi?
1: Il y a déjà ça.
11: Il y a l'ultimatum.
1: Donc, le deuxième... Non.
11: Quoi? Ah bah il écoute. Alors je suis très mal. On va l'écrire maintenant. Parce que sinon je suis très mal. Il écoute. Donc il y a un poème pour un poème. Allume ton micro. Il y a un poème pour notre nouveau PDG.
1: Voilà.
11: Tu m'as dit hier qu'il ferait. Il écoute d'ailleurs. Et en plus il écoute. Alors
1: il y a ça.
11: Voilà. Donc il y a
1: ça.
11: C'est un torchon.
1: Oh Manu. Ouais. Tu me l'as fait tout de suite.
11: Oui.
1: Tu vas nous faire, tu la mets en attente.
11: Voilà.
1: Et dès que c'est au-dessus, tu nous le mets et tu nous la mets. Et on va. J'ai quand même des petits comptes à régler.
11: Voilà, donc ça va chier. Donc ultimatum dans 5 minutes, la bienvenue de notre nouveau PDG. Voilà. Il y aura également le poème de Gérard pour notre PDG. Il nous a dit qu'il nous ferait, donc on va le faire. Il attend ça avec impatience. Vous ne quittez surtout pas. Enfin, vous ne bougez pas, bien entendu. Vous ne zappez pas sous aucun prétexte. C'est Fun Radio, c'est la radio libre de la nuit. Et si vous voulez nous appeler, 0800. Tu ne vois pas quand je parle, tu peux éviter de me couper la parole. 0800 75 000
1: et 0803. 08 5000 pour les Belges, 0331. Merde.
11: 47 79
1: 5000. Et pour le Mitel,
11: 36 15
1: Fun TV. Allez-y. Faites-nous péter le standard ce soir. Je veux tenir jusqu'à 4h30. Faites péter. Au moins jusqu'à 4h. Je veux pas comme la semaine dernière. Alors faites péter.
11: Voilà, et on va faire un repas. Il y a un débat sur les portables, donc si vous avez des portables, appelez-nous.
1: Non, non, non, non, non, non. Pas les portables.
11: Faites-le quand même.
1: Non, non, les gens sur portables, on va pas les faire.
11: D'accord, vous ne bougez surtout pas. Pearl Jam sur Fun Radio. Pearl Jam sur Fun Radio avec Jérémy, peut-être un autre disque après. Et ensuite, on va commencer très sérieusement à pousser des coups de gueule. L'ultimatum, ouais. Ça va pas rigoler. Ah. C'est Fun Radio, c'est la radio libre, c'est Gérard, c'est les débats, c'est jeudi. À tout de suite. Chaque jeudi, ce sont les débats de Gérard qui devraient démarrer d'ici quelques minutes. Avant cela, on va faire un petit tour du côté du courrier. Il y aura également un poème que Gérard est en train de nous confectionner pour notre nouveau patron qui s'appelle Axel. Et puis, bien entendu, il y aura un ultimatum assez violent. Gérard, qui avait promis de faire un beau poème de 10 lignes, n'a rien foutu de la journée. Il n'a passé son temps qu'à boire et à profiter, à gueuler. Et finalement,
1: arrête,
11: rien.
1: Arrête,
11: s'il te plaît. Hein ? S'il te plaît. Alors.
1: C'est quoi ce. Bon, déjà, alors, pour commencer.
11: Alors, on va accueillir.
1: Bon, alors, merci parce que sinon, on est à tout et je mets le gyrophare.
11: Il va y avoir Goldorak dans quelques minutes pour les statistiques. On rappelle que si vous voulez participer au débat de Gérard qui porte sur les téléphones portables, si vous avez des portables, vous nous appelez dès maintenant.
1: Non, attention. Attention, le standard.
11: Avis aux amateurs.
1: Donc, Manuel Malin.
11: Manuel Gamin.
1: Manuel Gamin. Déjà, pour commencer, tu vas pas me refaire le coup de la semaine dernière. Donc, quand je vais te dire. Tu gerbes, tu t'amuses pas à prendre des gens au standard, ok?
11: Je gerbe. Il n'y a qu'une chose, Manu, c'est évite de passer ton temps au téléphone pendant que tu fais du standard.
9: Bah ouais, hein, c'est vrai que c'est.
1: Parce que sinon, c'est pas compatible. Je prends n'importe qui au standard.
9: Ok.
1: Ok?
9: D'accord, Gérard.
11: Bon. Parce qu'il le sait très bien, Gérard, il y a plein de gens qui aimeraient travailler pour lui. Donc pour lui, c'est pas compliqué de trouver des gens, hein, Gérard?
1: Là il y en a une qui m'attend.
11: D'accord. Comment s'appelle-t-elle?
1: Ah,
11: Stéphanie.
1: Mon bébé rose. Hello.
11: Ma petite Stéphanie à moi là, la mienne.
12: La tienne, elle est demain à la loco.
11: Ah, je vais pouvoir m'occuper de son matricule. Alors bon, Gérard est venu avec quand même pas mal de choses. On a du courrier après à faire. Mais pour démarrer dans la bonne humeur quand même, est-ce qu'on pourrait écouter le poème pour notre patron Axel qui nous écoute et
1: bon, de toute manière, je lui présente déjà toutes mes félicitations pour qu'il vienne. Donc toi nouveau
11: attends,
1: PDG.
11: Attends devant ton micro bien et proprement parce qu'il écoute là. Non mais silence.
1: Bouge-toi au standard.
11: On y va.
1: Alors, Axel, toi, nouveau PDG de Fun. Toi, nouveau PDG de Fun Radio. Toi, nouveau
11: non,
1: PDG.
11: Devant ton micro.
1: Toi, nouveau PDG. J'espère que tu resteras longtemps. Toi, Axel, j'espère que tu resteras longtemps. Toi, Axel, j'espère que tu pourras continuer longtemps. Et j'espère que tu pourras me laisser faire des libres antennes avec Max, comme tout habituel. Je l'espère.
11: Oh, ouais.
1: Donc, Axel, c'est Gérard de Suren qui te le dit. Donc, si on est d'accord, on peut signer un petit contrat et je continuerai mes débats. Sinon, j'arrête dès ce soir. Voilà.
11: Lèche-cul quand même.
14: Lèche-cul, Gérard. Oh, lèche-cul.
1: Quand même. Oh, tu m'éteins ça, toi.
11: Bien.
14: Oh, lèche-cul.
11: Bien, mais un peu lèche-cul quand même, Gérard, ce soir. Lèche-cul quand même, un peu
1: non.
11: Ce soir. Si, un peu lèche-cul.
1: Non, de toute manière, j'ai inventé. De toute manière, c'était même pas prévu que c'est ça.
11: Non, hier, t'es venu, on avait dit que tu ferais un poème.
1: Ouais, mais.
11: T'as rien fait, lèche-cul.
1: J'ai fait un truc un petit peu au hasard.
11: Ouais.
1: Bon, alors maintenant, si on parlait un petit peu du courrier, parce que là, ça commence à me les brouter. Sérieusement. Alors. On va commencer.
11: Devant le micro, s'il te plaît, pour la 150 milliardième de fois.
1: Ben voilà, je suis devant le micro. Donc, on va commencer par un dénommé Chaperon Rouge, qui habite soi-disant Vincennes. Hein? Et qui envoie des lettres de la Courneuve. Alors, qui dit que je te dois 4596 francs. Alors, les 4596 francs, tu vois, mon gamin. Je sais pas quel est-ce que t'as. Si t'as 15-13 ans, eh ben tu demanderas à maman qu'elle te redonne. Parce que c'est pas moi qui vais te les payer. D'accord? Donc, pour celle-là, pareil. Alors, de l'autre côté, alors là, je commence à en avoir ras-le-bol. Alors, Françoise.
11: Ouais, alors là.
1: Alors, attends. Si
15: Non, tu permets.
11: Alors, si, quoi?
15: Si des fois on pouvait avoir Françoise.
11: Non, on l'aura pas, elle dort là, on va pas la déranger.
15: Elle dort? Eh ben c'est dommage.
11: Parce qu'après elle va croire que tu l'as fait exprès de la réveiller en pleine nuit comme ça.
15: Non, parce que c'est bizarre.
11: Qu'est-ce qui se passe? Mais dis!
15: Non, parce que c'est bizarre. Attends, je vais lire des torchons comme ça. Il paraît que je t'insulte sur toutes les radios. C'est-à-dire. Bon, pour pas. Oh, puis même, maintenant, comme on en est, comme on y est, comme tout le monde te l'a dit. Donc je t'insulte sur Sky, sur RTL, sur RMC et autres. Alors je vais dire une chose, Françoise, tu vois.
11: On a même entendu sur Nostalgie.
15: Oui. Donc tu vois, je vais dire une chose. Il est 0h51
11: et 25 secondes.
15: Hein. Et pour l'instant, je me prends la tête avec les gens qui m'envoient du courrier en me disant comme quoi que je t'insulte. Donc ne crois pas que je t'insulte, au contraire. Alors, je voudrais bien savoir les gens qui s'amusent à faire ça. Donc, si c'est un dénommé Tony ou soi-disant Jean-Philippe, tu me le dis, d'accord, Françoise? Alors, j'attends ta réponse mardi.
11: Voilà. Ensuite.
15: Après, on va continuer avec un dénommé œil de lynx et fesses de babouin.
11: Encore?
15: Là, on peut le montrer.
11: Non.
15: Ouais. Là, on peut continuer. Ouais. Donc, œil de lynx et fesses de babouin. Le 1er décembre, ta revue, je m'en bats les coucouillettes. OK? Parce que là, dans ma boîte aux lettres, je commence à en avoir ras-le-bol.
11: Hein?
15: Dans les cabines téléphoniques, c'est pareil. Alors, si tu continues, je sais à peu près qui t'es.
11: Voilà.
15: Alors, dans ces cas-là, t'appelles la radio et tu dis ce que t'as à dire.
16: 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Œil de lynx et fesses de babouin.
15: Tiens. Voilà. Tu prends ça.
16: Ouais.
15: Tu continues, parce que ça vient à peu près pareil.
16: Alors ça aussi.
15: Alors là, je commence à avoir ras-le-bol.
16: Alors là,
15: ça c'est dans ma boîte aux lettres que je reçois ça.
11: Carrément. Alors ça c'est un truc qu'on a reçu dans la boîte.
15: Non, mais attends Max, tu rigoles. Mais là c'est chez moi. Alors celui qui s'amuse à donner mon adresse, je préviens. C'est clair. Ça va aller vite. Hein? Non, on rigole pas. Non, tu rigoles pas s'il te plaît. Non, j'en ai rien à foutre. Hé, hey, tu te démerdes. Tu fais ce que tu veux. Non, mais marre-toi. Ah ben alors, dans ce cas-là, tu te débrouilles. Non, y a pas à se marrer là-dessus. Ok? Alors tiens. Attends, hé hey, oh, moi je suis gentil. T'as vu tout ce que je reçois dans ma boîte aux lettres?
11: Ah ouais, d'accord.
15: Hein? Ce que je reçois à l'antenne?
11: France Télécom va commencer.
15: Il faut pas déconner. Non, mais là.
11: Ça là.
15: Non, pas ça.
11: Ah non, l'autre, d'accord, ok, ouais.
15: Non,
11: mais j'ai bien vu.
15: Non,
11: ça c'est les mots.
15: Non. Ah, le magazine. Ça c'est chez moi.
11: Ah oui, le magazine, d'accord, ok.
15: Attends. Non, faut pas rigoler là.
11: France Télécom va commercialiser un portable à l'effigie du logo de Gérard de Suresnes. Il sera en forme de tongue.
15: Non, mais là, attends, moi je rigole pas. Hey, tu veux que je fasse le débat ou pas?
11: Mais ce qui ferait le charme de ce portable, c'est qu'en même temps qu'il sonne, diffusera une odeur de pied.
15: Bon, allez hop.
11: Le casque.
15: Attends. Hey, je veux bien continuer avec le casque. Mais tu te marres pas. Parce que là, c'est des conneries.
11: D'accord.
15: Ok.
11: Alors.
15: Hey, vous... Non, tu vas te marrer derrière.
11: Et l'autre.
15: Hey, dégage-toi avec ta caméra, tu m'énerves pas. Ok. Tu te casses.
11: Écoute, Mais c'est rigolo.
15: Non.
11: Écoute-moi.
15: Non. Toi, pour toi, c'est rigolo, pas pour moi.
11: Non, c'est un fait divers.
15: Non. Moi, le fait divers, je m'en fous.
11: C'est en rapport avec ton sujet sur les téléphones portables.
15: Lis ce que je t'ai donné, là.
11: Et ben là, je lis ça. Écoute, France Télécom va commercialiser un portable à l'effigie du logo de Gérard de Suresnes. Il sera en forme de tongue. Mais ce qui fera le charme de ce portable, c'est qu'en même temps, il sonne. Quand il sonne, il diffusera l'odeur de pied. Et lorsque votre correspondant parlera, vous pourrez sentir l'haleine de Ricard et de bière mélangée. France Télécom assure et certifie que les sensations odorantes ont été prélevées directement sur Gérard de Suresnes.
15: Alors moi maintenant, moi je vais te demander une chose.
11: Ouais.
15: Maintenant tu vas lire. Parce que la semaine dernière. Non, mais ça tu laisses tomber maintenant.
11: Ouais, après,
15: ça c'est d'aujourd'hui.
11: Non, ça c'est autre chose. Ah bon, d'accord.
15: Non, mais ça c'est de maintenant.
11: D'accord, ok.
15: T'as du courrier comme une de la semaine dernière que t'as pas fait vendredi.
11: Ouais, alors.
15: Je sais pas où qu'il est parti.
11: Il est là.
15: À mon avis, tu l'as mis à la poubelle.
11: Non. Grande soirée sodomie organisée par Gérard de Suresnes.
15: Non, ça c'est cette semaine.
11: D'accord.
15: Non, mais vendredi.
11: Non, je sais plus où c'est.
15: Ah, voilà.
11: Non, je sais plus où je l'ai mis. Mais il y a le nouveau MOMAC quand même, le MOMAC.
15: Ouais, non, mais attends. Attends, parce que là, faut quand même pas. Ah bon?
11: Ah carrément les mecs. Mais continue, ils s'amusent avec ça. Mais qui s'amuse? Qui rigole? Rira bien, qui rira?
15: On va rigoler.
11: Ouais, on va rigoler les mecs. Parce que là, il va y avoir un ultimatum.
15: Un café. Un café par terre.
11: Oh là. Ah ouais, avec du PQ là.
15: Non mais attendez. De quoi?
13: De café.
15: Oh, hey, tu me fous la paix, toi, avec ta caméra, d'accord?
11: L'alligator a frappé sur la tête.
15: L'alligator, tu as bouffé ton couscous. Allez hop.
11: Ouais.
15: Tu dégages, c'est pas le moment ce soir.
11: Non, c'est vrai en plus.
15: Ok?
11: Non, ce soir. Arrête!
15: Non, parce que moi, le courrier, j'en ai ras-le-bol.
11: Ouais. Regarde la merde que t'as foutu, putain!
13: Hein? Attends, faut nettoyer sinon.
15: Ouais, ça.
13: T'as renversé le café, t'auras plus de café, là, c'est bon. Hein.
15: Ouais, on verra.
13: On verra. Attends, mais laisse-le travailler au moins, laisse-le, tu fais ta merde.
15: Attends, toi, déjà au standard, tu as travaillé ce soir. Sinon, j'appelle Karine.
13: Voilà.
15: Si Karine n'est pas là, je prends quelqu'un d'autre.
11: Non, on l'appellera chez elle viendra. Tu sais, elle habite à quoi? À 1h30 de route d'ici.
15: Oh, tu dégages, d'accord? Je suis pas en PD avec toi, ok? Je t'ai prévenu hier. Non, mais tu me le fais pas une deuxième.
11: Il y a l'alligator qui a mis une main au cul à Gérard, et Gérard nous dit qu'il était pas PD. Voilà, donc, ok.
15: On est clair. Non, mais attends! Non, te marre pas!
11: Allez, Gérard, assis-toi! On va se concentrer. Non, et là, par contre, je te demanderai d'être très très calme, parce que là, on va lire un truc qui est très très sérieux. Suite à tout ça, Gérard a donc décidé.
15: Alors, maintenant,
11: écoutez-moi.
15: Moi, je vous avertis. Là, je fais comme ça. Je fais comme ça. Au pif. Je vais prendre le bloc.
11: Écoutez
15: bien. Il y a du café dessus. Alors je préviens toute personne.
11: C'est parti là ou pas? On recommence, vas-y, excuse-moi.
15: Je préviens toute personne.
11: Attends, excuse-moi, là c'est l'ultime. Attends, est-ce qu'il y a des gens sur Medigital? Qu'est-ce qui se passe là?
15: Non, mais de toute manière sur Medigital, ils commencent à me les gonfler.
11: Non, ils demandent qu'est-ce qui se passe là. Ils disent, ouais, Gérard s'énerve et tout, on vient d'arriver, ça sent le gaz, qu'est-ce qui se passe? Je dis,
15: ouais, ça sent le gaz.
11: Non,
15: Alors faites-moi chier comme la semaine dernière.
11: Non.
15: On va rigoler.
11: Ultimatum, c'est parti.
15: Je préviens toute personne. Tout courrier que je reçois, sans preuve, même photocopie, ira à la poubelle. Alors, une chose, ou vous envoyez les preuves réelles au 143 avenue Charles de Gaulle, 143 à Fun Radio, 143 avenue Charles de Gaulle, 92 521 Neuilly-Sedex, vous envoyez des preuves écrites, même si vous avez entendu dire que comme quoi que j'ai insulté Françoise sur d'autres radios, vous essayez de reconnaître ma voix. Une, ça c'est la première. Deux, je préviens d'une autre personne qui s'amuse à m'envoyer du courrier pourri chez moi. Ça ne sert à rien. Parce que tout courrier pourri sera sanctionné. Et je garderai les enveloppes avec les timbres. Cela,
11: bravo.
15: J'ai reçu trois enveloppes. 5 minutes, s'il vous plaît. J'ai reçu trois enveloppes daté du même jour, avec des conneries. Si on pouvait les faire voir le fameux classeur, on vous fera voir les classeurs sur Fun TV. D'autre part, celui qui a été dire, comme quoi qui me connaissait à Suresnes, et qui avait donné mon adresse à tout le monde, habitant plutôt, bah si t'as des couilles au cul, mon pote, toi, avant que je commence mon débat, si t'as les couilles au cul, t'appelles et on règle ça en direct.
5: Bravo.
15: Alors, maintenant je vous préviens, si on est le combien aujourd'hui ?
5: Le 14.
15: On est le 14 novembre. Si fin décembre, même pas fin décembre, je vais être encore trop généreux avec eux fin décembre. Je préviens, si la semaine prochaine, rien n'est réglé, si je reçois encore des saloperies, parce que je viendrai tous les soirs chercher mon courrier, si je reçois des saloperies, je vous dirai une chose, que tous les débats seront annulés, il n'y aura aucun poète, et Rodez, je n'irai pas.
5: Bravo!
15: Alors, avis aux amateurs, continuez. Continuez.

0: Et puis le courrier. Donc tu me diras. Non, non. Non, non, mais tu vas le lire au lieu d'applaudir.
1: Bravo!
0: Bravo!
1: Bravo!
0: Tu vas le lire.
1: Bravo!
0: Bon, maintenant, je vous préviens.
1: Bravo! Bravo!
2: Bravo!
0: Je vous préviens, c'est le dernier, la dernière fois que je fais. Parce que ça commence à bien faire.
1: Hein? Oh là là! Bravo! Bravo! Bravo!
0: Bravo! Oh, bon agendeur, salut!
1: Salut!
0: Vous agissez pour les débats.
1: À bientôt, Gérard, à tu bientôt. Vas nous manquer! Bravo Gérard, tu vas nous manquer. Donc Gérard qui nous quitte ce soir apparemment.
0: Non, non, je vous quitte après les débats.
1: Tiens, lisez.
0: Non, non, mais attends, non. Tu te débrouilles. Attends, Alors par contre. Alors.
1: Il y a un truc qui t'a pas fait plaisir, c'est ça?
0: C'est ça, là, si je pouvais avoir
1: c'est
0: une
1: bon,
0: caméra.
1: C'est bon, ça va passer, mais lis-le, ça va passer en même temps.
0: Alors, GG Gay, magazine, novembre 97, les confidentiels de Christine. Tout ce que vous voulez savoir sur Carole, Gérard à la loco.
1: Bah, lis un exemple pour voir le torchon que c'est. Hein. Par exemple, sur Chris, le premier truc, voilà ça. Alors, pour une honte, c'est une honte.
0: Les confidentiels de Christine, GG Mag, bonjour Christine. Alors, comment pouvez-vous raconter sur la vie. Attendez, je reprends. GG Mag, bonjour Christine. Alors. Comment pouvez-vous raconter sur la vie de Gérard? Alors Christine X.
1: Ah pardon.
0: Christine X répond. Eh bien tout d'abord, je précisais que Gérard est homo.
1: Bravo.
0: Merci Christine.
1: Bravo.
0: Ce qui est. Attendez. On se calme dans les studios, s'il vous plaît. Ce qui n'est pas toujours été très facile pour moi. C'est-à-dire que le soir, il allait se faire défoncer à la loco dans les chiottes.
1: Bravo.
0: Je vais te dire une chose.
1: Bravo, Christine. Bravo.
0: Tiens. Alors, là, tu te démerdes, tu continues. Je m'amuse pas comme ça. Ok. Alors maintenant, les mecs, toi, ce soir, tu as travaillé, ma gueule malin. Le premier qui me fait chier, ça vire.
1: Ok.
0: Attendez, il y a encore autre chose qui m'est parvenu. Petites annonces. Poubelle. Maintenant, les débats,
1: voilà, on va voir
0: vous
1: ça.
0: Vous allez voir comment que ça va se passer.
1: En deux mots, juste avant d'envoyer le premier disque, Goldorak, vite fait, qui nous fait ses petites statistiques, comme chaque début, avant qu'on mette un disque, qu'on démarre le premier débat, donc sur les téléphones portables qui vont être assez chauds. Si vous avez des portables, vous nous appelez, bien entendu, mais Gérard n'en veut pas.
0: Non.
1: Claire et net.
0: Aucune personne sur portable.
1: D'accord. Goldorak, bonsoir.
3: Salut, Francky, salut.
0: Ah, attends, il s'appelle pas Francky, d'accord, s'il te plaît.
3: Bon, allez, c'est bon,
0: ouais, c'est bon, si ça te plaît pas, mon pote, c'est le même prix.
3: Bon, voilà. GG, tu te calmes déjà.
0: Non, mais attends, je me calme le reste si je veux. Parce que c'est pas toi qui reçois toutes les saloperies dans ta boîte aux lettres, ok? En tant que bon entendeur, salut.
1: Alors, on écoute.
3: Ok, alors, les petites statistiques et un petit sondage. Alors, j'ai fait un petit sondage donc sur ce que pensent les gens de GG, bien que GG aime pas les sondages. Alors, 2% des gens le trouvent agréable. 1% des gens le trouvent cohérent dans ses débats.
1: C'est large.
3: Ok. Ensuite, 38% des gens le trouvent vulgaire.
1: Ouais.
3: 22% désagréable. 16% mm-hmm. trop impulsif.
1: Mm-hmm.
3: 11% moche.
1: Mm-hmm.
3: 7% sale.
1: Mm-hmm.
3: Et 3% trop dilaté du derrière.
0: D'accord. Alors, moi, je vais te dire une chose.
3: Ouais.
0: 100% sale.
3: 100% sale, c'est clair.
0: Ouais, c'est ce que tu viens de dire. Eh ben, moi, je vais te dire une chose. Je m'appelle pas à dénommer Samir qui vient avec une chemise non repassée à la loco. Moi, je viens à la loco sans arrêt avec des t-shirts propres et repassés.
1: Ouais,
0: ok. Attendez. Je me fais pas payer la place pour profiter d'un auditeur à la radio.
1: Oh,
0: ok.
1: Ouais.
0: Voilà.
1: Ah, il est en forme, Gérard, ce soir, Goldorak, t'as intérêt à t'accrocher par tes statistiques, car ça risque de varier d'ici demain. Hein.
3: Ah, c'est
1: je sais pas si c'est le fait d'être venu me voir hier dans la nuit, mais ça l'a remonté, il est surexcité, hein, là.

0: attends.
1: D'habitude.
2: T'as pas besoin de. De manière, tu n'auras pas.
1: Bah, alors, c'est clair, Goldorak, encore des statistiques, envie très vite, très vite.
3: Alors, le problème,
2: c'est ça ce que t'attends.
3: Bon, GG. GG, tu t'assois, tu te calmes.
2: Ouais, bah, je me calme le reste si je veux. Ok.
3: Tu m'écoutes. Alors, le problème avec le débat. Avec le débat de la semaine dernière sur les positions sexuelles de Cunilingus, encore une fois, c'est les insultes. Alors, il a pété le score avec 271 insultes, soit une toutes les 33 secondes. Et moi, j'ai mon patron qui est venu me voir en me disant que ça allait plus du tout. Tu disais beaucoup trop d'insultes. Alors, pour te citer, on a fils de pute couille, je te recule, je te bouge la chatte, je te
2: refoutre. Attends, attends, Goldorak,
3: vas-y,
2: t'es patron de quoi?
3: Le patron du... Tu sais, en fait, je travaille pour le BVP, là. Tu sais, le bureau de vérification de la politesse.
2: Non, non, mais attends.
3: Non, attends, mais attends, quoi?
2: Attends, t'as quel âge, Goldorak?
3: J'ai 22 ans, on est détaché au ministère.
2: Non, non, mais attends, attends. T'as 22 ans, t'es détaché. Non, mais attends, t'es pas détaché d'une nana qui a...
3: Bon, ben...
2: T'es pas détaché d'une secrétaire de France 2, par hasard?
3: J'ai une gueule de secrétaire de France 2, t'es tard.
2: Non, parce que il y a une dénommée, une nana de France 2, qui m'a envoyé un courrier, hein, qui me dit qu'elle est, elle est secrétaire du journaliste de France 2, de Patrick Sen. J'ai pas peur de citer les noms.
1: Ouais, c'est vrai.
2: Hein, elle m'a donné un numéro, c'est un faux numéro. Hein. Alors, là-dessus, sur les paparazzis, si la nana m'entend, même si Patrick Sen m'entend, eh ben vous, les journalistes, vous êtes des connards.
3: Je suis pas un journaliste, oh.
2: Non, mais j'en ai rien à foutre. Les journalistes, c'est des connards.
1: Mais Gérard, est-ce que t'es prêt, si Patrick Chen nous écoute, à aller sur le journal de France 2 pour en parler?
2: Non.
1: Pourquoi?
2: Non, ils ont qu'à venir ici.
1: Ouais.
2: Et moi, je vais régler mes comptes avec eux. Parce que les paparazzis, quand on me dit est-ce que les paparazzis sont aussi cons que les journalistes, eh ben, je suis désolé, ils sont aussi cons.
3: Ouais, non,
2: parce que on suit pas quelqu'un en moto ni avec des voitures.
3: Ni sur le d'accord. Pont
2: de non, sur le pont de l'Alma, d'accord, j'en parle pas.
3: OK.
2: Mais il y a certains trucs qu'on n'a pas besoin de savoir.
3: À
2: l'heure actuelle, on nous fait voir des trucs à la télé. Hein. Moi, j'ai suivi le journal TV ce soir. Hein. Hey, les enfants abandonnés, même les enfants maltraités, et ben ça, moi, je vais vous dire une chose, c'est dégueulasse. On n'a pas en parlé. On n'a pas besoin de faire des reportages là-dessus.
0: Ouais.
2: J'ai subi ça. Et je veux pas en faire subir les autres.
0: Ouais.
2: Toutes les nanas qui ont des enfants, je vous en supplie, les nanas qui sont mariées, même que vous avez des enfants, ne faites pas ce que... N'abandonnez pas vos enfants.
1: Oh non,
2: c'est
1: non,
2: tout
1: pardon.
2: Ce que je vous demande.
1: Voilà. Ok.
3: N'empêche que GG... À cause de ta vulgarité, mon patron il m'a dit que d'après l'article QQ69 du code pénal, tu pouvais quand même aller au tribunal pour abrutissement des masses populaires, destruction de l'intelligence des
2: jeunes. Bien sûr, non,
3: pollution de l'antenne. Laisse-moi parler, GG. Pollution de l'antenne.
2: Non, attends.
3: Et une sale gueule sur la voie publique de la bande FM.
2: Mais attends, une sale gueule sur la voie publique de la bande FM.
3: 10 ans d'internement et 4 ans de camisole.
2: Mais c'est ça. Eh ben t'as qu'à venir à Fun Radio. Pour l'instant, les 24 lignes du standard sautent.
3: 4 ans de camisole, tu risques.
2: Mais arrête tes conneries. Les 24 lignes, elles sonnent.
1: Non, elles sonnent pas. Alors regarde, c'est nul. Non.
3: Il n'y a personne qui t'appelle. T'es
4: pas
3: trop
4: les 24,
3: vulgaire,
4: hein, pas les 24, pas les 24.
1: T'es trop vulgaire.
3: T'es trop vulgaire. Eh, regarde, merde, 29 fois. Putain, 10 fois. Connard, 13 fois. Fais chier,
2: 30
3: fois. Va te faire foutre 13 fois. Enculé, 4 fois. Abruti, 3 fois. T'emmerde, 2 fois. Je continue ou pas?
2: Bah continue si
3: 69,
2: tu veux.
3: 69, pauvre tâche, fou.
2: Attends, 69. Couille. Attends, 69 quoi?
3: Fils de pute.
1: On va arrêter là, on va arrêter.
2: Non. Attends.
1: On va arrêter là, Gérard, tu te calmes, merci. Bon, merci.
2: Goldorak,
1: on va y arrêter parce qu'il est déjà 1h11 du matin et qu'il va falloir qu'on démarre le premier débat qui va porter ce soir sur les téléphones portables. Le deuxième débat sera sur les phobies. Est-ce qu'en deux mots, on peut avoir deux, trois questions des téléphones portables, Gérard?
2: Non, on va faire les phobies en premier.
1: Non, le téléphone portable en premier, donc c'est quoi les téléphones portables, c'est
2: bon,
1: sûr.
2: Alors, bon, déjà, pour ou contre les téléphones portables.
1: Portables.
2: Voilà. Non, bah, je commence pas comme ça le débat.
1: J'ai le même problème alors toute la soirée avec la technique.
2: Donc
1: alors,
2: possédez-vous un portable.
1: Portable. Ouais. Quoi d'autre encore?
2: Non mais attends.
1: J'y suis pour rien.
2: Non mais moi, de toute manière, je vais faire que les portables et ça va aller vite.
1: D'accord, donc le débat s'arrêtera à 2h30. S'il y a quelqu'un qui veut faire le deuxième débat sur les phobies.
2: Non mais attends, je te préviens.
1: Moi je m'en vais moi.
2: Déjà, toi.
1: D'accord.
2: Eh oh.
1: Bon, on va vous donner le numéro de téléphone si vous voulez nous appeler pour commencer le débat qui va démarrer dans juste 4 minutes. 0870-5000, 0803-08-5000. Manu le gamin vous attend. Il va falloir mettre le feu, les enfants, les filles comme les garçons. Ce soir, c'est la radio libre plus que jamais et c'est le moment jamais d'en profiter. À tout de suite.
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6: Striptease.
5: Striptease. Ouais, mais te fous pas à poil. Et 4%.
6: Eh oh.
5: T'as, ton temps de parole est écoulé.
6: Ah, j'en ai une petite.
5: Non, mais, vas-y. Non, il y avait aussi une photo et ça, je trouve ça dégueulasse. Et on voit Sandy à la NPO en train de chercher du boulot. Ouais.
6: Tout le monde sait que c'est impossible.
5: On sait que c'est truqué déjà. Ouais. C'est des photos truquées.
6: Ouais.
5: Non, mais il y a remarqué, à la place d'NPE, vous aurez marqué, je sais pas, Café des Sports.
7: Ferme ta gueule, s'il te plaît.
5: Fildar.
7: Ferme ta gueule.
5: Fildar.
8: Arrête de gueuler, cher.
5: Fildar. Ouais, mais 4%, Fildar, ferme ta gueule.
7: Oh, Fildar, tu fermes ta gueule.
5: Exact. Bon, apparemment, Gérard est en forme.
6: Non, mais elle était peut-être à poil, à la NPE.
8: Non.
5: Quoi?
8: Non, non.
5: Arrête un peu.
6: Quoi?
8: Arrête. Non, arrête, Gérard, arrête.
7: Oh Fildar, tu vas fermer ta gueule ou quoi là?
5: Allez, tu sors Fildar. Allez Fildar est viré.
7: Ok, salut. Hey, Fildar, tu vas fermer ta gueule.
5: C'est bon, il est viré, c'est bon. Y en a marre Gérard, t'es déjà quatrième. Les sondages c'est de pire en pire en ce qui te concerne. T'arrêtes de gueuler deux secondes et d'être en train d'insulter les gens. Gérard a été viré. Fildar a été viré.
8: Allô?
5: Oui.
8: Non,
5: t'as entendu les sondages que t'es quand même devant Gérard et qu'il est en quatrième position Gérard hein?
8: De quoi, moi je suis en combien de position?
5: Toi t'es en troisième, bah Gérard il est tellement vulgaire que les gens l'aiment de moins en moins.
8: Bah ça c'est vrai que...
7: Je les emmerde les auditeurs.
5: Et voilà, tu les emmerdes, bravo. Bravo.
8: Ah bah bravo,
5: c'est bien. Mais quelle honte ce Gérard. Mais comment veux-tu qu'on travaille ensemble? Bah ouais. Gérard, on peut plus travailler ensemble, t'insultes les gens.
6: J'emmerde les auditeurs ouais.
5: Comment
7: Attends, il va fermer sa gueule.
5: Mais quel est le rapport entre les gens et les auditeurs? Ce sont ceux qui t'écoutent, c'est grâce à eux que tu bouffes. Gérard, t'es au courant ça, t'es conscient de ça ou pas?
7: La plaisir n'avait pas besoin de se barrer comme un perdu.
5: Non mais Gérard, je parle des auditeurs. T'es conscient de ce que tu viens de dire encore? Ou pas? Ou t'as pas suffisamment de cervelle pour comprendre ce que tu viens de dire, de la gravité des mots que tu viens de dire? Qu'après il va y avoir des procès vis-à-vis des auditeurs à cause de toi pour les propos que tu viens de tenir à l'antenne.
7: Ouais, attends, les procès, on voudra bien les faire.
5: Oui, ben ils vont arriver.
7: Ouais, attends, pourquoi?
8: Mais
5: c'est bien
8: ça, Gérard.
5: Regarde TF1 la nuit, là. Ces procès, là. Procès
6: tribunal.
5: Hein? Tribunal. Tribunal. Tribunal d'entrée, direct.
9: Gérard de Suresnes. Attends, ta gueule. Petite heure de fun. Tout de suite, en reportage.
5: TF1. Bon, Sandy.
8: Oui.
5: Bon, le message est passé en tous les cas. Hein.
8: Bah, non, j'ai pas fini. Donc,
5: Ah, pardon, vas-y, je t'en prie.
8: Donc, je voulais citer un peu ce qu'ils ont mis un peu sur le document que j'ai sous les yeux.
5: Ah, je t'en prie.
8: Donc, ne faites pas les bouffons, ne mettez pas votre adresse dans les courriers que vous leur enverrez et utilisez des pseudos comme Fesse de Babouin ou Pigeot.
5: Oui.
8: Alors, ces deux-là, ils vont se faire foutre. Parce que ça commence à bien faire toutes les conneries qui nous mettent dans notre boîte aux lettres, hein, déjà.
5: D'accord.
8: Et qu'est-ce qu'ils mettent d'autre? Non, mais attends, ça, c'est pas le plus important.
5: Alors, vas-y, la chose la plus importante,
7: c'est... C'est pas le plus important.
8: Mais si, mais attends...
5: Oh, bah, vous engueulez pas entre vous, là. Dis donc, quel couple, hein, ces deux-là, je me demande comment ils font, hein.
8: Donc, ne faites pas les bouffons, ouais, bah, ça, j'ai dû le dire.
5: Oui.
8: Appelez-les d'un téléphone portable ou d'une cabine téléphonique, mais jamais d'un téléphone fixe. Ils ont tous le gadget de France Télécom. Pour voir qui c'est qui les appelle.
5: D'accord. Alors, donc, le message, on va répéter, Sandy, tu vas te mettre face caméra, face micro.
8: Ouais.
5: Et tu parles bien. Non, c'est à Sandy que je parle. Hein.
7: Ouais, moi, par contre.
5: Oui, non. Je m'adresse à Sandy, qui est quand même devant toi dans les sondages. Donc, elle est quand même pour moi plus. Elle est quand même pour les auditeurs apparemment plus importante. Donc
7: ah, parce que moi, je fais un con.
5: Non, j'ai pas dit ça.
7: Je vais dire une chose. Que le mec qui s'est amusé.
5: Non, alors Gérard, pour l'instant, tu n'es qu'un auditeur qui ne parle pas devant son micro, on n'entend pas ce que tu dis, donc Sandy va terminer et tu parleras après. Alors, Sandy.
8: Donc, les auditeurs, vous allez arrêter parce que c'est moi qui vais vous refaire le portrait, comme j'ai dit sur le répondeur.
5: Ouais.
8: Et vous êtes une bande d'enfoirés et d'enculés. Parce que que vous attaquez à ma famille.
5: Oui,
8: hein.
5: Ouais, ça je suis d'accord.
8: J'ai déjà des membres de ma famille qui sont à l'hôpital, qui sont sur un chevet d'hôpital.
5: Ah oui, d'accord.
8: Et donc là, ça commence à bien faire, donc, parce qu'ils vont beaucoup trop loin. Hein.
5: D'accord, donc il faut que ça s'arrête, c'est clair. Donc, quoi que Sandy est en train de tout mélanger, ça n'a aucun rapport. Mais bon, c'est pas à cause d'un auditeur ou deux qui appellent que...
8: Ils ont embêté quelqu'un de ma famille. Et
5: ah bon,
8: que la personne...
5: Ah bon,
8: c'est une dame assez âgée et puis donc...
5: Ah bah ça, fallait que tu m'en parles hors antenne, parce que là, à ce moment-là, on va essayer de trouver des solutions très sérieusement, très rapidement. Si tu nous tiens pas au courant de tout ça, on peut pas non plus tout deviner. Donc
8: une personne âgée qui est sur un
5: chemin. Bon, on va voir ça hors antenne. On va gérer ça hors antenne, Sandy, ça n'intéresse pas... Enfin, c'est pas que ça intéresse pas les gens, mais on va rester entre nous, sinon ça va n'apporter que des problèmes en ce qui te concerne. D'accord, ok. Donc là, je suis assez d'accord. Qu'est-ce que vous voulez rajouter, Gérard?
6: On a pas le temps.
8: Non, il est parti dans la chambre là.
5: Ah d'accord, ok. Bon bah écoute, Sandy, en tous les cas, je te remercie d'avoir appelé, ça nous a fait du bien. Tu sais que ta cote de popularité monte.
8: Oh non, je pense pas.
5: Hein. Ah mais pourtant je te jure que si. Manu nous le confirme.
6: Au standard, ça arrête pas.
5: Ah, les gens veulent t'appeler, en tout cas souhaiteraient que tu reviennes de plus en plus souvent dans les studios. Hein.
8: Oh, je suis pas aussi populaire que Gérard ou.
5: Tu sais, Gérard a beaucoup perdu, tu sais, à cause de la semaine dernière. Ça fait déjà 6 mois qu'il avait beaucoup perdu à cause de ce nombre de fois où il gueulait, etc.
8: Ah. Ah, attends, il veut te parler, donc je te le passe.
5: Non, je le coupe. Non, tu le coupes pas, je le coupe, Gérard. Non,
6: fil d'art,
5: non, le coupe. Tu le coupes pas, Gérard.
6: Je le coupe.
5: Allô, Gérard? Il a raccroché. Allô.
10: Bien.
5: Bravo, Fildar. Bravo. Bon, on va le rappeler. On va rappeler Gérard.

0: Poème de GG.
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1: Ah, c'est Max le Star System là, j'espère que tout va bien, club discothèque, ça bouge pas assez dans le club là, alors attention, toutes les mains au-dessus. Allez les mains, comme ça c'est fabuleux, ah là là, quelle ambiance dans ce club discothèque, hein Gérard, ça donne envie de venir, hein.
0: Tout à fait, t'as tout à fait raison Max, allez on tape dans ses mains, on y va, on bouge.
1: Quel naturel de la part de Gérard. Allez tout le monde danse là sur le club discothèque, allez tous sur le dance floor.
2: On est toujours, il est 2h48 du matin, donc vous pouvez toujours nous appeler au 0803 08 5000 et 0800 70 5000 et toujours le 3615 Scott Pen Radio, rubrique directe. Et on accueille Sharon, bonsoir.
3: C'est Sharon.
2: Sharon, bonsoir.
3: Sharon
2: Stone,
3: ouais.
2: Oui, bonsoir. Hein. Ouais. Sidonie.
4: Bonsoir.
2: Bonsoir. Anne-Laure.
5: Salut Gérard.
2: Salut. Tania. Rebonsoir. Tania. Tania!
5: Elle fait la sieste. Ouais, elle t'appelle musique, hein.
2: Punaise!
6: Tu vas répondre, Poskovic?
2: Simon!
6: Allô, oui,
2: t'écoutes? Oui, Tania, réveille-toi, Tania, s'il te plaît, merci.
5: Elle est partie en voyage.
2: Elle est plus là, Tania, ou quoi?
7: Ouais, je suis là.
8: Je sais pas, je regarde Gigi.
5: Ah, si, elle a répondu.
2: Ok, ça y est, elle est là. Donc, Simon, bonsoir.
8: Ah, oui, c'est vrai.
9: Bonjour.
2: Salut, Jérôme!
9: Bonsoir, Gérard, bonsoir tout le monde.
5: Bonsoir Jérôme.
2: Et Thierry pour finir.
10: Bonsoir Gérard, bonsoir tout le monde.
2: Voilà.
5: Salut Thierry.
9: Bonsoir. Bah, Thierry, il y a du monde derrière toi.
2: Oh mais c'est bon, c'est pas toi qui décide, c'est moi, d'accord.
6: Bienvenue Praskovic.
2: Bon, vous allez commencer par vous calmer. Ça, sinon moi je vais vous calmer tout de suite.
5: GG.
9: Ouais. Vas-y Gérard, vas-y.
5: C'était quoi le dernier dit, c'était quoi?
2: Le dernier, je sais plus. C'était quoi le dernier?
8: C'était YouTube.
2: YouTube, voilà.
9: Kill me.
2: Bon, toi, tu te calmes, s'il te plaît, merci. Alors.
9: Gérard, si je peux me permettre une petite critique.
2: Ouais.
9: Il était à chier ton premier devin.
2: Bah, si t'es pas content.
9: Non, c'est pas de ta faute, c'est pas de ta faute.
2: Si t'es pas content, c'est le même prix.
8: Vas-y, Gérard, l'écoute pas, pose ta question.
2: Donc, alors, le deuxième débat, c'est sur la pétanque, comme on a dit. Donc, d'où vient le mot pétanque?
9: Excuse-moi, Gérard, je peux dire quelque chose aussi? Pourquoi est-ce que je tombe toujours sur des débats à la con, là, sur les sports? Ping-pong, c'est quoi la semaine prochaine, badminton?
2: Ouais.
9: Oh la putain de merde.
2: Bon alors toi, là tu le prends, tu le calmes celui-là, parce que sinon il va.
8: Pas de problème, GG, je gère.
5: Un jeu de boule.
2: Donc alors, d'où vient le mot pétanque?
5: Sidonie.
2: Oui, oh là, merci pour le Larsen. Donc Sidonie.
5: Oui, alors en fait, c'est un mot qui date de la première guerre. C'était pendant dans les tranchées, les mecs savaient pas trop quoi faire. Ils jouaient à lancer leur casque. Et comme ils mangeaient beaucoup de faillots, bah ils pétaient. Et comme ils jouaient près des tanks, ils ont fait pétanque.
2: D'accord. C'est qui vient de dire ça? C'est Sidonie, hein. D'accord.
5: C'est mon grand-père qui fait la guerre, qui m'a raconté.
2: D'accord.
5: Il était à côté des tanks, à cause des faillites.
8: Gérard, oui. Si je peux me permettre, une réaction standard. Mm-hmm. On nous dit, toi t'es un petit cochonnet et t'arrêtes pas de tirer.
2: Non, bah ça c'est pas mal. C'est bien celui qui... Qui c'est qui a dit ça?
8: Hein, c'est Alexandre au standard.
2: Ah bah c'est bien.
9: Donc si je comprends bien, samedi c'est la boule de pétanque.
2: Bon alors quoi? Alors là, Jérôme, tu dégages, bonne nuit ce coup-là.
8: C'est parti, je l'enlève.
2: Alors là, comme ça va vite là. Celui-là, il aura compris tout de suite ce que ça voulait dire, d'où vient le mot pétanque. Donc, Sharon.
5: Sharon.
2: Oui, Sharon.
5: Ah, oui. Eh bien, écoute, moi, je te dis que, en fait, ça vient. L'origine, c'est sans concession, ça vient de Marseille.
2: Mm-hmm. Donc,
5: ça vient de Marseille, ça venait d'un petit village à Marseille. Et puis voilà, tout le monde a joué à pétanque.
2: Ok,
8: On accueille Leonardo à la place de Jérôme.
11: DiCaprio?
9: Oui, c'est moi, bonsoir.
5: Oh, Leonardo.
9: Je sais pas quoi. Salut Carpaccio. Oh. Salut les filles. Vous êtes jaloux, les mecs. Vous êtes
5: I love you, Leonardo.
12: Hé, hey, Thierry, il y a du monde derrière toi.
2: Oh, on se calme. Par contre,
9: c'est Thierry, là, il y a quelqu'un qui se moque de moi.
2: Bon, Leonardo, tu vas te calmer, s'il te plaît.
9: C'est pas moi.
2: Ou Thierry, tu te calmes aussi?
9: Ah non, Gérard, attends, il y a quelqu'un qui
2: bon, bah, tu te calmes,
9: moi,
2: c'est tout, c'est moi qui décide, tu te calmes, merci.
9: Ok, Gérard, excuse-moi.
2: Par contre.
12: Thierry.
2: Oh.
9: Tu vois que c'est pas moi.
2: Ça commence à bien faire, là. Donc, je voulais quand même dire un petit mot, parce que j'avais... Merci pour celui-ci le fait exprès de me couper sans arrêt la parole. Donc j'avais demandé mardi comment on faisait le débat sur la pétanque. J'aurais bien voulu avoir un Marseillais qu'appelle, au moins ça nous ferait plaisir quand même, parce que si ça comme ils savent y jouer, donc j'aurais bien voulu que des gens de Marseille nous appellent. Merci.
4: Prétentis.
2: Ta gueule, toi. Donc
9: pétanque.
2: Donc Anne-Laure.
7: Ouais, bah moi,
2: non mais c'est bon, toi, je t'ai pas dit de venir, Olivier. Merci.
9: Ça a bien changé tes débats.
7: Allô.
2: Donc
8: c'est vrai que ça a bien changé.
7: Ouais, bah moi, je sais pas d'où ça vient.
8: C'est vrai que ça a changé.
10: T'as changé.
12: Thierry, tu
7: t'as changé. T'es plus comme avant.
8: Donc ce qu'on va essayer de faire, c'est faire les débats comme avant.
7: Non, mais maintenant, il est
2: gazé,
7: quoi. Il a changé.
8: Non, ce qu'on va faire, on va surtout demander aux auditeurs de parler chacun à leur tour pour pas que ce soit le bordel dès le début.
10: Merci.
8: Merci tout le monde. Mm-hmm. Et puis vous écoutez surtout Gérard parce que c'est lui qui commande.
7: Ouais, comme
8: voilà.
7: Ça.
8: Voilà.
10: Ok, file d'or.
7: Donc,
2: Anne-Laure.
7: Ouais,
2: bah,
7: je disais que je savais pas d'où ça venait le mot.
2: Mm-hmm.
12: Mais c'est Thierry, là.
2: Oh, Thierry. Tu vas te calmer, toi, l'abruti.
7: C'est un trave, abruti.
10: En plus, Gérard, c'est Thierry, là.
2: Ouais.
10: Il arrête pas de se moquer de moi.
2: Bah, tiens, comme t'es là, tu vas répondre à la question, comme ça, ça m'évitera de te la poser.
10: Bah, en fait, moi aussi, j'ai un grand-père qui a fait la guerre, et il m'a raconté exactement la même histoire que celle de Sidonie. Ça venait du fait qu'il mangeait beaucoup de faillots pendant la guerre et qu'ils arrêtaient pas.
2: Olivier, attendez 5 minutes, ouais, Olivier, tu dégages.
7: Ouais, t'arrêtes de répondre.
2: Olivier, tu dégages, c'est parce que là, tu viens de couper à moitié de Thierry sur la question. Tu dégages.
10: Olivier, non, Olivier, il reste pas.
8: Olivier,
10: il
8: dégage.
7: Non, Olivier, reste.
2: Hein. Non, il dégage.
7: Raison.
2: Il dégage, c'est
8: Olivier,
2: tout.
8: Olivier, dégage, on dégage.
2: Allez, Gérard, on continue.
7: Et donc, dans quelle région, ton grand-père ?
10: Gérard, c'est Thierry, là.
2: Oui, donc, vas-y.
10: Bah, c'est ce que je disais. Je disais que mon grand-père a fait la guerre et qu'il m'a raconté la même histoire que Sidonie a raconté tout à l'heure.
2: D'accord.
7: Oui, il était dans quelle
2: région,
7: ton grand-père ?
2: Leonardo.
10: Parlez pas en même temps. Hein.
7: Dans quelle légion il était, ton grand-père ?
2: Non, mais c'est bon. Sidonie, c'est pas, on fait pas un débat sur l'armée.
7: Ça se trouve, ils se connaissaient.
2: Bon, bah peut-être, mais on fait pas un débat sur l'armée, d'accord ?
7: Bah non.
10: C'est... On le fera quand, Gérard ?
2: On le fera pas du tout.
10: Pourquoi ?
2: Parce que c'est pas le prochain thème des débats.
10: C'est quoi le prochain thème des débats, Gérard ?
2: Dans
10: c'est
2: le badminton. Voilà. Donc, Leonardo.
11: Je suis dingue de toi.
7: I love you, Leonardo.
9: I love you too. Donc, ouais, la pétanque, je sais pas d'où ça vient, franchement. Là, je vais pas te raconter de conneries, là, sur ce fait-là, je sais rien.
2: D'accord.
9: Ouais, je peux dire que je suis un beau gosse, l'affreux ?
7: Oui.
9: Ok.
8: Merci. Excuse-moi, Gérard, j'ai deux petits messages Minitel, donc un gentil. Est-ce que Sandy essuie les boules de GG avant qu'il joue ? Si oui, avec quoi ?
7: Avec une loupe.
8: Est-ce que tu joues à la pétanque ? Est-ce que c'est Sandy qui essuie tes boules ?
2: Bon, alors, je te préviens, tu ne fais pas la réa pour me dire des conneries comme ça, sinon tu dégages.
8: D'accord, sinon j'en ai une autre. Donc, c'est une devinette de Yo-Yo. Gérard, comment s'appelle la partie située entre le vagin et l'anus ?
2: Je répondrai pas sur des questions comme ça. C'est pas du tout des questions ça.
8: Mais bah si, parce que ça s'appelle le cochonnet parce que c'est là que tapent les boules.
2: N'importe quoi.
7: Bah si, enfin.
2: Simon.
13: Il est parti.
2: Là, il est parti. Tania.
8: Non mais elle est partie aussi Tania. Elle est partie voir Franck Mix.
2: Bon et hop. Donc deuxième question. Donc pour l'instant on n'a toujours pas de Marseillais.
13: Ah bah non.
8: Ah, mais Manu, va en trouver un.
10: Gérard, c'est Thierry, je peux appeler.
8: T'es Marseillais, toi, Ornette ?
10: J'ai un cousin à Marseille, on peut peut-être essayer de l'appeler.
2: Non, on verra. Donc, combien peut-on jouer à la pétanque ? Donc, Thierry, tiens. Thierry !
10: Je t'écoute, j'étais en train de boire un verre d'eau.
2: Non, mais à combien peut-on jouer à la pétanque ?
10: À la pétanque, je crois qu'on peut pas jouer au-dessus de 5.
2: Hein ?
10: On peut pas jouer au-dessus de 5.
2: Pourquoi ?
10: À cause du nombre de boules dans la partie. Il y a un nombre de boules limité par partie.
2: Ouais, mais ça, je vais poser
10: que
2: la question. Oh, ouais, écrase, hein, Thierry.
10: Je comprends rien.
2: J'ai dit, on posera la question.
10: Ah, ok, d'accord.
2: Ok.
10: Ok.
2: Bah, justement, c'est la troisième question après. Donc, Leonardo.
9: Lâche-moi.
2: Bon, Leonardo, tu dégages.
10: Bon, Leonardo, tu dégages.
2: Eh hey oh, Manu, s'il te plaît. Dehors, Leonardo, c'est bon. Comme ça, il comprendra sa douleur, celui-là.
7: Ouais.
2: Anne-Laure.
8: Ok, ça y est, il est parti. Et on accueille Cyril à la place de Leonardo.
7: Bonsoir, Cyril. Salut, Cyril. Salut, Cyril.
10: Salut, Cyril. Ah oui, oui. Non, j'avais pas percuté. Oui, bonsoir.
2: Donc, à combien peut-on jouer à la pétanque ?
9: Comme disait l'auditeur précédent, ça dépend.
2: Thierry. Donc, Thierry, ouais.
9: Thierry, excuse-moi.
10: C'est rien.
9: Je t'en prie.
7: Bon,
2: voilà, oh
9: donc c'est mieux de jouer à deux. Hein. D'accord. Moi, je pense que c'est mieux de jouer à deux, c'est plus tactique.
4: Ok. Anne-Laure ?
7: Oui, bah, tu peux jouer en doublette ou en triplette.
4: Mm-hmm.
7: Non, si deux ou trois.
4: Mm-hmm. Deux ou trois, ouais.
10: Jusqu'en quintuplette.
7: Ouais, doublette, c'est deux, triplette, c'est trois.
4: D'accord.
9: Et Gérard, tu peux jouer en tapette, toi.
4: Cyril, tu vas commencer à te calmer parce que ça commence à bien faire tes insultes.
9: T'es un habitué, Cyril ?
4: Non,
9: pas du tout.
7: Vas-y, GG.
4: Là, tu vas commencer à te calmer, toi, Cyril, parce que sinon, tu vas dégager vite fait, toi.
9: Hein. Excuse-moi.
4: Je te le dis tout de suite, reste poli.
9: Excuse.
4: Bon, donc, Sidonie.
5: Oui, moi, j'aime bien jouer au boule avec mon copain.
4: D'accord. Et Saron.
5: Charon. Ouais, moi, je pense qu'il y a un nombre illimité, quand même. Mmh. Donc, pas plus de 10.
4: Bah, non, mais moi, je peux vous dire une chose, que normalement, ça se joue soit à 2 ou à 4. Pas à 5 comme.
13: Mais non, si t'es en triplette, tu peux faire deux.
7: Mais non, tu peux jouer à 3, hein, triplette. Hein.
5: Non, mais je sais, explique-nous alors.
7: Deux équipes de 3.
4: Non, bah oui, à l'arrière. Ouais, mais deux équipes de 3, normalement, c'est mieux d'avoir deux tireurs et deux pointeurs.
8: Gérard ?
4: Oui.
8: Excuse-moi de te couper, mais on a un professionnel là. On a René, il est de Marseille, à la place de Thierry.
5: Enfin, Marseille.
14: Ah, quand même, tu te réveilles, Manu ?
5: Bonsoir, René.
8: Eh, dis donc, tu veux venir le faire, le standard ?
10: On va le faire là-dedans ?
4: Ouais, René !
10: Oh, bonsoir, Gérard !
4: Salut.
5: Bonsoir René.
10: Ça va tout le monde?
5: Bonsoir René. Quel temps à Marseille?
10: Oh, il fait chaud, hein.
4: Bah ça y est, c'est bon là.
7: T'as combien de boules?
10: Tu verras, hein.
4: Et toi René, donc pour toi, combien qu'on peut jouer à la pétanque?
10: Eh bien, on peut jouer tant qu'on est, hein. Tant qu'il y a des joueurs, on peut jouer.
4: Non mais à combien?
10: Eh bien, ça va de tout seul jusqu'à beaucoup.
4: Mais c'est-à-dire ?
10: Ben, c'est-à-dire que nous, avec les collègues, quand on joue, on va dire qu'on est entre 7 et 15.
4: D'accord. Ok,
8: excuse-moi.
10: Mais Gérard, on peut jouer seul à la pétanque.
4: D'accord. Attends, ouais.
8: Ouais, donc on accueille Marcel. Il est de Lyon, lui.
4: À la place de ?
8: À la place de Simon.
4: Marcel, bonsoir.
15: Allô, bonsoir, si c'est Marcel.
4: Ouais.
5: Salut Marcel.
10: Bonjour. Ouais, salut Marcel.
15: Ouais, je vous appelle parce que moi je suis de Lyon et tu sais Gérard qu'à Lyon on sait bien jouer à la pétanque aussi. Hein.
5: La pétanque lyonnaise.
15: Bah voilà, c'est connu.
5: Bah, ouais. Mais la meilleure c'est la pétanque marseillaise.
10: Ah, ouais, je te remercie. Je te remercie.
4: Oh, on se calme.
10: Eh, le lyonnais.
4: Oui. Oh.
10: Comment ils jouent chez vous ?
4: Eh, hey, Marseillais, là, tu te calmes, s'il te plaît, merci.
10: Ah, excuse-moi, Gérard, mais tu sais, dans le sud, il fait chaud, on aime se détendre et rigoler beaucoup.
4: Bon, ouais. Combien faut-il de... On se calme. On se calme maintenant, s'il vous... On se calme, s'il vous plaît, merci.
10: Pas de problème, Gérard.
4: Donc, combien faut-il de boules pour jouer ? Non, mais attention, je parle pas des boules qu'on a dans nos culottes. Hein. Mince, attention. Ça, je voyais déjà au standard qui se marrait.
15: Dans la culotte. Ah, donc, bien dit, ça, Marcel.
4: René ?
10: Oui, je t'écoute, Gérard.
4: Bon, t'as compris la question ?
5: T'as combien de boules, là ?
10: Oui, tout à fait.
4: Donc, à combien de boules qu'on peut jouer ?
10: On peut jouer, en fait, à partir de une boule. C'est exactement comme... Comme le nombre de joueurs.
4: Non, là je suis pas d'accord avec toi. Je te dirai pourquoi tout à l'heure.
10: Ah mais tu ne joues pas peut-être pas à la même pétanque que moi.
4: Non mais je dirai tout à l'heure. Cyril.
10: Gérard.
4: Minute s'il te plaît. Merci René. Oh. Cyril.
9: Oui c'est Cyril. Je le fais bien ou pas l'accent?
4: Non.
9: Non pas terrible.
10: Oh Cyril tu te fous de ma gueule.
9: Pas du tout.
4: Bon oh, Cyril.
10: Tu te fous de ma gueule.
4: Cyril.
9: Est-ce que tu pourrais répéter ta question? J'étais au standard.
4: Combien faut-il de boules pour jouer? Ça commence à bien
9: faut
4: faire.
9: Un cochonnet
4: hein.
9: Et puis un jeu de boules.
4: C'est-à-dire
9: 8 boules ou que tu t'entraînes à viser.
10: Que Marseillais va caguer, ouais.
4: Oh, on se calme, s'il vous plaît, merci.
8: Merci.
4: Marcel.
15: Oui, merci, Gérard. Nous, on a une spécialité à Lyon, on joue à une seule boule. Une boule chacun.
4: D'accord.
8: Gérard,
10: ouais. C'est ce qu'on appelle la mort subite. La mort subite, voilà.
4: Oh
8: au standard, on nous demande si t'as l'habitude de jouer avec des boules de geisha.
4: N'importe quoi, tu veux l'envoyer chier,
14: à la pétanque, à la pétanque.
4: Ouais. Non.
14: Sinon, j'ai un petit message Minitel de Bob Lee. Quand Gérard était petit, il faisait des tournois de pétanque dans son village et il servait de cochonnet.
4: Complètement con, toi.
9: C'est pas vraiment pas marrant. Ça.
10: Pourquoi il visait les dents?
4: Non, mais... Anna...
8: Oh au standard, on nous demande si t'as l'habitude de jouer avec des boules de geisha.
4: N'importe quoi, tu veux l'envoyer chier,
14: à la pétanque, à la pétanque.
4: Ouais. Ouais, non.
14: Sinon, j'ai un petit message Minitel de Bob Lee. Quand Gérard était petit, il faisait des tournois de pétanque dans son village et il servait de cochonnet.
4: Complètement con, toi.
16: C'est pas grave.
10: Vraiment pas marrant.
9: Pourquoi il visait les dents?
16: Non, mais.
10: Tu peux répéter? Pourquoi il visait les dents, là?
16: Ah, oh, ça y est, vous vous calmez parce que tout à l'heure vous allez gerber vite fait.
10: Vous voulez ou rester statique?
16: Anne-Laure?
17: Ouais, Allô?
16: Anne-Laure. Ouais, mais ça y est là ou quoi?
14: Est-ce que Sandy arrive réussi à lire l'avenir dans les boules de Gérard?
16: Ouais, tu m'étonnes, Minitel! Tu m'étonnes, Minitel! Tu m'étonnes, Minitel!
14: Ça s'éteint pas!
16: Tu m'étonnes, Minitel!
14: Ok, je l'éteins.
16: Et c'est tout! Comme ça, il y aura plus de 30, c'est même plus la peine de réagir, je ne répondrai pas aux questions. Donc, Anne-Laure.
17: Oh, fais pas ta farouche.
16: Anne-Laure.
17: Ouais, ben, normalement, c'est 3 ou 4 boules, je crois.
10: Mmh. Non.
17: Mais si, hein, je suis désolé, mon père, il joue au pétanque.
10: Ouais, mais ton père, il joue à Paris, ton père.
16: Oh, René. Alors, qu'est-ce que tu te calmes, s'il te plaît, là.
10: Moi, j'ai rien contre les Parisiens, mais je joue pas la même. Vive l'OM, quand même.
16: Oh,
10: non.
17: Vive le PSG.
10: Merci, vive le PSG.
16: Eh, hey, vous vous calmez là,
10: t'es
16: ou
10: pas, toi? Ah non? Ah bon?
16: Oh, vous vous calmez?
10: Non, mais là, tu parlais à Marcel.
16: Ah, vous vous calmez? Merci. Sidonie?
18: Oui?
16: Donc pour toi?
18: Bah, moi, mon copain, il a
12: fait un
18: bloc de boules.
16: Bon, allez, hop, tu me les calmes là au standard, les mecs.
14: Bonne nuit.
16: Donc, Sidonie?
18: Oui?
16: Mmh.
18: Bah, donc, quand t'as mon copain, il a deux boules, mais j'ai deux boules, mais bon, s'il y a d'autres copains, il y a plus de boules, hein.
16: D'accord.
10: Oh, c'est pour nous.
18: Mon mec, il en a trois.
16: Ok, c'est bien. Saron.
11: Je suis maître de toi.
16: Tu te sens bien, toi, là, ou quoi?
9: Ça, c'est un bon débat.
14: Non, je sens un peu la transpi.
16: Pauvre bon. Con. Saron.
10: C'est vrai que ça pue un peu dans la
16: radio.
18: Sans jusque-là.
16: Hein. Hey, Manu, s'il te plaît, tu me les calmes, là, les mecs, ou quoi, quand je parle un peu?
14: T'es une cave, Manu, ou quoi, là?
10: C'est le Marseillais.
16: Oh, mais c'est quoi, là, ce cirque, là? On va pas commencer déjà la troisième de
14: Zapata,
16: question.
14: Zapata, non?
16: Non, mais attends, et la troisième question, ils commencent déjà à foutre leur merde, là. Ça va pas, là, hein. On va pas faire les 10 questions dans un bordel, hein.
8: Donc la prochaine question, c'est sur le cirque. Qu'est-ce que vous pensez des trapézistes?
16: Ouais,
14: on a dit qu'on n'allait pas faire le débat dans un bar à pute.
8: Ah, merde. Bah, comment on fait, alors?
14: Bah, je sais pas.
8: Faut qu'on sorte.
10: Bah, ouais. Bon, Gérard.
17: Je réponds.
16: Ouais.
17: C'est Sharon Stone.
16: Bah, vas-y.
10: Oh, tu te la pètes, toi,
16: hein. Oh. Vous le calmez, là.
9: Ça touffe, Sharon.
16: Bon, tu me le calmes, Manu, s'il te plaît.
17: Je crois qu'il doit y avoir 5 boules.
16: Pourquoi?
17: Ben, parce que...
19: de chaque côté.
17: Parce que, généralement, quand t'achètes ta boîte de boules, il y en a 5.
16: Alors, moi, je peux vous dire une chose, qu'à la pétanque, on joue à 3 boules chez moi.
14: Mais Gérard, est-ce que t'as déjà joué à la pétanque?
16: Oui.
14: T'as joué où?
16: À Suresnes. Comme ça rassurera tout le monde.
14: Et t'as joué où à Suresnes?
16: Ça,
14: y a des terrains de boules
16: bien
14: à Suresnes?
16: Ouais. Il y en a. Donc.
17: En bas du HLM?
16: Non, pas du tout. Donc, je peux vous dire que ça se joue à 3 boules. Alors, prochaine question, donc la 4.
10: Hey Gérard, c'est René.
9: Vas-y, René.
10: Eh ben, je n'ai pas répondu à la 3ème. Si.
16: T'as répondu déjà?
10: Mais non, j'ai répondu René. Lors de la 2ème et tu m'as dit que c'était la même que la 3ème et que j'allais répondre.
16: Eh ben alors, que veut dire combien faut-il de boules pour jouer? Voilà.
10: Eh ben, ce que je t'ai dit tout à l'heure, c'est que nous, on peut jouer une boule comme on peut jouer un nombre comme 15 boules. Mmh.
16: Donc, tu vois que tu prends les gens pour des cons parce que t'as déjà répondu. D'accord?
17: On la fait pas, Gégé.
9: C'est pas grave, Gégé, enchaîne.
10: Mais c'était pas cette question-là, Gérard.
17: Gégé.
16: C'est moi qui décide, d'accord, maintenant, Marcel. Ok. Bon, tu veux dire le mot panier à la pétanque? C'est bien, j'ai plus personne là, ou quoi?
14: Bah non, mais j'attends que tu dises qui veut parler, parce que autrement c'est le bordel, on s'entend pas.
16: Donc on va demander à René.
10: Oui, Gérard. Eh ben, Fanny, c'est quand tu ridiculises l'adversaire.
16: C'est-à-dire?
10: C'est-à-dire quand il ne marque aucun point.
17: Quand tu fais 13-0.
16: Voilà. Même à 7-0, c'est déjà la Fanny, hein.
10: Ah.
14: Et
10: bon?
14: Est-ce que 14-1, c'est Fanny aussi?
16: Non.
17: Ouais, Fanny.
14: Pourquoi?
16: Ah non, y a pas 14, on joue pas avec, ça fait pas, on, là. C'est 13 points, la pétanque, hein, c'est pas 14.
14: Ah, et si on a le temps, on peut pas aller jusqu'à 15?
16: Normalement, la première, c'est 13, 15, 21.
8: Tu peux pas, y a l'apéro qui arrive avant.
16: Non, mais entre deux, bien sûr, t'as l'apéro, ça c'est vrai, mais ça, c'est la question.
8: Tenez bien l'ascar.
16: Ça sera bien la question pour...
14: Je te réserve le suspense, Gérard.
16: Voilà.
10: Gérard, c'est René.
16: Ouais.
10: J'ai l'impression qu'on se moque beaucoup de Marseille dans cette émission.
17: Pas du tout.
16: Et alors?
10: Et alors, moi, ça ne me fait pas rire.
16: Non mais attends, mais dans ce cas-là, si ça te plaît pas Marcel, tu sais ce que tu fais, tu raccroches et c'est tout.
19: Gérard, c'est toi qui as demandé que des Marseillais appellent. Maintenant tu te moques d'eux dans ton émission et après tu viens me faire la chanson comme ça.
16: Ça y est, oui. Cyril.
20: Oui, bon Gérard, en tant que Marseillais, j'estime que la pétanque, ça se joue à plusieurs.
17: Non, qu'est-ce que le Fanny ?
20: Putain, je mélange tout, hein ?
16: Je veux dire le mot Fanny !
20: Ah, que veut dire...
16: Bon, ouais.
20: Que veut dire le mot Fanny ? Non, Gérard, je comprends pas. Je comprends pas ce mot-là.
16: Bon, tu comprends rien. De toute manière, t'es pas... N'essaye pas de prendre la voix de René, s'il te plaît. Merci. Marcel !
20: C'est trop fort.
16: Marcel ! Ouais, alors, ça, tu... La
21: alors,
16: nana, là, tu calmes.
21: Le livre de la Fédération Internationale sous les yeux, hein, donc c'est des...
16: C'est quoi ce bruit là ?
21: Et Fanny, c'est vrai que c'est quand on ridiculise son adversaire, qui met zéro point.
16: D'accord. Anne-Laure ?
17: Ouais, bah je suis d'accord avec ce qu'ils ont dit. Hein.
16: Mm-hmm. Sidonie ?
17: Oui, bah moi je t'ai dit, c'est quand tu fais 13-0.
16: Même à 7-0, c'est pareil. Hein.
21: Mais ça, je suis pas sûr, Gérard.
17: Pas sûr, hein, Gérard. Hein.
16: Ah bah si, déjà.
17: On va qu'on fasse une petite partie de boule tous les deux, tu verras. Hein.
16: Non, mais.
21: Gérard, c'est Marcel.
16: Attends, 5 minutes. Attendez. Moi, je peux. Je réponds à la question à Sidonie. J'ai à dire une chose déjà qu'à 7-0, c'est bon. Hein.
17: Ouais, mais.
16: Tu continues même pas.
17: Demande à Marcel quel livre.
21: Voilà, tout à fait. Moi, Gérard, je me permets de te répondre parce que j'ai le livre donc sous les yeux, comme je te l'ai dit. Et à 7-0, c'est pas considéré comme Fanny.
16: Ouais, mais de manière à 7-0, tu peux pas continuer de jouer déjà.
21: Mais si, justement, parce qu'il faut aller jusqu'à 13 points.
16: Ouais, mais d'accord, mais dans ce cas-là, à 7-0, il n'y a plus de jeu si personne marque.
21: Ah bah, si, à
16: 7-0. Tu me diras, ça dépend sur qui on tombe, c'est ça ?
21: Ah bah, je suis d'accord avec toi. Oh, Gérard, c'est René.
17: Je réponds.
16: Saron.
17: Ouais, et ben écoute, moi je te dis tout ça, c'est un jeu de stratégie.
16: C'est-à-dire ?
21: Culotte.
17: Et ben, c'est un jeu de stratégie.
16: C'est-à-dire ?
17: C'est-à-dire qu'en fait, tu fais tout en ton possible. Tu fais tout ce que tu peux pour faire...
21: Oh, c'est pas très clair ça. Hein.
17: Tu fais tout ce que tu peux, GG, pour faire tomber l'adversaire.
22: Ah, merci.
16: Oui, mais attendez. Hé, Saron. Oh, Saron, là.
17: Oui.
16: Sois plus clair quand tu réponds, parce qu'on comprend pratiquement rien.
17: D'accord, je répète. C'est de la stratégie.
16: Mais pourquoi que je te demande ?
17: Parce que tu vas tout faire pour que ton adversaire tombe. Tu vas le battre en tout point. Tu vas connaître ses points faibles pour le faire tomber.
22: Bah, tu vas le dominer.
16: D'accord.
17: Voilà,
21: j'ai l'impression qu'il y a beaucoup d'amateurs ce soir.
17: Hein. C'est une relation un peu.
21: Ah, tu as raison, Marcel. Hein.
22: Toi, t'es une femme.
16: GG ? Oui.
17: C'est une sorte de relation sadomasochiste, un peu.
22: Ah, ouais, je suis d'accord avec toi.
21: Sans le fouet, s'il vous plaît.
16: Ouais,
21: GG, c'est René qui te parle.
17: GG, ouais. Qu'est-ce que t'en penses ?
16: Personnellement, moi, je sais que j'ai déjà joué, je suis tombé sur des adversaires, on a avec l'équipe avec qui j'étais, même avec en étant à deux par...
14: T'as joué avec qui ?
16: Ça, j'ai joué avec des gens que je connaissais.
14: Avec deux cochons d'âme ?
16: Tout de suite.
14: Ah, je sais pas, je te demande.
16: Donc...
14: Attends, j'ai un petit message Minitel parce que je l'ai rallumé, parce qu'il s'éteint jamais en fait. C'est Diodo... C'est Dio-Yo et ça parle des boules, certainement, c'est qu'il dit, vu la taille de celle de Gérard, Sandy a dû apprendre à jouer aux billes.
16: Bon, alors, je préviens,
14: tu
16: me permets, je ne réponds plus aux questions Minitel.
14: D'accord.
21: Voilà, pas de résolution, Gérard.
16: Parce que là, tu le fais exprès, elle commence à en avoir ras-le-bol d'entendre des conneries comme ça sur Minitel.
14: Mais c'est pas sur elle, c'est sur toi.
16: Non, mais même
17: GG.
16: C'est pas la peine de les poser, parce qu'elle en a ras-le-bol.
21: Oh, Gérard, laisse parler René.
16: Hein ?
17: Gérard, elles font
21: pas de ses couilles, c'est des billes.
22: Eh, hey, Gérard.
16: Quoi, ce qui ?
22: C'est Anne-Laure.
16: Mmh.
22: Moi, j'aimerais bien faire une partie de boule avec toi.
16: D'accord, bah, on verra ça.
21: Anne-Laure, tu veux pas en faire une avec moi ?
17: GG,
22: ouais, si tu veux.
17: GG ?
16: Quoi ?
21: Gérard, c'est René, là.
17: Calmez-vous, là, les mecs. GG ?
16: Quoi ?
17: C'est Sharon. Je voulais te dire un truc, tu trouves pas, en fait ? Moi, je trouve que la pétanque, c'est un jeu un peu sadomasochiste.
16: Non, pas du tout.
17: Bah, si.
21: Non, pas du tout.
17: Bah, si.
16: Non, moi, je te dis que non, donc.
17: Écoute, GG, moi je trouve que tu fais souffrir l'autre et l'autre souffre, etc. C'est une relation ambiguë en fait.
16: Non, mais de toute manière, à la pétanque, t'es obligé de faire souffrir ton adversaire pour gagner, voyons.
21: Bah évidemment.
16: Pourquoi, Gérard ? Sinon, c'est plus un jeu, hein.
14: Pourquoi, Gérard ?
16: Parce que c'est plus un jeu, sinon, voilà. Donc, quatrième, Aimez-vous la pétanque?
21: C'est ridicule de jouer à la pétanque.
16: Oh là là là.
22: Arrêtez de vous parler les uns sur les autres.
21: Ah, je te remercie là, hein, qu'on s'entende.
16: Bon, René, tu voulais dire quelque chose?
21: Ah oui, je voulais dire quelque chose. C'est qu'à Marseille, quand on parle d'adversaires faibles, on appelle ça des trompettes.
16: Mais pourquoi?
21: Parce que ça couine, ça n'arrête pas de couiner, comme quoi ça va te battre et ça te bat jamais. Ça leur met, on leur met Fanny tout le temps.
16: Mm-hmm.
21: C'est juste pour mes collègues qui écoutent les trompettes.
16: Ouais, d'accord. D'accord, j'ai bien compris ton message. Aimez-vous la pétanque ou d'autres sports? Donc, René?
21: Oui, ben Gérard, moi, tu sais, à mon âge, je ne pratique plus que la pétanque.
22: Mm-hmm. T'as quel âge?
21: Ah, j'ai 48 ans.
16: D'accord. Ok, Cyril?
0: Oui, moi je préfère les autres sports parce que je trouve que la pétanque, le ping-pong, le badminton, c'est
16: des déjà, tu passeras sous ton nom normal?
0: C'est des sports de beauf.
16: Ouais, des sports de beauf. Alors le sport de beauf, tu dégages ce coup-là?
0: Mais non, j'ai le droit d'avoir mon opinion.
21: Ok, c'est qui suis, toi? Les crados de la radio, là.
16: Eh, hey, ça va pas, toi?
21: Non!
1: Bah,
21: ils
1: sont grave pas
21: laver les mains.
16: Ouais.
21: On dirait plutôt que ça pisse, ouais.
1: C'est Filou.
16: Non, mais tu te sens.
21: Il a un débit qui pisse comme ça.
16: Non, c'est l'autre abruti, là, à l'arrière. Donc, Cyril.
0: Ouais, donc, moi, je te disais que les sports comme le ping-pong, badminton, pétanque, c'est des sports de bouffe. Moi, je préfère les sports d'hommes, comme le football, le rugby.
16: Non, mais ça.
22: C'est pas des sports de bouffe, hein.
16: Non, bah mais non, ça c'est. Tout. Non, mais Cyril, je t'ai dit, tu prendras ton nom normal, s'il te plaît.
0: Ok, d'accord.
16: Hein, Tony? Fais-moi confiance que déjà.
21: Oh, c'était quel rire de trompette alors?
16: Bon, Marcel.
21: Ah, moi j'aime la pétanque et le football.
16: Marcel, s'il te plaît.
21: Oui, je t'écoute, Gérard.
16: Donc, qu'est-ce que. Aimez-vous la pétanque ou d'autres sports?
21: Ah, j'aime la pétanque, bien sûr, mais j'aime aussi le football, bien sûr. Comme d'accord. Tout le monde. J'espère okay. Que toi aussi t'aimes le football.
16: Pas tellement, non.
21: Oh, c'est dommage.
22: Pourquoi? Qu'est-ce que tu préfères, Gérard?
16: La Formule 1.
21: Ah, ouais.
16: C'est bien.
21: Mais
16: c'est un sport comme tous les autres, sauf que tu restes 2 heures à entendre les voitures tourner.
21: Ouais, regardez sur ton canapé en buvant de la bière. En buvant de la bière,
22: ouais. C'est
16: ouais.
22: Je n'ai pas trop bien compris, t'as dit quel sport qu'on aime, qu'on pratique, quoi.
16: Non, soit la pétanque ou autre, d'autres sports.
21: Le catch féminin.
16: Non, mais attends... Et je sens que tout à l'heure, il y a une nana qui commence à me gonfler, là, depuis tout à l'heure, elle va sortir, celle-là.
22: C'est qui?
16: C'est la Sarron, parce qu'elle commence à me prendre la tête, elle, hein. C'est elle qui répond comme ça. Donc,
22: Je peux répondre?
16: Non, mais bah, attends, pour l'instant, je t'ai pas appelé.
22: Je t'ai pas appelé, pot de chambre, d'accord.
16: Bon, alors, tu dégages.
21: Oh non!
22: Bon, je tu te calmes, hein.
16: Dehors.
22: Tu me parles pas comme ça, s'il te plaît, tu vas se pouler avec.
0: Arrête de dégager des gens, là, ça devient chiant, là.
16: Bon, Tony, tu dégages. Manu, s'il te plaît.
3: Et au fait, Gérard...
16: Manu, s'il te plaît.
21: Manu, à la rescousse.
16: Tu vires Cyril.
3: Gérard.
16: Pour de bon.
23: Ça y est.
16: Non, mais pour de bon, et il repasse pas sur un autre nom.
23: Pas de problème.
3: Gérard.
16: Oui.
3: C'est Anne-Laure.
21: René.
16: Oui, Anne-Laure.
3: Est-ce que t'aimes
16: bien? Oh, mais vous vous calmez, là, Marcel et René, s'il vous plaît.
21: Oh, excusez-moi, Gérard, mais je m'ennuie, là. On me pose plus de questions.
16: Ah, mais minute, pour un son, on fait le tour.
21: Excuse-moi, Gérard. Ok, les trompettes.
23: Gérard, excuse-moi au standard. On nous dit que t'as pris la litière à Sandy pour te faire un terrain de boule à Suresnes.
16: Attends, donne-moi-le celui-là au standard.
23: Allô, t'es là? Il a raccroché, GG. Il
16: était là.
23: Il était là, GG, il a raccroché.
22: Effronté.
16: Bon, allez.
3: Allô, Gérard?
16: Ouais.
3: Ouais, je demandais si t'aimais bien le karting.
16: Comme sport? Non, parce que c'est un sport, c'est un truc assez dangereux, ça.
3: Ah ouais?
16: C'est un sport qui est plus dangereux qu'autre chose. Hein.
21: Plus dangereux que la Formule 1, bien sûr.
3: T'as déjà essayé?
16: Non, personnellement, non. Donc, Sidonie, pour toi?
24: Je joue au pool, tu sais, en boule en plastique, ça fait moins mal.
16: Mmh.
24: Je joue au quilly, au cricket, au jokari, enfin bon, voilà, je joue.
16: D'accord.
21: Gérard, c'est René.
16: Oh, 5 minutes, René, s'il te plaît, mais je vais demander à...
21: Excuse-moi, Gérard. René.
16: Sarron.
24: Oui, écoute, moi, je te dis, moi, j'adore l'équitation.
16: Mmh.
24: J'adore l'équitation et j'adore le golf. Et voilà. Et Gégé, je voulais te poser une petite question, s'il te plaît. Gégé ?
16: Je t'écoute.
24: Si Ayrton Senna t'a invité à faire un circuit en Formule 1, est-ce que t'acceptes ?
16: Ça dépend où.
24: Au
21: Brésil.
24: Au circuit d'Imola. Bon, n'importe quel circuit, quoi.
16: Non, j'irai pas en Italie, j'irai peut-être plus du côté de Manicourt.
24: Ah d'accord, donc si Ayrton Senna aujourd'hui, ce soir t'appelle, tu acceptes?
16: Ben, si quelqu'un me fait participer à un Grand Prix, c'est ce que je rêve toujours depuis longtemps.
24: Non mais ça c'est Ayrton Senna, c'est le champion qui te le demande, tu le fais ou pas?
16: Non mais attends, il est décédé donc on va pas parler.
1: On a dit qu'on parlait plus décédé là, c'est bon, c'est fini l'euro.
24: Non, c'est pas...
16: Donc on va mettre un disque...
24: Tout de suite. En fait, Gérard, j'ai pas répondu.
16: Oh
24: Gérard.
16: Merci.
24: Là, c'est en voiture, c'est pas en camion. Gérard.
16: C'est qui?
24: Non, j'ai pas répondu à la question.
16: Bah, réponds.
24: Ouais, bah, moi j'aime bien la pétanque parce qu'il faut être agile de ses mains.
16: Mmh.
24: Moi j'aime.
16: Et tu es au tennis et au badminton, il faut pas être agile de ses mains.
24: Ouais, non, mais attends, avec la pétanque, il faut bien viser, il faut bien tirer, tu vois.
16: D'accord, ok. Donc on va s'écouter.
1: Je vais te demander une question, Gérard. Quand tu joues à la pétanque, tu tires ou tu pointes?
16: Je tire.
1: Tu tires?
24: Tu tires ou tu pointes? Ça ne m'étonne pas. Mais GG?
16: Oui.
24: Je trouve que en fait, la pétanque, c'est un sport qui est très physique. Hein.
16: C'est-à-dire.
24: Tu peux être musclé et tout pour.
16: Non, pas forcément.
21: Elle a raison là-dessus, Gérard.
16: Non, René, je suis.
21: C'est Marcel, je peux te poser une question?
16: Vas-y, pose-lui une question de jeudi.
21: Ah, excuse-moi, tu m'as troublé là. Tu sais combien ça pèse une boule de pétanque?
16: Non.
21: Ah non, moi non.
24: 176
21: grammes. Oh, ça pèse au moins de 10 kilos, hein?
16: Non, non, attends.
21: 2 kilos, non?
16: Non, ah, René.
21: Oui.
16: Non, non, dis pas quand même n'importe quoi, je pense pas.
21: Hein. Je t'ai dit par rapport à mes muscles, quand je les ramasse, je souffre quand même. C'est pour ça que j'ai acheté un fil avec un aimant. Gérard, c'est Marcel.
16: Ouais.
21: Tu sais qu'à Marseille, ils grandissent un petit peu tout, non? Ça doit peser 2 kilos une boule de pétanque, non?
16: Je sais pas.
21: Qu'est-ce que tu me dis, toi?
16: Non, mais c'est bon.
24: GG,
16: oui.
24: Moi, je trouve qu'en fait, la pétanque, c'est un jeu de pépé, hein.
16: Mais de toute manière, il n'y a pas d'âge pour jouer hein, à la pétanque. Mais je suis désolé.
24: Dire, c'est pas un sport jeune, quoi. Je veux dire, c'est un sport de pépé, de vieux.
21: Mais pas du tout.
16: Non, tu peux jouer à n'importe. Non, attendez. De toute manière, il n'y a pas d'âge pour jouer à la pétanque.
1: Mais est-ce que des petits de 9, 10 ans peuvent jouer à la pétanque?
16: Bien sûr.
1: Pourquoi?
16: Bien sûr.
1: Avec quel matériel?
16: Bah, ils peuvent jouer avec des boules normales ou des boules en plastique.
24: Je crois que les adolescents.
1: C'est le truc sur la plage où il y a l'eau dedans dégueulasse, de toutes les couleurs. Ah ouais?
21: Gérard, c'est Marcel?
16: Ouais.
21: Tu sais que nous, à Lyon, on joue avec des boules en fonte?
16: Bah, de toute manière, il y a plusieurs sortes de boules, hein, apparemment.
21: Bah oui, surtout métal, les boules en fonte.
2: Avec des boules en bois.
16: Ouais, mais ça, c'est plutôt le.
21: Non, c'est plutôt pas vrai, ça.
16: C'est non, plutôt le style cricket, ça.
1: Et pour la pétanque aquatique, ils utilisent des boules en mousse.
16: N'importe quoi. C'est quoi comme disque qu'on met?
1: Attends, je vais te le donner. Vas-y, pose la question, qu'ils réfléchissent.
16: Donc, peut-on jouer à la pétanque toute l'année? Donc, on s'écoute un disque et on se retrouve tout à l'heure.
1: Je t'ai pas donné le titre.
6: Bah, Gérard, numéro de téléphone.
16: Donc, 0803-08-5000 et 0870-5000. Donc, vous pouvez toujours nous appeler.
6: Et la ligne de Belgique et le Minitel?
16: Non, le Minitel, je le donne plus parce que c'est pour dire des conneries, c'est pas la peine.
6: 3615 Code Fun Radio pour laisser vos messages à Gérard.
16: Oui, ben si c'est des messages d'insultes, ils iront vite en l'air.
6: Vite fait à l'antenne. Et vas-y, donne le numéro de Belgique.
16: Et donc pour la Belgique, vous vous écrasez, merci. Et pour les Belges, c'est...
24: Vas-y, GG.
16: Et pour la Belgique, c'est 0331-47.
21: Pour la Belgique, une fois.
16: 79-5000, donc on s'écoute.
1: Ah, attends, je te le passe là, vas-y.
24: C'est quoi la question?
16: La question, donc je vais vous la donner. Alors, peut-on jouer à la pétanque toute l'année?
24: D'accord.
1: Ah, il y a un problème au standard, je crois.
21: Passez-vous plus de temps sur le terrain ou au bar?
16: Et on s'écoute les corps aux pieds, c'est bien avec du sel, voilà. Et on se retrouve tout à l'heure. Ah bah, donc, c'est la suite.
1: Quoi?
16: Merci pour le...
1: C'est ton jingle, Gérard.
16: Ouais, ben c'est bien. Donc c'est la suite et la pointe sur le débat de la pétanque. Donc on accueille Saron. Merci.
7: Bonsoir.
16: Saron.
7: Bonsoir.
16: Bonsoir, c'est Denis.
7: Bonsoir.
24: Bonsoir.
16: Anne-Laure.
13: Bonsoir.
24: Bonsoir.
16: Oh! Vous répondez à chacun à votre tour, s'il vous plaît. Merci.
7: Bonsoir. Bonsoir.
6: Non, s'il vous plaît, c'est Manu au standard, là. Calmez-vous. On a dit, on reprend dans le calme. Et après, on met le bordel, mais on reprend dans le calme.
16: Non, attends, okay. Toi, tu vas pas foutre ton bordel, toi.
6: Mais non, je les gère, là.
16: C'est toi, je gère. Tu vas prendre un verre de coca dans la tête, si tu peux ta mère.
6: Non, il y a du matos, c'est du matos.
21: Comme ça, tu vas tout boire.
24: Non, vas-y, GG.
16: Donc, Anne-Laure, bonsoir.
13: Bonsoir.
16: Ouais, tu prends ta voix normale, là. Merci.
1: C'est un travelot, encore.
16: Non, mais ça commence à bien faire, ça.
24: Allô,
16: Marcel.
21: Bonsoir, Gérard.
16: Donc, Anne-Laure.
24: Bonsoir.
16: Rebonsoir. C'est pas moi, là.
21: Bonsoir.
24: Je sais pas, il y a quelqu'un qui a répondu à ma place.
16: Ouais, ouais, mais je sais pas qui c'est, mais c'est pas grave. Et René.
19: Ouais, bonsoir, Gérard. Bonsoir.
16: Ok, bon, allez.
19: Gérard, excuse-moi une seconde, tu peux même passer Manu au standard, vite fait.
16: Alors, tu repars au standard, merci.
24: GG ?
16: Oui.
24: C'était quoi, c'était de la chanson ?
16: J'en sais rien.
23: René, je t'écoute.
16: Oh, t'éteins le. Oh !
4: Pardon.
23: Ah là là, Manu.
16: Alors, peut-on jouer à la pétanque toute l'année ? Saronne ?
24: Bah écoute, ça dépend des saisons.
16: Mais, c'est-à-dire ?
23: Bah, Gérard, écoute, excuse-moi, donc René jouer, est parti aux toilettes, il revient dans 3 minutes.
16: Non, bah,
23: c'est pour ça qu'il voulait repasser au standard.
16: Bon, enfin, Saronne ?
24: Bah écoute, ça dépend des saisons.
16: Mmh.
24: C'est-à-dire qu'en hiver, tu joues.
16: Ouais.
24: En automne, tu joues pas.
16: Ouais.
24: Au printemps et en été, ben, tu joues.
16: D'accord.
24: Ben, donc, en fait, c'est une histoire de climat. Quand il fait beau, quand les cigales chantent, ben, tu joues à la pétanque.
14: Bah, dis à René de couper le téléphone.
23: Bah ouais, mais attends, il est sur un portable.
14: On entend la chasse d'eau et tout.
21: Quel crado ce René, alors.
24: Non, mais il peut pas faire ça en toute intimité, quand même.
16: Voilà. Merci.
14: Putain, René.
16: Oh, vous vous calmez, s'il vous plaît, merci. Bon, celui qui s'amuse avec le téléphone, c'est pareil. Donc, c'est Denis.
24: Oui.
16: Donc, pour toi.
24: Tu peux jouer tout le temps, tu fais de la pétanque en salle.
16: Ah bon?
24: Bah oui, de la pétanque en salle.
16: D'accord. Anne-Laure?
5: Ouais, bah non, t'as des saisons pour jouer
16: au pétanque. À la pétanque, ouais. Marcel?
21: Bah moi, Gérard, j'aime bien jouer l'été avec mon débardeur et mon Bob Pastis. Mais j'aime bien jouer aussi l'hiver sur la neige, c'est très agréable.
16: D'accord. C'est pas moi?
11: Ouais, moi j'aime bien aussi jouer toute l'année, mais par contre, je sais pas ce que t'en penses toi, Gérard. Je trouve ça ridicule les gens qui jouent à la plage avec les boules de couleur.
16: Mais pour l'instant, j'ai pas. On va demander à René.
23: Bah non, il est aux toilettes, Gérard. Non, il va revenir.
16: Lui,
23: gros caca.
16: J'aime pas les portables lors des débats, j'avais signalé déjà d'entrée.
14: Ah, parce qu'il est aux toilettes avec son portable.
23: Non, il a un téléphone fixe dans ses toilettes.
14: Ah, carrément.
23: Ouais, il a changé de poste.
14: Il a les moyens, lui.
23: Ah, bah grave.
21: C'est un radio.
16: Bon, ben moi je peux vous dire que on joue pas toute l'année à la pétanque comme il y en a une qui m'a dit qu'on joue en hiver.
24: Ouais, c'est Saronne.
16: Ouais, ben je sais pas comment qu'on peut jouer en hiver à la pétanque si la neige.
24: Gérard.
16: Ouais.
24: Il y a des.
14: Bah, tu mets des bonnets aux boules.
16: N'importe.
21: Il y a vraiment que des amateurs ce soir.
16: Ouais. Gérard. Ouais.
24: Bah écoute, il y a des comment on appelle ça. Il y a des zones qui sont couvertes.
16: Mmh.
24: C'est comme au football. Quand il neige, ben tu joues bien au foot. Hein.
11: Moi je l'aime bien, Philippe.
16: Mmh.
24: Voilà.

0: Non, c'est un genre de ventilateur, je sais plus quoi.
1: Ah bah voilà, on l'a dit. Il paraît même que Sandy, elle pète sur la pelouse pour réchauffer la pelouse.
0: Eh ben c'est pas moi, tu dégages, ça t'apprendra, voilà.
1: Dégage.
0: Hop, ce coup-là, c'est pas la peine.
2: Pour la pétanque, donc
0: il dégage pour de bon, parce qu'il reprend encore d'autres noms, j'aime pas trop. Alors, il dégage pour de bon, celui-là.
3: Et j'ai un message Minitel de Yo-Yo qui dit, vu l'âge de Gérard, il doit marcher sur ses boules.
2: Ah mais Gérard, je crois que Yo-Yo, il faut le virer.
0: Non mais c'est pas grave, parce que je réponds
3: pas. Bon, tu me dégages Yo-Yo du Minitel.
4: Ok, pas de problème.
0: Bon, René.
4: Ça y est.
1: Appuie la sécurité.
2: Allez, je dégage,
0: Yo-Yo. Bon, tout à l'heure, ça rentre, c'est toi qui vas dégager.
2: Oui. Je reste
0: poli
2: avec les nanas, s'il te plaît. Merci.
0: Bon, René. Oh, super, René, là.
3: Ah, il est encore aux toilettes.
1: Il est encore
3: là. Il est oui. Allez, il est encore là.
0: Il
3: est encore là.
0: Il dégage, allez, hop.
2: Ça y est, il a
0: tiré la chasse. Allez, tu le dégages.
4: Mais non, mais attends, il va revenir. C'est le seul Marseillais qu'on a pu trouver, alors ne dégage pas.
0: Tu dégages, c'est pas moi pour de bon. Hein.
1: Il a une gastro, Gérard.
4: Ah, mais c'est pas moi.
1: C'est mon cousin, il a une gastro.
0: Ouais, ben, allez, combien faut-il de points pour gagner la partie?
2: Gérard, t'as pas répondu, toi, à la question?
4: Bah oui.
0: Bah si, j'ai répondu, hein, je crois.
1: Bah non. Non, tu nous as parlé de la pelouse, mais tu nous as pas parlé du terrain.
0: Mais je t'ai dit qu'on jouait pas, on joue pas en hiver, d'accord?
2: Ah. Bah alors, toi, nous, les autres saisons, il faut jouer, quoi.
0: Bah, tu joues au printemps, déjà.
1: Mm-hmm. Est-ce que je peux te poser une question, Gérard, c'est Marcel? Donc, effectivement, on peut pas jouer en hiver, mais si on joue sur un terrain couvert, mon petit Gérard?
0: C'est pas possible. Mais attends, je pense pas qu'ils aillent faire des salles pour jouer à la pétanque encore.
1: Ah bah si.
2: Il y a des salles de pétanque.
1: Des boulodromes, Gérard.
0: Où
1: Eh ben, il y en a en région parisienne.
0: Ah non.
1: Ah si.
2: Il y en a en Corrèze.
1: Alors, je peux terminer.
0: Ouais.
1: J'ai un frère qui habite en région parisienne, donc dans le Val-de-Marne.
0: Mm-hmm.
1: Et il y a un boulodrome là-bas.
0: Ah bon.
1: Eh oui.
2: Moi, d'accord. Il y a un boulodrome dans ma vie,
1: donc. Voilà, peut-être toi Gérard, tu as joué à Suresnes, mais c'était un terrain découvert, non?
3: Filou, un problème? Non, j'avais seulement une question Minitel de demi-molle pour Gérard.
1: Demi-molle, c'est embêtant.
3: Ouais. Le célèbre joueur de pétanque Haroun Taziev est mort, qu'en penses-tu Gérard?
2: Ouais, c'est
0: non, sourire. Non mais attends, là, ça sert à rien de poser des questions comme ça. Hein.
4: Mais pourquoi on lit les messages?
0: Non, lui déjà,
3: Laissez répondre Gérard.
0: Tu me calmes Saron avant que je la bire.
3: Vas-y, je vais calmer, vas-y, réponds.
0: Donc Haroun Taziev a jamais joué à la pétanque, il s'occupait des volcans, d'accord? Donc faudrait peut-être qu'il se réveille un peu celui-là.
3: Hein. Bah dis-lui à l'antenne. Hein.
0: Donc apprends ta géographie mon pote. Hein. Les volcans et la pétanque c'est pas du tout pareil. Hein.
2: On la fait pas à GG.
1: Ils disent,
2: on peut jouer à la pétanque sur un volcan.
0: Comment?
2: On peut jouer à la pétanque sur un volcan.
0: Ah ouais, n'importe quoi.
1: N'importe quoi.
0: Non, j'ai jamais vu ça. Hein.
2: Mais GG?
0: Quoi?
2: C'est Sharon.
0: Ouais, non, mais attends, tu vas te calmer, tu vas pas sans arrêt ramener ta presse hein, maintenant.
2: Non, mais tu te calmes, je vais te dire un truc.
0: Donc, alors, tu te dépêches.
2: Comment?
0: Tu te manges ou tu te dégages?
2: Je voulais te dire qu'en fait, ce soir, une fois encore, t'as montré tes facultés intellectuelles, c'est bien.
0: Bon, bah, ça y est, t'as fini, je peux poser ma question.
2: Vas-y, je te permets, vas-y.
0: Bon, bah, attends, c'est moi qui commande encore hein, sur mes débats, d'accord?
2: Oh là là.
0: C'est pour toi. Combien faut-il de points pour gagner la partie? Manu, s'il te plaît, tu me calmes le standard, là, parce que ça commence à bien faire.
4: Alors, le standard, tu te calmes. Tu te calmes. Ok?
1: Sinon, tu gerbes. Arrête de
4: crier.
0: Complètement con.
4: Bah, j'ai calmé le standard, Gigi.
0: Celui qui s'amuse à dire des conneries, tu le calmes.
4: Ah, ok.
0: Ça vaudra mieux.
4: Donc, Fildar, tu te calmes.
3: Tu te calmes, Gérard.
4: Fildar, tu te calmes.
3: Gérard, tu te calmes.
0: Bon,
3: aussi.
0: Moi, je sens que tout à l'heure, je vais conclure le débat et je vais laisser.
1: Fildar, c'est le grand Philippe.
2: On t'écoute, Gigi.
0: Donc, Marcel.
1: Oui, Gérard.
0: Donc, pour toi?
1: Ah, pour moi, donc la pétanque lyonnaise se joue en 3 parties de 39 points.
0: Ça m'étonnerait.
1: Ah, si.
4: Si, si, ça c'est vrai, Gérard.
1: Si.
4: Mes dernières vacances à Lyon, si je peux me permettre, et c'est exact.
1: Voilà.
0: Merci, 39 points.
4: Mais sans déconner.
0: La première, c'est à 13, la deuxième...
4: Mais non, c'est pas la même pétanque.
0: Bon, arrêtez de dire des conneries.
4: Sans déconner, ça joue sur des lacs gelés.
0: C'est des conneries que vous êtes en train de dire, c'est tout.
4: Elle le croquait.
0: Anne-Laure. Anne-Laure. Oh!
5: Allô?
4: Elle est là, hein?
0: Ouais, mais c'est pas la peine de les couper.
6: Ils coupent pas!
0: Donc, Anne-Laure?
5: Oui, ben, je crois que c'est en 2 parties, non?
0: Non, mais il faut combien de points pour gagner
5: 13,
0: la partie?
5: 13.
0: D'accord. C'est ça que je voulais savoir.
5: Ah, excuse-moi.
0: Donc, Sidonie?
1: Pas à Lyon, Gérard.
0: Sidonie?
7: Oui.
0: Pour toi?
7: C'est en 5-7, hein, gagnant. 3-7 gagnant.
0: Non, ouais, bah alors Sidonie, je vais dire une chose, t'as intérêt de réviser ton truc, parce que c'est pas en 5-7. Hein.
4: Gérard, je peux me permettre une petite réflexion sur ta dernière question?
3: Mais t'arrêtes pas de l'ouvrir, Manu, là, c'est ton débat ou c'est celui de Gérard?
4: Non, mais c'est parce que je me pose une question.
3: Oh là là.
4: Une question pour faire avancer le débat.

0: Manu,
1: ouais.
0: On t'aime.
1: Oui, ok. Non, en fait, c'est que tu demandes en combien de points ça se joue. Mmh. Mais une fois qu'il y en a un, le premier, par exemple, il a dit la bonne réponse. Après, non, ça non. Sert à quoi avec les autres?
2: Bah, c'est pour savoir.
1: Ah, ok.
2: C'est bien là, tu descends 5-7, on joue pas au tennis à la pétanque chez moi.
3: Bah non, pas du tout.
2: D'accord.
0: C'est une manière okay. intelligente pour te dire que ta question, évidemment, c'est 13, quoi.
2: Voilà, d'accord.
3: Et pour raquettes, sinon.
2: Bon, Saron. Les
0: boules, ça casse les raquettes, c'est chiant.
3: Ça casse les raquettes, bah, c'est emmerdant, ça.
2: Ouais. Saron.
0: Oui.
2: Alors.
0: Bah, ça... écoute, moi, je dis que 2 fois 6, 13, quoi.
2: D'accord.
0: Plus 1, le cochonnet, ouais.
2: Donc, huitième question. René, il est toujours pas revenu, ni rien du tout.
1: Je crois qu'il avait une grosse envie. Hein. Non, hop là, ça y est.
2: Pas. Bon, bah, c'est bon, tu peux le virer complètement, celui-là. Hein.
3: Pauvre René, oh là là là là. René, t'es là?
1: Non, non, il est pas là encore. Hein.
3: Oh là là.
2: Bon, quand, hey, quand ça sera terminé, ce bordel, on fera
1: signe. Je crois qu'il est bloqué dans les toilettes, il n'y avait plus de papier.
2: À Marseille, oh pour... Merci.
1: Bien, bien, nickel.
2: Ça, c'est pas mal. Dès que Max arrive, le bruit, il arrête.
1: Ah, ah bah, c'est le chef, hein, c'est le chef. Là, genre, là.
3: Oh, dès, que, Max, tu es là
2: dès que Max arrive, c'est bizarre, il n'y a plus rien. Hein. C'est louche, là, ce, votre bordel.
1: Au revoir, Max, au revoir. Ah, ouais. Ouais, ça marche.
2: Bon, ouais. Pildart, arrête, s'il te plaît, merci.
0: Ah, putain, c'est crade quand même.
2: Non, non, mais c'est Pildart qui s'amuse. À Marseille, peut-on jouer à la pétanque la nuit? Donc, Saron. Non,
0: bah bien sûr, avec le chant des cigales, un pastis à la main, on joue tranquillement, donc avec le vent qui souffle, donc tout va bien, on est relax et tout va bien, ouais, tout à fait.
2: D'accord. Sidonie
4: bah en fait, à Marseille, il y a pas longtemps, il y a eu un arrêté qui disait qu'après 22h, on pouvait plus jouer aux boules en toute saison parce que c'était considéré comme tapage de boules nocturne.
2: Une tapage nocturne, ouais, de boules, d'accord.
3: Oui, c'est vrai, Gérard, c'est Marcel, je peux intervenir.
2: Ouais, bah, tu lui permets, Anne-Laure.
5: Allô?
2: Anne-Laure?
5: Ouais, bah, je crois que oui, si c'est bien éclairé, hein.
2: Ah, d'accord, ça, c'est... Au moins, elle a compris la question, c'est pas comme Sidonie qui dit n'importe quoi.
4: Ah non, pas du tout, hein.
2: Bon, bah, si, la preuve.
4: Bah non, pourquoi?
2: Parce qu'il n'y a jamais eu
1: d'arrêt. Gérard, excuse-moi, on accueille de nouveau René, hein. Ça y est, il a fini son travail.
3: Ah, cousin, te revoilà.
4: Ça fait caca.
3: Oh, Gérard, je me sens mieux, là.
2: Ouais, bah, c'est bien, bah, maintenant, tu vas te réveiller. Donc, Marcel.
3: Ah, merci, Gérard. Écoute, Sidonie a tout à fait raison. Je vais t'expliquer quelque chose. Tu sais qu'à Marseille, quand les gens jouent à la pétanque, ils boivent quand même pas mal.
4: C'est pastis,
3: hein.
2: Ouais, pas, bah, vas-y, vas-y.
3: Donc, à partir de 22h, il est interdit de jouer à la pétanque maintenant, car les gens sont de plus en plus bourrés.
2: N'importe quoi, toi.
3: Merci,
2: entre toi et Sidonie, vous comprenez rien du tout.
3: Je peux répondre, non.
2: Donc, écoute,
3: René.
2: Ouais, Marshall, tu t'écrases, s'il te plaît, merci.
3: Oh, pardon.
2: René.
3: Ah, je te remercie, Gérard, depuis le temps. Il doit être bourré.
6: Depuis le temps que je patiente.
2: René.
3: Je vous écoutais avec la petite radio que j'ai dans mes toilettes.
2: Bon, ben, tu réponds à la question, s'il te plaît, merci.
3: Alors, je réponds à la question. En fait, l'arrêté préfectoral. Il dit bien qu'on n'a plus le droit de jouer après 22h.
4: Oui.
3: Mais nous, on s'en moque éperdument.
4: Voilà, exactement.
3: Mm-hmm. On va pas s'arrêter de jouer sous prétexte que le tapage est debout, les nocturnes. Qu'est-ce que c'est ces histoires-là des trompettes encore, là?
5: Ouais, mais c'est... Tu joues aux boules, toi?
3: Et moi, j'arrête pas de jouer, moi.
5: Après 10h?
3: Moi je joue tant qu'il y a des boules, je vous ai dit, tant que l'on est des gens, tant qu'il y a du pastis, ça nous joue.
7: Tant qu'il y a du pastis, ça vous met dans le gosier.
4: Ah ouais, mais
7: des girigots.
2: Oh, s'il vous plaît, merci.
5: Moi j'aime bien ceux qui jouent au bout.
2: S'il vous plaît.
5: Oui.
2: Bon, Philippe.
3: Oui.
2: Tu me retires le son, s'il te plaît, là, parce que ça commence à bien faire.
1: Il fait longtemps.
2: Non.
1: Ah ouais,
2: non, mais tu t'amuses, là, c'est pas la peine de t'amuser.
1: Ça rappelle les bons souvenirs.
3: Ah, mais
1: ça manquait, attends, ça faisait...
2: Ah, oh, le Larson, merci.
1: Ah, je sais pas d'où ça vient, ça.
2: Donc, moi, je peux vous dire une chose que j'ai pas encore entendu parler qu'il y avait un arrêté préfectoral à Marseille pour jouer.
3: Moi, je te l'ai dit,
2: oh,
3: Gérard,
2: mais ça y est, c'est moi qui...
1: Laissez Gérard répondre, quand même.
2: Ça commence à bien faire, là. Vous commencez à me les gonfler, là, ce soir.
1: C'est vraiment chiant.
2: Non,
1: alors, vous arrêtez pas quand il parle. Vous parlez toujours dessus à chaque fois.
2: Donc, moi,
1: alors,
2: je peux...
1: ça commence à être chiant.
3: Ouais. Ça a bien changé, les débats, bien changé.
4: D'accord, ouais, exactement.
3: T'as raison, Tony.
2: Bon.
1: Parce que si vous voulez parler quand il parle, voilà quoi.
2: Toi tu vas la fermer, merci.
1: Ah pardon.
3: Et paf.
2: Ça me prend les vacances. Donc oh, je disais.
1: Non mais sérieux, taisez-vous.
2: Oh,
1: mais
2: la
1: pas...
2: fermer toi.
1: Mais arrête pas de parler.
2: Tu vas arrêter de me prendre la tête tous les jeudis aussi, toi, à l'arrière. Hein.
4: Ah, c'est bah, depuis que. Il a raison, Fidard, là, hein, je...
5: Ouais, il a raison.
0: Il le fait pourtant bien, alors on va pas frapper la gueule, hein.
1: Bon, vas-y, Gigi.
8: Ah, le pont de la rivière quoi, Gérard, non?
2: Bon, donc moi, je peux vous dire que j'ai jamais...
1: Mais c'est Phil Dart, t'as raison, quand même. Hein.
2: Non, ouais, mais Manu, t'attends vos micros, s'il te plaît.
1: Ah, pardon.
2: Non, vous commencez à me percer, tous les deux, hein.
4: Les mecs, c'est vraiment impoli, hein.
2: Vas-y, là, ça commence à bien faire, tous les deux, hein.
5: Vas-y, chérie.
2: Ouais, oh, je suis pas ton chéri, d'accord?
8: Oh, c'est pas ton chéri, hein.
5: Vas-y, ma
9: poule. Bon, allez, pédé, ça suffit, là-haut.
2: Allez, hop. Peut-on se retrouver autour d'un pastis à la fin de chaque partie?
9: Mais Gérard, allez, c'est
10: pendant,
9: ma réponse,
10: pendant la partie.
9: C'est René.
4: C'est vas-y. Avant, pendant, après.
9: Moi, je suis consommateur de pétanque et de pastis.
2: D'accord.
9: Oui. Moi, je te dis que quand on joue, on boit. Tu me comprends? Et quand je bois, je joue.
2: D'accord.
9: Et ce qui fait que je bois avant, après, pendant.
2: Ok. Marcel?
10: Je peux répondre, s'il vous plaît?
11: Bien sûr.
10: Merci, c'est gentil.
9: Bon.
10: Nous, on boit de la bière, Gérard.
2: D'accord. Anne-Laure?
10: Pardon.
2: Anne-Laure? Anne-Laure,
5: moi j'ai pas entendu la question.
2: Peut-on se retrouver autour d'un pastis à la fin de chaque partie?
5: Bah attends, ça dépend si t'aimes le pastis ou pas.
2: Non, mais si t'aimes pas le pastis, tu peux boire un coca aussi.
5: Ah ouais.
2: Pas forcément du pastis.
5: Ouais, non, moi j'aime pas le pastis.
9: Oh, mais c'est conseillé quand même.
2: Hein. D'accord.
8: Non, Gérard, est-ce que tu penses qu'il est mieux de boire le pastis avant ou après de jouer à la pétanque?
2: Plutôt en fin de partie, c'est mieux.
8: Pourquoi?
2: Parce que au moins t'es plus concentré sur ton jeu pendant le match.
8: Ah ouais.
2: Voilà.
8: Merci.
2: Sidonie.
4: Oui. Moi je suis plutôt allô.
2: Oui.
4: Moi je suis plutôt tequila.
8: Mmh. Non, tu viens de dire que t'étais allô.
4: Non, je suis pas allô, pas du tout. Ah. Non, je suis
2: d'accord.
4: Tequila dry.
2: Et Sharon?
0: Bah ouais, Sharon Stone. Donc
10: moi je suis dans la voie de rêver.
0: GG.
2: Oui.
0: En tout cas, Tony, merci. Je veux dire, en fait, je trouve ça scandaleux ce que tout le monde a dit.
2: Et pourquoi?
0: Parce que la pétanque, on doit boire du pastis. Donc, abat la tequila, le coca et tout ça. Mais ça va pas. Ça va pas avec le rituel de la pétanque.
4: Oui. Je vais pas me rendre malade parce que je joue à la pétanque.
10: Bah oui, nous, à Lyon, on boit de la bière, on boit pas de pastis. Je suis désolé.
0: Mais qu'est-ce que t'en penses? Il faut du pastis pour la pétanque. Sinon, c'est comme si tu dis, c'est comme une rose sans parfum. Laissez-moi parler, s'il vous plaît.
5: Mais attends, à chaque fois que tu vas boire un pastis, faut que tu joues au boule.
9: Non, c'est comme ça qu'on fait.
0: Non, mais vous n'avez pas compris.
2: Non, mais et c'est quoi là, ce cirque?
9: Bon, j'ai l'air routé là.
2: Ouais, non, mais c'est.
0: Non, mais je te disais, Gégé, qu'en fait, il faut boire du pastis.
1: Gérard, on a une. Attendez, on a une question standard. On nous demande si tu penses que Lady Di a eu les boules quand elle s'est plantée sur le pont de l'Allemagne.
2: Pauvre con, va.
1: Quoi?
2: T'es vraiment le plus con. Le plus con des standardistes, c'est bien toi.
1: Ah, merci.
10: Il est cynique, ce Manu.
2: Ouais, non, mais il est complètement fini, le Manu, le pauvre.
10: Non, il est pas fini, justement.
2: Ah, si. Il est
1: allô,
2: complètement
1: Bertrand
2: fini.
1: Ouais, ça lui a pas plu du tout, hein, je te laisse.
0: GG.
2: Complètement con, toi.
10: Il est là, filou.
2: Complètement con. Ah, lui, plus con que lui, il n'y a pas sur Terre, hein.
0: C'est Sharon?
2: Ouais.
0: Je veux faire
10: Filou.
0: Une petite
2: déclaration.
0: Hein.
10: Filou, yes.
0: GG?
2: Ouais.
0: Je trouve que t'as quand même la grosse tête. Hein.
10: Mais non.
0: Je crois que Max, il devrait te mettre au régime, là, parce que t'insultes tous les mecs du standard et je suis pas d'accord.
1: Bah, merci.
2: Mais alors, toi, si t'es pas contente, tu dégages.
0: Non, je reste ici.
2: Bah, tu dégages, moi, je te dis.
10: C'est Manu qui décide.
2: Non, c'est pas Manu qui commande dans les débats, c'est moi.
0: Bah, Max, il doit te mettre au régime.
10: C'est Filou qui décide.
2: Oh, tu me dégages, Sharon, et c'est tout, je veux plus l'entendre maintenant.
0: Pourquoi t'as pas écouté la
2: Tu dégages!
8: Ok. Et j'ai un message de Schmoldu sur le Minitel qui dit « GG s'est fait greffer deux boules au but pour avoir des sensations extrêmes lorsqu'il court. La pétanque sport extrême. »
1: Gérard,
2: non, mais t'es vraiment...
1: Gérard, excuse-moi, on accueille Kate Moss à la place de Sharon Stone.
2: Ouais.
9: Ça rigole et c'est dommage, là.
2: Non, mais de toute manière, c'est...
10: Écoute, les drones.
8: Hey, Kate, tu veux bien me sucer, là?
9: Oh.
2: Mais je te préviens, il reste 9 minutes, je peux finir dans 4 minutes.
0: Ouais.
10: Est-ce qu'on peut faire Christophe Revaux parce qu'il sait pas jouer au foot, il peut se mettre à la pétanque maintenant.
2: Donc, qu'est-ce que...
9: Ça me fait pareil, hein, ça.
2: Bon, 4 mousses, là.
8: Non, mais 4 mousses,
9: là. Trompette.
2: Oh putain. Eh, mais... Adore ou quoi, celle-là?
1: Moi, ça me fait pas rigoler, hein.
8: Ah, on arrête avec les téléphones, laisse écouter
1: Gérard.
8: Ouais,
1: c'est lourd.
2: Bon alors, tu réponds là?
4: Bonsoir Gérard.
2: Ouais, bonsoir. Donc, tu disais, Tu voulais réagir?
4: Oui, je disais que le pastis, c'est important quand on joue à la pétanque.
2: D'accord. Donc, là, oui.
11: Moi, je suis pas d'accord.
2: Pourquoi?
11: Parce que si tu as envie de boire un pastis, faut que tu joues au pétanque.
2: Mais t'es pas forcé de jouer à la pétanque pour boire un pastis.
11: C'est ce qu'elle vient de dire.
2: Bah oui.
4: Non, c'est pas ce que je disais. Je disais que c'était un rituel.
11: Si, c'est ce que tu viens de dire.
4: Non, je dis que c'est, le pastis, ça fait partie du rituel de la pétanque, du jeu.
11: Ah ouais, d'accord. Alors, si t'as envie de boire un pastis à midi, faut que tu joues au pétanque avant.
4: Non, mais attends, t'es pire que GG ou quoi? Tu comprends rien ou quoi?
2: Et attends, toi,
10: Marcel, je peux intervenir?
2: Attends 5 minutes, Marcel, laisse-les.
10: Oui,
2: très
10: bien.
2: Donc, qui c'est qui disait ça? C'était Sidonie?
4: Non, non, moi je dis rien.
11: Non, c'était Anne-Laure.
2: Oui?
11: Non, mais moi je dis que je n'étais pas d'accord, quoi.
2: D'accord.
11: Non, mais sinon on fait une bouillabaisse aussi pendant qu'elle vient.
10: Oui, Gérard, moi je suis pas d'accord non plus.
2: Mais pourquoi?
10: Bah, parce qu'on peut jouer aussi à la pétanque en compétition et tu peux bien te douter que si on se bourre la gueule, on peut pas non plus gagner des matchs.
2: Mm-hmm.
10: Donc on n'est pas obligé de boire du pastis.
2: D'accord.
4: Et si tu joues à 3h de l'après-midi, t'as pas forcément envie de boire du pastis.
10: Tout à fait.
2: Ouais, en plein soleil.
11: Et la bouillabaisse alors aussi tant qu'il y est.
2: Bah oui, mais de toute manière, il n'y a pas d'heure pour boire du pastis. Hein,
10: ah bah non.
4: Ah bah non.
2: N'est-ce pas, René?
9: C'est une bonne parole. N'est-ce pas, René?
2: René, le Marseillais.
9: Tu
2: travailles ou quoi?
9: Eh mais je suis réveillé, mais là tout le monde parle en même temps.
2: Je te pose la question.
4: Et la bouillabaisse?
9: Et la bouillabaisse, c'est une tradition par chez nous.
2: C'est ouais.
12: La décadence.
2: Oh là là.
12: Bon Gérard, tu te réveilles un peu, tu gères un peu ton débat là.
4: Bah, Gérard, hein.
2: Ouais.
9: Gérard, voilà. Allô. Tu veux parler de
2: pétanque? On se calme un peu là.
9: Allô.
2: C'est qui?
4: Gérard, tu aimes la bouillabaisse?
2: Non. J'ai pas été à Marseille encore pour manger.
4: GG.
9: Filou.
2: Oh, oh. Ouais, non mais. Qui c'est qui s'est mis à donner des numéros de téléphone là? Oh, c'est quoi là, ce cirque?
9: Mais de quoi tu me parles là, genre?
4: C'est pas moi.
2: Bon, pensez-vous que ce jeu est dangereux pour les enfants de bas âge? Alors, René?
9: Ah, mais. Moi, je conseille toujours aux enfants de ne jouer qu'à partir d'environ 7 ans.
2: Mmh.
9: Parce qu'il est arrivé que des enfants se trouvant trop près, voulant ramasser les boules, tu sais comment c'est les enfants, ça veut toujours toucher à tout, ça veut toujours tout savoir. Mmh. Et petite, enfin, moi, ça m'énerve. Et je voulais dire, par rapport à ça, que quand des petits gamins comme ça, ils sont à côté des boules, on ne sait jamais ce qui peut arriver. Il suffit que un de mes collègues, la trompette, il fasse un mauvais geste, et là-bas, la boule peut partir dans la tête d'un petit.
4: Manu, ouais.
9: C'est dangereux, ça.
4: On va avoir Manu au standard, s'il vous plaît.
2: Ouais, bah, tu vas,
12: j'arrive, bouge pas.
9: Voilà, je suis en train de parler de... Alors, ou quoi?
2: Ok. Marcel?
10: Bah, écoute, Gérard, oui, je suis tout à fait d'accord avec mon camarade René. Lui, c'est un professionnel comme moi, donc... Il a tout à fait raison.
9: Merci Marcel.
10: Je voudrais signaler aussi que les personnes de petite taille, en dessous d'1m50, c'est très dangereux aussi pour elles.
4: Tu ne peux pas alors?
2: Anne-Laure?
10: Tu ne peux pas malheureusement.
11: Non. Allô hein?
2: Anne-Laure?
11: Ouais, parce que...
9: Oh Fisa, ça lui ferait bien plaisir les boules.
2: Oh René, s'il te plaît, tu te calmes, merci.
9: Excuse-moi Gérard, il n'y a pas de problème.
2: Anne-Laure?
13: Je suis éteint.
2: Oh! Tu éteins ça, s'il te plaît, merci.
12: Ouais.
10: To be free or not to be...
2: Moi, alors,
10: je vais raconter une anecdote,
11: alors,
10: si c'est possible.
2: Non, mais toi, tu t'écrases.
10: Mais qui es-tu? Donc c'est possible.
2: Allô,
10: c'est
2: oh, Tony, tu t'écrases.
11: Allô.
12: Il est encore là, Tony?
2: Ouais, mais pour l'instant, il vire pas au standard.
11: Oui,
2: Anne-Laure.
11: Oui.
2: Donc,
11: je veux dire que c'est vachement dangereux, quoi. T'as vu le poids d'une boule de pétanque?
9: Eh bien, c'est bien ce que j'ai dit, c'est de plus en plus loin.
11: T'as raison.
2: Sidonie.
10: Est-ce que je raconte mon anecdote ou...
2: Oui. Ouais, mais toi, ton anecdote, tu vas t'écraser.
9: Ton anecdote s'écrase, trompette.
10: Connard.
2: Bon, Tony, tu dégages.
10: Donc, il est grossier, ce Tony. Hein.
2: Sidonie.
4: Oui.
2: Donc, pour toi.
4: C'est oui, déconseiller, évidemment, aux enfants de tout d'un an.
10: Oui, Tony.
4: Et puis après, bah...
9: Je suis là, coucou.
4: Tu sais, tu les fais commencer avec des petites boules, ils font pas mal.
2: Mmh.
4: Tu augmentes le poids.
10: Oui, Zee.
4: Voilà.
2: D'accord.
9: Ouais, mais Gérard, c'est René, je peux répondre à ça encore hein?
2: Bah vas-y.
11: Ouais,
9: bah, ce que je voulais dire, c'est que c'est bien d'habituer les enfants à jouer avec des boules en plastique, je dis pas le contraire.
11: Hein?
9: Mais forcément, un jour ou l'autre, l'enfant, il veut venir toucher aux boules qui pèsent lourd. Et alors, il y a l'accident et la confrontation de la boule avec la tête ou avec n'importe quelle autre partie du corps, et on n'en sort plus comme ça.
2: D'accord.
10: Moi, j'ai...
2: Ouais.
11: C'est avec elle, t'es boules.
0: Ouais.
2: Ouais.
0: C'est Kate Moss.
2: Ouais.
0: Je voulais dire, je vais dire un truc.
2: Bah dis.
0: Bah Manu t'encule. Hein.
2: Bah moi je t'emmerde, pétasse. Manu, tu la bire.
1: Ok, pas de problème.
2: Ça y apprendra.
0: GG.
2: Oui.
9: Oh, qui c'est que le standard alors?
1: Ah, ça y est, elle est partie, j'ai viré Kate Moss.
9: Merci Manu.
2: Anne-Laure, tu disais?
11: Non, j'ai rien dit moi.
2: C'est Denis?
13: Oui.
2: Tu voulais dire quelque chose?
13: Ah non, pas du tout.
2: Marcel?
13: Moi je dors depuis tout à l'heure. Je laissais parler Kate Moss.
2: Non, mais elle est partie.
13: Oui, bah oui.
2: Bon, bah c'est bien.
9: Tu te réveilles là. Oh, moi je voudrais bien passer la nuit chez Denis.
13: Je suis là. Oh là là.
2: Bon bah c'est bien, on va faire la conclusion.
9: Oh non.
2: Ah bah si, c'est
11: oh
2: fini.
11: Non.
2: Bah Gérard. Si, c'est fini.
11: Ah non, Gérard, non,
12: ça va. Ce qu'on va faire, ce qu'on va faire.
1: Gérard, on
12: va
1: attendez, Gérard, avant de finir, s'il vous plaît.
11: Gérard,
1: 30 secondes. On accueille Naomi Whiskey. Naomi
0: non,
1: Campbell.
0: C'est pareil. Naomi Campbell.
12: Voilà, oh là, excellent. Hein.
1: Ouais, merci.
9: Excellent, Naomi. Excellent.
14: La décadence, je vous le disais.
9: Bon Manu, tu pourrais venir un jour avec nous au bout, là.
11: Très belle image.
1: Grave.
2: Bon, par donc, tu disais quoi? Bon. Tu disais. On se met un disque avant la conclusion.
12: Mais t'as plus de questions là, t'as terminé là?
2: Non, bah c'est fini. Hein.
9: Un disque.
2: Oh là là.
12: D'accord, bon, bah, ce qu'on va faire,
11: Gérard,
12: c'est que.
11: Une autre question.
2: Non, il y en a plus.
1: Moi j'en ai une. Bah, est-ce qu'on peut jouer à la pétanque en Russie? Allez, c'est parti, chacun votre tour.
0: La pétanque en Russie? Quoi?
2: La pétanque en Russie?
0: Ouais, bah quoi? Bah ça joue sur un terrain glacé avec des patins et c'est pour éviter de tomber quoi.
9: Et ça s'appelle le hockey sur glace?
0: Non, non, pas du tout.
9: Ah si, si, si. Gérard, c'est René, je peux pas me parler.
0: Sauf que tu joues pas avec.
9: Mais toi, t'es Marseillais, t'en là.
0: Tu joues pas avec une
9: quille? Oh, qui m'insulte, là.
2: Bon, vous réfléchissez, on...
1: Gérard, attends, il y a une petite...
2: Non, t'inquiète pas, non, c'est des conneries.
1: C'est des conneries. Gaulé comme une boule et intelligent comme un cochonnet.
2: C'est des conneries.
1: On nous dit que t'es gaulé comme une boule et intelligent comme un cochonnet. On nous dit que t'es gaulé comme une boule et intelligent comme un cochonnet.
12: Oh, il y a baston avec Manu et Gérard, là.
2: Je viens de vous voir tous les deux faire. Alors,
1: on nous dit que t'es gaulé comme une boule et intelligent comme un cochonnet.
2: Ben, tu balances un disque, on fait conclusion, ça ira plus vite.
12: T'as pas un message perso à passer parce que l'intro, elle est hyper longue.
2: Non.
12: Faudrait que tu combles, vas-y, comble, Gérard.
2: Non, j'ai rien à dire. Non. C'est tout, on fait la conclusion après, ça sera terminé pour aujourd'hui, voilà.
12: Et à 4h, tu fais quoi?
2: À 4h, je rentre chez moi et c'est tout, au revoir.
12: Tu vas jouer à la pétanque, quoi?
2: Ah mais attends, comment que je vais y aller?
15: Quoi, allez?
2: Mais attends, il est là.
15: Allume ton micro, on y va.
2: Ça y est, il a allumé mon micro.
15: Je t'entends pas.
2: Bah t'as qu'à allumer, toi, là-bas.
15: Ah vas-y.
2: Bah quand même. Oh, merci Max pour jouer à l'aide de la guitare. Donc on récupère Sidonie.
16: Alors
2: Sidonie.
16: Ah oui, c'est bon.
12: Ah, c'est moi qui ai la double voix.
2: T'as l'air d'un con. Sidonie, s'il te plaît, merci.
16: Non, moi non plus.
2: Voilà. Non, mais ça y est, là, vous êtes à l'antenne, hein, je vous signale.
9: Oh, sans déconner. Oh, merde, alors. Ok, Gérard, vas-y.
2: Bon, Sidonie, qu'est-ce que t'as pensé du débat?
16: On a pas répondu à la question.
2: Ah si, vous avez tous répondu, hein, je suis désolé.
9: Sidonie, là.
16: C'était la pétanque en Russie.
2: Ah ouais, bah ouais, bah, allez-y, oui, il vous reste 6 minutes.
9: Oh, bah ça va, on a le temps.
16: Ouais, ça joue avec des os de pingouin.
12: Je pense que vous avez le temps de répondre.
14: René, toi je t'aime bien.
1: Tu peux me la mettre aussi, Philou?
16: Ah.
1: Oh merde.
14: Philou, t'es là?
16: Je peux parler?
2: Ben, Sidonie.
16: Oui, Philou.
9: Elle a déjà parlé, Sidonie, là-haut.
16: Attends, il me pose une question.
9: Trompette.
15: Petit Philou, pas grand Philou.
1: Bon, il reste 6 minutes, alors répondez à la question ou on fait la conclusion, quoi.
9: Attention, allez.
16: J'ai
9: essayé,
16: j'ai répondu.
9: J'ai envie de rentrer chez lui, le
2: Manu. Bon, Anne-Laure.
11: Allô?
2: Ouais.
11: Ouais, bah attends, en Russie, je sais pas comment elle pourrait jouer à la pétanque. Hein.
2: Mm-hmm. Marcel?
9: Bah écoute, Gérard, je sais pas d'où tu tiens cette information, mais tu devrais un peu te renseigner quand même, parce que je sais pas du tout quand en Russie on joue à la pétanque.
2: Ah bah ça, c'est une question que Manu a voulu poser, hein, c'est pas moi.
9: Je peux répondre, alors est-ce que Manu peut répondre à ce moment-là?
16: Moi je peux répondre, moi.
2: Ouais, René?
9: Alors moi je peux te dire qu'une seule chose sur la pétanque en Russie, c'est que c'est sûrement dangereux de jouer à la pétanque que sur du verglas ou sur des couches de lac gelé. Si la boule tombe, elle casse la glace, il peut y avoir un accident encore.
11: Non, t'arrêtes.
9: Franchement.
14: Ouais. Non, mais laisse tomber, personne t'écoute. Laisse tomber.
11: Je suis d'accord avec GG.
2: Ouais.
11: C'est Naomi Campbell.
2: Ouais.
14: Personne t'écoute. Vas-y, allez, la conclusion que j'ai.
9: Il doit y avoir au moins 10 millions de personnes là qui m'écoutent.
14: Il y a que des assemblées qui des drogués, lâche la serre.
2: Oui.
9: Il y a moi aussi.
2: On se calme, merci.
16: Donc, en fait, c'est Naomi. Donc, je te disais, je pense que c'est un sport qui est très. Très pratiqué chez les Esquimaux.
12: Voilà. Dire, ouais.
16: qu'est-ce qui se passe?
2: N'importe quoi, Fildar. Ouais.
16: Bah, c'est ce que je te disais, c'est.
10: Ouais, faut pas embêter Fildar.
16: C'est pratiqué par les Esquimaux.
2: D'accord. Donc, bah, on va faire. On a conclu à peu près, donc on va faire la conclusion du débat.
10: Moi, je le défends, Fildar.
2: Ouais. Donc, alors. Manique Campbell, là.
17: Tu te réveilles.
16: Dis mon nom correctement, s'il te plaît.
2: Bon, bah, tu fais la conclusion, s'il te plaît.
16: Comment je m'appelle?
1: Oh, Naomi Campbell, vas-y, conclusion. Allez,
16: écoute,
1: hop.
16: Écoute, j'ai trouvé le débat fort intéressant. Je me suis bien amusée. Puis, bon, t'étais un peu énervée, mais bon, c'était cool, quoi. Je me suis bien amusée.
2: Mm-hmm.
16: Et voilà.
2: Ok. C'est Denis.
18: Oui.
2: Donc, pour toi?
18: Je me suis un peu ennuyée, je dois t'avouer. Et franchement, remets-toi à la picole.
2: D'accord, bah je le ferai dès demain, d'accord?
18: D'accord.
2: Alors bonne nuit. Anne-Laure?
19: Ouais, bah ton débat, ouais, il est cool, mais bon, un peu mort, quoi. Et je sais pas, t'as changé, quoi.
2: Bah ouais, c'est non, normal.
1: C'est clair,
2: bah,
1: ça, ouais, t'as changé, hein.
19: Maquée, laisse tomber, quoi.
2: De quoi?
19: Depuis que t'es maquée, laisse tomber.
2: Bah c'est normal.
19: Bah ouais, non, mais d'accord, mais bon, laisse tomber, on s'ennuie, quoi.
2: Ah bah, dans ce cas, vous avez qu'à trouver des thèmes
19: non,
2: de débat plus intéressants.
19: Hein,
2: vous avez qu'à m'envoyer des questions de débat plus intéressants.
19: Non, mardi, c'est la même Manu et tout ça.
2: Ok, bon, bah, c'est bien.
1: Vous allez tous finir votre conclusion, et puis ceux qui ont déjà répondu, vous allez réfléchir à des débats que vous aimeriez faire avec Gérard, d'accord?
10: Ah, moi j'en ai plein, moi.
1: Bah, attends.
2: Marcel?
10: Oui, Gérard, je t'écoute.
2: Donc, conclusion?
10: Bah, écoute, moi, Gérard, moi je te trouve toujours aussi super, hein. Continue comme ça, t'as de l'avenir dans la radio.
2: D'accord. René?
20: Marseille a raison, genre, tu nous fais bien plaisir. Mais moi, je voulais juste passer un petit message à tous mes compagnons de pétanque, qui doivent sûrement écouter, parce qu'il y en a qui travaillent la nuit.
2: Mmh.
20: Et je voulais passer un super big up à tous les Marseillais qui nous écoutent.
21: Big up.
20: Tous les vrais de la terre, de la terre du soleil.
2: D'accord.
20: Tous les gens qui parlent le phrasé magique.
2: Ok. Et qui c'est qu'il y avait encore?
1: Il y a Tony, hein, quand même.
2: Tony,
1: conclusion.
22: Oui, donc Gérard, moi je comprends pas, il y a une semaine tu m'aimes, l'autre semaine tu m'aimes pas.
2: Ouais, mais t'avais qu'à être poli quand même.
1: Il a rien dit, il a rien dit.
22: Mais ce que je comprends pas, c'est que tu passes ton temps à virer des gens, quoi.
2: D'accord.
22: Je comprends pas, il faut que tu changes de comportement parce que c'est plus possible.
2: Ouais, bah dans ce cas-là, tu trouves des thèmes de débat, c'est ce qu'on va.
22: Mais je sais pas, tu fais des débats sur la pétanque, je sais pas, tout vaut.
2: Et alors? J'ai le droit de faire des débats sur ce que je veux. Si la semaine prochaine j'ai envie de faire un débat sur la Formule 1,
22: oui,
2: je le ferai.
22: Non, mais je sais pas, élargir un petit peu
16: mais
22: le.
16: C'est trop intellectuel.
19: Non, mais il a raison, là, Tony.
22: Bah oui.
16: Non, je t'ai changé parce qu'au fait, t'as pris la grosse tête.
2: Et alors?
16: Bah écoute, bah moi, c'est une
1: erreur.
16: Pas
20: on va faire un débat sur la grosse tête, les gens.
2: Ah bah.
16: Ouais.
2: Donc, qui c'est qui a des idées de débat?
19: Moi,
2: sur
20: c'est,
2: Sandy.
20: Moi, c'est René.
22: On t'écoute.
20: Moi, je disais qu'on peut faire un débat sur le fait que tu aies pris la grosse tête ces derniers temps, Gérard.
2: Mmh.
20: Ouais. T'as changé, Gérard, t'as changé. Et je te reconnais plus, t'es plus le même après toutes ces années, Gérard.
22: Plus ouais, de poèmes, plus rien.
20: Plus rien, c'est fini les poèmes.
16: Ouais.
20: C'est fini,
16: avec,
20: je voudrais te dire je t'aime dans l'oreille, mais tu écoutes ton Walkman. C'est fini, c'est ça.
16: Bah oui,
20: mmh. Nous, on en veut, Gérard.
16: Depuis que t'es avec Cindy Crawford, ben écoute, t'as changé, hein, je trouve.
2: Et déjà,
20: t'as
2: ça
20: changé.
2: Peut... Attends, René. Déjà, celle qui vient de dire ça, dans ce cas-là, tu sais ce qu'elle dit, c'est Dean Comfort.
16: Ouais.
2: Elle te dit merde.
1: Mais c'est un compliment, Gérard, c'est un mannequin, c'est un compliment.
2: Alors,
1: Gérard, écoute-moi 30 secondes. C'est vrai, tu prends tout mal, c'était un compliment, ça. Ils ont dit quoi, là?
20: Là, tu as raison, il a changé, Gégé.
16: Dans le passé, t'aurais jamais dit merde à une nana.
2: Si, je l'ai toujours dit.
16: Non, tu l'as jamais dit.
2: Si.
20: Écoute les spécialistes, toi.
19: Non, je te signale que depuis que t'es avec ta nana, tu nous insultes, les femmes.
1: Ouais.
2: Pas tout le temps.
16: Avant, t'étais bien contentier des nanas, hein. Et maintenant, tu les envoies toutes balader, tu nous insultes, allez, hop. Tu respectes plus le standard, t'arrêtes pas d'insulter.
19: D'ailleurs, Gérard.
2: Quoi?
19: Je te signale qu'on avait rendez-vous il y a un mois, et puis tu m'as même pas téléphoné, quoi.
2: Qui
20: tu n'es pas un gentleman, là.
2: Attends, René, s'il te plaît, je sais pas qui c'est qui vient de dire que j'avais rendez-vous avec elle il y a un mois.
19: Anne-Laure.
2: Ah bon?
19: Ouais. Tu m'as laissé un message sur mon répondeur en me disant que tu me rappellerais, j'ai jamais eu ton message.
1: Je vais te dire, c'est une chance pour toi.
16: Gégé.
19: Alors merci, hein.
16: Gégé. Oui, dis-moi. Ouais, moi, Gégé. Moi, je te dis qu'avant, je te trouvais frais. Je te trouvais naturel.
2: Ouais, ouais.
22: Mm-hmm. C'est connu, dès qu'un homme se fait dépuceler et qu'il change complètement.
16: Ouais, exactement.
19: Hé, Gérard,
2: ouais.
19: Tu m'as pas répondu. Hein.
2: Non, mais je vais voir ça tout à l'heure en antenne avec toi.
6: Non, ce que je voulais seulement dire, c'est que quand t'étais seule, les nanas, quand elles venaient à l'antenne, t'étais gentille avec elles, tout ça, pour essayer de les rappeler et d'avoir un rencard. Mais maintenant que t'es avec une gonzesse, t'en as plus rien à foutre des auditeurs, surtout des meufs.
16: Ouais, exactement. Moi, je trouve que c'est
6: T'as changé, Gérard.
20: Non, je te reconnais plus, t'es plus le même après toutes ces années, Gérard.
2: Eh ben, c'est normal.
20: Spécialistes qui le disent, Gérard.
16: Tu nous abandonnes et c'est dommage.
20: Non,
16: Gégé, là, on t'aime plus comme avant. Avant, on t'aimait bien. On était cool avec toi quand on t'aimait, quoi. Mais là, vraiment, là, quand tu nous... les nanas, tu nous en as baladé. À chaque fois qu'on te dit un truc, ouais.
20: Gérard, je sais plus qui disait ça, mais c'est vrai. Tu deviens parano, Gérard.
16: T'es parano, t'insultes tout le monde. Alors, Manu, tu le traites que de con, de sale petit con. Olivier, pareil, quand même, un peu de respect pour l'équipe qui bosse avec toi, quand même.
20: Moi, Gérard, je voulais te dire, je t'aime, tu vois. C'est pour que ça aille mieux que je te dis tout ça, tu vois. C'est pour que tout s'arrange autour de l'émission.
2: Mm-hmm.
20: Tu vois, moi, je suis pour que les choses aillent mieux, que je ris de plus en plus dans ma radio, que ça sente de moins en moins mauvais dans ma radio.
16: Mais Gégé, pourtant,
20: ça pue toujours autant.
16: Mais Gégé, je trouve que c'est un bon signe parce que tu nous as pas tous envoyé balader, tu nous as laissé parler. Donc je crois que c'est un bon signe quand
22: même. C'est bien.
2: Donc Sidonie,
22: C'est un bon début.
16: Que
22: tu nous écoutes et que tu te foutes un peu de notre gueule parce que t'en as rien à foutre de ce qu'on raconte.
16: Non, là il écoute attentivement.
2: Non, mais attends, je te dis une chose, Tony, si ça te plaît pas, c'est le même prix. Hein.
22: Non. Tu vois, tu continues.
6: Je crois que l'important c'est de repartir sur de bonnes bases.
7: Donc voilà, donc là, on s'est réconcilié, on peut dire, avec les auditeurs.
2: Voilà, c'est clair. Sidonie, t'as quelque chose à rajouter?
7: Non, mais là, c'est terminé, Gérard.
22: Gérard.
7: Rapidement, vite.
22: C'est que je t'aime.
7: Voilà.
2: Okay.
7: Bon, bah, sur ces mots d'amour, Gérard, on va se quitter.
2: Mmh.
7: Hein, mon Gérard. Donc, tu réfléchis bien à ce qu'on vient de dire avec les auditeurs, qui t'aiment quand même, malheureusement.
2: Mmh.
7: Hein. D'accord. Donc, tu révises bien ce qu'ils viennent de te dire, et puis tu prépares deux bons débats pour la semaine prochaine.
2: Comme ça, comme je sais pas encore ce que je vais faire comme débat, bah, on attendra mardi.
7: Bah non, tu vas te démerder déjà à les préparer, hein, à penser à des débats.
2: Bah, okay. Je vais voir ce que je veux faire, c'est tout.
7: Et puis, on va se dire une bonne nuit, on va souhaiter une bonne nuit, Gérard.
2: Mmh.
7: Tu vas faire quoi, là?
2: Moi?
7: Tu vas faire quoi?
2: Là, je rentre.
7: Ouais.
2: Donc, on va retrouver Bart pour la nuit sans pub. Et...
7: Non, c'est pas Bart ce soir, c'est une jolie demoiselle, voilà.
2: Ah, d'accord, bah, comme je sais pas qui c'est, donc tu l'annonces à ma place.
7: C'est qui?
2: Je sais pas
7: comment elle s'appelle, je sais pas.
2: Bah.
7: Donc, bonne nuit, Gérard.
2: Bonne nuit. Donc voilà, je préfère prévenir tout le monde maintenant. C'est clair et net. Tout CD, tout cassette.
21: Minuit, 2h.
2: Bah, je préviens une chose. Celui qui s'amuse à balancer des conneries en remix derrière, il va virer. Quel est le... Ah, vous arrêtez, s'il vous plaît.
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23: Tout de suite, nous rejoignons Gérard.
2: Et voilà, bonsoir à tous. Bonsoir Manu, bonsoir Fildar et bonsoir Anka.
24: Bonsoir mon pote.
2: Donc, débat sur l'affaire Lady Di. Donc, en espérant que ça va mieux, ça va se passer comme d'habitude. Manu, tu commences pas tes conneries, s'il te plaît. Merci.
24: Rien fait.
2: Donc, en espérant que ça va se passer aussi bien que d'habitude, Rigo n'est pas là, malheureusement, parce qu'il doit aller pour... c'est quoi son...
24: Bah, parce que demain, il a concert avec les Sunkai.
2: Voilà, donc ça sera une case sur l'Internet. Alors, je préviens tout de suite les gens sur l'Internet. Allez-y, Molo, parce que tu... déjà, Anka...
24: Elle y connaît rien.
2: Alors, tu me retires ton stylo et ton papier, je te dis, je ne veux pas de ça.
25: Mais toi, t'en as bien.
2: Non, mais moi, c'est pas pareil, d'accord? Alors, top.
25: Okay.
2: Tu me vires toute ta saloperie.
24: Gérard, il est minuit 2, tu commences à hurler.
2: Ouais, non, mais je commence parce qu'elle a pas encore compris comment que je travaillais.
24: Ouais, tu peux lui dire gentiment, elle est nouvelle.
2: Alors, pour ça, on va accueillir
24: El Pilonos.
2: El Pilonos.
26: Hola, qu'est-ce que tal? Bonsoir tout le monde.
2: Salut, Saint-Marie.
26: L'équipe, c'est El Pilonos, j'ai 25 ans, c'est 90 FM au Sainte-Marie de la Mer.
2: Ok, salut à toi.
26: Bonsoir.
2: Merco 2000.
26: Bonsoir, c'est Marco 2000.
2: 26 ans, Paris 101.9. Parkerboul.
25: Parkerboul,
2: 23 ans, Tours, 102.8. Max sera à Tours ce vendredi.
24: Pam pam.
2: Non, au secours.
24: Oh, pardon, j'ai fait une inversion.
2: Connard. De manière, je le dirai après. Ladi, 25 ans, Paris 101.9.
24: C'est Lady, mais bon, c'est pas grave. Hein. Si tu le prononces à la française, t'as le droit.
2: Ouais. Paris 101.9, bonsoir.
0: Tu vas bien?
2: Qu'est-ce que ça peut te foutre?
0: J'aimerais bien savoir si elles vont bien ce soir.
2: Oh, ouais, tu commences pas, toi, tu vas travailler parce que sinon, je vais te dire bonne nuit tout de suite.
0: Mais je suis réveillée, Gérard.
2: Oh, tu fermes un peu ta gueule quand je parle, d'accord?
0: Mais je t'ai dit, ça va.
2: Oh, tu t'écrases. Tu t'écrases.
24: Doucement, GG, quand même.
0: Non, c'est débat, cool. Il est fou. J'aime
26: pas les filles, c'est doux.
2: Eh, je te préviens, toi, Lydie, là. Un conseil que je te donne,
0: moi, ça va, merci.
2: Ouais, mais moi, un conseil que je te donne, tu vas te calmer tout de suite, ou sinon, je vais te dire au revoir d'entrée.
24: C'est vrai, calme-toi un peu, Lydie.
2: D'accord?
0: Calme-toi.
2: Non, mais c'est toi qui vas te calmer, d'accord?
0: Calme-toi.
24: Enchaîne.
2: Bon, alors, première question. Qu'est-ce? Toi, tu fermes ta gueule aussi.
26: Ok.
0: C'est violent.
2: D'accord, Père Kierboul?
0: Mais j'ai rien dit.
2: Non, c'est, Mère
24: Gérard, c'est pas grave.
2: Alors.
26: Ok.
2: Qu'est-ce que l'affaire Lady Di? On va demander à Lady.
0: L'affaire Lady Di? C'est l'affaire Lady.
2: Bon, allez, bonne nuit à toi. Allez, bonne nuit. Allez, hop, dernière. Allez, hop, bonne nuit.
0: Qu'est-ce que l'affaire Lady?
2: Bonne nuit, Lady Di.
0: Bah, c'est l'accident, hein.
2: Oh putain, mais elle est con, celle-là, ou quoi? Allez, hop, bah, au revoir. Oh, bah,
24: c'est vrai que c'est ça, Gigi.
2: Allez, au revoir, hop.
0: Bah, c'est ça, c'est
2: Terminé.
0: Il y a un accident.
2: Allez, hop, au revoir. Allez, terminé, comme ça va plus vite avec moi. Parker Bull,
3: ouais.
2: Ouais.
3: Alors, l'affaire Lady Di, sérieusement, hein. Mm-hmm. C'est l'histoire de Lady Di qui sortait avec Dodi.
26: Mm-hmm. Et, Dodi
3: Naughty. Bon, bah, il s'est passé un truc. Mm-hmm. Et en fait.
26: Qu'est-ce qui s'est passé?
2: Merco!
3: Attends, mais on va le dire après. On va pas dire tout le débat maintenant.
26: Ok.
3: Et, ça se termine mal parce qu'ils ont fini dans un poteau sous le pont de l'Alma.
26: Ouais.
2: Ok. Merco 2000, pardon.
26: Ouais, bah donc l'affaire Lady Di, bah en fait, on essaye de prouver que c'est un complot en fait.
2: Comment? Dans quel sens?
26: Donc c'est pas sûrement un accident.
2: Mm-hmm. Ouais, mais ça,
26: c'est quelqu'un qui a saboté les freins, qui a foutu une plaque de verglas.
24: Peut-être, oui.
26: Pour non, mais c'est possible.
2: Non, mais attends, ça, on va en discuter plus tard. Et t'as pas besoin de parler de plaque de verglas, de verglas, d'accord?
26: Ok.
2: Ok, bon.
24: Surtout le 31 août. Quoi.
26: Ouais, c'est ça.
24: C'était limite quand même.
26: Mais c'est pour ça que je dis que c'est un complot.
2: Ouais, bah c'est ça.
26: Dans l'hémisphère sud.
24: Ils en ont mis une exprès.
2: Elle est piquée.
26: Elle pilonne. Et bah, c'est vrai qu'en fait, il y a eu un problème. Donc en fait, il faut savoir, essayer de déterminer c'était quoi le problème.
0: Mm-hmm.
26: Parce que en fait, il y aurait peut-être des journalistes qui seraient concernés, quoi.
2: Mais, Packer, attends, 5 minutes, attends, 5 minutes là. Elle est Packer.
0: Oui.
2: Eh, tu t'écrases un peu quand l'auditeur parle, d'accord?
3: Ah, mais c'est pas moi, je crois que c'est l'autre qui était encore là.
2: Non, non, l'autre, elle est plus là, elle est partie.
3: Ah, je suis pas sûr. Hein,
2: ouais, moi, je te dis que si. Ok.
24: Alors, El Pilonos.
26: Ouais, parce que moi, en fait, l'autre jour, voyez-vous à la télé, qu'aux infos, ils disaient qu'il y avait eu un non-lieu. Un non-lieu pour les paparazzites qui étaient sous les motos. Et en fait, il y a eu un non-lieu.
2: Quand t'as entendu?
26: C'était avant-hier, je crois.
2: Ah, c'est... C'est bizarre parce que j'en ai pas eu des échos, hein.
26: Bah écoute, tu te renseignes et puis tu verras.
2: Ouais, ben, je verrai ça.
26: Si.
24: C'est un peu tard, le débat commence. Hein.
2: Non mais on en refait
24: comme d'hab.
26: On en refait.
2: Non non, on en refait plus. C'est le dernier. Ça fait le deuxième, donc ça sera le dernier.
26: C'est le deuxième.
2: Je sais ce que je dis.
24: Ouais, c'est parce qu'il l'a répété celui-là dans sa tête. C'est pour ça.
2: Non non.
26: Mais le premier c'est sur les paparazzi. Tu confonds tout. C'est pas grave. C'est l'alcool, c'est rien.
2: Merco. Merco,
24: au revoir. Non, c'est pas Merco, mais bon, c'est pas lui.
2: C'est lui.
26: C'était pas moi, Gérard. C'était pas moi. Ah, c'est pas lui. Je confirme.
2: C'est qui?
26: C'est moi, mais bon.
2: Qui, toi?
26: On se demande.
2: C'est qui, toi?
26: Mais c'est qui, ça?
2: Tu donnes ton nom et vite fait.
26: Allez, donne ton nom, s'il te plaît.
24: Allez, donne ton nom.
2: Bah, allez, hop, tu lui dis. Hop, tu lui dis au revoir, terminé.
26: Moi, c'est Marcel. Bonsoir, c'est René.
2: Ta gueule, toi, pour l'instant.
4: Bon, c'était juste pour dire qu'on est déjà 7000, hein.
2: Ouais, mais t'as pas... J'ai compris. Quand tu parles, t'as pas besoin de faire ça, ok?
26: On a besoin.
2: Quoi?
26: C'est la prochaine question?
24: Non, bah attends.
26: Ah oui,
2: attends, Manu.
5: Oui, je voulais accueillir chauffeur masqué, bonsoir.
8: Oui, bonsoir, bonsoir à tous, bonsoir Philou.
24: Salut.
8: Bonsoir Manu.
5: Bonsoir.
8: Bonsoir Anka.
2: Fréquence, d'où t'appelles?
8: Alors j'appelle de Sodo sur Facochère, c'est dans le Vercors, 105.4.
2: Et tu te fous de ma gueule ou tu prends le train, toi?
8: Pas du tout, c'est un petit village.
2: Donc, quelle fréquence?
8: C'est 105.4.
3: Bonsoir, chauffeur mystère.
8: Voilà, on peut la choper sur la colline aussi.
2: T'as raison. Donc, t'as entendu la première question ?
9: Tout à fait, c'est l'affaire des Didi, hein ?
26: Si.
9: D'accord. Alors, bon, c'est une tragédie, Gérard. C'est
26: Tragédie humaine.
9: Humaine. C'était un couple princier qui allait au Ritz, je crois, ou à l'hôtel, et qui a pris ce maudit tunnel. Et puis on connaît la suite, Gérard.
2: Bah oui, mais de toute manière, c'est pas qui allait au Rix, comme tu dis là.
9: Non,
2: dans une Rix.
9: Le thé, il est muet.
2: Non, mais il sortait du restaurant.
26: Et toi, t'as une théorie ?
2: Non.
26: Non ?
24: Non, il a rien.
9: Il a pas grand chose, à part une fouille de fonction.
24: Bah alors c'est quoi toi, c'est quoi en fait ton histoire en fait, Gérard, qu'est-ce que tu penses en fait, toi, pour toi, qu'est-ce que c'est l'affaire les Didi,
2: cette histoire,
24: pour expliquer un peu aux auditeurs qui écoutent
2: cette histoire, ça commence à bien faire parce qu'on en parle constamment, donc maintenant faudrait que ça se termine, et c'est pour ça que
24: c'est quoi l'histoire les Didi, quel est le vrai début de l'histoire,
2: mais le truc c'est que bon, ils ont été au reste. Oh, ta gueule toi.
24: Oui, donc
2: Ils sortaient du restaurant et bon, ça
24: s'était... Et pourquoi ils étaient en train de dîner en fait, en tête-à-tête au Ritz?
2: Voilà, et après quand ils sont ressortis, bon, ils ont pris la voiture, on sait pas exactement avec
24: ce
2: combien...
24: Ce qui s'est passé.
2: Ce qui s'est passé trop exactement, bon, on sait qu'il y a eu l'accident et après, on verra ça...
24: pendant le débat.
11: Un autre jour.
2: Voilà.
24: Donc on a remis un peu en fait dans le contexte, maintenant on va essayer d'approfondir un peu le truc.
2: Alors, croyez-vous que les journalistes en ont dit trop? Et on va demander à chauffeur...
9: Je pense qu'ils ont oublié des trucs, parce que à certains moments il y avait certaines pistes. Enfin, il paraît qu'il y avait des gens sur la route. Je sais pas si t'as entendu ça, Gérard. Comme des vendeurs ambulants de yaourt, tu sais, des types assez crasseux.
2: Bon, alors chauffeur masqué.
9: Non, pas du tout.
2: Tu fermes ta gueule, c'est moi.
9: Voici la carte.
2: Au revoir. Allez. Celui-là, il aura répondu vite fait à vos questions. Parker Bull.
25: Oui. Je pense qu'en fait, les journalistes en ont beaucoup dit, mais en fait, ils savaient rien, quoi. Donc, ils ont brassé beaucoup de merde. Et puis, ils ont fait beaucoup de photos. Ils se sont fait pas mal de thunes. Et puis, résultat, on n'en sait pas plus, quoi.
2: Mm-hmm.
25: T'as d'autres questions ?
2: Pas pour l'instant, tu réponds à celle-là, après on verra les autres. C'est pas la peine de lui dire qu'a planqué l'internet.
24: Non, c'est parce que
25: je suis trop près avec le micro.
24: Oui, quand elle allume son micro, ça fait un bruit bizarre.
2: Mercos 2000.
12: Bah écoute, j'ai oublié la question, un petit trou de mémoire, ça arrive de temps en temps.
2: Tu te fous de ma gueule ou quoi là?
25: Journaliste.
24: Est-ce que
12: les journalistes en ont dit trop? Bah écoute, non, pas spécialement, ils ont dit ce qu'ils avaient à dire. Et puis voilà, ils ont diffusé quelques photos un peu hardcore, on va dire. Mais c'est tout.
2: Ouais, ok. Elle est
26: Pélonos.
2: Ouais.
26: Bah moi, je pense que, comme il était dit tout à l'heure, il y a eu non-lieu, donc ils sont pas coupables. Hein. Ils sont pas coupables, hein. La justice, elle a traité.
2: Je te demande si les journalistes en ont dit trop, je te demande pas l'histoire des motos qui suivaient.
26: Ah bon, excuse-moi. Moi, je pense que non. Honnêtement, on aurait pu faire une double page de plus.
24: Mais vous pensez pas que les journalistes, en fait, pour vendre leurs journaux, justement, ils en disent plus qu'ils n'en savent?
2: Ouais, ah, c'est si, ça, possible. Si, mais ça, Gérard, de manière, si, ça, là. Ouais, oh, 5 minutes, là.
24: Gérard répond, excusez-le.
2: Donc, pour moi, les journalistes, à mon avis, ils en ont dit beaucoup de trop et ils ont voulu essayer d'en dire trop, beaucoup. Ils ont, en fin de compte, sur cette histoire-là, bon, ça a été une décatombe pas possible.
24: Si vous avez écouté tout à l'heure, vous savez ce que ça veut dire, décatombe.
26: On a le lexique.
2: Donc, ce qui s'est produit, c'est qu'ils ont voulu faire des pages entières de journaux comme ils ont fait.
24: Alors, ils mentent.
2: Mais en fin de compte, de toute manière, on ne sait toujours pas exactement les causes exactes de l'accident. Tout ça. Donc, pour moi, ça a été un truc vite fait, bien fait. Ça a été piraté. Ça a été piraté et donc, les journalistes, ils en ont dit beaucoup de trop sur.
24: Mais comment ils font pour inventer des trucs s'ils sont pas sûrs?
2: Mais non, ben tu penses comme ils ont machiné sur des bandes,
24: ouais.
2: Donc automatiquement. Des bandes. Donc quand ça a été dit en direct.
26: Non, ça c'est Chirac, hein, la cassette.
2: Ta gueule, toi.
26: Moi je crois que le capitaine Crochet n'a pas grand-chose à voir dans l'histoire.
2: Mercos 2000, au revoir.
24: Mais par contre, Gégé, pour revenir aux journalistes qui inventent sur des sujets qu'ils connaissent pas, t'es un peu journaliste.
2: Ouais,
24: parce
2: mais
24: qu'en
2: ça...
24: fait, tes débats, tu t'inventes, tu connais rien et tu fais des débats, donc c'est un
2: non,
24: peu
2: mais,
24: pareil en fait.
2: Non, mais ça sur cette histoire-là, on va pas s'éterniser jusqu'à 2 heures.
26: Ouais, est-ce que tu crois que toutes les vérités sont bonnes à dire?
2: Mais de manière là sur cette histoire là, ça a été ils en ont fait trop même.
11: Mais c'était quoi l'histoire des bandes, j'ai pas compris ce que
2: mais
11: tu
2: non,
11: disais.
2: C'est quand ils ont été sur les lieux, donc ils ont essayé d'en savoir un peu plus vis-à-vis des responsables qui étaient sur place et en fin de compte
11: responsables de quoi? Du pont?
2: Non, sur les secours, donc ils ont interrogé des flics et les pompiers qui étaient sur place et tout. Donc ils ont voulu en savoir exactement. Et eux derrière, bon, quand ils ont fait les unes de leurs journaux, ils en ont rajouté.
11: Ah, mais
2: donc,
11: c'est leur job.
2: Ouais, mais d'accord, c'est leur job, mais ils ont pas besoin d'en rajouter comme ils ont fait. C'est tout.
26: Et quand il y a pas de guerre au Kosovo, faut bien trouver des sujets, quoi.
2: Ouais, mais attends, mais de toute manière là, sur une histoire comme ça, faut. Ouais.
11: Donc quand même, faut pas déconner. Mollo.
2: Parce que même, comme on dit, on parle de journalistes. Donc il y a même un bouquin qui est sorti là-dessus et que là-bas en Angleterre, ils sont pas d'accord.
11: Ah bon, c'est quoi le truc?
2: Je sais plus, j'ai pas le titre du. C'est le truc sur Lididi là.
11: Tu l'as lu?
2: Non, mais il est pas. Bah c'est là-bas en Angleterre.
11: Ah, oui.
2: Ouais, qui c'est qui voulait rajouter un mot là?
26: Ouais, c'est El Pilonos. Ouais. Il voulait savoir si tu penses que c'est normal parce qu'en Angleterre, il faut payer pour aller visiter la tombe de Lididi.
2: Ouais, c'est ce que j'ai entendu dire.
26: Et
2: ouais.
26: Je voulais savoir si tu trouvais que c'était normal.
2: Pour moi, non, parce que c'était quand même une personnalité.
26: Une grande femme.
2: Une grande femme qui a fait quand même qui a fait beaucoup. Parker.
13: Oui.
2: Si ça te dérange pas.
13: Quoi?
2: Si on te dérange, tu le dis, hein.
13: J'écoute. Je dis
2: non, mais pour l'instant, vous êtes que deux à l'heure actuelle.
11: Non, non, j'ai Conchita aussi qu'on peut accueillir. Ah. Bonsoir.
2: Ah, Conchita.
14: Oui, allô, Gérard.
2: Ouais, Conchita.
14: Bonsoir. Moi, je voudrais apporter mon témoignage parce que.
2: Attends, hein.
14: Oui.
11: C'est lui le chef, hein.
2: D'accord. T'appelles d'où?
14: Pardon. Je suis de Paris, j'ai 32 ans.
2: Ouais, mais je m'en fous.
14: Je suis femme de ménage au Ritz et je voudrais apporter mon témoignage.
2: Oui. J'ai pas besoin de savoir que t'as 32 ans et que t'es femme de ménage au Ritz. D'accord. Parce que ça me regarde pas du tout.
11: Non, mais c'est son témoignage qui est important. Ouais, elle est au Ritz. Elle travaille au Ritz.
2: Ça veut dire qui c'est qu'on a d'autres?
11: Bah, c'est tout pour l'instant.
2: Conchita,
26: ingénieur de
2: chez
26: Mercedes.
2: Oh, Conchita, oui. Conchita, tu permets que je termine de demander à Manu si on a d'autres personnes?
14: Oui, monsieur.
2: Bon, merci. Donc, on était avec El Pironos, Parker. Et donc, Conchita, tu voulais dire. Donc, maintenant, Parker Boule, pardon.
14: Je tiens à le préciser quand même.
2: Ouais, bon. Donc, Conchita.
14: Oui.
2: Alors.
14: Je voudrais apporter mon témoignage parce que je suis femme de ménage au Ritz. Et j'ai fait leur chambre après leur départ. J'ai découvert quand même des godes, des bouts de chinois. Et ça m'a choqué énormément. Oh.
2: C'est ça.
14: Je vous assure, monsieur.
2: Non, mais il y avait pas.
11: Non, mais. T'as dû te tromper de chambre.
2: Il y avait pas du sperme sur les draps et elle avait pas oublié quelque chose.
11: Ça m'étonnerait.
13: J'ai envie de câlin.
2: Ça commence à bien faire ces histoires. Donc on parlait des journalistes. On parle pas de sa chambre.
14: Pardon.
2: On en a rien à foutre.
14: Je me suis trompée, monsieur.
2: Qu'est-ce que vous pouvez nous rapporter de plus que
11: non, parce qu'en fait vous étiez au Ritz, vous travaillez au Ritz depuis l'affaire.
14: Depuis l'affaire, exactement.
11: Donc vous les avez vus en fait au Ritz.
14: Bah exactement, mais on ne me croit pas apparemment. Donc
11: non, mais ça c'est bon dans la chambre, c'est personnel.
2: Non, apparemment ils ont pas dormi. Ils ont été mangés.
11: Oui,
2: donc,
11: voilà.
2: Ils ont pas dormi.
11: Bah, oui. Donc tu dis n'importe quoi,
14: manger,
11: Conchita.
14: Ils ont quand même déposé.
2: Non, c'est faux.
11: Non, parce qu'ils sont partis en voiture, donc.
2: Non, ils ont pas dormi.
14: Ah, c'est peut-être la chambre.
13: Ils ont pas dormi, ils ont couché ensemble.
2: Mais
13: ils ont pas dormi.
2: Ils ont pas dormi.
13: Mais non, ils ont pas dormi.
26: Ils ont niqué comme des bêtes.
14: Donc, avant de manger, peut-être.
2: Non, plus. Parce qu'ils sont
11: explique ce qui s'est passé parce qu'ils comprennent rien les gens là.
2: Non, mais avec on était avec El Pirono. Ouais, donc tu voulais dire tout à l'heure qu'on a été coupé.
26: Moi, ils trouvaient qu'ils en faisaient un peu beaucoup pour une simple accident, hein. Moi, je sais qu'un jour il y a Sœur Marie-Thérèse, elle est tombée en mobylette, personne n'en a parlé, hein.
11: On parlait de la tombe et que c'était payant.
2: Voilà, on parlait de ça et justement
11: ça va où l'argent?
26: Est-ce que tu crois qu'il faudrait faire payer le pont de l'Alma?
2: Non, mais attends, El Pironos. Non, on va revenir là sur ce que tu disais là, sur l'histoire de la tombe, parce qu'on parlait de ce qu'elle faisait quand même.
26: Bah, donc, elle est morte.
2: Ouais, faut dire que quand même, ce qu'elle avait fait au départ, donc à l'heure actuelle, c'est toujours, ça continue toujours les.
11: Elle faisait quoi?
26: De quoi, les personnels et tout ça, là?
2: Ouais, c'est toujours repris par quelqu'un, hein, ça.
11: C'est un joueur de foot, non, maintenant?
2: Non, je sais plus, je sais pas qui c'est.
11: Mais si, c'est un joueur de foot.
2: Ouais, il me semble aussi.
11: Elle faisait quoi?
24: Ah, elle déminait, elle allait déminer, là, je sais pas trop.
11: Non,
24: où,
11: mais c'est David Ginola, non?
24: Ouais, voilà. Ouais.
2: Mais l'argent, d'après ce qui a été dit maintenant, c'est, ça reste à vérifier, à part, hein, c'est à prendre avec des pincettes. Donc, en principe, l'argent qu'ils ont récolté sur les tombes, pour aller, quand ils faisaient voir sa tombe, comme tu disais, là, El Pironos. Donc, apparemment, l'argent qu'ils récupèrent, c'est justement pour les associations qu'elle a fait.
26: Et moi, je sais que parce qu'en fait, là, c'était la Toussaint, c'était Halloween, donc c'était la fête des morts. Il y a des gens qui proposent de mettre la tête de Lady Di comme emblème de Halloween à la place de la citrouille.
2: Mais non, mais arrête de dire.
26: Que toi, t'en pensais.
2: Non, mais arrête de dire des conneries là-dessus. El Pironos, arrête de dire n'importe quoi parce que non, tu m'écoutes là.
26: C'est tout le symbole.
1: Non, mais là c'est compliqué. Je voulais quand même dire que je suis pas d'accord de faire payer les tombes.
2: Mais c'est en Angleterre. Là-bas ils font ce qu'ils veulent, c'est leur problème.
1: Acheter une Mercedes neuve,
2: mais
26: est-ce qu'on pourrait avoir un ingénieur de chez Mercedes quand même pour essayer de comprendre?
2: Non, mais ça et puis quoi encore?
26: Un mec spécialisé dans l'ABS ou je sais pas.
2: Non.
1: Gérard, qu'est-ce que t'en penses toi?
2: Mais moi je viens de dire ce que j'en pensais, c'est tout. Je suis pas d'accord et c'est tout.
1: Mais t'as pas dit pour les journalistes.
2: Mais si, bah attends, mais tu travailles là, Conchita.
1: Bah, je viens d'arriver, Gérard.
2: Non, mais Conchita, la madame, elle est pas là, hein.
1: La
2: d'accord.
1: Madame, elle est sous le paillasson.
2: Okay. Ouais, la madame, elle est sous le paillasson, d'accord. On en a assez parlé de l'histoire des journalistes.
1: Non,
24: Gérard, ça a été dit tout à l'heure. Pourquoi, donc, s'ils font payer en Angleterre, pourquoi nous, on met pas un péage entre le début et la fin du tunnel?
26: Merci, Manu.
2: Mais ça, de manière, j'en sais rien.
24: Tu vois, comme un truc d'autoroute, quoi. Tu payes 75 balles pour passer dessous, et voilà.
2: Non, mais ça, j'en sais rien. Ça, tu demandes ça au ministère des Transports ou à la DDE.
24: Comme ça, au moins, il pourrait refaire le pylône, quoi.
2: Mais ça y est, il a été refait. Ça n'empêche pas que tout le monde va se rendre.
24: Non, mais c'est dégueulasse. Ils mettent des fleurs, des autocollants.
2: Mais non, mais tout le monde se rend sur le lieu de l'accident à chaque fois. Donc,
26: c'est dangereux, c'est un tunnel quand même.
24: Tu y es allé, toi, ou pas?
2: Non, moi, ça m'intéresse pas du tout. Et puis, je m'en fous complètement.
26: T'en fous, toi, hein.
25: Mais tu faisais caca le long du pylône quand t'allais.
2: Et toi, tu fermes ta gueule par cœur. Au revoir. Hop. Tu iras sucer les boules ailleurs.
25: Pas de problème.
2: Voilà, terminé pour toi, Parker. Voilà, comme ça, ça va plus vite. Alors, quelle heure elle est?
24: Comment ça va?
2: Alors, attendez.
26: Alors.
2: Attendez.
24: Oh là, chaud, gros dossier.
2: Alors. On va demander à Anka les questions qu'il y a sur l'internet. Alors, on en est où sur...
24: Tu peux parler devant ton micro quand même?
2: On en est où sur les questions?
10: Alors, déjà, ils veulent tous savoir si t'étais sous le pont de l'Alma le soir de l'accident.
2: Je viens de dire non. Non mais attends, ça fait deux questions qu'on pose.
10: Non, tu viens
2: attends.
10: Dire non, j'y suis pas
2: j'y ai pas été. Donc j'ai pas été sur même quand l'accident.
10: Ce soir-là, tu y étais pas.
2: Bon, l'accident quand il y a eu l'accident, je n'y étais pas.
10: Non mais depuis
2: minuit 20, ça fait 20 minutes que le débat a commencé. Depuis 20 minutes, t'es en train de branler rien à foutre.
26: Donc
2: avec ton papier de merde.
10: Bah oui, mais comme
2: qu'on
10: tu
2: en a rien, on s'en fout.
10: Voilà, je suis un peu bloqué, tu vois.
2: Mais alors, mais dans ce cas-là,
24: devant ton micro, ma couille.
2: Putain, mais c'est pas vrai de travailler avec toi, hein. C'est impossible de travailler avec toi. Impossible.
10: Je peux continuer ou pas?
2: Impossible.
10: C'est impossible.
2: Ah ouais, mais pour moi, c'est impossible de travailler avec quelqu'un comme ça.
24: T'as d'autres questions, Anka, sur internet ou tu te branles encore?
10: Oui, j'ai d'autres questions.
24: Bien.
10: C'est ici, c'est en rapport. Il demande si.
24: Pas de nom de jeune fille, hein. Oui. Tu te souviens, hein?
26: Ouais.
24: Voilà.
10: Il demande si la nouvelle voiture de Gérard, en fait, c'est une Fiat Uno blanche qu'on lui aurait donnée.
26: Ok, ben continue
2: à branler sur l'internet et puis ça vaudra mieux que de dire des conneries qui tiennent pas debout, d'accord?
24: Oui.
2: Je t'ai bien dit, je t'ai bien précisé au début du débat que je ne voulais pas de saloperie
10: en attendant, on est 9448 sur internet.
24: En plus, la blanche, la voiture, elle est grise, alors.
2: 9448.
1: Elle est métallisée ou pas?
2: Et ta sœur, elle est métallisée ou pas?
1: Ma sœur, non.
2: Bon, alors, tu la fermes,
24: elle est métallisée.
2: Tu la fermes?
1: Toi aussi.
2: Conchita.
1: C'est pas moi,
2: De toute manière, c'est toi la seule fille qu'il y a, alors quand
1: c'est un mec, il a pris une voix de nana.
2: Ouais, c'est ça. Alors, Conchita, moi,
1: c'est
2: je te dis.
1: C'est pas ma voix, hein.
2: Ouais, c'est ça, Conchita.
15: Oh là, la bassine, entre les grossesses, dit dindon.
2: Qu'est-ce que c'est que ce bordel encore? C'est Christine hier, ça?
15: Savez-vous planter la chatte à la mode? Savez-vous planter la chatte à la mode de chez nous?
2: Ouais, d'accord.
24: Un petit clin d'œil pour ton ex.
2: Elle était vraiment mieux que ta nouvelle. On peut accueillir.
15: Deux abricots, ça ressemble à quoi?
24: Une couille, une paire de couilles, un sexe.
2: Bon, vas-y, Manu.
24: Manu, ouais.
6: Oui, on accueille Poussy Alfayette, bonsoir.
24: Salut Poussy.
16: Bonsoir Poussy. Salut tout le monde.
24: T'appelles d'où?
16: De Vinainville.
24: La fréquence
16: 97.8.
24: Ouais,
16: encore de Vinainville.
24: Et après Manu.
17: Attends, juste en...
24: Oui, on accueille aussi Popo Rizzi. Bonsoir.
18: Oui, bonsoir à tous.
24: Bonsoir.
18: Bonsoir Popo. C'est dur de vous choper au standard. Hein,
24: ouais. Popo Rizzi.
18: C'est la folie.
16: C'est
18: hein,
16: dur de
18: oui,
16: choper.
18: Oh oui, bonsoir Gérard. Bonsoir
16: Popo.
24: Popo Rizzi, t'appelles d'où? La fréquence.
18: Moi j'appelle de Calinette sur Sodo. C'est 105.7.
24: Eh, je te préviens toi.
18: Oui.
24: Un conseil que je te donne. Tu dis encore une connerie comme ça, je te prends même pas, je te dis au revoir tout de suite.
18: D'accord.
16: Même pas. Hein.
24: D'accord.
18: Non, mais c'est un petit amour dans le Wisconsin, j'ai le droit quand même.
24: D'accord, alors bonne nuit, au revoir.
17: Oh, mais il n'a rien dit, Gérard.
24: Gérard,
18: un petit village.
24: La fréquence.
18: Je te l'ai dit, c'est 105.7, Gérard, calme-toi.
16: Bonsoir les Calinois.
18: Voilà, bonsoir à eux.
17: On pourrait faire un petit sondage là pour essayer de, tu vois, de faire un petit résumé de tout ce qu'on a dit déjà depuis tout à l'heure.
24: Alors, avec
18: vous. On est mort de quoi?
24: Gérard, vas-y. Eh, Manu. Manu,
17: oui.
24: Celui qui vient d'arriver là, Popo Rizzi.
17: Oui.
24: Tu peux lui expliquer c'est quoi le thème du débat, parce qu'apparemment il est dans les nuages celui-là.
17: C'est Lady Di, Popo Rizzi. Voilà.
24: Bah je sais pas Manu.
19: Oh, la bassine entre les gonzesses.
24: Bon, fil d'art, bah, ça suffit avec ça, merci.
17: C'est pour ça.
24: Alors avez-vous déjà entendu parler de Lady Di? Alors 59% des gens disent qu'ils ont déjà entendu, mais En anglais seulement, ça m'étonnerait.
17: Bah non, mais elle parlait pas français, Lady Di.
24: 34% disent qu'ils l'ont seulement vu, c'était dans un bowling à l'Alma. Alors ça, c'est vraiment des sondages de merde. Alors maintenant, oui. les sondages du jeudi, on va plus les faire, ça ira encore plus vite pour moi. 20% des gens disent qu'ils étaient durs de l'entendre.
17: Non, mais j'ai pas compris, répète.
24: 20% des gens disent que c'était dur. Qu'il était dur de l'entendre après l'accident. Donc, elle était morte, donc on pouvait pas l'entendre. Donc, alors, hop.
17: Mais Gérard!
24: Hop, terminé!
17: Ah bah non, il vient de passer la fiche des sondages.
24: Il y a plus de sondages et c'est terminé. Allez, hop!
17: Par contre, GG, excuse-moi, j'ai un truc super important là. Tu sais que dans la semaine, on t'avait dit qu'on allait essayer de retrouver, en fait, Trevor Jones, le garde du corps de...
24: C'était le garde du corps ou le chauffeur?
18: L'amnésiaque. Les deux, là.
24: Non,
17: parce que il y en a un des deux qui est
24: le garde du corps. Non, le garde du corps, c'était...
17: C'était l'amoureux, Gérard, ça c'était l'amoureux, c'était l'amant de Lady Di, ça.
24: Le garde du corps,
17: c'est Trevor Jones et on l'a retrouvé. Bon, tu fais bien attention parce que bon, tu vois, il parle un peu français mais pas beaucoup. Donc tu vois, il parle aussi anglais, donc c'est un peu chaud. Trevor Jones.
16: Il a la mâchoire fracassée quand même, attention.
18: Salut l'amnésiaque.
24: Ta gueule toi, t'appelles d'où?
16: Oh! Ah, il va pas faire
24: l'alarme. Oh là là là là.
17: Attends, laissez-le parler.
24: Non, je l'ai mis tout seul. Il est tout seul. T'appelles d'où?
16: Hello. May I? Am I on radio?
17: Oui, vous êtes sur Fun. Bonsoir, oui. Trevor.
24: Bonsoir.
17: Gérard, parle-lui, oh.
24: Hello. Bonsoir, la fréquence où vous appelez. Putain, mais oh,
17: Il est anglais.
24: Non, là, je vais pas pouvoir prendre un mec comme ça. Moi, c'est pas possible.
17: Vous parlez un peu français, Trevor.
16: Ah oui.
17: Voilà.
16: Hello.
17: Bonsoir.
24: Voilà, non, terminé, allez hop. Au revoir. Allez,
17: Gérard, attends.
24: Non !
17: On a fait des pieds et des mains.
24: Non, allez hop.
17: Pour la voir.
24: J'en ai rien à foutre. Laisse tomber, allez. Ouais, c'est bon. Au revoir.
17: Non !
20: Gérard, on est.
24: Oh là là, oh putain !
20: On est 4500 depuis qu'il est arrivé.
17: Oui, allô ?
16: Mr. Cousin ?
17: Oui, c'est Monsieur Cousin, oui.
24: Ta gueule, toi, PD !
17: Non, il traduit.
24: Allez, hop, terminé, au revoir. Hop, au revoir ! Au revoir !
16: What ?
24: Attends. Oh, merde !
20: Gérard, on est deux fois plus nombreux depuis qu'il est arrivé sur IRC.
24: J'en ai rien à foutre, tu fermes ta gueule, toi, je vais dire au revoir ! Hop, terminé !
17: Non, mais attends, on s'est
24: pris la
16: tête.
24: Putain !
17: On s'est pris la tête, GG, faut l'écouter. C'est dans les gueules.
24: Voilà, moi, j'arrête le débat. Putain, mais merde ! Tu le dégages !
17: D'accord.
24: Putain,
17: c'est Max.
24: J'en ai rien à foutre. C'est tout.
17: C'est la direction qui dit.
24: Moi, j'en ai rien à foutre. C'est moi qui commande.
17: Ouais, mais bon.
24: J'en veux pas, c'est tout.
17: Putain, mais Trevor Jones, merde.
24: J'en veux pas et c'est tout.
17: Ça fait 3 semaines qu'on est sur le coup.
24: J'en ai rien à foutre.
20: C'est une exclusivité mondiale.
24: Oh, ta gueule, toi.
20: Bah, écoute.
24: Toi, ta gueule.
17: Oh,
24: mon petit avec ça, hein.
16: Il est sous médoc, le pauvre. Bien joué.
24: Bon, et on envoie un disque, on reprend après.
16: Mais non.
2: Hey, les disques là.
24: Bah deux secondes, ça arrive.
2: Ouais, ben ça doit arriver tout de suite.
24: Bon, pose la question. Attendez, il va poser la prochaine question avant de lancer le disque quand même.
0: Ouais, quand même, ce sera agréable.
2: Alors, la question, c'est comment s'est déroulé exactement l'accident? Et on se retrouve tout de suite après avec on va s'écouter Dodo Alfayet avec...
24: Répète, j'ai pas compris.
2: Dodo Alfayet avec J'ai tout perdu, ma mère Go, mon Bob et mon gosse. Et on se retrouve tout de suite après pour la suite du débat sur l'affaire Lady Di.
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5: Eh bien, gamin, il paraît que t'es une tête dans ton genre, hein.
24: Ouais, c'est pas sûr, hein.
2: Eh ben non. C'est fini pour toi, Ivanka, hein. Tu t'en vas de l'internet.
20: Alors, j'ai quand même une petite précision.
2: Non, mais moi je te dis tout de suite.
20: Non, mais attends, tu
2: permets, c'est moi qui commande, d'accord? Je viens de te dire que tu faisais plus partie des studios parce que j'ai regardé la webcam dans le bureau. Tu t'es roulé un patin avec Marco.
20: Alors, mais
2: tu
20: as continué. T'étais en train de boire un café de
2: Non, mais je vais te dire une chose, j'ai regardé la webcam.
24: La webcam.
2: Celui qui était avec nous la semaine dernière, il y a 15 jours.
24: Qui, Mathieu?
7: Non, Julien.
24: Julien?
7: Ouais, je sais pas, faudrait lui demander, je sais plus comment il s'appelle, moi.
2: Il est là, à côté, si...
20: Mais je crois qu'il veut plus bosser ici.
2: Si.

0: il connaît mieux que toi le site internet. Alors, okay.
1: Gérard, avant de partir, parce que je me sens quand même vachement concernée par ce débat, je voulais simplement.
2: Ça va, excuse-moi, on se fait la bise.
1: Ajouter un truc, c'est que t'as pas traduit les dit en français.
0: Hop dehors, toi, maintenant.
3: Ça veut dire quoi, madame?
1: Ça veut dire femme morte.
0: Ben, c'est ça, t'as raison. Allez, bonne nuit.
4: Salut, Mathieu, ça va?
0: Allez, au revoir. Au revoir.
3: Je crois qu'il veut que tu te casses.
0: Ouais, bah voilà. Alors, au revoir maintenant. Hop, dehors.
5: C'est peut-être un petit peu fort pour toi, mon petit gars.
4: Là, t'as la souris, tu peux.
0: Non, non, mais attends, il connaît mieux le boulot que toi. Il connaît mieux le boulot que toi. Il connaît mieux le boulot que toi, dehors.
1: Voilà.
6: Ah, la welcome. La welcome. La welcome.
0: Dehors.
3: Allez, dehors, Anka, tu te mangues.
0: Oh en putain!
6: Il a vomi?
3: Non, non, oh, Anka voulait lui mettre.
0: Tu te casses!
4: Tu fais quoi, ce
0: tu te casses!
3: Anka lui a fait une petite tape amicale sur l'épaule et lui en a retourné.
6: Genre, mais. Attends, elle a déboîté l'épaule aussi.
0: Bon, alors, pour s'en récupérer, El Pirogos.
3: El Pilonos.
0: El Pilonos.
6: Hombre!
0: Poussy!
6: Oui, bonsoir Fildar, bonsoir Manu, bonsoir
3: Mathieu,
6: Mathieu Mitchell,
3: bonsoir Poussin,
7: bonsoir,
6: bonsoir Thomas,
0: et Poporis.
6: Oui, non, c'est pas Poporis, c'est Poporizzi.
0: Quoi?
6: Poporizzi.
3: Poporizzi.
0: Ok, j'ai compris. Oui. Bon, la question, vous l'avez entendue, donc
6: non.
0: J'arrête.
6: Non, non.
0: Eh, vous, eh, pour la, eh celui qui rigole comme...
6: Eh, qui glousse.
0: Bon, toi,
6: Il y a de la dinde.
0: Bon, ce Manu, tu m'attrapes le. Tu m'attrapes Poporis.
6: Il est
0: retour.
8: Monsieur Cruzan. Monsieur Cruzan. C'est Monsieur Jones on the phone. Are you here? Monsieur Cruzan.
0: Merde à toi, je t'emmerde.
8: Non,
3: mais attends, c'est très mort.
0: J'en ai rien à foutre, il se tire.
8: I have some
0: Manu, tu me Manu, tu me retires ça de l'antenne, s'il te
6: plaît.
3: J'ose pas, tu vois, ça me fait.
0: Tu me retires ça de l'antenne, s'il te plaît, je ne continuerai pas le débat.
8: Je peux parler pas bien.
0: Non.
3: Tu vois, on fait des efforts.
8: Parce que je français mal, mais...
0: Moi je m'en fous, on va le laisser parler tout le long du débat.
3: Est-ce que vous avez un truc à dire sur Diana, Trevor? Rapidement, parce que
0: ouais.
3: Gérard doit faire son débat.
8: Ah oui, je veux dire des choses sur
0: Gérard, Diana. J'en ai rien à foutre, je n'en veux pas sur l'antenne.
8: Mais pour...
0: Je n'en veux pas sur l'antenne.
8: Monsieur Cruzan.
0: Je n'en veux pas sur l'antenne.
8: Monsieur Cruzan.
0: À trois, je me tire. Merci. Et tu lui dis au revoir complètement. Je ne le veux plus sur l'antenne.
3: Ok.
0: Voilà. Alors.
3: Monsieur Cruzan.
0: Ouais, bah, toi, tu fermes ta gueule.
3: J'ai pas dit ton nom, j'ai dit Cruzan.
0: Ouais, ouais.
6: Monsieur donc. Cruzan. T'as bien fait de le virer, Gérard. C'est un
0: légume. Alors. La question avant le disque, parce qu'il y en a qui n'ont pas compris.
6: Ouais.
0: C'est comment s'est déroulé. Exactement, l'accident. Et on va demander à Poporizzi, là, je sais pas quoi, là.
6: Oui, Gérard. Bah, de par mon métier, parce que je suis un paparazzi. De toi, t'appelles ça paparazzi, mais c'est paparazzi, hein, le terme technique.
0: Mm-hmm.
6: Bah, j'ai pu tirer quelques photos, en fait, du carnage, hein, on peut appeler ça comme ça. Il y avait des morceaux de chair partout, hein,
7: la boucherie,
6: sang,
7: ouais.
6: Du sang princier un petit peu sur les pavés, un petit peu partout. Et donc, bon, les photos sont un peu floues, mais, ce que j'ai vu, Gérard, je vais pas te choquer, hein.
0: Non mais dis,
3: sauf t'as pas dit, hein.
6: Non mais c'était, ça ressemblait à une fellation si tu veux, hein.
0: Ouais, fous-toi bien de la gueule du monde, toi.
6: Bah écoute, et même il paraît que ces derniers mots c'était, tu préviens quand tu craches.
0: Ouais, bah moi je te préviens que je te dis au revoir.
6: Non,
0: moi je te dis au revoir.
6: Gérard,
0: je te dis au revoir.
6: J'ai mes sources.
0: Je te dis au revoir. Voilà,
3: ça y est.
0: Hop.
9: Par contre, GG, on a quelqu'un qui voulait réagir, donc on accueille Monsieur Mazur, bonsoir.
10: Oui, bonsoir Monsieur Gérard, c'est Monsieur Mazur au téléphone.
3: Bonsoir Monsieur Mazur,
10: bonsoir.
11: Bonsoir.
10: Comment allez-vous Monsieur Gérard? C'est un plaisir de vous réentendre.
0: Ouais, ben moi ça me fait pas plaisir parce que vous avez encore saccagé le débat comme d'habitude.
10: Bon, écoutez, non, ça s'est très bien passé.
0: De toute manière, je vous laisse que une demi-heure d'antenne, pas plus. Hein,
10: absolument, je suis d'accord.
0: Donc, la question, vous l'avez
3: devant
0: entendu.
3: Devant ton micro, Gérard, merci.
0: Vous avez entendu la question?
10: Mais absolument pas, j'étais au standard, monsieur Gérard. Écoutez,
0: alors, comment s'est déroulé l'accident? Et je demandais à monsieur Poussy.
11: Poporodi.
0: Non!
11: Non, Poussy.
6: Alors, Poussy Alfayette, s'il te plaît.
0: Poussy, j'en ai rien à foutre.
11: Ok. Bah écoute, les conditions de l'accident, moi j'aurais entendu dire qu'il y a quelqu'un qui a laissé un morceau d'acajou sous le pont de l'Alma, près d'un poteau.

0: T'as quelque chose à rajouter, Lady Anal?
1: Non, pas du tout. Lady Dianal.
0: Pardon, Lady Dianal.
2: Donc, tu voulais rien rajouter d'autre à ce que Cosette t'avait.
1: Oh non, je pense que t'as fait le tour de la question, mais moi, je vois plus un complot de la reine, mais.
2: Non, mais ça, on pense.
0: Ça,
2: tout
0: on
2: monde,
0: en parlera tout à l'heure.
2: Tout le ouais. monde pense
1: on
2: que.
1: On va pas y revenir. Hein.
2: Tout le monde pense qu'il y a eu quelque chose, mais bon, on ne sait pas. Hein.
1: Parce que oui, il paraît qu'elle est enceinte en plus.
2: D'après ce qu'elle t'a dit. Hein, mais.
0: J'ai l'écho de Gérard, oui.
2: C'est ça. Mais ça, tout ça, c'est des conneries. Donc, à votre avis, comment les gens ont réagi après la nouvelle là? Donc, on va demander à
0: la nouvelle, c'est-à-dire la mort, enfin ouais. l'accident.
2: Bah ouais, la
0: parce
2: nouvelle.
0: Qu'en fait, quand on a appris l'accident, on savait pas encore qu'elle était morte.
2: Ouais. Non, non, hein non, mais ça, on va.
1: On savait même pas que c'était elle en fait au début.
2: Ah ouais, mais si, tout le monde le savait parce que tout le monde l'avait repéré parce que rien, parce que comme Cosette a disait, fallait voir aussi tous les journalistes qui l'ont suivi après. Hein.
1: Ah bah non, mais c'était pour avoir un gros média. Hein.
2: Bah ouais, mais ça, ils ont voulu aller un peu trop loin sur la vie privée de la Didi. Hein.
1: Ouais, mais les sauveteurs quand ils sont arrivés, ils savaient pas que c'était elle.
2: Bah apparemment aussi. Hein.
1: Ah si, c'est un
2: intérêt. Bah si, parce que ils l'ont suivi dès qu'ils sont. Qu'est-ce que c'est que ce bordel là?
3: Putain, mais
2: ça commence à bien faire ces conneries là.
4: Gérard?
2: Ouais.
4: Moi je voudrais répondre à cette question parce que.
2: C'est qui? Ah mais merde! Putain, mais.
3: Mais
2: vous êtes deux PD là, vous allez me saboter le débat ce soir ou quoi?
3: On a rien fait, Gigi.
2: Bon, allez, tu me vires l'a dit, là, ce 201.9, là.
5: Non, c'est pas moi, Gérard.
2: Terminé,
5: au revoir.
2: Au revoir.
0: Ça y est, il est parti.
2: Alors, qui c'est qui voulait rajouter une chose, là, sur la question, là?
4: Alors, moi, je voudrais répondre à la question.
2: Qui?
4: C'est Cosette. Lorsque j'ai entendu à la radio, j'étais effectivement dans ma voiture en train de revenir de mes vacances de l'Espagne. Mmh. Et j'ai entendu, donc c'était le 31 août.
2: Là, s'il te plaît,
0: c'est
2: tu
0: pas moi qui plaît, Manu, mais mec, la meuf.
4: Et donc j'ai entendu effectivement qu'elle venait d'avoir un accident.
2: Mmh.
4: Et lorsque je l'ai entendu, ça m'a fait un choc. Mmh. Que j'ai failli me prendre la voiture d'en face et j'ai eu de la chance quand même. Hein.
2: Ah, tu veux déjà réagir, à votre avis, comment les gens ont réagi après la nouvelle?
4: Moi j'ai réagi comme ça.
2: Ah d'accord, je croyais que tu voulais réagir, tu voulais rajouter quelque chose sur la question 3, c'est pour ça que...
4: Non, elle est passée cette question, on va pas y revenir quand même,
2: bon,
4: on va pas passer
2: ouais.
4: notre vie là-dessus.
2: Mmh.
4: Donc je disais que j'ai réagi très très mal,
2: mmh.
4: c'est-à-dire que j'ai failli moi-même avoir un accident.
2: Mmh.
4: Et j'ai eu de la chance, je me suis pas pris le j'étais pas sous un pont, moi j'étais sur l'autoroute, hein.
2: Mmh.
4: Je revenais de mes vacances d'Espagne.
1: Je peux parler, là.
5: Monsieur Gérard, permettez-moi d'intervenir.
2: Attends, monsieur Mazur.
4: Non mais laissez-moi terminer quand même, ouais, soyez poli. Et donc je revenais de mes vacances de l'Espagne, et effectivement j'ai eu une réaction vraiment très très brutale.
2: Mmh.
4: Et donc, je pense que d'autres personnes ont eu cette réaction aussi. Hein. Après, ça dépend des choix, des pensées, des avis, des...
0: Mmh. Mais ça... Quand on a appris la nouvelle, moi, parce qu'on était en Corse avec Max, on se disait, mais c'est pas possible. Tu sais, on n'y croit pas.
2: Non, mais
4: exactement,
2: ça.
4: Exactement.
2: Mais tout le monde n'y a pas cru, mais c'est quand on a vu l'état de la bagnole. Bon, personne n'y a cru aussi.
0: Non, hein. On voit l'état de ta bagnole.
2: Mais ta gueule, avec ma bagnole, tu verrais celle de ta mère. Ils y ont esquinté les clés, ils y ont esquinté.
0: Je sais.
2: Non, non, mais ils y ont balapré sa bagnole.
4: Oh là là.
2: Qui vient de dire ça là?
0: C'est bizarre.
6: Bah, Cosette,
0: bizarre.
6: C'est pas cool. Hein.
2: C'est bizarre cette histoire.
6: Eh bien, gamin, il paraît que t'es une tête dans ton genre. Hein.
2: Alors, la Dianal.
0: Lady Dianal.
1: Bah, moi, j'ai réagi. J'en avais rien à foutre en fait, parce que j'étais en plein drame sentimental.
2: Bon, bah d'accord. Alors, si t'en avais rien à foutre.
1: Non, mais attends, je vivais quelque chose de dramatique dans ma vie. Donc, si tu veux, la mort de Lady Di, je m'en foutais un peu. Bon, c'est après hein, que je me suis rendu compte. Mais sur le coup, ça m'a rien fait.
2: Ça t'a rien fait? Tu faisais quoi avant? Quand t'as su ça?
1: En plein drame sentimental.
2: C'est-à-dire?
1: Je voulais me faire guélard, j'avais autre chose à penser qu'à la mort de Lady Di.
2: Ah bah d'ailleurs, c'est pas mal, toi. Ouais, Manu!
7: Oui, quoi?
2: Un auditeur?
7: Oui, ouais, Elton Jean, bonsoir.
8: Oui, bonsoir à tous. Bonsoir Gérard.
2: Bonsoir
8: Monsieur Jean. Bonsoir Monsieur Mazur.
5: Bonsoir Monsieur Jean.
8: Bonsoir les filles, bonsoir Philou.
0: D'accord. Bonsoir. Salut Elton Jean.
8: Elton Jean, chanteur à texte.
0: Oui, Kandal.
7: Tout ça, Kandal.
2: Ta fréquence.
8: Ah, c'est 105.3.
2: Putain, quand je demande les fréquences...
8: Ah, excuse-moi Gérard,
0: c'est instinctif, vous arrivez à l'antenne, la fréquence, boum, on perd pas de temps là.
2: Bon alors Elton Jean, là, tu veux...
8: Oui, alors je veux réagir, en fait, c'est tu veux me parler de la réaction que j'ai eue...
2: À votre avis, comment...

0: quand les gens ont réagi après la nouvelle?
1: Bah en fait, il me semblait que c'était un dimanche. Moi, je me suis réveillé, j'ai mis la télé. Bon, ils parlaient de ça sur France 2, je crois.
0: C'est pas la peine de préciser les chaînes de télé. D'accord, et puis, c'était pas un dimanche, c'était un samedi.
1: C'était un samedi?
2: Ouais, je suis pas sûr.
1: J'étais sorti un vendredi soir, la veille, je m'étais un petit peu torché la gueule.
0: Ouais, mais ça change pas.
1: Pour tout te dire, Gérard. Et en fait, bon, vendredi, j'ai vu ça le matin, donc j'ai pas été choqué du tout. J'ai zappé sur la 6 et j'ai acheté un lot de poils.
0: Bon, alors, moi, je vais te dire une chose.
1: Non, mais écoute, tu me demandes.
0: Non, mais attends. Je t'ai dit, tu ne cites pas les chaînes téléphoniques, les chaînes d'antenne. Donc, dans ces cas-là, comme tu as acheté des poils, sais ce que tu vas faire? Tu vas aller te faire cuire une omelette et je te dis au revoir.
1: Après, je me suis fait une fricassée en regardant le soir.
0: Au revoir. Hop. Terminé.
3: Justement, par rapport à ce qu'il disait, parlant d'M6, parce que nous, on a récupéré un sondage où il y a 33% des gens qui ont pris la nouvelle.
0: On s'en fout!
3: Grâce aux 6 minutes d'M6, quand même.
0: On s'en fout!
4: Et il y a 23% des gens qui répondent qu'ils l'ont appris sur Skyrock.
0: Et il y a 50% des gens qui disent que vous êtes deux connards.
3: Mais c'est vrai, c'est des infos.
0: Vous me faites chier avec ça.
5: Gérard, c'est Cosette.
0: Ouais.
5: C'est vrai que la plupart des gens dormaient. Ceux qui allumaient la télé ou avaient la radio l'ont appris par rapport à la radio et à la télé.
0: Ouais, mais faut dire.
3: Comment veux-tu qu'ils l'apprennent autrement?
5: Bah oui.
0: Mais même, vu alors que ça s'est passé, de toute manière, tout le monde l'a su dans le journal de la nuit.
5: Moi, j'étais dans ma voiture, il était 3h du matin.
3: Ouais, mais c'était à la télé quand même.
5: La radio.
0: Non mais à 3h
3: de la nuit, c'est pas la nuit. Le mec est à Marseille.
0: Et les flashs. Et les flashs d'info.
3: C'est sur la télé ou la radio.
4: Ça s'est passé beaucoup plus sur le matin que ça. Ça s'est passé vers 5h. Hein. Parce que moi je me souviens, il y a eu le flash de Laurent Bosset à Fun.
0: On s'en fout.
4: À 5h30.
0: Bon Manu. Enfin,
4: j'étais là.
0: Manu, tu fermes ta grosse gueule.
4: Non mais c'est
0: tout. Tu fermes ta grosse gueule.
4: C'est pas de la vanne.
0: Tu fermes ta grande gueule.
4: D'accord. Sinon il y a 18% des gens qui répondent que tu devrais te dénoncer.
0: Il y a 18% qui disent que t'es un gros con parce que je t'ai dit fermer ta gueule.
4: D'accord.
0: Voilà.
5: Bravo, Monsieur Mazur.
3: Monsieur Mazur.
6: Oui, alors écoutez, je pense que comme la majorité des Français vaquaient à leurs occupations lorsque le drame est arrivé, moi-même, j'étais tranquillement à la maison, je dégustais quelques sushis, ruges ou froid d'abord.
0: Monsieur Mazur.
6: Monsieur Gérard.
0: Un conseil que je vous donne.
6: Absolument.
0: Si, parce que c'est comment réagit les gens, donc on va en parler. Monsieur Mazur, encore une connerie comme ça. En précisant ce que vous avez dit,
3: Monsieur Mazur.
6: J'ai juste donné mon adresse, écoutez.
0: Ouais, ben, dans ce cas-là, au revoir.
6: Au revoir. Qu'on ne donne pas la vôtre, je trouve que vous pourriez être un peu plus tolérant.
3: Il fait ce qu'il veut, Gérard.
0: Au revoir.
6: En
4: tout cas, Gérard avait dû une demi-heure, il est arrivé à minuit 26, il est 1h03, c'est nickel.
0: Au revoir. Voilà, il continuera demain. Donc, alors, moi, je vais lire un truc vite fait parce qu'on va pas s'éterniser. Donc, cette semaine, dans une revue, donc, psychiatrique anglaise, le taux de suicide a augmenté de 17% dans les mois qui ont suivi le drame. Cette augmentation atteignant 33% chez les femmes et jusqu'à 44% parmi celles entre 25 et 44 ans. Voilà.
3: C'est rien compris.
0: Entre l'Angleterre et le Pays de Galles.
3: Alors, tu veux dire qu'après la mort de Lady Diana, les gens sont plus suicidés.
0: Ouais.
3: Parce qu'ils étaient trop malheureux.
0: Voilà. Parce qu'ils ont perdu. Oui.
5: Psychomatique.
0: Ouais, mais ça, il y a 17% des gens, donc parmi elles, il y a une augmentation de 33% chez les femmes et jusqu'à 40% parmi celles de entre 24 et 44 ans, c'est entre l'Angleterre et au Pays de Galles. Hein.
5: Est-ce que t'as pensé au suicide, Gérard?
0: Non, personnellement, moi non.
5: Ouais, moi non plus.
0: Donc voilà. Alors, on va se faire une pause musicale.
3: Oui, mais
0: on se retrouve après pour la suite. Hein.
5: Gérard,
0: oui.
5: Juste avant, mais pourquoi t'as pas pensé au suicide?
0: Non, parce que moi, ça m'intéresse. Moi, personnellement, je m'en fous.
5: Et pourquoi?
0: Bah, moi, personnellement,
3: ça t'a pas fait plus de mal que ça.
0: Moi, ça m'a fait ni chaud ni froid, puis c'est tout, hein.
5: Bah, pourquoi t'as pas pleuré comme ça?
0: Ah non, pas du tout, hein. Non, mais moi, ça m'a rien fait, hein.
3: C'était quand même une belle femme.
0: Ouais, mais d'accord, mais personnellement.
3: Il a pleuré pour Dodi, hein.
0: Non, même pas.
3: Il a pleuré pour la voiture.
0: Merci pour le Larsen. Un disque, et puis on se retrouve. On va se retrouver après.
3: Avec plaisir.
0: Oui, mais si je pouvais avoir l'affiche.
3: Bah ouais, attends.
0: Donc, alors, la question 5, c'est pensez-vous que la faute vient du chopper, et on va se retrouver tout de suite après.
3: Non, bah, je pense qu'on.
4: Ouais, on va la sauter.
3: Non, saute là, parce qu'on en a parlé tout à l'heure.
0: On est déjà venu dessus.
3: Ouais.
0: Alors donc ça va aller encore plus vite. Alors en 6, pensez-vous qu'il est facile d'être une personne célèbre et d'être harcelé de cette manière par les paparazzis. Et on va s'écouter Patrick Dumont, Patrick Dupont de l'Alma avec l'ABS en option. C'est con, hein, tout de suite.
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0: Et voilà, donc on venait de s'écouter Patrick Dupont de l'Alma avec l'ABS en option, c'est qu'on... Donc on récupère...
3: Donc c'est le débat toujours sur les Didi, voilà. Bien sûr, l'affaire, hein, la grande affaire. Gros dossier, comme dirait Gérard. Maintenant.
0: L'affaire les Didi, donc ça, c'est la suite. Hein. Donc on recueille Cosette.
3: Attends, excuse-moi, c'est moi.
0: Oui. Cosette.
7: Oui.
0: Rebonsoir.
7: Rebonsoir, Gérard.
0: La Didi Anal.
7: Ouais, rebonsoir, Gérard.
4: Et donc, on a aussi Dicise la pute. Bonsoir.
8: Ouais, bonsoir.
7: Bonsoir, Dicise.
8: Bonsoir, tout le monde. C'est Dicise la pute. Bonsoir, GG.
0: Bonsoir. T'appelles
8: Alors, on écoute. On écoute Fun sur 119.9. C'est sur Mon Pilon sur Blédo. Bonsoir, tout le monde. Bonsoir, l'équipe.
3: Salut.
8: Salut.
3: Salut, Dicise.
8: Salut.
7: Donc, ma grande.
0: Alors.
8: Monsieur Cousin. Hello.
7: Hello.
8: C'est moi. This is Trevor. Monsieur Cruiser. You hear me?
7: Gérard.
0: Hey.
7: Est-ce que tu veux que j'essaie de discuter et traduire?
0: Non, ça m'intéresse pas. Donc
3: non, mais si tu peux traduire, oui. Ce serait bien que tu puisses traduire ce que dit Trevor rapidement. Oui, vas-y.
4: Au
3: Monsieur
4: après,
3: Trevor, allez-y. Come on. Come on, girl.
8: Hello.
7: Hello.
8: Hello.
7: What do you want?
8: Is there someone to translate?
7: Do you want to fuck me? Yeah.
8: To?
7: Yeah.
8: To fuck who?
7: Yeah.
3: Allez-y, Monsieur Trevor, essayez de vous.
8: Yeah. Parce que j'ai problème le mâchoire.
3: Yes, oui, on le sait, oui. Yes.
8: Yeah. So I wanted to say to Monsieur Cousin.
7: Yeah.
8: If
7: Monsieur Cousin.
8: He wants
0: Cosette.
8: To sell his car.
0: Voilà, hop.
3: De quoi? Qu'est-ce qu'il a dit, Cosette?
7: Il t'explique en fait qu'il est tout à fait d'accord avec nous que c'est un sujet de médias. Hein.
3: Oui.
7: Voilà, et c'est vraiment un assassinat pour lui. Hein.
0: Ouais, bah peut-être, mais bon, on s'en fout.
8: Monsieur Cousin. Monsieur Cousin.
0: Bon, ouais, c'est la dernière fois que
8: I'm very interested in buying.
7: Bon. Oui, donc c'est très
8: intéressant. R14, R14, monsieur Cousin.
7: Voilà, votre sujet est très intéressant, monsieur Gérard.
8: J'ai acheté.
7: R14.
3: Yes. Oui, monsieur Trevor. Merci beaucoup. Merci, monsieur Trevor.
0: On en a rien à foutre, il se tire.
8: Il veut t'acheter ta femme, putain.
0: Toi, tu la fermes parce que tout à l'heure, toi, tu as retourné au standard vite fait, toi.
8: Il a dit R14.
0: Allez hop, Dizzy Pute.
8: Oh bah non,
0: Dizzy Pute, au revoir. Hop, terminé pour toi.
4: J'ai quelqu'un d'autre, j'avais quelqu'un sous le coude. Star Pute, bonsoir.
7: Bonsoir, Star Pute.
8: Bonsoir.
3: Ça tourne autour de la pute. Hein.
4: Ah bah je ne sais pas, ouais, c'est pas de ma faute.
0: Fréquence.
3: On va penser à d'autres noms.
8: 85.7.
0: Putain, quand je dis bonsoir, que je demande les fréquences, je veux que ça aille vite parce que je veux pas m'éterniser là-dessus.
8: Ok, le gars.
0: Bon, alors la question c'est, pensez-vous qu'il est facile d'être une personne célèbre et d'être harcelé de cette manière par les paparazzis, star pute?
8: Bon, écoute...
0: Ça va plus vite.
8: Exactement. Bah ouais, je pense que c'est ça ennuyant, tu vois, parce que bon, t'as des journalistes...
0: Non mais, tu parles un peu plus fort, mieux devant toi.
8: Je dirais que c'est assez chiant d'avoir toujours des paparazzis qui courent derrière toi, en moto, en voiture, c'est intenable à longue, quoi.
0: Mmh. Là, ouais, mais en fin de compte, tu reviens comme on disait tout à l'heure sur l'histoire de comment s'est déroulé exactement l'accident. En fin de compte, hein.
8: Voilà.
0: Et sur l'histoire aussi des journalistes. Donc, je te demande autrement comment que ça s'est passé.
8: Comment que ça s'est passé? Bah, ils sont harcelés, c'est tout.
0: Bon, ok. La Didi Anal.
7: Je pense que c'est normal parce qu'ils ont une vie publique et que tout le monde doit savoir ce qu'ils font.
0: Ouais, mais c'est un peu compliqué. Cosette.
7: Oui, alors moi je dirais qu'en fait les stars sont harcelées par les paparazzis parce que surtout les paparazzis traitent les stars de chiennes de garde. Je sais pas si tu as entendu ça à la télé.
0: Mmh.
7: Elles sont traitées de chiennes de garde.
0: Ouais,
7: alors
0: mais
7: ce sont que des stars publiques.
0: Ouais, mais ça de toute manière ça a toujours été comme ça, hein, maintenant.
7: C'est dégueulasse.
3: Mais pourquoi
7: dégueulasse.
3: Parce qu'on est connu. Tu vois, on est obligé d'être harcelé par les mecs qui te prennent en photo.
0: Mais ça, c'est dégueulasse. On n'y peut rien, malheureusement.
3: T'es un peu connu déjà, et tu vois, il y a des mecs qui te prennent en photo sur ton boulot et qui balancent ça sur des sites.
0: Mais c'est
3: chiant, on a plus de vie privée.
7: On va t'appeler chien de garde après, méfie-toi, Gérard.
0: Mais ça, de toute manière, on peut rien y faire contre ce lascar qui s'amuse à faire des conneries comme ça, et c'est tout. Hein. Ouais, Mathieu.
9: Bah justement, moi j'ai une question, comme toi, t'es quand même connu, quoi, Fun et tout. Bah, savoir si toi, dans ta R14, t'étais jamais harcelé et tout par des papas.
0: Pour l'instant, jusqu'à maintenant, non.
8: Donc,
7: pas parasé.
0: Star pute.
8: Oui.
0: Star pute.
8: Oui.
0: Un conseil que je te donne.
10: Oui.
0: Tu arrêtes de dire les noms du magazine ou sinon je vais te dire au revoir tout de suite, toi.
10: Très bien.
0: Ok.
10: Très bien.
0: Bon. Alors, qu'est-ce que. J'en étais où là-dessus? Bah, j'avais répondu que c'était un peu dégueulasse, ça.
5: T'as donc, comme moi, en fait. Hein.
0: Ouais. Manu.
11: Oui, je voulais accueillir à la place de Dicis la pute Benjamin Dutour. Bonsoir.
12: Oui, bonsoir.
5: Bonsoir Benjamin.
12: Bonsoir messieurs, bonsoir, bonsoir mesdames, messieurs. Bonsoir tout le monde. Bonsoir, c'est Benjamin Dutour. Benjamin Dutour. J'appelle de Paris 101.9. Je suis ingénieur technico-commercial chez Mercedes France.
0: Ah. Bah, c'est une bonne nouvelle.
12: J'appelle car je ne suis pas très très très content de la tournure que prennent les événements.
5: Ah.
12: Il faut savoir, monsieur Gérard, que vous prenez quand même de gros risques à parler de cette histoire. Parce qu'il y a une instruction judiciaire en cours.
0: C'est bizarre parce que personne, on n'en entend plus parler de ça. Hein.
12: Il faut savoir que c'est toujours aux assises, monsieur Gérard. Hein. Et donc je pense que la tournure que prend votre débat ne fait pas vraiment une bonne publicité pour l'image de Mercedes France.
11: Mm-hmm. Justement, vous pouvez peut-être expliquer de votre côté.
0: Manu, c'est pas toi qui fais les débats, c'est moi.
11: Ah d'accord, pardon. Je me suis emporté, excuse-moi.
12: Monsieur Gérard, nous tenions, moi je vais vous expliquer quelle est la position de Mercedes France au sujet de ce malheureux incident.
11: S'il vous plaît, oui.
0: Manu, tu fermes ta gueule. Excuse-moi. Nous, une bonne fois pour toutes.
12: Monsieur Gérard, pour nous le problème vient de la rupture d'un joint défectueux de l'ABS. Est-ce que vous savez ce qu'est l'ABS, monsieur Gérard?
11: Certes, mais en ligne droite.
0: Oh, ta gueule, Manu!
11: En ligne droite, ça peut pas arriver, un truc comme ça.
0: Benjamin, pour l'instant, c'est moi qui commande le jeudi, donc
12: t'as pas. Monsieur Gérard, vous n'êtes pas en position de force en ce moment.
0: Bon, alors, Benjamin, Benjamin, bonne nuit, au revoir.
11: Benjamin, la pute. C'est Benjamin Dutour. Benjamin Dutour.
0: Au revoir.
11: Non, mais ce qu'on peut se demander comme question, c'est en fait, est-ce que c'est pas.
0: On s'en fout.
11: Non, mais je suis d'accord.
0: Je vais pas revenir, je vais pas passer le restant de la.
5: Non, mais Gérard, ce qui est intéressant, c'est savoir, monsieur Mercedes, pourquoi il n'y avait pas d'airbag.
0: On va pas revenir sur comment s'est déroulé l'accident.
11: Gérard, mais non, c'est pas ça le problème.
0: On va pas s'éterniser là-dessus, j'en ai ras-le-bol.
11: Monsieur Dutour, excusez-moi deux secondes. Est-ce que c'est pas, en fait, une espèce de complot d'autres marques de voitures contre vous
12: Non. Apparemment, d'après ce qu'a révélé notre enquête balistique.
0: Ouais, c'est ça, votre enquête balistique, et pourquoi pas mon cul,
11: trou balistique.
12: Écoutez-moi, monsieur Gérard.
0: Oh, mais merde!
12: Il faut savoir que la boîte noire a parlé parce que.
0: Ouais, la boîte noire, elle n'existe pas dans les Mercedes, elle est dégagée, au revoir! Au revoir!
12: De bord,
0: au revoir!
12: Que le chauffeur faisait mieux.
0: Et votre connerie, au revoir! Au revoir!
11: Moi, je voulais savoir si elle avait les vitres électriques.
0: Et ta sœur, elle a les vitres électriques?
5: Il y a combien de chevaux?
0: Oh, ta gueule, toi! D'accord?
5: Oh, sois gentil.
0: Bon, maintenant, c'est terminé avec cette histoire parce que je commence à en avoir plein de cul des connards qui.
11: Ça, généralement, plein de cul
5: comme ça.
0: Bon, est-ce que le troisième...
11: On en était où, là?
0: À la septième.
11: C'était quoi la question où on était, là?
13: Des célébrités, là.
11: Non, mais ça, c'est intéressant, ça.
0: Ah, oui. Mais ça y est, c'est fini.
11: Mais pourquoi
0: Oh, tu fermes ta gueule avec tes pourquoi, tu me fais chier, d'accord?
13: Moi, j'ai une histoire avec, là, sur Internet, avec la famille royale.
11: S'il te plaît, Mathieu, je t'excuse.
13: Donc, de la part de Easy Love. Donc, comme quoi, il y aurait le prince Charles qui aurait eu aussi un problème. Lui, ça serait en carrosse. Il serait fait bouffer les couilles par un cheval.
0: Ouais, c'est des conneries, encore.
11: Oh, Mathieu, t'es nouveau, tu sais pas encore.
0: Bon, allez, septième. Est-ce que le 13e poteau de l'Alma est la cause de la mort de la Didi?
11: La Didi.
0: Star pute.
11: Bon, écoute, moi, je pense pas, déjà.
0: Ta gueule à toi, gros con.
11: D'accord.
14: Moi, j'aimerais bien savoir ce qu'en pense Manu, en fait.
0: Bon, toi, tu fermes ta gueule ou je te dis au revoir, toi?
5: Eux, ils répondent jamais.
0: Non, mais eux, ils ont rien à dire. Ils font leur boulot au standard et c'est tout. C'est avec vous que je discute, c'est pas avec eux.
5: Mais ils ont des idées aussi.
0: Non, mais eux, quand ils actent, c'est pour dire des conneries, alors.
5: Moi, je suis d'accord avec Gérard. Hein. Moi, je vais répondre à la question.
14: Non, toi, tu as terre.
0: Mais toi, Star pute, c'est pas toi qui commande, d'accord? Ou sinon, tu vas dégager.
14: Ok, la putain.
0: Ok, alors, Star pute, au revoir. Allez, hop. Alors,
11: excuse-moi, tu as viré Star Pute, hein, tu as bien fait. On accueille donc Momo à la place, bonsoir.
15: Oui, bonsoir, c'est Momo, bonsoir à Toulouse.
5: Bonsoir Momo.
0: Fréquence.
15: Ça va bien, c'est 105.4.
0: Combien?
15: 105. Point 4. Voilà.
0: Alors
15: les Didi, tout ça, comment ça se passe?
0: Oh putain, mais il va s'affirmer sa gueule, lui. Il va pas commencer parce que sinon il va retourner au standard tout de suite, lui.
15: Autant pour moi, Gérard.
0: Cosette, alors c'est toi qui voulais réagir tout de suite?
5: Tu peux répéter la question, s'il te plaît, parce qu'avec tout ce brouhaha, j'ai rien compris.
0: Est-ce que le 13e poteau de l'Alma est la cause de la mort de Lady Di?
5: Mais bien sûr que non, c'est la voiture blanche qui est la cause.
0: Mmh. Ouais, mais ça, on en a assez parlé tout à l'heure. Hein.
5: Bah oui, bah moi je suis pas d'accord, c'est pas la cause.
15: Moi, si je peux me permettre, Gérard.
0: Attends, pour l'instant, je t'ai pas adressé la parole.
7: C'est pas le troisième poteau qui a fait que son cerveau a sauté, hein.
0: Non, mais ça, de toute manière, il y a des trucs, on va en parler
7: bien
0: là.
7: Bien avant, hein.
0: On va en parler là tout de suite après cette question-là. Alors donc, on verra bien.
7: D'accord.
0: On verra bien exactement, comment ça s'est déroulé parce que, donc.
7: Ah, je pense qu'elle a été quand même éclatée de partout, hein. C'est horrible à dire, mais je pense qu'on voyait plus son visage, ni ses seins, ni plus rien.
15: Hein. De la bouillie royale, hein.
7: Ah oui, c'était dilaté complètement.
15: Ah oui.
7: Royal Ken.
0: Merci pour la pub. Anal.
7: Oui, bah, moi, je pense que c'est, effectivement l'écrasement de la princesse dans la voiture, quoi.
15: Il n'y avait pas de renfort axio, on leur a dit à Mercedes.
0: Hey, oh, Momo!
15: Oui.
0: Tu t'écrases.
15: Non mais Gérard, t'es pas d'accord avec moi que Mercedes des fois enfin sans citer les marques, hein, je dirais.
0: Ouais ben pour l'instant tu viens de citer les marques, d'accord. Alors tu viens de te taire.
15: Est-ce que t'es pas d'accord avec moi que deux fois ça manque un petit peu de sécurité, qu'ils auraient dû faire des renforts axiaux, des renforts latéraux, des airbags
7: pour les passagers
15: derrière. Parce que c'est abusé quand même.
4: Non mais ils auraient surtout dû mettre des airbags au poteau quoi.
15: En plus. Parce que maintenant le poteau c'est n'importe quoi.
0: Il ferait mieux de mettre un airbag
4: sur ma gueule, je sais.
15: Voilà.
7: Mais non, c'est bien ce qu'il a dit Manu.
0: Alors Momo, au revoir.
15: Non, pas du tout.
0: Au revoir.
15: On a imité ma voix.
0: Non, mais c'est terminé. Au revoir.
15: C'était une voix de fille.
0: Au revoir. Au revoir. Merci.
4: Je comprends pas, il court plus vite que les balles.
9: Ouais, j'ai donc sur le net Lady Mitchell qui me dit comme quoi ça serait des mines qu'elle avait dans le coffre en fait par rapport à son association et en frappant le poteau ça a explosé.
0: Non, c'est pas du tout ça, donc ça a rien à voir. Y a personne d'autre hein.
4: Si, j'ai quelqu'un. Mais tu me cries dessus.
0: Bah alors,
4: on accueille donc monsieur X, bonsoir.
10: Oui, bonsoir monsieur Cussin. Bonsoir tout le monde.
7: Bonsoir monsieur X.
0: Fréquence. Eh, hey, tu parles plus fort devant ton micro.
10: Alors, je suis pas censé dire.
0: Tu donnes ta fréquence.
10: Ah, je ne peux pas. Bon, d'accord, j'ai quand même.
7: Ah, vire-le, les nuls.
10: 102.8.
0: Alors, donc 102.8. Tu veux réagir à la question?
10: Bah, écoute, effectivement, oui, puisque dans la Fiat blanche, c'était moi.
0: Mmh. Bon, ouais, allez,
7: vire-le.
0: Allez, hop, bonne nuit, parce que. Allez, bonne nuit. Je vais pas.
10: C'est pas possible,
0: Gérard. Au revoir, j'ai dit. Manu, tu me le retires de l'antenne, s'il te plaît, merci.
7: Oh là là. Et toi, Gérard, qu'est-ce que t'en penses?
0: Ben moi, personnellement, ce qui s'est produit, on ne sait pas si c'est vraiment... Ouais, mais Fielder, c'est sympa, le...
4: Excuse-moi, c'est pas moi.
0: Donc, en fin de compte, l'histoire du 13e poteau, pour moi, c'est pas vrai. C'est faux, en fin de compte. Ce qu'il y a, c'est que, d'après ce qui a été dit, on en revient encore sur... comment.
7: Avec moi, quoi.
0: Bah, disons pas, je suis d'accord avec toi, ouais, bien sûr, mais ce qu'il faut dire, c'est qu'on revient encore sur cette question par rapport à la question 3, comment s'est déroulée exactement la question. Donc, en fin de compte, on va pas encore s'éterniser.
7: Ouais.
0: Donc, alors, on va pas... Y a quelqu'un d'autre, Manu?
4: Ouais, j'ai du monde.
0: Bah,
4: donc on a Gustave Durand, c'est toi. Hein. Donc on y va, Gustave Durand.
10: Oui, bonsoir. Salut,
7: bonsoir.
10: Gérard.
7: Bonsoir.
0: Salut, la fréquence.
10: 1.9, j'appelle de Paris.
4: Donc on a aussi Jean Poulpe. Bonsoir Jean Poulpe.
16: Bonsoir à tous, bonsoir. C'est 105.4. Voilà,
0: d'accord.
16: Ce que me l'a demandé.
10: Quelle charmante voix.
0: Merci. Donc pour... Pour en finir avec l'histoire là, donc à vous, Jean-Poul et Gustave là.
16: Jean-Poul, oui. Ben il y a un P. Hein.
7: Oh là là.
10: Oui, bon, celle qui dit oh là là, faudrait la virer. Hein. C'est pas très bien.
16: À mon avis, elle est frustrée.
0: Je vous demande de répondre aux questions, je vous demande pas de vous occuper si je vire les deux nanas ou pas.
10: On était au standard, on n'a pas trop entendu ta question en fait.
0: Alors, est-ce que le 13e poteau de l'Alma est la cause de la mort de la Didi?
16: Jean-Poul, si je peux me permettre. Jean-Poul, j'ai la parole.
10: Vas-y.
7: Bon, voilà.
16: Moi je te dirais Gérard que pour moi ce pilier est maudit. Hein. Ce 13e pilier du pont de l'Alma est maudit.
7: Parce que le numéro 3 ne répond pas à la question. Hein.
16: Non, non, mais je vais répondre à la question, t'inquiète
7: pas.
16: Non, je disais que donc ce pilier était maudit parce que pas plus tard qu'hier, j'étais en scooter, Gérard, et devine qui j'ai vu là-bas. C'est Stéphane Bern en train de prier devant le 13e pilier. Et c'est devenu n'importe quoi. J'ai vu des autocollants Camel Trophy.
0: Bon, allez, Jean-Poulpe. Jean-Poulpe, au revoir.
16: Sur le 13e pilier, il y a des mains qui collent. C'est n'importe
0: au
16: quoi.
0: Au revoir.
4: C'est vrai qu'il y a beaucoup de gens à l'endroit du pont, en fait.
0: Au revoir.
4: Tu sais où il y a la flamme.
0: Jean-Poulpe, au revoir.
4: C'est un peu un lieu culte, hein. Non, c'est vrai.
16: Non, mais il y a des trucs bizarres.
10: Il a raison, Gérard.
0: Non.
4: Ok.
16: Non, mais pourquoi?
0: Non, mais Jean-Poulpe, au revoir.
16: Mais pourquoi t'as abusé, là?
0: Non.
16: J'ai des trucs à dire, moi.
0: Bon alors tu te dépêches parce que j'en ai eu ras-le-bol là.
16: Bon, je te disais que dans le pilier il y avait des autocollants, c'est devenu un pèlerinage de fanatiques, c'est n'importe quoi. Franchement, c'est n'importe quoi maintenant. J'allais dans ton sens, Gérard. Hein. Mmh. Moi, j'adore ce que tu fais, j'adore ta femme, j'adore ta voiture. Hein.
0: Bon, bah, moi, je te dis au revoir. Allez hop.
17: Et tes yaourts.
0: Au revoir.
17: T'es garé où?
0: Gustave.
18: Oui, bah écoute, poteau ou pas, hein, 13e poteau ou pas, je pense que s'il était pas là, de toute façon, il serait pris le mur d'à côté ou une voiture. Donc,
0: Le
18: résultat serait le même. Hein.
0: Bah, ouais.
18: Voire pire, voire pire.
11: Gérard.
18: Il aurait pu rentrer dans le GR14.
19: Et c'est mal cas, mais qu'est-ce que tu deviens?
18: Hein, qu'est-ce que tu deviens?
0: Non mais Fildar, tu commences à me faire chier.
11: Alors, un peu comme Buffalo Toast.
0: Donc, pensez-vous que les secours auraient pu sauver... Oh, tu fermes ta gueule, Gustave.
18: Ah, pardon.
11: En Cosette.
0: Non, non, c'est pas Cosette, et je la virerai pas.
11: Mais si, c'est elle.
0: Non, je ne la virerai pas. C'est pas parce que Manu, depuis tout à l'heure, il me fait voir des piches.
17: C'est Cosette, je pense que...
20: Non, c'est pas vrai, c'est moi.
11: C'est vrai que Gérard, Manu... il a bien kiffé sur Cosette. Hein.
0: Ouais, depuis tout à l'heure, Manu, il a...
17: Oh,
0: vos gueules, un peu.
11: Bon, qu'est-ce qu'il a dit, Manu? Qu'est-ce qu'il t'a dit, Manu?
0: Manu,
11: il a
0: dit
11: que Cosette, elle se foutait de ta gueule.
0: Non,
17: non, c'est pas vrai.
0: Alors,
11: il a bien craqué sur toi, Cosette, Gérard. Tu sais que s'il était pas avec sa grosse, il
0: voudrait bien te prendre. Ta gueule, toi, fils de pute.
11: Mais je t'ai dit, mais moi, je peux pas t'en dire autant. Mais je peux pas t'en dire autant.
0: Moi, je te dis ta gueule.
11: T'as bien kiffé sur sa voix quand même, hein. T'es vraiment un porc.
0: Huitième question, pensez-vous que les secours auraient pu sauver la Didi s'ils avaient été plus rapides? Gustave.
18: Non, je pense pas. C'est une fois que le choc est arrivé, la médecine, dans ce cas-là, ne peut rien faire.
0: Non, mais je te parle pas de la médecine, je te parle de secours.
18: Rapidement, non, je vais te dire non, tout de suite. C'est pas possible.
0: Ouais.
18: Elle était dans le coma, elle est morte quelques heures après, c'est ça?
11: J'ai l'impression que les secours sont pas arrivés très rapidement, en fait.
18: Ouais,
11: c'est pour ça le souci, en fait, qu'on se pose avec Gérard.
0: Non, mais ça, de toute manière, on va en savoir plus.
18: C'était peut-être des secours leader price, hein, je sais pas.
0: Allez, hop, au revoir, Gustave, ça t'apprendra de citer des marques. Hop! Au revoir. Alors, Cosette.
17: Ouais. Eh ben, moi, je dis les secours, ils auraient mieux fait de pas picoler avant, hein, comme toi, parce que comme ça,
0: Cosette,
17: elle n'aurait pas mouru.
0: Bah, tu vois, Cosette, ce coup-là.
4: Tu vois ce que je te dis?
0: Au revoir. Qui c'est qu'on a maintenant, là?
4: Eh ben, on a toujours Lady Diana, les Jean Poulpe.
0: Non, je lui ai dit au revoir à celui-là.
4: Tu vois, il est cool, quoi.
16: Je suis toujours là.
4: Pas de problème avec Jean Poulpe.
16: Ah, ça se passe bien.
0: Bon, alors tu réponds à la question, je te dis au revoir pour le vrai.
16: Le problème avec la question, je vais t'expliquer ça vite fait, Gérard, c'est que j'ai été repris par Manu juste au moment où tu l'as posé.
11: Non, c'est vrai,
0: Pensez-vous que les secours auraient pu sauver les Didi s'ils avaient été plus rapides?
16: Ah ouais, ils ont mis trop de temps, ça c'est vrai, Gérard, hein, franchement. C'était mal indiqué en plus.
0: Je te signale.
16: Il y avait le bordel dans Paname. Hein.
0: Ouais, je te signale, à 3h du matin, alors que c'est arrivé, il y avait personne sur la route. Hein. Donc alors arrête de dire des conneries.
16: Bah Gérard, il y avait beaucoup de témoins, tu sais, ça a fait.
0: Non mais attends, de toute manière tout était dès qu'il y a eu l'accident, tout était bouclé, hein.
11: Je crois qu'en plus l'ambulance qui est venue en fait sur les lieux était un hôpital qui était vachement plus loin qu'un hôpital qui était plus proche.
0: Ce qu'il y a, c'est que on va laisser parler la Diana et puis après on va répondre.
17: J'ai des choses à dire. En fait, moi j'ai entendu, et c'est vachement vrai, que s'ils l'avaient emmenée tout de suite à l'hôpital, s'ils n'avaient pas essayé de la soigner sur place, elle aurait été vivante.
0: Non, mais ce qu'il y a, c'est que ce qui s'est produit, donc pour moi, ils sont arrivés assez rapidement, parce que de toute manière, ils sont obligés. Et donc, il n'y avait personne à 3h du matin sur les routes, comme me dire Jean Poulpe. Ce qui s'est produit, c'est que en fin de compte, elle n'est pas morte sur le coup, et elle est morte pendant son transfert à l'hôpital.
11: Je croyais qu'elle n'avait plus de coups.
0: Elle est morte pendant son transfert à l'hôpital, donc ils ont essayé de la réanimer sur place, et elle est morte pendant son transfert à l'hôpital.
11: Excuse-moi, Gérard, pourquoi tu parles de transfert? Elle jouait pas au foot. Ok, Manu.
0: Aïe. Voilà ce qu'on pouvait dire sur ça.
16: Une vanne de D2.
0: Voilà ce qu'on pouvait dire
11: c'est
0: sur.
11: Vrai, je dirais DH, mais.
4: C'est vrai.
0: Voilà ce qu'on pouvait dire sur les secours.
21: 450 francs pour la voiture de Monsieur Cusin.
16: C'est une affaire, c'est une flambie mobile.
0: Bon, Manu,
4: je sais pas d'où il vient.
0: Je me le remets encore une seule fois. Je casse je me casse.
11: D'accord,
0: j'arrête à 1h30.
21: La voiture de Monsieur Cusin.
16: Trafic de yaourt, mec là.
17: Putain.
0: Bon.
16: Des yaourts au gosse, Gérard.
0: Alors, Jean Poulpe.
21: Dealer
1: de yaourt.
0: Voilà, comme ça.
4: Non, mais on est bien avec Lady Diana, on est solo, on est bien.
11: Mais Cosette, elle est où, Cosette?
4: Mais Cosette, elle est partie, elle l'a traitée d'alcoolique.
11: Non.
0: Mais si. Manu, un conseil que je te donne, tu fais ton boulot, tu me retrouves des auditeurs rapidement.
11: Bah, j'ai Dodi. Pourtant, t'avais bien kiffé sur Cosette quand même.
4: J'ai Dodi Lafayette.
0: Non, j'en ai rien à foutre, tu me le retires ou sinon j'arrête le débat et je donne l'antenne à.
4: T'es con quoi, je viens de le prendre, il est jamais passé.
0: Non, tu l'as déjà pris.
1: Non.
4: Mais non.
1: C'est qui?
4: Dodi Lafayette.
0: Mais alors, tu peux le dire avant?
11: Tu peux ou pas?
0: La fréquence.
1: Zoomer, c'est Dodi Lafayette, c'est 117.7 à Glavieux-sur-Faisan, bonsoir.
0: N'importe quoi, cette fréquence.
1: Tout à fait, 117.7.
0: Et c'est du quel côté?
1: C'est dans Lyon-Maritime.
0: Dans Lyon?
1: Dans Lyon-Maritime.
0: Dans Lyon-Maritime.
1: Tout à fait, oui, ouais, c'est la partie côtière.
0: Ouais, tu te foudrais pas de ma gueule un peu.
1: Attends, révise un peu ta chéo et puis
0: tu vas.
11: Il y a l'hôtel de la plage là-bas.
1: Tout à fait, Lyon-Maritime, j'y reprends une carte ce soir en rentrant.
0: Je sais ça, allez, ferme.
11: Il en fait plein des cartes dans son pieu.
1: Écoute, c'est ce que je dis quand même.
0: Bon, on verra, je contrôlerai la fréquence.
1: Vas-y, contrôle.
0: Parce que Lyon.
1: Lyon-Maritime.
0: Ouais, c'est ça.
1: N'y a-t-il pas eu
0: un sabotage sur la voiture de Lady Di? Ouais, mais putain, c'est encore. On en revient.
11: Ça revient un peu au même. Ouais, merde, on tourne en rond là. Comme eux, ils tournaient en rond. Mais
0: on revient sur la question 3, donc on va encore s'éterniser là-dessus.
11: Et c'est quoi la prochaine après?
0: La prochaine.
11: C'est la combien?
0: C'est la 10.
11: Oh putain, merde.
1: C'est la combien?
11: Chaud. C'est quoi la suivante? Parce que.
0: Et est-ce que les normes de sécurité du pont de l'Alma sont valables?
11: Ah, c'est une bonne question, ça peut être bien ça.
0: Par rapport au pont, au poteau au milieu.
11: Par rapport aux autres ponts, il n'y a pas de poteau.
4: Ah, juste avant, on en a parlé tout à l'heure.
0: Ouais, par rapport à l'autre pont, pont des Invalides. Voilà.
4: Je peux accueillir quelqu'un pour répondre à cette question avec les autres, parce qu'ils sont deux. Mmh. Donc, on va accueillir Fiat Pousseau. Bonsoir.
20: Salut Gérard.
1: Bonsoir Fiat.
20: Bonsoir tout le monde.
22: Bonsoir Fiat.
11: Salut.
20: Bonsoir.
0: Fréquence
20: 101.4.
0: Hey. Quand tu dis bonsoir, tu donnes ta fréquence, comme ça va plus vite pour moi, d'accord?
20: Excuse-moi, pas de problème.
0: Donc la question, est-ce que les normes de sécurité du pont de l'Alma sont valables par rapport au poteau au milieu, donc par rapport à l'autre, au pont, par rapport à d'autres ponts?
11: Par rapport à d'autres ponts, il y a le pont des Invalides qui est pas loin.
0: Pont des Invalides, voilà. Alors,
11: vous avez compris la question ou Gérard doit l'expliquer?
1: On va improviser, oui. T'inquiète.
0: Chat Pousseau.
11: Parce que c'est une question intéressante en plus.
22: Oui.
0: Tête Pousseau.
20: Écoute, je dirais que les normes de sécurité, elles doivent être réglementaires. Mais bon, dans un tunnel comme ça, tu passes pas à 80, quoi.
0: Bah,
20: déjà, c'est ça qu'il faut voir.
0: De toute manière, on en a assez discuté tout à l'heure. Il allait quand même assez vite, hein, d'accord.
20: Ouais, voilà. Donc,
0: Manu, oui.
4: Oui, juste un quatrième auditeur pour compléter le tableau. On accueille Oxmo Porcino, bonsoir.
23: Bonsoir à tous.
1: Bonsoir Oxmo.
23: Salut Gérard, l'enfant seul.
22: Oxmo.
23: C'est toi.
0: Fréquence
23: 105.
22: C'est toi.
0: Tout rond?
23: Tout rond, tout beau, tout frais.
0: Bon alors, Fiat Pousseau, donc on en était avec toi.
20: Ouais, bah donc moi je disais qu'en fait, c'est pas totalement les normes de sécurité, quoi. Faut pas juste rouler.
0: Ouais, non, mais ce qu'il y a, c'est que, faut dire non. Que...
11: Oui, vas-y.
0: Il roulait pas doucement,
20: c'est
0: non
20: pas
0: plus.
20: Ça, c'est pas rouler bourré, quoi.
11: C'est pas ça le plus important. Le plus important, c'est pourquoi, sous ce pont, il y a des poteaux au milieu.
0: Alors que
11: sur les autres, il y en a pas. Bande de blaireaux.
0: Si. Attends, moi, je peux te dire qu'il y en a du côté du... sur le pont, là, qui rejoint la porte Maillot. Il y en a, hein. Il y en a des poteaux sur celui qui sort du boulevard Pereire.
11: Mais c'est sûr, tu trouveras toujours un pont avec des poteaux.
0: Ouais, mais il y en a aussi là-dedans.
11: C'est pas des poteaux, c'est un mur en ciment. C'est pas pareil.
0: Je vais te dire une chose,
11: c'est pas pareil.
0: Ouais, non, mais le virage est quand même assez grave aussi là. Le mec qui sort.
1: Attention, il conduit maintenant, il sait de quoi il parle.
0: Ouais, ben tu te tais, toi.
11: Attends, il est en deuxième, il va pas plus loin.
0: Ouais, c'est ça. Fiat, alors toi.
20: Ouais, moi je t'ai déjà répondu deux fois là, c'est bon, tu te calmes.
0: Osmo.
20: Ouais, pour moi les normes de sécurité étaient à la hauteur de l'événement. Franchement pour moi.
0: Pourquoi?
11: Mais voilà, pourquoi il y a des poteaux?
0: Pourquoi il y a des poteaux sous ce putain de pont?
20: C'est un problème de déco ça. Qui a fait le pont? Est-ce qu'on a un nom là?
0: Non.
11: Bah non.
0: On sait pas qui c'est qui a construit les ponts.
20: À mon avis c'est un complot.
11: On sait qui dort dessous, mais on sait pas qui les construit.
20: Ouais.
11: À mon avis, Gérard sera pas contre moi, je suis sûr.
20: Non.
11: C'est que c'est un vieux pont.
20: Ouais.
11: Et qu'ils ont pas fait, tu vois, ils ont pas la même structure, en fait, les nouveaux ponts, que le pont de l'Alma. Donc ils sont obligés de le renforcer au milieu avec des poteaux.
20: Exactement.
0: Ouais, mais faut dire une chose, que celui qui a été construit, là, il y a pas longtemps et qui a été inauguré, il a été refermé parce que les normes de sécurité ne correspondaient pas aussi, hein. celui de.
2: C'est le porte-avions, ça, c'est le Charles de Gaulle.
0: Non, mais je te parle pas. Putain, mais tu es. T'es con, toi, ou quoi?
2: Et si, pour les normes de sécu, tout ça, il était pas aux normes.
0: Eh, celui qui vient de se construire, là?
3: Ouais, non, c'est pas le problème, c'est pas le problème.
11: C'est pour la bibliothèque, ça.
2: Dans Carville, ou?
0: Non, il y en a un, là, qui vient de se construire, je sais pas.
11: Aller sur l'île dorée, ça, mais ça n'a rien à voir.
2: La ligne Imaginot?
0: Non, bon, c'est bon, on va pas s'éterniser. Dodi?
2: Ouais, bah écoute, c'est vrai que, comme disait Philou, il m'a coupé la weed sous le pied, c'est un problème de structure. Il faut savoir que quand même un pont, ça tient pas tout seul. Mm-hmm. Faut quand même être réaliste. Je sais que toi, t'as pas forcément des notions d'architecture très très très poussées, mis à part la cabane. Mais c'est vrai qu'il faut que ça tienne quand même. Faut quand même voir qu'il y a du trafic sur le pont, parce que toi, tu parles en dessous, mais faut voir au-dessus aussi.
3: Ah, il y a de la route.
2: Voilà, il y a de la biroute au-dessus, donc forcément, il y a du trafic, il y a du passage, donc bah, il faut renforcer en dessous. Hein, ça me paraît logique, malheureusement.
11: Mais pourquoi il y a des poteaux, il y a rien?
2: Parce qu'à la base, ils voulaient faire un mur, mais ils se sont dit, on va gagner un peu, on va juste faire des poteaux, quoi. En fait, mais ça fait un mur avec plein de trous.
11: Mais pourquoi?
0: Oh, ta gueule, toi,
6: c'est... À mon avis.
0: Bon, d'Adianal, là.
6: À mon avis, pour répondre à Silva, il y a des poteaux pour soutenir le pont, mais...
2: Bah oui.
11: Mais pourquoi dans ceux d'avant, il n'y en a pas?
0: Putain, mais vous me faites chier.
11: Non, mais c'est ça la vraie question.
6: Ils sont conçus de la même façon.
2: Il y a moins de trafic sur l'autre pont, donc il y a moins besoin de soutien.
11: Mais de manière, et cette question, excusez-moi si je peux me permettre, amène à... Est-ce que c'est pas la mairie de Paris qui aurait fait ça exprès?
2: Est-ce que tu parles de Tibéri, là, Manu?
6: Oula, tu vas loin, Manu.
0: Ouais, Manu, tu ferais mieux de fermer ta gueule et ça va mieux. Sur l'IRC.
22: Ouais, j'ai une autre possibilité. Moi,
11: ok,
22: c'est...
11: Mathieu. Okay, mais Michel. Pourquoi, en fait, il y a des poteaux?
0: Ta gueule!
2: Un bisutage. Ok, Michel. Comme tout le monde.
0: Merci.
11: Mais c'est bon, Mathieu, c'est bon.
22: Ok, d'accord.
2: Ouais, tu peux y aller. Laisse tomber, ça sent le clavier.
0: Toi, tu fermes ta gueule ou je te dis au revoir, je vais pas...
11: Bon, bah vas-y, Mathieu, on va pas attendre 2 heures.
22: J'ai quelque chose, donc, de Lady Tout Ce Qui Pense, qui me dit, donc, en fait, ça serait la machine à faire des pointillés sur les routes qui aurait déconné, et au lieu de faire des petits pointillés, ça fait des gros pointillés.
0: Ça a rien à voir avec l'histoire des ponts.
2: Toi, Gérard, pour redevenir un petit peu sérieux, t'aurais fait le pont comment?
0: Moi, j'aurais rien fait du tout.
11: Non mais ce qu'il faut se poser comme question.
0: Non attends, toi tu vas fermer ta gueule.
2: Attends.
11: Non mais c'est ça.
0: Vous allez fermer vos gueules les auditeurs, c'est moi qui commande.
2: Laisse-le.
11: Mais pourquoi? Tu vois pourquoi elle s'est crachée sous le pont de l'Alma?
0: Mais pourquoi tu fermes ta gueule?
11: Non mais c'est pas compliqué à comprendre. Pourquoi elle est tombée et elle a eu l'accident sous le pont de l'Alma et pas sous le pont des Invalides?
3: Parce qu'il y a des poteaux.
11: Voilà.
3: Pourquoi il y a des poteaux donc?
0: Et pourquoi tu vas fermer ta gueule?
2: Elle sera morte noyée.
0: Et toi tu fermes ta gueule?
6: Ouais,
2: attendez les mecs, il y a un truc qu'il faut penser, c'est que le dessus du pont a été fait avant le dessous. À la base c'était un pont du dessus.
0: Allez, ferme ta gueule.
2: GG, sois rallye, c'était un pont du dessus.
0: Allez, terminé.
2: C'est une taupe qui a causé un trou.
0: Alors pensez-vous que l'affaire...
6: Frère Jacques, couille plate, voilà la bassine entre les gonzesses, ding dang dong.
0: N'importe quoi. Ouais, c'est ça, ça te fait rien. Ta gueule, on voit ça. Et alors, on va s'écouter Steve Austin Mini avec un poteau, ça va 13, bonjour.
11: Oh là, quoi?
3: Oh là là, dur.
11: Vas-y, reprends-le avec des...
0: Steve
11: des...
0: Austin Mini avec un poteau, ça va 13, bonjour les dégâts. Et on se retrouve après pour la suite.
11: Répète ta question.
0: Et la question, c'est pensez-vous que l'affaire Lididi est une affaire classée? Et on se retrouve après pour la suite et la fin du débat.
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0: Tu dégages.
2: Pourquoi connard?
0: Allez, hop dehors.
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0: Et voilà, on venait de...
11: Oh, c'est chaud, ça.
0: Fuldar, c'est pas la peine d'en profiter parce que le chef, il est parti. Hein.
11: Ah bon, il est parti? Je savais même
0: pas. Donc, on vient de s'écouter Steve Austin Mini avec un poteau, ça va. 13, bonjour les dégâts. Donc,
11: on en a parlé juste avant.
0: Osmo, rebonsoir.
2: Bonsoir, ça va bien?
0: Fiat Pousseau.
26: Ouais, ça pue comme nom. Salut, connard.
0: Au revoir.
2: Ah, c'est dommage.
0: Au revoir.
2: En direct, hein.
0: Hop là. Terminé.
11: Le mur.
0: Dodi, 117. Dodi, rebonsoir.
2: Alors, t'as vérifié, c'est bien ça, t'as vu.
0: Et Daddy Anal pour finir.
6: Daddy Anal, oui, rebonsoir.
0: Et donc, la question, c'est pensez-vous que l'affaire Lididi est une affaire classée? Donc, Osmo.
11: La vérité est ailleurs, genre.
2: Non, pour moi, c'est pas classé, hein, et ça sera jamais classé. Hein. Il y a eu des trucs bizarres quand même dans cette affaire.
0: Hein. Non, mais de toute manière, faut. Dodi.
26: Ouais, bah écoute, non. Bah l'instruction est en cours, hein, donc on peut pas dire que c'est classé. Hein. On n'a pas encore tous les éléments.
0: Bah, on verra.
11: Moi, je pense qu'on les aura. Franchement, si je peux, je pense qu'on les aura jamais. C'est niqué. De toute façon, on saura jamais vraiment ce qui s'est passé.
26: Ça sera un peu comme l'affaire Kennedy, en fait.
0: Ouais, attends, Dodi. Attends, 5 minutes. Voilà, Dodi.
11: Daddy cool.
26: Daddy cool, ouais.
0: Daddy anal, là.
6: Oui.
0: Donc pour toi?
17: Bah, c'est pareil, on saura jamais, quoi. Mais ça pourra jamais être dit. Ou alors, je pense.
5: C'est un escale, hein.
17: Je pense qu'on sera mort quand ce sera dit, quoi.
5: C'est un escale, hein.
17: Elle me trouble, hein, ma cochonne.
8: Elle trouble tout le monde, hein, elle est immonde.
0: Ce qu'il faut se dire, ce qu'il faut se dire sur. Ce qu'il faut dire pour cette histoire, pour moi, pour nous, pour moi personnellement, c'est une affaire qui a été vite bouclée parce qu'on n'en entend plus parler.
11: Parce qu'ils peuvent pas, en fait, donner le.
9: À mon avis, ce serait trop.
11: La solution, quoi.
0: Mais même. Toute manière, ils ont toujours pas retrouvé cette fameuse voiture.
9: Si
0: donc,
9: excuse-moi. Si ça se trouve, ils l'ont retrouvé, ils veulent pas te le dire.
0: Non, ouais. Mais même à mon
8: avis,
0: de
8: toute façon. Pas le dernier au courant.
0: Non, mais même.
17: C'est Scotland Yard.
9: En plus, t'as changé de numéro de portable, donc.
0: Ouais. Non, mais même ils ont.
17: Il a repeint la voiture en plus.
8: Ils ont été au foyer.
0: Ils l'ont carrément. Pour moi, ça a été une affaire vite bouclée. Donc, apparemment, on saura jamais les causes exactes de l'accident.
8: Mais pour toi, Gérard, c'est qui?
26: Ouais, t'as une théorie, toi.
0: Personnellement, de toute manière, ils sont toujours à la. On n'en entend plus parler pratiquement de.
11: Mais
0: de
11: ils cette attendent un peu que ça se tasse, tu vois.
0: Non, mais même.
11: Ils vont sortir ça dans 6 mois.
9: Ben excusez-moi non, si je peux me permettre, mais bon, pourtant, c'est bien tassé. Hein.
26: Ouais.
0: Ouais, mais c'est.
26: On parle pas des vertèbres de GG quand même.
0: Osmo.
8: Osmo. Non, c'est pas moi.
26: C'est pas lui.
0: Alors, Dodi.
26: Non plus.
0: Si, c'est toi.
26: Qu'est-ce qui t'envole?
0: Bab Dodi, au revoir.
26: C'est pas one.
0: Au revoir, enfin,
9: bon,
0: Dodi.
9: C'est pas grave, mais pour revenir à ce que tu disais, toi, ta thèse personnelle.
0: Personnellement, ça a été
9: Gérard, ils viennent te chercher, fais gaffe.
0: Ouais. Ta gueule un peu, Manu, s'il te plaît, merci. Profitez-en pas que Max soit parti pour foutre votre merde pour
9: ça
0: finir.
9: Ça n'a rien à voir, Gérard. Non, mais sérieusement, donc, toi, tu penses à quoi?
0: Non, mais personnellement, ça a été vite terminé.
9: Non, mais ça, oui, on a compris, mais toi,
8: c'est la mafia.
9: Mais non, mais c'est la Mercedes, c'est le poteau,
0: on ne sait pas.
9: C'est le chauffeur, c'est quoi?
8: Mais t'as bien un avis, c'est obligé, t'as un cerveau, t'as un avis.
0: Mais même, de toute manière, on en a assez discuté sur la troisième, donc pour nous, pour moi personnellement, ça vient de l'histoire avec le chauffeur, et puis il y a cette fameuse Fiat aussi qui n'a pas été retrouvée.
11: C'est le chauffeur qui est décédé ou c'est le garde du corps?
0: Le garde du corps.
8: Non, le chauffeur.
11: Non, c'est le chauffeur.
9: C'est le chauffeur qui est décédé.
26: Le garde du corps, on l'a eu tout à l'heure.
0: Non,
11: le garde du corps, c'est Trevor Jones. Si.
0: Non.
11: Il y a qui était devant à droite, à la place du mort, généralement. Et comme quoi, c'est pas vrai.
0: Donc, c'est terminé.
11: Puisqu'il en est sorti.
0: Terminé, on a fini là-dessus. Ouais,
22: j'ai Vachalady qui pose une question. Est-ce qu'un pro du volant aurait pu éviter l'accident?
0: Je pense pas.
11: C'est vrai, ça se trouve, c'était peut-être pas un bon chauffeur.
26: Est-ce qu'il avait son permis?
0: On sait pas.
9: Si je peux me permettre une boutade, c'était peut-être le frère à Sénat.
11: Deux Sénat.
26: Ou son cousin. Les
0: deux. Manu, tu fermes ta gueule. D'accord. Et Osmo.
8: Oui. Ah non, c'est pas moi encore, là, je suis tout calme.
0: Eh, c'est Dodi, là, je t'ai dit,
8: Mais non, c'est pas moi,
0: c'est toi que je viens d'entendre, donc au revoir. Au revoir.
26: Je
8: suis en descente.
9: Ça y est,
0: pas. Dernière question.
11: Je voulais te poser une question, Gérard, excuse-moi. Si par exemple, enfin, donc, si tu dis que c'est le chauffeur, en fait. Tu vois
8: Si
11: c'est le chauffeur qui est responsable, mais j'ai envie d'aller au fond de cette histoire.
8: Oui, mais il faut.
11: Si c'est le chauffeur qui est responsable, donc c'est sa famille qui doit payer au chauffeur.
0: Ouais. Mais non, mais de manière,
9: ça coûte cher un pilier.
0: Putain, mais personne paye là-dessus. L'histoire, elle est.
11: Mais qui paye les pots cassés, merde?
0: L'affaire a été classée, c'est tout. On en reste là, terminé.
9: Mais toi, en tant que pilier de bar, tu devrais t'y connaître.
0: Doit-on parler encore de cette affaire en ce moment? Et ça sera la dernière question.
9: Et pour cela, on accueille Mister Cocktail. Bonsoir.
11: Salut, la fête est plus folle. Allez, pour finir, une devinette.
12: Mon premier est une mythe.
0: Léa.
12: Mon deuxième est Téhéran. Mon tout est un président de la République mort.
11: C'est pas très dur.
17: Balladur.
0: Mister Cocktail, ta fréquence.
11: La fête est plus folle. Mister Cocktail.
0: Profitez-en.
26: Alors, c'est 102.7, j'appelle à San Francis, près de comique.
17: Ouais.
26: C'est trop drôle.
0: Tu peux répéter ta fréquence, connard.
26: 104.2.
8: Pêche-toi, connard.
0: Dernière question, doit-on parler encore de cette affaire en ce moment? On va demander à Mister Cocktail.
26: Non, c'est pas possible de parler de cette affaire parce que c'est pas très là. Ok. Non, je pense qu'on va pas en reparler de cette affaire. Genre, c'est close.
0: Je pense aussi.
26: Ouais.
0: Osmo.
8: Oui, je pense qu'on continuera à en parler parce que c'était quand même une belle femme qui est morte. Hein.
0: Ouais, mais est-ce qu'il faut en reparler ou est-ce qu'il faut que ça reste classé cette histoire?
8: Non, je pense qu'il faut en reparler tant qu'on saura pas qui est-ce qui l'a tué et pourquoi.
0: Bon, ok. Et Dodi, pour finir. Dodi Anal.
17: Lydie Anal, d'ailleurs. Moi, je pense qu'on en reparle. La preuve, c'est qu'on le fait en ce moment. Et on devrait plus en parler.
0: Non, mais de toute manière, c'est le deuxième débat qu'on fait sur ce...
7: Non, mais le premier.
0: C'est le deuxième,
7: moi. T'as jamais voulu qu'on en parle.
0: Si.
11: C'est vrai,
0: c'est le deuxième qu'on fait.
11: Non, c'est vrai que t'as jamais voulu en parler.
0: Si, on a...
11: Mais en fait, ce qu'il faudrait, maintenant, c'est qu'on attende, en fait, d'avoir des nouvelles sur cette affaire pour refaire un débat.
0: Ah non,
11: pour approfondir encore. Plus creuser, quoi.
10: On a retrouvé la bagnole ou...
0: Non, mais de toute manière, c'est terminé. Donc, pour finir...
10: Pour la conclusion, on accueille Lady Harry.
13: Bonsoir.
0: Je t'ai pas dit de me repasser un auditeur, j'attends, il y a un truc à dire.
11: Attends, il y a Matthews.
13: Bonsoir.
0: Oh, ta gueule!
13: Mitchell.
0: Eh, tu me le coupes là?
13: Bonsoir. Ouais.
0: Merci.
22: Il y a Lady que des conneries qui dit, comme quoi, au musée Tussaud. Paraît-il que Lady, elle a sa statue là-bas et elle est encore normale. Il trouve que c'est un scandale.
0: De quoi? Où?
22: Au musée Tussaud.
0: C'est où ça?
22: Imagine, il y a des poupées en cire de toi, par exemple.
0: Mais n'importe quoi.
10: Par contre, moi, ce que je comprends
11: pas,
10: c'est...
11: J'ai pas compris. Elle est en taille normale.
22: Visiblement, mais elle est pas esquintée, quoi. Comme il y a eu l'accident, normalement, il devrait lui donner des coups de poing dedans et tout.
0: Ouais, c'est ça.
11: L'accident. Non, mais
0: qui c'est qu'on accueille là pour la conclusion?
10: Lady Harry.
13: Bonsoir, GG.
0: Salut.
13: Alors, on écoute Fun sur 116.6 et à Chancre sur Anthrax. Bonsoir.
0: Donc, tu réponds pour à la dernière question.
13: Est-ce que je peux vous la répéter, s'il te plaît?
0: Doit-on parler encore de cette affaire en ce moment et ça sera la fin du débat?
13: Moi, je pense que cette affaire, elle est comme le Didier, elle est morte et enterrée, donc il vaut mieux pas, remuer, quoi. C'est suffisamment triste. Je sais que c'est la fête des morts, que tout ça, que c'est l'occasion d'évoquer un petit peu tout ce milieu-là, quoi. Mais bon, laissons les morts où ils sont.
14: Et tu t'es prise pour Stéphane Bern, Gérard, ou quoi?
0: Non, mais c'est... Bon, alors, conclusion du débat...
13: Tu rigoles, il est moins 10, là, on continue.
0: Non, c'est terminé.
11: Il y a un truc qui fait...
13: On va tirer un quart de ticket resto.
14: Lance-nous une question bonus, là, pour savoir la marque.
0: C'est terminé, je dis.
7: Non, mais...
13: Attends, en plus, maintenant, tu rentres en caisse, donc tu seras chez toi plus tôt. Non,
11: mais j'avais juste une question à poser à Gérard, c'est...
0: Eh, vous fermez vos gueules, un peu.
13: Oui, bien sûr. T'es gourde à sa foutre.
14: Gérard. Attention, il commence à faire froid et ça glisse.
11: Gérard. Excusez-moi les auditeurs, de vouloir approfondir encore un peu plus ce débat.
0: Non, mais moi tu commences à me casser les couilles, moi j'ai dit que c'était terminé, donc tu as pas
11: mais c'est une simple
0: couilles.
11: Question rapide, c'est pas méchant.
13: Ouais.
11: Tu vois, Lady Di, elle avait deux enfants avec le prince Charles, c'était le prince Philippe ou le prince je sais plus quoi là.
14: Prince William.
11: Moi, tu vois, ma mère, elle décède dans un accident de voiture comme ça. Je me pose des questions, tu vois. J'essaie d'approfondir l'enquête. Est-ce que tu crois que ses enfants essaient de savoir vraiment la raison du pourquoi, du comment?
0: Mais lui, il a fait une conférence.
7: Bonne question.
0: Tu me le coupes là.
11: J'ai posé la question à Gérard. Hein.
13: Ouais, bon.
0: Le prince William, ça fait une déclaration à la presse en disant qu'il n'en veut plus en entendre parler. Et le bouquin, il veut pas qu'il paraisse.
13: Il a surtout dit qu'il voulait bouffer la chagade de Britney Spears. Enfin,
0: c'est ça. Arrêtez un peu de dire n'importe quoi, les auditeurs. Arrêtez de dire des conneries.
10: Excusez-moi, mais pour revenir sur une question qui m'a plutôt intéressé et qu'on n'a pas développé assez à mon avis, c'est au niveau des piliers.
0: Oh, ta gueule avec tes piliers, tu
14: veux dire.
13: C'est du
0: gothique ou? Non, mais c'est du premier d'aller voir dans un terrain de rugby s'il n'y a pas des piliers pour ta gueule. Terminé, conclusion.
13: D'accord, la vanne de bonheur.
0: La diarrhée.
7: J'ai une question à te poser encore.
0: Ouais. Vite fait, parce que c'est la fin, alors.
13: Il y a le temps.
11: Non, attends, tu sais, le temps qu'il démarre, il marre à l'R14, faut au moins un petit quart d'heure.
0: Ta gueule, avec ta Peugeot.
10: À la manivelle, alors.
0: Avec ta 205.
13: Faut pousser, puis
14: il va chercher des palettes de yaourt encore.
0: Oh, ma gueule!
7: À ton avis, si Lady Di et Dodie n'étaient pas morts, ils seraient mariés, qu'est-ce qu'ils seraient devenus?
0: Normalement, c'était prévu qu'ils se marient aussi. Donc,
13: Il fallait quand même qu'ils divorcent avant.
0: Ouais, mais ça, c'est... On sait pas exactement,
11: ça
0: mais...
11: comment chez les rois, parce que tu...
0: Bon, tu arrêtes, ça fait le dingue, s'il te plaît.
11: C'est pas moi.
0: Si, c'est toi, tu m'as fait chier, celle-là.
11: Ah, tu vois, alors, je coupe l'insert, c'est eux.
0: Non, tu arrêtes, parce que ça m'énerve.
11: Oui, je voulais dire, comment ça se passe au niveau du divorce? Parce que ça n'a jamais été prononcé, en fait, avec le prince Charles.
0: Bah, on sait pas... Si, ça a déjà été prononcé.
11: Non.
0: Bon, bah...
11: Donc, en fait, c'est toujours sa femme.
13: Il est veuf.
0: Non, maintenant il est veuf et c'est tout. Donc pour terminer le...
14: Non, pas du tout.
0: Tu fermes ta gueule, c'est moi qui commande.
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0: Bah, on va s'amuser avec celle-là.
14: Elle était bonne au lit, Gérard.
0: Qu'est-ce que ça peut être foutre, connard?
14: Non, mais je me renseigne.
0: La Dianelle, quelle conclusion de ce débat?
7: Oui, eh bien, Gérard, j'ai trouvé que c'était un débat de merde. Excuse-moi.
14: Pour changer.
7: Et quand même, rouler à 190 sous le pont de la main, t'aurais pu éviter de picoler, quoi.
0: Toi, le prochain coup, tu te barreras comme
7: Cosette. Non, mais attends, à l'autopsie, ils ont retrouvé des vieux poils de moustache tout boutonnés sur la chaglade de Lady Di.
14: Ces
7: gars, ils vont te retrouver, hein.
0: Allez, hop, au revoir, salut.
14: On peut se laisser ta beuge en polystyrène.
0: Cosmo.
13: T'es repéré.
1: Ouais, non, c'est un bon débat, Gérard. On a bien appris qui était Lady Di, on a bien cerné sa mort. Moi, je dirais pour ma part que Lady Di était une femme quand même qui s'occupait de la Croix-Rouge, qui s'occupait des enfants, donc c'était elle pouvait pas être mauvaise, cette femme.
26: Elle déminait quand même.
1: Bon, il faut mettre ça sur le compte du destin.
4: Ouais.
1: C'est tout, Gérard.
26: C'est la fatalité.
1: Et plus ni moins, toi, tu peux bien te scratcher avec ta R14 en livrant des flambises aux gens de la Croix-Rouge. C'est tout à fait possible. Hein. On mettra ça sur le destin, Gérard, ni plus ni moins.
0: Au revoir, Mister Cocktail.
26: Bon, bah écoute, c'était un bon débat, je trouve, hein, malgré la seule question que j'ai tapée. Ouais. Mais non, j'en ai appris beaucoup plus sur Lady Di. Et moi, je voudrais savoir si avec la R14, on t'a vendu des tickets de bus.
0: Au revoir.
26: Ok.
0: La diarrhée.
1: Moi, l'autre fois, Gérard, j'ai trouvé un rat dans mon yaourt.
0: Au revoir.
26: C'était un bon débat, c'était un...
0: Ah pardon, c'est moi.
26: On m'a dit que j'ai pas fini.
0: Vas-y.
26: C'était un bon débat, mon GG. J'espère que tu le referas pas quand même d'ici 2-3 ans. Tu fais tourner un petit peu. Si ça intéresse quelqu'un, j'ai une Fiat Uno blanche à vendre, donc vous écrivez tous. Boîte postale, 13e pilier, tout ça. Vous connaissez la suite.
11: D'accord, merci. Voilà,
0: bonne nuit.
11: Merci à toi, Bonnebourg.
26: Bonnebourg.
0: Comme dirait Max Bonnebourg.
26: Bonsoir à ta grosse.
0: Va te faire enculer.
26: Okay.
0: Ah, voilà.
11: Elle te le rend bien.
0: Mathieu, pour terminer, conclusion de l'IRC.
22: Avec 9200 internautes. Et...
11: Oh ouais, pas mal. Hein. Pour un débat chaud.
0: Ah ouais, bien. Ce qu'il faut dire. Ce qu'il faut dire aussi, il n'y avait pas beaucoup de monde parce que pourquoi j'avais. Oh, ça suffit là. Ce qu'il faut dire. Ce qu'il faut dire, c'est que comme c'était les vacances, donc on n'a pas eu beaucoup de monde, on aurait pu avoir un peu plus de monde que ça sur le site, hein, parce que là, faut dire que c'était les vacances c'était de la Toussaint.
11: Même, hein.
0: Donc voilà. Donc conclusion de l'IRC pour terminer.
22: J'ai pas de poteau qui me dit, comme quoi, c'est triste et tout. Il propose une minute de silence pour Lady.
11: Ouais, mais après, la bande de secours, elle part. C'est le bordel. Dommage. C'est ça le problème. Non, on aurait bien voulu le faire.
0: T'es nouveau dans le métier, Mathieu.
11: Un jour, tu sauras quand tu auras la bande qui va te partir dans la gueule.
22: Et sinon, il y a Starsky qui dit, bonne conclusion. Le béton français est plus dur que le métal allemand.
0: D'accord. Donc, qu'est-ce que j'ai à dire de ce débat? Pour moi, c'était à peu près bien. Ça, c'est bien. À peu près pas mal trop mal déroulé. À part Manu qui avait un peu trop ouvert sa gueule, mais bon.
16: Ah non, je m'intéresse, c'est pas pareil.
0: Donc sinon c'était un bon petit débat. Donc vous allez retrouver Ricky pour la nuit sans pub.
16: Juste un bon petit débat.
11: Ah, c'était un bon débat.
16: C'est tout.
0: C'était un bon débat.
11: Est-ce qu'on a bien bossé? Honnêtement, Gérard, est-ce que Manu a fait du bon boulot ce soir? Parce qu'on aimerait bien savoir par rapport au dernier débat où on avait fait du bon boulot, soi-disant.
0: Ouais, mais sur ce débat-là, non, vous avez quand même été un peu.
16: Chiant.
11: On n'était pas chiant.
16: On s'intéressait.
11: Poser des questions parce qu'on voulait vraiment avoir la vérité, quoi.
0: Non, mais ce qu'il y a,
11: je pensais que tu l'avais et je me suis trompé.
0: Non, mais ce qu'il y a, c'est qu'on s'est trop éternisé sur une question. Et on aurait dû avancer un peu plus vite.
22: Non, mais le truc, la question qu'il faut se poser, la vraie question dans ce débat, c'est quoi? Bon, c'est très simple, à 1h55, je pense qu'il faudrait l'aborder. C'est quoi la question?
0: La question
22: est très simple.
26: 5 minutes.
22: C'est au niveau du pont.
0: On n'en a rien à foutre du pont, d'accord, Manu?
22: Pourquoi celui d'avant?
0: Tu m'emmerdes.
22: Il n'y a pas de poteau.
0: Mais pourquoi que. Et pourquoi
22: celui-là, le pont de l'Alma, il a des poteaux?
0: Et pourquoi que celui d'après, il va t'en foutre un poteau dans le cul? Voilà,
11: c'était super.
22: Je ne sais pas quoi répondre.
0: Donc,
22: mais juste avant, pour revenir sur cette question, est-ce que tu penses que
11: c'est bon, Manu? Merde, t'es chiant.
22: Non, mais c'est important.
11: Ouais, mais merde, de toute façon, il le sait pas, il est con.
0: On en a rien à foutre.
11: Donc
0: voilà, terminé.
22: Je voulais savoir si
0: à la ligne.
11: D'accord. Juste avant de finir et d'envoyer le Ricky Show, on a reçu une lettre, en fait, Anka est allée pendant que tu l'as virée. Elle est allée à l'hôpital, donc j'aimerais bien qu'Anka revienne dans les studios.
0: Non, moi c'est terminé,
11: on a un papier.
0: J'ai dit que c'était terminé, ça c'est des conneries.
11: On a reçu un papier du centre.
0: Tu fermes ta gueule, c'est eux qui l'ont tapé, d'accord?
11: Quoi?
0: Parce que c'était imprimé.
22: Non, c'est toi qui l'as tapé, c'est pour ça qu'elle est allée à l'hôpital.
0: C'est eux qui l'ont tapé l'internet de là-bas. C'est terminé.
11: Ah ouais, carrément. Attends, elle a un bandage.
22: Elle a un grand écharpe.
0: C'est des conneries.
22: Elle a un bras cassé.
0: Voilà ce que j'en fais de ton papier.
11: Attends, est-ce que Anka a quand même un bandage?
0: C'est des conneries.
11: Oh, Ricky Show là-haut. Tu t'en vas où là-haut?
0: Oh, Ricky, c'est terminé.
11: Non, 5 minutes, on met un disque. Non, on met un disque. Attends, il est pas 2h.
0: Si, il est 2h, c'est terminé. Donc,
22: non, par contre, il est
18: 4h.
0: Max.
11: Non, Max sera, on s'en fout, il est parti.
0: À Tours, au scoop,
22: juste avant que tu fasses
0: ta gueule.
22: Non, c'est important, Gérard.
0: Allez,
11: stop, vas-y, fais ton truc.
22: Non, j'ai retrouvé Cosette. Elle veut lui faire une déclaration.
0: Ta gueule.
22: Allô, Cosette?
4: Allô, Gérard?
11: Arrête, Ricky, c'est bon.
3: Oui, Gérard, je suis revenu.
4: Mais ton casque,
0: non, c'est terminé. Le débat. Le débat est terminé, c'est terminé.
3: Non, c'est une déclaration.
0: Non, c'est terminé.
3: C'est pour toi, Gérard.
0: Non, mais c'est terminé.
3: Est-ce que je pourrais faire lire un poème?
0: Non, il est 2h, c'est terminé. Hop, fini.
3: Mais Gérard, tu verras.
0: C'est fini.
3: Mais non, mais écoute.
0: Tu liras le poème lundi. Tu peux lire le poème. Tu liras, t'appelleras le 0803 085000.
3: Toi, Gérard.
0: Tu liras le poème lundi. Au revoir.
3: Toi,
0: au
3: Gérard,
0: revoir.
3: Tu ne te laisse pas faire par les éditeurs.
0: Au revoir.
3: Toi, Gérard, la pétale. La rose de pétale.
4: Mais putain, c'est Cosette.
0: J'en ai rien à foutre. Au revoir.
4: Il a envie de rentrer, hein.
0: Bon.
4: Bah, il faut qu'il démarre.
0: Alors,
4: attends, il a fait -2 déjà ce matin.
0: Vendredi, donc ce soir, Max sera à Tours, au Scoop, à Amboise, exactement.
4: Exactement.
0: Ta gueule, toi, PD,
4: quand même.
0: Et le lendemain, il sera à La Roche-sur-Yon, pam, pam, donc allez-y nombreux.
4: C'est la chanson pam, pam, pam, fais-nous voir l'amour.
0: Et on se quitte avec Lady.
22: Attends, j'ai quand même Jennifer qui me dit comme quoi elle aime beaucoup ce que tu fais.
0: Ouais, bah moi, c'est terminé.
22: Pardon,
0: donc Lady doit avec La vérité sort de la bouche d'égout, comme moi, et vous allez retrouver Ricky pour La nuit sans pub. Donc, Max, au Scoop à
4: Tours, à côté d'Amboise.
0: À Tours.
4: On voit qu'il a pas marché.
0: Et La Roche-sur-Yon, au Pam Pam. Allez-y nombreux et nombreuses. Et bonne bourre. Et à jeudi.
4: Ouais,
0: et
4: je voulais te dire, Gérard, t'avais fait quand même un bon débat sur Merci. Hein.
18: Allez, par contre, bonne nuit. On pourrait pas revenir sur la question des poteaux.
0: Non,
18: pourquoi il y en a pas?
0: Je t'emmerde avec tes poteaux.
18: Allez.
4: Ah, c'était quand même un bon débat. Je te remercie.
18: Vas-y, Gérard.
4: À bientôt. Hein.
18: Salut.
0: Bonsoir à tous. Bon, c'est le débat sur la timidité. Donc on va accueillir Séverine, 18 ans, de Fontainebleau.
19: Allô,
0: bonsoir,
19: va,
0: Séverine.
19: Allô. Ça va?
0: Je sais pas, j'ai pas regardé ce matin.
20: Ah super, Gérard, ça commence sur les starting blocks.
21: Ah, elle est trop fort.
0: Gérard, on va accueillir Tony.
20: Ouais, attends, salut Gérard, salut grand gourou, comment vas-tu?
0: Je sais pas, j'ai pas regardé ce matin.
20: Ah putain, je le savais.
0: Lorelai.
19: Salut Max, salut GG.
20: Bonsoir.
0: On va accueillir un net.
20: Avec ton zaï-zaï.
21: Ouais, salut Gérard, ça va?
0: Vous avez pas commencé?
20: Aurélaï, est-ce que tu fais des pipes avec ton avec mon zaï-zaï?
0: Bon, c'est bon. Ouais, vous attendez que je termine de faire la présentation, après...
20: Ouais, vas-y,
0: on se calme derrière, s'il vous plaît. Merci. On va accueillir Jean-Luc, 22 ans de Paris.
23: Salut.
0: Salut
23: Jean-Luc.
20: Salut Jean-Luc, ça la pêche.
0: Ouais, Jean-Luc, tu parles un peu plus fort.
23: Jean-Luc, en parlant, ça fait gentil.
0: Jean-Luc.
23: Arrête, c'est pas drôle, je suis très timide.
0: Ouais, bah c'est bon.
20: Gérard, c'est cyrillique, ça fait pareil. C'est Jean-Cul aussi.
0: D'accord, ok, c'est bon, je vois déjà le terme de débat. Et Laetitia, 19 ans.
20: Eh Gérard, un terme, c'est à la
0: fin. Oh, 6 minutes.
20: Non, 6 minutes, non. Non, 6 minutes, c'est trop.
0: Oh, c'est
20: minutes,
0: bon.
20: C'est le truc, là, sur M6.
0: Bon, oh. On commence le débat et on se calme.
20: Ok.
0: D'accord, Annette et Tony, parce que de toute manière, Tony, c'est... Je te reconnais.
20: Mais non, c'est pas moi.
0: Oui. C'est pas moi, c'est ma sœur qui bat le bar entre les cuisses d'un catcheur.
20: Ah, c'est pas mal.
0: Ok, c'est bon.
20: Oh là là.
0: Alors.
20: T'en as d'autres, t'es comme ça?
0: Je sais pas, j'ai pas regardé. Bon, alors on y va.
20: Oh, du bon, Gérard. Alors,
0: êtes-vous timide souvent?
27: Gérard, tu pues des pieds!
23: Oh, c'est vrai ça, Gérard, tu pues!
0: Jean-Luc!
20: Jean-Luc, ta gueule!
0: Jean-Luc!
23: Oui, Gérard.
0: Tu retournes chez toi et c'est bon.
4: Attends, on a un vrai timide qui parle, c'est très bien.
0: Non, ils sont à plusieurs. Ils sont à plusieurs, c'est bon. Allez hop, Lorelai.
19: Lorelai.
4: Ta belle cabine.
19: Alors moi, oui, en fait, c'était pas pour ça. C'était parce que je voulais savoir comment faut réagir face à un garçon timide, plutôt. Parce que moi, je suis pas timide.
20: Moi, je te dis, Aurélie, si tu te mets à poil devant moi, toute ma timidité disparaît.
0: Bon, alors moi, je vais vous dire une chose.
28: Je te prendrai nu.
4: S'il te plaît, Gérard. Attends, tu vas nous dire que tu nous prendras nu.
0: Non, mais là, l'histoire du prêtre, j'en ai rien à foutre.
4: Attends. Je vais vous dire une chose, je vous prendrai nu. Mais tu te fous de nous, là.
0: Non,
4: c'est la timidité,
0: moi.
4: C'est pas tes relations sexuelles.
0: Il y a quelqu'un qui s'amuse. Ouais, bah, Arnette et Tony.
28: Je te prendrai nu.
0: Voilà.
4: Tu veux prendre nu, Arnette.
0: Voilà, je vais prendre nu, alors qu'on s'amuse derrière mon dos. Moi, si je fais un débat, moi, je vais arrêter tout de suite.
4: T'as raison.
20: Je voulais pas que tu me prennes nu avec un t-shirt, mais pas nu.
0: Attends, je suis habillé, ça te regarde pas.
20: Moi, je veux bien que tu me prennes nu, mais seulement c'était avec tes tongs et un t-shirt.
0: Bon, ouais, de toute manière, moi, je t'emmerde, ok?
11: Non, tu le prends nu.
20: Tu m'encules, mais bon.
0: Bon, ouais, vous allez vous calmer.
11: Bon, on continue le débat.
0: Bon.
2: Je te prends nu.
11: Mais je t'arrête, Gérard.
20: Sérieux, Gérard, on veut pas.
0: En fait, non, Gérard... mais là, je vais arrêter.
11: Est-ce que tu avales, Gérard?
20: Ne siste pas, Gérard.
0: Non, je vais arrêter comme ça.
20: Alors, vas-y, dis ta phrase, Gérard.
0: Bah, moi, je vais vous dire une chose.
2: Je te prends nu.
0: Non, mais moi, je continue pas. Non, j'arrête.
20: Gérard, c'est bon. Tu vas pas faire un petit caca nerveux, là.
0: Mais oh. C'est quoi, là, cette histoire, je vous prendrai nu.
11: Je sais pas.
20: Gérard, qu'est-ce que tu jeunes? C'est la Sim Camille, c'est ça?
0: Ouais, la Sim Camille, je t'emmerde, moi, avec la Sim Camille.